0: toutes les personnes qui pensent être fatales.
1: Mais Gérard, je peux te parler?
0: Oui.
1: C'est Rémi. Mmh. Je voudrais savoir vraiment le sens fatal pour toi, c'est quoi en fait?
2: C'est être méchant.
1: C'est bien quoi. Ça peut être méchant, ça peut être...
2: Pas,
1: voilà, quoi.
2: T'as dit qu'avec les gens, je sais pas,
0: tu
2: nous as pas bien expliqué, là.
1: Ouais.
0: On non, sait mais, pas. Manière, je vais vous le dire tout de suite, je préfère être fatal et être gentil avec tout le monde.
1: Ouais, mais tu peux être fatal et être méchant, Gérard. Ouais, voilà.
0: Si.
1: Mais qu'est-ce que tu veux dire par fatal, franchement?
2: Voilà, tu casses les gens.
1: Est-ce que tu peux être gentil sans être fatal?
0: Ça
1: t'as pas d'exemple encore, Gérard. Parce que moi, tu vois, je suis pas fatal, je suis normal.
0: Non, mais la fatalité...
1: Ah, c'est pour ça que Gérard est fatal, donc. La fatalité?
0: La fatalité? Hétéro, c'est... Non, c'est pas être hétéro, ça... On va pas commencer la première question à tourner sur l'histoire de cul ou de la loco.
1: Je suis d'accord.
0: Hein? Non, on va pas commencer comme ça. Donc la fatalité, bon, c'est une personne qui est bien avec tout le monde.
1: Mais Gérard,
2: oui,
1: c'est Gérard. Avec qui t'as dit ça, Gérard?
2: Gérard,
1: j'ai été professeur de français dans une autre vie. Mais non, je sais pas.
2: Gérard.
0: Oui.
2: Oui, c'est Pamela.
0: Oui,
1: j'ai été
0: avocat
1: dans une autre vie. Il faut
2: moi, je suis fatale, moi. Moi, je suis fatale. Mais comment tu le sais que t'es fatale, Pamela? Moi, je suis fatale au lit et j'attends comme tu veux.
0: Mais ça, de toute manière, justement, les questions vont aboutir un peu
1: mieux.
0: Mais
2: ouais, forcément.
1: Les questions vont aboutir à leur terme.
0: Voilà.
2: Forcément, voilà. Surtout quand on s'appelle Pamela, quoi.
0: Voilà, Pamela Anderson, si on veut.
2: À peu près, ouais. Genre blonde, forte poitrine.
1: Ouais, bien sûr, t'as les lèvres faites et tout ça, quoi.
2: Non, c'est naturel chez moi.
1: Ah oui, d'accord. Ça, oui, tranquille.
0: D'accord.
1: En fait, tu pèses 200 kilos et puis...
0: Bon, mais alors, la deuxième question que je vais vous poser, c'est croyez-vous que la fatalité compte?
2: Mais c'est là, tu ne vas pas m'expliquer, c'est quoi la fatalité?
0: La fatalité, je vous l'ai dit tout à l'heure, Non, mais la fatalité, de toute manière...
3: On demande juste, Gérard, de répéter la question, parce que même moi, j'ai pas bien compris. Recommence.
1: Ouais, répète aussi.
0: Croyez-vous... que la fatalité compte dans la vie.
2: Mais attends, mais il y a différentes fatalités, voilà.
0: Alors, c'est-à-dire, vas-y...
2: Pour moi, la fatalité, c'est la mort.
0: Pourquoi tu te suis tellement...
2: Je sais pas, c'est comme ça, c'est parce qu'elle...
1: Bah, c'est pas quoi rien faire, Gérard, c'est pour ça, quoi. C'est la fatalité, c'est mort.
2: Bah voilà, quoi.
0: Non, je vois pas, pas le rapport.
1: Je comprends rien à la philo.
0: Ouais, bah d'accord,
3: Gérard. Gérard, c'est la crapette. La fatalité est-elle notre destin?
0: Ça, justement, la question va être posée aussi. Elle va être posée, donc on va savoir si tout le monde est d'accord sur que la fatalité compte pour, sur le destin aussi. On va y arriver petit à petit dans les questions.
2: Ouais.
1: Bah d'abord, faut croire au destin. Ouais, exact.
0: Oui, mais alors.
2: T'es obligé d'y croire au destin.
1: Si t'es fatal, tu crois au destin. Sinon, t'es pas fatal, t'y crois pas.
0: Mm-hmm.
2: Ah, parce que t'as compris, ça voulait dire quoi, fatal?
1: Je comprends rien.
0: Si tu comprends rien, c'est pas de ma faute, mon grand.
2: Hein. C'est ta faute, explique mal, Gérard.
0: Moi, de manière, je vous ai dit une chose, que la fatalité, pour moi, c'était quelque chose d'important.
1: Mais pourquoi c'est important pour toi, Gérard? J'étais un cancre en philo, je comprends rien.
0: Oh là là là là.
1: Moi, j'étais dans les bars à l'époque de la philo.
0: Allez, voilà. Vous êtes
1: dur. Moi, je faisais mes maths en philo.
0: Non, mais vous êtes dur là ce soir.
2: Gérard, t'as rendu fatal.
0: Oui.
2: Oui, de quelle manière?
1: T'es un rebelle alors?
0: Non, je suis pas du tout un rebelle.
1: Bah, explique
3: comment tu te sens fatal, d'où tu te sens fatal?
0: Moi, je me sens fatal avec une personne que je crois aimer, que, bon, c'est tout.
3: Et tu crois seulement l'aimer ou tu l'aimes?
1: Ça, c'est la fatalité, l'amour, Gérard. De quoi tu parles?
2: Mais oui!
0: De manière, vous avez qu'à regarder dans le dictionnaire ce que ça veut dire, la fatalité.
2: C'est bon.
0: Non, attendez. Là, je viens d'entendre quelqu'un qui vient de parler derrière. Il y a une personne,
2: avec... J'ai demandé un synonyme de fatal.
1: Gérard?
0: C'est bon. La troisième question. Pensez-vous être fatal avec votre copine? A.
2: Ou copain?
0: Copine ou copain, c'est les
1: vice versa. Mais donne un exemple, être fatale
3: comment?
1: Mais
3: comme une femme fatale, je sais pas qui parle. Une femme fatale, vous imaginez la femme fatale, c'est la femme, tu la vois, tu tombes en général. Ouais. Donc, est-ce que t'es fatale avec ta copine? Genre ta copine, elle te voit, elle tombe. En gros, je pense que c'est ça Gérard, non?
0: Voilà, tout
3: voilà.
0: À fait.
3: Bah,
1: Gérard?
0: Oui.
1: Je peux te poser une question, cher ami?
0: Oui.
1: Je voudrais savoir qu'est-ce que c'est que la femme fatale en fait pour toi, ouais?
2: C'est Sharon Stone.
0: Non mais,
3: On laisse parler Gérard.
1: Ouais, laisse parler Gérard. Christine, elle était fatale.
0: Comment?
1: Non, il a rien dit, Gérard, l'écoute pas, t'énerve pas, Gérard.
0: Non, là, vous n'avez pas commencé avec Christine, d'accord?
1: Non, il a pas dit Christine, il a dit Martine.
0: Non, j'ai entendu Christine. Nuance, j'ai entendu Christine. Alors, donc, je répète la question.
1: Ouais.
0: C'est, pensez-vous être fatal avec votre copine ou votre copain?
1: Oui, mais t'as
0: oui,
1: parlé.
0: Oui, qui? Qui?
2: C'est Sarah, là, qui parle. Oui, dans l'humour, fatal.
0: C'est-à-dire?
1: Mais...
0: Flic
1: glacial, quoi.
0: Non, laissez parler Sarah.
2: Avec des copains ou des copines, tu vois, quand moi je tape mon plan, c'est fatal.
0: Mm-hmm.
2: C'est tout le monde rigole, tout le monde délire.
0: Mm-hmm.
2: Et voilà, quoi. Si c'est ta question, voilà ma réponse.
0: D'accord.
4: C'est Lisa.
0: Oui.
4: Bah, je rejoins Sarah, je trouve que la fatalité, c'est pas spécialement le physique. Je pense aussi, c'est surtout la façon d'être, la façon de parler, et c'est ça qui joue, quoi.
0: Mm-hmm.
4: Donc, je pense qu'une femme fatale, au fait, son physique, au début, ça compte, mais au fait, après, on s'en lasse, quoi.
2: Ouais.
4: Il y a rien derrière.
0: Non, mais
3: juste un petit exemple, il y a Spermator sur un qui nous dit qu'en fait, la femme fatale, c'est Françoise. Est-ce que tu es d'accord, Gérard?
0: Non.
3: Pourquoi?
0: Non, parce que de toute manière, j'ai pas. Comme je vais le répéter. Je vais le répéter, je vais le récap. Récapitulatif. Oh, bon, d'accord.
3: Récapituler.
0: Donc, je n'ai pas encore trouvé la bonne chaussure à mon pied.
3: Non, mais je te parle pas de ça, je te demande si Françoise est une femme fatale. Il y a Spermator sur Minitel qui dit que c'est Françoise la femme fatale.
0: Non.
1: Pour toi, c'est qui la femme fatale? Ouais, c'est qui la femme fatale pour toi, Gérard? Allez.
5: La crapette?
1: Maïté?
0: Non. Non, mais de toute manière, je ne donnerai aucun nom.
1: Même une star, vas-y.
0: Non, mais de toute manière, je ne donnerai aucun nom de la personne avec qui je serai fatal plus tard.
1: Mais non, on parle pas de ça. Non, on parle d'aujourd'hui, là. Il y a bien une actrice, ouais. Une chanteuse qui te fait craquer, Gérard.
4: Et Christine, c'était la femme fatale.
0: Comment?
4: Christine.
0: Non.
4: Non.
1: Mais il y a même pas un fantasme, Gérard?
0: Non.
1: Même pas. Alain Sinclair, non?
0: Non.
1: Non?
0: Non plus.
3: Stop, j'ai la définition du dico sur la définition de fatale. C'est fixé irrévocablement par le sort.
1: Voilà.
0: Qui c'est qui a dit ça
3: Le dictionnaire, Gérard.
1: Dictionnaire,
3: la part de Super N.
1: Et honnêtement, Gérard, on sera plus au dictionnaire que toi. Hein.
2: Enfin, ouais, franchement, ouais.
1: Je crois que ta définition est un peu loin de celle du dictionnaire. Du moins, c'est là une définition. C'est là, on est un peu dans le vague depuis tout à l'heure.
3: Bon, pour vous, quelle est la définition de la fatalité?
1: Ah, moi, c'est Gérard.
0: Ah, qui c'est qui vient de dire ça?
1: Donc, la fatalité, c'est synonyme avec connerie, donc.
0: De quoi? Non, mais soyez gentils, donnez vos noms quand vous dites ça.
3: Parce que justement, je vous interromps. Bon, Tony, excuse-moi, parce que là, justement, son militaire, on va d'avoir, c'est la fatalité, c'est donc Gérard est fatal comme une erreur.
1: Exactement, oui,
0: c'est bien. Et qui c'est qui a dit ça sur Minitel? On n'a pas son nom,
3: c'est d'ailleurs. Eric.
0: Ouais, ben, c'est bien. Bon, allez. De toute manière, il y en a beaucoup qui ont du monde.
1: Je suis sûr, j'aurais même pas eu la moyenne.
0: Bon, allez. Croyez-vous qu'une femme est fatale?
2: C'est la tienne,
4: ça dépend.
1: Ouais.
0: Qu'une femme est fatale? Allez, on y va, on va pas coucher là parce que là, tout le monde dort ou sinon, on change de débat.
2: Toutes les femmes sont fatales.
0: C'est-à-dire qui
2: c'est Sarah qui parle.
0: Oui, Sarah.
2: Chacune des femmes est fatale à sa manière.
0: Ouais, mais comment?
2: Bah, par son charme, par son intelligence, par par ses gestes, tout ça, quoi.
0: Mm-hmm.
2: Mais si c'est la tienne, bien sûr, non.
0: Comment ça?
2: Bah, si c'est la tienne, elle sera pas fatale. Vu que c'est Gérard.
1: Ouais, je crois que c'est clair, quoi.
0: Ouais, d'accord.
1: Gérard, je voudrais savoir si tu aurais un homme fatal.
0: Ah, bah, moi, de toute manière, je suis toujours fatal avec
1: Avec les hommes?
4: Avec les hommes?
0: Non. Je suis toujours fatal avec les nanas.
4: Mais Gérard, tu es fatal.
0: Qui dit ça?
4: C'est Lisa.
0: Hmm?
4: Et comment parler, par sa façon d'être. Et
1: C'est vrai que tu nous fais craquer, Gérard.
0: Non, mais attends, Lisa.
4: Oui.
0: Lisa.
4: Oui.
0: Lisa, comment tu peux savoir que je peux être fatal par ma façon de parler ou autre, alors que tu ne me connais pas?
1: Bah, c'est la loco,
4: t'as vu. Je ne te vois pas, mais par ta voix.
0: Mmh.
4: On commence à te connaître parce que ça fait 4 ans qu'on t'entend.
0: Ça fait pas 4 ans. Non. Là, Lisa, tu te trompes, ça fait pas 4 ans que je fais de la radio.
1: Ça fait 70
4: ans.
0: Ouais, 70 ans. Et puis quoi encore? Pourquoi pas 80 ans?
3: Il y a juste LOL sur Minitel qui dit, selon Gérard, la fatalité serait de se taper Françoise, la fatale, dans les chiottes de la loco.
0: On va pas commencer.
1: Dans les chiottes de la loco,
0: Gérard,
4: crache ce que tu veux dire et nous on trie, vas-y.
0: Bon, alors, je vais cracher mon venin. Donc, je préviens d'une chose. À la loco, il s'est rien passé.
1: Non, mais à la loco, il y a juste des
0: Stop. On me laisse parler.
1: On me laisse parler.
0: À la loco, il ne s'est rien passé.
1: Ouais, d'accord.
0: Ouais, pour ceux qui ne savent pas ce que c'est.
1: On te croit, Gérard. Tu peux au moins dire qu'il y a eu des habitués de la loco, quand même.
0: Ouais, voilà. Il y a des habituels.
1: Voilà.
0: Qui vont à la loco, mais il ne s'est rien passé à la loco avec eux.
1: Mais si, mais
0: d'accord. On commence pas, s'il vous plaît.
4: Gérard, prends ta pilule et vas-y après.
0: Non, mais attends. Celle qui me dit, on prend pas de pilule. T'es gentil, tu me donneras ton nom.
1: Ouais, parce que Gérard ne tombe pas enceinte.
0: Mais déjà une chose, la pilule, c'est pas le thème du débat.
1: Surtout que Gérard, c'est uniquement.
0: Non, même pas.
1: Non, mais Gérard, tu peux au moins parler de tes habituels à la loco, voilà.
0: Ouais, mais les habituels à la loco, ça, à toute manière, ça regarde personne.
1: Non,
3: Gérard, moi je te trouve carrément fatal, je t'aime à la folie et bien plus que Christine.
0: Nanou.
3: Fatal avec Nanou, c'est la preuve bien que Nanou dans les chiottes de la loco, ça le fait.
0: Nanou déjà.
1: Non mais faut le dire, Gérard, t'as été fatal aussi. Ah ouais.
0: C'est-à-dire?
1: Non, tu me comprends.
0: Je te comprends pas.
4: Attends.
0: C'est déjà une chose. Nanou, t'es gentille.
4: Nanou,
0: tu reviens, je reviens. Alors, c'est pas parce que je reviens. Maintenant, tu vas nous laisser ton numéro, on va te rappeler.
3: Écoute, elle revient, elle dit crache ton sperme sur la gueule.
1: Elle s'explique,
3: c'est pas gentil de dire ça pour la loco parce que moi je me souviens d'une bonne sodomie. Mais c'est la preuve, je suis désolée, c'est la preuve irréfutable.
1: Ah oui, je vois pas pourquoi tu mens, Gérard. Ouais, Gérard, il y a eu toujours des avis, les gens. Gérard, écoute, voilà, là c'est Nicolas qui parle, on a même entendu un homme public qui fait de la radio, donc il faut assumer, quoi.
0: Moi je vais assumer. Alors je vais vous dire une chose.
1: Tu vas nous dire une chose, vas-y, dis-moi.
0: Je vais vous dire une chose, qu'à la loco, il n'y a jamais rien eu dans les chiottes. Maintenant, c'est clair et net. Non, mais de toute manière, je vais faire avaler ça. Qui vous voulez? Qui a des photos?
4: Moi, c'est Sarah qui a des photos.
0: Ouais, bah alors, Sarah, t'es gentille. T'envoies les photos au 143 avenue Charles de Gaulle et je vais trier. Okay. D'accord?
4: Ouais.
1: Genre, mais tout le monde en parle, là, au cours. Dans toutes les boîtes, tout le monde parle de toi.
0: Qu'on parle de moi?
4: Non, mais les rumeurs, elles sont fondées. Si on parle de toi, ça veut dire que tu sais pas, c'est un petit machin.
0: Attendez. Tout le monde me dit, ouais, on parle de moi. Mais comment ça qu'on parle de moi? En bien ou en mal?
1: En bien. On parle tous. Dans toutes les boîtes de France, Gérard, il y a les remixes de Gérard, hein, ça c'est clair.
0: Mais ça, de toute manière, j'ai pas mis au début. Hein.
1: Je suis parti sur la Côte d'Azur, Saint-Tropez, tout ça, toutes les boîtes bien branchées, tu trouves les remix de Gérard, c'est clair.
0: D'accord.
1: Ah non, c'est sérieux, non, Gérard.
0: Ok.
1: D'ailleurs, j'ai même été voir le DJ, j'ai dit, vous n'avez pas le droit de passer ça.
0: Ouais.
3: Non,
0: mais tu donneras le nom de la boîte
3: Pour revenir un petit peu sur le débat, on a plutôt sur Minitel qui demande, Gérard, es-tu fatal aux chiottes?
1: Bah, c'est clair, je vous l'assure, c'est clair.
0: Là, faut quand même être, qu'on reste un peu correct, hein, parce que dès la première soirée.
1: Ouais, mais t'es fatal aux chiottes, faut le dire quand même,
0: bon,
1: ça, c'est clair.
0: Allez.
3: Conclusion sur la fatalité, alors?
0: Bah, conclusion, on va continuer un petit peu, hein. Pensez-vous être fatal avec des fleurs? Alors, donc, vous réfléchissez. Vous réfléchissez, puis je pense qu'on va vous reprendre d'ici 10 minutes.
1: C'est l'imagination qu'il faut, là. C'est quoi ces questions?
0: Ouais, c'est quoi ces questions? Bah, dans ce cas-là, si t'es pas content, bah...
3: Pensez-vous être fatal avec des fleurs, je crois que c'est clair.
0: Voilà.
3: Bon, on fait une petite pause, on se retrouve tout de suite. Après, Gérard, qu'est-ce qu'on écoute?
0: Bah, on va écouter Frédéric Jean-Jacques Goldman. Avec non, c'est pas je te donne, c'est blablabla. Je vais vous dire tout de suite, c'est je marche seul.
3: T'as jusqu'au bout, hein, la dernière.
0: Et voilà. Non, vous avez entendu je marche seul de Frédéric Goldman et John. Donc voilà, donc c'est la suite du débat. Donc on va accueillir Norbert. Bonjour. Bonsoir Norbert.
6: Bonsoir Gérard, vous allez bien?
0: Ça va, j'ai pas regardé ce matin.
6: Vous n'avez jamais regardé le matin et le soir, vous regardez Gérard?
0: Je sais pas, je peux pas vous dire.
6: Ah, Gérard, vous êtes un petit peu un illettré quand même Gérard.
0: Bah, c'est bon. Gilbert, bonsoir.
6: Bonsoir.
0: Lisa.
7: Bonsoir.
0: Eh hey, Lisa, tu te réveilles s'il te plaît. Hein, parce
7: que oui,
0: sinon,
7: je suis réveillée Gérard.
0: Non mais tu te réveilles hein. Sarah.
7: Toujours présente.
0: Mais tu te réveilles aussi.
7: Oh attends, tu te calmes là.
0: Ouais, je me calme.
7: Je suis toujours là, et je bouge pas, et je suis présente et tranquille.
0: Ouais, je suis présente et tranquille, mais il va falloir travailler sur la question que j'ai posée.
7: Oui, hein. J'ai réfléchi.
6: La question,
0: enculé. Non, attendez, attendez,
6: vous allez pas
0: commencer avec le mot enculé, parce que le premier qui me dit enculé, il va au standard.
6: Et puis ça lui rappelle des mauvais souvenirs à Gérard. Le premier qui dit enculé, il va à la loco direct.
0: Bah alors, celui qui commence avec la loco.
6: Oh, c'est sûr, la loco.
0: Non, non, stop!
6: On arrête avec la loco, ça devient lourd, les gars.
0: Non, non, mais ça devient lourd, mais le prochain qui continue à dire ça, il retourne au standard, il va gueule ou... Ah,
7: vous êtes déjà whisky, sans mal.
3: Gérard, justement, vous avez aussi un nouveau venu, c'est Joachim.
6: Joachim, celui qui rit quand on le...
0: Voilà.
6: Salut ma poule.
0: Joachim.
7: Salut
6: Joachim. Salut ma poule.
0: Mais je suis pas ta poule, d'accord?
7: Joachim, ma poule.
0: Et la surprise, c'est qui?
6: C'est David.
0: Bon, bah d'accord. Alors avec ça, on est servi pour faire les débats.
6: Là, on est blindés, là.
3: Ah, c'est bon, on va reprendre. Et il y a juste Gérald Namo, apparemment sur Minitel, qui dit la fatalité de Gérard, c'est de se faire sodomiser dans les toilettes de la loco.
0: Non, bah alors, là.
3: Et Spermator qui nous donne une autre fatalité, la fatalité de Gérard et la vérité qu'il annonce à chaque débat.
6: Je crois non, que la ça, fatalité c'est de Gérard, c'est qu'il change de...
3: Donc
6: Gérard,
3: on enchaîne la question.
0: C'est que pensez-vous être fatal en offrant des fleurs?
6: Ah, c'est
0: une question
6: qui s'adresse au maître. Je voudrais te dire je t'aime dans le creux de tes hanches.
0: Là, vous me prenez celui-là.
6: Je voudrais te dire je t'aime.
0: Non, vous me le prenez.
6: Je vais virer. Je te donne mon A, mon R, mon D. Je te donne mon terre, Gérard.
8: Allô?
6: Il suis Pérenne.
8: Gérard?
6: Un Suresne.
8: Gérard?
6: Ah, il y a quelqu'un qui veut te parler, Gérard. Je crois que
0: c'est un pigno,
6: ça.
0: Vous
6: êtes un connard.
3: On n'arrive pas à trouver, justement, Gérard.
8: Hein.
6: C'est Caramel.
0: Caramel, tu vas te calmer.
8: Je sais pas si on m'entend.
6: Il y a
0: Caramel,
6: il y a Arnette, il y a tout le monde.
0: Allô, j'espère
6: que t'as passé de bonnes vacances.
0: Déconne
6: pas, Tony, déconne pas.
0: Non, mais de toute manière, vous allez vous calmer si vous avez les radios derrière.
6: Oh, tu la fermes,
0: Caramel, tu vas dire... Alors déjà, le Larsen, bonne nuit. Au revoir.
6: Au revoir, Arsène. Bonne nuit.
0: Tu veux voir Gaël ou Philippe au standard?
6: Bonne nuit, Arsène.
7: Salut.
6: Gérard, c'est Caramel, je suis dans une boîte de Paris, là. Il y a du monde, écoute, on a fait une teuf rien que pour toi. J'ai organisé une soirée en ton honneur et ça marche du tonnerre, Gérard.
8: C'est une soirée quoi, homo?
6: Non, c'est une soirée, Gérard, écoute, on est plus de 1500. Il y a DJ sur NAX qui a remis ses poèmes.
0: Oh, non, tranquille. Non.
6: Écoute, je t'entends pas beaucoup.
0: Hé, hey, Caramel.
6: Je t'entends pas beaucoup, Gérard.
0: Caramel.
6: Caramel, tu m'as dit.
0: Allô? Caramel,
6: tu m'as dit.
0: Ouais.
6: Procès, Gérard.
0: Écoute,
6: je branche le portable sur l'enceinte.
0: Oh là là là là.
6: Gérard. Bon,
0: Caramel.
6: Allez hop. Gérard, si je pourrais être en service, parce que bon, l'entrée, elle est à 150. 50 francs, mais si je réussis à te passer devant tout le monde avec l'enceinte, Gérard,
3: eh ben,
6: je crois que tu vas vexer. Est-ce que tu pourrais dire bonjour à tout le monde, à toute la teuf?
0: Non.
6: Et t'écoute, là, on est branché sur Fun. Bon, Gérard,
0: pas
6: tu
0: de bonjour.
6: S'il te plaît.
0: J'ai pas de bonjour.
6: Vas-y, fais pas le bâtard.
0: Non, mais attends, je fais pas le bâtard, oui, y a pas de bonjour, d'accord?
6: Gérard, tu n'es qu'un vulgaire...
0: Un quoi?
6: Un maître dénué de puissance
0: physique. Merci pour Larsen.
6: Connard.
0: Connard, ben, connard,
6: écoute, moi je vais te faire payer l'entrée. Tu me rejoins après, je te paye le taxi de Fun et tu me rejoins dans la boîte, ça s'appelle le bambou. Arrêtez avec les Larsen, c'est bien lui.
0: Bon, alors, je reprends la question.
6: Pensez-vous être fatal
0: avec des fleurs?
6: Tu peux répéter la question?
0: Pensez-vous être fatal avec des fleurs?
6: Gérard, Gérard, à chaque fois que je tape des fleurs, généralement, la petite sucette, c'est pas juste après, non? Est-ce que t'essaies de te mettre des fleurs dans le cul, Gérard? Avec des épines?
0: Attends, qui c'est qui m'a dit que les fleurs, je me les mettais dans le cul?
6: Je m'excuse.
4: Gérard,
6: fais-moi ça. Tu n'es qu'un fleur au fil, moi.
4: Gérard?
0: Oui.
4: Ne penses-tu pas que si Carole t'a laissé tomber, c'est parce que tu ne lui as pas assez offert de fleurs?
0: Non mais attends, c'est qui vient de dire ça? C'est
4: Lisa.
6: Et en plus, les chardons, c'est pas terrible comme fleurs.
0: C'est bon. Je vais vous dire une chose. On parle pas des absentes.
6: Des absentes
0: ont toujours tort.
6: Exactement.
4: Ouais.
3: La preuve.
0: Ok.
6: Et Gérard, malgré que tu sois là, tu es toujours tort. Donc. Mais Gérard, tu peux répondre à la question?
0: Oui.
6: Eh Gérard, t'es fatal ou anal? Je pense que ça dépend. Je voudrais répondre à la question de Gérard, moi.
0: Oui.
6: Moi, je pense que ça dépend de la couleur des fleurs.
4: Ouais, si elles sont jaunes, t'es cocu, comme d'hab, quoi.
6: Ouais, voilà.
0: Ah, non, mais attends, qui c'est qui
6: va
0: dire que
6: je suis cocu? Non, mais
4: Sarah.
6: De toute manière, il est tout le temps cocu, donc
4: ouais.
6: C'est clair.
0: Sarah.
4: Ouais, je t'écoute.
0: T'as dit jaune? Jaune cocu.
4: Ouais.
0: Alors, et bleu, ça veut dire quoi?
4: C'est chanceux, moi.
0: Hein?
4: J'en sais rien.
3: Disons que les fleurs bleues, c'est quand même un peu rare, hein.
6: Ouais.
4: Non, déjà
0: une, la crapette. Je vais te dire une chose, que les fleurs bleues.
4: C'est qui la crapette?
6: La crapette, c'est sa nouvelle amie.
0: C'est
6: sa nouvelle amie.
0: C'est la chose qui est qu'au standard depuis lundi, d'accord?
6: Mais la chose, c'est toi, Gérard.
0: Ouais,
4: non, c'est pas moi.
0: Allez pas commencer comme ça. Donc, les fleurs bleues. Quand on a une fleur bleue, de toute manière, j'ai vu des fleurs bleues.
4: C'est des bleuets, ça, mais on parle des roses, nous.
0: Oui, bah, alors, des roses. Alors, les rouges, ça veut dire quoi?
4: L'amour, ouais.
0: Voilà.
4: Après, t'as des roses, c'est l'amitié.
0: Mmh.
4: Après, je sais plus c'est lesquelles.
6: Les blanches, c'est la pureté.
4: Ouais.
6: Les jaunes, c'est le sperme.
0: Il y a Lisa qui m'a dit, les jaunes, c'était cocu. Alors, de toute manière, je ne suis pas cocu, d'accord?
6: C'est blanc,
4: ah, mais
6: blanc,
4: ouais,
3: j'ai l'explication de fatale avec des fleurs.
0: Pardon.
3: On a Robert Sommelitel.
0: Oh là là.
3: Qui nous dit que fatal.
0: Oh, ma gueule derrière, s'il vous plaît.
3: Qui nous dit que fatal.
6: T'as toi-même, enculé.
3: C'est du latin, fataliste, qui veut dire pernicieux. Ça se dit, écoute bien Gérard, d'une beauté envoûtante qui semble être désignée par le destin pour entraîner les hommes à leur perte.
6: Non mais oublie Gérard.
4: Donc Gérard, tu n'es pas fatal.
3: Avec articles. Des fleurs.
6: Non mais là Gérard, il n'a rien compris quoi. Seulement les articles.
0: Attends. Attendez, parce que là, tout le monde a jacté, j'ai pas compris la question, mais c'est pas grave.
4: Il y a pas de question.
3: C'était l'explication
6: de ton
3: fatal avec les fleurs. C'est la réponse à ta question.
0: Alors moi, je vais vous dire une chose.
6: Moi, je t'aime.
0: Moi, je t'aime pas, d'accord?
6: Mais tu n'aimes personne, Gérard, de toute façon. Je t'aime très fort, mon petit chou. Ma petite poule adorée, j'ai envie de toi. Ma petite cochon.
0: Bon alors, dans ce cas-là, on va abréger une autre question.
4: Ouais, voilà.
6: Je m'excite avec ta voix, Gérard. Je m'excite. Ah ouais.
0: Êtes-vous fatal au lit?
6: Avec toi, Gérard, tu peux répéter la question? Tu peux répéter la question?
0: Je pose les questions, on répond.
4: Ok.
6: Qu'est-ce que ça peut te foutre? Gérard, tu nous poses cette question, mais toi, es-tu fatal au lit? Il est anal au lit.
0: Non, mais
6: il est bancal à cause de son pied beau. Non, Gérard, c'est plus ses toilettes. Oui, non, mais Gérard, tu es fatal au lit ou pas?
0: Attendez.
4: Non, il est aux toilettes.
6: Non, sérieusement, je pose une question sérieuse, je dois mettre une touche de
9: Ah, mais avec Gérard, c'est mal barré.
0: Je crois que tu vas être mal barré ce soir pour que je te réponde que si je suis fatal au lit ou pas.
6: Gérard, je te l'ai dit, c'est Caramel, on t'écoute depuis tout à l'heure. On t'écoute.
0: Il y a juste un truc,
6: il y a un slogan qui tourne, c'est bâtard Gérard.
0: Caramel, tu sais ce que tu as fait?
6: Ouais, je suis retourné chez moi, c'est ça?
0: Caramel,
6: ouais.
0: Tu sais ce que tu as fait?
6: C'est
4: ta
6: mère.
0: Caramel.
6: Ouais, mais je t'entends, bâtard.
0: Non, bâtard, il t'en t'emmerde. Alors tu vas retourner voir Philippe et Gaël aussi.
1: Gérard, j'ai un nouveau slogan. T'as installé ton lit dans les chiottes.
0: Qui vient de dire ça?
1: C'est Joachim. Je réserve si c'est toi, ton lit est dans les chiottes.
0: Non, il est pas dans les chiottes, il est dans ma chambre.
1: Pourquoi tu baisses toujours dans les chiottes à la loco alors?
0: Alors, Joachim, tu repasses voir Philippe à son bar. Bonne nuit.
1: Gérard, j'ai un nouveau slogan. Gérard, connard.
0: Eh ben, c'est bien. Qui c'est qui vient de dire ça? Qui c'est qui vient de dire Gérard connard?
1: C'est Gilbert.
3: On va se calmer 30 secondes, on va revenir sur le débat. Et pour revenir sur le débat, j'ai ton pote GG sur Minitel qui dit que c'est le plus fatal pour un mec, c'est de mettre de l'Adidas. Je pense que t'es assez d'accord là-dessus.
1: Ouais, c'est bien passé.
0: Ça, l'Adidas, c'est mon parfum préféré, sans photo l'antique.
1: C'est pour ça que tu pues, quoi.
0: Non, mais vous vous calmez.
3: Et on passe à la question suivante.
1: Vas-y, fais péter. Voilà. Fais péter.
0: Alors, la fatalité compte-t-elle? Pour faire l'amour.
1: Ah, avec toi, Gérard, bien sûr qu'elle compte.
7: On s'en fiche, c'est dans le noir.
1: Faut l'avoir, la fatalité, hein.
0: Non, mais attends, qui c'est qui...
1: Putain, mais pourquoi j'ai pris option philo?
0: On dit pas putain.
1: On dit maman travaille.
0: Voilà. Et les nanas, qu'est-ce que vous en pensez de la question?
7: On s'en fiche, ça se passe dans le noir.
0: D'accord.
3: Gérard, et donc nous avons plusieurs intervenants. Donc ouais. Joachim est remplacé par Rodolphe.
1: Bonjour Gérard.
3: De même que Caramel par Barilla.
1: Bonsoir Barilla. Bonsoir Barilla.
7: Bonsoir Barilla.
10: Salut Barilla.
1: Bonsoir Panzani. C'est bon, j'ai compris. Ça va Gérard? Arrête, t'es pas grillé, tu sais. C'est clair.
0: J'ai pas regardé ce matin. Ouais.
1: Barilla, tu seras pas en boîte. Ouais, là j'ai l'affaire.
0: Oh,
1: quand même un petit peu piqué, Gérard, faut le dire.
0: Oh, Barilla.
7: Gérard.
1: Ah, mais je t'écoute.
0: Bon,
1: allez. Barilla, David, Gérard, il t'a reconnu, c'est Luigi. Sans l'accent. Parce que t'es italien, t'es rital.
0: Non, mais attends, on commence pas à critiquer les accents, d'accord?
1: Eh, j'ai la gueule quand je t'entends parler.
0: Du c'est pas le thème du débat.
1: Bon, c'est quoi le thème du débat? J'ai la gueule quand j'entends parler du débat.
0: Non, mais attends, tu
1: le sucre pour qui m'encule?
0: Tu grand tes oreilles.
1: Ouais, et tu me fous la bite dedans, c'est ça?
0: Non, tu vas écouter la question.
1: Ok, t'es d'accord. Hein? Eh, j'ouvre une parenthèse, je voulais te foutre mon gros spaghetti dans le cul.
0: On ferme la parenthèse. Mais tu fermes la parenthèse si on retourne voir Philippe au standard.
1: Moi, je vais mettre mon rouleau de printemps dans le cul. Gérard, tu peux poser la question? Gérard, tu n'es qu'un dragon pourri à la place de Gérard Philippe. Attendez, laissez Gérard poser sa question.
0: Bon.
1: Un ultimatum, Gérard.
0: Il a été déjà posé, d'accord?
1: Je te vomis dans l'anus.
3: Je pense qu'on va venir à la dernière question, donc sur le débat de la fatalité pour pouvoir le clore.
1: Je crois que c'est le clore, d'accord.
0: Êtes-vous fatal dès la première rencontre?
7: Mais tu te répètes dans tes questions, Gérard.
0: Êtes-vous fatal dès la première rencontre? Je n'ai jamais posé cette question.
7: Ouais, mais t'as dit
10: Gérard, ça dépend de qui.
1: D'autres débats,
7: ouais. Gérard, c'est
0: Lisa. Ouais, Lisa.
7: Ouais, je pense que ça dépend avec qui. Ça dépend si t'es intéressé ou pas par la personne avec qui tu parles.
0: Mm-hmm.
7: Si t'es intéressé, à mon avis, tu es fatal. Sinon, c'est pas la peine. Blablabla. C'est pas la peine.
1: Gérard, c'est quoi les prochains débats? Parce que si c'est la philo, moi, je vais me coucher.
0: Merci pour le larcène.
1: T'en es enculé.
0: Gérard,
3: nous avons donc Barilla qui est parti, qui est remplacé par Loukoum.
1: Loukoum.
7: Wesh, Loukoum. Maroukoum.
1: Bonsoir. Bonsoir, Loukoum. C'est pas grillé, c'est.
0: Bon.
3: Je pense que la conclusion qui, à mon avis, va être fatale, devrait être maintenant encore.
1: La conclusion fatale, c'est que Gérard est un bâtard.
0: D'accord. Alors, si Gérard est un bâtard, et ben dans ces cas-là, tu
1: te... Tu entends le standard. On va faire ma conclusion. Gérard bâtard, Gérard au standard. Gérard, je vais faire ma conclusion. Comme toute conclusion, je vais péter dans le combiné. Donc, je vais te demander quelques secondes de concentration. Attends, mais que tu rapproches ton oreille du micro.
0: Vous avez 2 minutes pour faire la conclusion.
1: Mais vous mettez des plus devant vous.
0: Vous avez 2 minutes.
1: J'ai des paillots ce soir. Je vais tout lâcher.
0: Okay. D'accord. Merci.
3: Bon, la conclusion quand même, fatalement, Gérard.
0: Alors, la conclusion, on va demander à Norbert.
1: La conclusion, c'est que t'es con, c'est tout.
0: D'accord, merci. Eh ben, avec un con comme moi, on s'amuse, avec un con comme toi, on se fait chier.
1: Exactement.
0: Ok.
1: Ouais, super, Gérard.
0: C'est ça, t'es au courant de la... T'es content de la réponse?
10: Ah ouais, je suis content de la réponse d'un con, c'est clair.
0: Eh ben avec un con comme moi, on s'amuse avec un con comme toi, on se fait chier.
10: Exactement, Gérard.
0: Et un con, tu sais ce que ça veut dire?
10: Bah les cons vont bien avec les cons, n'est-ce pas?
0: Non mais ça, un con, ça veut dire champion olympique de natation.
10: Exactement.
0: Okay. Alors tu vas te faire... Non, papa, où
10: c'est? Je vais te faire sodomiser dans les toilettes de la loco, c'est ça?
0: Non mais je vais te dire une chose, que la loco, maintenant, vous allez commencer par...
10: Pardon, on va se calmer avec la loco.
0: Oui, parce
10: et on va passer maintenant avec notre toilette.
11: En plus, ça va changer de nom, ça va s'appeler la chenille, donc ça va changer un peu.
10: Voilà. C'est la chenille qui redémarre. Prends-moi par derrière, Gérard.
0: Non mais t'es les potards, c'est le connard.
10: Exactement, bravo Gérard. Voilà.
0: Bon. Alors, le connard, comme on
10: t'appelle,
0: la chenille, on va demander à Gilbert.
10: Il y a 3 kilos de pression là, attention, ça va sortir.
0: Non, Gilbert.
10: Attention.
0: Gilbert. D'accord, bonne nuit, Gilbert. C'est très bien ta conclusion. On s'amuse avec toi, hein. Ça me fait peur. Lisa, ta conclusion.
12: Fatalité, oui, avec toi au lit, tout de suite.
0: Eh ben, dans ce cas-là, tu viens... Tu viens à la radio, Lisa. Tu viens à la radio, Lisa.
3: D'accord.
12: Quand tu veux.
0: Eh ben, tu viens tout de suite.
11: Faut que t'ailles te laver, Gérard, vite.
0: Non, mais viens tout de suite. Si,
12: bah,
0: si
12: je suis pas à Paris, là, mais la semaine prochaine, oui, donc.
0: Non, mais attends, j'en entends régulièrement qui me disent, ouais, je suis passé à Paris la semaine prochaine, et puis la semaine prochaine, il n'y a jamais personne. Ok, bonne nuit. Bonne nuit à toi, Lisa. Sarah.
12: Conclusion. Ouais, conclusion, c'est toi qui n'es pas fatal et tu vas recevoir une demi-douzaine de roses jaunes demain.
0: Ouais, pour être cocu.
12: Voilà.
0: D'accord. De toute manière, j'ai jamais été cocu de ma vie.
12: Ouais, on te traque.
3: C'est normal, t'as pas de nana.
0: Tout à fait, Julie.
3: On n'est jamais aussi basse-radique par soi.
0: Tout à fait, la crapette. Donc, on va demander à Rodolphe. Rodolphe!
10: Allô? Allô?
0: On se réveille.
10: Allô, allô? Allô, allô?
0: Ouais, ben on se réveille.
10: Allô, allô. Alors ma conclusion, c'est ça.
0: D'accord, bonne nuit. C'est bon, Larsen. Tu as la surprise, bon, ben, on s'en fout.
13: Non, c'est Loukoum.
0: Loukoum. Loukoum.
3: Très mal. Je pense qu'il faut vraiment que tu hurles, parce que là, on a des problèmes, donc je sais pas ce qui se passe. Donc je pense que Loukoum est toujours là. Hein.
13: Il est sourd, en plus.
0: Bon, ben, il doit être sourd, alors bonne nuit à Loukoum. Et puis,
10: ouais, gros con.
0: Ouais, quoi, gros con?
10: Bah, tu sais pas, bonne nuit comme ça.
0: Quand je te parle, d'accord?
10: Pardon?
0: Tu travailles quand on te demande.
10: Putain, mais qu'est-ce que tu veux que je réponde à ça?
0: Eh ben, t'as pas envie de répondre?
10: Si, mais je comprends rien à ce que tu dis.
0: Bon, tu comprends rien, bah alors va te coucher. Ok?
10: Oh là là, t'es trop hâteur, toi.
0: Ouais, ben...
3: Et Gérard, ta conclusion, hein?
0: Alors, ma conclusion, bon, ben, apparemment, le premier débat, bon, ben, il a été un peu dur parce que c'est le début. C'était sur des hauts débats, on a fait le bateau. On a fait un peu de bateau.
3: Non mais ta conclusion sur la fatalité là, tu nous...
0: Donc moi sur ma fatalité, de manière, il y a une question que personne n'a répondu et c'est dommage parce que j'aurais bien voulu que tout le monde me réponde. C'est la fatalité compte-t-elle pour l'amour, donc moi je vais vous dire une chose, oui, ça compte très.
3: Et par rapport au débat, tu restes fatal ou pas?
0: Tout à fait. Tout à fait.
3: Et par rapport à la fatalité, t'es aussi fatal?
0: Ah oui, tout à fait.
3: Ça change pas?
0: Ah non.
3: Bon, Gérard est fatal et Gérard le restera, je crois.
0: Voilà. Donc le deuxième débat, donc on va changer un peu tout le monde. J'espère que ça va se réveiller. Alors, c'est que pensez-vous de la rentrée? Alors, la première question, c'est pour ou contre la rentrée?
3: Pour ou contre la rentrée, mais je crois qu'on n'a pas le choix, Gérard, en général, hein.
0: Bah oui, mais on va commencer comme ça. Que pensez-vous de la rentrée, c'est tout, ou sinon, on va attaquer un peu de...
3: Voilà, et pour ça, vous pouvez nous joindre au standard, Gérard, le numéro?
0: 0803-08-5000 ou 0870-5000 et 3615, code Fun Radio, rubrique direct.
3: Et tout de suite, qu'est-ce qu'on s'écoute?
0: Ricky Martin.
14: Odette, 28 ans, Paris, donc, elle aimerait faire de l'aide humanitaire.
15: Oui, voilà, c'est exact.
14: Donc, tu t'es déjà renseigné auprès des aides humanitaires?
15: Non, pas du tout.
14: Non.
15: Alors, justement, on m'a dit que tu t'y connaissais.
14: Dans l'aide humanitaire, si,
16: Il faut qu'elle aille dans les associations. Et
14: ouais, t'as des associations sur Paris, hein.
15: Oui.
14: Bon, t'as...
17: NPE.
14: Mais non. Ouais, la NPE, n'importe quoi.
13: Bien, ça.
14: Mais non, mais la NPE, ils vont pas lui trouver un truc comme ça sur le truc de l'aide humanitaire pour qu'elle essaye de voir des associations sur Paris.
13: Et... Attends, faudrait savoir précisément ce que tu veux faire, Odette.
17: Ouais. Alors moi, ce que j'aimerais faire, c'est partir aux Philippines pour délivrer les otages.
16: Attends, t'as vu avec ce qui se passe en ce moment?
17: Justement, les pauvres otages, ils ont
16: mais,
17: besoin
16: mais y
17: de
16: moi. Il y a des otages, en plus, ils ont même pas à manger, ni rien du tout. Ils
14: ouais,
16: sont...
14: mais ça... ça
17: justement, je vais leur apporter du riz.
16: Ah d'accord.
17: J'ai fait des provisions de riz. Là j'ai 40 kilos de riz. Donc je vais partir avec mes 40
16: mais
17: kilos
16: surtout
17: de riz
16: si tu vas, surtout ne pars pas toute seule hein.
17: Ah mais si, mais personne ne veut venir avec moi.
14: Non mais déjà essaye de voir
13: elle peut partir.
14: Bon déjà ce qu'elle peut faire bon il y a déjà des équipes qui sont déjà sur place hein.
16: Il y a des avions spéciales pour partir là-bas quoi.
14: Ouais, non mais ils ont déjà des équipes.
16: Ils ont des jets privés tout ça. Et...
14: Non mais il y a déjà une équipe, il y a déjà des équipes de médecins qui sont partis sur place, style Médecins Sans Frontières tout ça.
16: Ouais mais pour elle, ce qu'elle veut faire.
14: Ben justement, pourquoi tu n'essayes pas de voir avec eux?
17: Ben, c'est un peu personnel, ce que tu me demandes.
14: Bah, tu veux des contacts sur pour
13: dans ton micro. Ouais.
14: Tu veux faire le truc de l'aide humanitaire. Oui. Donc on te propose, je te propose déjà Médecins Sans Frontières. C'est eux qui s'occupent de en gros. Le plus gros boulot, c'est à peu près eux qui s'en occupent de tout ça.
13: Le SAMU aussi, le SAMU.
14: Non, mais ça n'a rien à voir. Ça, c'est
13: le SAMU
14: pas...
13: des Philippines est renommé, hein.
14: Mais non, ça n'a rien à voir avec tes conneries, Manu. Putain, mais vous savez pas ce que c'est que ces trucs-là, vous. Vous avez pas vu ce qui s'est produit pendant plusieurs mois, alors taisez-vous. Donc, t'as déjà Médecins Sans Frontières qui peut déjà t'aiguiller. Oui. Ils vont aussi, ça va être bénévole, de toute manière, tu veux faire ça bénévolement.
17: Non, moi je vais être payé.
14: Ah là, ça, à mon avis, ça va être plus dur. Donc ouais, pour ça, ce qu'il faudrait que tu fasses, c'est de voir.
16: Il y a quelques associations,
13: Ouais, ou les pompiers.
16: Ou même les mairies, ou tout ça, quoi.
14: Tu vas essayer de te renseigner dans les mairies de Paris.
16: Dans les mairies,
14: Paris même ou banlieue parisienne?
17: Banlieue.
14: Donc, tu essayes de voir avec les mairies qu'il y a dans ton quartier. Tu leur demandes s'ils n'ont pas des adresses.
16: Et là, tu pourras avoir toute la documentation pour essayer de te renseigner et tout
17: Non, mais le problème avec Médecins Sans Frontières, c'est que je ne suis pas médecin.
14: Non, mais. D'accord, mais eux, ils pourront t'aiguiller, tu pourrais les aider.
16: Et je crois même qu'il y a même des écoles pour essayer de devenir
13: Il va exister des écoles,
16: puisqu'il existe bien
14: des écoles d'infirmières. Mais arrêtez un petit peu vos conneries, là, vous me faites chier d'applaudir depuis tout à l'heure.
13: On a applaudi Sandy, elle dit
14: c'est quoi. Putain, mais merde. Mais gravez un peu.
13: Toi, tu chies, elle dit des trucs
14: bien. Ta gueule, pas pour... D'accord.
13: S'il vous plaît.
14: Bon. Donc, le mieux, c'est de voir par rapport aux mairies. Ouais. Ils vont t'aiguiller. Ils vont te demander ce que t'as comme diplôme.
17: Oui, j'ai.
14: Putain, bizarre, tu arrêtes, Claire de Dieu.
13: C'est pas moi, j'ai pas de son. J'ai pas.
14: Tu commences à me le gonfler là maintenant.
13: Mais j'ai pas de toi là.
17: Oui, mais j'ai un BEP.
14: Ouais, mais BEP de quoi?
13: De
17: comptable.
14: Putain, tu me fais chier avec les pompiers, toi. Hein. Tu ferais mieux de t'engager dans les pompiers que de perdre la radio. Tu nous ferais des vacances. Non. Et d'arrêter de perdre des jingles de merde.
16: Il y a quelqu'un qui dit non.
14: Non, mais celui-là qui arrête pas. Celui qui arrête pas, il pète le con.
16: En tout cas, c'est ce que je peux te conseiller, d'aller dans une mairie ou dans des associations. Hein. Parce que les mairies, ils doivent avoir des adresses d'associations, quoi.
17: Vous vous rendez pas compte que le temps presse, quoi. Il faut que je parte maintenant avec mes 40 kilos de riz.
14: Ouais, mais attends,
16: Mais t'as quel âge?
14: 28. Mais ça passe, hein.
16: Bon, bah, 28 ans,
14: tu pourras pas partir maintenant parce que est-ce que t'as ton passeport, est-ce que t'as ton billet de train, d'avion, pardon.
16: Par contre, j'ai une question à te poser. Est-ce que, t'as juste quelque chose, t'as juste une brique de riz ou t'as autre chose?
14: Non, c'est 40 kilos.
17: 40 kilos de riz.
16: Et t'as pas autre chose, je sais pas, les pommes de terre ou... Quoi que les pommes de terre, ils peuvent pas les faire cuire là-bas.
14: Hein. Non,
13: si t'avais 2-3 tranches de saumon ou tout.
17: Ouais, j'ai aussi du pâté.
14: Ah ouais, mais ça, le pâté, ça se conservera pas.
16: Mais si c'est les boîtes de pâté, prévois quand même un ouvre-boîte. Hein.
17: Ouais, puis
14: joli.
16: Parce que si tu l'amènes là-bas...
13: T'es quand même pas conne, hein.
14: Ouais, tu restes poli avec elle, s'il te plaît, d'accord?
13: Non, mais je lui dis, t'es quand même
14: pas... C'est pas ta copine, alors tu restes poli avec les gens qui t'emmerdent, d'accord?
16: Bah non, parce que je suis ta copine, donc...
14: Tu restes poli avec les gens qui t'emmerdent.
16: Je peux pas être la copine de tout le monde.
13: Non, ma puce, tu sais bien.
14: Fais gaffe, fil d'art, parce que tout à l'heure, tu l'as morflé.
18: Tu donnes à droite à gauche, quand même.
19: Bon, finir avec Odette, parce qu'il y en a encore plein. Vas-y, Mathieu.
14: Donc, pour ça, tu essayes de voir avec les mérites, de manière, voilà. Tu pourras pas partir dans l'immédiat, et ils te conseilleront de donner ça à Médecins Sans Frontières.
17: Ah non, attends, moi, je ne le donne pas, Maurice, je le vends. Hein.
16: Prends ton temps pour partir, hein. Vas-y pas, comme ça.
14: Alors,
17: non, mais ils seront morts. Hein.
14: Mais non, t'en sais rien pour l'instant.
16: Si ça se trouve, d'ici là, ils seront encore là-bas. Alors.
17: Et n'oublie pas de prendre de l'eau. J'avais également le projet de partir au Kosovo. Est-ce que vous pensez qu'ils pourraient, à la rigueur, parachuter au Kosovo pour que je les sauve là-bas?
14: Mais qu'est-ce qu'on parle du Kosovo?
16: Non, mais c'est vrai que le Kosovo aussi, il y a des problèmes.
14: Non, mais attends, le Kosovo, c'est
18: pas polémique. Hein.
14: C'est terminé, cette histoire. Oh là là.
17: Et les petites tchétchènes, moi, j'ai envie
14: de... Non, allez, hop, bonne nuit, on se ternise pas sur ce sujet-là. Allez, hop, terminé.
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14: Si je ne serais pas intelligent, je ne ferais pas des débats, hein, Brouty.
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14: Bonsoir à tous, bonsoir Hugo, bonsoir Manu et bonsoir Pilar. Donc, bonsoir. On va attaquer les débats.
21: Bonsoir.
14: On va attaquer les débats en espérant que ce coup-là, ça fonctionnera un petit peu mieux que les autres durant l'année dernière qu'on avait fait. Bon, mais je fais qu'une fois par mois pour l'instant, donc on va essayer de faire quelque chose de potable. Si ça veut bien... Écoutez ce qu'on dit. Alors, pour ça, on accueille Téléscrotte, 25 ans de Paris. On écoute Fun Radio 101.9. Bonsoir à toi.
22: Bonsoir Gérard, bonsoir l'équipe.
14: Bonsoir.
22: Salut tout le monde.
21: Bonsoir.
14: Petite orbite, 24 ans de Toulouse, 96.8.
23: Bonsoir Gérard, bonsoir tout le monde.
14: Bonsoir. Et Suceuse, 27 ans, Dijon, 103.4. Bonsoir à toi.
23: Salut GG, salut Manu, salut Finda, salut Rigo, salut
22: Fleur.
14: Bonsoir Suceuse. Roosevelt, 23 ans, Bordeaux, 95 FM. Bonsoir à toi.
24: Bonsoir tout le monde, bonsoir Gérard.
14: Salut, je viens de te dire bonsoir.
24: Ok.
14: Bon. Alors, débat sur les ovnis et les extraterrestres, donc vous pouvez toujours nous appeler au 0803 085000, l'IRC www.funradio, c'est Rigo qui vous y accueille. Donc sur l'IRC, je préviens tout de suite que les questions, j'y répondrai petit à petit, mais si ça concerne Sandy, ce n'est pas la peine de me les annoncer, d'accord Rigo?
21: Ouais, bien.
19: Il y a le Minitel aussi, non?
14: Non, le Minitel, il fonctionne pas.
19: Si, il fonctionne. Ils en ont remis un en dessous, là, je le vois.
14: Il y en a un en dessous. Donc, 3615, code Fun Radio, rubrique direct, et voilà. Donc, alors, première question. Pensez-vous que les ovnis ou les extraterrestres existent-ils? Oui, bien sûr. Si oui, où? Alors, pour ça, on va demander à Téléscrotte.
22: Moi, pour l'instant, dans l'avenir, dans le présent, je veux dire, j'y crois pas trop.
14: Mm-hmm.
22: Mais je pense que dans un avenir proche, ça pourrait arriver. T'sais, les extraterrestres, c'est plutôt un truc du futur.
14: Ouais, mais les ovnis et les extraterrestres, hein, j'ai bien précisé les deux. Hein.
22: Les ovnis et les extraterrestres, c'est pareil, c'est les trucs du futur. Donc il faut laisser le temps que ça vienne.
14: Ouais.
22: Faut pas trop devancer les choses.
14: Hein? Ouais, non, mais pour l'instant,
22: non, c'est pas crédible. Pour l'instant, c'est pas crédible, mais d'ici quelques années, pourquoi pas, hein. Moi, mm-hmm. Je suis ouvert, y a pas de problème.
14: D'accord. Petite orbite.
23: Oui, alors moi, personnellement, j'y crois complètement.
14: Mm-hmm.
23: À mon avis, et on a même qui ont envahi la Terre, tu vois, je suis sûre qu'on peut en rencontrer dans les environs de Paris.
14: Je pense pas, non.
23: Je sais pas, En tout cas, je suis sûre d'en avoir déjà entendu ou rencontré, quoi.
14: Bon, ok. Suceuse?
23: Ouais, moi je crois au contraire qu'ils existent, mais pas sur Terre.
14: Mm-hmm.
23: Et qu'en fait ils nous observent, mais qu'ils pensent qu'on n'est pas...
14: Non, mais comment tu veux qu'ils puissent nous observer s'ils nous voient pas? C'est ça le problème.
23: J'ai pas dit qu'ils nous voyaient pas, j'ai dit qu'ils n'étaient pas sur Terre.
14: Mm. Téléscrotte et petite orbite, hein, si vous voulez des fois réagir dessus aussi sur la question quand je demande aux auditeurs, vous pouvez, hein,
22: okay,
14: sans que ça fasse trop le bordel entre vous, hein, d'accord?
23: Ok, pas de problème. C'est bon, je peux continuer?
14: Ouais.
23: Je pense qu'en fait ils nous observent, mais qu'ils nous croient pas assez développés en fait pour les accueillir. Donc on est encore un peu primaire pour eux.
14: Mmh. Ouais, mais dans quel sens que tu vois ça, qu'ils nous ont... Dans quel sens tu vois ça sur ça?
23: Ben, c'est vertical, je veux dire, ils nous regardent de l'espace sur la Terre, donc...
25: Mais ils nous regardent avec des télescopes ou des trucs comme ça?
23: Ouais, des gros télescopes.
14: Mmh.
23: Ouais.
14: D'accord. Roosevelt?
24: Ouais, alors moi je pense que ça existe carrément pas. Parce que sinon, ça serait bien longtemps qu'il serait venu le voir. Mmh. Un petit coco, un petit coup de pouce. Et voilà.
14: Mmh. Ouais, non, mais réveille-toi quand même, Roosevelt, quand je pose des questions, parce que si.
24: Pas de problème.
14: Non, parce que si tu t'endors déjà sur la première, qu'est-ce que ça va être par la suite, hein?
24: Ok,
14: on fait. Donc, essaye d'avoir un peu plus la patate, parce que sinon, on va s'endormir avec toi et ça va pas coller, on va pas pouvoir continuer comme ça, hein, je te le dis gentiment, hein.
24: Oh là là.
14: Ok?
24: D'accord, pas de problème.
14: Bon, moi, je peux vous dire que personnellement, moi, j'en ai. Pour l'instant, tout le monde dit que ça existe. Bah, je pense que vous connaissez Jean-Pierre Sauzère.
25: Ouais.
14: Bon, bah lui, justement, j'avais demandé à ce qu'il participe au débat. On l'a pas, c'est dommage.
11: Ouais, non, mais
14: c'est
11: dommage. Il sera là tout à l'heure parce que là, il avait un truc à faire. Il terminait une chanson, donc on l'aura dans.
14: Parce que lui,
11: un quart d'heure, 20 minutes.
14: Parce que d'après lui, pour lui, les extraterrestres et les ovnis, ça existe. Hein, c'est ce qu'il avait dit. C'est ce qu'il dit toujours. Hein.
11: Ouais. Bah ouais, on va voir. On l'aura tout à l'heure. Ouais.
14: Mais moi, je peux vous certifier par A plus B que ça n'existe pas. Ils ont

0: peux vous garantir que c'est vrai.
1: Il est bien fait, le costume.
0: Ah bah oui, mais ça, de toute manière, c'est la production qui l'ont fait comme ça.
2: C'est un mec dans un costume, quoi. C'est du
0: bah oui.
2: Ah ouais, d'accord.
3: Il a bien gaulé, le mec, pour rentrer dans le costume.
1: Toute sa famille, c'est pareil, Gérard.
0: Ah, ça, je peux pas te dire, parce que moi, j'ai lu que l'article sur celui qu'on voit qui parle avec la gare française, tout.
2: Et le mec qui rentre dans le costume, c'est pas un lien de parenté avec toi?
0: Non, pas du tout, tu vois. Okay. Qui c'est qui vient de dire ça?
2: Roswell.
0: Roswell.
2: Mais c'était pas du tout méchant, mais vu que...
0: Mais non, non, mais tu commences pas à vouloir parler de ma famille, sinon... Tu vas dehors.
3: Ouais, mais donc, t'avais l'air très au courant de
2: ouais, c'est parce que t'as l'air renseigné, tout
0: ça. Non, parce que moi, j'ai lu ça dans un article, c'est pour ça que je peux vous le dire.
1: Donc, c'est un acteur, en fait.
0: Voilà. C'est un être humain comme nous qui a été mis dans la peau de Big Deal. Voilà. C'est la honte, quand même.
1: Que c'est un peu tromper les gens, quand même, quelque part, de leur faire croire aux extraterrestres, alors que c'est faux, c'est un peu de la tromperie, ta part de TF1.
0: Bah, disons, c'est pour essayer d'avoir un peu plus de lumière sur eux. C'est qui a raccroché?
4: Je sais pas.
0: Télescrote.
4: Non, c'est bon.
0: Ah bah
4: c'était Roswell.
0: Ça c'était Roswell, t'as-bas. Donc,
5: à propos de Roswell, Gérard, sur l'IRC, il y a Noix de Coco qui voulait savoir, puisque tu vis avec, depuis combien de temps Chewbacca s'est pas épilé.
0: Donc lui, j'y répondrai pas, parce qu'apparemment, il veut faire allusion à quelqu'un. Bon, alors, vous arrêtez, s'il vous plaît, là, les deux nanas.
3: Ah non, j'ai rien fait. Je ne sais pas de quoi tu parles.
0: Ouais, non, mais vous arrêtez de soupirer comme ça, parce que ça va pas aller. Alors, auriez-vous déjà rencontré un ovni ou un extraterrestre suceuse?
3: Pas en vrai.
0: Ah, c'est ça, t'as pas d'autre explication?
3: Si, mais c'était pas en vrai, mais je sais pas trop si je peux en parler à l'antenne, là.
0: Ah bah, on fait le débat, donc t'en parles en antenne ou sinon tu t'en vas.
3: Ouais.
0: Alors tu choisis.
3: Bon, je veux bien en parler, hein, mais c'est quand même un peu perso. C'est assez hallucinant, en fait. C'était dans les Pyrénées. J'avais une grosse boule arrivée et j'ai pas compris du tout ce qui m'arrivait.
1: Un ours. Dans les Pyrénées, c'est des ours, hein, c'est pas des extraterrestres. Hein.
3: Ben non, mais tu vois, c'était trop bizarre. C'était un peu moins poilu qu'un ours, mais ça faisait même pas le même bruit.
0: D'accord. Petite orbite.
6: Moi, tu viens me donner une désillusion là complète parce que j'étais persuadée que le Big Bill était vrai, hein, donc je croyais que c'était un extraterrestre, mais non, apparemment.
0: Bah, de toute manière, tout le monde pensait que c'était un extraterrestre. Bon, maintenant, ça a été je vous l'ai dit, donc bon.
6: C'est déçu.
0: Non, mais même, de toute manière, ça n'empêchera pas qu'il fera quand même de l'audimat. Hein.
6: Ouais,
0: Rigaud.
5: Oui, Gérard, il y a une très bonne question de culture générale sur l'IRC de la part de Jean-Louis 2000 qui te demande que veulent dire les lettres OVNI, O-V-N-I.
0: Alors, aucune idée.
5: Qu'est-ce que ça prépare sec?
0: Aucune idée. Alors, ça, de toute manière, pour savoir, par exemple,
4: c'est quoi, OVNI?
0: Ouais.
4: Objet vibrant non insurgé.
5: On me dit organisme
4: non introduit, voilà.
7: Non introduit, ouais.
5: Destroy qui kiffe les moquets, il dit que c'est un organisme vivant, niais et idiot. C'est GG en fait.
0: Ouais, bah d'accord. Eh ben lui, le prochain coup, il. Ah, monsieur Mazur, tiens, comme par hasard. Il y avait longtemps. Monsieur Mazur, bonsoir.
8: Oui, bonsoir monsieur Gérard. C'est monsieur Mazur, comment allez-vous?
0: Ça va.
8: Bonsoir monsieur Mazur. Bonsoir mes amis, comment allez-vous? Monsieur Gérard, je suis ravi de vous retrouver à l'antenne avec un sujet aussi passionnant que les voitures, c'est ça?
0: Non, il faut peut-être pas confondre.
8: Ah, pardonnez-moi, au standard, on m'a dit que c'était un sujet sur l'automobile ce soir.
0: C'est ça, bien sûr.
4: Non, j'ai fait une erreur, excusez-moi.
0: C'est sur les ovnis et les extraterrestres, alors.
8: Écoutez, ça tombe bien, c'est un sujet qui me passionne également.
0: Eh ben alors, vous avez entendu la question pour...
8: Absolument pas, je viens d'arriver, monsieur Gérard. J'étais avec Jean-Luc et Emmanuel au standard et je n'ai pu entendre...
0: Non, c'était pas question. Jean-Luc et Emmanuel, c'était avec Fildar au standard. C'est pas du tout pareil.
8: Non, pour moi, excusez-moi, j'ai Louis défaillante ce soir.
0: Ouais, ben je pense. Faudrait peut-être vous réveiller un petit peu mieux, hein.
8: Absolument.
0: Alors, auriez-vous déjà rencontré un ovni ou un extraterrestre? Alors, on va à vous de... À vous.
8: Un ami ou un extraterrestre?
0: Un ovni.
8: Ah, d'accord, bien sûr. Écoutez, rencontrer, non, bien sûr, on en a vu, hein, on en a vu un peu dans le ciel, à travers les nuages. C'était ce qu'appelait, il me semble, du temps de son vivant, Alain Gillot-Pétré, des paix flamboyants.
0: De manière, il n'y en a jamais eu dans le ciel, c'est faux.
8: Ah, absolument, si, bien sûr.
0: Non, parce que là, vous confondez avec l'éclipse, c'est
8: non,
0: pas
8: non,
0: pareil.
8: Non, pas du tout, notre stratosphère, non, l'éclipse, c'est quand la Lune a disparu cet été, bien sûr.
0: D'accord, ok, bon.

0: C'est bon, papa, télé-scrote.
1: Bah écoute, moi j'ai pas eu ce plaisir de rencontrer des ovnis ni quoi que ce soit. Mm-hmm. Je suis ouvert, donc je demande pas mieux. J'en ai vu à la télé, c'est tout. Ouais, j'en ai vu dans X-Files, tout ça.
0: Ouais, ouais, mais ça, dans les séries comme ça, bon, c'est non.
1: Il y a des beaux ovnis quand même.
0: Ouais, mais ça, de toute manière, c'est vrai que si on commence à parler de ce film-là, dans ce cas-là, on va passer directement si on peut faire la 11 à la place de la 3. C'est.
2: Ah non, la dis pas.
0: Bah ouais, mais dans ce cas-là, si on commence à parler d'X-Files, dans ce cas-là, autant en parler carrément du feuilleton que tu m'as dit tout à l'heure. Donc
2: on regroupe les feuilletons alors si tu veux.
0: Bah, dans ces cas-là, on a qu'à prendre aussi le feuilleton V.
3: Ouais.
0: C'est pareil, hein.
3: Ouais.
0: C'est pareil, c'est comme X-Files, hein, dans ces cas-là.
1: Tu crois que Big Bill il pourrait jouer dans un épisode de X-Files?
0: Ah ça, je sais pas. Hein,
1: je pense qu'il a le gabarit, franchement.
3: Ouais,
0: on sait pas. Qu'est-ce que je veux dire? Ouais, je vais faire un petit sondage là, quand même. Alors pour vous, qu'est-ce qu'un extraterrestre? Alors 71% des gens ont dit que c'était des personnes qui ne parlent pas bien le français. C'est bien ça. 48% n'ont pas de réponse. Ils n'ont pas répondu parce que c'était trop perso, ben ça c'est souvent qu'on dit ça. Et 23% ont dit que c'était des mecs qui se font faire les fesses avant de faire des débats. C'est bien ça, c'est super.
2: Pourquoi t'aimes bien?
0: Comme sondage de NASA. Alors, est-ce qu'un extraterrestre est un métier fiable? Oh là, décidément. 88% des gens ont répondu que les gros PSA purs, alors ça c'est pour Fildar quand il est au standard, hein. Ouais. 56% des gens pensent que le problème c'est les 35 heures dans l'espace, ça n'a rien à voir avec le débat sur les extraterrestres.
2: Ah si, mais bon, la question c'est est-ce que être extraterrestre est un métier fiable? Donc ouais, si c'est un métier, à savoir déjà, est-ce qu'être extraterrestre c'est un métier et est-ce qu'il est fiable? Mmh. Et donc étant donné qu'il y a les 35 heures, il y a peut-être les 35 heures dans l'espace.
4: Et les 35 heures en euros.
0: Mmh. Ouais, en plus. Exact. Et 11% trouvent que je dois avoir trop chaud sous mon costume alors que je porte pas de costume pour l'instant. Ouais.
2: Non mais par contre t'as trop chaud.
0: Non j'ai pas trop chaud.
2: Dans le costume d'extraterrestre.
0: C'est ça. Seriez-vous prêt à inviter un ovni à votre table? On va demander à Télescrot.
1: Je sais pas, ça paraît difficile. Hein. Moi je sais pas ce que ça mange un ovni donc c'est.
0: Ben.
3: C'est pas trop. Hein. Ça va des verres,
0: hein. Ça mange un peu de tout, hein.
1: T'es sûr, comme nous, en fait.
0: Je sais pas, moi. Hein,
1: c'est multivore.
2: Bah, t'as préparé ou pas?
0: Faudrait demander ça à Jean-Pierre Sauzer quand on l'aura tout à l'heure avec nous, hein. Ouais. Il vous dira ce qu'il mange, hein. Je sais qu'à mon avis, ça mange pas grand-chose, hein.
1: T'es sûr? Moi, je suis sûr que ça a de l'appétit. Hein.
0: Bah, un ovni, c'est un truc qui vole, hein, à mon avis.
2: Ça a le droit de bouffer. Un oiseau, ça vole et ça bouffe.
0: Un oiseau, c'est pas pareil. Un oiseau, ça mange... Un oiseau, ça mange un peu tout ce qu'il trouve. Ça mange du pain, ça mange du riz, ça mange dans les des feuilles d'arbres, ça mange de tout, ça mange, ça va dans les jardins, ça picore sur les plantes et tout.
5: Justement, sur l'IRC, il y a énormément de gens qui me demandent comment font les extraterrestres pour trouver quelque chose à manger dans le vide interstellaire. Dans l'espace.
0: Dans le vide,
5: le truc noir avec des trucs qui brillent.
2: Dans les étoiles, c'est ça.
0: Dans les étoiles, dans les étoiles, je sais pas moi comment ils peuvent faire pour manger, moi. Ils ont rien à manger, hein. Ils ont rien.
3: Les étoiles, peut-être.
0: Je pense, hein, ils doivent se manger entre eux. Petite orbite.
3: Oui, écoute, moi je suis ouverte à toute expérience, donc quitte à inviter un extraterrestre à ma table.
2: C'est quand même pourquoi pas deux.
0: Hein. Ouais, pourquoi pas deux ou trois.
3: Pourquoi pas deux, oui.
2: Ouais.
0: D'accord. Suceuse?
3: Ouais, moi aussi je suis assez ouverte à ça, quoi. Donc on peut très bien manger tous ensemble et puis finir en gangbang.
0: Voilà, qui c'est qui a un téléphone pourri là?
3: Quoi?
0: Qui c'est qui a un téléphone pourri qui s'amuse avec?
3: La personne, je crois, mais de quoi ça a pensé?
0: Non, parce qu'il y en a qui s'amusent avec leur téléphone, là c'est pas tellement bon, hein. Monsieur Mazur.
6: Oui, monsieur Gérard, je vous écoute.
0: Répondez à la question.
6: Écoutez, moi j'ai trouvé le parallèle que vous avez effectué tout à l'heure entre les 35 heures et les ovnis assez intéressant. Et d'ailleurs, je pense au niveau de la nourriture des ovnis, si vous voulez, que oui, les ovnis peuvent se nourrir au moyen de tickets restaurants. Mais des tickets restaurants, bien entendu, il y en a moins, vu que nous sommes passés aux 35 heures.
0: Non, mais je vois pas le rapport avec le débat sur les ovnis.
6: Il y en a un, monsieur Gérard. Merci de votre remarque tout à fait pertinente, mais pourtant, il y en a un, voyez-vous. Si vous donnez, vous ne pouvez actuellement pas donner le même nombre de tickets restaurant à un ovni que vous pouviez le faire il y a de cela encore 4 mois.
0: Ouais, mais.
6: Donc l'ovni peut moins se nourrir. Est-ce que vous suivez mon raisonnement?
0: Ouais, mais un ovni peut pas avoir de tickets de restaurant.
6: Ah mais absolument.
0: Mais comment tu vas faire pour aller dans un magasin ou ailleurs?
6: Mais monsieur Gérard, figurez-vous, il y a des space restos dans l'espace.
0: Quoi?
6: Bien connu.
0: C'est quoi ça? Pardon? C'est des restaurants?
6: Eh bien oui, ce sont des endroits où vous sustentez.
3: Uh-huh.
6: De manière complètement ripailleuse, si j'ose m'exprimer ainsi, n'est-ce pas? Et puis ensuite, vous avez tout loisir de vomir dans le vide intersidéral. Enfin, vous connaissez la question, bien entendu.
0: D'accord, ok, on a compris.
3: C'est des bars, des space bars, hein?
6: Ah oui, absolument. Vous pouvez également, par la suite, vous faire une space pute.
0: Ouais, je crois que... Non, mais je crois qu'on va pas s'amuser à dire des gros mots, parce qu'il y a quand même...
6: Absolument, je suis tout à fait d'accord avec vous, une space pute mystère.
0: Oui, d'accord, on a compris. J'aime dire qu'on se calme avec les mots.
6: Ah, on se calme tout à fait.
0: Bon, quatrième... La quatrième question.
2: T'es déjà la quatrième et t'envoies
5: moi. Ça trace. Là, on finit à 45. Hein.
2: Bah dans 10 minutes, t'es barré. Hein.
0: Dans
2: 10 minutes, t'es quitté ton slip. Hein.
0: Alors, t'as qu'à envoyer une zette là maintenant.
5: Mais tu veux dire,
2: vas-y.
0: Non, mais attends, il y a des questions IRC.
2: T'as envie de te barrer ou quoi?
5: Ah ouais, il y en a plein.
0: Bah alors, donne.
5: Il y a Checkmate qui dit qu'il vient d'avoir une plainte du relais Carnot qui dit qu'un couple d'extraterrestres ont débarqué il y a plusieurs mois et qu'un d'eux avait fait des exploitations suranales sur le directeur.
0: N'importe quoi, après.
5: Bah, il y a Lorenzo qui aimerait bien savoir, j'espère que c'est le vrai Lorenzo si tu nous écoutes.
2: Salut,
5: il voulait savoir si les E.T. ont plusieurs sexes.
0: Bah ça, on en parlera tout à l'heure à la fin du débat. Il y a une question qui est prévue pour ça. Pour la suite.
5: La suite, dans quelques instants.
0: Ah bah s'il y en a plus, bah on va...
2: Qu'est-ce que t'en penses, toi, pour la nourriture des extraterrestres?
0: Bah personnellement, la nourriture, c'est comme j'ai dit tout à l'heure, c'est comme un oiseau, ils se nourrissent comme ils peuvent. Un ovni, de toute manière, je vois pas du tout le rapport avec les tickets de restaurant, comme monsieur Masson me disait, parce que je vois pas comment qu'un ovni peut se nourrir avec un ticket de restaurant.
6: Hein. Ah ben il peut, hein, finalement, monsieur Gérard.
0: Ben ouais, mais moi je voudrais bien que ça.
6: L'entreprise le lui accorde tous les mois.
0: Ouais.
6: Il y a un certain nombre de tickets restaurants.
0: Ouais.
6: Et il va dans les space restos.
0: D'accord. Ouais, mais c'est bon. Là,
6: il est en space dégueulis.
0: Ouais, ben c'est bien. On a dit pas de gros mots parce qu'il y a des jeunes qui nous écoutent.
6: Absolument.
2: Gérard, justement, par rapport à ce que tu disais tout à l'heure, mais en hiver, comment ils font pour se nourrir s'ils font comme les oiseaux, parce qu'il n'y a plus rien sur les arbres?
0: Ah ouais, mais
2: ils migrent.
0: Non, ils font des migrations.
2: Mais où?
0: Ils vont dans d'autres pays. Ils vont dans des pays plus chauds.
2: Mm-hmm.
0: Ils vont dans des pays chauds après. Et après, ils reviennent au printemps, c'est-à-dire là, dans peu de temps, ils vont pas tarder de revenir.
2: Et les ovnis?
0: Bah tous. Les oiseaux par les ovnis,
2: ou quoi là? T'as fumé ou quoi?
0: Ouais, j'ai fumé la moquette.
2: Oh, l'opium, hein, c'est plus que c'était.
0: Les space cake. Les space cake.
2: Speak English?
0: Yes. Qu'est-ce que je voulais dire? Non, le sondage, on l'a fait. Est-ce que...
3: Je ne comprends pas l'antenne, tout ça.
0: Mais si, on vient. Merci, vous êtes à l'antenne. Arrêtez de dire des conneries.
1: GG, c'est des scrotes. Tu parles de la nourriture, mais on peut revenir aussi sur la boisson, je pense, pour les ovnis.
0: Mais qu'est-ce qu'ils boivent? Tiens, bah, justement, alors. Ah non, monsieur Mazur, il nous a pas dit ce qu'il buvait, donc on va demander. Bah tiens, bah vas-y, t'es des scrotes, alors.
1: Bah non, mais je sais pas, je te pose la question.
0: Bah, à mon avis, moi, je sais pas ce qu'il
1: buvait. Les ovnis se prennent des murs, je voudrais savoir avec quoi, tu vois.
0: Est-ce que
1: ça tisse du carré de vigne ou de la villageoise, ou tu vois, enfin...
0: À mon avis, je pense que ça doit boire, je sais pas quoi, hein, ça doit boire que de la flotte, hein, c'est tout. Hein.
1: T'es sûr de ça?
3: De l'océan, peut-être.
0: Ouais, peut-être aussi, hein, on sait pas. Hein. Ouais.
5: Ah bah, apparemment, il y a Yankee sur IRC, ils me disent que les extraterrestres, ils se réunissent pour manger à l'hôtel Royal de Nanterre. Je sais pas.
0: Ouais, qu'ils arrêtent avec ça, parce que ça commence à me gonfler sérieusement.
1: C'est comment le chemin à partir du moderne?
5: Je t'expliquerai.
1: Oh oui.
0: Tu vois, du côté de Sergi Pontoise, tu vois, tu prends pas là et t'arrives directement sur l'hôtel moderne.
2: Ah non, c'est pas là du tout.
0: C'est là.
2: Non.
0: C'est là maintenant. Dans quel
5: endroit? C'est pas un hôpital pour les...
0: Non.
2: Non, mais il y a un plan, de toute façon, sur le net.
5: Ah, ok.
0: Non, non.
1: Et du relais Carnot, on fait comment pour y aller aussi?
0: Du relais Carnot, tu passes par...
5: par le souterrain magique.
0: Tu passes par le pont de... Par le pont de... tu passes par le pont de... Tu passes par le pont, là, de je sais pas où, et puis t'arrives dans le bois de Boulogne, tu t'arrêtes, et tu vois, il y en a pas mal qui...
1: Est... Ouais.
0: Voilà. Okay. Alors, dans quel endroit pensez-vous que des ovnis ou des extraterrestres peuvent-ils être acceptés? On va s'écouter... Ah. Si on peut avoir le disque.
2: Ah pardon, excuse-moi.
0: Et on se retrouve juste après. On va s'écouter Pierre-Paul Jean avec Je sais pas jouir et j'en vois pas la purée. Et malheureusement, c'est pas ça, c'est ce que tu viens pour les vacances.
4: Salut l'équipe du Star System, ici c'est Angelo. Bon, je voudrais un message pour Gérard. J'aimerais qu'il m'explique comment fonctionne sa chaîne Ifi, parce que pendant qu'il anime ses débats à la con, on est en train de se bourrer sur Sandy, de pisser, de lui chier la gueule, on aimerait bien le faire en musique en écoutant sa voix de pédé à la radio. Voilà, puis en plus elle aime ça ta cochonne, Gérard. Hein. Alors tu libères la ligne, s'il te plaît, pendant que tu fais tes débats, et tu nous laisses bourrer ta femme. Allez, grosse bise sur la fesse droite, c'était Angelo. Ciao.
5: C'est bien.
0: C'est pas mal ton histoire de répondeur, Manu. Hein,
2: bravo ça.
0: Hein, Manu. C'est bravo. Quoi cette histoire de répondeur?
2: Je sais pas.
0: Non, tu sais pas. C'est le répondeur qui date de Neuilly. Donc, pour revenir sur ce que vous venez d'écouter, donc c'était pas Pierre-Paul Jean comme j'avais annoncé, mais c'était David et Jonathan. Est-ce que tu viens pour Jonathan? Est-ce que tu viens pour les vacances? Voilà.
2: Ça, c'est un bon titre, hein, celui que qu'on aurait dû passer dans l'entrée.
0: Bah ouais,
2: Jean. Mais si tu connais, c'est Je sais pas jouir. Ou je sais pas envoyer la purée.
0: Bon, bah toi t'arrêtes de parler de purée, parce que tout à l'heure je vais t'envoyer une purée quelque part.
2: Ouais.
0: Alors, à la place de Télespot, on appelle, on accueille Jean-Pierre Sauzère. Bonsoir.
7: Bonsoir, Gérard, ainsi à ta frangine, voilà.
0: À ma frangine, tu restes poli avec ma frangine, quand même, s'il te plaît.
7: C'est la sœur de Jean-Pierre. Faut pas se mettre à colère comme ça.
0: Non, mais je sais. Donc, 101.9 Paris, c'est ça, hein, non, t'es pas sur Paris, toi?
7: Non.
0: C'est quoi la fréquence où t'es?
7: Je ne sais pas, c'est 102.
0: T'es où?
7: En Seine-Maritime.
0: Eh ben, Seine-Maritime, c'est quoi la fréquence de la Seine-Maritime?
2: Hein?
0: La fréquence de la Seine-Maritime?
2: Je sais pas, appelle le 12.
0: Oh là là là, c'est pas vrai d'avoir un câble au standard.
7: Bon, en tout cas,
8: fréquence maintenant.
0: Petite orbite.
8: Oui.
0: T'es toujours là, rebonsoir. Suceuse, toujours là. Monsieur Mazur.
9: Oui, bonsoir, c'est Monsieur Mazur.
0: Monsieur Mazur, je vous préviens, vous restez poli, sinon je vais être obligé de sanctionner, d'accord?
9: Ah, je suis complètement d'accord avec vous.
0: Ben, donc...
9: sanctionner tout ce que vous voulez, Monsieur Gérard.
0: Oui, non, mais je pense que vous allez être sanctionner dans les plus brefs délais.
9: D'accord, Monsieur Gérard, c'est bien noté.
0: D'accord, alors... alors, au revoir, comme ça, ce mot-là,
2: quoi?
0: Tu
2: dis quoi?
8: Je crois que j'ai mal compris.
0: Oui, moi aussi, alors, dans ce cas-là, tu lui dis au revoir à Monsieur Mazur, et on prend...
9: Attendez, mais que se passe-t-il, pourquoi?
0: Au revoir!
9: Mais pourquoi, Monsieur Gérard? Écoutez, je ne
0: sais pas. Au revoir!
9: Franchement,
0: une fois!
9: Quoi? Tu viens,
0: Monsieur Mazur!
9: On s'entend.
0: Deux!
9: Mais pour un peu, je vous autoriserai à me lécher pour ce ranal, monsieur.
0: Allez,
8: je veux bien, tu sais qui.
2: Ah non, mais merde, on peut rien.
5: Vas-y, assieds-toi, je te mets un pouce.
2: Mais il voulait être léché pour ce ranal.
0: Ouais, mais bah tu le sais.
5: Ça peut être sympa.
0: Tu reprends quelqu'un d'autre.
2: Ouais, c'est bon.
0: Alors, question. Dans quel endroit pensez-vous que des ovnis ou extraterrestres peuvent-ils être acceptés, Jean-Pierre?
7: Dans ton cul.
0: Ta gueule. Je sens qu'il y en a qui m'ont dégagé, je le sens vite fait. Jean-Pierre Sauzère,
7: oui,
0: s'il te plaît.
7: Je vais dire quelque chose, moi. Les extraterrestres, ils peuvent accepter partout.
0: Ouais.
7: Tu comprends ce que je veux dire, ils peuvent aller partout. Ils sont plus évolués que nous.
0: Mm-hmm.
7: Ils sont en train d'écouter ton émission, m'écouter. Moi, je leur souhaite toutes mes amitiés, d'ailleurs, j'en connais des gonzesses et tout, que j'ai parlé avec eux et que...
0: Ouais, d'accord, Jean-Pierre, mais...
7: Moi, je vais te...
0: Ok. Non mais Jean-Pierre, on a compris, donc tu réponds correctement là, tu réponds aux questions, tu dis on passe plus de bonjour à cette heure-ci, fallait le faire avant.
2: Gérard.
0: D'accord Jean-Pierre.
7: Allez, vas-y, raconte ton histoire.
0: Non mais vas-y, tu réponds à la question, bah attends, il y a une question IRC, tu réponds à la question Jean-Pierre.
7: Je t'ai posé la question, je t'ai répondu à ta question parce que je t'ai dit, ils peuvent être partout.
0: D'accord, voilà. Donc
5: sur IRC, il y a Davy One, il voulait savoir si les extraterrestres, comme les humains, regardent des émissions télé avec leur la gaffe à eux et un extraterrestre qui serait déguisé en humain.
0: Je ne sais pas, je ne pense pas, non. Je crois pas que ça puisse exister, cette histoire.
8: Bah pourquoi pas,
5: Pourquoi pas.
0: Donc, suceuse maintenant.
8: Oui.
2: Gérard, avant que suceuse réponde, avant que suceuse de Raval, on va accueillir Captain Pouce. Il a 20 ans, il est de Guignon. La fréquence, c'est. Tu la veux ?
0: Oui.
2: C'est 92.3.
0: Bonsoir à toi, capitaine.
10: Capitaine Pouce, bonsoir à toi, Gérard. Bonsoir, je te fous un petit pouce.
0: Tu commences pas parce que sinon tu vas retourner voir si j'y suis sur ton bateau, d'accord ?
10: Ok, la vanne, ok.
0: Ok. Bon.
10: Pas de problème.
0: Eh ben tiens, comme ça tu vas répondre à la question.
2: Mais non, c'était tout sous.
0: Non, je dois pas le savoir, moi.
2: Non, elle a avalé, c'est bon, vas-y.
0: Non, mais il va répondre à la question.
10: Mais j'ai pas entendu, Gérard.
0: Alors, dans quel endroit Dans quel endroit pensez-vous que les ovnis ou extraterrestres peuvent-ils être acceptés?
10: Acceptés, moi, je pense que déjà sur notre planète.
0: Manu, s'il te plaît, tu arrêtes de jouer avec des conneries comme ça, parce que ça commence à bien faire.
2: D'accord.
10: Ouais, donc je disais, attends, un petit coup, je me débouche.
0: Ouais, bah, tu vas te déboucher vite, fais les oreilles, ce que je pense. Parce que tout à l'heure, tu as retourné voir Fildar au standard.
10: Ok, donc, ouais, je pense que sur la planète, il n'y aurait pas de problème. S'ils sont pas hostiles, c'est nickel, quoi.
2: Ouais.
0: Bah, c'est ta réponse?
10: Bah ouais, ouais. T'as peut-être pas compris tout ce que j'ai dit, mais...
2: Je sais pas.
0: D'accord. Suceuse.
8: Oui, je sais. Bah, je pense qu'ils peuvent être acceptés partout, sauf en boîte de nuit, s'ils ont des baskets, quoi.
0: Ça dépend, parce qu'à la loco, tu peux être accepté en basket, et tu rentres, hein.
8: Oh, ça dépend, la tronche, quoi. Ça dépend, hein.
0: Ah, bah, je suis désolé, t'en as qui rentrent en basket à la loco, hein.
8: Ouais, mais c'est parce qu'il y a des soirées basket, ouais.
0: Ah non, y a jamais eu de soirée basket là-bas. Petite arbitre.
8: Oui, mais en fait, j'allais dire la même chose. Hein. J'étais persuadée aussi que si il s'habille correctement, hein, d'une façon tout à fait potable, il rentre partout. Hein.
0: Oui, mais moi, je pense pas. Ça m'étonnerait que les extraterrestres ou les ovnis puissent mettre des affaires alors qu'ils sont dans le ciel. Hein.
8: Regarde. Le mec de Big Bill, il dit en extraterrestre.
0: Ouais.
8: Extraterrestre, comme danger, il peut très bien se mettre une peau d'humain et faire genre.
0: Et tu crois que celui qui joue dans B ou dans IT, c'est un être humain?
8: IT Non, moi je pense vraiment que c'était des extraterrestres. Mais n'empêche qu'ils ont fait semblant d'être des humains.
0: Mm-hmm.
8: Donc tu vois, à mon avis, s'ils s'habillent bien, s'ils font semblant d'être des humains, ils peuvent rentrer n'importe où. Hein.
0: Qu'est-ce que t'en penses, toi, Jean-Pierre Sauzer, comme...
7: Moi, je dirais, de toute manière, d'une autre, que...
10: On va
7: arrêter de déconner là-dessus. Ça s'intéresse.
10: Oh là là.
7: Tu m'écoutes?
0: Ouais, je t'écoute.
7: On les croise dans la rue, partout, sauf que nous, on les reconnaît pas. Y'a que moi qui les reconnais parce que je sais quelque chose, voilà. Et je veux dire, toi, tu fais des émissions comme ça, sur le sujet des intérêts ou quoi, n'importe quoi. Tu fais des bonnes émissions, on saute de ta gueule et on te...
0: Et ça. Oh! Bizarre, c'est quoi ce bordel?
7: C'est pas moi là!
0: C'est quoi ce bordel?
7: C'est pas moi, il
0: n'y
7: a pas rien!
0: Je ne veux pas savoir! Petite orbite!
2: Ah là, raccroché!
0: Ah bah c'est elle qui est partie!
5: Sympa!
0: Eh, faudra peut-être te réveiller avant, suceuse, t'es toujours là?
8: Oui, je suis toujours là!
10: Dans mon.
0: Capitaine Pouce, au revoir, allez hop.
10: C'est pas moi,
0: Si, allez hop, dégage, hop. Au revoir, allez, du vent. Hop, au revoir pour celui-là, il va voir si...
2: Il y a plus personne, là, tu me casses les couilles, hein.
0: Ouais. Tu restes poli, parce que tout à l'heure, je vais t'en claquer une, toi, là-bas.
2: Ah.
0: Quand tu te débrouilles, tu recherches des personnes. Donc, tu disais quoi, Jean-Pierre Sauzère?
7: Avec, oui, ça t'intéresse, tu les crois dans la rue. Ils sont comme humains, tu vois ce que je veux dire?
0: Ouais. Ouais,
7: c'est
0: et après.
7: Pour ça qu'on dit qu'on. Personne n'a jamais vu des extraterrestres, mais si.
0: T'en as déjà vu, toi?
7: Bah, bien sûr.
0: Bah, quand?
7: Bah, de la vie de tous les jours, j'en vois, j'en connais.
2: En fait, d'ailleurs. Ta boulangère, ça peut être une extraterrestre, quoi. C'est ça que tu
7: racontes. Ouais, pourtant, en parlant de boulangère extraterrestre, bah, ça a démarré comme ça. J'étais dans une boulangerie, c'était là-bas,
2: comme par hasard.
7: Je peux pas dire le nom, c'était dans l'heure.
0: Ouais.
7: Et rassure-toi que la nana était extraterrestre.
2: Et comment tu l'as su, toi?
0: T'as ton boucher, alors, c'est un ovni.
7: Oh, non, mais j'ai rien, j'arrête
2: là-dessus. Ça, c'est de la réflexion.
7: Bah, mais
0: réponds-moi à la question que je te pose. Est-ce que ton boucher, c'est un ovni? Si ta boulangère, c'est une extraterrestre, est-ce que ton boucher, c'est un ovni? Réponds à la question, quand même.
7: Non, mais je te réponds, écoute un peu, je te dis que non.
0: Oh voilà. Tu sais qui commande ici?
7: Ils sont implantés tout partout, là.
2: Bon, les putois.
7: C'est un secret d'État, d'ailleurs, qu'on ne doit pas parler.
0: Ouais, mais
2: tu te tais, s'il te plaît, toi, le moustachu, tu te tais.
0: Eh, toi, tu t'écrases, Tartouze, là.
2: Bon, à la place de Petite Orbite qui est parti, on accueille Salvatore. Allô.
0: Ouais, d'accord.
2: Ça a coupé, hein, Salvatore, je crois. Non, ça a pas coupé. Non, je pense.
0: Salvatore.
7: Je sais.
0: Attends. Jean-Pierre Sauzère, s'il te plaît, t'es pas dans l'émission de 21h.
2: Salvatore, bonsoir.
1: Là, ouais, Salvatore, ça.
0: T'appelles d'où?
1: Paris
0: 101.9.
1: Exactement, salut.
2: Voilà. Alors. Après, à la place de Captain Pouce, on accueille Hamstring. T'es où de Hamstring?
1: Je suis de Bordeaux, 103.3, bonsoir.
0: Ah, 103.3, non. Ah, 95 si. FM, comme Fielder m'avait marqué.
2: Ah, une erreur, excusez-moi.
8: Bordeaux Sud.
0: Jean-Pierre Sauzère, toujours là?
7: Oui.
0: Et donc, petite suceuse aussi, hein, c'est
8: ça? Pas petite, mais...
0: Ouais, ben, ok.
8: Je suis.
0: Bon. Alors, on en était donc... les deux, là, Jean Albatore et puis Anne-Marie.
1: Salvatore.
0: Ouais, Salvatore, pardon, excuse-moi.
1: Ouais, c'est vrai.
0: Donc, alors, dans quel endroit pensez-vous que les ovnis ou extraterrestres peuvent-ils être acceptés comme Salvatore et en Sprig n'était pas là, ouais. Donc pour toi Salvatore.
1: Ouais, j'ai fini la question parce que j'ai pas entendu.
0: Dans quel endroit pensez-vous que les ovnis ou extraterrestres peuvent-ils être acceptés?
1: Ah bah tranquille dans les boîtes quoi.
0: Ah bah tout à l'heure on disait non parce que...
1: Non, celui qui dit non c'est vraiment un con quoi.
8: Mais faut pas qu'il mette de basket.
1: Attends, bon mais ça c'est clair, déjà d'une faut pas foutre de basket, ça partout tu vas dans le monde, il y a aucune boîte qui a t'accepté en basket.
0: Celui la loco, attends Salvatore, t'as déjà été à la loco?
1: Bah oui mais c'est pas une boîte la loco, attends.
0: Ah c'est pas une boîte?
1: Ouais non.
8: C'est une boîte à partout.
0: Mais bon, ouais c'est ça.
1: C'est un mélange entre un sauna et un bézodrome.
0: C'est ça, c'est ça. Eh bah ça c'est bien pour...
1: Je veux dire, sans déconner. Quand je suis allé une fois à la loco, j'ai eu l'impression d'être dans les toilettes de la gare du Nord. Alors,
2: Moi, une fois, j'y suis allé, j'ai vu un moustachu se faire mettre dans les chiottes.
0: Moi, une fois, j'en ai vu un qui habitait à Troyes et qui se faisait mettre par d'autres personnes par derrière.
1: J'ai vu Elisabeth Guigou là-bas.
0: Ah, bah, c'est la copine à Jean-Pierre Sauzère. Attention, pour pas trop en parler de ça.
1: C'est vrai. Moi j'ai un oncle qui travaille à la NASA et je sais qu'à la NASA il les accepte.
0: À la NASA.
1: Non, la NASA.
0: La NASA. D'accord, la NASA.
1: Et ils acceptent tout type d'extraterrestres, mutants et autres. Hein, ouais. Ils sont hyper tolérants là-dessus, quoi.
0: Mm-hmm.
1: Mais ça c'est mon passé familial, tu vois, expérience personnelle. Quoi.
0: Ouais, d'accord. Ouais. Ok. Par contre, je peux te dire une chose, Salvatore, que là, il y a le mixeur de la loco qui est à côté de moi. T'as intérêt de faire bien parce que t'as dit sur la loco parce que
1: il peut. Si tu peux me rendre service, tu lui dis de changer ses manches disques, hein, parce que le son il est vraiment crado, quoi.
0: Hey, t'as entendu? Ouais, mais ouais, je sais. T'as entendu ce qu'il vient de te dire le Gugus? Et il paraît que...
1: Entre nous, GG.
0: Ouais.
1: Entre nous quand même, là, ton mec là qui mixe, je sais pas quoi là.
0: Ouais.
1: Il enchaîne les disques comme Charlie Ingalls, hein.
0: Ouais, bah ça
1: sans déconner, hein.
0: Ouais, bah c'est...
1: Moi, même avec mon organe, les mains dans le dos, je fais mieux.
0: C'est super.
11: C'est chute totale le truc, on va peut-être arrêter là.
0: Alors... Ouais. Quoi, ouais. Qui s'amuse à mettre Albator derrière?
2: Je sais pas.
1: C'est Salvatore et personne n'est en train de me mettre.
0: Je signale que pour l'instant, il y en a un qui est en train de s'amuser, en train de mettre...
1: Non, il y a personne qui est en train de me mettre.
0: Bah, je te dis que oui, moi.
1: Bah, moi, je te dis que non, je sens rien.
0: Ah bah, tu sens rien, toi. Mais qu'il est con, celui-là. Ben, on est en train de mettre un disque ou que c'est ma... Tu chantes Albator.
1: Tu étais en train d'insinuer qu'il y avait un mec qui était en train de me mettre. Et moi, je te dis que non, tu vois. C'est pas parce que toi, t'en prends plein le petit à la loco.
0: Bon, allez, Salvatore, tu dégages.
1: Mais je dégage de quoi?
0: Allez, au revoir pour lui.
1: T'es en train de dire que je suis en train de me faire
0: insinuer par un mec. Dégage. Tu lui dis au revoir, sans au revoir, au revoir, il n'y a pas de deux secondes, au revoir.
2: Mais dis-le pour de bon.
0: Au revoir, il s'est terminé, au revoir. Il est parti, on n'en entend plus parler.
2: Gérard, je voulais en fait, par rapport à la question que tu posais en fait tout à l'heure, il y avait un truc que je me posais en fait, vraiment. C'est, il y a un moment où tu y crois ou pas toi?
0: À quoi?
2: Bah, à la possibilité qu'il y ait des extraterrestres en basket.
0: Non, personnellement,
2: c'est bon, j'ai fait ce qu'il fallait
0: ou
2: pas?
0: Non, à mon avis, non, ça, j'y crois pas du tout.
2: Et pourquoi, que ça pourquoi
0: je te dis que ça, j'y crois pas et ça peut pas être possible qu'il y en a qui soient en basket, c'est pas
1: vrai. Attends, il y a bien des aliens en tong, hein, laisse tomber.
0: Toi, Armstrong. Oui. Tu redis encore une connerie comme ça.
2: Mais attends, je voudrais dire quand même qu'Armstrong, c'est le petit, c'est le ouais. petit-fils du mec qui a marché sur la Lune.
0: Ouais, mais s'il s'amuse. S'il s'amuse.
1: Il y a d'autres qui sont le petit-fils de celui qui a marché dans la merde.
0: Bon, alors dans ces cas-là, tu vas retourner au standard et on va te dire bonne nuit, tu peux aller te coucher. Au revoir, Armstrong. Allez, au revoir. Comme ça, tu me retrouves deux nouveaux auditeurs, s'il te plaît.
5: Gérard. Sur IRC, ça baisse un peu, malheureusement.
2: Oh, merde.
5: On est toujours au-dessus de 5000, mais j'oserais pas dire combien on est. Et il y a juste Cusard 2000, il voulait savoir si ta Chewbacca, elle allait participer au débat.
0: Ma Chewbacca participera pas au débat, comme ça, on ne l'emmerdera pas. Voilà, donc, il nous reste, on va continuer. Alors, de quoi se nourrissent les ovnis et les extraterrestres, Jean-Pierre Sauzère, comme tu t'y connais bien là-dedans. Jean-Pierre.
12: Oui.
0: Oh, oh.
12: Ah mais je t'écoute, je t'entends.
0: Là ben tu réponds à la question, je viens de la poser.
12: Oui, vas-y. Qu'est-ce qu'il bouffe ?
0: Qu'est-ce qu'il mange ?
2: Tout à l'heure de ce truc-là.
0: Bah ouais, mais ce qu'on Ouais, mais attends.
12: Bah, comme nous. Il y a de la redite hein, quand même là, je trouve.
2: Bah ouais, tu l'as déjà posé ta question.
0: Bah attends, alors, tu me dis que c'est bon, tu avais qu'à me le dire tout à l'heure, toi.
2: Qu'est-ce que tu veux, ma chérie ?
0: Passe de câble.
2: Qu'est-ce que tu veux, ma poule ?
0: Bon alors, quelle est la.
12: Ah, je dirais, moi je compte.
2: Non mais est-ce que je vous
12: rassure-toi.
2: Au niveau des baskets.
0: Quoi, qu'est-ce que encore me.
2: Non, mais Gérard, là, non, sérieux,
0: qu'est-ce
2: dans le débat.
0: Non, mais qu'est-ce que tu viens me gonfler encore avec les baskets, là
2: Gérard, je voulais savoir si dans l'espace, il y en avait.
0: Non, mais on en a rien à foutre des baskets dans l'espace. Non, c'est pas.
2: Des terrains de basket.
0: Des terrains de basket ou des baskets.
2: Je me demandais. Gérard, je n'entends plus. Non, Gérard, il y a un problème de micro, je sais pas ce qu'il fout. Bon, bref. À la place de. Salvatore, on accueille Pousse-Mousse, 17 ans d'Evry, à côté de Paris.
0: Eh, hey, tu peux pas prendre aussi des mecs de 15 ans si pour faire le débat?
2: Je suis sûr qu'il peut, hein.
12: À fond dedans, tu pousses et ça mousse. Ouais, c'est cool, mais t'inquiète, hein, j'ai le droit de me coucher tard, c'est tranquille.
2: Ouais, il est en vacances. Et on a aussi Incontinence Day, à la place de Armstrong. Lui, il est de Nantes.
1: Tout à fait. Nantes, 107.3. Bonsoir.
2: Voilà. Gérard n'a toujours pas de micro. Donc la question changer. C'était quoi? Bon, Manu.
0: Ouais.
2: Je veux pas de. Non, Gérard.
0: Ouais, je parle comment? J'ai pas de micro.
2: Putain, mais c'est quoi
5: en
2: le
5: plus,
2: bordel
5: j'ai
2: là?
5: J'ai plein de bonnes questions là.
0: Réveille-moi,
5: il fait rien là.
0: Un débat de merde. Eh, mais c'est quoi là?
5: C'est bon, ça va.
0: Tu pouvais pas faire ça avant, dégage de là. Dégage.
2: Bon, eh.
0: Ça veut dire quoi là?
2: J'en ai marre de bosser comme ça moi.
0: Ouais, mais c'est quoi? Capable.
2: T'es nul là.
0: Dans ces cas-là, si on arrête, on arrête, on fait plus rien.
2: Il n'y a plus d'audience, ça a baissé encore.
0: Ouais,
1: vas-y, bois un coup, ça aide.
2: Passez un peu là.
0: Bon, Jean-Pierre Sauzère, tu travailles à la question. Quelle est la durée de l'ombre de l'air? Ouais, Jean-Pierre Sauzère, allez, bonne nuit, comme ça tu arrêteras de me persuader. Allez hop, au revoir.
2: Qu'est-ce qu'il bouffe?
0: Allez hop, celui-là c'est pareil.
2: La question c'est bien parce qu'on me demande sur Minitel, c'est qu'est-ce qu'ils mangent les extraterrestres?
0: Non, celui-là on l'a fait plus.
2: Ah pardon.
0: Alors quelle est la durée de longévité d'un ovni ou d'un extraterrestre? On va demander à Suceuse.
13: De longitude.
0: Longévité.
13: C'est quoi la longévité?
0: Bah c'est la longitude si tu veux, pareil.
2: Ah, mais c'est moi je sais pas, par contre je sais pas ni l'un ni l'autre.
0: Moi non plus.
5: Bah tu demandes un truc, tu sais pas ce que c'est quoi tes questions?
0: Bah c'est une question mais j'ai pas pu trouver tout de suite ce que c'était.
2: Ah, donc tu dis des mots.
0: Donc c'est à mon avis c'est combien de temps que ça peut durer?
13: Ça peut durer quoi, un signe sur les extraterrestres?
0: Non,
2: un homme.
1: Oh là là.
5: Attends, il fait des réglages.
1: Bah ouais, il faut.
2: Putain, mais c'est pas possible, ça, c'est quoi ce micro?
0: Oh là là là là!
1: Il a fondu avec la laine.
0: C'est quoi là ce micro?
2: Ça, c'est n'importe quoi. Hein. Pourtant, il s'est du fil en titane, hein. On a tout fait.
1: À mon avis,
5: c'est plus les postillons, je pense.
0: Ouais, non, mais attends, et.
1: C'est quoi ce
0: débat là qu'on fait, puis qu'il n'y a même pas de micro qui fonctionne correctement ça. Mardi c'était mieux que ça fonctionnait mieux.
1: Oh, c'est clair.
2: Non, ce qu'il faut que tu fasses, c'est une note à la technique.
14: Là, c'est pénible, hein.
2: C'est tout. Hein. Tu fais une note à la technique, et puis au moins on aura du bon matos, quoi.
5: Ah, ouais. Tu peux au moins répéter ta question maintenant que.
1: C'est clair.
0: Okay. Et la question, c'est quelle est la durée de longévité d'un ovni ou d'un extraterrestre, c'est-à-dire combien de temps qu'ils vivent exactement, plus exactement. Alors, suceuse.
13: Oui, GG. Eh ben, mais je comprends pas, parce que pour toi, les ovnis, c'est les maris des extraterrestres.
0: Ben, moi, je pense, oui.
13: Ah, d'accord, donc les ovnis, c'est les femelles, et les extraterrestres, c'est les mâles.
0: Ouais, ben, voilà. Le mieux, c'est de voler dans un sac à main.
13: Ouais, c'est quoi? Sûr, mais...
0: Quoi?
10: On vole dans un sac à main?
0: Non, cherche pas, c'est des connards qui s'amusent à ça, alors ça commence à m'énerver encore cette histoire. Non, c'est pas moi, je suis en train de poser des questions.
10: Ok.
0: Ouais. Bon, inconscient, suceuse, pardon.
13: Je disais, ouais, moi j'ai lu dans un bouquin sur Einstein, qu'en fait, la durée de vie des extraterrestres était proportionnelle à celle des terriens multipliée par 6,5.
0: D'accord, alors là, pour faire la conversion. Hein.
13: Ouais, je veux
2: en
13: faire.
2: En euros.
13: Ouais.
1: Ouais, bah écoute, moi je pense qu'à partir de, je sais pas, 20 cm, t'as une bonne longévité de chibro quand même. ça commence à être correct.
13: C'est pas mal.
1: C'est un minimum quand même.
10: Un gros chibro, ma soeur.
1: Ouais, histoire de faire du bon travail.
0: D'accord, pousse-mousse.
7: Ouais, je pense qu'un extraterrestre, ça dépend. Enfin, un ovni, ça dépend de sa race.
0: Mmh.
7: Ça peut-être durer 100 ans.
0: Non, mais je te demande, l'ovni, alors, il vit pas alors.
7: Bah, si, une centaine d'années.
0: Bah alors, c'est ce que je te demande.
7: Bah, c'est ce que je t'ai répondu.
0: Ah bon voilà. On a personne à la place de Jean-Pierre Sauzère?
2: Si, si.
0: Bah alors, on a peut-être te réveiller là.
2: C'est vrai.
0: Oh.
2: Il délire un peu, lui.
0: Alors, mec,
2: Attends, moi, on m'a dit ici, tu viens bosser avec Gérard, c'est la planque. Hein.
0: Ouais.
2: Le seul, il a plus de dents. Le seul problème, c'est qu'il pue du cul, mais à part ça, t'es bien payé.
0: Ouais, toi aussi, tu pues du cul. Alors, vas-y, on va.
2: À la place de Jean-Pierre Sauzère, qui est parti, on accueille Sankouikai.
0: Quoi?
2: Sankouikai. T'es d'où, Sankouikai?
14: Alors, bonjour. J'appelle de Grenoble. Bonsoir.
0: T'as la fréquence Grenoble.
14: Sankouikai, c'est à la bataille.
0: La fréquence de Grenoble, au lieu de dire des conneries.
14: 104.8 dans les.
0: Quoi?
14: 104.8.
2: 104.8.
0: Oh là là, qu'est-ce que c'est encore celui-là qu'on a récupéré?
14: C'est celui-là, je viens simplement de la vie.
0: Ouais.
14: Tu passes le bonjour à Ayato.
0: Ouais, ben, pousse-moi, t'as de dire de.
7: Non, j'ai rien dit, moi, genre.
0: Un continent, alors ça doit être que toi.
14: Oui, bonsoir.
0: Ouais, ben, alors t'arrêtes de t'amuser à faire passer des bonjours, sinon tu retournes chez toi.
14: Oui.
0: Rigaud.
5: Donc, ça remonte un petit peu, mais seulement un petit peu, malheureusement. On est à 6023.
0: Oh là là,
5: c'est un peu la merde, comme tu dis. Et il y a une question très intéressante de Chacal sur l'IRCFMradio.fr qui demande si l'homosexualité existe chez les extraterrestres. Si oui, comment se déroule une sodomie extraterrestre?
0: Eh ben, justement, cette question-là, je vais pas y répondre tout de suite parce que c'est une question qu'on va poser à la fin.
2: Mais Rigaud, tu comprends pas le principe du débat.
5: Il y a des fuites sur Internet.
2: Ça fait combien de temps qu'on fait ça?
5: Merde, c'est pas
2: merde, on est
5: pas.
2: Merde, on est
5: c'est pas dans la pièce.
2: Eh mais merde, il suffit vous écoutez d'internet,
0: c'est une merde à manu. Les deux navets là.
2: Tous les vendredis soirs.
0: Oh les deux navets, la laitue là, tu t'écrases.
2: Attends, excuse-moi, je parle.
0: Oh, tu t'écrases.
2: Vas-y, reste tranquille.
0: Tu t'écrases de laitue.
2: Tais-toi.
0: Donc laisse-toi toi-même la laitue.
5: Il y a des questions?
2: Ouais, bah c'est très. Bah écoute, c'est quoi, on se fait. On peut faire quoi pour bouffer le soir? Parce que moi, Chili. Chili? Mais va
0: tu t'écrases. C'est moi qui commande le jeudi.
2: Va t'asseoir, c'est mon débat.
0: Tu t'écrases.
2: Prochaine question donc.
0: Ok, d'accord, vas-y.
2: Tu t'écrases. Vas-y,
5: je pars à ta place.
0: Ok.
2: Vas-y.
0: Bon.
13: Allô.
0: Alors, sans couille, caille, la question, tu l'as entendu?
14: Ah non, t'as pas entendu.
0: Alors, quelle est la durée de longue vie d'un ovni ou d'un extraterrestre, c'est-à-dire la longue vie? Oh, celui qui se marre comme un bouc, il arrête ou sinon il dégage.
14: Oui, c'est vraiment pénible, hein.
0: Et celui qui met de la musique, arrête derrière, ça m'énerve.
14: Ah, c'est clair. Monsieur Gérard, tu peux poser question, j'ai pas tout que ça à foutre, hein.
0: Alors, c'est moi qui commande le jeudi, donc si t'es pas...
14: Ah oui, mais moi, je fais karaté aussi, hein.
0: Ouais, bah pour l'instant, tu vas
14: moi,
0: perdre.
14: Moi, je fais karaté,
0: oh
14: oui.
0: Tu te calmes, s'il te plaît.
14: Je me calme.
0: Bon, la question, c'est quelle est la durée de longévité d'un ovni ou d'un extraterrestre?
14: Je dirais à peu près... Attends, laissez-moi réfléchir, parce qu'en général, on compare ça à la durée de longévité d'un sushi. Ça doit faire environ... De 3 heures, pas plus.
0: Bon, alors, je préviens d'une chose au standard. Le standard, s'il vous plaît, tu mets les auditeurs en air, s'il te plaît, Vanille. Alors, je préviens... Oh.
1: On est en air.
0: Non, mais tu me les coupes pas. Je préviens... Fildar, s'il te plaît.
2: J'ai une petite paire de ciseaux, Manu, si tu veux.
0: Je vais prendre
2: un petit cutter.
5: J'ai un masque à gaz, moi.
0: Bon, vous arrêtez, là, je vous laisse voir.
5: T'en auras besoin.
0: Bah, César, ouais, un conseil que je te donne, c'est la dernière fois que je demande que la musique soit arrêtée. Soyez arrêtés, ouais, ou sinon j'arrête le débat. Bon, ok.
2: C'est grand, t'es beau.
0: Bon, alors, sans couille caille.
15: Je mets lui. Eh bien, écoute, Gérard, moi, j'ai suivi quelques études d'astrophysique avec un professeur au Japon qui s'appelle M. Sushi Sashi. Et M. Sushi Sashi a fait des études très poussées sur la longévité d'un ovni. Et environ. Oh. Ah oui, au moins. Mais pas plus. En revanche, pas plus qu'environ de ce que je viens de dire.
0: Bon, qui s'amuse à mettre de la musique?
15: Bah, c'est très bien, c'est l'hymne national de mon pays.
0: Bon, alors on va... Alors, un ovni, un ovni ou extraterrestre, peuvent-ils le stationner? Manu!
5: Quoi, mais
0: qui a arrêté cette musique, là?
16: Mon nom est Sidéro.
0: Non, ça commence à me gonfler. Voilà, sans coup.
15: Voilà,
0: sans coup de caille, là, tu t'écrases.
15: Mon nom est Sidéro.
0: Sans coup de caille, tu t'écrases.
15: Ah, oui, je t'écrase dans ton cul.
0: Bon, alors tu dégages, au revoir. Allez, hop, bonne nuit pour lui. Sans coup de caille, tu dégages, ça va t'apprendre. Allez, hop, au revoir, bonne nuit, bonne nuit. Bonne nuit, bonne nuit.
15: Et ce mousse.
0: Et voilà, et on va. Je pose la question, un ovni ou un extraterrestre peut-il le stationner partout où on se retrouve tout de suite après?
2: Non, j'ai pas de disque, hein.
0: On se retrouve tout de suite après. Et on s'écoupe les secoupes vibrantes avec.
2: Prenez des piges,
0: j'en ai pas encore dedans.
2: Ton boulot, ton boulot.
0: J'ai pas de disque. Prenez des piges, j'en ai pas encore dedans. Et on se retrouve après.
2: Y a pas de disque.
5: Y a pas de disque encore.
2: Y'a rien.
5: Répète calmement.
0: Oh là là là là là. César, tu me reprends l'aria derrière.
2: Tu veux que je te reprenne l'aria là?
0: Tu reprends l'aria,
2: juste après.
0: Pourquoi j'arrive? Je vais te baisser une taxi de le coin du museau, toi.
2: Bon, t'as rien. Ah non, j'ai rien.
0: Oh là là, t'appuies.
2: Je sais pas, chante.
5: J'ai rien du tout.
2: Chante un truc que tu connais.
5: Ah, ils veulent que tu chantes.
15: Vas-y, chante.
0: Non.
5: Quand même.
0: Alors, là.
2: Y'a rien.
0: Vas-y, mais chante. Là, mais vous maniez un peu, là.
15: Je vais voir ta voix de pédale, là. Vas-y, chante.
5: Y'a rien.
0: Tu me verras pousse-mousse pour.
17: Mais c'est pas moi, Gérard, ouais. C'est
0: ouais,
17: pas
0: non, tu ça. Verras un continent au hasard.
15: Ah non, c'est pas moi.
0: Si, c'est toi qui viens de le dire.
15: Y'a pas moyen.
0: C'est toi qui viens de le dire.
15: Y'a pas moyen.
0: Tu dégages.
15: Je te dis qu'il y a pas moyen.
0: Tu dégageras, on prendra quelqu'un d'autre à ta place. On prendra quelqu'un d'autre à ta place.
2: Non, tu trouves un disque.
15: C'est tranquille, toi, moi, je te le dis, hein.
0: Bon, tu me mets ce qui est prévu normalement, hein, Sudar, c'est
2: chiant. Je te mets.
15: On va tous te mettre, de toute façon, comme
0: ouais, bah, toi.
17: Bonjour, l'homo de la pro.
0: C'est ça, l'homo de la pro, c'est ça, c'est bien. Ouais, on se retrouve tout de suite après. Et voilà, vous me. Ah, putain, mais c'est quoi cette merde là?
5: Ah, je sais pas.
0: Oh là là. Oh, mais c'est quoi ce bordel?
5: Oh là là.
0: Ah, oh, là, mais c'est quoi ce.
17: C'est pas.
0: Oh là là.
17: Mais qu'est-ce que c'est ce bordel ce soir?
5: C'est parce que les prises elles marchent plus, on est obligé de passer par des rallonges, Gérard.
0: Donc vous voulez vous écouter Pierre-Paul Jean avec.
17: Oh non!
5: Mais non, c'est l'autre fiche! C'est l'autre fiche!
0: Les secoupes vibrantes!
5: Les secoupes vibrantes!
0: Eh là, Olivier, c'est quoi ce bordel?
5: C'est quoi ce boulot de merde?
2: Non, ça c'est de la
0: froide
2: à
0: balle. J'ai encore une heure à pire, c'est le bordel, le micro
5: est déconne!
0: Eh non mais
17: attends,
0: merde.
17: Courage. C'est quoi ce son là? On se croirait dans une porcherie.
0: Eh non mais c'est quoi là?
5: Je sais même pas, c'est la panique. Ouais.
0: Oh là là là là. Mais il est même pas branché.
5: Mais si, attends, il va être branché.
0: Ça tu bosses un peu.
15: J'ai oublié de l'abandonner.
5: Voilà, tu vois.
0: Voilà. On vient de se couper les secoupes vibrantes avec remets des poils. J'en ai pas encore eu. J'ai pas encore eu d'orgasme. D'orgasme. Voilà. Alors on récupère son cuquer. Allô.
2: Sans cuquera.
15: Allô.
0: Allô,
15: tranquille, Gérard.
0: Ta fréquence.
15: Oh, vas-y, reste tranquille.
0: Ta fréquence, tu restes poli ou sinon tu sors.
15: Moi, mes potes de la cité, on te fout des pouces, reste tranquille un peu.
0: Bon, là, Manu, terminé pour lui.
2: Attends, il avait un truc super intéressant.
0: Non, allez hop.
15: Vas-y, ferme ta gueule.
0: Allez hop, tu dégages. Allez hop, au revoir.
2: J'y arrive pas.
0: Tu lui dis au revoir.
2: Au revoir.
0: Hop.
2: J'arrive pas à le reprendre, Gigi.
15: Je suis pas ton débat, c'est tout, tu restes tranquille.
0: Ouais, bah toi, tu dégages. Tu dégages. Tu dégages, c'est tout, au revoir.
10: Attends, bichon.
0: Au revoir, allez hop. Manu, s'il te plaît, tu me le vires.
2: J'y arrive pas.
0: Ouais.
18: Tu l'as.
0: Ouais, bah vous restez poli parce que tout à l'heure j'arrête. Ok.
10: Super.
0: Alors, ouais, bah toi, tu t'en vas, toi. Ça va être super pour toi. C'est ça, c'est toujours de, parmi nous.
18: Oui, toujours parmi toi, Gérard.
0: Et Armageddon, dis donc, c'est ça?
10: Non, Armageddon, bon, s'il te plaît.
0: Ah bah ouais.
10: Bonsoir, Gérard. Heureux de pouvoir enfin te parler.
0: C'est quoi ta fréquence?
10: C'est 101.17.
0: 101.17, ça existe?
10: Tout à fait, c'est à Liandreux.
0: À Liandreux?
10: Oui.
0: C'est où ça?
10: C'est dans Lyon-Maritime.
0: Dans Lyon-Maritime. Dans Lyon-Maritime?
10: Oui, oui, la partie côtière, si tu veux, de la frontière.
0: Eh mais c'est qui s'amuse à passer l'aspirateur, là?
10: Qu'est-ce qui se passe? Toi, tu devrais le passer un peu plus souvent, d'ailleurs.
0: C'est qui passe l'aspirateur? C'est pénible, c'est pénible.
10: Si seulement ça pouvait être ta femme.
0: Tu sais ce qu'elle te dit, ma femme? Elle te dit les 5 lettres. Et encore, je suis poli, d'accord? Alors la question, un ovni ou extraterrestre peuvent-ils stationner partout? On demande à suceuse. Eh mais Noémie, tu
19: oui,
0: prends...
19: Elle fout rien, elle fout rien.
0: Non, non,
10: c'est vrai qu'elle prend pas une Noémie.
0: Tu prends des auditeurs.
10: Vas-y, prends des autistes un peu, là.
0: Tu prends des auditeurs au standard, il me faut du monde, là. On a que deux personnes, faudra peut-être accélérer, hein. Alors, Armageddon, là.
10: Dindon, moi je pense que ça dépend tout simplement du véhicule.
0: Ouais, mais
10: partout, c'est pas question d'OVNI, d'extraterrestre ou pas, ça dépend du véhicule, c'est tout. Si t'as un véhicule prioritaire, si t'as un truc de médecin ou un truc comme ça, tu peux, sinon, que d'hab, comme d'hab.
0: Non, mais...
10: Les privilégiés, il y a des nantis, et c'est toujours pareil, voilà.
0: Mais de toute manière, il n'y a pas que les privilégiés, hein, c'est pas parce que c'est des urgences, tu peux stationner quand même un peu partout, si
10: attends,
0: en voiture.
10: Tu vas me faire croire qu'un OVNI, il est là en urgence.
0: Ce sont...
10: C'est pas possible.
0: Ouais, d'accord.
10: Bah oui.
0: Oh, non, mais je parle à Pulgar parce que j'ai un son pourri dans le micro là, mais c'est la catastrophe là ce soir. Hein.
2: Gérard, j'ai deux nouveaux auditeurs pour toi.
0: Ouais.
2: Il y a Dalida du Cosmos qui est arrivée, bonsoir. Et il y a aussi Mouldor. Bonsoir.
10: Bonsoir DJ.
18: Salut DJ.
10: Oui, bonsoir Mouldor.
0: Ouais.
10: Tu es là-bas dans le noir?
0: Mouldor.
10: Oui, Mouldor, ouais. Mouldor, ça peut.
0: Mouldor.
10: Ouais.
0: Et l'autre? Oh là, oh. Pulgar!
10: Il est beau celui-là.
0: Merci.
2: Pas mal.
0: C'est quoi? Double son, j'aime pas trop, d'accord? Et c'est qui?
2: Il kiffe que la double peinée.
0: Et c'est qui l'autre?
2: Dalida du Cosmos et Mouldor.
0: Dalida.
10: Dalida.
0: Eh, tu travailles?
10: Bonjour. Bonsoir, c'est Orlando. Bonsoir. C'est drôle.
0: Bon, c'est quoi ce bordel là?
10: C'est très drôle, je t'aime.
0: Ah, non, mais c'est quoi là? Oh,
2: pas...
0: Olivier, je la prends, s'il te plaît, au boulot.
2: Tu peux peut-être essayer de faire ton débat avec le mec qu'on entend.
0: Bon, Dalida. Tu t'écrases! Dalida, tu t'écrases une fois, Dalida, deux fois, Dalida, trois fois, au revoir!
2: Non!
0: Au revoir!
18: Gérard!
0: Dalida, au revoir! Dalida, au revoir! Manu! Une fois!
2: Oui, une fois!
0: Tu le vires!
2: Tu le vires qui?
0: Tu le vires qui? Dalida, tu le vires!
2: J'entends rien, Gérard!
0: Oh là là!
2: Virer Dalida! Dalida.
0: Ouais. Hey, le cul, c'est comme les oreilles, ça se lave.
2: J'avais pas entendu, tu parles pas assez fort.
0: Ouais, bah, c'est pas un micro de merde.
2: Quoi?
0: Hein? Ouais, ouais, allez hop, tu viens Dalida, tu en me reprends une autre personne. Mulder, donc, la question, tu l'as entendu?
10: Oh, bah, non, carrément pas.
2: Stationnement.
10: Ah, non, j'ai carrément pas.
0: Hey, mais ça que...
2: Gérard?
18: T'es venu avec Curly?
2: Je sais pas ce qui se passe.
0: Quoi, ce bordel, là?
20: Ah. Isme ce week-end à...
2: Gérard? C'est la radio, ça?
20: Après, Eunice Barber, Christine.
2: Ouais, ça a l'air.
10: Ouais.
0: Oh là là là, je sens qu'on va. C'est quoi, là?
2: Ouais.
0: Oh! Mais quoi? C'est pas moi?
2: Gérard!
0: Ne lance pas d'objets.
10: Bon,
0: oh là, Fulgar, bonne nuit.
2: Ça remonte là, on est à 4 minutes.
0: Bonne nuit.
2: Gérard, ça remonte un peu sur l'IRC.
0: Fulgar, bonne nuit, Olivier de la Pro, tu viens à la place.
2: Moi, je
0: au boulot, Fulgar, dehors.
2: On pose un truc. Un pétomane pour un DEP, c'est chaud.
0: Fulgar, tu vires.
2: Ouais, bah ouais. Et puis là, c'est le micro d'Olivier.
10: Le mot de la Pro.
2: Qu'est-ce qui se passe?
0: Oh, tu parles Ouais, t'es bouché ou quoi là, le double sang?
5: J'entends rien, moi.
19: C'est tes oreilles, c'est le cérumen, Gérard. Ça colle et après on entend des bruits, ça se répercute sur les parois et c'est une horreur. C'est tout. Olivier,
5: ça marche.
19: Voilà, commence pas ton bordel, hein.
5: Gérard, je vais en profiter pour poser une petite question de l'IRC. Il y a Yankee qui voulait savoir comment elle donne au lit la sœur Dicky.
19: J'en sais rien. Alors, s'il commence à parler des conneries comme ça, ça commence à bien faire sur l'IRC. Manu.
21: Bonsoir.
19: Bonsoir.
21: Je voulais accueillir Dark Cador. Bonsoir.
22: Ça va?
23: On l'a mis un coup de ventoline.
19: Manu, tu l'as bien prévenu que c'était un débat, nous avons eu un champ de foire ici.
21: Oh, ah bon? Ouais, non, je l'ai dit.
19: Darkador!
23: Je suis là, Gérard.
19: Darkador, c'est pas un bordel!
23: Je t'écoute, Gérard. Je sens la force te pénétrer.
19: Bon, alors.
23: Et te dilater.
19: Manu, tu sautes Darkador.
21: Je le calme.
19: Tu le calmes tout de suite parce que là, il va dégager.
23: Oh là là là.
19: Alors la question, c'est un ovni ou extraterrestre peut-il stationner partout? On va demander à Suceuse.
24: Oui, j'ai. C'est ce que disait tout à l'heure mon camarade, ça dépend de la taille de son véhicule.
19: Donc Mulder, tu veux dire?
23: Non, Armageddon, non. Je pense qu'on peut pas savoir, Gérard. T'en as déjà vu, toi, un extraterrestre?
19: Non mais attends, c'est bien toi tout à l'heure qui m'a dit que...
23: C'est moi.
19: C'est qui?
23: C'est Armageddon, non, je t'ai dit.
24: Ouais, c'est lui qui...
19: Ah ouais, c'est toi, ouais.
23: C'est moi, ouais.
19: D'accord.
24: Tu me laisses finir si t'as pas une capsule, genre, tu vois, cabine téléphonique, t'as plus grand, tu la mettre n'importe où.
19: D'accord. Et tu veux faire allusion à quoi avec la cabine téléphonique?
24: Bah, rien, je sais pas.
23: C'est
24: pour te donner une idée de grandeur.
19: Suceuse, un conseil que je te donne, t'amuses pas à essayer de vouloir dire des conneries par rapport à ce que je faisais quand j'ai connu Max, d'accord? Parce que sinon tu pourras...
23: C'est la prostitution, c'est tout.
19: Darkador, tu t'écrases, s'il te plaît.
21: Non, c'est pas lui,
23: je crois.
24: C'est Dark Pure.
19: Olivier, s'il te plaît.
23: Oh là là.
19: Olivier, merci. Darkador. Mulder, pardon.
23: Ouais, bah moi je t'ai dit, j'en sais rien, t'as déjà vu un extraterrestre toi? Tu peux juger? Tu peux pas répondre à cette question?
24: Mais t'as pas d'imagination, Darkador.
23: Bon, tu es la meuf.
19: Non, c'est pas Darkador, c'est Mulder.
23: Déjà.
19: Qui c'est qui s'amuse à mettre des informations parmi vous?
23: Bonsoir,
25: Dark. Bonsoir.
23: Si je te rappe, je te mords.
25: Moi j'ai pas trop aimé ce que t'as fait à Yoda déjà.
19: Oh là là, celui-là encore. Bon, il est déjà pas capable de réparer les micros, mais le bordel.
24: Noémie, elle a rien.
21: Ça rechute l'audience.
25: Là, on touche le fond, là.
19: Noémie, c'est bon, ça va? On se demande de venir épauler Manu pour prendre des auditeurs, mais apparemment...
26: J'en ai pris, je travaille, t'inquiète pas.
19: Bah ouais, mais faudrait peut-être...
21: J'ai juste le temps de finir ma crotte, mais j'ai pas eu le temps de m'essuyer. Excusez-moi, j'arrive en coup de vent.
19: Tout à l'heure, tu as rien.
21: En parlant de vent.
19: Je crois que tu vas peut-être avoir le temps de te prendre une bave dans ta gueule si tu continues aussi.
21: Moi, je fais rien, et tu vois, et c'est
19: pas obligé. Darkador, donc pour toi.
23: Pour moi, quoi, Gérard? Je n'ai pas entendu la question.
19: Oh là là, mais oh!
21: Parce que je le calmais au standard, j'ai dit.
19: Un extra.
23: Désolé. Gérard, j'ai une grande révélation à te faire.
19: Tu réponds à la question ou tu vires?
23: Je réponds à ta question immédiatement, Gérard.
25: Tu es son père.
23: Je suis ton père.
19: Alors, au revoir, Darkador. Au revoir.
23: Je vais faire un bisou à papa.
19: Au revoir. Je dis au revoir.
23: Je vais faire un poutou à papa, sinon je te tire les moustaches du cul.
19: Hop, tu lui dis bonne nuit, c'est terminé pour lui. Voilà, comme ça on va être tranquille avec celui-là.
5: Gérard, j'ai un sondage de Davy One réalisé auprès du fan club des extraterrestres de Vosserfeld-Molette.
19: Apparemment,
5: ça doit être en Belgique. 10% des gens se demandent si les extraterrestres n'ont pas des kystes dans le cou.
19: Non, il y en a plus.
5: Il y en a plus du tout. 26% des gens ont déjà vu un extraterrestre. Il ressemblait au cul de, on dira pas qui, avec des Twix pour les yeux. Et 28% des gens n'aiment pas les extraterrestres car ils ne lisent pas Homo Mag.
19: Eh ben, c'est bien là. Dans ce cas-là, son sondage de merde, il peut se le carrer ou que je pense. On a personne d'autre, Noémie, pour l'instant. Il n'y a personne d'autre qui peut... Mercador, on n'a personne pour le remplacer.
5: Non, j'ai pas trouvé encore.
19: Bon, alors, on pose la suivante, c'est pas grave. Il prendra où sera la question. Êtes-vous terrifié ou impressionné par des ovnis ou des extraterrestres?
5: Êtes-vous quoi?
19: Êtes-vous terrifié ou impressionné par les ovnis ou extraterrestres? On va demander ça à... Armagedindon.
25: Oh, pas presque. J'espère que tu plaisantes.
19: Attends, 5 minutes.
5: Oui, non, je voulais juste. Oui. On accueille à nouveau à la place de Dark, Dark Adder. On accueille Jean-Claude.
25: Oh là là. Bonsoir Jean.
19: C'est qui s'amuse à faire ça?
21: Moi, il vient de mettre un auditeur à l'antenne.
5: Je sais pas.
19: Alors tu lui dis que
5: attends.
19: Si c'est.
5: Il y a une couille.
19: Ah voilà.
25: Ah bah c'était Jean-Claude alors.
5: Non, je sais pas.
19: Mais non, mais c'est qui s'amuse à mettre de la musique comme ça, là?
25: Jean-Claude, tu vas me
5: dire. Je sais pas,
19: Jean-Claude, c'est toi?
5: Mais je crois qu'il est pas là, Jean-Claude, en fait, je sais pas.
19: Ah bon, bah, allô? Allô?
3: Allô?
19: Jean-Claude?
3: Allô?
5: Ah, ça y est, il est là.
3: Allô?
19: Jean-Claude?
3: Oui, allô?
5: Ça y est, c'est bon.
19: Allô? Jean-Claude?
4: Allô? Allô?
6: Allô?
4: Oui,
19: écoute. Hey, mais c'est quoi ce bordel au standard là?
4: Pas... Écoute, Gérard, c'est ton couille-caille. Je voulais juste te demander un service. Est-ce que tu pourrais péter que je récupère mon sushi, s'il te plaît?
19: Mais lui, j'avais dit au revoir, qu'est-ce qu'il fait là encore? Alors tu lui dis au revoir.
4: Ok, si tu peux.
19: Allez, bonne nuit.
4: Bonne nuit. Faites un coup, je récupère mon anguille.
19: Dégage, au revoir, bonne nuit. Jean-Claude, là, tu lui dis au revoir, comme ça, ça me prend des vacances.
5: Ah, il n'y a pas Jean-Claude.
19: Bah si, c'est l'autre, là. C'est celui qu'on a viré tout à l'heure.
6: Oui.
19: C'est Sam Koukaï, là.
6: Ah,
19: alors, tu lui dis au revoir.
5: Ok, c'est
19: bon, alors, suceuse.
6: Oui, Gégé.
25: Oh là, c'est de la studio, là.
6: Ah, bon, ta question, Gégé.
19: Êtes-vous terrifié ou impressionné par les ovnis ou extraterrestres?
6: Ça dépend de quel film.
19: Bah justement, on va parler parce qu'on va commencer à en venir sur les questions, sur la question qu'on parlait de tout à l'heure de V et de IT.
6: Ouais, par exemple, tu vois, quand j'ai regardé IT, j'ai pas eu peur.
4: Bonsoir et bienvenue sur le répondeur de Monsieur Manu.
19: Manu, s'il te plaît.
4: Chuchoter le contour anal. Appuie sur 1.
19: Appuie sur 1,
21: c'est pas moi, mais merde.
4: Rapproche ton pourtour anal du combiné.
21: C'est moi?
5: Voilà. Ça marche encore.
19: Alors c'est qui?
4: Rapproche encore un peu plus ton pourtour anal du combiné.
19: Bon bah quand celui-là il aura...
4: Je ne vois pas ton pourtour anal. Rapproche-toi. Ça y est.
19: Bon, ça y est, c'était...
4: Attention, prends bien ta respiration.
19: Manu, s'il te plaît, tu fais ton boulot correctement et fil d'art, tu arrêtes.
4: Ça démarre.
19: Oh là là, mais c'est quoi ce bordel?
6: Hé,
19: quoi? Manu, fil d'art, c'est la dernière fois que je fais des débats.
4: Rapprochez ton pourtour anal du combiné. Rapproche ton pourtour anal. Ça y est.
19: Je sens qu'il y en a qui vont morfler.
4: Attention, c'est parti. Et maintenant, soulève-toi.
21: Tu gères un peu le standard ou pas?
19: Manu! À moi!
4: Hop là. Bien soulevé.
19: Non mais attends,
4: on peut plus là.
19: Non mais là c'est même pas la peine qu'on continue.
4: Pour soulever tes testicules.
19: Allez, hop, c'est pas la peine.
4: Appuie sur la touche numéro 6.
19: Non c'est pas la peine. Ben voilà. Donc tu peux.
4: Attention.
19: Tu peux dire au revoir aux auditeurs. On arrête. C'est terminé.
4: Le pourtour anal.
19: C'est terminé.
4: Ouais.
19: C'est terminé. Il y a trop de chute. Il y a une baisse.
4: Non.
19: Dis au revoir.
4: Il faut.
19: Non je dis au revoir.
4: Réponds à ta question.
19: Non.
4: De la main gauche.
19: Non c'est terminé.
4: Agrippe le concombre. Sur le haut du frigidaire.
19: Non, j'arrête, écoute. Attends, c'est quoi ce bordel là? Non, moi je continue pas de travailler comme ça aujourd'hui. Hein. Là, on arrête, il y a une chute d'audience, moi j'arrête. Hein.
4: Sur la touche.
19: Non, mais là c'est terminé, moi.
25: Bonjour, on prend le débat et on part sur ta question, c'est pas...
19: Non, là c'est terminé, hein. On arrête, c'est tout.
5: Ah, mais je crois qu'il faut que t'appuies sur 6.
25: Raccroche le concombre.
4: Pour réplucher le concombre, appuie sur la touche 48. Bravo, tu as épluché un concombre. Ouais.
19: Bon, bah c'est ça.
4: Tu peux faire.
19: C'est ça,
21: je coupe les auditeurs.
19: Non, mais c'est fini, hein.
3: L'audience, c'est la catastrophe.
19: Ça, c'est terminé, donc on va dire...
3: C'est de la merde ce soir.
19: On s'excuse, donc suceuse, on te dit au revoir.
3: Bah non. On va reprendre, et maintenant, les mecs, vous allez mettre le feu.
19: Non, mais là, maintenant, tu te débrouilles.
3: Mais essaie d'en monter l'audience.
19: Manu, c'est la dernière fois que je te le dis. Noémie, tu me prends des auditeurs tout de suite, parce qu'on va mettre un disque et ça va aller vite fait.
3: Non, mais attends.
19: Non, mais moi, tant qu'on n'a pas de on va dire au revoir à Suceuse, à Muldor et à Margot Dindon.
7: C'est très bien Suceuse, elle t'a rien dit.
19: Ouais. Bah on garde Suceuse.
7: Et Armagué Dindon aussi, hein, il t'a rien dit.
19: Ouais, non mais tu me changes des auditeurs, c'est mais tout. C'est terminé parce que là c'est la catastrophe. Donc Manu et Noémie, vous avez le temps du disque pour nous trouver des auditeurs sympas et qui soient bien réveillés parce que sinon ça va sinon j'arrive plus de suite. Donc Pildar, c'est quoi le titre?
7: Je sais pas, j'attends le titre de Manu qui
19: le titre. Ah, oui.

0: parler un peu de E.T. Donc, Golgoth, toi, c'est ça, on en rediscute un peu après avec les autres auditeurs. S'ils veulent bien qu'on en discute un peu avant qu'on arrête, parce que normalement, c'est prévu jusqu'à 2 heures.
1: Mm-hmm.
0: Donc, je voudrais bien qu'on finisse tranquillement. Et de bonne humeur, s'il te plaît, Tata, parce que c'est pas toi qui commande et tu me coupes pas la parole, s'il te plaît, merci.
2: D'accord, mon dieu.
0: Donc, moi, je voudrais terminer sur de bonnes bases. Le premier débat que je fais, celui qui s'amuse derrière un Pessin, qu'un Pessin arrête.
2: Ah, ça jouit, hein.
0: Donc, Golgoth 21.
3: Ouais, bah alors, moi en fait, parler d'extraterrestres, non, j'ai pas trop peur, mais là, ce qui m'a fait vachement flipper et impressionner, c'est qu'il y a peu de temps, à ce qui paraît, la planète Kist a implosé, et bon, j'ai peur qu'il y ait des déchets qui retombent sur la planète Terre, ça serait chaud.
0: Tu veux faire allusion à quoi exactement?
3: À la planète Kist.
0: Ouais, non, mais...
3: dans le système solaire de Dagoba.
0: Ouais.
3: Et donc, à ce qui paraît, ça a explosé il y a très peu de temps.
0: Ouais. Et tu veux faire, en parlant de Kist, tu veux faire allusion...
3: Non, je parle pas de Kist, je parle de la planète Kist.
0: Ah, d'accord.
2: Avec un E.
3: Ouais, c'est pas la même chose, avec un E à la fin. Ah ouais, ça me fait flipper, hein. C'est le genre de truc, ça m'impressionne grave.
0: Mais je sais pas trop. Donc, ça. comme Suceuse disait, même Armageddon, là, si tu veux réagir aussi. Même Tata, si, après je te poserai la, tu répondras à la question.
2: Merci.
0: Donc, comme Suceuse a disait là tout à l'heure, en parlant de IT, est-ce que vous l'avez déjà vu, vous, ce film-là?
2: Ouais, ben, bien sûr. Moi, j'ai ITV? Pas peur. Hein. Moi, j'ai pas peur.
0: Non, IT, ouais, mais
4: TV. ITV avec les infos, on continue.
0: Non, oh là là là, t'es bouché quoi. Tata, tu l'as déjà vu quoi ce film-là?
2: Bah oui, j'ai déjà vu, moi j'étais très très...
5: Oh. Non, pas Tata, mais à qui tu parles?
2: Attends, attends,
0: oh,
2: je suis à la radio.
5: Attends, mais tiens, c'est ça,
2: ouais, c'est à la radio.
5: À la radio de quoi?
0: Bon, tu me le mets en antenne. En antenne, Tata. Au revoir.
5: Je ne veux plus vous parler.
0: Non, non, mais au revoir.
5: Et après, ça
0: Manu,
5: ça se termine en ce
0: moment. Manu, tu lui dis au revoir.
4: Attends,
0: Manu, tu lui dis au revoir.
4: Je me gratte.
5: Rends-moi mon GG.
0: Tu te dépêches.
4: Attends, je me gratte.
0: Une fois.
5: Allô.
4: Deux fois.
5: Allô.
0: Deux. Manu, tu sors.
4: Oh non, déjà.
0: Allez, tu lui dis au revoir, c'est même pas la peine qu'il revienne.
4: Au revoir, c'est même pas la peine que tu reviennes.
0: Non, non,
4: mais ça y est, il est parti.
0: Armageddon, là.
2: Ouais, non, moi je te disais, moi j'ai pas peur, je suis pas une fiotte, hein. Mm-hmm. Je connais quand même, on va pas se laisser emmerder par 2-3 aliens de base, là, tu vois.
3: Ça
2: kiffe.
0: D'accord. Donc, toi, Golgoth, tu l'as pas vu, toi, d'après ce que tu m'as dit, hein.
3: Armageddon?
0: Non. On te parle de IT, espèce d'andouille.
3: Oui, bien sûr que j'ai vu ça, mais j'étais très jeune et je m'en souviens qu'à moitié. En fait.
0: Qui c'est qui s'amuse à
2: Ah non, rappelle pas le répondeur de Mazur.
3: Ah ouais, non, c'est pas non ça.
0: Et c'est qui s'amuse là?
2: J'ai plus de son con.
4: Putain, hein, Manu, t'es pénible.
0: Manu!
4: Mais je fais rien, j'appelle personne là. De fou.
0: Eh mais c'est quoi cette sonnerie?
4: C'est un auditeur qui appelle, je
3: sais pas. Bah,
4: non. Décroche le nuit aussi, ça sonne, tu branles rien. Tu vois bien qu'il est en main libre là, regarde.
2: Il est en conférence là, ça voit.
0: Il est en main libre. Question suivante.
2: Ouais.
0: Combien de sortes d'ovnis d'extraterrestres existent-ils? On va demander à Golgoth.
3: Bah alors vu que déjà je suis... Oh putain, c'est dur là. Hein.
6: La ligne de votre correspondant est interrompue. Nous regrettons de ne pouvoir donner suite à votre...
0: Okay, Manu!
3: Ok.
0: Manu!
3: Ok.
2: Ah, t'es reparti pour un tour.
4: Qu'est-ce qu'il y a, Gérard? Excuse-moi, j'avais pas mon casque.
0: Tu cherches celui qui s'amuse à faire ça!
4: Ok.
0: Sinon, il est 1h30.
3: C'est le cochon de base.
4: Est-ce qu'on pourrait revenir un peu dans le débat? Parce que moi, j'aimerais bien suivre un peu ce débat de merde.
2: Ouais.
0: Pour commencer, tu vas fermer ta grande gueule.
2: De merde.
0: Rien de merde, et tu vas faire ton boulot à l'aria, et c'est tout.
4: Tu sais que t'es beau quand tu t'énerves parce que t'as les moustaches qui bandent. Et elles sont grosses. On accueille Princesse Léa à GG. J'ai pas eu le temps de foutre la zik. Enfin, tu comprends, moi.
2: Oh, c'est dommage.
0: Princesse Léa,
4: c'est bien, je connais ta galère.
0: Princesse Léa, bonsoir.
7: Oui, bonsoir.
0: T'appelles d'où?
4: C'est suffisant.
7: Et j'appelle de Paris.
0: Donc, sans un clin d'œil.
3: Je suis à Paris en ce moment.
0: Ok. Vous vous calmez là, les deux mecs?
3: Ok, Michel.
2: Impressionné quand même.
0: Combien de sortes d'ovnis ou d'extraterrestres existent-ils, alors, Princesse Léa?
7: Oui, alors il y en a beaucoup, beaucoup. Hein.
0: C'est-à-dire?
7: Il faut faire attention, hein. Faut faire entre les ovnis et les extraterrestres, déjà, il faut faire une distinction. Et il y a énormément, il y a les gentils aussi, les méchants, tu vois.
0: Ouais. Non, mais combien de sortes?
7: À mon avis, il y en a...

0: Un bon millier, beaucoup de Chewbacca, beaucoup de Yoda, etc. Tu vois, il y a ouais. plein de sortes d'extraterrestres. Bon, mais c'est très, très intéressant.
1: D'accord.
2: Cool.
1: Armageddon.
2: Ouais, moi je pense que c'est carrément incalculable.
0: Complètement.
1: Non, mais tu peux préciser.
2: Parce que, bah non, je peux pas préciser. Je t'ai dit que c'est indénombrable, donc ça veut dire qu'on peut pas, préciser. Justement, ils sont tellement nombreux que, je sais pas, il faudra des années pour compter tout ça, tu vois.
0: Mmh.
2: Donc, voilà.
1: Et c'est ça.
0: Moi, je crois qu'il y en a autant que de terriens.
1: Autant d'ovnis d'extraterrestres
3: de... Et re-bienvenue sur le répondeur de Monsieur Mazur.
0: Ouais, enfin.
3: Tu es une grosse cochonne. Tu as déjà appelé et dépensé 4875 francs tout à l'heure pour te faire lécher le pantoufle.
1: Manu, une fois, désormais, Manu.
3: Tu veux jouer avec
1: c'est pas moi. Manu, je te jure sur ta tête que c'est pas moi. Bon, alors je sens qu'on veut dire...
3: Faire une branlette espagnole à la race Bion.
1: Je sens qu'on arrête.
3: La touche numéro 2.
1: On va arrêter. Donc on va
3: on arrête le débat,
1: on demande
4: dira, est-ce que vous la serrez ou pas.
1: Tu coupes tout, arrête, on a terminé, c'est fini.
4: Non mais non.
1: Alors c'est toi qui t'amuses à faire ce con.
4: Mais non, je viens de couper l'insert moi.
1: Alors de toute manière, c'est ça. Tu mets les auditeurs, je dis au revoir et c'est terminé. Non, voilà, non, ça fait déjà trois fois que ça se produit.
4: Mais je coupe l'insert moi, je peux pas faire
1: ça. Ça vient pas d'abord celui.
4: Mais je coupe l'insert, regarde.
3: Pour éplucher.
4: Regarde. Tu vois.
3: Petite carotte.
4: Je coupe l'insert moi.
1: Eh, c'est quoi le maillon vert là, tu frignotes.
4: Voilà. C'est des gens en attente.
1: Non, non, tu les mets
3: sur... Rapprocher, c'est coucou.
1: Tu m'éteins ça, s'il te plaît.
4: Mais je peux pas, c'est pas moi.
1: C'est qui?
4: Bah, je sais pas.
3: Nous te conseillons pour cette opération de te...
1: Bon, venir. Hop, c'est terminé. C'est terminé, le premier débat. Le premier débat du jeudi par mois. Bien, foire. On a foiré de tous les côtés, donc on fait la conclusion et c'est tout.
2: Oxygène,
5: non, Gérard, il y a du monde qui revient sur l'IRC.
1: Manu, c'est terminé, tu me coupes tout.
5: Coupe-lui tout, s'il te plaît.
1: Ok.
5: Faut des grosses cisailles, quand même.
1: Tiens, je vais te mettre une grosse cisaille sur le coin du museau, tu vas voir.
5: Qui coupe le métal et tout.
1: Hein? Noémie. Hey, Noémie, faut pas... Hey, faut pas... Ouais, non, mais faut pas dormir, hein, pour...
6: Mais tu veux que je passe à l'arrière, Gérard?
1: Non. Ah non, si tu mets l'autre...
7: Tiens, file avec moi.
1: Non, il reste là-bas. Bon, c'est simple.
4: C'est où?
1: Tu calmes...
4: Deux choses. Une. Dis-la.
1: Déjà une, toi, tu perds
4: déjà une.
1: Toi, déjà, pour commencer, tu vas faire ton boulot correctement.
4: Deux.
1: Et de deux, au standard, vous faites votre boulot. Mmh.
4: Trois.
1: Et trois, vous fermez vos gueules.
4: Voilà.
6: Ça marche.
7: C'est un bon point, ça.
1: Alors, je préviens, je recommence. Il reste plus qu'à peine une demi-heure. Bah, si j'entends cool. encore Monsieur Mazur, je coupe, j'arrête carrément d'entrer. C'est simple, clair, net, précis. J'irai pas jusqu'aux 11 questions.
4: On en a la 8e, là.
1: Non, 9e.
4: Putain, ça passe.
1: Donc la question c'était combien de sortes d'ovnis ou d'extraterrestres existent-ils? On en était avec
4: Vous êtes à l'antenne.
1: Oh, on est à l'antenne. Manu,
7: dis le plus fort, Gérard.
4: Tu peux pas leur dire, c'est à toi de leur dire. Tu peux pas leur dire.
3: Tu as su sauter les coucouilles de Gérard et tu es vivant ou vivant.
1: Ça y est, c'est terminé. C'est fini. C'est fini ce coup-là, j'avais bien précisé,
4: mais
1: donc...
4: Mais c'est à toi, tout à fait, tu as commandé.
1: Terminé. Manu, c'est terminé, tu dis...
4: Non,
1: c'est fini.
4: Deux heures, il y a l'animateur et Paris.
1: Mais ouais, c'est quoi, là, que tu me fous comme merde? Là, pour l'instant, t'es en train de foutre de ta merde. Tu la fous déjà. Tu la fous pas la semaine avec Max, mais avec moi, tu la fous.
4: Avec tes enfants, terminé. Je fais pas caca, et là, je fais une grosse...
1: Tu as calmé tout le monde, et rapidement.
4: Ça y est.
1: Non, mais tu vois, c'est pas...
4: Ça y est.
1: Tu l'as fait tout de suite.
4: Non, ça y est.
5: Pas de soucis. Sur IRC, il y a beaucoup d'internautes qui aimeraient bien savoir ce qu'on peut gagner une fois qu'on t'a coupé les couilles sur le répondeur de Monsieur Mazur.
1: Il n'y a rien du tout. À gagner, c'est tout. Ils passeront chez Bob demain matin et lui demanderont. Voilà, comme ça, ils verront. Ils verront ça avec Bob.
4: Ouais, c'est génial.
1: Alors, Golgoth.
8: Ouais.
1: Donc, pour toi.
8: Bah, moi, je t'ai déjà répondu, en fait, Gérard.
1: Non, tu m'as pas répondu, j'étais à Arma.
8: Ok, donc 25, peut être 37, il doit en avoir pas plus, hein, à mon avis. Parce que ça s'est arrêté à Golgoth 37, donc il y a eu 37 prototypes.
2: C'est des antirats, quoi.
8: Ouais, après c'est des antiracs, donc ça doit faire une cinquantaine en tout, à peu près.
1: D'accord. Ouais, bah disons,
2: En fait, la différence, c'est qu'il y a un pilote dans les antiracs et pas dans les Golgoth, en fait, c'est ça la différence.
1: Ah, ouais, d'accord.
2: Golgoth, il est télécommandé, en fait.
8: Et Gérard, en tant que Golgoth, j'ai un gros pouce et j'aimerais savoir si Sandy est ok pour me le sucer.
1: Alors Golgoth, au revoir. Hop.
7: Quoi, Golgoth, au revoir.
1: Ouais, tu lui dis au revoir, ça y apprendra ça.
9: Faut le faire gueuler le moustachu ou pas?
2: Ouais, vas-y, vas-y.
9: Non. Oh merde, pardon, oh merde, mon micro, putain.
1: Tout à l'heure, toi, ça va te faire gueuler le carton de scellé sur le coin du museau, toi.
0: Faire gueuler le dindon.
1: Tu crois que tu as ramassé les CD tout à l'heure, toi?
2: Oui.
5: Oui, sur l'IRC, une petite question de Snooze pour calmer le débat. Il voulait savoir de quelle
9: Snooze
5: planète.
9: Snooze Nogidog?
5: De quelle planète viennent les extraterrestres?
3: Ah, waouh, waouh, oui.
1: Bah, ils viennent d'une planète comme les ovnis. Donc, le nom de la planète, j'en sais rien. Mm-hmm. Parce qu'on ne sait pas si, sur quelle planète ils sont exactement, donc je peux pas trop lui répondre.
9: Mais depuis tout à l'heure, tu parles des ovnis, mais c'est comment physiquement un ovni?
1: Un ovni, c'est une genre de secoupe volante, exactement.
5: Mm-hmm. Mais de manière, il y a quoi dedans?
1: Ben, c'est des extraterrestres, c'est des bonhommes verts qui sont dedans. De toute manière, je sais pas, j'entends...
5: Ils sont verts comme les schtroumpfs?
1: Non, les schtroumpfs, ils sont pas verts, ils sont bleus. Mm-hmm.
0: N'importe
1: à mon avis. De toute manière, si vous voulez savoir exactement ce que veut dire le mot ovni et tout ça, bah vous attendez mardi avec les frères Bogdanov qui seront là justement pour en parler.
0: On te l'a dit, ouais. Gégé, ce que ça voulait dire.
1: De quoi?
0: On te l'a dit ce que ça voulait dire. C'est objet vibrant non identifié.
1: Ouais, bah vous leur demanderez quand ils seront là parce que ça m'étonnerait que ça veut dire ça.
2: Ouais,
0: Gégé. Alors que l'être vivant, il est idiot,
1: plutôt. Ouais, c'est ça raison. Dis bien des conneries parce que tout à l'heure, toi, t'es resté pour l'instant, t'as pas dit trop de conneries. Si tu commences vers la fin, tu risques de pas finir le débat.
0: Paraît-il, là. Jusqu'à 2 ans de prison ferme. Oh là, il y a la radio.
1: Bon, mais c'est pas mal, qui sait qui met la radio, là.
9: Je suis pas là, ça y est, c'est la merde, moi.
1: Hein. Bon, on a personne à la place de Golgoth.
9: Bah, justement, j'attendais que. Voilà. Donc, on accueille Patrice.
2: Bonsoir, Patrice.
1: Bonsoir, Patrice. T'appelles d'où?
10: Je rappelle de Paris. C'est Mokhtar, en fait. J'ai congé le standard.
0: Salut, Mokhtar.
10: Bonjour, tout le monde.
0: Ça va?
10: Oui, ça va bien.
0: Bon, c'est cool.
10: Bon, oui, je vous parle des exemples. Je remarque un truc. Salut, Gérard.
1: On t'avait déjà pas dit au revoir, toi, tout à l'heure.
10: Et voilà, ça recommence, comme d'habitude. On dit au revoir alors que j'arrive.
0: Mokhtar, t'as vu des extraterrestres?
10: On n'a pas encore parlé des extraterrestres, moi. Pourquoi, Gérard?
1: Non mais attends, on l'a déjà pas eu là tout à l'heure celui-là.
2: Non, c'est il y a 6 mois, c'est pas grave, mais ça c'est l'alcool, tu perds la notion du temps.
10: Tu devrais m'en boire.
1: C'est ça, t'as raison, dis bien des conneries de toute façon, surtout que j'ai arrêté, d'accord?
10: Tu bois tout, Gérard.
1: Ouais, toi
10: tu
1: aussi.
10: Tu bois tout, après avec ta grosse, et après tu sais plus quoi dire, ce que tu dis.
1: Alors Patrice, ma grosse, ça te dit les 5 lettres. Ma grosse, ça te dit les 5 lettres, et je te dis au revoir. Au revoir, Patrice, terminé. Au revoir, Manu, tu lui dis au revoir. Tu le vires carrément. Au revoir. Au revoir.
10: Jamais de moi.
1: C'est ça, bah bonne nuit.
10: Allez, c'est ça, bonne nuit. C'est ça.
1: Va chercher des bananes, allez, bonne nuit. Hop,
10: Adieu,
1: j'ai vendu.
10: Tu veux des bananes?
1: Allez.
9: Merci. Il suffit de demander gentiment.
1: Alors, Princesse Léa, pour toi.
2: On va faire des excuses.
1: T'as déjà répondu. Armageddon.
2: C'est fait, pareil.
1: Pareil, suceuse.
0: Idem.
1: Alors, on passe à la 10e.
9: Attends, avant, j'ai... Voilà. Comment ça peut
2: pied? Un petit coup de chute, là, ça fait du bien.
1: Voilà. Fildar, tu arrêtes, s'il te plaît.
9: Attends, ça peut pied.
1: Alors, la question, pensez-vous...
2: Pourrez, oui, moi je pense pourrez bientôt.
1: Pensez-vous communiquer avec un extraterrestre sur avec un ovni sur l'internet? On va demander ça à Suceuse.
9: Bah, ça dépend, en fait, s'il a une...
1: Fildar, ferme ta bouche! S'il te plaît, merci!
2: C'est normal, il a entendu...
1: Suceuse!
0: Oui, c'est une grosse suceuse, Fildar.
1: Suceuse.
0: Ouais, je t'avais déjà dit qu'il fallait un super grand fil. Hein.
1: Bah attends, on a jamais parlé de l'internet encore, c'est la question.
2: Si, il y a 6 mois avec Mozart.
0: Ouais,
1: Ah bon, toi tu reprends déjà les débats d'il y a 6 mois, toi.
0: Bah toi aussi, hein.
1: Celui-là, ça fait exprès, d'accord?
2: Ouais, c'était il y a 3 ans en plus.
0: Ouais,
1: en plus, alors. Donc, alors oui ou non?
0: Oui.
1: Bon, suceuse.
0: Quoi?
1: Il reste une question. Où tu travailles, où tu vas dormir?
0: Non, mais écoute-moi, je suis en train de te répondre, là.
1: Bon, alors tu réponds correctement à la question.
0: Donc l'extraterrestre, il a un PC dans son
1: ovni. Un ovni.
0: Donc il a un PC dans son ovni.
1: D'accord.
9: C'est quoi un PC, Gérard?
1: Enfin, c'est un système pour avoir l'internet portable.
2: Portable, oui.
1: D'accord.
2: Ouais.
9: Je crois que c'est un pauvre con.
1: Armageddon, oui, c'est un pauvre con comme toi, de toute manière. Voilà, comme ça, je te renvoie la balle. Donc, Armageddon.
2: Armageddon, ouais, ben, je pense que ouais, forcément, parce que voilà, c'est tout, c'est la logique.
1: Mmh.
2: Si tu veux, c'est des gens qui ont atteint un niveau de technologie élevé, et il serait quand même dommage qu'ils en soient encore à l'époque du Morse, tu vois.
1: Ouais, d'accord. Mais je sais pas si à l'heure actuelle, le Morse, ça existe encore. Hein.
2: Non, par contre, je sais qu'il y a des phoques.
1: Ouais, mais ça, de toute manière, il y en a beaucoup partout. Mais je pense que faudrait savoir si sur l'Internet, on pouvait nous...
2: Attends, c'est quelqu'un... Rigo, est-ce qu'on peut faire du Morse sur l'Internet
1: Justement, j'aurais voulu savoir si à l'heure actuelle, ça existe encore, le Morse. Je pense que ça doit être terminé, tout ça.
9: Non, avec des points et des traits.
1: Dans le Nord, il y en a.
9: Regarde. Là, ils sont en train de communiquer en morse, les
1: gars. La banquise, il y en a. Ouais, mais attention, c'est du morse numérique.
9: Ouais, c'est du morse numérique.
1: Prince Léa, pour continuer répondre.
0: Ouais,
1: Princesse Léa, excuse-moi, oui.
0: C'est pas grave. En tout cas, oui, je suis d'accord avec Suceuse. Faudrait déjà qu'ils soient connectés au câble dans leurs ovnis, quand même.
1: Mmh.
0: Parce que sinon, je vois pas comment ils peuvent se connecter à Internet, hein.
1: Ouais, mais de toute manière, je pense que je sais pas comment qu'ils pourront en faire pour avoir l'internet s'ils ont pas le matos pour. Hein,
9: déjà, il faut qu'ils
0: aillent le téléphone.
9: Il faut qu'ils parlent la même langue que nous aussi.
1: Vas-y, finis. Non, 5 minutes. Oh. 5 minutes, je prends un auditeur, tu parleras après, toi.
9: Tu me donnes
1: le nom de l'auditeur pour l'aider.
9: Flamme.
1: Flamme, bonsoir.
11: Bonsoir, Flamme. Capitaine Flamme.
1: Gérard, tu m'arrêtes.
9: C'est pas
1: ça.
9: Moi, attends, tu chies ou quoi là?
1: Flamme, tu m'éteins ta musique s'il te plaît.
11: Ok, c'est parti.
1: Merci.
11: Oh, putain, j'ai plus de batterie dans mon téléphone, Bionic. Je suis en misère là.
1: Ah bah alors, si t'as plus de.
11: C'est pas grave, tu peux me rappeler au même numéro avec un téléphone filaire. Merci.
1: Eh bah alors, tu vois ça avec Manu au standard. Au revoir.
11: A tout de suite.
1: Eh bah c'est bien. Celui-là, il a fait que l'aller-retour, c'est pas mal. Noémie.
2: C'est vrai que ça lui arrive souvent.
9: T'as
1: personne là?
2: C'est son téléphone.
12: J'ai tout donné à Manu.
2: C'est une merde.
9: T'as des contractions au niveau du standard ou pas, Noémie?
1: Non, mais attends, mais. Eh, Noémie.
12: Oui.
1: Qu'est-ce que c'est là que ce bordel là? Comment ça se fait que t'es pas capable d'appuyer sur une touche et de prendre un auditeur?
12: Je voulais pas empiéter sur le territoire de Manu, voyons.
1: Donc, tu te débrouilles. Fais-le. Tu m'éteins la double sens, s'il te plaît. Merci. Donc, Noémie, tu te débrouilles. En moins d'un quart d'heure, je veux un auditeur de ta part ou sinon, le prochain débat, tu ne le feras pas dans les studios.
9: C'est ta chance.
1: Alors, tu te débrouilles, t'arrêtes
9: faire doucher toi avec du champagne.
1: Alors, okay. Tu te débrouilles. Tu cherches un auditeur, qui soit auditeur ou détrice, n'importe, il reste un quart d'heure d'émission. Je veux un auditeur potable. Fildar, s'il te plaît, tu m'éteins le double voir.
9: J'ai rien, moi. Je crois qu'il t'entend pas.
1: Non, mais je sais qu'il est bouché, il doit mal se laver les oreilles ce matin, cet abruti. Bon, alors, qui c'est qui a pas répondu avec? Question, Fildar, tu arrêtes! Je te fous pas de ma gueule!
9: C'est pas moi.
1: Si, c'est toi!
9: C'est pas moi.
1: Tu vois que c'est pas parce que tu
2: retires
1: ta main.
9: Regarde, y'a rien.
1: Ouais, alors tu arrêtes tout de suite.
9: Putain, arrête.
1: Tu arrêtes.
9: Tu dis rien.
1: De toute manière, c'est la dernier débat.
9: C'est pas de scène. C'est pas de scène. Les gens t'écoutent, putain.
1: C'est le dernier débat que tu feras avec moi maintenant.
9: On est pas chez soi ici.
1: C'est le dernier débat que tu feras avec moi.
9: C'est vrai, tu reviens plus à
1: peine. Bon, Noémie, tu travailles là, s'il te plaît.
9: Misérable.
1: Il reste un quart d'heure.
9: Mais c'est l'écho de la
1: radio.
9: C'est l'écho du mec.
1: Je m'en fous, c'est toi!
9: Écoute, ma biche.
1: C'est toi, je suis pas ta biche, je couche pas avec toi, d'accord?
9: Pas de scène de ménage devant tout le monde.
1: Écrase! Écrase! De manière, j'attends que Noémie nous trouve un auditeur.
9: Ok, bon, bah je dors un peu.
13: On va aller bouffer un truc.
9: Ok, bah tiens, tu peux me chercher un café, Manu?
2: Je vais les pousser.
9: Hein?
1: Noémie, tu te dépêches, hein?
14: Ouais, c'est bien.
1: Non, mais tu te dépêches parce que là.
9: Tu veux un truc?
13: Ouais,
9: un sandwich, un truc.
1: Ouais, pas mal, je voudrais bien un verre de coca.
9: Tu vas te caresser les
1: fesses. Eh, les mecs, vous savez quoi?
9: Vas-y.
13: Non, elle a trouvé quelqu'un, Noémie.
14: Yes. Non.
1: Allô?
11: Ouais, je suis de retour, Captain Flamme.
1: C'est ça que tu m'as trouvé? Non, j'en veux pas. Tu lui dis au revoir.
11: De retour, oh non.
1: Tu lui dis au revoir. Tu lui dis au revoir.
14: Oui.
1: Tu le reprends son âme. Tu lui dis au revoir.
14: Voilà.
1: Tu lui dis au revoir.
9: C'est quoi là?
1: Noémie!
15: Non, c'est bon, Gérard, je suis là pour être à fond dans ton...
1: Non, c'est fini.
15: Eh, tiens-moi un petit peu.
5: Ouais.
15: Tiens-moi, mais sans quoi.
5: Il peut peut-être lui passer malin.
15: Laisse tomber, j'ai tué.
1: Y'a rien là. Ouais, mais tu le retires et tu reprends quelqu'un d'autre.
15: J'ai t'assassiné un coup de pouce devant la radio, laisse tomber.
1: Bon, il est coupé là. Bah non, Noémie.
16: Bah bon.
15: Je suis toujours là.
16: J'ai oublié.
1: Eh ben, tu cherches, je dois pas le savoir.
16: T'as trois, non?
15: Je te la...
1: Voilà. Et tu reprends quelqu'un d'autre.
5: Je vais le faire.
17: Bon, on en est où dans le débat? C'est un débat sur quoi déjà?
1: Donc, maintenant on attend que Noémie nous trouve un
17: autre. Non, mais c'est pas grave, tu peux rappeler du qui tu es, pourquoi t'es là, et d'ailleurs, donc, qu'est-ce que tu fous là d'ailleurs?
1: Et donc, on va faire la dernière question. C'est pas grave. Bah oui, il reste plus qu'un quart d'heure donc.
5: Il restait pas un sondage?
1: Non, parce que les deux sondages qui restaient, je les fais pas parce que.
17: Bah, attends, il y avait des trucs vrais.
5: Il
17: n'y
5: avait
17: pas que des trucs à la con. D'après vous, d'où viennent les extraterrestres?
16: Ah, c'est intéressant ça.
17: Bah ouais.
2: Il est où le nid en fait? Il faudra trouver la.
1: J'ai pas fait celle-là. Si, il y en a une que je t'avais dit non. Et
17: laquelle? La première, 68% répondent qu'il ne le jamais un connard à moustache.
1: Ça, de toute manière, c'est même pas la peine de le dire.
17: C'est pas grave, on le dit pas.
1: Bah, tu viens de le dire, espèce d'andouille.
17: 50% pensent qu'ils viennent du 92 et qu'ils sentent leur mort.
1: Ouais, dans ce cas-là, tu sens le rat pourri parce que tu viens de 3, d'accord? À 3, il y a que des rats pourris comme toi.
17: Oh la réponse géniale.
16: Oh,
17: putain.
16: Ça casse.
17: Et 10% disent quoi?
1: Ils disent d'une autre planète où tout le monde se rase les couilles. Alors là, je vais te dire une chose. Tu vois, un sondage comme ça. Hop! Voilà, tu le prends dans la tête. Alors, dernière question, Exil.
5: Qui vise bien quand même. Hein.
1: Est-il possible d'avoir des relations sexuelles avec un extraterrestre?
17: Et pour ça...
5: Je t'assure, il est en plein dedans.
2: Oh là là.
17: Et pour ça...
1: Mais arrête, j'accueille un auditeur.
5: Là, c'était dans le micro.
1: T'en veux pas?
5: Au fur et à mesure.
17: Le quatrième auditeur, t'en veux pas?
1: Pour terminer, oui, voilà. Parce que c'est le dernier, c'est la fin du débat.
17: On accueille Poussin.
2: Il va être très loin, force de cartonner ça.
18: Salut, c'est moi Poussin. Salut Gérard.
1: Salut, ta fréquence
18: 92.7.
1: Ok, donc dernière question.
2: Le petit poussin, ouais.
1: Dernière question, est-il possible d'avoir des relations sexuelles avec un extraterrestre? Donc, c'est par rapport au film V, pour ceux qui l'ont vu.
2: Bien sûr.
1: Alors, Poussin.
18: Si je me rapporte à la série, c'est possible, puisque à la fin il y a eu un bébé lézard et tout.
1: Mmh.
18: Mais ce n'est que de la fiction.
1: Non, oui, mais ça justement, c'est par rapport au film V, parce que moi je la suis pas cette série, j'aime pas trop. Donc apparemment, d'après ce que tout le monde dit, donc même Fuller m'en a parlé quand il m'a appelé.
17: Ça c'est perso, tu le dis à personne.
1: Justement, il paraît qu'à la fin il y a des enfants. Donc c'est pour ça qu'on a fait illusion.
18: Les seules relations sexuelles avec les extraterrestres que j'ai eues, c'est que je me suis pris pas mal de pouces dans les fesses, mais sinon ça cartonne bien, c'est sympa.
1: Poussin.
18: Ouais.
1: Tu vas commencer.
18: C'est un petit pouce, le bébé pouce.
1: Ouais. C'est un bébé pouce qui va fermer sa gueule pour l'instant, que je continue avec Princesse Léa pour
18: elle. Je la ferme.
1: Voilà, merci.
18: Okay.
1: Et Princesse Léa.
16: Oui, donc, écoute, d'après mon expérience personnelle, les extraterrestres, c'est vraiment des bons coups, quoi.
1: Oh, le studio d'à côté, il est pas encore là de mettre de la musique. Merci. Oui, oui. Alors, Princesse Léa.
16: Oui, je te disais, oui, c'est vraiment des bons coups, les extraterrestres, sérieusement. Surtout ceux qui ont plusieurs queues.
1: Mm-hmm. D'accord, mais t'as pas vu le feu de tomber, alors?
16: Si, bien sûr, justement, tu vois, à la fin, il y a un petit bébé, quoi, donc c'est possible, là.
1: Ouais, de toute manière, je pense que même par la... Je crois que par la suite, il y en a d'autres aussi, je crois. Mais je suis pas sûr. Hein.
18: Je sais pas ce que t'entends, Gérard, mais c'est un peu pourri comme série.
1: Non, mais moi, je la suis pas, cette série, parce que ça me plaît pas. Alors, Armageddon, continuez.
2: Bah écoute, moi, je trouve ça un peu dégueulasse. C'est vrai qu'il y a dans V, il y a une frisée, là, une petite meuf là, qui s'est culbutée par un lézard. Moi, je trouve ça repoussant, mais bon, après tout, chacun son truc. Hein. Il y a des gens, je sais pas, ils sautent des chiens mystères, tout ça. Moi, je dis chacun son truc, chacun sa vie.
1: Et tu veux faire allusion à quoi avec tes chiens mystères, là? Tu peux...
2: À la zoophilie, si t'arrives à saisir l'essence de son.
1: Ah,
2: c'est compliqué, mais bon.
1: Ah, ouais, d'accord. Non, mais fais gaffe quand même à ce que tu dis.
2: Bien serré.
1: C'est ça.
2: S'il vous plaît.
1: Poussin, tu t'écrases, s'il te plaît, merci.
18: Ok.
5: Gérard.
1: Oui,
5: sur IRC, il y a des gens qui réagissent à ta question. Il y a Yankee, par exemple, qui dit que c'est possible un extraterrestre et un humain, vu que toi, t'as bien sauvé Willy.
1: Non, N'importe quoi. Alors là, je vois pas du tout le rapport avec
5: le rapport c'est
8: quoi avec la... Je vois pas le rapport. Bon bah, c'est pas grave.
1: C'est qui vient de dire ça, c'est Poussin?
19: Ah non, c'est pas moi.
1: Poussin, Armageddon.
8: Non, reconnais les voix, moi j'ai une voix d'homme.
1: Ouais, ben bah, faudra peut-être Fildar, s'il te plaît, tu arrêtes parce que tout à l'heure, c'est ça que tu vas te prendre.
5: C'est ton micro, Gérard, c'est pas moi.
1: Ouais ouais, c'est mon micro, surtout que tu t'amuses à appuyer sur des boutons. Non,
5: j'ai appuyé
1: sur des boutons. Pour terminer.
5: Et le rapport avec Sauvé Willy, c'est la taille, le poids et l'odeur.
1: Ouais, c'est bien, j'en ai rien à foutre. Suceuse pour terminer.
8: Le poids et l'odeur.
1: Suceuse pour terminer le débat.
5: Oui, merci. Il est là, Mala.
8: Ça, c'est clair, on dirait Mala.
19: Oui.
1: Ouais.
19: Pour te répondre, oui, c'est pas de problème, quoi, sinon des grosses bites.
1: Hein. D'accord. Mais moi, je peux vous dire une chose, que cette série-là, j'aime pas, et puis je vois pas comment que...
8: Je vais lui mettre un pour ça, c'est
1: de la Armageddon, tu te calmes, s'il te plaît.
8: C'est pas moi.
1: Bon, donc, on va faire conclusion du débat, parce que ça m'énerve.
8: C'est Craig, ouais.
1: Fais gaffe, tu arrêtes.
8: Bonsoir à tous les gens de
5: Mégara. Pète
8: hein.
5: Les oreilles, ouais. Tu m'étonnes. J'ai plus rien à droite.
20: J'ai pété les niveaux, j'ai plus rien
1: à droite. Combien Tu es là, tu arrêtes, s'il te plaît.
5: Oh là là, tu pries.
20: C'est marrant, tu cries, ça monte, tu te calmes, ça redescend.
19: Les gens de Vega aussi.
8: Alors vas-y, enchaîne ton débat là.
1: Non mais c'est terminé maintenant, on fait la conclusion et c'est terminé.
5: Oh là là, allez, regarde.
1: Non, non, mais vous foutez.
5: Moi ça là.
1: Et puis toi, t'arrêtes avec ton double son, d'accord? Ok.
20: Un des auditeurs de décrocher son téléphone.
1: Celui qui a le téléphone qui sonne, arrête aussi, ça m'énerve.
20: Bah qu'il le décroche.
1: Tu décroches, tu réponds, tu lui dis que t'es occupé, terminé, au revoir. Manu, Fildar, tu arrêtes s'il te plaît. Tu arrêtes.
5: Tu fais rien.
8: Oh, j'ai peut-être trop t'es un coup là.
1: Merde. Tu fais rien, qu'est-ce que tu viens de faire à l'instant?
5: C'est l'insert ça. C'est l'insert.
1: C'est ça, c'est l'insert.
5: Ouais.
8: Je vais péter un coup.
1: Vous arrêtez avec le téléphone.
20: Lâche-toi ou quand on en est, c'est bon.
8: Ouais, on peut y aller.
1: Suceuse.
20: Ouais, grave.
8: Je vais péter.
1: Vas-y, conclusion.
8: Ah non, pas déjà, vas-y, finis ton travail.
1: C'est terminé.
8: Vas-y, finis ton travail.
1: C'est terminé.
8: Il reste 5 minutes.
1: C'est terminé.
8: Nous, on s'arrête, je crois que tu restes au direct.
1: Allez hop, c'est terminé.
8: Termine.
1: Suceuse pour conclusion.
19: Ouais, c'est juste pour conclure, c'était pourri, quoi.
5: Je vais pas essayer de nous relaxer un peu, GG.
19: Je
8: t'emmerde. Oh,
1: tu m'emmerdes, et ben moi aussi. Alors va te faire foutre, suceuse, au revoir, bonne nuit. Armageddon.
8: Bah écoute, malgré l'épaisse, ça a été un bon débat. Moi je pense qu'il y a des gens malades, donc ils se soignent, là on entend, ça a l'air de faire mal. Sinon je pense que... Oh là là, Gérard, je peux pas, là, il y a l'odeur.
1: Non mais laisse tomber, c'est... Fais-le, tu arrêtes.
5: Il ne fait rien. Arrête un peu, regarde, il
20: n'y
5: a rien.
20: Ouais, c'est toi, il n'y a rien.
1: Arrête un peu, Nathan.
5: Il n'y a rien, j'ai
1: dit. Mania, t'es vraiment un câble. Tu le fais exprès.
8: On va vraiment chercher quand même.
1: Donc, Armageddon pour terminer.
8: Ouais, je pensais que le débat était bien. C'est dommage que l'équipe ait foutu le bordel.
1: Bon, ben ça change pas, de toute manière, c'est tous les ans.
5: Oh, s'il vous plaît.
1: Mania, t'éteins ton micro.
8: Mec,
1: oh là là, vous êtes bien les deux enfoirés de l'équipe, hein. Les deux PD de l'équipe, c'est bien vous. Princesse Léa pour conclure.
8: Attends,
1: non, mais c'est le deux là, c'est.
8: Il a pas fini,
1: oh, tu t'écrases, s'il te plaît.
8: J'ai pas fini.
1: Toi, tu arrêtes.
5: Il fait rien.
19: Il répond à ta conclusion.
8: Oh le mec.
1: Dégage, il s'en met une de ce coup-là.
5: Vas-y, rends ça ta place. Reste à ta place, vas-y, achète-toi mon billet.
8: Tu
5: vas te casser tes os de poulet.
1: Ouais, tu vois. C'est terminé, parce que tu peux plus partir de l'équipe avec moi.
5: Merde. Regarde ta hanche, elle est oxydable.
8: Ouais, c'est clair.
1: Donc, Armageddon pour terminer.
8: Je vais rajouter un peu d'huile sur le feu. Moi, je pense qu'après ce que Fildar t'a fait, moi, je le courserai dans les couloirs et je le savaterai.
1: Non, mais t'inquiète pas, de manière, c'est le dernier débat qu'il fait avec moi. Alors,
19: tu peux
1: pas.
8: Moi, je pense.
1: Princesse Léa.
19: Ouais, mais moi, écoute, je te dis, j'ai beaucoup appris dans ce débat. Surtout, j'ai eu la preuve que pour être aussi con, c'était forcément un extraterrestre.
1: D'accord, eh ben toi pour être une princesse faut vraiment être taré. Bonne nuit à toi et Poussin pour terminer.
8: Bah moi j'ai pas vraiment de conclusion, je voudrais juste savoir, j'ai entendu une rumeur, Roselyne, tu sens encore son pouce ou pas?
1: Roselyne à ton merde et je te dis au revoir.
8: Merci, salut.
1: Voilà. Donc, conclusion sur l'IRC, on peut savoir à combien on a terminé?
5: Alors on a terminé à 8742.
20: ce qui est pas mal pour une reprise. Et mis à part Snows qui te kiste énormément, on a quand même quelques conclusions au passage sur ton débat. Il y a Yankee qui dit que comme TF1 a la gaffe et son extraterrestre le Big Bill, Fun Radio a Max et le Big Beauf. Alors tout est possible, sans aucun doute, etc. C'est exclusif. Sinon, conclusion, il y a Perforas et Fesses de Bab qui retiennent ta grosse extraterrestre en otage à l'accueil d'RTL. Faudra peut-être que tu te dépêches de finir.
1: Oui, c'est ça.
20: Ça a l'air chaud.
1: Allez, on va.
20: Et tous ceux qui ont entendu l'appel à voir des extraterrestres au Trocadéro, c'était pas des extraterrestres, c'était des gens qui distribuaient des tracts Sodom Tour. Alors, Gérard, si tu pouvais quand même.
1: Non, mais de toute manière, c'est même pas la peine qu'ils y aillent le 26 parce qu'il y aura rien. Donc, c'est pas la peine de vous déplacer.
6: Attends, il y a la grosse de Gérard qui est en bas.
1: Eh, la grosse, ça t'emmerde, espèce de connard.
6: Il est là.
21: Oh, pardon.
1: Et la tienne, elle est en train de se faire sucer.
21: Oh, oh, oh. Excuse-moi, je suis
1: là. D'accord.
21: Je suis là, en privé.
6: Oh, pardon.
1: Donc, c'est terminé. Terminé les conclusions.
20: Ah non, conclusion, excuse-moi, je peux encore t'en sortir quelques-unes. Conclusion de Snooze, un extraterrestre comme un ovni, c'est tout ce qui ressemble à un terrien avec un déguisement.
1: D'accord. Bah, moi, pour moi,
6: la. Je suis un peu pour la fin quand même. Vas-y, ta conclusion.
1: Tu mets ton son.
6: Ok, on peut même pas se marrer quoi. Tant durer une prison.
22: Mais confusion.
1: Et quoi? C'est comme ça.
6: C'est pas quoi
1: Mais c'est pas moi!
6: C'est pas lui!
1: Là.
6: Mais faut éteindre ça!
1: Ouais. Conclusion du débat, c'était le bordel avec Manu Fuldar au standard comme à la
23: Fuldar. Demain matin.
1: Avec Fuldar au standard, c'est le bordel. L'Aria, c'était le bordel. Manu qui a rien foutu, Noémie qui a pas voulu épauler Fuldar, Manu. Donc c'est ça. Ça a été un vrai bordel, donc c'est terminé.
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1: Il y a que Rémi qui peut bien le débat. Donc, Manu, à cause, vous allez retrouver Rousseau, au revoir.
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1: C'est qui, connard?
25: Quoi? J'ai pas de micro, moi. Allô?
1: C'est qui est à l'aria?
6: Je sais pas, c'est moi.
1: C'est qui prend après?
6: Bah, c'est toi. Bah, ça dépend, tu veux lequel.
1: Mais vous fermez vos gueules, vous savez pas qui c'est qui... Vous travaillez ici, vous savez pas qui c'est qui reprend.
6: Il y en a plein qui sont chauds, là. Tu peux les prendre, tu peux y aller.
1: C'est qui veut, là? Levez la main. C'est qui, espèce de connard?
6: Les cartes, là, ils veulent te prendre, hein. Y'a pas de problème.
1: C'est qui reprend, là?
6: Bah, je sais pas.
25: En arrière, putain, vous
1: savez... Putain, mais vous êtes des branleurs, hein.
6: Attends, on va chercher à Pierre Ciseaux-Feuille.
25: Vas-y, c'est incroyable.
6: 1, 2, 3, 4...
1: Ouais, c'est moi, la nuit sans pub.
25: Non, mais arrêtez, c'est qui?
1: C'est qui? Hein? J'entends rien ce que tu me dis.
6: Vous êtes bouché.
1: Olivier de la Pro, tu veux faire la nuit sans pub?
6: La nuit sans pub. Ouais.
1: Tu peux pas, t'as des trucs à faire?
6: Ouais.
20: Là, il a les fans embrouillés.
1: Mais quoi? Qu'est-ce que tu viens de dire?
25: Arrête!
1: C'est qui reprend?
6: Bon, c'est lequel alors, Manu?
1: Je sais pas, moi.
6: Bah, attends, moi, c'est... Y a un animateur dans
1: c'est
6: le...
1: C'est qui?
25: Parce que ça l'énerve, ça le...
1: Qui viennent, hein?
6: C'est le taxi?
25: Non, mais c'est qui? C'est quand même
6: je incroyable, sais,
25: les
6: je
25: mecs.
6: Je sais pas.
25: Non, mais vous avez vu le bordel ce soir, l'émission?
6: Bah, attends, je vais me renseigner, je vais appeler la direction.
25: Mais non, mais attendez, c'est pas du boulot, ça. Combien on finit sur Internet?
20: On a fini à 8842. Ah, on a monté entre-temps, 8824.
25: Ah. 8824.
1: Non, mais c'était le bordel, alors c'est simple, je pense que le mois prochain, on verra.
25: Bah, Noémie, t'as rien foutu?
1: Non.
23: J'ai fait mon possible. Ah,
25: toi aussi, putain, tu fais pas ton. Voilà,
1: mmh. Bah, c'est qui?
25: Il sait pas, c'est qui, tu sais pas?
1: C'est Jérôme, il
25: parle. Non, c'est pas vrai, n'importe quoi. Mais attendez, le mec qui prend l'émission derrière, on peut même pas savoir que c'est.
6: Mais c'est Jérôme, c'est... sur Fun Groove Dance. J'ai pas rien, il m'a dit ça. Il...
25: Mais non.
6: On va lui demander en face comment il s'appelle.
20: Ils ont mis un bottin pour c'est Jérôme.
25: Non, mais reste là.
6: Tiens, voilà, il arrive.
20: Ah, bah voilà.
1: Voilà. C'est moi. Voilà. Je dis ton nom. Voilà.
6: J'ai pas de nom. Voilà. Bah, il a pas de nom. C'est pour ça, on est emmerdé, quoi.
20: Putain.
1: T'as pas de nom?
25: Bah non.
1: T'es un mec qui vient faire la nuit sans pub, sans nom.
25: Exactement.
1: Eh ben c'est bien, alors donc, c'est lui. Conclusion, de manière, comme j'ai dit, ça a été le bordel, donc, c'était le bordel avec l'autre à l'area, car il y a
0: rangé,
1: qui foutait sa merde avec les doubles sons. Au standard, c'est encore pire, c'est la catastrophe complète, ça a été la catastrophe. Il y a que sur l'IRC que ça a bien fonctionné, c'est tout. Il y a que l'IRC qui fonctionne bien.
0: Bah oui, ça parle pas, c'est normal.
1: Bah ouais, mais au moins, ils sont moins cons que vous, parce que quand il y a des questions, ils nous les donnent. Ils s'amusent pas à faire des conneries comme
20: toi. Parce que s'ils parlaient, ils te diraient tout ce que ta mère, elle va jumper.
1: Bon, enfin, bref, on s'en fout. Alors, on va s'écouter le petit Roswell avec ils ont pris mes fesses pour un trou noir, c'est pas mal. Et les partouzes martiennes avec tes grosses antennes m'excitent là, ma cochonne, bien sûr. Et donc, vous allez retrouver, donc, je sais pas qui pour la...
20: C'est lui.
1: Bah, c'est lui, on sait pas qui c'est, donc voilà. Donc, qu'est-ce que j'ai derrière d'autre dimanche... Non, t'es où toi ce week-end? T'es à la loco, y'a rien? Dimanche
0: c'est quoi ce dimanche? Moi, on peut faire un truc, si tu veux.
1: Ouais. Dimanche, toi, tu vas venir bosser avec Max, ça va te changer un peu les idées, parce que comme invité d'honneur, t'as...
0: C'est qui?
1: C'est moi. William Beat. Donc, pour la nuit éclectique.
0: Il y a la nuit gay, pour ça, ça va.
1: T'as raison, écrase. Et donc, Balam nocturne à minuit, ça sera la...
0: Balam.
1: Le Larsen, merci. Et ça sera la... Combien de... Oh! Merci Manu, quand même, quand je parle. Ça sera la combien de... Manu! Oh!
3: Hein, quoi?
1: Eh, gros con!
3: J'entends rien.
1: Ouais, t'es boussé, ben, t'as fait peur. Déboucher les oreilles. Tu lui coupes son micro.
0: Putain,
1: je vais brûler. Noémie,
0: j'ai brûlé le câble.
1: Là, Noémie, tu m'éteins le micro, s'il te plaît.
4: Je t'éteins, mais ça va être la 1036e déclectique.
1: 36, combien?
4: 1036.
1: 1036, déjà?
0: Attends, ça passe, hein, mon con, hein. T'as bientôt 60 ans, hein.
1: Bon, con, allô.
0: Bon, Gérard, t'accouches?
1: Oh là là, là, là, là, là, le micro, Noémie! C'est un an, putain!
0: Voilà, coupe le casque.
1: Bon, ça m'étonnerait que ça soit la 1036e.
7: Hein. Non, je sais plus combien c'est, n'importe quoi.
1: Bon, enfin bref, donc...
0: Ouais, faut envoyer le 10 parce qu'on va au Queen, là, je te rappelle.
1: Ça y est, je te les ai annoncés, espèce d'andouille.
0: Bah, ben toi, on va au Queen, va te laver.
1: Eh ben, va te laver, fais toi-même, mes connards. Et donc, je salue particulièrement... Tout le monde, à part les deux branleurs qui ont rien foutu. Donc, Rigo, ben, je te souhaite bonne continuation pour la suite.
20: Merci, bah, toi aussi.
0: Donc, on a reçu un mot du cuistot du foyer qui dit ça le bonjour.
1: On espère te revoir pour le
0: réveillon de l'an 2000.
1: Pour la fin mars, sur le débat qui va porter sur les routiers de la Sibylle, justement. En espérant que les deux caves. Se calme parce que les routiers vous emmerdent à tous les deux, vous êtes bien contents de les avoir pour avoir votre essence, d'accord?
0: Ah non, mais...
1: Alors en de bon entendeur, salut!
0: Attends, mais moi je roule au GPL, j'ai rien à branler.
1: En de bon entendeur, salut!
0: J'ai rien à branler des routiers, je roule au GPL.
1: Oh!
0: Et ça sent.
1: Les routiers, de toute manière, ils sont moins cons que vous. Et heureusement qu'on les a, parce que sinon on n'aurait pas d'essence.
0: On n'aurait pas de grève sinon, c'est vrai.
1: Ouais, ben heureusement qu'on les a. Donc voilà, donc sur ce, bonne nuit à tous et c'est tout ce que j'ai à vous dire. Et ben je sais pas.
10: Peut-être dans la semaine, il y a peut-être des surprises.
1: Hier, j'ai écouté ta nuit 100% techno. Mm-hmm. C'était super. Mais par contre, c'est dommage que j'ai pas pu te joindre parce que bon, tu connais les trucs. Mais il y a une maison de disques que j'ai vu là sur M6 justement comme tu vas pour enregistrer Technomax. Donc j'ai vu un chanteur et puis il y avait un label et j'aurais bien voulu pouvoir demander à Jean-Marie K ou autre si vous pouvez répondre dessus. C'est c'est une maison d'X qui s'appelle Gercor ou je sais pas.
12: Ah, Gercor, oui. Bah je vais leur demander, je demanderai à Jean-Marie K qui se renseigne, pas de problème. Hein. Bien, mais je savais pas que t'étais autant dans la techno que
1: non,
12: ça.
1: Non, parce que j'ai regardé ce matin à peu près ce qui les clips.
12: Ouais.
1: Donc c'est vrai qu'on retrouve pas mal des
12: Gercor.
1: Non pas Gercor. Ouais, voilà, c'est Gercor.
9: Voilà. Ah. On retrouve pas mal des maisons de disques comme Sony, Sonic, Label, tout ça. On retrouve pas mal de musique comme ça.
12: Ouais. C'est sûr que non, mais c'est bien. Mais t'es dedans. T'es dans la tech.
9: Mais moi, de manière, tu sais bien que j'aime bien
12: tout ce qui est tech.
9: Tout ce que tu fais, de toute manière, c'est bien.
12: Merci.
9: Donc, quand est-ce que tu nous sors ta Technomax? Allez, pourquoi? Allez, dis-le à l'antenne, qu'on puisse l'enregistrer.
12: Ah, ben, bah, je l'enregistre ce soir.
9: Ouais, mais tu l'enregistres ce soir, mais...
12: Elle sera diffusée dans 10 jours, 15 jours.
9: Ah, putain, c'est bon, ça. Hein.
12: Dans 15 jours, jeudi, dans 15 jours.
9: Ah ouais, et à chaque fois...
12: Quand regarde ton pote, Filda.
9: Ouais, mais à chaque fois que tu le sors...
12: T'as vu dingue, t'as plus 5.
9: Putain, man. À chaque fois que tu le sors...
12: Regarde.
9: À chaque fois que... Ouais, vas-y toi, t'as intérêt de me faire du bon boulot ce soir aussi.
12: Parce, Allez, on y va Jean, parce qu'il faut que j'y aille là, donc on va y aller. Hein. On va chanter, attention, t'es prêt?
9: Non,
12: on chante. Pour Bibi, attention, ça va être chaud, je pense que ça va le faire, concentrez-vous. Bon, ça peut en servir pour toutes les nanas, mais là, c'est directement dédié à Bibi, oui, Rigaud.
11: Gérard, je voulais te dire que quand t'as chanté tout à l'heure, l'internet a failli exploser, on est monté à 7722 d'un coup.
12: Voilà, bien joué.
9: J'ai mal entendu le chiffre.
12: 7700, et qu'est-ce qu'ils réclamaient? Qu'on la rechante peut-être?
11: Bah, ils applaudissaient Gérard pour chanson, et maintenant qu'ils ont entendu qu'il allait rechanter, ils sont tous revenus, donc on est 7747.
12: Donc ils attendent que tu la chantes, donc faut la chanter. Hein.
11: À toi, GG.
12: Attention, on y va.
11: Fais péter.
12: Phil Baradet, un enfant de toi, interprété par Gérard de Surène.

0: Mon petit, ma petite chatte adorée que j'aime du fond du cœur. C'était dédié pour toi spécialement et pour tous ceux qui ont eu des petits problèmes pour avoir des enfants. Donc j'espère que tu l'as bien enregistré. Donc on va essayer de te joindre d'ici peu de temps.
1: Bravo, bravo, bravo, bravo, bravo, bravo. Alors bon, alors on l'a enregistré, Gérard, mais on va la rediffuser où il y a que toi qui chantes.
0: Mais par contre, avant, on va essayer d'avoir.
1: Bibi, alors fermement vite fait parce que moi je vais me faire engueuler.
0: Vite fait,
1: ils m'attendent. Faut vraiment que je speed. Alors attends, donc on va réécouter maintenant. Filda est en train de recaler et donc on va écouter donc Phil Barnet. Mais alors, juste avec la voix, ah ça s'en occupait ?
2: Non, c'est le répondeur.
1: C'est le répondeur.
0: Bon, on va essayer. Oh merde !
1: Oh, qu'est-ce que c'est ?
0: Putain, elle est chiante, hein. Alors, oh, Bibi, t'allumes le portable et c'est tout, merci.
1: Alors, on recale, là, on est en train de recaler. Écoutez bien, Phil Barnet, Gérard, on est en train de caler, c'est bon ? Alors, attention, c'est là ? C'est là ? Écoutez-le, donc il respire.
0: Le mois de février, ton vent était bien rond.
1: Alors, c'est normal, on va retravailler après, c'est qu'il y a qu'à côté. Hein.
0: Où elle a appelé les genoux.
1: Il y aura les deux côtés dimanche.
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0: tous
1: pas. Enfin voilà.
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1: Donc pour l'instant c'est qu'en mono, hein. C'est normal parce qu'on avait mis d'un côté les voix et d'un côté la musique, mais on va attacher à ce que pour dimanche on puisse la réécouter bien sûr dans son intégralité, et en plus de ça en stéréo. Bah Gérard, tu connais bien les paroles. Bah c'est quand même une chanson préférée, on sent quand même que tu maîtrises les paroles.
2: Bah celle-là, je la connais par cœur, je l'ai à la maison, alors.
1: Ça s'entend.
2: Quand j'ai pas le moral, je me mets ça.
1: Ah bah c'est sûr que ça remonte le moral. Ça remonte le moral, ça.
3: Oh là là.
1: Ça remonte le moral. Bon.
2: Bon, c'est bon Manu ou pas?
1: Elle est là, vite fait.
3: Ouais,
1: alors.
3: C'est bon, je l'ai en
1: Elle est là. Salut Bibi.
4: Allô.
1: Ça va?
4: Oui, bonsoir.
1: Bon, alors il paraît que tu vas quitter Gérard.
4: Bah disons que j'avais une petite idée, ouais c'est vrai que ça m'a effleuré un peu l'esprit, mais bon.
1: Bah c'est bien pour Gérard, c'est-à-dire que dès qu'il y a un petit problème, tu te barres.
4: Non, c'est pas ça, mais en plus, il arrête pas de me dire oui que je suis jalouse. Bon, c'est vrai que d'un côté, je suis jalouse.
1: Mais en plus, tu dois être sûr, tu dois la... Oui, mais parce que c'est à force de dire ça qu'il a fini par en avoir marre, elle va finir par partir.
4: Bah ouais, voilà.
1: Eh ouais.
4: Bon, c'est vrai que je suis jalouse, je le sais très bien. Bon, c'est mon défaut, c'est vrai.
1: Mais dès qu'il y a un petit problème, il faut pas commencer à dire je vais m'en aller, c'est juste pour faire peur que tu fais ça.
4: Oui, enfin, c'est juste pour lui montrer que j'en ai marre et puis que je suis vraiment amoureuse de lui.
1: Voilà. Donc, Gérard, faut que t'arrêtes un peu, ça, c'est là-dedans.
4: Il faut pas surtout qu'il se dise que c'est à cause de la radio que je suis amoureuse de lui.
1: Voilà.
4: Pour ce qu'il est.
1: Lui, il est arrivé ici, il a dit bon, je vous préviens tout de suite, Sandy, elle s'en va, elle part de chez moi. Donc,
4: mais ça m'a effleuré l'esprit, hein. Franchement, voilà, ouais. Là, je dois dire que ça m'a vraiment effleuré l'esprit.
1: Ouais,
4: là,
1: mais ça, c'est pas bien. Bon, mais ça, c'est faible, parce qu'il faut pas réagir comme ça.
4: Je pense que c'est juste des phrases. Des fois, on dit.
1: Voilà. Exactement.
4: Juste des phrases, on pense peut-être pas vraiment au fond de nous.
1: Bon, t'as entendu la chanson, là?
4: Ouais, mais j'aimerais bien la rechanter dimanche avec Gérard, s'il veut.
1: Hein. Eh bah, très bien. Alors, dimanche, on la chantera en direct avec les micros et tout ce qui suit.
4: Parce que quand même, je me suis dit, je vais quand même pas faire ça à Max, je vais quand même venir dimanche.
1: Non, j'espère bien parce que j'ai besoin de toi, le public. Il y a déjà, depuis que t'es arrivé, Rigaud me disait qu'il y a plus de 7000 encore. Il y a encore 500 connectés de plus depuis que t'es arrivé sur l'antenne.
5: On a dépassé les 8000, on est 8248.
1: Toi, parce que t'es arrivé. Tout le monde t'adore.
4: Bah, je fais des gros bisous à tous les auditrices et auditeurs, voilà.
1: Bah, voilà.
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2: Et voilà, bonsoir à tous et à toutes. Bonsoir à l'équipe. Donc, bonsoir Rigaud. Comment vas-tu?
5: Bonsoir GG, ça roule la pêche, la patate, la banane.
2: J'espère que tu vas avoir la pêche sur l'internet.
5: Ouais, tranquille.
2: Bonsoir, malgré que les petits problèmes. Bonsoir Apo.
7: Bonsoir GG.
2: Bonsoir, mon pote.
8: Salut GG.
2: Mes deux potes, ouais. C'est-à-dire Fulder et Rigo.
8: Ah, moi je pue, d'accord.
7: Ouais, Manu, t'en fais quoi?
2: Mon petit Manu à l'aria.
9: Bonsoir à tous.
2: Comment tu vas?
9: Je vais super bien, Gérard.
2: T'as la pêche?
9: Grave.
2: J'espère.
9: Bah c'est clair, comme tous les jeudis.
2: Ah ben, j'espère, parce que le chef n'est pas là, donc c'est moi qui commande. Alors attention, voilà. Comme c'est moi qui commande, si ça se passe mal... Je me casse avant. Donc,
8: t'as raison. On y va, GG.
2: Donc, le premier débat va passer. On va attaquer sur les taxes. Ouais. Et donc, pour ça, on va accueillir Petite Véru, 22 ans de Yeto. On peut écouter Fun Radio sur 87.9. C'est bien la fréquence. Ah ouais. Allô?
10: Oui, bonsoir, Gérard, c'est ça.
2: C'était
8: moi, Gérard, c'était moi.
10: C'est pas moi.
2: Il faudra peut-être se réveiller un petit peu plus, hein. Guy Bedos. Guy Bedo, 25 ans de Laval, on peut écouter Fun Radio sur 102.3.
11: Ouais, bonsoir à tous.
2: Bonsoir à toi.
11: Salut mon pote.
2: Ouais, d'accord, je t'ai à peine reconnu, toi.
11: Non, ça a pas commencé, hein.
2: Allez. Attention,
8: Gigi,
2: attention, Pildar.
8: T'inquiète, mon grand, je suis ton pote.
2: Attends, attention, parce que ce soir c'est moi qui commande. Alors attention, parce que
11: Guy Bedo.
2: Ouais.
8: C'est Guy Bedo. Il y a pas, pas d'habituel. T'inquiète, on y va.
2: Ouais, j'espère.
8: La suite.
11: Salut.
2: Gros tétard. 21 ans d'Alès, on peut écouter Fun Radio sur 95.6.
12: Ouais, salut Gérard. Salut tout le monde. Ça va bien?
2: Bonsoir.
10: Salut,
2: à toi.
12: Salut, comment tu t'appelles toi?
10: Petite Véru.
12: Salut Petite Véru.
2: Pour l'instant, vous me laissez finir de présenter les gens, après on verra.
10: On dit bonjour, c'est tout?
12: Ouais.
2: On dit bonsoir.
10: Oui,
2: Et celui qui a la radio éteint sa radio, et celui qui a avec un portable se casse.
8: Gérard, t'as pas besoin de crier pour leur dire ça.
2: Ouais, parce que les portables et les radios derrière, je n'en veux pas.
12: C'est pas toi. Hein?
2: Ah, c'est pas toi. Non, et puis ceux qui ont du monde derrière, c'est pareil qu'ils arrêtent. Parce que là, ça commence à me prendre la tête aussi. Je pue 24 ans de... D'où là ?
8: Lacano.
10: Lacano 90.6. Salut Gérard,
2: c'est 98.6. Désolé.
10: Ouais, bah je me suis trompé, ça arrive à tout le monde, hein.
3: Oh.
2: Oh. Voilà. Je sens que ça a bien commencé les.
8: C'est pas je sens, c'est je pue.
2: Ouais, j'ai l'impression que à 2h30, je vais mettre la clé sous la porte, hein.
10: Mais non, Gérard.
3: Allez, bon, on attend encore.
5: Allez, on y va, GG.
2: Donc, premier thème, première question. Mm-hmm. Pour l'instant, vous me laissez parler, d'accord ? Après, vous répondrez aux questions. Merci.
3: Ouais.
2: Alors, combien coûte une taxe sur les impôts locaux ? On va demander à Petite Berru. Non. Pas toi, Petite Berru, pardon.
10: Merci, Gérard.
2: Non, pas toi. Non, on va demander à Guy Bedeau.
3: Ouais, bah écoute, moi, je vais t'en placer une bonne. Là, moi, je suis pas imposable. Je suis pas imposable, donc je sais pas.
2: Non, mais les impôts locaux, tu sais ce que c'est ?
3: Ouais, c'est des impôts au niveau locaux.
2: Ah ouais ?
3: Et on va pas parler des chiottes, hein.
2: Non, alors, dans ce cas-là, tu dégages, au revoir. Hop ! Terminé pour lui.
8: Qu'est-ce qu'il y a, Gérard ?
2: Non, terminé. Celui-là, j'ai reconnu. Ils viennent parler des chiottes. Terminé.
8: Il a dit les impôts locaux.
2: Non, il a parlé des chiottes. Désolé.
8: Désolé.
2: On fait des débats correctement.
8: Oui.
2: Là, il vient de parler des chiottes. Désolé. Donc, il vient de parler des. Il voulait préciser les chiottes de la loco. Donc, on lui dit au revoir.
8: Et c'était
2: terminé.
8: Le jeu de mots avec les impôts locaux.
2: Non. Terminé. Au revoir. Au revoir pour lui. C'est pas la peine de le reprendre sous un autre nom.
13: Non.
2: Voilà. Alors, Petite Verrue maintenant.
10: Oui, Gérard. Donc, les impôts locaux, ça représente à peu près 2% du patrimoine, suivant la rue où tu habites, suivant également l'étage, suivant la superficie et suivant le voisinage que tu as.
2: Les impôts locaux. Ouais, mais on pourrait. Dans ce cas-là, les impôts locaux, c'est ce que tu gagnes, toi, dans une journée. Oui,
10: oui, c'est ce que l'on gagne dans une journée.
8: Tu parles devant ton micro, Gérard, s'il te plaît.
2: Ok. Excuse-moi, Manu.
8: Pas grave.
2: Donc, les impôts locaux, donc en fin de compte, c'est ce que tu gagnes vis-à-vis de ton salaire.
10: Ouais.
2: Parce qu'on peut, en fin de compte, combien coûte une taxe sur les impôts locaux ? Donc, on aurait pu rajouter, parce qu'avec Rigaud. Oh, s'il vous plaît, derrière, on se tait, merci. On aurait pu rajouter avec Rigaud, et c'est dommage que Rigaud, il m'y a pas fait penser.
8: Ouais, c'est nul ce que t'as fait, Rigaud.
2: Non, c'est pas nul. Ah, c'est au contraire, il m'a aidé, mais on aurait pu mettre aussi sur la taxe d'habitation, tu vois.
14: Bah vas-y, parle-en.
2: Donc,
14: trop tard, hein, le débat il commence.
10: Tout à fait, mais c'est pas du tout la même chose, hein, Gérard.
2: Combien coûte une taxe sur les impôts locaux ou taxe d'habitation ? Donc c'est pareil. Bah si, parce que sur une taxe d'habitation, tu as payé quoi ?
10: L'habitation ?
3: Ah bien.
2: Bah ouais, mais.
5: Vas-y Gérard, enchaîne.
2: Sur une taxe d'habitation, t'es obligé de payer quelque chose.
10: Ouais, mais tu payes quoi ? Tu payes pour quoi en fait ?
2: Bah en fin de compte, tu payes sur le mètre carré que t'as chez toi.
3: Tu payes pour la taille que t'as, que tu possèdes là où tu vis dedans.
2: Voilà.
3: C'est ça, en
10: plus
3: fait.
10: Tu en as, plus tu payes.
3: Voilà.
10: Plus t'as de carré, plus tu payes.
3: D'accord. Voilà. Ouais, c'est ça.
10: Mm-hmm. Et c'est combien le carré ?
2: Attendez, gros tétard.
3: Mais en fait, ce qu'elle vient de dire, Petite Verrue, c'est que c'est plus tu as, plus tu payes, en fait, c'est ça, la
2: arnaque, hein.
10: Ouais, c'est ça, ouais.
3: Mais à la limite, c'est presque, enfin, on va pas dire normal, mais c'est presque normal de payer des impôts. Enfin, puisque t'as une grande propriété, tu payes cher, quoi, c'est normal.
2: Ouais, non, mais attends, gros tétard, parce que là, la question, c'est combien coûte une taxe sur les impôts locaux ou taxe d'habitation. Ouais. Mais il faut dire une chose, que t'en as beaucoup qui n'ont pas beaucoup de revenus, qui ne payent pas d'impôts.
3: Ah mais c'est normal ça, puisqu'ils ne peuvent pas payer d'impôts, puisqu'ils n'ont pas de revenus.
2: Oui mais attends, par contre moi ce que j'arrive pas à comprendre, c'est que ils payent pas d'impôts sur les impôts locaux comme ils sont non solvables.
3: Oui.
2: Mais par contre, ce que j'arrive pas à comprendre, et ça, je me demande si c'est pas la faute du gouvernement, mais ça, je veux pas en rentrer là-dedans.
10: Rentre pas là-dedans.
2: Pardon.
3: Pas grave.
2: Mais c'est ce que je comprends pas, c'est que Ils nous font payer des impôts sur la taxe d'habitation. Donc, la question est, pourquoi payer ? Alors, si t'es non solvable, donc tu payes pas d'impôts, t'es d'accord ?
10: Mais si t'as pas de thune, tu payes pas, ouais.
2: Bah oui, mais alors, dans ces cas-là, pourquoi qu'ils nous font payer des impôts sur la taxe d'habitation ?
8: Bah oui, parce que t'habites à Fleury ?
2: Mais non !
10: Bah,
2: si attends, qu'est-ce que tu me parles de Fleury, toi ?
8: Non, je rigole. Gérard, à la place de Guy Bédo, on accueille Joe le taxé. Bonsoir.
13: Oui, bonsoir. Bonsoir tout le monde. Salut Gérard, ça va ?
10: Salut.
13: Bonsoir à tout le monde.
2: Bonsoir.
13: J'appelle de Montreuil.
2: 101.9.
13: Ouais, exactement. Oh là là, t'es repris par cœur.
2: Comment ? Donc, avec qui j'ai
8: donc, on parlait de la taxe d'habitation et,
2: toi, et les impôts locaux.
8: Voilà, t'en payes, toi ?
2: Moi, des impôts locaux, non. Mais je suis imposable. Mais ce que je comprends pas, je suis imposable.
8: Ou
2: mais...
8: t'en payes pas ? Et t'es imposable où ?
2: Non, mais je suis imposable sur les impôts locaux.
8: Ouais.
2: Donc, c'est ce que tu déclares avec ton salaire.
8: Ouais.
2: D'accord avec moi.
8: Ouais.
2: Mais par contre, il y a une chose que je comprends pas. Mm-hmm. C'est pourquoi que je suis imposable là-dessus et que je paye des impôts sur la taxe immobilière.
10: Mais t'es solvable ?
2: Ah ben non, je suis non solvable.
10: Ah d'accord.
8: T'es une grosse fortune, non ?
10: C'est pas logique, hein, Gérard.
8: T'es dans les grosses fortunes ?
2: Bah oui.
10: Tu te renseignes.
2: Bah non, mais je me suis renseigné.
8: Et alors ?
2: Ils ont rien voulu savoir.
10: Mais précise-leur bien que t'es pas solvable.
2: Donc,
15: Gérard ?
2: Ouais, Rigo.
15: Sur IRC, ça cartonne très fort ce soir, vu que on est 8777.
8: Déjà ?
14: Ah oui, joli.
2: Combien ?
15: Déjà 8777, 777.
10: Bravo.
15: Et il y a Davy One qui a fait un petit sondage auprès de l'association des montagnards de Bruxelles. Gérard.
8: Mmh.
15: Auprès des montagnards de Bruxelles. Alors 15% des gens n'aiment pas le PAX.
8: Ah.
15: 25% des gens ne prennent pas le taxi. Et 65% des gens envoient régulièrement un fax dans ton cul. Ah, j'avais pas lu.
2: Ah, Gérard Rigo.
14: Bon, dis donc.
15: J'avais pas lu la
14: phrase. Tu commences mal les débats,
2: attends.
15: Je crois que tu l'as confondu.
2: Justement.
8: Il a pas de bis au cul, hein, genre.
2: Pour justement. De manière, je vais voir. Je vais essayer d'étudier ce thème.
15: Ce phénomène.
2: Je vais essayer d'étudier de
8: près.

0: Putain, alors pour l'instant,
1: mais
0: tu dis
1: rien
0: que c'est
1: dit.
0: Pas vrai. Ok, alors tu t'écrases. Alors je pue.
2: Oui, j'ai un.
0: Donc pour toi?
2: Bah pour la taxe d'habitation.
0: Non, combien coûte une taxe sur les impôts locaux?
2: Bah comme disaient mes collègues, en fait, tout est calculé selon tes revenus. Mais il est de l'ordre de 2%, donc plus tu as des réserves, disons, bah, plus tu donnes à l'État et plus tu te fais entuber, quoi.
0: Ouais. Non, non, attends, faut se dire une chose, les déclarations, faut les faire avant le 15 mars,
2: ouais.
0: Donc maintenant c'est terminé, pour ceux qui sont en retard, ils vont payer 4%. Les 10%,
2: ouais, ou 10, ouais.
0: Bon, maintenant vous allez avoir, selon, ils vont faire un calcul, ils vont voir, et là au mois de juillet, si je me trompe pas, si quelqu'un pouvait me dire
3: le 15 août, c'est le 15 août la date de paiement.
0: Non, qui peut m'épauler pour me dire quand est-ce qu'on reçoit à peu près les
2: déclarations automatiques,
0: c'est avant les papiers pour savoir combien qu'on doit payer ou si on n'est pas imposable ou autre.
4: C'est le 15 janvier en début d'année.
5: Ouais.
0: Donc voilà.
3: Voilà. 15 janvier, début mars.
4: Ouais. C'est entre les deux, la date exacte.
0: Toi, tais-toi, parce que de toute manière, je pense que pour l'instant, ça se voit que le chef, il est pas là. Hein.
2: Gérard,
0: ouais.
2: Je vois pas où il était le problème.
0: Non, mais de toute manière.
2: Ouais.
0: La question, elle est claire et nette. Bon, maintenant, c'est de savoir. Quand vous allez recevoir votre papier, de savoir combien que ça va vous coûter.
6: Ça dépend.
2: Par rapport à ton salaire et tout ça.
6: Eh ouais, ça dépend.
2: Un chiffre, tu veux? Tu veux un chiffre?
0: Non, j'ai pas besoin de chiffres. Qui c'est qui veut réagir derrière?
6: C'est moi, c'est Gros Tétard.
0: Ouais.
6: En fait, tu vas payer selon ce que tu gagnes, comme on a dit tout à l'heure, quoi. C'est faut voir, quoi. Ça dépend de la personne. Comme toi, tu gagnes, je sais pas, c'est 50 000 à fun.
0: Non, mais attends, oh, ça dépend.
2: 50 000, putain.
0: Non, ça dépend ce que tu déclares.
4: Ça dépend des mois. Hein.
0: Non, ça dépend ce que tu déclares.
2: Ouais, c'est au blague.
0: Nuance. Non. Gros Tétard.
6: Ouais.
0: Faut bien te dire une chose que quand tu déclares tes trucs sur les impôts.
6: Ouais.
0: Normalement, t'as un papier comme quoi que tu dois déclarer tant.
6: Bah tout quoi.
0: Ouais, mais tout, c'est pas évident, hein.
6: Bah,
3: ça dépend. Il y en a qui fraudent, Gérard, non?
4: Ouais.
0: Non.
6: Ah, Gérard.
0: Non, moi je fraude pas justement.
3: Mais il y en a qui sont payés au black et là ils fraudent.
0: Ah ouais, mais non, mais attends.
3: Attendez,
0: Gros Tétard. Ouais. Je vais te dire une chose. Arrête de dire un Gérard parce que tout à l'heure moi je vais te dire trois Gros Tétards. Tu as dégagé.
6: D'accord, je me calme. Ok.
0: Ok. Oh, ouais. Alors maintenant tu sais ce que tu as fait. Tu as retourné voir Fielder au standard. Il va te calmer un petit peu parce que là tu commences à m'énerver.
3: Ok, Gérard.
0: Hop.
3: Ok, GG.
0: Joue la taxe.
7: Ouais, bah alors moi, comme on le disait tout à l'heure, moi je travaille au noir, donc je peux pas te dire en fait, Gérard, parce que moi j'ai pas d'impôts en fait.
0: Ouais, mais ça, tu vois, on parle de ça.
7: Ouais.
0: Mais c'est un truc qui faudrait peut-être pas trop,
3: trop balancer,
0: signaler.
3: Ouais.
7: Bah ouais, je sais, mais bon, c'est comme ça, quoi.
0: Attends, 5 minutes s'il vous plaît, je te reprends tout de suite après, Joe la taxe.
1: Oui, il y a une question IRC de Buzine. Il te demande si, en fait, s'il se fait taxer son vélo, est-ce qu'il doit aller au commissariat ou au ministère des Finances?
0: Alors, s'il se fait taxer son vélo, ben, de toute manière, il va au commissariat, puis il porte plainte, et puis c'est tout. Hein.
4: Il va se faire foutre aussi.
0: Et s'il lui retrouve son vélo en pièce, de toute manière, les vélos, ça m'étonnerait qu'on le retrouve. Hein.
1: Et Yankee.
0: Bon, alors là, je vais vous dire une chose. Manu! Je te préviens, tu arrêtes, c'est pas parce que Max c'est pas là,
3: ouais.
0: Maintenant c'est moi.
3: C'est
0: parce
3: vrai.
0: Que moi sinon, moi je mets la clé à 2h30.
3: Sous la porte.
4: Ok.
0: Ok.
3: D'accord.
0: Alors les histoires de trucs comme ça, j'en ai ras-le-bol.
3: Ouais,
4: d'accord.
3: On m'a volé mon vélo. C'est naze.
0: Parce que sinon je demande à Morgane qui vient de faire la RIA.
4: Tu devrais pas, mais si tu veux.
3: Non, hein? Gérard, c'est pas
0: parce
3: grave.
0: Parce que là ça commence à bien faire.
3: GG. À la place de Gros Tétard qui est parti parce qu'en fait il en avait rien à foutre. Je l'ai viré. Donc on accueille Ricky Martini. Bonsoir Ricky Martini. Bonsoir.
8: Bonsoir à tous, c'est Ricky.
3: Parle bien fort. Parle bien fort dans ton téléphone, Ricky.
8: Voilà. Buona notte à tout le monde.
2: Buona notte.
0: Ciao. T'appelles d'où?
2: Comment
8: bonsoir et j'appelle de Lille.

0: la fréquence
1: 108.8.
0: 108.8.
2: Oui, il y a deux fréquences.
0: Ouais.
2: Il y a à côté Roubaix et Paris.
0: Bon, je vois la taxe pour continuer là sur la question parce que après on va abréger.
3: Oh,
0: oh, allô.
1: Oh, Joe.
4: Oui.
0: Bon, bonne nuit à toi. Hop, tu vas te réveiller au standard. Ricky Martini là.
1: Mais est-ce que tu peux répéter la question?
0: Non, je répète plus les questions, c'est terminé.
1: Pour les filles.
0: Non. Oh non, eh oh!
5: Les impôts locaux?
1: Il était au standard. Alors les impôts locaux.
0: Non, mais alors là.
1: Effectivement.
6: C'est pas grave, Gérard, maintenant il la connaît la question. Alors, c'est pas grave,
1: les impôts locaux, il faut parler de l'urbanisation.
0: Voilà, merci.
1: Bah, allô?
4: Allô?
2: Il est là parce qu'en fait j'ai appuyé sur un bouton sans le faire exprès, excuse-moi. Oui, vas-y, mon grand.
1: Il faut parler d'urbanisation.
4: Ouais. Allô? GG?
5: Oui, c'est... Il est pure ?
2: Non, je t'explique, parce que j'ai Joe Latax qui avait un problème de téléphone, et en fait, il parlait tout à l'heure, on l'entendait pas. Et là, on a fait un essai, et tu l'entends, Joe ?
4: Ouais, bah c'est bon. Là.
2: Bon, voilà, c'est bon. Maintenant, Ricky parle.
0: Mais lui, j'ai dit non, je ne le veux pas, il dort, et hop !
2: Mais non, parce qu'il t'entendait pas dans son téléphone.
0: Non, mais moi, je veux pas le savoir, ils ont des téléphones pourris, ils restent chez eux, ils écoutent mais la radio. Hop, bien. Terminé.
4: Ok, c'est cool.
0: Allez, voilà, Joe. Terminé, au revoir.
4: Merci Gérard, c'était très sympa ton débat.
0: C'est pas grave, au revoir, bonne nuit.
2: Toad, vas-y.
0: Alors, Ricky Martini.
1: Oui, je te parlais de l'urbanisation. Parce que moi, je sais que dans ma ville, ils urbanisent beaucoup. Et effectivement, ça fait grimper les impôts locaux. Donc, chez moi, on paye beaucoup d'impôts locaux.
0: D'accord. Ouais. Ok. Donc, tout le monde a répondu à cette question. Donc, on va passer à la suivante. À combien revient une contravention ou une amende? On va demander à Petite Berru.
5: Ben, ça dépend ce que tu fais. Je pense que si tu te gares mal, ça coûte 75 balles. Si
0: Attends, 5 minutes, Petite Berru.
5: Encore Rigaud qui va me couper ?
0: Non, c'est moi. C'est moi qui te coupe, c'est pas Rigaud, c'est moi. Alors, êtes-vous pour ou contre les taxes 34 Je peux savoir qui c'est qui a essayé de me trouver ça, là ? C'est qui, là,
7: par j'ai fait comme d'hab, j'ai retranscrit ça sur... Sur Internet, j'ai pris ça, là.
0: T'as pris... C'était sur Internet, donc c'est pas quelqu'un de l'équipe qui a essayé de...
7: Bah c'est moi, hein, mais c'est comme d'habitude. Hein.
0: Oh non, mais c'est les questions qui ont été posées sur l'Internet.
7: Ouais.
0: Ok.
7: Mais j'ai recopié sans regarder. Hein. S'il y a des conneries, j'ai pas vu, quoi.
0: Bon, donc je te fais confiance à toi.
7: Bah...
0: Comme y a que toi qui fais du bon boulot.
2: Ouais, t'as le droit de lui faire confiance.
0: Et donc...
2: Ouais.
0: Alors, 34%...
2: Devant le micro, Gérard.
0: Alors, êtes-vous pour ou contre les taxes? Alors, 34% sont d'accord avec la question. Ouais, mais de toute manière, maintenant, on a fini de parler des pour ou contre sur les taxes. 28% sont contre la question, donc je voudrais bien qu'on me dise pourquoi.
2: Ouais.
0: Et 17% aimeraient ne plus en contrat... contracté. C'est quoi ça?
7: Je sais pas. Fais voir.
0: C'est quoi ce truc là?
7: Aimerait ne plus être contre-taxé.
0: Bah, un contre-taxé, de toute manière, tu peux pas être que contre-taxé.
2: Si, tu peux être pour-taxé, contre-taxé. Bah ouais.
0: Mais est-ce que t'es contre, toi, les impôts locaux?
2: Couper, taxé.
0: Attendez. Là, maintenant, justement, tu veux parler là? Eh ben alors maintenant, est-ce que tu payes des impôts loto? Est-ce que tu es d'accord contre la taxe?
8: Bah ouais, mais j'en paye pas moi encore, Gérard.
0: Ah bah t'en payes pas parce que t'as
2: une
0: pauvre
2: ficelle.
0: Ouais, mais t'as quoi?
8: Ficelle des impôts.
0: Non, mais t'as quoi? T'as quoi à déclarer? T'as rien du tout.
8: J'ai rien, que dalle.
0: Ouais, bah alors tu mets quoi sur ta déclaration?
8: Bah rien.
0: Une bulle.
8: Voilà.
0: Alors,
2: bravo.
0: Tandis que moi, tu sais combien que j'ai déclaré cette année?
2: Oh là là, non, 720 000 francs.
0: Non, bravo.
8: Oh là!
0: Non, j'ai déclaré 44
7: 000. Putain, il y a du blé à Suren.
8: Ah ouais?
7: Grave. Gérard.
2: C'est bien.
0: Ouais.
7: Et justement, sur IRC, attends, je vais retrouver. Il y a. Merde, j'ai fait une connerie. Attends, ça arrive. C'est Alligator qui te demandait, en fait, la différence entre des impôts locaux et des impôts locaux.
0: Les impôts locaux, il y a pas.
2: La même chose. Hein.
0: Ouais. Ouais, c'est pareil.
2: Il y en a un et plusieurs, c'est tout.
0: Ouais, ça revient au même. La question que j'avais posée, c'est à combien à combien revient une contrebention ou amende.
2: Et Gérard, donc, excuse-moi, à la place de Joe le taxé, on accueille Billy Joel.
0: Eh ben, tu me fais une nouvelle fiche.
2: Ok.
0: Donc, petite verrue.
5: Oui, Gérard.
0: Donc, pour toi.
5: Oui, je te disais, si t'as une amende parce que tu t'es, t'as mal garé ta voiture, ça coûte 75 balles. Mm-hmm. Si t'as une amende parce que t'as grugé les impôts ou t'as tué un mec ou tout ça, ça
0: coûte. Non, attends, petite verrue.
5: Oui, Gérard.
0: Je te demande, je sais pas si t'as bien compris la question.
5: Bah si, j'ai compris.
0: Ça, à combien revient une amende ou à combien revient une contravention ou amende? Alors attends, parce que là faut bien que les auto-auditeurs se mettent dans la tête que là la réponse que tu as donnée, petite verrue, ne va pas être bonne.
5: Une amende,
0: tu sais ce que c'est? C'est parce que t'es mal garé.
5: Ouais.
0: D'accord? Et une amende, c'est pas 75 balles, je suis désolé.
5: C'est 75 balles.
0: Non. C'est 705, c'est plus.
3: Ça dépend.
5: Non.
3: C'est plus.
5: C'est
0: 250
5: balles si t'en as 10.
0: Non. Déjà, si t'es mal garé, déjà ta voiture, c'est déjà, premièrement, pour commencer, c'est 950 balles.
3: Bingo.
0: Hein? Et après, c'est justement, je pense qu'on avait vu avec Rigo, je pense qu'on on peut mettre aussi la fourrière là-dedans. Hein.
3: Ouais,
5: c'est
3: combien la fourrière, ça?
0: Donc tu prends un PV de 950 balles parce que t'es mal garé.
5: Ouais.
0: T'es d'accord avec moi?
5: Ouais, je suis d'accord.
0: Donc, plus la fourrière, quand tu vas rechercher ta bagnole, t'en as pour combien?
5: 2000 balles, je te demande.
0: T'en as pour facilement de 2000 à 2500
6: Gérard,
0: balles.
6: Gérard, moi j'avais entendu dire qu'en fait, plus les voitures étaient belles, étaient grosses, plus la contredanse était chère. C'est
5: ça
6: vrai, c'est ou pas?
0: Non, parce que ça dépend comment les gens se garent. Parce que déjà, sur.
6: Non, mais genre, si c'est une 2 chevaux ou si c'est une.
0: Pas
6: le même prix.
0: Non, mais même sans citer de marque, moi je peux te dire une chose que devant chez moi, là où j'habite, fais-moi confiance.
6: Il y a
0: que
6: des 2 chevaux, oui.
0: Il y a des Dodoche, il y a des BMW, il y a des Mercedes.
6: C'est les volées, celles-là.
0: Il y a des Porsche, fais-moi confiance, qui se prennent des amendes.
6: Des Porsche. Avec les portes pour rentrer dans ton immeuble.
0: Non, mais moi je vais te dire une chose.
2: C'est très drôle, Manu, connard.
6: T'as vu comment il me parle?
0: Attends, toi tu t'écrases parce que t'as 205, t'as mis 2 ans et demi pour aller la rechercher.
6: Ok.
0: Elle est comment ta 205?
6: C'est une merde.
0: Elle est pourrite. Non, c'est de la bombe bébé, vas-y, toi, connard.
3: C'est de la bombe bébé.
0: Ouais, t'as raison. Rigo.
7: Ouais, Gérard, il y a Davy One, maintenant qu'on connaît le prix des amandes, il voulait connaître le prix des pistaches.
3: Ah, facile.
0: Non, les pistaches, il divise en 4 et il me prend pas la tête.
2: Ouais, Davy One, tu te calmes.
0: Ricky Martini.
1: Maquet, moi, je pense qu'une contravention, comme tu disais.
3: Justement, je veux connaître le prix des pistaches.
0: C'est pas parce que le chef est pas là que vous allez me faire chier. Parce que sinon, moi, j'arrête. Hein.
1: Un peu de respect, s'il vous plaît.
0: Ouais, c'est moi qui commande le jeudi, d'accord, Ricky Martini?
1: Pour l'Amérique du Sud.
0: Ouais.
1: Une dose stress quand même.
0: Une dose stress, ok.
1: Une dose stress et t'as mis plein les fesses.
0: Tu réponds à la question, après on verra. Tu réponds à la question.
1: Oui, moi je prends effectivement des contraventions. Parce que moi je roule en scooter, en Vespa.
0: Ouais.
1: Tu vois, comme tous les vrais.
0: Ouais, non, mais attends, là. Allez.
2: Ah, si, si.
0: Oh, non.
2: Non,
1: Le vrai Latin lover, le latino, il roule en Vespa. Et moi, j'ai
0: vu. Ouais, mais peut-être. Est-ce que vous avez. Est-ce qu'en Vespa, il y a des PV en moto? Non, il y en a pas. Non.
2: S'ils ont une plaque.
1: Moi, je mets pas de casque. Je mets pas le casque parce que j'ai la banane. Donc voilà.
0: T'as la banane du curé. Mangez la banane par les deux bouts, ok?
2: Hein, là?
1: Je te bouffe, moi.
0: Moi, je vais te bouffer, moi, je t'emmerde, espèce de con, d'accord?
2: Pas d'insulte.
0: Donc, tu commences à te calmer ton cul, toi, Billy Joel.
1: Calmez-vous,
0: ok?
5: Ouais,
0: tu commences à. Vous allez commencer à vous calmer parce que ça commence à me prendre la tête. Okay. Alors, maintenant, vous allez réfléchir. J'ai appuyé pour répondre.
5: Bon, en fait, ça dépend.
0: Attends, 5 minutes.
2: Mais ouais. Gérard, si les Vespa, si les Vespa ou les motos ont des plaques d'immatriculation quand c'est des 125 ou plus ou haute ou plus.
0: Bon, mets-moi là en antenne parce que sinon je vais rien entendre.
2: Prends des capotes quand même. S'ils ont des plaques d'immatriculation, les véhicules genre 125 Vespa ou haute, ils peuvent avoir des PV. Parce que, imagine qu'il soit sur un passage clouté,
0: dans un
2: bosquet ou dans un jardin public d'enfants.
0: Non, mais moi je vais te dire une chose. Ouais. Déjà une.
2: Deux.
0: La première chose qu'il faut se dire, que lorsque tu te fais prendre par un radar, c'est la plaque qui est devant.
2: Ouais.
0: Devant, c'est comme sur une voiture, c'est le devant qui compte. L'arrière n'a rien à voir.
2: Ouais.
0: Donc, le mec en moto, il peut rouler à ce qu'il veut sur l'autoroute ou autre, il sera pas pris en
2: Vespa.
0: En flash.
2: Ouais.
0: Voilà.
2: Ouais, mais s'il est stationné. Et si les
0: non revanches, les mais attends, mais qu'est-ce que tu vas mettre un PV sur une moto?
6: Où est-ce que tu le mets d'abord?
0: Où que tu le mets déjà? Où que tu le mets?
6: T'as vu un essuie-glace?
2: Non, sur la vitre. Sur la vitre.
0: Ah ouais, non, mais t'as déjà vu un Vespa avec
6: Une porte.
0: Avec une porte et un essuie-glace. Non, mais t'es complètement con, toi. C'est vrai qu'à trois, c'est vrai, il y a trois. Ils sont tellement cons.
2: T'es chaud, là.
0: Ouais, mais de toute manière.
6: Tu sais, ils vont faire une descente, hein. On cautionne pas, nous. Hein.
7: Ouais, fais gaffe.
6: On cautionne pas, il y a que Gérard qui a dit ça.
2: T'es chaud, petit cul, hein.
0: Ta gueule, PD.
7: Bon, Gérard.
0: Ouais,
7: sur IRC, il y a Twiggy, il demande, parce qu'il a vraiment l'impression que ça te gêne, et en fait, il voulait savoir si.
0: Non, mais je t'écoute, hein.
7: Il voulait savoir.
0: Non, Manu, s'il te plaît, tu t'arrêtes. Apolline, au lieu de t'amuser avec ton stylo, t'essayes de me prendre des auditeurs quand même, parce que là, depuis tout à l'heure, je suis en train de te regarder, tu.
6: Tu fous rien.
0: Tu fais ça.
6: Ah ouais.
0: Tac.
6: Tu tures les ongles.
0: Hop, je regarde mes ongles. Donc, c'est pas bon. C'est pas parce que Max est pas là. Maintenant, c'est avec moi le jeudi. C'est pas parce que Max est pas là. Maintenant, le jeudi, tu vas faire ce que ce qu'on te dit. Donc, tu vas prendre des gens au standard.
2: Allez, Max.
0: Il n'y a pas que fil d'art. Hein.
2: Ouais, merde, j'en ai marre. Okay. Alors, merde.
0: Donc, pour finir, Rigo.
7: Donc, en fait, c'est Twiggy sur l'IRC. Il te demande si ça te gêne pas d'avoir été taxé sur ton QI.
0: Là, je comprends pas la question. Faudrait que.
7: Là, c'est bien ce qu'il dit.
2: Là, c'est normal.
6: Ils t'ont tout pris, quoi.
7: C'est exactement ça.
0: Donc, Billy Joel pour terminer. Oui. Et après, on va faire une. On fait une pause. On va faire une petite pause.
2: Ouais, t'as des Kit Kat.
1: On va se calmer un peu là. Mets ton dard dans ma chatte. Non mais attendez. Non mais les PV déjà sur les scooters, bon, c'est impossible.
0: Alors attends, Billy Joel.
1: Ouais.
0: Je préviens.
1: Quoi?
0: Que celui qui s'amuse à faire ça.
1: À faire quoi?
0: Est prié d'arrêter. Parce que sinon, je claque les débats maintenant.
2: Oh, putain. C'est pas le moment.
6: C'est pas possible.
0: Donc. Moi, le chef est pas là, c'est moi qui commande ce soir. Donc, je préviens d'une chose, que le premier qui fait une connerie sera viré.
1: C'est normal, oh, calmez-vous un peu. Oh.
0: Alors, Billy Joel.
1: Ouais. Ben moi, en fait, non, j'ai jamais pris de PV. Puis, non, mais les PV, c'est pas cher.
0: Toi, te marre pas non plus que tu prends les gens au standard et tu t'écrases un peu. Parce que la semaine, tu pourras rien. Alors, le jeudi, bosse.
2: Allez, ma puce.
0: Donc, Billy Joel, pour continuer, je m'excuse de t'avoir coupé plusieurs
1: fois. C'est pas grave. Non, mais moi, je disais que j'avais jamais pris de PV, mais je suis en scooter, mais j'ai jamais pris de PV, puis je pense que c'est pas cher les PV quand même en scooter. Hein.
0: Non, mais alors donc, pour revenir à la question à Pildar,
1: ouais.
0: Où qu'on peut mettre les PV sur un scooter?
1: Ben, je pense qu'on peut te l'agrafer sur la roue.
0: Non, mais attends, je pense pas. Hein.
1: Non.
9: Et du scotch.
1: Non, non, ah ouais, du scotch sur la roue.
9: Ouais, tu mets une punaise.
0: Non, je pense pas.
1: Ah,
0: je pense pas.
1: Détail, hein.
0: De toute manière.
9: Tu colles.
0: Ouais, non, non, tu colles avec quoi?
1: Avec une OCB.
0: Ouais, c'est ça, avec de l'OCB. Puis quoi encore?
1: Avec une OCB, c'est pas mal ça.
0: Ouais, c'est ça. Donc, troisième. Qu'est-ce que je voulais. Qui c'est qui a pas répondu?
2: À toi?
6: Bah oui.
0: Bah si, moi j'ai répondu.
2: Qu'est-ce que t'as dit?
0: Bah comment?
6: C'est bon. Alors j'ai coupé, là, j'ai coupé, c'est bon, on enchaîne.
0: Donc j'ai répondu à la question, donc je vois pas pourquoi que je vais en rajouter plus. J'ai répondu dessus.
2: Bah répète-le, j'ai pas entendu.
6: Bah mets-toi à côté, répète alors.
0: Bah j'ai bien précisé que...
2: Tu peux pas te baisser un peu avec ton fauteuil là, on dirait.
0: Non, j'aime bien être...
2: Mais c'est pas possible.
0: Voilà, je me mets comme ça et c'est tout. Je me mets à ma façon.
7: Non, mais Gérard, tu vas jamais le rester. Regarde, tu t'éloignes déjà. Vaut mieux que tu baisses ton siège.
0: Non, mais.
2: Allez,
7: baisse ton siège.
0: Qu'est-ce que je voulais dire? Donc,
2: réponds.
0: J'avais répondu que, de toute manière, une contravention, ça te coûte 900 balles, plus la fourrière, donc t'en as pour
2: 1600.
0: Facilement à peu près, ouais. 1600 balles à 2000 balles, ça dépend, sans compter. Parce que selon combien de temps t'attends pour aller chercher ta voiture,
6: il y a un truc par jour.
0: Ouais. T'as des frais par jour à payer en plus.
2: De l'argent dans le parc-mètre.
0: Non. Non, parce qu'une fois qu'elle est à la fourrière, t'as pas besoin de payer le parc-mètre.
2: Bon, pour boire au mec qui te l'a dépanné.
0: T'as raison. Donc la troisième question, c'est comment arrivez-vous à payer votre loyer ou autre? Et on va s'écouter les petites contraventions avec Mets-moi une prune dans l'arrêt, en espérant que c'est les bons disques cette semaine.
10: Et voilà, donc vous êtes toujours sur Fun Radio sur 101.9, donc au standard c'est Fuldar et Apolline qui vous attendent, mais Apolline pour l'instant elle est en train de rien foutre, donc dimanche
11: si,
10: je
11: si,
10: me...
11: Si, si.
10: Non, mais attends, t'es en train de t'écurer les ongles, mais là non, tu viens de regarder le truc à Manu. Donc, Rigo, s'il te plaît, si tu pouvais me retirer.
7: Ah, regardez juste si je pouvais se le mettre où on pense, le micro là.
10: Voilà.
6: Il y a la place.
10: Tu le donnes à Manu.
11: C'est un peu trop petit en fait.
10: Tu le donnes à Manu, comme ça on n'en parle plus.
7: Ah, ça y est, il est bon, il est rangé.
10: Non, elle va s'occuper du standard parce que ça commence à bien faire.
6: C'est vrai ça.
10: Parce que sinon, moi, dimanche, je vais faire mon petit rapport auprès de mon chef. Donc, Apolline et Fuldar vous attendent au standard. Donc,
2: ça se passe bien, Gérard.
10: Manu,
2: oui,
10: qui est toujours à l'AREA.
2: Super bien.
10: Donc, rebonsoir.
2: Pas une connerie, rien.
10: Et Rigo, sur l'internet, donc www.fr.
7: Oui, toujours.
10: Radio. Et on est combien?
7: Là, on a dépassé les 9000, on est 9002.
2: Eh, hey, joli quand même, non?
7: Ouais. 9002.
2: Pour l'an 2000, c'est bien pour l'an 2000.
7: Voilà.
10: Ouais, ben, pour. Il est à peu près.
2: Ah non, pour le débile, excuse-moi. Pas le débile.
10: Il est 0h52, donc 9002 personnes, c'est pas mal, je trouve.
7: Juste avant que tu reprennes, il y a Big Canard, en fait, il te demande
6: comment ils font les Belges quand ils prennent une amende en France.
0: Ah, justement.
2: Ça, c'est une bonne question.
0: Voilà, la question que j'attendais. On revient sur la question de.
2: Ouais, mais c'est pas
7: ça,
2: grave.
7: Non, mais tu peux répondre rapidement. Ouais.
0: Comment qu'ils font quand ils prennent une amende en France? Eh ben,
2: il la paye pas généralement.
0: Si, il la paye, mais il la paye une fois qu'ils
2: qu'ils rentrent chez eux.
0: Ouais.
2: Pourquoi?
0: Mais disons, ils essayent de voir où qu'ils se sont garés. Je pense que s'ils se garent mal, il y a des petits problèmes là.
2: Mais en Belgique, ils roulent pas du même sens dans le même sens que nous.
0: En Belgique, je sais plus comment.
2: Ouais, c'est inversé, ouais, c'est pour ça.
6: Au contraire, ouais.
0: Non, il se gare comme tout le monde. De manière, en Belgique, j'ai jamais vu encore en Belgique.
2: Des PV?
0: Des PV, hein.
2: Ouais, mais en France.
0: En France,
2: non, mais les Belges en France, ils se prennent des PV?
0: Jusqu'à maintenant, j'en ai pas vu, hein.
2: Ah merde.
0: Je sais pas si quelqu'un en a vu dans l'équipe de voir des Belges qui se prenaient des PV en France.
7: Ouais, moi j'ai vu dans le métro.
0: Ouais, mais ouais,
7: j'ai vu un groupe de Belges, ils parlaient belge et ils sont tous pris une amende.
2: Ouais. Ah, ils sont fait choper, ouais.
7: Ouais.
2: Ah, t'as pas de parler en belge dans le métro, ils parlent.
7: Bah, c'est pour ça qu'ils ont eu une amende.
6: Mon dit sur Minitel qu'en fait il s'est fait choper un Belge.
0: Non mais attends, le Minitel,
6: parce qu'il a passé sa carte bleue au lieu de sa carte orange.
0: Mais non, le Minitel il fonctionne pas, qu'est-ce que tu veux parler?
6: Si, regarde, il y a marqué répertoire, code, tout ça, il fonctionne.
0: Ouais, non, mais il fonctionne pas, laisse tomber, il est naze. Il est naze, le Minitel. Donc, comment arrivez-vous à payer votre loyer ou autre? On va demander à Petite Verru.
12: Bien. Oui,
0: merde. Ouais, bah merci, merde.
12: Gérard, non, c'est parce que j'étais partie. Tu peux me répéter
0: ça? Non.
12: Bon, bah c'est pas grave, je répondrai après les autres, après.
0: Alors, dans ce cas-là...
2: Comment payez-vous votre loyer ou autre?
0: Fuldar.
12: Je me souviens. Moi, j'ai trouvé un truc super, c'est que je travaille. Comme ça, je peux payer mon loyer.
13: Et tes impôts.
12: Et mes impôts de surcroît.
6: Joli.
0: Mais de toute manière, si tu travailles, t'es obligé de payer tes impôts et ton loyer.
12: Ouais, mais bon,
0: hein.
12: C'est quand même une bonne idée de travailler.
0: En fin de compte,
13: j'aurais pas pensé.
7: Ouais, ça dépend, bon, Gérard, ça dépend. Il y a des gens qui sont pas imposables.
0: Ouais. Oui, ouais, mais ça, de toute manière, il y a des gens qui sont non imposables comme moi, mais moi
6: j'ai dissolvable. Mais qui paye quand même.
0: J'ai,
6: tu te fais niquer quand même dans l'histoire, parce que si t'es pas imposable et que tu payes pas, et que tu payes quand même, tu te fais niquer.
3: Tu te fais niquer, t'es enculable.
8: Ouais.
2: Pénétrable.
0: Alors, enculable, c'est qui vient de dire ça?
7: Il a raison.
6: Bah oui, c'est vrai.
0: C'est qui vient de dire ça?
6: Tu devrais pas payer si t'es pas imposable.
0: C'est qui vient de dire ça?
3: Vas-y, réponds, l'auditeur. Qui c'est qui vient de dire ça?
0: Ouais, alors, c'est Billy Joel, au revoir.
3: Ah, non, non, non, c'est pas Billy Joel. C'est
0: non, non, tiens, mon cul, j'ai pas reconnu.
2: Moi, je vais gérer, vas-y.
0: Hop, ouais. Au revoir.
8: Il va gérer.
0: Ricky Martin. Oui. Ricky Martini, pardon.
3: Oui, bah écoute, moi, je conseille effectivement les travails.
11: Allez, mec, non.
3: Maqué.
0: Oh!
3: Sinon, il y a aussi quelques business, pas très légaux. Donc je sais pas si je peux en parler à l'antenne.
0: Comment? Bah dis.
8: Vas-y, balance.
3: Je sais pas, trafic, recel, prostitution, trafic d'armes, tout ça quoi.
0: Non mais ça a rien à voir. Non, ça a rien à voir avec le thème du débat là. Non, allez, au revoir aussi à toi.
8: Hop, Gérard, je suis pas d'accord.
3: Il a raison.
0: Quoi?
8: Je suis pas d'accord, c'est je pue.
0: Allez, hop, au revoir, Ricky Martini là. Oh!
7: Gérard.
0: Au standard là, vous me gérez ça là?
2: Ouais. Gérard, à la place de...
0: Non, mais attends, moi je vais te dire une chose. Que vous allez... Les gens, quand je vous dis de les virer, vous les reprenez pas sur d'autres noms.
2: Mais non,
0: bien clair
2: pas.
0: Et net et précis.
2: Précis.
8: Gérard, c'est je pue.
0: Ouais, je t'écoute.
8: Je suis
0: non, pour attends, monsieur. Attends, pour l'instant, il y a une question plus importante de l'IRC. Oh, je pue, c'est moi qui commande le jeudi, d'accord?
8: Gérard qui commande.
3: C'est voilà. Le chef.
8: Oui, maître.
7: Donc, bon, il y a Snooze qui te demande si tu sais qui a le record d'impôt le plus élevé.
0: Je pense que je ça sais. Devrait être les États-Unis qui payent le plus. Qui doit payer le plus.
2: Non, la personne, on parle.
6: Ouais, pas le pays.
0: Ah bah, de toute manière, la personne qui paye le plus d'impôts, c'est celui qui touche le plus d'argent, donc...
2: Les Didi.
0: Je...
6: Non, c'est Ayrton Senna, dis pas de conneries.
2: Je sais pas, c'était une princesse.
6: Et attends, Ayrton Senna, il faisait de la Formule 1, il gagnait du fric, je te dis.
8: Il est mort.
0: Bon, Manu, quand t'auras fini...
6: Bah non, c'est une discussion.
0: Non, mais pour l'instant, vous arrêtez de discuter ensemble, parce que c'est moi qui commande aujourd'hui,
6: non,
0: d'accord?
6: Non, mais on se demande entre les deux.
0: Ouais, on n'en a rien à foutre, pour l'instant, je réponds...
3: Qui s'est craché le plus fort entre les deux?
0: Toi, tu fermes ta gueule, d'accord?
2: Gérard, à la place de, donc, comme je te disais tout à l'heure, Billy Joel, on accueille Slip en bois.
13: Oui, bonsoir tout le monde, salut GG, ça va bien?
8: Salut Slip.
0: Qu'est-ce que ça peut te foutre?
13: Ok. Il n'y a pas de problème.
3: Ciao.
2: Voilà, et donc tu t'accouches quand tu veux. Hein. Comment ça souffle?
0: Donc on va demander à Je Pue.
8: Ouais, bon, alors je disais que je n'étais pas d'accord avec toi dans le sens où notre collègue, il te disait tous les moyens pour payer justement ses impôts.
3: Parfait.
8: Si tu n'as pas de thune, tu ne peux pas payer tes impôts.
0: Non, donc, mais attends. Non, mais attends, Je Pue. Attends, Je Pue. D'après ce que Ricky Martini disait, il s'amusait à faire des trafics d'armes et tout ça pour payer. Donc, moi, il est hors de question. Donc, lui, on lui a dit au revoir.
8: Non,
0: donc, au revoir.
3: C'est juste un exemple. Je veux dire, les mafieux sont des gens comme les autres.
0: Hop, au revoir.
2: Ok.
8: C'est mieux que le chômage, hein. Eh, mais Gérard.
0: Ouais, voilà, comme ça.
8: Il y en a partout des mecs comme ça.
0: Non, mais de toute manière, attends.
8: Faut...
0: De des trucs comme ça, d'accord, il y en a un peu partout. Mais faut bien se dire une chose, c'est pas avec ça qu'on peut vivre. Donc, je suis désolé.
8: Ouais, je suis d'accord avec toi, c'est pas avec ça. Mais ça rapporte beaucoup, et comme la drogue, comme plein de.
0: Oh non, mais attends, là, tu pousses un peu loin sur la drogue.
8: Là. Non, mais.
0: Non, mais là, tu t'éloignes de la question.
6: On en parlera dans le débat de l'aide humanitaire, de toute façon, de la drogue.
0: Non.
6: Quand ils envoient des sacs de drogue, enfin bon, on en parlera
0: pas. Non, justement, on n'en parlera pas sur l'aide humanitaire. Pardon. Et justement, sur l'aide humanitaire, ouais. Donc c'est bien que tu fais illusion au débat.
6: Illusion,
0: donc,
6: c'est grave illusion.
8: Ça te permet d'enchaîner,
0: d'accord. Il y a une question qui va bien falloir. Justement.
6: On verra ça tout à l'heure, ouais.
2: On s'en fout, on verra ça tout à l'heure, là, on est en train de parler des taxes.
8: Ah, Gérard. Bah, c'est les taxes,
0: Je te préviens, je crois que t'es un petit peu vite là pour me changer l'auditeur, toi.
2: Mais non, regarde, on a des gens d'avance là. C'est bon, regarde.
11: Non, c'est parce que je l'avais trouvé. Donc
0: voilà, ouais.
11: Si, si.
0: T'as trouvé quoi, toi? T'as trouvé la main de ma soeur dans la culotte d'un zouave. Alors, fais déjà ton boulot correctement parce que pour l'instant. Attends, Rigaud, s'il te plaît.
7: Oui.
0: Tu peux me contrôler ce qu'elle écrit sur ses feuilles?
11: Des noms d'auditeurs.
0: Ouais, tu peux.
7: C'est vrai, c'est des noms d'auditeurs.
0: Ah ouais, fais voir.
2: Non, mais c'est le débat, Gérard.
0: Non, mais attends, parce que moi.
7: Là, tu fais pas le débat. Hein.
2: Alors?
0: Ouais, bien sûr, carrément avec l'adresse, ça veut
11: mais
0: dire.
11: Mais ouais,
0: quoi
11: c'est pour envoyer un CD.
0: Non, mais attends! Hé! Hey hey, police, ça va pas ou quoi?
14: Elle donne des
0: CD. Oh, tu te crois où là? Non, mais t'es starbé ou quoi là? Tu prends des adresses pour envoyer des CD? Depuis quand là?
11: Depuis ça?
0: Attends, fil d'air!
2: Je l'ai pas vu.
0: Oh non, mais oh!
2: Calme-toi,
0: oh,
2: Pauline, putain!
7: Merde! Hey,
0: ça va pas, non?
7: Gérard.
2: C'est pas vrai, Pauline, calme-toi. Bon.
0: Non, mais attends, dimanche, de toute manière, t'es grillé,
2: saqué,
0: toi.
2: T'es saqué, on le sac. Hein.
0: Toi, dimanche...
7: C'est fini.
11: Ok.
0: Oh là, attends, de toute manière, la paye, on va la garder.
2: Ouais.
0: Je vais
11: direct
0: dire.
11: Au flic, c'est ça?
0: Ouais, non, mais je vais la garder, je vais faire voir ça à Max.
7: Au tribunal.
0: Soit, ça va pas, non? On te demande de prendre des auditeurs, toi, tu me prends des gens pour des CD. Qui c'est qui t'a dit qu'on gagnait des CD le jeudi? Personne.
11: C'est toi en début de débat.
0: Ah bon, c'est moi. Non mais t'es pas un peu folle là? Espèce de pétasse.
7: Bravo.
0: Alors tu dégages, hop, tu vires.
11: Ok.
0: Bravo. Tu vires.
2: Okay. En plus, tu sais ce qu'elle fait gagner, des CD de remix.
7: Bravo.
0: Alors tu vires, hop. Bravo. Au revoir.
7: Avec le truc sur ça.
0: Allez, au revoir, au revoir.
2: Ouais.
0: Et ce premier, va pas t'amuser à faire des stimulations. Parce que là, fais-moi confiance que tu vas prendre ma main dans ta gueule. Alors, ce premier, fais gaffe à toi. Ok. Alors, au revoir.
2: Gérard, donc, on continue le débat?
6: Ouais,
2: donc...
6: et d'ailleurs, à propos de ça, moi, j'ai un message Minitel.
2: Ouais.
6: Je comprends pas, rien à voir avec le débat. Il nous dit, est-ce qu'elles sont bonnes, Agathe et je sais plus qui.
14: Ah, oh, babe.
0: Qui c'est qui a pas répondu
11: donc,
0: à la
11: moi,
0: question?
11: J'ai pas répondu.
2: Je pue deux secondes, merci. Donc, à la place de Ricky Martini, on accueille Dick Rivière. Bonsoir.
15: Oui, bonsoir.
16: Salut Dick.
15: Oui, bonsoir.
16: Salut.
15: C'est Dick Rivière. Bonsoir. Bonsoir à toute l'équipe.
0: Salut. Bonsoir.
15: Salut, monsieur Gérard.
0: T'appelles d'où?
15: J'appelle de Amiens.
0: Ta fréquence, s'il te plaît?
15: 98.7.
0: 98.7. Slip en bois, t'appelais d'où, s'il te plaît?
14: Moi, j'appelle de Paris, donc 101.9.
0: 101.9. Donc, je pue, j'ai ta fréquence. Tu voulais rajouter quelque chose? Je pue.
16: J'ai pas répondu, donc j'ai
0: répondu. Si, t'avais répondu, tu me disais que t'étais pas d'accord avec moi.
16: Ouais, j'étais pas d'accord.
0: Donc, alors, explique-moi pourquoi.
16: Parce que, comme tu dois payer tes impôts, tu dois trouver de la thune. Si tu n'as pas de thune, tu ne payes pas d'impôts, de toute façon, c'est clair. Donc, si tu dois les payer, c'est que tu en as. Et si
0: non,
16: tu
0: mais
16: en as...
0: Je pue. Je vais te dire une chose. Quand tu es déclaré, par exemple, si tu es au chômage, automatiquement, tu es obligé d'avoir une déclaration. Comme quoi que
6: t'es au chômage.
0: Que t'es au chômage, les ACEDIC.
16: Ouais.
0: Si tu touches les ACEDIC, tu reçois tous les ans, pour faire ta déclaration d'impôt, un papier avec ce que tu dois déclarer.
16: Avec des justificatifs, ouais.
0: Donc pour le loyer, donc automatiquement, selon le loyer que tu as payé, vis-à-vis de ce que tu touches, c'est sûr que tu as du mal à le payer.
16: Bien sûr.
15: Vis-à-vis de ce que tu touches.
0: Par exemple, admettons que tu touches...
6: On va prendre des exemples en chiffres, parce que sinon...
0: Comme ça, vite fait, on va prendre à peu près 2000. Si tu as un loyer de 2500 francs, il te reste quoi derrière toi? Sans compter l'EDF, parce que si on retire 1500 francs de loyer plus l'EDF, en fin de compte, après, t'as quoi? T'as plus rien.
6: Bah, moins 1000, hein.
16: Que dalle.
0: T'as que dalle pour manger. Bon, on va pas s'éterniser là-dessus, donc...
2: Tu vas écrire un livre, non?
0: Alors, slip en bois pour toi.
14: Ouais, moi j'étais perdu puisque j'étais au standard. C'est bien la question sur le logement ou c'est celle d'après?
0: Non, c'est comment arrivez-vous à payer votre loyer ou autre?
14: Ouais, donc voilà, bah moi en fait je paye pas.
0: Donc te fous pas de ma gueule parce que t'étais pas au standard.
14: Bah si, tout à l'heure, enfin...
0: Non, non, pas... t'étais pas standard parce que t'as bien écouté les questions.
14: Ouais, ouais, excuse-moi.
0: Alors te fous pas de ma gueule.
14: Je me fous pas de ta gueule, y a pas de problème.
0: Ah,
14: donc
0: ouais.
14: Moi en fait je paye pas de loyer, enfin à moitié, parce que je squatte chez des potes. J'arrive et puis on se partage le loyer à deux.
0: Ah ouais, mais
14: alors, des fois, je squatte chez d'autres personnes et ça me coûte que dalle, en fait.
0: Bon, alors, la question que je vais te poser.
14: Ouais.
0: Comment t'arrives à faire pour aider ceux qui t'hébergent?
14: Je les paye, quoi.
0: Avec
14: alors,
0: quoi?
14: Des fois, avec de l'argent.
0: Si t'as du monde derrière toi, c'est pas la peine.
14: Ah non, j'ai personne derrière moi, non.
0: Non, mais attends. Tu les payes comment?
14: Bah, ça dépend, je leur rends des services.
0: Oh, s'il vous plaît.
14: Je leur rends des services. Je fais la vaisselle le soir, le ménage, et puis ça compense.
2: T'achètes des courses?
14: Ouais,
2: t'achètes des courses.
14: Je fais des courses, ouais.
17: Tu payes en nature?
14: Ouais, aussi, des fois, ouais.
17: D'accord.
14: J'ai plein de trucs, quoi.
18: Slip tout jaune.
14: Donc, je fais plein de petits services.
18: Il prenait la patte comme ça, c'est comme un petit cannibale, et il pue du slip. C'est une horreur.
14: C'est quoi?
0: C'est quoi là cette histoire? Pildar, je te préviens.
14: C'est pour ça que
0: toi aussi, dimanche, t'es bon pour un rapport.
2: Bah arrête.
0: Hein alors, slip en bois, tu lui dis au revoir. Il a du monde derrière. Il a du monde derrière,
14: c'est lui,
0: ta gueule. Hop, au revoir.
14: J'ai pas de chance, moi, laisse tomber.
0: Ouais, t'as pas de chance.
19: Gérard,
0: Dick Rivière.
19: Une seconde.
0: Attends, Dick Rivière, 5 minutes.
19: Une seconde, je voulais que tu précises parce que ça te concerne. Il y a Delight sur l'IRC, il a entendu dire que à Suresnes, il y avait un truc qui puait tellement que les gens qui habitaient Suresnes, ils étaient plus imposables sur le loyer, c'est vrai?
0: Non. De votre manière.
19: Parce que lui, il habite Suresnes et il me dit à chaque fois qu'il ouvre ses fenêtres, c'est impossible l'odeur qu'il y a, quoi.
2: Ça va aller du coup,
0: non, mais attends, sa question, elle est nulle.
2: Tu galères.
0: Bon, Fildar, tu t'écrases, s'il te plaît, tu me vires déjà celui que je viens
2: c'est
0: de te
2: fait,
0: dire.
2: C'est fait,
19: t'auras un rapport.
0: Ouais, parce que de toute manière, dimanche, t'es bon aussi.
2: Ok. Moi qui bosse bien
20: t'es
2: ici.
20: T'es quand même mon pote, merde.
0: Ouais, non, mais moi, je veux pas le savoir, tu me prends pas les mêmes... tu me changes pas les gens avec d'autres noms, parce que je te vois faire. Parce que là, sur les lignes que vous faites, personne prend.
20: Ouais, allez, vas-y, mon con.
0: Ouais, vas-y, mon con. Alors, moi, je t'emmerde, espèce de PD.
20: C'est parce que je
0: moi, je t'emmerde,
20: dire.
0: Espèce de PD,
20: c'est
0: d'accord
20: pas ça que je voulais dire, excuse-moi.
0: Moi, je vais te dire une chose, à 2h30, j'arrête. Ça, tu vas te faire enculer.
20: Excuse-moi.
0: Non, tu vas te faire enculer.
20: Excuse-moi.
0: C'est tout. Moi, à 2h30, je me casse et c'est tout.
19: Donc, tu m'as pas. T'as vraiment pas envie de bosser, quoi, en fait.
0: Excuse-moi. La question. Pour la question que l'auditeur a posée sur l'internet,
19: ouais.
0: Donc je pense pas qu'on y aille plus d'impôts.
19: Non, moins justement qu'il y ait pas d'impôts sur les loyers de Suresnes.
0: Bah, de manière...
19: à cause d'une forte odeur qui émane d'un endroit que je peux pas dire.
0: Attends, je vois pas ce qu'il veut dire. Moi, je comprends pas la question.
19: Ok.
0: Donc.
21: Et si je puis, j'ai compris moi.
0: Ricky Rivière.
22: Non, Dick.
0: Dick Rivière.
22: Oui, bah écoute.
0: Pour répondre à la troisième.
22: Ouais, j'ai la chance d'être propriétaire.
0: Mmh.
22: Donc je paye pas de loyer.
0: Ah bah oui, mais ça. Ah ouais, mais. T'as acheté.
22: Non, j'ai de l'argent qui est placé. J'ai fait un héritage parce que je suis d'une famille relativement riche. Et donc je n'ai pas de loyer à payer. C'est plutôt...
21: T'as placé en Suisse?
22: Non, pas du tout. Mais il y a des gens qui me payent des loyers, donc voilà.
0: Ah ouais, bah donc quand tu pars, par exemple, quand tu pars en vacances, tu mets ton truc à louer, et comme ça, quand tu reviens, en fin de compte, Dick oui. Rivière,
22: oui, tout
0: tu,
22: à fait.
0: Tu mets ton... T'es propriétaire, c'est bien ça ce que tu viens de nous dire.
22: Tout à fait.
0: Bon, donc, quand tu pars en vacances, t'essayes de trouver quelqu'un pour louer.
22: Non, j'ai pas besoin, j'ai des domestiques pour garder ma maison et je loue mes autres propriétés à travers le monde.
0: Ah ouais, mais les personnes qui s'occupent de chez toi,
22: ouais.
0: Quand t'as des... Quand, parce que tu loues, de toute manière, en fin de compte.
22: Ah bah non, moi je les paye parce que c'est mes employés.
0: Oui, non, mais tu t'essayes de louer pour pouvoir payer tes employés, c'est ça?
22: Ouais, tout à fait, oui.
0: Ouais, bah donc,
10: Donc on en revient pareil, donc on revient sur les impôts locaux.
22: Et moi je sais pas du tout comment les gens ils font pour me payer leur loyer, tu vois, je sais pas si c'est avec l'argent de leur travail ou quoi que ce soit.
0: Mmh. Ouais, mais ça...
22: la boucle est bouclée, quoi.
4: J'ai bien qu'une boucle.
22: Ouais.
0: Pildard, t'éteins ton micro, s'il te plaît.
20: Excuse-moi.
0: Celle-là, ça commence à ça commence à bien faire. C'est pas parce que le mec... Non, mais attends. C'est pas parce que le mec, c'est pas là. Donc, c'est moi qui commande. C'est pas toi le responsable ce soir, c'est moi.
19: Mais c'est pas parce qu'il est pas là que tu dois te barrer à 2h30. Hein.
0: Ouais, bah, moi, si,
19: tu fais pas non plus ce que tu veux à 100%, quoi.
0: Ouais, mais moi, si c'est le bordel, il y a que toi qui fais pour l'instant et Manu qui font du bon moulot. Hein, donc c'est alors clair. Continuez tous les deux et dimanche de toute manière j'aurai mon mot à dire parce que l'autre s'amusait à dire je prends une adresse pour envoyer des CD, ça je suis désolé, ça c'est jamais convenu dans les débats du jeudi.
17: Ouais.
0: Ça n'a jamais été convenu comme ça, hein.
17: Ouais.
0: Alors quatrième question, est-ce que les pervenches tuent les contraventions? Les contraventions.
17: Ah ouais.
19: Bah ouais.
0: Mais de manière, qu'est-ce que tu viens pas raconter là-dedans? C'est pas toi qui a appelé. Non, et de manière, toi, je vois plus que tu m'appelles pour les débats.
20: Ouais.
0: D'accord. Je veux que ça soit Grégo. C'est prévu avec Max. C'est Grégo qui m'appelle.
20: Ok.
0: C'est pas toi.
20: Ok. Gérard, à la place de Slip en bois, nous accueillons Paul Prébois. Excuse-moi.
0: Ouais. Bonsoir. Alors, je vais te dire une chose.
21: Salut Gérard.
0: Un conseil que je te... 5 minutes, s'il vous plaît. Ouais. Avant que je t'accueille, Paul Prébois.
21: Excuse-moi.
0: Un conseil que je te donne.
20: Oui, mon cher.
0: Ne t'amuse pas à changer les auditeurs.
20: Non, mais c'est jamais les mêmes.
0: Ouais.
20: On a des auditeurs d'avance, donc tu lui dis bonsoir et tu fais ton débat.
19: Il va avec Gustave.
21: Salut.
0: Alors, Paul Prébois, t'appelles d'où?
21: Allez, j'appelle de Nice. Salut.
4: Ça va?
21: Ça va très bien, merci.
4: Salut.
0: Et la fréquence?
21: 104.2.
0: Je vais contrôler parce que ça m'étonnerait.
21: D'accord. Pas de problème.
0: Donc, voilà. La question, est-ce que les pervenches tuent les contreventions? Donc, c'est une question qu'on a vue avec Rigaud.
4: Mm-hmm.
0: Et donc, on va demander à Petite Verrue.
4: Merci Rigaud.
22: Oui, on reconnaît bien les questions de l'IRC.
4: Alors, en fait, les pervenches...
0: Ah non, mais c'est pas des questions d'IRC. C'est pas les questions d'IRC. Ouais,
21: c'est qui, merci de vivre, non?
0: Non, mais c'est pas les questions IRC, c'est les questions qu'on a vues avec Rigaud quand il m'a téléphoné. On a dit on met ça et c'est tout.
22: Non, mais ça, c'est
4: vous avez beaucoup méfié, Rigaud.
22: Question du 9-4.
19: De quoi? Excusez-moi.
4: T'avais beaucoup méfié, non?
19: Hein?
4: T'avais beaucoup fumé avant d'écrire ça?
19: Non, pas trop, non.
4: Non, je sais pas.
19: Non, pas trop.
22: Ou du Aya?
19: S'il vous plaît, le débat.
4: Bon, je vais te répondre, Gérard.
20: Oui, il y a des taxes aussi sur le shit, Rigaud, on parlera tout à l'heure.
19: C'était Dreamy qui en parlait sur l'IRC, mais on va enchaîner le débat.
22: Rappelez Guy Bédo, on va pas qu'enchaîner le débat.
20: Allez, allez GG, là-haut.
4: Je te réponds.
0: Petite Verrue et les autres, vous calmez, s'il vous plaît, merci.
4: On s'explique. Les pervenches, elles ont un carnet de contravention. Il faut qu'à la fin de la semaine, ce carnet soit fini.
0: Ouais.
4: Malheureusement, il y a des semaines où elles n'arrivent pas à le terminer. Donc, elles partent en campagne avec leur fusil. Elles jettent les carnets en l'air et elles les tuent.
0: Non, mais ça, je m'y attendais. Je m'y attendais gros comme une maison. Je m'y attendais gros comme une maison à ta question. Je savais ta réponse d'entrée, que tu allais me dire ouais, à la fin de la semaine, si mon carnet n'est pas rempli, je l'envoie en l'air et je tire dessus.
20: Le con, il attendait.
0: Voilà, je m'y attendais.
20: Oh le tocard.
0: Je pue.
20: Oh la bouse.
0: Oh
22: le cave.
0: Vous calmez là, les deux là.
22: Eh Gérard, on n'a pas besoin de répondre, tu connais déjà nos questions, c'est même pas la peine.
4: Ouais.
0: Bon, alors...
22: Est-ce que t'as une réponse sur IRC ou quoi?
20: Non, mais donnez-les toujours.
22: Ouais,
20: ah oui,
22: c'est vrai, on
20: quand
22: les
20: même.
22: Donne.
20: Bon. Vous faites pas de la radio pour Gérard?
22: Ouais, c'est vrai. Ouais, mais s'il y a quelqu'un qui balance nos réponses sur IRC, c'est pas malin, moi j'aime pas trop.
17: Ouais, c'est vrai ça.
22: Ouais.
4: C'est traître.
0: Pour l'instant, les questions ne sont pas sur IRC.
22: D'autres. Non,
0: okay.
22: Des réponses.
0: Ouais, non, mais même les réponses, elles ne sont pas sur l'IRC, d'accord?
22: Ah, okay.
0: Alors, si ça ne vous plaît pas, vous retournez tous au standard.
22: Non,
0: alors, en de bon entendeur, vous répondez correctement, sinon je vous casse.
4: Ouais.
22: Ok, pas de problème.
0: Les deux nanas, là, vous commencez à vous calmer aussi, vous. Parce que vous commencez à me casser les couilles. Ok ? Alors, je pue.
16: Ouais. Bon, alors, déjà, elles n'ont pas le droit de tuer. C'est un crime. Et elles risquent de faire de la prison. Donc, je vois pas comment elles pourraient tuer. Les contraventions.
20: Est-ce qu'elles portent une arme, Gérard ? Est-ce qu'elles portent une arme ?
0: Non.
20: Pourquoi ?
0: Elles n'ont pas le droit. Elles n'ont pas le droit, c'est vous.
21: Elles ont des étoiles.
0: Non. Oh ! Eh, les deux calmes, là, vous fermez vos gueules.
16: Je suis pas d'accord.
20: Crie pas, Gérard.
6: Et est-ce que c'est vrai, comme dans la pub, elle peut pas mettre un PV à une saxobique ?
21: Ouais.
0: Non. Alors là. Ouais, tu me les coupes, là. Tu me vires ça, tu me reprends d'autres personnes. Là, j'en ai ras le bol.
6: Non, mais c'était une bonne question, ça.
20: Mais oui, mais ils peuvent répondre.
0: C'est toi qui me poses une question, c'est pas eux.
6: Alors
0: qui permet un peu leur gueule là, les deux pétasses et les deux câbles.
20: Non, bah calmez-vous les auditeurs, Gérard répond à ma.
0: Non, tu allais prendre leur antenne et tu allais me les calmer. Ouais. Parce que sinon moi ça va aller vite.
19: Gérard, pour calmer le débat, il y a Pierre-Luc qui demande à Odeline Fion de se reconnecter.
0: Ah ben voilà.
6: Super.
0: Deux trois petits bonjour à passer.
19: Non, juste une question de Mayenne. En fait, il y a un mec qui s'appelle Stéphane qui lui a dit que.
1: C'est juste là qu'on se calme, Gérard, il l'a dit.
19: Attends, il gère les auditeurs.
6: Mais Gérard, reprends.
19: Hey, Gérard, laisse-le.
0: Tu fermes un peu ta gueule, toi.
19: Il gère les auditeurs.
1: Oh, je t'en fous à l'antenne.
0: Hey, tu fermes un peu ta gueule.
20: Mais j'ai pas le micro allumé, mais.
0: Non,
20: je
0: mais
20: calme.
0: Tu fermes un peu ta gueule, j'ai pas besoin d'entendre ce que tu dis aux auditeurs.
20: Bah, moi, je prouve que je bosse, quoi.
0: Ouais, mais moi, je veux entendre ce que Rigo, il me dit.
1: Donc,
0: c'est tout.
1: Tu fermes ta gueule aussi, toi, et tu vas autant.
0: Qu'est-ce que je viens de dire ?
1: Ok.
19: Donc, en fait, il y a Mayenne qui dit que son pote Stéphane, il lui a dit que t'étais pas imposable parce que t'étais le fils de Jospin.
0: Ah non, mais ça. Attention. Là, faut, on va pas parler politique là-dedans parce
1: que. Mais non, Gérard, c'est pas le fils de.
0: Oh !
1: C'est pas le fils de Chirac. Mais non, t'es con.
0: Bon,
6: Gérard, on continue,
19: Gérard, c'est rien. Il est en train de gérer les auditeurs.
6: On continue.
0: Au rapport dimanche. Hop.
20: Allez, hop.
0: Allez. Comme Apolline. Hop.
20: Allez.
0: Et donc, c'est Manu, c'est Rigo qui va prendre la relève.
19: Le standard ?
0: C'est Rigo qui va te remplacer. C'est Rigo qui va.
19: Non, il y a pas moyen, je peux pas tout faire.
0: Non, mais attends, Rigo.
19: Je fais pas le standard.
0: Non, mais non. Tu restes sur l'internet, mais c'est toi qui vois.
6: C'est toi qui vas prendre pour tout le monde si ça se passe pas bien.
1: Oh la pute, le Rigo.
0: Oh la pute, ta gueule.
6: Putain de balance.
0: Donc,
6: c'est naze.
19: Je peux pas tout faire en même temps. Que tu faut rappeler Olive dans ce cas-là, parce que moi je pourrais pas.
0: Non, mais de toute manière, moi je pense que je vais faire un mot pour Max, ça va aller vite. Moi.
20: Ouais, tu feras une lettre.
0: Ah ouais.
20: Gérard, tu continues le débat, mon chou.
0: On en était à Dick Rivière.
21: Oui, écoute, la chasse à la contravention, je crois, est réglementée.
16: Mm-hmm.
21: Faut s'adresser à la préfecture de police. Parce qu'on ne chasse pas la contravention n'importe quelle saison.
16: Ouais.
21: Et pour revenir, oui, à ce que tu disais, est-ce que les contractuels sont armés ?
5: Ouais.
21: Tout à l'heure, quelqu'un parlait d'étoiles de ninja.
5: Ouais, c'est vrai, c'est bon.
21: Elles sont effectivement armées de nunchaku et
0: non,
21: de
0: sanopi,
21: de jujitsu ou vieto dao.
16: C'est vrai.
0: Non, mais attends, héros. Les nanas là, je crois qu'on vous a demandé de vous calmer. Alors vous allez vous fermer un peu vos gueules. Vous allez quoi fermer un peu vos gueules.
21: Ouais, fermez vos gueules.
0: Oh les pétasses là.
16: Oh là
0: là là, allez, dégage-moi les deux pétasses là.
21: Ouais voilà, dégagez-moi ces putes là.
0: Allez hop.
21: Allez hop là. Connasse.
0: Fais gaffe toi parce que toi aussi tu risques de dégager.
21: Ouais bon. Donc Gérard, je peux continuer, c'est Dick Rivière. Donc je te disais, tu m'es.
0: Non
21: Gérard. Et j'ai.
0: Je t'écoute.
21: Oui, donc je te disais, il faut savoir que les contractuels, ça a changé. Maintenant, elles sont soumises à un entraînement. Il faut savoir que oui, effectivement, elles font des stages d'arts martiaux quand même.
0: Non. Oui, attends, attends. Mais attends.
21: Gérard.
0: Tu me laisses finir. Tu me laisses finir.
21: Vas-y, termine.
0: Tu me laisses parler.
21: Vite fait. Ah.
0: Oh putain!
20: Qu'est-ce qui se passe?
0: Qu'est-ce qui s'est passé?
20: Il y a le mort qui mouille! Il y a un problème, Olive?
5: Qu'est-ce qui s'est passé?
2: Gérard, viens au micro expliquer.
0: Non.
5: Mais qu'est-ce qui s'est passé?
0: Qui c'est qui s'amuse à dire Gérard, je te veux, c'est qui?
5: Je sais rien, moi, ça vient pas de moi, là.
0: C'est quoi ce bordel?
5: Je sais pas.
0: Non, moi, je continue pas.
2: Non, mais ça va se calmer, arrêtez les
19: auditeurs. Assis-toi, Gérard, calme.
9: Ça va pas le refaire.
2: Allez, on y va, Gérard. Il est 1h20, merde.
0: Putain, ça commence à bien faire, hein.
2: Allez, remets ton casque, on y va, mon
5: chien. Allez, go.
2: Prends ton casque. Oh là là, t'as pété ton casque.
5: Non.
2: Oh là là, il arrête pas de péter son casque. Ah non, c'est le mien, merde.
5: Bon, allez.
2: Enfin, bref. Bon, Gérard.
5: Dans le calme, les auditeurs, on va reprendre.
2: Ouais, on va reprendre dans le calme.
9: Ouais, pas de problème.
5: Allez, go.
22: Donc, Gérard, peut-on revenir à la formation de ninja effectuée au temple Shaolin par les contractuels?
5: Allume ton micro.
0: Déjà, une question, la réponse, est-ce que les pères Blanches sont armés? Moi, je peux vous dire que non. Sur Paris, elles ne sont pas armées.
9: Pas sur
0: d'accord
9: Paris, mais sur Nice, je t'assure que oui.
0: Non, sur Nice non plus, parce qu'on a été à
2: Gérard,
0: Nice.
2: Crie pas, Gérard.
0: On y a été, faites-moi confiance qu'elles ne sont pas armées.
22: Elles
0: okay
22: ont pas des bombes lacrymo?
0: Non.
22: Moi, je me suis fait gazer par une contractuelle. C'est chaud, hein. D'accord, ok.
0: Ouais, tu t'es fait gazer. T'as pris du gaz par une contractuelle.
22: Ouais, mais c'était une erreur.
0: Ouais, c'est ça. Ouais. Prends-moi pour un con.
22: Non, mais pas du tout.
0: Non, mais tu m'y laisses.
22: Loin de moi cette idée, voyons.
0: Ouais, c'est ça.
22: Si tu savais.
0: Ouais, dans ces cas-là, je sais pas pourquoi qu'on t'a sélectionné.
22: Parce que je suis un mec bien.
0: Ouais, bon, dis donc, pour répondre aux questions, t'as pas l'air d'être bien.
22: Et parce que je kiffe ces débats.
0: Ouais, bah moi je t'emmerde, alors c'est qui ton nom, toi? C'est qui ton nom?
22: C'est Polo.
0: Ouais, Polo Bray,
2: Non, c'est pas Paul Prébois, c'est Polo. Et Polo, je sais pas où il est, il y en a pas.
22: Ouais, bon, Gérard, c'est Paul Prébois, je peux répondre à la question?
0: Vas-y.
22: Ouais, donc, alors moi, j'ai pas une Citroën, je sais pas quoi, j'ai une Mercedes Montblanc.
0: Non, mais attends, t'évites de...
22: Excuse-moi. Donc c'est pas pour ça que les pervenches se gênent pas pour mettre des contraventions. Et ce que disait Dick Rivière tout à l'heure, c'est vrai, elles ont des armes. Moi, elles sortent des shotguns quand je veux pas payer mes contraventions. Donc voilà.
0: Attends,
22: sans me faire agresser par des pervenches.
0: Oh
22: oui, un coup de Desert Eagle, c'est pas bon. Ouais,
0: mais putain, vous allez me laisser parler ou quoi là?
22: Mais non, mais c'est vrai, Gérard, elle sort des MP.
0: Eh, tu fermes ta gueule.
2: Okay. Eh oh, Paul Prébois, tu te calmes ou je te dégage?
5: Ah ouais, hein, c'est pénible.
2: Bon.
22: Désolé.
2: À la place de... Excusez-moi. À la place de...
5: T'as une petite chatte dans la gorge?
2: À la place de petite verrue, Gérard.
0: Non, tu sais...
5: Leur faire une fiche?
0: Non, mais tu sais, merde. Tu vas refaire une fiche?
2: Non, je suis pas payé à faire des fiches.
0: Ah ben, et oh ouais. Donc, la question, ça va être...
2: Caresse.
0: La carte elle est faite. Donc, les taxes sont-ils moins chères dans les autres pays que la France? Alors je vous préviens, ça commence à bien faire quand je parle.
2: Elle coupe les auditeurs,
5: mais ça y est.
2: Bah alors c'est bon.
0: Donc les taxes sont-ils moins chères dans les autres pays qu'en France? Et on va s'écouter. Et on va s'écouter les taxes d'habitation avec mon anus. C'est pire qu'un squat.
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23: Et voilà, bon, rebonsoir à tous, vous êtes toujours sur Fun Radio, donc c'est
5: les débats de Gérard.
23: C'est Manu qui est à l'aréa, pour l'instant ça se passe bien, donc j'espère qu'on va continuer comme ça. Rugo qui est toujours sur l'internet, www.frfunradio.
19: Oui, tout à fait.
23: Donc on est combien là maintenant, Rigo?
19: On est abaissé un peu parce que t'as trop gueulé, on est descendu à 8247.
23: Oh là là! 8247. Ben ouais, mais ça, désolé, il y en a qui ont pas besoin de faire des petites conneries derrière le dos quand Max est pas là. N'est-ce pas, Pauline?
24: Oui, Gérard.
23: Ouais. Prends-moi bien pour un con. Enfin, bref. Donc, le disque qu'on venait de s'écouter, c'était les taxes d'habitation avec mon anus, c'est pire qu'un squatch, et donc, pour ça.
0: Donc on récupère donc la question c'était la question
5: les auditeurs.
22: Calmez-vous les auditeurs là.
0: Bon t'es bonne à quoi là? T'es bonne à faire quoi là? À faire tes petites conneries là?
22: Avant de décéder en antenne.
0: Hein déjà.
3: À qui tu parles?
0: Ouais, c'est à toi.
7: Le fun.
3: Oh, t'entends ce qu'ils disent?
0: Ouais, mais moi j'en ai rien à foutre.
3: C'est bon, alors.
0: Ok. Alors pour l'instant, t'essayes de. Bon, Pilar, s'il te plaît, t'essayes de me calmer tout ça.
7: Ouais,
0: bah,
7: ouais,
0: je te jure.
7: Calmez-vous, calmez-vous.
0: Alors la question, vous l'avez très bien entendu. Donc on va demander à Marie-Pierre Blanche.
8: Bonjour Gérard, déjà je viens d'arriver.
0: Donc on t'appelle d'où?
8: La question, puisque je viens d'être sélectionnée par Monsieur Fildard.
0: T'appelles d'où?
8: J'appelle de Paris.
0: Donc 101.9.
8: Voilà.
0: Alors donc la question, bah, c'était les taxes sont-ils moins chères dans les autres pays qu'en France? Que la France, pardon.
8: Ça dépend du cours de la monnaie.
0: Mmh.
8: Et ça dépend également de la marque de la voiture.
0: Non mais je te demande les taxes.
8: Oui.
0: Ouais, je vois les ce que
8: ah oui,
0: tu veux me dire.
8: Ah oui, parce que en anglais, amende, ça se dit taxe, hein, c'est pour ça.
0: Non, mais je vois ce que je vois où tu veux en venir.
8: Ouais.
0: Parce que tu veux dire, par exemple, si tu achètes une voiture à l'étranger,
8: ouais,
0: elle te reviendra moins cher qu'en France, c'est
8: non,
0: ça.
8: Non, il faut que tu payes la douane, donc ça revient au même. Non, moi je te parlais des amendes qu'on dit en anglais taxe, que tu payes dans les autres pays.
0: Non, mais ça y est, les amendes, on a terminé là. On parle sur les taxes, sont-ils moins chers dans les autres pays que la France?
8: Tu comprends pas ce que je veux dire, c'est pour ça.
0: Ouais, bah, dis carrément que je suis un con.
8: Non, je dis pas ça, mais t'es pas bilingue, donc tu peux pas comprendre.
7: Ouais.
20: C'est comme phoque. Phoque, c'est.
11: C'est un petit animal qui vit sur des glaçons.
8: Voilà, phoque.
11: Un phoque.
8: Voilà.
0: Bon, alors vas-y, continue.
8: Comme un asshole.
0: Bon, Oh, les autres, là, vous. Puis toi,
20: c'est rigolo.
0: Non, t'éteins ton micro et après, on verra. Alors, Paul Prévois maintenant.
13: Ouais. Alors, donc la question, c'est pourquoi les taxes en France
25: dans les pays.
8: Dans les pays. C'est moins cher dans les
13: pays.
0: Fildard, Fildard, tu vois, tu me le prends, tu le prends, antenne celui-là.
20: Non, mais c'est
0: non, non, non, non, non, non, non, non, non, non, non, non, non, non, non,
13: non.
20: Mais écoutez, pendant que tu gueules, ils sont en train de répondre.
0: Non, mais attends, pour l'instant.
13: Mal posé, je trouve que c'est incompréhensible en fait.
0: Bon, alors si t'es pas content, tu dégages, au revoir.
13: Au revoir,
0: allez, hop. Allez, bonne nuit. Bonne nuit. Oh là, je vais pas me percher avec un auditeur comme ça, moi.
19: Gérard, il y a un certain fesse de babouin sur l'IRC, il dit qu'il faudrait plus taxer l'alcool pour avoir des débats potables. Qu'est-ce
0: qu'on pense? Bah lui, il ferait mieux de fermer sa gueule.
19: Non, mais qu'est-ce que t'en penses de ça?
0: Non.
20: Mais c'est vrai que l'alcool est vraiment taxé en France ou pas, Gérard?
0: Pour l'instant...
11: Ça dépend lequel, peut-être.
0: Non, personnellement, j'ai pas envie encore de taxes sur les alcools et ça m'étonnerait qu'il y en aura.
20: Moi, j'ai bien l'affaire. Dire qu'en fait, les alcools anisés, là, genre Pastis ou Ricard, c'est. Pourquoi tu dis ça?
11: Pas de marque.
20: Ah bon, merde, ah oui, c'est vrai. C'est. S'il n'y avait pas de taxes, tu le paierais 4 francs.
0: Non.
11: Et en fait, tu le payes combien?
20: Dans les 40 francs, Gérard, c'est ça.
11: Ah, quand même.
0: Non, tu le payes le prix fort, c'est tout. Donc, Dick Rivière.
25: Ouais, bah écoute, je peux parler deux minutes des taxes sur l'alcool?
8: Oui.
0: Non,
11: ça peut être intéressant.
8: Hein. Moi, ça m'intéresse.
25: Parce que, en fait, c'est tout simplement ce qu'on appelle un pot de vin.
8: Uh-huh.
25: Et je voulais savoir, toi, Gérard, qu'est-ce que tu penses des pots de vin? Est-ce que tu accepterais un pot de vin ou est-ce que tu préfères boire directement à la bouteille?
8: Gérard, il préfère les sacs à vin.
0: Bon, alors, qui c'est qui vient de dire ça? Alors, Marc-Pierre Vanche, au revoir. C'est toi qui viens de dire ça. Au revoir.
8: C'est pas vrai.
0: Au revoir.
20: Ah, mais je dégage pas toutes les 5 minutes, ça va, comment on te continue?
0: Non, je ne veux pas le savoir.
20: Bah, Pauline, tu me trouves des gens là, parce que je suis en galère.
8: Ouais.
0: Ouais, mais attends, pour l'instant, elle est en train de faire quoi là? Elle cherche même rien du tout.
11: Elle prend des adresses pour des séries.
0: Ouais. Alors là, que ça commence à bien faire. Hein.
20: Bon, Gérard.
0: De toute manière, dimanche, t'inquiète pas, on va régler ça.
11: Un rapport aussi, j'essaie. Vas-y.
0: On va régler ça dimanche, Apolline, t'inquiète pas. Parce que là, pour l'instant, t'es en train de te foutre de la gueule du monde. Parce que le chef est pas là. Quand le chef est pas là, les souris dansent. Et la preuve, c'est ce qu'on voit.
20: Bon, les grosses souris aussi. Hein.
0: Ouais, les souris dansent parce que là, Max, il est pas là. T'en profites un maximum derrière son dos. Alors, je vais te dire une chose que dimanche,
20: je te rate pas.
0: Je vais pas te louper.
20: Je vais te bouffer.
3: Ok.
0: Mais toi, c'est pareil.
3: Bah, c'est plus ton pote.
0: Patrick. T'appelles d'où, s'il te plaît?
26: Salut Gérard, j'appelle de plaisir.
4: Mais vous moquez pas de moi.
25: Patrick, ça.
2: Non, mais c'est une fille, elle a un prénom de garçon, c'est ses parents qui ont choisi.
25: Ah, Patrick avec un E.
4: Voilà.
25: Ah, Patrick.
4: Comme Dominique.
25: Ok, on va t'appeler Pat ou Patou, un truc comme ça.
0: T'appelles d'où?
4: Je te dis de plaisir, avec plaisir.
0: 101.9.
25: Pardonnez-moi du plaisir, moi.
0: Dick Rivière, s'il te plaît.
25: Oui, pardon, non, mais...
0: Dick Rivière, s'il te plaît, tu t'écrases.
4: Oui, je suis calmé.
2: Gérard.
25: Une jeune fille, ça m'émoustille.
2: À la place de Paul Prébois que t'as viré, il y a Cyril Chiabodo, bonsoir.
10: Bonsoir, Gérard.
0: Alors, attention.
10: Et Gérard, il y a Pauline qui m'a proposé de m'en vendre des CD en antenne, quand même.
0: Alors, lui, c'est même pas la peine, mais... tu vois. Hop,
2: il a rien dit.
0: Déjà au revoir.
2: Il a rien dit, Gérard, encore. Non.

0: son nom, et en Cyril Chiabodo.
1: Bonsoir Cyril.
0: C'est un prénom composé.
1: Bonsoir.
2: C'est bonsoir. Pas son nom.
3: Bonsoir Cyril. Bonsoir.
4: Tu t'appelles d'où?
1: J'appelle de Paris.
4: 109.
0: T'es un feignant.
1: Ouais, ouais.
0: Et est-ce qu'il y avait encore un petit sondage
5: peut-être
0: pendant qu'on y est?
4: Non, bah on va laisser finir les gens.
0: D'accord.
4: Patrick.
3: Oui.
4: Donc pour toi la question, donc je la répète pour Cyril qui vient d'arriver.
1: Merci, c'est gentil.
4: Donc c'était les taxes sont-ils moins chers dans les autres pays que la France? Voilà. Et je répète plus les questions après.
3: Ouais, bien sûr. Parce que selon le président, il fixe un taux, donc il est pas pareil qu'en France, quoi.
4: Non, mais les taxes, je te parle.
3: Bah oui, mais les taxes sont reliées à l'État, Gérard.
4: Mm-hmm.
3: C'est l'État qui fixe le taux.
4: Disons. Oui, mais par exemple, tu crois que c'est l'État qui va te fixer le prix de l'amende que tu vas payer?
3: Bah oui, un pourcentage, quoi. Ils disent, c'est eux qui ont le monopole, quoi. C'est eux qui ont le power, quoi.
4: Non, je pense pas.
3: Ah si, parce que je suis, je suis spécialisée dans les finances publiques et ça, je peux le prouver.
4: Ah bon?
3: Ouais, je peux le faire.
4: Ok. Cyril?
1: Oui, alors c'est clair que les taxes sont nettement moins chères dans les autres pays. Par exemple, à Monaco, tu ne payes pas d'impôts aussi. Et les taxes sont nettement moins chères.
4: Ça, bien sûr. Si tu veux jouer là, je pense que sur Nice ou sur Cannes, c'est pareil.
1: Ah ouais, c'est pareil. Nice-Cannes, tu payes pas d'impôts, hein.
4: Eh oh, on me laisse répondre, je réponds à la question à Cyril.
1: Ouais,
4: donc tu parles de Monaco, donc moi je peux te parler de Nice ou de Cannes, tu paieras moins d'impôts.
1: Ah, c'est pareil, hein.
4: Tu en paieras moins cher.
0: On paye pas d'impôts à Cannes, Gérard?
4: Je pense...
1: À Cannes, tu payes pas. Hein.
4: Je pense que dans des villes comme ça, ça m'étonnerait. Cyril, s'il vous plaît, là, vous calmez s'il vous plaît un peu maintenant.
0: Il fait trop chaud, c'est pour ça.
4: Merci.
6: Toulouse, Strasbourg.
4: Voilà.
5: Donc une question de Kakos, il te demande, est-ce que les taxes sur les produits non taxés sont les mêmes dans tous les pays?
4: Ah bah alors justement, tu vois...
5: Devant ton micro, Gérard.
4: Tu vois la question... C'est toi qui...
5: Non mais là, attends, je te demande de répondre, arrête de dire que c'est moi.
4: Non mais, je te demande de répondre. On va poser la question, donc je vois pas pourquoi qui me pose déjà la question.
5: Bah pour que tu répondes.
7: Ouais, putain.
5: Bah ouais.
4: Alors donc, les produits, quoi?
5: Est-ce que les taxes sur les produits non taxés sont les mêmes dans tous les pays?
4: Bah je pense, hein. Je pense que dans tous les pays, de toute manière, t'auras une taxe dessus, hein.
5: Ok.
0: Et moi j'avais une question internet aussi, c'est Yankee qui dit qu'il veut te faire gueuler.
4: Parce que l'internet...
5: Non mais il l'a là aussi, il peut lire lui aussi. Hein.
4: De toute manière, les questions, moi je les prends ici, je les prends pas sur le tien.
0: Il y en a un autre qui demande qui est belge, que des trucs super.
4: Cyril, donc pour finir, tu me remets les auditeurs, Manu s'il te plaît.
0: Pardon, j'étais absorbé.
1: Oui. Ah Manu, oui donc voilà, moi ce que je disais c'est que c'est beaucoup moins cher partout, et il y a carrément des pays où on n'en paye pas.
4: Alors donc, tu veux parler de Monaco et tout ça.
1: Ah oui, même la Suisse, par exemple, c'est beaucoup moins cher.
4: Ben ça, comment?
6: Non.
1: Ah, j'en ai entendu une qui a dit une connerie, là.
4: Ouais,
1: Je crois qu'il va falloir la virer, celle-là. Hein.
4: Je sens que ça va se terminer au vinaigre tout à l'heure. Apolline!
8: Ouais. Qu'est-ce qu'il y a, Gérard?
4: Non, mais tu recommences ou quoi, là?
8: Bah, c'est le mix suprême!
4: Non,
5: elle a fait gagner les 300 000 balles!
4: Olivier!
5: Oh non, mais non!
4: Olivier!
0: Elle a fait gagner le mix suprême!
8: Oh non,
5: elle a gagné les 300 000 balles!
4: Olivier!
0: Mais t'es taré ou quoi?
5: T'es taré,
0: on va avoir des emmerdes à la peau!
8: Elle a fait gagner les 300 000 balles!
0: Comment on fait?
8: Si! Elle est là, la fille, je l'ai à l'antenne!
0: Ah, mais non, mais attends!
4: Moi j'arrête les débats là.
5: Mais c'est pas possible ça.
4: Non, moi je continue.
5: On n'a pas mis les 5 disques à peau.
8: C'est pendant le débat le mix suprême.
4: Non, c'est terminé.
0: C'est 5 disques enchaînés.
4: Au revoir, bonne nuit à tous.
5: Ça va pas. Mais non, Gérard, assis-toi. Assis-toi, j'ai du monde qui revient là, tu vas pas faire ça.
4: Non.
0: Allume ton micro.
4: Non, je continue pas comme ça. Alors Apolline, tu dégages.
0: Bon, Apolline dégage.
8: Oui. Non,
0: t'arrêtes. Balance pas toutes ces affaires.
4: Tu dégages.
5: Et tu t'en vas quoi?
4: Hop, tu dégages! Allez hop! Allez, tu vas prendre ton casque!
0: Ouais,
4: dégage. Hop!
0: Dégage!
4: Hop!
8: Doucement!
4: Hop! Tu prends.
0: Attends,
4: ça,
0: le mix suprême!
4: Non,
0: attends!
4: Ça, tu
0: ça c'est des preuves, ça! Ça, c'est des preuves, ma petite!
4: Non!

0: Tu me donnes la fiche là que t'as dans les mains. Ouais. Hop.
1: Bah ça faut que tu le gardes parce que c'est l'épreuve ça.
2: Assieds-toi. Sur RC, ils disent non à peau par pas.
0: Non.
1: Bah assieds-toi.
3: Non, attends, elle a fait gagner le mix suprême, elle dégage.
4: Je sais pas où tu lis ça, moi je vois salope.
0: Ah
2: oui, salope par pas.
0: Hop, tu dégages. Je te préviens d'une chose. Apolline.
3: Oui.
0: Bah Gérard, reviens, on est à l'antenne. Tu t'amuses pas à faire tes saloperies de jeudi.
1: Non.
3: Ouais, c'est terminé. Allez. Ça.
0: Ok.
3: Fini.
2: Ciao. Bon, allez, on reprend le débat en conscience.
3: Allez, go. Et je, comment elle s'appelle la fille qui a gagné le mix suprême là, les 300
0: 000 points ? Non.
4: Bah si, pour qu'on lui dise qu'elle a pas gagné quand même.
2: Qu'on lui dise.
0: C'est une Marie Dupré, donc.
4: Non, pas le nom de famille. Non.
0: Marie, n'aie crainte, t'as rien gagné du tout.
4: Tu viens de paumer 300 000 balles, bravo.
0: Voilà, tu viens de tout perdre, parce que le jeudi, on peut pas gagner. Voilà, donc t'as tout perdu. Alors, on revient au débat. Donc, Apolline n'est plus là, donc il n'y a plus que Fildar au standard. J'ai viré Apolline. Bon, celui qui s'amuse à ça, arrête.
1: C'est une fille, ça.
5: Non. Je crois pas. Hein. On est vraiment plus doué que ça. Hein.
0: Donc, il nous reste Dick Rivers. Dick Rivière.
6: Oui, je suis là, bonsoir.
0: Patrick.
7: Oui.
0: Cyril.
8: Oui, pardon, bonsoir.
0: Et Marie Pervenche, t'es toujours là ?
9: Oui, je suis toujours là, Gérard.
0: Tu t'es calmé ?
9: Bien sûr.
0: Bon, alors on compte. Paul Prébois, il n'est plus là. Hein.
10: Non, il est mort.
9: Okay.
10: Il a fait le con, celui-là.
0: Alors, l'enculé, il t'emmerde, d'accord ?
10: Il parlait de Paul Prébois.
0: Ouais, non, mais faudra peut-être se calmer un petit peu, parce que sinon, ça, à 2h30, moi, je mets clé sous porte.
9: Oui, on a avancé.
0: Alors, pensez-vous que...
11: Allez Gérard!
0: Bon, pensez-vous que. Bon, vous vous calmez!
2: Mais ils attendent la question!
0: Non, mais pour l'instant, je fais le sondage.
2: Ah, vas-y.
0: Donc, pensez-vous que l'on taxe trop les taxes? Alors, 43% pensent que ce n'est pas. Que ce n'est pas la bonne syntaxe.
11: Ouais?
0: Bon, je sais pas ce que ça veut dire, ça.
4: Ouais.
0: 24% ne pensent pas que qu'il existe une syntaxe. Je vois pas le rapport non plus.
2: Ouais,
0: sur
2: c'est
0: le,
2: vrai, Rigo.
3: C'est franchement.
0: 18% aimeraient que l'on taxe la cinglinglin. Ouais, bof.
2: Non, c'est pas terrible hein, comme sondage.
0: Ouais,
2: il y en a un autre, non?
0: On va enchaîner. On va terminer les sondages, comme ça on va être tranquille.
2: Ouais,
0: êtes-vous trop taxé? Alors 37%.
2: Ah, c'est intéressant ça.
0: 37% se demandent ce qu'on fait des tuyaux. Donc ça c'est pour reprendre la chanson à Manu, c'est qui
2: Bérégovois.
3: Ouais.
0: Non, c'est.
3: Philippe Bérégovois.
0: Non!
3: Non?
2: Jodassin.
0: 37% se demande ce qu'on fait des tuyaux. C'est pas Jodassin, bah, c'est Sacha Distel.
2: Ah.
0: 34% se demande où sont passées les grandes échelles. Donc
3: bravo.
0: Ça, c'est encore une chanson à machin. 27% pensent que pas de panique. Il nous les faut.
3: Ouais,
0: bon,
3: voilà,
0: alors donc.
3: Voilà, pas de panique, il nous les faut.
0: Ta-da-da-da-da-da. Donc, ça, c'est une chanson à Sacha Distel qui est dans le Ricky Larsen.
3: Ouais.
0: Hein. Alors, sur quoi voudriez-vous plus être taxé? Alors, 57% aimeraient être ne plus payer. Hein?
2: De quoi?
0: 57% aimeraient ne plus payer pour ne pas pénétrer.
2: Mais c'est quoi ce sondage? Faut que tu expliques.
4: Je sais pas, j'ai pas lu, moi j'ai recopié.
2: Alors,
4: je tape vite.
2: Répète, Gérard.
4: 57% aimeraient ne plus payer pour te pénétrer, ouais. Ben écoute.
2: Ah oui, c'est vrai que c'est cher.
0: Pour me pénétrer, mais c'est quoi cette histoire? C'est quoi ce sondage? Alors après, t'as 32% aimeraient ne plus payer pour avoir ma.
4: Ah non, c'est pas ce que j'ai récupéré, ça.
0: Pour voir ma sale gueule.
4: Non,
0: je continue
2: sondage. On va finir.
0: Et 27% aimeraient ne plus payer pour voir mes fesses. Alors là, je vais te dire une chose.
4: Ah, mais c'est pas le mien, ça, Gérard, c'est pas possible.
0: Là, je me demande qui c'est qui s'amuse à ça.
2: C'est Apo.
12: On vient de te le dire.
2: Ouais.
12: C'est elle qui vient de me le dire, c'est Apolline qui a fait le sondage.
0: Ah bah,
4: qu'est-ce qu'elle a fait des liens? Qu'est-ce qu'elle a fait
6: d'une Elle les a achetés à la poubelle parce qu'elle a dit que cela était mieux.
0: Oh, ouais, Maître Meunière, dimanche, on va s'amuser avec elle.
3: Bon, allez,
0: avec son piercing allez, là, au sourcil,
3: allez, Gérard,
0: là, on va s'amuser.
3: Les auditeurs, la couche.
0: Donc, la sixième question. Ouais. Êtes-vous pour un enlèvement de voiture gratuite? Donc, on va demander à Marie Pervenche.
9: Un enlèvement de voiture gratuite?
0: Oui, pour un enlèvement.
9: Si ça me coûte rien, moi je suis d'accord.
7: C'est Marie Pervenche.
3: C'est juste un bête musical, vas-y.
10: C'est la compagnie ça, ou quoi?
0: Arrête. Je pense que l'équipe là vous voulez juste profiter.
3: Non, Marie Pervenche, c'est une chanson. Je voulais juste habiller ton débat.
10: C'est quoi comme chanson?
9: Super adorable.
3: C'est tout.
10: C'est quoi comme chanson?
3: Non, ça te plaît pas. C'est pas grave, on enchaîne. Vas-y, Gérard.
9: Okay.
0: Alors, Marie Pervenche, la question, je viens de la dire, donc je la répète plus.
9: Donc d'accord. Moi, je te disais que je suis d'accord qu'on enlève les choses gratuitement. À condition que ce soit pas payant, quoi.
0: Bah, de toute manière, êtes-vous pour un enlèvement de voiture gratuite?
9: Ah, je suis pour, hein, y a pas de problème. Mais si je paye pas.
3: Bah oui. Mais si c'est gratuit.
9: Pas,
10: hein. Ah ouais, mais ça dépend.
9: Ouais. Ça dépend, ça dépasse.
10: C'est trop facile.
0: Dick Rivière.
10: Bah écoute, moi je suis pour, et de toute façon, en cas d'enlèvement, j'ai toujours refusé de payer la rançon. Parce que si tu commences à payer la rançon, après c'est fini, non.
8: Bah, le cowboy,
10: il n'y a pas moyen, donc je ne paye pas.
0: Bon, Patrick.
10: Donc les enlèvements gratuits.
12: Si la voiture après, ouais. Mais je vois pas la différence entre l'enlèvement et le vol, quoi.
0: Non, mais je pense, êtes-vous pour un enlèvement de voiture gratuite? Je parle pas de vol.
10: Ouais.
0: Je demande les enlèvements.
10: Parce qu'un vol, c'est gratuit tout seul.
9: Il faut s'arranger avec les ravisseurs aussi. C'est bah ouais, voilà.
10: Pas de rançon.
0: Bon, Cyril.
10: Ouais, bah alors moi, je suis tout à fait pour, mais le problème, c'est que je veux pas récupérer ma voiture en boîte de sardines après.
0: Ah bah ça.
10: Qui la traite mal et qui est plein de cabossages partout.
9: Ouais, mais tu te fais rembourser par l'assurance, tu t'en fous.
0: Attention. Par contre, qui c'est qui vient de dire ça là?
10: C'est de l'escroquage à l'assurance.
0: Non, attends. Qui c'est qui vient de dire qu'il se fait rembourser par l'assurance?
9: Marie Pervenche.
0: Ouais, mais moi je vais te dire une chose, tu vois. Que si les assureurs se renseignent bien.
9: Ouais.
0: Normalement, ils retrouvent facilement les voitures. Faut bien se dire une chose.
4: Gérard,
0: que, pour déclarer 5 minutes.
4: Ouais, donc, vas-y, ouais, je t'en prie.
0: Tu me l'as.
10: Reste tranquille 2 secondes. Ouais, ça change.
9: T'inquiète, malin, c'est tout. Tu les arnaques.
0: Ouais, c'est ça. Tu crois que tu vas arnaquer un assureur parce que ta voiture elle est volée? Non.
10: Il y a des gens, ils mettent le feu à leur voiture pour toucher l'assurance.
0: Ouais, une fois que le feu il est bien mis, donc il y a l'expertise qui vient, et ils reconnaissent... Faut se dire une chose. Hein, que lorsque la voiture brûle, il y a toujours la plaque d'immatriculation. Alors, nuance.
3: Ouais. Il y en a même qui font brûler leurs hanches.
0: Ouais.
4: C'était Delight qui précisait que en fait par rapport à l'enlèvement faut préciser si c'est hors taxe ou TTC.
0: L'enlèvement gratuit c'est pas hors taxe ou pas
3: ou autre.
4: Bah si.
0: Bah de toute manière.
3: Et tu payes la TVA sur un enlèvement Rigo toi quand tu es dans le 9-4 et que tu piques des golfs.
0: Non mais attends toi, au lieu de parler du 9-4 toi espèce d'abruti.
3: Ouais.
0: T'as payé une taxe sur ta poubelle là?
3: Pour t'enlever les fesses, ouais, j'ai payé une taxe.
0: T'as payé une taxe?
3: Bon, allez, ma caisse, je l'ai plus depuis 2 ans.
4: En plus, il a plus sa caisse.
0: Si, il paraît que tu l'as récupéré.
4: Mais
0: il y a
4: non, pas c'est
0: longtemps.
4: Pas vrai, c'est pas
3: ouais.
4: vrai.
3: Ouais, c'est trop
0: vrai. Donc, conclusion du débat.
4: Je vole pas de golf.
10: Mais il est ouf ou quoi?
4: Conclusion.
10: Ok, pas de problème.
0: Conclusion du débat, Marie Pervenche.
9: Conclusion, c'était un très bon débat, mais je pense qu'on n'a pas soulevé les questions essentielles.
10: Je vais te soulever, moi, tu vas voir.
9: Moi, je veux bien que tu me soulèves.
10: J'en connais quelques-unes, ça doit être dur de les soulever, n'est-ce pas?
9: C'est quoi?
0: Cyril, au revoir.
10: C'est pas moi, Gérard, c'est Dick.
9: Voilà,
10: c'est Dick Rivière.
9: Non, c'est Cyril, je t'ai reconnu.
3: Allez, on fait la conclusion.
0: On commence à me casser les couilles, là.
10: Conclusion.
9: Ça manquait de soulèvement et je pense que moi je te propose qu'on en refasse un. Donc je suis à ta disposition quand j'aime renseigner, lire un peu le dictionnaire et puis j'aurai plein de trucs à te dire.
0: Ah non mais moi je vais dire une chose que je suis pas prêt de refaire un débat sur les taxes.
9: Ouais hein. Mais t'as pas tout dit.
3: C'est tellement bidon.
0: Manu, tout à l'heure, tu vas te prendre un briquet dans ta gueule ou mon portable.
7: J'ai rien dit, Gérard, j'avais le micro éteint.
0: Dick Rivière.
10: Ouais, bah écoute, le débat était bien. L'animateur moyen.
0: L'animateur, sinon, il t'emmerde.
10: Attends, qu'est-ce que je voulais dire? Si, oui, Taxi, le film, j'ai kiffé.
0: Et comment
10: puis, non, rien. Et puis, bah écoute, fais gaffe, parce que si un jour il y a un inspecteur des impôts ou un huissier qui débarque chez toi, bah voilà, quoi, fais gaffe. Planque.
0: Non, mais attends, de manière, faites-moi confiance que pour l'instant j'ai pas de problème avec eux, alors donc.
10: Ça ne saurait tarder.
0: Bon, ouais, c'est ça. Parce que tu vas t'amuser à ça, toi, espèce de petit con.
10: Ouais, parce que moi je connais du monde et
0: Attends.
10: Je vais faire bouger les choses, moi.
0: Attends. Toi, de toute manière, ton numéro de téléphone, on va le garder.
10: Ouais.
0: Et puis, on va demander à Max qui s'amuse à t'appeler pour savoir si vraiment
10: tu. Je sais que t'as
8: 3h du mat.
10: Caca planqué sous le lit.
0: C'est ça.
10: Caca planqué, je le sais.
0: C'est ça. Tu me gardes son numéro de téléphone, là, on le donne à Max dimanche, on va s'amuser avec Dick Rivière.
7: Génial.
0: Patrick.
12: Et ben, comme souligné ma copine, tu vois, Gérard, le débat était pas mal, mais comme d'habitude, t'as pas réussi à mettre le doigt sur la problématique, en fait.
0: Ben, disons, c'est que...
12: C'est vaste, hein, je suis d'accord, mais...
0: Non, mais il y avait quand même 10 questions, on arrête à la 6e, je sais pas pourquoi...
12: Bah vas-y, continue.
0: Non, mais là on fait la...
7: On attaque l'autre,
4: la conclusion, parce qu'il faut attaquer l'autre débat. Ouais.
7: Les deux humanitaires, tout ça, les petits...
0: Et donc, comme Patrick, elle a pas participé tout au long du débat, tu la gardes, elle va participer aux dons humanitaires si elle veut bien.
7: Ok.
12: Ah, je peux rester avec toi, Gérard?
0: Ben, pour faire le deuxième débat, pour répondre aux questions, si on n'a pas trop de cons sur qui te coupe le...
7: Sur la FM, il y en a pas mal des cons.
0: C'est, si les autres, ils s'amusent pas de couper la parole sans arrêt.
12: Ah, si donc, ça un peu de respect.
0: Donc, on garde Patrick pour le deuxième débat.
7: Ouais, d'accord.
0: Okay. Cyril.
8: Oui, alors moi, j'ai trouvé ton débat très intéressant. C'est rare, mais c'était très bien. T'as très bien animé. J'en ai appris beaucoup plus sur les taxes. Et sinon, j'ai une conclusion de Davy One sur l'IRC qui me dit, Gérard, tu devrais faire attention parce que les contrôleurs de la connerie vont te taxer.
0: Et ta sœur...
8: C'est pas moi, c'est Davy One.
7: Elle balbeur.
0: Ouais, ta sœur, elle est en train de se faire sauter.
8: Par un catcheur.
0: Ouais. Non, par... par
8: un balbeur.
0: Par un éléphant.
7: Oh, joli.
0: Ok.
8: Oh, c'est pas mal, ça.
0: Rigaud, question...
4: Conclusion.
0: Conclusion IRC. Bon, je sais qu'il y en a une qui va dire que mon débat n'avait ni queue ni tête, comme d'hab.
4: Voilà, et...
0: Ça m'aurait étonné.
4: Et ni taxe non plus, c'est Turpentine, on la remercie. Il y a Jet qui dit que ce soir, la radio était taxée par un animateur de débat pourri.
0: C'est pas de ma faute si Max...
4: Il a bien raison.
0: Il est parti parce qu'il avait son Technomax à perdre.
4: Sinon, il y a... Attends, c'était où?
7: Moi, j'avais vu une Dédifun, mais moi, ton doigt, je sais pas trop quoi.
4: Ouais.
7: C'est peut-être pas bien.
4: Ouais, c'était cul-moi, mais... On va abréger.
7: Ok. Bon.
4: Nuit, là, le problème c'est qu'on m'envoie des trucs.
7: Oh, mange-toi, allez.
4: Quoi?
0: Pour conclusion,
4: y a un mec qui me disait que dans l'histoire il sait toujours pas ce qu'est une taxe.
0: Bah une taxe, il regarde dans le dictionnaire, c'est marqué. C'est comme
7: comme une tasse mais avec un X. Ouais. Allez, hop. Qu'est-ce qui se fait chier écouter Gérard qui dit rien, qui dit des conneries, alors qu'il pourrait avoir un dico, c'est vrai.
0: Donc on est à combien maintenant?
4: On est quatre.
7: Apolline
0: est partie. Non. Non, mais sur l'IRC, avant qu'on envoie la musique, et puis on va se retrouver pour les dons humanitaires.
4: On est 9822. Je remercie Bering.
0: 9822.
4: LGM, le Gérard Masqué, le Pape et Buzine et toute la...
0: Alors donc, on va se retrouver pour le deuxième débat.
4: Non, pas
0: donc.
4: Toi, celui qui me dit et moi.
0: Voilà. Donc on va se retrouver pour le deuxième débat qui vont porter sur les dons.
7: On se donne en carreau.
0: Skyrock. Okay. On sera sur Fun Radio, donc on va se retrouver d'ici un petit quart d'heure.
7: Ouais, bien sûr, non.
0: Bah oui, bah 20 minutes même. D'ici 10 minutes à peu près.
7: Ouais,
0: donc le deuxième débat qui va porter sur les dons humanitaires. Donc la première question, donc je la pose tout de suite. Quel genre de don peut-on faire?
13: Donc on va s'écouter. Vous pouvez toujours appeler au 0803-08-5000. C'est Fildar qui...
14: Ça va être Manu
13: au standard. Toujours Rigaud sur l'IRCWW.fr, Fun Radio. Et donc on s'écoute Gérard Austin avec une hanche en bois et une rotule en plomb. Je sais pas ce que c'est, ça.
0: Donc c'est... qu'est-ce que tu crois, toi? Tu crois qu'on va te lâcher la grappe comme ça?
14: Bah non,
0: maintenant t'es dehors, tu fais les défis qu'on te dit, et c'est toi et tu te la fermes, ta grande gueule.
14: Voilà, justement, bah tiens, commence par fermer la tienne.
7: Ouais, c'est clair, bah, voilà.
14: Tu viendras avec moi, parce que selon l'auto, il y a des bières gratos.
0: Ouais. Non, là, tu iras te faire foutre, parce que j'irai pas.
14: Comme ça, on va pouvoir te faire conduire des tracteurs. Ouais. Comme ça, tu sauras comment faire pour rentrer quand tu partiras en vacances. Alors, tout le monde connaît ça.
15: J'ai la quéquette qui colle.
14: Etc, etc. Il y avait plusieurs parodies qui ont été laissées sur le répondeur, dont une qui t'était apparemment directement dédiée. Gérard, et ensuite on aura Michel de Paris, 26 ans, qui veut un conseil pour les JO. Pour l'instant, écoutons donc une parodie concernant la quéquette qui colle pour Gérard de Suresnes.
16: J'ai une jambe en plastoc, j'ai un gros kyste dans le cou, j'ai une jambe en plastoc, vous approchez pas, j'ai plein de poux. Je suis né au Sainte-Marie de la mer, direction la Dasse et puis Nanterre. Quand je me suis foutu en l'air, je n'étais pas très clair. C'était au péage du pont de l'Alma, je glissais sur le verglas.
14: Oh non.
16: Quand les pompiers sont venus me chercher, ils ont eu peur du moustachu, ma fille. Comme j'étais complètement torché, ma jambe est restée dans le fossé. J'ai dû conduire un 110 tonnes et c'est une vraie cochonne. J'ai appelé d'une cabine, je bourrais alors le fion de Christine. Si je préférais la bibine, elle me suçait bien la pine. Soit lourd sucé, 100 litres au sang, bulldog en fait autant. Je suis qu'un sale alcoolique, malgré ma cure de désintox. Je suis qu'un sale alcoolique, j'enferme mon choix dans un box.
14: Ah non.
16: Aujourd'hui j'anime des débats avec un QI de moins 23. Je suis suicide d'argent culin de cas, je trouve mon cul bien sympa. On me dit que je suis qu'un sinistre de la vie, je viens de la gitanerie. Maintenant je vis avec Sandy, on fait de grandes sodos parties. Avec mes 10 grammes d'alcoolémie, j'invite des fois Henri. J'ai essayé d'arrêter de boire, mais bon, c'est sans espoir. On a des débats potables, mais bon, c'est pas probable.
0: Putain, mais qui c'est le branleur qui a sélectionné ça?
14: C'est Manu et Fildar. Putain, mais les gars,
0: vous êtes deux enculés. Hein. Vous êtes deux gros enculés.
17: Hein, anagramme de Lucerne.
0: Ouais, ouais, ben pour l'instant, ça vous fait peut-être rire, mais ça nous fait pas, ça me fait pas rire. D'accord. Dans le prochain coup, tu te cares dans le cul.
7: On n'a pas écouté jusqu'à la fin. On a pris le début parce qu'on s'est dit c'est la quiquette qui colle.
0: Ok.
7: Énervé.
17: T'as bougé la jambe gauche.
14: Alors tu la fin quand même, merde. Mais t'as, mais mettez des bips.
7: La fin,
0: non, mais t'écoutes jamais rien, alors t'es payé à quoi foutre? T'as te branlé les couilles dans les studios? Hein? Ou dans les couloirs? Alors ça va comme ça, maintenant ton boulot, tu vas te le faire correctement parce que tu nous casses les couilles maintenant.
14: Voilà, bon, okay. Alors les conseils de Gérard et de Sandy, nous avons Michel, 26 ans de Paris. Bonsoir Michel.
18: Oui, bonsoir Max.
14: Bonsoir, alors.
18: Gérard, Sandy, quand même.
19: Comment?
18: Bonsoir Sandy.
0: Ah, bonsoir. Tu peux parler un petit peu plus fort parce que si on t'entend mal.
18: Très bien.
0: Oh d'accord, il comprend tout à l'envers celui-là encore.
14: Alors quelle est ta question Michel?
18: Ben voilà, moi en fait je pars à Sydney demain. Et
14: pour les JO?
18: Gérard, ouais pour les JO.
14: Ouais, bah fais vite quand même. Ouais,
0: je crois que tu te réveilles un peu tard parce que demain il reste plus que deux jours. Hein.
18: Bah ouais je sais, mais j'ai gagné un voyage avec les bus Hollywood Chewing Gum là.
0: Ouais c'est ça.
19: Mais t'as demain pas... c'est pas la fermeture non?
0: Non mais c'est dimanche, mais attends, il part demain.
14: Mais non, il n'y a pas la fermeture, il y a une nocturne je crois à Sydney, il y a une nocturne.
0: Ouais, ça s'arrête dimanche hein, les Jeux Olympiques. Hein.
19: Ah ouais, d'accord.
0: Et tu allais voir qui là-bas?
14: Moi sérieusement, alors c'est quoi ton problème Michel?
18: Bah donc voilà justement, c'est que vu qu'il reste plus beaucoup d'épreuves, j'ai moi un petit conseil Gérard, qu'est-ce que tu me conseilles d'aller voir en fait?
0: Ouais bah je vais te dire une chose maintenant, qu'est-ce qui reste à voir à l'heure actuelle, c'est la finale de la boxe et c'est tout.
18: Ah il y a d'autres épreuves, il y a le basket, il y a...
0: Ah non, on n'est plus dedans hein.
18: Si.
0: Non, pas dans le basket.
7: Si les
17: on
7: mecs.
17: Est en demi-finale, merde.
0: Lesquels
7: les mecs, bah, la France en demi-finale.
0: Ah bah t'as plus que ça, hein, c'est tout hein. Parce qu'il y a plus de... Non, il y a...
18: La boxe, il y a encore pas mal de trucs.
0: Eh ben, on vient de te le dire, la boxe et le basket, c'est tout ce qui reste. Hein.
7: Il y a aussi le canoë-kayak.
0: Non, bah, c'est fini.
7: En simple.
0: Bon, on dit...
14: Il y a du canoë-kayak en salle.
7: Il y a le taekwondo, là, le machin.
14: Oui, mais taekwondo ouais. Aussi.
0: Arrête tes conneries, j'ai vu les programmes, il reste plus grand-chose, on n'est plus dedans presque. On n'a plus que la finale de boxe et le basket et c'est tout. Il n'y a plus rien d'autre pour les Français maintenant.
7: Le taekwondo aussi.
0: Mais non.
18: Ouais, mais j'y vais pas que pour voir des Français, hein, Gérard.
0: Ouais, bah...
18: Petit spectacle, quand même.
0: Bon, ouais, qu'est-ce qu'il y a comme spectacle? Tu vas voir les... Quoi?
19: Il y a la fermeture.
14: Attends, Michel.
0: Ouais, mais la
19: fermeture
14: non,
19: de...
14: Non, Michel.
18: Ouais.
14: Ne me dis pas que tu vas juste pour la parade de nuit, quand même.
0: Tu vas pour la clôture?
18: Bah, un petit peu aussi, ça peut être...
14: Ouais, bah attends, t'as des billets ou pas, Michel?
18: Ah ouais, non, sérieux, ouais.
14: T'as des billets de quoi? T'as des billets Hollywood?
18: Bah ouais.
14: Quel parfum?
18: Menthe.
0: Ouais, c'est ça. Fous-toi bien de notre gueule.
14: Non, mais sérieux.
18: Tu connais pas les voyages en bus Hollywood Chewing Gum?
0: T'as besoin de préciser la marque?
14: Putain, pas de marque.
0: T'as besoin de préciser la marque?
14: Ah là là là là là, là on va encore avoir des procès.
0: T'as besoin de préciser la marque?
18: Bah ouais,
0: oh, pas... tu travailles ou quoi là quand je te parle?
14: T'es rayé ou quoi toi, Gérard?
0: Eh non mais tu dors ou quoi là derrière ton téléphone?
18: Bah non, pas du tout, Gérard. Mais voilà, moi je suis obligé de préciser la marque quoi.
0: Bah t'as pas besoin de. Putain, mais t'es con ou quoi?
18: Bon, non, excuse-moi, je ne referai plus.
0: Ah bon? Bah tu l'as dit, de toute manière, à l'heure actuelle, t'as presque plus rien. Si tu vas pour voir ce qui reste et puis la clôture...
19: Moi, je peux pas t'aider, j'y connais rien en géo, donc... C'est pour ça que Gérard, il parle le plus, parce que moi, j'y connais rien du tout.
0: À part la clôture...
14: On rappelle que géo, c'est pas Jolo Otage, hein, comme on l'a entendu dans l'un de tes débats.
0: Hein. Ouais, chaud. Ça, c'est les deux cons standards qui s'amusent à ça.
14: Enfin bon, j'ai eu des problèmes à cause de toi, et c'est toi qui es responsable.
4: Il y a aucun barbu au géo.
0: Ouais, c'est ça, t'as raison. Manu, tu fermes ta gueule, tu t'occupes de ton standard. D'accord, quand on t'appellera Potiam, tu sortiras de sous le lit.
14: Si, il y avait le tireur.
0: Toi, c'est pareil, tu fermes ta gueule.
14: Michel Hack, il était barbu, hein, c'était un bubard.
0: Putain, mais ils sont cons.
14: Bon, alors, pour terminer sur Michel,
0: Sur Michel, de toute manière, je peux te dire, si tu vas pour à peine deux jours, maintenant, ça sert à rien du tout.
18: Bah surtout bah, écoute, que. J'ai entendu dire que.
14: Tu pars quand, Michel? Demain?
18: Bah, je pars demain matin.
14: En ouais. Plus. Bah, attends, en bus pour aller jusqu'à.
0: Non, mais attends, tu vas comment?
18: En bus.
0: Ouais, bah, alors là, t'es pas. Marque, non, mais t'es pas arrivé, hein.
14: Ça fait combien de trajets en bus, Gérard, Paris-Sydney?
0: Je sais pas, parce que je sais déjà que. Il y a un décalage de 10 heures d'avion. Il y a un décalage de 10 heures.
14: Attends, parce que si on fait un calcul rapide, Michel, tu me dis si je me trompe, hein, ouais. Sachant qu'il y a 10 heures de décalage en avion, ça fait combien en bus? Ça fait au moins 36 heures de décalage en bus.
0: Mais attends, il n'est pas arrivé. Hein.
19: Vous voulez que tu prennes l'avion, hein.
0: Ouais. Il va remonter dans le temps. Tu vas en avion, ça va plus vite. Hein.
14: Il va remonter dans le temps.
0: Ouais. Tu vas en avion, ou tu restes chez toi, tu regardes les...
14: Retour vers le passé et tout grâce au bus Hollywood.
0: Non, mais je crois que, à mon avis, tu vas y aller pour rien, hein, là. Bon, Michel.
18: Je veux dire, Sandy.
19: Oui.
18: Des rumeurs de couloir que tu représentais la France pour l'épreuve de sous-motori masculin.
0: Et toi, tu représentes le connard qui est en train de se foutre de la gueule du monde.
18: Non, mais pas du tout. Moi, c'est ce qu'on m'a dit. Donc,
0: c'est ouais, bah, ce qu'on, aussi, c'est les gens cons. Tu sais pour c'est quoi des on. Pour moi, c'est des cons.
14: Voilà, exactement.
0: D'accord. Et toi, tu fais partie des cons parce que tu le répètes.
14: Et Michel.
18: Ouais.
14: T'as intérêt à amener de la mousse à raser parce que effectivement, là, si tu prends le bus. Et que tu vas, à mon avis, faire tout en bus avec les bus Hollywood en partant de Paris pour la Racine-Nez. Là, finalement, la beubarde, tu vas finir par l'avoir. Hein.
18: Ouais, c'est clair. C'est
20: chaud. En plus, pour y aller, tu passes par des pays sympas, quoi, si tu fais le trajet.
14: C'est clair, ouais.
0: Non, mais à mon avis, je crois que tu vas y aller pour rien.
18: Ah bon, tu penses?
0: Bah ouais. Oui, là, ouais. Vu qu'il reste deux vendredi et samedi.
14: Ah ouais, là, c'est chaud, là, encore.
0: Dimanche, c'est la clôture, donc tu vas pour rien. Hein.
18: Mes billets Hollywood, je me suis fait bébard, quoi.
14: Bah ouais, bah, c'est dommage.
0: Tu t'es fait rembourser?
18: Ah ouais?
0: Bah ouais, hein.
18: Mais je les ai gagnés, donc si je me les fais rembourser, je me fais rembourser que dalle, quoi.
0: Eh ben, dans ces cas-là...
19: Il pourra jamais se les faire rembourser, hein.
0: Tu crois?
14: Tu vas pas. Non, ça va pas être faisable. Bon, en tout cas, bon voyage, Michel, et tu nous tiens au courant.
0: Tu rappelles dans la semaine pour nous dire où que t'es là.
14: Ah, il sera pas arrivé.
20: Il sera dans le bus.
18: Je vous appelle samedi prochain.
0: Ouais, d'accord. Samedi, ok. D'accord. À samedi.
14: Ok. Allez, ciao, à samedi. Ciao, ciao, bisous. Roberto, dans un instant, 39 ans. Bonsoir, Roberto.
21: Oui, bonsoir.
14: Oui, t'appelles pourquoi?
21: Eh bien, écoute, je voulais des conseils auprès de Gérard et de Sandy sur la drague.
14: D'accord, ok. Bah, ne bouge pas, on revient dans un instant avec deux spécialistes de la drague, Sandy et Gérard. Et puis il y aura du courrier.
22: Ah oui.
14: Ah bon? Ouais. Vous m'avez rien dit, pourquoi du courrier? C'est quoi comme genre de courrier?
20: Ben je sais pas en fait, c'est Manu qui l'a sélectionné, donc il vous dira ça après la pub.
14: Ah d'accord, ok, ne bougez pas. Donc du courrier et encore un conseil de Gérard et Sandy concernant Roberto sur les techniques de drague. On fin de radio bien sûr avec toujours Gérard et Sandy qui sont dans les studios, 0803 08 5000. D'ailleurs dans 8 à 10 minutes, ce sera Evan qui va continuer bien entendu à apprendre le flambeau de fin de radio partout en France. Et si vous voulez parler avec Evan, lui laisser des emails, vous y allez par l'internet, par le Minitel, par le satellite et également par le numéro de téléphone qui est le 0803 08 5000, et l'internet, à savoir c'est quoi, qu'est-ce qu'il y a, Hanka?
23: evanfunradio.fr.
14: voilà, pour lui laisser plein de messages et vous choisirez la musique que vous voudrez, et c'est tout ça entre minuit et 2h du matin. Voilà, vous pouvez appeler dès maintenant d'ailleurs si vous voulez éventuellement participer à cette émission. Gérard toujours avec nous, Sandy toujours avec nous. On terminera par le courrier. Pour l'instant, on avait Roberto, 39 ans, qui avait besoin de technique de drague. Hein.
1: Oui, bonjour tout le monde. Bonjour. Alors, Gérard.
14: Juste avant Roberto, on était tout à l'heure avec Michel.
1: Oui.
14: Et on parlait justement de Sydney. Et on parlait du décalage horaire. Et Gérard m'a dit de quelque chose de très intéressant en antenne par rapport à David Douillet, oui.
0: Oui, qui est revenu là récemment. Donc, il y a à peu près plus de 10 heures de décalage horaire en avion.
1: Effectivement.
0: Voilà. Donc l'autre, s'il y va en bus, comme il a dit, je crois qu'il n'est pas arrivé. Hein.
14: Ah bah s'il y a 10 heures en avion, il y a au moins 35 ou 36 heures en bateau. En bus.
0: En bus, ça dépend à combien qui roule.
14: 110 km/h.
0: Hein. Ouais, mais si c'est un bus pourri, ça m'étonne rien. Alors Roberto.
1: Oui, alors bonjour Bibi aussi. Hein.
19: Bonjour.
1: Alors moi j'appelle parce que j'ai un métier très très difficile. Hein. Je travaille dur toute la soirée, toute la nuit. Hein. Je suis dans le bois et j'ai des problèmes pour draguer dans la vie de tous les jours. Et donc je sais pas comment il faut faire. Est-ce qu'il faut mettre du parfum par exemple? Enfin,
0: attends, tu travailles dans...
1: En fait, je suis un peu nerveux. Hein. Je sais pas comment faire.
0: Tu travailles dans quoi?
1: Je travaille toute la nuit, très très dur. Hein.
0: Mais
19: tu fais quoi comme métier?
1: Oh, trois fois rien. Enfin, c'est dans les bois, pas loin.
0: Hein. Ouais, ben c'est un travesti.
14: Ah non, mais il a le droit, je veux dire.
1: Ah oui, enfin.
19: Bah déjà, faut être quand même assez coquet. Hein. Si tu veux, faut bien s'habiller, faut se parfumer, faut se laver et tout quoi.
1: Et
19: donc,
1: toi, tu mets quoi comme parfum?
19: Alors moi, en ce moment, je mets de la pêche. C'est un mélange de vanille et de pêche. Et
1: j'achète un kilo de pêche.
19: Non, mais c'est le parfum. Si tu veux, c'est du liquide.
0: Faut pas mettre du parfum de femme.
1: Bah pourquoi?
19: Moi en général,
1: bien,
19: tu peux mettre du Mémen. Hein. Du Mémen, du Fabergé, ou il y a d'autres parfums. Hein. Bon, on va pas citer de marque, hein, c'est pas la peine. Hein.
0: Bah non, bah c'est t'as pas besoin de les citer. c'est bien parce que tu les cites en premier déjà.
14: Alors, Gérard, les conseils de drague quand même.
0: Non, mais ce qu'il y a, c'est que, comme t'as dit, Sandy, donc c'est ça, mais bon. Vas-y mollo quand même au départ, parce que si tu connais pas la personne déjà, tu t'essayes de faire ample connaissance avec elle.
1: Je mets quoi comme accessoire, enfin comme tenue vestimentaire? God à clou.
0: Non mais attends, tu veux draguer quoi toi?
1: Mais je sais pas, moi je des copines, enfin des copains.
19: Mais t'es vraiment travesti ou c'est pour rigoler?
1: Je suis Roberto quoi.
0: Non mais on te pose la question, est-ce que tu es vraiment travesti, oui ou non?
1: Ah oui, je suis travesti, oui.
0: Bon, ça va déjà mieux maintenant.
19: Donc pour toi, vraiment, c'est vraiment une passion.
1: La travestitude?
19: Bah oui, je pense. Ouais. Non mais si tu veux une technique de drague, moi je peux te dire une technique de drague, je sais pas si ça marche, parce que moi j'ai pas essayé.
1: Oui.
19: Mais bon, si tu connais bien la personne, tu peux, si t'as son numéro, tu lui téléphones. Et tu lui fais croire comme quoi que tu veux parler à un tel ou je sais pas moi Patricia ou n'importe quoi, n'importe qui.
1: C'est Robert.
19: Et non mais toi c'est Robert, mais si par exemple tu veux parler à quelqu'un d'autre.
0: Tu parles à Roberta.
19: Voilà, tu peux parler à Roberta et oui. Tu lui dis voilà, je voudrais parler à Roberta, même si c'est pas vrai. Et si tu vois que la personne elle te répond à ce moment-là, c'est bon signe.
1: Et pour les poils sous les bras, parce que j'ai beaucoup de poils sous les bras.
19: Ah bah là faut t'épiler hein, dans ces cas-là. Faut aller dans un service dermatologique et puis tu peux.
0: Hein?
19: Dermatologue. Non, je me suis trompée, c'est une autre dame, c'est quelqu'un qui.
0: Esthéticienne.
19: Voilà, esthéticienne, cherchait le mot.
0: Dermatologie.
1: Et ça a marché pour toi?
19: Non, pour moi personnellement, j'ai pas essayé. Hein.
1: Il doit y avoir une sacrée touffe alors.
0: Bah non, elle a rien du tout, puis elle a pas besoin de s'épiler. De toute manière, je l'ai connue sans qu'elle soit épilée, puis c'est tout.
1: D'accord.
0: Et ça fait 3 ans qu'on est, ça va faire 3 ans qu'on est ensemble.
1: Ah oui, quand même.
0: Bah oui, hein.
19: Bah ça passe les années, hein. Non, mais voilà la technique de drague
14: Roberto.
19: Que je peux te
0: Non,
19: te
0: mais tu l'appelles, t'appelles Roberta, tu lui dis comme on te dit, là, puis t'essayes de l'inviter à boire un verre.
19: Non, il fait croire que c'est Roberta qui est au bout du fil. Il dit par exemple, je veux parler à quelqu'un, et en fin de compte, la personne n'existe pas.
0: Bah ouais, mais il demande après.
19: Si tu veux, c'est pour approcher la personne pour qu'elle puisse te parler au téléphone.
0: Mais il demande Roberta, comme lui, c'est Roberto, il veut avoir Roberta.
19: Il peut demander Roberta, il peut demander, je sais pas, à n'importe qui. Et puis il verra bien si la personne a décroche. Bon, si elle décroche et puis qu'elle dit allô, au moins c'est quand même bon signe de draguer, quoi. Enfin, je sais pas, moi.
14: Voilà.
1: D'accord.
14: Ok, Roberto, on est malheureusement très pris par le temps.
1: D'accord.
14: Mais ce n'est que partie remise. Hein.
1: Je vous embrasse tous sur le kick.
14: Ah, c'est très gentil de ta part. Salut, Roberto.
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0: Et voilà, bonsoir à tous et bonsoir à toutes. Donc, nouveau débat. Donc, après 15 jours... 15 jours de vacances. Bon, disons 15 jours de vacances, non, parce que
20: j'ai parti dans le sud. Hein.
0: Non, non, mais il y a eu quelque chose, donc ça regarde personne, donc voilà. Donc au standard, vous avez Lolo qui est là, donc qui
20: c'est Gérard. Bonsoir. Ouais, bon, ça commence bien.
0: Merci, Pauline. Merci. Donc au standard, Laurent. Donc bonsoir à toi, Laurent.
20: Bonsoir, Gérard. Baisse.
0: Merci. Non mais moi je vois rien. Non mais c'est moi qui commande, Valérie.
20: Ah, c'est lui qui commande. Wow. Merde, Valoche. Bonsoir,
0: donc pour épauler Laurent, donc vous avez Thomas.
20: Bonsoir Gérard.
0: Bonsoir. Sur le chat www.funradio.fr, Valérie.
2: Bonsoir.
0: Et à l'aria, Manu.
20: Bonsoir.
0: Bonsoir.
20: Ça va, Gigi, ou quoi?
0: Ça va.
11: On va se mettre un peu dans le noir, Gérard.
0: Non, non, non,
2: Laurent.
0: Un petit peu. Non, c'est moi qui le fais.
20: Un peu d'intimité. Vas-y. Bon, donc là, j'explique aux gens, Gégé, ce que tu fais, c'est qu'il va baisser la lumière. Voilà. Tu vas réussir à lire les questions, là, ou pas?
11: Ouais, c'est bon. La lumière vers moi, ça me suffira.
20: Allez. Donc, ouais, on attaque ou quoi, là?
11: Si je reprenais mon casque.
20: Oh, il est de bonne humeur, il est en patate ce soir, les auditeurs, Gégé.
0: Donc, alors, on venait de s'écouter.
20: Le nouveau Craig David, Gégé.
0: Voilà. Donc par la suite, on va sûrement en écouter d'autres. Et pour ça, on accueille Philippe Chou, 101.9 Paris.
22: Oui, bonsoir Gérard.
0: C'est bonsoir.
22: Chou, j'appelle de la région panamienne, c'est 101.9.
0: Ben non, mais merci, je viens de l'annoncer la fréquence. Hein.
22: D'accord.
0: Nicolas Sarkozat, 119.9, bonsoir à toi.
23: Bonsoir tout le monde, bonsoir GG, bonsoir l'équipe.
20: Bonsoir.
23: Bonsoir.
0: Lesline, 101.9, bonsoir à toi.
24: Ouais, salut Gérard.
0: Ok, Osh 117.1. Osh 93.
22: Oui, bonsoir Gérard, bonsoir toute l'équipe.
0: Ouais, mais à mon avis, c'est pas 107.1, c'est 101.9, d'accord?
22: Moi, je suis en 4093, hein, donc c'est Picardie, donc ça fait pas de vos hein.
0: Ouais, à mon avis, je pense que c'est plutôt 101.9, d'accord?
23: Ouais.
0: Ok.
22: D'accord. Est-ce que je peux faire un petit coucou?
0: Non.
22: D'accord.
0: Non, les coucous, il y en a pas, c'est tout. Voilà, terminé. Bon, alors, le débat sur la sécurité et la sécurité.
22: Ouais.
0: Donc, j'espère que tout va bien se passer du côté du net et du côté du standard dès que je demanderai à ce que quelqu'un s'en aille. Manu, on a le... Voilà. Vous avez la mitraillette. Donc, première question. Pensez-vous qu'il n'y ait pas assez d'insécurité dans les lieux publics ou autres? Alors je précise, les lieux publics, c'est-à-dire les RER,
22: ouais,
0: les gares,
22: mmh,
0: les écoles,
22: ouais,
0: les bureaux administratifs et tout ça.
22: Les aéroports?
0: Non, les aéroports, ça c'est après.
22: D'accord.
0: Donc, Philippe Échou.
22: Sur l'insécurité, hein?
0: Ouais.
22: Ok,
0: ouais.
22: Bah moi je trouve que il y a trop d'insécurité justement dans ces lieux que comme tu disais les aérogares.
0: Non, les aéroports on en parle après.
22: Ok, c'est une autre question.
0: Ouais, ça sera une autre question. On va vous répondre correctement aux questions et c'est tout.
22: D'accord. Je trouve que oui, il y a trop d'insécurité, mais par contre je trouve aussi qu'il y a trop de fonctionnaires de police. Il faut savoir qu'à Paris, on est beaucoup surveillés, il y a trop de fonctionnaires de police. Et donc,
0: non mais attends, mélange pas tout, je te demande l'insécurité.
22: Ouais, mais sur l'insécurité, ouais. Donc j'ai répondu, je pense que oui, il y a trop d'insécurité aussi.
0: Ouais, mais alors tu peux préciser le fond de ta pensée?
22: Du fait qu'il y a des jeunes sauvageons, moi étant moi-même réfugié roumain, tu vois, ce que je fais c'est pendant la semaine en fait je tape des parkmètres, tu vois, je me fais un petit peu d'argent de poche.
0: Non mais vas-y, balance-le bien sur l'antenne comme ça. Comme ça on va avoir le CSA sur le dos.
22: Non mais
0: continue, tu crois que j'ai pas reconnu ta voix?
22: Et donc je te réponds
0: Laurent,
22: en fait il y a
0: qui a choisi cet auditeur?
20: C'est Pauline, mais elle est partie.
0: Ouais, ben que donc je lui donne une chance encore.
22: Ah, c'est gentil.
0: Parce que j'ai reconnu sa voix et c'est Tony. C'est Tony. Alors
2: non.
0: Au revoir.
22: Non.
0: Là ça commence. Déjà ça commence. Hey, je vais dire une chose, c'est Pauline qui a choisi. Donc c'est déjà
20: ça, c'est Pauline.
0: Une.
20: Putain, mais
0: déjà c'est les mêmes. Attends, on va voir le deuxième. Déjà, lui, c'est Tony, donc c'est même plus la peine qu'il reste. Hop, bonne nuit.
25: Qui c'est?
0: C'est Tony.
25: Qui?
0: Lui, là, oui. Philippe Échou.
24: Tony, Tony et
2: Charles. Bah non, on lui a parlé en antenne, il s'appelait Robert.
0: Ouais, ouais, c'est ça, bien sûr. Non, ouais. Ma femme s'appelle Robert aussi, d'accord. Ah ouais, t'es devenu au moins, Gégé. D'accord. Nicolas Sarkozy.
2: Bah écoute, moi, à l'opposé de l'auditeur précédent, moi je pense.
0: Ouais, à la place de tu veux dire, de Philippe
2: Escou, oui.
0: Ouais, Philippe Escou, donc c'était Tony, donc ouais, à la place de Tony, ouais.
2: Mais non, il est portugais, Tony, il est pas roumain.
0: Non, mais de toute manière, j'ai bien reconnu sa voix, donc.
20: S'il te plaît, Gérard.
0: Oui.
20: À la place de Philippe Echecou, on accueille Toutoun qui est avec nous.
0: Ouais. Non, mais attention. Et là, je précise.
20: Toutoun, excuse-moi.
3: Attention.
0: Non, mais là, je précise bien que ça ne servira à rien de les faire changer de voix parce que je vais les reconnaître tout de suite.
20: Écoute, fais le pari.
21: Mais il faut arrêter déjà un truc. En plus, c'est pas Toutoun, c'est Toutouze.
20: Oui, excuse-moi.
6: Excuse-nous, Toutouze.
2: C'est pas la même voix, là, tout de suite.
0: T'appelles d'où ?
21: Bonsoir, Gérard. J'appelle de Porte-Monnaie.
2: C'est dans le bois.
0: T'appelles d'où ? Ta fréquence ?
21: J'appelle d'une ville qui s'appelle Monet et la fréquence est 104.3.
0: Enfin, quand même.
21: Bah oui, quand même.
0: Je te demande la fréquence et quand je te demande pas de la ville où t'appelles.
21: D'où vient ta pointe, qui sait t'attendre.
0: Ouais. Et reste poli s'il te plaît, d'accord ? Merci.
3: Ah, tout vient ta pointe qui sait t'attendre, c'est une enculée d'insulte.
9: Hein. GG.
0: Nicolas Sarko, oui.
9: Juste, on est déjà 5200 sur le net, donc.
21: Ta gueule, la pétasse.
0: Voilà. Hey, la pétasse, tu sais ce qu'elle dit, toi, espèce d'enculé, elle dit merde.
2: Attention.
0: Alors, tu restes poli avec la personne qui est sur le net.
9: Merci, GG.
3: Oh là là. Si je peux me permettre, je pense qu'il y a un ticket entre Valoche et GG.
9: Ça me fait bien plaisir.
0: Alors, Nicolas Sarkovec.
2: C'est pas moi, attention.
0: 93 ou Toutouze, un conseil que je vous donne. Ce qui se passe sur le net, c'est pas vous qui posez les questions, c'est Valérie. Et c'est moi qui réponds aux questions. Ah, donc vos insultes, je vous emmerde.
9: GG, il y a une question. Est-il possible de combler le trou de l'insécurité sociale?
0: Non, justement, le trou de la sécurité sociale, et ça va être un débat qui sera à venir dans les prochains mois, voire dans les prochaines semaines. Parce qu'il parle d'augmenter les cigarettes de 15%. Justement... On dit pas enculé, merci, et non plus.
2: Les PD,
10: c'est quand même des enculés.
0: Donc, ils vont augmenter les cigarettes de 15%, tout ça pour boucher le trou de la sécurité sociale. Ouais, si, ça a été annoncé.
3: J'ai une autre question qui vient de tomber par fax. Gégé, on me demande si on peut boucher ton trou à toi.
0: Non plus. On était combien, parce que j'ai pas eu le temps de noter.
9: 5250.
2: Ah, pas mal.
3: C'est bien, c'est bien pour un début.
9: Une autre question internet, tu veux? Faut-il plus de policiers ou moins de voyous pour réduire l'insécurité?
0: C'est qui pose cette question?
9: C'est Fantomas.
0: Alors, faut-il plus de policiers pour les voyous? Ben oui, hein, justement, c'est des questions qu'on va aborder là-dessus. Hein.
3: Est-ce que tu penses qu'il faudrait plus de voyous pour donc plus de policiers?
0: Non.
3: Parce que sinon, ils ont moins de taf.
0: Non. Déjà, faut bien se dire une chose que, faut commencer déjà par que, y ait plus de policiers pour qu'il y ait moins de bordel qu'on a à l'heure actuelle.
9: Plus de policiers pour moins de voyous.
3: D'accord, voilà. Je suis d'accord avec toi, mais imagine, il y a tellement de policiers qu'il n'y a plus de voyous. Qu'est-ce qu'ils font les policiers?
0: Ben, ils se tournent les pouces, ils jouent à la belote dans les commissariats.
3: Non, ça, ils le font déjà.
20: Là, ils sont payés pour rien.
0: Ben ouais, ils sont payés à rien foutre.
3: Et là, le trou de la sécurité.
20: Voilà.
0: Ok. Bon, donc, ça y est, on a fait le tour des questions sur le net.
9: Peut-on sécuriser des zones insécurisables?
0: Ça, il parle des aéroports, donc j'y répondrai tout à l'heure.
9: D'accord.
21: Ça reviendra plus tard.
0: Nicolas Sarkozy.
2: Moi, je suis pour plus d'insécurité, hein, franchement.
9: Est-ce que je peux avoir de l'eau, s'il te plaît?
2: C'est ça qui fait le piment de la vie, si je sais pas si tu es d'accord avec moi.
0: Mais non, mais c'est bon, là.
20: Non, mais pas celle-là.
0: Nicolas Sarkozy, alors.
2: Tu peux raccrocher si je dérange. Hein.
0: Non, mais vas-y.
2: Non, mais tu dis, si t'as pas envie d'animer un débat, si tu préfères passer des verres de flotte, hein, vas-y.
0: Mais c'est pas moi, c'est Valérie qui demande à Manu,
9: merci,
0: donc voilà.
2: Tu peux me mettre un demi-pression au passage, moi ça m'arrange, vas-y, serveur.
0: Nicolas Sarkozy.
2: Ouais, bah moi je te disais, l'insécurité, c'est ça qui fait le piment dans la vie, quoi. Je veux dire, si quand tu sors le soir, t'as pas un petit peu d'adrénaline parce que tu risques de te faire quebrer au coin d'une rue, franchement, ça a pas grand intérêt, quoi.
0: Mm-hmm.
2: Sachant qu'en plus, comme tu disais tout à l'heure, les voyous, ils sont nécessaires. Si t'as pas de voyous, tu peux pas justifier le fait de payer des flics.
0: Mmh.
2: T'es d'accord avec moi?
0: Mmh.
2: Donc en fait, il faut que les gens ils continuent à casser des trucs pour qu'on puisse avoir plus de flics.
0: Ouais, non, moi je pense pas parce que après faut réparer.
2: Il y a pas de voyous, il y a pas besoin de flics.
0: Et au standard, si ça vous dérange pas, vous pouvez éteindre les micros.
6: Ils sont éteints.
20: Ils sont. Ah oui, non, pardon.
0: Parce que de vous entendre boire, c'est bon, hein. Alors commencez pas le bordel, d'accord? Parce que c'est pas parce qu'il est minuit et un quart que vous avez commencé déjà votre bordel. Donc, Les Sly,
10: ouais, tu dis bien mon nom. Moi je pense qu'il n'y a pas d'insécurité, en fait. Ça a été un lobby inventé par TF1 pour faire passer la droite aux élections.
0: Non, non, ça, je vois pas du tout la politique, ce qu'elle vient faire dans l'insécurité, dans la sécurité.
24: C'est parce que t'as mal regardé ton émission de l'autre soir.
0: Ah ben, ça m'étonnerait, parce que justement, je l'ai bien regardé, ouais. Et ça a rien à voir du tout avec TF1. Hein.
24: Bah, t'as rien compris, alors.
0: Ouais, ben, peut-être que j'ai rien compris, mais toi non plus. Non, alors, là, si c'est, oh, je vais te dire une chose, gueule, là, un peu.
23: C'est quoi ça là?
0: Bon, Leslagne, je vais te dire une chose, si c'est pour m'insulter comme ça, je te dis au revoir tout de suite, d'accord?
24: D'où je t'insulte?
0: Hein? Oh là là. Alors viens pas dire que j'ai rien compris sur le reportage, j'ai très bien suivi ce qui s'est passé.
23: Comment elle te parle?
24: Mais c'est que t'as rien compris, hein, sans déconner. Bah, c'est normal, non. Elle était sur TF1.
20: Vous avez pas compris la même chose, mais c'est pas bien grave, on continue quand même.
23: Comment t'as parlé, moi j'aurais pas aimé.
0: Hoche.
6: Oui, bonsoir Gérard. Alors moi c'est Hoche du 93, j'habite à la cité des 4000 des Templiers.
23: Ouais, tu représentes un peu ou pas?
0: Ah, ça suffit toi, de Toutouze.
6: Alors moi je
0: sinon je vais tous vous saquer là, hein.
20: Attends, ouais. laisse répondre le gars qui est Hoche.
6: Voilà, donc on va tous se saquer, on va tous se torcher la gueule. Alors moi je voudrais répondre à la question, je voudrais dire qu'en effet il y a trop d'insécurité dans les aéroports.
0: Je te parle pas des aéroports, je te parle des lieux publics, espèce de con!
6: Ah oui, pardon, oui,
0: c'est vrai. Mais les oreilles, c'est comme le cul, ça se lave!
6: Oui, c'est vrai, excuse-moi Gérard, vous me trompez.
0: Bravo! Oui.
6: Alors, en effet, je pense qu'il y a trop d'insécurité dans les lieux publics, et notamment à la fin de radio. Comme tu es là, Gérard, je pense qu'il devrait y avoir plus de policiers pour te surveiller, quoi.
0: Eh, hey, connard! Connard, tu sais ce que je te dis? Au revoir! Putain, mais c'est pas vrai ce mec.
23: Ça, tu gères toi,
20: ça dégaine vite ce soir, fais gaffe, hein.
0: Toutouze.
8: Oui. Eh ben écoute, moi je pense que l'insécurité, oui c'est sûr, hein, y en a trop de toute façon. Je te dérange?
0: Non.
8: D'accord. Oui, je pense
20: il a oublié de respirer, donc tu sais. Alors
8: oui, donc ce que je voulais te dire, c'est que l'insécurité, c'est sûr, on n'est jamais en sécurité partout où on aille, hein, dans la rue, dans la voiture, en vélo, même en discothèque, hein, c'est fou maintenant, hein, vraiment.
0: Les lieux publics, pour toi, c'est quoi? Je viens de le dire en ouverture de débat.
8: Mais pour moi, c'est une grande place, tout le monde peut se réunir et on peut tout discuter, on peut rencontrer.
0: Oh là là là là là là là là là là là là là là. Mais merde, les oreilles.
8: C'est comme le cul, ça se lave.
0: Ouais.
20: Gérard. Bon. À la place de Hoche 93, on accueille Kaira qui nous appelle de Paris aussi, 101.9.
8: La sécurité, c'est de toute façon, c'est sûr, c'est dangereux, quoi.
12: Wesh, Gérard, bien ou bien? C'est Kaira, la pyramide des 6000. T'as en représentation, t'as vu?
24: Salut Kaira.
20: Oui. Salut.
8: Represent.
12: Bien,
20: tranquille.
12: Tranquille. Le père.
24: Salut.
23: Super bon, ouais.
12: Oui, Gérard.
20: GG, qui salut Kaira.
0: Bon alors, je t'écoute.
12: Alors moi je dirais que c'est vrai que dans les lieux publics, comme t'as dit, c'est vrai qu'il y a trop d'insécurité, parce que nous on débarque, tu vois, avec nos potes, tu vois, et on fout le dawa, et c'est vrai que les keufs, le temps qu'ils arrivent, c'est Hoche. Wesh.
0: Non mais attends, mais je crois que là vous êtes en train de me prendre pour un con.
24: Mais non, sur la question,
0: je vous demande, pensez-vous qu'il n'y ait pas assez d'insécurité dans les lieux publics ou autres? J'ai précisé, les gares, les non pas les hôpitaux, connard.
23: Les chenilles.
0: Bon, toi dégage, Toutouze, au revoir.
8: Mais j'ai rien dit.
0: Allez, dégage.
20: C'est pas lui, Gérard.
0: Je veux pas savoir. Allez, hop.
20: Non, c'est un peu facile.
0: Hop, terminé.
20: Tu tapes sur les innocents, Gérard.
0: Terminé.
8: Mais arrête de dire des bêtises, j'ai rien dit. Je vais pas parler de coton-tige, j'ai rien dit.
0: Ouais, bah tiens, allez, la bonne nuit. Hop, au revoir. Allez. Eh, là, ça commence à bien faire. Vous avez pas commencé comme ça.
23: Moi, je
0: parce que là, ça va aller vite.
9: Ouh là là, on est déjà 7250 sur le chat.
20: Ah ouais.
9: Ouais.
20: Ah ouais.
9: Et une petite question pour toi, GG. Est-il possible, faut-il attacher sa ceinture d'insécurité à l'arrière d'une voiture?
0: Qui c'est qui pose cette question?
9: C'est Jonjon.
0: Alors, faut-il attacher sa
9: ceinture d'insécurité à l'arrière d'une voiture?
0: Déjà, on dit pas d'insécurité, on dit de sécurité. De toute manière, maintenant, c'est obligatoire dans toutes les voitures. Donc voilà, sa réponse, elle est claire, nette et précise.
20: Ben, profitez-en, ça sera peut-être la seule vraie réponse.
9: Oula.
13: À propos de ceinture de sécurité, justement, j'ai Hippopotame au standard qui me demande comment ça se fait que dans les transports en commun, il n'y en a pas. C'est pour ça, peut-être qu'il y a de l'insécurité dans les transports en commun.
0: Non, mais justement, dans les transports en commun, il y en a maintenant. Ça se fait.
13: Attends, dans le RER, il n'y a pas de ceinture de sécurité. Hein. C'est pour ça qu'il y a de la sécurité.
0: Non, mais je parle pas des ceintures de sécurité. Je parle de la sécurité. Je vois pas du tout le rapport.
20: Non, mais le truc, c'est que je vais essayer de lui réexpliquer, Thomas.
13: Ouais, merci. T'as des mots pour?
20: Je sais pas. GG, tu vas essayer de te concentrer. Regarde. Comme il y a de l'insécurité dans les trains, ça vient peut-être du fait qu'il n'y ait pas de ceinture de sécurité.
4: Mais non, dans des trains, ils peuvent pas, ils vont pas mettre des ceintures de sécurité. Ça servira strictement à rien.
20: Il y aurait moins d'insécurité s'il y avait des ceintures de sécurité.
4: Mais non,
9: bah si.
4: Bah
9: oui.
4: Mais non.
7: On n'est pas forcément.
20: Mais non. Protégé en cas de choc.
4: Non,
20: verbal,
4: allez. Hop.
20: Non, tu crois pas?
7: Il a pas envie de nous parler ce soir, Gérard. Non, ouais. C'est bon, quoi.
15: Tu rentres pas dans le débat, là.
4: Ouais, faut-il renforcer la sécurité dans les aéroports? On va demander à Caria.
16: Ouais, c'est clair. Moi, je dirais que ouais, vu ce qui s'est passé en Afghanistan là, c'est hoche. Le contexte est hoche. Et ouais, je pense qu'il faudrait faire des trucs en fait pour qu'il y ait plus de patrouilles, de keufs. Mmh. Apparemment, il y a des intégristes qui débarquent avec des pompes, des filats en amiante ou des filats piégés et qui veulent faire sauter des Boeing. Donc ça, c'est hoche. Ouais, tac, t'as vu.
4: Ah, ok. Leslie.
17: Bah, il a raison, hein. Regarde ce qui s'est passé à New York, je vais pas revenir dessus, mais quand même.
4: Bah, si, justement, on peut en revenir là-dessus.
20: Ouais, mais bon,
4: on va pas s'éterniser dessus.
20: On est plus sur la sécurité, voilà. Bah, dans l'hexagone, comme on dit.
4: Faut-il renforcer la sécurité dans les aéroports? Pour moi, l'insécurité, pour moi, c'est un truc qu'il faut voir aussi.
17: Je viens de parler de New York, mais je voudrais pas que t'aies des problèmes, quoi, parce que c'est chaud, quoi.
23: On a déjà assez, ouais.
4: Bah non, mais de toute manière, j'ai suivi
20: déjà
4: comme vous.
20: Galère, hein, tu sais.
7: Ouais. C'est clair.
23: C'est la bizarre.
7: Gérard, à la place de Toutouze, on accueille Mito qui est avec nous. Bonsoir, Mito.
25: Ouais, bonsoir tout le monde.
4: T'appelles d'où?
25: J'appelle de Saint-Lazare.
7: Salut, Mito.
4: Hey, connard, t'appelles d'où ta fréquence?
25: Saint-Lazare, 102.8.
4: Ouais, Saint-Lazare, 102.8 est mon cul.
20: C'est une petite ville dans le sud. Dans le sud, dans le Finistère, près de Bordeaux.
4: 101.9, il est de Paris.
20: Ah merde. Hey,
4: je vous préviens au standard. C'est la dernière... Attends, ta gueule, quoi, c'est moi qui parle. Je vous préviens au standard. C'est la dernière fois que vous vous amusez à me changer des auditeurs comme ça.
9: T'es fou.
4: Parce que là, vous prenez rien du tout.
9: T'es fou.
4: Ouais, ben, moi, je suis Valérie.
25: C'est
4: mes débats, et je sais comment que ça se passe.
17: C'est mytho, toi.
20: Bon, on peut enchaîner sur les questions, là, Gégé, ou...
4: Alors, faut-il renforcer la sécurité dans les aéroports? J'avais demandé à Leslie.
17: Ouais, c'est ce que je te disais. Donc, moi, je vais revenir dessus. On a vu ce que ça donnait. 3000 morts, c'est pas cool. Donc, je pense qu'il faut mettre plus de chiens.
4: Et au standard, le portable, on l'éteint, s'il te plaît. Merci.
17: Ouais.
4: Bon, donc, pour toi, c'est... Bon, tu veux dire renforcer avec les chiens?
17: Ouais.
4: Ok, je suis d'accord avec toi.
17: Faut mettre du clébard.
4: Mytho?
25: Ouais, moi, je pense de toute façon que c'est évident, il faut renforcer l'insécurité dans les aéroports.
17: Il y a une masque, hein.
4: Mais il y en a un qui s'amuse et qui fait exprès.
7: C'est pas moi.
4: Les portables, ça commence à bien faire.
7: C'est pas moi, Gérard.
4: Parce que sinon, moi, je vais laisser le mien allumé constamment, vous allez voir.
25: Donc,
4: Mytho.
25: Ouais, donc moi, je pense que, ouais, il faudrait renforcer à fond l'insécurité, parce que c'est vrai que...
4: La sécurité, je parle, pour la sécurité, là.
25: Bah oui, bah c'est évident, parce que dans les aéroports, on est trop, tu sais, on est trop chouchouté, toujours à faire attention à ce qu'il y ait rien qui se passe et tout ça, alors qu'il faut renforcer à mort la sécurité, quoi.
4: Ok. Nicolas, pour terminer.
23: Écoute, la sécurité, tout à l'heure, tu disais les ceintures de sécurité dans les trains. Je te signale au passage.
4: Non, je parlais pas des trains, c'est une question.
20: C'est moi qui disais ça, ouais.
4: C'est une question qui est venue au standard.
23: T'as dit qu'il n'y en avait pas, moi je tenais juste à te signaler que des ceintures de sécurité, il y en a dans les avions et que c'est sûrement pas par hasard.
4: Non, mais! Tu confonds la question qui a été posée au standard. Faut-il avoir des ceintures de sécurité dans les trains? Je sais très bien que dans les avions, il y en a. Je l'ai pris plus d'une fois, d'accord? Alors ne me prends pas pour un con.
20: Deux fois.
23: Le rapprochement, c'est pas pareil, tocard.
4: Et le tocard, il t'emmerde. Alors Nicolas, au revoir.
20: Dans les autocars aussi, il y a des ceintures.
4: Non, pas pour l'instant.
20: Bah, ça devrait peut-être.
9: GG.
4: C'est en pourparler, mais c'est pas encore
9: GG,
4: fait.
9: GG, il y a une question internet. Est-ce que l'odeur de certaines personnes est-elle signe d'insécurité pour les autres?
4: Qui c'est qui dit ça?
9: C'est Auclin.
4: Eh ben, il va se faire foutre, j'y répondrai pas à sa question de merde.
20: Si.
4: C'est une question pourrite et je réponds pas
9: mais
4: sur des questions.
9: Mais pourquoi c'est pourrite?
4: C'est une question qui est pourrite et que je ne répondrai
9: pas
4: là-dessus.
9: C'est pas pourrite, il faut répondre.
4: Je ne vais pas répondre sur des questions comme ça. Je fais ce que je veux.
9: Et est-ce que quand on est pris... Non, je veux pas le dire.
4: Alors, est-ce qu'on est pris? Vas-y, vas-y.
9: On stoppe par un alcoolique, par un camionneur alcoolique. Est-ce que c'est un signe d'insécurité?
7: Surtout quand tu passes sous le pont de l'Alma, quoi.
9: Bah ouais. Sur une plaque de verglas.
4: Alors là, je vais vous dire une chose.
9: Avec
4: sur
9: un
4: Internet.
9: Coton-tu dans le cul.
4: Les questions internet comme ça, vous allez vous
9: c'est
4: tous nul. Vous les carrer
9: ouais,
4: dans le cul.
9: Moi, c'est pas moi.
7: Faut arrêter, là.
4: Et c'est qui a posé cette question?
7: C'est Lily, je crois.
9: Ouais, c'est Lily. Oh là là, non.
4: Non, non, non, attendez.
9: Non, c'est pas Lily.
4: Arrête de dire n'importe quoi, mais... toi. Mais ça vaudra mieux. Non,
9: mais... C'est Jonjon.
7: Par contre, à la place de Nicolas Sarkozy, que t'as viré. Très malencontreusement parce que c'était pas lui, on accueille inspecteur Zobi, voilà, qui est là avec nous. Inspecteur Zobi, bonsoir.
1: Et là, qui va là? Allô, bonsoir Gérard.
4: Bonsoir.
1: Bonsoir, donc moi c'est inspecteur Zobi, je suis inspecteur dans les aéroports justement pour répondre à la question, donc je suis bien placé. Hein.
4: La fréquence
1: 107.9, hein, bien sûr, en Picardie. Alors donc en fait, si tu veux, dans les aéroports, on nous demande souvent de demander aux terroristes quand ils arrivent à l'aéroport, quand ils posent leur bagage, de leur demander s'ils ont des couteaux ou des armes. Et en fait, ça c'est une chose qu'on ne demande pas assez aux terroristes, ce qui fait qu'ils arrivent à passer en fait. Les barrages de sécurité. Donc il faudrait demander un peu plus aux terroristes ce qu'ils ont sur eux et s'ils comptent faire un attentat.
4: Bon, alors attends, déjà pour l'instant, tu t'éloignes de la question. Donc moi, maintenant, je vais te répondre à ta question. Je vais répondre à la question.
1: Oui, oui.
4: Donc, alors, ce qui se passe, c'est que à l'heure actuelle, j'ai encore vu ce soir les informations.
1: Oui, moi aussi, à
4: 20h. Il n'y a pas assez de détecteurs pour les bagages.
1: Oui,
4: c'est-à-dire des écrans pour savoir ce qu'il y a dedans. Parce que les trois quarts du temps, lorsqu'il y a,
1: c'est clair, il passe des
4: là, pendant les vacances, comme il y a trop de monde, il y en a là, il y a la moitié des bagages qui passent comme ça à l'aveuglette sans être vu contrôlé. Maintenant, il y a des détecteurs de métaux. C'est-à-dire quand vous passez, s'il y a quelque chose sur vous, le téléphone arrête.
1: Un portable.
7: Non, bouge pas, je te rappelle.
1: Alors, moi,
4: Laurent, c'est le premier avertissement, au deuxième, t'es dehors. Donc, avec les détecteurs de métaux, c'est pareil. Moi, j'ai vu quand j'étais à New York, à chaque fois que je passais, c'était un trousseau de clés, même voir... bien sûr, mes dents, connard.
9: Je peux avoir l'eau, s'il te plaît.
1: Alors Gérard, je pourrais répondre à ta question, parce que moi, je suis d'accord avec toi. En fait, moi, je travaille dans un aéroport, justement, j'assure la sécurité des aéroports. Et en fait, on a un détecteur de terroristes, mais bon, il est pas très efficace, en fait, ce qui fait que les terroristes arrivent à passer quand même les radars de terroristes, en fait, les détecteurs de terroristes.
24: Hein. Attends, un détecteur
1: en fait, on arrive à détecter un terroriste.
4: Y a pas de détecteur de terroristes, de cette manière, faut te dire une chose, que si tu travailles vraiment dans un aéroport, comme tu le dis si bien,
1: oui, non, mais c'est vrai.
4: Vous avez des détecteurs, et malheureusement, les détecteurs comme celui qui a voulu faire sauter le vol Paris-Miami n'y est pas réussi. Pourquoi? Parce que le détecteur passe uniquement devant, il descend pas jusqu'au pied pour savoir ce qu'il a dans ses chaussures.
7: Voilà. C'est vrai.
4: Et c'est comme ça que ça a été découvert. Voilà,
7: terminé. J'ai une question, moi, Gégé. Tu m'écoutes?
4: L'affaire est close sur celui-là.
7: D'accord, je suis d'accord, mais tu crois pas qu'avec des détecteurs de mensonges, il pourrait
4: non, ça n'a rien à voir.
7: Bah, il y a bien des détecteurs de métaux.
4: Ah ouais, mais de toute manière, ça c'est pas pareil, c'est différent, c'est pour savoir ce que tu portes sur
7: c'est
4: toi.
7: C'est quoi la différence entre les deux?
4: Il y a des têteurs de mensonges, c'est quand t'es en garde à vue et tout ça, donc ça a rien à voir dans mon débat.
7: Ah, okay.
4: D'accord?
7: Ok, mais je savais pas, je me renseigne, tu vois.
25: Gérard, c'est mytho.
1: Gérard, s'il vous plaît, la Saint-Inspecteur de
25: Vie,
1: je veux quand même préciser quand même que les détecteurs de terroristes sont pas assez efficaces. On nous les a fournis il y a 6 mois et nous on se plaint parce que les terroristes passent quand même une fois sur 5 ans.
7: Ouais, mais Gérard, pour revenir sur les détecteurs de métaux, parce que c'est vrai, je suis d'accord avec toi, tu vois,
25: ouais, Gérard,
7: ça va pas.
4: Attendez 5 minutes, là, pas tous en même temps.
7: Et c'est vrai que les terroristes, ils se baladent avec des chaussettes en TNT. Et qu'est-ce que tu préconises pour
4: Mais je viens de le dire, le truc s'arrête au niveau de la ceinture, c'est tout.
25: Ils vont pas.
4: Mais vos gueules un peu.
25: Pourquoi ils mettent pas les détecteurs de chaussures aussi.
4: Hey, tu fermes ta gueule un peu, toi. Ou je vais te la faire fermer tout à l'heure.
1: Sinon, il va au standard. C'est tout.
7: Faut arrêter la vente de Air Max explosive aussi.
4: Hein?
25: Ah, mais j'ai été cassé.
4: Ok.
25: Hein. J'ai été cassé.
4: À qui tu parles?
1: C'est Kiki.
4: Qui c'est qui vient de dire ça? Je vais t'éclater.
1: En tout cas, c'est pas moi qui éclater la vie. Je t'aime bien.
7: On continue le débat, Gérard.
4: Je préviens que le prochain qui s'amuse à m'insulter. Il va m'insulter,
7: il est en petite forme, mais
4: le prochain qui m'insulte, qui s'amuse, oh ta gueule! Mytho, au revoir!
1: Moi je pense qu'il y a trop d'insécurité dans le débat.
4: Ben Mytho, je te dis au revoir! Comme ça, ça va plus vite avec toi. Au revoir Mytho, j'ai dit.
25: Appelle des vigiles dans le studio. Ouais,
7: Mytho, il est parti. Hein.
9: Il y a une question sur le net, GG. Ouais. On en est déjà à 8600.
7: Eh, c'est balèze, 8600, ça fait une demi-heure de débat.
5: À minuit et demi.
9: Pour diminuer l'insécurité, faut-il interdire l'alcool pour certaines personnes?
4: Mais qui c'est que... Non mais j'aime bien quand vous posez... Putain mais...
9: Ah pardon, excuse-moi. Excuse-moi, c'est Jetch.
4: Donc, faut-il diminuer l'alcool pour... C'est ça?
9: Pour diminuer l'insécurité, faut-il interdire l'alcool pour certaines personnes?
4: Ben, pour ceux qui ont envie de faire sauter, qui ont envie de tuer des gens, je vois pas le rapport, oui.
9: D'accord, merci.
4: Voilà, je vois pas du tout le rapport avec le débat, mais bon. C'est pas grave, hein.
9: Ben, si.
4: Non, mais c'est des questions qu'on n'y que ni tête, donc,
20: Ouais, comme toi.
4: Et moi, je t'emmerde.
20: Ah non, ça c'est pas cool, tu vois.
4: Là, je reviens tout de suite, j'irai pas chercher plus vite. Alors, que pensez-vous de la sécurité routière ou haute? Et avant qu'on écoute les breakers masqués avec la sécu, on la fout dans le... On se la fout au cul. Ah bah ouais. On va donner un petit sondage alors. Ah. Que pensez-vous de l'insécurité? Alors 50% des gens pensent que l'insécurité est très dangereuse, ça c'est vrai. 32% des gens pensent qu'il faudrait interdire l'insécurité, je vois pas pourquoi, au contraire on en a besoin. Et 10% des gens ne pensent pas la même chose. Alors la même chose sur quoi? Si c'est sur l'insécurité, je veux bien. Donc tant qu'on y est, quelle est la différence entre la sécurité et la sécurité? Alors 60% des gens pensent que tout est une question de préfixe.

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1: Et voilà, rebonsoir à tous. Donc, on venait de s'écouter les Breakers Masqués, avec la sécu, on s'en fout, plein le cul, plein au cul. Voilà, donc, suite du débat, donc, toujours au standard, Laurent. Thomas est sur le www.funradio.fr.
2: Non, donc, c'est moi, c'est Valérie. Hein.
1: Donc, toujours
2: excusez-moi.
1: Valérie.
3: Non, j'ai des couilles, moi.
2: Et on en est déjà à 9562. Hein.
1: Et donc, à l'arrière,
4: ça cartonne.
5: 9962.
6: Troy note tout le voilà. GG. Hein.
1: Et donc, puis toujours à l'arrière, Manu. Donc voilà. Donc la suite du débat sur la sécurité.
2: J'ai une question, la GG, une question sérieuse. Faut-il augmenter les effectifs des policiers dans les zones insécurisables ou augmenter les peines juridiques?
1: C'est ceux qui posent cette question.
2: Question posée par Judge.
1: Ben oui, faut quand même augmenter les peines et puis renforcer l'insécurité. Donc voilà.
2: Merci.
6: Pas mal.
3: C'est carré voilà. Au moins. Là.
1: Alors donc, que pensez-vous de... donc on a toujours Leslie.
7: Leslie, ouais, tu dis bien mon nom.
1: Caria.
8: Oui, bien.
1: Et inspecteur Zobi.
9: Oui, bonsoir, c'est moi.
1: Donc alors, Mito, il est plus là.
10: Hein. Bah si, je suis là.
1: Ah non, je crois que je t'avais dit au revoir avant le disque.
10: Tout à l'heure,
11: non, parce que justement, on s'est aperçu que tu t'étais trompé, c'était pas lui.
10: Non, c'était. Non, mais moi j'avais rien dit. Hein.
11: Ouais, non, c'était Hoche du 93 qui avait foutu son bordel et maintenant il s'est barré. Donc c'est bon, on a récupéré des.
1: Hoche, je l'avais déjà viré déjà bien avant.
11: Non, on l'avait pris à la place justement, on a pris à la place.
6: Enfin bon, c'est pas bien grave.
11: Voilà, c'est pas bien grave, de toute façon le débat continue.
1: Et donc il y a toujours Nicolas.
11: Et il y a toujours. Non, Nicolas il est parti lui.
1: Ah bon, bah donc voilà, c'est bien ce qui me semblait.
11: Il est parti, non, Nicolas Sarkozy, tu l'as viré dès le début. Voilà.
1: Donc alors, que pensez-vous de la sécurité routière ou haute? On va demander à. Inspecteur Zobi. Pardon.
2: Bah c'est soi, hein.
12: C'était pas mal.
1: Donc. Inspecteur Zobi, là.
9: Oui, donc, inspecteur Zobi, donc je vais répondre à la question très sérieusement. La sécurité routière est un vrai problème pour l'insécurité. Je trouve que les gens conduisent très mal. Et si les gens conduisaient mieux, Gérard, je pense qu'il y aurait quand même moins d'accidents, déjà, pour commencer. Ça, c'est une certitude.
1: Hein?
9: Et je trouve que dans les auto-écoles, on apprend trop les gens à s'arrêter au feu rouge, alors qu'en fin de compte, il faut pas s'arrêter au feu rouge.
1: Non. Non, mais le portable là.
11: Tu m'excuses, mais t'es en train de te moucher, j'y peux rien moi.
1: Ouais, mais je suis désolé, j'ai prévenu que j'étais un peu enrhumé, donc c'est pour ça. Le portable arrête. Non,
13: j'arrête. T'as un champion qui l'arsène là.
7: Ton mouchoir en Kevlar,
13: c'est quelque chose.
1: Donc, pour toi, donc, tu parles de l'histoire des permis.
9: Ouais, voilà, je pense qu'on devrait faire, non pas un permis à points, mais un permis à racaille, quoi.
2: GG, il y a une question internet sur justement ça. Faut-il interdire le permis pour éviter l'insécurité?
1: Pour ceux qui conduisent mal, oui, faudrait même pas du tout leur donner leur permis de conduire. Faudrait même pas leur donner leur permis de conduire.
13: Téléphone.
2: Est-ce que les excès de vitesse sont dangereux pour l'insécurité routière?
13: Elle est jolie, ta sonnerie, GG, c'est quoi? C'est chapeau?
2: Allô?
1: Oui. Non, mais Laurent, s'il te plaît, ça suffit là!
3: J'arrête pas le truc.
2: Oh, et toi?
13: Ah oui,
1: bon, bah, moi, de toute manière, je continue pas le truc. Mais si, mais éteins-le, Laurent!
11: Désolé,
13: Lodi Clodo Chabarou.
11: Je suis désolé, on continue.
9: Moi, je voudrais poursuivre la question, si tu permets, Gérard.
1: C'est qui?
9: Là, c'est inspecteur Zobi. Moi, je pense qu'il y a trop de gens qui roulent en AX ou en Saxo, et ça, voilà, c'est pour ça qu'il y a quand même trop d'insécurité, et les gens roulent mal. En AX ou en Saxo, il y a quand même plus d'accidents, plus de risques de rouler en AX ou en Saxo, et c'est vrai que c'est des voitures qui sont très dangereuses.
7: Redis-le.
1: Alors là, je vais te dire une chose, que là, inspecteur Zobi, je pense qu'à mon avis, tu te trompes complètement.
10: Moi aussi.
1: Donc voilà, Mito.
10: Oui, bah moi je pense aussi comme Gérard, quoi qu'il se trompe complètement. Je crois que la sécurité routière, s'il y a des problèmes, c'est surtout parce que déjà, bah les gens, il y a trop d'alcool au volant. Ça déjà dans un.
1: Ouais, non mais il y a pas que ça.
10: Il y a pas que ça. Et puis il y a aussi, bah selon la saison, quoi. Tu vois, quand il neige et tout ça, c'est vrai que bah il faut faire attention et les gens ils prennent pas trop, ils prennent pas assez souvent, tu vois, leur distance de sécurité là.
1: Non mais ouais.
9: Sachant qu'il faut quand même 26 traits entre chaque voiture.
1: Non mais de toute manière, il y a encore autre chose, mais...
10: Je pense que la sécurité routière aussi, c'est ceux qui sont avec leur téléphone dans leur voiture.
1: Ça, c'est strictement interdit.
10: Bah voilà, qui règlent leur autoradio aussi, tu sais, ils cherchent la station et tout ça, ou alors qui jouent avec leur CB, et puis après, pouf, et bah, ils voient pas qu'il se passe quelque chose sur la route, et voilà.
1: Non mais encore avec la CB, maintenant, on en voit de moins en moins.
10: Il y a la fatigue aussi.
1: Mais ça,
10: je pense à tous les routiers qui sont obligés de travailler 10 heures, voire 12 heures par jour pour gagner
1: leur vie. Non mais attends. Mito,
10: oui, je t'écoute.
1: Tu me laisseras finir, s'il te plaît.
10: D'accord.
1: Après.
13: Il faut interdire les fellations au volant.
1: Caria.
13: Oui.
8: Wesh, je suis là. J'ai

0: Disons que la sécurité, pour moi, ça pose pas de problème, t'as vu? Je roule en BM3, tac-tac, TDI. Et moi, je tourne vers la les pyramides des 6000, donc il y a pas de souci, quoi. Les keufs, ils m'arrêtent pas, ils me connaissent, tu vois.
1: Je connais le secteur. Mais vends-toi bien. Comme ça, t'as bien dit là où t'étais. Maintenant, si tout le monde te reconnaît, mon pote, tu vas être cuit.
0: Je suis connu des fichiers.
2: T'as eu là.
1: Laisse-la pour terminer.
3: Ouais, bah moi je dis que le plus grand fléau, c'est l'alcool et faudrait faire perpète aux chauffards récidivistes.
1: Alors donc ce que Lesline venait de dire et Mito ce que tu venais de dire, je suis d'accord avec toi.
4: Bah ouais,
1: mais il y a encore autre chose. Il y a encore autre chose qui vient d'être inventée. Voilà, c'est ça. Le cannabis.
4: La femme, elle est dangereuse, quoi.
1: Non, mais faut dire une chose. Attendez, laissez-moi s'il vous plaît.
4: Écoutez un peu Gérard.
5: Pour manger.
1: Olivier, s'il te plaît, t'arrêtes tes conneries parce que tu m'énerves maintenant. Donc, la question que je voulais dire...
2: Oh, il est fou. T'as dit quoi?
1: Donc, c'est simple. Il y a le cannabis maintenant qui va être interdit au volant.
6: Non, on dit le cannabis.
1: Tu fermes ta gueule quand je parle, s'il te plaît, merci. Donc, il y a ça qui est interdit. De téléphoner au volant, ça, c'est strictement interdit. L'alcool au volant est maintenant interdit. Mais est-ce qu'il y a... Le problème qui est, c'est que maintenant les jeunes se permettent de conduire avec des voitures qui ne sont pas à eux et qui font des morts.
7: GG.
1: Oui.
7: Il y a une question internet. Peut-on considérer l'accident de Lady Di comme de l'insécurité routière?
6: Mais non, c'est pas l'insécurité parce qu'en fait il y avait un clodo qui faisait caca.
1: Oh, ta gueule, toi!
6: Il faisait caca le long du pylône.
1: Alors,
6: bon, elle a dérapé.
1: Inspecteur The Bee, au revoir!
7: Et il y a une autre question. Pourquoi Suresnes est la ville où les routes sont les plus dangereuses en France?
6: C'est simple.
1: Je vois pas du tout pourquoi que Suresnes, ça serait les plus dangereuses. Pourquoi qu'on mettrait pas, ta gueule, toi, petit branleur?
6: Pourquoi pas,
1: Il y a certaines villes que c'est encore plus dangereux hein, que sur
2: Nanterre.
1: Pourquoi toujours? Non, mais pas spécialement. Tu prends n'importe où, c'est dangereux partout.
7: Il y a une autre question sur Nboy qui demande s'il faut diminuer le nombre de SDF pour faire baisser l'insécurité routière.
1: Je répondrai pas à sa question.
6: Sa question,
1: on a ni queue ni tête, et puis c'est un connard.
3: Sur les bords des routes, c'est inconcevable.
6: Gérard, je voulais te demander, est-ce que tu faisais des courses de brancard au foyer, toi?
2: Moi j'ai une petite...
1: Mito, au revoir!
4: Non, mais j'ai rien dit!
1: Mito, au revoir!
2: Tu te trompes, Gérard!
1: Au revoir!
2: Mais non!
4: Ouais, c'est bien,
2: écoute-moi!
1: Mito, au revoir!
2: Ça y est, il est parti, c'est bon, il n'y a pas de problème.
4: Pépère, GG.
2: Bon, écoute, on a encore Kaira qui est avec nous. On a Leslie qui est avec nous. Le problème, c'est que bon, t'as viré Inspecteur Zobby et Mito d'un coup, donc il nous manque quelqu'un. Et c'est Jacques Mesquine, qui remplace.
1: Je vais vous dire une chose.
4: Oh,
1: ta gueule, pour un sang.
4: Bon, attends, c'est Jacques Mesquine, tu parles pas comme ça ou je te mets un pruneau, toi, je te le dis.
1: Bon, attends, tu dégages tout de suite de l'antenne, au revoir. Allez, hop. Et maintenant, au standard. Vous allez me prendre d'autres auditeurs parce que je continue pas comme ça.
8: Non, son numéro.
6: On va voir de quelle jambe de bois il se chauffe.
4: Mestakhazen.
1: Attention.
4: Mestakhazen. Wesh.
1: Karia, fais gaffe à ton matricule.
0: Bien.
1: Fais gaffe à ce que tu dis, toi, parce que c'est dans le collimateur aussi pour passer au standard. D'accord?
0: Wesh.
1: Alors attention à ce que tu dis, hein. Donc pour revenir à la question. Donc sur l'insécurité routière. Donc on a parlé de tout ça, donc l'alcool au volant, le cannabis, tout ça. Mais faut se dire une chose, que maintenant il y a plus de jeunes qui ont le permis et qui se permettent de rouler avec des voitures et qui font des accidents. Il y a pas si longtemps que ça, il y a eu quand même 3 morts sur parce que la personne soi-disant qui aurait perdu le contrôle de son véhicule aurait percuté un abribus et aurait tué des personnes avec la mère et plus 2 enfants. Donc moi je dis à ça stop. Maintenant le gouvernement, faites ce qu'il faut faire parce qu'on en a marre. C'est tout. Les gens vont pas risquer leur vie au volant pour des petits branleurs qui savent pas conduire et qui se permettent de rouler avec des grosses voitures. Voilà, terminé. Voilà.
2: Mais GG, tu penses pas que justement le risque serait diminué si le problème vient pas des auto-écoles?
1: Non, mais
2: de l'apprentissage
1: pas...
2: à la base.
1: Non, mais c'est pas. C'est... Maintenant,
2: par exemple,
1: non, mais attends,
2: finir,
1: je vois ce que tu veux dire.
2: Imagine, on apprend à conduire avec des Porsche.
1: Mais non, mais attends.
8: Comme ça, on maîtrise la grosse bagnole.
1: Attends, dans ces cas-là.
8: Et après, on conduit bien.
1: Mais attends, mais dans ces cas-là, va au salon de l'automobile à la porte de Versailles, comme il y avait Perrin ce soir.
8: Perrin tout à l'heure, ouais.
1: Eh ben, demande-lui d'approcher la nouvelle Ferrari. Tu peux pas l'approcher, tu n'y as pas le droit.
8: Non mais d'accord, mais imagine, le gouvernement met des Porsche à la place des pauvres AX.
1: Mais attends, t'as regardé les impôts, t'as vu les bagnoles qu'ils ont sorties. Attends, faut quand même arrêter. C'est un délire. Et les gens vont acheter des bagnoles comme ça pour jouer les crâneurs. Non mais oh, qu'on donne ça à des PDG.
0: Oui.
1: C'est tout. Laquelle qu'il a?
3: Bah, je te dirai pas la marque, hein.
1: Ouais, non, mais.
0: Gérard, c'est Kaira.
1: Ouais.
0: Est-ce que tu peux répéter, là, parce qu'il y a des jeunes sauvageons qui nous écoutent, là? sur Fun Radio, là. Est-ce que tu peux répéter, ouais, il faut pas prendre de Toshi, tu vois?
1: Non, non, mais c'est bon, t'arrives. Hey, je répète rien du tout, terminé maintenant. Hop.
2: Gérard, si je peux me permettre, à la place de Jacques Mesquine, on accueille Flashball qui est avec nous. Bonsoir, Flashball. Là.
1: Flashball!
9: Ouais, bonsoir, tranquille.
1: T'appelles d'où?
9: Ouais, bah j'appelle du 9-3 comme mon collègue.
1: Oui. Putain.
0: Eh oui, bien. Eh, représente ou quoi là?
9: Ouais, tranquille quoi, t'as vu?
8: Vous êtes dans la place, les gars, tranquille.
9: Ouais, franchement, t'as vu.
0: Et business ou quoi, business?
9: Ouais, tranquille.
10: Faut les garder, mais calmos les jeunes.
0: Wesh.
9: Ouais, tranquille.
0: Wesh, Max, bien, tranquille ou quoi?
8: On dit bonjour.
0: Bien ou bien?
2: Et puis pour ramener l'équipe au complet quand même, on va être 4 et c'est Matraque qui vient nous rejoindre sur le débat. Bonsoir, Matraque.
11: Ouais, salut.
1: Salut, t'appelles d'où?
11: Ouais, j'appelle de Brody, là, 102.7. Mais c'est pas Matraque, hein, c'est Matrick.
10: Ah, mais pardon.
11: Matrick.
1: Ah bon. Enfin, bref, question sur Internet.
7: Oui, une question sérieuse. Une question... GG, tu m'écoutes ou pas? Gérard, quelles mesures prendrais-tu pour réduire l'insécurité?
1: Qui pose cette question?
7: C'est El Barto.
8: C'est une bonne question, ça, quand même. Mmh. C'est compliqué, mais c'est une bonne question.
7: C'est pour ça. Hein.
1: Bah, quelle mesure? Je viens de le dire. Donc,
8: 1m50.
7: Quelle mesure prendrais-tu pour réduire l'insécurité et autres?
1: Bah, déjà, que le gouvernement fasse quelque chose pour les permis de conduire, et puis que les jeunes soient plus prudents au volant, c'est tout, voilà.
7: D'accord.
1: Voilà. Donc, y a-t-il des associations contre l'insécurité ou autres? On va demander à Matrick. Matrick?
11: Ouais, je suis Patrick. Donc, au sujet de des mesures, des associations, bah ouais, je crois qu'il y en a quand même quelques-unes, tu vois. Moi, je trouve ça formidable ce qu'elles font.
3: Elles
11: ont un énorme élan de solidarité vis-à-vis des personnes qui ont été accidentées par des gens qui étaient alcooliques au volant et tout ça.
1: Mmh.
11: Et,
1: non, mais par exemple, tu peux situer une association?
3: Les Alcooliques Anonymes.
1: C'est crado.
2: T'en as mis sur le micro, Gérard. T'en as mis plein sur le micro, c'est dégueulasse.
3: C'est vraiment important.
11: Non, je sais qu'il y a une association qui s'appelle, je sais plus quoi, anti-chauffeur.
2: C'est le micro du chef en plus.
11: Anti-chauffeur.
0: Ça attaque la console.
11: Et ils font beaucoup de choses pour les gens, pour les chauffeurs, quoi. Enfin, contre les chauffeurs, tu vois.
1: Ouais, je m'en. Bon. Flashball.
12: Bah écoute, moi, Gérard, je vais te dire que des associations, il en faut. Mais il faut parler aussi un peu de l'insécurité dans les lycées. Qu'est-ce que t'en penses de ça?
2: Ça c'est vrai.
1: C'est vrai. Hey.
12: Parce que je trouve que t'en parles pas trop. Tu parles beaucoup de l'insécurité routière, ouais, mais tu parles des lycées, mais il y a les collèges.
1: Bande d'abrutis!
3: Il n'y a pas été.
1: Oui. Hey, bande d'abrutis! Que vous êtes à l'antenne!
12: Ouais,
1: oui. Hein? Pensez-vous qu'il n'y ait pas assez d'insécurité dans les lieux publics ou autres?
12: Non, c'est les associations là, dans les établissements.
1: Je parle là, quand j'ai dit la première question, je parlais des écoles.
12: Ah, autant pour moi, t'as vu?
2: Et pour accentuer le débat, on accueille commissaire Magret qui est avec nous. Bonsoir, commissaire Magret.
1: À la place de qui?
2: On va attendre un petit moment quand même. On va attendre un petit moment, je suis désolé, j'ai voulu faire un petit peu trop vite et puis là, ça
10: a pas fait.
2: Je suis désolé.
1: Flashball.
12: Ouais, bah ouais. Bah écoute, je crois que j'ai répondu à ta question.
8: Par contre, moi j'avais une autre question, Gigi. Est-ce que tu penses que l'insécurité est aussi dans les lieux sportifs, tu vois, dans les sports? Genre le tennis, le golf.
12: Surtout le golf.
2: La boxe.
1: Bah oui, mais ça, de toute manière, c'est partout qu'il y a de l'insécurité. Faut voir ce qui s'est passé avec...
8: Parce que tu vois, regarde dans le golf, par exemple, Tiger Woods, c'est une vieille carrière.
1: Non,
8: c'est une carrière.
1: Non, allez.
8: Non, je te jure.
7: Ah, si, c'est hyper dangereux. Hein.
8: C'est hyper dangereux le golf.
1: Caria.
12: Je crois qu'on devrait accueillir.
0: Tu sais, sur les associations, que moi, je suis abonné à Emmaüs Assistance, tu vois. En vite fait.
1: Mais, au revoir. Au revoir.
0: Pourquoi Emmaüs Assistance, c'est pas bon, quoi?
1: Au revoir.
0: Fake Mute aussi, Fake Mute.
1: Au revoir.
0: C'est la Fake Mute.
1: Au revoir.
0: Je cotise.
1: Au revoir.
0: Ah ouais,
6: Et tranquille.
1: Au revoir. Voilà, comme ça...
7: GG, je t'interromps, excuse-moi. On en est déjà à 9700 sur le net. Voilà.
1: Combien?
7: 9700.
6: Ça monte, ça monte. C'est pas mal, quand même. C'est pas mal, Gérard.
7: Et il y a une question. Faut-il de la sécurité contre les paparazzites?
1: Ben ça, oui. Malheureusement, il en faut parce que ce qui s'est passé sur le pont de l'Alma, on pense ça a été vite mis hors de question et ça, tout le monde est sûr que ça proviendrait des photographes.
8: C'est clair, que c'était une belle phrase, ça.
6: C'est clair.
7: Non. Donc, voilà. Bravo, merci. Magnifique.
2: Gérard. Oui. À la place de Kaira, on accueille en effet comme tout à l'heure commissaire Magret avec nous. Bonsoir, commissaire Magret.
13: Bonsoir tout le monde. Bonsoir, jeunes gens.
7: Bonsoir.
8: Salut mon canard.
13: Bonsoir tout le monde, bonsoir Gérard.
1: Bonsoir, t'appelles d'où?
13: J'appelle de Saint-Pétersbourg, de 118-8. Bonsoir. Bonsoir.
1: Bon alors la question, y a-t-il des associations contre la sécurité ou autre? Alors donc, on va demander... on va demander à l'ESLAI.
3: Malheureusement non, parce que s'il y en avait, il n'y aurait pas d'insécurité. Donc il y a des associations pour les victimes de l'insécurité, mais pas pour l'insécurité.
1: Mais donc,
3: Je parle bien quand je veux.
1: Ouais. Pour une fois, commissaire Magret.
2: Elle est slide, tu te l'espères là ou quoi?
1: Commissaire Manu, s'il te plaît, tu arrêtes avec ce petit branleur de 15 ans.
8: C'est au standard, c'est pas moi.
1: Commissaire Magret.
13: Comme association, moi je vous recommande, il y a la police nationale, la police municipale, les compagnies républicaines de sécurité quand même.
1: Non mais je vois pas le rapport.
13: Bah c'est des associations pour la sécurité.
1: Non, je vois pas du tout. Je vois pas du tout le rapport avec des associations.
13: Moi non plus, je ne vois pas tellement le rapport.
14: C'est des gens qui œuvrent pour la sécurité, c'est pareil. C'est des gens qui se réunissent pour la sécurité. T'es pas d'accord avec moi?
1: Non, mais
3: d'accord avec lui.
15: T'as pas écouté la question là.
14: C'est un système d'association, c'est un peu pareil, sauf que les mecs qui touchent un salaire, mais bon, ça c'est autre chose.
1: Non, mais justement, voilà, c'est là le problème. Oui. Stop.
7: Ouais, j'ai une question. Ouais, mais c'est un bon. C'est pas moi. C'est un peu abusé.
1: De toute manière, si à l'écoute, c'est sympa. Je répondrai pas. Ça ira deux fois plus vite.
7: Bah, je la pose pas. Mais bon, est-ce qu'en lavant trop fort avec un coton-tige, on est en insécurité?
1: Alors c'est même pas la peine que je réponde, voilà, ça va plus vite.
7: Donc,
1: y a-t-il des associations contre l'insécurité ou autre? Alors donc, je réponds, y a eu des... malheureusement, lors du procès de... y a eu un procès quand même pour l'histoire de la personne qui a tué là sur un couloir de bus. Je pense que t'en as entendu parler, Leslie.
3: C'est pas bon, hein.
1: Non, mais est-ce que t'en as entendu parler?
3: Bah oui, je te le dis, ouais.
1: Bon, donc, il y a eu quand même une association qui a été créée, justement, pour ça, pour que ça s'arrête. Que ça cesse. Que ça cesse, parce qu'à l'heure actuelle, ça continue, et je pense que tant que le gouvernement ne fera rien là-dessus, c'est le gouvernement, c'est Sarkozy qui doit se démerder à nous trouver suffisamment de personnes pour ça. Voilà, terminé, la réponse est close.
8: Excuse-moi Gégé, parce que là je vais paraître inculte, mais il est ministre de quoi Sarkozy?
1: J'en sais rien en plus.
8: Là, on est deux alors, ok. Oh.
1: J'en sais rien.
8: T'as bien bossé le débat mec.
1: J'en sais rien, mais il est pas,
8: ici, c'est
1: pas
8: de la santé, non? De la santé?
1: Ouais. Enfin bref. Qui c'est que vous
7: voulez me parler?
1: Non, l'insécurité, je sais pas qui c'est, mais enfin...
8: n'importe quoi toi.
7: C'est pas le ministre de l'insécurité?
1: Je sais même plus. Bref.
2: Il est ministre de la culture, du chambre.
1: Ouais, c'est ça. Fous-toi bien de notre gueule aussi, toi, là-bas, au standard.
8: Fous-toi bien de notre gueule.
1: Qui c'est qui voulait poser une question avant je continue?
16: Matrix
1: avant. Non, laisse parler la femme, Leslie.
16: Bah, Matrix. La femme.
8: Ah, pardon.
16: Moi, je voulais dire que tu parles un peu trop des jeunes au volant, mais je crois que tu voulais un peu parler des vieux.
14: Ouais.
16: S'il y a de l'insécurité sur la route, c'est pas à cause des jeunes, c'est surtout à cause des vieux.
14: Ouais, mais là, on parle des associations, là, on parle pas des vieux, là.
1: Non, mais je réponds à sa question, tu me laisses faire, Matrix ou...
16: Attends, c'est l'autre qui fait le débat ou c'est toi, là, Gérard?
14: Ouais, qu'est-ce qui se passe, là?
1: Non, mais l'autre, il va s'affirmer parce que sinon, je vais lui dire au revoir.
16: Il prend beaucoup de liberté avec toi, hein.
1: Non, mais il va pas en prendre beaucoup, Matrix.
14: Oh, le truc de ouf!
1: Matrix, il va pas en prendre beaucoup de la liberté.
16: Je te laisse pas faire.
1: Donc, pour répondre à ta question, c'est vrai que faut dire qu'il y a des jeunes, mais c'est vrai qu'il y a aussi des vieux. Tu vois les... Moi, j'appelle ça des chauffeurs du dimanche. La semaine, tu les vois jamais sortir leur voiture, mais le week-end, tu les vois tranquille, pépère, sur l'autoroute. Allez, je te roule à 50, 60, vas-y, j'ai peur de comme ça, je casse pas ma voiture. Alors moi, je dis non. Dans ce cas-là, pourquoi donner des permis à des personnes personnes comme ça.
12: Ouais,
1: c'est
12: Gérard,
1: tout.
12: Voilà, Gérard, plus, on a
14: t'as deux permis, puis tu conduis une fois tous les 10 ans, donc.
1: Mais même, attends, quand tu vois les vieux, là, qui conduisent une fois par semaine. Ils conduisent qu'une fois par semaine, et en plus, ils font chier le monde.
14: Toi, tu conduis une fois par décennie, et pourtant, t'as deux permis quand même, hein, c'est balèze.
1: Et alors?
14: VL et PL, quoi.
1: Et alors, mais moi, je conduis quand j'en ai envie, c'est tout.
14: Ouais.
16: Mais tu as toujours ton permis, Gérard?
1: Bien sûr.
14: T'as fait des filtres avec, non?
1: Matrix.
12: Gérard, non, mais j'ai rien dit là, faut arrêter.
8: Ah, c'est pas lui, GG. Hein.
16: Il a été trop loin, Matrix.
12: Mais putain, j'ai rien dit, faut arrêter, j'ai
16: t'as
12: pas
16: été
12: parlé.
16: Trop loin,
8: mais c'est pas grave, on enchaîne, il a rien dit, GG.
2: Je m'embête. C'est nul, franchement, je me fais chier là.
1: Non, mais c'est ça, hey, c'est envie de chier. C'est trois deuxième porte sur ta droite. Ok.
8: Oh, tu l'as bien cassé, mais... tu l'as cassé.
1: Si ça va pas, hey, si ça te plaît pas, mais les non. débats, tu fais une chose, tu prends ta veste et tu rentres chez
2: mais
1: toi.
2: Non, mais tu tournes en rond.
1: J'en ai rien à foutre.
2: Tu tournes en rond. Ouais.
1: Je réponds aux questions qu'on me pose,
12: Gérard,
1: d'accord.
12: Ouais, je me fais chier. Tout à l'heure, là.
1: C'est qui, Matrix, ouais. Vite fait.
12: Je voulais savoir si tu faisais partie d'une association.
1: Non.
12: Ok. Pourquoi?
8: Même pas anonyme, tu serais anonyme.
1: Non.
8: Tu vois ce que je veux dire?
12: Mais pourquoi tu fais pas partie d'association?
1: Bah ça m'intéresse pas.
2: Il l'a dans les mains, il l'a dans les mains, il l'a dans les mains.
12: Il est malade.
2: On t'a grillé, Gérard.
12: Il est malade, laissez-le.
1: Bon, alors, question suivante.
14: Vas-y, Alien.
12: C'est de l'insécurité ce que t'es en train de faire, Gérard. Tu vas
8: pour nous, ouais, pour nous, c'est clair que demain.
12: Bah c'est clair.
8: Il peut nous manquer des bras.
12: Allez, vas-y, de ce que tu fais.
16: Tchernobyl.
14: Vas-y, The Blob.
1: Hey, je préviens Flashball, Matrix et Commissaire Magret,
16: ouais,
1: un conseil que je vous donne, ou vous vous calmez, ou je vous dis au revoir tous les trois et j'arrête le débat pour l'instant.
12: Oh
1: non,
12: oh là là, mais moi je continue comme ça, je te fous trois bastos de Flashball dans la tête.
1: Au revoir tous les trois.
12: Vas-y, j'ai rien dit,
8: Gérard. Oh, regarde,
1: non, mais pas
8: tous les trois,
1: GG,
8: pas tous les trois, il y en a
1: les qu'un. Les trois. Bon,
12: mais
1: attends,
16: terminé. Je crois que c'était Matrix en plus.
1: Non, mais moi c'est tous les trois, je cherche pas
14: plus. Attends, on a rien dit, nous. Hein.
1: Terminé.
14: On a rien dit, c'est commissaire, je n'ai rien dit, bonsoir.
7: Il y a une question internet, GG. On en est à 10 250, hein, ça augmente. Hein.
8: Putain, t'as passé les 10, GG.
2: Ah ouais.
8: Ça se fête.
2: Et ça
7: t'en as rien à foutre.
1: Tu sais, mais je note.
7: Il y a Emmanuel Chien qui demande, est-ce que le Big Deal est vecteur d'insécurité chez les plus de 35 ans ou autres?
1: Non, pas du tout. Je vois pas du tout son...
7: Sinon, pourquoi?
1: Non, mais je vois pas du tout le rapport avec le débat de ce soir et une émission de télé.
2: Et Gérard?
1: Ouais.
2: À la place de commissaire Magret, on accueille Brigadier Mouchetard qui est venu prendre le service.
1: Bien sûr! Et Laurent!
2: Mouchetard.
1: Ouais, non, mais Laurent!
2: Bah écoute.
1: Non, mais Laurent, fous-toi bien de ma gueule.
2: Je me permettrai pas, Gérard.
12: Oh, c'est le Brigadier Mouchetard à l'appareil.
1: Ouais.
7: Bonsoir.
1: Bien sûr. Foutez-vous bien de ma gueule au sondage, vous branlez rien depuis tout à l'heure. Ouais, donc, je vais faire un sondage. Ouais. Vous allez me rechoper des auditeurs corrects au sondage. Et on revient tous, après. Non, on garde pour l'instant que les slimes et ça sera tout pour l'instant.
2: Il y a les slimes.
16: C'est bien mon nom.
1: Question internet.
7: Oui, il y a Surenboy qui demande, faut-il faire une taxe sur l'insécurité?
1: Non.
8: Mais pour développer un peu pourquoi?
1: Il y a pas besoin d'avoir une taxe sur l'insécurité. Je vois pas pourquoi qu'il faut taxer l'insécurité ou la
8: non,
1: sécurité.
8: Mais tu penses pas qu'avec plus d'argent, on pourrait plus remédier à ce fléau national
1: non,
8: et même
1: non.
8: mondial?
1: Mais de toute manière, ils ont
8: l'insécurité dans notre
1: non, mais même ils en ont assez.
7: Dur dans la société.
1: Ils
7: hein,
1: en ont assez. Ils en ont assez de avec ce qui nous pique à chaque fois en mettant des PV un peu partout. Alors donc ils ont assez de pognon, donc ils se démerdent.
8: Ouais, mais est-ce que tu penses pas que les policiers, hein, très charmants au demeurant, en mettant des PV, en fait ils font régner l'ordre, donc ils sont contre l'insécurité.
1: Et même ils ont assez de pognon, le gouvernement. Parce... C'est le responsable de la sécurité qui doit s'occuper de ça. Le ministère des Transports aussi. Il a qu'à faire des trucs un peu plus convenables. Et puis après, on discutera. Pour l'instant, ils font rien de bien. Alors, donc pour vous, d'où vient le problème de la sécurité? 41% des gens pensent que le problème vient des jeunes. Bon, ça, on en a discuté, mais on va pas s'éterniser là-dessus. 32% des gens pensent... des gens sont plutôt d'accord avec les 41%. Attends, mais je comprends pas là les sondages là.
7: Fais attention.
1: Alors, pense plutôt d'accord avec les 31. Ah ouais, d'accord. Ouais, vous m'aimez là. Ouais, ok, j'ai compris. 27% des gens pensent ne pas comprendre que le 32 des gens soient d'accord avec le 41 ou autre. Ouais, bon, on n'a rien compris.
7: C'est n'importe quoi.
1: C'est n'importe quoi. Vous m'avez sorti des sondages de merde. Ouais, j'en ai marre.
7: On fait du travail de merde.
1: Donc voilà, on va s'écouter, Manu, s'il te plaît.
8: Là
1: bah ouais,
2: c'est vrai, il est Gérard.
1: Non, mais les gens,
2: j'ai pas. Juste avant la pause, tu fasses connaissance avec.
1: Non, mais je fais la pause.
7: Tu ne te permets pas.
1: D'accord, je pose la question.
8: T'es un dingue, quoi. T'es inconscient. Non, mais t'es inconscient, Lolo.
1: Avez-vous regardé.
7: Le ouf.
1: Quand je parle, on sait, s'il vous plaît, merci.
2: Non, mais.
1: Et avez-vous regardé le repas, ta gueule.
7: Tu refais pas ça, Lolo, ça va.
1: Et déjà, ton portable, je veux plus le voir dans les studios. Sinon, je laisse le mien sonner aussi. Avez-vous regardé le reportage sur l'insécurité? Qu'en pensez-vous? Et on va s'écouter. Pablo, le petit gitan avec la Clio volée. On va au pute et on se retrouve tout de suite après pour la suite. Fin du débat au 0825-0850-www.funradio.fr.
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1: Une, j'en connais, il va s'en prendre une tout à l'heure, mais ça, là, je crois que ça va lui faire plus mal.
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1: Et voilà, suite et fin du débat sur l'insécurité et la sécurité. Donc, on venait de s'écouter. Pablo, le petit gitan avec la Clio volée, on va au pute. Et donc, sur le site internet, donc vous pouvez toujours retrouver Valérie, www.funradio.fr sur le chat. Et moi, j'y serai juste après le débat.
8: Donc, voilà, draguer, standard, il paraît que tu vas draguer des petites, on m'a dit, moi.
2: Bonsoir, Gérard.
1: Au standard, toujours Laurent et Thomas. Et bon, à l'aria, toujours...
2: bonsoir, Gérard.
1: Toujours
8: ouais, je m'appelle Manu. Bonsoir, vieux.
1: Et les noms des prochains auditeurs.
2: Alors on accueille Brigadier Mouchetard qui est encore avec nous. Il avait pas fait de conneries donc on peut le garder. On est d'accord, Gérard. Bonsoir.
1: Moi j'ai demandé la feuille. J'ai pas demandé.
2: Non mais je vais te les passer. Mais le temps que je les note et en plus que je les accueille.
17: Bonsoir. Bonsoir à toute l'équipe.
8: Bonsoir.
2: Bonsoir.
17: Alors je suis le Brigadier Mouchetard. J'appelle d'un petit village dans le nord. C'est gratte-moi la mycose dans le Puy-de-Calais.
2: Voilà.
1: La fréquence du Pas-de-Calais.
2: On accueille.
17: Puy-de-Calais, c'est 105.5.
1: Ça m'étonnerait, à mon avis.
8: Bah, pourquoi pas.
1: Après.
2: Pour argumenter le débat encore plus, on a Pablo Escoboul qui nous appelle de Tijuanal. Bonsoir, Pablo Escoboul.
18: Bonsoir, c'est Pablo. J'appelle de Tijuanal, c'est 117.7.
2: Bonsoir, Pablo.
18: Bonsoir, tout le monde.
17: Oh, Pablo.
8: Bonsoir.
18: Philippe, Gérard.
1: Bonsoir.
18: Bonsoir.
2: Il y a André Jean aussi avec nous. Bonsoir, André Jean.
19: Oui, bonsoir, monsieur le putois de Suresnes. J'appelle de Neuilly-sur-Seine.
1: Eh, le putois de Suresnes, tu sais ce qu'il te dit?
2: Et enfin, et attends.
1: Mais attends, tu permets? Déjà, je vais déjà le calmer, lui. Parce que tu sais ce qu'il te dit, le putois de Suresnes?
20: Non, merde.
1: Voilà.
2: Ah ouais.
1: T'as tout compris.
17: Bien joué, GG.
20: Bien calmé.
19: Ah, c'est ce que j'ai entendu au jingle de l'émission, c'est pour ça que je me suis permis. Sinon,
1: ouais, si tu te permets de dire ce qu'il y a sur les jingles, tu vas rester dans ton petit lit à Neuilly-sur-Seine et tu seras tranquille.
8: Et enfin, une bien belle ville, hein, quand même.
2: Et enfin, on accueille avec nous, Leslie qui est toujours là. Bonsoir, Leslie. Elle est là, hein.
21: Ouais, salut Gérard, ouais.
19: Bonsoir, mon frère.
1: Bon, la question, c'est avez-vous regardé le portage sur l'insécurité et qu'en pensez-vous? Donc, Brigadier Mouchetard.
17: Alors, effectivement, j'ai vu que c'était bien le reportage avec Charles Villeneuve.
18: Non, Jacques Villeneuve,
17: ouais. Charles Villeneuve. Donc oui, effectivement, j'ai vu. Mais par contre, j'ai trouvé qu'il donnait une vision assez élitiste de la banlieue. Du fait que, en fait, il présentait la banlieue comme un espèce de ramassis de sauvageons. Alors que je suis pas d'accord. Il y a des associations qui travaillent, il y a des gens qui se bougent. Et donc, bon, c'est une vision
1: Brigadier. Oh, Brigadier, attends 5 minutes, là. Eh, hey, oh.
7: Merci.
17: Qu'est-ce qui se passe,
1: hein? Eh, entre Laurent... Ouais. Et Valérie, soit que vous arrêtez, vous bouffez pendant les pubs, mais pas pendant le débat. Et vous éteignez les micros quand vous faites des conneries comme ça, d'accord? Oui. Parce que ça commence à bien faire.
17: Ouais, quand même, Valérie et Lolo.
8: Vous avez entendu?
1: Brigadier Mouchetard, donc
8: vous avez bien entendu Gérard, faut mettre de la pub. C'est pendant la pub.
1: pendant la Zikmu, je veux dire, ouais, c'est pareil. Bon, Brigadier Mouchetard, donc t'en étais où sur ta question?
17: Je disais qu'en fait, j'avais vu le reportage avec Charles Villeneuve et qu'en fait, je trouvais qu'il donnait une vision assez sommaire de la banlieue. Et il présentait ça comme un vulgaire ramassis de sauvageons.
1: Oh, alors que
17: la banlieue, c'est pas juste ça. La banlieue, c'est aussi des gens qui travaillent, des gens qui font du sport, des gens qui se bougent le cul pour monter des associations, pour justement se bouger le cul. Et donc je trouve que c'est une mauvaise vision en fait de la banlieue.
1: D'accord.
17: Mais ça, Pablo, je dirais qu'en fait c'est
1: Non mais c'est bon.
2: Il argumente, laisse-moi.
17: Oui, laisse-moi argumenter.
1: Pablo.
18: Oui, ben moi écoute Gérard, moi je rencontre des problèmes dans mon business. Donc la sécurité, moi je la connais, donc ben moi je suis obligé de protéger mon business, donc Audi, AK-47, Kalachnikov, tout ça.
16: C'est quoi,
18: donc effectivement, trop d'insécurité nuit au travail, quoi. Je veux dire, on peut pas bosser dans des conditions correctes.
16: C'est quoi ton business?
18: Là, on peut pas parler, tout ça, l'antenne.
17: Est-ce que tu vends des Fuego là en ce moment?
18: J'ai de la Fuego, j'en ai 3-4 en stock.
1: Ça va, Pablo et Brigadier, si vous voulez gérer vos problèmes, vous. Vous verrez ça hors antenne tous les deux, sinon je vais...
17: Il y a ma Twingo qui m'a lâché, là, donc j'essaie de...
18: J'ai de la R14, hein.
1: Bon, alors, Pablo et Brigadier, au revoir.
18: Bah, qu'est-ce qui se passe, là?
17: Bah non.
1: Au revoir.
2: Donne une explication, moi, parce que là, j'ai du mal à comprendre pourquoi tu veux...
1: Ils n'ont pas géré leur business à l'antenne, donc c'est... Bonne nuit.
2: Ils arrêtent.
1: Non, c'est bonne nuit.
2: Les gars, on arrête maintenant.
18: C'est fini, c'est tout vendu.
1: Bonne nuit. Bonne nuit.
16: Bonsoir,
1: Oh, tu fermes ta gueule, Brigadier, c'est pas à toi de parler, c'est pas toi qui commande ici.
7: Une question internet. Alors,
1: Pablo et Brigadier, je vous ai dit au revoir.
7: GG, il y a une question internet.
1: Pardon. Ça y est, oui.
16: Comment m'a coupé?
7: T'en veux?
2: Gérard.
16: Vas-y, Valoche.
1: Pablo.
7: Merci.
1: Et Brigadier,
7: il y a une question internet.
1: Non mais... ça y est! Sinon j'arrête le débat!
2: Mais non,
1: Mais qu'est-ce qui se passe? Vous faites chier là!
7: Je te dis, il y a une question internet depuis 5 minutes!
1: Moi j'ai dit à l'autre au revoir!
2: Mais qui?
1: Alors tu les vires! À Pablo et à Brigadier, vous leur dites au revoir!
18: Amigo!
2: C'est pas vrai ça, parce que ils ont rien
1: fait! Putain, mais c'est pas vrai ça!
2: C'est dingue!
1: Alors, question internet!
7: Penses-tu que l'insécurité a été amplifiée par les médias, tels que les portables ou autres?
1: De toute manière, je pense que ça a été manipulé aussi par ça sur certains attentats qu'il y a eu il y a assez longtemps de ça, il y a 7 ans.
2: Ah, tu
1: donc
2: penses?
1: Voilà.
20: Il n'y avait pas de portable il y a 7 ans.
1: Non, à peine.
16: Il n'y avait pas de portable il y a 7 ans, il a raison. Moi, ouais. J'ai pas vu l'émission parce que je cautionne pas ce que fait TF1. Enfin, je regarde pas. Parce que c'est dit tout à l'heure, ceux qu'on fait gagner la droite, et moi ça me reste en travers de la gorge.
1: Ouais, non, mais de toute manière, moi la politique, je m'en fous. Alors de toute manière, on l'a voulu, donc maintenant on l'a
16: dans le cul, ouais.
1: Voilà, on l'a et on l'a jusqu'à pendant 5 ans et c'est tout, et ça continuera encore après.
16: Ouais, oublie de dire que t'es cocu aussi.
1: Ben ça, de toute manière, que tu sois de droite ou de gauche, de toute manière, t'es cocu quand même, hein.
16: Voilà, c'est beau quand tu dis ça.
2: Toi, ça c'est clair, toi t'es.
1: De toute manière, il y en a beaucoup qui vont être cocus avant la fin de l'année.
2: Toi, on te fait cocu, ça sent. On peut le dire dans l'intimité, on fait
1: André Jean pour finir.
2: Il voulait dire quelque chose.
21: Écoutez, Gérard, malheureusement pour moi, j'étais à l'hippodrome de Longchamp parier sur les courses, donc j'ai pas pu voir le reportage.
1: Ah ouais, à 22h30, t'as été encore sur l'hippodrome de Longchamp parier, toi. Tu te foutrais pas de ma gueule un peu?
21: Non, pas du tout. On claquait une bouteille de champagne au petit bar de l'hippodrome et après, je suis rentré chez moi bien tardivement.
1: Ouais. Je vais te dire une chose, que déjà, mardi soir, les courses, elles avaient pas lieu à Longchamp, mais c'était à Vincennes et il y avait pas de nocturne, d'accord?
21: Ah, au champ, c'était des courses privées, Gérard, excusez-moi.
1: Non. Alors donc, dans ces cas-là, tu te trompes complètement. Cassé. Donc moi j'ai regardé le reportage et pour moi personnellement ça m'a dégoûté.
2: Pourquoi?
1: Ça m'a dégoûté pour certaines raisons, c'est que ils revenaient toujours sur les mêmes trucs, sur les mêmes.
2: C'est quoi pour les gens?
1: Sur le même système, le vol de voiture, tout ça, à la sortie des boîtes et tout ça. Moi je ne suis pas d'accord. C'est tout, voilà.
2: Gérard, pour terminer ce débat en beauté, puisque t'as viré deux personnes et que y a que deux personnes qui sont capables de te répondre en ce moment, puisque tu les vires tous.
16: Ouais.
2: Hein, c'est du boulot pour nous. Je sais pas si t'en rends compte, mais enfin bon, bref. On accueille Guérôme avec nous. Guérôme, bonsoir.
22: Oui, bonsoir Lolo, bonsoir à tous, bonsoir à toute l'équipe.
1: Bonsoir.
22: C'est Guérôme.
1: T'appelles où?
22: Bonsoir.
1: T'appelles d'où?
22: Ah, j'appelle de Bogota, moi. Hein. Dans les Pyrénées Pacifiques. Bonsoir.
1: La fréquence.
22: Fréquence 105.12.
23: Et enfin, Gérard.
2: Et enfin, après, Tony Montanal qui nous rejoint. Voilà.
18: Bonsoir tout le monde, bonsoir, c'est Tony Montanal.
1: Fréquence.
18: Alors, c'est 116.6 à Jalalabit. Bonsoir.
1: Bah, et on trace maintenant, les gars.
18: Bonsoir Manu, bonsoir Lolo,
1: bonsoir. Bonsoir à toi. Bon, donc la question, elle est faite, j'ai répondu.
2: Gérard, on te parle.
1: Ouais, bah on va tracer 5 minutes. Attends, je me mouche parce que je suis
2: en Milan. Ah, c'est de loin, je t'en supplie.
22: Vite, t'es morvine.
18: Ah, il y a des bestioles.
23: Mon gland, allez, t'en meurs.
8: En plus, pendant ce temps-là, il y a des
2: hélicoptères qui mettent des sons. Non,
4: non, mais Manu, je sais que c'est
8: non,
4: pas.
8: Non, mais c'est pas moi, Gégé.
5: Allez,
4: allez. Croyez-vous que la sécurité des bateaux. Pensez-vous que la sécurité des bateaux dangereux sont pas assez contrôlés?
8: Attends, tu peux la refaire la question, sérieux?
4: Croyez-vous que la sécurité des bateaux dangereux sont contrôlés? Voilà.
22: Ouais, mais il y a même pas de verbe, là.
8: C'est pas grave.
4: Entre André Jean.
21: Oui, qu'est-ce que tu appelles bateau dangereux?
5: Est-ce que tu fais référence à l'actualité, là?
4: Bien sûr.
8: Il est dans l'actu, les gars. Vous le savez.
22: On parle de référence aux courses ou pas?
4: Si je fais un débat là-dessus, je parle de l'actualité qui se passe à l'heure actuelle. Donc, si vous avez suivi les actualités, vous savez de quoi je parle.
8: Ah, dis de l'âge, non?
22: Non, mais bateaux, sous-marins, le Kursk.
4: Les bateaux!
5: Ah, le Kursk?
2: Tiens, Gérard.
5: Le Kursk? Le Kursk, le sous-marin russe, là, c'est ça?
22: Chalutier, là.
5: Le fameux sous-marin russe, là.
22: Mm-hmm.
5: Ou le Titanic?
4: Oh là là là là là.
22: Il paraît qu'à la fin, ils l'ont ouvert avec un ouvre-boîte. C'est bon ou pas, Gilles?
4: Bon, allez, ça suffit, là, vous répondez à la question ou j'arrête là le débat?
5: Bah non,
22: ce serait dommage.
4: Alors, André Jean, tu réponds?
21: Bah écoute, je pense que tu fais allusion au Titanic sénégalais.
4: Putain, le Titanic sénégalais. Non mais attends,
5: c'est un peu ça, c'est un peu ça.
4: T'écoutes les infos ou quoi, toi?
22: Toi, FIP ou quoi?
4: Oui, ben moi je les écoute les infos, si je suis un débat là-dessus, c'est que je sais de quoi je parle.
5: Moi je la radio, t'as pas la télé, c'est pour ça que tu les écoutes.
4: Bah bien sûr, connard, va.
22: Même pas qu'il avait un tuyau, quoi.
21: Il a d'une fois.
5: Ah, tu m'étonnes, tu dis qu'il a pas la télé, le gars il est vénère.
22: C'est clair.
5: Par contre, quand t'as tué sa mère, ça passe, quoi.
4: Alors, André Jean, tu as tué le les gars. Oh là, celui-là, je l'ai pas loupé. J'en ai rien à foutre.
8: Allez, oh.
22: Non, on parle ni de sa mère, ni du pont de l'Alma.
5: Non.
4: Tony, fais gaffe parce que tu vas faire pareil.
5: Ah non, c'est pas moi, là, attention. Hein.
4: Alors, attention, maintenant, vous allez rester poli.
5: Bah, tranquille.
4: Parce que sinon, je vous dis tous au revoir et j'arrête.
2: On continue.
5: Allez, on y va. Là.
4: Tony.
5: Ouais, bah ouais. Ah, faut que je réponde, excuse-moi, avec tout ce bazar, j'ai oublié la question. Est-ce que
9: les bateaux.
5: S'il te plaît, le bateau, bah oui, c'est dangereux.
4: Croyez-vous que la sécurité des bateaux dangereux sont contrôlés?
5: Alors, ce qui est important, c'est le nombre de canaux de sauvetage, en fait. Si t'as le bon nombre de canaux et le bon nombre de gilets, il n'y a plus de problème de sécurité, quoi, en fait. Donc, tu peux laisser des vieux rafiots pourris aller sur la mer s'il y a des gilets de sauvetage, quoi.
22: Ouais,
5: à partir de là, c'est bon.
4: Non, mais alors là, vraiment, tu...
5: Attends, en cas de naufrage, qu'est-ce que tu fais, toi?
4: Mais attends, c'est cool, de toute façon, il a des jambes en plomb.
5: Ouais, il flotte.
4: Attention à ce que vous dites, tous les deux.
22: Attention,
5: Manu.
22: On parle pas de ses jambes, ni de les Didi.
9: Coule pas, il rouille.
8: Autant pour moi, j'arrête.
5: Du coup, tu feras bientôt, là.
4: Guéramo!
22: Ah, attends, je rigole, je peux pas te faire.
4: Bon, bah, tu vas rigoler dans ton lit, au revoir!
5: Non,
4: au revoir!
2: T'as viré qui, là?
8: Guéramo.
4: Ah. Guéramo!
5: Oh là là.
4: Les slimes pour terminer.
9: Ouais, bah, écoute.
4: Comme ça va aller plus vite, les questions ce soir.
9: L'insécurité dans les bateaux, je crois que Tiger Woods avait raison tout à l'heure quand il disait qu'il y avait pas d'insécurité dans le bateau, quoi.
4: Ouais, mais précise.
9: Tant que tu peux prendre le bateau, c'est qu'il est sécurisé.
4: Ouais, non, mais d'accord, mais est-ce qu'ils sont contrôlés, c'est ça le problème? Contrôlés avant les départs?
9: Bien sûr. Les contrôlés, regardent les ailes, bah là, ils regardent le gouvernail, c'est pareil.
5: Qu'est-ce qu'il y a? C'est simple, là.
4: Non, mais je crois que le débat va vite être clos, parce que là.
7: Arrête, GG, allez. On reprend le débat, allez, vas-y.
4: Qui c'est qu'on a?
5: Il y a Tony Montana.
2: Il y a que deux, là. Attends, tu vires tout le monde.
4: Non, Tony Montana, je t'ai dit au revoir.
2: Non, c'est le seul qui était sérieux. Ouais. Avec Leslie, excuse-moi.
9: Ouais, tu dis bien mon nom.
2: Ouais, je suis désolé.
5: Et Leslie.
2: Et tous les deux, bah voilà, ils sont avec nous. Mais là, comme le standard, évidemment, sonne plus parce que tu gueules trop souvent. Bah voilà, c'est.
4: Bah non, mais moi, dans ce cas-là, tu te fous de ma gueule, Laurent.
2: Bah quoi?
4: Tu vas reprendre.
2: Mais qu'est-ce qu'il y a?
4: Vite fait, parce que ça sonne.
2: Mais non, ça sonne pas. Il y a personne.
4: Tu te fous de ma gueule?
2: Bah ouais, mais ça sonne pas.
4: Te fous pas de sa gueule. Arrêtez. Bon, allez, hop.
8: Mais non, assieds-toi. Oui, il va retrouver deux personnes. Il est jeune, tu sais, il est fougueux.
4: Non, mais même. Moi, je suis pas d'accord de travailler avec une équipe comme ça. C'est pas la première fois que ça se passe.
8: Ça, les mecs avec des genre là, bobo de raid, c'est pénible.
4: Non. Eh oh. Là, le standard sonne, vous démerdez.
8: Bah, Lolo, tu veux faire l'area?
4: Vous démerdez.
8: Attends, Gégé, je vais gérer. Tu veux faire l'area?
4: Non. Vas-y, non, encore moins. Si encore moins.
8: Comme tu veux, Gégé.
4: Sur le net, on est combien?
7: On est à 11 250. Bravo.
8: Mec, c'est pas mal quand même, hein.
11: Ça vaut le coup de continuer.
8: Malgré ce débat de merde, malgré ce bon débat, c'est pas mal.
11: Non, mais en plus, c'est bien. Là, vous dites des conneries, c'est sur un sujet délicat, là.
1: Donc, pour moi, donc les bateaux sont-ils contrôlés pour répondre à la question à l'Esline? Bon, moi, je pense qu'il y a eu un problème avec ce qui s'est passé sur celui qui vient de couler, qu'ils ont retrouvé malheureusement pas grand monde comme survivant. Là, t'es d'accord avec moi, les Slimes?
23: Ouais, mais c'est le ferry d'Île de Ré, tu parles?
1: Ouais, c'est...
18: Ouais, bah ouais.
1: L'Onaka, là, je sais pas quoi, là.
23: Ouais, bah ouais, c'est l'Île de Ré. Mmh.
1: Mmh. Donc, il y avait déjà trop de personnes.
23: Ouais.
1: Donc, il y avait trop de personnes, et à mon avis, ce qui s'est passé, c'est que les gens donc sont tous allés à l'arrière, et c'est de là que ça a chaviré. Donc, le nombre de morts qu'il y a, c'est malheureux.
8: Ça c'est clair, mais Gigi, voilà. Quand tu dis que les bateaux ils doivent être contrôlés, ça veut dire quoi le contrôle pour un bateau? C'est ça a des papiers d'identité comme un contrôle de police?
1: Non, mais ce qu'il y a, c'est que ils doivent avoir un carnet de bord.
8: C'est le petit candide.
1: Pour savoir s'il y a eu un contrôle qui a été fait, pas faire comme avec l'Erika qui s'est avec l'Erika et tout ça.
8: Princesse?
1: Non, l'Erika, le pétrolier, et voilà. Donc voilà. Merci. Donc
7: il y a une question, Gégé. Est-ce que les gens pensaient être en sécurité dans le Titanic?
1: S'il était bien contrôlé, oui, mais apparemment ça a dû être le cas, mais il y a eu quand même pas mal de morts.
7: Il a pas été contrôlé alors.
1: Mais si, mais moi je l'ai pas vu ce film-là, donc voilà. Donc on a qui?
2: Il y a Fromage de cul qui est venu nous rejoindre et pour la dernière ligne droite de ce débat. Fromage de cul, bonsoir.
0: Oui, bonsoir à tous.
2: Bonsoir. Et il y a surtout.
1: Fréquence
0: 103.5. Et Pochetron au foyer dans le Cotentin.
18: Bonsoir.
2: Et en plus, c'est pour conclure, en même temps aussi, on a Severiano Ballesteros qui est venu nous rejoindre. Bonsoir.
19: Oui, bonsoir.
18: Oui, c'est la tête.
2: Bonsoir.
19: Bonsoir, Gérard.
18: Bonsoir, Ballesteros.
19: J'appelle de Venise, en Italie.
0: Combien,
19: vous entendez parler de bateaux?
2: Sur Internet?
19: Exactement.
1: Ouais, c'est ça. Il a Internet, arrête de te foutre de ma gueule, Laurent.
2: Elle l'a donné.
1: Parce que tu n'as pris personne au standard.
0: Si, j'ai du standard, moi.
1: Ouais, tu as mon cul. Bah, c'est du poulet, t'en veux une aile?
18: Elle est moisie, ton poulet.
0: Une cuisse en plomb, hein.
1: Sévère, t'appelles d'où?
19: J'appelle de Venise, en Italie.
1: La fréquence?
19: Ah, y a pas de fréquence.
1: Ouais, c'est ça.
18: Ah, tu fais un derby,
1: là, tu fais un derby. Bon, alors, on va sauter parce qu'il est déjà 22 et il reste plus que 4 questions à faire. Ah ben. Alors, pensez-vous que l'on est mieux en sécurité depuis quelques années? On va demander ça à Sévère.
19: Ouais, je suis très sévère. Alors, je dirais que non, on n'est pas plus en sécurité qu'avant.
1: Et celui qui a la radio derrière, arrête parce que ça m'énerve! Merci!
18: Ouais.
19: Donc je disais que non, on n'est pas plus en sécurité qu'avant. La preuve, mon petit frère, encore hier soir, s'est fait racketter en revenant de l'école, ses Pug et ses Pokémon.
1: Ouais, mais ça, c'est fréquent hein, maintenant. Hein.
19: Oui, mais malheureusement, c'est trop fréquent, Gérard.
1: Tu trouves que c'est trop fréquent, mais maintenant, c'est ce qui se passe. C'est ce qui se passe et c'est beaucoup d'actualité en ce moment. Hein.
19: C'est vrai.
1: Donc voilà. Fromage de cul.
0: Oui, moi je dirais qu'en fait, il faut pas éluder le fait que c'est vrai qu'il y a un petit peu de trop d'insécurité en France, mais il faut pas oublier aussi le on est bien protégé par...
1: Hey Laurent, c'est la dernière fois que tu fais le standard pour moi.
0: Pourquoi?
8: Tu veux pas qu'on essaye, je vais au standard, il va à l'arrêt.
1: Non, non, non.
8: On essaye, ce sera peut-être mieux. Ce sera peut-être mieux, tu vois, GG.
1: Donc, fromage de cul.
0: Oui, bah j'avais fini presque, bah pour te dire qu'en fait, la sécurité, bah je trouve... Je trouve pas qu'elle est trop forte en France.
2: Attends,
0: quoi,
2: il se mouchait.
0: Ça se vit bien.
1: Non, mais depuis quelques années, je te parle. Je te parle pas
0: années,
1: de maintenant.
0: C'est chaud.
1: Tony.
18: Ouais, bah écoute, depuis quelques années, non. Par contre, depuis la semaine dernière, moi, je sais qu'il y a les gamins de ma rue qui s'embrouillent. Ouais. Et franchement, c'est chaud, quoi. Ils se tapent dessus, ils se mettent des coups de vélo et tout. Donc,
1: ça
18: fait 3-4 jours, quoi, en fait. On peut pas dire des années, mais à peu près 3-4 jours.
1: Ouais,
18: quoi.
1: Non, mais ça, faut dire une chose aussi, les parents ont qu'à s'occuper de leurs enfants aussi.
7: Ah, il y a une question, GG.
19: Il y en a qui sont bien placés pour dire ça.
1: Eh, fais gaffe à ce que tu dis, Sévère ou fromage de cul ou Tony.
18: Ça, c'est pas Tony.
1: Attention à ce que vous dites.
0: Fromage de cul.
18: C'est comme ça.
8: Putain, beau swing.
1: Ouais. Oui.
7: Il y a Évrard qui demande « Que penses-tu, Gégé, de sanctionner les parents pour éviter une crise d'insécurité ?»
1: Ben justement, c'est ce que j'allais...
7: Il demande que tu développes.
18: Qu'est-ce que
1: t'en penses ? De toute manière, si les parents s'occupaient un peu plus de leurs enfants, hein, déjà, qu'ils leur fassent respecter les heures pour rentrer chez eux, je pense qu'ils seraient moins agressés que...
8: C'est quoi la bonne heure, Gégé, pour rentrer chez soi ?
1: Au plus tard, 10 heures.
8: Mais à quel âge ?
1: Ben, pour les 12-13 ans.
8: 22h, tu dis?
1: 22h, parce qu'ils n'ont pas à traîner dehors après 22h.
8: Ouais, quand donc, ça ferme, quoi.
1: Voilà.
2: Radio, bonsoir, c'est pour le débat de Gérard, oui.
1: Oh, ça va, Laurent, tu peux fermer un peu ta gueule?
6: C'est moi.
1: Oh là.
6: Il fait le standard.
1: Leslagne. Leslagne, pour finir.
10: Il y avait trop d'insécurité dans son cul.
1: Leslagne.
6: Il y avait autant d'insécurité avant, seulement TF1 n'existait pas. Et TF1 ne le montrait pas, donc maintenant que TF1 existe, bah, il le montre et on croit qu'il y en a plein, alors qu'en fait, il n'y en a pas, quoi.
1: Non, mais même, je pense que depuis un bout de temps, depuis les attentats de 95, maintenant, ça a été renforcé. Ouais. Et je pense que ça devrait continuer pour qu'on soit plus en sécurité dans tous les lieux publics, c'est-à-dire les gares, les aéroports, le métro.
8: Gégé, il y a un fax qui vient de tomber et on me dit comment tu fais pour dormir depuis que les poubelles, c'est juste des sacs plastiques.
1: N'importe quoi. Mais ton fax, tu te le cardes dans le cul et c'est bon.
10: Ouais. C'est rare, c'est fromage de cul. Est-ce que toi, personnellement, tu te considères en insécurité?
1: C'est-à-dire
10: que tu trouves qu'il y a trop d'insécurité en France pour toi, personnellement, ouais. À ton avis?
1: Bah, je viens de le dire que oui.
10: D'accord.
1: Il y a trop d'insécurité à l'heure actuelle et ouais, je pense que le gouvernement ne fait pas assez son boulot.
8: Par contre, Gégé, on me dit dans mon oreillette que toi, t'es plutôt en précarité.
1: N'importe quoi. Et ta connerie, t'as dit quoi?
2: C'est pas lui, c'est
8: l'oreillette.
6: L'oreillette
19: a toujours raison, Gérard.
1: Gégé. Oh, regarde un peu!
8: Il se mouche, laissez-le se moucher, merde.
10: Il n'a pas d'oreillette, Manu, c'est des serrures humaines.
6: Dans ses doigts.
8: Allez, Gégé.
18: Ouais, Gégé.
1: Ouais.
18: Qu'est-ce que tu penses du plan Vigipicrate, toi, justement, dans le contexte? C'est plutôt Vigie, toi, ou plutôt Picrate, je veux dire, à la base. Tu penses que c'est une mesure efficace de mettre des CRS et des flics comme ça un peu partout?
1: Hey, je te signale que si le plan Vigipirate a été fait au lieu de dire ce que tu viens de dire là, je sais pas comment, ça a été fait. Il est renforcé à l'heure actuelle et il restera jusqu'à nouvel ordre.
18: Jusqu'à nouvel ordre carrément.
1: Oui.
18: Oh, c'est chaud.
1: Donc ils sont pas prêts de le retirer.
18: T'as une date pour le nouvel ordre ou pas à peu près, quoi?
1: Non. Ils sont pas prêts de le retirer pour l'instant.
18: Voilà.
1: Alors faut-il renforcer la sécurité sur les plages ou autre? Et on va s'écouter l'insécurité sociale avec moi. Je vole pour payer ma retraite. On se retrouve pour la suite et fin du débat au 0825 08 5000 www.funradio.fr.
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1: Et voilà, donc on venait de s'écouter l'insécurité sociale avec moi je vole pour payer ma retraite. Et donc on se retrouve pour la suite et fin du débat sur l'insécurité et la sécurité. Donc l'équipe, on a modifié un petit peu pour essayer de remonter un peu,
2: pour
1: repartir un peu sur la dernière demi-heure. Donc à l'aria, c'est Thomas maintenant.
11: Bonsoir.
1: Au standard, donc, vous avez Laurent et Manu. Et toujours sur le chat.
2: Bonsoir, Gérard.
1: Sur le chat www.funradio.fr. Donc, Valérie. Et donc, on est combien sur le chat, hein, maintenant?
7: On en est à 12 002. Bien. Personne te félicite? 12 000.
8: Ah ouais! Excusez-moi, moi je prends les gens au standard, hein, parce que Gégé voulait du monde.
11: Il y a du boulot.
7: Une petite question d'ailleurs, si tu veux, Gégé. Mmh. L'agression des Pokémon peut-il se faire à l'insu de la sécurité?
1: Tu veux dire les Pokémon, c'est-à-dire les fameux ronds, là?
2: Ben non, la population, quoi. C'est
7: la population.
1: Non, ben à mon avis, c'est les nouveaux jeux là qui sont en train de sortir, je pense pas. Mais c'est les trucs, là, ça date de vieux, tout ça.
7: Peut-il se faire à l'insu de la sécurité?
1: Ben, bien sûr. Ben, ça se passe dans la cour des écoles et il y a personne pour surveiller. Mm.
6: Il y a du racket de Pokémon, non?
1: Ouais. Bah, en ce moment, oui. Donc, alors, faut-il renforcer la sécurité sur les plages ou autre? Et donc, on a toujours Sever.
19: Ouais, toujours là.
1: Fromage.
6: Oui.
1: Tony. Et Leslagne.
6: Leslagne, ouais, tu dis bien mon nom.
1: Voilà, donc, faut-il renforcer la sécurité sur les plages ou autre? Et ben, donc, Sever.
19: Écoute, oui, il faut renforcer la sécurité sur les plages parce que, bon, les gens qui mettent des parasols à côté de leurs serviettes et des parasols qui s'envolent, c'est dangereux, quand même, faut le dire. Et puis les oursins de mer et tout ça, c'est vraiment dangereux, quoi.
6: C'est vrai.
1: Donc, ok, fromage.
10: Oui, c'est vrai qu'il faut renforcer la sécurité parce qu'il y a encore des jeunes bambins qui vont se baigner alors que le drapeau est rouge. Mmh. Et ça, c'est à leur risque et péril. Et des fois, c'est très très chaud.
1: Tony,
18: Ouais, faut quand même savoir qu'il y a quand même des maîtres nageurs sauveteurs qui surveillent les plages, GG.
1: Non, mais faut-il renforcer la sécurité?
18: Je sais pas si tu connais Mitch Buchanan. au niveau sécurité, on a quand même des mecs qui sont à la pointe de la sécu, quoi. Bon, c'est vrai qu'en même temps, comme disait, je sais plus qui tout à l'heure, il y a des jeunes sauvageons, ils font la fiesta sur la plage, ils cassent des tessons de bouteilles et tout. Et toi, le lendemain, quand tu viens te baquer avec tes gamins, tu peux éventuellement t'éventrer le pied sur un morceau de verre.
1: Non, parce qu'à mon avis, c'est déjà nettoyé bien avant.
18: Hein. Alors, y a pas des quelle plage tu vas, quoi.
1: Laisse line.
23: Ouais, bah moi je crois qu'il faut faire gaffe. Quand tu vas te baigner, il faut toujours laisser quelqu'un à côté de ton sac, quoi. Comme quand t'es en boîte, tu vois.
3: Je voudrais poser une question.
1: C'est qui?
3: C'est fromage de cul.
18: Ouais.
3: J'aimerais savoir si tu penses que les gens qui, justement, s'occupent de la sécurité sur les plages sont assez compétents.
1: Bah, de toute manière, ils ont des brevets, à mon avis, je pense qu'ils sont compétents. Et puis,
11: ils ont juste le brevet, ils ont même pas le bac.
1: Mais non, mais il y a quand même aussi la police. Il y a quand même la police qui tourne aussi, et donc je pense que...
23: Elle tourne à quoi, la police,
1: hein? Bah, surveille quand même. À surveille, on va pas parler d'Aléatère et Malibu parce que ça m'intéresse pas.
18: Bah attends, si y a Mitch Buchanan, t'as pas besoin de la police.
1: Bah, on en a rien à foutre, d'accord.
3: Mais moi, je dirais que Mitch Buchanan, c'est mieux que l'homme de fer, quoi.
18: Attends, il gère 250 km de plage à
20: l'équipe.
21: Ah bah, Mitch, il rigole pas trop, quand même.
18: Ah, attention.
1: Ouais. Bon, enfin, bref, je répondrai après. Ouais, une question sur le net pour.
7: Oui. Penses-tu qu'il faudrait poster des CRS à l'entrée des plages pour sécuriser les lieux?
11: Il faudra des grosses boîtes aux lettres,
1: hein. Non, mais. Ce qu'il y a.
3: L'homme de fer n'est pas équipé pour rouler sur la plage. Hein.
1: Fromage de cul, tu la fermes.
23: Ok, j'attends le fauteuil en physio.
1: Donc, pour répondre à la question, je ne sais pas qui c'est sur le net, comme ça je suis encore plus en sécurité.
7: Emmanuel Chien.
1: Donc, je vais y répondre. Donc, faut-il plus de CRS? Bah oui, comme ça il y aura moins de vols et il y aura moins d'agressions. Et donc voilà.
18: Ouais, mais attends, GG, toi, est-ce que dans la sécurité des plages, tu considères que, comme disait l'auditeur, les oursins, les méduses, tout ça fait partie de la sécurité des plages ou pas pour toi?
1: Bien sûr.
18: Ah, ouais.
1: Tout à fait.
18: Ah, oui. D'accord. Donc, il faut des CRS pour faire des interventions.
1: Non.
18: Les méduses, quoi, en fait.
21: Deux, trois coups de matraque sur.
18: Un petit coup de lacrymo sur les méduses, franchement, ça la calme, elle se barre.
7: Et les requins?
1: Ouais, mais ça. Oui. Doucement, là.
23: Est-ce que tu crois qu'il faudrait carrément mettre des CRS dans l'eau, quoi, pour pas se faire agresser quand tu te baignes?
1: Ah non, pas à ce point-là quand même.
18: Hein. Ils ont des gilets pare-balles, les CRS des plages, ou pas, pour travailler?
1: Non.
18: Ah bah attends, ils ont dit des gilets pare-balles pour tout le monde maintenant.
1: Non, mais putain, mais
18: attends. Toi, CRS des plages, ils font un gilet pare-balles, un petit anti-ME, t'es un
3: casque. Qu'est-ce que c'est que ça,
11: dégage? Quelque chose, parce que là, il va continuer. Hein,
1: non, mais lui, il va, tu lui dis au revoir.
11: Mais non.
1: Mais non,
7: ah, il se mouche.
18: C'est quoi cette arnaque?
11: Et c'est qui devait te virer, là?
1: Fromage de cul!
3: Ah non, bah non!
18: Bah non!
3: Mais c'est pas la même voix, écoute, tu es.
1: Je veux pas le savoir, je te dis au revoir!
11: Il est parti, GG, il est parti, t'inquiète.
23: C'est pas lui!
1: Je veux pas le savoir!
11: C'est pas grave, y'a pas de justice dans les débats de Gérard, vous comprenez?
1: Oh, dis donc!
18: Oh là!
1: J'aime pas trop, hein! Alors, j'ai pas répondu, moi, à cette question-là. Donc, pour répondre à la question, donc, faut-il renforcer la sécurité sur la plage ou autre? Bah oui, parce que déjà, pour commencer, personne n'en a parlé, et ça, c'est malheureux. On aurait pu parler quand même de l'insécurité des jeunes qui font du jet ski ou du hors-bord.
11: Ouais, c'est vrai que cet été, il y a eu plein de...
1: Il y a eu quand même des accidents, et donc, faudrait quand même que ça soit, qu'ils aillent des limites à respecter pour éviter que ça se produise.
11: C'était pas en jet ski, hein. C'était en hors-bord.
1: Ouais, mais il y a eu des...
23: Non, mais t'as raison, faut protéger les bourges.
1: Non, mais il y a... Ben non, mais faut pas protéger que les bourges, faut protéger la vie quand même des personnes qui se baignent.
21: Et les jeunes voyous qui font du skate dans la rue, ça c'est pas dangereux?
18: C'est vrai qu'ils fument des spiffs, là.
1: Ouais, non, mais on en a déjà parlé de tout ça, donc ça fait la peine.
21: Ils fument des pétards dans les parcs.
11: Bon,
21: ils
11: pas trop.
18: Ouais.
11: À la place de fromage de cul, on accueille...
1: Ah,
11: on a des problèmes de micro, voilà, excuse-nous. Donc à la place de fromage de cul, c'est Fabien, 18 ans, de Paris, que l'on reçoit. Fabien, bonsoir.
13: Oui, bonsoir à tous.
18: Bonsoir Fabien,
13: bonsoir.
18: 18 ans.
23: Oui. T'as failli sortir
18: de la Starac ou quoi?
13: Non, pas du tout.
1: Alors, avant-dernière question. Êtes-vous pour ou contre la sécurité ou contre la sécurité? Donc vous mélangez les deux, ça fait êtes-vous pour ou contre les deux?
21: Bonne question.
13: Ah d'accord, donc...
1: Fabien.
13: Êtes-vous pour ou contre l'insécurité ou la sécurité, c'est ça?
18: Oui.
13: Moi je suis plus pour la sécurité. Parce que l'insécurité, bon, c'est pas bien, parce que bon, c'est vrai, on se fait racketter, tu vois, je sais pas si t'as connu ça au collège.
23: Non, il n'a pas été au collège.
1: Ah, oui. Laisse-line, tu restes tranquille ou sinon je te dis au revoir.
12: Je sais pas si t'as connu ça en CPPN, tu sais, quand tu te tendais les pelouses, GG. En fait, ouais, il y avait beaucoup d'insécurité, quoi. Il y avait du racket à la fin du collège, ils te demandaient 10 francs et tout pour aller acheter des bons becs. Mm. Et là, c'était un peu chaud, hein.
1: De toute manière, ça se fait toujours, hein. Faut pas l'oublier, hein. Malheureusement. Malheureusement, ça se fait toujours. Et je pense que dans les lieux publics, tout à l'heure, comme je disais. Donc, je pense qu'il n'y a pas assez de sécurité dans les collèges et tout ça, hein.
12: Est-ce que tu penses qu'on devrait mettre des CRS aussi avec des gilets pare-balles devant les lycées?
1: Mais ça y est, c'est déjà, il y a certains lycées sont protégés, alors.
18: Les maîtres chiens, on les a eu, non?
1: Non, il n'y a pas de maître chien, malheureusement. Sévère!
19: Écoute, moi je suis pour la sécurité, hein. Je pense pas qu'il y aura des gens de toute façon qui seront contre, hein, la sécurité.
1: D'accord. Ouais. Tony?
18: Écoute, pareil, hein, moi tant qu'il y aura des gamins de 5-6 ans là qui font du business de Malabar Bigou à des 4h30 dans la rue là comme ça qui traînent, franchement on sera pas tranquille, quoi.
1: Non mais attends, tu crois qu'à à quel âge que tu viens de dire là?
18: Je sais pas, qu'à 5 ans.
19: Ils sont chauds déjà à cet âge là, hein.
1: Non mais attends, Malabar, tu rigoles ou quoi, toi?
18: Attends, c'est combien ça vaut Malabar Bigou maintenant?
1: Non mais
18: franchement, attends, t'es ouf ou quoi?
1: Tu crois que les parents vont laisser leurs gamins comme ça dehors à 4-5 ans?
18: Et j'en ai vu, ma petite dame, de mes yeux vus, j'en ai vu.
1: Ouais, c'est pas ta petite dame, d'accord, Tony?
18: Bon, monsieur, j'en ai vu.
19: Moi, je me suis fait racketter par un gamin de 7 ans.
18: Bah, tu vois.
1: Ouais, bah. Laisse line pour finir.
23: Bah, évidemment, tout le monde a raison en disant qu'il faut être contre l'insécurité. Mmh. Mais en même temps, c'est ce qu'on disait tout à l'heure, les flics, ils auront plus de boulot.
1: Bah ouais, mais ça, malheureusement.
23: Pour arrêter les alcooliques au volant, mais bon.
1: Ouais, non, mais même maintenant, tu sais qu'à la sortie des boîtes, ça devient grave, hein, aussi maintenant.
18: Mais tu t'en fous, si les flics, ils ont pas de boulot, ça fera comme les gars de l'armée, quoi.
1: Attends.
23: On va être obligé d'inventer des guerres, et
18: voilà. Faire des camions,
12: Gérard, est-ce que tu penses qu'on devrait mettre des CRS avec des gilets pare-balles à la sortie des boîtes?
1: N'importe quoi.
14: Pourquoi pas?
2: Pourquoi pas? C'est intéressant. Parce que non. C'est à la sortie des
14: boîtes. Il faut développer, je pense.
1: Non, même.
12: Développons.
1: Il y a déjà assez de maîtres chiens qui sont là-bas.
19: Et pourquoi ne pas donner à chaque citoyen?
1: Comment?
19: Pourquoi ne pas donner à chaque citoyen un gilet pare-balles et un casque?
18: Un flashball.
1: N'importe quoi. Mais vraiment, vous dites n'importe quoi.
2: Attends, si je peux me permettre, Gérard.
18: Une question intéressante.
1: Attends, 5 minutes.
2: Il y a de nombreuses réactions standards et les gens.
1: Bien sûr.
2: Non, mais si, c'est vrai, c'est
1: foutu de ma gueule, allez,
12: arrête. Mais il y a personne qui appelle.
2: Et je te dis,
1: il y a personne qui appelle, je le sais.
2: Mais non, Gérard. Alors, regarde le truc là, rien.
1: Mais bien sûr. Vous prenez personne, alors arrêtez vos conneries.
2: Non, mais les quelques appels que j'ai eu l'occasion de prendre, les gens parlaient systématiquement de l'insécurité dans les transports en commun et t'en as malheureusement pas encore parlé, c'est dommage.
1: On en a parlé des transports en commun qui se débouchent les oreilles. J'en ai parlé des transports en commun.
12: Gérard, est-ce que tu penses qu'on devrait mettre des CRS avec des gilets pare-balles dans les bus?
1: Mais il y en a qui tournent, pas dans les bus, mais dans les métros, il y en a qui tournent, et même dans les trains maintenant.
12: Bravo, M. Sarkozy, bravo.
23: Ils arrêtent les mineurs qui fument des clopes.
1: Mais même, de toute manière, alors maintenant, celui qui s'occupe de la sécurité a dit que ça allait être renforcé dans les transports d'ici peu. Donc voilà.
18: Oh.
1: Voilà. Croyez-vous que la sécurité... Ah bah non, on l'a fait, ça va être la dernière question.
14: Oh bah on a le temps, on va en trouver une autre alors. On va en trouver une autre
23: là, faut taffer. Hein.
1: Non.
14: Une petite dernière.
19: Sécurité sur les greens de golf.
1: Pensez-vous qu'il y ait une sécurité dans les grandes surfaces? Et on va demander à Fabien pour finir et on arrête après parce que j'ai la crève.
14: Oh là là,
12: pas professionnel,
2: hein. Ouais, t'es pro ou t'es pas pro?
12: Non, ouais. C'est pas parce que t'as des glaires qu'on va arrêter le débat.
14: Non, il en fout partout.
12: C'est
14: immonde. C'est dégueu.
2: Il a pas tout à fait tort parce que c'est vrai qu'il y en a un peu partout.
1: Ouais, toi, tu fermes ta gueule, tu fais ton boulot correctement.
2: C'est parti
1: que tu vas me faire chier.
14: Ravale tes glaires.
1: D'accord?
23: Herman.
2: J'ai rien dit.
12: Ravale tout, ça te fera de la bouffe.
14: Allez, on enchaîne sur la question, Gigi ou quoi?
1: Bah, j'attends que Fabien y réponde correctement.
12: Moi, je te dirais qu'en fait, ouais, dans les centres commerciaux, c'est vrai qu'il y a une sécurité pour justement éviter le vol de certaines personnes qui s'introduisent dans ces supermarchés pour voler tout et n'importe quoi. Donc il y a des vigiles en face des caisses, que ce soit les caisses moins de 10 articles, les caisses centrales, toutes les caisses.
1: Mmh. Même les
12: caisses à carte et tout. Hein.
1: Sévère.
19: Bah écoute, moi pour avoir essayé de voler un paquet de Chocopops et d'avoir foutu un coup de pied dans le tibia d'une vieille, je me suis bien fait shooter après, hein, par un vigile, donc je peux te dire qu'il y a de la sécurité, hein, dans les supermarchés.
1: Tony.
18: Ouais, bah écoute, il y a de la sécurité, mais ça n'empêche pas les articles de sortir quand même, hein. T'es d'accord avec moi que, je veux dire, toi, je suis sûr que t'as déjà mis 2-3 tranches de jambon dans ta poche intérieure, des trucs comme ça, histoire de, tu vois.
21: 2-3 yaourts. Ouais.
18: Histoire de filouter. Enfin, je veux dire, tout le monde l'a fait, quoi. Hein.
13: Par contre, ouais, il y en a qui resquiquent, genre, les femmes enceintes. De quel droit une femme enceinte pourrait passer devant quelqu'un?
1: Ouais. Eh hey, oh hein.
18: Non, c'est vrai, ça.
1: Moi, le truc, Jamais. Oh, ça y est. Tu laisses Sony répondre.
18: Oui, attends, mais moi, je vais répondre pour lui. Moi, c'est vrai que j'ai un pote, qu'une fois comme ça, il a mis une manchette à une,
13: voilà, une manchette dans l'abdomen, direct.
1: Ouais. Non, mais alors, moi, je vais vous dire une chose, là. Entre Tony, Sévère et Fabien, vous êtes des inconscients pour les personnes qui sont enceintes ou les personnes âgées. Et désolé de vous le dire, vous êtes des petits branleurs. Vous êtes rien que des branleurs. Voilà. Terminé. Laisse-lagne pour finir.

0: Ah mais d'accord, mais tant que le papier n'est pas passé en caisse, ok.
1: Gérard,
2: tu peux te déchirer des bouteilles de Sky, du
1: Gérard.
2: La caisse, quoi.
1: Ouais, voilà. Gérard.
0: C'est qui?
1: C'est Fabien. Est-ce que tu penses qu'on devrait mettre des CRS avec des gilets pare-balles devant le stand à Binouze?
0: Putain, mais t'es vraiment un con, toi. Alors Fabien, on regarde.
2: Attends, pourquoi?
0: Au revoir. Au revoir. Allez, hop. Voilà, je veux pas me casser les couilles.
3: T'as raison, GG.
2: Mets
3: de l'or.
2: GG.
4: Gérard, est-ce que tu penses qu'il faudrait mettre des CRS dans les skateparks?
2: GG.
0: Et est-ce que tu penses que ta connerie a vaut le coup que tu restes sur l'antenne?
3: Non.
2: Je pense pas.
5: Moi, je crois que oui. Hein.
2: Allô?
5: Il faut des gens comme lui aussi.
2: Allô?
0: Alors, pensez-vous que les gens les plus riches sont plus en sécurité contre le vol, contre les pauvres? Ça sera la dernière question.
5: Ah, ça, c'est une question à Manu.
0: Question à Manu, tout à fait.
6: Vous avez reconnu la patte du maître. Hein, ça
0: donc,
6: plaisir.
0: Sévère.
5: Un verbe, un complément, un sujet.
7: Voilà.
2: Exactement. La différence. Hein.
4: Question switch.
0: Sévère.
4: Je dirais que je pense que les pauvres, si quelqu'un vit dans un bidonville,
2: ouais,
4: il sera moins en sécurité que dans un palace ou dans un château, à mon avis. Hein.
0: Non, mais de manière, je pense que ça revient au même. Tony.
4: Oui, ça revient au même d'habiter dans un château que dans un bidonville.
2: C'est ouais, c'est pareil.
0: Tony.
2: T'as raison d'habiter là où t'habites, parce que c'est pareil.
0: Tony.
2: C'est-à-dire que tu manges du saumon ou des pâtes, tu fais caca pareil. Hein.
0: Bon alors, Tony, au revoir.
2: Autant bouffer du saumon.
0: Au revoir.
2: Et pourquoi?
0: Voilà. Lesagne pour finir le débat.
5: Bah évidemment que quand t'es pauvre, tu risques moins de te faire chourer la tronche par les riches. Donc finalement, la question de Manu n'était pas si cool que ça, quoi. Mmh.
0: Mais moi, je pense que c'est vrai.
5: Une question à deux balles, là, Manu.
6: Trop non.
0: C'est, il y en a une, mais ça sera. Je pense que ça sera la dernière, donc voilà. Pour moi,
8: il y a une question sur le net, si tu veux, GG.
3: C'est pas trop tôt.
8: Devrait-il y avoir. Oh, ça va, hein.
0: Mais Laurent, tu fais ton boulot correctement, voilà, standard, déjà
8: merde.
0: Tu la fermes.
8: De quoi je me mêle?
3: Merde.
0: D'accord.
8: Non, mais ça va. Devrait-il y avoir des primes d'insécurité pour certains métiers comme les prostituées, les routiers ou nudistes?
3: Et les assistants de GG.
0: Non mais ça déjà des primes les primes d'insécurité ça sur les prostitutions on va en parler le 10 octobre ça sera un débat sur la prostitution.
4: C'est bon ça. Oh là là, on parle pas de la famille.
5: Non, ça va être chaud.
0: Donc pour lui répondre non, il y a pas besoin de primes. Et on est combien sur le net pour terminer avant que je pose la dernière question et que je fasse la conclusion.
3: Énorme. Hein? Non, je crois que c'est un truc énorme parce que je vois de loin là.
8: Ouais, on en est à 15 700, bravo.
3: Putain.
8: Je crois qu'on a battu tous les records là. Hein.
2: Oh, joli. Eh, hey, Gérard, là, t'as battu ton record de blaireau là.
0: C'est ça, fais gaffe à ce que tu dis.
8: Est-ce que quand tu t'es fait entartrer, c'était de l'insécurité?
0: Je réponds pas à des questions pourrites comme ça.
8: Ouais.
0: Alors, pour vous, qui a inventé l'insécurité?
4: Ah, c'était plaisant,
0: Jean. Laisse line.
5: C'était fin.
3: Oh non.
5: C'est TF1 qui a fait ça, c'est tout.
0: Bon non, pas forcément. C'est le gouvernement.
3: C'est qui d'après toi, Gigi?
0: Oh, j'en sais rien, mais c'est le gouvernement.
8: Qui a inventé?
0: Sévère, pour finir.
4: Tu peux répéter la question?
0: Non!
6: Qui a inventé l'insécurité?
2: Ah, je suis là, moi aussi.
4: Qui a inventé la sécurité? L'insécurité ou la sécurité?
1: Ah, pour moi,
6: l'insécurité.
1: Pour moi, c'est René Coty. Hein.
0: Qui c'est qu'il y a sur l'antenne?
9: En mai 25, René Coty inventa la sécurité et tout ce qui s'ensuit.
0: Eh, tu fermes ta gueule quand je parle! Tu me feras des vacances!
2: Il y a des nouveaux là.
0: Il y a qui?
1: Tu sais même pas comment je m'appelle.
2: Alors moi je m'appelle, c'est Khaled Kelkouille, bonsoir.
1: Salut Khaled.
2: Bonsoir, c'est terroriste en intérim. 116.5, bonsoir tout le monde.
0: 116.5.
2: C'est les mouches du Rhône.
0: Après!
3: Mais il lui parle,
6: je
3: peux pas
6: le brief.
5: Il y a
0: Leslie,
5: hein. Peux toujours me
0: redire
5: bonsoir.
0: Leslie, 101.9, toujours là.
7: Ouais, excuse-moi, c'est
0: sévère.
7: Mais il est toujours là, hein.
0: Sévère. Sévère une fois.
4: Bah écoute, je suis là.
2: Il est là.
4: Mais je ne sais pas qui a inventé la sécurité. Je suis désolé.
7: Et Bite de Queen, c'est apparemment, puisqu'il vient de nous rejoindre pour la dernière ligne droite de ce débat.
1: Oui, bonsoir.
2: Ah, bonsoir, Bite.
0: Et c'est bizarre, celui-là, il était déjà parti depuis le début. Et tu me l'as repris?
1: Ah non, c'est pas le même, hein. C'est Bite de ouf. Ah,
0: ouais, non, mais même, c'est pareil pour moi. Alors là, qui a inventé la sécurité? Excusez-moi.
7: On a plus de mouchoir, là, en fait.
8: Ah, il se mouche dans ses mains.
7: Faut du papier là.
1: Il est en train de préparer sa gamelle pour demain. Là.
0: Ça fait gaffe à ce que tu dis, toi, parce que tu vas peut-être pas rester longtemps sur le.
2: À table.
0: À l'antenne.
4: Quoi qu'il en soit, le débat est bientôt fini.
0: Non, de toute manière, il va être fini.
1: Ah, c'est dommage.
2: Quand des petites minutes,
1: je crois qu'on a pas.
0: Non, mais il va être terminé, on va faire la conclusion et c'est tout.
7: On va continuer jusqu'à 3h, Gérard.
0: Quand tu fermes ta gueule!
5: Non,
3: mais tu vas la fermer.
8: T'es lourd, Laurent, putain.
1: Mais attends,
4: avec GG.
8: Non, mais ça va.
0: Laisse l'agne.
10: Oui.

0: connard,
1: c'est Pasteur, non?
2: Comment?
1: Pasteur.
2: Ma sœur.
1: Pasteur,
2: pas Pasteur. Ah non, Pasteur. Pasteur. Non, je pense pas. Raled.
3: C'est pas Parmentier ou, je sais pas, Joseph Stallone en URSS, parce que ça te dit quelque chose.
2: Non, mais ça va, non. Sever.
4: J'ai déjà répondu et je sais pas qui c'est.
2: Bah moi non plus. Bite de couille pour finir.
5: Bah moi je dirais que en fait c'est René Cotier en 25.
3: Ah ouais, après Jésus. Hein. Avec le président Daladier, c'est ça?
5: Exactement.
2: C'est ça. Ah, bon, putain, allez, enfin bref.
5: Au Conseil d'État, là.
3: Attends, c'était deuxième ou troisième République
5: C'était la deuxième.
3: Ouais, okay.
2: Oh, ça y est, j'ai dit.
6: Arrêtez, il comprend pas.
4: Prochaine question.
2: Non, c'est fini, mais débat est clos.
5: Avant les événements de
2: le débat est clos, j'ai dit.
5: C'est dommage.
2: Sur Internet. Non, non, le débat
7: non, mais
2: clos.
7: Il reste 10 minutes, il est pas
2: non,
7: clos.
2: Non, non, le débat est clos.
5: Mais tu nous trouves une question bonus, hein.
8: Tu partiras, espèce de connard.
6: Bravo.
7: C'est du beau.
2: Donc, pour finir les questions internet, et puis après je fais la conclusion.
4: Comment tu te la racontes?
3: Grave.
2: Valérie, c'est quand tu veux.
7: Excuse-moi, en adhérant à l'association des insécurisés sécurisants, est-on plus en sécurité ou pas?
2: Alors là, je vois pas du tout ce qu'il veut dire, le mec, mais.
6: En fait, je pense qu'il veut dire que si tu t'investis dans une association qui a un but non lucratif pour la sécurité, est-ce que tu penses ou pas que tu peux en retirer un bénéfice quelconque?
2: Non.
7: Exactement.
2: Personnellement, non.
6: Putain.
2: Et après?
1: Comment tu défies?
2: Et après?
7: Trop fort.
5: Il a lu le kid ou quoi, non?
6: Chouyop, là.
2: Après?
7: C'est Sandy qui a inventé l'insécurité anale. Oula.
2: Oula,
7: c'est abusé.
2: Bon, donc, conclusion du débat, Raled.
3: Bah attends, il reste 10 minutes, là.
2: J'ai dit conclusion!
3: Une petite question, encore.
2: Conclusion!
3: Une petite dernière
5: fois. Ah ouais.
3: Tu serais prêt, toi, à t'armer pour lutter contre l'insécurité, je veux dire.
2: Eh, tu serais prêt à fermer ta gueule et que tu vas faire ta la conclusion?
3: C'est une forme de conclusion, quelque part.
9: C'est un vrai poète.
2: Bon, allez, Raled, au revoir.
3: Attends, je veux conclure quand même. La sécurité, c'est bien. Par contre, les coups de matraque de CRS dans les dents, franchement...
6: C'est mal dans le cul.
3: Ça craint. T'as vu ta gueule ou quoi?
2: Bon, au revoir.
3: Allez, bonne soirée, tocard.
2: Mais pas enculé, connard.
3: Ciao, bouffon.
2: Sever.
4: Ouais, bah, je dirais qu'avec ta jambe de fer, je suis sûr que tu feras un bon skater professionnel. Et que l'insécurité, j'en ai rien à foutre parce que je suis blindé de thunes et que je vis dans un château.
2: Ah bah, c'est bien. Bite de couille.
5: Bah moi je dirais que c'était un bon débat, que t'as bien enchaîné, ton équipe était très bonne, c'est dommage que tu gueules dessus. Et puis voilà quoi. Je te souhaite une très bonne soirée. Et puis je voulais te demander aussi si c'était possible que tu m'héberges sur ton brancard au foyer.
2: T'es enculé, connard, au revoir.
6: C'est pas bien de dire ça.
2: Last line pour finir.
1: Bah, débat pourri, hein, une question de bonne, celle de Manu. Je suis déçu de toi parce que pourtant tu l'as préparé, t'es pas venu la semaine dernière exprès pour ça. Je pensais que ça allait cartonner. J'avais réservé toute ma semaine, toi, de vacances pour préparer ça. Je suis déçue. Et puis, t'es vraiment un porc, franchement. Voilà, j'en peux plus t'entendre tousser. J'imagine même pas les trucs verts qui doivent sortir de tourner de ton cul. Donc, je te souhaite une bonne nuit, le diplomate.
2: Merci. Donc, qu'est-ce que j'ai à vous dire d'autre que...
3: Je peux faire ma conclusion.
5: Oui, bonsoir.
3: On peut faire la conclusion, là?
2: C'est qui, encore, ceux-là, là?
5: C'est Philippe Echecou, Romain.
3: C'est Nicolas Sarkozet.
2: Non, est terminé, allez, hop.
7: Il y a OVNI Belge. Il y a OVNI Belge qui te dit: Gérard devrait penser à se faire un lavage de cerveau à la place de se mettre des cotons-tiges dans le cul. Ça l'aidera à réfléchir un peu plus sur ses questions.
2: N'importe quoi,
6: Il y a pas des vraies conclusions sur Internet? Tu sais, d'habitude, on
2: fait
6: des conclusions Internet.
2: Et conclusions Internet, c'est quoi? Oh, les conclusions Internet!
7: Non, mais ça va, m'engueulez pas!
6: Merde, Valoche, la conclusion Internet!
7: Mais j'ai rien à te dire, il faut que tu te...
2: D'accord, bah c'est bien.
7: Pas de conclusion.
2: Conclusion, on termine à combien sur le net?
7: On en est à 16 252.
6: Bravo, mon Gégé. Chapeau, mon con.
3: 52.
2: Donc alors voilà.
6: Et remercie les gens du net.
2: Donc je remercie tous ceux qui étaient sur le net. Donc il y avait Lapine et puis Diana et Géraldine qui n'ont pas posé des questions, c'est dommage pour elles.
10: Non, Diana, non.
2: Donc voilà, donc là, prochain débat le 10 octobre sur la prostitution. Et là vous allez retrouver.
6: Tu vas bosser, tu vas bosser les questions. Léo.
2: Léo pour la nuit sans pub. Moi je vous retrouve sur le site internet www.fun
6: radio. Faites draguer des petites, les filles, partez.
2: Fun radio, voilà. Bonne nuit à tous, à toi Léo.
6: Il est là ou pas?
11: Ouais, je suis là, ouais.
2: Bon, donc, tu mets pas de disque,
11: Thomas? On m'a dit, si, d'ailleurs, tu vas le présenter.
2: C'est quoi?
11: Ah ben,
2: Bah, mets-moi l'affiche. Bon, bah là, je vous retrouve le 10 pour le débat sur la prostitution. Bonne nuit à tous.
11: C'est Shaggy.
2: Bah, tu le dis maintenant, Léo.
11: Ah, tu veux pas le faire?
9: Bon, d'accord, ok. Non, non, parce qu'il n'est pas 2h du matin, donc pour moi, c'est toujours les débats. Hein. Donc, non, c'est Diana King avec Shy Guy.
2: Voilà, donc, puis moi, je vous retrouve le 10 pour la suite et pour la prostitution. Bonne nuit à tous.
10: Même plaisir. Malgré que c'était pas prévu, j'espère que tu vas pouvoir les caler. Comme tout le monde attend ça, je crois qu'il y a pas mal de monde dehors et là dans les
12: studios. Remix.
10: J'espère qu'on va mettre un petit remix. Allez, vas-y, c'est ton anniversaire, tu vas pas me le refuser.
12: Monsieur, parce que c'est mon anniversaire, faut que je te fasse des cadeaux.
10: Non mais tu peux mettre un petit remix.
12: Bon, on va en mettre. On en a mis un il y a 2 minutes là, c'est où t'as gueulé, t'as dit qu'il fallait plus en mettre, t'as dit ouais c'était.
10: Ah non mais celui-là j'en ai rien à foutre. Mais le premier que tout le monde ressente en cœur, les poèmes de GG. C'est celui-là que tout le monde attend. Bon,
12: alors on va le mettre. Les poèmes de GG sans plus tarder. Et si vous voulez nous appeler pour la radio libre de la nuit avec Gérard et Françoise qui sont dans nos locaux, Stéphane qui reviendra à l'antenne d'ici quelques minutes, on aura également Estelle, 21 ans de Chartres, et Patrick de Poitiers, 15 ans. Vous ne bougez surtout pas, nous allons revenir au 0800 70 5000 et 0800 308 5000. Et dans tout juste une demi-heure, nous serons également en direct de la loco pour la nuit de clôture du Discom où on vous attend. Il n'est pas encore trop tard pour venir retirer des invitations. 143 du Charles de Gaulle à Neuilly, vous venez, invitation pour deux personnes. A tout de suite, et voici les poèmes de GG.

0: Donc on reprend la suite du débat. Il est
1: de, la suite des débats.
0: Voilà, la suite des débats. Donc il est 2h39 du matin et
1: il est 2h39 presque.
2: On vient d'écouter quoi?
0: Et donc on vient d'écouter mon numéro de tatou. Je vous donne avec plaisir. Voilà ce qu'on vient d'écouter à l'instant. Donc on accueille Caroline, bonsoir. Allô Caroline, s'il te plaît. Oh, s'il vous plaît, là, on se réveille, merci. Caroline.
3: Oui, bonsoir Gérard.
0: Bonsoir Stéphanie, bonsoir.
3: Oui, bonsoir.
0: Olivia.
4: Bonsoir mon tendre Gérard.
0: JP.
5: Salut Gérard.
0: Réveille-toi JP, parce que tout à l'heure, je travaillais, ça va aller vite.
5: Je suis réveillé Gérard.
0: Ouais, mais réveille-toi, je te le dis tout de suite.
5: Je suis réveillé.
0: Ouais, mais tu vas voir, moi, je vais travailler. Tu vas voir si tu vas dormir. Louis, bonsoir.
6: Bonsoir, mon chou.
0: Ta gueule, je suis pas ton chou, je couche pas avec toi, d'accord? Tu as déjà pas commencé.
6: Yes, le man.
0: Bon, tu as déjà lui dire...
1: Je le calme.
0: Tu restes un peu poli.
6: Je vais savoir où je me réveille ou...
0: Non, mais tu as déjà resté un petit peu poli, s'il te plaît. Donc, voilà. Et Carole, rebonsoir.
7: Oui.
0: Carole.
7: Oui.
0: Est-ce que je peux avoir Carole, s'il vous plaît?
1: Elle est là, Gérard.
7: Bonsoir, Gérard.
0: Carole, rebonsoir.
7: Bonsoir, Gérard.
6: Gérard, Carole, c'est inhabituel.
0: Si ça te plaît pas, JP, c'est le même prix.
6: Non, c'est Louis.
0: Et si ça te plaît pas, Louis, c'est le même prix.
6: Bon, d'accord.
0: D'accord.
6: Tu dis tout le temps que t'aimes pas les habituels.
0: Alors, déjà.
7: Mais la semaine dernière, j'étais pas là, Gérard.
0: Je le sais, Carole, merci. Bon, Olivier, s'il te plaît, t'arrêtes avec ton jouer avec les boutons de l'autre côté.
6: Non,
0: bon, s'il vous plaît, vous la fermez maintenant.
7: Vous restez poli, s'il vous plaît.
6: Non, mais attends.
7: Bon, première question, Gérard. Monsieur Juppé, vous...
1: Première question, Gérard, c'est ton débat sur l'humour.
7: Faire ton débat, Gérard.
0: Pensez-vous qu'il faille avoir de l'humour pour faire... Qu'il faut avoir de l'humour. Pensez-vous qu'il faut avoir de l'humour pour faire de la radio? Alors on va demander à Louis, comme il a une grande gueule.
6: Bah oui,
7: ouais, exactement.
6: Bah, je pense que non.
0: Parce
6: que t'en es la preuve vivante. T'as pas du tout d'humour et tu fais de la radio.
0: Ouais, mais si ça te plaît pas, c'est le même prix.
6: Bah oui, mais non, mais j'ai pas dit que ça me plaisait pas. J'ai dit que c'est comme ça et puis c'est la vie.
0: Dis donc, tu serais pas passé dans sur le ce matin.
6: On fait écouter, mais pas du tout. On fait écouter, monsieur.
7: Gérard, je l'ai reconnu, c'est Hubert.
0: Ouais, allez, bonne nuit pour lui.
6: Vous permettez pas.
0: Bonne nuit.
1: Entre-temps, Gérard, on a accueilli un Belge qui vient de nous appeler, c'est Michel.
7: Salut Michel.
8: Michel, bonsoir Gérard.
6: Michel, c'est Michel de
0: Tarascon. Bon, Gérard. Tu me calmes, Louis et JP, s'il te plaît, parce que tout à l'heure, ils vont dégager tous les deux d'un seul coup.
6: Putain, mais j'ai rien dit.
0: Allez. Déjà, putain, tu vas déjà rester poli. Pour commencer. Avant la suite, hein. Si vous continuez à 3h30, le débat, il est clos.
7: Allez, première question.
0: Bon, toi, t'arrêtes, s'il te plaît, tu me laisses ma pluche choucaler, d'accord?
7: Oh, son Bernard.
8: Bonsoir, c'est Michel de Tarascon.
0: Bonsoir, Michel. Bon, allez, tu me calmes tout le monde, là.
7: Bonsoir,
0: tout à l'heure, ça va aller vite, hein.
7: Gérard, première question, s'il te plaît.
0: Pensez-vous qu'il faut avoir de l'amour de l'humour pour faire la radio?
7: Non, on vient de te le dire.
0: C'est-à-dire, Caroline?
7: Bah, que t'en es la preuve vivante.
0: C'est, pourquoi?
7: Parce que t'as pas d'humour et tu fais de la radio, là.
0: Oh bah, j'ai de l'humour avec qui je veux.
7: Moi, à mon goût, il faut de l'humour, parce que pour encaisser toutes les portes...
0: Mais de toute manière, t'inquiète pas, j'encaisse, je suis habitué maintenant. Hein.
7: Je peux répondre. C'est beaucoup d'humour, parce que sinon, il y a longtemps que t'en aurais eu marre.
0: Hein. D'accord.
7: Je peux répondre.
0: Stéphanie?
7: Bah oui, c'est Stéphanie qui parle. Je disais qu'il faut avoir beaucoup d'humour parce que des fois, on lance des débats à nos animateurs et s'il n'y avait pas d'humour, je crois qu'il y a longtemps qu'ils auraient abandonné.
0: J'en prends quand même plein.
7: Bravo Stéphanie, bravo ma chérie.
1: Tu peux travailler.
0: Oui, oui, d'accord, mais...
1: Je calme Cyril.
0: Olivia, s'il te plaît.
7: Michel,
0: pour l'instant, je viens de demander Olivia.
1: Vas-y, Olivia, vas-y, Olivia.
7: Alors, je réponds qu'il faut avoir extrêmement d'humour pour faire de la radio. J'ai un exemple. Et Max est un exemple aussi.
0: D'accord.
9: Alors, vous ne pouvez pas mélanger les torchons, les serviettes non plus, quoi.
0: D'accord. JP, s'il te plaît.
2: Ouais, bah moi je trouve qu'il faut énormément d'humour pour faire de la radio. Il faut l'humour, il faut s'appeler Alexandre et avoir une grosse contrebasse.
7: Mmh. Ok.
2: Je pourrais parler ?
7: Vas-y, oui. JP, allez-y. Hein.
2: Non, mais je pense qu'il faudrait de l'humour, mais bon, tu fais de la radio.
7: Ouais.
2: La preuve suivante que t'es de l'humour, Gérard, faut. Bof, quoi. Ouais. Tu vois ce que je veux dire ?
0: Non, Louis, s'il te plaît.
7: Alors, je pourrais répondre.
6: Il a répondu, le premier.
7: Bon, Carole pourrait répondre.
0: Carole, vas-y.
7: Alors, moi, je dirais que Gérard a beaucoup d'humour parce que quand il dit les points sur les i, quand il fait les poils et tout ça, c'est de l'humour. Hein.
9: Mmh. Bon entendeur, salut.
7: C'est pas de l'humour. Hein.
6: Attends, avoir.
7: Ta gueule, la ferme dégage au standard.
6: Il a pas de vocabulaire, hein. T'appelles ça de l'humour.
7: Mais c'est de l'humour quelque part.
6: Mais non, où
7: non,
6: ça
7: c'est pas de l'humour. C'était pas de l'humour,
6: non, c'est pas de l'humour, c'est de la tristesse.
7: Non, c'est bon, l'humour. Parce qu'en fait, c'est ça qu'il fait bosser à la radio, je vous signale.
0: Bon. Michel,
7: c'est pas d'accord, Gérard?
0: Oui.
10: Moi, je pense qu'il peut avoir beaucoup d'humour.
7: Moi, je suis d'accord avec moi.
10: J'ai une radio locale en Belgique.
0: Mm-hmm.
10: J'ai une blague. Est-ce que je peux la sortir?
7: Vas-y.
10: Je peux y aller?
7: Vas-y.
11: Gérard, c'est un débat sur l'humour. On peut faire des blagues.
6: Bah oui.
10: Bah oui. Alors, j'y vais, Gérard.
0: Bah vas-y.
10: Alors, c'est deux garçons qui sont à un mariage. Ils s'approchent du buffet. Et l'un dit à l'autre, Jean-Paul, je te sers du vin. L'autre répond, oui, merci, mais moi, c'est Yves.
7: Ah, mais c'est
11: t'as compris, Gérard?
0: Non, j'ai pas... Non, c'est pas grave.
12: Mais t'as pas compris, c'est des PD.
10: D'accord. Pas du tout PD.
0: Bon, croyez-vous qu'une nana a plus d'humour que les mecs? Mmh.
7: Ah non.
0: Ah
7: non.
0: Ah, attendez. Alors maintenant, je vais demander aux grandes gueules Louis et Philippe de répondre.
7: Bah, alors,
0: c'est quand même
7: nous les premières concernées.
0: Mais non, attendez, les filles. Attendez, les filles.
7: Louis, penses, toi,
11: j'arrivais pas à le gérer, il est parti. Hein, je l'ai
0: dit. Ok. Ah, bah, c'est bien. Alors JP.
2: Ouais, bah moi je pense que les filles ont vraiment pas d'humour parce qu'à peine tu leur dis une petite blague, elles te font la gueule, tout ça.
0: Mmh.
2: Puis voilà, bon, les hommes sont beaucoup plus drôles que les filles. Les filles sont carrément pas drôles. Et puis
0: d'accord. Voilà. Et attends, allez, JP.
2: Oui,
0: JP.
2: Oui, Gérard, je t'écoute.
0: JP, je te préviens d'une chose. Que là, t'as tout faux sur ce que tu viens de me. La réponse que tu viens de me donner.
2: Ouais, c'est vrai que quand on a un mec comme toi, on pourrait pas dire que les mecs ont plus d'humour que les filles.
0: Non, mais tu sais qu'avec un mec comme moi, on s'amuse. Et avec un mec comme toi, on se fait chier.
2: Voilà.
0: Ok.
7: Gérard, je peux répondre.
2: Okay. Super.
7: Gérard.
12: Est-ce qu'on s'amuse dans les chiottes de la loco?
7: Ah, ouais.
2: C'est clair.
0: Manu, s'il te plaît.
7: Bon, alors moi, c'est
0: vrai. Salut des chiottes de la loco dehors. Bonne nuit à lui. Tant pis pour lui. Michel, s'il est encore là.
10: Oui, bonsoir.
0: Bon tu travailles, Michel.
10: Alors, moi, je voudrais dire que les filles ont beaucoup d'humour parce que moi, mon ex-copine m'a fait le coup il y a deux semaines.
7: Je crois que t'es dépédé.
10: Elle s'appelait Véronique, elle a 33 ans.
0: Ouais, mais sans citer les noms, on n'a pas besoin des noms, s'il te plaît.
10: Sans abuser, elle m'a dit, bon, Michel, je reviens dans un quart d'heure, elle n'est jamais revenue. Hein. Donc,
7: c'est de l'humour. Ça, c'est de l'humour, ouais.
0: Carole.
7: Je pourrais dire un truc.
0: Carole.
7: Oh. Gérard.
0: Carole.
7: Ouais, donc moi, je disais que c'est vrai que les mecs ont plus d'humour que des nanas, parce que déjà, dans les artistes, il y a plus de mecs comme Ellie Kaku, Elie Semoun.
0: D'accord.
7: Ok.
0: Gérard, on accueille Claude.
7: Salut Claude. Et toi Gérard.
11: À la place de Louis.
13: Oui. Allô. Gérard. Oui. Bonsoir Gérard. Je voulais simplement te dire que je t'admire beaucoup et que la semaine dernière quand je t'ai entendu au débat, j'étais vachement ému quand tu nous as dit que t'as été recueilli par la SPA quand t'étais plus.
0: Allez hop Claude.
7: Dégage.
0: Tu vas faire un petit stage au standard. C'est pas le thème du débat.
11: Je vais le calmer.
7: Voilà.
0: Alors, Olivia.
7: Oui, Gérard. Je voudrais dire un truc.
0: Mm-hmm.
7: Je voudrais dire...
0: Tu réponds à la question, s'il te plaît.
7: Oui, je réponds. Je trouve que les mecs ont plus d'humour que les filles.
0: Mm-hmm.
7: Je voudrais ajouter quelque chose.
0: Ouais.
7: C'est que les mecs, ils font tout... Quand ils veulent faire des blagues aux nanas, c'est toujours des blagues qui sont toujours liées au sexe. Et ça plaît pas aussi.
0: Non, ça dépend, il y a...
12: Gérard, la SPA, c'est comme les pitbulls, ils en veulent plus.
0: Oh. Bon, allez, hop, bonne nuit. J'arrête.
7: Gérard,
0: vous avez pas commencé. Jouer au con comme ça.
7: Gérard,
0: on va mettre n'importe quoi.
7: Gérard,
0: d'accord, Olivier.
11: D'accord, Gérard.
7: Gérard, t'as beaucoup d'humour, alors laisse tomber.
0: Olivia.
7: Oui, Gérard.
0: Donc, tu viens de répondre, Stéphanie.
7: Oui, donc, Moi, je trouve que les nanas, elles ont autant d'humour que les mecs, parce que souvent les mecs donnent l'idée des blagues, mais les nanas les racontent mieux, je trouve, quand même.
0: C'est-à-dire ? Je vois pas du tout le rapport.
7: Oui, bah non, justement,
0: avec la question, croyez-vous qu'une nana ait plus d'humour que les mecs ?
7: C'est ce que je suis en train de t'expliquer. Mmh. Comme t'as pas d'humour, tu peux pas comprendre qu'une fille est beaucoup plus subtile qu'un mec quand elle fait l'humour.
0: Oh là là, je vais te dire une chose, Caroline, tu vois, tu te trompes. Parce que si j'ai pas d'humour avec une nana, je serais pas en train de vous parler.
7: Non,
10: voilà.
7: Ouais, c'est
0: là, à mon avis, je pense que j'ai de l'humour avec tout le monde. Si
7: ouais, mais Gérard, moi je trouve que tu fais plus d'histoires drôles et c'est vraiment dommage. Ouais, raconte-nous une histoire.
0: Ça, il a raison. C'est bien, Gérard. Hop, bonne nuit.
7: Allez, raconte-nous. Non, Gérard, alors pas
0: sympa. Oh, le micro. Gérard, tu vas dégager. Tu dégages et tu me gères celui qui vient de dire ça maintenant, quoi.
1: Les chaussettes.
0: Okay. Là, c'est le deuxième débat.
1: On parle pas des chaussettes. On ne dit pas d'insultes, on parle pas des chaussettes.
9: Vas-y, ok, bon, on parle pas des chaussettes de Gérard.
0: Mais lui, là-bas, il a pas les trompés.
1: Ah, mais ça, c'est okay. Pas de ma faute, je vais pas gérer Cyril, l'alligator.
7: Non,
1: c'est
7: pas pareil.
1: T'as compris, Cyril? Sinon, je
0: dégage, Cyril.
1: Tu dégages du standard, sinon.
0: Bon, quand vous serez décidé que je continue, je continuerai. C'est les 3 heures, je vais arrêter.
7: Allez, les gens, t'as vu ton cœur, Gérard, alors
14: nous dirons adieu à la splendeur de Rome.
0: Je te préviens, une fois, je te virerai les mecs. Je suis incapable de le refaire.
7: Fais gaffe à toi.
0: Toto qui va chez le pâtissier, chez le boucher. Toto, non mais tu peux me les laisser, hein. Tu me vires les mecs simplement, je garde que les nanas.
1: Ils sont là, Gérard.
0: Bon, toi tu...
2: Ferme ta gueule,
0: c'est
2: moi qui commande.
0: Allez hop, dehors pour lui. Dehors pour celui qui vient de dire ta gueule.
9: Vas-y, raconte l'histoire.
1: Ça y est.
0: Donc Toto qui va chez le boucher, qui demande un roast beef de 2,5 kg. Alors le boucher lui demande pourquoi. Donc Toto, il dit, ben, parce qu'on est deux. Alors le boucher lui prépare. Il dit, mais 2,5 kg pour toi, tout ça, ça fait beaucoup. Ben, il dit, non, parce que moi, j'en mange la moitié et j'en donne la moitié à mon chien. Et après, il y a le boucher, mais il dit, ouais, mais qui c'est qui te reste après? Ben, il dit, j'ai ma chatte quand veut une partie. Donc, il lui donne. Toto, il dit, mais combien de temps qu'il faut de cuisson? Donc, le boucher lui dit, 30 minutes. L'autre, pauvre Toto, il laisse une heure, et puis le roast beef, ben, il était imbouffable. Donc, ce qui veut dire que ben, c'est le chien qui a tout bouffé, puis Toto, il n'a rien bouffé. À part la chatte qui est avec elle. Voilà, terminé. On reprend le thème du débat.
1: Tu peux en faire une autre parce que celle-là était vraiment nulle.
0: Non, mais je reprends le thème du débat maintenant. Faut-il avoir.
1: Gérard. Et la fin de l'histoire alors?
0: Bah, la fin de l'histoire, je viens de te le dire.
1: Non, mais le truc rigolo.
9: Remboursé.
0: Allez, hop, terminé. Je reprends le débat.
2: Putain.
9: C'est quoi ce
0: putain de ton merde, enculé! Celui-là, tu me le dégages!
1: Ok.
0: Fais gaffe, son arme, toi!
1: C'était Carole.
9: Oh, le comique, fais-le rire!
0: C'est Carole!
1: Pourtant, j'ai cru reconnaître sa voix d'habitude.
0: Ah, bah alors, non! Putain! Allez hop, bonne nuit!
7: Bon, Gérard, on retourne
0: le débat! Viens, là! La.
7: Ah, c'est lui qui chante la tyrolienne.
0: Non, moi j'arrête. J'arrête, c'est terminé. Terminé, le débat, il est clos.
1: Gérard,
0: je ne continue pas comme ça.
1: Si tu poses ta question, c'est calme, ils sont calmes. Vas-y, pose la question. Vas-y.
0: Je reprends, je vais voir si j'ai toujours les mêmes. Caroline.
1: Non, tu reprends la question.
0: Non,
1: c'est bon, on sait qui est là.
0: Non, attends, tu permets.
1: Tu permets, c'est moi qui commande.
0: C'est toi qui commande, c'est toi qui fais les doubles voix.
1: C'est pas moi qui fais les doubles voix, tu repose la question. C'est quoi la question?
0: Faut-il avoir de l'humour?
1: Bon, ça, tu l'as déjà posé, la deuxième.
0: Non, faut-il avoir de l'humour pour faire l'amour? Alors, Caroline, est-ce que t'es toujours là?
7: Oui.
1: Alors, Caroline, faut-il avoir de l'humour pour faire l'amour?
0: Non, attends, tu permets, je veux savoir si tout le monde est là. Attends, c'est pas toi qui commande.
9: Oh, c'est pas toi qui commande.
0: Ok. Caroline.
7: Oui.
0: Stéphanie.
7: Oui.
0: Olivia.
7: Oui, je suis là.
0: JP.
7: Oui.
0: Toujours pas. Ok, Claude.
1: Ouais, je suis là. Non, il y a Justin à la place de JP.
7: Justin.
1: Oh putain, Manu, c'est quoi ce
2: bordel? Salut tout le monde, ça
5: Salut Gérard.
0: Salut.
15: Salut, c'est Jean-Claude.
0: Jean-Claude.
15: Ouais.
0: Jean-Claude.
15: Ouais, je suis là.
0: Carole.
15: Ouais, je suis là.
0: Bon, allez hop. Hey, toi, tu seras là, merde. Pourquoi là?
15: Mais tout va bien là.
0: Non, non, tu déconnes.
7: Mais non, Gérard, on est là.
0: Alors.
13: Gérard, c'est Claude.
0: Merde, toi, pour l'instant, je sais pas parler.
13: Est-ce que tu peux te rapprocher du micro? J'ai envie de spermer sur ta bouche.
7: Oh. Ah, c'est dégueulasse. Oh, c'est dégueulasse.
0: Terminé.
7: C'est dégoûtant, vous les mecs. Hein.
0: Eh, fais gaffe, parce que tout à l'heure, ça va être du ça, mec.
15: C'est pas moi qu'il faut le dire, hein, c'est à Justin, Gérard. Hein.
0: Non, non, mais de toute manière, tu vires. Tu le calmes aussi, lui. Sinon, il va subir.
13: Claude, j'ai balancé la purée.
0: Il va subir aussi. Ça va aller vite, hein.
7: Oh, c'est dégueulasse. Oh.
0: Je te le dis tout de suite.
15: Ça y est, Gérard, reprends.
0: C'est toute la semaine ton débat, déjà. Non, mais c'est la semaine, mais je te vois que le jeudi.
7: Gérard, t'as de l'humour.
0: Caroline.
7: Oui. Ouais.
0: Faut-il avoir de l'humour pour faire l'amour?
15: Avec toi, ouais.
7: Oui.
0: Bon, celui qui zague derrière, tu la fermes.
7: Gérard, c'est chiant, tu nous coupes, là, c'est chiant.
0: Ouais, c'est vrai. Alors, Caroline.
7: Oui. Eh bien, oui, il faut avoir de l'humour quand on fait l'amour. Hein. Parce que, bon, des fois, les mecs, ils prennent tellement mal que, bon, plutôt en rire, quoi, tu vois. Voilà.
0: Okay, alors, Stéphanie...
7: au niveau des positions. Exactement, oui. Mm-hmm. C'est oui. Caquette, ils n'en peuvent plus. Ouais, comment ça va, chérie?
16: C'est Stéphanie, là.
7: Hein?
0: Stéphanie,
7: ouais. Oui. Ouais, donc au niveau des positions, il faudra de l'humour. Parce que des fois, les mecs, ils nous en sortent, c'est pas mal quand même. Hein.
16: Tu m'étonnes.
7: Mais bon, c'est sympa. Si on est d'accord, je crois que tout le monde a de l'humour.
0: D'accord. Olivia?
17: Eh bien, mon cher Gérard, je pense qu'il faut avoir de l'humour.
0: C'est-à-dire?
17: Ah bah, il faut, je veux dire, déjà pour les préliminaires, il faut que la nana rie hein, avant de passer à quoi que ce soit. Si
13: elle va se reculer, faut en avoir. Hein.
0: Bon, lui, tu veux. Là, tu vois? Ouais. Manu, s'il te plaît, tu me calmes. Toi, tu m'éteins le double son.
15: Oui, mais seulement, il n'y a plus de mecs à l'antenne, Gérard, là. Donc
0: ouais, mais,
15: ouais,
0: mais tu lui dis qu'il reste quand même poli, s'il te plaît.
15: Ben oui, mais je sais pas à qui le dire.
0: Ouais, mais il y a qu'un mec, c'est Justin.
15: Mais non, ils sont tous partis, je les ai tous enlevés.
0: C'est bizarre, il y a un mec qui vient de traiter d'enculé.
17: Bien, mec,
0: comme
17: hein.
0: Par hasard.
15: Ah bah, comme par hasard,
0: il y a un mec qui dit enculé. T'entends rien.
15: Jean-Luc. Non, je sais pas.
0: T'entends rien.
17: Bah, vous avez raison,
15: mec. Si, j'ai entendu, mais il y a que des filles, Gérard.
18: C'est Gérard, reprends le débat calmement.
15: Peut-être que si.
0: Carole.
17: Oui, donc moi je dis qu'on peut pas avoir de l'humour quand on fait l'amour. Hein, parce que moi, quand on me fait l'amour, je peux pas rigoler, quoi. Ça coupe tout. Mais l'humour, c'est pas forcément rigoler, Carole.
0: D'accord. Mais il y a pas
17: d'intérêt quand on fait de l'humour.
7: Non, mais tu peux avoir de l'humour et être ouverte et pas forcément rigoler.
17: Je suis ouverte quand j'ai gardé guitare.
7: Ah, c'est ça pour toi, faire l'amour?
17: Ouais. Regarde, Gérard, en slip, c'est de l'humour. Ah bah en slip jaune, oui. Hein.
0: Attends, pour l'instant, tu m'as jamais vu en slip.
7: Non, le slip jaune, c'était un débat il y a deux semaines.
17: Slip jaune, pas ton slip jaune, mais j'ai vu ton slip à travers ton pantalon.
0: Quand?
17: Bah à la loco, hein.
0: Ah ouais, bah je voudrais bien savoir.
7: Pourquoi tu mets des slips plus haut, Gérard, à la loco?
0: Non.
17: Bah alors? Ouais, j'ai pas de pantalon.
0: Bon, alors...
15: Gérard,
0: ouais.
15: On accueille Simon à la place de Claude.
7: Ah, Simon Temblard.
17: Shalom.
7: Salut Simon.
13: Oui, bonsoir Gérard.
0: Salut,
7: bonsoir,
0: tu réponds à la question?
13: Oui, tout à fait, je voulais savoir, est-ce que c'est vrai que comme t'as l'habitude à la loco de mettre la tête dans la cuvette des chiottes, que t'as failli te noyer?
0: Bonne nuit Simon, ça t'apprendra. Merci de ton passage pour dire des conneries. Au revoir.
7: Hey, tu les viens tout le temps, Gérard, les mecs.
0: Voilà. Hein, non, mais il faut être poli avec moi. J'avais dit, le deuxième, je veux comme le premier. Okay. Pour un sens, okay. Ça se passe mal.
18: Non, pour l'instant, tu n'arrives pas à gérer ton débat.
0: Non, pour un sens.
18: Non, pour un sens,
0: s'endort l'autre, il va se calmer. Lui, avec sa caméra, il va virer. Et toi, tu arrêtes avec tes doubles bras.
7: Gérard, tu as de l'humour.
0: Ok. Voilà.
7: Gérard, tu nous trouves.
0: En quatrième.
7: Nous, tu as de l'humour, Gérard.
17: Caroline, arrête de gueuler.
0: Voilà, merci.
17: C'est pas moi qui gueule.
0: Merci pour le plan qui
7: me
0: gérait.
7: Gérard,
0: qu'est-ce que t'as fait? Non, mais c'est là. Donc c'est bien. Alors maintenant, la quatrième. Voilà, moi j'arrête.
7: Mais non,
15: non, Gérard.
0: Olivier, merde. T'arrêtes avec tes doubles mots ou quoi? Tu me fais chier là.
15: Olivier, j'ai rien fait.
0: Ça commence à bien faire. Aussi con que le standardiste.
13: Mon petit
15: chou. Merci Gérard.
18: Mon petit chou, ma petite pupus, continue ton débat.
0: Allez, quatrième débat et on met un disque. Cela m'a. Ça va plus.
18: Alors, quatrième question, on met un disque, vas-y.
0: Alors, pensez-vous qu'il faut avoir de l'amour pour embrasser une fille? Voilà, et on met un disque.
7: De l'amour ou de l'humour?
0: L'humour.
7: pour embrasser une fille. Embrasser une fille, tu veux ma main dans ta gueule ou quoi?
16: Qui c'est qui parle comme ça?
7: Sans déconner, s'il faut avoir de l'humour pour embrasser une fille.
16: Qui c'est qui vient de dire ça?
7: C'est pas de l'humour, qu'il faut avoir de l'humour.
16: Qui c'est qui vient de dire ça?
7: Mais écoute-moi, au lieu de gueuler comme un veau, là, il faut avoir du désir pour l'embrasser, faut avoir de l'humour. C'est quoi de l'humour?
16: Hop, tu me prends. Attends,
19: ta gueule, t'as pas, je suis pas mon pote.
7: C'est nous qui devons avoir de l'humour quand on t'embrasse.
16: Hein. Attends, dis donc, qui c'est qui vient de dire ça là? Donne ton nom là. Que je te prenne en antenne, je vais régler ça avec toi. Hein, Stéphanie, non? Oh, oh.
15: Je crois, je crois qu'ils ont raccroché.
18: C'est qui?
15: Manu. Non. Ils ont raccroché.
16: Bon, alors, on va mettre. Non, mais là, je sais pas, y a plus personne, donc
7: allô,
16: on arrête.
18: Ah, ça y est, ça marche.
7: Allô?
16: Tu sais qui vient de dire cette question, bidon?
7: Moi, je sais, c'est qui, là, l'appareil?
16: Pour l'instant, c'est toujours moi.
7: C'est qui, toi?
16: Gérard.
7: Ah, d'accord.
16: Bon, alors, c'est qui, là?
7: On sait pas.
16: Bon, allez, on met un disque. Mets un disque.
18: Le disque, c'est quoi?
16: Ouais, j'en sais rien, j'ai rien, il m'a rien donné, fil d'art.
18: D'accord.
16: Donc, la question, je vous la répète. Mm-hmm. Pensez-vous qu'il faut avoir de l'amour pour embrasser une fille? Alors, celle qui a été...
7: Non, mais t'as pas d'humour, là.
16: Celle qui vient de dire...
7: Tu nous prends pour quoi? Pour du bétail?
16: Non, mais attends, qui c'est qui vient de dire ça? Non, mais donnez vos noms! Donnez vos noms, je vous...
7: C'est vraiment lamentable.
16: Ouais, bah d'accord, bah, je viens de te reconnaître, Stéphanie, je te prends en antenne. On met un disque.
18: Le disque, c'est la grosse Christine.
16: D'accord, c'est le débat sur l'humour, donc le disque, je sais pas,
18: La grosse Christine, c'était.
16: Ouais, c'est ça, t'as raison, toi, Olivier. Qu'on continue comme ça, cette heure, tu vois, ça va être vite fait le débat. Il est 3h05, je crois qu'à 3h30, ça va être terminé. Hein. Continuez comme ça, et à 3h30, j'arrête. Au lieu de 4h. Hein.
18: D'accord.
16: Parce que pour l'instant, les trois premières questions qui remplacent Stéphanie.
7: Salut.
16: Olivia.
7: Bonsoir, Gérard.
19: Pardon? J'aimerais savoir si c'est pour ça que Carole et Christine t'ont quitté.
16: Hop! Bonne nuit, Alfred! Il y a eu un problème.
15: Mal, non, c'est plus intime.
16: Il y a eu un petit problème dans les studios, donc c'est pas grave.
19: Mais c'est pas grave, moi on le voit, mais on se porte.
16: Ouais. Bon, si t'es pas content, Tristan, tu vas faire comme Alfred.
7: C'est là, moi on le voit.
16: Ok. Et pour finir, on accueille Carole.
18: Ah, Carole.
7: Bonsoir, mon chocolat.
19: Oui. Carole.
7: Pourquoi tu me passes toujours en dernier?
16: Ben,
7: c'est meilleur pour la fin.
16: Ben non, c'est pas. Moi, je prends par ordre qu'on m'a donné. Hein.
7: Ah, d'accord.
16: Comme t'es sur la sixième ligne, c'est pas de ma faute à moi. Hein.
7: Ah, ok.
16: Donc, voilà. Donc,
7: c'est meilleur pour la fin.
16: Donc, voilà, ben, les meilleurs pour la fin.
19: Ouais,
16: et...
7: Oh merde, j'ai pas enregistré.
16: Ouais, voilà. Ben, tant pis pour toi, ma chérie. Hein. T'as qu'à mettre les cassettes. Hein. C'est comme les trois autres qui sont toujours là. Hein. C'est pareil si vous mettez.
7: Ah, j'enregistre, moi.
16: Si vous mettez pas les cassettes.
19: Ouais, bon, bref de blabla, à coup sûr, ta prochaine question, s'il te plaît.
16: Ah, si t'es pas content, Tristan, tu as dégagé, je fais ce que je veux, d'accord?
19: Non, mais dépêche-toi un petit peu, s'il te plaît.
16: Non, mais si t'es pas content, moi, je jure jusqu'à 4h.
19: Mais
16: si ça...
19: je suis content, mais.
16: Si ça te plaît pas, moi, si ça te plaît pas, tu dégages.
19: Mais ça me plaît, mais.
16: Ok. Dépêche.
19: Allez, accouche.
16: J'accoucherai si je veux, tu vois.
7: Et il peut pas accoucher, c'est un homme.
16: Pour l'instant, si j'ai envie de jacter et puis de pas poser ma quatrième question,
7: bon,
16: c'est mon problème, c'est pas le tien, d'accord?
19: Ouais,
7: bon,
19: arrête de
7: je peux répondre à la question, je pose ta question. Je peux répondre?
16: Pensez-vous qu'il faut avoir de l'humour pour embrasser une fille? Alors, on va poser la question, tiens.
15: Avant que tu poses la question, on accueille Gustave.
16: À la place de?
15: À la place d'Alfred.
7: Salut Gustave. Salut Guste.
19: Bonsoir à tous.
7: Salut Gustave. Salut Gugus.
16: Bon, oui, alors, bonsoir, Gustave.
7: Je peux répondre, Gérard?
16: Gustave, tu. Gustave!
19: Oui, je suis là, oui.
16: Donc, tu réponds à la question, s'il te plaît?
19: Oui, alors, moi, je suis d'accord avec toi.
16: C'est-à-dire?
7: Ok.
19: C'est-à-dire que l'humour, il faut vraiment avoir de l'humour, quoi. Mais je trouve que ton patron, il avait pas d'humour quand il t'a viré parce que tu voulais te défoncer la boîte à caca en tout.
16: Bonne nuit, Gustave!
15: Ça a cassé.
16: Bonne nuit, Gustave!
7: Aucun humour, Gérard, mon
16: pote. Voilà! Tristan,
7: Gérard, je peux t'expliquer un truc, Gérard? T'as vraiment rien à faire ici.
15: On accueille Pierrot.
16: À la place?
15: À la place de personne, c'est un Belge.
7: Salut Pierrot! Salut Pierrot.
16: Pierrot, bonsoir.
20: Bonsoir, Gérard.
7: Gérard, je peux t'expliquer un truc?
20: Tu peux mettre une blague comme tu fais sur l'humour?
16: Ouais, mais je voudrais qu'on atterrisse, qu'on réponde aux questions que balancer des blagues pour l'instant.
7: Ouais, non, mais Gérard, l'amour, c'est ça.
20: Spécial, est-ce qu'on peut faire dans la blague?
16: Alors, vas-y, dépêche-toi.
7: Accouche.
20: J'y vais. Voilà, c'est l'histoire de donc deux homosexuels qui s'apprêtent à faire l'amour. Et il y en a un donc qui est actif, qui va se lancer à prendre son copain. Et à ce moment-là, son copain lui dit, dis donc, serais pas en train de m'enculer par hasard.
16: Ok, c'est bien. Attendez, c'est bien. Tristan.
3: Ouais, je pense qu'il faut avoir énormément d'humour pour embrasser une fille. Mmh. La preuve que t'as du mal à en embrasser.
16: D'accord, bah alors je vais dire
21: une... Gérard.
16: Qui?
21: Olivia.
16: Ah, oui. Olivia, je t'écoute.
21: Oui, mon petit chou. Alors moi, je voudrais répondre, je voudrais qu'il faut vachement...
16: et reste poli parce que tout à l'heure, je sens que ça va bien... Que... Je sens qu'il y a des nanas qui vont virer, ça va faire mal.
3: Reste poli un peu les poufs, là.
16: Ouais, toi, t'es déjà, tu restes poli avec eux.
21: Mais pour qui, toi? Blabou.
16: Donc, Olivia, tu voulais répondre?
21: Oui, ben moi, je dis qu'il faut avoir vachement d'humour, hein, parce que ça détend la fille, donc il faut que ça puisse stresser tout ça, quoi. Mm-hmm. Donc, il faut de l'humour pour pouvoir embrasser voilà.
16: D'accord. Lolita.
22: Ben, moi, je trouve pas. Je trouve qu'en faisant l'amour, c'est sympa d'avoir de l'humour. Mais pour embrasser, non, faut quand même rester sérieux, il y a un minimum.
3: C'est vrai.
16: Mm-hmm. Vas-y. Caroline.
22: D'accord avec...
16: Argumente. Caroline. Bon, Tristan, tu te calmes, s'il te plaît, parce que tout à l'heure, tu as dégagé.
3: Désolé, j'ai tous, c'est bon, arrête d'être comme ça.
16: Ouais, ben, moi, je te dis, tu vas te calmer, parce que tout à l'heure, tu as dégagé.
3: Mais c'est bordel, on peut rien faire dans tes...
21: Bon, Gérard, on va raconter l'histoire, Gérard.
15: Non,
21: il a un
15: sabbat, non. Non, mais Gérard, il a rien fait, il a toussé, il a...
16: Non, non, mais il a pas besoin de m'imiter, d'accord?
15: Mais t'as pas imité,
16: c'est pas la peine de répondre derrière moi. Bon, Max, tu me calmes, s'il te plaît, lui-là.
18: J'essaie de faire avancer le débat.
16: Bon, allez hop. Tu me calmes. Allez hop.
18: Hop là. Bah, allez, reviens au débat, là, Gérard. Hop.
21: Bon, Gérard, c'est Carole.
16: Caroline, s'il te plaît, tu réponds à la question.
21: Oui, j'ai dit que j'étais d'accord avec Olivia.
16: D'accord.
21: Voilà.
16: Carole.
21: Ouais, moi, si t'arrives à me raconter une histoire drôle, tu pourras m'embrasser, mais sur la joue d'abord.
16: Ah ben, je t'ai déjà embrassé plusieurs fois sur la joue, toi, ma chérie.
21: Ah, ouais, bon, ça sera sur la bouche, alors.
16: Ouais, ben, on verra ça quand je te verrai à la loco.
21: Ah non, il faut que tu me racontes une histoire drôle, sinon moi, je t'emballe pas. Hein.
16: Ouais, ben, on verra.
21: Bah non, c'est maintenant ou jamais. Hein.
16: Ouais, ben, t'es pas pressé.
18: Une histoire drôle, Gérard, s'il te plaît.
16: Est-ce qu'on peut apprendre l'humour à l'école ou au lycée?
18: Une note.
16: En plus, c'est Max qui m'a demandé de poser cette question-là. Donc alors, vous débrouillez avec Max demain.
18: Y a pas de problème avec le son, Gérard.
16: Si, mais faudrait peut-être que tu le calmes, là.
21: Bon, Gérard, non, Gérard, je dis qu'on peut apprendre à l'école, au lycée, mais ouais, pas dans les classes, plutôt à la récré et pendant les pauses. Quoi.
16: Mmh, d'accord.
21: Moi, je dirais que l'humour vient tout seul, quoi, naturellement.
22: C'est l'humour, c'est inné, hein, c'est ça qui est.
18: Moi, ce que je comprends pas, c'est que Gérard est drôle, mais qu'il n'a jamais été au lycée.
21: Bah ouais. Bah si, je suis en CM2.
16: Voilà, c'est bien, très bien répondu pour celle qui vient de prendre ma défense. Comme ça, ça mouchait tout de suite le Lascar qui a voulu en savoir trop.
21: C'était moi.
18: Ouais. Ouais. Il est en face de toi, le Lascar.
21: 17 ans, CM2, faut le faire.
16: Voilà. Donc, Carole, tu viens de répondre.
21: Ouais.
16: Alors, Olivia.
21: Ah non, j'ai pas répondu, moi.
16: Carole, t'as pas répondu.
21: Oui.
16: Bon, ben, Carole, alors.
21: Moi, je dis que l'humour, c'est un don que Dieu nous a donné. Je peux répondre?
16: C'est qui?
21: Olivia.
16: Oui, mais attends, Olivia, laisse finir Carole pour l'instant.
21: Ah, j'avais fini, Gérard. Carole.
16: Hein?
21: J'avais fini, Gérard.
16: Bon, alors, Olivia.
21: Yeah. Oui, ah. Mon petit chou à la crème.
16: Ouais, dépêche-toi.
23: Ouais.
16: Bon, dépêche-toi, Olivia, s'il te plaît.
21: Ouais. On n'a pas besoin d'aller à l'école pour avoir de l'humour. Hein.
16: Mmh. Pourquoi?
21: Donc, je crois qu'on en a une preuve vivante, hein, donc.
22: Ah non, justement.
21: Oh, les bases, si vous apprenez bien.
16: Lolita.
21: Justement. Ah. Les bases de...
16: Lolita.
21: Oui,
16: Lolita, s'il te plaît.
21: Oui, je disais que les bases de l'humour, tu les apprends quand même sur les bancs d'école avec tes potes, les premières blagues, les premières conneries. Et... Mm-hmm. C'est super sympa, c'est des bons souvenirs après. Gérard, où est-ce que t'as appris tes histoires?
16: C'est qui pose cette question?
21: Télé-Z.
16: Non, c'est pas dans Télé-Z, d'accord.
21: C'est dans où?
16: Dans Spirou Magazine, hein. Voilà.
21: Dans Spiral.
16: Spirou Magazine, Caroline, s'il te plaît.
21: Gérard.
24: On accueille Esteban.
21: Bonsoir Esteban. Hola Esteban. Hola Esteban. Hola Esteban.
25: Bonsoir les filles, bonsoir ma couille.
16: Non mais attends, Esteban à la place de qui?
24: Je vais te dire ça tout de suite, à la place de Gustave.
4: Hola,
16: c'est bizarre.
4: Comment
16: ça va?
4: Muy bien, muy bien.
16: Et toi? C'est bizarre, Gustave, on t'a remplacé par Pierrot.
4: Non,
16: Pierrot, il a remplacé par ça. Il a pas sur la ligne de Fiji. Il y a un problème avec ta voix, qu'est-ce qui se passe?
4: Tant bien, pour l'être espagnol.
6: Pierrot, il est toujours là.
4: Il pina,
16: non, Pierrot, s'il te plaît, tu
4: Gérard,
16: oh, s'il vous plaît, il y en a, vous calmez ou vous gerbez? Vous vous calmez ou vous gerbez, les nanas et les mecs, c'est pareil, je le sens.
6: Ok. Bon. Voy por el culo.
16: Alors, Pierrot.
6: Ouais.
16: Ah oui. Oh, tu te réveilles?
6: Ouais, bah, je suis là, ouais, je suis réveillé.
16: Bah, alors, tu réponds à la question?
6: Ouais, moi, je pense que c'est. Ça s'apprend pas, ça s'apprend sur le tas, quoi. Disons, moi, à l'époque, 76, j'ai pensé la. Et ça.
16: Oh là là, punaise.
6: Attends, Gérard.
4: Pierrot, c'est Dieu donné.
16: Bon, allez, hop.
6: Ça s'apprend sur le tas.
16: Bon. Je sens que t'as...
6: Et je peux t'en sortir des blagues en voiture, voilà, tout simplement.
16: T'arrêtes tes conneries, toi, là-bas.
4: Gérard, c'est Stéphane, j'ai pas compris la blague avec le roast beef.
16: Non, non, mais si t'as pas compris, mon pote, les oreilles, c'est comme le cul, ça se lave.
4: Bah, je l'ai
6: pas compris. Ta gueule, tiens, prends ça dans ta gueule.
16: Non, non, c'est lui, là. Bon alors connard, bonne nuit. Bonne nuit, bonne nuit. Allez hop, le connard, tu vois, il te renvoie au standard.
4: Gérard.
16: Ouais.
4: Ouais, c'est Tristan à l'appareil.
16: Ouais, bah réveille-toi.
4: Ouais, désolé.
16: Réveille-toi.
4: Ouais, c'est bon, je suis réveillé. Ouais, bon. Tu peux répéter ta question, s'il te plaît.
16: Non, allez hop, bonne nuit au standard pour
4: mais
16: toi
4: non,
16: aussi.
4: Mais non, mais attends,
16: allez hop, bonne nuit au standard.
4: Hop. Gérard, j'ai un problème auditif.
16: Non, non, non, non, je m'en fous. Hop, au standard.
4: Non, non, mais Gérard.
16: Chut. Dehors.
4: Sixième.
16: Est-ce que...
4: Gérard, c'est un malentendant, tu pourrais être gentil avec lui.
16: Non, non, mais même, c'est un malentendant, attends, tu permets?
6: Non, c'est un bon entendeur. Hein.
16: Ouais, bon,
8: alors, salut.
16: Voilà.
8: Salut.
16: Alors, salut. Alors, est-ce que... On dit ta gueule, va te faire foutre ou enculé, c'est de l'humour. Ça.
6: Ouais.
16: Ça.
8: Elles sont bidons, tes questions, Gérard, elles sont bidons. Bidons.
16: Eh ben, je vais te dire une chose dans ce cas-là. Vous demandez au chef, au Star System, okay. C'est lui qui est.
8: Bien
16: qui
8: sûr,
16: fait ça.
8: On va te croire, bien sûr.
4: Gérard, reprends l'antenne.
16: Hey,
4: Gérard, c'est pas ta pute. Gérard, c'est Lolita, reprends l'antenne.
16: Celle qui vient de me dire, fais pas ta pute, dans ces cas-là, tu dégages au
4: standard.
6: Allez,
4: fais pas
6: t'améliorer.
4: Oh,
6: hein? Gérard, je peux te poser une question. Pas ta console.
16: Allez hop, allez hop.
4: Gérard, je peux te poser une question?
12: Jeune gazelle.
4: C'est Lolita, t'as beaucoup d'humour, alors c'est pas grave.
6: C'est quoi?
4: On peut revenir au débat, s'il vous plaît.
12: Ah.
4: Gérard?
16: Oui.
4: Gérard, je peux te poser une question?
16: Vas-y, dis.
4: Est-ce que pour toi, tous les mots que tu viens de dire, c'est de l'humour?
16: Ben, si les gens restent polis avec moi.
4: Non, mais est-ce que les mots que tu as cités, c'est de l'humour pour toi?
23: Ça dépend dans quel contexte?
16: Voilà.
4: C'est pas dire.
16: Ouais.
4: Ça dépend dans quel contexte, si c'est dit méchamment ou si c'est dit pour rigoler.
23: Donc... Non, mais si c'est de la vulgarité tout ça. Tu peux répondre, Caroline.
16: Oui.
23: Bah moi, mon meilleur ami, je l'appelle connard. C'est pas une blague. Et dans ma bouche, c'est de l'humour. Et moi, ma copine, je l'appelle salope. Dans la tête, c'est pas vulgarité.
16: Encore pire.
23: Bah c'est de l'humour, hein, Gérard.
16: Moi, ouais, bah,
6: ouais, j'appelle ma mère fils de pute.
16: Bon, allez hop, bon, allez hop. Oh, le sandal, le sandal. S'il te plaît.
8: Mais ça y est, Gérard, ne crie pas.
16: Non, non, mais tu vas te calmer un petit peu, là. Hein. Un petit peu, là.
4: Hein. Okay.
12: Attends, il a le droit d'appeler sa mère fils de pute.
4: Bah oui.
23: Bah non, c'est
16: bon, allez, hop, allez, hop.
4: Non, et c'est ta mère,
16: 3 en 20, mort. J'arrête.
4: Oh, non, Gérard, oh,
16: non. 3 en 20, j'arrête, terminé.
8: Non, non.
16: Le deuxième débat se passe pas comme je veux, donc
8: tu... Donc
4: Gérard, t'aimes bien te faire supplier, apparemment.
25: Non, arrêtez. Max a dû revenir, là. C'est... Bon, on va arrêter le débat, parce que Gérard a souhaité que le débat s'arrête.
16: Non, non, parce que là, pour l'instant, vous êtes en train de jouer au con, il y a des doubles voix. Vous voulez pas écouter les questions.
4: Mais si, Gérard, on écoute.
23: On répond tout à l'heure. Attends,
4: c'est les mecs qui
23: t'exagèrent.
16: Non, non, mais pour l'instant, je vais poser la septième question. Fais gaffe, Olivier, parce que tout à l'heure, ça va être vite fait et bien fait, là. Je vais arrêter.
25: Alors, arrête. Bon, alors, là, de la question d'après. Bon, bah alors là, apparemment, Gérard est parti, donc...
4: Non, Gérard, il est parti.
25: Pensez-vous.
4: Gérard,
22: reviens au débat, nous on veut répondre.
25: Bon alors on le fait ce débat là, Gérard, il est 3h, il y a encore plein d'audience, il y a encore 2 millions
22: ouais.
25: de gens.
22: Ouais,
25: encore...
22: Gérard,
25: on n'entend rien, on n'entend rien, allume ton micro, on n'entend rien. Il y a 2 millions de personnes qui,
16: ouais,
25: regardent,
16: bah,
25: qui regardent
16: encore. Gérard, déjà, là ça se calme, l'autre là-bas il se réveille parce que pour l'instant ça dort à moitié de tous les côtés.
1: Oui. Attends Manu, je vais t'éclairer.
2: Vas-y, hein, éclaire-moi parce que je vois plus le standard.
25: Bah oui, mais quand même, merde, réveille-toi quoi.
2: J'essaye, mais.
16: Alors, septième question, et tu es. Merci pour le double son.
25: C'est pas moi, mais qui a mis le double son?
1: Manu, comment voulez-vous que je mette le double son?
2: Le double appel, oui, mais le double son, non.
16: Septième question, croyez-vous qu'il faut avoir de l'humour pour regarder une fille nue ou un mec? Et on met un disque et vous réfléchissez. C'est... Comme ça, ça permettra à tout le monde de se calmer un peu là.
2: Là.
25: Pardon?
16: Tu l'as, s'il te plaît, qu'est-ce qu'on met?
25: Qu'est-ce qu'on met là?
9: Je sais pas, je vais voir.
25: Bon, bah alors.
9: Meuble, Gérard, meuble, je cherche un disque.
16: Ouais, non, mais.
22: Raconte-nous une histoire, Gérard.
16: Non.
22: Allez, une histoire.
16: Non, je vous ai dit.
22: Est-ce que tu me souviens pour un bisou, Gérard?
16: Non.
10: Avec du rhum steak.
22: Bon, alors, raconte une histoire.
16: Bah, vas-y.
22: Raconte. Bon, alors.
16: Vas-y, en attendant qu'on trouve un disque.
10: Vas-y.
22: Bon bah alors c'est deux caquettes qui se promènent et t'en as une qui dit à l'autre bon alors qu'est-ce qu'on fait ce soir, et t'as l'autre qui répond bah ça te dirait un ciné?
25: Ah oui, je connais, ouais.
22: Et là-dessus t'as l'autre qui répond ouais mais alors pas un film de cul parce que j'ai pas envie de rester debout pendant toute la séance.
10: Bon, on va mettre le disque tout de suite.
22: On va mettre le disque.
16: Non mais attends, c'est pas toi qui commande toi le Lascar, d'accord?
22: Ah mais t'es pas marrant, Gérard, raconte une histoire s'il te plaît.
16: Non, pas maintenant.
22: Bah attends, rien du tout, je vais en raconter une moi.
16: Bah si j'aurai rien du tout, Carole, je vais te dire une chose que tout à l'heure, si tu veux jouer au chantage, tu vas dégager.
22: Mais attends, mais tu sais pas raconter des histoires, Gérard.
16: Non, mais si tu veux jouer au chantage avec moi.
22: Une histoire,
16: si tu veux jouer au chantage, Carole, tu vas dégager.
22: Ouais, bien sûr, au téléphone c'est facile.
16: Ouais, bah.
22: Moi j'ai une blague, Gérard. Moi j'ai une histoire à raconter, je peux le faire?
10: Qui? Vas-y.
22: C'est Caroline. Hein.
16: Ouais, Caroline.
22: C'est deux cons, ils sont dans une voiture, arrêtés à un feu. Puis il y en a un, il fait sévère. Puis l'autre, il fait, je sais pas, une grenouille.
16: Pas mal.
10: Bon, ils ont trouvé le disque là.
22: Ouais.
16: Voilà, c'est parti.
25: Fini quand même depuis 10 secondes. En plus, tu retires, s'il te plaît. Voilà. Et tu reprends ton débat. C'est quoi la question? Tu sais même pas, parce que c'est.
16: Non, je sais même pas, toi, dans ce cas-là.
22: Non,
16: pas
22: tous les vendredis, quoi.
10: Et puis, il y a le GG aussi.
25: Et puis, vas-y, à toi.
16: Croyez-vous que tu... Bon, qu'est-ce que... J'ai demandé à ce que ça se calme, parce que tout à l'heure, je vais arrêter
25: Gérard,
16: tout de suite.
25: Gérard. On t'entend pas, Gérard, je crois.
2: Avant ta première question, on accueille Jean Tub.
16: À la place.
2: À la place de personne, il appelle de Belgique.
22: Est-ce qu'on peut t'appeler Tub?
11: Salut, Jean Tub, tu peux m'appeler Tub, effectivement. Bonsoir.
22: Et salut, Jean Tub.
11: Bonsoir.
16: J'avais l'impression que ça va encore faire comme la semaine dernière, celui-là.
22: C'est pas un cousin de clan?
11: Bonsoir.
16: T'es
11: pas
16: exclu,
11: Jean Tub?
16: Ouais, non, mais je crois que ça va faire comme la semaine dernière. Je crois que
22: à 3h30,
16: je vais.
22: Gérard,
16: croyez-vous que j'ai pas avoir de l'humour?
11: Je tenais à dire d'abord que.
16: Bon, pour l'instant, tu la fermes? Tu me laisses poser la question?
11: Eh ben, je crois qu'on va bien s'amuser.
22: Ouais,
16: eh ben, si ça te plaît pas, tu peux raccrocher.
11: Non, mais ça me plaît, j'aime beaucoup ton humour, donc.
16: D'accord. Si ça te plaît pas que je pose la question, tu raccroches. Ok. Et celui qui parle derrière, c'est pareil.
10: Et Tub, t'es un habituel.
16: Bon, bah toi, tu la fermes déjà, d'accord?
22: Gérard, pose ta question.
16: Croyez-vous qu'il faut avoir de l'humour pour regarder une fille nue ou un mec? Vas-y, l'abruti qui se marre comme une chèvre. Allez hop, vas-y.
22: Mais c'est bon, Gérard.
16: Attendez, les filles. Laissez parler la chèvre.
11: Non, je m'appelle pas la chèvre, espèce d'abruti, je m'appelle Tub.
16: Ah bon, non, l'abruti, t'emmerdes, tu dégages, bonne nuit. Salut, Tub.
10: T'apprendras.
11: Je vais répondre à la question. Bon, excuse-moi.
16: Non, mais c'est bon.
10: Ça marche pas.
11: Bon, effectivement, alors, une fille nue. Bon, j'ai eu la chance, en ayant Fun TV, là, tout à l'heure, en regardant, j'ai vu les photos de la grosse Christine, quand tu es enculé.
16: Allez hop, bonne nuit pour lui. Bonne nuit, Tom. Bonne nuit. Carole.
22: Oui, alors, ouais, effectivement, il faut avoir du mot pour regarder quelqu'un à poil, quoi. Ça dépend comment elle est foutue. Hein.
16: D'accord.
22: C'est pas grave, du moment qu'elle a un trou, c'est bon.
16: Olivia.
22: C'est horrible. Oui, Gérard, mon petit chou. Moi, je crois qu'il faut avoir vraiment de l'humour. Hein. Faut vraiment. Ça dépend si c'est un nana.
16: Non, attends, Olivia.
22: Oui,
16: attends,
22: Gérard.
16: 5 minutes. Eh, c'est pas la peine de lui dire de se calmer. Je t'ai dit qu'il dégageait ce Tom.
11: Je me suis calmé.
16: Non, je te dis,
9: il s'est excusé, il a failli pleurer.
16: Non, j'en ai rien à foutre. Les mecs qui s'amusent à faire du chantage au standard, je vais me suicider parce que je passe pas. Ça, je marche pas.
9: Il a dit qu'il allait me payer un petit suisse.
16: Olivia. Olivia.
22: Oui, mon petit chou.
16: Donc tu disais, Olivia.
22: Et oui, moi je disais que qu'il faut avoir vachement de l'humour hein, pour vraiment voir un mec nu. Hein.
0: Mm-hmm.
22: Pour rire. Hein.
0: D'accord. Lolita.
22: Bah, oui. Moi je trouve pas qu'il faut de l'amour pour regarder quelqu'un de nu. À moins vraiment qu'il soit mal gaulé, parce que sinon c'est l'humour on a pas dit.
5: Gérard, tu as un bon goût. Hein.
22: Quoi?
5: Non.
0: Ça fait deux fois.
22: Pas grave. Terminé. Gérard, c'est pas grave.
0: Les insultes comme ça, c'est bon pour moi.
22: Je suis désolée, Gérard Poil, je rigolerai pas et il me faut pas d'humour. Alors,
0: qui c'est qui dit ça?
5: Moi j'ai vu les Fantman, ça m'a pas fait rire une seconde.
0: Les Fantman, tu dégages, ça t'apprendra.
22: Gérard Solivien, je vais dire, est-ce qu'on peut écouter ce que Jean Todd a à dire?
0: Non, pour l'instant, il est reparti au standard, il va rester un peu poli.
5: Jean Todd est là.
22: Ah ben, est-ce qu'on peut l'écouter?
5: Allô?
22: Oui,
5: Jean Teub, là, pareil. Oui,
22: Jean Teub. Reste cool un peu, Jean Teub.
5: Alors, d'abord, bonsoir à tous.
22: Bonsoir, Jean Teub. Bonsoir, Teub. T'en as une grosse?
0: Non mais c'est bon les filles. Pour l'instant, vous le laissez répondre à la question parce que c'est...
5: Voilà.
0: Il va virer bientôt.
5: D'accord. Alors d'abord, bon, petit... si on peut se permettre de faire un petit peu d'humour concernant le débat sur les célibataires.
0: Non, bon, alors, dans ces cas-là, mon pote, on n'est pas sur les célibats, on est sur l'humour.
5: C'est pas drôle.
0: Donc, tu travailles.
5: Débat sur l'humour. Alors, la question, c'est est-ce que c'est joli avoir une fille nue, c'est ça?
0: Ou un mec.
5: Ou un mec. Alors, d'abord, pour commencer, d'abord, je voulais dire que par rapport à la question, donc, le fait de savoir si une fille nue ou un garçon nu, savoir si c'est drôle ou pas, c'est une question. M'est posé donc.
0: Non, mais tu travailles, s'il te plaît, attention.
13: C'est de la métaphysique, hein.
0: Non, mais tu te.
5: Donc,
0: tu travailles, s'il te plaît, parce que je vais pas coucher avec toi, là, avec ta question de merde.
25: T'arrêtes de faire du Larsen.
0: Non, c'est pas moi qui fais du Larsen.
5: La question qui est, je vous le rappelle, qui m'a été posée.
0: Tu te réveilles, s'il te plaît.
22: À Brest, Dantad. Je peux répondre.
0: Vas-y.
22: C'est Caroline.
0: Oui, Caroline.
13: C'est vrai que t'as sodomisé Christine sous le pont de l'Alma.
0: Allez. Bonne nuit pour celui-là.
13: Déjà fait.
0: Allez hop, bonne nuit.
13: Ok.
22: C'est Lolita, je peux répondre?
0: Non, Caroline, pour l'instant. Lolita, s'il te plaît, t'attends.
22: Moi, un mec à poil, ça me fait pas rire, ça me fait mouiller.
0: D'accord. Et pourquoi?
22: Parce que c'est excitant.
5: N'importe quoi.
0: Mais attends, si t'es pas content, toi, tu dégages.
5: Mais je suis content. Mais content.
0: Ah bah dis donc, t'apprendras à chanter.
22: Eh Gérard, une question.
0: Gérard. Oui.
22: Gérard, je peux te dire un truc, c'est Olivia.
0: Oui, Olivia.
22: Je vais te donner.
5: Gérard, je peux te dire un truc, c'est Tob à l'appareil.
0: Ta gueule, toi, Tob.
5: Ah bah comme par hasard, toujours les filles qui ont.
22: Tu l'as pas, Gérard.
0: Oh, t'es Olivia.
13: Olivia, vas-y.
22: Gérard.
0: Oh, le Larsen, s'il vous plaît.
13: Vas-y, Olivia.
22: Oui, je voulais te dire Gérard, premièrement, si t'avais un peu plus d'humour, enfin je veux dire si t'étais un peu plus relax, t'adorerons Gérard. Je sais que c'est un peu hors sujet, mais bon.
5: Attends, excuse-moi de dire si t'avais un peu plus d'humour, c'est si t'en avais parce qu'il en a même pas un embryon. Hein.
22: Exactement.
0: Alors je vais dire une chose.
5: Voilà, écoutez l'humour, il gueule, voilà, ça c'est l'humour de Gérard.
22: Non, Gérard, si tu te relaxes.
5: Il fait un débat sur l'humour et il a fait que de gueuler, jamais une blague drôle, même pas un sourire, même pas un rire.
13: C'est vrai, quand lui.
22: Gérard, nous les filles, on adore rire, donc racontons une blague.
13: Ouais, mais quand on lui demande de raconter une blague, il raconte des histoires de steak, de roast beef.
22: Bonne nuit à toi aussi.
0: Huitième question. Attendez.
5: Le con,
0: tu dégages, bonne nuit à toi.
5: J'en ai une bonne. Il mène pas son débat.
22: Gérard, est-ce que tu veux nous raconter une blague? On veut rire.
13: Et moi maintenant, je demande à être payé pour lancer des choses rigolotes.
0: Non, mais là, il y a un petit problème. Là, il y en a un qui s'amuse avec un téléphone et j'aime pas ça. D'accord, Olivier?
25: Yeah.
0: Oui.
22: Ok, Gérard, est-ce que tu sais ce que ça veut dire l'humour?
5: Bon, moi j'ai une petite blague.
13: Vas-y.
22: Mais oui, c'est ça que je veux dire, sinon il serait pas là.
0: Moi je vais répondre.
13: Vas-y, j'entends.
5: J'y vais. Alors,
0: pour l'instant, je réponds, s'il vous plaît, aux questions.
5: C'est une histoire drôle, hein, quand même.
0: Pour l'instant, je réponds à la question, tu l'as fait.
13: Laisse-moi raconter une histoire, vas-y, Tob.
0: Allez, bonne nuit.
25: Non, Gérard, non. Non,
0: je vais laisser, s'il te plaît.
25: Non, ma Tob. Non, pas ma Tob.
5: Il va à la pharmacie.
22: Oui, mais la tienne.
5: Il arrive à la pharmacie, il dit bonjour, madame. Excusez-moi de vous déranger, mais je ne vous dérange pas. Est-ce que c'est possible d'avoir des mecs qui n'osent pas demander? Oui, alors voilà, il repart avec donc une boîte de trucs pour la gorge.
25: Ah, c'est excellent.
5: Et au moment donné, il s'est mis sur la. Il commence à se mettre les gommes sur la queue. Il dit mais non, c'est pas ça que je voulais. Il retourne à la pharmacie. Excusez-moi de vous déranger de nouveau, madame, je vous en prie. Voilà, je voudrais avoir des trucs pour mettre sur la caquette. C'est des très timides. Bien sûr, et là,
25: Gérard, attends,
5: il commence à mettre la. C'est pas la croix que je voulais.
3: C'est fini.
7: Alors, il retourne à la pharmacie. Excusez-moi de vous déranger, mais je vous aurai en prix. Alors, est-ce qu'il serait possible de revoir, s'il vous plaît, des
25: mises pour c'est la pour toi qui me commande, d'accord.
7: Mais revoir, bien sûr. Alors, il retourne.
25: Tu t'écrases.
7: Voilà, prenez ça. Il arrive à la maison et il s'aperçoit qu'au bout de sa queue, c'est encore une brosse à dents. Excusez-moi, c'est toujours to. Est-ce qu'il c'est possible d'avoir une. Vous savez, des trucs pour mettre sur la caquette. Bien sûr, monsieur. À ce qu'on tourne, il est retourne chez lui, il se met tout nu, il cache sa queue, il a braquemar. Il s'aperçoit qu'au bout, au lieu de mettre avoir un préservatif comme il demande, parce qu'il est très timide, il a. du dentifrice.
25: Conclusion terminée.
7: Excusez-moi de vous déranger.
25: Non, mais en dans
7: ce pour la quéquette, je voudrais voir une.
25: Bonne nuit.
14: Arrêtez là, les nuits, ça.
7: Il arrive, il rentre chez lui, il se met à poil, il a vraiment la gaule, prêt à tirer son coup, et à ce moment-là, il regarde dans le sac de ce qu'il y a dans la pharmacie, et là, vous savez ce qu'il y a ?
14: Non.
7: Des préservatifs.
14: Gérard, pose ta question s'il te plaît. Gérard, nous on voulait rire, hein, c'est pour ça qu'on a écouté la
25: bataille. Gérard,
14: la
25: conclusion.
14: Oh, mais elle est pas drôle. Mais non, Gérard.
25: Conclusion.
14: Gérard.
17: Les amis, c'est que Gérard. J'aime.
25: Conclusion, moi j'arrête.
14: Allez, souris, alors.
25: Oh, tu travailles encore. Ça y est, j'ai vu. Bonne nuit. Bonne nuit à tous.
17: La tranche, la sucelle, manquée.
25: Il est pas arrivé, il est pas là. Il est pas là.
19: Non, terminé.
20: Aucune blague.
19: Terminé ce coup-là.
25: Non, ça fait 3 points.
26: Qu'est-ce qui se passe,
25: Gérard? C'est pas possible.
19: Je vais virer, genre, le mec teub.
25: Ça y est, il est parti.
26: Manu, c'est quoi ma teub là qui est à
25: l'antenne? Non, c'est plus possible. C'est plus possible.
26: C'est quoi, la teub à Gérard qui est à l'antenne là?
27: Moi, je sais pas, 2 cm.
25: Non, mais là, c'est terminé. Il passe sur tout le monde. Tout le monde va faire ça. Ça y est, c'est terminé.
26: C'est un civiste.
25: Non, mais attends.
26: C'est un civiste.
25: La question numéro 7. L'autre, il ouvre sa gueule.
19: L'humour était pas drôle. C'est un débat sur l'humour, était même pas drôle.
25: Donc, je réponds à la question. Moi, je préfère.
14: Oui.
25: Oui.
14: Mon petit lapin en sucre. Je vais dire un truc. Gérard. Regarde, nous on fait un débat sur l'humour, on voudrait que tu nous fasses un peu rire, raconte-nous des blagues.
25: Ouais, mais Vincent,
14: on aimerait un petit peu aussi. Les filles, on adore que les mecs nous fassent rire. Nous, tu nous racontes pas de blagues. Tu gueules, nous on
28: va pas t'aimer.
14: On peut rire, Gérard.
28: Gérard, une histoire, s'il te plaît.
25: Je n'en ai pas sur moi pour l'instant.
14: Improvise.
25: Mais attends, celui qui dit que mon enfance. Bon, allez hop, celui-là, tu le dégages.
14: Non, Gérard, raconte-nous une blague de Toto, Gérard. Les blagues de Toto.
25: Non, non, on continue le débat. Je réponds donc à la question numéro 7 parce que.
14: Non,

0: On accueille un auditeur, il veut se présenter lui-même.
1: Allô ?
2: Bonjour.
3: Salut, JQ.
4: Salut, JQ, est-ce qu'on peut t'appeler Q ?
5: Salut,
4: JQ.
6: Salut,
4: 8ème question.
6: Salut, le petit Q, Gérard.
3: Salut, Q. On peut m'accueillir.
4: Est-ce que l'on peut donner de l'humour en héritage ? Ah.

0: 5, je saute au 5.
1: Bonne nuit à
0: tous.
2: Gérard.
0: Merci,
3: tu peux répéter la question? As-tu reçu l'amour en héritage?
4: Est-ce que vous donnez l'humour en héritage?
3: Oui,
4: à la place de Gérard.
3: Alors en héritage, non, on peut
4: c'est
3: pas.
4: Qui, c'est quoi ton prénom? C'est quoi ton prénom? Bon, les garçons d'abord.
0: Caroline.
4: Non, les garçons d'abord.
0: Oui, attends, tu permets, je passe.
4: Attends, tu t'en vas un coup, tu reviens. Alors les garçons d'abord, allez-y.
0: Bon, alors tu dégages au standard, toi tu vas pas me faire chier longtemps. Bonne nuit à toi.
5: Eh ben voilà.
0: Je veux plus celui-là. Tu te démerdes qui c'est. Pardon ? Tu te démerdes de savoir qui c'est.
5: Ah, c'était Gilles Cul.
2: Manu, il est plus drôle que toi.
0: Bonne nuit.
3: Gérard, est-ce que tu as donné ton humour en héritage ?
2: C'est dans les studios de fun qu'on dit.
3: À la loco, dans les chiottes.
0: Qui c'est qui vient de dire ça à l'instant ?
5: C'est moi.
0: Non, c'est une nana.
4: Ouais.
3: Oh Gérard, est-ce que tu as donné...
0: Alors la nana qui vient de dire ça, elle est priée de donner son nom.
2: Gérard, je vais te passer un ami.
0: Ta gueule, toi.
3: C'est un mec a dit.
0: Non, c'est pas un mec, c'est une nana.
3: Bah, Gérard, vas-y, réponds.
0: Est-ce que l'on peut donner de l'humour en héritage? Alors.
3: Est-ce que toi, tu as donné ton humour en héritage?
0: Non, pas encore.
3: Moi, je peux répondre.
0: Oui, qui?
3: Olivia, mon petit chou.
0: Oui, Olivia, je t'écoute.
2: Gérard, il a tout dit.
3: Gérard,
0: Olivia, je t'écoute.
3: Oui. Bah oui, on peut donner notre humour en héritage.
4: D'accord, mon tour.
0: Tu me dégages cela parce que là, c'est plus possible.
4: Et la fille tout à l'heure qui a dit la loco, il faut la dégager aussi.
0: Non, mais toi déjà, par instant, je savais dire
5: la loco. La fille qui a dit Michel de la loco, comme les mecs. Comme les mecs.
4: La fille qui a parlé de la loco tout à l'heure.
0: Là, tu vois.
3: C'est le porc
0: carotté. Non, mais je sais qui c'est qui s'amuse. C'est l'alligator qui s'amuse à se faire passer pour quelqu'un d'autre. Voilà l'alligator qui a été découvert. Merci l'alligator de ton bordel.
6: À mort les alligators.
0: Merci alligator pour ton bordel de toutes les semaines. Maintenant, c'est que c'est toi.
4: C'est important qu'un mec ait beaucoup d'humour.
0: Donc.
4: Pourquoi? Attends, les filles,
3: je vais passer le silence, on va très vite.
4: Tour,
0: c'est les filles d'abord. Bon, toi, tu les femmes, tu dégages.
5: Bon, attends, oui. Toi, tu vas te calmer, le petit morveux là qui parle tout le temps au téléphone.
4: Gérard, il va se calmer parce que.
0: Mais tu me sens.
4: Non, mais t'es
0: qui,
4: toi?
0: Non, tu dégages.
4: Non, tu dégages.
0: Gérard, une insulte. Je veux pas le savoir, tu le dégages.
5: Tu t'excuses auprès de GQ, tu l'as traité en
0: classe,
5: c'est pas.
0: Ça fait trois fois que je lui dis dégager le rapport.
5: Gérard, tu t'excuses quand même parce que je crois que.
0: Non, mais ça fait trois fois que je demande, tu dégages, j'y reviens.
3: Non, mais là, tu l'as blessé, Gérard.
5: Non, mais je veux pas le savoir. Tu as choqué tout le monde, là. Excuse-toi.
0: Caroline.
5: Gérard, excuse-toi d'avoir dit.
0: Au standard, quand je te dis de le dégager, c'est pas la peine de le reprendre.
7: Mais je l'ai dégagé, t'avais pas besoin de l'insulter.
0: Non, j'ai pas besoin de l'insulter, ça fait trois fois que je te demande de le dégager.
7: Mais t'as pas insulté lui, Gérard.
0: Je veux pas le savoir.
7: Mais si,
0: il a pas éjecté quand je pose mes questions, d'accord?
7: Oui, mais t'as pas insulté.
5: Le problème, c'est que ça fait 10 minutes que tu poses pas de questions.
7: Merci, Olive.
3: On avance pas au débat.
0: Si ça vous plaît pas, dans ce cas-là, tiens, Olivier, tu t'énerves, je me casse.
5: Non, Gérard.
4: Allez, tu te barres.
5: Je ne saurais pas lire ta question. C'est trop mal écrit. Non, mais Gérard, je suis pas un caïd.
0: GQ,
5: je te donne la prochaine question.
4: Est-ce que l'humour, c'est primordial?
5: Est-ce que l'on peut donner de l'humour en héritage?
4: Non, c'est à moi, c'est moi qui fais le débat. Est-ce que l'humour, c'est primordial?
3: Non, c'est pas toi, c'est Gérard qui fait le débat.
5: La prochaine question.
4: Attends, tu te prends pour Max ou quoi? Oui, je me prends pour Max. Est-ce que l'humour,
3: c'est primordial? Gérard, c'est l'héritage, je te soutiens à fond, c'est toi qui parles.
4: Alors, vas-y.
3: Gérard, il est out là, il dort.
4: Il est out of Africa.
3: C'est qui le mec qui parle là?
4: C'est Gilles Cul.

0: cul. Bah,
1: ouais, bah, j'ai vu, il n'y a pas longtemps, on va se parler Gérard.
0: Est-ce que ça te dirait de prendre le bus quand tu vas à l'arrêt de mon cul?
2: C'est tout.
0: Bon, alors, est-ce que l'humour, c'est primordial pour vous, les filles?
1: Oui.
0: Pourquoi?
1: Parce que c'est la base de... C'est la base.
0: Est-ce qu'on peut demander à Gérard de fermer sa gueule quand on n'entend pas la suite du débat?
2: Tu dégages.
1: Arrêtez,
2: mon ex, s'il te plaît, tu viens ici. Tu me viens Cyril, là. Il y en a ras-le-bol, maintenant.
0: Gérard, ferme ta gueule, on
2: n'entend
0: pas la suite du débat.
2: Mon ex, s'il te plaît, tu viens là.
3: À la question, c'est pensez-vous qu'il faut de l'humour pour coucher la première fois?
0: Oui.
1: Oui.
2: Max, s'il te plaît, tu viens.
1: Oh, mais calmez-vous.
2: Max, tu viens, s'il te plaît. Ta gueule, toi, tu dégages.
0: C'est primordial.
2: Tu dégages, tu fermes ta gueule, toi.
4: Il est 3h41.
2: Tu dégages de base. Tu dégages.
4: Il reste un quart d'heure, tu continues, tu poses tes dernières questions, tu fais la conclusion.
2: Tu dégages de base.
5: Il faut que les filles fassent rire les garçons et les garçons.
2: J'ai tombé, Max. Je continue à parler.
1: Il va pas se calmer, là. Chatouillez-moi.
5: Il faut couper le micro, là, parce que l'on dit qu'il
0: faut
5: couper
0: le micro.
5: On
2: n'entend
5: rien.
2: Coupez
5: le micro, là.
1: Mais si, continue, Gérard, c'est ton fils.
2: Là, tu dégages, maintenant.
1: Et c'est le bordel. Et c'est le bordel. Elle, nana, arrêtez un petit peu aussi.
0: Eh ben justement, est-ce que c'est bien un peu qu'il y ait de bordel? Ça fait de l'humour ou pas pour vous, les filles?
1: Ouais, si tu veux, ouais.
0: Oui, mais là, c'est Gérard qui fout la merde. Hein. S'il était plus là, s'il fermait sa gueule, on pourrait continuer le débat. Hein. Alors donc, l'humour, pour vous, c'est quoi, les filles?
1: Tu pètes dans la pièce où tu rentres,
0: voilà.
1: Tu rotes à la fin de la...
0: Exactement.
1: C'est pipi-caca, quoi. C'est... Mais attendez, répondez qu'il y a Gérard, parce qu'on y arrive.
6: Il y a Gérard. Gérard.
0: On s'en fout.
1: Gérard, c'est Lolita, on ne répondra qu'à toi.
6: Gérard, on ne veut que toi.
0: Mais on n'en veut pas, Gérard.
1: Gérard, on te veut toi.
0: C'est sa star, il est star.
6: Gérard.
2: Tu perds celui-là. Ou pas?
0: Bon, c'est ton cul, là.
2: Et toi, tu fermes ta gueule pour l'instant.
7: Non, mais Gérard, si tu mettais un casque, tu verrais qu'on t'entend pas depuis 10 minutes.
1: Moi, je veux
2: très bien. Ça y est, tu l'as viré. Je préviens, si je reprends et qu'il est là,
7: remets le casque.
8: Je peux parler devant un micro.
1: Gérard?
2: Quand tu écrases avec un
7: camembert.
1: Allô? Bon, alors on t'écoute, Gérard.
2: Donc, je répète ta question.
5: Bonsoir, c'est Gilles Cul.
1: C'est Gilles Cul.
7: C'est pas vrai, c'est un imitateur,
3: c'est
7: lui.
3: C'est pas lui.
5: Il est trop facile.
3: Non mais Gérard, c'est pas lui.
7: Ça peut pas être lui.
3: Mais c'est pas lui.
7: Gérard, arrête de faire ta mauvaise tête.
3: T'es une mauviette.
2: Terminé, conclusion. Conclusion. Conclusion. Conclusion.
1: Conclusion. Les mecs, ils ont pas beaucoup d'humour parce qu'ils font ça.
8: Arrête, parce que là, c'est nul.
2: Non, mais... Lui là-bas déjà, oui.
8: Quand il te demande de l'enlever, tu l'enlèves.
2: Allez, terminé, on fait conclusion. Conclusion.
1: Ne parlez pas tous en même temps.
2: Alors, Max, qu'est-ce qu'on fait?
8: J'étais là-haut.
2: Qu'est-ce qu'on fait? On met un disque et on reprend.
1: Oui,
2: on met un disque et on reprend.
1: Quoi? Oui, oui, oui.
2: On met un disque et on reprend les deux dernières pour finir.
7: C'est quoi les deux dernières questions?
2: Il reste. Pensez-vous qu'il faut de l'humour pour coucher la première fois? Et croyez-vous que l'humour existe partout chez les gens? C'est les deux dernières.
7: Alors.
2: L'autre, déjà, tu vas lui dire que le mec, il n'a pas à passer sur tout le monde. Quand je lui demande de le dégager, il dégage.
7: Bah, j'ai entendu, toi aussi, tu passais sur les gens tout à l'heure.
2: Hein? Non, c'est pas moi qui passais sur tout le monde. Et lui, aussi, c'est pareil. Et la caméra, c'est pareil. Oui, mais
7: tout à l'heure, c'était pénible. Bon.
2: Parce que tout à l'heure, ils sont amusés avec le téléphone. Si, il y en a ras-le-bol. D'accord?
7: D'accord. J'étais pas là, j'aurais dû être là.
2: Alors donc... On met un disque et...
7: Voilà, si on met un disque, non, Phil. Faut terminer, là, parce qu'avec la vitesse où tu vas, il faut au moins 5 minutes par question. Après la conclusion, vas-y, finis, là.
2: Eh ben, on fait conclusion, alors.
8: Voilà, non, mais posez la question, vas-y, maintenant.
1: Gérard.
2: Alors, pensez-vous qu'il faut avoir de l'humour pour coucher la première fois?
1: Oui.
2: Caroline.
1: Oui. Oui, je pense qu'il faut avoir de l'humour, ouais.
2: Mmh.
1: Parce que bon, t'es déjà mal à l'aise, c'est la première fois, tu sais pas trop comment ça va se passer, donc autant prendre avec de l'humour.
2: Ok. Caroline?
9: Je pense que
2: Lolita, pardon. Lolita?
1: Oui, bah écoute, moi je suis un peu du même avis que Caroline, parce que t'es déjà tellement stressée. Si t'as pas un brin d'humour, je crois que t'es crispé et t'arrives même pas à faire l'amour, alors. Être un petit peu cool, que ton partenaire il te fasse rire, et puis c'est cool.
2: D'accord. Olivia?
10: Mais moi je suis d'accord avec les filles, hein, pour que les muscles se décontractent, il faut de l'humour. Hein.
1: Ouais. Mm-hmm.
9: Ouais.
2: Carole.
1: Alors moi, le mec qui a de l'humour, il pourra me sauter. Donc Gérard, il faut que tu racontes une histoire avant la conclusion.
2: Non, non, mais alors là, Carole, je t'ai dit que...
10: Mais Gérard, est-ce que t'as de l'humour, toi? Est-ce que tu trouves que t'as de l'humour, Gérard, toi?
2: Quand j'aurai moins d'abrutis qui m'entourent, on verra.
10: D'accord, il y a beaucoup d'abrutis.
1: Mais là, il n'y a personne. Il y a beaucoup d'abrutis, mais
10: là, calmement, est-ce que tu crois que tu as de l'humour ou pas? Avec les filles, est-ce que ça marche?
2: Ça dépend des nanas, c'est tout.
10: Mais est-ce que ça t'a permis de coucher avec une fille rapidement parce que t'avais de l'humour?
2: Pour la première fois, non. Voilà, point final.
1: Oh, il a payé. Gérard.
2: Oui.
1: C'est Olivia.
2: Oui.
1: Je voudrais faire une déclaration solennelle.
2: Mm-hmm.
1: Je veux dire que toutes les filles, quelles qu'elles soient, tu peux les séduire, il suffit d'avoir de l'humour.
6: Ouais.
1: Alors, qu'elle soit canon ou pas canon, une fille, si t'as de l'humour, si tu la fais rire, elle te tombera.
6: T'es beau, t'es moche, t'es con, t'es pas con, si t'as de l'humour, tu vas toutes nous séduire.
5: Ouais, non, mais attends, t'as vu sa gueule?
6: Bah oui, je la vois, sa gueule, j'ai Fun TV, alors il est pas mal.
1: Bah ouais.
2: Là, tu le vires, celui-là, c'est pas possible.
10: Hop là, ça y est.
6: Gérard, est-ce que tu aimes l'humour noir? Je suis désolée.
2: C'est quoi ça?
6: L'humour noir,
2: c'est-à-dire?
1: C'est comme l'histoire du mur avec Ayrton Senna. L'humour noir, tu veux que je te donne un exemple?
2: Oui.
1: C'est un exemple, attention. Hein. C'est comme quand on te fait chier, quand on te dit ouais à la loco, toi de la loco et tout ça. C'est ça l'humour noir. Ouais, mais là ça porte atteinte, c'est grave.
2: Ok. Donc, croyez-vous que l'humour existe
1: Pourquoi tu réponds jamais, Gérard?
10: Parce que tu sais pas répondre, peut-être.
2: Pour l'instant, quand vous arrêterez de parler con dans les studios, parce que là, il y a 1, 2, 3, 4, 5, 6.
10: Non,
2: on est 8 dans les studios, je crois que ça fait un peu beaucoup pour
10: Gérard,
2: un débat.
10: Gérard, 8 mecs pour toi tout seul.
2: Ouais, bah alors
1: c'est
2: donc.
1: Bon, hein.
2: Donc, conclusion.
1: Nanas, hein.
2: Allez, Caroline, conclusion. Terminé.
10: Bon, on se casse.
1: C'est pas marrant, Gérard.
2: Caroline. Caroline. Caroline, la conclusion.
1: Non,
2: c'est terminé maintenant.
1: Non, Gérard, une histoire avant la conclusion, s'il te plaît.
2: Non, je ne fais pas d'histoire ce soir, j'en ferai plus tard.
1: Mais attends, t'es histoire dans le métro.
2: Non, j'en ferai plus tard, des histoires. Non, j'en ferai plus tard.
1: Mais pourquoi plus tard?
2: J'en ferai la semaine prochaine.
1: Mais non, on est sur le débat des jeux de l'humour.
2: Non, mais j'en ferai la semaine prochaine. La semaine prochaine, je reprendrai un débat qui se basera là-dessus et je ferai des histoires la semaine prochaine.
1: Mais non.
2: Donc, conclusion.
1: Conclusion, c'est qu'on veut ton histoire.
6: Non, on est crispés, là. Nos muscles sont crispés.
1: On est stressés, là. Décontracte-nous, Gérard.
2: Non, c'est terminé. Conclusion, maintenant.
6: Non, mais Gérard, on est stressés.
2: Conclusion.
1: C'est pas marrant, hein.
2: Conclusion.
1: C'est pas possible, ça.
6: Gérard.
2: Conclusion. Caroline.
1: En fait, Gérard, tu sais pas ce que c'est, l'humour. Hein.
2: Non. Caroline, conclusion pour toi.
6: Attends, Gérard.
1: T'as pas d'humour, Gérard.
6: La question 10. Gérard, c'est Olivia.
2: Oui.
6: Je voulais te dire... Là, on est toutes les filles, là, les nanas, on est crispées, on est stressées parce qu'on peut pas faire la conclusion si on rit pas.
1: Bah oui,
2: c'est ça. C'est ça.
6: À l'aise, Gérard.
2: C'est terminé.
1: Il faut un minimum d'humour, Gérard.
2: Non, mais c'est terminé maintenant.
1: Non, mais je crois que Gérard ne connaît pas l'humour.
6: Mais Gérard, une blague toto, même.
2: J'aime te dire que c'était terminé, on fait conclusion des 4 heures.
1: Raccroche tous, allez hop.
6: Bah tu sais, Gérard.
2: Eh ben, raccrochez tous et bonne nuit à tous. Si vous voulez raccrocher, bah raccrochez-moi,
1: Gérard. C'est qui a dit ça, Gérard?
2: Non, mais moi, je veux pas le savoir.
1: Gérard,
2: celle qui vient de dire qui raccroche, qui raccroche.
1: Gérard, une histoire drôle, s'il te plaît.
2: Non, j'ai dit conclusion maintenant.
6: Oui. Alors on peut demander à un mec de dire une histoire drôle.
1: Ouais, à Q, à JQ là.
6: Allez, JQ.
1: Olive, une histoire drôle.
2: Conclusion, je demande.
1: Bon, Fildar, elle a pas d'histoire drôle.
2: C'est bizarre parce que j'avais dit 4 fois et comme par hasard, le deuxième se passe moins bien que le premier, donc conclusion.
1: Manu, une histoire drôle.
2: Conclusion.
6: Non, mais bon,
1: Olivier, une histoire drôle.
2: Bonne nuit à tous.
1: Mais non, Gérard.
2: Bonne nuit à tous.
1: Mais non.
11: Liaison avec la police ou la gendarmerie nationale.
2: Voilà, bonne nuit. Bonne nuit pour celui qui s'amuse à ça. Alors, vous allez retrouver Bart pour la nuit sans pub.
6: Attends, donne-nous la tienne de conclusion, moi, Gérard.
2: Non, terminé.
10: Oh non.
2: Merci, Olivier, pour faire le con derrière.
1: C'est quoi ta conclusion,
2: c'est toi qui joues avec
1: Gérard. Conclusion, Gérard, t'as pas d'humour.
2: Donc, conclusion.
1: Gérard, donne-nous ta conclusion.
12: France Télécom, bonjour.
1: Tu me donnes ta conclusion, Gérard ?
12: N'est pas en service actuellement.
1: Après, je te donnerai la mienne, c'est Lolita.
6: Gérard, tu dis ça qu'à son nom et on dira la conclusion, Gérard.
12: France Télécom, bonjour. Le numéro que vous avez demandé n'est pas en service actuellement.
2: Manu, quand tu auras terminé de faire le con, tu me préviendras.
10: Ah, mais j'ai rien fait du tout, Gérard.
2: Alors, dans ces cas-là. dans ces cas-là.
13: Oui, pourquoi c'est toujours moi? Ouais, écoute-la.
2: Dans ces cas-là, tu essaies de savoir qui c'est qui s'amuse à faire ça.
12: Le petit Gérard attend ses parents à l'accueil.
2: Alors, Caroline, conclusion, s'il te plaît.
12: Oui, non, bah, je veux la question 10 avant.
2: Tu veux la 10?
12: Oui.
10: Très bien. Ça fait chier Gérard, mais bon.
2: Ouais, ça me fait chier.
10: Ah, c'est grave, hein, ça te fait chier.
2: Bon, celui qui s'amuse à dire français comme bonjour va se calmer. Alors, croyez-vous que l'humour existe partout chez les gens? Voilà, c'est la dernière question.
12: Attends,
2: et après, c'est la
12: conclusion. C'est quoi?
10: Croyez-vous que
2: l'humour existe partout chez les gens?
10: De la tête aux pieds, moi, ça dépend.
12: Tu peux l'avoir dans les oreilles ou...
6: Tu peux répondre,
2: c'est
6: Lolita.
2: Vas-y, Lolita.
6: Bon bah écoute, moi je pense qu'elle existe partout, mais ça dépend de la personne que t'as en face.
14: Apparemment elle existe pas chez toi Gérard.
12: Non, Gérard il a pas eu ça. Là.
6: Voilà, bah si vous faites chez Gérard, et ben il aura pas d'humour, et si vous le détendez, il en aura plein.
2: Voilà.
6: En fait, tout ça existe chez tout le monde.
12: Non, c'est le contraire. Si tu l'énerves, il aura de l'humour. Et si tu l'énerves pas, il en aura pas.
2: Attends, qui c'est qui pose cette question qui tient un peu pas debout là?
12: Mais non, j'ai dit Gérard, quand on te fait pas chier, t'as de l'humour.
2: Mmh.
12: Et quand on te fait chier, t'as de l'humour quand même.
6: Attends, c'est Lolita qui répondait.
2: Donc, toi, tu dégages.
12: Qui?
2: Non, le caméraman, là, tu dégages, là.
12: Ah bon, t'as intérêt.
2: Parce que tu viens un peu trop, là.
12: Le caméraman est demandé au standard.
6: Bon. Ouais, donc c'est Lolita, je peux répondre?
2: Oui, Lolita, je t'écoute.
6: Donc, je suis en train de dire que si on fait chier, on fait chier quelqu'un, même s'il est rempli d'humour, il n'arrivera pas à en sortir une.
12: C'est votre appel.
6: Maintenant, si tout se passe bien, la soirée, elle se passe super cool, on raconte des blagues, on rigole et on se force pas à pas rigoler, et voilà.
12: Moi, je voudrais répondre.
6: Moi, pour moi, je trouve que Gérard a beaucoup d'humour, sinon il serait pas là pendant 4 heures.
12: Tu parles.
6: À nous écouter, parce que des fois, on est vraiment hard.
12: Ouais, c'est ça, ouais.
2: Mmh. Gérard, moi, je vais vous dire une chose, vous voyez.
10: Ouais.
2: C'est bizarre, parce qu'à chaque fois, le premier débat se passe bien, le deuxième, c'est le vrai bordel pas possible.
12: Bah, c'est normal, on t'aime pas m'attaquer, Gérard.
2: Parce que c'est bizarre.
12: Mais t'as vu comment tu t'énerves?
2: Ouais, mais sur le premier débat, il y avait.
12: Oui.
6: Je peux donner ma conclusion.
2: Toi, tu vas dégager mes vite fait, là.
10: Fais là.
12: Gérard, c'est normal, on est fatigué
6: hein,
12: au deuxième débat.
6: Qu'est-ce que tu penses
10: là,
2: tu dégages.
10: Donc Gérard menace l'alligator d'un coup de poing. Quand même, il a quand même. Ça rigole plus du tout.
12: Gérard.
2: Cela, ce premier là, tu l'as dégagé.
10: J'ai.
2: Caroline, conclusion.
10: Dion.
2: Ou Lolita ou les gars.
12: Oui, moi, je vais dire ma conclusion. Une par une.
2: Alors, Caroline. Caroline, conclusion pour toi, s'il te plaît. Caroline!
12: Oui, pardon. Ma conclusion, c'est que ça aurait pu très bien se passer si t'avais un peu plus d'humour.
6: Mmh. Mais il en a de l'humour.
12: Non, il a pas d'humour.
6: Non, il a pas d'humour.
12: Mais si, attendez.
2: Non, mais attends, Caroline, oui. Je vais te dire une chose, qu'il fallait voir un peu le bordel, t'aurais été là. Fallait voir le bordel qu'il y avait ici.
12: Gérard, moi je te dis un truc, si tu changerais un peu de les mots à chaque fois, dégage au standard, peut-être que ça marcherait mieux, non?
2: Mmh. Ouais, mais dans ces cas-là.
12: Attendez.
2: Là, je vais vous répondre. Caroline, Lolita, Olivia et Carole, je vais vous répondre. Pour l'instant, il y a vous qui avez été à peu près correct. Quoi? Vous n'avez pas dit une seule insulte.
5: Allô Gérard, c'est Tony là, j'écoutais là, je trouvais pas le sommeil.
2: Caroline, conclusion pour toi s'il te plaît.
12: Elle a déjà répondu Gérard.
2: Hein. Alors Lolita.
5: Faut que t'arrêtes le Beaujolais.
12: C'est comme le...
6: Ouais ben j'ai répondu en premier Gérard.
12: Je réponds Gérard.
6: J'avais dit que si on fait chier le monde, on n'arrivera pas à aller au bout de l'humour.
2: Mmh. Oui. Olivia.
12: Donc ma conclusion, moi, mon petit lapin en sucre,
6: c'est le mien aussi. Hein.
12: Mon petit chou, donc moi je pense que c'est une question de relativité. Hein.
2: Mm-hmm.
12: Donc A carré plus B carré, forcément c'est A carré B carré.
6: N'importe quoi.
12: Ah si.
2: D'accord.
5: Moi ma conclusion c'est qu'il faut pas te faire de boire du Beaujolais parce qu'après tu commences à raconter n'importe quoi.
2: Pour l'instant c'est pas toi que je me suis adressé pour
5: mais
2: la
5: moi,
2: conclusion.
5: Moi je pars quand même et il faut qu'on te pique Annie.
6: Fais-nous un sourire Gérard à l'antenne au moins.
12: Pourquoi t'es crispé? Tu nous crispes en même temps.
2: Donc Carole pour toi la conclusion.
12: Alors pour moi la conclusion Gérard ça serait que tu me fasses plaisir, que tu racontes une dernière histoire avant qu'on aille se coucher.
2: Non.
12: Comme ça, bah, je te ferai un gros bisou sur la joue demain.
2: Non, Carole.
12: Et toi, que tu te laves avant, hein, que tu te parfumes, mais pas trop d'Adidas, parce que la dernière fois, je puais l'Adidas, quoi.
6: Ouais, c'est Lolita, tu peux nous faire un sourire à l'antenne, au moins, qu'on se détende.
12: Gérard,
6: mon Gérard, tu racontes ton histoire, s'il te plaît, mon amour, de toujours, mon chocolat en or et en sucre.
2: Non, je ne fais pas d'histoire, c'est tout, c'est terminé. Donc
12: Gérard.
2: La conclusion sur les thèmes des deux débats.
12: Allez, non, c'est rare.
6: Donc je disais que le deuxième débat a été superbe.
2: Mmh. Ouais.
6: Sauf qu'il manque un peu d'humour noir.
12: Ouais. Mmh. Non, Gérard, je voudrais dire un truc.
2: Mmh.
12: C'est Olivia.
2: Oui.
12: Je voulais te dire. Tu vois, par exemple, Elephant Man.
6: Il est pas bon, mais il a de l'humour et on l'adore.
13: Oh, la comparaison. J'aurais pas aimé, Gérard.
2: Non, mais c'est pas grave, de toute manière.
13: T'as insulté d'éléphant de mal.
2: Mais non, mais je m'en fous, hein.
6: Mais non, j'ai juste donné un exemple.
2: De manière, quand ça vient d'une personne, d'une nana, je m'en fous.
6: Mais non, Gérard, c'est pas ça.
2: Comme c'est tellement bien dit qu'à force, je comprends l'humour avec. J'arrive à comprendre l'humour par les nanas.
13: Ok, bon, Gérard, t'es pas beau, c'est de l'humour.
2: Mais ça, c'est toi. Ça, c'est toi qui le dis. Chacun ses goûts, voilà.
6: Donc, je peux
2: faire ma conclusion.
5: Moi, je t'aime.
2: Bah toi tu dégages, je t'ai pas appelé.
10: Tu dégages.
6: Mais il t'aime. Mais
5: je t'aime.
6: Oui, alors il est pas pédé, Gérard. Il est fan de Gérard.
5: Sinon à 7h6 je serai couché et je t'écoute.
2: Bon, Manu, s'il te plaît.
10: Manu, s'il te plaît.
6: Et tu touches ?
7: Oui, Gérard.
5: Oui.
2: Tu me sors Tony.
10: Je sors Tony.
6: Tu touches ? C'est pas Tony, c'est Luigi.
5: Ah non, c'est Arnette.
2: Ouais, ben. Tu dégages.
10: Je dégage.
6: Bon, Gérard, t'as ton histoire, donc, hein, on l'attend. Donc, hein.
2: Alors, conclusion.
6: On va pas te coucher tant qu'il n'y a pas d'histoire.
2: Bah, il y aura une histoire, je fais conclusion et j'arrête.
6: Mais Gérard, l'histoire,
2: je fais conclusion et j'arrête. Olivier merde.
10: Qu'est-ce qui s'est passé? Je dormais.
6: Bon, vas-y, on t'écoute, Gérard. Gérard?
15: Ça bien faire, Olivier, hein.
6: Bon, Gérard, tu poses ton cul un peu, là.
2: Donc, conclusion sur les deux sur les deux débats. Le premier s'est très bien passé, comme je l'ai dit tout à l'heure. Le deuxième, moins bien. Merci, Olivier. Continue.
6: Jean-Luc. Gérard.
2: Oui.
6: C'est Olivia.
2: Mm-hmm.
6: Oui, mon petit lapin. Je voulais te dire, mais raconte-nous une histoire, gros, juste une petite.
2: J'ai dit que je faisais la conclusion, c'était terminé.
6: Non, mais Gérard, il connaît pas la conclusion.
2: J'ai dit que je faisais la conclusion. J'ai dit que je faisais la conclusion. J'ai dit
6: que c'était la conclusion.
10: Gérard,
2: tu t'amuseras pas comme ça, toi, là-bas.
6: Gérard, est-ce que tu aimes que les filles ont de l'humour?
2: J'ai dit que je faisais la conclusion. J'ai dit que je faisais la conclusion. J'ai dit que je faisais la conclusion. J'ai dit que je faisais la conclusion. J'ai dit que je faisais la conclusion. J'ai dit que je faisais la conclusion. J'ai dit.
6: Bon. Un mec de nous raconter une blague.
10: La conclusion, alors.
6: On peut demander à Jean-Jules de nous raconter une histoire.
2: Tu vas te prendre un coup de savate encore.
6: Gérard.
2: Est-ce encore touché? Gérard.
7: Gérard, putain, rallume.
10: Gérard, rallume.
2: Oh non, c'est
7: bon. Gérard, rallume la bougie, allez-vous la bougie.
2: J'ai dit que je faisais la
7: conque, La bougie, elle est où, la bougie?
2: Elle est là, je l'ai dans la main. Non, c'est bizarre. Comme par hasard, ça vient de là-bas. Hein. Alors, tu dois vous dégager.
15: Il a soufflé dessus.
2: Allez, hop, terminé.
6: Bon, Gérard. Ouais, il y en a qui sont pour rien, Gérard.
10: Bon, Gérard.
6: Gérard, on peut demander à quelqu'un de nous raconter une blague à un mec.
10: Gérard.
6: Gérard, c'est Lolita. Fais une bonne conclusion. Parlez après le bip sonore. France Télécom,
10: Gérard.
6: Bonjour.
10: C'est quand tu veux, Gérard.
2: Non, mais c'est terminé. Maintenant, on va retrouver Bart.
6: Non, Gérard.
2: C'est terminé. C'est terminé.
6: Il est malade.
2: Bon, ouais, t'arrêtes là, s'il te plaît, Olivier, maintenant. Ça bonjour, commence à bien faire, c'est tous les jours. Tous les jeudis, tu fais le con. Alors, bonne nuit à tous. Vous allez retrouver Bart pour la nuit sans pub.
5: Emmerdez pas, voilà. Le trou du cul rentre leur dans la gueule.
2: Non, allez, non, non, trou du cul, il t'emmerde, ok?
6: Eh, Gérard, pas d'assurance.
2: Voilà, pour celui qui vient de traiter de trou du cul, je lui réponds.
10: Gérard, il reste deux minutes pour que tu fasses ta conclusion à toi.
2: Donc, conclusion, vas-y. Déjà, tu as me viré le.
10: Ça y est, j'ai viré tout le monde. Tu peux faire la conclusion.
2: Conclusion sur un débat, ça se passe bien. Le deuxième, c'est toujours le bordel.
10: Je demande ta conclusion sur le deuxième débat, sur le sujet.
2: Non, le deuxième, ça s'est terminé en couille, vous avez pas arrêté.
10: Non, mais d'accord. Mais
2: okay.
10: Gérard,
2: donc moi,
10: qu'est-ce que
2: terminé.
10: Tu en
2: faire
10: tu
2: un
10: en
2: débat.
10: Quoi, toi
2: faire un deuxième
10: tu
2: débat.
10: En quoi
2: faire un deuxième débat avec un bordel comme ça tous les jeudis, c'est pas possible.
10: Non, mais
2: maintenant, je ne ferai plus qu'un débat.
10: Sur l'humour, tu en penses quoi, toi?
2: J'en ai rien à foutre. Sur l'humour, c'était le vrai bordel.
10: T'en as rien à foutre.
2: Voilà.
10: Sur l'humour.
2: Terminé, c'est tout.
10: Ta conclusion sur l'humour.
2: Je viens de te dire que j'en avais rien à foutre, je ne répondrai pas. Ma conclusion, c'est que le deuxième débat, c'est tous les jeudis, c'est le vrai bordel. Merci pour appuyer sur un bouton, je viens de te voir. En de bon entendeur, salut, vous allez retrouver Bart pour la nuit sans pub. Bonne nuit à tous et à la semaine prochaine.
16: Bon, en ce moment, avec Gérard, il y a un petit problème, il a un petit écho dans le casque, on comprend pas, donc ce qui fait qu'il bafouille. Moi, je parle très bien, regarde, je bafouille pas.
17: Oui. Ah, là, ça va mieux.
16: C'est grave ce mec.
17: Pareil.
16: Non mais t'entends rien, mais moi ça va, je parle bien, regarde, est-ce que je bafouille?
17: Non mais moi j'ai deux voix.
16: t'as pas de voix,
17: Gérard,
16: tu me moquettes ou quoi? Non, ce qu'on aimerait, c'est que les gens, tu parles un petit peu en monologue, ouais. Un peu, que tu nous racontes un peu quand t'étais routier, ouais. Quand t'étais plus jeune, qu'est-ce que t'aimais?
17: Non, je raconte rien.
16: Bon, on s'excuse, hein, on a des petits problèmes, Florent entend bien, Julie entend bien, moi j'entends bien, mais alors
17: tout le monde sauf Gérard. Non, moi j'ai deux voix.
16: Bon. Concentre-toi bien à ce que tu dis. Oublie que t'as le décalage dans le casque. Parce que c'est important que Gérard entende sa voix quand même dans le casque. Essaie de te concentrer.
17: De toute manière, avant d'être le meilleur en routier, c'est la route. Voilà. C'est tout ce que je peux vous dire. Donc j'espère que la soirée vous aura plu, malgré les échos. Donc 0803
16: 08 5000. Ben non. T'avais t'as bu ou quoi? Sans deck.
17: Bon, même pas le casque. Même pas la peine de continuer avec le casque.
16: Ça passe pas.
17: Et pour les Belges, 0331 47 79 5000. Allez, bonsoir à tous.
16: Minitel aussi.
17: Et Minitel 3615, Code Fun Radio. Si vous voulez venir demain à la loco, donc les places sont toujours disponibles au standard. 0830 08 5000 ou 0870 5000. Et pour les Belges, 0331 47 79 5000. Alors les invités pour la loco, donc c'est Benoît Charia, Arsène et Max.
18: Gérard, il y a un problème technique. Tu recommences, tu nous donnes les numéros de téléphone, le rendez-vous, et tu dis que tu retrouves Max, Brain Washer et Orphée à la locomotive.
16: On passe à la radio, là, en ce moment, on n'est pas en direct. Hein. Maintenant, on retrouve...
18: Il y a un problème technique. Donc, tu recommences, on refait l'annonce, tu redonnes les numéros de téléphone pour les places pour la loco. Avec...
16: Là, on est en direct, on va être en direct dans 5 secondes, attends.
18: Tu tiens prêt, hein. Vas-y.
17: Donc, si vous voulez retrouver des places pour la loco, vous appelez au 0803-08-5000 ou 0870-5000. Pour les Belges, 0033-1-47-79-5000. Alors, les invités sont Max, Benoît Schwer et Orphée.
18: Attends, ça passe pas, Max me fait signe, ça passe pas, il va falloir que tu recommences.
17: Bah oui, mais.
18: Non, mais une dernière fois, non, vas-y, 3 secondes.
17: Le numéro de téléphone, 0803-08-5000, 0870-5000, et les invités sont Benoît Scher, Orphée et Max. Bonne nuit à tous. Yannick pour les nuits sans pub, Lorenzo. 6h-9h, après l'équipe de habituelle. 8h, Doc, Arnold, Jessica. Et 22h, minuit, Max. Voilà.
18: Ah, de Gérard.
19: Bonsoir à tous, bonsoir Rigo, bonsoir Fielder, bonsoir, et bonsoir Manu,
20: bonsoir
19: à tous ceux qui nous écoutent, donc bien sûr à la petite biquette. Donc débat sur les grandes vacances, et pour ça, on va accueillir Plage.
20: Quoi?
19: Plage, pour ça on accueille Plage qui pue, 25 ans de Paris, on écoute Fun Radio sur 101.9, bonsoir à toi.
21: Bonsoir Paris, bonsoir Gérard, bonsoir Manu, bonsoir Fildar, bonsoir Rigo, bonsoir tout le monde.
19: Et
21: bonsoir.
19: Petit short, 23 ans de Limoges, 96.3 FM sur Limoges, bonsoir à toi.
22: Bonsoir Gérard, bonsoir la France, bonsoir tout le monde,
21: bonsoir
22: l'auditrice.
21: Bonsoir.
19: Gros stand, 26 ans, Bordeaux, 105, Touron.
23: Oui, bonsoir GG, bonsoir la Dream Tease, bonsoir.
21: Bonsoir. Salut,
22: salut.
19: Petit short.
22: Oui.
19: Non, c'est pas...
22: Bonsoir.
24: Non, parasol.
25: Parasol, oui.
22: Bonsoir à tous.
19: Parasol pour terminer, 25 ans de Blois, 102.3, bonsoir.
22: Tout à fait, bonsoir Gérard.
21: Bonsoir Parasol.
22: Bonsoir Parasol.
19: Gros stand.
23: Oui.
19: Il y a une... C'est qui là, la nana, c'est...
21: Qu'est-ce qui pue?
19: Ouais, ben tu commences à être poli, toi, parce que sinon, ça va mal.
21: Excuse, je dis bonsoir.
19: Oui, mais tu vas être poli, et c'est tout, d'accord?
21: Ah, pas de problème, je suis toujours poli.
19: Alors, celui qui s'amuse à dire tantouse, arrête aussi, parce que sinon, la tantouse, il va dégager au standard. D'accord? On va pas commencer. Alors, le débat, c'est sur les grandes vacances. Et première question, quelle est la meilleure saison pour partir en vacances et pourquoi? Et on demande à Plage qui pue.
21: Meilleure saison, c'est en hiver.
19: Tu peux préciser?
21: Oui, bien sûr. Tu vas sur les plages en hiver, il n'y a personne. T'as tout l'espace pour toi, t'as toute la mer, t'as tout ce qu'il faut, personne t'emmerde.
19: Ouais, mais je pense que l'hiver, c'est pas trop recommandé.
21: Pourquoi?
19: Non, mais on verra après par la suite. Hein. Petit sport, petit short, pardon.
22: Ouais, écoute, moi, je pense que la meilleure saison, ça serait l'automne.
19: Mm-hmm.
22: parce que bon, t'as les feuilles qui tombent déjà, donc ça c'est un inconvénient en moins. Je crois que pour passer de bonnes vacances, c'est un avantage et c'est plutôt pratique, quoi.
19: Ok. Ouais, grosse tente.
23: Ouais, bah écoute, moi je dirais tout simplement l'évidence, hein, pendant les vacances, c'est quand même vachement plus facile de prendre ses vacances quand tu taffes pas quand même, quoi.
0: T'es pas con, toi.
23: Eh bah ouais.
19: Place qui pue. Tu commences à te calmer parce que sinon tu vas aller faire dodo.
0: Non mais moi, mais je trouvais vraiment qu'il était pas con, donc je.
19: Non mais de toute manière t'as pas besoin de d'interrompre les gens quand ils parlent, d'accord?
0: Ah, oui.
19: Ok, donc grosse tente, t'as répondu toi. Hein.
23: Ouais, bien sûr. Ouais.
19: Parasol.
3: Oui, moi je trouve que c'est l'été, que c'est mieux, il fait chaud, les filles sont belles, elles se vêtissent de bikini, donc ça serait plus dur en hiver ou en automne, où il fait plus froid.
4: C'est pas la saison des 106.
19: Non, mais ouais, mais ça on s'en fout, c'est pas la peine, c'est pas la peine de préciser les numéros.
4: Marques, pardon, c'est vrai.
19: D'accord, Manu.
23: C'est vrai,
19: Manu,
23: tu vas manger. La reine de
19: façon d'été, hein, on se calme s'il vous plaît, merci.
10: Donc sur IRC, il y a énormément de monde, on salue tout le monde, et il y a Chilo Manson qui te demande pourquoi tu fais un débat sur les vacances alors que ça vient de finir.
19: Bah, pourquoi? Parce que je fais un débat sur les vacances malgré qu'elles soient terminées. Il y en a encore qui y sont, qui partent encore en vacances hors saison. Mm-hmm. Donc quelle est la meilleure saison pour partir en vacances et pourquoi? Donc tout le monde avait répondu, la meilleure saison c'est après, parce que pendant les juillet, août, c'est là où il y a trop de monde, donc tu peux pas te baigner comme tu veux parce que toutes les plages sont archi-combles et tu as trop de monde sur les routes. Donc la meilleure saison, c'est...
22: Ouais, c'est sûr que quand il n'y a pas un pélo, on s'amuse plus.
19: Ouais, mais le mieux, c'est de partir hors saison, c'est-à-dire septembre, octobre.
22: Banana,
19: encore septembre, octobre, il peut encore bon. Hein.
23: Tu pars en septembre, toi, GG?
19: Non, moi je pars...
4: Tu peux partir toute l'année, toi.
19: Moi, je pars toute l'année en vacances.
4: T'es parti, d'accord. Toi, cette année, non?
19: Non. Je suis pas parti.
4: T'as fait quoi, toi?
10: Si, moi, on m'a dit qu'il t'avait vu sur les plages du Touquet.
19: Non, j'y ai pas été.
4: Non, donc, tout con.
19: Ouais, mais toi, tout con, toi, tais-toi là-bas. Et t'éteins ton micro, s'il te plaît, merci.
0: Tu prends des voyages touristiques au Relais Carnot?
19: Le Relais Carnot, place qui pue, il t'emmerde. D'accord? Alors, je te signale, c'est la dernière fois que tu t'amuses à dire une connerie comme ça, sinon tu vas gerber avant la fin du débat.
0: D'accord.
19: On est bien clair là-dessus.
0: D'accord.
19: Alors, tiens-toi à tes gardes. Alors, seconde question.
0: Merci de m'aider. Hein.
23: Tiens trop droit, on t'a dit.
19: Encore une fois, et tu retournes voir Fildar, parce que je sens que tu n'as pas terminé le débat comme ça. Tu vas retourner au standard avant la fin.
22: Avant. Elle est franchement relou.
10: Bon. Gérard, ouais. Gérard, sur IRC, il y a Yankee qui me dit qu'il t'a vu en vacances en Normandie. Tu faisais du nudisme dans un pré près d'une vache à lait.
19: Non, ça
4: m'étonnerait.
19: C'était
4: pas une vache à lait.
19: Ça m'étonnerait. Deuxième question. Quel sport peut-on faire pendant les vacances? On va demander à la plage qui pue, comme ça, elle va se calmer après.
0: Ouais. Eh ben, tu peux aller à la mer, tu peux aller à la montagne.
19: Quel sport peut-on faire pendant les vacances?
0: Tu peux faire du ski si t'es à la montagne, tu dis ski nautique si t'es à la mer, tu peux faire plein de sports, tu peux faire tous les sports, en fait, je pense.
19: D'accord.
0: Même les sports de pédale, en vacances, t'as tout, t'as droit.
22: Non, mais c'est trop perso après.
0: Ouais. Perso, ouais. J'ai pas le droit d'en parler non plus.
22: Voilà.
19: Ouais. Petit short.
22: Moi, je suis tout à fait d'accord avec la fille, la charmante demoiselle que tu viens de parler.
19: Une place qui pue, ouais.
22: Ouais, ouais, je suis tout à fait d'accord. On peut faire tous les sports, mais il faut pas en trop parler parce qu'après, bon.
19: Bah, si, c'est.
22: Écoutez, on est sur écouté. Bon.
19: Ouais. Non, mais même, de toute manière.
22: Ouais, c'est... mais bon, il y a des agences de voyage qui nous écoutent et bon, ça leur ferait pas trop plaisir.
19: Mais alors, mais de toute manière, les débats sont là pour. On est là pour dire ce qu'on pense, c'est tout.
0: Bah non, mais moi, quand je dis ce que je pense, tu me vires, alors...
19: Non, mais attends, toi, c'est à chaque fois que tu veux dire quelque chose, c'est pour dire des conneries. Donc, ça, c'est... Bah si, depuis tout à l'heure, tu t'amuses à dire des trucs qui tiennent à moitié debout.
0: Bah non, j'ai jamais dit que la grosse vache était samedi, hein.
19: Bon, bah alors au revoir, tiens.
22: Elle l'a pas dit.
19: Non, non, mais elle l'a pas dit, elle vient de le penser. Alors, place qui pue, tu lui dis au revoir. Allez, terminé, tu lui dis au revoir, comme ça. C'est déjà parti pour... On est déjà même pas à la moitié des questions que ça commence à partir sec.
22: Elle donne pas de lait, Sandy.
19: Grosse tente.
23: Bah écoute, moi je suis spécialisé dans le farniente quand même.
19: C'est quoi ça?
23: Donc boule et Ricard.
19: Ouais, donc quel est le sport qu'on peut pratiquer pendant les vacances? Tu veux dire la pétanque?
23: Ouais, bien sûr, moi j'éclate du cochonnet tout l'été, moi.
19: D'accord. Et parasol?
3: Il y a beaucoup de sports, il y a le jet ski sur la plage, il y a...
23: Le jet 27?
3: Le Jet 27, non, c'est un alcool, ça.
19: Ouais.
3: Essayez de bien répondre aux questions, quand même.
23: Pardon.
19: Oui, laissez-le parler, s'il vous plaît, merci.
3: Ouais, le jet ski, il y a le surf aussi.
19: Mm-hmm.
3: Il y a... qu'est-ce qu'il y a d'autre? Il y a le parapente,
8: sur les falaises.
19: Ouais.
8: Ça peut être dangereux, ça.
19: Ouais, ouais, mais ça, c'est dangereux quand même. Moi, ouais, je suis d'accord avec toi. Non, mais ce qu'il y a, c'est que...
9: T'as pratiqué déjà un sport comme ça, genre jet ski, surf?
8: Non, je crois.
9: Parce que t'as quand même la gueule du surfeur type, quoi.
19: Ouais, ouais, bah toi, qu'est-ce que... Attendez, avant que je réponde. Toi, qu'est-ce que t'as pratiqué pendant les vacances?
9: Moi? Le sport? Moi, j'ai fait du parapente, du sport à l'élastique, du surf...
19: Ouais, t'as une tête à faire du surf.
9: Ouais, quoi. Mais ouais, je te jure.
19: C'est ça.
11: Des copies d'Hawaïen.
19: Et toi, Fildar?
20: Moi, j'ai fait pas mal de sport, Gérard.
19: t'as fait du sport à trois, d'accord, on a compris.
20: Non, tu gangbang alors.
19: Non, s'il y a, c'est que c'est vrai, il y a du le jet ski, le parapente, la
20: du lance ski aussi, il y a le jet ski,
19: il y a la
24: pète. Ski en fait, c'est ça.
19: Il y a la, on peut pratiquer la pétanque, du volet,
24: de la pêche au gros, de tout.
19: Ouais. Alors,
20: il y a du jet éponge aussi.
19: Un petit sondage.
11: Stop.
19: Préférez-vous les grands? Bah non, il y a même pas de.
9: Tu peux faire un petit sondage quand même.
19: Alors préférez-vous les grandes vacances ou les petites vacances? Alors 45% des gens aiment quand c'est long. Mais pas trop court, ça c'est vrai, mais ça dépend des gens quand ils veulent partir. 24% des gens aiment quand c'est court, mais pas trop long. Alors ça, c'est ça ni queue ni tête, ça veut rien dire, c'est deux fois les mêmes. Hein. Et 17% n'ont jamais de vacances. Et cette question les a déprimés. Quoi? Cette question les a déprimés, d'accord. Ok, on a tout compris.
20: Gérard, quand tu dis là, par rapport au sondage, on a que... Quoi, c'est quoi? Plus c'est long, moins c'est court.
19: Ouais. Bah ouais, mais c'est deux fois la même.
20: Mais ce que je veux dire, c'est qu'on a combien par an droit de vacances?
19: Normalement, t'as le droit à un mois, ça dépend.
20: Cinq semaines.
19: Non, c'est quatre semaines. Ah ouais. T'as quatre semaines en été et une semaine en hiver, ça dépend.
20: Tu peux pas changer, t'es obligé de faire comme ça.
19: Non, tu peux prendre très bien deux semaines en été et deux semaines en hiver. Mais ce qu'il y a, si tu prends deux semaines en été, tu pars du 1er au 15 ou du 15 au 31, mais ça va être trop court.
20: Mais tu peux pas partir du 11 au 20, par exemple.
19: Ça, c'est toi qui décides quand tu veux partir. Oui, question.
9: Il y avait quelque chose sur le Minitel 3615 Code Fun Radio. Il y a Kiyou qui te demande si tu pouvais partir en vacances et plus jamais revenir, ça lui ferait bien plaisir.
19: Ah, ouais. Bon, ben ça, c'est de toute manière, si ça leur plaît pas, ben dans ces cas-là, ils font une chose, ils écrivent directement à la direction de Fun Radio, c'est-à-dire à Axel Duroux, pour lui dire qu'ils en ont marre de m'entendre et c'est tout.
9: Et d'autre part, je salue Mimi Pousse et je trompe fait que j'embrasse sur l'IRC.
19: Ouais, ben ça, on salue tous les gens de l'IRC qui nous écoutent. Oui, Fildar.
20: Oui, Gérard, à la place de Plage qui pue que tu as viré, nous accueillons la Touquette qui appelle du Touquet 107.3 FM. Bonsoir.
19: Bonsoir.
21: Bonsoir Gérard, bonsoir
19: Fida. Bonsoir. 107 combien? Oh, s'il vous plaît, s'il vous plaît, merci.
20: 107.3.
19: 107.3, ok.
8: Salut Bistouquette. Moi, j'aurais aimé savoir, Gérard, t'avais droit à combien de semaines là avec ton contrat de...
19: C'est qui pose des questions?
8: C'est le parasol.
19: Ouais, mais ça, de toute manière, ça regarde pas les gens, donc...
8: Mais tu pourrais le dire quand même.
19: Non, mais ça regarde pas les gens.
8: Ah, d'accord.
19: Ça ne regarde pas les gens, et celui qui a dit avec les histoires de tickets de restaurant, je voudrais bien savoir qui c'est qui s'amusait à dire ça, parce que ça vous regarde pas non plus que je touche.
8: Est-ce qu'on peut les payer à crédit, ces vacances?
19: Justement, ça, on verra bien.
8: Ah, bon.
19: À votre avis, combien faut-il mettre d'argent de côté pour partir en vacances? On va demander ça à Parasol.
8: Bah, ça dépend.
19: Ouais. Attends, Parasol. Touquette, tu veux répondre à la deuxième question?
21: Non.
19: Non, pourquoi?
21: Bah, parce que...
19: Alors, Touquette, c'est où tu... attendez, s'il vous plaît, derrière. Touquette, c'est où tu réponds aux questions correctement, oui, ou tu girbes?
21: Mais c'était quoi la question, Gérard? Parce que moi,
19: quel sport peut-on faire pendant les vacances? Et ça, faudra que, Fildar, quand tu prends les auditeurs, tu leur dises la question, parce que je ne répète plus les questions...
20: Pourquoi pas?
19: Depuis la semaine dernière, j'ai dit que j'arrêtais de les répéter sans arrêt.
21: C'est parce pas
19: que
21: ton boulot, Fildar.
19: On perd trop de temps. Donc, Touquette. Quel sport? Oh, s'il vous plaît, vous me laissez lui poser la question.
11: La classe.
19: Quel sport peut-on faire pendant les vacances?
21: Du tennis.
19: Ben ça, tennis et badminton, c'est pareil. On a
21: pas. Ah non, le badminton, non.
19: Badminton, tu peux pas faire du badminton pendant les vacances?
21: Moi, je peux pas.
19: C'est quoi le badminton?
21: Je peux pas t'en parler.
19: Bon, alors, Touquette.
8: Oh, c'est perso.
21: La Touquette.
19: Non, mais faut se dire une chose, que si tu t'amuses à reprendre le même thème de la nana que j'ai eu mercredi pour les conseils, tu vas gerber aussi, toi.
21: Je sais pas, j'ai pas écouté, donc...
19: Ouais, non, mais moi, je te conseille que si t'as des problèmes pour répondre aux questions, c'est même pas la peine qu'on se choisisse.
1: T'es une connasse.
19: Ok.
23: Toi, t'as une tête à faire du beach volley, toi.
19: Alors, le badminton, qui c'est qui m'a demandé
20: qui moi, c'était... Gérard, c'est quoi, badminton ouais.
19: Alors, le badminton, c'est deux raquettes avec un volant. Et t'as deux joueurs, t'as...
7: Un volant de voiture.
12: Il y a des pédales aussi.
19: C'est non, il y a pas des pédales. Si, il y a aussi, il y a le pédalo aussi.
12: On peut faire,
19: du pédalo pendant les vacances. Le badminton, c'est avec un volant et deux personnes qui jouent. Et ils envoient le volant sans arrêt.
7: Je comprends pas le volant.
19: Si, le volant,
20: C'est du frisbee avec, alors.
19: Non, mais
20: frisbee.
19: Je sais pas comment ils se surnomment ça, mais ça s'appelle du badminton.
7: Bon, Gérard, pour en revenir à l'IRC, j'ai oublié tout à l'heure de saluer mon pote Sébastien. Et sinon, il y a Destroy qui te demande tout à l'heure, tu parlais de leur saison. Mais qu'est-ce que c'est leur saison si c'est ni l'hiver, ni l'été, ni le printemps, ni l'automne?
19: Non, j'ai pas parlé de hors saison. J'ai jamais posé de question. C'est quelle est la meilleure saison pour partir en vacances et pourquoi? Donc j'ai jamais mis les hors saison là-dedans.
7: T'as jamais mis les pieds dans leur saison.
19: Donc à votre avis, combien faut-il mettre d'argent de côté pour partir en vacances? Alors parasol.
1: Bah en fait, ça dépend où tu pars. Si tu pars dans les pays du tiers-monde, comme l'Espagne ou le Portugal,
23: ouais.
1: c'est beaucoup.
19: La touquette, tu t'écrases, s'il te plaît, merci.
1: C'est beaucoup moins cher que si tu pars, par exemple, je sais pas moi, en Allemagne ou aux States.
22: En Berbère.
1: Ou en Russie, quoi. Le niveau de vie est plus élevé.
23: Ça fait.
1: Mais bon, je conseille plutôt de partir en Afrique, quoi.
19: Ouais. Ouais. Combien qu'il faut mettre d'argent de côté pour partir en Afrique?
1: Bah, je sais pas.
19: Est-ce que tu comptes le billet aller-retour d'avion plus la location?
1: Ah non, tu fais du stop.
19: Ah ouais, t'as raison.
1: Bah oui.
19: Ouais, bah t'es pas prêt d'aller en vacances en Afrique, hein.
12: Gérard, ouais. Sur Minitel, on me dit qu'un voyage avec toi, c'est 150 francs le tour du bois, c'est vrai?
19: Et sa connerie. Si c'est pour me dire des questions Minitel comme ça, c'est même plus la peine, d'accord?
12: C'est pas moi, c'est propre.
19: Alors sur le 3615 Codephone Radio, rubrique direct, si c'est des questions cons, ce n'est pas la peine de les lire. Et là, Touquette, tu arrêtes de rire comme une bique. Parce que tu commences à me les gonfler, sérieusement déjà.
21: Pas de problème.
19: Alors, grosse tente.
23: Bah écoute, ouais, ça dépend tout à fait du pays où tu vas. Si tu vas en Russie, bah tu mets des roubles de côté.
19: Ouais, mais ça, tu peux perdre des changes avant de partir.
23: Si tu vas en Italie, tu mets des livres de côté.
19: Des lires.
23: Des livres.
19: Des lires.
23: Ah bon, des lires sterling.
19: C'est des lires pour l'Italie.
23: Oh ouais, c'est cool. T'es sûr de ça?
19: Oui, j'en suis sûr, parce que Maxime en a donné. Je sais pas si t'es au courant, mais faudrait peut-être écouter un peu la radio assez souvent.
23: Ah non, mais moi, je débarque, hein, je rentre de vacances. Hein,
19: ouais, non, mais...
23: Au courant, hein.
19: Nous, on a repris déjà depuis... Bon, la touquette, c'est la dernière fois que je te le dis d'arrêter.
21: Non, mais je veux dire, tu peux pas y aller s'il faut savoir lire. Hein.
19: Bon, la touquette, je te préviens, c'est la dernière fois que je te le dis. Tu te calmes ou tu vires.
21: Mais ouais. Je ne dis rien, j'attends.
23: Ah, les filles, putain, les filles sont sages.
19: Petit short.
21: Si Apolline n'est pas là, faut voir ce qu'on mange.
22: Oui, petit short.
19: Bon, touquette, dernière fois, d'accord? Bon, allez, tu lui dis au revoir comme ça.
1: Allez, hop.
21: C'était toi.
19: Allez, hop.
1: C'était toi, hop.
24: Bonne nuit pour elle.
19: Au revoir pour elle. Terminé. Petit short. Oui, tu lui dis au revoir, hein.
22: Oui, petit short, bonsoir.
12: Salut, Touquette.
23: Salut.
22: Salut, Touquette, ouais, en fait.
19: Bon, allez.
22: Alors, si tu veux voyager en Europe, c'est sûr que là, tu vas payer en euros. Bon, c'est pas pour revenir sur le thème de l'euro, mais bon, c'est assez complexe. Mais bon, moi, je crois que, ouais, l'Afrique, c'est plutôt bon esprit, parce qu'en fait, bon, c'est sûr que là, bon, tu te pointes avec une valise de billets, genre 100 000 francs à JPS, c'est sûr que là...
1: En plus, tu vas là-bas, tu te chopes des saloperies, là, des malarias, des trucs
22: ouais,
1: comme
22: voilà,
1: ça.
22: Ouais, voilà, et là, comme ça, tu repars.
1: Et après, tu reviens et t'es en congé.
22: Voilà.
19: Non, mais...
1: C'est bon plan.
19: Ouais.
1: Saloperies qui grattent et tout.
19: Mm-hmm. Moi, je peux vous dire une chose, que pour partir en vacances, tout ça dépend où vous voulez partir et dans quel pays vous voulez aller. Parce que pour se dire une chose, que déjà, entre le billet d'avion pour aller en Martinique, tu peux me les laisser, Manu, hein, ouais. C'est pas la peine de les couper.
23: Ouais, laisse-nous.
19: Donc, pour partir dans les pays, ouais. dans les dom-toms, donc c'est vrai qu'il y a le billet d'avion à payer, donc il faut compter l'aller-retour, à part que si vous partiez par agence de voyage, ça vous coûte à peu près 2490 francs à peu près.
22: Pour aller dans
23: le monde.
19: Ouais, non, mais ça dépend où la destination.
23: Du monde, ouais.
19: Déjà, faut se dire qu'il y a les locations.
23: Ouais.
19: Donc la location, tout ça dépend pour combien de temps que vous partez. Pour partir en vacances, il faut déjà presque réserver déjà vers la mi-octobre.
24: Ouais,
19: pour être sûr d'avoir quelque chose et ouais, à une condition que ça soit pas des...
24: Voir début novembre.
19: Plutôt mi-décembre parce que faut se dire une chose.
24: Octobre.
19: Parce que faut se dire une chose que je sais plus sur quel quand est-ce que ça s'est produit. Il y a des gens qui ont voulu partir en vacances avec une agence de voyage et en fin de compte ils sont arrivés sur place et le truc qui avait été proposé en location
5: c'était écroulé, non ?
19: Il y avait rien du tout, c'était carrément faux et en fin de compte ils ont pas pu passer leurs vacances, ils ont été forcés de revenir l'agence de voyage derrière, au lieu de rembourser, elle avait mis les clés sous les portes. Manu, Pildar, vous calmez s'il vous plaît. Pildar, t'éteins ton micro, tu fais ton boulot au standard.
6: Et j'avais une question à te poser, Gérard.
19: Oui.
6: Est-ce que t'es déjà parti dans un pays étranger?
19: Non. J'ai pas eu l'occasion de, pour aller voir Godzilla, avec
5: même.
19: C'est différent.
24: York, ça fait partie de l'Europe, donc on peut pas dire vraiment que c'est étranger, quoi.
19: Ouais, mais pays étranger, New York, c'est quand même,
6: un pays étranger.
19: Ouais, 5 minutes, s'il vous plaît, oui.
5: Il y a Webmaster sur Minitel qui me demande si, quand tu pars à la plage, tu achètes une bouée ou si t'en as une perso à la maison.
19: N'importe quoi, lui. Ouais, Rigo.
13: Ouais, sur IRC, on est quand même 7723, ce qui est énorme.
6: Chaud.
13: Et il y a Florent, il dit que lui, il part à Deauville avec les quarts de vieux. Alors, ça lui coûte rien parce qu'il leur pique leur sac et il va jouer au casino. Qu'est-ce que t'en penses ?
19: Ça, pour moi, c'est un peu dégueulasse de sa part, donc ça sert à rien.
5: Oui. Gérard, donc on accueille une nouvelle auditrice à la place de la Touquette. Donc qui est partie. Donc,
14: la grande motte, c'est ça ?
5: Non, la canette, excusez-moi. De la Cano, la fréquence c'est 96.4 FM. Bonsoir.
19: Fildar,
21: oui.
19: Un petit conseil. Bonsoir. Attendez, s'il vous plaît, les auditeurs.
5: Oui.
19: Et un petit conseil que je te donne.
5: Oui.
19: T'amuses pas à leur faire changer de nom, hein, parce que je vois pas beaucoup décrocher le standard. D'accord.
5: J'en ai d'avance, je suis sûr.
19: Et donc, la fréquence de là-bas.
5: 96.4 FM.
19: 96.4.
5: Okay. À Paris et dans toute l'île de France.
19: C'est ça. Donc,
6: Gérard,
19: oui.
6: Pour l'auditeur qui disait qu'il piquait l'argent aux vieux, là.
19: Ouais, ça, c'est sur l'IRC, ouais.
6: Et un truc à faire aussi, c'est leur crever les roues du fauteuil roulant, comme ça ils peuvent pas aller porter plainte à la gendarmerie.
19: C'est qui vient de dire ça? Qui c'est qui vient de dire ça?
24: Leur foutre un coup de massue sur le plâtre.
6: Oh, c'est
19: bon,
6: fou.
19: C'est qui vient de dire ça? Qui vient de dire ça? Une fois, deux fois, trois fois, pas de sujet vendu, bravo! Parasol, tu dégages.
24: Alors, c'est pas moi, ça peut pas lui.
19: Alors, c'est qui? Alors,
5: il donne... bon, j'ai dégagé, c'est bon.
19: Non, il donne son nom, il dégage, tu lui dis au revoir, j'aime pas trop qu'il parle comme ça.
5: C'est Parasol contre le soleil, son nom. Contre le soleil.
19: Non, mais tu lui dis au revoir, comme ça, ça y apprendrait
24: pas. C'est la Touquette qui était encore là.
6: Ouais.
19: Non. Alors, Canette.
21: La Canette.
19: Ouais, donc pour toi, alors, la question, tu l'as entendu?
21: Non.
19: Oh non, mais Pildar, tu fais ton boulot ou quoi?
24: Mais elle est toute fraîche.
19: T'es payé à quoi foutre, là, à te branler les couilles?
24: Mais
19: Pildar, ça va être la dernière. C'est la dernière fois que je te préviens, hein. Encore une connerie comme ça et tu vas virer des studios vite fait, toi.
24: Ouais.
5: Allez, c'est parti.
19: Ah, parce que là, ça commence à bien faire. Ça commence à bien faire. Mais regarde-le.
21: Regarde-le,
19: là. Regarde comment tu bosses, il prend même pas d'auditeur. Oui.
24: Ah, arrête tes pieds, au moins.
19: Canette.
21: Oui.
19: Dans quel...
24: La canette,
21: ouais.
19: Alors, à votre avis, combien faut-il mettre d'argent de côté pour partir en vacances? C'est la dernière fois que je répète la question. Compris, Pildar? Alors, je t'écoute.
21: À peu près 6000 francs. Mais ça dépend d'où tu vas.
19: Ouais. Donc,
21: si tu vas aux États-Unis, tu peux compter 7000.
19: Combien?
21: 7000.
19: Ouais, mais il faut compter aussi le billet d'avion aller-retour. Hein.
21: Ah, mais tout compris, hein. 7000 balles, tu passes des super vacances.
19: Ouais, mais donc dans ce cas-là, tu passes par une agence de voyage, comme on vient d'expliquer.
21: Évidemment, oui, bien sûr.
19: D'accord.
21: Et si tu vas moins loin, t'en as pour, je sais pas, 6500.
19: Ouais, mais ça, tout ça dépend. Ouais, mais là, après, si tu pars en dehors de Paris, c'est vrai que ça coûte moins cher. Hein.
21: C'est clair, oui. Ouais.
19: Bon, donc, oui.
14: GG, tout à l'heure, t'as engueulé.
19: C'est qui?
14: C'est la grosse tente.
19: Ouais.
14: T'as engueulé Parasol parce que tu parlais du stop, mais c'est vrai qu'il y a des gens.
19: Non,
14: en vacances en faisant du stop.
19: Non, attends, j'ai engueulé Parasol, c'est pas parce que.
14: Non, mais avant, tu lui avais dit de pas parler du stop, et moi je dis qu'il y a quand même des gens qui se mettent le pouce, et il faut en parler de ça, parce que.
19: Ouais, non, mais oui.
14: C'est un moyen de. Voilà.
19: Ouais, mais d'accord, mais pendant les vacances, avec le monde qu'il y a sur les routes, je pense pas que les gens ils puissent s'arrêter pour prendre des gens. Non, mais grosse tante, ouais. Pourquoi que je l'ai engueulé, c'est qu'il a voulu répondre sur la question IRC qui avait été dit. Ouais, donc moi, il parlait des personnes âgées et tout ça.
23: Vous avez assez de mal avec les caca et tout ça.
19: Quand il a dit comme ça pour leur crever leur route, leur fauteuil roulant, comme ça ils pourront pas aller à la gendarmerie porter plainte. Moi j'ai trouvé ça dégueulasse, donc je l'ai viré. C'est pour ça.
23: Ok, d'accord.
19: Alors, préférez-vous prendre des vacances en France ou à l'étranger? Et on va demander à grosse tante.
20: En France. Hein.
23: Bah écoute,
20: pas en France. Ouais, en France.
19: C'est ce que je dis en France.
20: T'as dit en France.
19: Alors, préférez-vous prendre des vacances en France ou à l'étranger? Voilà, Fildar, comme ça t'es content.
23: Ouais.
13: Gérard sur IRC, excusez-moi, ils aimeraient bien savoir ce que t'entends par étranger.
19: L'étranger, qui c'est qui s'amuse à faire des conneries comme ça? Merci pour celui qui répond bien, c'est bien. Donc l'étranger, ça veut dire un pays d'outre dom-tom.
13: Ah d'accord.
19: Donc ça veut dire Martinique, même voire Canada. Voilà. Donc grosse tante. Grosse tante.
24: Voire même Éthiopie, quoi.
23: Écoute, moi je te disais, je vais plutôt dans les régions. Parce que je pense que le patrimoine régional est déjà suffisamment important et qu'il n'y a pas besoin d'aller voir dans les dom-toms, tu vois.
24: Ouais, je crois que c'est clair.
23: Donc je conseille toutes les régions des pays étrangers avant toute chose quand même.
19: Petit short.
24: Ouais, je suis tout à fait d'accord. Moi je dis que il n'y a pas mieux que de taper deux semaines de vacances dans les Deux-Sèvres. Mmh. Ça t'es tranquille pépère. Mmh. Tu tapes des pastis avec les vieux de la ville.
19: Limoges, c'est à côté.
24: Tu peux faire plein de trucs, tu peux discuter avec le curé de l'église, tu vois, il y a plein de trucs comme ça, mais ton temps, tu vois même pas passer tellement que tu t'amuses.
23: La nature, quoi.
24: Ouais, puis en plus, le temps, il est superbe, la grisaille, excellente.
19: Ouais, mais je pense que cet été, vous avez quand même pas mal de soleil, hein. Avant de continuer,
20: on va faire un jeu de cartes, tiens. Je te distribue.
19: Tout à l'heure, je vais te distribuer une baffe. Toi, tu vas voir, ça va te faire tout drôle.
20: Non, à la place de parasol qu'on a replié. On est tous fans. On est fans.
19: Non, complètement.
20: Attends,
19: c'est du délire.
20: Yes,
19: complètement starvé.
20: Bon, donc parasol est parti. Donc on accueille Moufle de mer qui appelle de. Je sais plus d'où tu appelles, Moufle.
19: Mouf, tu appelles d'où, s'il te plaît?
2: Mouf, de Paris.
19: De Paris.
20: Ah voilà, de Paris, voilà, j'ai oublié la ville. 101.9 FM.
19: Merci, je l'ai déjà dit, Fildar.
20: À Brest et à Lille.
19: Bonsoir. C'est ça, à Brest et à Lille, t'as raison. Bonsoir, Moufle de mer. Donc,
2: bonsoir.
19: Canette, bonsoir. La canette.
21: Oui, Gérard. Moi, je suis plus pays tropicaux, Maroc, Afghanistan, des choses comme ça.
19: Mm-hmm. Ouais, mais précise.
21: Comment?
19: Précise un peu.
21: Précise,
20: tropico,
21: Maroc,
20: terre, eau, pays, c'est eau.
19: Bon, attends, Fildar, tu t'occupes de ton sondard, tu t'occupes pas de ce que je demande aux auditeurs, s'il te plaît, merci.
21: C'était quoi, Fildar?
19: Non, mais c'est bon, il voulait s'amuser à préciser tropico, alors que ça n'a rien à voir avec les débats.
2: C'est pas le thème.
19: Pour toi, c'est ça.
21: Voilà, Maroc, Afghanistan.
19: D'accord.
23: Jamaïque, Jamaïque.
19: Moufle de mer.
2: Tu peux me répéter la question? J'ai été...
19: Je répète pas la question.
23: Il y avait une vague.
19: Alors, je ne répète pas la question.
2: Moi, plus la Côte d'Azur, Saint-Tropez, tout ça.
21: Voilà, ouais.
23: Bourgeois.
19: Ah bah, ça, de manière, c'est vrai que... Grosse tente, t'es parti où, toi, en vacances?
23: Bah écoute, moi, j'ai pas des plans pété thunes, genre Côte d'Azur, tout ça. Moi, je vais tout simplement à Monaco, quoi. Je veux dire, c'est...
19: Monaco, tu... Alors,
20: c'est
19: tu
20: pas
19: crois...
20: en France, hein.
23: C'est vachement plus sobre, hein, moi, je dis.
19: Hein. Ouais, non, mais attends, t'as payé combien, sans indiscrétion, pour aller jusqu'à Monaco?
23: J'ai eu une location de 17 000 francs pour 15 jours.
19: Bah voyons. C'est pas...
23: C'était un petit bungalow avec piscine.
19: Il
23: n'y avait même pas de piste d'atterrissage pour l'hélico, je vais dire.
19: Tu relais pas non plus en Ferrari là-bas?
23: Ah non, j'avais juste amené la BM, non?
19: Ouais, c'est ça, bien sûr. Prends-moi pour un con. Il y avait une question, non?
13: Ça va être dur, donc je préfère pas. D'accord.
20: Non, on se force pas, les mecs, c'est pas possible.
13: Ok, il y a la police qui dit que t'as passé tes vacances en Inde, il paraît, parce que le coton est pas cher.
19: N'importe quoi. Enfin, c'est bien des conneries d'auditeurs sur l'IRC.
13: Et il y a Sperminator qui voulait que tu lui précises si Monaco était, faisait partie de la principauté d'Andorre.
19: La principauté d'Andorre, c'est l'Espagne, et Monaco, c'est tout. Il n'y a pas de... la principauté d'Andorre, c'est en Espagne et c'est tout.
20: Et Andorre, c'est 70 balles la cartouche de clope, quand même.
19: Ça, c'est moins cher. Une fois que tu passes les frontières, c'est moins cher.
20: Tu pourrais faire des pipes moins chères là-bas.
19: Toi, t'es bien au courant parce qu'hier soir, au lieu de travailler, t'as maté autre chose.
20: Débat.
19: Ouais. Oui, Rigo.
13: Oui, donc, vu que tu parlais d'Andorre, il y a Stitt qui se demandait si ça faisait aussi partie des dom-toms.
19: Non, ça fait partie de l'Espagne, et ça fait pas partie des dom-toms. Les dom-toms, c'est la Martinique. J'ai déjà dit tout à l'heure. Alors, il serait mieux de se déboucher les oreilles, celui-là. Avec qui aimeriez-vous partir en vacances? 62% des gens aimeraient partir avec de l'argent. Bah, ça, de toute manière, il faut de l'argent pour partir en vacances. 24% des gens aimeraient partir avec de l'avance. Ben, s'ils veulent partir avec de l'avance, c'est leur problème. Et 17% aimeraient partir avec leur pote la hyène. Ça, je sais pas ce que ça veut dire, mais c'est pas grave. Donc, cinquième question. A-t-on le droit de faire du camping sauvage en vacances? On va demander à Moufle de Mer.
10: Bah alors, ça dépend où, hein? Parce que tu peux pas faire du camping partout.
19: Non mais du camping sauvage.
10: Ah ouais, mais il y a des endroits sauvages où t'as pas le droit de faire du camping, hein, Gérard.
19: Attendez...
10: Ah si.
19: Ah bon, tu crois qu'il y a t'as des trucs sauvages et que t'as pas le droit de faire de camping?
10: Bah ouais.
19: Non mais est-ce que t'as bien compris la question?
10: Ah ouais.
19: Oh non mais je crois pas, hein.
10: Bah si, genre.
19: Ouais, d'accord.
10: Les endroits sauvages, c'est préservé par la nature et tout ça, t'as pas le droit d'y aller, hein.
19: Ouais, grosse...
20: Aïe.
19: Bon attends, tu laisses parler les auditeurs parce qu'on en a ras-le-bol, toi, là-bas, hein. Grosse tente.
23: Bah écoute, non, moi je suis plutôt camping apprivoisé, classique, hein.
19: Ouais, là où tu vois du monde.
23: Bah bien sûr, là où il y a des filles, mais je voulais te dire d'ailleurs tout à l'heure, je sais pas si t'as remarqué, mais cette année je trouve qu'il y a eu du soleil, comme t'as dit, la cuvée des filles était pas géniale cette année, quoi. J'étais déçu.
19: Ouais. D'accord, ouais, qu'est-ce que tu veux?
20: Ah, je te disais bonjour.
24: Attends, l'année prochaine.
19: T'es ma boule, toi, hein. T'es un peu starboy.
24: Il n'y a pas moyen que la communication se fasse autrement.
19: Bon, donc, petit short.
24: Bah écoute, étant donné les effets face donnés, moi je dirais que tu vois, bon, à partir du moment où tu vas dans une forêt qui est pas, on va dire, entre guillemets, dans une cage, tu vois, bon, moi je veux dire, bon, tu peux faire du feu, tu peux tout faire. Moi, tu sais, je suis un aventurier, j'ai déjà passé récemment des vacances en Amazonie, pardon, dans la forêt amazonienne.
19: Bon, vous arrêtez, s'il vous plaît, derrière, vous laissez parler, ouais, s'il vous plaît, merci.
24: Je peux te dire que,
19: la canette, tu t'écrases.
24: Mon Dieu. Et donc, je peux te dire que si t'as envie de te faire cuire, je sais pas, n'importe quel animal qui se trimballe dans le coin, tranquille, quoi. Du moment qu'il y a personne, je veux te dire, bon, le garde forestier, il y est jamais, donc...
19: Pour finir, la canette, comme elle n'arrêtait pas de couper. La canette, s'il te plaît, merci.
15: Oui, Gérard. Bah, moi, je suis pour le camping sauvage.
19: Mais tu peux préciser?
15: Je suis contre l'absence de tout confort.
19: Non mais attends, je te demande de préciser.
20: Gérard.
15: Bah je te précise, je vois pas là.
20: Est-ce que tu peux expliquer toi ce que c'est que le camping sauvage?
19: Ouais, mais attends, mais moi,
20: qu'ils comprennent bien les gens, parce que sinon...
19: Non mais moi je voudrais bien qu'elle explique la fin de sa pensée, qu'elle réponde.
20: C'est du camping qui est pas domestique.
10: Ouais, parce que c'est flou hein, comme question.
13: Voilà, parce qu'il y a sur IRC, il y a Gérard Mansoif, il te demande si on peut faire du camping sauvage dans un camping.
19: Alors déjà, le camping sauvage, c'est quoi? Donc c'est de camper sur les bords des routes, ça c'est strictement interdit, parce que déjà pour commencer, il n'y a pas de cœur de forestier, ça, ça
20: non,
19: dépend.
20: Mais tu dis pas ce qui est interdit, puisqu'on sait pas ce qu'on veut savoir, c'est savoir ce que c'est vraiment.
19: Eh bien le camping sauvage, c'est de planter sa tente n'importe où, ça tu n'y as pas le droit. Il y a des campings qui sont réservés pour ça. Donc tu n'as pas le droit de...
13: Donc on a le droit de faire du camping sauvage dans un camping.
19: Bah, c'est un camping
20: qui
19: sauvage.
20: Est fait pour le sauvage.
19: Mais oui. Non, dans un camping, tu fais pas de camping sauvage, espèce d'abruti, il y en a trois des campings sauvages. Toi tu plantes bien n'importe quoi dans ta ville de naze.
20: Il y a pas mal de campings sauvages à côté des gares.
19: Mais ouais, t'as raison.
23: Les gens qui campent au bord de la route, c'est quand même des charclos, quoi.
19: Oui, mais ça c'est vrai qu'il y en a beaucoup qui campent sur les aires de repos, c'est pas du camping sauvage. Alors, attention.
10: Et toi Gérard, tu campes à l'entrée des hôtels?
19: Pourquoi? Qu'est-ce que ça peut te foutre à toi?
10: Non, comme
23: pas avec les clubs.
19: Parce que si ça vous amuse.
23: Ils rentrent pas avec les clubs, je te dis.
19: Bon, je sens que tout à l'heure, ça va être clair, je vais virer tout le monde parce que ça commence à m'énerver cette histoire.
20: Non, mais j'ai compris en fait.
19: T'as compris ?
20: Non, mais
19: toi, t'avais qu'à te taire parce que c'est un peu à cause de ta pote maintenant ce qui se passe.
20: Mais non, mais toi.
19: Alors, si tu veux saccager les débats, tu arrêtes.
20: Mais non.
19: Ok. C'est la dernière fois que je te dis, d'accord ? Mais ça, tu vas pas me faire la saison comme ça.
20: C'est non, mais ce que je voulais dire, j'ai compris
19: non,
20: la
19: non,
20: différence.
19: Non, non, non.
20: C'est que le camping sauvage, c'est différent, c'est le contraire du camping moderne.
19: Ouais, ouais, c'est ça. Alors continue à dire tes conneries. Et si j'ai des emmerdes, tu vas prendre ma main dans ta gueule. Ok.
24: Camping moderne, t'as même internet dans la forêt.
19: Alors, okay. Pildas, t'éteins ton micro, je veux plus t'entendre de la soirée.
0: Gérard.
4: Vas-y, l'homme des bois.
0: Gérard, il y a une question.
19: Manu, tu réponds correctement, tu vires aussi ouais, avec Pildar.
0: Je réponds pas, je te pose une question. Moi, je réponds pas, moi. On me demandait sur le Minitel si quand tu t'étais dépucelé avec une pute dans les bois, tu faisais du camping sauvage.
19: Alors ça, des questions comme ça,

0: Diaphane, c'est pas du camping, mais c'est bien sauvage quand même.
1: Ouais, bah avec un abruti comme lui, ça m'étonne pas de lui.
2: Okay.
1: Non, mais lui, il s'amuse à balancer l'hôtel où que j'habite maintenant. Or, t'es très bien. Ouais, non, mais si.
3: On va
4: voir.
5: On va se calmer, les auditeurs, on va se calmer.
1: Je suis à l'antenne.
5: On va se calmer.
3: C'est où par rapport au Roland Cardo?
6: Ça n'a rien à voir, j'écoute, ça n'a rien à voir.
4: C'est du camping à la NPE, genre?
1: Comment ouais, tu... c'est du camping à la NPE, ça, si ça peut t'intéresser.
3: Tu peux m'indiquer le chemin à partir du relais Carnot, s'il te plaît?
1: Mais tout à l'heure, je vais t'indiquer comment on retourne au standard, toi. Avec ton nom, d'accord?
5: Allez, on prend dans le calé.
4: À droite.
0: On y va.
1: Ah ben, vous faites des rencontres durant les vacances. On va demander à Mouf de mer.
2: Ouais, alors j'ai fait plein de rencontres. Des gens super cons, parce que j'étais dans une ville de merde. Et voilà.
4: Tu peux préciser?
1: Non, il a peut-être pas besoin de préciser, c'est-à-dire que t'es resté sur Paris.
2: Disons que c'était pas ça, quoi. Ils étaient pas... ils étaient très cons, quoi.
1: Clairement. Ouais. Grosse tente, pardon.
3: Bah oui, bien sûr que j'ai fait des rencontres. Le but des vacances, c'est quand même de tremper le biscuit. Donc j'ai chargé un maximum sur les rencontres, donc ratissage des campings l'après-midi, la plage... Et puis restaurant le soir, boîte de nuit, tout ça, quoi. Je veux dire, comme il faut, quoi. J'ai fait les choses bien, quoi.
1: D'accord.
3: Cette année, je m'étais donné les moyens d'éclater des rondelles, quoi, tu vois.
4: C'est clair.
1: La canette.
7: Oui.
1: Tu te calmes, s'il te plaît.
5: La canette, elle mouille.
1: Ouais, non, mais.
3: Tu dégoulines la canette.
1: Fildar, fais bien gaffe. Petit short.
4: Ouais, bah écoute, moi, ouais, j'ai fait excessivement de rencontres, c'est sûr, hein, sur le plan affectif, comme dirait Jean de Neubert.
2: Comment il s'appelait?
4: Alors je peux pas préciser les noms.
3: Robert.
4: Parce qu'il est... Ouais, mais faut pas dire.
1: Je pense que vous avez... Non mais, je pense que vous avez envie de faire foirer les débats ou quoi?
4: Ouais, non, pas du tout.
1: Si, parce que la semaine dernière, ça s'était mieux passé. Là, je crois que cette semaine, ça commence à être la merde.
3: Raconte-nous ton idylle avec la tontouse de prod.
1: Tu sais ça? Qui c'est qui vient de poser ça?
4: Ah, c'est pas moi. Je peux pas balancer.
3: Ah, c'est chaud, là. Hein.
1: Je sens qu'il y en a un des trois mecs, là, qui va virer, ça. Je vais faire comme tout à l'heure au hasard, hein.
0: Gérard, pour calmer tout le monde, on me demande sur Minitel si toi, il t'est arrivé de faire des rencontres pendant tes vacances.
1: Ouais. De toute manière, les rencontres, comme je suis pas parti en vacances, j'ai pas pu en faire, d'accord?
0: T'es déjà parti en vacances. Je te parle pas de cette année, je te parle.
1: Non, mais, oui, mais c'est vrai que.
0: Dans toute ta vie, t'as bien fait des rencontres en vacances.
1: Bah, de toute manière, t'en fais régulièrement, hein. Ton père, tous les ans, tu fais des rencontres hein, quand tu pars en vacances.
0: Et t'as rencontré des gens intéressants?
1: Disons, j'ai rencontré des gens, bon, on a discuté et tout.
5: Et quelles ont été tes plus belles vacances, Gérard?
1: Les plus belles vacances, c'est...
3: On t'a rencontré l'huissier.
2: Sur une Sunset Beach.
1: Alors, moufle de mer, sur une Sunset Beach, je te dis au revoir. Et voilà, comme ça, c'est terminé pour toi.
8: Salut.
1: Et voilà, pour lui, c'est terminé, ça fait... Alors, 1, 2, 3, 4, c'est bien, oui.
0: T'as pas répondu tes plus belles vacances, Gérard?
1: Moi, mes plus belles vacances, c'était dans un camping et c'est de là que j'ai rencontré du monde et on
0: C'est un camping sauvage?
1: Non, c'est un terrain de camping que je donnerais pas.
0: Mais c'est quoi un camping sauvage?
1: Bon, tes conneries, toi, tu commences
5: C'est pas moi, c'est Manu.
1: Ouais, non, mais ça commence à bien faire la question, il y a longtemps qu'on l'a dépassé.
0: À propos de rencontres, il y a Alligator sur IRC qui aimerait bien que tu nous parles de ta rencontre avec un bouc sauvage.
1: J'y répondrai pas, comme ça, ça ira plus vite. Comme ça, il va être servi, lui, sa question, il peut se la garder où que je pense. Et la canette, pour terminer.
7: Oui.
1: Toi, Fildar, j'ai dit à Moufle de mer, au revoir. Hein.
5: Eh ben, il est parti. Hein.
1: Bah, c'est celui qui s'amuse encore à dire des trucs un peu cons, va dégager aussi, ouais. Ça va aller vite. Alors, la canette, pour terminer.
7: Oui, tout à fait, Gérard. C'est plus les campings, tu vois, sur le bord de la route, mais pas trop sauvage non plus, quoi.
1: La canette, t'as envie de terminer le débat ou pas, toi?
7: Non, pas pourquoi, tu me demandes
3: ça? Non, t'as pas envie de terminer le débat, non.
1: Non, je pense que t'as pas dû comprendre comme il faut la question.
7: Mais je sais pas, tu m'as interrompu, et puis je sais plus ce que j'étais en train de te dire, c'est pour ça.
1: Ah non, mais avez-vous fait des rencontres durant les vacances?
7: Oui, bah oui, j'ai rencontré des amis qui m'ont présenté leurs amis, donc tu sais, ça fait les amis, des amis, des amis, et à la fin, tu te rends compte que t'as rencontré plein de monde pendant les vacances, mais tu rentres tout seul chez toi, comme d'hab, quoi.
1: Ouais. Mais est-ce que vous avez gardé le contact après?
7: Ah, le contact formidable, ouais.
1: Non, mais une fois que vous êtes rentré, est-ce que vous avez gardé le contact ou,
7: Oui, on a gardé le contact assez longtemps.
3: Il vaut mieux éteindre la voiture quand même.
7: Ouais. Et oui. Mais oui.
4: T'as mis le starter ou pas?
7: Non.
1: Ça n'a rien à voir avec les...

0: moi, ça part direct.
1: Je te déboucherais bien le carbu quand même.
2: Grosse tente ou petit short?
1: Ah non, c'est pas moi, moi j'ai un problème de gicleur, c'est pas pareil.
3: GG, il y a Tarkan qui me dit sur Minitel que de toute façon les rencontres en vacances c'est kiss tout double.
2: Ça peut pas être kiss, hein, d'accord? S'il fait illusion à ce que j'ai dans le cou, c'est même pas la peine. Hein.
3: Ah non,
2: je
3: sais
2: pas. Il va se faire foutre.
4: Ouais. Oui, à la place de Moufle de Mer que tu as viré, on accueille Crabe en Rut du Mont-Saint-Michel. Il est actuellement encore en vacances, donc il va pouvoir peut-être nous en parler.
1: Accroché au rocher.
4: Bonsoir.
2: Bonsoir. Tu peux me donner la fréquence du Mont-Saint-Michel?
5: Oui, c'est 90.2. Bonsoir.
2: Bonsoir.
4: Bonsoir. Bonsoir.
2: grosse tente et petit short, Boubout. Bon, fil d'art.
4: Oui,
2: t'es payé pour calmer les gens le jeudi, non pour les laisser foutre leur merde.
4: C'est vrai.
2: D'accord.
4: C'est vrai.
2: Alors, Crabe en Rut, là, tu peux répondre à la question?
5: Je l'ai pas entendu.
2: Alors, avez-vous fait des rencontres durant les vacances? C'est la dernière fois que je les répète, Fildar, je crois t'avoir dit quelque chose tout à l'heure, faudrait peut-être écouter ce que je te dis.
4: Oui, tu m'as dit de me la fermer jusqu'à la fin du débat.
2: Non, mais quand tu prends des auteurs, tu leur poses la question, tu me la redemandes pas quand ils sont à l'antenne, parce que ça me prend la tête.
5: J'ai rencontré des gens, moi, des Hollandais, qui avaient ramené du matos. Donc on s'est éclaté au Mont-Saint-Michel, quoi. Et ça continue à ce soir.
1: T'as fumé des galettes?
5: Exact.
2: D'accord. De toute manière, je pense qu'au Mont-Saint-Michel, c'est de là aussi, il y a quand même pas mal...
3: Il y a de la bonne, hein.
1: Il y a de la galette.
2: Il y a quand même du monde qui vient durant les vacances,
5: ouais,
2: non?
5: Disons qu'il faut courir vite, parce que la marée, ça surprend.
2: Ouais, mais ça, mais quand il y a, tiens, justement, on va essayer d'abréger vite fait. Par rapport à la montée de le Mont Saint-Michel, qu'est-ce que ça donne une fois que la marée monte?
5: Ah bah c'est magnifique, hein.
4: C'est
5: là, il y a des algues, il y a du corail.
2: Non mais par rapport à la marée, ça fait quoi exactement?
5: Ça va très vite, hein. En fait, il faut courir très vite.
2: Non mais le Mont Saint-Michel, il est entouré avec l'eau ou...
1: il est noyé.
5: Ah oui, mais à cause de la marée.
2: Ouais, non mais ça monte où justement? Non mais attendez, laissez-le parler s'il vous plaît.
5: Ça monte très vite. C'est-à-dire si tu cours pas assez vite, tu peux te noyer. Moi j'ai failli perdre un pote comme ça, quoi. Mais il faut partir tôt le matin. Et il faut arriver là-bas vers midi, quoi. Parce que si tu pars vers 10h, t'es mort.
2: D'accord.
1: Non, GG.
2: Oui.
1: Ouais, c'est grosse tente. Tu demandais jusqu'où ça monte. Moi, je te dis, j'y étais, bon, pas cette année, mais l'année dernière. Et quand la marée est vraiment haute, t'es dans la ville et t'as de l'eau jusqu'à la taille, quoi.
5: Exact.
2: Mais non, mais je te... Parce que le Mont Saint-Michel, si je me trompe pas, normalement, c'est un site qu'on peut...
5: Qu'on peut visiter, qui est magnifique, d'ailleurs. Hein. Mm-hmm. Moi, je vous conseille la visite de la crypte du Mont Saint-Michel. Mm-hmm. C'est extraordinaire. Hein.
2: D'accord. Ok.
6: Oui, sur IRC, je sais plus qui me disait, qui voulait poser à l'auditeur du Mont Saint-Michel, à savoir comment on fait là-bas quand l'eau est monte, si on veut faire du camping sauvage.
5: Ah ça c'est impossible, hein.
2: Voilà.
1: Il y a des tentes sur flotteurs qui existent.
5: Ah non, c'est faux. Là, ça c'est un menteur, celui-là, c'est un mythomane.
2: Non, mais de toute manière, c'est pas là. Bon, ça y est.
5: Les grandes tentes, c'est un mythomane, excuse-moi, GG, hein. Il raconte n'importe quoi depuis.
2: Non, mais lui, je sens qu'il va pas terminer le débat. Mais justement, on va lui poser la question. Quel métier peut-on exercer pendant les vacances? Alors, grosse tente, tu réponds correctement, sinon tu dégages tout de suite, là.
1: Ben, moi, je vais te répondre tout à fait correctement. On peut vendre des glaces sur la plage, tout à fait. On peut aussi avoir un petit travail dans un fast-food. On peut aussi surveiller des filles, si tu vois ce que je veux dire, que les compteurs sont bien relevés, quoi.
5: Il y a des déguisements aussi, on vend des déguisements, genre des pattes factices ou des trucs.
2: C'est qui ça? C'est Crabe en Rut, là?
1: Ouais, c'est mon pote.
2: Ouais. Grosse tente, tu vas te calmer, tu vas continuer, et après on va s'amuser avec toi si tu continues.
1: Il n'y a pas de problème.
5: Faire tourner.
1: Qu'est-ce que je pourrais te dire d'autre? Bah, je sais pas, tu peux vendre des barrettes sur la plage.
2: Ouais. Bon, allez, hop.
1: Parce qu'il y a des filles.
2: Attends, relaisse-moi l'eau, lui, 5 minutes. Vas-y.
1: Ouais.
2: Vas-y, leur parle.
1: Je disais, les filles, souvent, elles ont besoin de s'attacher les cheveux pour aller.
0: Ouais, c'est vrai, Gérard.
2: Fildar, tu le laisses parce que je voulais écouter quelque chose.
3: Faut que je le remette.
2: Je voulais savoir quelque chose, justement, pour finir avant. Ouais. Allô?
7: Permis? Manu.
1: Qu'est-ce que tu veux savoir,
2: vas-y. Eh Manu, ça fait déjà deux fois que tu t'amuses à jouer durant la semaine, alors tu vas arrêter tes petites conneries aussi, toi.
8: Tu cartonnes.
1: On va te tirer le cul, vas-y, dis-moi, je vais te dire l'avenir, vas-y.
2: Bon, alors, grosse tonton, on va te tirer le cul. Tu peux retourner au standard, on te dit au revoir. Au revoir. Comme ça, tu peux aller plier ta tente, au revoir.
5: On va te lécher l'arrêt au standard. On va prendre la nuit, tu vas t'éclipser, direct.
2: Et Craban Rune, alors, toi, maintenant.
5: Ouais.
2: Maintenant qu'il est parti,
5: On vend, c'est ce que je te disais, je suis tout à fait d'accord avec lui. On vend des glaces, du pop-corn, tout ce qui est fait pour consommer, en fait.
2: D'accord. Petit short.
9: Bah, écoute, moi je pense que le métier de bookmaker, c'est assez...
2: Ce métier-là?
9: Bah, en fait, c'est que tu fais des livres, en fait. Tu vois, bookmaker, faiseur de livres. Mmh. En fait, tu fabriques des livres sur la plage et puis tu t'éclates, quoi.
2: D'accord. Et ça, c'est un métier.
9: Bah ouais.
2: Quel métier peut-on exercer pendant les vacances?
9: Faut pas confondre aussi avec le mec qui parie sur qui va se noyer le premier ou qui c'est qui va se tirer la grosse. Enfin, voilà.
2: Ouais, d'accord. Je crois que, à mon avis, t'as pas dû comprendre bien le sens de la question.
9: Ouais,
2: canette.
10: Ouais, bah tu peux faire du bateau, emmener les gens faire du bateau, tu peux emmener les gens faire du ski nautique, tu sais, faire du parachute intentionnel, tu peux faire plein de trucs, hein.
2: Ah ouais, t'emmènes des gens faire du parachute, toi.
10: Du parachute intentionnel, ouais.
2: Oui.
11: C'est quoi, Gérard?
2: T'as qu'à lui demander, c'est quoi? Comme c'est elle qui répond. Donc,
10: bah, c'est à toi qui l'a demandé, Gilbert. Donc.
2: Non, mais moi, je te pose la question, qu'est-ce que c'est?
10: À ton avis, du parachute ascensionnel. Hein.
2: Alors, explique.
10: Bah, je sais pas, ça me paraît évident.
2: Ouais, d'accord. Ouais, bah, dis donc.
10: Bah, tu pars, t'as un parachute, tu pars de la plage, il y a un bateau qui tire et tu montes.
2: Ah, donc, ça s'appelle un genre de...
5: Le parachute ascensionnel. Ouais, c'est ce qu'il a fait, John Kennedy.
2: Ouais, c'est ça. J'en connais tout à l'heure qui vont dégager parce que ça commence à bien faire en ce moment.
6: Gérard.
2: Là, depuis le début des débats, il y en a déjà 4 de parties, 5, et bientôt, ça va peut-être percer si ça continue.
6: Gérard, à propos de job pendant les vacances, il y a Père Foras, il dit que l'été prochain, il aimerait bien faire comme son père. Parce que son père, pendant les vacances, vu qu'il est huissier, il s'est éclaté. Il paraît qu'il a viré un couple de soulards du 9-2 qui sentait pas bon et qui faisait trop de bruit. Et plus tard, lui, il veut faire pareil pour ses vacances. Qu'est-ce que t'en penses?
2: Lui, il va se faire foutre. J'y répondrai pas à sa question. Ça va plus vite.
4: Père Foras, il est pas huissier l'été. Il son est père. Dans un fort.
2: Bon.
9: En parlant de Père Foras, c'est sûr que moi, j'irais bien faire un tour au Fort Boyard.
6: Ah, qu'est-ce que t'en penses, Gérard, de partir en vacances à Fort Boyard?
9: J'ai entendu que Sandrine Dominguez cherchait la bite, donc voilà.
2: Oh là, non, je pense pas.
5: Elle cherche la bite, c'est une cochonne, hein.
2: Oh, on se calme, s'il vous plaît, je pense
9: le
2: pas.
9: Le joueur de tennis, il l'a largué.
10: Je me ferais bien décocher la plaie.
9: Tu te ferais bien la boule, hein.
2: Oh, le Larsen, s'il vous plaît.
10: On passe toutou.
2: Bon, qui c'est qu'on raccueille, là?
4: Bah voilà, justement, j'attendais que tu me donnes la parole. Merci, Gérard, t'es quand même super.
2: Bon, vas-y.
4: À la place de Moufle de Mer.
2: Non, c'est pas. À la place de Moufle de Mer, on a Crabe en Rue du Mont Saint-Michel.
4: Ah oui.
2: Donc c'est à la place de
4: Grosse Tente. Grosse Tente, oui. On accueille Tongue d'Hiver. Tongue d'Hiver, bonsoir à toi.
12: Allô, oui, bonsoir. Ouais, bonsoir, salut. Gérard.
2: T'appelles d'où?
12: J'appelle de Toulon.
2: Voilà.
12: 84.7.
10: Bonsoir, Tongue d'Hiver.
12: Bonsoir, tout le monde.
10: Bonsoir. Ça va bien.
2: Donc, j'espère. On t'a dit la question?
4: Oui. Oh, menteur.
12: Quel
4: menteur.
2: Bah, je la répète pas.
12: Ah, bah c'est con, je passerai à la prochaine alors.
2: Hein?
12: Bah, c'est pas grave, je répondrai à la prochaine.
4: Mais non, c'est. Quel genre de travail peut-on faire pendant l'été?
2: Pendant les vacances.
12: Ah, bah, moi j'ai fait un travail cette année, c'est que j'étais sauveteur en mer. Donc, avec mon pote Mitch, tout ça. Sur les plages de la Côte d'Azur, c'est mortel. Mental, terrible.
2: Ouais, d'accord, ok.
12: Mais c'est...
4: C'est toi le quiz
12: éprouvant, comme boulot.
2: Hein.
12: C'est
2: ça.
12: Faut être bien entraîné sportivement,
10: tout
2: ça. La canette.
10: Oui.
2: Tu te calmes.
10: Oui.
2: D'accord. Alors, peut-on emmener sa télévision pendant les vacances ou autre appareil...
4: C'est-à-dire, explique
2: ouais, la question. Alors, ou autre appareil ménager, c'est-à-dire son frigo, son frigo de vacances, pas son frigo d'appartement. Donc, oh là là là là là là, les Larsen,
6: Gérard sur IRC, il te demande si t'es déjà parti avec un frigo d'appartement en vacances.
2: C'est pas des frigos d'appartement.
4: Déjà,
2: c'est
4: il en a pas de frigo, alors.
2: C'est des petits frigos.
6: C'est pas le sien.
2: Et il y a même des glacières pour partir en vacances. C'est, si
4: oui,
2: si
4: voilà.
2: Ça peut qu'on...
4: Est-ce que t'as emmené déjà ta plaque vitro-céramique dont tu
2: Et ta connerie, Et ta soeur, tu l'as emmené en vacances, espèce de connard, tu retires tes pieds, tu fais ton boulot maintenant. Et t'éteins ton micro. En de bon entendeur, salut Pildar. Ça fait la cinquième.
7: Et ton même
8: pas de poil à ton kyste.
2: Alors la canette.
8: Et oui, ton kyste, tu l'as.
2: Ta gueule, toi, celui-là. La canette.
8: Parce que ça doit être lourd à amener en vacances quand même. Un gros
2: alors,
8: comme ça.
2: Petit short, au revoir. Petit short, bonne nuit.
8: Petit short.
2: Allez.
8: Hop.
2: Terminé pour lui. Alors la canette.
7: Oui, Gérard. Bah, moi, j'emmène pas ma télé parce que ça sert à rien vu qu'il n'y a pas le Big Bill pendant les vacances.
2: Ouais.
7: Par contre, j'emmène tout ce qui est appareil à pile pour compenser ce manque.
2: C'est-à-dire poste de radio, Wattman,
8: Vibro,
7: voilà.
8: Godmichel, tout ça.
7: Godmichel à clous, tout ça.
2: Si vous avez pas envie de répondre aux questions,
7: bah, je réponds tout à fait sérieusement. Alors voilà.
2: Non, mais c'est ceux qui s'amusent à répondre des conneries comme Tombe d'hiver ou l'autre.
7: Non,
2: là. Non, mais c'est pas la peine d'écouter ce qu'ils disent parce que c'est des conneries,
8: c'est
2: d'accord.
8: C'est pas des conneries, je pense.
2: Non, bien sûr, c'est pas des. C'est pas des conneries, tu te foutrais pas de ma gueule?
8: Ah non, pas du tout, je me
2: Non, tu préfères prendre le train parce que ça coûte moins cher, c'est ouais. ça?
4: Tu cartonnes,
2: je m'en doutais.
7: Ouais,
2: Tombe d'hiver.
8: Oui, bah moi je t'ai déjà répondu.
2: Mais non, c'était pas toi que je m'adressais déjà pour commencer.
8: Ah d'accord.
2: Alors à toi.
7: Est-ce que t'emmènes ta télé ou autre?
8: Mais
2: attends, Tombe d'hiver.
8: Oui.
2: Je te préviens.
8: Oui.
2: C'est la dernière fois qu'on te répète la question parce que tu m'énerves.
8: C'était la question, mais je croyais que tu t'adressais à quelqu'un d'autre. C'est bon
2: non, ça. Mais c'est à toi maintenant que je m'adresse. Alors, t'évites de faire trop de blanc.
8: Oui, donc j'amène rien du tout. En général, je loue sur place une télévision ou quelque chose comme ça.
2: Et tu crois que là où t'es en vacances, tu peux avoir le moyen de regarder la télé?
8: Ça dépend. Des fois oui, des fois non.
2: Alors, tu peux me préciser?
8: Quand j'ai assez d'argent, je loue une télé. Quand j'en ai pas assez, j'en loue pas. Et je l'amène pas non plus.
2: D'accord.
8: Parce que c'est trop encombrant.
2: Crabe en rut. qui c'est qui s'amuse avec un téléphone, là?
11: Ah, je sais pas.
7: C'est pas moi.
4: Non, mais c'est moi, mais je sais pas, il y a un problème avec mon standard.
2: Non, mais t'éteins ton micro si on n'a pas besoin d'entendre...
4: Pardon.
2: C'est non mais oh, tu bosses comme hippo ou quoi là?
4: J'étais en train de chercher les auditeurs et ça a sonné.
6: Gérard.
4: Bon, excuse-moi Rigaud, deux secondes je vous donne...
2: Non, mais il y a Rigaud en priorité, toi tu es un ton micro et c'est tout.
4: Non, la priorité c'est l'auditeur.
6: Non, c'est vrai, on va
2: alors vas-y.
4: Alors excuse-moi, à la place de celui que t'as viré là, qui s'appelait...
2: Petit Short,
4: voilà, on accueille Stommy Buggy. Bonsoir.
13: Oui, bonsoir, c'est Stommy Buggy, j'appelle de la Dune du Pilate.
7: Salut Stommy.
13: 103.3, j'ai 29 ans. Bonsoir.
2: Alors, Rigaud, ouais. Question IRC.
6: Oui, donc on est monté quand même, apparemment les vacances ça intéresse tout le monde, on est monté à 9704.
2: Oh, Manu, tu laisses Rigaud parler s'il te plaît.
4: D'accord.
6: Ah, un petit problème. Et donc, il y a Destroy qui te demande comment tu fais si tu veux emmener ta télé par exemple à l'étranger, vu que c'est pas forcément les mêmes prises.
2: Ouais. Non mais déjà pour dire qu'à l'étranger selon là où tu pars en principe si c'est en location tu peux pas parce que t'as pas de moyens pour les brancher. Tu peux me redire combien qu'on était parce que comme Manu t'a coupé j'ai pas trop compris.
6: On était 9704.
2: Ok. Et Manu c'est la dernière fois que tu t'amuses à couper les... Et puis moi aussi
4: d'accord.
2: Tu arrêtes.
4: Okay.
2: Parce que tout à l'heure c'est le paquet de bonbons que tu vas te prendre dans la tête aussi. Et ça va te faire tout drôle là.
4: C'est de la bombe.
2: Crabe en rut donc pour toi. Merci Manu. Non mais c'est bien ce soir Manu. Non mais ce soir Manu a l'intention de faire chier son monde. Gildar c'est pareil.
4: C'est faux, c'est
2: alors,
4: faux.
2: Alors pour l'instant il y en a qu'un qui arrive à bosser.
4: Ouais, on sait, c'est Apolline.
2: Non c'est Rigaud.
4: Ah bon.
2: Et Apolline t'emmerde. La canette.
6: Tu la revois en scred.
2: Au revoir. La canette.
4: Oh le vilain bad boy.
2: La canette, au revoir, ça y apprendra à dire des... Non, parce que ça t'apprendra à dire des conneries.
13: Tu es encore un peu ou pas?
2: Toi, c'est pareil, faites gaffe à ce que vous dites.
13: C'est clair.
2: Et alors, crabe en route.
13: Ouais,
2: donc... En route, pardon.
4: En autoroute.
2: Crabe en route.
11: Moi, je ramène pas de télé, j'ai autre chose à faire de mieux.
13: Ouais.
2: D'accord. Bah, dis donc, tu réponds vachement bien aux questions.
11: Bah, attends, mais tu poses une question sur la télé. Moi, je ramène pas la télé.
2: Peut-on emmener sa télévision pendant les vacances ou autre? C'est-à-dire, si tu t'emmènes pas ta télé, t'emmènes quoi alors?
5: J'emmène rien, j'emmène des capotes.
12: Cherche pas Gérard, il t'a bluffé.
2: Ouais, mais c'est ce que je vois. Tony Bugsy, là.
12: Non, c'est Tony. J'y ai cru un moment.
13: Écoute, non, moi pas de télé, parce que la télé, ça a une toxique. Donc, moi, je suis plutôt cinoche.
2: Mmh.
13: Plutôt cinoche.
2: D'accord, mais t'emmènes aucun appareil.
12: Non, t'emmènes pas ton écran de cinéma avec toi.
13: Non, je prends un peu de caillasse pour aller au cinoche, quoi.
2: Ouais, non, mais tu pars pas, donc t'emmènes même pas de poste de radio ni rien du tout.
13: Non, que dalle.
2: Bon, ben disons, ça.
13: Moi, j'ai 3000 watts dans la voiture, si je veux écouter du son, c'est bon.
2: Ouais, d'accord, mais c'est pas évident, 3000 watts jusqu'à 2h du matin, hein.
13: Bon, on s'arrange avec les voisins.
2: Non, mais ça y est.
13: C'est la teuf.
2: S'il vous plaît, merci. Avez-vous pris des vacances pendant les vacances? Avez-vous pris des photos pendant les vacances? Avez-vous pris des photos pendant les vacances?
12: Ok, on a compris.
5: Avec Rabanrude, j'en ai pris, moi. J'en ai pris sur la plage.
13: Ouais, mais on voit mal Sandy, ouais.
2: Ouais, bon, alors, Crabanrude.
5: Mais c'est pas moi, hein. C'est, comment il s'appelle l'autre, là? Stomy Bugsy.
13: Ah, pas du tout, non. Non.
2: Gérard,
13: oui. Je suis là, wesh, tranquille.
4: Bonsoir, les auditeurs.
13: Bonsoir.
4: Gérard. Je te veux. Oui, tout à l'heure. À la place de... qui on a viré, là? La canette. Alors, à la place de la canette, on accueille la grosse touffe, qui est à la grande motte. Bonsoir. Bonsoir la grosse touffe.
14: Oui, bonsoir.
2: Ta fréquence, s'il te plaît.
14: Bonsoir l'équipe.
2: Ta fréquence, s'il te plaît.
14: C'est le 115.8.
4: Le CSA a ouvert les fréquences, oui.
13: Toute mouillée.
2: Alors, avez-vous pris des photos pendant les vacances? On m'a demandé à Stony machin chouette, là.
13: Stony Buggy. Bah écoute, oui, moi j'ai fait... Je me suis serré de nombreuses gonzesses.
2: Donc, ouais.
13: Chez qui dit gonzesse dit forcément photos.
2: Non, mais je te demande, est-ce que t'as pris des photos? On n'en a rien d'un poutre des...
13: Écoute-moi, je te dis photos, voire même films vidéo. Sauf que bien évidemment que j'ai continué à compléter la collection, bien sûr.
2: Bon, c'est ça, grosse touffe.
14: Bah moi, j'ai réussi à mettre la main sur un gros zoom, donc j'ai pris plein de photos, en fait.
13: Mmh. Viens voir, moi, j'ai un grand angle, tu vas voir.
2: Tombe d'hiver.
14: Quand tu veux.
12: Ouais, alors moi, j'ai pas pris de photos puisque je n'ai pas d'appareil. Donc comme ça, c'est réglé.
13: Il y a un téléobjectif de
2: photos. Crabe en rude.
5: Ouais, non, ouais, j'ai pris des photos, moi, de la plage, là. En fait, parce que je voulais pas envoyer des cartes postales, donc j'ai envoyé les photos, j'ai écrit derrière.
2: D'accord.
12: C'est mortel, ça.
2: Je pense qu'à mon avis, pendant les vacances, il y a des belles photos à prendre, surtout si on est du côté du Mont-Saint-Michel. Ou autre.
12: Ouais.
2: Dernière question, les animaux sont-ils autorisés dans les centres de vacances? Crabanrude.
5: Ouais, les animaux.
2: Oui.
5: Ça dépend desquels.
2: Ouais. Alors, précise.
5: Alors, je pense que les chiens, les chats, tout ça, ça ils prennent. Mais si t'as des animaux dangereux, de genre des mygales, des serpents,
13: c'est des chiens mystères, c'est chaud quand même.
5: Ça, tu peux pas les laisser.
2: Tombe d'hiver, au revoir.
12: C'est pas moi, Gérard. C'est l'autre. C'est pas moi, Gérard.
2: Tombe d'hiver.
12: Non, c'est pas moi.
2: Tu dis.
12: Mais c'est pas moi.
2: Fildar.
14: Oh.
2: Tu dis au revoir à Tombe d'hiver.
4: À qui?
2: À Tombe d'hiver.
4: Tombe d'hiver, ok.
2: Mais voilà.
4: Bonsoir Tombe d'hiver.
2: Comme ça ira plus vite.
4: Allez
2: là.
4: Hop, c'est géré.
2: Et grosse touffe. Crabe en route, t'as répondu, hein?
5: Ouais, exact.
2: Grosse touffe.
14: Oui, Gérard. Alors moi, j'ai eu l'occasion de partir dans un camping avec mon canari. C'était très bien.
2: C'est-à-dire, c'est. Ah ouais, un oiseau?
14: Oui.
2: D'accord. Stony Bugny, là.
13: Ouais, Ben écoute, moi je pense qu'il y a des endroits où ça pose quand même des problèmes, ne serait-ce qu'au niveau de l'hygiène, si t'arrives à saisir l'essence de ce mot, quoi. Et tu nous as pas dit, toi, que ça faisait de nombreuses années que t'étais pas parti en vacances, GG?
2: Je t'ai pas demandé si ta sœur faisait du vélo, je t'ai demandé de répondre. Je te demande de répondre.
4: Tu peux lui répondre, il t'a rien dit de méchant, Gérard.
13: De zoophilie évidente, quand même.
2: Mais je te demande de répondre à la question, je te demande pas si je suis parti en vacances ou pas cette année.
13: Non, mais c'était pour savoir si toi tu avais des animaux, si c'était ça qui t'avait posé problème.
2: Jusqu'à maintenant, j'ai pas d'animal, donc je peux pas partir, j'ai pas eu l'occasion de partir.
13: Et ben voilà, tu vois.
5: Non, mais réponds à la question, là, auditeur.
13: On arrive à s'arranger, quand même, entre nous.
5: Elle fait du vélo, ta sœur, ou pas?
13: Ouais, ça lui arrive.
2: Bon, ça y est,
13: du bois de Rambouillet là-bas.
2: D'accord, à côté du bois de Rambouillet, c'est ça, t'as raison. Alors que t'habites dans.
13: Mais ma sœur habite pas avec moi, c'est tout.
2: Bon,
13: S'il
2: vous plaît, merci. Avant la conclusion du
13: Niveau du personnage, quand même.
2: Avant la conclusion du débat. Oh, ça y est, vous vous calmez. Avant la conclusion du débat, on va voir s'il y a d'autres questions sur l'IRC. Rigo.
15: Rigo.
2: Ouais.
15: Rigo.
2: Oh, ça y est, j'ai dit merci.
15: Jingle.
2: Ouais.
6: Donc, alors, qu'est-ce qu'on a comme question? Tu veux pas faire un petit sondage plutôt? Parce que là, vu l'heure, ce serait bien qu'on arrive à la conclusion et tout.
2: Ben, qu'aimez-vous trouver pendant vos grandes vacances? Donc, 47% des gens veulent du QQQ. Ouais, ben ça, c'est, je m'en serais douté. 26% des gens recherchent des beaux couchers de soleil le matin. C'est plutôt la nuit que le matin. Et 13% des gens adorent trouver des cailloux gris, voilà. Et donc, le dernier sondage, vous sentez-vous mieux après vos grandes vacances? Alors, il y a 64% des pompiers interrogés sont plutôt contents, bah c'est normal. 31% des animateurs ne partent jamais en vacances et finissent mal, ça m'étonnerait. Et 11% des obèses interrogés n'ont pas compris la question, et sur les obèses, je m'en fous aussi. Et voilà, donc, avant la conclusion, donc on va faire conclusion de l'IRC. Oui, oui.
3: Donc on trace là.
6: Ah ok, d'accord.
3: Qu'on a scuté,
6: nous. Il y a Davy One et son cocktail qui rajoute juste un petit sondage auprès des filles qui vendent des glaces sur la plage. Dans quel pays des dom-toms préféreriez-vous partir? Elles ont répondu 15% en Belgique, 25% à Suresnes, et les cornetos à la fraise, c'est 2 euros.
2: Ouais, puis sa conclusion, ça veut dire que mon débat n'aura ni queue ni tête. On a compris tout de suite, c'est même plus la peine de...
6: Ah, il a séché l'histoire.
2: Si, mais de toute manière, tu me diras le nombre de connectés qu'on a juste après.
6: Okay,
2: Tony Bucnini pour la conclusion.
15: Bah, écoute, Tony Bucnini pour la conclusion, bon débat.
2: Ouais.
15: Le débat était bien, t'as bien cerné un petit peu tous les aspects de la question. Je trouve que c'est dommage quand même que t'aies pas pu, vu que tu pars pas en vacances, nous en dire plus sur ton cas. C'est vrai que t'es un peu le club merde à la maison quand même.
2: Mmh.
15: Et voilà, je pense que le débat s'est bien passé. On a quand même senti que t'as souffert des colonies de vacances que t'as dû faire, je sais pas, à Fresnes ou à Fleury quand t'étais gosse. Mais bon, ça a été quand même, quoi.
2: D'accord. Salut à toi.
15: Ah,
2: donc,
15: bonne soirée, ouais.
2: Ciao. Grosse touffe.
16: Oui. Eh bien, pour moi, c'était un très bon débat. Enfin, le peu que j'ai participé, je suis désolée. La grosse mode, c'est éclatant pour se faire éclater la touffe, par exemple.
3: C'est la grande mode.
16: Je conseille les vacances. Et moi, je trouve que tu dois être pété de thunes parce que, bon, les vacances à l'hôtel, je crois que t'abuses.
2: Qui c'est qui t'a parlé que j'étais à l'hôtel?
16: Ah, mais tout le monde le sait, Gérard.
17: Je le sais, Clodo.
3: C'est toi que tu l'as dit que c'était à l'hôtel.
16: C'est un charclos, c'est pas de notre faute. Hein.
2: Alors, grosse touffe, je t'emmerde, d'accord?
16: Et moi, je te chie dans le bec.
2: Eh ben, moi, je t'emmerde et je te dirai pas au revoir. Voilà, crabe en route.
17: Ouais, je voulais juste te dire que pour moi, les vacances, c'est quand tu fermes ta gueule.
2: Eh ben, moi, je t'emmerde aussi, au revoir. Et apparemment, celui-là, c'est un habituel. Déjà, pour commencer, j'ai reconnu vaguement la voix. Donc, conclusion du débat. Fildar, t'as foutu ta merde comme d'habitude. La semaine dernière, t'avais fait du bon boulot, mais c'était.
6: Non, là, Gérard, tu fais une conclusion sur le travail pendant
3: Gérard,
6: le débat. Tu fais pas une conclusion sur le débat, là.
3: J'avais une petite conclusion Minitel. Il y a, je crois que c'est Tarkan qui me dit tu fermes ta gueule et nique ton oncle. Moi,
2: et, toi, et toi, tu vois, t'es un peu trop con parce que c'est de dire des messages qui sont cons comme tes pieds.
3: Ok, d'accord.
2: Voilà,
3: et donc, sinon, je voulais dire à String que je la rappelle dès que j'arrive au standard. Merci.
2: C'est ça. Voilà. Tes messages personnels, tu iras te faire foutre parce
3: c'est
2: que
3: c'est pour le débat, Gérard.
2: Ah bon, ok. Et donc, la conclusion du débat.
3: Conclusion standard.
2: Quoi? Toi, ta conclusion, c'est toi qui as foutu ta merde, alors je te demande pas ta conclusion.
3: Standard,
2: donc,
3: ça s'est bien passé. Hein.
2: C'est bien beau, là, mais si vous ne m'annoncez pas, vous me balancez pas
18: mais oui, c'est vrai.
2: Les disques avant de passer sur le deuxième.
18: Pardon, mon bébé.
2: Alors, on va s'écouter Le Pêcheur Henri avec J'arrête l'eau sale, j'ai la
3: rotule salée.
2: J'arrête l'eau salée, j'ai la rotule qui rouille. Et le deuxième, ça sera Le Petit Baigneur des Égouts avec Passe-moi de l'huile, j'ai le derrière en feu. Et le deuxième débat va porter sur la vie des couples. Là, tout de suite sur Fun Radio.
19: Salut.
20: Bon, alors, on se concentre un peu, Gérard, hein? Il y a déjà Maëva, rien que l'idée de savoir que tu viens d'arriver, elle dit ça y est, je commence à avoir mouillé la culotte parce que Gérard vient d'arriver.
19: Ah bah c'est bien.
20: Ça commence à pulser. Parle bien devant ton micro au moins. Fais l'effort parce que toi t'es comme un animateur à la base. Donc si t'es obligé de faire pire que les auditeurs, ça va être une catastrophe.
19: Non mais c'est bien parce que là tout ce que j'ai reçu, fais-moi confiance qu'il y en a une qui est tombée à 17h30 encore sous la porte.
20: Alors Gérard, pourquoi tu as souhaité absolument à ce qu'on t'appelle ce soir?
19: Moi j'ai souhaité c'est que je voudrais que ça cesse un peu parce que là je commence à en avoir ras-le-bol. Les voisins en ont ras-le-bol.
20: T'explique, c'est concernant quoi ? Les auditeurs qui nous écoutent ne savent pas du tout pourquoi t'en as ras-le-bol. C'est ras-le-bol de quoi et pourquoi ?
19: C'est que moi je voudrais que ça cesse toute votre connerie là. Vos conneries de sodomie, tout ça, en surpant mon numéro de sécurité sociale, mon
20: pourquoi
19: numéro
20: attends,
19: de
20: attends, attends, on t'encule avec ton numéro de sécurité sociale.
19: Ah ouais, non mais là je vais dire une chose, tu vois, toi tu rigoles.
20: Non mais Gérard, nous on est au courant parce qu'on en a entendu parler brièvement, mais mets-toi à la place des auditeurs qui nous écoutent et qui ne savent pas de quoi tu parles, tu balances des trucs. Explique clairement pourquoi t'appelles ce soir.
19: Donc moi j'appelle c'est pour éviter que les gens s'amusent. Évitez.
20: Mais s'amuse à quoi ? On ne comprend rien. Parle français. Explique-toi. Qu'est-ce qu'il veut pas ?
19: Déjà la première lettre, c'est évitez de parler. Évite de parler de nous à la radio.
20: Non mais attends, Gérard. Apparemment, tu comprends pas le français. Tu parles français ? Tu comprends le français ?
19: Oui, je comprends aussi bien le français que toi.
20: Bon bah alors, on n'a pas l'impression. Alors moi, je vais expliquer à ta part ce que j'aurais voulu entendre de ta part. C'est voilà, j'appelle parce que je continue à avoir du courrier. Je commence à en avoir ras-le-bol. C'est à cause du courrier que t'appelles.
19: Oui.
20: Et ben pourquoi tu le dis pas depuis le début ? Il faut attendre 1 minute 30 pour savoir pourquoi t'appelles.
19: Moi, le courrier, tu vois, je commence à en avoir ras-le-bol.
20: Alors qu'est-ce qu'il y a dans le courrier ?
19: Alors évite de parler de nous à la radio. On n'a pas envie de se faire remarquer dans la cité. Beau gosse et gueule d'amour, soi-disant les avocats de Françoise.
20: C'est exact, ce sont les avocats de Françoise.
19: Ah ouais, bah, ils habitent dans la cité où j'habite.
20: Oui, ils ont 14.
19: Comme par hasard. Alors en cas de gros problèmes dans la cité, je te donne pas l'appartement. SOS cousin, toi, mon nom de famille, avec un numéro de téléphone signé encore beau gosse et fesse et gueule d'amour.
20: Ouais.
19: Hein exclusif des nouveaux numéros de Gérard bientôt sur Minitel et IRC.
20: Ah, alors ça c'est vrai, Hugo m'en a parlé, il m'a dit tiens apparemment demain on devrait avoir des news te concernant, apparemment il y aurait des photos de toi et de ton appartement à l'intérieur sur le site internet.
18: Ouais, il y a des photos de l'intérieur du balcon.
19: Hugo, je vais dire une chose.
18: Oui, Gérard.
19: Si demain c'est sur internet, moi je dis je ne viens pas.
18: Non mais je crois
19: alors,
18: que ça...
19: C'est à toi de faire gaffe sur internet.
18: Ah mais ça j'y peux rien, c'est la liberté, les gens ils font ce qu'ils veulent.
20: Rigo,
19: c'est ta liberté,
20: non mais...
19: atteinte à la vie privée des gens.
20: Ça je suis d'accord.
19: Ça peut coûter cher.
20: Je suis d'accord.
19: C'est négatif.
20: Tout à fait, mais c'est pas Rigo qui met les photos, donc lui il y est pour rien, il va juste constater. Mais je pense que Rigo a suffisamment de pouvoir et d'impact et suffisamment performant dans l'internet pour pouvoir interdire l'accès de ses photos sur le site internet. Qu'est-ce qu'il y a d'autre qui n'allait pas encore, Gérard ?
19: Alors toutes les infos sur Gérard avec un numéro de téléphone,
20: bon, etc.
19: Mon numéro de sécu,
20: oh
19: mon numéro de compte, mais... ma date de naissance et le nom de famille de Sandy.
20: Bon. Et sinon t'as reçu aussi un autre courrier, ça je m'en souviens plus, mais tu m'en avais touché mot également aujourd'hui, mais là je m'en souviens plus. C'était quoi? C'était concernant quoi, Fildar? C'était des soirées?
21: Ouais, je crois qu'il y avait plus si c'était des soirées, excusez-moi pour l'arsène, ou
20: pas grave.
19: Soirée spéciale gay, voilà. Organisée par Gérard, videur Sandy, le bulldog. Sponsor
20: Te marre pas Manu, te marre pas
19: Alex.
20: Te marre pas Manu.
19: Non mais te marre pas Manu parce que je vais te casser ta gueule toi pauvre con.
21: Ah carrément, bah merci.
20: Ah bah ouais, non mais là c'est normal.
19: C'est pas un truc à rigoler.
21: Ah non,
19: hein, quand tu reçois ça dans ta boîte aux lettres, c'est pas marrant.
21: On rigole pas.
19: Alors maintenant, t'as des soirées spéciales de sodomie, organisées par moi-même, avec des faux numéros, et puis toujours le numéro de l'appartement.
20: Bon.
19: Alors le mec qui s'amuse à faire ça, il se calme, parce que de toute manière, c'est un mec de la cité.
20: Bon, est-ce que, Gérard, est-ce que tu peux nous confirmer sur l'antenne comme ça, sans avocat, mais... pour rassurer tous les fans de Gérard et de Fun Radio en règle générale, tu n'organises pas des soirées SM, sadomaso,
19: non, ça
20: ni...
19: c'est faux. Ça, c'est strictement faux.
20: Bon, ni des soirées sodomie.
19: Non, ça, c'est strictement faux.
20: Parce qu'on m'a dit que t'organisais ça en banlieue parisienne.
19: Non, c'est faux. Non, celui qui t'a sorti ça, tu diras pour moi
20: bah, que c'est
19: un con.
20: On a reçu un courrier de... que je vais te lire.
19: Non, bien sûr. Encore des courriers de fesses de babouin.
20: Exactement.
19: Ouais. Ah bah alors, par contre, moi, j'ai encore un courrier.
20: Il dit que t'organises des soirées sodomie. Il faut avoir plus de 25 ans. Et il faut quand même déjà avoir pratiqué moins pendant 2 ans.
19: Oui. Louis Pigeon, Boris et Sucker, c'est pareil. Il faudra peut-être que vous arrêtiez vos conneries de nous balancer des trucs qui n'ont rien à voir. Parce que ça a été fait dimanche. Ça a été fait dimanche après-midi. Et il y a un papier qui a été glissé ce soir à 17h30 sous la porte.
20: Ouais. Alors ça, en tout cas, t'as Émilie qui vient d'arriver sur le Minitel qui me dit j'ai la chatte qui, enfin je le dis, hein, excusez-moi, c'est un petit peu vulgaire, je transcris exactement ce qui a marqué, je lis texto, je mouille ma culotte à l'idée de savoir que Gérard est sur l'antenne en ce moment, est-ce qu'il est possible de rentrer en contact avec lui et de pouvoir lui parler ?
19: Non.
20: Voilà. Non, mais il est trop énervé ce soir, Gérard. Je comprends, je me mets à ta place.
19: Non, parce que là, moi, je vais te dire une chose. Ouais. Tout ça, tu sais où ça va aller demain? Au commissariat de police, parce que c'est con. Parce que.
20: Ils doivent commencer.
19: C'est rien que les mêmes écritures.
20: Ils doivent commencer à te connaître, hein, quand même, au commissariat depuis le temps.
19: Ah, bah oui. Quand même, c'est bien.
20: Ah, monsieur Gérard, qu'est-ce qui vous amène?
19: Ouais, bon. Non, mais tu rigoles, toi. Non, non, mais rigole.
20: Non, je me suis cogné.
19: Non, mais
20: vas-y,
19: tu peux rigoler.
20: Non,
19: si
20: je me suis cogné.
19: Que le mec qui a été chercher mon numéro de compte, là par contre, il va avoir des problèmes. Parce que même ma date de naissance, même mon numéro de sécurité sociale, et même le nom de famille à Sandy, fais-moi confiance que ça va chier.
0: Bravo.
19: Et là, je vais pas me laisser faire.
20: Bravo, non mais là,
19: et là il... d'ici que jeudi, je ne viens pas, j'ai pas des kilomètres.
21: À 3 bornes, c'est pété.
20: Je crois qu'il y a 4,5 km de chez toi à la radio. Hein.
19: Ouais. Non, mais c'est bien parce que tous les papiers que j'ai, ça vient du même feutre avec différentes couleurs.
0: Du même feutre.
20: Ah bah alors moi si je te conseille une chose. Non mais Gérard, je te conseille à ce moment-là si c'est différentes couleurs de contacter monsieur Coloriage.
19: Vas-y, rigole, c'est
20: pas moi qui rigole, c'est Fildar qui me conseille ça.
19: Bah, Fildar il ferait mieux de s'occuper de son cul lui. Il ferait mieux de s'occuper d'un appartement et de pas nous casser les couilles lui.
20: Même Fildar applaudit ce que t'es en train de dire parce qu'il sait que t'as entièrement raison.
19: Hein? Parce que c'est bizarre. Parce que là, je viens de retourner une carte. Et derrière, c'est marqué de la barre de beau gosse et de gueule d'amour en vert. Et celui qu'on a reçu ce soir à 17h30, il est marqué en rouge.
0: Ah,
19: il
0: ouais.
19: est marqué de la même personne.
20: Ah, mais Gérard, t'es plus un animateur ni un ancien routier. T'es devenu un véritable détective.
19: Ouais, non, mais attends. Moi, maintenant, je vais remettre tout ça aux flics. Hein? Comme ça, ils vont constater l'écriture. Ils vont voir.
20: Vous barrez pas, arrêtez de vous marrer.
19: Non mais attends, fais leur s'occuper du standard.
20: Ça c'est clair parce que il faut que ça bosse.
19: Apparemment ils en ont rien à foutre, c'est pas eux qui sont atteints.
21: Hein? Non mais apparemment.
19: Alors lui, le plus tard, il ferait mieux de s'occuper de trouver son appartement et de fermer sa gueule. Mieux.
20: On me demande sur le Minitel si on serait pas en contact directement avec l'au-delà et avec Coluche qui nous fera un sketch. Non, c'est du vrai Gérard. C'est vrai que Gérard, on t'a souvent comparé à Coluche.
19: Ouais, ben c'est bien. Mais moi, demain, je te signale, demain, je mets tout ça au flic et c'est tout.
0: Oh non!
19: Il n'y a pas de mais non,
20: Manu, il fait ce qu'il veut, Gérard. Attends, c'est lui qui souffre, c'est pas toi?
21: Ouais, c'est vrai.
20: Bon, alors.
19: Même Sandy, elle en a ras-le-bol.
20: C'est pas toi qui peux nous la passer deux secondes? Tu pourrais nous la passer deux secondes?
19: Ouais, je te la passe.
20: Alors attendez. Non, arrêtez, oh! Calmez-vous parce que Gérard il va s'énerver. Écoutez, il y a Sandy qui arrive. Sandy!
1: Allô?
20: Bon, alors Sandy, on t'écoute, Sandy.
1: Oui, moi, Suisse, ce que je voulais dire, c'est que j'en avais vraiment marre de ce qu'ils font. Hein.
20: Ça s'entend, hein, dans le son de ta voix, on sent que t'es énervé.
21: Ah,
20: hein.
21: Grave.
1: Non, mais moi, ce que je voulais dire, c'est qu'ils n'ont pas intérêt à toucher à ma famille, parce
20: non,
1: que ça, mon
20: c'est,
1: père
20: ça,
1: ou ma
20: soeur. Ça, je suis d'accord. Mais t'inquiète pas, ça n'arrivera pas. Mais c'est surtout à ton GG.
1: Ouais, mais comme ils connaissent déjà mon nom de famille, je pense que c'est
20: vrai
1: qu'il a trouvé. Hein.
20: C'est vrai, mais je sais pas comment vous vous débrouillez pour qu'ils puissent avoir tous ces renseignements, à moins que vous les fassiez rentrer chez vous et qu'ils puissent à votre insu récupérer du courrier, parce qu'on sait quand même que vous êtes assez fanat d'ouvrir la porte facilement à une époque et qu'en plus Gérard donne son numéro de téléphone et ça, tu en es d'accord sans dire un peu à n'importe qui, c'est normal qu'après vous ayez des problèmes. C'est comme si moi je me.
1: Bah, je pense, oui.
20: Repasse-moi Gérard.
21: Repasse-moi Coqueluche.
19: De quoi?
20: Qu'est-ce que t'as dit?
21: C'est pas Coluche.
19: Tu sais qui vient de dire passe-moi à Coqueluche?
20: Je crois que c'est Fildar.
0: Hein?
20: C'est qui des deux?
21: C'est Manu.
0: C'est Fildar.
21: Ah non.
20: C'est qui?
21: Non, c'est pas moi.
20: Ah non, c'est Fildar. Ouais, comme par hasard.
19: Ouais, mais faites gaffe à vos gueules tous les deux.
20: Non, mais ils y sont pour rien, ça va, t'énerve pas sur eux non plus, c'est pas la peine. Mais Gérard, pourquoi tu donnes ton numéro de téléphone à toutes les filles aussi?
19: Non, attends, pour l'instant, le numéro que
20: Françoise,
19: j'ai donné.
20: Françoise,
19: le
20: nous
19: numéro,
20: a dit,
19: là.
20: Françoise nous a dit que tu donnais ton numéro de téléphone à tout le monde. Enfin, c'est,
19: ah bon?
20: Non, c'est pas elle qui nous l'a dit, c'est quelqu'un qui nous a dit qu'elle le disait.
19: Ah bon, il paraît que j'aurais dit à Françoise que je donnais mon numéro de téléphone à
20: c'est
19: tout le monde.
20: C'est pas elle qui nous l'a dit. Bon, alors.
19: Qu'elle aurait dit à quelqu'un que je le donnais à tout le monde.
20: Bon, on va voir Pascal dans un instant, mais j'aimerais bien que vous m'appeliez Françoise quand même pour qu'on essaye de résoudre ce petit problème en direct live, hein, en famille, s'il vous plaît. Donc Gérard, tu ne bouges pas.
19: Mm-hmm.
20: Hein, on va régler nos petits. Françoise n'y est pour rien. J'ai entendu dire qu'il y avait quelqu'un de son entourage qui disait que elle disait que tu donnais ton numéro de téléphone à tout le monde. Est-ce qu'elle est là,
21: Françoise? C'est occupé.
20: Bon, bah, Françoise, je sais que tu écoutes l'émission. Je t'en supplie, si tu veux, effectivement, à ce que ton esprit, enfin, je veux dire, comment dire, ton comment on pourrait tourner ça, ton image, non, ta beauté soit blanche.
9: Ça peut être bien.
20: Non, ça peut être bien que ta beauté soit blanche. Ouais. Raccroche ton téléphone et on va essayer de te joindre. Gérard, tu restes patient. Merci beaucoup d'avance.
10: Ouais.
20: Tu as eu beaucoup d'appels sur le standard ainsi que sur le Minitel de gens qui sont solidaires avec toi et qui comprennent ton problème. Ouais. On a même Figio qui est en ce moment sur le site internet mais qui ne souhaite absolument pas discuter avec toi en direct, tout comme Françoise qui continue à faire la fine bouche. Elle est là ? Ouais. Ah, bravo Françoise !
22: Salut Max !
20: Alors, donc Gérard, je te disais, beaucoup de gens sont derrière toi et tout le monde est persuadé que Françoise n'y est pour rien. Et justement, Françoise, donc, qu'est-ce que c'est que ce truc ?
22: Bah, j'en sais rien. Déjà que dès que j'ai raccroché, parce que vous avez demandé de raccrocher
20: vite,
22: il y a un petit con, il n'arrêtait pas de bloquer ma ligne exprès. Alors, ce petit con-là, il va être opéré vite fait parce que manque de peau, c'est que j'ai un appareil qui note les numéros de téléphone. Bravo.
20: Alors là,
22: il va se faire baiser par la police directement.
20: Déjà.
22: Je vais faire comme Gérard, je vais attendre demain, donner le numéro qui s'est inscrit sur mon appareil.
20: Ton appareil dentaire
22: Non, déconne pas, Max.
20: Ah, t'as raison.
22: Non,
20: je m'excuse. Non. Je me mets à genoux pour toi. Excuse-moi. Allah. Je suis désolé. Bon,
22: non,
20: allez.
22: Max,
20: non, allez.
22: Non, mais c'est vrai que on commence à en avoir ras-le-bol. Hein. Que ce soit Gérard, moi, et même Sandy, on en a ras-le-bol. Hein.
20: Parce que tu crois que moi, j'en ai pas marre? Tu crois que moi, ça me fait rien?
22: Mais à quoi ça leur sert ces petits cons, là?
20: J'en sais rien, moi. À quoi ça vous sert, bande de petits cons?
22: C'est pas des petits cons, Mathieu, c'est tout ce qu'on veut.
20: C'est des cons.
10: Attends, Françoise. Tu m'excuses de couper la parole. Moi, l'espèce de petit con de Mathieu, je voudrais bien savoir où t'as pu savoir que mon numéro de portable était sur Internet.
22: Mathieu, c'est qui ça encore celui-là?
10: Non, mais c'est un mec qui vient de m'appeler, qui met sur mon portable, en me disant comme quoi que mon numéro est sur Internet. Alors, Rico, tu me contrôles ça tout de suite, s'il te plaît, tu me le retires.
18: Problème, Gérard, je vais voir ça.
20: Non mais attends, Gérard, faut bien que tu comprennes une chose par rapport à Rigo. C'est que Rigo, il peut constater que ton numéro est sur un site internet. Maintenant, il a pas le pouvoir de pouvoir l'enlever.
10: Non mais attends, dans ces cas-là, qui c'est qui l'a mis sur le...
20: Non mais dans ces cas-là, tu fais bien de me le dire. Ça veut dire qu'on est peut-être avec un mec qui est pas compétent. On va le virer, on va mettre quelqu'un d'autre. On va mettre un informaticien à la place de Rigo.
18: Je vais faire appel à la brigade d'Inet, la brigade des...
20: Parce qu'il y a la brigade, il y a la brigade d'Inet, effectivement. Hein. Eh oui, Gérard.
10: Non mais faut quand même faire gaffe quand je donne des numéros.
20: Non mais c'est toi qui les donnes à tout le monde aussi tes numéros, espèce d'abruti.
10: Mais attends, numéro de portable là, celui-là.
20: Oui.
10: Comment que ça se fait qu'il est déjà apparu sur internet parce que je l'avais pas donné?
20: Parce qu'il doit y avoir des gens qui te connaissent et qui travaillent au France Télécom et qui récupèrent ton numéro et qui le donnent à tout le monde.
10: Non. Attends, parce que moi je me suis renseigné. Normalement les portables n'ont rien à voir.
20: Sur attendez,
10: c'est pas possible.
20: Attendez, impossible. C'est pas possible. Attendez, mes amours, parce que là, vous êtes tous les deux à parler en même temps. Françoise, tu voulais rajouter quelque chose, peut-être?
22: J'ai dit que les numéros de portable, c'est impossible de les avoir sur France Télécom.
20: D'accord, ok. Bah, c'est ce que je voulais savoir. Bah, merci en tous les cas, tous les deux. Merci à Françoise, en tous les cas, d'avoir bien voulu témoigner sur cette antenne, parce que c'était pas évident. Il fallait avoir le courage de le faire, et tu en as eu le courage.
22: Bah,
20: et c'est ça qui est bien. Madame Françoise,
22: ouais,
20: par les pouvoirs qui me sont conférés, je vous déclare libre comme une huître et comme une grosse moule nantaise.
22: Ouais, d'accord.
20: À part ça, ma petite Françoise, comment vas-tu?
22: À part ça, ça va.
20: La vie est belle.
22: Je t'ai laissé trois messages sur ton répondeur, mais Olivier Delapro, il n'a pas l'air de le faire passer.
20: Non, c'est Manu qui décortique le répondeur.
22: Manu, c'est
20: à quelle heure? À quelle heure, parce que Françoise, ça lui dit rien.
22: 9h15.
23: 21h.
22: 9h15 du matin.
20: Du matin, ouais. Quand?
22: Ce matin.
20: Ce matin?
22: Ouais.
20: Non.
22: C'est même un truc...
20: Il dit que non.
22: Ah
20: non.
22: Alors ça m'étonnerait.
20: Voilà.
23: T'es où? J'ai que des boosts sur le répondeur.
20: Il n'y avait rien de potable à passer?
22: J'ai passé une musique.
20: Non, franchement, non. Non, y a rien que de la merde.
22: J'ai passé une musique, c'est un jingle qu'on m'a envoyé.
20: Ah oui, d'accord, mais est-ce que tu as parlé, toi, dessus?
22: Bah, disons que j'ai laissé après, parce que c'est Gaël qui fait le répondeur.
20: Non, c'est pas Gaël, oh là là, elle confond tout, la petite. Surtout, tu dis bien que c'est toi, parce que si on sait pas que c'est toi, on fera rien, forcément, si tu donnes pas...
22: Je laisse seulement mon numéro de téléphone.
20: Bah non, mais ça sert à rien, on peut pas avec ton numéro de téléphone tout le temps deviner, on peut pas se rappeler, voilà, et t'es tout bidon, d'après ce que dit Manu. Bon, Gérard, quelque chose à rajouter?
19: Ben moi, ce que j'ai rajouté, moi je préviens d'une chose, c'est que on est lundi.
20: Ouais.
19: Il est 20...
20: Non mais Gérard, si tu sais pour dire aux gens que si... Gérard, je sais d'avance ce que tu vas dire. Tu vas dire que si d'ici demain ça se calme pas, tu viens pas jeudi. Ouais. Alors si t'en parles à l'antenne, forcément les gamins vont faire exprès que ça ne se calme pas pour que tu viennes pas jeudi. Et si tu viens pas jeudi, c'est-à-dire que tu ne remplis pas tes fonctions, je te rappelle que tu as un contrat vis-à-vis de la radio. Je vais être très clair, si tu ne viens pas jeudi, ce n'est pas un problème, parce qu'une fois tu as souhaité ne pas venir, et je t'avoue que ça nous gênait pas, dans ces cas-là, il faut nous le dire tout de suite et je romps ton contrat, et comme ça tu es libre comme l'air et tu pourras de nouveau vaquer à tes occupations, c'est-à-dire à glander, à dormir.
19: Non, mais moi, dans ces cas-là, moi, je fais une chose,
20: ouais.
19: Parce que dans ces cas-là, si ouais. tu me romps mon contrat,
20: ouais.
19: moi, dans ces cas-là...
20: Bah, si tu viens pas jeudi, oui.
19: Non,
20: c'est
19: mais
20: clair.
19: Attends, moi, je laisse jusqu'à mercredi.
20: Ah non.
19: Pas plus.
20: Pas d'ultimatum, si.
19: Si.
20: Alors, vas-y, alors, dis que c'est un ultimatum.
19: Moi, je donne jusqu'à mercredi matin. C'est mercredi soir. À 23h, je t'appellerai sur au bureau, pas dans le bureau.
20: Bon, enfin bref, tu m'appelleras et alors ?
19: Je t'appellerai,
20: mm-hmm.
19: Et si ça continue, bah, jeudi, tu me vois pas.
20: D'accord, bah, si tu viens pas jeudi, c'est même plus la peine de venir, je te le dis en direct live devant tout le monde, pour que tout le monde ne dise pas qu'après on aurait fait des trucs en douce. Moi, je te le dis en direct, si tu viens pas jeudi, quoi qu'il arrive, et bah, à ce moment-là, il n'y a plus de contrat et tu ne viendras plus jamais.
19: Eh ben dans ce cas-là, je voudrais bien savoir quel est le petit connard qui s'amuse à faire ça.
20: Ben je n'en sais rien, mais menez une enquête, vous, au lieu de rester là au téléphone à rien foutre.
7: J'ai la VRP là au téléphone.
20: Ah bon, d'accord, on est avec le VRP. Alors, on peut peut-être.
19: Ouais, mais attends, ton histoire d'AFP et tout ça, j'y crois pas parce
20: non,
19: que c'est Olivier Delapro qui me paye l'AFP.
20: Non,
7: c'est
20: non.
7: ce que lit là. Bosse ouais, pour toi là, Gérard.
19: Mais arrêtez derrière.
7: Moi, j'ai le chien de Colombo.
19: Arrêtez vos conneries.
20: Gérard.
19: Arrêtez vos conneries.
20: Arrêtez de gueuler.
19: Arrêtez.
20: Stop.
19: Vous faites votre boulot.
20: Stop.
19: Vous faites votre boulot, vous cherchez des auditeurs pour Max.
20: Voilà, non mais des auditeurs. Gérard, arrête de dire des conneries parce que des auditeurs, on en a plein qui attendent. Moi, ce que je voudrais simplement dire à Filda et à Manu, c'est que bon, on est en contact apparemment, ils disent que Manu dit qu'on sera en contact avec le FBI.
19: Ouais. Bon, mais attends, je suis en train de négocier. Fais-moi confiance que lui, je vais mettre deux cales dans sa gueule parce que le FBI, j'en ai marre. Hein, parce que c'est lui qui fait des conneries alors qu'il me casse les couilles. D'accord, Fildar.
7: Attends, j'ai Del Cooper.
20: Non, c'est Manu. Manu dit qu'il est en contact avec Scully.
7: Et Del Cooper.
19: Non, mais attends. Alors, dans ce cas, tu les prends, tu les calmes. Ok, salut.
20: Bah, attends. Oh non.
7: Tiens.
20: Oh là là. Quel spectacle. Ça fait 3 ans et demi qu'il nous fait le même plan. Il s'énerve pour un oui, pour un non. T'as vu Françoise quand même?
8: Bah, de toute façon, il a raison. Hein. Je te signale qu'il
20: Ceci
8: a raison.
20: Ceci dit, vous allez vous calmer un peu, d'accord?
7: Attends, c'est bon, il y a Starsky Hutch qui arrive chez Gérard là.
20: Non, mais. Déjà qu'il y en a un des deux qui est mort. Bravo. Il y en a un des deux qui est mort.
7: De quoi?
20: Mais
7: si.
20: Starsky Hutch. Il y en a un des deux qui est mort.
7: Mais ah, ouais, c'est
20: y
7: en a... sa femme qui
20: oui,
7: est
20: mort. Oui, mais il y en a un des deux qui est mort, non?
8: Non, pas du
20: non.
8: tout.
20: Non. Il y en a un qui boit beaucoup. Mais il y en a un des deux qui est dead.
7: C'est la voiture.
20: Non, je sais qu'il y a la fille, il y a la mère, mais je crois que l'autre aussi il est mort.
7: Non, ils sont en pleine forme, ils vont refaire une série et tout là. Non,
20: ouais,
7: Starsky Hutch mort, non mais n'importe quoi.
20: Ah bon, merde.
7: Non.
20: Françoise.
8: Ouais.
20: Bon, ils sont pas morts, Starsky Hutch?
8: Mais non, pas du tout.
20: Je crois qu'ils étaient morts, moi.
8: Mais non, dans la famille à Hutchinson, qui ont été atteints du sida.
20: Ah oui, c'est ça, voilà, d'accord. Okay. Oui, ça, je sais, c'était là-bas. Bon, hey, tu passeras le bonjour à Huggy les bons tuyaux. Il faudrait que Huggy l'appelle Gérard.
8: Non mais
7: balance le numéro de téléphone.
20: Ils donneraient rendez-vous devant un jukebox.
8: Non mais Max.
7: On va faire un billard.
8: Max.
20: Oui Françoise.
8: Vous avez l'air de plaisanter.
20: Mais pas du tout.
8: Non mais c'est pas de la plaisanterie parce que c'est vrai qu'on a plus de vie.
20: Mais je sais bien, mais attends, privée, Françoise, je rencontre moi aussi au quotidien le même problème. Le problème, c'est que Gérard.
8: Mais Gérard.
20: Non, mais attends, bah oui, mais qu'est-ce que tu veux que j'y fasse? Vous venez, vous passez à l'antenne, à un moment donné, vous donnez votre numéro de téléphone à plein de gens.
8: Je suis désolé, mais moi, ils l'ont eu sans faire exprès, si tu te rappelles. C'était un soir.
20: Françoise, très honnêtement, Françoise, je vais pas essayer, je sais, je vais pas essayer de remettre de l'eau dans le vin. Il suffirait d'appeler les France Télécom en espace de une demi-journée.
8: Non, mais.
20: En une demi-journée, tu pourrais changer de numéro de téléphone et
8: je
20: après.
8: Pas, c'est toi qui vas me payer ma ligne, peut-être.
20: Mais ça paye pas, tu changes un numéro de téléphone,
8: oui.
20: C'est gratuit.
8: Ouais, si je me fous sur la liste rouge.
20: Mais c'est pas une. Mais non, mais.
8: Payant, je te signale.
20: Françoise, je crois que tu n'as pas compris. Tu changerais de numéro de téléphone déjà rien que ça.
8: Ouais.
20: Pour commencer. Et après, la liste rouge, ça coûte 15 balles.
8: Et alors, j'ai pas 15 balles à foutre.
20: Ah bah, je te filerai 15 balles dans ces cas-là, si tu veux.
22: Tu parles.
20: Bah oui, je te les donnerai. Tu m'as déjà...
22: Tu m'as toujours dit que mois de septembre, tu devais me donner un peu d'argent.
20: Je t'ai dit ça, moi.
22: Oui, tu m'as dit ça, et ça fait pratiquement 3 ans que tu me le dis.
20: Non, ça fait pas Non, François, ça fait pas pratiquement 3 ans, t'es une menteuse. Ça fait... Je t'avais dit que je te donnerais de l'argent comme Gérard si t'étais amené à faire quelque chose d'intéressant. Or, comme t'appelles jamais et que tu ne fais jamais rien, je vois pas pourquoi je te paierais.
22: Parce que tu me proposes pas.
20: Bah, parce que je te propose pas, c'est pas moi de te le proposer, c'est à toi de me proposer des idées, je vais quand même pas bosser à ta place.
22: Moi, je veux avoir une rubrique, consoler les gens vis-à-vis du cœur.
20: Ah oui, mais là, c'était Love in Fun.
22: Non.
20: Si.
22: Mais consoler les gens qu'ils appellent, les conseillers vis-à-vis
20: de... Ah ouais, mais moi, je le fais déjà, ça.
22: Disons que je peux le faire pendant 1 heure.
20: Non. On va y réfléchir, ouais. D'accord. Mais arrête de dire des bêtises à l'antenne. Quand t'avais promis de l'argent, t'avais promis, on t'a rien promis du tout. Vous faites
22: un menteur là.
20: Tu te fais un petit peu. Sur les comètes là. T'es un petit peu dans les nuages. Françoise, quand même, faut pas exagérer. J'ai dit que je verrai. Je t'ai jamais promis quoi que ce soit. Au même titre que Gérard, jusque quand j'ai
22: Ça n'empêche pas que Gérard, il est embauché.
20: La différence entre Gérard et toi, c'est que Gérard, lui, il vient faire de la radio pendant très longtemps et dans les studios et en direct. Alors que toi, t'es chez toi, ça dure 2 minutes et qu'on te rappelle, ça te coûte pas vraiment très cher. Maintenant, tu considères que tu es remplaçable et machin, on t'a prouvé le contraire, qu'on pouvait très bien se passer des gens. On prend le plaisir de vous avoir au téléphone. Maintenant, on n'oblige personne à appeler. On vous appelle quand il y a un problème. Vous décrochez, vous êtes là, vous n'êtes pas là, vous n'êtes pas là. Et je pense pas, Françoise, on te demande tous les soirs de passer sur l'antenne.
22: Non, pas du tout.
20: Bon, voilà, depuis que je suis revenu le soir, t'as dû passer à peu près 3 fois en l'espace. Bon, alors tu vois que c'est pas énorme. Donc, s'il fallait payer les gens aujourd'hui, il y en a un que je devrais payer bien plus que toi aujourd'hui, c'est bien Christian.
9: Ah oui.
20: Ah ouais. Mais c'est pour le plaisir de passer à l'antenne.
22: Ouais.
20: Bah oui. Tu vois, tu t'emballes toujours pour un oui, pour un non, mais c'est dingue, il faudrait payer tous les auditeurs.
22: Non, il faut pas payer tous les auditeurs, c'est pas vrai.
20: Ah bon?
9: Non, mais surtout que Françoise, le problème que t'as, c'est que t'as des avocats et ces soi-disant avocats, en fait, au lieu de t'aider, ils t'embourbent.
22: Des avocats, tu parles.
9: Non, parce qu'ils te mentent, ils te disent n'importe quoi et toi, tu les crois.
22: Je m'appelle pas Gérard, je te signale.
20: Françoise, tu crois bien des gamins. Tu crois des gamins de 15 ans, même des gamins de 15 ans te font croire n'importe quoi.
22: Non.
20: Si.
22: Par contre, je vais te demander, Max.
20: Oui.
22: T'as pas donné des photos de l'anniversaire à Gérard?
20: Ah non, pas du tout, non, absolument pas, non.
22: Parce que t'en avais tiré, si tu te rappelles, quand il y avait le masque et tout ça, qu'à un moment que j'étais collé.
20: Il y a 2 ans.
22: Il y a 2 ans, mais Gérard, il est là, ces photos-là.
20: Et on m'aurait dit qu'effectivement, il aurait récupéré toutes les photos.
22: Ouais, et il s'amuse à les vendre, je te signale.
20: Alors, qui t'a dit ça encore une fois? Mais tu vois, tu crois n'importe quoi. C'est pas vrai. Mais tu crois n'importe quoi. Mais c'est des gamins de 15 ans qui te font croire des choses pareilles. Écoute, merde.
22: Parce que justement.
20: Moi, je vais te dire une bonne chose. Il y a Christian de la salle Saint-Cloud qui m'aurait dit que toi, t'aurais récupéré des émissions, que tu les enregistrais, que tu faisais des duplicata et que tu les vendais 100 francs.
22: Bah oui, la preuve.
20: Et alors, pourquoi t'as besoin d'argent alors? Parce que t'as de l'argent.
22: Et quelle émission?
20: Toutes les émissions du soir, pour tous ceux qui n'ont pas eu la chance de pouvoir les écouter en direct, les routiers.
22: Attends, il se branle pas, Christian?
20: Et toi, tu te branles pas non plus en croyant que Gérard vend des photos?
22: Non, lui non plus,
20: je te signale. Non, mais tu crois franchement que Gérard va récupérer des photos d'anniversaire d'il y a 2 ans et va vendre des photos?
22: Ouais.
20: Écoute, moi je te dis qu'il faut croire également ce que nous dit Christian, à savoir que toi, tu enregistres des émissions avec des cassettes et qu'en plus de ça, tu les vends à plus de 100 francs aux routiers qui ont pas eu la chance d'écouter l'émission.
22: C'est vraiment n'importe quoi celui-là.
20: Toi aussi, je peux te dire que tu dis n'importe quoi par rapport à Gérard, parce que tu n'as aucune preuve de ça et c'est encore des gamins de 15 ans qui te font gober des conneries et toi, bien entendu, t'es là, tu gobes.
22: Ouais, c'est ça.
20: Bah oui, bien sûr, François, tu le sais bien. Allons.
22: Mais oui.
20: Bah oui, tu vois, t'es gêné presque. Parce que c'est vrai que c'est des conneries.
22: Pas du tout.
20: Françoise, quand même, franchement, t'es là, il y a des moments, franchement, t'as pas les pieds sur terre. Ouais, une si jolie femme de 37 ans comme toi. Comment?
22: Je veux te signaler que j'ai pas 37 ans, j'ai 39 ans.
20: Mais tu en fais que 37. Tu es plus jeune. Laisse-moi te chanter une chanson, Françoise, pour te remonter.
22: Comment ça?
20: Quoi?
22: J'ai dit, je veux pas tes chansons, tu peux t'égaler.
20: Arrête de jouer, comme tu sais très bien que tu es amoureuse de moi. Allons.
22: Ouais, c'est ça.

0: passer l'antenne.
1: C'est vrai.
0: D'accord, ok.
1: Alors plus jamais je te passe à l'antenne. Ah bah ce soir on s'est fait des amis hein. Voyez-vous comment ils pètent les plombs ces gens-là, c'est qu'ils sont rien. On essaie, enfin c'est pas qu'on veut essayer d'en faire quelque chose et qu'ils nous doivent tout, mais on essaie d'être sympa. Ils croivent des choses par des gamins de 15 ou 16 ans. Bande de petits cons qui m'écoutaient. Bande de petites merdes. Hein? Vous avez bien joué, hein? Vous avez bien fait.
2: Pas d'insultes.
3: De Gérard.
2: Et voilà, rebonsoir à tous. Donc, bienvenue pour le deuxième débat. Vous êtes toujours sur Fun Radio. Donc, vous pouvez toujours nous appeler au 0803-085.
4: Devant ton micro, Gégé.
2: Donc, c'est Manu qui est au standard, pour l'instant seul. Et Fuldar qui est à l'AREA.
4: Ouais, on vient de s'écouter quoi, mon cher?
2: Et justement, je vais le dire. Donc, vous pouvez toujours nous appeler aussi le Minitel qui doit fonctionner.
4: Ouais, bon, on est 23 connectés.
2: Donc, 36 15, code de Fun Radio, rubrique directe. Et toujours l'IRC, Rigo vous y attend. Donc, www.fr, Fun Radio. Et on est de s'écouter Paul Prédo avec T'as le jambon qui transpire dans le torchon. Le deuxième, je ne sais pas.
4: Si, il arrive, tiens, c'est ça.
2: Voilà, merci. Et le deuxième, c'était les Généco en route avec Pousse ma cochonne, voilà. Donc, deuxième débat.
4: Bon disque.
2: Qui vont porter sur les débats.
4: Les donc, pistons, mon
5: Ah, mais c'est un peu la même chose, les débats et les pistons. Ouais.
4: Justement, donc... ce sujet-là, il y a Annie sur le Minitel au sujet du débat qui dit « Le plus gros piston de la radio, c'est quand même notre GG national. Tu ne serais rien contre les poèmes de GG. Nous, manque à tous. » Je lance, on s'en fout, en fait.
2: Ouais, bah, pourquoi? Non, moi, je m'en fous.
4: Enfin, elle dit quand même que t'es le plus gros piston qu'on peut rêver, quoi.
2: Non, mais s'il y en a qui veulent des poèmes, eh ben, on verra ça avec Max. On est certain.
4: Non, ce qu'elle veut dire aussi, c'est qu'elle dit que toi, t'as été pistonné par Max, autrement t'aurais jamais fait de la radio.
2: Bah justement.
6: Ouais, sur IRC ils disent que t'as pris un gros coup de piston dans le cul, ils disent.
2: Ouais, mais ça.
4: En même temps, mais.
2: Ça, ça va être la question qu'on va poser.
4: Donc, c'est la question piège.
2: Ça va être la question qu'on posera en 6 si on a le temps, si ça se passe bien. Donc alors pour ça, on va accueillir Caisse de Prout, 22 ans de Paris 101.9. Bonsoir à toi.
7: Bonsoir,
2: GG. Susboul, 24 ans, Tours 102.8. Bonsoir. Le comte de Monte Cristo, 23 ans.
4: Non, de Monte Cristo.
2: Monte Cristo, 23 ans, Montpellier, 103.7. Bonsoir à toi.
8: Oui, tout à fait, le comte de Monte Cristo.
2: Et Gros Barbu, 21 ans, Arras, 96.9.
4: Gros Carbu, Gérard.
8: Bonsoir, c'est Gros Carbu.
2: Ouais, excuse-moi, donc 96.9. Voilà.
8: 96.9.
2: Ok. Alors, la première question. Auriez-vous été pistonné par un membre de votre famille? Pardon, je répète. Non, je répète.
5: Moi, l'inceste, j'y non.
2: Bon, alors, Manu, ouais. Déjà, pour commencer, tu éteins ton micro et tu t'écrases.
9: Okay.
2: Tu vas faire comme Fuldar maintenant. T'es au standard maintenant, tu prends les gens et vous virez les gens quand je vous le dis. Alors, je répète la question parce que j'ai bafouillé.
8: Ouais.
2: Auriez-vous été pistonné par un membre de votre famille? On va demander ça à Gros Carbu.
8: Oui, alors moi, ça m'est arrivé.
2: Mm-hmm.
8: Ça m'est arrivé une fois, effectivement. Je tiens pas trop à en parler sur cette antenne.
2: Non, mais de toute manière, non, mais on te demande. C'est pas. Même si tu. Je te demande si. Est-ce que tu aurais été pistonné par un membre de ta famille? Donc, tu n'as pas besoin de préciser par qui.
8: D'accord.
2: Exactement.
8: D'accord.
2: Là, c'est simplement, tu réponds si oui ou non, c'est tout. Et puis, tu essayes de me préciser la question.
8: Alors, c'est quoi? Oui, la réponse, parce que la question, c'est toi qui la poses.
2: Ah ouais?
8: Oui, pardon, c'est pas grave. Enfin, oui, donc j'ai été pistonné une fois par un membre donc, de ma famille.
2: Ouais.
8: Enfin, ma famille proche.
4: Gérard se mouche.
5: Il y a un asticot.
8: Tu m'écoutes?
7: Du verre.
2: Ouais, je t'écoute, Gros Carbu.
8: Et donc, ça a été très agréable.
2: Ok. Comte de Monte Cristo.
8: Cristo,
2: ouais.
8: Bah écoute, moi j'adore me faire pistonner par les membres.
2: Je te demande de ta famille.
8: Ouais, les membres de ma famille, bah franchement, j'aime déjà moins.
4: Ouais, normal.
8: Parce qu'il y a une sorte d'éthique dans ce monde qui veut que, bah moralement, c'est pas. Moralement, ça se fait pas, quoi. Je veux dire, il y a une déontologie à avoir, ça se fait pas.
2: Non, mais tu peux préciser?
8: Bah je trouve que c'est quand même profiter d'une certaine manière. Je trouve que profiter dans ce sens-là, bah, ça fait mal, donc non.
2: Oh non, mais il n'y a pas besoin de profiter de se faire pistonner par quelqu'un de sa famille, parce que pourquoi tu dis que ça fait
4: ça fait mal.
8: Parce que après ça fait des, comment ils appellent ça, des trucs congénitales, là,
4: des enjolures.
8: Comment ça s'appelle? Ouais, ouais, voilà, ouais. Je crois que c'est ça. Ouais.
2: Non, non, mais je vois pas du tout le rapport avec, avec la question. Hein.
0: Bah, non, moi, je suis comme Gérard, je vois pas vraiment le rapport de ta question par rapport à la réponse.
8: Par rapport à la réponse, ouais, mais ça.
2: Non, ta réponse, je vois pas du tout le rapport. Ouais, ta réponse.
8: Pas, je t'ai dit pas la famille. Moralement, pas la famille, c'est tout.
2: Ah bon, d'accord. Donc, donc pour toi, c'est non.
8: Ça se fait pas, ouais. Je vois pas pourquoi il y aurait certains qui auraient des avantages de ce côté-là ou de l'autre, et pourquoi il y en aurait qui en auraient pas.
2: Non, mais de toute manière, faut se dire une chose, que si tu es pistonné par un membre de ta famille, de toute manière, automatiquement, tu as des avantages que d'autres n'auront pas.
7: Ah bah c'est
2: ça, c'est sûr. Hein.
8: Ouais, ouais. Mais si je me fais pistonner par un membre qui n'est pas de ma famille, ça donne le même résultat, c'est pareil.
2: Bah oui, mais ça...
8: moralement, c'est correct.
2: Non, parce que de toute manière, ça revient à ta question. Donc, si tu te fais pistonner par un autre membre, une autre personne hors que ta famille, donc tu seras aussi mal vu que si c'était par ta famille.
8: Ouais, mais ça, c'est parce que c'est mal vu, parce que les gens, ils ont des préjugés, mais à l'époque où on est, je veux dire, il n'y a pas de raison que ça soit mal vu.
2: Oh non, mais il n'y a pas besoin de préciser, d'avoir des préjugés parce que tu te fais pistonner par quelqu'un, hein, bah, ça, non.
8: Il y a de nos jours des gens qui trouvent que se faire pistonner, c'est pas bien, quoi.
2: Bon, enfin, bref, on va pas s'éterniser sur la précision de ta question, parce que je pense que, sur ta réponse, parce que...
8: C'est

0: bureau, enfin de me faire introduire dans le bureau de son patron pour justement avoir des suites après, quoi. Et ça a été vachement positif, hein.
1: Mmh, d'accord.
0: On n'a pas parlé dans la famille, enfin tu vois, c'est resté
2: tabou.
0: Top secret. Non, ouais. Non, secret.
1: Non, ça c'était ça restait secret. Ouais, d'accord. Je vois à peu près
3: Non, ça va Terminator.
1: Caisse de prout.
4: Ouais, ben moi j'ai été pistonnée par mon grand frère.
1: Tu peux parler un petit peu plus fort s'il te plaît parce qu'on t'entend vachement mal.
4: Pourquoi ouais, j'ai été pistonnée par mon grand frère.
3: Parce que tu bosses dans sa boîte.
4: Ouais, c'est un peu ça, ouais.
1: Non, mais voilà. Attends, Fuldar, pour l'instant, c'est pas toi qui pose, qui demande aux gens, c'est moi, d'accord?
4: Non, mais il avait raison. Et donc, du coup, mon père est pas au courant, parce qu'il voulait que je me débrouille toute seule et sans mon physique, quoi.
1: Tu sais qu'il y a de la musique derrière?
4: Ah, c'est pas moi.
1: C'est bizarre, parce que je viens d'entendre les démons de minuit.
3: Ah.
1: C'est quand même bizarre. Donc, tu disais que c'était pas tellement bien vu.
4: Bah oui, parce que donc on l'a pas dit à mon père parce qu'il aurait pas apprécié.
1: Mmh.
4: Et que donc du coup on a gardé ça secret pour tous les deux, quoi. Mmh. Mais il y a que ma petite sœur qui est au courant parce qu'elle aussi elle a été pistonnée. Mais bon, mon frère,
0: ton frère
4: voudrait qu'on dise, quoi.
2: Ouais, ça dépend après de si c'est un gros piston ou un petit piston, quoi.
1: C'est qui rajoute là?
2: Les gros carbu.
1: Mmh. Donc alors toi t'es pas d'accord avec ce que disait Monte Cristo là?
2: Bah non, pas du tout.
4: Non, c'est pas Monte Cristo, hein, c'est Caisse de Prout.
1: Non, juste avant que qu'on parle là.
2: Mmh. Alors? Non, mais je suis pas du tout d'accord parce que je pense qu'il y a aucune gêne à se faire pistonner, même si ça doit être un gros piston par un membre de sa famille.
3: Mais tu bosses dans quelle boîte?
2: La question était très claire, hein, Gérard. C'était
1: non,
2: ça.
1: Mais attends, tu bosses dans quelle boîte exactement?
5: Pas de marque.
2: Qui ça, moi?
4: Pas de marque. Hein.
3: Ouais. Tu t'es non, mais sans dans quelle boîte?
1: Non, mais sans citer de marque, tu travailles.
2: Sans citer de marque, alors je sais pas dans les télécommunications.
1: Ouais, d'accord. Et donc t'es rentré là-dedans par piston, en fin de compte.
2: Bah, quand je suis rentré à France Télécom, c'était...
3: Pardon. Ce qui est con, lui.
2: Pardon.
3: Mais on lui dit pas de marque, il donne France Télécom.
1: Ouais.
3: Oh, c'est nul, ça.
4: Là non plus.
2: J'ai pas fait exprès. Mais enfin, c'est pas vraiment ça. Donc, je suis rentré par un gros piston, et j'ai pas du tout eu de honte, et de préjugés, ni de barrières vis-à-vis de tout ça, quoi.
0: T'arrives à t'asseoir après.
2: Pardon?
1: Mais non.
0: T'arrives à t'asseoir après.
1: Bah ouais. Tu sais qui parle
3: là? Il avait une chaise.
0: C'est Susboul. C'était assez digne quand même.
1: Non, mais parce que toi, avec un piston, t'as pas réussi à t'asseoir, toi, d'après ce que je vois.
0: J'ai mis 3 jours, en fait, à hésiter, parce que je savais pas trop, tu vois, ce que les gens allaient en penser, tout ça. Et puis donc, j'hésitais beaucoup, ouais.
3: Gérard, il y a une question sur Minitel de Dr Alma qui demande si toi tu préfères te faire une bonne pisse ou un bon ton.
1: Alors lui, tu vois, il va se faire niquer sa race en beauté parce que j'y répondrai pas.
3: Va se faire niquer ta race.
1: Voilà,
3: en beauté sa mère.
1: Il va sur une autre radio dire des conneries comme ça.
3: Il va sur une autre radio.
1: Oh, s'il vous plaît. Les micros là.
2: Gérard.
1: Oui.
2: Oui, par rapport à ce que tu voulais répondre tout à l'heure, t'as dit que tu répondrais plus tard, finalement t'avais pas répondu, qu'est-ce que t'en penses alors tout
1: non,
2: ça.
1: Non mais justement parce que. Non mais attends, parce que justement Rigaud il voulait me poser une question.
2: Ah,
1: donc
2: oui,
1: Non. Donc moi c'est vrai que en fin de compte se faire pistonner par un membre de sa famille, sur ce que vous m'avez dit, il y en a qui sont d'accord, il y en a d'autres qui sont pas d'accord. De toute manière, je vois pas le rapport de dire oui ou non, parce que en fin de compte. T'es pistonné par quelqu'un de ta famille, comme toi, gros carbu, qui a été pistonné pour rentrer dans la société où t'es.
3: France Télécom.
1: Donc, pour bien dire.
4: France Télécom.
1: Fildar, encore une fois, je te vire.
3: Excusez-moi.
0: On parlait pas de marque.
3: Non, vas-y, continue. Ouais.
1: Donc, c'est pas parce que tu te fais pistonner par quelqu'un de ta famille que tu seras bien vu par les collègues. Ça, c'est sûr. Ça, c'est vrai que au contraire, tu te feras mal voir.
3: Ça dépend
1: là-dedans.
3: Si personne le sait.
1: Ouais.
3: Si personne le
1: sait. Non, mais attends. Parce que, de toute manière, tout le monde va le sera.
3: Comment?
1: Tout le monde va le savoir parce qu'automatiquement il va t'attendre à la fin de sa journée. Vous allez rentrer ensemble.
2: Bien sûr.
1: Ah. Oui, donc ça, automatiquement.
3: Ah, s'il tape tous les cums qui bossent avec lui aussi, ouais, bah,
1: non,
3: bon carbu.
1: Non mais.
3: C'est que t'es pédé.
1: Non mais faut bien préciser.
2: Surtout les petits nains aux grandes oreilles.
1: Gros carbu, tu me laisses finir.
2: Oui.
1: Donc c'est vrai que faut bien se dire une chose, que lorsque tu rentres avec quelqu'un qui t'a pistonné, donc automatiquement il va t'attendre.
3: Pour te repistonner.
1: Oh ta gueule toi, et hop,
3: la double.
4: Moi je voulais te dire que même les petits pistons c'était très agréable quand même. Hein.
1: D'accord.
0: Ouais, enfin les gros c'est mieux. Hein.
1: Bon, si je peux continuer de répondre à la question.
3: Oui,
4: vas-y Gérard.
1: Donc alors pour continuer, pour en finir, parce que après on va passer à la deuxième.
2: Termine-toi. Ouais.
1: Donc, pour répondre à Gros Carbure et puis à vous, là, comme il y en a la moitié qui n'ont pas compris la question, apparemment.

0: Bon, ils ont l'air de s'en foutre de ce que je dis.
1: Non, je pense pas. Ouais,
0: donc alors, c'est vrai que après tu te fais accompagner par le membre de ta famille qui t'a pistonné, t'es mal vu par ses collègues et automatiquement ils savent très bien que t'es rentré par piston. Par contre, le jour où tu fais une grosse connerie, ça retombera sur la personne de ta famille. Je suis bien clair avec toi, Carbu.
2: Tout à fait.
0: Donc voilà.
2: C'est ça, tout à fait.
3: Donc, vaut mieux être pistonné.
2: Mais on est bien d'accord. On est bien d'accord, Gérard. Donc dans ce cas-là, qu'il n'y a pas de honte ni de gêne à avoir par rapport à tout ça.
0: Bah oui, bah justement, c'est ce que je viens de dire. Mais c'est vrai que par rapport aux collègues de boulot, ça, c'est sûr que ça va être dur.
2: Je peux te poser une petite question, peut-être un petit peu indiscrète, Gérard.
0: Bah dis.
2: Oui. Est-ce que toi, tu t'es fait pistonner pour entrer là où t'es?
0: Bah justement, ça va être la question 6. Alors, moi je peux pour en finir avec l'histoire de la famille. Là, parce que moi, mon ex, elle s'est fait pistonner par son père pour rentrer comme policeuse dans une grosse société de
1: policeuse. C'est quoi?
0: Policeuse, c'est celle qui
1: pour polir
4: les
0: bagues. Oh, merci.
1: Non, c'est pas dans la police, c'est policeuse.
0: Policeuse.
3: Polissonne.
0: Donc, elle s'est fait pistonner par son père. Et je vais te dire une chose, que par un moment donné, dans son entourage,
1: ça jasait. Hein.
0: Ça a été grave.
3: Hein. Tu t'es fait pistonner par son père?
0: Ben oui, comme son père, c'était celui qui fabriquait les bijoux. Automatiquement, ils lui ont demandé s'il connaissait quelqu'un pour remplacer une autre personne qui était justement sur les débats sur les femmes enceintes. Mm-hmm. Et en fin de compte, l'autre a dit oui, qu'il connaissait quelqu'un. Il a fait rentrer sa fille. Et automatiquement, ça s'est fait mal voir par les entourages et même par la direction. Par un moment donné, c'était très
1: limite. Excuse-moi, Gérard. Il y a Danny Bach sur le Minitel qui dit Gérard, je voudrais me faire pistonner chez Peugeot. Combien ça va me coûter? Parce que est-ce qu'il faut payer pour se faire pistonner? Ouais. Et donc, il voudrait savoir combien ça va lui coûter en euros et si c'est en diesel.
0: Bon, alors là, je vais te dire une chose. Déjà, pour commencer, on va pas s'amuser à parler des
1: histoires. Sans marque, sans parler de la marque.
0: Non.
1: Est-ce qu'il faut payer pour se faire pistonner? Ça peut le faire.
0: Non. Bah, attends, pourquoi?
5: Bah,
0: pourquoi?
5: Je sais pas, on peut demander un cachet.
1: Un mec, il dit, tiens, moi, je vais te faire rentrer chez un n'importe quoi, si tu me donnes de l'argent, t'acceptes ou pas?
0: De toute manière, faut se dire une chose, que ça, c'est un truc, la question, elle est bien, il a eu du mal à la tourner. Mais en fin de compte, un conseil que je peux donner
1: à Dany,
0: n'essaye pas d'insister si c'est pour que tu payes parce que il t'a fait rentrer le mec, c'est pas la peine, tu laisses tomber, t'essayes de trouver un truc par toi-même parce que ça sert à rien de vouloir payer quelqu'un. Hein.
2: D'accord.
0: Bon, donc voilà.
2: Gérard,
6: sur RC, il y a.
0: Ouais. Attendez, s'il vous plaît, merci.
6: Il y a Fesse de Babouin qui aimerait bien que tu le pistonnes à Fun Radio.
0: Non, lui, il va se faire foutre. Quand il arrêtera ses conneries, il me fera signe.
1: Peut-être un petit sondage, Gérard.
6: Ouais, un petit sondage, là.
0: Travaillez-vous grâce à un piston? Alors, c'est 56% des gens répondent que non, sinon ils se font virer, donc je vois pas du tout.
1: Bah, si, comme tu dis.
5: Bah, oui.
0: Ouais, mais ça.
1: Si jamais ça s'apprend,
0: ouais, d'accord.
1: Ils se font virer, tu vois.
0: 41% des personnes sont pistonnées de métier. Bon, ça c'est justement voilà. Alors tu vois.
1: Bah oui, mais ça se rejoint. Bah
0: oui. Ouais, mais ça se rejoint sur la troisième question.
1: Bah donc, c'est pas grave, on expliquera justement tout à l'heure ce que c'est le piston de métier.
0: Donc 29% ne veulent pas être beaux comme moi, ça je vois pas du tout, et 8% préfèrent l'amour en mer. Hein. C'est quoi cette histoire?
1: Bah je sais pas.
0: Bon, enfin c'est pas grave, c'est pas de la pote à Rigo, parce que...
1: Non, c'est un bon con, Rigo, c'est un bon con quand même.
2: Oh, puis Rigo, il est cool.
0: Ouais, y a heureusement qu'il y a...
3: Il tient bien le pari.
0: Tiens, tu sais pas quoi faire, tu vas me chercher un mot là maintenant. Que piston donnait la...
7: Je sais pas lire, Gérard.
0: Ouais, tu sais pas lire.
2: Notre capello va chercher un mot là, hop là.
1: Non, je vais le faire, donne, Gérard.
0: Non. Alors, quelle est la différence entre un piston rotatif et d'un moteur et d'un piston normal?
1: Ouais. Bonne chance.
2: C'est la question, ça.
0: Bah, oui. Alors,
1: deux secondes, Gérard, avant, il y a une question Minitel qui est très importante. Évidemment. C'est Camille du département 69 qui dit, GG, est-ce que c'est vrai que t'as gardé le piston de la Mercedes qui était sous le pont de l'Alma?
0: Donc, Pildar, encore une connerie comme ça et t'es viré.
6: Ah, moi, j'avais la même avec le volant d'Ayrton Senna.
0: Non, ah. Ça, c'est ça a rien à voir non plus. Gros barbu.
2: Gros Carbu.
0: Gros Carbu.
1: Oui, il est barbu aussi.
3: Ouais.
2: Pour répondre à la question entre le piston rotatif et le piston normal.
0: D'un moteur et d'un piston normal. Hein.
2: Tout à fait, oui. Je pense que la différence flagrante qu'il y a, c'est qu'entre un piston normal et un piston rotatif, le piston normal reste toujours en translation droite, rectiligne, ainsi que le piston rotatif, lui, varie par rapport à son axe de symétrie qui se trouve au centre de ce piston et qui permet donc une rotation sur lui-même.
3: Ah d'accord.
1: T'écoutes ce qu'il dit, c'est débile ce qu'il dit en plus.
0: Ouais. Qu'est-ce que tu viens de dire, gros barbu?
1: Oh non, il répète pas. Hein.
0: Non,
1: Léna, cette question dégage là. Elle est pourrie cette question. Non, on passe à la troisième.
2: Tu m'as pas
0: sérieux. J'ai pas écouté trop.
2: Pourquoi tu m'as pas écouté?
0: Ça avait trop. Non, parce que je regardais.
2: Mais moi, je te parle, Gérard.
1: Non, mais c'est pas grave. Gérard, ce que tu vas faire, c'est que tu vas donner juste la définition de ton truc et on passe à la prochaine, quoi.
0: Non, mais attends, toi, tu es au standard, tu t'écrases, t'éteins ton micro.
1: Oh, mais ça me fait chier, là.
0: Eh ben, ça te fait chier, tu rentres chez toi, tu te casses.
1: Oh là là.
0: Le compte de Monte Cristo.
2: Ouais, non, c'est vrai que la question, elle est quand même moyenne. Bon, alors, à savoir la rotation, je sais pas, quand tu fais exploser le moteur à chocolat, toi, tu préfères ça dans le sens des aiguilles d'une montre ou dans le sens inverse?
0: Rotatif d'un moteur et...
2: Mais dans quel sens? Pour toi, à ton usine à Suchard, tu préfères quel compte comment?
0: Alors, c'est une personne qui conduit une... merci.
2: Ouais.
0: Alors, c'est... Alors, la définition, c'est une personne qui conduit une rotative, voilà.
1: Bah ouais, normal.
0: Donc, c'est tout ce que je peux donner comme renseignement sur ça.
2: Ouais, ça nous aide pas des masses, hein. C'est vrai qu'on fait...
0: Ouais.
2: Je la trouve un peu compliquée, ta question.
0: Bah c'est pas grave, on s'éternise pas là-dessus.
1: Ah ouais.
2: Vous êtes sauvés, les filles.
1: Donc, la troisième question.
2: Le problème, c'est que t'as tendance à te faire des débats de plus en plus difficiles pour nous, quoi.
4: Les questions, c'est pour les initiés, quoi.
3: Ouais.
1: Non, mais il y a bientôt l'académie.
3: C'est un peu mal chaud sur les bords, je trouve, quand même.
0: Qui c'est qui dit ça?
3: C'est
0: ouais, caisse de prout, tu retournes voir Manu au standard, voilà. comme ça je serai pas trop mature. Au revoir à toi et bonne nuit.
1: Non, mais il faut savoir que Gérard n'accepte aucune critique parce que
2: Gérard,
1: c'est lui le meilleur.
2: C'est pas mature, c'est tout. Il est dilaté.
3: Gérard, il a 20 millions d'auditeurs, il peut pas se permettre ça.
2: Ouais.
0: Alors, donc, question
1: 3.
0: Question 3. Être pistonné est-il peut-il être un métier?
1: Non, être pistonneur.
0: Être pistonneur peut-il être un métier? Donc on va demander à Susboule.
3: Ben ça dépend dans sous quel sens tu le prends, mais je pense qu'il y a des gens qui sont spécialisés pour envoyer des personnes vers d'autres personnes justement qui sont en demande. Par exemple, il y a des personnes qui aimeraient offrir leur service, tu vois. Il y en a d'autres qui aimeraient les payer.
0: Oui.
3: Et donc, c'est le marché, quoi. Tu vois, c'est donnant, et il y a des personnes qui sont habilitées à envoyer des personnes vers d'autres personnes.
0: Bon, le comte de Monte Cristo.
2: Ouais, écoute, les pistonneurs, moi, je pense que tu as déjà entendu parler des affaires, des dessous de table.
0: C'est dans le foot.
2: Je voudrais que tu m'expliques, bordel de Dieu, qu'est-ce que tu fous, toi, avec tes mains sous la table, gros cochon.
0: Alors, je veux dire une chose, le comte de Monte Cristo.
2: Oui, dis-moi tout.
0: Tu vois, ta réponse à ma question, t'as l'air de t'en foutre. Est-ce que je suis avec mes mains sous la table, ça te regarde pas, tu retournes voir Manu au standard et je te dis bonne nuit, au revoir.
1: Bonne nuit.
0: Et voilà, alors.
2: Ça, c'est normal.
0: Et gros carbu.
2: Gros carbu, ouais, écoute. Là, il a foutu la merde, l'autre, là. J'ai oublié ce que je... Attends, c'était la question, c'est...
0: Pistonneur peut-il être un métier?
2: Oui, moi, je pense que tout à fait, parce que tu peux effectivement commencer en pistonnant quelqu'un, et puis t'aimes ça de plus en plus, et donc t'en fais un deuxième, et puis t'apprécies encore plus, donc tu dis que tu peux rendre service, donc que ça fait du bien, que ça fait du plaisir, donc, tu pistonnes, et t'arrêtes plus de pistonner après, quoi.
1: Mmh. Donc, si on pistonne, et qu'on pistonne de plus en plus de monde, donc on peut, ça devient un métier, donc on est payé pour ça.
0: Ouais, mais ça dépend de la jeune.
2: Ça dépend où tu travailles, en plus. Voilà. Dans quel secteur tu travailles. Ça dépend si t'as quelqu'un au-dessus de toi qui va s'occuper de tes affaires ou si t'es indépendant.
1: Mais justement, pourquoi?
0: Non, mais ça peut être un secteur privé comme un secteur public.
3: Public.
0: Qui c'est qui répond? C'est Suze Boule?
3: Ouais, c'est Suze Boule.
0: Ouais, je pense. Général, ouais, mais je pense. Je pense aussi. Qui c'est qui a répondu d'autre derrière?
1: Gérard.
0: Oui,
1: on peut accueillir Magnum à la place de caisse de prout.
0: Ouais, alors Magnum. Voilà.
5: Oui, bonsoir Gérard, tranquille.
0: Magnum. T'appelles d'où?
5: De Miami.
3: Atom.
0: Hein?
5: Miami.
0: Non, donne ta.
5: J'écoute sur internet là.
0: Non,
1: c'est vrai, je l'ai sélectionné sur internet.
5: Sur internet l'émission Gérard.
0: Donc, ok. La fréquence de là-bas?
5: Bah, c'est internet, Real Audio.
0: Bon, d'accord. Ouais,
6: y a pas de si, c'est vrai, il n'y a pas de fréquence.
0: Donc, alors, pour toi, Magnum.
5: Ouais, bah, moi, vu que je suis très loin, j'ai pas entendu la question, Gérard.
0: Alors, donc, la question, c'est être pistonneur peut-il être un métier ?
5: Non, c'est impossible, puisque, bon, pour pistonner quelqu'un, il faut déjà être son propre patron. Ouais. Ou alors être bien placé.
2: Pas forcément.
0: Oh, hein. Ouais, arrête cette musique là.
7: C'est pas moi, c'est lui.
5: C'est moi, c'est moi.
0: Oh non, mais hey, Magnum.
5: Ouais, mais je suis obligé quoi, c'est moi.
0: Non, tu t'entends ta musique s'il te plaît.
5: Ok, y a pas de problème.
0: Merci.
5: Bon, donc ouais, mais non, ça peut pas être un métier puisque tu payes pas les gens. Enfin, les gens vont pas te payer pour que tu les pistonnes quoi.
2: Je suis pas d'accord.
7: Si.
0: Gérard.
5: Non,
0: justement.
5: Non.
0: Attendez.
1: Justement sur le.
0: Attendez.
7: Peut-être pas à Miami, mais...
0: Oh, si ce boule, c'est mieux, merci.
1: Justement, sur le Minitel, en fait, il y a Tom, 22 ans du département 86, qui demande, peut-on se faire pistonner par un garagiste? Si oui, faut-il demander un devis? Est-ce qu'il faut demander un devis avant de se faire pistonner?
0: Oh, Manu, s'il te plaît, t'essayes de me calmer.
1: Hein, Gérard? Faut-il demander un devis si, par exemple, on s'adresse à un garagiste pour se faire pistonner?
0: Non, pas spécialement.
1: Non. Tu peux expliquer un peu, parce que moi, j'arrive pas à comprendre la question.
0: Non, moi non plus.
1: Ah, merde.
0: Donc,
1: Tom, bien... si tu peux nous expliquer ta question.
0: Ouais, parce qu'on comprend pas. Un sondage, alors.
1: Vas-y, Gérard.
0: Pistonner est-il un luxe? Alors, 52% des personnes répondent que... Ouais, bon, c'est mieux. Mais je préciserai pas la marque, comme ça, ça ira plus vite. 3% des gens interrogés portent plainte contre... mon indiscrétion, donc ça, je vois pas ce que ça peut...
1: Ah, c'est chaud.
0: 27% ne veulent pas répondre parce qu'ils sont d'accord.
1: Ils sont quoi?
0: Je dirais pas, tu vois.
1: Ah.
0: Et 11% s'en branlent parce que ils regardent Technomax. Ah, ça va faire vous voir un plaisir à Max, ceux qui se sont amusés à sortir ça, les 11% qui se disent qu'ils s'en branlent des questions. Ceux qui s'en branlent des questions parce qu'ils regardent Technomax, alors là, je vais vous dire une chose, les mecs, vous allez morfler.
1: Tiens, j'ai Bobo le singe sur Minitel qui demande si on peut se faire pistonner à la loco par les videurs.
0: De toute manière, si tu es de videur, tu peux te faire pistonner par les mecs de la loco, mais
1: De toute façon, oui, à mon avis, oui.
2: Et toi, Gérard, tu peux pistonner pour la loco ou pas?
0: Non, pas du tout.
6: Il se fait pistonner à la loco.
0: Bon, alors,
1: Gérard, excuse-moi, on va accueillir Pistonlet. À la place de je sais plus qui.
0: À la place du comte de
1: Monte Cristo, ouais.
0: Alors, Pistonlet.
8: Bonsoir,
2: je sais même plus qui est là-dedans.
0: Fréquence.
8: Salut.
2: 96,4.
0: 10 heures. 96,4, t'appelles d'où?
2: Pourquoi virgule?
8: De Nancy.
0: Manu, tu peux me contrôler la fréquence Nancy?
1: Tu peux me contrôler la pression?
2: Ouais, parce que
1: alors, t'as 9,4 à l'avant et 9,2 à l'arrière. Bon, bah c'est bon, tu roules.
0: Je te demande.
1: Ah, t'as les pneumatiques en pleine forme. T'es un killer.
0: Putain, mais t'es vraiment starbé, toi. Hein.
1: Pourquoi? Mais oui, c'est bon, Nancy.
2: Ouais, en plus,
0: c'est bon?
1: Ouais, c'est parfait.
0: C'est bien 96,4?
1: C'est exact.
0: Ok. Donc alors pour toi la question, tu veux que je la répète parce que je pense qu'on te l'a pas dit à longtemps.
1: Non, est-ce que ça peut être un métier d'être pistonneur?
0: Ah oui.
1: Voilà.
8: Oui, je pense que dans certains pays, il y a certaines dérogations qui sont accordées à certains partisans de la pistonnerie. Et éventuellement en France, c'est sur le coup de se faire.
0: Tu peux préciser parce que.
6: Ouais, précise.
0: Parce que là, il y a un truc. Il y a un truc que j'ai pas compris là, c'est que t'as dit qu'en France on pouvait se faire pistonner par quoi?
8: Par des pistonneurs.
0: Non, attends, t'as dit autre chose.
1: Des pisteurs, elle a dit.
0: Non, elle a dit quelque chose d'autre avant et personne, même Rigaud, il l'a pas entendu.
8: Pistonneur. Oh, merde. Attends.
2: Eh ben.
1: C'est bon.
0: Eh ben, c'était elle?
1: Non, je sais pas, ça sonnait ici, c'était ça.
6: Bon, Gérard.
8: C'est grave.
6: En attendant, il y a Perfora sur l'IRC, il demande si c'est vrai que dans le milieu du X, des films porno, il faut coucher pour réussir.
0: Bon, bah, ça, c'est se faire pistonner en fin de compte.
2: Je crois qu'en plus, Perfora, lui, est bien mêlé à ce milieu-là en plus.
1: Il n'y a pas de balance ici. Hein.
0: Non, on balance pas les trucs comme ça, donc
1: on balance pas les pistonner. Hein.
0: Donc, c'est vrai que.
8: Pistonner par Passepartout et
1: faut quoi?
0: Ouais, le mieux c'est de voler dans un sac à main.
8: Ouais.
0: Fildar.
6: Tu vas loin, Gérard.
1: C'est vrai que pour être pistonné, il faut ça?
0: Non, arrête.
1: Fildar.
6: Oh là là.
0: Vildar, je sens que tu vas virer.
5: Ouais.
8: Au standard.
5: Il bouge.
1: C'est qui a un téléphone pourri?
0: Manu, tu éteins ton micro, s'il te plaît.
1: Mais je peux pas répondre à Fildar.
8: Bon, c'est mignon, hein.
2: C'est le bordel, on avance plus dans le débat, là.
0: Ouais. Alors, quatrième, parce que on a toujours pas compris ce que tu voulais nous dire, hein, pistolet.
8: Je répète.
0: Ouais, parce qu'on n'a pas. On a toujours pas compris.
8: Je répète, dans certains pays, certaines dérogations sont accordées à certains pistonneurs.
0: Alors, tu peux préciser les histoires de dérogations, parce que là,
2: c'est là-dessus. Un peu, là.
8: Pistonneurs, s'il te plaît.
0: Non, mais attends, tu peux préciser?
8: Bon, je précise.
0: Oui,
8: il existe des pistonneurs dans certains pays qui sont payés.
0: Fais-le, t'arrête!
1: C'est pas moi, arrête un peu, je suis pas en train de jouir là.
8: Mais moi ton gros piston, Gérard.
1: Oh là là là là.
8: Non,
1: Manu, c'est Yannick qui déconne. Manu, ça y est?
2: Gérard. Yannick est tout excité là.
1: Manu! Tu vois, quand je les coupe, c'est. Je sais pas.
8: Gérard, s'il te plaît. Fais-moi le cul, Gérard.
1: On y va?
8: Si vous pouvez mettre des bips parce que ma mère elle est en train d'écouter, elle est à côté et quand elle entend des trucs de sexe comme ça, elle va me frapper.
5: Vas-y, cochonne, vas-y,
1: lâche. Vas-y, Gérard, on y va. Arrête, calmez-vous un peu là.
8: C'est pas marrant, hein.
1: Ok?
8: Ouais.
0: Quatrième question, les pistons rapportent-ils plus d'argent quand on est. Quand on ne dit rien?
5: Quoi?
1: Non, on revient sur l'argent, tu vois.
0: Le piston rapporte-t-il plus d'argent quand on ne dit rien?
8: C'est-à-dire?
0: Oh.
5: Ah, y'en a où, alors?
0: Magnum.
5: Ouais, je sais rien. Je pense que le piston, quand on dit rien, bah ça rapporte à rien.
0: Bah voilà.
5: Bah ouais, c'est clair.
0: C'est clair, net et précis.
5: Comment?
0: Manu, s'il te plaît, ton micro, tu m'énerves.
8: Non.
0: Bon, je sens que vous allez réfléchir et on va s'envoyer un disque.
8: Non, y'en a trop, là.
5: Ah ouais, non.
0: Si, parce qu'il reste encore un quart d'heure. Donc, le disque.
1: Non, mais Gérard, autant finir cette question-là.
2: Gérard, on entend rien.
1: Qui a un truc qui jouit là? C'est dégueulasse, on entend rien, c'est pourri.
2: Non, on entend rien, ça bloque tout là.
8: Ouais.
1: Donc, on le coupe.
0: Bon, alors, celui qui a de la musique derrière, arrête.
1: Ça y est, je l'ai viré.
0: Alors, Susboule.
8: Ouais, Gérard. J'ai pas vraiment compris le sens de ta question, je suis désolée.
2: Moi non plus.
8: Tu pouvais l'expliquer? Non, c'est pas la répéter, c'est l'expliquer.
9: L'expliquer.
8: J'ai pas compris le sens de la question, le sens profond.
0: Non, mais pour l'instant, celui qui s'amuse à passer du magnum, arrête. Toi, t'arrêtes de danser, t'essayes de savoir qui c'est qui fait des conneries. Ok?
8: Danse avec lui, Gérard.
9: Ok.
0: Bon.
8: Parce que c'est vrai que quand on parle pas, je veux dire, c'est mieux pour celui qui pistonne. Mais il y a des gens qui pistonnent et qui aiment qu'on parle aussi, donc je veux dire, ta question est tout à fait aléatoire là, comme ta réponse. Ouais.
0: Je pense.
8: Ouais, tu vois aussi, donc je veux dire, c'est vague. Ça reste vague.
0: Gros carbu.
2: Moi je pense que de rien dire, ça peut vouloir dire beaucoup, et que de dire beaucoup, ça ne peut très bien ne pas vouloir dire grand chose.
8: Ouais. Mmh.
0: Ouais, mais est-ce que ça rapporte de l'argent si quand on dit rien?
2: Qu'est-ce qu'il y a?
0: Y a quoi? Y a Pildar tout à l'heure, tu vas se prendre un briquet dans sa gueule encore.
8: R2, je te laisse.
2: Je comprends pas, Gérard, tu me coupes la parole alors.
1: Allô?
2: Allô?
1: Oui.
2: Oui?
1: Bon, je voulais dire qu'on accueillait.
10: Veuillez patienter, votre correspondant va vous reprendre dans quelques instants.
0: Alors, vous allez répondre à ce question. Vous allez.
1: Non, attends, je voulais accueillir quelqu'un avant. Je voulais accueillir Victouze à la place de Magnum.
11: Salut Victouze.
12: Oui, bonsoir, c'est Victouze.
0: Salut Victouze. J'appelle d'où?
12: Bonsoir, j'appelle de Orléans.
0: De fréquence?
12: 97.7.
0: Je vous préviens, on n'est pas dans les nuits comme hier. Hein. On est dans les débats.
12: Wonder Victouze.
8: Wonder Bra.
12: Mon god magique.
2: Ça avance pas là. Hein.
0: Bon, alors, la question, elle est faite. Allez, hop. On va aller vite. Alors, la cinquième, le piston est peut-être un don ou une passion. Et on va s'écouter GG, le dresseur d'asticots, avec GD.
1: Attendez, on recommence.
0: Bon, toi, tu fermes ta gueule, s'il te plaît.
1: Vas-y, bichon.
0: Je suis pas ton bichon, parce que tout à l'heure, tu vas te prendre encore le briquet dans ta gueule.
1: Allez, on y va.
0: Non, c'est GG le Dresseur d'Asticots. GG, le dresseur d'asticots avec GD termine dans la rotule. On se retrouve tout de suite après au 0803-085000 pour la suite et fin du débat sur les pistons. Et voilà, donc c'était GG, le dresseur d'asticots avec GD termine dans la rotule. Et on se retrouve pour la suite et fin de, du deuxième débat qui part sur les pistons. Donc vous pouvez toujours nous appeler au 0803-085000.
1: Ils peuvent arrêter là. Hein,
0: et toujours Rigo sur l'internet, donc www.fr.radion.
2: Ouais. Et Rigo et Carton.
0: Et toujours le Minitel 3615 code Fun Radio rubrique directe. Et...
9: Rigo, il a des couilles.
2: Ouais.
0: Oh s'il vous plaît, vous vous calmez là parce que sinon je vous herbe.
1: Voilà, allez on continue, on n'a plus que 10 minutes.
2: Salut Rigo.
1: On n'a plus que 10 minutes.
0: Alors.
6: Salut, ça va? Tranquille.
2: Ouais.
0: Bon, okay,
6: c'est cool.
9: Bon anniversaire,
6: Rigo. Comment?
9: Bon anniversaire.
6: Ah, merci,
2: Gérard. On aurait bien aimé Gérard. On aurait bien aimé Gérard chante Happy Birthday to you pour toi.
1: Mais il a déjà fait, hein. Bon, allez.
9: Ouais. Allez, on y va.
2: Happy Birthday.
0: Bon, le piston. Bon, ça y est, le piston. Bon, Manu. Oui, tu me calmes tout ça, là, parce que c'est le bordel. Voilà.
6: Merci à tous.
1: Let's do you.
0: Oh, c'est quoi la son?
1: C'est bon. C'est toi qui fais du larcène avec ton casque. Allez, ma puce, on y va.
0: Oh, je suis pas ta puce, toi, fais gaffe. Je t'ai déjà prévenu tout à l'heure.
1: Oh, choupinette, fais pas la gueule.
0: Donc, alors, le piston peut-être un don... Ou une passion, et on demande ça, ben tiens, piston-lait. Elle n'est plus là?
9: Oui, si. Je suis là. Donc, le piston, je pense que c'est un don.
0: Mmh. Est-ce que ça peut être une passion en même temps?
9: Et aussi une passion, puisque faut être passionné d'avoir des dons.
0: D'accord. Gros carbu?
2: Bah écoute, moi je pense qu'un piston, c'est un don, et que, de toute façon, le don rentre dans la passion, puisque c'est un don.
0: D'accord. Qui c'est Suzboul?
9: On entend moins bien les questions.
11: Moi, je trouve que c'est...
0: Attends, qui c'est qui vient de répondre avant toi, Suzboul?
11: C'est l'autre.
0: Vous avez pistonné?
2: Ouais.
9: Non, c'est Polo.
0: Non, il n'y a pas de Polo.
2: C'est Polo avec une voix de Brigitte, ouais, tu m'étonnes.
13: Ah, c'est clair.
2: Ouais, quoi, mais attends, elle se fout de ta gueule là, elle se moque de toi Gérard.
0: Manu, s'il te plaît, tu me...
1: Bah, je veux bien virer quelqu'un, mais qui?
2: Je te laisse pas faire.
9: Ah non, bon. C'est pas moi, c'est pas toi.
0: Alors Suzboul, tu réponds.
11: Bah, je te réponds Gérard. Moi, pour moi, c'est ni une passion, ni un don, c'est plus un sacerdoce, parce que c'est pas quelque chose que tu fais à
1: n'importe quoi. Un quoi?
11: Un sacerdoce.
0: Et c'est quoi ça?
1: Un sac d'os ou toi-même?
2: C'est pas un sac d'os, c'est une espèce de gros truc avec des c'est pas un sac d'os.
0: Bon, alors toi, tu dégages. Gros carbu, au revoir, la grosse.
1: C'est pas gros carbu.
0: C'est qui?
1: Je crois que c'était la Victouze.
0: Alors Victouze, au revoir. Au revoir. Hop, terminé.
9: Manu, rappelle-moi. Dans 5 minutes.
1: Hein, quoi?
9: Rappelle dans 5 minutes, j'ai plus de batterie.
1: Ok, attends.
0: Ah non, on te rappelle pas non plus. Hop, terminé.
2: Gérard.
1: Ah, Gérard, t'es dans un cube. Excusez-moi, on va accueillir Kistonkou.
2: Allô?
11: Salut Kistonkou.
14: Bonjour.
1: Salut.
14: Oui.
2: Bonjour, mais qu'est-ce qui se passe? On est dans un tube là.
14: Ouais,
0: on a ta fréquence.
6: Dans un piston.
14: C'est pas de Paris.
0: 101.9?
14: Ouais.
0: Ok. Bon, alors donc la question, tu l'as pas entendue, je pense.
14: Bah non, personne me l'a dit.
1: Oh la vache.
0: Oh là là, le piston peut être.
14: Il abuse, hein.
0: Le piston peut-être un don ou une passion et on accouche parce qu'il me reste encore 7 minutes et je voudrais qu'on active un peu sur cette question-là.
2: Très bien, oui.
14: Bah, au début, moi, c'était un don parce que bon, j'en ai profité par la famille et c'était plutôt un don, quoi, parce que c'est plutôt physique, ça m'a bien servi.
9: C'est héréditaire?
14: Bah ouais, hein. Mmh. Je tiens de mon père.
9: Mmh.
14: Donc ça m'a bien servi. Et puis la passion, bah, c'est devenu une passion après parce que j'ai continué la nuit, j'ai continué. Et c'est vrai que c'était sympa, quoi. Et c'est pas mal. C'est vrai que ça gagne. Grâce au piston, j'ai pu gagner pas mal
2: de. C'est une bonne salope, quoi.
14: Soyez poli, s'il vous plaît, parce que bon, voilà.
0: Celui qui s'amuse à traiter les gens de gros salopes tout à l'heure, et ça va être un gros bon, il va dégager.
2: Je suis désolé, je retire.
14: Gros carbu.
0: C'est qui?
14: Gros carbu.
2: C'était moi, je suis désolé.
0: Ah bah alors, gros carbu, désolé, je veux plus le savoir. Au revoir.
2: Gérard.
0: Voilà. Au revoir.
1: Et d'ailleurs, à cette occasion, on va accueillir Looping à la place.
15: Bonsoir. Bon, excusez-moi, tranquille.
14: Salut.
15: Salut.
14: Ça va, Looping?
15: Comment? Bonsoir, tout le monde.
1: Looping.
15: Ouais, c'est moi. Looping.
0: T'appelles d'où?
15: De l'agence touriste.
0: Bon, je crois que toi, tout à l'heure,
1: t'es un cave. T'es un vrai cave.
15: Désolé, j'arrête de déconner. J'appelle de Paris.
0: 101.9. Ok. Et donc, alors, sixième question. Peut-on s'en faire pistonner pour être animateur radio?
1: Et juste avant cette question, on accueille aussi Christian Splitz.
0: À la place de?
1: À la place de Gros Carbu.
13: Oui, voilà. Bonsoir.
16: Salut, Doc.
0: Donc, c'est comment son nom?
1: Christian Splitz.
13: Christian.
16: Ah.
13: Mmh. On se connaît déjà.
0: On se connaît?
13: Oui, oui, on se connaît. On s'est déjà croisé deux, trois fois.
16: Il a fait des examens promptologiques?
13: Enfin, on continue le débat.
0: Donc, peut-on se faire pistonner pour être animateur radio? Donc, on demande ça. Bah, tiens, justement, Christian, t'appelles d'où, s'il te plaît?
13: Oui, j'appelle de Paris.
0: Donc, 101.9.
13: Oui.
0: Ok, donc, pour toi?
13: Bon, cela n'est pas sale, déjà. Je pense que on peut, effectivement, sans problème.
1: Mmh. On a le doc.
0: Ok, Lupine.
15: Ouais,
0: ouais, j'ai l'impression, oui.
1: Oh putain.
15: Ouais, donc, ouais, bah en fait, carrément, parce que si t'en es là à la radio, Gérard, c'est que tu te fais pistonner. Donc, bien sûr qu'on peut se faire pistonner pour aller à la radio.
1: Non, c'est le doc. On est trop fort.
0: Lupine.
15: Ouais. Looping, pas Lupine.
0: Ouais, bah.
15: Non, mais c'est tout. Looping.
0: T'as répondu?
15: Bah oui. Quoi, tu m'as même pas écouté?
0: Bah si, je t'écoute.
15: Alors vas-y, dis ce que j'ai dit.
0: Bah, je m'en fous.
15: Voilà, tu t'en fous. Non, mais comment tu traites tes auditeurs?
0: Ouais, ça va, toi.
15: Ok.
0: Kiss ton cou.
16: Oh, oui, c'est moi. C'est kiss ton cou, ouais. Pour ça, pistonner à la radio, je sais pas, tu dois peut-être mieux en parler que moi, quoi.
0: Bah non, mais je te demande.
16: Si ça fait mal ou pas, si c'est pratique, je sais pas.
0: Ouais, qui c'est qui nous reste? Sisbou, là, il est plus là, hein.
16: Si, je suis toujours là.
0: Je croyais que je t'avais dit au revoir, toi.
16: Ah non, tu m'as jamais dit au revoir, Gérard.
0: Ah bon, bah alors, tu peux...
15: Okay, super, alors.
0: Donc, tu peux répondre.
16: Bah oui, je pense que t'as pas mal dû essayer de te faire pistonner avant de rentrer, quoi. T'as galéré, tout, jusqu'au jour où y a quelqu'un qui a ouvert une petite porte et t'a laissé rentrer, et voilà, piston a commencé.
0: Bah, disons.
13: Oui, oui.
16: Allô?
0: Il est
16: où, là?
0: Non. Bon, donc, ce qu'il faut dire, c'est vrai que je réponds à Susboul et puis à tout le monde, parce que je pensais que tout le monde allait répondre comme ils font, mais apparemment, je pense pas.
15: Non, mais t'écoutes même pas tes auditeurs. Ouais,
16: t'écoutes pas, en plus.
15: Ouais, donc, t'écoutes même pas tes auditeurs, Gérard.
0: Écoutez-le. Donc, la question...
13: Non, mais laissez Gérard s'exprimer.
0: La réponse à peut-on se faire pistonner pour être animateur de radio, c'est vrai que j'ai galéré pendant des...
1: On t'a roulé ta bosse, quand même.
0: J'ai galéré quand même dans des cabines téléphoniques. Après, j'ai eu l'occasion d'avoir Max au téléphone. Et puis depuis, maintenant je suis devenu pas animateur radio, mais assistant d'antenne, ça veut dire exactement. Bon, c'est vrai que maintenant, je présente des débats, donc
15: et
0: ça veut dire...
15: pas mal aussi. Hein.
6: Ouais, et sur IRC, il y a Turpi qui a dit que t'as oublié de parler quand tu t'es fait pistonner à la sortie de la DAS.
0: Non, ça, je réponds pas. Là, je réponds pas du tout à ça.
15: C'est pas gentil, ça.
0: Là, je ne réponds pas à cette question. C'est tout de suite.
16: Rigo, comment t'assures pas?
0: Non, mais là, c'est tout de suite.
1: Cool, il fait que des conneries, Rigo.
0: Là, c'est.
1: Ah, Rigo, ces questions-là, vraiment, c'est bidon.
0: Là, toi,
15: Rigo,
16: tu sais
6: ce que tu fais, là.
0: Je suis désolé. C'est qui?
6: Je t'explique.
0: C'est qui?
6: Turpi.
0: Turpi, tu lui dis, tu essayes de la gerber comme tu sais le faire.
6: Ok, je la gerbe.
0: Alors donc, la passion est-il une maladie? Donc 61% des gens s'interrogent sur cette question. 45% après réflexion pensent que non. Et 10% des personnes restantes réfléchissent encore en buvant une bière. Ça, c'est dur. Et 6% se sont endormis. C'est vrai qu'il y en a pas mal qui s'endorment lors des débats. Et j'en ai eu la preuve sur le premier débat. Donc, septième et dernière.
1: Et d'ailleurs, et pour cette dernière question, on va accueillir Charles Ingalls.
0: À la place de?
1: À la place de personne.
0: Bah attends, ça me fait une, deux.
1: Oui, ça fait cinq personnes, c'est normal.
0: Cinq, six?
1: Non, cinq.
0: Six?
1: Cinq.
17: En direct de la prairie. Bon
0: parce qu'on a Susboul.
1: Susboul, Christian Spitz, Kiston Kou, Charles Ingalls et Looping, ça fait cinq.
17: Parfait.
1: On y va.
0: Et Pistonlé?
1: Il est parti, elle est partie.
0: Ah, elle est partie, donc c'est à la place de Pistonlé.
1: Voilà. Voilà. Si tu veux.
0: Alors c'est comment son nom?
1: C'est Charles Ingalls.
0: Charlie.
17: Salut, Charlie.
0: T'appelles d'où?
17: J'appelle de la forêt.
0: ta ville?
17: Avec la prairie à côté de Nogent.
0: Bon, c'est 101.9.
17: 101.9.
18: Ah bah ça va, ça, on termine avec, à part Susboul qui est de Tours, on termine avec rien que des Parisiens.
19: C'est pas grave, pose la question, mon cher.
18: Et donc, pour terminer la dernière question qu'on va faire, doit-on être major pour faire... non, même pas, on va pas faire celle-là. Ah bah ça, c'est une question que Pildar il m'a donnée, on va la faire. Auriez-vous été pistonné pour aller à l'étranger ou en vacances? Donc, en vacances, on précise, pour trouver du boulot aussi.
19: Bah c'est ce que je voulais préciser, voilà.
18: Voilà. Donc, alors, Susboul.
16: Ouais, je me suis fait pas mal pistonner quand j'étais au Maroc il y a 2 ans.
18: Ouais.
16: Et, bah, en fait, j'avais rien du tout en arrivant, quoi. Tu vois, les mains dans les poches. Et puis, bah, de piston en piston, en fait, j'ai passé super vacances, quoi.
18: Mm-hmm. Ouais, donc, en fin de compte, si je comprends bien ta réponse...
16: Oui.
18: C'est que tu veux dire que t'es arrivé là-bas les mains dans les poches, et puis tout, et puis t'as connu du monde et tu t'es fait pistonner pour avoir un job.
16: Voilà, donc je me suis fait pistonner pour avoir un appart, je me suis fait pistonner pour avoir à bouffer, tu vois, pour avoir un job, et puis...
18: Ouais, ça y est, bah, on a compris, ouais, on a compris.
16: Des balades en bateau et tout ça, quoi.
18: Ok, qui se ton coup?
20: Ouais, bah moi je suis pistonnée pour aller en Irlande, hein. Mais par Ryanair, je me suis fait pistonner.
18: Mmh.
20: Et c'est pas permis d'aller là-bas. Et c'est vrai que les Béotiens, là-bas, ils comprennent rien à rien, quoi.
18: D'accord.
20: Donc, je me suis pistonner.
18: Looping.
21: Allô?
18: Ouais, à toi.
21: Ouais, c'est pas trop tôt. Ouais, donc je me suis jamais fait vraiment pistonner pour partir à l'étranger. Sauf une fois pour partir à Suresnes, tirer un coup dans une cité tranquille, quoi.
18: Okay. Ouais, alors, ta conclusion, c'est pas la peine, on te dit au revoir.
21: Ah, pourquoi?
18: Au revoir. Terminé.
21: Oui,
18: terminé.
21: Non,
18: looping, terminé. L'agence touriste, là, tu l'envoies se coucher.
21: Il prend pas
18: sa conclusion, il retournera voir...
21: si vous voulez.
18: Non, au revoir. Christian.
22: Oui, c'était pas très très raisonnable, puisque a dit jeune homme juste avant. Écoutez, moi j'ai toujours refusé, et pourtant j'en ai eu l'occasion avec mon travail, à une époque, de me faire pistonner. Laissez-moi parler, jeune fille.
18: On laisse parler les gens, s'il vous plaît, merci.
22: Et j'ai toujours refusé parce que je trouve que c'est totalement... immoral de commencer à jouer de ses relations pour pouvoir partir en vacances. Mmh. À part une ou deux fois où je suis parti à Papette et 3-4 fois à New York, c'est les seules fois où...
16: Ah ouais, mais quand même.
22: Voilà, quoi.
18: D'accord. Charlie...
22: Parler. Je ne peux pas parler parce qu'il y a trop de boue derrière.
18: Non, mais je sais, mais je voudrais bien que ça soit géré au standard, s'il vous plaît.
22: Mais
18: merci.
22: Sinon, quant à vous, Gérard, ça vous est déjà arrivé, vous? Je crois que vous avez entendu parler d'une histoire de Godzilla, non?
18: Ouais.
16: Ça,
22: c'est, on peut considérer que c'est effectivement du piston.
18: Ben, ça a été par l'intermédiaire de la radio.
22: Parce que j'ai effectivement eu des relations avec les gens qui s'occupent, comme les impôts, des contrôles des pistons.
18: Mm-hmm.
22: Et effectivement, moi, je sais que vous étiez dans leur dossier, quoi, comme quoi c'était pas très grave, hein, mais comme quoi vous auriez effectivement été pistonné par Max au sujet de... Enfin, cela, bien sûr, n'est pas sale, mais au sujet de Godzilla.
18: D'accord.
19: T'es toujours aussi long, le docteur.
18: Charlie, pour finir.
23: Il est saoulant quand il fait l'antenne.
18: Charlie, s'il vous plaît.
23: Oui, tout à fait. Bah écoute, moi j'ai des souvenirs de pistonnage en Grèce monstrueux.
16: Uh-huh.
23: Je suis revenu des vacances, j'avais plus une fronce. Je veux dire, le truc c'était nickel, quoi. Et franchement, je conseille à tout le monde, quoi.
16: Sur Pédos?
23: Pédos, Lesbos, ouais, aussi, ouais.
16: Uh-huh.
18: Ok. Donc alors pour la dernière le dernier sondage qui me reste, et puis on va faire la petite conclusion.
19: Ouais.
18: Est-ce que tout le monde... Attendez, s'il vous plaît, merci.
19: Le doc, ça va, 5 minutes.
18: Ouais. Est-ce que tout le monde peut être pistonné? Alors 71% des gens travaillent dur pour y arriver, ça c'est vrai. 48% ne dansent jamais... Quoi? Ne danse jamais cul nu. Ah d'accord, parce que je me demandais ce que ça voulait dire. 22% se renseignent au 12, ouais, c'est bien. 14% sont chez la dame de Haute-Savoie, ouais, c'est pas mal. C'est pas mal, les sondages, j'applaudis, c'est super.
19: Super, Hugo, t'as fait du bon boulot.
18: Ouais, c'est pas mal, parce que deux trucs avec des chanteurs, c'était bien. Ok, alors donc, conclusion du débat, on va demander à... Susboul.
16: Ouais.
18: Donc, conclusion.
16: Bah, c'était un super débat où je pense qu'on a tout compris. Il n'y a pas du tout eu de double sens et tout ça.
18: Non, mais il y a eu certains petits problèmes avec l'autre. qui s'amusait à jouer comme c'est pas possible. Donc, allez, six boules. Donc, pour toi, allez, c'est fini.
3: Je voulais juste lancer un message aux jeunes, quoi. Pistonnez-vous et puis vous prenez pas la tête, quoi.
18: D'accord. Kiss ton cou.
3: Oh, oui.
20: Ouais, bah, moi, je vais dire.
18: Oh là là là, Manu. Ça y est, c'est bon.
19: C'est bon.
20: Ouais, j'espère les auditeurs.
18: Kiss ton cou.
3: Ouais. Oh oui. Oh oui. Encore. Alors, vas-y.
18: Merci. Donc, kiss ton cou pour conclusion.
20: Ouais, enfin, quoi. Je voulais dire simplement que ça peut faire mal, comme tu l'as dit, quoi. Ça peut être négatif et tout quand on se fait capter dans l'entreprise. Mais en même temps, ça peut faire du bien et que c'est extra, sauf quand ça se fait à Suresnes, quoi.
18: D'accord. Christian.
4: Oui, ben. Bah,
18: sous le nom du doc. T'as reconnu, vieux.
6: T'as reconnu, papy.
23: T'as reconnu, vieille vic.
18: Attends, alors, qui c'est qui vient de l'insulter? Charlie, tu peux.
19: Non, c'était Looping. Ah, non. Je l'avais remis, mais j'aurais pas dû.
18: Ah, ouais. non, lui, tu lui dis au revoir, on n'insulte pas les gens. Donc, alors, le doc.
23: Oui. Garde vermeille.
18: Alors, le doc, pour toi?
4: Oui, ben, bah, moi, je voudrais passer un message d'espoir aux jeunes.
18: Oh non. Oh, ça y est, je l'ai coupé.
23: Hop là, ouais, c'est
18: viré là. Putain, toi, tu vas te faire engueuler, toi, je te préviens.
19: Pourquoi? Il va venir te choper le doc. J'ai pas peur des motos et du cuir, moi.
18: Ouais, mais il va te faire voir comment qu'on fait. Donc, tu me le remets, s'il te plaît.
19: Ça y est, ça y est.
4: Allô?
18: Donc, Chris, le doc, ouais.
4: Oui, je disais donc que je voulais passer un message aux jeunes.
18: Non. Bon, alors, Charlie, parce que je pense que Manu, tu vas te faire engueuler.
19: Non, vas-y.
18: Bon, alors, pour en finir avec.
4: Que se passe-t-il?
19: Non, mais c'est. Christian Spice, rapide.
18: C'est Manu qui
4: te. Donc je voulais juste dire qu'il ne faut pas hésiter à vous faire pistonner dans tous les sens du moment que vous le sentez, cela n'est pas sale et que vous devez absolument faire votre vie comme vous l'entendez.
18: Ouais, ok, je te remercie le doc.
4: Pistonner.
18: Ok. Donc Charlie pour terminer.
23: Ouais, bah écoute, débat excellent, hein, moi j'ai trouvé le sujet mortel. Bon, l'animateur, je dirais, médiocre.
18: Voilà, si t'es pas content dans ces cas-là, on n'avait pas besoin de te sélectionner.
23: Pitoyable, mais sinon, par contre, un petit message personnel au chef, hein, s'il veut me pistonner pour faire de la télé, de la radio, il n'y a pas de problème.
18: Hein. Oh, bah ça, tu l'appelles...
23: Sinon, pour ton piston, mon pote, j'ai un kyste 75 Poligny pour toi, mon gars, tu vas voir, ça va tracer la route avec ça.
18: Un kyste 75.
23: Direct, c'est de la fonte, tu vas voir, tu risques pas de serrer, tu traces la route, tu prends ton 103, direct.
18: C'est ça, ok, merci, je te remercie. Donc, qu'est-ce que je voulais dire sur la conclusion du débat? Ben, je pense que ça s'est mieux passé que le premier, je sais pas pourquoi.
19: Bah peut-être parce que c'est la réa. Hein.
18: C'est, je sais pas ce qui s'est produit, mais là d'un seul coup ça s'est super bien passé, donc je sais pas ce qui s'est produit. Donc alors que je vous annonce ce qui va se passer durant le.
19: Attends, j'ai une question. Il y a peut-être une question internet.
18: Conclusion,
19: et moi j'ai une
18: internet.
19: Conclusion rapidement du Minitel. En fait, c'est Belzebuto. Qui dit en fait débat sans piston, ni queue ni tête.
18: Bon bah lui il va se faire foutre. Hop, terminé.
6: Donc sur l'IRC il y a plein de conclusions. Il y a Fesse de Babouin qui dit qu'en fait lui il a été pistonné par le commissaire de police de Suresnes pour faire toutes ces conneries. Il lui a promis qu'il n'aurait jamais de problème. Donc ouais, je crois que t'es dans la merde.
18: Ouais bah ça c'est ce qu'on verra parce que lui de toute manière.
5: On a son site internet et il est transmis au commissariat de Suresnes, donc il a intérêt à faire gaffe à son matricule.
7: Il y a Judge qui dit que tout l'IRC te pisse au cul.
5: Moi je les emmerde.
7: Voilà. Et
5: Il n'y a pas la Turpentine que mon débat n'avait ni queue ni tête comme moi. Comme
7: non, elle est sur Sky maintenant, Turpentine. Non. ton débat, il avait ni piston ni tête et mets-toi un gros piston dans le cul.
5: Non, bah, c'est bien.
7: C'est toujours pareil, Internet.
5: Voilà. On a terminé à combien?
7: Et je sais pas. Je peux. Attends, je vais te dire ça. Ah, on a baissé, hein. On est plus qu'à 3023.
5: Oh merde.
18: Non, mais c'est pas vrai.
7: Oh merde. Ouais, j'ai plus l'international à ce temps-là.
5: Merde. Alors donc, ce qui va se produire vendredi, merde. Donc vendredi à soirée à Bordeaux avec Max au Space Opéra. Donc ouais. Allez-y nombreux. Nombreux et nombreuses. Max sera seul à mixer, je pense. C'est ce que.
7: Ouais, il y aura personne dans la boîte, il y aura que lui, il sera seul.
5: Avec les auditeurs qui nous écoutent. Samedi, il sera Épernay à l'Atlantique avec Jean-Marie Cadre.
7: Atlantide.
5: L'Atlantide, ouais, voilà. Excuse-moi. Donc avec Jean-Marie K, donc venez nombreux et nombreuses aussi. Et surtout, ne cassez pas les pieds à Max pendant les deux soirées de savoir comment que je vais et son lit. Parce qu'on en a marre, Max, il en a marre que vous l'agressez sans arrêt de lui dire « Eh ouais, mais Gérard, pourquoi qu'il est pas venu? Gérard, pourquoi qu'il est pas là ?» Et ceci et cela. Alors, ne le gonflez pas pendant la soirée.
7: Tu seras ou pas cette soirée?
5: Non.
7: Sûr?
5: Non,
7: j'y vais
5: pas.
7: Une surprise aux auditeurs?
5: Non, j'y vais pas.
7: C'est sûr qu'il va
5: pas. Il sera pas, moi que Max, il m'invite.
7: Tu entends?
5: Okay. Donc, à la loco, soirée Mambo Fusion, alors, avec Gigi Raclet, Gigi Souris, Gigi Jean-Claude Sophie, et au percu Rigo la salope. D'accord, le nom.
8: C'est qui a écrit ça? Ça fait marrer.
5: Ça, c'est Max, hein, tu lui demanderas.
8: Ça fait marrer. Non, mais non, je sais
5: qui. Non,
10: mais Rigo la salope, elle tape bien en plus.
5: Ouais. Pierre le nain. Et aux trompettes, les ferrailles et Pulucu. Et donc, on va se retrouver donc toute l'équipe dimanche.
10: T'es sûr que t'es pas à l'Atlantide samedi?
5: Non, oh, putain, tu vas pas me casser les
10: couilles. Ah, moi, je vous conseille d'y aller quand même. On sait jamais. Hein.
5: Non, bah, de toute manière, j'espère que il fera comme on a fait. Comme on a fait pour l'anniversaire de Rigo l'autre fois, qui sont nombreux. Donc, dimanche, on sera au grand complet. Je ne sais pas si Sandy...
10: On se casse, là.
5: Si Sandy sera là, parce que normalement, elle doit rentrer dimanche ou mardi au plus tard.
10: Donc, quoi, j'ai un bus, là. Bon.
5: Et donc, on va s'écouter Joe Turbo avec Va et Viens, petite... Petit piston, c'est bon, et vous allez retrouver qui c'est qui te remplace ce soir, c'est
11: Stéphane.
5: Et ça sera Stéphane qui vous accompagnera jusqu'à 6h du matin, et moi je vous retrouve dès dimanche soir, et bon week-end à tous.

0: Je sais, jusqu'à la dernière goutte. Gérard se met en place, Gérard met son casque, Gérard allume son micro. Gérard, c'est à toi. C'est bon, parle.
1: C'est quoi ce cirque là?
0: C'est pas ton problème,
1: bon, d'accord,
0: parle.
1: C'est pas grave. Donc bonsoir à tous et puis donc bienvenue pour les débats du jeudi soir. Donc on va accueillir donc si vous voulez nous appeler, vous pouvez nous appeler au 0800 08 5000 ou 0803 08 5000 et 3615 code Fun Radio rubrique direct.
0: Et je corrige, c'est 0800 70 5000.
1: Voilà. Merci Julie. Donc on va accueillir Adeline.
2: Hein? Allô. Salut Gérard.
1: Salut Adeline.
2: Ça va.
1: Delphine.
3: Bonsoir Gérard.
1: Bonsoir.
3: Ça va.
1: Alexandra, bonsoir.
4: Oui, bonsoir Gérard.
1: Bonsoir. Bob.
5: Bonsoir monsieur.
1: Bonsoir. Tom.
6: Oui, salut Gérard. Juste une question avant qu'on commence. Est-ce que c'est vrai que le 30 août au soir, tu faisais du stop sur le péri, sous le pont de l'Alma et que le chauffeur a eu peur?
1: Bon, alors Tom, déjà Tom, avant de commencer.
6: D'accord.
1: Tu retournes voir Gaël au standard.
6: Non, mais merci. J'ai lu ça. Hein.
1: Merci, bonsoir Tom. Au revoir, ça me fera plaisir pour ce que tu viens de dire.
6: On ne parle pas de Lady Di.
4: Tu vas pas commencer, Gérard.
1: Non, mais je vais faire ce jeu, si ça ne vous plaît pas, c'est même pas.
5: Jérémy, calmez-vous.
4: Salut, mec. Oh, mais Marouane, c'est son dernier débat.
7: Marouane, c'est moi, bonjour.
1: Bonjour, Gigi. Salut.
7: Tu m'entends?
1: Oui, je t'entends.
7: Ok.
1: Donc, on va commencer.
5: Donc, je voudrais répondre à la première question.
1: Mais déjà, tu as de terre et tu as déjà écouté la première question et tu te calmes un petit peu.
5: Bien, mon ami.
1: Savez-vous ce qu'est un paparazite?
5: Comment?
7: Bah, c'est quelqu'un qui est parasite.
6: Bah, attends, Gérard, c'est pas paparazite, c'est pas par hasard qu'on dit.
1: Non, mais attends, tu as pas commencé à me les gonfler, toi.
7: Bah, tu te calmes.
1: Non. Donc,
5: moi, je veux répondre.
1: Qui?
5: Bob.
1: Alors, vas-y.
5: Bah, un paparazite, c'est un paparazite.
1: Non, mais c'est quoi? C'est quoi pour toi?
5: C'est un.
7: Non, Gérard.
4: Un photographe.
7: Oh, Gérard.
4: Non, c'est pas ça.
7: Oh, Gérard.
1: Quoi?
7: C'est quoi la question?
1: Non, mais attends, t'as qu'à t'ouvrir tes oreilles. Hein,
7: non, mais j'ai oublié.
1: Non, mais je veux pas te savoir. Adeline?
8: Ouais.
1: Pour toi?
8: Non, je sais pas, c'est bizarre comme question quand même.
1: Ah, d'accord.
4: Pour toi, Gérard, c'est quoi?
1: Bah attendez, je vais vous répondre après.
4: Réponds d'abord.
1: Delphine.
4: Oui.
1: C'est quoi pour toi?
4: C'est un insecte. Non, c'est
7: pas ça.
1: D'accord.
4: Non, vas-y, alors.
1: Bon, apparemment, ça fait peur hein, ce soir.
6: Hein. Bah non, mais moi aussi j'aime bien. Hein. J'écoute ouais.
1: C'est
6: bien.
1: Ouais,
7: moi j'aime bien.
4: Oui. Un paparazite, c'est un bonhomme, un insecte qui prend des photos, on va dire.
8: C'est ça, c'est ce que je voulais dire.
4: Bon, voilà, en fait, c'est un photographe.
6: Mais non, c'est Ricky Ramsey de 1920.
1: Bon, alors, déjà, celui qui vient de dire Christine, tu vas retourner voir Gaël. Hop, bonne nuit à toi.
4: C'est Gérard pour Max.
1: Ouais, bah, c'est bien. Donc, moi, je vais vous expliquer ce que c'est un paparazite, quand même.
6: Ok, vas-y, explique-nous.
1: Donc, c'est un photographe qui a même pas une autorisation et qui s'amuse à faire des photos de sur n'importe qui.
5: Ça, c'est vrai.
4: Est-ce que t'es victime des paparazites?
5: Ouais, ça t'est déjà arrivé.
1: Ça, la question, vous allez y répondre. Parce que de cette manière, je l'ai posée. Je la pose. Donc, vous allez y répondre chacun votre tour plus tard.
4: D'accord. Non, mais toi, c'est moi qui pose la question.
1: Non, mais moi, c'est moi qui posera mes questions et je vais te dire une chose, que la réponse que j'ai à la question que tu viens de me dire, tu la retrouveras aussi bien.
4: Ok,
5: voilà. Bon.
1: Alors d'accord. Comment réagissez-vous si vous êtes traqué par un paparazite?
6: Bah moi, je mets un collier anti-puce.
1: Non mais attends, un paparazite, je viens de te dire que c'était un photographe, c'était pas un insecte, ok?
5: Ah ouais?
4: Bah c'est un mélange des deux, hein.
1: Non.
5: Moi, je prends des poses, j'humidifie.
4: Ouais, moi je souris, ouais.
7: Moi je lui mets une tarte dans la tête, attends, il va pas te faire chier le paparazite, faut pas déconner non plus, oh.
1: D'accord, ouais, ok. Moi, alors pensez-vous que les paparazites devraient être interdits?
5: Bah ça va vite, hein.
1: Oui, ça va vite. Parce que apparemment,
4: c'est quoi la première question?
7: Non, parce que ça fait marcher l'économie du pays. Il y a des trucs comme Galet, voici, si ça n'existe plus, le pays, il n'a plus de sourds.
1: Non, mais attends. Pour l'instant, on s'amuse pas à faire des pubs pour n'importe quoi.
4: Hein? Bon, moi, Moi, je dis que si les journaux marchent comme ça, c'est parce qu'il y a des consommateurs.
1: Mm-hmm.
4: Et donc, voilà, et c'est tout. Et c'est
9: t'achètes les journaux, GG?
1: Non.
9: Non? Jamais?
1: Non.
9: Ah bon?
1: Non. J'achète aucun journal.
9: C'est pas ce qu'on m'a dit.
1: Ah, c'est pas ce qu'on t'a dit. Mais alors, tu sais ce que les gens disent?
9: Ouais.
1: Pour moi, on, c'est des CON.
9: C'est des cons.
1: Voilà. T'as tout à fait compris ce que je voulais dire.
9: Un con comme toi, on s'emmerde, et un con comme moi, on se fait chier.
4: Ah, c'est beau.
1: Alors, je vais te dire une chose, qu'un con comme toi, bah, tu vas retourner voir Gaël au standard.
9: Mais tu le dis tout le temps.
10: Il y a juste Dom sur Minitel, département 75, qui dit « Papa Razit, c'est le père de Razit. » Il nous fait de l'humour. Papa Razit, père de Razit.
1: Bon, si on veut. Alors, pensez-vous que la vie d'une star devrait éviter les paparazites?
11: Ouais, cet homme là.
1: Oui.
10: La vie seulement.
11: La vie, ouais, justement, je suis d'accord avec Gégé là. Mmh. Moi je crois que oui. Et je voulais simplement que tu nous dises, Gégé, parce que c'est vachement important. Est-ce que c'est vrai que toi, chez ED, tu vois, et toi, Christine, vous vous êtes fait courser par des paparazites et qu'avec ton caddie, t'es rentré dans une colotte de boîte de conserve Bristol?
1: Alors, Tom!
11: Non, moi, ce que je veux savoir, c'est que tu le dises, quoi. Parce que pour moi, c'est vachement important.
1: Non, mais Tom!
11: Non, parce que moi, je suis un fan de toi, GG. Les paparazites, c'est des salauds, ok?
1: Ouais,
11: c'est des salauds.
12: Non, on est tous d'accord sur ce point-là.
1: Ouais, on accueille Jackie.
4: On est tous avec toi, GG.
1: Silence.
12: Ouais, c'est vrai.
1: On accueille Jackie maintenant.
9: Salut, GG! Ça va?
4: Jackie?
12: C'est qui est arrivé là?
9: Salut, Jackie de Paris.
1: Mmh. Donc, pour toi, d'après la question?
4: Qu'est-ce que la question?
9: Je suis d'accord avec toi.
4: Répétez la question, Gérard.
9: C'est des salauds.
1: Pensez-vous que la vie d'une star devrait éviter les paparazites?
12: Bah oui.
9: Je pense qu'elle devrait éviter les paparazites, mais sa vie, je pense pas.
1: C'est la vie d'une personne, hein, de toute manière, qui est en jeu. Hein.
9: Bah ouais, mais bon. Ce qu'elle veut, c'est son avis, quoi.
1: Non, mais de toute manière, on va pas s'éterniser sur un truc que je veux pas parler, de toute manière.
11: Mais moi, je préfère quand même Hertz à la vie. Hein.
1: Mmh. De quoi? Mais parle plus fort. Parle plus fort quand tu veux dire quelque chose.
11: Ouais, je suis d'accord avec toi.
1: Non, bah, d'accord. Apparemment, t'as pas du tout compris ce que je viens de te... Ce que
12: t'as
1: te...
12: pas compris la question.
4: Mais la question était un peu mieux aussi, c'est rien mieux.
11: T'as demandé notre avis, puis moi je te dis que je préfère Hertz.
9: GG, c'est Jackie. Je voudrais savoir, est-ce que toi, tu connais quelqu'un qui a traqué sa vie pour les paparazites?
1: Non.
9: À peu près?
1: Non.
9: Non? Jamais?
12: Croquette.
1: Non.
9: Ah bon. Question suivante?
1: Ouais, bah on va y aller. Pourquoi les paparazites suivent les stars de cinéma? Alors ça, c'est une question que je pose à tout le monde, et ça, je pense qu'on l'a vu lors du Festival de Cannes.
12: Ouais.
11: Moi, je suis convaincu,
9: c'est pour ça.

0: pas sûr de dormir là.
1: Souvent les gens agressifs, on n'est pas agressifs.
2: Il y a Tom qui veut répondre.
3: C'est pas Gérard, c'est pas
1: ouais,
3: vous.
1: Je te parle, je suis réveillé.
3: Taisez-vous, il y a Tom qui veut répondre, merde.
1: Quoi?
3: Bon, hey Gérard, moi je suis pas d'accord. Moi je crois que les paparazzis, ils étaient aussi au salon de l'agriculture et ils t'ont photographié parce qu'ils t'ont pris pour un buzz.
0: Tom, tu dégages. Bonne nuit.
3: D'accord avec toi.
0: Dégage, Tom.
3: Ouais, dégagez les paparazzis. Dégage.
0: Ouais, dégage, Tom. Bonne nuit. Dégage.
3: Mais non. Non mais je te dirai un truc, tu vas voir. Déjà.
1: Ben ils les photographient parce qu'ils sont intelligents.
0: Ouais mais.
4: Bah, je pense qu'il les photographie parce que c'est des stars de cinéma.
0: Mais attends, c'est pas à toi que je m'adresse, ouais, ça
1: mais
0: Delphine.
1: Mais non, mais ils sont connus, c'est pour ça, Gérard,
3: ils sont connus, c'est des stars.
1: Ouais, c'est des stars, voilà, c'est ça. C'est leur vie, oh, tu vois, il y a des gens qui se contactent sur leur vie et tout.
5: Oui.
1: Comme toi, Gérard, t'es une star, par exemple, tu vois,
3: c'est pareil. Tu t'es jamais fait photographier par des paparazzis?
0: Non.
3: Bon, pourquoi?
4: Sur Internet?
1: Non,
0: non, mais attends, sur Internet, ça n'a rien à voir, d'accord?
3: Ah bon?
0: On mélange pas les cochons et
4: les serviettes.
1: Et les Gérard.
0: On mélange pas les cochons et les serviettes. Parce on accueille Eric à la plaque. On accueille Eric
1: à la
0: place de Tom.
6: Et il y a toujours Eric.
0: Voilà. Attendez, stop.
1: Salut Eric.
0: Stop.
3: Oui, bon,
1: Eric.
3: Stop. Oui, bonjour Eric. Stop.
1: Mal poli. Eric.
3: Oui.
0: Vous la fermez. Il y a une question Minitel.
6: C'est pas une question, c'est toujours l'humour.
3: Accrochez-vous.
6: L'humour de Dom qui nous dit les stars évitent les paparazzis, Lady Di a évité et elle a pris le mur.
0: Non bah alors là,
6: Pardon.
3: Je suis d'accord avec Serge.
0: On n'en parlait pas ce soir.
4: C'est toi le meilleur.
1: Bon allez vas-y Gérard. Tu vas t'endors là Gérard.
0: Ah bah on s'endort dans ces cas-là.
1: Ouais
3: c'est Eric.
4: Question 10.
3: C'est Eric. Ouais. Bah moi je vais sur internet et il paraît qu'il y a des paparazzis qui t'ont pris en photo à toi et Christine en train de compter les morpions. Je vais savoir si
0: c'est vrai. Eric.
3: Oui.
0: Eric.
3: Non, c'est vu ça sur internet.
0: Eric.
3: Moi, je suis
0: dans
3: tout l'ordre.
0: Eric.
1: Oui. Au revoir.
0: Tu sais où que tu vas là.
1: Au revoir.
0: Au revoir.
3: Au revoir.
0: Alors pensez-vous que je serai. Pensez-vous que je pourrais être un jour suivi par un paparazzi?
1: Bien sûr que oui, Gérard. Mais dis-donc, allons-y, Gérard. Mais
0: qui me dit oui? Qui dit oui?
1: Mais bien sûr que oui, moi je dis oui.
0: Qui dit oui? Oh punaise, vous commencez à me dégonfler. On accueille Alain.
1: Salut Alain.
7: Salut Alain.
3: Ça va?
7: Ouais, en forme.
3: Moi, je voulais poser qu'une question à Gérard.
0: Vas-y.
3: Ben, je voulais savoir, est-ce que c'est vrai que t'aimes pas les paparazzis depuis qu'un paparazzite t'a foutu un téléobjectif dans l'anus, dans les chiottes de la locaux?
7: Ah oui, ça y est, ça, oui.
0: Alain.
3: C'est une très bonne question.
0: Alain.
3: Oui. J'aime pas les paparazzis, moi. Putain, c'est des salauds.
0: Bon, bah, de manière,
3: c'est des salauds. Des objectifs dans l'anus, c'est pas normal. C'est pas normal. J'ai des salauds. J'ai du ça dans mon
0: bac. On va fermer maintenant. On va quand même.
6: Gérard, fais-toi quand même un peu plus respecter. Parce que là, j'ai l'impression quand même que les auditeurs prennent le dessus. Et
0: ouais, non, mais
1: c'est vrai, Gérard. Gérard,
0: c'est endormi
1: ce soir.
0: Et on va les réveiller.
1: T'es endormi ce soir, Gérard.
0: Delphine !
1: Oui ? Je suis réveillée.
0: On se réveille.
1: Ouais, mais je suis réveillée, Gérard.
0: On répond à la question.
1: Mais pose-la la question.
0: Vous êtes sourds ou quoi, là ?
1: Oh, hé, Gérard, tu te calmes ?
0: Tu réponds à la question.
1: Mais parle en français alors.
0: Là, je parle aussi bien français que toi et je t'emmerde.
1: Alors ça m'étonnerait alors.
0: Voilà.
1: Allez,
0: Adeline.
1: Quoi ?
4: Je peux pas répondre.
3: Là, c'est les grosses têtes.
0: Adeline.
1: Mais c'est quoi ta question, Gérard ? Je comprends rien moi.
0: Mais pensez-vous que je pourrais être suivi par un paparazzite ?
1: Mais moi je pense que oui, mais j'ai déjà répondu.
0: Non,
1: moi j'ai déjà répondu,
4: Je vais répondre, Jackie, j'ai pas encore répondu.
0: Bon, vas-y, Jackie.
4: J'ai oublié ce que je voulais dire.
1: C'est pas bon. Hein.
0: C'est bien si t'as oublié. Ça me fait une belle jambe. Oui, qui c'est?
1: C'est Alexandra.
0: Oui.
1: Si tu crois que tu vas te faire poursuivre par les paparazzites, c'est parce que tu crois que c'est tard.
5: Mais c'est une star, mais qu'est-ce qu'elle raconte? Elle, c'est une star,
3: Gérard. C'est une star, c'est un alien.
0: Oh, gueule,
4: on vend des remixes en Belgique.
1: Ouais, c'est un SP1 d'ailleurs, hein, super.
0: Attends, qui c'est qui vient de dire les remixes en Belgique?
3: Ouais, Alain, calmez là maintenant.
0: Eh ben Alain, tu retournes voir Gaëlo Stone.
3: C'est pas Alain, je m'en dis, on l'a.
0: Hé! Faudrait peut-être qu'il se réveille parce qu'il va dégager. Et moi,

0: Marwan.
1: Marwan, là, tu te réveilles un peu?
0: Ah, mais je me suis réveillé, moi, déjà, oh.
1: Non, mais tu parles pas beaucoup, alors ouais. Je voudrais bien que tu réagisses un
0: d'accord,
1: peu.
0: D'accord, c'est quoi la question,
2: Gérard?
1: Non, mais attends, c'est quoi la question?
0: J'ai oublié.
3: C'est que pensez-vous des paparazzis?
0: Bon.
1: Ouais. Marwan, au revoir. Allez, Marwan, tu me le dégages, il dort. Ouais, ça va dégager, j'ai l'impression. Hein. Je pense que...
0: Ça va casser.
1: Il est 1h30, je pense qu'à 2h ça va être terminé.
0: Super hein,
4: bon, ouais. Bon, c'est Alain qui pose une question là, Gérard.
1: Ouais, vas-y.
4: Bon, moi j'aimerais savoir, est-ce que c'est vrai que si Christine avait été un homme, tu serais encore avec elle?
1: Alain.
2: Et vous êtes...
1: Alain.
4: Oui.
1: Alain.
0: Sur le standard. Au revoir.
1: Alain.
0: Au revoir.
1: Voilà, comme ça ça va aller vachement vite le débat ce soir, hein, j'ai l'impression.
0: Ah bah tu m'étonnes, tu dégages tout le monde.
5: Attention, paparazzite sur Minitel, un paparazzite visiblement qui a pris des photos de Gégé dans les chiottes de la loco.
0: Ah, c'est sur internet.
5: En bonne compagnie, c'est sur internet, bah voilà, c'est confirmé.
0: Bah voilà.
1: Eh ben c'est bien, donc dans ce cas-là, si c'est sur internet, Max.
0: Max, allez hop.
2: Max, au cours.
1: Sur internet,
0: sur l'internet. Non, c'est l'internet.
1: Et tu me ramènes les preuves. Ouais.
0: Les preuves réelles.
1: Ouais, ouais.
0: Max, les réels, hein.
1: Mais ça, qu'est-ce que ça peut te foutre à toi, c'est
0: rien, justement, problème. C'est ça le problème.
1: Alors, croyez-vous qu'il faut délivrer une carte de photographe aux paparazzites?
0: Non.
1: Ah, qui vient de dire non?
0: Une carte de cantine.
2: Une carte de quoi?
1: Une carte de photographe. Parce que des paparazzites...
2: Une carte bleue. Une carte de photographe.
0: Est-ce que oui. T'en as une, Gégé, carte non. De photo? T'as une carte routière?
1: Non, mais ça te regarde pas, mon pote.
0: Je crois que t'as des cartes de France dans ton lit aussi.
1: Tu veux savoir de quelle couleur qu'est la chemise blanche d'Henri IV?
2: Bah ouais.
0: Rose.
1: Voilà, tout à fait.
0: Jaune devant, marron derrière.
1: Bon, Delphine.
2: Oui.
1: Ou Adeline,
2: est-ce que, est-ce que ça t'exciterait que je me déguise en paparazzite?
1: Bon, tu fais ce que tu veux, c'est pas mon problème.
0: Mais moi, est-ce que ça t'exciterait que je me déguise en paparazzite?
1: Bon, pour l'instant, ouais. C'est pas à vous,
5: Gérard,
1: que je m'adresse.
5: Gérard. Excusez-moi, donc je vous interromps un peu. Donc nous avons déjà deux nouveaux venus. Nous avons donc un paparazzite qui veut donc rester dans l'anonymat le plus total, que nous saluons tout de suite.
0: Caramel,
6: oui, bonsoir.
5: Et ensuite, nous avons donc Nico, qui lui, par contre, veut participer au débat.
7: Bonsoir, Gérard.
1: Salut.
7: Vous allez bien?
0: Ah, Nico, t'as bon.
7: Gérard, bonsoir.
1: Salut.
7: Je suis paparazzite et j'ai pris certaines photos à ton égard.
0: Ça sent le coup fourré, ça.
2: Tu l'as pris dans les chiottes de la loco, c'est ça?
7: Pas spécialement.
0: Non, côté de la rue Rosée, machin,
1: allez.
2: Bon, et combien est-ce que tu vends les photos?
1: Putain.
0: 800 000 francs.
7: Ouais, c'est cher, mon fils.
5: Gérard, est-ce que t'écoutes ce qu'on est en train de dire? Je te signale qu'ils sont en train de faire du fric sur ton dos encore.
1: Allez, arrête un peu là.
7: Eh, Gérard, combien tu donnes pour les photos ou pour les récupérer?
5: Gérard, t'as des auditeurs qui...
2: Non, mais je les ai achetés avant lui là.
1: Bon, je voudrais bien qu'on revienne dans les débats parce que tout à l'heure on va mettre une musique, ça va vous calmer un petit peu.
0: Je voudrais savoir, est-ce que tu penses que Florent était un paparazzi?
1: Ça te regarde pas.
0: Il a donné ton tatou à l'antenne.
1: Et alors?
7: La tribu garde le
1: brouillard. Ça, je vais vous dire une chose, l'histoire du tatou c'est réglé, maintenant vous allez pas me prendre la tête avec
2: d'ailleurs,
1: ça.
2: D'ailleurs, le tatou de Gérard, c'est le 06.
1: D'accord.
2: 0.
1: Ok, eh ben on va mettre un disque et puis on va se retrouver tout à l'heure pour la 8e question.
2: Ah, ça va vite, hein?
1: Bah oui.
2: Donc.
1: Pensez-vous que je puisse échapper au paparazzi?
2: On va pas le temps passer.
7: Non, Gérard.
1: On va écouter.
8: 82, 21, 80.
1: Merci pour ça. Pour ceux qui viennent de donner le numéro de tatou à l'antenne, vous allez retourner voir Gaël et je veux pas vous revoir après la musique.
0: Bah, tu vas nous réentendre à la radio.
1: Comment?
0: Tu vas nous réentendre.
1: De quoi?
0: Tu nous vois pas.
2: Tu nous vois pas, Gérard, c'est la radio.
1: Non, mais ceux qui se sont amusés.
2: Non, on voit la télé. Le numéro de tatou de Gérard est le
0: 06
2: 57.
0: On est
1: merci
0: coupé,
1: Julie
0: là,
1: de les laisser.
2: 82.
5: Écoute, je suis désolé, j'ai d'autres révélations sur Minitel.
1: Donc.
0: 80.
5: Faut que tu gères, c'est ton débat, Gérard, tu gères. Hein.
1: Merci pour ceux qui. Alors, dans ce cas-là, tu les reprends tous.
0: C'est Arnette, c'est pas moi.
2: Le numéro de tatou de Gérard est le...
1: Tu as
0: Gérard,
2: c'est Gérard qui l'a donné. Le numéro de tatou de Gérard est le...
5: Non, on va s'arrêter parce voilà. que ça suffit. Hein. On écoute Anis, qu'est-ce qu'on écoute Gérard?
1: C'est page quoi?
5: Ah vas-y, tu dis, je te l'ai écrit. Hein. J'ai écrit Rage correctement.
1: Engine de Machine, titre Killing Inting Nam. C'est pour ça que c'est comme musique.
6: Et voilà, vous venez d'écouter Chemical Brothers avec Block. Rockin' Beats.
1: Donc la suite des débats du jeudi soir. Donc on va accueillir Émilie.
8: Allô.
1: Bonsoir Émilie.
8: Salut.
1: On va accueillir Josiane.
9: Bonsoir Gérard.
1: Bonsoir. On va accueillir Lara.
10: Bonsoir Gérard.
1: Laura, pardon.
5: Laura, oui.
1: Laura, pardon.
10: Bonsoir
1: Laura,
10: Gérard.
1: Bonsoir.
10: Bonsoir Gérard.
1: Alex.
11: Salut. Salut. Ça va?
1: Et Yoshin, mais je sais pas quoi là.
11: Yoshimitsu, s'il te plaît.
1: Comment?
11: Yoshimitsu, s'il te plaît.
1: S'il te plaît, si j'en ai envie, d'accord.
11: Non, je lui prononce mon prénom correctement, et ça ira.
10: T'en respect, Gérard.
11: Moi, Gérard, je t'appelle pas Gérard, enfin, je t'appelle Gérard, je t'appelle pas connard.
1: Alors, déjà, tu restes poli, s'il te plaît.
11: Non, bah toi aussi. Ouais, bon, tu vas te calmer.
1: Déjà, dans ces cas-là, le connard, tu sais ce qu'il va te dire, tu vas aller.
5: Non, mais attends, tu leur demandes de rester poli, et là, tu dis connard, ça va plus, Gérard.
1: Non mais attends, c'est pas moi qui lui a dit connard, c'est lui qui a commencé à m'insulter.
11: Moi j'ai commencé.
5: Insulte.
11: Bah non, c'est tout.
1: Qui reste poli.
11: Ouais bah toi aussi.
5: Gérard, ouais. Faut pas en plus que tu oublies le paparazzi, si tu veux, qui voulait rester dans la vie.
1: Ouais ben, on va accueillir Marcel.
12: Marcel Amont.
1: Allô.
12: Allô.
1: Marcel.
12: Marcel Amont. Je m'appelle pas Marcel.
1: Non, tu t'appelles quoi?
12: Paparazzi.
1: Ouais,
12: c'est un
1: paparazzi
12: tout court.
1: Hein.
5: Gérard, je suis désolée, il a peut-être une voix qui ressemble beaucoup à celle de Marcel, mais ce n'est pas Marcel.
1: C'est
5: je suis désolée.
1: Presque pas.
5: Marcel est là-haut.
1: Non, il n'est pas là-haut, j'y vais bien.
12: C'est Marcel.
1: Ouais, c'est ça. Bon, croyez-vous qu'il faut délivrer une carte de photographe au paparazzi?
12: Bah, donc,
1: c'était...
12: Posée,
1: non, mais c'était la question, donc comme j'ai viré tout le monde tout à l'heure, parce que ça commençait.
12: T'as bien fait, c'était des gros cons.
10: Ouais, c'est vrai,
12: c'est
10: vraiment bête.
12: 12
10: débléros.
1: Émilie.
10: Aucun
1: humour,
10: ils avaient.
1: Émilie.
10: Émilie.
1: Bon, alors.
10: Émilie, t'es dégueulasse. Hein.
1: Non, c'est pas Émilie. Alors, Émilie, s'il te plaît.
10: Ouais, allô. Allô.
1: Émilie.
10: Ça va?
1: Bon, alors. Oh, Émilie, tu travailles, s'il te plaît.
10: Ouais, je suis réveillée,
11: Sarah.
12: Tiramisu, qu'est-ce que tu penses?
11: Non, tiramisu, ça veut dire autre chose.
10: Moi, je trouve ça dégueulasse.
11: Tiramisu, en japonais,
1: C'est
10: nul.
1: Je demande à Émilie de répondre.
10: Ouais,
1: Émilie, dégage.
10: Non, attends.
1: Bonne nuit, Émilie. Bonne nuit, tu travailles.
5: Non, alors,
1: tu travailles.
5: 30 secondes, Gérard. Attends, 30 secondes. Je remets les choses au clair. Je les ai enlevées 5 minutes. Tu vas gérer ton débat.
1: Non, mais dans ce cas-là, Émilie, elle va se réveiller quand je lui parle.
5: Mais
1: je lui
5: pose Émilie, la question. Émilie, tentez de te répondre simplement si tu cries. Tout le monde crie pour en s'entendre, donc ça ne marche pas.
1: Donc, alors, Émilie.
5: Donc, tu cries, mais tu n'insultes pas.
1: Émilie.
12: Ok, connard.
1: Bon, alors, déjà, c'est bon, tu retournes voir Gaël au standard pour
12: Allez,
1: le connard.
12: Tu vas passer à la criquette.
1: Bonne nuit. Allez, hop.
12: Gérard, c'est Terminator ce soir.
1: Ouais, bon, Émilie, s'il te plaît.
10: Ouais.
1: Alors.
12: Oh, elle est endormie, elle est.
10: Hey, je suis pas endormie, de quoi tu parles toi?
1: Non mais Émilie, est-ce que t'as entendu la question? Est-ce que t'as entendu la question?
10: Ouais, j'ai entendu.
12: Oui, moi j'aime bien le bœuf aux oignons.
10: Non mais tu peux répéter s'il te plaît.
12: On l'a entendu mais on
10: n'a
12: pas écouté.
1: Oh là là.
10: Allô.
1: Ça commence à être lourd là ce soir. Hein.
5: Je pense que
10: mais
5: j'aurais
10: pose ta question.
5: Que tu reprennes vraiment le débat et que tu reviennes vraiment au sujet initial qui était les paparazzis.
12: Les paparazzis, ouais. C'est vrai.
1: Croyez-vous qu'il faut délivrer une carte de photographe aux paparazzis? Émilie.
12: Ouais.
1: Bon, Émilie, tu te. Allez hop.
10: Ouais, Émilie, non, mais je suis là, ok, c'est cool. Bon, allez, vas-y.
1: Non, Émilie,
10: moi, je pense qu'il faut délivrer des cartes de photographe aux paparazzis parce que je pense que c'est vrai, ouais. Non, franchement, sérieusement.
1: Tu crois qu'il faut leur délivrer?
10: Oh oui, oui. Et pourquoi? Oh
1: mais pourquoi?
10: Je pense que ouais.
1: Mais pourquoi tu veux leur délivrer une carte?
10: Parce que c'est des gens qui photographient, donc ils ont le droit d'avoir une carte de photographe, je pense, non? Tu crois?
1: Non, mais attends. Attends, en principe, les cartes de photographe, elles sont pas délivrées facilement.
10: Quand t'es photographe, tu peux quand même avoir une carte de photographe, tu vois, c'est quand même un peu la même chose, non?
1: Non, parce que moi je vais te dire une chose, qu'avec ce qui se passe à l'heure actuelle, les trois quarts n'ont pas de carte.
10: Moi, ouais, c'est vrai, mais bon, bah. Moi, je pense que justement, tu vois, justement, il devrait en délivrer. Ouais.
1: D'accord. Mm-hmm.
10: Moi, je suis d'accord.
1: Donc, pour toi, Émilie,
10: ouais,
1: tu serais
10: franchement,
1: d'accord.
10: Ouais. Moi, je ouais, à fond.
1: Ok.
10: Mais vraiment
1: Josiane.
10: Top. Ah hein. Oh, ouais, carrément.
1: Josiane.
10: D'enfer. Oh, ok, je suis d'accord.
1: Josiane.
10: Oh, super. Ouais,
1: je m'étonne.
10: Josiane.
1: Josiane.
10: Allez. Oui, oui, mais je t'écoute, Gérard. Ne crie pas.
1: Bah, tu réponds à la question.
10: Mais je voudrais bien, mais je peux pas.
3: Il y a quelqu'un qui a raccroché.
1: Ouais, comme ça, ça ira plus vite. Josiane.
10: Oui, oui. Alors, oui, il devrait délivrer une carte au journaliste.
13: On est bien d'accord.
10: On n'est pas au paparazzi. Ouais. Mais comment savoir que c'est un paparazzi? Est-ce qu'il arrive et il dit, moi, je suis un paparazzi? Non, non, il dit, moi,
13: comment
10: je
13: pouvoir le croire, en fait.
1: Non.
10: Voilà.
1: Non, parce que de toute manière, les cartes, les gens qui ont des cartes de photographes, et ça, ouais. De toute manière, on peut les voir lors des défilés ou autres. Celui qui parle derrière, c'est bon, tu te tais.
3: Ah non, excuse-moi, je croyais que j'étais aux antennes, là.
1: Voilà. Là, tu vas y aller tout à l'heure.
3: Mais non, si mais je veux répondre.
1: Non, mais attends, pour l'instant, je réponds quand même à Josiane, s'il te plaît.
3: Vas-y, connard Gérard.
1: Alors, le connard, tu sais ce que
3: je veux dire. Mais non, c'est appelé Gérard.
1: Au standard.
3: J'ai rien fait.
10: Mais il a rien fait, Gérard.
13: Excuse-moi, il a rien dit, moi, j'ai rien dit.
10: Gérard,
13: calme-toi. Calme
1: voilà,
13: toi.
1: Merci. Non, mais pour l'instant, on me parle au standard, alors vous taisez, s'il vous plaît, derrière. Merci.
13: D'accord.
5: Le paparazzite est parti, donc nous accueillons Nico.
3: Salut Gérard.
13: Salut Nico.
3: Salut Nico. Ça va tout le monde? Ça va?
14: Ça va, ouais.
3: Alors Gérard.
10: On va regarder ce matin.
1: Eh, c'est bon, vous commencez pas à vous amuser comme ça. Ça
14: ouais, commencez pas à déconner, là.
3: C'est des filles, ça.
1: Bon, alors, Josiane, donc, je vais oui, répondre à ta question.
10: C'était pas une question.
14: Non, mais c'est quoi la question, Gérard?
1: Non, mais attends, t'as qu'à déboucher les oreilles.
14: Ouais, bah, moi, j'arrive, là, alors, tu permets?
1: Alors, je vais répondre ta question pour la troisième fois consécutive.
3: Que
1: c'est croyez-vous qu'il faut délivrer une carte au paparazzite?
3: Tu veux pas passer à la question suivante?
1: Non, non. Pour l'instant, tu vas répondre à ma question et c'est tout. Si t'es pas content, tu retournes chez toi, d'accord?
3: Bah, je suis
1: clair
3: et net.
1: Ok. Si t'es pas content, tu raccroches ton téléphone et on prend quelqu'un d'autre
3: à ta
1: place.
3: Non, c'est
1: bien
5: là. Ok.
3: Et d'ailleurs,
5: il y a Aerosmith sur Minitel qui va raccrocher son téléphone parce qu'on va l'appeler.
1: Voilà.
3: Ok. Bah, donc, alors, moi,
1: Josiane.
3: Je peux répondre.
1: Non, oui, mais attends, moi, je vais finir de répondre quand même à la question à Josiane.
10: À quoi reconnaît-on un paparazzi? Voilà. Voilà la question.
1: Donc, alors, moi, je vais te dire une chose que je sais pas si tu vois des reportages ou autres. Normalement, ils ont des cartes de photographes sur eux qu'on voit.
3: Ah bon?
10: Ah oui. Ouais? Mais c'est pas une grosse carte. Hein.
1: Et t'en as certains qu'on n'ont pas. Ils sont passés pour des photographes qui n'ont pas de carte.
3: C'est ça, des paparazzis.
1: Voilà.
14: Ah, c'est comme ça. Gérard, c'est qui m'a vu la loco? Il est armé maintenant.
1: Non, on parle pas de la loco, d'accord?
14: Ouais, c'est dommage la loco.
1: Ok, on parle de ni de la loco ni des chiottes, ok. quand même un peu poli.
3: On va parler de Romy.
1: Laura.
15: Oui.
1: Donc, pour toi, c'est la même question. Donc, qu'est-ce que t'en penses?
15: Je suis tout à fait d'accord. Il n'y a aucun problème.
1: Attends, 5 minutes derrière.
3: Ah, d'accord.
1: Laura, tu parles un petit peu plus fort, s'il te plaît.
15: Excuse-moi, Gérard. Donc, je disais que, bah écoute, moi, je suis tout à fait d'accord avec les filles.
14: Mmh. Et t'as quel âge, Laura?
1: Bon, c'est bon, pour l'instant, vous la laissez pas derrière.
15: Tu me donnes quel âge, à ton avis?
14: Hein?
15: Tu me donnes quel âge?
14: Bon,
1: Laura, s'il te plaît.
15: Combien?
1: Bon, Nico, tu dégages.
14: Oh, c'est pas moi qui fais ça, ouais.
1: Bon, Nico.
14: C'est pas moi qui fais ça.
1: Bon, Nico.
15: C'est pas lui, Gérard.
1: Dehors, Nico. Dehors, ça me supplie.
3: C'est pas Nico, c'est les filles.
1: Non, non, c'est pas les filles, c'est un mec.
14: Oh, là,
15: tu vas
14: se
15: calmer un petit peu, là, le petit en face, là.
3: Menteur.
1: Laura.
15: Oui.
1: Donc, tu rejoins Josiane et Émilie?
15: Tout à fait.
3: Et Gégé?
1: Bah, attends, minute.
3: Mais depuis tout à l'heure, je vais te poser une question. Tu ne peux pas parler, les mecs.
1: Bon, alors, c'est qui veut parler maintenant?
3: C'est Alex.
1: Alors, Alex, vas-y.
3: Je voulais te demander, un gars, un photographe qui a une carte et qui traque les stars, c'est quoi pour toi?
1: Et bah, c'est un paparazzi,
3: bah non,
1: désolé.
3: Il a une carte.
1: Mais même?
3: Et s'il a une carte de sécurité sociale?
1: Mais ça n'a pas le rapport avec une carte de photographe, espèce d'andouille.
3: Eh, sois poli, espèce d'enculé.
1: Eh ben, Alex, au revoir. Bonne nuit, Alex.
10: Bonne nuit, Alex.
5: Gérard, nous accueillons Aerosmith.
10: Ah, Aerosmith.
13: Salut.
10: Ça, j'adore
14: ce
10: que vous
1: faites.
10: Bonsoir.
14: Salut, Gégé, ça va?
1: Salut.
14: Ça va?
1: Oui.
14: T'as pas regardé ce matin?
1: De toute manière, maintenant, vous commencez à me gonfler avec tout ça, alors je vous répondrai plus sur ce truc-là. Donc,
10: Et s'il joue aux cartes, qu'est-ce que c'est?
1: Bon, on va quand même lui laisser.
10: Gérard, réponds-moi, écoute, c'est vexant là.
1: Non mais attends, pour l'instant, on va le laisser répondre à la question s'il l'a entendu. Oh, tu travailles là?
16: Ouais, alors répète ta question deux minutes.
1: Non mais attends, ça fait la quatrième fois que je réponds la même fois. Hein.
5: Gérard, nous accueillons Carlos et Paul.
17: Bonsoir Gérard.
18: Carlos.
17: Bonsoir Gérard.
18: Olé.
17: Salut Gérard.
16: Carlos.
17: Salut. Bonsoir Paul. Ça va?
16: Carlos.
17: Ça va Carlos?
1: Bon, je pose pour la dernière fois la question, sinon je passe à la suivante.
17: Le débat là, il a chier.
1: Ok, alors s'il a chier,
17: allez chier.
5: Gérard, mais fais-toi un peu respecter, c'est ton
17: bon.
1: La huitième, pensez-vous qu'on puisse s'échapper au paparazite? Eh, vous arrêtez de faire vos conneries derrière maintenant.
18: Du calme, calme-toi.
1: Alors
16: à 94 sur l'autoroute, on peut.
1: Allô? Bonne nuit.
17: On abandonne les chiens au bord de l'autoroute.
1: Eh ben c'est bien dans ce cas-là. Dans ce cas-là, les trois chiens comme vous, on ne les voit plus. Au revoir les chiens.
16: Ouais, au revoir les chiens.
1: Au revoir Paul et au revoir.
17: Je viens d'arriver, j'ai rien dit, Gérard.
1: J'ai rien dit,
17: Gérard.
1: Tu me reprends les trois là. Bonne nuit.
5: Mais là, tu remarqueras justement que ça continue à siffler alors que j'avais retiré les trois mecs.
1: Donc, on va continuer avec Émilie.
19: Salut.
1: Donc, t'as entendu la question?
19: Ouais, mais j'ai déjà répondu, je crois.
1: Non, pensez-vous qu'on puisse échapper au paparazite? Non, tu n'as pas répondu.
19: Moi, je pense que... Ah bah oui, c'est possible.
1: C'est-à-dire?
19: C'est-à-dire?
17: On allons s'enfermer dans les toilettes.
19: De toute façon, non, mais il y a
1: personne. C'est pas toi que je m'arrête.
19: Ouais, tu peux t'enfermer dans la toilette, dans un...
1: Non, mais Émilie, c'est pas la peine de répéter ce que l'autre abruti vient de
19: te dire.
1: Mais
19: non, je répète autre chose.
17: Ouais, ouais,
19: c'est
17: ouais,
19: un ascenseur aussi, je sais pas, moi. Tu veux des moyens, c'est pour toi. C'est des tuyaux pour toi que tu veux ou...
17: Gérard.
1: Ouais.
17: Moi, je pense qu'on peut pas leur échapper parce qu'ils ont des motos et nous, on coule.
1: Attends,
19: mais... Non, là, ils ont des voitures.
1: Tu donnes ton nom, s'il te plaît.
17: C'est Carlos.
19: C'est Carlos.
1: Ouais.
17: Eh ben, je pense qu'on peut pas leur échapper parce que eux, ils ont des voitures et puis nous, on est à pied en train de courir comme des cons.
1: Non, mais. Non, mais attends.
17: Ouais, moi, c'est la même, moi.
1: Carlos.
17: Carlos. Oui, moi, c'est pas. Moi, avant, je voulais échapper, je peux plus maintenant. Si, des rennes.
1: Va
17: au coin, Carlos. Hé, Gérard.
1: Carlos.
17: Mais tu t'es déjà cogné dans un pilier sous le pont de l'Alma?
1: Bon, Carlos, bonne nuit.
5: Ce n'est même pas Carlos qui vient de parler, donc je pense peut-être que tu te concentres un peu mieux.
1: J'avais bien précisé qu'on ne parle pas du pont de l'Alma.
17: Est-ce qu'on peut parler de la loco?
16: C'est une question.
17: Alors, attends, Gérald, j'ai un truc que je comprends pas. On peut pas parler du pont de l'Alma, ni de Christine, ni des shots de la loco, ni des remix. Alors, de quoi on peut parler?
16: On va parler de Romain
1: et Christine. On parle du débat pour l'instant. La question, c'est que pensez-vous qu'on puisse échapper au paparazzi, oui ou non?
17: Laura, je t'écoute,
1: s'il te plaît, t'as dû rire, pourquoi?
17: Et Laura, est-ce que t'es bonne?
1: Allez, bonne nuit.
17: Une conclusion?
5: Non, on fait une conclusion, Gérard, en bon uniforme. Tout débat mérite une conclusion, donc tu vas commencer par la tienne, je t'écoute.
1: Non, pour l'instant, le débat n'est pas terminé, il n'y aura pas de conclusion.
5: Le débat va être terminé parce qu'il va être 2 heures, tu vas pas passer 1 heure sur un débat si tu veux, donc vu que t'en as deuxième à faire, tu fais ta conclusion.
1: On va les reprendre tous chacun leur tour et après...
5: Ta conclusion à toi.
1: Moi, ma conclusion, je suis contre les paparazzis, c'est tout.
5: Pourquoi?
1: Parce qu'ils ont pas à faire ce qu'ils font.
5: Qu'est-ce qu'ils font?
1: Ben, ils font des photos sur le dos des gens alors qu'ils n'ont pas d'autorisation.
5: Et t'as été victime de paparazzite?
1: Non.
5: Ok, d'accord, on va faire le débat. Donc le standard, vous pouvez revenir.
17: Oui.
5: Dans lequel...
17: La conclusion.
1: Alors, Émilie, je pense... J'ai l'impression que
17: 06
18: 57
17: Il y a
18: numéro de tatou de Gérard.
17: Gérard, tant que tu y es, tu vas donner ton adresse.
1: Non.
18: Ah ouais, l'adresse de Gérard, ton adresse, s'il te plaît, Gérard.
1: Gérard,
5: Max n'est pas là. Il n'est pas censé. Il n'est pas censé être là. J'en ai rien à foutre. Je vais parler comme toi, j'en ai rien à foutre, ok? Il n'est pas censé être là. Tu ne sais pas gérer ton débat. Tu n'es pas capable de faire une conclusion, Gérard. Bon sang, t'as 6 auditeurs, c'est pas bien compliqué.
1: Non, mais sur 6 auditeurs, il n'y a que des connards.
17: Ah bah, tu m'étonnes.
11: Merci.
5: Eh bien, écoute, si t'es pas content, tu les prends.
1: Émilie, ta conclusion.
20: Bon, alors, allez, vas-y, on fait la petite conclusion. On fait la petite conclusion, vas-y.
1: Émilie.
11: Ah, Max.
1: Émilie, tu travailles, s'il te plaît.
18: Ah non, Max.
1: Non, mais. Bon, alors, la conclusion.
18: Vas-y Gérard, ta conclusion à toi.
1: Mais ça y est, je l'ai déjà dit.
17: La conclusion,
1: c'est... Vous êtes lourd.
11: Bah bon, ta conclusion.
18: La conclusion, Gérard. De quoi tu parles là?
11: Gérard.
18: En tribunal là, Gérard. Ah ouais, c'est clair, moi je te fous ton avocat sur le dos. Non mais.
5: Ah ouais,
18: c'est
5: vrai
1: que. Tu penses quand tu veux, ma petite. Tu penses quand tu veux, j'en ai rien à foutre.
18: Mais c'est juste public,
1: Gérard. Bonne nuit, on va changer d'auditeur parce que là, ça commence à bien. À devenir lourd.
5: Ils sont partis.
21: Et sans plus tarder, je vais offrir aux auditeurs de Fun Radio des bandes. Est-ce qu'il est là, Gérard, cette fois-ci?
22: Ouais.
21: Il est calmé ou. Gérard?
22: Ouais.
21: On a donc Arnaud.
22: Ouais.
21: Alors Arnaud n'est pas celui qui a. Bien sûr, ça reste entre nous. C'est pas lui qui a du tout qui a confectionné les remixes. Gérard, je t'avais parlé aux antennes qu'il y avait un auditeur qui allait nous appeler parce que Arnaud a récupéré cette cassette sur les ports de Vienne. C'est ça, Vienne, Arnaud?
22: Ouais, c'est ça.
21: Et ça se vend sous le menton, sous le menton, à 25 francs.
22: Il y en a plein qui vendent et ils font de l'argent sur ton dos, Gérard. C'est dégueulasse.
23: Bon, bah attends.
21: Alors justement, Gérard, j'ai récupéré Arnaud et la gentillesse de me faire une copie de ce qui se vend pour justement dénoncer ceux qui font ces remixes.
23: Ouais.
21: Et avant même d'écouter quelques remixes, car ça va être le fil rouge de cette soirée, parce qu'on en a au moins 5 ou 6 à faire écouter.
23: Ah non, mais attends, tu fais ton émission.
21: Je fais le nécessaire. Il y a déjà Rigaud qui est en train de faire le nécessaire sur l'internet pour interdire à la fois ton numéro de téléphone et que les remixes que nous allons passer ce soir ne puissent pas passer.
1: Ouais, c'est bon, Gérard.
21: Sur le site internet. Et ce que je te propose tout de suite, aussi Rigaud. Bien Arnaud, auditeur de Fun Radio, et Rigaud, bien sûr, on le retrouvera tout à l'heure, c'est d'écouter tout de suite une bande-annonce d'un film. Écoutez bien, avec Gérard en situation. On demandera à Gérard de nous parler de son témoignage. Écoutez.
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21: Qu'est-ce que t'en penses, Gérard?
23: Pour moi, c'est de la merde.
21: Oui, mais en attendant, ça se vend sous le menton.
23: Ouais, mais qui c'est qui s'amuse à vendre ça?
21: Ah bah justement, Arnaud,
22: Je sais pas, j'ai fait une enquête, mais j'arrive pas à trouver. Hein.
23: Non, mais parle un peu plus fort devant ton téléphone.
21: Non, il est devant son téléphone, il dit qu'il arrive pas à savoir qui c'est. Attention, sur cette fameuse cassette qui est vendue sous le menton, il y a une deuxième bande-annonce, écoutez plutôt celle-là, ça s'appelle apparemment GG au FBI. Écoute bien, GG.
24: Le FBI lui a confié la mission de retrouver un enfant de 9 ans.
25: Non mais attends, c'est quoi là encore?
24: Il ne devait pas chercher à savoir pourquoi.
25: Mais y a pas de pourquoi,
24: Il ne devait pas s'attacher à lui. Il n'est pas homme à obéir aveuglément.
25: C'est clair,
24: aujourd'hui, il est seul face à la puissance des services secrets américains.
25: Qu'est-ce que ça peut foutre, t'es pas médecin?
24: Festival du film fantastique de Gérard, le 6 mai au cinéma.
21: Alors Gérard, il y aura un festival de Gérard maintenant?
23: C'est bizarre là.
21: Oui, mais c'est des trucs qui ont été montés, mais c'est vendu comme si c'était une véritable promo de film.
23: Attends, Max.
21: Oui.
23: Qu'on se mette bien d'accord. Moi, je ne fais rien derrière ton dos. Alors maintenant, celui qui s'amuse à faire des conneries derrière mon dos,
21: oui.
23: Il arrête.
21: Est-ce que Arnaud, tu peux te renseigner pour essayer de savoir quel est le connard qui fait des choses pareilles?
22: Ah mais j'essaie de me renseigner et puis on arrête pas de m'appeler sur mon portable.
23: Non, attends,
21: Gérard, Arnaud, il faut, parce que je sais que Gérard ne comprend pas toujours tout ce qu'on lui dit.
23: Arnaud,
21: t'as l'air de l'agresser, Arnaud n'y est pour rien, au contraire, ah ouais. Arnaud dénonce, et c'est pour ça qu'il nous a donné cette cassette, pour faire comprendre qu'il a acheté cette cassette exprès pour qu'on puisse en avoir un exemplaire et pour qu'on puisse faire un procès. Et Arnaud n'y est pour rien là-dedans.
22: Ah ouais. C'est pour qu'ils arrêtent de t'harceler, Gérard.
23: Ouais, mais attends, dans ce cas-là, c'est comme le petit con d'hier.
21: Bah alors attends, on termine là où on en est, parce que Gérard, bon, comme d'habitude, vous en avez l'habitude, au bout de 3 ans, on ne répond jamais aux questions, et a l'habitude de très souvent sortir du sujet dans lequel nous sommes en train de parler. Il aime bien répondre à une réponse avec une question qui n'a rien à voir. Alors attention, troisième bande-annonce, Gérard, ça s'appelle le déformé.
24: Qu'y a-t-il au-delà de l'univers ? Aujourd'hui, un message nous est parvenu. L'équipe entraînée part à sa recherche. Ils sont préparés à tout, sauf à l'inimaginable. À bord, une forme de vie s'est manifestée.
0: Bonjour à tous.
24: Le déformé, actuellement au cinéma.
21: Alors là, ça n'a pas fait plaisir. C'est-à-dire qu'il y aura un film sur toi qui tournerait une bande-annonce. Ça s'appellerait Le Déformé.
22: Ah, c'est dégueulasse.
21: Alors, Gérard ?
23: Non. Non.
22: C'est pas toi, Gérard, qui a fait ce film ?
23: Non.
21: T'es sûr ?
23: Non, je te dis.
21: T'as pas signé un contrat avec Goulwyn Mayers?
23: Non, je te dis.
21: Bon, d'accord, ok, très bien.
23: Sinon, je serais pas venu.
21: Pardon? il paraît qu'il y a le tournage, il s'est fait la semaine dernière.
23: Non.
21: Sûr
23: non.
21: Parce qu'on a eu du mal à te joindre la semaine dernière, alors peut-être que t'étais en tournage. Ouais, apparemment, Gérard n'ose pas répondre, ça veut dire qu'apparemment, ça pourrait être vrai.
23: Non,
21: Fildar m'a dit que ça pouvait être vrai, tu vois, Fildar.
23: Non, attends, Fildar, il va se calmer.
21: Ouais, mais il avait peut-être raison, parce que t'as l'air assez timide.
23: Sinon, Fildar, demain, il veut rien, il reste chez lui.
21: D'accord, mais pour revenir à son sujet, là, c'est pas toi ?
23: Non.
1: Donc, vous pouvez toujours appeler au 0800-03-08-5000 et 0800-70-5000.
2: Je t'explique, là, tu parles beaucoup trop vite, vas-y, doucement.
1: Si vous voulez toujours nous appeler pour continuer le débat, pour assister au débat, donc au 0800-03-08-5000 et 0800-70-5000 et le 3615, code Fun Radio, rubrique direct. Et on va accueillir Alexandra, bonsoir.
4: Bonsoir, Alexandra.
1: Alexia.
6: Oui, bonsoir Gérard, ça va ?
1: Bonsoir, ça va, merci. Aurélie, bonsoir.
7: Salut Gérard.
1: Jean-Daniel, bonsoir.
8: Ouais, salut Gérard, ça va ? J'espère que t'es pas trop énervé quand même.
1: Bon, bah ça y est, c'est bon, ça ira mieux après, on verra.
8: Je suis avec toi.
1: Ouais, c'est pas grave. T'inquiète pas, on saura qui c'est qui s'amuse à faire des conneries sur mon dos et t'inquiète pas, ça s'arrêtera pas là.
8: Ouais,
1: on est pas là pour ça. Sport Billy, bonsoir.
26: Salut Trouduc, Gérard.
1: Ouais, tu es. Déjà, tu vas commencer par être poli.
26: Non, désolé, je me suis laissé emporter.
1: Non, moi je te dis tout de suite, t'as intérêt d'être poli.
26: Ok.
1: Sinon, tu vas retourner voir la crapette au standard, d'accord ?
26: Ouais, bien joué. Ok.
1: Et on accueille Alpha.
27: Ouais, salut Gérard, Manas.
1: Hein ? Hey Alpha, on se réveille s'il te plaît.
27: Hein ?
1: On se réveille.
27: Ouais, mais ça y est, je suis réveillé, Gérard, la menace.
1: Ouais, tu commences pas, d'accord ?
26: Ok, super.
1: Bon, alors la question des transports en commun.
7: Ouais.
1: Alors,
7: Vas-y.
1: Alors, pour ou contre les transports en commun ?
7: Contre.
27: Pour.
28: Et pour quelle raison ?
1: Pourquoi t'es contre ?
26: Contre. Bah, quand on compte.
1: Pourquoi t'es contre ? Non, mais donnez vos noms.
7: C'est Alexandra qui a dit contre.
1: Pourquoi Alexandra ?
7: Parce que je trouve que franchement ça pue.
26: Contre.
7: Ah ouais, ça chlingue les égouts.
1: Mmh. Bon, du calme là les...
7: Ouais, on peut en parler s'il te plaît.
1: On se calme derrière s'il vous plaît.
7: Non.
1: Bon, toi t'arrêtes parce que tout à l'heure tu vas faire pour, tu vas aller voir au standard si j'y suis.
26: Ouais, bien joué. Contre.
7: Non, oui, contre, oui.
28: Et pour quelle raison contre ?
1: Qui est contre ?
7: C'est Alexandra.
1: Et ouais, Alexandra. Bah, tu nous as dit parce que ça pue, c'est ça ?
7: Oui.
1: Bon, qui c'est qui est encore contre ? Oh, les mecs, là, vous vous réveillez, s'il vous plaît !
26: Ok, super.
1: Bon, alors, toi, tu comment ?
2: Lequel, Gérard ?
1: Bah, je sais pas, tu les prends tous les trois, tu leur dis qu'ils se réveillent parce que c'est pas bon comme ça.
26: On est réveillés, ouais, super. Ouais, on est réveillés, ouais.
2: Bon, bah, Gérard, je te laisse t'occuper un peu des filles, je reprends les mecs, hein.
1: Ouais. Parce qu'ils commencent à me monter, les mecs.
26: Ah, ok.
7: Ouais, t'as raison, Gérard.
1: Alexia.
7: Oui.
1: T'es pour ou contre, toi ?
7: Pour.
1: Ouais, pourquoi ?
7: Bah, des fois, t'as pas trop le choix, hein.
1: Mm-hmm.
7: Quand t'as pas de permis, tu
2: vois. Ouais, exactement.
1: Ouais, d'accord. Ah, ouais, c'est sûr que.
7: Pour
28: être
7: contre.
28: Et pour quelle raison, contre ?
7: Contre, bah, je sais pas. La pollution, il y a trop de monde aussi. Hein.
0: Ah ouais, il y a trop de monde, c'est
3: ouais, vrai. Ouais, on peut pas s'asseoir dans les trains.
1: Ouais, mais ça, attends, maintenant, si, maintenant, les...
28: Non,
1: les
28: Gérard, de toute manière, dans les rames, dans les nouvelles,
0: il y aura de moins en moins de places assises. Hein.
1: Ouais, mais maintenant, c'est des doubles étages, hein, donc on peut quand même s'asseoir
5: les
1: sur...
5: Les garçons sont calmés,
0: ouais,
5: ils reviennent.
28: On peut charger plus, hein.
1: Bon, alors, Jean-Daniel, pour qui gueulait tout à l'heure, là, qui était contre, là.
4: Non, moi, je disais rien, mais en fait, moi, je suis carrément contre, parce que moi, je dis que tout le monde devrait être en mobylette, moi, je suis en mobylette.
0: Ouais, tout le monde en mobylette dans la...
4: Et je trouve ça hyper chiant que les bus et tout, ils aient des places réservées, des lignes et tout, pour rouler,
0: ouais,
4: parce que moi, j'ai même pas une ligne pour rouler, alors je vois pas pourquoi...
1: Non, mais attends. Jean-Daniel. Jean-Daniel.
4: Ouais.
1: Je vais te dire une chose. Je sais pas du quel côté que t'habites.
4: Ouais.
1: Hein. Mais je vais te dire une chose qu'à l'heure actuelle, si tu fais bien attention maintenant, il y a des trucs qui sont réservés pour les mobylettes. Ne dis pas qu'il y en a pas, c'est faux. Il y en a.
4: Il y en a.
1: Il y en a, je te dis. Sur Paris, il y en a.
4: Parce que t'as une mobylette, toi?
1: Non, j'ai pas de mobylette.
4: Eh ben, je sais d'abord.
1: Parce que je vais souvent dans Paris et je sais que dans Paris, il y en a.
0: Et
1: sur les Champs-Élysées, il y en a qui sont réservés pour les mobylettes.
4: C'est pas vrai.
0: Gérard,
4: t'es un menteur.
0: Où est-ce qu'il y a des trucs pour mobylettes?
1: Dans Paris? Sur l'avenue Charles de. Sur l'avenue de la Grande Armée, c'est des trucs, il y a des trucs réservés aux mobylettes.
4: Sur 10 mètres aussi.
1: Non, c'est tout le long.
4: Non, 12.
1: C'est tout le long jusqu'à la place de la Concorde, à part le tunnel, je sais plus où.
4: Ça, c'est
1: Gérard,
4: faut pas confondre avec les trottoirs.
1: Non, mais attends, oh! Hein, on parle pas des trottoirs, on parle des emplacements réservés pour les mobylettes.
4: Même s'il y a des trucs réservés sur les Champs-Élysées, il y en a pas assez dans les autres rues, quoi. Et puis c'est dégueulasse que les bus ils en aient, puis pas les mobylettes.
1: Ouais, voilà. Ah, mais ça c'est normal.
28: C'est logique même.
1: C'est tout à fait normal que les bus ils aillent leurs trucs qui soient réservés. Hein. Je suis désolé.
4: Et si tout le monde prenait des mobylettes, il y aurait moins d'essence dépensée.
1: Ouais, il y a moins d'essence, au contraire. Il y aura plus de pollution.
28: Dans les mobylettes, de l'essence.
1: Dans une mobylette, faut mettre de l'essence, c'est comme dans une voiture.
4: Ouais, mais il y en a vachement moins que dans un bus quand même.
0: Ouais. Et ben tu prends un.
1: Mais attends, les bus maintenant ils sont électriques.
4: Mais n'importe quoi,
1: les bus ils sont automatiques. Les bus sont automatiques, je suis désolé.
4: Et moi, ma mobylette, elle a pédale.
1: Et alors?
5: Attends, les bus sont pas automatiques.
1: Si, sur Suresnes, hein. Maintenant, ils sont tous automatiques.
4: Ouais,
5: sur Suresnes, mais pas sur Paris, je suis désolé.
1: Sur Paris, si.
28: Maintenant, il y en a une grande partie. Hein.
1: Si, maintenant, ils ont tous les derniers Renault qui sont sortis.
4: Ouais, il y en a un sur 70.
1: De quoi?
4: Et il n'y a pas que Paris et Suresnes en France.
1: Ouais. Mais sur Marseille aussi, sur Lyon, sur Lyon aussi.
4: Arrête de dire n'importe quoi,
1: Lascar.
0: Déconne pas, Gérard.
4: Déjà, tu m'appelles pas Lascar et tu restes tranquille.
1: Et si je veux, je t'appelle comme je veux. Si t'es pas content, tu restes chez toi.
4: Si tu veux qu'on te respecte, tu nous respectes.
1: Eh ben, je vous ai pas insulté, alors je vous respecte, ok?
4: Lascar, c'est une insulte.
1: Non, attends, si tu le prends comme ça, mon pote, tu vas chez toi. Hein.
4: Tu restes tranquille, Lascar.
0: Je ne l'appelle pas mon pote, Gérard.
1: On passe à la deuxième.
4: Il y en a d'autres qui ont pas répondu.
28: Et Marcel, il en pense quoi?
1: Ben Marcel, de toute manière, il a répondu comme moi. Hein.
28: Ah, des bus électriques, ça existe. Il y en a de plus en plus maintenant. Hein.
4: Parle plus près de ton micro.
5: Tu peux nous expliquer, Marcel, un peu comment ça fonctionne?
28: Ben, c'est des bus électriques qui marchent, on met dans une prise, puis voilà, ça roule.
5: Il y a quand même un chauffeur.
28: Ah, il y a un chauffeur, tout à fait.
5: Donc, c'est les bus électriques ou les bus automatiques?
28: Électriques et automatiques.
5: Ah, il y a les deux, et c'est quoi la différence?
1: Et derrière, s'il vous plaît, les filles, on se calme.
5: Je suis en train de parler. La différence entre les deux, c'est quoi? La différence entre les deux, c'est quoi, électrique et automatique?
0: Oui, c'est vrai, ouais.
28: Électrique, bon, c'est tout bon, sur une prise de courant, tu recharges ton bus.
5: Ouais.
28: Et automatique, c'est la conduite assistée, tout ça.
5: C'est une boîte automatique.
0: Mais électrique, les fils, ça s'emmène.
28: Ils n'ont pas changé les vitesses.
5: Ça ne peut pas exister des bus électriques automatiques.
0: Ouais.
28: Pas encore maintenant.
5: Pas encore.
4: Quoique.
5: Tu vois, j'apprends des choses.
1: Non, mais de toute manière, la différence qu'il y a, c'est que.
28: Il n'y en a pas encore partout, hein.
1: Malheureusement, on sera la dernière roue du carrosse à être équipée de ce système-là. C'est malheureux à dire.
4: Ouais, c'est
1: ok. Qui c'est qui disait que ça s'en mêlait souvent, là? C'est qui?
0: Aurélie.
1: Oui, ben. Ouais, je sais que ça s'en mêle, mais maintenant, c'est avec des bars, hein. Il y a des bars,
0: ouais.
1: Hein.
0: Ah ouais, d'accord. Donc,
1: ils ont des bars qui viennent directement et qui sont reliés sur les trucs, hein.
4: Bon, on passe.
28: Des bars où?
1: Comment?
0: Gérard, explique-toi, je comprends rien.
4: Est-ce qu'ils servent de l'alcool dans les bars?
1: Il y a des bars pour que le bus roule.
4: Ouais, mais attends, je comprends pas le principe. C'est pas parce qu'il y a un bar.
1: Il y a des bars télescopiques.
26: Un départ télescopique
1: pour non mais attendez, jouez pas ceux qui comprennent rien, hein, ça vaudra mieux.
5: Attends, Gérard, le standard, on se calme 30 secondes et Gérard, tu vas nous expliquer ce que c'est qu'un bar télescopique ou peut-être Marcel, puisque Marcel travaille dans les transports en commun, d'après ce que j'ai compris. Marcel, si tu sais ce que c'est qu'un bar télescopique.
28: Un bar télescopique, hein.
5: C'est quoi ?
1: Une barre télescopique.
5: Explique-nous ce que c'est, Marcel, s'il te plaît.
28: C'est les bars pour se tenir debout, là.
1: Non, les barres télescopiques pour les bus électriques qu'on veut. C'est ce qu'il a sur les comme les tramways.
28: Allez,
1: qui sont reliés avec. Voilà.
28: Okay. Voilà, fallait préciser.
26: Comme dans un circuit de voitures électriques.
1: Voilà, comme les voitures tamponneuses, si tu veux.
26: Voilà,
1: ça y est, vous avez compris maintenant. On passe à la deuxième.
28: C'est Gérard qui s'est mal expliqué.
1: Voilà, merci. Très bien.
26: Comme d'habitude.
1: Ben, si ça te plaît pas, mon pote, tu vas voir au standard si j'y suis.
26: C'est bon, tu restes tranquille. Déjà, je suis pas ton pote.
1: Non, mais attends.
6: Ouais, je ne traite pas de pote.
1: Déjà, vous allez vous calmer, là, les...
26: Ok,
1: les
26: super.
9: Bon, d'accord. Tu te calmes, on se calme. Il n'y a pas de problème.
26: Voilà, tu te calmes.
9: On est cool.
1: On commence pas.
6: Vas-y, enchaîne, Gérard.
1: Allez, pourquoi
6: enchaîne.
1: Prenez-vous... Pourquoi pensez-vous que le bus...
9: Vas-y, refais-la.
1: Pourquoi prenez-vous le bus ou le métro?
9: Bah, déjà, on peut ne pas le prendre aussi.
6: Pour aller à l'école,
9: pour aller au travail,
6: pour
9: le plaisir, pour draguer, pour baiser.
28: Tout à fait.
1: J'adore la réponse de celui qui vient de dire ça, je voudrais bien savoir qui c'est.
9: Qui baisse dans les métros?
1: Ouais, les métros ou dans les bus.
28: Pourquoi tu dis ça, Gérard?
9: Après 10h, tout le monde baisse dans le métro.
6: Ouais.
1: Non mais soyez gentils, donnez vos noms quand vous parlez.
9: C'est Sport Billy.
1: Ouais.
9: Parce que moi, avant, je sortais des trucs de mon sac jaune et. Non, c'est, franchement, tout le monde baisse dans le métro, quoi.
28: Mais pas dans le bus aussi.
9: Non,
28: c'est déjà plus difficile. Hein.
5: Ouais. Je crois d'ailleurs, Marcel, que t'as une anecdote à ce sujet-là.
28: J'ai déjà fait ça là-dedans.
5: Raconte, vas-y, explique-nous. Tu travaillais comme quoi à l'époque hein?
28: Ouais, je peux le dire à l'antenne.
5: Ah oui, vas-y.
28: Bah, j'étais maître cher ATP, moi. Voilà.
5: Et qu'est-ce que t'as fait dans le métro?
28: Oh, des tas de trucs.
5: T'as niqué dans le métro?
28: Ouais, dans les tunnels, dans les rames.
5: Avec des copines à toi?
6: T'as pris ton pied, Marcel?
28: Ouais, bah, je sais pas.
9: Est-ce que t'avais un chien qui sniffait?
26: Qui la cochonne qui intéressait, là?
5: C'était un fantasme ou tu faisais ça comme ça? C'était courant?
28: Comme ça, hein.
5: C'était courant dans le métier?
28: Assez courant, oui.
5: C'est vrai. Eh, bah, dis donc. Dis donc, bah, méfiez-vous quand vous prenez le métier.
28: Après la fermeture.
5: Après la fermeture aussi.
1: Je vais vous dire une chose, qu'à l'heure actuelle, on envoie des murs et des pas murs dans les métros. Hein.
9: Des murs et des pas murs. Ok, ouais. Gérard, super.
5: Des vertes aussi, peut-être.
9: Des vertes et des pas murs.
1: Ouais, des vertes et des pas murs. Et ça, c'est souvent que je vois, quand j'ai l'occasion de prendre le métro pour me rendre quelque part, et ben, je vais vous dire une chose, que les nanas, quand même...
28: Disons que dans le métro, il y a des petites provocatrices. Hein,
1: ouais.
9: Alexandra, je t'aime.
28: N'est-ce pas, Gérard?
6: Ah, moi aussi, je t'aime.
1: Les déclarations d'amour, vous les ferez après.
6: Moi aussi, je t'aime.
1: Les déclarations d'amour, vous les faites après.
9: Franchement.
6: Gérard, t'es jaloux, hein.
5: Non, juste une chose. Apparemment, Marcel disait que Gérard avait aussi vécu ce genre de choses. Vous vous faites allumer par les filles dans les métros, Gérard? Tu t'es fait
1: Est-ce
5: que tu t'es déjà fait brancher par des filles dans le bus dessus?
28: Quel numéro de bus?
6: Quel numéro de bus?
1: Non, même pas. Il y a une machiniste que j'ai trouvé sympa, que je revois plus sur ma ligne, c'est dommage.
6: T'as couché avec elle, Gérard?
1: Non. Pourquoi tu suis couché? C'est bon, alors là.
9: Là, on est au clair.
1: C'est qui vient de dire ça?
9: C'est une meuf.
6: C'est Aurélie.
1: Eh ben Aurélie, tu vas voir. Tu retournes voir Gaël au standard.
6: Garde-la,
1: la semaine dernière, on avait dit que la loco, il y en avait ras-le-bol. Ouais. Aurélie, elle a recommencé ce soir. Elle repart au standard. Terminé, point final à la ligne.
9: On
1: ne veut pas le savoir. Je ne veux pas le savoir, Aurélie.
9: Aurélie, t'as dit une connerie, t'as loco, c'est que avec les mecs.
6: Gérard,
1: attends.
9: Aurélie, mets-toi à genoux.
6: Ça y est, je suis à genoux.
1: Non, mais Aurélie, c'est toi qui as commencé. Alors, dans ces cas-là, je veux pas le savoir.
9: Gratuit le whisky tout
1: Ok.
6: Tu sens, Gérard?
9: Ouvre la bouche.
1: Ok. C'est clair et net. C'est clair et net. On enchaîne sur la prochaine question.
28: Ouais, c'est la question numéro 4, je crois.
5: Et Marcel va la poser.
28: Pensez-vous que les nanas doivent être moins découvertes dans le métro?
9: Bah oui. Enfin, tu peux répéter la question, s'il vous plaît.
6: Tu peux répéter, s'il te plaît.
28: Pensez-vous que les nanas devraient être moins découvertes?
9: Ah non.
6: Moins découvertes?
9: Non. Ben oui, genre.
5: Ça veut dire quoi, moins découvertes pour vous?
1: C'est-à-dire que
5: j'ai plus courte
1: ou moins courte.
28: Moins courte
1: que ce qu'on voit à l'heure actuelle dans les bus ou dans les métros. Parce qu'on n'a pas besoin de voir leurs culottes. Besoin de voir leurs culottes quand elles mettent leurs jambes en tailleur.
26: Parce qu'après, t'as la gaule.
28: Tout à fait.
1: Dans les métros et dans les bus, je peux vous dire une chose que.
28: Et dans les métros, il y a des provocatrices aussi qui sont spécialistes là-dedans.
1: Ouais,
28: mais dans on se prend une claque dans la gueule et puis c'est bon.
1: Le machiniste dans les bus, il se régale avec les rétroviseurs qu'il a.
26: Ouais, c'est des machiniste.
1: Ouais, c'est quoi un machiniste? C'est celui qui conduit les bus.
26: Eh ben, on dit le conducteur de bus, on dit pas le machiniste.
28: Alors, c'est un machiniste, hein.
1: Il faudrait peut-être.
28: C'est un machiniste, le conducteur de bus.
26: On n'est pas là à taper, les gars.
5: Gérard, je pense qu'il faudrait que tu gères un petit peu ton débat et qu'il serait intéressant d'avoir la réaction des filles à ce sujet. Et d'ailleurs, justement, au niveau des réactions des filles, une nouvelle venue, Florence, donc qui remplace Aurélie.
28: Bonsoir Florence.
1: Bonsoir Florence.
26: Salut cochonne.
1: Oh, tu restes poli ou sinon tu vas voir Gaël au standard aussi, toi.
26: Ok, super. Salut Gruche.
1: Bon, alors les mecs, vous retournez voir.
26: C'est bon, Gérard, prends pas la gueule. On voulait faire un petit peu d'humour, c'est bon.
1: Non, mais un peu d'humour en étant poli.
26: Ah bon, bah excuse, on le refera plus, pardon.
1: Voilà, j'espère.
26: On le
1: refait
26: plus surtout. Voilà.
1: Bon, on va demander.
26: Ce serait sympa. Pose-lui la question. La question.
1: Alors, pensez-vous que les nanas devraient être moins découvertes?
26: Ah non, pas du tout.
1: C'est-à-dire qui?
26: C'est Alexandra qui parle.
1: Oui, Alexandra.
26: Il dit que déjà, il y a trop de mateurs dans tout ça. Donc, si en plus, si on se découvre, ça va pas le faire.
1: Ouais, mais de toute manière, il faut dire une chose que vous le faites pas non plus. Vous le faites un peu exprès de nous faire voir vos culottes. Hein, vous.
28: Puis quand on met la main, on se prend une claque dans la gueule.
26: Vous les voyez, hein.
1: Ouais, puis souvent, quand on met une main, on se prend des tartes.
26: Ok, super. Et alors, t'aimes pas ça, le gros pain?
10: Ouais, t'aimes ça, prendre des claques.
1: Ah non. Pour l'instant, je vais te dire une chose, que celle qui va me mettre une claque, elle est pas encore née.
26: Arrête.
1: Hein, elle est pas encore née, la nana qui veut me mettre une barre.
28: Non, c'est vrai.
26: Gérard, il est tellement con que quand on le traite de l'infomane.
1: Alors attends, je vais te dire une chose. le mec qui m'a traité de con, tu sais ce que je te réponds? Ouais, qu'avec un con comme moi, on s'amuse, avec un con comme toi, on se fait chier.
10: Celle-là, faut arrêter de la sortir.
26: Ouais, Gérard.
1: Bon, alors, dans ce cas-là, vous avez qu'à être poli. Si vous voulez que je sois poli, vous restez poli envers moi, ok?
26: Non, mais super.
1: Bon. Alors, Alexia.
10: Oui.
1: À toi.
10: Ouais, moi je suis pas d'accord avec toi parce que on fait pas tout exprès t'habiller en cours hein, pour être maté ou pour se faire draguer quoi.
26: Mm-hmm. Ouais, après il y a des bizarres comme Gérard qui regardent, c'est dégueulasse.
28: Hey, c'est logique hein.
1: Bah, de toute manière, vous nous le faites voir assez, hein.
10: Mais pas tout.
5: Et il y a Greg sans Minitel.
1: Attendez, s'il vous plaît, il y a une question Minitel.
5: Greg sans Minitel qui voulait savoir si ça t'était déjà arrivé de mater les filles.
10: Mais Gérard, il fait que ça, Mathé.
1: Florence,
10: oui.
1: Tu attends 5 minutes, je réponds à la question de Greg sur Minitel. Si je me suis fait.
5: Si t'as maté les filles, sous les jupes des filles, etc.
1: Ah, bah ça, régulièrement,
28: c'est
1: oui.
28: C'est courant, hein.
26: Voilà.
1: Régulièrement, on en voit assez comme ça, hein, maintenant.
26: Donc, t'es vicieux.
1: Vicieux. Mais vous avez qu'à pas nous provoquer aussi, les nanas. C'est vous qui nous provoquez, alors attendez. On va quand même se rincer l'œil gratuit aussi, à force que vous nous provoquez.
26: Gérard,
1: oui,
26: sans déconner.
10: Mais ouais, Florence, c'est vrai, je t'écoute.
26: Non, attends, mais t'as un journal dans les mains plutôt que de regarder sous la jupe des filles.
10: Ouais,
26: des filles, tu regardes ton journal, puis basta.
28: On fait un trou dans le journal, puis regarde. Hein.
1: Florence, si vous voulez réagir.
26: Et ça se prend pour un poète.
1: Bon, c'est bon, là, les mecs. Hein. Vous la fermez quand je parle, quand Florence veut réagir, s'il vous plaît.
26: Ouais, mais tu restes poli aussi, s'il te plaît.
1: Ouais, bon.
26: Non, mais tu restes poli.
1: Bon, alors, tu vas voir au standard si j'y suis, toi.
26: Okay,
1: allez,
26: super.
1: Hop, bonne nuit.
10: Moi, je voulais te dire, dans les magasins, ils vendent plus que des mini-jupes, donc on peut que s'habiller comme ça.
1: Attends, tu vas pas acheter des mini-jupes pour provoquer, pour faire de la provocation dans le métro ou dans le bus.
10: J'ai d'acheter ça.
1: Bon, ouais, mais non, mais il y a quand même.
10: Gérard.
1: Oui.
10: C'est pas parce qu'on porte une mini-jupe qu'on provoque, hein.
5: Voilà,
1: Presque pas.
26: C'est pour votre plaisir que vous portez des mini-jupes.
1: Non, attendez.
10: Hé,
1: Florence. Oui. De manière, ça, c'est le deuxième débat, hein.
26: Okay. Bon. Ok.
10: Ah ouais, la tenue vestimentaire.
1: Bah après, c'est les tenues vestimentaires. On attaque la cinquième. Pourquoi? Pourquoi que les bus roulent moins vite que les métros?
26: Parce que c'est la circulation, tête de bite.
1: Tu restes poli, toi, tête de con.
26: On peut rien faire contre la technologie. Hein.
28: Le bus, c'est la conduite manuelle et le métro, c'est conduite automatique.
26: Ouais, exactement. Voilà.
11: Est-ce qu'il y a des métros les automatiques métros... électriques
12: et les
28: ils sont tous électriques de toute manière.
12: Ouais, et les métros roulent à quelle vitesse en général?
28: 40, 50.
1: Sur les lignes 80
28: sur la ligne 1, ils sont chouettes. Hein.
11: Et les RER.
28: Les RER, c'est beaucoup plus gros, c'est considéré comme SNCF.
1: Qui c'est qui me demande?
26: C'est Alexandra.
1: Oui, Alexandra.
26: Tu préfères prendre bus ou train?
1: Moi, je préfère le. Aucun. Tu vois, je préfère marcher à pied.
26: Tu préfères quoi?
1: Je préfère marcher à pied.
26: C'est normal,
1: marcher
26: à
1: pied. Oui.
28: Alexandra.
26: Oui.
28: Tu vois, de toute manière, dans le bus, c'est une certaine clientèle, et dans le métro, c'est une autre clientèle. Ça a rien à voir.
11: Dans le bus, c'est
28: bon
11: genre.
28: Tu prends le bus, c'est pas la même classe.
12: C'est quoi la différence?
26: Il y a aucun rapport avec la question, désolé.
12: C'est quoi la différence, Marcel, entre la clientèle du bus et la clientèle du métro?
11: Dans le métro, t'as des cons comme Gérard.
28: Non mais
12: Marcel, réponds à ma question s'il te plaît.
1: Ouais, vous restez poli s'il vous plaît.
28: Bon, disons que le bus c'est une certaine classe de personnes qui prennent pas le métro exprès à cause de.
11: Ils prennent pas le métro, non.
12: Oui, c'est sûr. C'est des gens qui sont plus chics, c'est quoi la différence? C'est pas des filles avec des jupes à la touffe.
28: Ah non, voilà.
11: Quoique.
1: Quoique, oui, ça dépend.
28: À part les lignes de banlieue, je peux.
12: Question d'après.
11: Ah, voilà.
1: Alors, la question. La question d'après.
11: C'est pas normal. Pourquoi les gens de banlieue sont différents des autres?
13: Ouais, c'est vrai, ça.
1: Je peux poser la question, on va mettre.
26: Ouais, ça serait bien, Gérard.
1: Je vais poser la question, on va mettre un disque et on se retrouve après.
11: Ok, super.
1: Alors, pourquoi que les nanas nous font voir leurs culottes?
28: Voilà.
26: Parce que les mecs aiment ça.
1: Non, mais c'est bon, vous réfléchissez.
28: Et qu'elles se font tricoter aux heures de pointe dans le métro.
1: Voilà. Donc, oui, Alexandra?
26: Oui, non, rien.
1: Non, qui c'est qui voulait réagir?
11: Non, rien de spécial pour l'instant. C'est quoi le disque?
1: C'est la main de ma sœur dans la culotte d'un zouave.
11: Ça va peut-être expression, Gérard, c'est un peu vieillot. Là.
1: Ouais. Voilà. Comme ça, vous êtes au courant du disque.
11: Gérard, ça va?
12: Il y a Boss sur Minikel qui voudrait savoir, Gérard, si t'as déjà conduit des bus.
11: Il
12: y a Lily qui dit qu'elle aimerait bien écarter les cuisses avec sa jupe courte devant toi.
1: Lily, dans ce cas-là. Elle est d'où, Lily? Elle est d'où, la.
11: J'approche ma tête pour lui faire un
12: 66.
1: Le département 66, ça fait loin. Ça fait loin. C'est Perpignan, c'est loin.
26: Gérard, je suis pas loin, moi, je veux bien faire pareil.
1: Qui?
11: Vissler,
26: Alexandra.
1: Tu viens à la radio, Alexandra. Tu viens à la radio.
26: D'accord, pas de problème.
1: Tu viens, on t'attend alors.
26: Ok, je suis pas temps, mais...
11: Alexandra, ne déçois pas. Ouais.
26: Alexandra est très prisée, je vois.
11: T'es quand même un cochon, Gérard.
1: Alexandra,
26: oui.
1: Pourquoi tu veux pas venir maintenant?
26: Parce que je peux pas, j'ai 17 ans et mes parents ne veulent pas que je sorte.
1: Bon, alors 17 ans, moi je veux pas avoir des problèmes non plus pour des tournements de mineurs. Donc on va mettre.
12: Je pense que tu peux annoncer la question d'après d'abord.
1: Donc la question d'après, c'est pourquoi tant de monde dans les métros aux heures de pointe? Donc on va se quitter le temps du disque avec.
28: Staguignol.
1: Allez, va. Je pense que c'est bien prononcé, mais c'est pas grave, vous allez écouter, on se retrouve juste après.
12: Suivi d'œil.
1: Et le disque 2, c'est Je te tiens.
12: Je te tiens par...
1: La barbichette. Voilà, à tout à l'heure. Réfléchissez à la question.
12: À tout de suite. Retour. Gérard, je voudrais juste que tu me dises, c'est quoi ce disque?
1: C'est Donne-moi ma chance.
12: C'est super.
1: C'est bébé, je sais pas. C'est ce qu'on m'a prêté, c'est ce qu'on m'a offert. Donc voilà, c'est Donne-moi ma chance, en fin de compte.
12: Bon, tu rappelles la dernière question?
1: Alors, la septième, donc, c'est pourquoi tant de monde dans les métros aux heures de pointe? Et on va accueillir donc...
12: Donc, de
1: Alexandra.
12: Nouveau,
26: oui.
1: Coralie. Non, Coralie, bonsoir. Coralie, s'il te plaît, te réveilles.
26: Je suis là, Gérard.
1: Bonsoir.
26: Salut Coralie.
11: Salut Coralie.
26: Ça va?
1: Florence, oui, on récupère Florence.
26: Oui.
1: On récupère Jean-Daniel.
11: Ciao, salut, on regarde, super.
1: Sport Billy. Et Tom. Oh, yeah.
14: Oui, salut Gérard. Tu sais, c'est une différence entre Gérard et Iti.
1: Tu réponds à la question, il n'y a pas de différence entre Gérard et je sais pas quoi, ou sinon tu retournes chez toi.
14: Il a compris qu'il devait retourner à la maison.
26: Allez, Gérard, pose ta question, Gérard.
1: Allez, je crois que vous l'avez déjà posé. Alors, c'est pourquoi tant de monde Dans le métro, aux heures de pointe ou dans les bus.
26: Bah,
1: dans
26: ton avis. Bah, Gérard.
1: Oui.
26: Parce que tout le monde sort en même temps, c'est normal.
1: Ouais, mais donnez vos noms quand vous. Quand
26: Alexandra.
1: Vous...
26: Oui. Mais non, mais c'est une question con, Gérard.
1: Quoi, c'est une question con? Non, mais
26: c'est
1: moi je.
26: Implacable.
13: Non, moi je pense que c'est une secte, c'est pour ça qu'ils se réunissent tous à 5
26: heures. Ouais, exactement, ouais.
1: De toute manière, il y a autant de monde. Entre 5 heures et 8 heures, de 5 heures à 8 heures, il y a autant de monde dans les bus et dans les métros. Pourquoi?
13: C'est pour
28: mieux tripoter les nanas.
26: Tout le monde va bouffer. Exact. Ouais, exactement.
12: T'as dit quoi, Marcel?
28: C'est pour mieux tripoter les nanas.
13: Gérard.
26: Marcel?
28: Oui.
26: Tu serais pas un obsédé?
28: Non, pas du tout.
26: Dégoûtant, va.
27: Eh Gérard, je suis sûr que c'est comme ça que t'as rencontré Christine, c'était dans le métro.
1: Bon, c'est bon, on parle plus d'elle, alors celui qui s'amuse à... qui recommence
26: non,
1: avec...
26: Non, on a dit Martine.
1: Non, on vient de dire Christine.
26: Non,
1: hein,
26: t'as pas entendu.
1: Non, cherchez pas à midi, à 14h, allez. Hop.
27: Christine, c'est elle qui rit quand Gérard lapine.
1: Bon, allez, tu retournes au standard, tu vas voir. Tu retournes au standard, tu vas voir Gaël au standard.
27: Ciao. Ok, super.
1: Pourquoi moins de bus ou de métro pendant les vacances?
27: Parce
26: qu'il y a moins de personnes qui se déplacent, Gérard.
1: Non, il y en a autant.
26: Mais
1: non,
26: Gérard. Il y a des gens qui partent en vacances, Gérard.
27: Gérard, parce que les machinistes partent en vacances.
1: Non, mais il y a quand même autant de monde.
13: Les machinistes partent en vacances, Gérard. C'est con ou quoi?
1: Il y en a quand même qui partent pas en vacances et qui assurent quand même
26: le... Mais il y en a beaucoup qui partent en vacances. On va se reposer, hein.
1: Bah ouais, peut-être, mais il y en a d'autres qui sont toujours là.
26: Ouais, mais il y en a qui partent.
1: Ouais, mais pourquoi moins de bus pendant les vacances?
26: Parce qu'il y a moins de bus.
1: Ok. D'accord, je vois.
28: Bon, on passe à la
1: 9e. Non.
27: Et parce qu'il faut bien que les machinistes partent en vacances.
26: Non, mais c'est logique.
15: Mais oui,
1: ça y est.
13: Gérard, c'est vrai que c'est à cause de toi que la Lydie a eu un accident?
26: Ouais, c'est toi qui.
1: Oh, alors là! Stop! Là, les trois mecs vont retourner au standard. Je veux pas entendre ce mot-là sur centaine. Je veux pas entendre ce mot-là lors des débats. Les trois mecs au standard.
12: Je ne vois pas pourquoi Gérard explique.
1: Non, on a pas besoin de parler de Didi, alors que l'autre, il a été dire que... Pourquoi, je sais plus quoi.
12: Gérard, qu'est-ce que je fais?
1: Donc, tu le prends, tu sers ça, tu lui dis que c'est pas la peine.
12: Gérard.
1: C'est pas la peine, on ne parle pas de ça pendant les débats.
26: D'accord.
1: C'est pas le thème du débat, et je n'attaquerai jamais un sujet de débat comme ça.
26: Type cool, hein.
1: Bon, bah dans ce cas-là, il n'y a pas me balancer.
26: Ouais,
1: ça
26: pas fouillé. Allez, continue, Gérard.
12: Marcel, la question suivante.
28: Pourquoi tant d'agressions le soir après 22h?
26: Pourquoi tant
28: d'agressions?
26: Bah, les mecs, ils sont en manque. Ouais.
28: Non, mais attends, mais il y a agression et agression. Hein.
26: Non, mais les mecs sortent à cette heure-là, surtout, donc...
28: À 22h, il y a déjà moins de surveillance dans le métro.
26: Oui, c'est
15: exactement, ouais.
28: C'est l'heure des relèves et les patati patata. Voilà.
26: Ouais, c'est vrai, t'as raison. Bah alors, t'as la réponse, pourquoi tu poses la question?
1: Qui?
26: Ouais, c'est con, ça.
1: Qui? Bah, c'est moi qui posais, on posait la question comme ça, donc on vous demandait de réagir, c'est tout.
26: Bah voilà, on a réagi.
1: Bon, c'est bien, donc on va attaquer sur la 10e. Attends, la 10e, c'est pourquoi moins de contrôle la journée dans les bus ou les tramways?
28: Ça, je suis pas si d'accord avec toi, Gérard.
26: Pourquoi? Non, il y a vachement de contrôle quand même, la journée. Hein. Moi, je trouve que...
1: Ah bah, dans la journée, il y en a moins.
26: Il y en a plus, Gérard.
1: Ah bah, il y en a plus le matin que dans la soirée.
26: Bah, non, le matin, il y a plus de monde, c'est tout.
1: Mais dans la journée, j'en vois pas beaucoup. Maintenant,
26: il y a personne la journée, c'est normal. C'est normal, la journée, il y a personne.
15: Ah si,
26: il y a moins de monde.
15: Contrôler la journée.
26: Moi aussi, je me suis fait contrôler la journée.
28: Mais par contre, la journée, c'est surtout des contrôleurs itinérants. Donc, ils se baladent un peu n'importe où.
1: Alors, la 11e, donc, comme tout le monde a...
26: Ouais,
1: pourquoi on change souvent de ligne pour aller travailler au boulot?
12: Et il y a juste avant une question...
1: Attendez.
12: Il y a juste avant une question Minitel de Berserker qui dit: Gérard... Non, pardon, c'est pas Gérard Berserker, c'est Darchan qui dit: est-ce que Gérard a déjà été contrôlé?
1: Oui.
26: Ouais.
12: Et comment ça s'est passé?
28: Non, Gérard, il saute par-dessus le tripode, c'est pas pareil.
26: Raconte, Gérard.
1: Par-dessus non, mais moi, j'ai déjà été...
26: Ils t'ont arrêté, Gérard?
1: Moi, j'ai déjà été contrôlé plusieurs fois et je me suis pris des PV, ça c'est vrai, et je m'en cache pas.
26: Pourquoi t'avais pas pris de ticket, Gérard?
1: Bah, parce que j'avais pas les moyens, donc je suis passé en fraude, et puis c'est tout.
26: Mais t'as payé encore plus cher, c'est con.
1: Bah ouais, mais de toute manière, comme ils mangent, je veux pas dire, mais l'adresse, donc voilà.
26: Ça t'a servi de leçon, j'espère.
1: Bah oui, ça me sert de leçon. Maintenant, je me trimballe avec. Je me trimballe avec trois carnets de bus sur moi maintenant, alors.
26: Mais Fun Radio te paye pas la carte orange?
1: Non, non, mais ça c'est problème Fun Radio, ça c'est moi qui réglera ça avec Max. Hein. Ça regarde pas les auditeurs.
12: Et il y a juste aussi Dom sur Minitel département 75 qui dit: question à la Gérard, pourquoi autant de monde pendant les grèves?
1: Ben je crois que
26: autant de monde où? Dans les
12: métros et les bus.
1: Hein. Bah oui, ça, c'est ouais, ben.
12: Gérard, pourquoi il y a du monde pendant les grèves?
1: Bah oui, ça c'est ouais. C'est ça que bon ben bah, s'ils sont mal payés donc automatiquement bon ben bah, je sais qu'il y en a beaucoup qui sont mal payés comme machinistes.
26: Ouais.
1: Ça c'est vrai donc on peut pas leur interdire bah, de
12: pas
1: faire
12: la
1: grève.
12: Question, Gérard, la question c'est pourquoi il y a du monde pendant les grèves.
26: Comment ça à côté, voyons.
12: Pourquoi il y a du monde pendant les grèves?
26: Mais du monde où?
1: Mais où?
12: Allez, attends, les filles, la question elle est posée à Gérard.
1: Mais ouais. Quand s'il y a du monde, s'il y a des grèves, il y a plus de bus automatiquement, donc s'il y a tant de monde qui attendent le bus. Voilà, c'est tout. La réponse à la question, c'est ça.
26: Tu te surprends,
1: si, si quelqu'un fait grève automatiquement, les bus, il y en aura déjà moins. Ouais. Il y aura plus de monde qui attendra le bus et ça fera plus. Le premier bus sera bombé. Ça fait comme le métro.
27: Il y en a comme la métro. Hein, ça fait des études, cousin.
26: Ouais.
27: Vache.
1: Bon, alors.
12: Et juste avant, je rappelle pour Doc, Berserker et compagnie sur Minitel que pour participer au

0: que tu racontes, t'as jamais eu le ticket avec une meuf,
1: toi.
2: Non, c'est...
1: Pourquoi que les tickets durent moins?
2: Les tickets de quoi, d'abord?
1: Bah, les tickets de métro ou de bus. Pourquoi qu'un ticket ne dure pas une heure comme dans certaines villes?
0: Mais tes tickets, ils durent pas une heure.
2: Ouais, t'as pas tort. À Rennes, tu vois, et ben ça existe. Ça. Pendant une heure, t'as le droit de prendre le métro, pendant, enfin le bus, tu te déplaces comme tu veux.
3: Ouais, voilà.
2: Alors qu'à Paris, t'as un ticket, puis pour un pasta, tu fais deux stations et terminé.
1: Voilà. Ou sinon, tu peux faire. Tu fais la Grande Arche jusqu'à Vincennes avec un ticket.
2: Ouais, c'est vrai. C'est donc, carrément débile. Mmh.
1: Mais au lieu que ça dure plus longtemps, ben faut que tu changes de ticket si tu veux revenir sur une autre station.
4: Et sinon, c'est un PV.
2: Mais c'est pour nous pomper du fric, en fait. C'est Marcel à qui tu me fais penser?
4: Non.
2: À la moustique.
5: Ouais, c'est vrai.
2: Moi, il me fait penser à Antoine Decaune.
0: Moi, il me fait penser à Gaumont.
1: Bon, on n'est pas là. Bon.
2: Un petit moustique.
1: Niel à la place
2: on
0: accueille.
1: S'il vous plaît.
2: Oui.
1: On accueille Niel à la place de
2: Niel.
1: Sport Billy.
3: Je crois que c'est
0: Niel. Salut Niel. Salut Niel. Salut Niel. Ça va Gérard?
2: Salut Niel.
0: Salut Niel. Eh hey, Marcel, ça va?
6: Ouais, bien. Pas trop chaud Gérard?
1: Bon, on n'est pas là pour savoir si la vie des autres, comment ça se passe.
0: Gérard, on est poli, on demande comment ça va, c'est
1: bon. Réponds-leur, parce que sinon ils vont nous prendre la tête
3: Toute
1: la nuit.
3: Marcel, à toi, ensuite j'aurai une petite question pour Gérard. Vas-y,
0: alors on se casse le cul pour venir participer à ton débat et tu dis qu'on te prend la tête, putain, c'est agréable.
2: Ouais, c'est vrai.
1: On dit pas putain.
4: Non, mais Gérard, il est un petit peu nerveux ce soir.
2: On discute avec tout le monde, hein.
5: Tu râles et quand on te parle, tu râles.
0: T'arrêtes pas de
3: rire. Oui, il y a une question Minitel pour Gérard, toujours de Boss, département 75, qui dit: Gérard, pourquoi les camions sont plus lents que les voitures?
1: Alors, bah, ça.
3: Qu'est-ce que tu peux répondre? Là,
1: je vois pas le rapport avec les transports en commun, mais j'ai quand même.
2: C'est un transport, hein.
1: Non, mais attends, les routiers, mais les transports en commun, c'est pas du tout la même chose.
0: Mais un mot derrière l'autre, ça fait des phrases, Gérard. Tes transports en commun, c'est.
2: Et t'as pas précisé transport en commun, t'as juste dit transport, hein.
1: Non, mais bien sûr, parce que là, le thème du débat, c'est transport en commun, c'est pas transport routier.
0: Bah si, toi, tu te déplaces pendant les transports de bétail.
1: Hey, toi, si tu continues tout à l'heure, tu vas aller voir si je fais du bétail au standard. Toi.
0: Ouais, tu vas top, super, Gérard, vas-y.
6: Il voyage clandestinement avec les veaux.
1: Hmm. Alors maintenant, je vais quand même répondre à la question de ce charmant jeune homme qui m'a dit.
0: Ouais, vas-y,
1: pourquoi que les camions roulent moins vite que les voitures, c'est ça?
2: Ouais, vas-y, réfléchis.
1: Bon, déjà, ils sont limités.
2: Ouais.
1: Ils sont limiteurs à 80-90.
0: Comme toi, t'es limité aussi, toi.
1: Bon, toi, tu vas déjà aller voir Gaël au standard, comme
0: voilà,
1: ça, tu vas pas m'énerver.
0: Facilité, toujours. Mais
2: défends-toi, Gérard. Défends-toi.
1: Voilà, non, mais il va voir Gaël au standard et c'est tout.
0: Vas-y,
1: allez, bonne nuit.
2: T'es une poule mouillée, Gérard.
5: Ouais,
2: c'est dégueulasse. En plus, ça sent l'Antarctique.
0: Vous habite. Ouais, t'es vachement limité, Gérard.
1: Allez, comment ça, les gonflés, hein.
0: Mais on peut rien te montrer.
7: Tu racontes, on te gonfle quoi?
2: On peut même plus rigoler.
1: Ouais, bah, il a rigolé. Maintenant, je réponds à la question de charmant jeune homme parce que je voudrais bien finir avec ça parce que après, on va attaquer le deuxième débat. Donc, alors, pourquoi que les camions roulent moins vite que les voitures? Donc, c'est normal. Donc, je disais qu'ils étaient limités.
0: Et que
1: les voitures ne sont pas limitées.
0: Voilà. Et donc, ils roulent plus vite.
1: À part si on tombe sur des voitures électriques ou des espèces de petites, Fiat, Fiat ou des, même, je sais même pas, je pense que j'ai dû en voir une ou deux.
0: Des pandas comme
2: Julie. La voiture de Julie n'est pas limitée?
1: Non, elle n'est pas limitée. Et je vais vous dire une chose, souvent j'en ai croisé, et ça avance pas sur l'autoroute. Je suis désolé, ça avance pas, ça fait un potin pas possible. Ça avance pas du tout, c'est comme les voitures électriques, on devrait les
2: aider. Quoi comme voiture?
3: Je défendrai ma voiture jusqu'au bout, ma voiture roule très bien, et elle roule jusqu'à 165 km.
2: Bah, c'est bon.
0: Ah, Julie, comment t'es fort?
2: D'accord.
0: Et comment défend tes voitures?
2: Gérard, t'as quoi comme bagnole?
1: J'ai pas de voiture, malheureusement.
0: Il n'a pas de permis.
2: Non, mais Gérard,
1: si, j'ai permis.
0: Il n'a pas de voiture, hein, putain.
2: Gérard,
0: il se déplace en roller, lui.
1: Non, mais moi, je me déplace à pied et en transport en commun, ou de temps en temps, j'ai...
0: C'est en ambulance qu'on déplace, Gérard.
1: Comment?
0: C'est en ambulance qu'on déplace.
1: Ah, ouais.
0: Un roller sur bouteille, Gérard.
1: Ouais, bon. Allez, c'est bon. Donc
2: on va
1: attaquer le deuxième débat.
3: Et la conclusion,
1: on va changer un peu le monde parce que là ça commence.
0: Qu'est-ce que c'est que ces débats, putain?
2: Non, non, mais Gérard, attends quand même.
1: Non, non, mais on fait la conclusion des transports en commun. On fait la conclusion des transports. On fait la conclusion des transports en commun. On fait la conclusion des transports.
2: Ouais,
1: arrêtez. Vous allez me laisser parler?
0: Non, tu vas la fermer.
1: On fait la conclusion des transports en commun, on met un disque et on prend d'autres gens. Voilà.
2: Non,
0: putain,
2: non,
0: moi,
2: pas d'autres gens.

0: Stop,
1: on se calme. Merci. On va commencer le deuxième débat. Le disque, on le mettra plus tard. Parce qu'on va enchaîner les disques comme ça non plus.
2: Hein. J'ai pas vu d'autres personnes. Parce que...
3: C'est pas le meilleur mix. Hein.
4: T'inquiète pas, Gérard. C'est bon, je vais en trouver d'autres.
2: Alexandra, qu'est-ce que t'as pensé du débat?
5: Les questions n'étaient pas très intelligentes. Mais c'est tout ce que j'ai pensé.
2: Non mais attends, je vais dire une chose, normalement je vais préparer 10 questions, j'en ai fait quand même 12. Alors si c'était pas 12 questions intéressantes sur un débat comme ça, eh ben je sais pas ce qu'il voudrait. Ce qu'il
3: faudrait. Tu as réussi à faire 12 questions,
2: Le deuxième aussi, il a 12 questions.
3: C'est la même que t'as répété 12 fois, Gérard.
2: Et le deuxième, il a 12 questions, hein, aussi, je vous préviens d'entrée.
5: Gérard, tu as fait beaucoup de débats.
3: 24 questions d'une semaine, Gérard, t'as fait...
2: Qui c'est qui me parle?
3: Donne ton
2: nom, s'il te plaît.
3: Non.
2: Oh, c'est pas toi, tu commandes ici.
1: Je crois qu'il y a une jeune fille qui veut parler, merci.
5: Oui, c'est Alexandra.
2: Oui.
5: Tu prépares longtemps tes débats à l'avance?
2: Je
5: prépare pas les bafous.
3: Et Alexandra, tu fais quoi après le débat?
5: Comment?
3: Tu fais quoi après le débat?
5: Mais je fais ce que tu veux.
3: Ouais.
2: Mais de toute manière, elle a 17 ans, alors si tu veux faire un détournement de mineur, mon petit, c'est ton problème.
3: Détournement de mineur, ça m'en fout, je t'encule, moi, attends.
2: Je te dis une chose, Jean-Daniel ou Niel ou Tom, tu restes poli, d'accord?
5: Les mecs?
3: Tu vas pas croire qu'il a jamais fait ça, Gérard, des tombants mineurs.
5: Les mecs, de toute façon, c'est Gérard qui m'intéresse.
3: Ouais.
2: Bah, c'est bien, alors.
3: Bah, disons, t'as vraiment les coups de chat, tu vas être un gros ton, toi, alors. Tout le monde est pas obligé d'avoir bon goût, hein.
5: Ouais, exactement.
2: Bon, vous vous calmez maintenant, Coralie, pour toi, le débat.
6: Alors, moi, je partagerai un peu l'avis d'Alexandra, et puis moi, je dirais que le métro, ça se prend, on évite de les prendre aux heures de pointe, si on veut être tranquille.
3: Et toi, ça se prend comment, toi?
6: En plus, on risque sa vie.
5: En plus,
2: ça c'est vraiment mon but, ça.
3: Tu racontes n'importe quoi avec.
2: Tu te calmes là, le mec. Hein.
3: Tu risques ta vie de quoi dans le métro?
5: Bah, il y a des bombes, mon pote. T'as pas entendu les attentats?
3: Non, regardez la journée d'enfer, toi. T'as regardé la
2: télé.
5: Non, ça passe au Canal Plus dans pas longtemps. Mais attends, pour les mecs, c'est plus facile de prendre le métro. Hein.
2: Ouais, j'ai l'impression. Il y en a beaucoup qui prônent. Donc, Florence.
7: Oui, alors les questions sont connes et tu bafouilles trop.
2: Bon, maintenant, si les questions sont connes, ma petite, hein, tu fais une chose, t'écris à la radio et tu me donnes des thèmes de débat. Mais je te préviens, avec les questions...
7: Là, j'entends rien.
2: Mais tu fais des débats avec les questions, sauf sur le sida et le préservatif que je ne ferai jamais la nuit.
7: Je t'en enverrai.
2: Eh ben alors, tu fais,
7: ouais,
2: tu réfléchis...
7: Je vais t'aider parce que je t'aime bien, va.
2: Comment?
7: Je vais t'aider parce que je t'aime bien, va.
2: D'accord. Eh ben, t'écris au 143 du Charles de Gaulle, le 92-521, Neuilly-sur-Seine, Sedex. Ouais. Voilà. Donc, Jean-Daniel, ta conclusion... Jean-Daniel, ta conclusion, s'il te plaît.
3: Allô?
2: Ouais.
3: C'est pas Jean, moi, c'est Jean-Daniel.
2: Eh ben, c'est ce que je viens de dire.
3: C'est Didier. Ou c'est Didier, en regardant.
2: Les oreilles, c'est comme le cul, ça se lave.
3: Ouais, je me suis lavé le cul, je me suis lavé les oreilles avec.
2: Bon, alors, ta conclusion.
3: Parce que le coton-tige, il sert et pour le cul et pour les oreilles.
2: Ta conclusion!
3: Bah quoi?
2: Ta conclusion!
3: C'est pas la peine de culer.
2: Ouais, tu réponds et c'est tout.
3: Eh, mais c'est bon, t'as vu comment tu me parles, toi?
2: Bon, allez, dégage.
3: Bon, c'est bon,
2: allez, dégage.
3: C'est bon, c'est parce que tu fais de la radio qu'il faut choper la grosse tête, là.
2: Ouais, tu commences à me dégonfler, je te demande ta conclusion, je te demande pas de tes règles.
3: Je te demande un petit peu de respect, c'est trop demandé ça.
2: Non mais moi je te demande une conclusion, je te demande pas à quelle heure il est, d'accord?
3: La constitution elle dit qu'on a le droit de, qu'on a des droits, ok? Alors tu me respectes.
2: Bon allez hop. Viel ou Niel?
3: Non, c'est Niel.
2: Niel.
3: Et te laisse pas dire, Niel, apprends à lire. Bon moi j'aurais dire que pour ton premier débat ça allait, t'es pas trop énervé. On va tâcher de continuer pour le second. J'espère que t'auras pas des questions à la con comme pour le premier, voilà, ce que j'espère.
2: Bah tu verras bien, les questions c'est moi qui les prépare.
3: Ouais, hein, ouais, ça j'ai remarqué, ça peut pas être quelqu'un d'autre, hein. C'est clair.
2: Bah si t'es pas content, tu fais comme Florence, t'écris à la radio. Voilà, et tu me présentes des thèmes de débat avec tes questions. Si ça m'intéresse, je les prends, si ça m'intéresse pas, bon à la poubelle.
3: Ouais mais bon, tu voilà. Vois, on a pas les questions.
8: Et voilà, terminé. Bouge bien, je viens de la DAS. J'ai été routier 3 ans. Normalement, comme c'était le lendemain le jour des vacances, donc en 93, donc 5 janvier 93, je m'en souviens très bien, ça fait 6 ans maintenant. Donc t'avais pas le droit aux autoroutes. Et donc j'ai pris une départementale et là c'était pas sablé. Il y avait un peu de brouillard, donc il a pas pu voir et donc il m'a percuté. Je suis resté quand même 6 mois, un peu plus de 6 mois, sans pouvoir bouger.
9: Impeccable.
8: Ma fille que je ne vois plus à l'heure actuelle et que j'y fais des gros bisous. Donc, dès qu'elle voyait un camion, elle disait...
0: c'est papa, c'est papa, c'est papa. Et alors que j'étais déjà hospitalisé. Après, elle est partie. Et là où j'étais, je pouvais pas avoir de bons souvenirs. Si tu veux, bon, tu sais très bien le problème, on en a discuté, on avait dit qu'on n'en parlerait pas trop à l'antenne. Et voilà, terminé. Vous trouverez son numéro de téléphone dans la boîte à gants. Mais ne prévenez pas mes parents, car j'ai eu un accident.
10: Moi, maintenant, vous avez...

0: j'interviens sur le portable de Pokémon. Je ne suis pas là pour le moment, mais laissez-moi un message. Je vous rappelle dès mon retour.
1: Demain après-midi, je dormirai. Moi, maintenant, vous allez me foutre la paix.
2: Et donc, les projets avec Sandy, bon, bien sûr, c'est d'avoir des enfants.
3: Impeccable.
4: Plus jamais. Mais vous savez, mais vous faites quoi, la bande de PD, là?
2: C'est un semi-remorque. Avant, c'était un 38 tonnes qui m'a percuté. Et donc, c'est lui, en fin de compte, qui a pas vu que j'étais en warning. On m'a obligé dans un sens oui et non pour parce que j'avais des voisins, j'avais tout fermé, les volets et tout. J'avais marqué comme quoi que je ne voulais plus qu'on me dérange. Ils ont fait intervenir la police et les pompiers.
5: On est un petit peu en retard, donc c'est un peu de ma faute parce que j'ai eu des petits problèmes, mais c'est pas grave.
2: Mais c'est pas fini! Donc sur ce, je vous souhaite une bonne nuit, puis ben moi je vous retrouve très bientôt. Et voilà, terminé.
6: Bird et...
7: Rolling Stones.
6: Non, Bee Gees. Des Bee Gees. Ah, donc, au standard, vous avez Manu et Apolline qui
8: salut.
6: Vous accueillent.
8: Salut Gégé.
6: Bonsoir à vous, bonsoir à Fildar à l'AREA.
7: Salut Gérard.
6: Bonsoir à toi. Rigo sur l'internet www.fr.
9: Yo.
6: Donc bonsoir à toi et
9: salut,
6: bien sûr bonsoir aux deux sosies, donc aux sosies de Florian Gazan. Bonsoir.
10: Oui. Bonsoir, moi je m'appelle Henri Guibet, je suis sosie de Florian Gazan.
6: Et donc à côté de toi c'est le sosie de Jean-Luc Delarue. Bonsoir.
11: Bonsoir.
10: Quel est ton prénom, excuse-moi?
11: Jean-Claude Bernard.
10: Voilà.
6: Jean-Claude. Donc on va faire un débat sur les sosies. Donc celui-là il risque de durer un petit peu plus longtemps parce que c'est le chef qui l'a demandé.
11: Moi c'est pas ce qu'on m'a dit.
10: Non mais si, normal, si, parce que comme on a deux sosies avec nous ce soir, autant qu'on fasse un débat constructif.
6: Ouais, mais en fin de compte, quand j'ai eu Rigo, on avait précisé 15 et on a verra. Modifié. On fera 16 questions si ça se passe bien. On fera 16 questions sur ce débat-là et après ça portera sur les supermarchés, mais pour l'instant on va accueillir
11: pour ça. On va passer directement au supermarché.
10: Mais nous on travaille dans des supermarchés, on fait des ventes flash et des galas. C'est vrai que les sosies,
11: tu travailles dans le supermarché, moi je suis dehors à essayer de vendre des légumes.
10: Moi je vends des rayons télécommunications comme Florian Gazan fait des trucs de Minitel à la télé. Ben moi souvent je fais des Darty, genre à Angoulême j'en ai fait le week-end.
7: On en reparlera pendant le débat.
10: Henri. Non mais j'ai rien à dire.
11: Non, parce que moi je vends tout ce qu'on veut. Hein, tout
10: d'accord Jean-Claude. Vas-y Gérard.
11: Il n'a pas gagné, pas gagné.
10: C'est vrai que c'est le débat Gérard.
11: Pas à côté.
6: Et donc on va accueillir. C'est quoi ce nom-là? Qui c'est qui est Manu, s'il te plaît.
9: Doit avoir sosie qui pue.
6: Ouais. 22 ans de Châtel. Donc on peut écouter Fun Radio sur 102.7. Bonsoir à toi.
12: Bonsoir. Bonsoir Gérard.
6: Tu parles un petit peu plus fort. Oh non, mais t'as pas besoin de gueuler. Je te demande de parler un petit peu plus fort, sans gueuler.
12: Bonsoir Gérard, bonsoir à tous.
10: Bonsoir.
6: Voilà, bonsoir à toi. Donc, Sosie Yon, 23 ans de Nancy, on peut écouter Fun Radio sur 103.3.
10: C'est Sosie One.
7: Sosie One, ouais.
6: Sosie One, c'est bien ce que j'ai dit.
7: Bah, t'as dit Sosie Yon, mais c'est pas grave.
6: Ouais, bon.
11: Moi, j'ai entendu Sosie One, hein.
6: Ouais, moi, c'est pareil.
11: J'ai l'impression qu'il y a
6: donc, sur Nancy, 103.3, bonsoir à toi.
13: Salut Gérard.
10: Oh là là, parle un peu plus fort. Hein.
6: Ouais, parle plus fort un petit peu. Hein.
13: Salut Gérard.
6: Oh là.
7: Allez.
6: Sosie Doll, 21 ans d'Arras, 96.9.
13: Bonsoir Gérard, bonsoir Henri, bonsoir Jean-Claude.
10: Bonsoir.
6: On peut écouter Fun Radio sur 96.9, c'est bien ça?
13: Exact, mon pote.
6: Et Sosivan.
10: Non, Sosiva.
12: Sosiva.
6: Sosiva, 25 ans, Paris, sur 101.9. Bonsoir à toi.
12: Bonsoir GG, bonsoir les potes, bonsoir les nouveaux, bonsoir l'équipe, bonsoir tout le monde.
11: Salut.
13: Bonsoir
11: Sosiwan.
13: Salut Sosiwan.
6: Alors, première question. Êtes-vous sosie êtes-vous le sosie d'un acteur ou star du show business? On va demander ça à Sosiva.
12: Ouais, bah écoute, moi je suis le sosie de Bernard Ménez.
6: Ouais.
12: Donc en ce moment je suis en pleine ascension dans ma carrière, parce qu'il faut savoir que Bernard Ménez est au top en ce moment.
6: Mm-hmm.
12: Donc bah, j'ai un agenda bien booké, quoi, j'enchaîne gala sur gala, je crois, comme tous les sosies professionnels.
10: Ouais,
12: de ce
10: on
12: métier,
10: s'est croisés,
12: quoi.
10: Tu te souviens?
11: Moi je suis voici sur voici.
12: On a fait des meetings ensemble,
10: c'est
12: d'ailleurs.
10: C'est toi qui fais jolie poupée, c'est ça?
12: Oui, tout à fait. Jolie poupée.
11: Ah, jolie,
10: ça c'est bien.
12: Jolie.
11: Voilà.
7: Donc tu voulais diriger un truc, Henri, non?
10: Non, j'ai commencé à croiser parce que les sosies, c'est une grande famille, on se connaît tous, hein, on fait des galas, des trucs, bon, c'est notre métier, donc c'est vrai que bon, je sais que Bernard, enfin, tu t'appelles Bernard, en fait, tu t'appelles...
11: Gerhard.
10: Ouais, c'est Gérard, tu t'appelles.
11: Oui. Ah, Gérard.
10: T'es un homonyme de Gérard, tu t'appelles Gérard, c'est ça?
12: Tout à fait.
10: Mais on s'est croisés, je me souviens plus, je crois que c'était un Auchan, non?
6: Sans préciser les marques.
10: Ah, excuse-moi.
7: Ouais, Henri, ici, on n'a pas le droit de dire les marques.
11: C'était pas une marque. Il voulait dire pas à la ville, pas à la campagne, Auchan.
10: Ouais, Auchan.
7: Ah, dans les champs, tu dis. Alors,
10: excuse-moi. Tu sais, si je fais sosie, c'est que j'ai pas pu faire autre chose comme métier.
7: D'accord.
12: Un Carrefour.
6: Ouais, c'est ça, t'as raison, toi. Continue à dire des marques de supermarchés
12: et
10: t'expédie sur un autre
12: carrefour,
10: continent.
6: Tu vois, je t'expédie au standard, ça allait vite parce qu'il y a beaucoup de monde qui veulent réagir sur les sosies et ça arrête pas de sonner. Hein.
7: Non, je suis pas sûr.
10: Non, il y a personne. Mais...
6: Sosie d'Ol.
13: Moi, je suis le sosie de Valérie Mérès. Seulement, j'ai pas sa sale voix et j'ai pas sa sale gueule.
6: Ah mais attends, t'as pas besoin d'avoir une sale gueule pour être le sosie d'une personne.
3: Oui, ça dépend le sosie de qui, Gérard.
10: Oui.
6: Ouais, mais si des fois on pouvait avoir des bonnes questions, pas des questions bidons sur le Minitel.
3: Sur IRC, ils arrêtent pas de me dire que pour être ton sosie, il faut vraiment avoir une sale gueule.
6: Non, mais ça, tu vois. Alors là,
11: les gens sont méchants.
6: Ça, déjà, je répondrai pas sur ces questions-là.
7: Alors que moi, j'en ai
6: donc,
7: mis sur le Minitel.
6: Donc les questions sur Minitel. Attention, je précise. Ne parlez pas de Sandy. C'est tout ce que j'ai à dire parce que sinon.
12: Pas
6: c'est
12: bon.
6: Pas la peine.
7: Non, j'ai Rodav666, le Belge, qui dit que tous les sosies de Gérard vivent reclus. Donc je sais pas ce que ça veut dire.
6: Ben, s'il pouvait préciser sa question,
11: ben,
6: ça...
11: Il veut dire qu'avant, on était clus.
7: Ils sont reclus.
12: C'est quand même la mode des Quasimodo en ce moment, donc t'as de la chance.
11: Quasi.
7: Bon. Qu'est-ce qui se passe, Gérard? C'est pas grave, continue, vas-y. Continue.
6: Sosie d'Ol, donc c'est bon pour toi?
13: Bah ouais, j'ai terminé.
6: Donc Sosie One, donc pour toi?
8: On me dit toujours que je ressemble à Josiane Balasco. À la chance. Ouais.
6: Attends. Il y a une question que je vais te poser. Si on dit que tu ressembles à Josiane Balasco, est-ce que tu peux nous donner tes mensurations sans indiscrétion? On va le savoir tout de suite.
7: 60, 90, 60.
13: 90.
11: Pas mal, cubique, facile à transporter.
8: Déjà que dans ma vie sentimentale, ça se ressent énormément. Donc, je préfère pas te dire mes mensurations, quoi, parce que ça me perturbe et je trouve franchement que c'est pas toujours évident de ressembler à.
12: Un mètre cube.
7: Est-ce que t'as déjà vu tes pieds debout?
8: Donc tu peux comprendre que bon, je préfère pas donner mes mensurations. De toute façon, bon, tu l'as.
11: C'était comment cette expérience sexuelle avec Victoria Abril?
6: Donc, on vient de te poser une question. Si tu
11: Jean-Claude
6: pouvais...
11: de Paris. Et comment s'est passée cette expérience sexuelle avec Victoria Abril?
12: Dans la baignoire, oui.
8: Là, c'est pareil, ça devient un peu personnel. Mais bon, vous voulez vraiment que je rentre dans les détails?
6: On fait un débat sur les sosies.
7: Tu
6: décide.
7: Parles pas maintenant, tu parleras jamais. De toute façon, dans les sosies, dans le débat des sosies, il y a le cul, hein.
12: Ouais.
7: C'est clair?
8: C'est sûr que ça aide,
7: moi, ça m'aide pas.
11: La baignoire.
8: Donc, j'ai pas eu trop le choix parce que ça faisait partie des seules expériences que j'ai vraiment pu avoir. Puisque avec les mecs, ça marche pas du tout, quoi.
11: Ah bon?
6: Non, mais est-ce que t'as déjà rencontré quelqu'un qui ressemblait à une personne que t'aimes bien comme chanteur ou autre?
8: Non, par contre, j'ai déjà rencontré quelqu'un qui ressemblait à Michel Blanc.
6: Mmh.
8: Et on nous voyait bien.
6: Non, attendez, Sosie One.
7: C'est qui Michel Blanc, Gérard?
6: Non, mais attends, derrière.
7: C'est celui qui chantait une autre histoire, non? Et on commence une autre.
6: Je voudrais bien qu'on laisse parler les gens.
11: C'est vrai.
6: Parce que sinon, ça va pas se faire du tout, là, ce soir. Hein.
11: Ça se barre en couille, Bernard, là.
12: Ouais, c'est pas bien. Hein?
6: Bon, Sosie One.
7: Sosie One, vas-y.
8: Oui. Oui, je t'écoute.
7: Donc continue ton explication avec Michel Blanc,
11: la baignoire.
8: Oui, donc voilà. Donc j'ai rencontré une fois une personne qui ressemblait un petit peu à Michel Blanc. Donc vu qu'on était, vu qu'on ressemblait tous les deux à deux personnages assez connus de la télévision comique, on va dire. On a essayé donc d'entretenir une relation, mais bon, si tu veux, tous les gens se foutaient un peu de nous, quoi, parce que c'est vraiment une situation qui est très très difficile à vivre.
11: Et pourquoi... Alors,
8: quand on ressemble à Pamela Anderson, ça va, mais Josiane Balasco, tu vois, c'est autre chose.
14: Ah, c'est pas le même trip, ça c'est.
6: Attends, parce que là.
11: Bernard, je peux dire un truc
6: Non, c'est Gérard. Hein. Bah, c'est pas Bernard.
10: Hein. Non, parce qu'on connaît un Bernard qui te ressemble, c'est pour ça, on doit proposer de faire ton sosie, mais.
6: Donc, vas-y,
10: pas
6: ouais.
10: Son boulot pour l'instant.
11: Je me souviens plus.
6: Florian,
10: il est où?
14: Henri.
11: Non, mais attends, avec la gueule que t'as, c'est normal que t'appelles Florian.
10: Hein. Ouais, enfin, c'est pas facile. Hein. Je veux dire, moi, j'aurais préféré être le sosie de quelqu'un de connu, tant qu'à faire.
14: Ouais.
10: Parce que il est pas. Florian Gazan, il n'est pas hyper connu et bon.
6: Ah bah si. Il a quand même travaillé sur Fun Radio on le voit.
10: Mémorable.
11: C'est sa sœur.
6: Disons maintenant,
11: c'est sa sœur Alexandra Gazan qui l'a poussé.
15: C'est quoi aujourd'hui?
10: C'est pas trop une vedette. Hein, il fait plus rien. Quoi.
7: T'as des nouvelles au fait de Florian Gazan, Gérard?
6: Ben non, on en a plus de nouvelles. C'est dommage.
11: Bah, s'il nous écoute, ce serait bien qu'il nous appelle pas.
10: Tu vois, mais bon. Alors évidemment, quand tu vas te vendre auprès d'un commerce ou d'une fête et tout, disons que t'es le sosie de Florian Gazan, souvent tu prends des portes dans la figure parce que les gens disent c'est qui quoi. Et moi en fait mon nom en fait je m'appelle Henri mais je m'appelle Henri Guibet en fait. Et les gens connaissent mon nom mais ils connaissent pas ma gueule finalement parce que je suis celui qui est un mec pas connu alors que mon nom Henri Guibet c'est hyper connu finalement. Je préférerais ressembler à Henri Guibet et m'appeler Florian Gazan quoi.
14: Ça aide pas non plus le nom.
10: Bah non, mais enfin bon, je sais pas, j'espère, moi tous les jours...
11: On choisit pas ses parents, on choisit pas sa famille.
10: Voilà. Moi je prie tous les jours pour qu'ils reviennent à la télé, hein, parce que moi je vais mettre la clé sous la porte. Hein, là.
14: On est avec toi Riton.
10: Ouais, j'espère qu'il va... Il fait pas ce qu'il prépare, non,
14: c'est non. Des nouvelles, non du tout.
8: Alors, Henri Guibet
10: On se dit, là.
6: Donc on va demander à la dernière personne là.
11: Susie One.
6: Non, ça y est, elle vient de parler.
11: Ah.
6: C'est
10: Susie qui pue.
6: Écoute,
14: moi Gérard, je suis le sosie de Patrick Bosso.
6: Mm-hmm.
14: Donc c'est assez avantageux d'un côté parce que quand le vrai est pas disponible, je peux boucher les trous à la télé. T'as pas l'accent. Hein. Non, ça c'est clair que j'ai pas vraiment
11: si l'accent. Pas de peine, mais, une personne.
14: Mais bon, ouais. j'ai vraiment la tête et j'ai vraiment l'imbécilité, donc ça c'est.
6: Non mais
14: est-ce que tu rigoles pareil?
6: Oh, ce oui va.
11: Je sais pas, nous en tant que partenaire du club de sosie, entendre des gens qui se moquent des sosies et qui respectent pas ceux dont ils sont les sosies, franchement, je trouve ça déontologiquement totalement détestable.
14: Ah ouais, c'est vrai ça.
6: Donc vous
11: êtes honteux.
14: Ouais, Gérard, qu'est-ce que tu penses de la déontologie, toi, dans le métier?
6: Personnellement, moi, je veux dire.
8: Insulte.
6: Non, mais moi, je vais vous dire une chose que je suis tout à fait d'accord avec ce qu'il vient de dire.
14: Ouais.
6: Donc c'est vrai que si on respecte pas les gens, là, c'est différent.
14: Non, pas les gens, la déontologie, GG.
6: Mm-hmm.
14: Tu peux répéter le mot déjà.
10: Tu peux préciser le mot parce que.
6: Non, ben.
10: Celui-là, je vais pas.
14: Les gens vont pas pleurer là. Ouais.
6: Non, mais de toute manière, moi, je vois pas pourquoi qu'on se moquerait des sosies.
10: Ni des déontologues hein, d'ailleurs.
6: Des déontologues ou autres.
14: Pas de misogynie.
7: Mmh. Gérard, c'est quelque part un honneur d'être sosie, non? Qu'est-ce que t'en penses?
6: Ben personnellement, je voudrais bien savoir s'il y en avait un. Donc
15: il y en a deux là, t'es bête
7: Gérard,
6: non, non, mais si on avait une personne qui aurait le même sosie que moi, ça m'étonnerait.
7: Alors, par exemple,
6: donc on va
15: là, t'as deux sosies.
7: Bah ouais, demande Henri si par exemple dans la rue on le confond avec Florian Gazan ou inverse.
15: Jean-Christophe.
6: Jean-Claude, est-ce qu'on dans la rue, est-ce que déjà on t'a confondu avec Jean-Luc Delarue ou pas?
11: C'est comme ça que j'ai eu l'idée de venir le sosie.
7: Ça parle bien dans ton micro, Jean-Claude.
11: J'ai eu l'idée de faire de mon métier le métier de sosie.
7: Mais
11: je précise que déontologiquement, pour reprendre le terme qui a été décrypté tout à l'heure, c'est tout à fait dans la détestation du personnage suscité.
7: Ouais.
10: Non, parce que.
7: Mais avant qu'on te le dise, Jean-Luc, tu ressembles à Jean-Luc, tu le savais que tu lui ressemblais ou pas? Ou on te l'a fait savoir dans la rue, justement?
11: Bah, moi, je savais pas avant qu'on me le dise.
15: Et c'est pour toi, t'es un honneur ou ça t'emmerde de ressembler à ce mec-là ou...
11: Bah, c'est devenu un métier maintenant. Ouais.
15: C'est devenu un métier.
11: Ouais, c'est qu'aujourd'hui, tu tournes vraiment. Au début, ça m'emmerdait, tu vois, parce que j'étais Jean-Claude. Mm-hmm. Et puis à la fin, bon, ça, je me suis dit, bon, bah, finalement, si on peut en tirer un peu profit, tout ça, pourquoi pas, quoi, ouais. Je veux dire.
15: Non, mais ça te rapporte combien par mois, à peu près? 4-5 000 francs par mois,
16: c'est... Ouais. Non, mais attends, comment ça
15: les... pose pas de questions.
16: Non, mais justement, ça, on les a retirés, les questions.
10: Je sais pas si on va en parler, mais il le dira. Juste, je précise un truc parce qu'il le dira pas, parce que bon, il aime pas trop parler de lui, mais c'est vrai qu'il a morflé là quand il y a eu la marionnette de Jean-Luc Delarue au Guignol. Il a morflé parce que les gens dans la rue, bah, sautaient de sa gueule directe à lui, à Jean-Claude.
11: Non, mais les gens me touchaient pour savoir si j'étais en latex.
10: Il lui demandait, t'as pas 100 balles et tout, et ça se discute. Moi, dans la rue, je te dis, c'est, Minitel, ça se discute, c'est lourd, quoi. Il faut que les gens comprennent qu'on n'a pas choisi notre physique, hein. On fait avec, quoi.
16: Mais toi, t'as quand même tourné avec Jean-Luc Delarue.
11: Bah oui.
10: Avec Jean-Claude, on fait des galas, quoi. On s'est rencontrés, donc on fait des débats de ça se discute. On a des potes qui font les témoins, puis on fait des faux ça se discute dans des soirées. On a un pote qui fait le non-voyant, on a un autre qui fait un mec qui a une maladie rare, et on fait des ça se discute. Jean-Claude, il anime les débats, puis moi je fais des questions de Minitel. Bon, le Minitel, il est pas branché, c'est un faux.
11: Ouais,
10: bah ouais, c'est des soirées. Ouais, ouais. Mais bon, on prépare.
11: Il n'y a pas que ça finisse trop tard, parce que là, on va au Macumba rue de Pontieu après.
10: Donc... Ouais. Ah. Ouais, on a écrit des textes.
16: Je te coupe 5 minutes, Henri.
11: Il est déjà coupé.
16: Non, mais de toute manière, t'inquiète pas, il y a 16 questions, donc.
10: Mais
16: t'es pas touché.
10: Je veux juste te dire que s'il y a des gens qui.
11: Et on en est à la combien, Bernard?
16: On en est à la première. En plus, il y a deux autres personnes qu'on va accueillir avant.
10: Je veux dire que j'aimerais que par moment on oublie un peu et qu'on se dise que derrière Florian il y a Henri, quoi. Que moi j'ai envie de faire aussi d'autres choses. Je crois que je chante un peu, j'ai des projets de faire un disque. Et bon, bah, j'espère que si quelqu'un m'écoute ce soir, j'aurai peut-être eu ma chance.
14: Ah, tu veux réussir, peut-être, quoi.
12: Ouais. Vas-y,
11: Riton, vas-y, fonce. Si je peux me permettre, c'est Jean-Claude. Hein. Si je peux me permettre, je veux dire, s'il veut chanter et réussir, peut-être que c'est l'occasion ce soir de lui donner sa chance et de le laisser chanter.
10: Bah, non, non, pas tout.
16: On va voir tout à l'heure. Henri, bonsoir, allez, t'appelles d'où?
10: Tout à l'heure, peut-être
16: Jean-Henri. Non, Gérard. Non, mais c'est eux.
10: C'est moi, Henri.
11: Henri, c'est eux.
16: Ah bon?
10: Henri et Jean-Claude. À moins que j'ai un sosie au standard. Bah,
11: dis-le, Henri, que t'appelles de là.
16: Non, mais attends, tu me mets
10: ce sont un peu.
17: Non, mais sosie.
15: Tu sais pourquoi, Gérard? C'est pour que tu penses à leur poser les questions.
10: Voilà, parce qu'ils doivent avoir les mêmes questions que les autres.
11: On fait les débats, à chaque fois, ça se déstructure et tout ça, alors que.
10: Non, mais calme-toi,
16: Jean-Claude, on s'assoit, Jean-Claude.
10: Il est un peu tendu parce qu'on a le gala tout à l'heure rue de Pontieu. Bon, bah, il se trace.
16: On s'assoit. Alors,
10: il y en a un qui a coupé.
11: Encore revenir, c'est un plan de merde.
16: Voilà.
10: Non, excuse-moi.
16: Un sosie a-t-il le droit de faire un autre métier? On va demander ça à
10: Sosie One.
16: Parce qu'on ne sait pas qui c'est qui a coupé.
8: Non, c'est pas moi qui ai coupé.
16: Non, mais tu parles un petit peu plus fort devant ton combiné parce que ça commence à devenir rengaine.
8: Bah, ouais. Alors, je vais parler plus fort. Tu m'entends mieux, là?
16: Voilà. Ouais,
8: Bon.
10: Vas-y.
8: Évidemment, on a le droit de faire un autre métier, mais le seul problème, c'est que à chaque fois que j'essaye, j'ai dû faire plusieurs boulots, donc je peux plus travailler, tu vois, dans le style supermarché ou dans les endroits publics.
16: Pour l'instant, on parle pas des supermarchés, on parle des sosies.
8: Mais je suis en train de t'expliquer, écoute-moi.
11: Mais laisse tomber, Gérard, ça va supermarché.
16: Je crois qu'on va lui dire au revoir à celle-là.
8: Gérard, que je ne peux pas travailler ni dans un supermarché, ni dans un magasin de fringues, ni n'importe où, là où les... Tu comprends ce que je veux dire? Je ne peux pas travailler là où il y a des gens, où je rencontre des gens, parce que forcément, les gens me croient pour la vraie Josiane Balasko.
10: Et elle ne peut pas travailler, donc.
14: C'est faux ce que tu dis.
12: C'est faux.
16: Bon, c'est aux idoles.
11: Gilbert Montagnier qui est en ligne, qui dit qu'il ne la reconnaît pas du tout.
12: Non.
18: Quel humour. Quel humour, ce mec.
8: Oui, Gérard. Moi, je travaille dans une usine d'équarissage, donc j'ai aucun problème, quoi. Je m'en sors très bien.
10: C'est quoi comme boulot?
18: Des anisseuses de porc.
10: Ah. Mmh. Ah.
16: C'est quoi, ça?
18: Des anisseuses de porc, quoi.
10: Je connais le sosie de Carlos, on fait des tournées aussi.
18: Ouais, c'est un pote à moi, Carlos.
10: Il s'appelle Barlos, il est hyper drôle.
19: Ça veut dire quoi? Gérard, qu'est-ce qu'elle fait comme boulot? J'ai pas compris.
16: Des saucissons de porc là, je crois qu'à mon avis
10: c'est juste un
11: qui fait les saucisses.
10: Non non, on peut pas dire de marque, ouais, mais les trucs de pas d'or pour en manger, c'est ça?
18: Oui oui.
11: Bâton de berger un peu.
10: Pas de marque, pas de marque, on a dit.
12: On parle pas de France Gall.
16: Tu te calmes toi. Bah justement, tu vas parler toi maintenant.
12: Ouais, c'est Soziva, bah écoute.
16: Ouais, bah tu vas y aller.
12: Ouais, bah Ziva, ok. Bah écoute, moi je suis fossoyeur la journée, hein, parce que bon, il faut quand même gagner sa croûte.
16: Ouais.
12: Donc je gagne ma croûte en creusant des trous. Je sais que c'est pas très glorieux, mais bon, hein, ça correspond un petit peu à l'état d'esprit du milieu de la nuit quand on est sosie, quoi, tu vois, je veux dire, ça va de pair.
18: Mm-hmm.
12: Donc voilà, je fossoie sévère, grave.
16: Henri, pour vous, je sais pas ce que t'en penses de la question.
10: Est-ce qu'on peut faire un autre métier? Quand on est sosie, ouais, à part imitateur, je vois pas trop parce qu'on est tout de suite rattrapé par notre physique. Mais moi, je fais un peu des imitations aussi. J'imite Jean-Luc Delarue. Crédibilité. Et bon, ouais,
16: Jean-Claude.
10: Ouais, c'est pas génial.
11: Bah moi, j'essaie d'imiter Florent Gazan.
16: Mais tu penses que tu y arriveras dans la vie ou...
18: Encore, putain.
16: Oh, mais regarde un peu quand je pose des questions, là. Les auditeurs, là, vous allez vous calmer ou quoi? Donc, est-ce que tu y arriveras ou pas?
11: Bah, je vois pas, pour l'instant, j'y arrive pas.
10: Mais il travaille. Il veut pas se teindre les cheveux en blond, parce qu'il faudra qu'on en parle aussi, que le problème quand on fait sosie, c'est qu'il y a des frais. J'espère qu'on en parlera, parce que...
17: C'est prévu, t'inquiète pas, Hubert. Henri, pardon.
10: D'accord, je sais pas si c'est prévu ou pas.
17: C'est prévu, Gérard, on l'avait dit.
11: Les gens, on les appelle Hubert.
19: On l'a enlevé.
10: Vous l'avez enlevé?
16: Non, on l'a retiré.
10: Ah merde. Bon, j'en parlerai pas, alors.
11: On recoupera montage.
16: Non, mais, moi, je veux bien qu'on en parle. Bon, par exemple, je vais vous demander à vous deux, combien que ça peut coûter pour vous faire teindre les cheveux, pour par exemple pour ressembler à
11: les cheveux du haut ou les cheveux du bas?
16: Non,
10: le haut
16: sur la tête.
17: Ça dépend comment tu bosses. Ouais. Si tu bosses en lieu intégral,
16: non, ouais.
17: Ça c'est.
16: Oh, tu me coupes les auditeurs.
10: C'est fait. Tu veux en euros ou en francs?
16: Non. En euros et en francs, si tu veux.
10: J'ai d'abord en faire en francs, puis après je ferai la conversion. Ça coûte super cher. Moi, depuis qu'il a changé de couleur de cheveux, Florian Gazan, c'est le cauchemar, quoi. Parce que c'est des décolorations, des teintures. Je me tape toutes les trois semaines dans des salons avec des petites vieilles qui lisent des journaux que j'ai pas envie de lire moi. Enfin bon, ça coûte.
11: Non, tu dis ça parce que t'es en colère.
10: Ouais, non, mais ça m'énerve. Ça coûte 600 balles toutes les trois semaines. Tu vois le problème.
11: Ça fait dans les 2000 euros à peu près.
10: Voilà. Donc moi, les notes de frais, je peux pas. Parce que je suis mon propre patron et ça coûte super cher, quoi.
11: C'est pour ça qu'on s'est associé dans un esprit de
16: d'économie
11: d'échelle.
16: Et Jean-Claude, l'euro, il est à 6,55 francs.
10: Eh oui, Jean-Claude.
16: Donc ça fait pas 2000 francs.
10: Mais je t'avais dit qu'on s'était fait enfler au gala à Poitiers.
11: Oh la vache, mais le fric qu'ils nous doivent.
10: Enflé à Poitiers, terrible. Ah là, non, mais ça, je suis.
16: Alors donc.
10: Enfin, ça coûte super cher, quoi. Et puis les fringues, je te cache pas. Parce que ces mecs-là, la télé. Je vais pas pousser les PD du showbiz, là. Mais attends,
11: dis-le, les voleurs de patates, voilà,
10: Jamais, toutes les fringues, il y a même pas moins de 1000 balles, quoi. Même la chemise, 1000 balles, le fut, 1000 balles, les montres, les
11: alors, casquettes. Alors, tout à 1000 balles, allons-y.
10: Là, mais eux, ça leur est prêté, non?
16: Non, mais par contre, est-ce que. Il y a une question que je vais vous poser. À tous les deux. D'accord. Est-ce que quand vous arrivez sur les plateaux de télé, est-ce que vous avez des gardes du corps qui sont là derrière vous
10: Non mais Gérard, c'est pas eux, c'est des sosies.
11: Non mais Gérard, les gardes du corps, ils sont devant nous, c'est ceux qui nous foutent des coups pour qu'on
17: les
11: dégage.
17: Voilà, ils les retiennent.
15: Ouais. Parce que c'est des sosies, ils en veulent pas d'eux.
17: Bah ouais, mais Gérard, toi c'est sympa, toi, si par exemple t'avais un sosie parce qu'il n'aurait pas cher à payer pour avoir des fringues.
16: Et puis les frais
17: de demande.
16: Non, toi, tu vois.
11: C'est pas gentil.
15: Ça. Les frais de coiffeur non plus.
16: Non, mais tu vois, toi, tu ferais mieux de te taire.
19: Et de toilette.
11: Je pose une question.
16: Toi, tu ferais mieux de te taire.
11: Je pose une question. Est-ce que le sosie de Gérard n'est pas sur son t-shirt?
17: Ah, ça, c'est une bonne question. Parce que Gérard, t'as quoi comme t-shirt ce soir?
16: Ricky Martin.
17: Voilà.
11: Tu peux nous montrer ton slip?
16: Non,
19: s'il te plaît.
17: Non, pas mieux pas.
16: Question IRC.
19: On va faire un petit point. On est quand même 5728.
17: C'est bien.
19: Déjà, alors qu'il est encore.
11: Après Jésus-Christ.
16: Et quand même 1h05 du matin.
3: Eh ouais, ça tape bien, ça tape sec. Et il y a Speedy Gonzalez et son sosie qui dit, enfin, il te demande en fait, est-ce qu'on peut dire qu'avec ton kyste, t'es le sosie d'un chameau et avec tes dents, le sosie d'une grille de mots croisés?
16: Grille de mots croisés, ouais, parce que j'arrive à me démerder sur les mots croisés. Mais mon chameau, il t'emmerde.
3: Voilà. Donc, non, mais voilà. Ça n'a rien à voir, hein. C'est comme celui qui me disait femme, c'était le sosie de Willy dans Sauver Willy.
17: Non, j'ai pas Pouce sur Minitel qui demande si le sergent Garcia a un sosie femme.
16: Non. Donc.
11: Et Laura Fabian, alors.
17: Je sais pas.
16: Ouais, il y a Laura Fabian, il y a Céline Dion, il y a. Tiens, pourquoi qu'on parle pas de Séverine Ferrer? Elle a peut-être un sosie.
17: Ouais, c'est Polly, il est poney.
16: Elle a peut-être un sosie. Il y en a beaucoup qui doivent avoir des sosies. Parce que regarde ce soir, tu vois, on fait bien de parler des sosies.
17: Ouais.
16: Parce que ce soir, j'ai vu un reportage sur Exclusif.
17: Ouais.
16: Hein, le mec, celui qui a reproduit le sosie de Michael Jackson, faut le faire.
17: Ah oui.
16: Pourquoi? Là,
17: qu'est-ce qu'il a fait?
16: C'était pas évident. Hein.
17: C'était quoi?
16: Carrément une marionnette.
17: Il s'est fait opérer.
16: Non, c'est carrément une petite marionnette qu'ils ont offerte lors de l'émission. Hein.
17: Ah ouais. Super. Ah mais ça c'est autre chose. C'est
16: Donc alors seriez-vous prêt à héberger un sosie dans votre appartement? On envoie la zic ou pas? Non. Non, on n'en voit pas.
11: Personnellement, si je peux avoir un temps de réflexion sur une question si profonde, ouais. Ça ne me dérange pas.
16: Bon, bah, dans ce cas-là.
17: Bon, bah, répète-le un coup, Gérard,
15: on en fait. Je vais vous répondre en attendant.
16: Alors, seriez-vous prêt à héberger un sosie dans votre appartement? Et on va s'écouter les sosies pur porc avec les faillots pour prouter plus fort. Ça, je sais pas.
15: C'est une nouveauté
16: Fun Radio.
17: Voilà.
16: Et on se retrouve tout de suite après aussi. Seriez-vous prêt à héberger un sosie dans votre appartement? On va demander à Sosie qui pue.
14: Ouais, bah écoute, moi je serais tout à fait d'accord à héberger un sosie, effectivement, mais autant que ça soit un sosie, tu vois, le sosie d'un mannequin, par exemple,
11: genre Carlos,
14: la femme de Carambeu, par exemple.
16: Ouais.
14: Ouais. Ça me permettrait de passer des nuits fort, fort agréables.
16: Mm-hmm.
14: Voilà. Okay. Parce que je veux pas prendre le sosie de Maïté, je veux dire, bon, d'accord pour la cuisine, mais après.
16: Sosie d'ol. Qui c'est qui renifle là?
20: C'est pas moi.
16: Sosie d'ol.
20: Moi c'est un peu comme mon camarade quoi.
16: Oh non mais attends, sosie d'ol, tu vas pas reprendre la question de je suis d'accord avec ce qu'il dit, parce que ça sert à rien. Hein.
11: Oh puis ça va pas avancer le débat. Hein.
20: Ouais, allô, si tu me laisses le choix entre le sosie de je sais pas Roger Jiquel et celui de la rue, je prends celui de la rue tout de suite, tu vois.
16: Non mais attends, bah, dans ce cas-là tu reprends le même truc.
17: Jiquel est pas mal.
20: Si tu fais rien ce week-end, j'ai un grand.
16: Ouais d'accord. Soviva.
11: On peut la prendre en antenne.
14: Ouais, la coche.
17: Après, Jean-Claude.
20: Mais non.
17: Vas-y,
16: Soviva.
17: Ça marche avec les filles.
16: Soviva.
14: Ouais. Bah écoute, moi je te disais, non, il en est pas question. Je veux pas d'ennui avec la police ou les services sanitaires ou quoi que ce soit. Moi, y a pas de sosie à la maison. C'est dégueulasse ces trucs-là. Y a pas moyen. Non.
17: S'il te plaît, tu pourras un peu nous respecter. Respecte-nous quand même.
11: Non,
17: moi je suis pas venu. On est venu d'Angoulême.
11: Tout le temps.
17: Ouais, mais on est venu d'Angoulême. C'est pas pour se faire insulter.
11: C'est l'ostracisme.
14: Moi, je crois ce que m'ont dit les services sanitaire, c'est tout.
16: Ouais, c'est ça. Ouais. Tu crois qu'on ce qu'on dit est.
11: Ah, faut le tenir le débat là, ça va, les gens ils disent n'importe quoi là.
16: Non, mais de manière, ceux qui lui disent on, c'est des cons pour moi.
17: Voilà.
16: Ça fait comme la semaine, c'est pareil. On, c'est des cons.
17: Bravo.
16: Qui c'est qu'on accueille à la page Sosie One,
21: on accueille Sosidio.
16: Ouais, attention Manu.
21: Ah non, y a aucun problème.
16: Non, mais par leur dire de changer de nom. Hein.
21: Pas de problème, Sosidio.
17: C'est pas des habituels?
21: Non.
16: Alors, sosie?
21: Que de la news.
16: Sosie quoi?
21: Sosie Dio.
16: Dio?
21: Ouais.
16: T'appelles d'où? Tu travailles?
20: 22 ans de Paris.
16: Oh là là! Au revoir! Allez, hop, je te
11: fais. Attends!
21: Elle t'a dit 22 ans de Paris.
16: Mais attends, hé!
14: Retourne!
16: Oh, tu travailles?
11: 22 ans de Paris, ça se respecte.
16: Tu travailles ou pas?
17: T'es avec nous?
16: Allô?
14: Allô?
17: Oh là là, mais oh.
16: Allez hop, au revoir! Allez,
11: Gérard!
16: Terminé!
17: Bravo, Gérard, qu'elle aille faire les débats de Radio Bleu!
3: Gérard?
16: Terminé.
19: Gérard, sur IRC, il y a Je suis le sosie de Turpentine qui te demande, quand tu te regardes dans la glace le matin, c'est toi ou ton sosie que tu vois?
16: C'est moi que je regarde dans ma glace. Et Turpentine, je l'emmerde.
19: C'est pas elle, c'est son sosie.
16: Ouais, mais j'en ai rien à foutre. Pensez-vous que j'ai un sosie dans le monde ou ailleurs? On va demander à... Saucisse qui pue. Bon. Quoi? Attends. Non, sosie va, vas-y.
0: Ouais, bah,
16: comme t'as une grande gueule.
0: J'espère pour l'humanité que non. Parce que dans tout le malheur qui puisse lui arriver, franchement, j'espère qu'on n'en arrivera pas là, quoi. Parce que faut pas déconner, quoi. Merde, sérieux.
16: Non, mais tu peux préciser le fond de ta pensée?
0: Ouais, je précise, mais un miroir en face de ta gueule, regarde-toi, tu vas comprendre. Hein,
16: y a ouais, bah, ma gueule, à ton merde, alors au revoir. Tu seras poli.
1: Attends,
16: il a pas le droit de m'insulter.
1: J'ai
0: le droit de te trouver moche.
16: Ouais, bah, peut-être, mais t'as pas le droit de dire ma gueule, ok?
0: C'est vrai que t'es le sosie d'un boudin, c'est tout.
16: Et ta sœur?
0: Non, plus non, elle est bonne. Elle est bonne. Non, elle est...
16: Ta sœur, elle est en train de sucer les cuisses d'un catcheur à 90 à l'heure sur un vélo moteur.
0: Ouais.
16: Ok, en bon deux années, on t'en donne.
1: Comment il lui a mis?
16: Au revoir pour lui. Tu me reprends.
21: Je le vire pas, mais par contre, à la place de Sosidio, on accueille Sosidéal qui appelle du forum.
16: Sosidéal, bonsoir.
22: Bonsoir.
16: Oh! T'as pris Déal Paris?
1: Y'a pas un qui ferait le malin,
22: ouais,
1: là.
22: Hein, pas Déal.
16: 101.9.
22: La Villette.
0: Déal, bon.
16: Ouais, la Villette, c'est ça. Pensez-vous que j'ai un sosie dans le monde ou ailleurs?
1: Non, c'est la question d'après, genre.
21: Non, c'est
16: celle-là.
1: Non, on n'a pas répondu encore.
22: C'est-à-dire que. À mon sens.
0: Ouais.
1: Oh là là.
16: Manu et Apolline, oui. Vous me faites quelque chose, vous me les réveillez ou sinon vous me virez tout le monde.
1: Ouais,
16: et on arrête les sosies là.
23: On gère. Bah.
21: Non, Jean-Claude.
16: Ah non, mais là faut gérer tout de suite.
1: Gérard,
16: là, ok
24: Gérard.
1: Ça va
16: ou non? Non, mais attends, ils gèrent rien là.
21: Bah je fais ce que je peux, c'est pas facile. Hein.
25: Bon, pendant que Manu gère, demande à Jean-Claude et à Henri là.
16: Bon, alors pour vous.
21: Oui.
16: Donc, pensez-vous que j'ai un sosie dans le monde ou ailleurs? Pour vous deux.
1: Ailleurs.
16: Les autres, vous me les gerbez là?
25: Dans le monde, moi je dirais. Mais je sais pas. Mais nous, on a. Parce qu'en fait, il y a des stages de recrutement, en fait, où il y a des types qui passent dans la France et dans l'Europe pour essayer de trouver des sosies, quoi. Pour des
1: avec des
25: sosies.
1: Épreuves après.
25: Ouais, et il y a des castings. Et moi, je sais que j'ai un pote qui bosse dans une agence de casting de sosies qui m'a dit qu'ils avaient trouvé un mec qui te ressemblait.
1: Un poète.
25: Ouais, ils étaient en train d'essayer de le convaincre. Le mec veut pas forcément tout de suite lâcher son boulot parce qu'il sait pas si c'est un métier d'avenir, sosie de toi. Et il se demande. Et alors, c'est marrant, c'est que le mec aussi, il a bossé dans les camions. C'est marrant, hein, des fois il y a des trucs comme ça, des coïncidences.
1: Ce qui est rigolo, c'est qu'il écrit des poésies.
25: Et ouais, mais il s'appelle pas Gérard par contre, il s'appelle Herbert.
16: Léonard?
25: Non, toi ça coule avec lui. Et il sait pas s'il va le faire. Il se demande en ce moment. Il est en train de peser le pour et le contre.
1: Qu'est-ce que t'en penses, Gérard?
16: Et toi, Jean-Claude?
1: Moi, j'en pense que le mec, il doit y aller, quoi. Je veux dire, quand on a la chance de pouvoir ressembler à Bernard comme ça, faut.
24: Non, Gérard.
1: Gérard. C'est dur à porter, mais ça a des inconvénients sont moins graves que les avantages.
25: Mais en fait, il veut pas le faire parce qu'il a pas assez de détails sur toi. Il voudrait savoir. Peut-être qu'il nous écoute ce soir parce que je lui ai dit qu'on passait. Peut-être tu peux donner des détails un peu sur toi.
1: Il connaît bien son visage, mais il connaît pas son.
25: Voilà, mais sur tes fringues, tes expressions de parole. Parce
1: corps,
25: que nous, c'est des spectacles. On fait, tu vois, il faut qu'on ressemble, mais il faut que on fasse des imitations de la voix et qu'on parle comme eux, tu vois.
16: Non, mais moi, je vais te dire une chose sur.
1: Directeur qui disait quelque chose, c'est ça, monsieur le directeur?
25: Non, je disais que c'est vrai parce qu'en fin de compte, il y a beaucoup de gens qui veulent être sosie de toi, mais étant donné que tu es sosie radio, pour l'instant, tu peux avoir que le sosie de la voix, mais physique, il faudrait que tu te décrives. Et t'es ce que t'aimes mettre.
16: Non, mais attends,
1: c'est important, monsieur le directeur.
16: Depuis 3 ans. Que tu me connais, le directeur.
25: Non, mais il faut le répéter.
16: Non, mais depuis 3 ans, j'en ai marre de dire comment que je suis, donc.
25: Surtout que des fois, il y a des gens beaux qui veulent peut-être te ressembler, donc il faut faire de la chirurgie.
16: Bon, attends, toi, tu ferais mieux de faire la chirurgie, de ressembler à Samantha Fox. Ok? Ça vaudra mieux pour toi.
25: D'accord.
1: À Samantha.
25: Mais non, mais tu peux pas. Non, mais sérieux, pour notre pote Herbert.
16: Non, mais
25: tu
16: bon.
25: Tu peux pas l'idée un peu te décrire, donner des trucs sur comment, ce que t'aimes mettre comme
1: fringues. Et le pire, c'est que tu veux que ça s'appelle Herbert Fiona, en plus.
25: Et tes expressions, quoi. Ce que comment tu parles et tout, pour les mots tes mots préférés pour lui. Non, bah, pour
16: que... Moi, les fringues que j'aime bien mettre, c'est
11: un sosie de Girard qui est justement qui vient de nous arriver par internet là.
19: Ouais, tu viens de recevoir une photo de son sosie.
11: Tu pouvais décrire la liste.
16: Carrément.
19: Ça peut être que ton sosie, ça.
16: Un peu dégueulasse, mais c'est pas grave.
25: Attendez, j'aimerais qu'il réponde pour.
11: Ouais, vas-y, Gérard.
16: Non, mais bon, pour revenir.
11: C'est pareil là.
16: Oh, s'il vous plaît, là, les auditeurs, on se calme derrière, merci.
25: Il faudra qu'il ait une moustache. Ouais. Les cheveux gras.
16: Non mais moi ce que je mets
2: un steak haché dans le cou.
16: Bon, j'en connais un tout à l'heure, ça va chier. Manu. Gérard,
11: lui on a son adresse, on sait dans quelle école vont ses enfants, etc. Qu'il fasse attention quand même.
16: Moi je peux te dire une chose, donc pour répondre à ton pote.
25: Tu peux passer ton crayon, je vais noter pour mon pote. Tiens, une feuille.
16: Moi ce que ce que je mets, c'est uniquement des t-shirts et des jeans.
25: C'est quoi la taille, trouée, pas trouée?
16: Non, des jeans normal.
25: Ils sont propres, tu les laves tous les combien? Parce que c'est hyper important, faut que ça ressemble, je te jure. Parce que
16: les jeans, c'est Sandy qui les lave, elle les lave tous les jours, même les t-shirts, j'en ai plus de 200. Donc si je pouvais,
25: elle les
11: 200 t-shirts par jour.
16: Plus de 200 t-shirts.
25: 200 t-shirts, la vache.
11: Ça permet le jean, la marque, c'est quoi?
16: Les marques, je peux pas te dire parce que.
25: Ouais, c'est Daily Cooper.
16: Je pense que c'est des.
25: Les motifs. C'est quoi les motifs?
11: Daily Cooper,
25: marques. Mais c'est quoi les motifs?
11: Ou alors c'est un Wrangler.
25: C'est quoi les motifs à part Ricky Martin sur tes t-shirts? T'aimes quoi comme truc?
16: Non, il y a un peu de tout. Il y a différents dessins.
25: Par exemple. Donne-moi des exemples, je te jure, ça l'aidera vachement.
16: Des dessins de la radio.
25: De club. De la radio.
11: Est-ce que tu mets des dessins du directeur sur ton t-shirt?
16: Non, j'en ai pas encore. J'en ai un, mais je sais pas. Faudrait que tu essayes de me le ravoir ou celui qu'on avait fait la soirée ensemble. Je sais plus où là, le 31 mars de l'année dernière, je crois.
25: Ouais, je m'en souviens. On va le retrouver, mais
11: disons que tu as une bonne idée de la date. Si tu peux nous raconter ce qu'il y avait sur le t-shirt, ce serait bien.
16: C'est écrit en rouge et c'est un t-shirt. C'est une petite maison.
25: Elle est dans la prairie, ouais.
16: Ça met la marque de la soirée.
25: C'est Ingalls, non? La marque.
11: Allez, vas-y, Gérard. La suite.
16: Et alors, donc, les sosies, peut-il faire du sport sans risque? On va demander à sosie qui pue.
2: Ouais, bah j'avais pas répondu à la question d'avant, mais c'est pas grave.
20: Moi non plus.
25: Excusez-nous,
11: Non, mais parce que vous vouliez réfléchir, vous avez réfléchi, c'est bon?
20: Ah oh, bah oui.
11: Alors allez-y, répondez, excusez-nous. À chaud maintenant.
20: C'était quoi la question?
2: Ouais. Et voilà.
11: Pensez-vous que Gérard a un sosie dans le monde ou ailleurs?
20: Ah ouais, bah non, j'espère pas, moi, perso.
11: C'est ça votre réflexion, bravo.
16: Voilà. Non mais c'est bien.
2: Sosie qui pue, moi je pense.
11: Eh ben on progresse là. Hein.
2: Sosie qui pue, moi je pense que vraiment ça serait vraiment impossible quoi. Même sur la planète Terre, ça devrait vraiment pas exister à part dans les eaux, peut-être dans le monde quoi. Mais...
20: Peut-être
2: à Toiri, ouais, tout à fait. Ouais.
19: Justement à ce sujet sur IRC, il y a le sosie de Yankee. Il dit que en fait ton sosie il est super célèbre, c'est le cul de la scie.
25: Non.
19: Et en fait, vu qu'il vient de se faire trouer par un Tintin, ça explique ton penchant pour la zoophilie.
16: Non, ouais, pas du tout. Ah,
11: il a une belle gueule, cul de la scie, quand même. Ouais. Hein,
20: Putain, on est encore en antenne.
25: Non. Mais non, ma chérie,
16: non. Donc, alors, les sosies, peut-il faire du sport sans risque? On va demander à un sosie qui pue.
2: Bah écoute, je pense que les sosies peuvent faire du sport sans risque, c'est assez clair. Mais enfin bon, ça dépend aussi s'ils se font reconnaître dans la rue, quoi. Le mec qui se fait reconnaître dans la rue, bon, moi, tu vois, je suis sosie de Patrick Bosseau, donc si tu veux, le mec, je suis en train de faire mon jogging, le mec vient m'agresser. Ouais, vas-y, tu peux me filer le numéro de téléphone de Joël Cantona, là, ça craint un peu, quoi.
16: Non mais attends,
2: pas une blague, genre tu vois, ça craint un peu.
11: Bon, ouais, par exemple, le sosie de Jackie Chan.
2: Ouais.
25: C'est Jean-Claude qui parle. Hein.
2: Ouais.
16: Oh, tu réponds?
2: Ah mais je viens de te répondre, Lascar.
16: Non mais Lascar, il t'emmerde, tu réponds à la question que Jean-Claude vient de te poser, d'accord?
2: Ouais, bah il vient de me dire si c'était le sosie de Jackie Chan, d'accord. Ouais, il s'est défendu, mais qui dit qu'il a pratiqué les arts martiaux? Il a la tête, mais il a pas pratiqué.
16: Oh là là là là là là. Putain, mais c'est quoi ces auditeurs?
2: Ah mais t'as la question suivante, un peu moins débile, gamin, aussi.
16: Attends,
11: Gérard, toi.
16: T'es pas content?
25: Calme-toi, Jean-Claude.
11: Non, mais j'aime pas.
16: Eh, sosie qui pue, t'es pas content?
2: Ah, je suis très content, moi.
20: C'est normal.
16: Ok, alors sosie qui pue, au revoir.
25: Salut.
16: Terminé pour toi.
25: Bonne nuit.
16: Comme ça, ça me fera de la place pour d'autres personnes qui pourront répondre. Sodidol.
20: Ouais, alors moi je conseille le port de la coquille. notamment dans les sports de combat.
16: Alors, tu peux préciser ?
20: La coquille, c'est une chose très dure que tu mets sur tes parties charnelles très molles pour toi et pour les protéger afin d'éviter les coups bas. Tu vois ?
16: Non, mais précise !
20: Bon, Jean-Luc, montre-lui.
11: Tu vois là ?
20: Entre lui et la coquille.
11: Non, c'est trop petit.
16: Oh là là,
20: c'est parce que c'est qu'une coquille, c'est pas de ma faute, Gérard, mais c'est pour protéger les parties charnelles et molles de ton anatomie.
16: Ouais. Bon, ok. Sosie Dale.
4: Ouais, tout à fait.
16: Ouais, ouais. D'accord, tu vas reprendre la même.
4: Non, non, moi, c'est Sosie Va. Donc je te disais, moi.
16: Non, toi je crois qu'on t'avait dit au revoir.
4: Non, mais non, je suis toujours.
16: On t'avait dit au revoir.
4: Non,
16: on t'avait dit au revoir, Sosie Va.
4: Non, non.
16: Non, ah
20: non,
16: si
20: non,
16: ah si
20: non.
16: Il me semble que je t'avais dit au revoir. Ah,
25: est-ce que tu l'as rayé?
16: Ah ouais.
11: Il est rayé.
16: Oh, oh Manu. C'est quoi, là, au standard, là? Merde.
25: Mais ouais, on le
11: monsieur
25: vire.
11: Le directeur pour mettre un peu d'ordre.
25: Pardon.
16: Oh là là.
25: C'est le bordel, Manu.
11: Ouais, mais t'es mou, là, tu gères rien.
16: Putain, mais c'est quoi, là? Qu'est-ce que vous me faites ce soir, là, tous les deux?
25: Je sais pas, moi, tu cries.
16: Hé, attends.
25: Tu cries pas, je suis déstabilisé.
16: Tu fais quoi, là, Pauline?
5: Je te regarde, tu t'écoutes.
16: Ah ouais, tu me regardes, bravo. Tu m'écoutes. Alors, au lieu de perdre ton boulot, alors c'est pas la peine, tu peux sortir des
5: non,
16: studios.
5: Non, je reste.
16: Non, non, ouais, on peut pas se foutre de ma gueule.
25: Ouais, t'es pas là pour glander.
11: Oh, moi, je viens d'avoir un coup du boss, Axel, et ça commence à chier.
25: Ça chie. Il y a un sosie, Axel, vous savez.
11: Pas qu'il y a les Carlos Cérès sur 37.
16: Henri, pour toi.
25: Nous au niveau des sports avec les assurances on n'a pas le droit de faire certains sports. Je veux dire moi par exemple si je fais de la boxe et que je me fais ramasser la gueule en deux rounds, je peux plus bosser pendant 6 mois. Je suis déformé, je peux éventuellement faire le sosie de Stallone, mais enfin vu comme je suis collé, c'est mal barré. Donc
11: c'est pour ça qu'on fait ping pong.
25: Voilà, donc nous on fait des sports, c'est limite domino, belote et tout, mais rien d'autre. Hein.
16: Et toi Jean-Claude?
11: Ouais, ping pong, trampoline.
16: Ping-pong et trampoline.
25: Et il arrive à jouer t'as un niveau en faisant les trampolines, parce qu'on fait un numéro de cirque aussi.
11: Ping-pong et trampoline en même temps.
25: Ouais.
11: Je pense.
25: Ah ouais, t'as un niveau.
16: Non, mais sport sans risque.
25: Sport
16: par exemple, je sais pas, du vélo ou de la Formule 1.
25: Sport
16: Formule
25: en chambre.
16: Formule 1, c'est quand même.
25: Ou du sport en chambre.
16: Un sport grave.
25: Ou peut-être
16: la Formule 1.
25: Peut-être le sport en chambre. Ouais, mais on n'a pas de voiture, alors c'est difficile.
16: Non, mais d'aller boire...
25: En chambre, Gérard.
16: Oh. Mais attends, toi, ferme-la un peu quand je parle à quelqu'un, ok?
11: Oh, c'est vrai, enfin, je veux dire, tu l'as coupé.
25: Oh, je suis d'accord.
16: Tu la fermes?
25: Oui.
16: Donc,
25: mais quand tu
11: non,
25: parles
11: tu la fermes, il a dit.
25: Du sport en chambre. C'est du sport, mais tu parles...
16: Bon, le sport en chambre, t'as pas besoin de risque, ok?
11: Mais ça fait quand même partie du sport. Non, Gérard, ça fait quand même partie du sport.
16: Toi, ton sosie, le jour qu'on le voit dans la rue, tout le monde tombe par terre. Ça va faire des catastrophes.
11: Mmh.
16: Rien qu'à voir ta gueule, on a compris. Déjà, t'es blanc comme un cassette aspiré.
11: T'as entendu Henri comme il lui a mis la main, Henri.
16: Alors, qui c'est qu'on a, là, maintenant?
21: Tout de suite, on accueille Jeannie, 35 ans de Paris.
16: À la place?
21: À la place de Sosie Va.
16: Alors, Jeannie, bonsoir.
9: Hey Gérard, j'ai une idée pour toi. Ce qui serait bien, c'est que t'arrêtes les débats à 2h. Comme ça, tu peux aller plus rapidement au bois de Boulogne. Hein, salope?
16: Ouais, moi, je t'emmerde, connard. Alors là, Pildar!
25: Quoi?
16: Tu sors du studio, Max!
25: Quoi, Gérard? J'ai rien fait.
21: Tu pourrais dire bonjour à Jeannie, quand même.
25: Bah oui, il est là, il t'attend.
16: Attention, hey! Qui recommence pas, lui, avec sa merde, là.
25: Mais c'est l'auditeur qui est arrivé.
16: Jeannie.
9: Ouais.
16: Ton bordel. 101.9, c'est ça?
9: Ouais, c'est ça, à Paris, ouais.
16: À la place de Sosie, là.
25: Bah, personne. Bah,
13: attends, ça arrive.
16: Personne. Ouais. Non, mais... là, il y a 24 lignes qui sonnent, là. Vous
13: c'est
16: vous
13: pas grave.
5: Ça arrive.
13: C'est
16: ouais,
13: pas grave,
16: ça
13: attaque.
16: Arrive.
13: Allez.
16: Alors, sixième question. Être sosie d'une personne, peut-il y avoir des inconvénients? Des avantages ou inconvénients? On
11: ça
16: va demander.
11: Si t'es le sosie de Paulou sous les airs, ça va. Si t'es le sosie d'Arnold, ça craint.
16: Tu peux préciser, Jean-Claude?
11: Bah ouais, ça dépend évidemment de la personne dont t'es le sosie.
25: Ouais.
11: Mm-hmm.
20: C'est Arnold et Willy?
25: Bah ouais, parce que.
11: Ta gueule, Willy.
25: Par exemple, moi j'ai un copain, c'est le sosie de Louis de Funès, et comme il est mort, il est dans la merde. Il est au chômage. Mmh. Et je peux te dire que.
11: Louis de Funès est vivant, c'est l'autre qui est.
25: Ouais, il faut prendre des assurances vie, des assurances chômage, parce qu'on sait jamais ce qui peut arriver. Hein,
11: c'est vrai,
25: un échec de carrière, un décès accidentel.
11: Ça, je ne connais pas, moi.
25: Ouais. Je peux te dire que moi j'ai on connaissait une copine, s'appelait Chantal, elle était sosie de Lady Di. Mm-hmm. Je peux te dire que elle était allée gueuler.
6: Henri,
25: excuse-moi parce que c'est ça.
7: Pas de marque à l'antenne, vous êtes chiant.
25: Ouais, Janie. Attends, est-ce que tu sais pas ce que c'est d'être sosie de quelqu'un, toi, on dirait, j'ai l'impression.
7: Bah si, moi, figure-toi que si.
6: Johnny.
7: Je parle à qui, là? Je parle à...
25: Henri, c'est Henri.
8: Henri et à Gérard.
7: Ouais, si, parce que figure-toi que moi, j'ai des inconvénients à ce niveau-là, parce que moi-même, je suis le sosie de Sim, mais à 25 ans, et le plus gros inconvénient, c'est que personne me reconnaît.
6: De quoi t'es le sosie de Sim?
7: Je suis le sosie de Sim quand il avait 25 ans.
8: C'est Sim, ouais. La chanteuse.
7: Et si tu veux, quand je me balade dans la rue, je suis hyper emmerdé parce que Sim, il est vachement connu, mais du fait que je ressemble à Sim quand il avait 25 ans, ben les gens, ils me reconnaissent pas.
6: D'accord. Sosie
20: d'Al. Ça a des avantages, je veux dire, si tu ressembles à quelqu'un.
6: Non, sosie d'Al, là, bon.
20: Ah ouais.
6: Sosie d'Al.
20: Je pense qu'il y a longtemps qu'il est parti, celui-là.
6: Il est là. Mais bah, réponds aux questions ou pas?
8: Bah, parle-lui au lieu de...
6: Allô? Sosie d'Al.
13: Ouais, t'auras juste une question...
6: Terminé. Sosie d'Al.
8: Attends, j'ai quelqu'un à accueillir avant que...
6: Ouais.
8: Avant que tu parles à Sosie d'Al.
20: J'en ai marre qu'on coupe la parole. Hein.
8: Excuse-moi, mais tu viens tout de suite après. On accueille Elvis Bracelet.
6: Bonsoir.
23: Oui, bonsoir. Bonsoir à tous, c'est Elvis Bracelet.
25: T'as quel âge et ta fréquence, s'il te plaît, Elvis?
23: J'ai 27 ans, j'appelle de Toulouse, c'est 107.5.
8: Oui.
23: Vive le rock'n'roll.
8: Welcome.
23: Yes.
6: Ouais, ben, tu te calmes. Sosie d'Al.
19: Avant que tu reprennes l'auditeur...
20: J'en ai marre qu'on coupe la parole, Rigo.
6: Sosie d'Al, si ça te plaît, si ça te plaît, ça t'aime bien, c'est mes débats, d'accord?
19: D'accord. Désolé, ma chérie.
6: Oh, vous vous calmez, les auditeurs. Merci.
19: Donc, il y a Servomix, il te demande, en fait, dans un Twix, quel est le sosie de l'autre?
6: Dans un Twix?
19: Un Twix.
8: Deux doigts coupés fin.
6: Quel est le sosie de l'autre? Il y en a pas, je pense. À part deux doigts coupe fin, c'est tout.
19: Ah, mais vu que c'est les deux mêmes, c'est lequel le sosie de l'autre?
6: Ah ben, on sait pas. T'en as pas. Sosie d'Al.
20: Oui, Gérard. Ça a des avantages si tu ressembles à quelqu'un de célèbre et sympa et genre Jean-Luc Delarue, tu vois. Ça a des inconvénients.
8: Tu as 22 ans, tu avais toujours pareil.
20: Comment?
6: Ouais, t'as toujours 22 ans, 21 ans et t'habites à Arras.
20: Ouais, mais si. Ça a des inconvénients par contre si tu ressembles à quelqu'un de pas cool, quoi. Par exemple, je sais pas, les Nuits Publiques numéro 1 ou Cool Chain, ou tu vois, mais comme ça, quoi.
23: Jacques Mesrine,
20: voilà, chercher son nom.
6: Oh, bah ça, on s'en fout de lui.
25: Pas de politique.
20: Heureusement qu'il y a quelqu'un de cultivé au moins.
23: On parle pas des députés.
20: Dans ces débats. Voilà.
6: Bon, tout à l'heure, Yana, ça va aller vite pour eux.
23: Ouais.
6: Ok, la fin de ta pensée.
20: La fin de ma pensée.
25: Bah, elle avait fini, je pense.
20: Et qu'elle était terminée.
25: C'est la pensée unique, quoi.
6: Elvis Bracelet.
23: Ouais, bah écoute, moi j'ai des bons plans, par exemple, pour aller dans des concerts, parce que je suis un peu le king quand même.
20: Mm-hmm.
23: Donc j'ai des plans réduits aussi sur les disques. Dans
25: mais
23: les
25: t'es le sosie de qui? T'es le sosie de Jessie Garonne?
23: Ouais, je suis aussi pote avec le sosie de Jessie Garonne. Qui peut nous appeler d'ailleurs s'il veut. Parce que c'est jeudi, quoi.
6: Non, mais pour l'instant, c'est pas toi qui décide qui appelle les gens, c'est moi, d'accord?
23: Ouais. Ok, et donc je voulais te dire, bon plan, concert, tout ça, si tu veux aller voir Johnny Rock, tout ça, bon plan.
6: Mais attends, là Johnny Rock, comme tu viens de dire, en fin de compte, c'est Johnny Rep.
25: Ouais.
6: Parce que ça c'est Apolline qui a essayé de nous faire venir ce Zozilla qui ressemblait à Johnny Hallyday.
25: Non, Godzilla.
24: Et il nous a posé un lapin.
6: Ouais, il t'a posé un lapin parce que tu
24: lui
6: as demandé trois fois. Comment?
24: C'est parce qu'il m'a dit au téléphone qu'il voulait pas voir ta gueule.
6: Alors moi, ma gueule, elle t'emmerde, ok?
24: Non,
6: à toi.
24: Mais ça, tu le dis à
25: qu'est-ce qu'elle a, ta gueule? Qu'est-ce qu'elle a, ta gueule?
6: Alors, ça fait trois fois que tu nous poses un lapin. Alors, ça va comme ça. Là, pour l'instant, les deux sosies qu'on a, ils sont vraiment là. Le tien, il a ça foiré. Alors, quand tu nous feras des plans foireux comme ça, tu nous le rediras. Okay. En de bon entendeur, salut. Okay. Bravo. Parce que là, passer pour un con auprès de tous les auditeurs, j'aime pas trop. Parce qu'on l'a annoncé plus d'une fois. Ouais. Et plus d'une fois, soit qu'il était malade, soit qu'il pouvait pas venir. Ouais. Hein, tu nous l'as fait trois fois ce coup-là. Alors on s'est terminé.
25: Je veux pas dire, mais elle est sympa, Pauline, mais elle s'était, quand elle nous a invités, en fait, elle nous a filé une mauvaise adresse. On s'était retrouvé notre radio tout à l'heure avec Jean-Claude.
6: Ah bah, bravo, bravo, bravo, bravo, bravo, bravo,
24: bravo.
6: Non, c'est pas moi qui donne les fausses adresses aux gens.
23: Vraiment une truffe.
6: C'est pas moi qui donne les.
23: C'est qu'une tâche à peau, merde.

0: Salut
1: Sylvie, bonsoir.
2: T'es bonne toi.
0: J'en connais deux tout à l'heure qui vont pas commencer les premiers débats. Donc
3: Merci Gérard, la question.
0: Et Valérie
1: Le Merdier,
0: ouais, quand ils écriront correctement au standard, ça fera peur. 22 ans de Nancy 102 points.
1: Bonsoir GG, bonsoir les auditeurs, bonsoir tout le monde.
3: Bonsoir.
0: Bon, alors, première question. Donc c'est. Vous commencez pas là les deux parce que je sens que ça va gerber.
1: C'est moi,
0: j'avais une petite vous calmez. Sylvie et Madonna, vous vous calmez ou sinon vous gerbez.
2: Pas moi non plus.
1: Oh, c'était moi Gérard, je me raclais la gorge.
0: Ouais, ben toi ça va être pareil.
1: Oui, pas de problème.
4: Tu poses la question Gérard ?
3: Ouais, ce serait bien.
0: Alors déjà, première question, connaissez-vous Ken ? On va demander ça, à Valérie Le Merdier.
1: Cannes, oui, je connais.
0: Alors, tu peux préciser ?
1: Je connais la croisette, je connais les marches, je connais les hôtels, je connais tout, en fait. Je connais Cannes.
0: Alors, tu peux me préciser combien que l'hôtel le plus près de la croisette qui est...
1: Pas de marque.
0: Attends, tu permets ?
1: Vas-y, je te réponds.
0: Qu'est-ce que je vais te dire une chose. Tu me redis encore un mot de travers, je te gerbe, toi. Compris, Valérie Le Merdier ? Parce que tu allais foutre ta merde chez toi.
1: Ok, vas-y, repose ta question.
0: Non, mais je la reposerai pas.
1: Non, mais par rapport aux hôtels et la croisette, c'était quoi ?
0: Alors, tu peux me préciser lequel hôtel est le plus près de...
3: Il n'y a pas de marque hein, dans les débats. Hein. Ouais. C'est pas possible de préciser le nom de l'hôtel.
0: Non, mais attends. Je vais simplement savoir, sans qu'elle cite le nom, lequel hôtel lequel hôtel est le plus près ?
2: La Ramirez.
3: Bonne chance.
1: Non,
2: Ramirez.
1: Carlton.
2: Ramirez.
0: Non. Non, allez.
2: Grosse merdeuse.
0: Sylvie Jolie.
2: Oui.
0: Donc, toi, tu connais Cannes ?
2: Oui, je connais Cannes, bien sûr. J'ai passé mes.
0: Oh, vous arrêtez de vous prendre la tête tous les deux au standard ?
2: Allô ?
5: Pas la tête !
3: Mais Gérard, mais t'occupes pas du standard, occupe pas des débats.
2: J'y ai passé mes vacances l'été dernier.
0: Ouais.
2: Et moi, je monte pas les marches, mais je prends les ascenseurs. C'est beaucoup plus rapide.
0: Ouais. Alors tu crois que pendant le festival de Cannes, tu as monté dans un ascenseur pour aller voir les films.
2: Bah, on arrive à l'an 2000, je suis désolé. Les marches sont dépassées.
0: Ah bah là, je crois que tu te mets le doigt dans le cul.
1: Bravo. Moi, je veux bien. Oh,
2: c'est vrai. C'est ce que je veux avec mes films.
0: Sylvie Jolie, tu réponds correctement à la question, sinon tu gerbes.
2: Très bien, mais je t'ai dit que
0: ça fait déjà deux fois que je t'avertis.
3: Pas Gérard.
2: Je t'ai dit que je connaissais Cannes et voilà. Très bien.
0: D'accord.
2: Moi, j'y passe mes vacances tranquille.
0: Putain, qui c'est qui m'a choisi ça encore ?
2: Ouais. Ah, mais écoute, on te donne des réponses, tu veux pas...
0: Pour l'instant, c'est moi qui décide, d'accord ? Je voudrais savoir qui c'est qui a choisi ses auditeurs.
2: Moi, c'est Max qui m'a choisi, moi.
0: Ouais,
2: moi,
0: c'est ça.
2: Ouais, bah oui.
1: Ouais, c'est avec Pauline.
2: Ça te pose un problème ?
0: De toute manière, on arrivera à savoir qui c'est qui vous a choisi.
3: C'est pas le problème.
0: Madonna.
2: Ouais, bah écoute, moi, je connais bien Cannes, je connais bien la croisade et les croisés. Et je suis d'accord avec l'histoire des ascenseurs, il faut être pour le progrès.
6: Bien sûr.
2: Moi, je sais qu'ils parlent pour l'an 2000 de faire Cannes avec un escalator. Et ça,
0: bon, allez, hop, Madonna et Sylvie Jolie. Madonna et Sylvie Jolie. Madonna et Sylvie Jolie, au revoir.
2: Non,
0: au revoir.
2: Ok, Peintu, reste à ton époque, ok.
0: Va te faire enculer, connard. Alors là tu me légères.
7: Gérard. Pour calmer le débat,
3: c'est d'un vulgaire, Gérard, c'est une horreur.
7: Horreur.
1: Gérard. Terrible.
0: Déjà deux. Attends.
3: Non, mais c'est pas le problème, c'est Gérard, toi qui t'énerves pour rien alors qu'ils te répondent bien aux questions.
0: Non, non.
3: Vas-y.
0: Attends. Si. Ça n'a jamais été prévu qu'en l'an 2000, ils allaient perdre des ascenseurs, d'accord ?
1: Et
0: l'autre,
1: ils ont droit...
0: l'autre qui me traite de peine cul, il ferme sa gueule, d'accord ? Et puis l'autre, c'est pareil, ok ?
3: Ils ont le droit de dire ce qu'ils veulent à ta question.
0: On n'en veut plus, c'est pas la peine de la reprendre sous un autre.
3: Allez, vas-y.
7: Gérard, oui, sur IRC, pour calmer le débat, il y a Snooze qui te demande, parce qu'il n'est pas au courant, à savoir, c'est le combientième festival de Cannes cette année ?
0: C'est le 52e festival de Cannes qui se déroule à l'heure actuelle depuis hier. Disons depuis mercredi.
7: Ah non, ils me disent le 23e en
0: non,
7: fait.
0: Non, 53, 52.
7: Ah.
0: 52e.
7: Il y a un problème là alors.
0: Non, 52e parce que justement, je posais la question depuis quand existe le festival de Cannes. Et apparemment, on a pu voir que ça tournait dans les alentours de 40-47. Hein. Mais ça, c'est une question qui sera à venir.
7: Donc c'est le 40-47e festival.
0: Non, c'est le 52e, c'est la 52e fois que le festival est à Cannes. Donc c'est la 52e.

0: Et avant d'être à Cannes, il était où?
1: Voilà, ce festival de Cannes.
2: C'est ce qu'on demande justement, aussi. Justement, je voudrais le savoir.
0: Et c'est prévu dans tes questions ou...
2: Non, c'est pas prévu parce que c'est...
0: Roubaix, Dunkerque.
2: Non, mais c'est Fildar qui a voulu...
0: Ouais.
1: On me demande aussi, c'est le festival de quoi?
2: Bah, c'est le festival du film. Le meilleur film rapportera la palme d'or. Ah. Donc, en forme... d'espèce de
3: sap. De palme.
0: Bah oui. C'est logique. Palme. La palme d'or, elle est pas en forme de tuba. Hein.
2: Non, mais elle sera en or. Donc grosse palme.
4: Ouais, donc alors toi. Si je connais c'est Nice, c'est ça?
2: Non, Cannes.
4: Ah oui, Cannes. Non, je connais pas Cannes, mais je connais Nice.
2: Non mais attends.
4: C'est à peu près pareil, tu vois, la croisette,
2: Non, c'est pas du tout pareil. Hein.
4: Ah bah si, hein, c'est pareil. Hein.
2: Ah bon?
4: Il y a des palmiers.
2: Non, mais attends. Attends, moi je te parle de. Je te parle de Cannes, je te parle pas de Nice pour l'instant.
4: Ah ok.
2: Parce que le festival il se déroule où?
4: À Cannes.
2: Bon, alors donc il se
4: déroule. Parce qu'il y a un festival de Béni, enfin à Nice, tout ça machin.
2: De quoi?
4: Il y a un autre festival à Nice et je crois que tu voulais qu'on parle de celui-là, parce qu'il est moins connu, non, mais c'est pour ça.
2: Non mais c'est quoi? Non, mais attends, c'est quoi comme festival qui se déroule à Nice?
4: C'est un petit festival de films d'horreur, enfin bon, c'est pas grand chose.
2: Ah non, mais ouais, mais attends, parce que là, de toute manière, dans le festival de Cannes, tu vas sûrement avoir des films d'horreur et puis tout, hein.
4: Ah non, enfin, Nice, c'est surtout axé sur le cul, mais je voulais pas le dire, en fait, mais voilà. D'ailleurs, ça fait un tas
0: d'années. T'as aussi le festival de la BD à Angoulême, hein.
4: Ouais.
0: C'est bien,
2: ouais.
0: Aussi.
2: Ouais, mais ça, je
0: crois. Et ils montent pas de marche, là-bas.
3: Le festival du cul à Suresnes.
0: Ouais, aussi, ça, mais faut pas le dire, c'est dans une. Dans une broche.
4: Je vais pas le dire.
0: Des broches.
2: Fil d'art.
4: Festival des kystes.
2: Deuxième. Troisième.
0: Les rotules en bois.
5: Bon, GG, on a une petite surprise pour toi parce qu'il y a Fildar qui a réussi à choper au standard Jean-Claude Van Damme. Wow. Parce qu'il est assez fan de toi et il voulait absolument participer au débat. Donc il a 33 ans, comme tu le sais, il est de Bruxelles.
6: Allô?
2: Oui.
6: Ouais, bonsoir.
2: Tu peux avoir la fréquence de Bruxelles?
5: Alors,
6: je sais plus où.
5: C'est 100 FM.
6: Ouais, j'ai oublié un peu, tu vois.
5: Et puis à la place de Madonna aussi, on accueille Prince.
0: Excuse-moi, j'aimerais bien que Van Damme il me fasse un grand écart direct.
6: Ouais.
0: Putain, il est fort.
2: Oh, on se calme. L'autre, il appelle d'où?
5: Prince, il appelle de New York. Ça, je sais pas la fréquence. Il écoute sur Internet.
7: Internet.
5: Voilà.
8: Hi, Prince.
7: Hi, kid.
8: Hello, everybody.
7: Hi. Oh,
6: it's wonderful, purple, purple.
8: Oh, yeah.
2: Oh.
8: You hit my tuna?
5: On y va.
0: Gérard, tu gères?
2: Faudrait peut-être déjà pour commencer les prévenir que c'est pas la merde ici. Yeah. C'est moi qui commande.
5: Vous êtes prévenu là.
2: Attends, toi déjà tu commences bien par les prévenir.
0: Vas-y,
2: attends.
0: La question.
2: Attends, toi tu t'écrases aussi, d'accord?
0: Mais non, parce que ça avance pas là, c'est pour ça.
2: Ouais, bah toi tu t'écrases, d'accord?
6: Ouais, vas-y, moi j'écrase les briques.
2: Jean-Claude Van Damme.
6: Ouais, je t'écoute.
2: Non, alors tu réponds à la question.
8: Tu peux le vous voyez un peu plus
6: bien sûr, moi je vais au festival de Cannes, bien sûr. Là je suis arrivé en truck, tu vois.
8: Ouais.
6: Au festival de Cannes. Yeah. Bon, les marches, moi, bon, je monte, mais je les brise direct.
8: Ouais.
6: Direct. Après, je me suis tapé un autogari avec Laetitia Casta.
8: Uh-huh.
6: Je l'ai pris dans le pied et voilà. Quoi. Là, j'ai fait mon dernier film, ça s'appelle Master des saucisses.
7: Ouais.
6: Et voilà.
7: Une croûte.
2: D'accord. Je crois que toi, tu as pas continué à t'amuser à jouer les gros bras. Prince de New York.
7: Bah écoute.
8: Waouh.
2: Wow. Oh, vous me le calmez tout de suite là.
0: C'est Van Damme, il est obligé de faire des exercices.
2: Non.
0: Faut le comprendre.
2: Voilà, ça commence à devenir chiant là.
7: Ouais.
2: Déjà, rien que la première question. Il y en a déjà deux de parties et on a deux nazes. Je crois que ça va pas
8: mais
2: aller.
8: Comment tu parles
2: Prince.
8: De Van Damme?
6: Oh, tu parles de nazes.
7: Oh, il est vénère, là.
8: Oula, t'as vénère Van Damme.
7: Calme-le.
2: Bon, c'est quand Prince Siver répond la question.
7: Bon, Prince, alors moi, je te disais, je viens en France la semaine prochaine. Bah, je vais aller au Festival de Cannes pour la première fois. Donc, j'aurais voulu que tu me donnes un petit peu des indications, savoir où je pouvais descendre à l'hôtel. Où je pouvais manger le midi, le soir, tout ça, comment il fallait que je me fringue, etc. Quoi.
8: Tu viens avec Maïté?
7: Pardon?
8: Tu viens avec Maïté?
7: Ouais, sûrement, ouais.
2: Qui c'est qui veut répondre à ma place, là?
8: C'est grosse panne, je me renseignais, c'est tout.
2: Ouais, ben, pour l'instant, t'arrêtes de prononcer des noms, d'accord ?
8: Pas de problème.
7: Ouais, donc, je viens pour la première fois donc, de New York. On a une pirogue de 47 mètres qui nous attend, quand même.
2: Ouais, c'est ça. Tu viens de New York et tu parles le français. Non, mais attends, tu prendrais pas les gens pour des cons ?
7: Pas du tout, c'est absolument pas mon style.
2: Non.
7: Genre Van Damme, là, ouais, je les prends pour des blaires, mais sinon, non.
2: Non, presque pas. Non.
6: J'ai cru mal comprendre,
7: là. La tapette d'opéra.
2: Deuxième question.
0: Non, Gérard, j'aimerais que tu répondes toi quand même et que tu dises à Prince, il t'a posé des questions, toi comme t'as déjà été à Cannes et que tu sais comment ça se passe, tu pourras le renseigner. Et puis et surtout les auditeurs qui écoutent et qui voudraient aller à Cannes.
1: Ah ouais.
0: Merci.
2: Attends, toi pour l'instant, tu la fermes parce que ça fait déjà deux.
0: Allez Gérard, vas-y.
2: Deux déjà.
0: Gérard.
2: Deux. Alors, connaissez-vous Cannes, moi je le connais très bien parce que j'ai eu l'occasion d'y aller, j'ai pu voir de près le fameux truc du festival où que les personnes montent,
3: ouais.
2: Donc c'est-à-dire les acteurs de cinéma, tout ça, et je vais vous dire une chose, que pour y aller, ce n'est pas évident, pour montrer patte blanche. Ce qui veut dire patte blanche, c'est faut être habillé en smoking parce que sinon vous passerez pas. Et de toute manière, c'est des escadrons de CRS qui sont là 24 heures sur 24 durant toute la durée du cinéma, du festival.
0: Et Gérard, et c'est quoi les gens qui ont des trucs là où ils appuient tout le temps, il y en a plein aussi devant?
2: C'est des appareils photo.
0: Ah d'accord, et ils photographient pourquoi, pour eux?
2: Non, ils photographient les stars du cinéma.
0: Mais pour qui?
2: Pour eux. Pour eux, pour garder des souvenirs du festival de Cannes.
0: D'accord.
2: Alors, me prends pas pour un con parce que t'es venu avec nous il y a deux ans.
0: Mais oui, mais je sais.
2: Donc, alors, te fous pas de ma gueule, s'il te plaît, parce que ça commence à bien faire aussi, toi. Rigo, question IRC, non?
1: Bah, il y en a plein, hein, donc je vais essayer d'en trier quelques-unes vite fait, mais ça défile tellement vite que je vais avoir du mal. Il y a Baf qui te demande à quand le festival de Cannes à Paris.
2: Ça, je ne sais pas.
1: Tu
2: donc, des festivals de Cannes à Paris, ça m'étonnerait que ça existe. Hein.
1: Pourquoi?
2: Ben, ils vont pas avoir la salle
0: assez grande.
2: Assez grande pour accueillir tous les acteurs tous les acteurs et les réalisateurs qui seront présents.
1: Ah sinon, sur IRC, il y a Jojo qui est apparemment organisateur du festival. Il dit qu'il peut le faire chez toi.
2: Non, bah lui, il va se faire foutre.
0: Il fait les outdoors chez lui. Ouais.
2: Tout à l'heure, il y en a un qui va se manger des stylos dans la gueule, comme la semaine dernière.
1: Il fait l'after.
0: T'as un petit sondage aussi, Gérard, non? Avant de continuer la deuxième question.
2: Alors, aimez-vous le festival de Cannes? Tu permets, mais ça...
0: Non, je te demande.
2: T'éteins ton micro, c'est moi. Apolline, c'est idem. Parce que là, les micros allumés au standard, ça commence à être chiant. Hein. Alors, quand on vous demandera d'allumer vos micros, vous les allumerez. Alors maintenant, vous laissez vos micros éteints. Alors, 45% aiment le festival de Cannes, alors aiment bien ça. Donc, 34% préfèrent qu'on s'éteint au chocolat. Donc, apparemment, ils veulent parler sûrement des éclairs. 28% préfèrent le festival des Bourgoins sur Saturnin. Donc, je sais pas ce que ça veut dire. Et donc, deuxième sondage, d'après vous, qu'est-ce qui manque au festival de Cannes? Alors, 67 des gens pensent que ça manque de débat. Donc, je vois pas le rapport. Alors là, par contre, vu que c'était quoi, ça?
3: 24%.
2: C'est 24% qui
3: pense qu'il n'y manque rien.
2: Qu'il n'y manque rien. Et 11% pensent que si j'étais là-bas, ça serait pire qu'une porcherie. Or, je voudrais bien savoir qui c'est qui a fait ça. Et bien sûr, on va me dire tout de suite. On va mettre ça sur le rideau, bien sûr. Alors toi, l'espèce de Gwyn, tu vas fermer ta gueule parce
0: arrête,
2: que c'est pas
0: arrête,
2: Rigo. Hein, parce
5: j'ai
2: que c'est pas
5: dit,
2: Rigo.
5: Ça.
2: Si.
5: Bah demande-lui.
2: Non, attends, c'est ce que t'as voulu dire. D'accord?
0: Bah c'est pas grave, vas-y.
3: Bon.
0: Enchaîne.
3: Voilà, j'ai changé de micro, ce qui merdait celui-là.
2: Ah ouais, bah ça je m'en doutais.
0: Allez, vas-y.
2: Alors, deuxième question. Alors, pensez-vous rencontrer des stars du cinéma durant le festival? Et qui voulez-vous voir? Et on va demander ça à Grosse Palme.
8: C'est clair que si tu veux rencontrer des stars, autant aller au festival de Cannes. Hein, tu auras plus de chances que de les rencontrer boulevard Malesherbes à Paris.
0: D'adresse, merde, pas
8: écoute. Excusez-moi.
2: Grosse palme.
8: Non, c'était pour te donner un exemple.
2: Grosse palme. Grosse palme.
8: Oui.
2: Encore une connerie comme ça, tu gerbes, tu feras comme Madonna et Sylvie Jolie, d'accord ?
8: Pas de problème.
0: Si tu balances au habit de Podel, on est dans le caca.
2: Ça commence à devenir sûr. Alors, continue.
8: Et sinon, qui j'aimerais rencontrer
2: Moi, je peux le faire toute la nuit aussi, ça. Allez, hop.
0: On fait déjà toute la nuit.
2: Au revoir. Au revoir, bonne nuit. Hop, terminé.
0: À tes souhaits.
2: Valérie Lemerdier.
9: Bah, moi, je pense que c'est impossible. Rencontrer des stars à Cannes, non.
2: Mais je te demande, pensez-vous rencontrer des stars du cinéma durant le festival qui voulez-vous voir? Mais ça, c'est sûr, c'est vrai, de toute manière...
9: Pas trop sûr, hein. Je sais pas.
2: Non, mais
9: Cannes,
2: de toute manière, je peux te le garantir, parce que j'y ai été par l'intermédiaire de la radio une fois. De toute manière, vous avez dû le savoir tous. Hein.
9: Sur un bateau.
2: Hein, donc, on était sur un bateau, et en fin de compte, c'est carrément impossible de pouvoir rencontrer quelqu'un là-haut.
0: Il y a bien des gens qui t'ont rencontré, toi.
2: Ouais, mais ça, c'est des auditeurs. Mais rencontrer des personnes du cinéma, je vais te dire une chose, avec les CRS qu'il y a là-bas, tu ne peux pas. C'est blindé de CRS tout le long.
0: Bah, tu peux les voir quand même.
2: Non. Non, mais tu vois que les CRS, j'ai voulu faire, j'ai voulu monter les Mars.
0: Ouais, mais ça, c'est parce que c'est toi. C'est parce que t'es un peu nul.
2: Non, mais justement, j'ai voulu carrément essayer. J'ai voulu monter les marches et faites-moi confiance que je peux vous garantir d'une chose, que c'était vraiment la catastrophe, pas possible.
0: Pourquoi t'as pas réussi, tu boitais?
2: Non, c'est pas ça, c'est qu'il y avait un cordon de CRS qui t'empêchait de monter. Et de manière, dès par là où tu passais pour essayer d'essayer de voir une star de cinéma, de manière tu pouvais pas faire le tour du palais sans rencontrer un CRS, c'était inadmissible. T'avais que ça constamment. Okay.
10: Gérard, okay. À la place de Grosse Palme que tu as viré, donc on a Monsieur Mazur qui est donc à Cannes, mais il est dans une soirée, donc il y a un peu de bruit, mais c'est pas grave. Bonsoir Monsieur Mazur.
11: Oui, bonsoir, c'est Monsieur Mazur.
2: Bonsoir. Ça y est. Jean-Claude Van Damme. Jean-Claude Van Damme et Prince, vous vous calmez s'il vous plaît maintenant, d'accord?
1: Il y a trop de stars là.
2: Oh putain. Bon,
11: Monsieur Gérard, c'est Monsieur Mazur.
2: Ouais, Monsieur Mazur. Donc alors pour vous, la question, on n'a pas dû vous la poser en antenne.
11: Non, pas du tout.
2: Pensez-vous rencontrer des stars du cinéma durant le festival? Et qui voulez-vous voir, par exemple? Vous...
11: Écoutez, moi j'aurais vraiment eu envie de voir Clark Gable ou bien encore... Malheureusement, ça n'est pas possible, vu qu'ils n'ont, d'après ce que j'ai entendu dire, pas pu venir. Mais effectivement, ici à Cannes, on peut rencontrer tout un tas de personnalités. J'ai rencontré ce célèbre acteur nommé Jean-Louis Jouy, que vous connaissez certainement.
2: Non.
11: Et... Pardon ?
2: Non, je connais pas Jean-Louis Jouy.
11: Ah, Jean-Louis Jouy, c'est un acteur très très... Oh, bah écoutez, vous m'étonnez parce que je suis sûr, n'est-ce pas, que les auditeurs et auditrices de votre radio connaissent parfaitement cet acteur, n'est-ce
12: bien
11: pas ?
12: Bien sûr.
11: Bon, enfin, c'est pas grave, monsieur Gérard. Jean-Louis Jouy, pour votre information, a joué dans de nombreux films de cap et d'épée durant les années 75 à 76 environ.
12: Avec Jean Marais.
11: Exactement. Ah, je vois qu'il y a ça là des connaisseurs.
12: Ah, il y a des connaisseurs, effectivement.
2: Ouais. Prince.
11: Oui,
2: bon, monsieur Mazur, 5 minutes.
11: Oui,
2: je continue de poser la question. Donc, Prince, pour toi.
12: Bah, écoute, moi, j'espère bien rencontrer des stars à Cannes. Hein, c'est un peu pour ça que j'y vais. Donc, si je peux rencontrer, je sais pas moi, René De Niro, par exemple. Je sais qu'il doit faire un passage cette semaine.
2: Mm-hmm.
12: Je sais pas, qui ça d'autre, Oxmo Pacino. Christine Deneuve, tout ça, je sais pas, voilà, par exemple. Mm-hmm. Par exemple, mm-hmm. Comment il s'appelle, Christian Clavier, c'est ça?
2: Christian Clavier, ouais.
12: Clavier, ouais, voilà.
2: Jean-Claude Van Damme?
13: Ouais, bah écoute, tu sais, moi, je vais pas vraiment dans le festival de Cannes même. Moi, je vais plutôt festival des outdoors, tu vois, pour rencontrer des femmes un peu plus intelligentes. Tu vois ce que je veux dire,
2: Jean-Claude Van Damme?
13: Oui, excuse-moi, j'ai une petite maladie qui me prend.
12: Il rentre,
2: ouais, non mais ça commence à bien faire.
12: C'est le PO qui remonte.
13: Non, moi je prends pas de substantions.
12: Je prends pas de substantions dopatives.
13: Ouais. Mais tu comprends un peu ce que je veux dire, quoi.
12: Ouais, que de la poudre, je sais.
2: Ouais, c'est bon là tous les deux.
13: Pardon.
2: Vous me le calmez, lui. Hop, terminé pour lui, au revoir. Vous lui dites au revoir, parce que là...
5: Tu vas pas virer Jean-Claude Van Damme, quoi.
2: Si.
1: C'est à chaque fois qu'il fait un grand écart, il rote, c'est pas de
2: ça. Non, mais moi, je veux pas le savoir. Désolé. Donc, Valérie Le Merdier, t'as répondu, toi, à la question, je crois.
14: Oui.
2: Donc, tout le monde a répondu. Donc, troisième question. Pensez-vous qu'un jour...
14: Oui.
12: Ah, ça bouge. Hein.
0: Est-ce qu'il peut mettre un petit peu de rap le DJ de Monsieur Mazur?
12: Monsieur Mazur.
11: Oui, écoutez, j'allais lui dire là.
2: Monsieur Mazur. Monsieur Mazur. Monsieur Mazur. Monsieur Mazur.
11: Attendez, Monsieur Gérard, je m'adresse au DJ. S'il vous plaît, pourriez-vous passer un peu de rap? Me demande-t-on. Pardon? Va te faire enculer.
2: Bah alors c'est bien, elle va vous aussi, au revoir.
0: Mais non, c'était pas à toi, c'était au DJ.
2: DJ, oh.
11: Ah, écoutez, je ne comprends pas parce que je lui ai pourtant demandé très poliment et il m'a torqué d'aller donc me faire sodomiser, n'est-ce pas? Je comprends pas, absolument pas. Mais vous savez, ça c'est un peu les problèmes de Cannes et du festival, n'est-ce pas? C'est-à-dire que les gens restent très grossiers malgré les tarlettes et la cocaïne.
2: Qui c'est qui commande le jeudi là?
11: Aujourd'hui, je ne sais pas, je...
2: Je crois que c'est moi.
14: Non.
0: On pose la question alors, Gérard.
11: Vous voulez passer une commande?
2: Allez, hop.
12: J'ai bien une coupe, moi.
2: Allez, hop.
0: Non, terminé. Attends, on a quelqu'un en direct de Cannes, tu vas pas...
11: S'il vous plaît, une coupe.
2: Attends, pour l'instant, pile-là, s'il te plaît. Tu gères, ok? T'es payé pour ça, feignant.
12: Moi, je veux bien, moi.
11: Oui, vous voulez une coupe?
12: Oui,
11: tout à fait. S'il vous plaît, garçon, s'il vous plaît, une coupe, s'il vous plaît. Oui. Désolé, il n'y a plus que des verres d'eau.
12: Une cristalline, alors, ça peut le faire.
11: Oui, d'accord. Monsieur Gérard, voulez-vous quelque chose à boire, peut-être?
0: Non, Gérard, il fait la gueule, monsieur Mazur.
11: Ah, monsieur Gérard.
0: Allez, Gérard,
2: allez,
0: il est de Cannes, merde.
2: La micro standard.
5: Mais non, mais c'est pour t'annoncer un nouvel auditeur.
2: Pour l'instant, tu la fermes.
11: Oui, bonsoir, c'est monsieur Mazur.
2: Voilà,
0: allez-y, monsieur Mazur.
11: Vous voulez quoi alors? Une coupe? Peut-être.
0: Moi j'aimerais mieux une petite flûte, mais.
5: Voilà, je l'ai géré.
15: Non, doucement, Mais comment veux-tu que j'annonce les auditeurs?
2: C'est-à-dire, permets ta gueule, t'éteins ton micro.
5: Bon, à la place de Jean-Claude Van Damme.
2: Vas-y, annonce-moi un nom, bidon.
15: Ton micro.
5: Il y a Johnny.
2: Ouais, bien sûr, Johnny Hallyday, c'est
5: mais
2: ça
5: non, Hallyday.
0: Mais Johnny
2: ouais, Johnny Hallyday. Ouais, t'as raison. Putain. Mais tu sais parler français, toi, pétasse? Non.
0: Pas d'insulte. Arrête d'insulter tout le monde, Gérard, ça sert à
2: putain.
0: Rien.
16: Bonsoir, toute l'équipe de Foufoune Radio. Que j'entends pas la musique qui me
0: t'appelle. T'as dû avoir des putes dans ces toffes.
16: Vas-y,
2: j'ai
16: le festival de Cannes.
12: Bonsoir, oui. Johnny.
0: Bonsoir.
16: Bonsoir à toute l'équipe.
12: Est-ce que la Tchatcha est là?
16: Non, que la Tchatcha, on a été cet après-midi au cratting de la Sierra, tu sais, pour faire du cratting à moteur. Que je l'ai perdu, qu'elle est tombée sur un route, que je l'ai ramassé, et qu'après.
2: Tu te tais, s'il te plaît, merci. Alors, pensez-vous qu'un jour je sors au festival de Cannes dans un film?
16: Il y a du Larsène dans
2: bon, alors, maintenant, Manu, tu balances un disque et vous.
0: Ah, maintenant, pas maintenant, fais au moins la question là, comme on a commencé ici, vas-y.
2: Non, ils vont réfléchir à la question.
0: Non, il y a 5 minutes, vas-y.
2: Non, ils réfléchissent à la question, il n'y a pas
16: oui,
2: de 5 minutes.
16: Je vais poser ta question, je t'écoute, il n'y a pas de problème.
2: Alors, pensez-vous qu'un jour je serai au festival de Cannes dans un film? Et on s'écoute.
17: Ceci.
2: Là, au standard, vous commencez à me les goncer.
17: Avant le titre, c'est un remix de Sur Toi, avec ceux qui portent ce titre-là.
2: Les pornos amateurs avec Je vais te monter, ma petite bobine de 8 mm, et on se retrouve tout de suite après. Je vous préviens, le standard. Et voilà, vous venez d'écouter les pornos amateurs avec Je vais te montrer ma petite bobine de 8 mm, et donc on se retrouve pour la suite du débat du Festival de Cannes. Donc vous pouvez toujours nous appeler au 0803-08-5000. Ou Apolline et Fulda sont là pour vous accueillir. Et pour ça, on récupère Johnny.
16: Bonsoir à tous.
2: Bonsoir.
5: Donc Monsieur Mazur est parti en fait, et à la place on a Brigitte Bordeaux, et elle va te dire d'où elle appelle et la fréquence.
16: Ah, je connais bien Brigitte.
2: Mmh. Bon, Johnny, s'il te plaît, tu te calmes, merci.
14: Bonsoir,
2: la fréquence.
14: Gérard. Bonsoir Johnny.
16: Salut Brigitte.
2: La fréquence.
14: J'appelle de la Madrague, 101.3.
2: D'accord.
14: Bonsoir.
2: Et
14: bonsoir,
2: Prince.
18: Oui, toujours là, toujours là.
2: Et Valérie bonsoir, Lemerdier.
14: Prince. Toujours là.
2: Donc la question, vous l'avez très bien compris.
18: Non.
2: Non, non. Alors, qui c'est qui vient de dire non?
14: Moi, je ne l'ai pas entendu. Hein.
2: Bon, alors, pour Brigitte qui ne l'a pas entendu, parce qu'il y en a un qui est en train de me prendre pour un con, qui l'a très bien compris, la question. Donc, pensez-vous qu'un jour, je serai au Festival de Cannes dans un film? Voilà la question.
18: Ah oui, c'est vrai.
14: Ah ouais.
2: Te fous pas de ma gueule, Prince, parce que tout à l'heure, tu as dégagé.
18: J'avais
2: aussi.
18: J'avais vraiment oublié, sérieux. Hein.
2: Ouais. Tu vois, tout à l'heure, j'ai
0: c'est pas grave.
2: J'ai oublié que tout à l'heure, tu as dégagé.
18: Yes.
2: Alors, comme t'as une grande gueule, tu vas répondre.
18: Ouais, écoute, moi tout à fait, je pense qu'une grande carrière cinématographique s'ouvre à toi. Je pense qu'il n'y a pas de limite à ton talent. Et je sais pas, je te verrai bien dans des films, je sais pas, moi, Le Schpoons, je sais pas si tu connais.
14: Elephant Man aussi.
18: Ouais, non, mais ça, j'osais pas le dire parce qu'il va pas être d'accord.
14: Non, mais il est d'accord.
18: C'est... Ouais, non, mais c'est vrai.
2: Bon,
18: que...
2: Elephant Man, il va pas tarder de passer sur les écrans de télé, justement.
18: Ça tombe bien, non, mais
14: ça
18: c'est vrai qu'un petit remake pour l'an 2000 de Elephant Man ou un truc comme ça, c'est vrai que ça pourrait
2: non,
18: être.
2: Non, mais il passe avant l'an 2000, il va passer, je crois, c'est courant de cette semaine ou courant de la semaine prochaine. Je ne sais plus.
0: Tu veux venir à la maison?
2: Je vais l'enregistrer, je crois que.
18: GG.
2: Quoi?
18: Ça te plairait de jouer, toi, dans la suite de la Guerre des Étoiles ou pas?
2: Non.
18: Parce que, tu sais, ils cherchent du monde, hein, pour les Wookiees, tout ça.
2: Ouais, ben. Valérie Lemerdier.
14: Oui, moi aussi, je pense qu'une grande carrière cinématographique t'attend. Notamment, je te verrais bien dans le film Astérix Obélix avec ta belle moustache.
2: Ouais, ben, celui-là, il est déjà sorti il y a déjà longtemps.
18: Il est fixe?
14: Ah ouais? Bah moi c'est la première fois que j'écoute. Ouais.
2: Non mais c'est la première fois que t'écoutes, mais il fallait peut-être regarder de temps en temps un peu la télé parce qu'ils en ont parlé assez souvent.
14: Ah ouais, non ben je sais pas, le remake de l'an 2000 aussi.
2: Ouais d'accord, Brigitte.
14: Avec le corps de Sandy et ta tête.
2: Pour l'instant t'habites de parler de trop de Sandy.
14: Oh.
0: Il y a un mariage, hein, c'est pas grave.
2: C'est où encore ce bordel?
14: Wow,
2: ça commence à bien faire.
18: Hein.
14: Grâce.
2: Brigitte.
14: Oui Gérard. Moi je pense que je te vois plus dans des films américains.
2: Alors précise.
14: Je te vois plus tourner aux États-Unis parce que je suis sûr que tu représentes le français et je suis sûr que tu aurais une grande carrière de français aux États-Unis.
2: Non mais précise.
14: Bah précise. Je te vois dans des films comme Eat My Tuna ou. Tu vois, Suck My Ass ou des choses comme ça, quoi.
2: C'est quoi ce film?
14: C'est très intellectuel, mais je pense que ça tirait énormément de
2: temps. Ouais, Johnny?
16: Écoute, moi je te verrais plutôt dans un film de Luc Besson. Parce que je sais que je te verrais bien tourner dans le cinquième excrément.
2: Le cinquième élément.
16: Super pote qui sauve le monde de l'univers intergalactique.
2: Le cinquième élément, pas le cinquième instrument, s'il te plaît.
16: Excrément, Gérard. Excrément.
2: Élément, merci.
16: La super pote, mais c'est une parodie de toute façon.
2: Johnny, quand je dis c'est le cinquième élément, ok.
16: Ouais, mais toi, pour toi, c'est le cinquième excrément, parce que tu es quand même.
2: Bon, alors Johnny, au revoir.
0: Par contre, Gérard, il paraît qu'ils vont refaire un truc, le grand bleu, mais avec des baleines, et il paraît que t'es dedans.
16: Aussi, aussi.
18: Le blanc tout violet, ça s'appelle.
14: C'est Sandy, la baleine.
2: Alors là, vous me virez. Ouais. Johnny et Valérie Lemerdier, je ne veux pas le savoir. Hop, au revoir pour ces deux-là, terminé. Et voilà.
1: Gérard?
2: Oui, Rigo.
1: Sur IRC, il y a Yankee, il se demande si tu te rappelles de ta prestation dans Mêlée ouverte pour pilier à moustache.
2: Non. Non, parce que je connais pas ce film-là. D'autres questions, non?
1: Ben non.
2: Bon alors, sondage. Savez-vous pourquoi ce festival se passe à Cannes? Ah ben non, ben c'est, justement, je vais pas faire ce sondage-là, parce qu'en fin de compte, ça va être une question. Alors, donc il nous reste Prince et Brigitte, hein, c'est bien ça?
15: Ouais.
2: Oh,
0: oui, c'est ça, il t'a répondu, Phil. Vas-y.
2: Faudrait peut-être vous réveiller quand je parle, hein.
10: Alors, faut savoir, tu nous dis pas au micro et quand on te répond et qu'on non, non, pas mais au micro, tu gueules aussi.
2: Non, non, mais faudra peut-être savoir.
0: Vas-y.
2: Faudra peut-être savoir qui c'est qui me reste. Donc, alors maintenant, maniez-vous de trouver des personnes. À votre avis, Cannes est-elle la meilleure ville pour le festival? Alors, faites-moi confiance que ces questions-là, c'est pas moi qui les ai cherchées. C'est pile d'art.
19: C'est pour ça qu'elles sont bien.
2: Attends, déjà, celle-là, pensez-vous que je tournerai dans un film pour le festival de Cannes? Nul.
19: Eh ben,
2: à votre avis...
19: C'était débat, hein.
2: À votre avis, Cannes est-il la meilleure ville pour le festival? Attends, c'est tous les ans que c'est à Cannes, je vois pas le rapport avec ça.
10: Est-ce que tu penses que toi, ça serait mieux dans une autre ville?
2: Attends,
17: ça le rapport.
2: Attends,
17: réfléchis.
2: Ça va
17: être facile.
2: Combien coûte l'entrée d'un festival de Cannes? C'est gratuit pour les gens. Alors
17: non.
2: Ta question?
17: Non, c'est faux.
2: C'est
17: gratuit pour les personnalités, mais c'est payant pour les gens.
2: Bah oui. Ouais, non, mais de toute manière, c'est uniquement que des personnalités.
10: Mais non, sont en vacances, les gens qui vont là-bas, qu'est-ce qu'ils font? Tu dis tu même pas au courant de tout.
0: T'as même pas révisé.
2: Écrasez vous deux.
0: Non.
2: Écrasez un peu vous deux là.
0: C'est moche.
2: Si c'est moche, eh ben tiens, fais-le le débat, puis fais pas chier.
0: C'est vrai, je peux. Non, vas-y.
2: Voilà.
10: Vas-y, Gérard.
2: Putain,
0: mais
2: vous commencez à me
0: casser
2: les couilles, là,
0: ton micro.
2: Commencez à me casser les couilles, hein, les deux bandes de PD, là.
5: GG, à la place de Johnny, qu'on a viré, on accueille Rocky Siffredo, de Cannes. Et il a 30 ans, et c'est 95 FM.
2: Alors, Cannes, 95
5: FM, ouais.
20: Ah, bonsoir, Gerardo, comment tu vas?
2: Salut, Rocky. Du calme.
20: Et puis tu choses de combien, mon ami?
2: Oh, on se calme, merci.
5: Et puis on accueille aussi Yasmine Beat.
2: Quoi?
21: Bonsoir.
5: 18 ans de Créteil.
21: Bonsoir.
2: Yasmine.
20: Toi, nos grosses chatas.
2: Si. Oh,
22: un maillot de main rouge.
2: Vous me le calmez celui-là parce que... Yasmine.
21: Oui. Marocchi, j'ai un vieux dindon si tu veux.
2: Alors Yasmine Bid, région parisienne, donc 101.9. Merci. Ouais, merci de me préciser les fréquences. Alors à votre avis, Cannes est-elle la meilleure ville pour le festival, donc pour vous? Alors Yasmine?
21: Non, je pense pas.
2: Ouais, alors tu peux préciser?
21: Je pense qu'à Créteil, ça serait beaucoup mieux.
2: Si,
17: c'est vrai.
2: Non mais attends, déjà faut bien se dire une chose, que la région parisienne n'est pas capable d'accueillir tous les gens. Qui sont au festival de Cannes. Parce que il y a beaucoup de gens du cinéma. Il y a beaucoup de gens du cinéma, il y a beaucoup de producteurs, il y a beaucoup de réalisateurs.
21: Il y a pas mal d'hôtels sur Créteil, il y a plein d'hôtels.
2: Oh Yasmine.
21: Oui.
2: Un conseil que je te donne. Tu t'amuses pas à donner les noms d'hôtels parce que tout à l'heure tu as gerbé.
21: Ok, excuse-moi.
22: Ouais.
2: D'accord. Je te demande, à votre avis, Cannes était la meilleure ville pour le festival? Je te demande pas autre chose sur Créteil ou ailleurs, d'accord?
21: Ok. Ben, je t'ai répondu. Hein. J'aimerais bien que le festival de Cannes se passe à Créteil.
2: D'accord, ben pour ça, je sais pas qui c'est qui t'a sélectionné, mais si c'est pour répondre à des questions, si c'est pour pas répondre aux questions que je te pose correctement...
0: Gérard, elle répond, elle a exactement répondu. Ouais. Elle a répondu, Prince. C'est que t'aimes pas sa réponse, et
17: bah ouais, c'est tout.
22: Ouais, Prince, écoute, dans la région parisienne...
2: Bien sûr, parce qu'elle fait partir du 9-4,
22: bah,
2: c'est
22: oui.
2: Pour ça.
17: Et alors, elle a répondu à ta question.
2: Prince.
22: Ouais, je te disais, en région parisienne, c'est chaud pour les bateaux, comme je te disais tout à l'heure. Parce qu'il faut bien mettre les bateaux quelque part. Les mecs sont milliardaires, ils arrivent avec des yachts de 40 mètres.
21: Il y a un lac à Créteil.
22: Ouais, mais...
2: on en a rien à foutre de Créteil, d'accord?
22: Non, mais c'est vrai que dans le 9-4, ça pourrait être pas mal, GG.
2: Non, mais faut se dire une chose, qu'à Cannes, il y a quand même un port, et là, il y a tous les bateaux des acteurs de cinéma. Il y a deux ans, quand j'y étais, je peux vous dire une chose, qu'on était à côté du bateau de David Charvet.
21: Oh là là! Je le connais bien.
0: Tu te l'es tapé, non?
2: Non, mais on était à côté du bateau de David Charvet. Comment?
21: C'est une tarlouse.
2: Ouais, c'est une tarlouse, c'est pour ça qu'il fait des films corrects. Rocky, Brigitte.
21: Oui, Gérard. Alors moi, je voudrais pas dire que la question de Fildar est conne, mais elle est un peu conne quand même, parce que ça se passera à Saint-Tropez, ça s'appellerait le festival de Saint-Tropez.
2: Bah oui, admettons que ça se passe sur la Canebière, ça s'appellerait le festival de Marseille. Hein. Donc voilà le rapport. Donc pour à votre avis, Cannes est-elle la meilleure ville? D'accord, c'est vrai que Cannes a plus les moyens de par rapport aux hôtels. Bah,
0: c'est la plus grande ville de France.
2: C'est la ville qui peut accueillir plus de monde parce qu'ils ont plus d'hôtels que nous en région parisienne. Ah ouais. Ça c'est vrai.
0: C'est clair.
4: Ils sont premiers sur les grands pays en plus.
2: Non mais faut voir quand même les hôtels qu'ils ont. Hein,
22: ouais,
2: parce que je veux pas citer, mais quand j'ai fait un micro HS, un micro là-bas, un micro dans la rue.
4: Un micro hors service, ouais.
2: Faites-moi confiance que quand on m'a dit d'aller dans un hôtel, je vais vous dire une chose, que l'hôtel c'était un hôtel 4 étoiles, voire plus, ouais. Mais...
21: C'était pas bien. Le Martinez
2: Non, c'était pas le Martinez, c'était le...
4: Rodriguez.
2: Non, plus.
21: Non, pas de nom.
4: Andrine Dominguez.
2: Oh, non plus. Donc pour toi, Brigitte, donc la question. Ouais, donc à ton avis, que ce soit Cannes, Marseille, Nice,
21: Tu vois quoi.
2: Ouais, à tous les alentours.
21: 9-4, ça marche, ouais.
2: Rocky.
20: Bah, tu sais, moi, il fait des films un peu plus sexo que les films traditionnels, tu vois. Donc moi je pense que capitaliste c'est beaucoup plus pratique.
2: Vous y avez fait comprendre les questions qu'on lui posait à cet auditeur.
5: Bah oui, il parle français, donc il comprend tout.
20: Si, compris. Tu veux dire où pourrait se passer le Festival de Cannes, c'est ça?
21: Oui, oui, oui.
2: À votre avis, Cannes est-elle la meilleure ville pour les festivals?
20: Non, moi je pense plutôt que ça serait à Milan en Italie, tu vois, parce que les filles avec la grosse chatte, tu vois, elles sont beaucoup plus mignonnes, tu comprends?
2: Oui. D'accord, j'ai compris ta question.
1: Sur IRC, ils parlent tous de tes prestations dans tes films, donc on va peut-être pas en parler. Mais sinon, il y a Turpentine, elle te demande si c'est vrai que tu vas jouer dans Alien 5, la menace vient du coup.
2: Non. Ouais, là, elle va se faire foutre.
0: Elle est bientôt annihilée, hein, la menace.
1: Enfin, quand même, sur IRC, ils te félicitent pour ta prestation dans les Goonies.
2: Non plus.
1: Où tu t'appelais Sinoc.
2: Ouais, ben, ils vont se faire foutre.
0: Il était gentil aussi, hein, Sinoc.
1: Ah, mais bon, là, la reste.
2: Alors, donc, savez-vous pourquoi ce festival se passe à Cannes? Alors, 37%...
0: Ouais, moi, je sais. Ouais, je sais, moi. Ah, c'est pas moi que tu parlais, pardon.
2: Tu t'écrases.
0: Vas-y, d'un coup.
2: Donc...
0: Quoi? Qu'est-ce qui se passe?
1: Tu dis pas son nom, t'as dit son nom.
0: Mais c'est pas son nom.
2: Tu viens de dire mon nom.
0: Mais c'est pas mon nom.
2: Tu viens de dire mon nom.
0: Mais non.
2: C'est une expression.
0: Tu viens de dire mon nom. C'est refrain, c'est frère, c'est frérot.
2: Tu viens de dire mon nom.
0: Mais non. Mais t'es fou. Vas-y.
1: C'est rien, c'est une expression.
0: Vas-y, refrain. C'est pareil.
2: Fais gaffe.
0: Vas-y.
2: Ouais, fais gaffe à toi.
5: T'es violent quand même, Gérard.
2: Toi, fais gaffe parce que tu risques d'en prendre autant. Alors, un conseil que je te donne, écrase-la. Pour l'instant, parce que t'es mal barré dans l'équipe. Okay. Alors, 36% pensent que c'est à cause des garçons. Bon, ça c'est bien sûr une question con. Ça m'étonnerait pas que ça soit Yavonin qui aurait été me chercher une question
15: voilà,
2: bidon.
15: Suite,
2: 29% pensent que c'est la logique qu'il le veut. Ça, c'est vrai, je suis d'accord.
15: Alors,
2: et 11% pensent que le festival, c'est comme moi, ça n'a ni queue ni tête. Alors là, ce sondage-là...
0: Ça doit être Turpentine qui l'a fait.
5: Ouais.
2: Ouais, toi, tu la fermes pour l'instant. Quand je t'appellerai Cochon, tu sortiras sous le standard, d'accord?
15: Oh.
2: Alors, qui sera, d'après vous, le parrain de la cérémonie d'ouverture?
21: Et... La cabine.
2: Qui c'est?
21: Yes.
2: Qui c'est là qu'on a pu?
21: Je sais pas.
2: Bon, Apolline. Apolline.
0: C'est Rocco, on le rappelle.
21: C'est Rocky, pardon.
22: L'italien.
5: Ok, je vais prendre l'air 5 minutes.
2: Non, mais tu reviens plus du tout, tu peux prendre tes affaires.
0: Tu te mets devant ton micro, Gérard, s'il te plaît.
2: Apolline, c'est terminé, tu prends tes affaires, tu... Hop, t'es viré de... T'es viré jusqu'à la fin de l'émission, c'est-à-dire jusqu'à 3h du matin.
0: T'as tenu 3 quarts d'heure quand même, c'est pas mal.
2: Terminé. Ça faisait déjà le deuxième, et là ça fait 3, donc terminé pour toi. Au revoir, je ne veux plus te voir.
21: Tes copines à vous.
2: Voilà. Alors, qui sera d'après vous le parrain de la cérémonie d'ouverture? Donc, on va demander ça à Brigitte.
21: Cette année ou l'année prochaine?
2: Non, cette année, hein. On parle de cette année, hein.
21: Je sais pas, j'ai aperçu Holly Hunter, mais je sais pas si...
2: Non, c'est Holly Winter, tu veux dire?
21: Non.
2: Non, ouais, mais justement, le nom de la personne qui est parrain... je crois que c'est une nana, et j'ai pas, malheureusement, j'ai pas son nom en tête, mais c'est pas un nom français, hein.
21: C'est peut-être Holly Hunter ou c'est Jeff Goldblum, mais je suis pas sûr.
2: Non, c'est Kevin
21: Costner.
2: Ouais, voilà.
21: Kevin Costner.
2: Ouais, c'est lui le.
1: C'est qui, Gérard?
2: C'est qui? Kevin Costner.
1: Comment?
2: Kevin Costner.
21: Kevin Costner, Rigo.
1: Ouais. Ah, ok, ouais.
2: Donc, Brigitte?
21: Oui, je te...
2: Ah bah ça y est, tu viens de le dire. Bah, de toute manière, Prince va me dire pareil.
22: Ouais, bah ouais, c'est vrai qu'il y a lui, mais il y a d'autres gens aussi avec. Je sais pas, il y a qui? Il y a Annie
2: Non, mais attends.
22: Annie Girardot aussi, je crois.
2: Non. Le parrain de la cérémonie d'ouverture...
21: Pas la marraine.
10: Al Capone.
2: Le parrain de la cérémonie d'ouverture et qui fera la clôture du Festival de Cannes.
1: C'est vrai, il a fait le grillage?
22: Ouais, mais il y a... Il y a d'autres gens avec lui, GG. Il y a d'autres gens.
2: Ouais, mais d'accord, il y a...
22: Il y a ça devant, tu vois.
2: Non, mais il y a
22: Girardot.
2: Ouais, mais ça, c'est tout...
22: Il y a Arletty.
2: Non, Arletty, elle est plus de ce monde.
22: Pardon, il y a Bernard Ménez.
2: Non.
22: Barry Cole.
2: Non. Bon, attends,
10: c'est... Donc, c'est qui, le cette année, c'est...
2: Kevin Costner.
10: Kevin Costner.
2: Voilà. Yasmine.
10: Mais il fait pas de film, cette année.
1: Bah ouais, en plus...
10: Si. Il a fait quoi?
21: Il y a un petit nouveau, il s'appelle Jean Valjean. Voilà.
2: Hein?
21: Ouais. Julien Sorel aussi, mais il est pas très connu lui. Et ils sont pas très connus encore, mais bon.
2: Non, mais de toute manière, je vous le dirai dimanche en détail, vraiment le parrain.
10: Ah, c'est quand c'est ce soir le débat sur le festival ou c'est dimanche?
2: Non, mais je donnerai le nom du parrain, c'est tout.
10: Mais c'est trop tard, fallait bosser.
2: Yasmine,
10: fallait bosser avant, mon grand.
2: Yasmine.
21: Jean Valjean.
2: Ah bah d'accord.
22: C'est pas un débat sur la littérature là.
2: Non, je pense pas. Hein. Donc, de toute manière, je pense que c'est Kevin Costner ou je sais plus qui.
20: Ah, il n'y a pas les bandeaux, Gérard.
21: Ah.
10: C'est Rocky.
20: Moi, je crois que c'est Marc
2: Dorcel. Il est revenu, lui?
10: Ah oui, c'est avec Kevin,
20: je l'ai rappelé. Moi, je crois que c'est Marc Dorcel, non? Je le connais bien, celui-là.
2: Non.
21: Marc Dorcel, ouais. Mm.
20: Si.
21: Et Cadino aussi.
2: Bon, sixième question. Sixième question avant la pause musicale.
22: Encore?
2: Bah oui, encore.
10: Oh bah non.
21: On pourrait faire pipi.
2: Alors, pensez-vous que toutes les actrices présentes au Festival de Cannes couchent pour y aller? Alors là, cherchez pas.
10: Répondez, allez-y.
2: Attends, pour l'instant, t'éteins ton micro. Attendez, Rocky.
21: Oui.
2: Rocky, Brigitte, Prince et Yasmine, ne me demandez pas. D'où sort cette question? Parce que vous savez très bien.
21: De ton anus.
2: Non. C'est une question fil d'art.
21: Ah, une bonne question.
2: Hein. Ouais. Non, mais alors, moi, je vais vous dire une chose.
1: C'est grave. Hein.
2: Une question comme ça. Pensez-vous que les actrices présentes au Festival de Cannes couchent pour y aller? Je crois qu'il faut complètement être starbé pour poser des questions comme ça. Alors, moi, cette question.
10: Mais alors, on la pose pas, allez, putain.
2: Hop.
10: Et voilà, on passe à la suivante et on se dépêche.
1: Allez, on se dépêche.
2: Alors, voilà, celle-là sera mieux. Alors, attendez-vous devant les hôtels, votre acteur du festival, si oui, sinon, pourquoi? Alors, Yasmine.
1: Mille fois mieux.
2: Yasmine.
21: Ouais.
22: Ça, c'est de la question.
21: Non, parce que, ouais, c'est une bonne question.
2: Donc vas-y, alors précise. Prince.
21: Ouais,
22: non, mais l'histoire des nanas cochonnes, c'était mieux quand même.
2: Prince.
20: Sinclair, le Zala White, tout ça, là.
2: Prince et Rocky, vous la fermez, s'il vous plaît, merci.
21: Ouais. Donc, j'attends devant les hôtels que la star descende.
2: Ouais.
21: Et je voulais dire aussi que, ouais, j'ai vu plein de stars quand j'ai attendu devant l'hôtel... je sais plus comment il s'appelle, de toute façon on n'a pas le droit de le dire.
2: Ouais.
21: Rodriguez. Et faut que je précise que.
2: Bravo Fildar pour balancer les noms d'hôtel à l'antenne. C'est bien. Il a dit le Rodriguez.
21: Bravo Gérard,
2: balancer les noms à l'antenne, ouais, bravo.
21: Bravo.
2: Hey, tu t'en prends à ton abruti, c'est lui qui a commencé le premier. Ok. Bravo.
21: Ouais, donc je réponds.
2: Ouais.
21: Donc j'ai attendu peut-être 5 heures et tu sais ce que j'ai vu?
2: Qui?
21: Les CRS.
2: Eh ben oui, ben ça, faut bien se dire une chose. Attends, je vais répondre après toi. Prince.
22: Ouais, bah écoute, effectivement, moi j'attends les cochonnes parce que moi j'aime les actrices de films X. Donc,
2: Prince, je te demande vos acteurs, je te demande pas.
22: Je vais avoir mes acteurs préférés parce qu'il y a les Godes d'or, donc j'en profite. Et je les attends toujours devant l'hôtel pour savoir s'ils peuvent me dédicacer un t-shirt, un truc comme ça, tu vois.
2: Pourquoi pas te dédicacer une claque dans ta gueule aussi.
22: Pourquoi ça?
20: C'est toi qui as cassé Lars Sinclair l'an 2.
22: Ouais.
2: Rocky et Prince, au revoir. Tu peux leur dire au revoir. Au revoir.
3: Gérard.
2: Et oui.
3: Attention, Gérard. La question.
2: Non, mais c'est bon. On va demander à Brigitte qui répond après.
3: Déjà sur IRC, il y a le Baron. Il voulait savoir que parce que le premier prix c'est la Palme d'or, mais est-ce que les autres prix ce serait le Tuba d'or ou le Masque d'or?
2: Non. Après c'est après la Palme d'or. Je crois que c'est. Je sais même plus comment que ça s'appelle les autres prix derrière. Je crois que je peux pas y répondre. Mais les tubas tout ça niette. Hein.
3: Et sinon, il y a Snooze. Il voulait savoir si on te propose de participer à un film. Est-ce que tu accepterais?
2: Ça dépend. Ça dépend dans quelles conditions que c'est.
0: Et
2: c'est
0: dans tout. Quel film tu dirais oui?
2: Non, mais ça dépend des conditions.
0: Mais c'est quoi les conditions?
2: Ça dépend des conditions, c'est tout.
3: C'est quoi les conditions pour toi?
2: Question.
3: C'est des positions, tout ça?
2: Non, question contrat et vis-à-vis de la monnaie qu'il y aura en échange. Une autre question, non?
3: Ah non, il te propose de jouer dans Viens me bourrer le fion.
2: Non, là, c'est même pas la peine que j'y réponde.
3: Où il y a Figeot qui te propose le rôle d'un orphelin.
2: Tu le vires tout de suite.
3: Ok, je le vire.
2: Tu lui dis au revoir et c'est terminé. Brigitte.
21: Oui, Gérard.
2: Manu, mais quoi?
0: Mais arrête, t'es fou. Mais t'es ouf, hein?
2: Ouais. Je vais te faire voir si tu vas te marrer sur ce que Pigeot a dit, espèce de petit con.
0: Mais je rigolais pas pour ça.
2: Non, à peine.
0: Mais t'es malade, hein. Allez, vas-y, reprends.
2: Brigitte.
21: Oui, Gérard. Moi, je rentre carrément dans les hôtels pour aller voir mes stars.
2: Non, mais attends, déjà, est-ce que t'attends déjà pour y aller ou pas?
21: Ah non, moi, je rentre carrément dedans. Hein.
2: Non, mais moi, je peux te dire une chose que...
0: Il y a des CRS.
2: Là, déjà pour commencer, les stars, quand elles rentrent pour se coucher, faites-moi confiance. Et ça, je l'ai vécu. Non, ils sont accompagnés, donc...
22: Avec des putes, ouais, c'est vrai.
2: Ouais, qui c'est qu'il y a, là? Qui c'est qu'il y a?
22: C'est Robert, je suis un nouveau, là.
2: Attends, c'est qui, là, cet auditeur?
22: C'est Robert l'amoureuse.
2: C'est bizarre parce que
10: je l'ai pas annoncé, j'ai pas eu le temps, excuse-moi. Excuse-moi, Gérard.
22: Il allait le faire.
10: Ouais, juste au moment où je l'ai mis en air, il a parlé, j'ai pas eu le temps.
2: Fréquence, s'il te plaît.
10: Robert l'amoureuse.
22: 93.7 à Poitiers.
10: Voilà.
2: 93.7, ok. Ouais.
10: Et j'en ai un autre qui arrive là, je te préviens, mais je l'ai pas encore, donc je te le dis.
2: Alors, ouais. Il me reste Brigitte.
10: Donc, il va arriver dans 2-3 minutes.
2: Hein. Donc, alors.
10: T'es sûr, 2-3. Donc,
22: enfin, je vois.
10: Donc, chez lui, s'il est chez lui, ça sonne. Ouais, je rappelle tout de suite.
22: Tout à fait,
2: donc pourquoi
10: si c'est occupé, je dis ce qui se passe.
2: Mais j'en ai rien à foutre moi de ce que tu me dis, ce qui se passe au standard. Je m'en bats les couilles.
3: Non mais sur IRC ça les intéresse. Comment on fait
2: 101.3 qui me reste et 101.9 Yasmine. Donc Robert.
22: Ouais bah écoute, moi je voulais te dire que moi j'ai des plans pour rentrer dans les hôtels parce que je connais du monde un peu quand même.
2: Deux, trois
22: grooms, donc
2: ouais.
22: Ça me permet d'approcher un peu plus, tu sais comment ça se passe, on glisse un petit billet et puis les portes
2: ouais,
22: s'ouvrent.
2: Bah, hein. Ouais, non mais ça, de toute manière, c'est vrai
0: tu peux peut-être glisser autre chose qu'un billet aussi.
22: Ah mais des fois on glisse beaucoup plus qu'un billet, moi j'ai une énorme liasse s'il y a des gens intéressés. Hein.
21: Mm-hmm. J'ai un gros portefeuille.
22: Ça tombe bien.
2: Moi je peux vous dire une chose que j'y ai...
22: Une petite carte de crédit, on fait.
2: Oh, Robert, s'il te plaît.
22: Oui.
2: Donc ouais,
21: il a découvert, alors.
2: Oh. Je réponds, merci.
22: Oui.
2: Donc j'ai eu l'occasion d'aller à Cannes en 97, comme je l'ai dit tout à l'heure. Et faites-moi confiance que pour voir des acteurs de cinéma et tout ça, je peux vous dire à 100%, c'est I1. impossible.
22: Faut connaître du monde, faut connaître.
2: Non, non, mais même, t'as pas besoin de connaître. De toute manière, c'est impossible parce que déjà, ils sont déjà dans des voitures avec des gardes du corps. Mm-hmm. Dès qu'ils sortent, ils ont les gardes du corps qui les accompagnent jusqu'à l'entrée. Je vais te dire une chose, que c'est même pas possible de leur demander un autographe.
0: Ah, suffit d'être garde du corps alors pour les approcher.
2: Ouais, mais c'est pas évident.
22: Bah si. Si tu connais quelqu'un dans l'hôtel, tu peux rentrer dans l'hôtel.
2: Non, ouais, mais d'accord, là. Mais faut se dire une chose, que le mec il rentre quand même avec ses gardes du corps, parce que moi j'ai vu un reportage ce soir. Non, mais attends, mais même, attends, faut quand même pas être con.
22: Tu lui amènes le petit-déj.
2: Non, non, mais là, faut quand même pas être con, parce que faut se dire une chose, que même avec les gardes du corps, tu y arriveras pas comme ça, hein.
0: C'est pas parce qu'il a des gardes du corps que tu peux pas le voir.
2: IRC en priorité.
10: Ah mais il y a un auditeur, la priorité c'est les auditeurs, on s'en a rien à branler d'IRC.
0: Allez.
10: IRC on s'en branle.
2: Je m'en branle si je veux, d'accord.
10: Alors tu fais j'éjacule dessus même.
0: J'éjacule sur IRC. Bon appétit.
10: Bon alors c'est Emilien Mauresmo, 24 ans de Paris. Bonsoir Emilien.
6: Bonsoir Emilien.
7: Bonsoir à tous.
2: Fildar, c'est la dernière fois que tu t'amuses à me parler sur ce ton là. Sinon tu fais comme Apolline, tu vas rejoindre ta cochonne. Ok.
7: Moi, je suis une femme, j'ai une chatte.
2: D'accord. Alors maintenant Rigo va répondre, et si c'est moi qui demande à Rigo de poser les questions sur RC, c'est lui qui commande, d'accord.
0: Vas-y.
2: Pour l'instant, tu fermes ta gueule. Clair, net et précis. Alors Rigo,
1: donc,
2: si tu peux récupérer la question vu que t'as été coupé.
1: Ouais, je peux, il n'y a pas de problème. C'est Shkoumoun sur l'IRC, il demande si tu sais quand aura lieu le festival des connes, parce qu'il est sûr que la Palme d'Or, tu la connais très bien.
2: Je pense pas qu'il y aura pas de festival là-dessus, donc je vois pas le rapport avec le festival de Cannes. D'autres questions?
1: Ah bah ouais, je peux t'en trouver des millions. Hein.
2: Allez
1: bah non.
2: Non. Ok. Emilien, donc pour toi.
7: Oui, est-ce que tu peux me répéter la question, s'il te plaît?
2: Punaise, mais Fildar,
21: est-ce quand que tu attends devant les hôtels pour voir des stars, hein?
2: Voilà.
7: Oui, en fait, là, je suis à Cannes, ça tombe très bien ta question.
2: Ah ouais, t'es à Cannes, tu te fous de ma gueule, t'appelles de Paris, t'es à Cannes.
10: Non, il appelle pas de Paris, il est de Paris.
2: Non, non, mais attends. Alors,
10: il est de Paris,
2: alors dans ces cas-là,
10: il me l'avait pas dit.
2: Non. Dans ces cas-là, tu me donnes la fréquence de Cannes.
10: C'est 95 FM.
2: Alors, tu me donnes pas la fréquence de Paris, ok?
7: 95 FM.
22: Manu.
0: Oui, je sais.
2: Non, non, c'est pas Manu, c'est Pildar.
22: Filou.
2: Alors, Emilien.
7: Ouais, donc là, je suis à un hôtel, donc je préciserai pas le nom.
2: Mmh.
7: Et j'ai attendu toute la soirée Laetitia Casta.
2: Ouais.
7: Tu dois connaître la menace, là.
2: Non, mais est-ce qu'elle y est cette année? Ça m'étonnerait.
7: Ouais, elle y est, parce que...
2: Ouais, si.
22: Elle est pas aux Bolognaises, hein.
2: Robert. Ouais. Robert.
22: Ah non, mais c'est pour lui, c'est pour
2: Robert.
22: C'est pour
2: Robert.
22: Oui.
2: Tu te tais, s'il te plaît.
22: Ok.
7: Essaye de faire un débat sérieux, là.
22: Ok.
2: Donc, Emilien, donc toi, tu voulais rencontrer
7: Virginie Lemoine.
2: Non, Laetitia Casta.
7: Non, Virginie Lemoine.
2: Non, tu viens de nous dire...
7: Laetitia Casta, ouais.
2: Bon, et donc, c'est vrai qu'elle y est.
7: Ouais, elle y est pour le remake kurde de Astérix et Obélix. Et en fait, je l'attends, et puis elle vient pas, quoi.
2: Ah ouais, je vois. Non, mais je crois qu'il est pas en compétition cette année, ce film de Malin au festival.
7: Il
2: est en compétition.
7: Ouais, il est en ouverture.
2: Non.
7: Si.
2: Non, en ouverture. En ouverture, c'était pas ce film-là, parce que j'ai... Non, attendez. Oh. je peux vous dire, c'était pas ce film-là qui était en ouverture, c'était un film avec Catherine Deneuve.
7: Ouais, elle joue dedans aussi.
2: Non,
7: c'est pas Panoramix.
2: Non, Catherine Deneuve, elle a jamais joué dedans. Alors, Emilien, ou tu t'arrêtes de dire des conneries, ou sinon tu vas gerber.
21: Arrête de raconter tes salades grillées.
2: D'accord. Alors, le disque suivant, c'est...
0: Pas tout de suite, encore une question, moi.
10: Toi, tu réponds jamais aux questions, et toi, tu réponds pas à la question.
0: Ouais, c'est vrai, réponds-toi un peu.
2: De toute manière, j'ai déjà répondu, moi, plusieurs fois à cette question-là. J'ai dit que j'y avais été, qu'on s'était fait rejeter, c'est tout.
10: Donc, t'avais fait le pied gru pour voir des stars ou pas?
2: Mais attends, le pied de gru, toi, tu fais bien le con, là, avec ton truc, là. Espèce de petit con, là.
10: Le pied de gru, alors, tu l'as fait ou pas?
2: Et ta sœur, elle a fait la chèvre.
10: L'Indochine, non.
2: Elle a fait la chèvre. Elle a fait la chèvre pour faire du fromage. Non. D'accord. Alors maintenant, tu t'écrases.
10: Tiens, Gérard,
2: un petit peu.
10: Gérard, j'ai une petite blague.
2: Non, non, allez, va te faire.
10: Non, mais deux secondes, tu sais.
2: Va te faire pouf.
10: Écoute, allez. Tu sais la différence entre deux minutes de sexe et deux minutes de ping-pong.
2: Tu sais.
10: Mais tais-toi, réponds.
2: Ta gueule.
10: Mais réponds.
2: Ta gueule, c'est pas toi qui me commande, d'accord.
10: Est-ce que tu connais
2: ta gueule.
10: Est-ce que tu sais la différence
2: gueule,
10: entre deux minutes de sexe et deux minutes de ping-pong. Oui ou non.
2: Ta gueule.
10: Bon bah t'as deux minutes là.
2: Où aimeriez-vous voir un festival? Alors 64% des gens ne veulent pas. Un près de chez eux. On vole près. Un. Quoi? 64% des gens en volent un près de chez eux.
10: Ouais.
2: Qu'est-ce que c'est que ça? Bon, enfin bref. 34% des gens en volent dans une usine où on attire les mouches. Ouais, ouais. Bah c'est bien.
10: Ouais.
2: 10% des gens aimeraient que ça se fasse. Que je fasse mon festival, eh ben on va te
10: mener. Ce serait bien ça, le festival de Gérard.
6: Ah ouais, le festival de Gérard.
2: Je fais tous les jeudis mon festival.
6: Des kistes d'or et des broches en or.
2: Huitième question, et on va se passer un disque parce que je vais prendre un peu d'air parce que ça commence à
10: devenir. C'est vrai que tu commences
2: relou.
10: À peu du slip.
6: Ouais, c'est clair.
2: Peut-on dire non à une star du festival de Cannes qui n'est pas en smoking? On se retrouve après et on va s'écouter pour ça. Les fourbons avec flip-flap dans mes fesses, c'est mieux que du beurre. Et on se retrouve tout de suite après, père Robert.
22: Et bien sûr.
2: Rebonsoir, Brigitte.
8: Bonsoir.
2: Rebonsoir à toi. Yasmine.
8: Yasmine Bitt.
2: Bonsoir. Rebonsoir. Et Emilien pour finir.
9: Emilien Maurice. Oh, salut.
2: Voilà. Non, mais de toute manière, je donne les noms comme ça, je donne pas les...
10: C'est pas leur nom, c'est un prénom composé. Mais c'est comme Jean-Gilles ou Pierre-Alain.
2: Donc, voilà. peut-on dire non à une star du Festival de Cannes qui n'est pas en smoking? Pour ça, on va demander à Emilien.
9: Peut-on dire non à une star en smoking?
2: Non, peut-on dire non à une star du Festival de Cannes qui n'est pas en smoking?
9: Ah, ouais.
2: Par exemple, regarde, je prends un principe. Par exemple, moi, j'y vais en jean, basket et t-shirt. Est-ce que je serais apprécié ou pas?
9: Non, c'est le tenue de smoking est obligatoire. Hein.
2: Voilà.
9: Ouais.
2: Donc,
9: voilà, j'ai répondu.
2: De manière, c'est ce que j'allais vous préciser. Hein.
9: Je suis en train de durer, comment je kiffe.
2: Non, mais de toute manière, c'est ce que j'attendais, parce que de toute manière, les gens du Festival de Cannes, de toute manière, automatiquement, sont obligés d'avoir un smoking.
22: D'ailleurs, j'ai profondir, toi qui connais un petit peu donc tout ça, en smoking, qu'est-ce que tu conseilles aux gens d'acheter? Plutôt smoking classique, queue de pie, je sais pas quoi, un GG Armani, qu'est-ce qu'il faut acheter?
2: Pour aller où?
22: Pour aller au Festival de Cannes.
2: Mais non, mais ça, attends, parce que déjà, faut se dire une chose, que c'est déjà prévu bien longtemps à l'avance. C'est déjà prévu bien facilement un an avant. C'est des couturiers qui préparent déjà
22: les collections.
2: Les collections et qui les présentent, même les colliers que les nanas portent. Cette année, je ne sais pas si vous avez remarqué, si vous avez vu l'ouverture.
22: Il y a
2: un problème. Il y a un truc qui me semble bizarre cette année, c'est comment que ça se fait que toutes les nanas sont avec des robes roses.
22: Par hasard.
8: C'est la mode. C'est Gwyneth Paltrow qui a lancé la mode aux États-Unis pour les Oscars.
2: C'est bizarre parce que cette année, l'année dernière, c'était des robes que les actrices avaient dans leur garde-robe et qu'ils ont fait voir quand ça a commencé. Et là, cette année, ce que j'arrive pas à comprendre, c'est comment que ça se fait qu'elles sont toutes habillées en rose.
8: C'est Gwyneth Paltrow qui a lancé la mode.
22: Ouais. Et après, elle copie toutes.
9: Non, mais c'est vrai que le smoking est exigé, même la robe de soirée est exigé, tu verras jamais un blaireau monter en short et en tongue. Hein.
2: Je suis d'accord avec toi, c'est Emilien qui vient de dire ça.
9: Ouais, tout à fait.
2: Robert.
22: C'est plutôt cravate ou nœud papillon?
2: Toi
22: qui connais un peu.
2: Non, je crois que maintenant tu peux très bien même smoking, ça veut dire bien le pantalon, la veste noire, petit débardeur noir, chemise blanche, cravate ou nœud papillon, ça dépend. Hein.
8: Ouais, et moi, je ne tape quand même.
22: Attends, parce que moi j'ai un pote et une jeune star qui va bientôt faire de la télé, tout ça, plein de trucs, et il adore les chemises à jabot. Est-ce que tu crois qu'avec une chemise à jabot, il pourrait rentrer?
2: C'est quoi ça?
22: C'est le truc avec les froufrous là, avec la dentelle, tout ça.
2: Non, non, je pense pas.
0: Ça, c'est une horreur. Hein. Ces chemises-là, c'est une horreur.
2: Non, non, c'est vraiment. Là, ça m'étonne. Non, non, ça m'étonnerait. Brigitte, alors donc, pour toi.
21: Bah, moi, je suis d'accord avec ce que vous venez de dire, quoi. Mm-hmm. C'est smoking obligatoire et robe de soirée obligatoire. Mm-hmm. Il y a une couleur qui est prédestinée, qui est décidée avant le festival, et cette année, c'est tombé sur le rose. Donc, c'est pour ça qu'elles sont toutes habillées en rose.
22: Ouais, ouais, mais... qu'est-ce que tu penses que ça va être la tendance fashion de ce festival?
2: Là, je vais te dire une chose. Pour l'instant, je peux pas avoir les films parce que j'ai pas Canal+.
22: Rien à voir. c'est dommage, tu rates le foot aussi alors. Ouais,
2: non.
22: Ah ouais, tu rates le foot et les pornos alors.
21: Films de boules.
2: Ouais. Non, mais ça, j'en ai rien à foutre. Yasmine,
22: c'est
2: pour toi.
22: Doute, l'éclipse.
11: Ouais, bah moi, je suis d'accord avec tout le monde. Par contre, je voulais vous informer.

0: le Père Noël, c'est le 25 décembre. Alors Yasmine, je crois que à mon avis, je crois que tu es en train de trop vouloir jouer la star d'Alerte à Malibu.
1: Ouais, c'est clair. Ouais. Ta question, elle pue la daube.
2: Avec tes grandissons.
0: Alors, 9e question. La rétrospection du Festival de Cannes est-elle en direct et différée? Alors, je précise bien, en direct, donc, l'ouverture est bien en direct, mais par rapport à d'autres pays, sera différée. Donc, je vous pose la question et vous me dites si vous êtes d'accord avec ça ou pas. Ouais. Alors, on va demander à Yasmine, la fameuse alerte à Malibu, là.
3: Ouais, la retransmission se fait en direct.
0: Ouais.
3: Puisque c'est une retransmission.
0: Attends, hey. Oh. Mm. Je parle de retransmission, mais pas retransmission.
3: Excuse-moi, j'ai des fois l'accent anglais qui ressort.
0: Ouais, c'est ça. Tu me prendrais pas pour un petit con.
3: Pour une quoi?
0: Tu me prendrais pas pour un con.
3: Non.
0: Non, pas du tout, tu m'y laisses.
3: Non.
0: Non,
3: c'est ça. Je te prends pour un homme hyper intelligent, comme tu dis.
0: Ouais, c'est ça. Brigitte.
4: Je ne sais plus ce que c'est la question.
0: La retransmission.
4: Oui, d'accord. Ça se fait en direct en France.
0: Mm-hmm.
4: Et ça se fait en différé dans les autres pays, suivant le décalage horaire.
0: Oui.
4: Mais je pense pas qu'au Congo, plutôt le Festival de Cannes, ils s'en tapent un peu. Donc,
1: Si, il y a un film congolais. Hein.
0: Non, attendez.
4: C'est Bissonnette.
0: Oh, Manu. Tiens, c'est bizarre. Quand je te dis Manu, comme par hasard, t'appuies sur un bouton pour couper le son. Hein?
5: J'ai rien appuyé du tout, Gérard.
0: Ouais.
5: Bah non.
0: Donc alors, Brigitte?
4: C'est ce que je te disais, Gérard, ça dépend du décalage horaire.
0: Ouais, mais ça, faut bien se dire une chose dans... Attendez, je vais répondre, on va laisser finir Robert et Emilien pour continuer cette question.
1: Ouais,
0: Robert?
6: Ouais, écoute, moi je pensais que c'était comme l'Eurovision, c'est-à-dire partout en même temps, on les j'ai différé, quoi, c'est tout.
0: Ah ben non,
6: ça. Je vois pas pourquoi, c'est depuis le RTF, ça marche comme ça. Hein.
0: Ok. Ça va, Fildar? Fildar, t'es payé à quoi foutre là?
5: Et Phil.
0: Oh!
5: Réveille-toi.
6: C'est où?
0: Oh, t'es payé à quoi foutre là? T'es payé à dormir?
5: Putain, je me sens endormi aujourd'hui. Hein.
0: Ouais, je crois que tu vas pouvoir aller dormir. Tu vas pouvoir aller dormir là.
5: Non, ça m'intéresse, ton débat de mèche.
0: Ouais.
1: C'est de filmer le bout là, Pauline.
0: Non mais je crois que à mon avis Apolline et Pildar, je crois que ils iront bien ensemble.
6: Ils font des trucs.
0: Robert et Emilia, avant que vous répondiez, il y a une question IRC, oui.
7: Oui, donc déjà il y a Alan Clark qui dit que tu es à la radio ce que Vandamme est à la poésie française.
0: Non.
7: Moi je trouve que oui. Tout à fait même. Et sinon, il y a Perforas, il dit que lui, c'est des vidéos de FF8, de Fourmise, une démo de Maya, des trucs de Supinfocom, et bref, ça dépote.
5: Joli FF8.
0: J'ai même pas compris ce qu'il a voulu dire, Pierre Fula, faudrait qu'il m'écrive ça. Robert, t'as répondu, toi,
6: Ouais.
0: Emilien, pour finir.
1: Comme disait l'auditeur précédent.
0: Ouais, Robert.
1: Ouais. C'est comme il disait, c'était en léger différé et puis en direct en France.
0: Bon, alors ce qu'il faut se dire, déjà, je sais plus qui c'est qui m'avait dit qu'il y avait un décalage horaire. C'est qui là par Brigitte. Donc c'est vrai, mais il faut bien se dire une chose, qu'en France c'est en direct, mais il faut se dire une chose aussi qu'il y a plusieurs télévisions étrangères qui l'ont et qui le retransmettent peut-être une heure ou deux heures après par rapport à nous.
3: Donc c'est en différé.
0: Pour eux, dans leur pays, oui, c'est en différé en fin de compte.
6: C'est du live, quand même.
0: Non, mais c'est en différé, donc eux, par exemple, tu vois, nous, on voit les gens qui montent.
6: Ouais.
0: Bon, eux, ils les voient pas tout de suite, ils vont les voir que deux heures après.
6: Et après, ils descendent.
0: Non. Ils vont voir tous ceux qui montent, et puis il va y avoir le commentateur. Le commentateur qui va être sur place, qui va dire ce qui s'est passé, mais dans la langue du pays où que ça va se reproduire.
6: Avec un décalage.
0: Voilà.
1: Le zitrone turc, quoi.
6: Ouais.
0: Non, par exemple, t'auras une chaîne anglaise, t'auras la BBC, et puis tout ça.
6: Ouais, mais regarde, GG, aux antipodes à l'autre bout du monde, tu sais que tout se passe à l'envers, donc est-ce que les gens, ils descendent

0: prendre les marches, par exemple. Tu vois, comme l'évier qui se vide dans l'autre sens.
1: Ouais.
0: Si t'arrives à conceptualiser suffisamment loin pour capter tout ça. Tu crois que les gens, ils descendent les marches, par exemple en Australie?
2: Ah, l'embrouille.
3: Évite la science.
0: Ah non, ouais, non, mais quand même.
1: Non, je crois pas, je crois pas. Vildar.
0: Ça m'aurait étonné que tu comprennes.
1: Vildar, ton micro.
0: J'ai essayé quand même. Hein.
1: Qu'est-ce qu'il y a, Gérard?
3: Pas trop de
4: merde. Bon, Gérard, tu peux.
0: Donc,
4: il vous écoute pas, hein, Gérard.
1: Non, mais ça y est, c'est bon, on va terminer là maintenant. Dernière question. Vildar.
4: Je creuse, putain.
1: Vildar, ton micro pour la 5e fois de la soirée.
5: Mais c'est toi qui viens de l'allumer là, putain.
1: Je viens de te l'éteindre, tu me le réteins s'il te plaît. Et tu fais ton boulot correctement, standard. Bon. Je sens que tout à l'heure, il y en a qui vont se prendre des barbes dans leur gueule.
4: Bon, Gérard.
1: Alors, dernière question. Combien coûte l'entrée du Festival de Cannes?
0: C'est pas répété, GG, il y a du bruit là.
1: Combien coûte l'entrée du Festival de Cannes?
0: Il y a différents tarifs, hein, c'est Robert. Il y a différents tarifs, hein, ça dépend. T'as le tarif star.
1: Non, mais ça, les stars, de toute manière, on paye
0: quand? Ouais, c'est gratuit. Après, t'as le tarif demi-star. Là, c'est gratuit, sauf que t'as pas droit au petit four et t'as droit qu'à deux coupes de champ. Après, t'as le tarif journaliste.
1: Non, mais ça, attends, Robert.
0: Ouais.
1: Faut bien se dire une chose, déjà, pour commencer, ouais. Que les stars et les réalisateurs et... Les producteurs et même les journalistes, eux, peuvent rentrer gratuitement.
0: Ouais, non, pas les journalistes. Les journalistes.
1: Les journalistes, ils restent dehors, c'est vrai. Excuse-moi.
0: À la porte.
1: Donc, qui c'est qui reste? Donc, les producteurs.
0: Ouais.
3: Les paparazzi.
1: Non.
0: Non, il y a les maquilleuses aussi.
1: Non, à elles.
0: Les maquilleuses, les gens du décor, les lumières.
1: Ah non, mais ça, eux, ils y sont déjà depuis le début de l'ouverture du Festival de Cannes.
0: Les musiciens qui font les bandes originales aussi, qu'il faut pas oublier.
1: Ah ouais, mais ça, tout ça, c'est des gens qui restent.
0: Le gars de la maintenance du plateau aussi, quand même, qui a fait un travail merveilleux que je tenais à remercier d'ailleurs. Il est présent ce soir.
3: Roberto Benigni.
1: Merci. Brigitte, pardon.
6: Oui, Gérard. Angie, tu l'as bien baisé, Sandy?
1: Brigitte.
7: Tu l'as bien baisé hier soir.
8: C'est gratuit. Parce que les gens qui peuvent rentrer dans le Palais des Festivals, bien sûr, ils payent pas l'entrée. C'est pas un cinéma, c'est le Palais des Festivals.
1: Ouais, mais c'est pas
4: le Palais
1: évident.
4: Des Festivals.
8: Des Festivals, excuse-moi.
1: Festival. Attends, ouais, toi.
4: Mais non, des Festivals.
1: Toi, tu dors.
8: Gérard,
1: non. Pour l'instant, toi, tu dors. Tu dors et tu la fermes.
4: Bah, viens avec moi.
1: C'est un feignant.
4: Viens avec moi dormir.
1: T'es un feignant, t'es comme Apolline. Avec Apolline, vous serrez bien la main.
4: Viens, on va dormir ensemble.
1: C'est ça, t'as raison, on va te tuer, connard.
0: Ah, il y en a un qui en peut plus, il est jaloux, là.
1: Alors, Brigitte.
8: Donc, je te disais que les gens qui rentrent dans le palais des festivals...
1: Festival. Écoute pas ce que l'autre abruti dit, là, il est en train de se branler. Bon, il faut mieux d'éteindre son micro et de fermer sa gueule.
0: Ah, il se fait branler.
1: Parce que tout à l'heure, il va se prendre une claque dans sa gueule et ça va lui faire tout drôle. Brigitte.
8: Et donc,
1: pour finir.
8: C'est pas payant parce que le public a pas le droit de rentrer dans le palais des festivals.
1: Ça, de toute manière, en fin de compte, c'est vrai, là, ta réponse, elle est bien. PD toi-même, connard. La réponse, elle est bien parce que c'est vrai que c'est interdit au public, c'est uniquement réservé aux gens du cinéma, c'est-à-dire les producteurs, les réalisateurs et
8: les coiffeuses.
1: Les coiffeuses, ça, ils sont déjà bien avant. Hein.
4: Les BEP sur
1: Yasmine.
4: Aussi.
8: Ouais, donc moi.
4: Pour le traiteur.
1: Attends, Yasmine. Il y a même aussi les connards de Vildar qui sont en train de se la glander douce, qui font mieux de se fermer sa gueule au standard.
4: Ouais. Tu m'excites quand tu cries.
1: Pauvre con.
8: Ouais, donc je pense comme Brigitte, hein, en fait, on paye pas. Mais ça va être un peu plus dur là, l'année prochaine, puisqu'il va falloir tout convertir en euros. Donc,
1: attention, parce que ça, l'euro, de toute manière, c'est pas encore. C'est pas pour maintenant, hein, c'est prévu.
8: Ouais, mais
1: pour,
8: on peut y penser quand on paye pas quelque chose et qu'il faut le convertir en euros.
1: Non, mais ça, de toute manière, je demande pas combien que ça coûtera en euros ni rien du tout. Hein.
0: Ouais, ça, c'est des questions trop bateaux, ça.
1: Hein. Donc, Emilien, pour terminer.
3: Bah écoute, moi, je connais pas trop les prix parce que j'ai un pass VIP. j'ai gagné un concours.
8: VIP.
3: Et là, si ça t'intéresse, je peux te parler de des films qui sont passés ce matin.
0: Ah, ouais, c'est cool.
1: Bah, vas-y, dis à peu près.
3: Cure de Jacques Deville, hein, de Gorgos Lucas.
0: Ouais.
3: C'est un huis clos, c'est comme l'emprise d'essence, mais sans sexe.
1: Non mais là pour l'instant Emilien
3: te déconseille fortement.
1: Ouais bah c'est ça pour l'instant. Emilien il est.
3: Je sais pas préparé.
1: Mais ouais mais pour l'instant Emilien ça sert à rien de vouloir te la péter devant les auditeurs parce qu'en fin de compte t'as même pas répondu à la question. T'as dit que tu nous as sorti les films qui étaient en compétition alors que ça m'étonnerait que ce que tu viens de nous sortir.
3: Écoute, c'est Jacques Debille, ça a fait.
1: Ouais c'est ça. C'est ça. Donc, conclusion du débat, alors, Robert.
0: Bah écoute, ouais, le Festival de Cannes.
1: Merci pour...
0: Ouais, je suis là. Tu m'entends ?
3: Un peu de respect quand même.
0: Ah, un peu de respect quand même pour le travail des autres.
8: Alors ?
0: Donc, je disais, le Festival de Cannes, sujet chaud brûlant.
1: Mm-hmm.
0: Je sais pas si toi tu y descends cette année en canot pneumatique ou je sais pas quoi.
1: Cette année on n'a pas l'occasion d'aller à Cannes comme.
5: Si il y a mon cousin qui descend en caravane, si tu veux il peut te déposer.
1: Ton cousin je l'emmerde. Et toi aussi connard.
5: Il y a mon zincou qui descend. Si tu veux.
1: Bon,
3: il vole des poules, ton cousin.
5: Descend en caravane.
3: C'est un voleur de poules.
2: Ah, il joue aux fléchettes avec son stylo sur fil.
5: Oh putain, c'est chaud.
0: C'est une grosse manouche, donc ils ont peut-être pas s'entendre.
5: Un stylo à 20 kilos, là.
2: Putain, ça fait mal.
5: Il prend plein de jambes, une vraie fléchette.
2: C'est clair, je t'ai sauvé la vie, Phil.
5: Une vraie fléchette, le truc.
2: Ah bah oui, tu m'étonnes, il est en plomb.
1: Donc, Robert, pour.
9: Mais alors, Gérard, c'est Thierry. Thierry de la Sécu, tu te souviens? Le beau blanc qui est à l'accueil.
1: Ben
9: dis-moi, je te dis un truc.
1: Robert, conclusion du débat.
9: C'est super positif. Hein. Moi, j'aime bien quand tu fais des débats sur la pointe
1: noire. J'aime
9: aussi quand tu parles des animaux, hein, des autres
1: pacs,
9: des poules, tout ça.
1: J'en connais.
2: Et au fait, attends, il t'écoute pas.
1: Tu m'en laisses faire enculer.
9: Que je me dégorge le poireau.
2: Robert,
1: bon, Robert, conclusion. Robert, conclusion.
0: Ça y est, je suis revenu.
2: Il s'est pas vu dessus.
1: Robert, conclusion du débat.
4: Vilain cochon.
0: Tu m'entends là?
1: Robert, conclusion du débat.
0: C'est bon.
1: Robert, conclusion du débat.
0: On va y arriver, t'inquiète. Donc je te disais, ouais, le Festival de Cannes.
5: Bernard, c'est vrai que t'es passé sur Skyrock hier.
0: Allez, c'est reparti. Vas-y, balance, mets la sauce, vas-y.
4: Bah vas-y Robert, merde.
0: Je te disais, le Festival de Cannes bien. Les Cannes, t'as fait une fixation, mais il n'y a pas que les Cannes, il y a aussi les dindons. Moi, quand tu veux, je te bouffe ton dindon, hein, si tu vois ce que je veux dire.
1: Ouais, ben Robert, au revoir pour
0: avec ta gueule de vilain petit canard.
1: Hop. Au revoir, ta conclusion, elle est con. Brigitte.
8: Bah moi, je trouvais que sa conclusion était bien. Et sinon, je voulais revenir sur les questions de fil d'art. Plutôt que de gueuler après, t'as qu'à aller faire toi-même, connard.
1: Va te l'enculer, salope.
4: Arrête d'être vulgaire,
1: Gérard.
4: C'est déplaisant,
2: vraiment.
8: Alors, Yasmine Bitt. Je voulais dire un truc, c'est que t'as tellement de pellicules qu'on dirait le Festival de Cannes.
3: Ouais, c'est pas mal.
8: Je vais dire.
2: Waouh, joli.
4: À ce temps-là,
3: c'est quoi ton truc sur Internet?
1: Attends, Emilien. Attends. Vas-y, continue.
8: Ouais, t'as compris au moins?
1: Vas-y.
8: Non, mon gros connard. Sinon, c'était de la grosse merde et j'ai toujours pas compris c'était quoi le Festival de Cannes.
1: Alors, je vais te dire une chose, tu ferais mieux d'aller regarder Alerte à Malibu avec David Hasselhoff, espèce de
2: pièce. Avec qui?
1: Va rejoindre David Hasselhoff.
8: Ouais, c'est ça.
1: Hein, espèce de salope.
2: Putain, mais t'as pas besoin de l'insulter et de la traiter de salope.
4: C'est vrai, hein.
1: En plus, deux poufiasses à l'antenne, c'est bien. Allez, Emilien, pour terminer, conclusion.
3: Ouais. J'ai été un petit peu vulgaire, là, avec toi, je trouve.
1: Non, mais ça m'aurait étonné. Attends, Emilien. Ouais. De manière,
4: c'est de la faute de Fildar, oui, il a pu ça 205, il ferait mieux de retrouver sa bomba, ça
2: voilà.
4: Allez, on y va.
1: C'est aussi du boulot à Pauline, donc
4: ouais,
1: c'est
4: la
1: du
4: butte,
1: travail
4: ouais,
1: de
4: ouais.
1: Mère.
4: Qu'est-ce qu'elle fout dans l'émission? On était mieux avant à Neuilly.
1: Tu fermes ta gueule.
4: C'est bon, la connaître ta chanson.
3: C'est dommage que t'aies pas parlé des autres festivals, parce que, je sais pas, t'aurais pu nous parler du festival des alcooliques à Montigny-le-Bretonneux, par exemple.
4: Bah ouais.
3: Ça aurait été bien.
1: Mmh.
2: S'il avait bossé un peu.
4: Fais pas comme si tu connaissais pas.
1: Je connais pas.
4: Rigo.
1: Non, je connais pas ce coin-là.
4: Rigo.
2: Quoi? Il en connaît d'autres, mais pas celui-là.
4: Tu commences à faire du boulot de merde, toi. Hein.
1: Non, mais toi, pour l'instant, tu m'éteins ton micro, ça fait la sixième fois que je te le dis. Alors,
4: c'est qui c'est Rigo? C'est trou de balle, en fait. C'est lui qui t'envoie des mots et tout, t'as même pas capté encore. C'est gueule d'amour et trop de bave.
1: Mais, mais c'est ça, t'as raison.
2: C'est lui, fesse de bave.
1: Mais oui, c'est ça. C'est ça. T'as raison, espèce de connard.
3: Toujours les mêmes.
1: Va, va chercher ta merde.
4: Ma bombe, ma 205. Oh putain, ouais.
1: Bon, alors, Emilien.
3: Ouais, bah ça y est, j'ai fini.
2: De toute façon, c'est de la faute d'Apple.
1: Alors donc, moi, qu'est-ce que j'avoue.
4: On était bien, nous.
2: Oh putain, qu'est-ce qu'on était bien.
10: Conclusion en plus, là.
1: Rigo, ouais.
4: T'en es combien sur Internet? T'en dois être 4.
10: Je sais pas, je peux plus avoir les chiffres.
2: Tellement naze.
4: Oh merde,
10: on
4: t'as tout pété de 200.
10: Donc alors, il y a Servomix qui me passe une conclusion de Fesse le Babouin qui dit qu'avec ce débat sur Cannes, Gérard, tu nous as fait un vrai festival. Ce soir, on a fêté ta connerie dans la bonne humeur. Les questions stupides ont défilé en guise de feu d'artifice. On a eu le droit à une explosion de bêtises. Le bouquet final, ce serait que tu fermes ta grande gueule. Je pense que c'est une bonne conclusion.
1: Ouais ben, après mieux de fermer sa, son, après mieux d'éteindre son internet.
10: Et sinon, conclusion de RIP qui dit à Père Fouras que normalement il a pas le droit de faire rentrer des gens au festival de Cannes, mais si c'est Aurélie, c'est bon, y a pas de problème.
1: Ouais, mais ça,
2: les vilains bad boys.
10: Et il y a Destroy qui te demande en fait combien il y a de marches à Cannes.
1: Aucune idée, voilà, parce que
2: t'as pas bossé.
10: Parce que t'as
1: non,
10: pas bossé.
1: Déjà, pour commencer, je vais répondre à sa question. Je n'ai pas pu y aller parce que les CRS nous ont interdit l'accès.
2: Ah, mais t'aurais pu.
10: Tu prends un dico, un quid, un documentaire de la ville de Cannes et tu regardes combien il y a de marches. Si t'avais bossé un peu chez toi.
1: Toi, va baisser ta. Va baisser ton bébé.
10: Écoute, Rigo. Écoute, Rigo, Gérard. Parce que si toi, on te disait va baiser qui tu sais, tu serais pas content.
1: Moi, si vous me faites chier, moi, 2h30, je me casse et puis comme ça, vous verrez comment que ça va faire.
10: Bon, il y a quand même cette chère conclusion de Turpentine.
1: Ouais, si c'est pour me dire que mon débat n'a ni queue ni tête, moi, je l'emmerde.
10: Ok.
1: Voilà, comme ça va plus vite. Alors, conclusion du débat, pour moi, personnellement, dommage que ça a été de la... Il y a eu de la merde, comme d'habitude, ça m'étonne pas, avec les gens au standard. Donc, j'espère que le deuxième va mieux se passer que le premier, parce que si ça se passe mal, je vais pas faire les 10 questions, et j'en avais retiré le chef avant. Donc, j'espère que le deuxième va bien se passer, donc ça portera sur la chirurgie esthétique. Donc, j'espère qu'on va pas avoir des branleurs au standard. On va pas avoir des branleurs à l'antenne pour me dire des conneries, parce que sinon, ça va faire comme le premier débat, ça va zapper. Et donc, on va s'écouter les connards boiteux avec Venez sur la croisade. J'aurai une palme d'or dans le cul. Et on se retrouve tout de suite après pour la suite du débat.

0: Une vingtaine.
1: Allez.
2: Je vais l'éteindre ton micro.
3: Superstar DJs.
1: C'est horrible.
3: Here we go.
1: Eh bien, on n'a pas besoin de répondre, tu connais déjà nos questions, c'est même pas la peine. C'est pas d'habitude.
0: Un gros qui va. Bon respect que je vois à tout le monde, même aux auditeurs, que vous venez pas me casser les couilles avec vos poèmes. Oh, on me retire les verres du nez. J'avale.
1: Les verres du cul, c'est la diarrhée.
0: Ta gueule, toi.
1: C'est horrible.
2: Attends, toi, tu t'écrases, d'accord? Tu fais ton boulot correctement et tu la perds, ok?
0: Capable d'appeler des polymax quand il a besoin de toi.

0: mieux, c'est de voler dans un sac à main.
1: Enculable.
0: Je sais que le saccage est le boulot, tu le saccages. Tu dégages.
1: Oui.
0: Un litre 5 d'eau par jour.
2: Oula,
0: pas par jour, dans une journée, je crois, si je me trompe pas.
3: C'est vrai que
4: par jour, c'est combien alors? Dans une journée, c'est un
3: litre par jour, c'est quoi?
0: Non, non,
2: tu
0: multiplies par 12.
2: Moi, je t'avais dit que c'était seulement par 24 heures.
0: Non, mais ça dépend.
5: Et
0: Pilda, tu balances

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0: Et voilà, bonsoir à tous. Vous êtes bien sur Fun Radio, donc vous pouvez toujours nous appeler au 0803 08 5000. C'est Apolline ce soir qui... je lui donne une chance ce soir. Je lui donne une chance pour les deux débats. Donc, comme Fildar est en vacances, donc c'est Apolline qui sera au standard. Manu qui sera à l'AREA.
3: Tout à fait.
0: Donc bonsoir à toi Manu.
3: Bonsoir à toi Gérard.
0: Et donc vous pouvez toujours nous appeler 3615 Fun Radio rubrique direct,
3: ouais.
0: il marche.
3: Ouais.
0: En espérant qu'il y aura pas de message personnel, parce que les messages personnels on n'en veut plus.
3: T'inquiète pas.
0: Et toujours Rigo au www.fr Fun Radio. Et on est combien,
4: tout à
0: s'il
4: fait.
0: Te plaît.
4: Et on c'est énorme ce soir car on est déjà 5689.
0: 5689.
5: Ça démarre fort.
4: Bravo.
0: Bravo. Ouais, ça commence fort pour.
4: Et pour commencer, il y a Rip qui te dit tu es la star de nos débats.
3: Oh, ça c'est beau.
4: Gérard.
0: Ah, mais ça, c'est pas moi la star, c'est Max qui a voulu tenter ça. Donc le premier débat va porter sur les voyages et le deuxième portera sur les séries télé. Et pour ça, on va accueillir Air France 20 ans de Nice où on peut écouter Fun Radio sur 98.2.
6: Ouais, bonsoir Gérard.
0: Oui. Oh là là.
6: Bonsoir.
0: Oh.
5: Oui, Gérard.
0: Je crois que tu vas me calmer Air France parce que je crois qu'ils sont à plusieurs derrière et j'aime pas trop les gens qui
5: énervé.
0: Sont à plusieurs derrière.
5: Ok.
0: J'aime pas trop ça.
5: Bon,
0: donc
5: accueille les autres.
0: Donc s'ils sont à plusieurs, déjà Air France, tu peux lui dire au revoir s'ils sont à plusieurs. RATP, 19 ans, Paris. Donc on peut écouter Fun Radio sur 101.9.
7: Oui, bonsoir.
0: Bonsoir à toi.
7: Ouais.
0: Petite grotte, 22 ans de Poitiers. Donc la fréquence est 106. 106.
8: 106 et c'est petite grotte, avec un C comme le caca. Et on ne se moque pas de mon nom parce que c'est pas ma faute.
7: C'est ça.
8: Je préfère.
0: Et après, madame Catherine.
9: Ouais, salut,
5: Monsieur Catherine.
9: Salut à toutes.
5: Monsieur
9: ouais, mais c'est Monsieur Catherine.
0: Monsieur Catherine, 21 ans de Lyon. On
9: ouais,
0: peut écouter Fun Radio sur 89.5.
9: Tout à fait.
0: Ouais, ça m'étonnerait.
9: Ouais, pourquoi ?
0: Ça m'étonnerait.
9: 89.5 en stéréo, mon ami.
0: Ouais, en stéréo, en stéréophonique, c'est ça ?
9: Mégahertz.
0: Oui, alors pour l'instant, tu vas te taire. D'accord ?
9: Ok, Michel.
0: je pense que tu vas pas durer longtemps, toi non plus.
8: Copyright.
0: Bon, alors,
3: c'est Apolline. Pas grave, elle va les calmer, on y va. Pose ta première question. Jean.
0: Alors, première question. Avez-vous déjà voyagé ? Si oui, où ? Si oui, où et quand et comment ? Donc, on va demander à RATP.
7: Ouais, alors, ben, moi, mon plus grand voyage, c'était quand je suis allée à Disneyland Paris.
0: Ouais.
7: Donc, j'ai utilisé le RER. Voilà.
0: Mmh. Non, mais et où ?
7: Ben, à Disneyland, à Marne-la-Vallée, quoi.
0: Non, mais et comment ? En RER ?
7: Ben, en RER A, je crois.
0: Ouais, non, mais...
7: Ben, attends, t'as un RER, on prend le RER, ça fait un voyage, quoi.
0: Ouais, mais t'as pas besoin de préciser Disneyland, je te demande, avez-vous déjà voyagé ? Si oui, où et quand et comment ? T'as pas besoin de dire Disneyland, tu peux préciser...
7: Ben, c'est Marne-la-Vallée, quoi.
0: Ouais, mais tu peux préciser d'autres villes ?
7: Ben, t'as aussi, ben, quand je suis allée aussi à Villejuif,
0: c'était... Ouais, non, mais c'est bon. Air France, si elle s'est calmée avec les gens qui étaient derrière.
10: Bonsoir, je suis calmée. Moi, je suis allée une fois à Bruxelles, en train.
0: Ouais.
10: Et une fois en Thaïlande, en avion.
0: Ah, voilà. Et donc...
10: c'était vachement bien.
0: Ouais, non, mais tu penses quoi des voyages, toi ?
10: Je pense que ça forme la jeunesse.
0: Ouais, mais vu l'âge que t'as, 20 ans, je pense que tu dois si t'as encore des études.
10: Ouais, je fais encore des études, mais je vais encore voyager, donc j'ai pas fini de grandir. Hein.
0: Ouais, non, mais je pense. Oh là là, Manu, s'il te plaît, si on pouvait me baisser un tout petit peu le retour.
3: Baisse-le.
0: Non, mais le retour.
10: Ouais.
0: Non, bah. Ouais, parce que après.
3: Non. Je vais dans ton cas, Gérard.
11: Bah ouais.
0: Celui derrière qui s'amuse à dire ouais, il va se calmer.
12: Bon, Gérard.
0: Oui, sur IRC, Rigo.
12: Sur IRC, il y a Lampiote qui te demande si.
0: Merci.
12: Bravo, Apo.
0: Apo ?
5: J'ai rien fait, attends.
0: Non, mais c'est bon, celui qui a raccroché. Celui qui a raccroché.
3: Non, mais c'est personne qui a raccroché, c'est le standard qui.
0: Ah non, mais attends,
5: ouais,
0: hey.
5: Hey,
0: Manu, qui... Manu,
12: c'est
0: oui.
12: arrivé, Gérard, c'est arrivé il y a deux jours.
3: Oui, mais Gérard, non, mais oui. Hey.
0: Manu ?
3: Oui.
0: Non, Manu,
3: oui, mais c'est pas de ma faute là, Gérard, j'ai rien fait.
12: Je voulais juste, on va profiter de cette pause pour que je te pose une petite question IRC. Il y a Lampiote qui te demande si tu considères que tu voyageais quand tu descendais à ta cabine pour faire tes poèmes.
0: Non, je voyage pas pour faire mes poèmes dans ma cabine. Donc je vois pas le rapport.
12: Ouais, et sinon il y a Moulinex qui te demande si tu crois aux vies antérieures.
0: Il peut préciser sa question ou pas ?
12: Je pense qu'il peut, on va attendre qu'il précise.
0: Okay.
12: Sinon, on peut peut-être profiter de ça pour sortir un petit sondage tout de suite. Vu
3: que, les auditeurs sont de retour. Hein. Non, ça y est.
12: Ah bon, c'est bon, on peut reprendre alors.
0: Là, ouais.
3: Je ne sais pas ce qui s'est passé. Hein.
0: Donc, RATP, toi ?
13: Ouais, mais j'ai déjà répondu, j'ai dit.
0: Petite...
13: Mais j'ai jamais voyagé alors, tu sais.
0: Comment ?
13: Mais tu sais, j'ai jamais voyagé beaucoup, alors pour parler de ça, de voyage que j'ai fait, c'est dur.
0: Non, mais alors attends. T'as jamais.
13: Non, mais
0: attends, moi, une question que je vais te poser.
13: Ok, ouais. Hein.
0: Pourquoi qu'on te sélectionne si t'as jamais voyagé ?
13: Je m'intéresse beaucoup au voyage et que j'ai fait beaucoup de voyages, mais antérieurs et beaucoup de voyages.
12: Postérieurs.
13: Ouais, non, postérieur, voilà, exactement.
0: Non, mais attends, si t'as jamais voyagé ni rien, ça sert à...
14: Pas la peine.
0: Je vois pas pourquoi qu'on te sélectionne, hein.
13: Bah parce que je
0: voudrais des gens, parce que là, 20, 19, 22, 21, je pense que ça, c'est des étudiants, et les étudiants n'ont pas beaucoup voyagé. Ouais,
3: ça n'empêche pas, Gérard.
0: Petite grotte, ouais, petite
14: écoute,
0: grotte.
14: Écoute, moi je suis pas du tout étudiant, je suis fils de diplomate.
0: Donc, ouais, Tony.
14: Ah non, pas du tout. Ah non.
0: Goldo.
14: Ah non, non plus. C'est clair. Moi je suis fils de diplomate, donc je te disais. Et donc j'ai beaucoup voyagé, je suis un grand voyageur. Donc j'ai fait des safaris au Kenya en jeep.
0: Ouais, ben c'est bon, Goldo. Mais c'est bon, Goldo, on t'a reconnu.
14: Mais
0: au revoir.
14: C'est Goldo.
0: Au revoir.
5: Allez,
0: au revoir.
12: Ça y est, il est parti.
0: Terminé pour lui.
12: Gérard, sur IRC, il y a Choco Bogol qui te demande si tu estimes qu'on voyage quand on regarde une chaîne documentaire Voyage, par exemple, la chaîne Voyage.
13: Ouais, par
12: sur
13: exemple,
12: le câble.
13: La pub, je fais moi.
0: Bon, donc je vais répondre, c'est qui ? C'est l'IRC. Hein,
12: Chocobo Gold, oui.
0: Bon, c'est vrai que il y a pas mal de trucs qu'on peut regarder sur des chaînes. Bon, c'est vrai, sur les chaînes Voyage, pour l'instant, j'ai pas vu ça sur le Cap, parce que je l'ai pas, j'ai pas les moyens. Ben. Mm-hmm. Donc, mais je pense que on peut trouver des voyages
3: pas chers.
0: Si, faut quand même trouver pour un voyage, un voyage ça te coûte pas loin de 10 000 francs. Hein. Ça dépend où tu veux aller.
3: Ouais, voilà.
12: Ouais, parce qu'il y a Lampiote qui te dit que en fait tu pourrais vendre tes poèmes pour t'offrir ton premier voyage, à savoir prendre le métro.
0: Ah non, mais ça, moi, je vendrais pas mes poèmes pour faire un voyage. Ça nuance.
3: Et puis t'as déjà voyagé toi en plus.
0: Ben ouais, j'ai déjà été à New York, j'ai été en Belgique cette semaine, tu vas Rigo.
12: Ouais.
0: Donc ce week-end, ce week-end. Donc toi tu vas. Oui, on accueille.
5: Oui, alors à la place de petite crotte, on accueille billet d'avion 29 ans de Biarritz.
0: Oui, mais attention.
15: Bonsoir.
5: Salut.
0: Attends 5 minutes.
15: Bonsoir.
0: Je préviens. Non mais s'il vous plaît 5 minutes. Je te préviens Apolline.
5: Oui, Gérard.
0: C'est pas la peine d'essayer de les reprendre et de me dire on accueille machin si c'est pour reconnaître les mêmes voix.
5: Okay.
0: Parce que là, si c'est pour faire ça, c'est pas la peine. Dans ce cas-là, je demande à Olivier qui prenne le standard. On est bien d'accord
5: là.
0: Donc alors c'est
5: billet d'avion.
0: Alors billet d'avion, bonsoir.
15: Bonsoir.
0: Donc t'appelles de
9: De Biarritz.
0: Biarritz, tu peux me donner la fréquence, s'il te plaît ?
9: 107.6.
0: 107.6. Ok. Alors donc, pour toi, la question...
9: Écoute, moi, j'ai voyagé effectivement dernièrement à New York.
0: Ouais.
9: New York.
0: Wow.
9: Donc, j'ai été avec une blonde dont je tirais le nom. Et, ouais. Et voilà, et je suis sorti en boîte et c'était super.
11: T'es fourré ?
9: Voilà.
0: Monsieur Catherine ?
11: Oui, donc ben, moi j'ai donc voyagé. Vu que je m'appelle Monsieur Catherine, donc je suis parti au Brésil me faire opérer. Et oui, et.
0: Ouais. Et donc, tu me prendrais pas pour un con ?
11: Absolument pas.
0: Non, mais tu m'y laisses.
11: Catherine Matoche.
0: Ouais, c'est bizarre parce que tu t'appelles Monsieur Catherine.
11: Oui,
0: tu
11: pars Monsieur au Brésil. Catherine, donc je suis allé me faire opérer au Brésil.
0: Non mais attends,
11: Gérard, laisse-moi répondre.
0: Ouais, attends, tu permets, c'est moi qui commande le jeudi, d'accord ?
3: D'accord.
11: D'accord.
0: Donc tu pars au Brésil pour te faire opérer.
11: C'est vrai.
0: Hein, pour faire un corps de femme.
11: Ah oui.
0: Hein,
11: oui.
0: Et pour l'instant t'es une voix d'homme. Alors me prends pas pour un con.
5: C'est possible,
11: Gérard,
5: ça.
11: Tu m'as pas laissé finir.
9: Tu peux pas changer ses cordes vocales.
5: Ah, non, mais écoute, aussi, elle a une voix d'homme.
11: Gérard, au début je m'appelais Catherine.
0: Ouais.
11: Je suis allé me faire opérer. Maintenant je suis un homme. Donc
0: ouais.
11: C'est pour ça c'est Monsieur.
0: Ouais.
11: D'accord. Donc moi j'ai passé donc.
0: Et pourquoi pas mademoiselle?
11: Mais parce que je t'ai dit que je change de sexe.
0: Ouais, c'est ça.
11: Et donc, en fait, maintenant, donc, j'ai passé 2 semaines au Brésil, donc là-bas, j'y étais 7 jours sur 7.
0: Ouais, ouais.
9: C'est l'ex d'Olivier, en fait. Non
0: ouais, alors, au revoir, terminé
11: c'était
0: pour lui.
11: Polo. C'était Polo.
0: Ouais, voilà. Alors, Polo. Ah, bah justement.
15: Ah, bah oui.
0: Justement, tiens. Le monsieur Polo qui s'amuse à marceler tous les jours au téléphone.
5: C'était Polo.
0: Alors là celui-là,
5: ouais.
0: Tu vas me garder son numéro et tu le transmets en Max.
15: Gérard.
0: Et Max, s'il pouvait venir,
15: et
0: on va s'amuser.
15: Et on peut reprendre le débat un peu.
12: Ouais, s'il te plaît, parce que Gérard.
5: On va voir à Polo et on reprend le débat.
12: Ouais, sur IRC, il y a Yankee qui te demande si c'est vrai que le seul voyage que t'as fait, c'était pour aller au bar en face de chez toi et qu'après tu te croyais sur la Lune.
3: Non. Et on me dit aussi sur le Minitel que on te demande si t'as l'impression de voyager quand tu fais l'amour, t'as pas l'impression de te retrouver dans les montagnes rocheuses.
0: Quand je fais l'amour, non, pas du tout non plus.
3: Ah ok.
0: Donc deuxième question. Combien dépensez-vous pour faire un voyage en euros ? Alors on va demander ça à Air France.
16: Alors par exemple moi quand j'étais en Thaïlande, oui, Gérard.
0: Ouais, mais je t'écoute, Air France.
16: Vous savez, quand j'avais été en Thaïlande, ça m'avait coûté 18 000 francs. Donc, tu multiplies par 6, ça fait à peu près 70 000 euros.
0: Ouais, d'accord. De toute manière, moi, j'ai un petit truc à préciser sur ça. Hein.
3: Précise.
0: Donc, moi, je peux dire une chose. C'est malheureux parce que Françoise n'est pas parmi nous pour le débat.
16: Mm-hmm. On peut lui faire un bisou quand même. C'est un bisou à Françoise. Hein, quand
0: voilà.
16: Même.
0: Donc, tout le monde lui fait un bisou parce que
16: bisous,
0: c'était sa pète il n'y avait pas longtemps. Donc, on lui fait des gros bisous
16: d'ailleurs,
0: et on fait des gros bisous.
16: Lui, voilà.
0: Et on fait des gros bisous à Bibi.
16: Non.
0: Quoi, non.
16: Je sais pas. On la connaît moins, hein.
0: Ouais ben Bibi, moi je te fais des gros bisous ma puce. Donc moi je peux dire une chose, c'est que j'ai regardé un truc à midi et un voyage à 29 160 francs. Moi, vous savez combien que ça coûte en euros pour aller à Tahiti et tout ça ?
16: Non.
9: Vas-y.
0: En euros.
9: Ouais.
3: Vas-y.
0: Non mais si.
3: C'est la question.
0: Non mais.
16: Ah d'accord. Okay.
0: Non mais si quelqu'un pouvait me le dire.
16: Ah non,
3: je sais pas.
0: Ça coûte 4 455 euros.
16: C'est tout ?
0: Oh, oui.
16: C'est dingue, hein ?
3: C'est que dalle.
16: Ouais. C'est pas cher. Ouais,
12: c'était combien en francs ? Combien en francs ?
0: Et en France, ça coûte 29 000.
12: C'est vachement moins cher en euros, en fait.
16: C'est beaucoup
3: ouais,
16: moins cher.
3: C'est super
16: en
3: intéressant.
0: Oui, je suis d'accord avec toi.
12: Bah ouais.
0: Parce que j'ai regardé à midi, je sais pas.
3: C'était
0: dans juste ce prix.
3: Ah bah oui, bah évidemment.
0: C'est la fin. Et je vais te dire une chose, que la nana, elle a gagné le voyage à 29 160 francs et le voyage en euros, parce qu'ils ont en dessous, c'était marqué en francs normal mm-hmm. et en euros.
3: C'est
0: et en euros, ça coûtait 4 455 euros.
5: C'est un attrape-nigo, ça, Gérard ?
0: Non, c'est pas un attrape-nigo, c'est vrai. Parce que je vais te dire
3: un
0: une chose...
3: Benoît.
0: Parce que je vais dire une chose, le mec qui a gagné la bagnole, en euros, ça a coûté 7000 francs. Et la bagnole a valé plus de 175 000, je sais plus combien.
12: Donc Gérard, c'est pas pour reparler de l'euro, mais quand l'euro arrivera, les voyages seront beaucoup moins chers.
3: Donc ce sera le moment, en fait, de voyager. Il vaut mieux attendre que l'euro arrive avant de partir.
0: Ben disons, le problème qui est, c'est vrai que en euros, ça va être le problème, parce que tout le monde n'est pas encore prêt pour l'euro, même les personnes âgées, parce qu'en fin de compte, c'est les personnes âgées qui vont être le plus atteintes là-dedans. C'est pas
3: nous. C'est vrai.
0: Parce que nous...
16: Pas à l'antenne. Hein.
17: Allô.
3: Si, vous êtes en antenne.
0: Si, vous êtes, encore à l'antenne.
17: Allô.
0: Mais non, mais pour l'instant, je réponds... Moi, s'il vous plaît.
17: Allô.
3: Vas-y.
0: Merci.
3: Vas-y.
0: Donc je réponds. Donc c'est vrai que la plupart du temps, ça va être les personnes âgées qui vont avoir du mal de pouvoir se diriger là-dessus. Donc on revient sur le débat.
12: Il y a une petite question de Vanilla sur IRC. Oui. Elle voulait savoir si on peut amener ces animaux en voyage, genre bulldog, thon, dinosaure, etc.
0: Ben justement, c'est une question qu'on va poser. Donc
5: Gérard, à la place
12: tu répondras tout à l'heure. Ok.
5: Oh, pardon, Gérard, à la place de Monsieur non. Catherine, on appelle René Covolo, 26 ans, de Brest. On
0: Bonsoir. On attention.
5: Oui, Gérard.
17: Allô, Gérard.
0: Attention. Bonsoir. Ne t'amuse pas.
17: Allô.
0: T'amuses pas,
17: allô,
0: parce que j'ai vu que allô, tu le prenais. T'amuses pas à dire que c'est un nouvel auditeur.
5: Non, il y a pas de problème. Écoute sa voix, tu verras, Gérard.
0: Donc, monsieur.
5: Covolo.
17: René Covolo.
0: René Covolo.
17: Covolo.
0: Ouais, ben moi je t'appellerai René. T'appelles d'où?
17: De Brest.
0: Fréquence
17: 95.4.
0: Ok.
17: Et à Brest, tout le monde monte.
0: Ouais. Et à Montluçon, tout le monde descend.
17: Ok.
0: Alors, RATP. Donc, pourquoi la question?
16: Bah alors, à mon avis, moi, tu sais, mes voyages, c'est pas vachement payant. Donc, moi, c'est à peu près 7 euros. C'est pas cher, hein?
18: C'est pas cher. Hein.
16: C'est clair, mais j'ai trouvé des super agences, moitié prix et tout. Donc, 7 euros, c'est vraiment pas mal du tout. Hein.
0: Ok. Billet d'avion.
17: Ouais, bah moi, pour le voyage aux États-Unis, en sachant que le triangle du carré des côtés de l'hypoténuse est égal au triangle du carré de l'angle droit de pi fois 12, on peut...
0: Bon,
17: j'ai la table des matières.
0: Bon, vous arrêtez les habituels, vous arrêtez là.
17: Ok, Lascar.
0: Lascar, au revoir. Terminé pour les habituels. Je crois que Apolline, tu pourras pas faire les 10 questions.
5: Pourquoi, Gérard?
0: Non, on va demander à Olivier. Olivier, s'il te plaît.
5: Attends, mais Gérard, je t'en trouve d'autres. Il y a pas
0: de problème. Non, je demande à Olivier là.
3: Il va arriver. Vas-y, continue.
0: Olivier.
3: Non, mais continue, Gérard.
0: Monsieur René.
17: Alors, donc moi, j'étais parti au Vietnam.
19: Et c'est vrai que tu pètes au lit.
0: Bon, et hop.
5: C'est qui lui?
0: Non, mais c'est qui t'essayes d'écouter.
16: Toujours Polo.
0: Non, mais là, Olivier.
3: Vas-y, Gégé.
0: Donc, René.
17: Oui, donc moi, je te dis...
12: Olivier, il est avec son pote. Hein.
0: Ouais, mais attends, moi, dans
5: mais
0: ce cas-là, moi...
5: Vas-y,
0: je passe pas comme ça.
3: Vas-y.
0: Bon, René, tu réponds ou pas?
17: Bah, écoutez, j'essaye de répondre depuis tout à l'heure, mais tout le monde m'interrompt.
0: Bon, alors, tu réponds maintenant.
17: Bien. Donc j'étais parti donc au Vietnam, ça m'avait coûté à peu près 6,95 €.
16: Ah, pas mal non plus, hein. Pas cher, hein.
18: Tu veux dire que pour aller au Vietnam, c'est le même prix que pour aller voir Mickey?
17: Ouais, exactement, ou alors pour c'est le même prix que pour aller au marché, par exemple.
16: C'est fou.
5: Vas-y donc.
0: Bon, moi j'ai un sondage là,
3: vas-y.
0: Ouais. En plus, je sais pas qui c'est qui m'a fait les photocopies, mais là, on voit que dalle, hein. Alors, pour ou contre les voyages, il y a 41% des gens sont pour, si c'est pour voyager. 32% des gens sont pour si c'est pour voyager. C'est quoi, là, ces sondages, là? Le premier sondage, alors...
12: C'est quoi? Qu'est-ce qu'il y a?
0: Non, c'est rien que si c'est pour voyager...
3: Dis les pourcentages, sinon c'est pas intéressant.
12: Je comprends pas.
0: Mais non, mais 17% des gens sont pour si c'est pour voyager. Et 10% des gens sont pour si c'est voyager. C'est quoi, là, ces sondages?
5: Je comprends pas, moi.
0: Moi non plus.
12: Demandez à Pau, je sais pas, moi.
0: Mais c'est quoi, là? Au lieu d'essayer de dire aux gens qui songent de voir, c'est pas la peine.
5: Non, j'ai quelqu'un d'autre là.
0: Non, il y a pas quelqu'un d'autre.
5: Regarde Gérard, écoute.
0: Non, non, mais moi, je peux le savoir.
5: Voilà, à la place de Air Inter, on accueille aller-retour 22 ans de Nantes.
0: Ouais.
20: Ouais,
0: aller-retour que
3: ta gueule.
5: Écoute.
0: Ouais.
20: Oui, je t'écoute.
0: Aller-retour.
20: Ouais. Tu peux répéter la question, Gérard?
0: Non, je... Voilà.
5: Je lui ai dit. Hein. Voilà, c'est pas grave, elle a entendu. Vas-y.
0: Non, non, mais moi, je répète plus la question. Donc, tu réponds ou tu réponds pas?
20: Et Gérard, c'est vrai que tu couches avec Big Bill?
0: Et ta mère accouche avec qui?
20: Combien ça coûte en euros?
21: Voilà.
20: Combien ça coûte en euros? 76.
0: Bon, d'accord. Aller-retour, je crois que... Je crois que ça va pas, là, hein.
20: Bah pourquoi?
0: Non, parce que je crois que pour l'instant, t'es en train de te foutre de ma gueule.
20: Bah non.
0: Non, tu prendrais... Tu prendrais pas le train?
20: Bah non.
0: Non plus?
20: Non plus.
0: Bah alors, tu réponds à la question correctement?
20: Vas-y, pas déjà.
0: Bon, alors... Non, non, allez, hop. Carnet pour aller-retour, comme bon, ça ira plus vite.
12: J'ai une bonne question de Davy One sur l'IRC. Il demande si les gens qui voyagent en première classe arrivent avant ceux qui voyagent en deuxième classe.
0: Pareil, parce que ça dépend.
21: Mais si, ils arrivent plus vite parce qu'ils sont à l'avant du train.
12: Pareil, parce qu'ils sont en première classe.
21: Exactement. Ça dépasse.
0: Bon, enfin, bref, on va continuer.
12: Ils s'en foutent.
0: Non, je m'en fous pas.
12: Devant ton micro, Gérard, s'il te plaît.
0: Troisième question.
12: Un petit problème de son, là, je crois.
3: Ouais, non, mais ça vient du standard, en fait. Attends,
0: non,
3: tu vas voir. Hop là, voilà.
12: Ouais, exact, ça y est, c'est réglé.
3: Voilà, donc faut plus rappeler les gens sur la ligne 7. Voilà. Bah, okay. C'était juste pour Apolline.
5: Okay.
3: On y va.
0: Alors donc, c'est bien parce que...
3: Vas-y.
0: C'est bon. Donc, seriez-vous prêt à offrir un voyage à votre copine par amour? On va demander ça à RATP. RATP.
3: Attends, je sais pas lesquels c'est, Gérard.
12: Manu est en... Gérer le standard.
0: Oh non, mais...
3: Vas-y.
5: Vas-y, Gérard, c'est bon.
0: Eh, vous remettez tout le monde...
3: Ça y est.
5: Pose la question à quelqu'un d'autre.
0: Non, je répète...
20: Gérard, je peux répondre?
0: RATP.
22: Gérard, c'est Air France, peut répondre?
0: Attends, Air France, tout à l'heure, c'était une nana, maintenant c'est un mec.
22: Mais non, c'était un mec, jamais été une fille.
3: C'est parce qu'il y avait Air Inter, il y avait Air Inter et Air France, c'est pour ça, Gérard, on y va.
0: Ouais, non, mais... Eh, faudrait peut-être me faire des fiches correctement, là, hein, au standard. Hein.
5: Mais Gérard, on va changer, on te l'a dit.
0: Non, mais faudrait peut-être me changer les fiches avec les nouvelles fréquences. Hein. Alors...
3: Pose ta question, Gérard, et on va reprendre tranquillement.
20: Vas-y, Trace.
0: Donc, seriez... je t'emmerde, toi, connard.
3: Vas-y.
0: Donc, seriez-vous prêt à offrir un voyage à votre copine par amour? On va demander ça à... RATP. Oh là là.
20: Mais
0: c'est quoi la soirée?
5: Bah Gérard, c'est une erreur, mais c'est pas grave, continue.
0: Je continue pas comme ça. Mais avec le bordel, je vais pas attendre 10 000 connectés.
12: Non, Gérard, c'est en train de monter, donc on va essayer de se calmer. Là, il y a un petit problème technique qui va être résolu bientôt.
0: Ouais, bah dans ce cas-là.
12: Calme, Gérard. On est 6758.
22: Oh, bravo.
12: Donc c'est pas mal. Il y a quelques problèmes. Qu'est-ce que je voulais dire?
0: Oui, une question, non?
12: Si, il y en a plein. Alors attends, je vais voir.
0: Tu me donnes un disque, on fait un disque.
12: Gérard, tiens, il y a une petite question pour toi. Tu m'écoutes? Il y a Bretzel qui te demande comment tu imagines les voyages dans le futur.
0: Justement, c'est une question qu'on allait poser.
3: On va poser après, c'est ça?
0: Ouais, justement, c'est une question. Partiriez-vous sur une planète pour voyager? Donc, c'est la question numéro 5. Donc là, donc on va toujours garder la 3. Il est 0h53 et j'espère qu'on va avancer rapidement sur ce débat-là, parce que je voudrais pas tout foiré, et je voudrais qu'on atteigne les 10 000. Rigaud, ouais, il y avait autre chose à préciser.
3: Non, il y avait une question Minitel. On me demande, toi, où est-ce que t'aimerais voyager, en fait, ton rêve, là où t'aimerais aller, ton rêve.
0: Ah, mon rêve, c'est d'aller avec...
3: On sait avec qui, mais bon, où?
0: Bon, mon rêve, ça serait de partir à Tahiti et l'île Maurice.
3: Et c'est quoi qui te fait...
0: Non, non mais parce que je vois des images souvent. Faut dire que la mer, elle est vachement bleue. Donc ça me fait kiffer à mort.
3: On me dit aussi sur Minitel, par contre, que si tu vas là-bas, elle sera peut-être un peu moins bleue.
0: Non, ceux qui s'amusent à dire ça sur Minitel, ça sert à rien.
3: Que tu pourrais faire fondre la barrière de corail, on me dit.
0: Ouais, ben ça, laisse tomber, c'est même plus la peine.
3: Ok.
0: Donc, on répète la troisième question et après je ne la répète plus.
3: On sait, vas-y.
0: Hein? Seriez-vous prêt à offrir un voyage à votre copine par amour? Et on se retrouve tout de suite après au 0. Prêt à offrir un voyage à votre copine par amour. Et donc, on va demander ça à aller-retour. Voilà, merci.
1: Au secours! Aidez-nous!
3: Bah ouais, je sais pas ce qui se passe. Hein.
0: Oh non, mais là, je crois que. Là, il y a des gros problèmes.
3: Bah attends, on va.
0: Oh non, mais
3: on va gérer, mais je sais pas. Olive.
2: Ma poule.
3: Bah oui, on s'inquiète pas,
5: Olive,
3: mais bon.
5: Olive, viens. Bon.
3: C'est quand même bien le bordel.
0: Et donc, on accueille.
3: Non, pour l'instant, on va essayer de les accueillir un par un déjà. Vas-y.
5: Voilà.
0: Bon, il appelle d'où aller-retour.
3: Bon. Non, bah non, non.
0: Bon, là, je crois que. Non, mais. Non mais là je crois qu'on va pas pouvoir continuer comme ça. Max, il va te dégoûter.
4: On va arranger le problème. Deux minutes, bon, tu meubles.
0: Ouais, non mais moi je peux pas meubler.
4: Je peux meubler, il y a pas de problème. Il y a Belge.
0: Alors
4: sur IRC, il y a Belge Boris qui nous a transmis un petit sondage. 84% des gens pensent que voyager rend intelligent. 85% ne pensent plus depuis qu'ils ont voyagé. Et 86% pensent au TGV Suresnes-Bruxelles. Et encore 87% décidément pensent que Suresnes est un très bon lieu de vacances. Qu'est-ce que t'en penses ?
0: Non, de toute manière, le mieux pour partir en vacances, c'est Tahiti, même voir la Belgique. Hein.
4: Mm-hmm.
0: Donc, parlez pas de la banlieue parisienne, c'est tout ce que j'ai à vous dire. Voilà. Donc,
3: c'est qui qu'on a à l'antenne là ? Il y a quelqu'un là. C'est qui ? Comment il s'appelle ?
0: Alors,
5: on a aller-retour, 22 ans de Nantes.
0: Alors, tu peux me donner ta fréquence de Nantes ?
1: 108.2.
0: Attends, là il y a un petit problème. Il y a un petit problème. Oui. Tout à l'heure c'était un mec et maintenant c'est une nana. Il y a un gros malaise. Ils sont à deux là chez eux.
23: Ah, il y a malaise.
1: Quoi ?
0: Il y a malaise.
5: Non.
0: Donc ta fréquence ?
1: 104.3.
0: 104.3, ok. Donc la question, je te la répète pas, tu l'as très bien compris.
1: Ok, voilà, pour ma copine, enfin ou pour mon copain, tu vois.
0: Ouais.
1: Si j'ai les moyens, ouais, je lui offre un voyage dégriffé.
0: D'accord. Et tu peux. Non, mais tu peux préciser quand même.
1: Bah écoute, je vais sur Minitel, je compose 36-15, j'ai des réducs. Et si c'est pas trop cher, je l'achète. Si c'est trop cher, il se le paye.
0: Ouais, d'accord. On va accueillir.
5: On a René Covolo.
24: Oui.
5: Qui est toujours là.
24: C'est moi. Rebonsoir Gérard.
0: À la place de qui ?
5: Bah, c'est parce qu'on a un problème, donc à lui, il peut te répondre à la question. Vas-y, GG.
0: Bon, alors René, 95-4.
24: À Brest.
0: Ouais.
24: Voilà.
0: Donc, alors, vas-y.
24: Peut-on offrir un voyage par amour ?
0: Ouais.
24: Bah, écoute, oui, non, moi, je pense que bien sûr, on peut tout offrir par amour, pas qu'un voyage.
0: Non mais moi je te demande un voyage, c'est tout.
24: Tu demandes en fait oui la destination idéale en fait aussi.
0: Mais non mais je te demande est-ce que seriez-vous prêt à offrir un voyage à votre copine par amour ?
24: Bien sûr.
0: Je te demande pas si c'est.
24: Bien sûr. Par amour je serais prêt à tout pour elle bien sûr. Elle s'appelle Robert et.
0: Bon, d'accord.
24: Formidable.
0: Non,
24: écoute-moi Gérard, non bien sûr, je peux lui offrir un voyage par amour, je peux l'emmener où elle veut. Par amour, on peut tout faire, tu le sais.
0: Ouais. D'accord, je vois pas du tout ta réponse. Billet d'avion.
3: Apo.
0: Billet d'avion.
5: Il arrive.
0: Bon, bah, billet d'avion est plus là.
3: Si, il doit être là, normalement.
5: Non, il y a eu un problème, il a raccroché, donc on va accueillir Antoine.
24: Alors.
0: Antoine.
5: Voilà,
0: Antoine, 20 ans, Toulouse, 103-1.
25: Oui, bonsoir, 103 Toulouse, bonsoir à tous.
0: Bon,
25: Bonsoir.
0: Bon, ça y est, je t'ai posé la question, donc tu réponds.
2: Ouais, alors moi je l'ai entendu la question, et est-ce que je serais prêt à offrir un voyage pour amour? Moi je pense qu'il faut pas aller jusque là quand même.
0: Pourquoi?
2: Faut pas exagérer. Bah déjà les filles, je sais pas, on leur tient la porte, tout ça, la galanterie.
0: Donc, ça, c'est... Non mais attends, moi je te coupe Antoine, ouais. Moi je veux te dire une chose, que c'est normal que tu ouvres une porte à une nana par galanterie.
2: Ouais, mais justement, déjà,
3: ça c'est beau, ça c'est beau Gérard. C'est
2: magnifique. Déjà que tu leur ouvres la porte, que tu leur offres des fleurs, tu leur...
0: Ouais, merci.
2: Allô, allô.
0: Oui, je t'écoute.
2: Donc je te disais, déjà que tu leur payes le ciné, le resto et tout ça, tu vas pas en plus...
0: Non, attends, Antoine. Pour l'instant, moi, j'ai jamais offert un cinoche ou un resto, hein.
2: Non, mais ça, ouais, non, mais ça, c'est un tort. Ça, c'est un tort. Mais moi, je veux dire, par amour, non. Pour lui prouver, mes sentiments les plus profonds et les plus distingués, ouais.
0: Ouais.
2: Mais par amour, je pense qu'il faut pas aller jusque-là quand même.
0: D'accord.
2: Faut pas tout mélanger. Faut pas mélanger le plaisir et le travail, tu vois, par exemple.
0: Ouais, mais faut pas mélanger tentacule et enquille ta sœur.
2: Aussi.
0: C'est ça.
2: Bravo, Gérard.
12: Ok. Ouais. Gérard.
0: Oui.
12: Sinon, sur IRC, il y a Davy One. Il te demande si quand tu fais caca dans un avion, c'est pas dangereux pour les gens qui sont en dessous.
0: Ah bah ça, j'ai jamais essayé de faire caca pour
12: de
0: savoir
12: quoi, d'être
0: si
12: c'est... dessous d'un avion quand il y a quelqu'un qui fait caca.
0: Ah non. Vu à l'altitude qu'il est, on peut pas savoir. On va récupérer aller-retour si c'est calmé.
5: Non, il est parti.
0: Il est parti.
5: Ouais, il s'est cassé.
0: Ah bon, donc il nous reste plus que Antoine, billet retour et René.
5: Et Air France.
6: Et Air France, bonsoir Gérard.
5: Ouais, elle est revenue, c'est parce qu'avec le problème technique, elle était partie, mais elle est revenue, c'est bon.
0: Bon alors, pour toi, Air France ?
6: Bah moi, j'aime beaucoup mes copines, mais alors de là à leur offrir des voyages, je sais pas. Je préférerais offrir un voyage à mon mec, quoi, et partir avec lui.
0: Non mais celui qui fait c'est pas toi, c'est moi qui... C'est moi qui commande, d'accord ?
6: Non mais ça veut dire qu'ils sont d'accord avec moi.
2: Tout à fait, oui.
24: Oui.
0: D'accord. Ouais mais... Bon, tu peux préciser
6: la
0: fin de... Non, mais la fin de ta pensée.
6: Bah, la fin de ma pensée, c'est que j'adorerais partir en voyage avec mon copain aux Bahamas, par exemple, au paradis fiscal. Seulement, on n'a pas trop de thunes, donc on va attendre un peu et puis on va se payer le voyage de notre jeunesse.
24: Ah, ouais. Mais toi, tu dis ça parce que tu ramènes jamais le chibre à la maison.
6: Bah ouais, il est chez lui, le chibre.
0: Ouais, d'accord, ok. Donc, quatrième question. Moi, je suis prêt à offrir un voyage à ma femme si j'avais les moyens, mais malheureusement, j'ai pas les moyens pour lui offrir.
24: Et tu l'emmènerais où ?
2: Tu l'emmènerais où, ta femme, Gégé ?
3: Gégé, il te parle, les auditeurs.
24: C'est bon, les animaux ne sont pas mis dans les avions, c'est n'importe quoi.
2: Gérard.
0: Moi, je serais prêt à offrir un voyage à ma femme à Tahiti, voir la Guadeloupe, mais pour l'instant...
2: Manu, tu peux pas lui arranger le coup pour Tahiti ?
0: Tu te tais, toi, derrière ?
2: Bah, je sais pas, c'est pour toi, Gégé.
0: Non, mais...
24: Sur les billets d'avion aller-retour sur la banquise.
0: Les habituels, vous avez commencé à vous calmer ?
2: Ah non, attends, on a galéré une heure au standard, hein.
0: Ouais, mais de toute manière, je crois... Qui c'est qui m'a choisi ça ?
3: Ah, me regarde pas, je suis à l'arrière.
5: C'est des gens qui ont été choisis au standard.
0: Ah ouais ?
5: En cours de soirée, donc il n'y a aucun problème.
0: Non, mais je crois que j'avais bien précisé, et Max avait bien précisé, on en a marre des habituels.
3: Mais il n'y en a pas, là.
5: Mais il n'y en a pas, Gégé.
2: Il n'y a pas d'habituel.
0: Non, presque pas. Presque pas.
24: Il n'y a pas moyen de gueuler. Il n'y a pas d'habituel.
0: Ouais, ouais, ben c'est ça. Alors, vous allez fermer vos gueules, et pour l'instant, c'est tout. Ok ? Rigo, question.
12: Oui, il y a F de Babouin sur l'IRC qui te demande s'il faut aller faire vérifier ses vaccins chez le vétérinaire quand tu pars en voyage.
0: Ça dépend où tu pars. De toute manière, il n'y a pas besoin de se faire vacciner pour partir. Hein.
12: Ah,
3: tu dis que ça dépend où.
0: Ah non. Si tu pars en dehors, si tu pars dans des pays vraiment chauds, oui, il te faut des vaccins. Mais sinon, si tu pars sur la Guadeloupe ou autre, Tahiti, tout ça, t'as pas besoin de vaccins.
12: Ah, mais tu peux partir n'importe où en voyage.
0: Ouais, mais t'as la Guadeloupe, t'as la Martinique, t'as Tahiti, je sais pas, t'as pas mal de voyages, mais t'as pas besoin de te faire vacciner pour aller à Tahiti ou autre. Hein.
12: Et sinon, tout à l'heure, il y a quelqu'un, excuse-moi Manu, qui me demandait si déménager Est-ce que déménager, c'est voyager?
3: Voilà, ça revient à la question Minitel. Aller se promener en forêt près de chez soi ou tout ça, ça revient à voyager.
0: Non, mais ça, déménager, tu peux très bien déménager. C'est sûr. Si tu déménages, par exemple, pour un boulot, c'est sûr que tu voyages. Parce que si tu pars, par exemple, de Paris pour aller à la Guadeloupe faire une émission de radio, donc t'es obligé de déménager, donc tu voyages.
3: Mm-hmm.
0: Hein?
3: Et ouais.
0: Oui.
3: Non, mais c'était. T'as répondu à la question.
0: Donc, où aimez-vous partir en voyage? Alors, 25% en Bretagne, car il fait toujours beau. En ce moment, il fait pas toujours beau. Merci à Pauline de gueuler encore plus fort dans le téléphone. 20% en Normandie, car il y a toujours du soleil en ce moment, pas trop. 20% en Loire-Atlantique, car le temps est toujours superbe, c'est faux. 25% partent chez eux par an, car c'est toujours bon.
3: On n'a rien compris, Gérard, refais-le.
0: Non, mais 25% partent chez leurs parents. Car c'est bon, c'est toujours bon de manger gratuit. Alors moi, je peux vous dire une chose, qu'à l'heure actuelle, là où qu'il faudrait aller, c'est du côté de Apolline, s'il te plaît. On se calme, t'as pas besoin de crier. Non, parce que moi, quand je parle... on t'entend.
5: Bon, je vais faire des efforts.
0: Donc, moins fort. Donc, je disais, là, en ce moment, où qu'il fait bien, où qu'il fait bon d'aller, c'est sur la Côte d'Azur, à Nice. À Nice, à l'heure actuelle...
24: On est en antenne, là ?
0: Non, vous êtes sur l'antenne. Sur l'antenne.
24: Excuse-nous, Gérard.
0: Sur l'antenne. Et à l'heure actuelle, à Nice, il fait...
12: Il fait beau,
0: et les gens peuvent se baigner. Il fait plus de 20 degrés.
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0: Ouais, je sens que tout à l'heure ça va chauffer. Manu, je vais te dire une chose.
12: C'est pas moi.
0: Tu me retires tout de suite cette merde. Ok.
3: Merci les gars. C'est pas moi, Gérard. C'est pas grave, reprends.
24: Gérard, c'est pas moi non plus. Hein.
0: Alors là, moi je t'emmerde, espèce de fils de pute.
24: Non, c'était une fille. Quels sont?
3: Vas-y, la question,
0: alors,
3: Gérard.
0: Quels sont les moyens de transport pour voyager?
24: Le vélo.
0: Air France.
8: Bah, si tu voyages loin, plutôt préférer l'avion au bateau.
0: Ouais.
8: Ça arrivera plus vite.
24: Parle pas du Titanic.
8: Non.
0: Bon, alors toi, tu fermes ta gueule. Quand je t'appelle la prochaine, tu sortiras de sous le lit, toi.
24: Ok, Michel.
0: Ok, pour l'instant, maintenant, vous allez attendre, parce qu'il y a des questions IRC. Ça vous apprendra, les habituels.
8: Moi, je conseille quand même aux gens de voyager en voiture. Ouais.
0: Bon, allô, tu t'écrases, Air France.
24: Allô.
8: Bah, hop. Je peux te parler, non?
0: Non, allô, pour l'instant, tu t'es, il y a des questions IRC.
12: Ah, je vais commencer par quelque chose qui n'est pas une question. C'est Aïsti qui dit que ce serait bien que t'apprennes à voyager par la pensée, mais il faudra encore que tu saches penser.
0: De toute manière, quand je fais mes poèmes, je pense à faire des voyages, et justement, bientôt, je vais refaire des poèmes pour les auditrices, hein, et surtout pour ma Bibi. Voilà, point final à la ligne.
12: Ok.
0: Si une autre,

0: qui partent avec des routiers en Italie, en Allemagne ou autre. Hein. Après,
1: bah il y a Davy One qui te demande si c'est dangereux d'aller aux toilettes quand un Boeing fait un looping.
0: Bon alors Davy One. Comment que c'est?
1: Davy One,
0: arrête tes conneries parce que j'en ai ras le bol de tes questions parce que je sais ta conclusion, ça aura ni queue ni tête. Alors en de bon entendeur, salut.
1: Ok.
0: Alors pour ça, on va demander à René.
2: Comme d'hab, ouais, c'est clair.
0: René,
3: c'est parti là.
0: René.
2: Oui.
3: Tu peux répéter la question?
0: Non.
4: Ta locomotion préférée.
3: Voilà. Mon moyen de locomotion préféré. Oh bah moi j'aime beaucoup le train parce que je voyage souvent en train. Je fais des allers-retours Brest Paris Paris Brest. J'ai pas fait exprès, mais c'est vrai.
0: Bon, là vous allez arrêter parce que là vous commencez à me casser les bonbons. Parce que là c'est rien que des habituels.
3: Oh,
0: alors je commence à en avoir ras-le-bol.
4: Pas du tout.
0: Qui m'a choisi ? Non, c'est des habituels.
3: Qui m'a choisi ça ?
4: C'est des gens qu'on a choisi au stand.
0: Non. C'est des habituels.
3: C'est des habituels.
0: Alors, Apolline.
4: Ok, j'ai retiré Air France.
0: Non. Oui, t'as 5 minutes.
5: Olivier, sinon.
0: T'as 5 minutes pour me trouver d'autres auditeurs. Et sur les lignes. Manu, tu m'envoies un disque.
6: Ah, tout de suite?
0: Ouais.
6: Ah non, il n'y a pas de disque tout de suite.
0: Non.
6: C'est pas possible.
0: Si. Non, je veux pas le savoir. Non, je veux plus vous entendre.
3: Mais je suis nouveau, moi.
0: Non.
3: Mais écoute-moi.
0: Non, alors, Apolline.
3: Alors, on va écouter les autres.
0: Non.
3: Avec Défonce-moi là sous ta bagage.
0: Alors défonce-moi là-dessous ta bagage. Je sens que vous allez me casser les couilles. Donc le débat va s'arrêter.
6: Mais non.
0: Manu.
6: Oui.
0: Tu me balances
6: un disque.
0: Tu balances le disque.
6: Il est 1h13.
0: Je veux pas le savoir.
6: Ah puis il y a le téléphone chez les gens là.
0: Non mais moi je veux pas le savoir.
6: Aïe. Alors c'est quoi le disque?
0: Le disque, c'est les fourmis voyages avec Souffle-moi dans les fesses, j'ai la migraine. Et on se retrouve après au 0803-08-5000.
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0: Et voilà, bienvenue au 0803-08-5000. Donc vous êtes toujours sur Fun Radio. Donc c'est les débats de Gérard et donc Rigo qui vous attend sur l'internet www.fr. On était 7022. J'espère que avant la fin du premier débat, on va atteindre les
6: 10 000. On sait, tu l'as répété 15 000 fois.
0: Non, je voudrais attendre à la fin du premier débat au moins les 8 000 ou 8 005 à la rigueur. Je serais content aussi. Donc toujours Apolline au standard, mais donc on va continuer comme ça et toujours Manu à l'aria.
6: Bonsoir.
0: Alors pour ça, donc la question c'était partiriez-vous sur une planète pour voyager? Pour ça on va accueillir Terminus, 23 ans d'Amiens. On écoute Amiens sur Fun Radio 102.8. Bonsoir à toi.
8: Bonsoir mon ami Gégé.
0: Bonsoir, donc tu peux répondre?
8: Ben, en fait, c'est-à-dire que ouais, les voyages sur d'autres planètes, c'est plutôt pas mal, mais bon, si tu veux, c'est un peu dangereux, quoi, parce que bon, par les temps qui courent, on n'est pas très très sûr, on sait pas si on est tout seul, et puis bon, je pense qu'il vaut mieux rester sur Terre quand même, hein, parce que bon, on sait jamais, une petite attaque de martiens, on sait jamais ce qui peut nous arriver, et puis bon, ça risque d'être horriblement cher, donc il va falloir économiser encore pas mal.
0: D'accord. Pour ça,
4: Airlines.
0: Ouais, Airlines. Pour pas préciser la compagnie qui nous accompagne pour aller à New York. Oh! Tu réponds maintenant?
8: Ouais, oui, tout à fait. Ouais. Donc United Airlines, bonsoir. Donc j'appelle de Lille.
0: Ouais, tu peux donner ta fréquence si ça te dérange pas.
8: 104.2.
0: Ok. Donc, vas-y, réponds.
8: Donc, oui, je pense que partir sur une autre planète, ce serait bien. Par exemple, je sais pas, bon, la Lune, ça a déjà été fait, donc autant abandonner l'idée.
9: Pluton, c'est pas mal, hein.
8: Pluton ?
9: Ouais, Pluton, plutôt
0: non,
9: pas
0: non,
9: mal.
0: Non, mais...
9: Ouais, Pluton,
0: plutôt, c'est vous laissez parler les gens, s'il vous plaît, merci.
8: Oui, donc...
0: Bon.

0: United, bonsoir.
1: Non, c'est pas moi.
0: RATP, tant
2: oui,
0: pis.
2: Bonsoir.
0: RATP Bordeaux.
2: Oui, bah oui, c'est moi.
0: Ta fréquence?
2: Alors, c'est 94.5.
0: 94.5.
2: 5. Ouais.
0: C'est bizarre parce que tout à l'heure on t'avait dit au revoir et tu reviens toi.
1: C'est une imposte, c'est
3: non, non, lui a pas dit au revoir,
1: Gérard,
3: je
1: ne te laisse pas faire.
0: Non, non, non, non. Non, mais quand, non, mais attends.
1: On l'a eu en antenne, c'est
0: non, non, mais.
1: Nous l'a
0: dit. S'il vous plaît. Maintenant, je vais dire à Pauline.
2: Non, mais
0: non, non, non, RATP pour l'instant, tu te tais, s'il te plaît. Apolline, quand je te dis de me virer les gens, de m'en reprendre d'autres, c'est pas la peine de la garder.
3: Non, mais Gégé, c'est parce que c'est quand il y a eu le problème technique, en fait, ça a raccroché.
0: Je veux pas le savoir. Je ne veux pas le savoir. Quand je dis au revoir à une personne.
2: Je me demandais de répondre et je me suis fait.
0: Quand je dis au revoir à une personne, quand je dis au revoir à une personne, je ne veux plus l'entendre. Je ne veux plus la voir.
2: Je n'avais pas dit au revoir, Gégé.
4: Gérard, excuse-moi de te couper, mais là, il faut y aller parce qu'il est 1h20 et après, il va avoir le deuxième débat, quoi.
0: Alors, réponds à la question. Oh!
2: Ouais, eh ben alors moi, j'aimerais aller sur Vénus parce que c'est la planète de l'amour.
4: Oh, la vache.
0: D'accord. Ouais, ben, je crois que tu iras sur Vénus dans ton lit. Au revoir pour toi. C'est terminé pour de bon ce coup-là. Je veux plus t'entendre.
4: Mais elle a rien dit de mal, là. Hein.
0: Non, mais même.
4: Elle a bien répondu à ta question et tu l'as dit. Alors, je comprends plus, quoi.
0: Non, c'est terminé. Hop. Antoine, 25 ans de Toulouse, ta fréquence s'il te plaît.
5: C'est 104.3.
0: Oui, alors donc, bah, pour
5: écoute,
0: toi.
5: Les voyages spatiaux, moi je suis pour, parce que je pense qu'il faut que l'humanité avance.
0: Mmh.
5: Et moi je pense que je me dirigerais plutôt vers une planète, pas la Lune, tout ça, plutôt vers Uranus, voilà.
0: Ouais, non, mais sur une planète, ça veut dire pas spatialement, parce que tout le monde fait illusion au signe astrologique.
5: Mm-hmm.
0: Donc, on n'a pas besoin de faire de voyage sur des planètes, sur les signes astrologiques. Ça ne sert à rien.
5: Ouais, mais ça n'empêche pas d'aller faire un petit tour vers Uranus.
1: Ouais, ou Mayanus.
0: Ouais, mais regardez ceux qui partent constamment dans l'espace. Ils vont où on ne sait pas.
5: Si,
0: on sait pas.
5: La station Mir, voilà.
0: Ouais, mais voilà, il y a sur Mir, mais ils ne vont pas sur Vénus ou autre.
1: Attendez. Gérard.
0: Oh,
1: Gérard.
0: 5 minutes, il y a une question IRC, peut-être.
6: En fait, il y a Alan Clark qui dit que tu es au voyage spatiaux ce que Jackie Armstrong a été pour les Martiens en posant le pied sur Neptune.
0: Non, pas spécialement.
6: Mais t'en penses quoi, toi, du voyage de Jackie Armstrong sur Neptune?
0: Non, c'est vrai que c'était bien. Il a fait quelque chose que personne n'aurait pu faire à sa place. Hein.
6: Ah, c'est sûr.
0: Sixième question.
3: Gérard, à la place de RATP, Gérard, on accueille TWA. 27 ans de Tours.
1: Il s'est craché.
0: attention, le prochain qui dit ça, je vire tout le monde et j'arrête le débat.
7: Mais j'ai rien dit, je dis bonsoir.
0: Ouais, non, mais attends, TWA.
5: TWA, je t'exploserai bien la boîte noire.
0: Bon. Alors, tu me vires Antoine.
7: Ah, c'est pas moi.
0: Je veux pas le savoir. Je veux pas le savoir aiguë, au hasard.
7: J'ai une voix aiguë.
1: De toute façon, il y a une voix de canard normalement. Alors
0: TWA. Ta fréquence, s'il te plaît.
7: C'est
0: 102.8. Ok. Donc, pour toi, la question.
7: Moi, en fait, la planète, ça m'est un peu égal. Ce qui m'importe, c'est plutôt la pesanteur et surtout faire l'amour en apesanteur.
0: Ouais, mais.
7: Donc, la destination, je m'en fous un peu, c'est le voyage qui va compter pour moi, quoi. Il paraît que c'est vraiment top.
0: Non, mais de toute manière, je pense pas que. De toute manière, je voulais poser une question là-dessus. Êtes-vous prêt à faire l'amour quand vous voyagez? De toute manière. Ça sert à rien parce que tout le monde va me dire tout le monde va me dire oui, donc ça m'intéresse pas.
1: Non, moi je te dis non.
0: Ouais, ben un ministre peut-il partir voyager plusieurs fois dans le mois? On va demander ça à Terminus. Attends, Terminus. Question hier, c'est priorité.
1: Terminé. Ah, excuse-moi.
8: Il traînait la patte comme ça, c'est comme un petit cannibale et il puait du slip.
9: Gérard.
0: Je sens qu'il y en a qui vont morfler.
9: Moi je sens une odeur, mais
1: c'est moi, Gérard.
0: Olivier,
9: ouais,
0: tu t'écrases s'il te plaît.
9: Je m'écrase, mais c'est juste pour te dire qu'on accueille Carlos.
5: Oui, bonsoir.
9: À la place d'Antoine.
7: Salut Carlos.
5: Bonsoir.
9: 24 ans.
5: J'appelle Denis, j'ai 24
10: Papa
5: ans.
10: Papa You, les...
5: Non, j'aime pas trop ça, c'est pas drôle.
0: La fréquence.
5: Et c'est 117.5 à Nice qu'on écoute Top Fun.
0: Ouais, ben là, ça m'étonnerait, 117.5, je te crois pas.
5: Ah, si, tout à fait.
0: Non.
5: Vérifie
0: bon, mais il y a une question hier, c'est plus
6: c'est
0: importante
6: un,
0: que toi.
6: Un petit sondage qui a été réalisé par Chocobo Gold. Voudriez-vous faire un voyage avec Gérard de Suresnes? 101 personnes ont répondu oui, mais il faudrait les payer très cher. 102 ont répondu oui, mais qu'avec sa photo. 21% ont dit qu'ils aimaient bien Gégé, mais ne voudraient pour rien au monde voyager avec lui. Et 1% a répondu qu'il en avait rien à foutre des débats.
0: Eh ben, c'est bien. Pourquoi voyagez-vous? Donc, le sondage, la personne qui a fait un sondage comme ça, j'en ai rien à foutre. Donc, pourquoi voyagez-vous? Donc, 46%. Je voudrais bien que celui qui a un micro allumé l'éteigne. Parce que quand je fais les sondages, j'aime pas trop. Donc 46% parce qu'ils ont gagné un voyage sur Fun Radio. Ça, c'est vrai que j'en ai gagné un. 24% parce qu'ils n'aiment pas ça. Donc je vois pas le rapport. 19% parce que c'est trop dur de trouver une plage dans un jardin. Alors une plage dans un jardin, je mettrais plutôt une piscine. Et 8% parce que sinon il ne voyagerait pas. Alors là, je sais pas.
4: Bah si. Ah si, c'est vrai ça.
6: C'est vrai. Pourquoi est-ce qu'il voyage? Parce que sinon il voyagerait pas.
0: Ouais, mais sinon.
4: C'est juste pour le fait de voyager.
0: Bon, enfin bref, je veux bien. Et puis le dernier sondage, et puis on va conclure là. On va s'arrêter à la 7e et puis après je fais la conclusion parce que il y a le deuxième débat. Alors trouvez-vous les voyages trop chers? Donc 42% des gens travaillent chez Air France donc ne payent pas, ça c'est vrai. 34% des gens payent parce qu'ils en ont en vélo. Mais attends, qui c'est qui m'a trouvé ça là?
4: Un pot.
0: Hop. Allez hop!
3: Poubelle!
4: Allez, c'est pas grave, on y va. On y va.
0: Alors, sixième, pardon. Donc, un ministre peut-il voyager plusieurs fois dans le mois? On demande ça à Carlos.
5: Oui, ben. Écoute,
11: Gérard, tu m'as oublié?
5: Non.
0: Tais-toi!
11: Allô, Gérard?
5: C'est Carlos à l'appareil, laissez parler les gros. Donc,
0: Carlos, tu te dépêches parce que je commence à en avoir ras-le-bol là. Non, mais je commence à en avoir ras-le-bol parce que plus ça va et
4: ça va et moins ça va.
5: Bon, je peux répondre. C'est bon.
0: Bah alors vas-y.
5: Ok, parce que sinon je peux attendre encore. Hein.
0: Accouche.
5: Ok, t'es sûr hein?
0: Allez.
5: Je vais y aller. Je vais pas tarder à y aller là.
0: Bon, TWA.
5: Je réponds, c'est Carlos.
0: Non, Carlos, terminé. Tu me prends pour un con.
5: Gérard, je te disais, donc c'est Carlos. Si tu as suivi l'actualité, je sais pas si t'as remarqué, mais quand même les politicards, donc les ministres.
11: On est en antenne là.
5: Mais non. Les politicards, donc les ministres, a quand même tendance à aller se planquer à l'étranger quand ça pique de la tuile.
11: On est en antenne.
3: Tout le monde est à l'antenne.
0: Ah, okay. Bon, alors, Carlos, terminé.
5: Mais qu'est-ce que j'ai dit?
6: Carlos, c'est TWA, je crois.
3: Ouais, c'est pas Carlos, GG.
0: Bon, alors, tu vires TWA parce que j'en ai ras-le-bol. Tu vires TWA. Je veux pas le savoir, moi. J'en ai ras-le-bol d'entendre...
5: Ah non, pas elle.
11: Pas de marge, Gérard.
0: Je m'en fous.
5: Eh, les gars du
0: club. Qui c'est qui s'amuse à me prendre des marques d'avion? Eh, Papeline!
3: Qu'est-ce qu'il y a, Gérard?
0: Oh merde, allez hop!
6: Bon, Gérard.
0: Bon, conclusion.
6: Gérard, attends.
0: Merci à Pauline.
6: Juste avant, pour te calmer, je voulais juste te dire que sur IRC, alors attends, faut que je retrouve, il y a Désir LS qui dit voyage, plus loin que la nuit et le jour, voyage.
0: Non, mais moi, c'est terminé, tu peux dire au revoir aux auditeurs.
3: Attends, on va attendre la conclusion.
0: Non. Moi, c'est terminé, je travaille plus comme ça. Une heure et demie, de manière. Là, c'est le bordel. C'est le vrai bordel. Tu me prends n'importe quoi, toi.
3: Mais Gérard.
0: Attends, Carlos TWA, Unitaniaga Terminus, tu me prends des
4: mais
0: des
4: là,
0: compagnies.
4: Ils sont bons.
0: Non.
4: Ils sont très bons.
0: Non. Terminé.
4: Qu'est-ce qu'il y a? Putain, mais ils sont bons, moi j'écoute, c'est bon.
0: Non. Un peu que de la merde. C'est son premier débat, ça sera le dernier.
4: Bon, bah dégage, il prend Olivier. Alors comment on fait? On la passe à l'arrière?
0: On met Manu au deuxième débat et
6: Olivier.
10: Ah bah. Olivier à l'arrière.
12: Si, c'est mieux.
13: On peut peut-être la mettre en tant qu'assistante d'Olivier au stand.
10: Non.
13: Non, mais on la met plus responsable.
3: Bah voilà,
10: Gérard. Non. Ça cherche pas midi à 14h ce soir.
13: Tu le trouveras pas.
10: Je te demandais de me faire du bon boulot.
3: Mais c'est ce que je
10: fais. Non, tu me fous de la merde. C'est de la merde que tu me fous.
13: Donc, c'est un débat pour les hommes, attention, il faut être dur dans ce métier, surtout pour les
10: hommes. C'est pas la première fois que tu te fais engueuler par moi.
3: Ah bah
10: donc,
3: ça c'est clair.
13: À mon avis, ce sera pas la dernière.
3: Ah ouais, je crois aussi, ouais.
10: Ouais, ben, t'as jusqu'au mois de juin. Hein? Alors, en de bon entendeur.
13: Salut.
10: Mets-toi sur tes gardes.
13: Ah bah, en de bon entendeur.
10: Mets-toi bien sur tes gardes. Rigaud.
12: Oui, pour finir, un petit sondage de Devitou. Sur l'IRC, sondage effectué auprès de la maison de retraite de Soissy sous Montmorency, 12% des pensionnaires, 12% des pensionnaires aimeraient voyager sur leur tricycle, 26% des pensionnaires n'aiment pas les voyages sauf à Suresnes, 52% des pensionnaires se sont fait coincer à la douane pour trafic de coton-tige.
10: Je veux bien.
12: Et sinon, il y a Yankee qui t'offre un aller simple vers l'enfer.
10: Ah ben, je veux bien aller à l'enfer, comme ça je serai tranquille. Conclusion des débats, terminus.
14: Eh bien, c'était sympathique, mais le voyage, bon, c'est vrai que c'est une notion qui est tout à fait relative. Et je souhaite dire que bon, le voyage est quand même réservé à une certaine clientèle. Et je pense qu'il faut quand même avoir quelques moyens pour pouvoir voyager, à moins d'être comme toi, Gérard, et d'aller à New York ou en Belgique au Fred Fun Radio.
10: Ah non, mais attends, New York, ça c'est un voyage qui a été offert
14: par Fun Radio.
10: Ouais, mais que j'ai gagné avec Sandy pour aller voir en avant-première. Attends, terminus. C'est un voyage qu'on a gagné pour aller voir en avant-première le film de Godzilla.
14: Oui, mais bon, c'était quand même bien, c'était un peu du piston.
10: Ah non, c'était pas du piston. Ça nuance parce que on peut demander à Max. Non, mais on peut demander à Max qui peut revenir pour confirmer. C'était pas du piston. Hein.
14: Non, c'était des coups de butoir, je te dis.
10: Non.
14: Hein. Mais tu es parti combien de temps là-bas? Une semaine?
10: On est parti le dimanche et on est revenu le mercredi matin. Je pense que Manu, quand on faisait.
14: Le matin.
13: Le matin. Tout à fait,
14: ouais,
13: oui.
14: Bon, donc, c'était. Non,
10: mais attends. Terminus, oui. S'il te plaît.
14: Oui.
10: Je réponds à ta question. Donc, on est revenu le mercredi matin. Il était à peu près quelle heure
13: Oh là, il devait être, si je me souviens bien, 8h31 et 45.
10: Non, vous avez terminé l'émission.
13: Ah bon?
10: Ouais.
13: 9h42.
10: Ouais, 9h42.
14: Ouais. Mais Gérard,
10: on a eu des petits problèmes.
14: À la douane. Gérard?
10: Oui.
14: C'est qui parle? Et la Belgique,
10: c'est qui?
14: J'ai fait d'autres voyages.
10: C'est qui parle?
14: Bon, terminus.
10: Ouais, terminus.
14: Je voulais savoir si, à part la Belgique
15: et Florène
14: et les États-Unis, tu avais fait d'autres voyages.
10: Non.
14: Non?
10: United.
14: Oui? Allô?
10: United.
14: Gérard est un privilégié.
10: United.
14: Oui, je suis là.
10: Conclusion.
14: Donc. Qui c'est qui a roté là?
10: Oh là là! C'est quoi là?
3: Mais oui, Gérard, ils répondent, vas-y!
10: Non, mais attends, c'est quoi là?
14: Attends, Gérard, c'est United Airlines. Donc je vais répondre à ta conclusion, donc je vais faire ma conclusion. Donc moi, je pense, ton débat était très très bon. Ceci dit, il n'y avait pas assez de questions donc pour approfondir le sujet.
10: Il n'y avait pas assez de questions parce que les auditeurs, quand on vous pose des questions, quand je demande quelque chose, vous me répondez à côté.
14: C'est
10: alors, hop, terminus. Unité.
3: Terminus, il est barré.
14: Oui.
10: Conclusion. Il n'y a même pas de terminus.
14: Bon, Carlos. Je peux faire ma conclusion, Gérard?
10: Bon, allez, faites-moi les conclusions, là, parce que j'en ai ras-le-bol.
14: Donc, Carlos, moi, je trouve que tu as bien fait de faire un débat sur les voyages. Parce qu'il faut redonner le goût aux gens de visiter des pays. Je pense que toi, t'as déjà été pas mal visité. Et je voulais aussi savoir si ta chérie, t'allais l'emmener en lune de fiel ou en lune de chienne, voilà.
10: Carlos.
14: Oui.
10: Ma chienne a ton merde.
14: Non, ta chérie.
10: Ma chienne a ton merde.
13: Il a pas dit ça.
10: T'as dit ma chienne.
14: Ta chérie en lune de fiel ou en lune de chienne.
10: Ouais, bah alors ma chienne, tu vois.
13: C'est ça qu'il a dit.
10: Il y a chienne dedans.
14: C'est bon, quoi, toi?
13: Oui, mais c'est pas.
10: Attends, je suis con, va te faire foutre, d'accord?
14: Ok, Michel.
11: D'accord.
0: Copyright. TWA.
11: Copyright. Pas de marque.
0: TWA.
11: Pas de marque.
0: Bon, au revoir.
6: Ah, au revoir, ouais.
0: Bon, alors donc.
3: Non, non, c'est bon, TWA.
0: Non, c'est pas bon. C'est pas bon, il va pas répondre, donc bonne nuit à lui. Donc, conclusion sur l'IRC.
6: Alors,
0: à part, pas dit oui, pas des women.
6: Non, pas la conclusion de Turpentine parce qu'elle est pas là.
0: Ah.
6: Donc je vais donner la conclusion de Yankee et de Devitou en hommage à Turpentine. Ton débat, il avait ni queue ni tête comme toi.
0: Ouais, bah ça m'aurait étonné.
6: Et sinon, il y a Père Fouras qui a donné une conclusion intéressante. Il disait, en fait, il dit à Harib qu'officiellement, il n'a pas le droit de faire rentrer des gens à l'école, mais ça passe pour cette fois. Si c'est Aurélie, ça passe.
0: Ok.
6: Et j'aimerais que tu dises bonjour à des gens qui t'écoutent.
0: Ah, bonsoir aux gens de Réseau Mania. Donc, bonsoir à vous. Donc, puis même tous les gens de Belgique. J'espère qu'on en a quand même sur.
6: Ah, il y en a énormément, ouais.
0: On en a, hein.
6: Ouais.
0: Donc, on leur souhaite un petit coucou donc là où vous allez aller ce week-end. Donc, voilà. Tu peux repréciser la salle.
6: La salle en Belgique, je sais plus du tout où c'est à Pondrome.
4: À 40 km de Namur.
6: 40 km de Namur et une centaine de kilomètres de Liège. Allez, on enchaîne ta conclusion, Gérard.
0: Donc, ma conclusion, c'est dommage parce que j'ai voulu te laisser une chance et puis apparemment, ça a foiré. Donc c'est pas grave. Donc on peut savoir juste avant de balancer les disques combien qu'on est.
6: On est 8723 et hop on y va, on enchaîne.
0: 8723.
3: Voilà. Et donc
6: le disque.
0: Et le disque, c'est les détritus font leur valise avec marée des fesses. C'est un Roche CD. Et on se retrouve après pour le deuxième débat qui va porter sur les Star TD. Vous pouvez toujours nous appeler au 0803 08 5000. À tout de suite.
15: Si vous voulez devenir routier, moi, ce que je vous conseille, allez-y, n'hésitez pas. De toute manière, c'est une branche à l'heure actuelle qu'on reconnaît, mais allez-y plein cœur. Si vous aimez la route, allez-y, foncez dedans, foncez, allez-y, n'hésitez pas parce que c'est un métier qui est... C'est sûr qu'il est dur, mais allez-y, foncez. N'hésitez pas, ne choisissez pas prof ou autre, mais si vous voulez faire de la route, allez-y. La route, de toute manière, ça vous fait voyager. Vous allez voir du pays, mais rentrez dedans. Rentrez dedans.
4: Qu'est-ce que t'as dit, Gérard? Attends, photo, tu prends l'Allemagne.
15: Toi, t'es bien un bâtard. Bâtard. On va accueillir les gens pour réagir au débat. Mon débat.
16: Allô.
15: Vous commencez pas. Bon, ça y est, il a fermé.

0: Impeccable.
1: Et donc on va accueillir Barbara.
2: Oui.
1: Rebonsoir. Rebonsoir.
2: Rebonsoir.
1: Olivia.
3: Bonsoir.
1: Bonsoir. Thérèse.
4: Bonsoir.
1: Benjamin.
5: Bonsoir.
1: Amuse-gueule.
6: Bonsoir GG.
1: Et Jean pour finir. Tu sais qui se marre comme ça? Tu sais qui se marre comme ça
6: c'est
1: là
6: pas important, c'est pas important. C'est une nana GG.
1: Ouais. Et Jean pour finir.
7: Bonsoir Gérard, bonsoir tout le monde.
1: Voilà. Bonsoir. Donc alors le deuxième débat c'est sur les ping-pong.
7: C'est quoi le ping-pong?
1: À ton avis, mais c'est deux, ça se joue avec deux raquettes et une balle en plastique. D'accord? Wow! Bon, qu'est-ce qui se passe là?
8: Je sais pas.
1: On a déjà plus personne.
8: Allô?
4: Il y a quelqu'un?
8: Ah, ils sont là.
4: Allô?
6: Voilà. On est là, GG.
4: Il y a quelqu'un? Allô?
1: Alors, donc je vous
4: pose. Là, c'est une farce.
1: La première question. De quelle origine est le mot ping-pong?
7: Moi, je sais, Jean.
1: Oui?
7: C'est chinois.
1: Voilà. Donc,
7: C'est bien, on est content.
4: Je suis pas d'accord.
6: Un point.
7: Jean, j'ai une question.
1: Oui.
7: Si t'es un membre de l'équipe de France de ping-pong.
4: Gatien.
1: Qui?
7: Gatien. Jean-Philippe Gatien.
4: Jean-Philippe.
1: Ouais, mais il y en a d'autres, hein.
7: Ouais, comme qui?
1: Je sais plus qui.
7: Non,
1: il y en a un autre.
7: David Douillet aussi en fait partie, je crois.
1: Non, c'est du judo.
4: Non, c'est karaté, ça.
7: Marie-Jean
4: Calfant. GG ?
1: Oui.
4: C'est Olivia, je suis pas d'accord, hein. C'est pas d'origine chinoise. Hein.
1: Ah bon ?
4: C'est d'origine sibérienne.
1: Ah ouais, non mais. Je regarde bien dans le dictionnaire le mot ping-pong.
4: Je fais des études d'étymologie.
1: Ouais.
4: Et je connais parfaitement
1: ouais.
4: Ce que je dis. C'est d'origine sibérienne, c'était avant les hommes des nerfs.
1: Bon, alors attendez, oui. on va se mettre d'accord. Tu peux m'appeler NJ, il va nous le confirmer, je lui ai demandé.
8: Pourquoi il fait du ping-pong, NG?
1: Non, mais NG m'a confirmé que c'était bien d'origine chinoise. Donc on va l'appeler.
4: Attends, Gérard,
7: d'ailleurs,
4: Barbara.
7: Alors, déjà, explique qui c'est NG parce que je pense que dalle.
8: C'est
7: déjà NG.
8: C'est sa meuf.
7: C'est ta meuf?
4: Attends, Barbara.
1: Ouais, Barbara.
7: Ouais,
4: ça fait 10 ans que je fais du ping-pong, moi. Enfin, du tennis de table pour être.
1: Voilà, ça s'appelle
4: dans. Français.
7: Et on dit rien. Un pratiquant de tennis de table se dit un pongiste, entre parenthèses. Hein.
4: Exactement.
9: Non, un ping-ponger.
4: Non, parce que le bon français moyen, si tu veux, dit ping-pong.
1: Mm-hmm.
4: Et en fait, ping-pong, c'est le ping-pong de campagne. Non, moi, ça fait 10 ans que je fais du tennis de table, donc. Et ça vient du Japon. Hein.
7: Mm. Gérard, j'ai d'ailleurs la signification exacte du mot ping-pong.
1: Ouais. Mm-hmm.
7: Ça veut dire attrape en voie.
1: N'importe
7: attrape
1: quoi.
7: Envoie. Attrape en voie.
6: En voie quoi?
7: La balle.
8: N'importe quoi. Ping et pong, c'est le nom des deux inventeurs.
4: GG.
1: Oui.
4: GG.
1: C'est qui?
4: C'est Olivia.
7: Oui, je t'écoute.
4: Je voulais dire. GG, tu m'écoutes?
7: Oui.
1: Ouais, tu vas commencer. Non, mais tu vas commencer à te calmer, Olivia, parce que tu vas pas continuer.
7: Oui, je suis là.
4: Arrêtez. GG ?
1: Oui !
7: Bon, on va continuer de débattre. GG !
4: Bon, alors je disais en fait en sibérien.
9: Mais attends, mais c'est pas GG qui parle là.
7: Mais non, c'est pas GG, je
1: rentre
7: pas.
1: Non, c'est Olivia.
4: GG ?
1: Alors, oui.
4: Question numéro 2. Bon, en fait, le ping-pong.
1: Un peu de calme. Oh, les mecs, là, vous vous calmez, s'il vous plaît.
4: Balle, vas-y, reviens et envole-toi dans les airs.
9: Et même que la balle est carrée. Hein.
4: Ouais.
1: Ouais. Thérèse ? Attends, Gérard.
4: GG, t'es là ? GG !
1: Attendez, 5 minutes, s'il vous plaît, stop.
8: Donc, on accueille Eddy de Belgique.
6: Oui, bien, moi, je t'aime bien.
9: Oh, il est en train de danser les sangliers, mais d'une
1: façon. Oui force. C'est
10: bonjour,
1: qui
10: Gégé.
1: Bonjour.
7: Ça va?
4: GG, t'es là?
7: T'es resté coincé dans samedi ou quoi?
6: Elle a fermé les dents, c'est pour ça.
4: C'est vrai, c'est un peu.
1: Oulala.
8: On se calme un peu, les auditeurs, merci.
1: Je sens que ça va virer.
7: C'est quoi ce bordel, GG?
1: C'est qui?
7: Oh, GG. Tes parents auraient mieux fait de faire une tâche Uli qu'une tâche dans le monde.
1: C'est qui ça? Qui c'est qui vient de dire ça?
7: Allez, Gégé, on mène le débat, on y va, la première question là.
1: Tony, t'es où? Le Belge, là, il est où?
7: C'est quoi ce bordel?
1: Oh!
4: Où trouve-t-on du ping-pong?
11: J'ai dit qu'on parlait pas de la loco!
1: Bon, allez, moi j'arrête.
7: Mais non, on parlait pas de la loco, il y a
1: tu
7: pas
1: me
7: de
1: tu me chopes celui qui s'amuse à dire des conneries.
8: Bon, c'est Philippe là.
4: Non, le tennis de table.
8: Les filles, vous m'entendez ou pas là? Allô?
4: Gégé, t'es là?
9: Allô?
1: Manu, s'il te plaît.
8: Bon, Manu, attends, au standard, on nous dit qu'il t'entend. On dit qu'il t'entend pas.
1: Bon, bah, ouais, moi non plus, j'entends personne.
7: T'es où, Gérard?
1: Amuse-gueule. Personne.
8: Amuse-gueule. Mais toi, c'est pas vrai. Amuse-gueule. Que c'est vrai.
1: Mais moi, j'entends
7: GG,
1: personne, là.
7: Il y a un mec qui se faisait passer pour toi au téléphone. Ouais, je sais pas qui c'est, mais franchement.
4: Gégé?
1: Oui.
4: Ouais, c'est Olivia.
1: Ouais.
0: Écoute, moi, je voulais...
1: Non, mais attends, Olivia, s'il te plaît, je voudrais bien que le Belge y réagisse.
0: Ouais, mais écoute, je te donne l'origine...
1: Oh!
7: Attends, tu vas laisser parler.
1: Putain, mais merde, un peu, toi.
8: À moi, là.
1: Oh, allez, hop, tu me sors celui-là. Allez, hop.
8: Bon, amuse-gueule.
1: Tu me gardes la gueule en plus. Amuse-gueule au lit.
8: Tu le calmes, amuse-gueule. Et Olivier, un peu moins fort dans le CDM, merci.
2: Bon.
1: Bon,
2: du calme, amuse-gueule. On y va. C'est Eddy de Belgique.
1: Ah, ok.
3: Bonjour, Gérard.
1: Salut, Eddy.
5: Salut.
3: Alors, le ping-pong.
5: Hello, Eddy.
3: On pratique le ping-pong en Belgique. Ah bah ouais, nous on est...
1: Eh Benjamin, amuse-gueuleux, vous allez vous fermer vos gueules maintenant.
5: On dit ping-pong.
1: Eh, hey, même les filles, vous attendez s'il vous plaît un peu votre tour. Non, merci.
3: J'ai des interférences, vous entendez ?
5: Qu'est-ce qu'il a dit ?
3: J'entends des interférences.
7: Les barres sur la I, les points sur les T.
1: Oh là là là là là là là là là, vous commencez à m'énerver là, hein. Ça commence à bien faire.
3: Question, Gérard.
1: D'où vient le mot ping-pong ?
5: Je réponds, mais...
3: Ah bah non, c'est
1: Eddy. C'est Eddy de répondre. Et vous vous calmez, s'il vous plaît, sinon vous gerbez.
7: Amuse-gueule.
1: Amuse-gueule, tu dégages.
7: Allez hop, dehors.
1: Amuse-gueule dehors pour lui.
7: Allez,
1: ça y apprendra.
7: J'ai rien dit, GG.
1: Je veux pas le savoir, tu dis ça.
7: Dégage, c'est tout, amuse-gueule.
8: Je veux seulement dire un truc, là. C'est fil d'art, c'est que c'est un peu plus le bordel que le premier débat et c'est malsain. Parce que ça va partir en couille très vite.
1: Tu me sors amuse-gueule.
8: Donc on se calme.
3: Moi je trouve que c'était autre chose quand c'était Phil Dark qui était au standard. Hein.
8: Ah mais c'est Manu, bon, il sait pas gérer, c'est pas grave.
2: Bah c'est Gérard, il veut plus que je sois à l'area alors.
8: Et essayez de gérer de vous-même.
7: C'est Manu de toute façon.
5: Ouais, merci. Exactement, je confirme.
8: Bon, on va reprendre le débat calmement, Gérard, à toi.
1: Donc Eddy, d'où vient, de quelle origine est le mot ping-pong ?
3: De quelle origine à mon avis, je crois que ça vient d'un petit bled dans la Champagne-Ardenne, là, vers Levallois-Perret.
7: Ouh, toi t'es un comique, toi.
3: Et ça fait l'école de Gérard, en fait, hein. Qu'on crée ça, quoi.
1: Non mais, Eddy.
3: Ouais.
1: Je vois pas le rapport avec Levallois-Perret.
3: Moi non plus.
8: Hein. Eddy, sois bon quand même.
1: Bah, c'est tout à l'heure, tu vas pas rester longtemps malgré que t'appelles de Belgique.
3: Ah bah, c'est dur de vous avoir. Hein.
1: Ouais, non mais attends. Mais
5: Gérard.
1: Oui.
5: Barbara.
1: Oui.
5: Là, j'ai l'encyclopédie là sous les mains.
1: Mm-hmm.
5: Et en fait, ça vient de Tanzanie.
1: Non, mais je suis pas d'accord avec toi.
5: Ah, bah c'est dans l'encyclopédie.
3: Hein. Est-ce qu'il y aurait pas un rapport avec le yin et le yang ?
5: Tout à fait.
7: Si.
5: Mmh. Ouais.
3: Ah, il me semble.
7: Remettez les habituels parce que c'est du n'importe quoi.
1: Qui c'est qui dit ça ?
7: Vous appelez Tony et Ultraman.
1: Qui c'est qui dit ça ?
7: Bah, il faut des habituels quand
1: même. Non, mais qui c'est qui vient de dire ça ?
7: C'est le belge là.
1: Ah, non. Alors, Jean et Benjamin, bonne nuit.
3: Ah non, j'ai rien dit.
7: Allez, salut le belge.
3: Arrêtez, j'ai rien dit, c'est amuse-gueule qui est pas encore sorti du standard.
1: Mais non, mais attends, je te dis de me virer, amuse-gueule.
8: Mais il est parti, Gérard.
1: Alors maintenant, tu cherches à savoir qui c'est qui me demande les habituels et tu le vires directement,
2: mais
1: celui-là.
2: Mais pourquoi ? Peut-être qu'il les aime bien.
1: Non, moi, j'en veux pas dans mes débats.
7: Est-ce que t'aimes Ultraman et Tony ?
1: Non.
7: Mais pourquoi ils sont sympas ?
1: Et ouais, t'es qui, toi ?
7: Moi, c'est Jean. Ultraman et Tony, ils sont trop cool, quoi.
1: Ouais, ben, toi, t'es déjà un habituel.
7: Non, n'importe quoi.
8: Bon, on va faire une petite pause militaire. J'ai une petite blague sur Sandy, mais très drôle.
7: Vas-y.
8: Alors, j'ai pas le début, donc je vais essayer de m'en souvenir. Je vais être très fort. Merde, je m'en rappelle plus.
5: Ah ouais, c'est
8: super filou. Super.
1: Merde, c'est bien. Merde, je m'en rappelle plus.
8: Non, c'est sur le fait de la bouche d'incendie. Donc, le mec, s'il m'entend, bah, tu remets la blague. Merci.
2: Il y avait celle des gargouilles.
5: De quoi ?
8: C'est la pas grave, on continue.
7: C'est
8: pas
7: grave. Pourquoi ils ont mis un
2: triseau
7: à la réalisation,
2: sérieux ? En revanche, moi, je me souviens d'un truc sur Minitel, c'était quand tu sors sur un balcon avec les pigeons, ils te prennent pour une gargouille parce que t'es laid.
1: T'es vraiment con, quoi.
8: Oh, ta gueule, Tony.
1: Alors, Jean, tu le dégages.
7: C'est pas moi !
1: Jean, tu dégages parce que tu t'appelles Tony, maintenant.
7: Allez, à moi !
1: Allez, hop, dégage.
7: Allez, hop, c'est pas moi.
1: Tu dégages.
8: Voilà. Ah non, j'en ai une autre de Fred. Ping-pong, c'est le bruit que Gérard fait quand il bourre Sandy. Mais
1: non, non, mais ça, c'est pas à passer, je t'ai déjà dit.
8: Ok, j'arrête alors.
5: Bon. C'est Olivia.
1: Oui.
5: Je voudrais donner une réponse sérieuse.
1: Vas-y.
5: Donc, moi, je fais des études d'étymologie.
1: Non, mais je crois que tu nous l'as déjà dit.
5: Oui, alors je te dis, Gérard, ping-pong signifie en sibérien, ça vient d'un petit village de Sibérie, qui veut dire petite balle, envoie.
8: La radio.
1: La radio.
5: Et revient. Et vole en l'air et revient dans les airs. Voilà sa signification. C'est n'importe quoi.
4: Ouais, non,
5: quoi.
4: Mais attends, Olivier, il ne sait pas ce que ça veut dire, étymologie, si tu veux.
1: Non, mais c'est bon, on va poser la deuxième question parce que non, vous commencez. Non,
3: Gérard, qu'est-ce que ça veut dire, étymologie? Moi, je ne sais pas, moi non plus.
1: Hein. Ben, je ne vois pas, j'en sais rien. De toute manière, Olivia, pour l'instant, tu es en train de me dire des conneries.
5: Hein. Écoute, c'est juste, je fais des études.
1: Non, non, mais attends, déjà, tu t'es fait passer tout à l'heure pour.
6: Il a bien reconnu ta voix, on le perd pas lui. Hein.
5: Je suis désolé, moi je suis une.
8: Quoi, Gérard?
3: Attends, tu crois que tu vas bluffer?
8: Mais quoi? Pas la peine de siffler et de faire ça. Mais qui?
4: Il est trop fort, il devine tout.
1: Oh non, mais Olivia, de toute manière, t'es déjà passé dans le
5: mais
1: premier débat.
5: Qu'est-ce que tu racontes? J'arrête pas d'appeler depuis 8h du
3: soir. Et ça sert à rien de s'énerver, hein. T'as tort, allez hop au standard.
5: Gérard, ça fait plus 8h que j'appelle, on vient de m'appeler là, alors qu'est-ce que tu me racontes?
1: Philippe, s'il te plaît, t'arrêtes le double son là.
8: Mais Gérard, je fais pas de double son.
1: Non,
8: là.
1: Ça commence à bien faire.
6: Vas-y. Hein.
8: Donc j'ai retrouvé ma blague sur Sandy. Donc en fait, la blague c'était: Sandy a-t-elle une bouche? Parce que bouche d'incendie. Voilà.
1: Bon, okay, qui c'est qu'on a à la place? Qui c'est qu'on a à la place d'Amuse-Gueule et Jean?
8: Personne.
1: Ok. Donc on va poser la deuxième question. Aimez-vous jouer au ping-pong entre amis?
3: Ah non, moi je préfère,
4: non, jouer avec le mur, moi.
3: Tout seul, moi, avec le mur, pareil.
1: Qui?
4: Barbara.
1: Ouais.
4: Je préfère jouer avec le mur.
1: Ouais.
3: De toute façon, tu joues tout seul ou contre seul. Gérard, à mon avis, ça revient à peu près.
6: D'ailleurs, je voudrais faire. J'ai fait une partie hier avec Gérard.
1: Benjamin, tu dégages.
6: Quoi?
1: Ouais. Oh!
6: Olivier,
1: s'il te plaît, qui c'est qu'elle a Manu?
8: D'abord, tu m'appelles pas Olivier.
1: Manu, qui c'est qu'elle a, s'il te plaît?
6: Ramenez-moi ta grande gueule.
1: Il y a Benjamin.
6: Ramenez-moi ta grande gueule.
1: T'as perdu? Philippe, tu me mets un disque, je continue pas le débat pour l'instant.
8: Ah non, mais attends, j'ai
1: pas le disque. Quelqu'un qui s'amuse à passer sur tout le monde, j'ai pas de savoir.
8: Bon, j'ai dit qu'il n'est pas. Soyez compréhensif, ça fait que 20 minutes, c'est déjà le bordel, merde. Moi, ça continue, je me casse, j'arrête tout.
2: Moi aussi, j'en ai marre.
3: Je te remplace si tu veux.
1: Non, toi, tu dégages, tu vas dans ton studio de réa. Je veux pas
8: tu veux prendre
1: ici.
8: Le standard, Olive? 5
1: non,
8: minutes
1: non.
6: Allez, Olive.
4: Allez, Olive.
3: GG. Ouais, je crois qu'Olive, de toute façon, ça peut pas être pire que Manu.
5: GG.
1: Ouais.
5: Je réponds.
1: C'est qui?
8: Donc, on va faire comme à l'école, vous levez votre doigt et vous donnez votre prénom.
1: Alors, Olivia, Barbara.
4: Oui. Oui.
1: Bon, allez, hop, moi j'arrête.
4: Oh, on répond,
3: voilà.
4: Gérard.
3: Bah attends, je lève la main, mais je suis au fond de la salle, tu me vois pas.
8: Non, parce qu'il y a un problème avec Olivier, il a foutu son bordel au standard, donc Gérard a commencé à lui frapper dessus.
1: Tu dégages.
8: Bon, Gérard, sérieux, il est parti. On va reprendre calmement, merci les auditeurs.
4: Mais Gérard.
1: Barbara.
4: Oui.
1: Alors, pour toi?
4: Oui, non, mais moi j'ai déjà répondu, hein. Je préfère jouer toute seule.
1: C'est-à-dire?
4: Bah
1: oui.
4: Bah, c'est-à-dire, tu prends la table et tu joues toute seule.
1: Mmh.
3: Parce que t'as besoin d'une table pour jouer au ping-pong, toi.
4: Bah ouais, tu peux jouer dans l'eau aussi, si tu veux, mais bon, c'est un peu...
1: Ouais, mais c'est pas du tout le même jeu aussi.
3: Non, c'est le water pong.
1: Ouais, c'est avec...
3: water pong, ouais, bah, moi, je préfère jouer à water pong, hein, carrément.
4: Tu connais,
1: c'est qui? C'est qui dit ça?
3: Edith Belgique.
1: Ouais.
3: Parce que nous, on adapte toujours les jeux, hein.
1: Mmh.
3: Water pong, en effet, c'est vachement plus drôle dans l'eau, hein.
4: Et ouais, tu joues avec des raquettes ou des...
1: Ouais, c'est des raquettes en mousse, ça. C'est ça, Eddie?
3: C'est
1: des raquettes mousse et que la balle, elle se colle dessus.
3: Exactement.
1: Ouais, ouais, je connais.
3: Exactement. Mais hey, apparemment, t'as déjà joué, donc Gérard.
1: Non, mais je connais ce jeu-là parce que on en voit souvent.
4: Ah ouais? Sur la plage.
1: Donc, Olivia.
5: Écoute, moi, je joue souvent avec mon frère. Sur la plage, avec mon chien, mon chat. De tout, quoi.
1: D'accord. Thérèse?
10: Ouais, moi, je joue toute seule, comme ça, c'est moi qui gagne.
1: C'est-à-dire?
10: Bah, je suis toute seule, comme ça c'est moi qui gagne. L'autre, ouais. Je n'attrape jamais la balle. C'est moi qui
8: Gérard,
10: gagne.
8: Oui, on accueille Guillaume.
4: Bonsoir Guillaume. Bonsoir. Salut Guillaume.
8: À la place de Jean.
3: Bonsoir.
4: Salut Guillaume.
3: Bonsoir.
1: Salut Guillaume.
3: Salut Gérard.
12: Salut Guillaume. Salut Gérard.
4: Salut Guillaume.
3: Qui met la radio derrière?
6: Qui met les doubles sons?
3: Mais je crois que c'est lui qui vient d'arriver là. Hein.
1: Non, Benjamin. Pas,
3: écoute,
5: Bah, s'il amène les mauvaises ondes avec lui.
1: Benjamin.
6: Ouais.
1: Tu réponds, s'il te plaît?
6: Ouais, bah, j'ai répondu. Je t'ai dit qu'hier, j'ai joué avec toi. On n'avait pas de balle de ping-pong et on a remplacé la balle par le stérilé de Sandy.
1: Bon, alors, Benjamin, tu dégages.
4: Oh,
1: Benjamin, dehors. Benjamin, dehors, ça y apprendra.
5: C'est pas gentil.
1: Manu, s'il te plaît. Manu, s'il te plaît, tu vires Benjamin ou j'arrête? Merci. Donc, Guillaume.
3: Oui, moi, j'ai pas vraiment d'opinion là-dessus. Tu sais, c'est quelque chose qui me dépasse, donc je préfère
7: pas m'avancer en disant les choses fausses et que je ne penserai pas.
4: Bah, pourquoi tu participes au débat alors?
7: Ah, parce que peut-être qu'il y a des questions auxquelles je pourrais mieux répondre.
1: Bah non, de toute manière.
13: C'est bien d'avoir un regard extérieur.
4: Mais Gégé.
1: Oui.
4: Ouais, bah, je voulais te dire en fait que le ping-pong c'était quand même un jeu très intellectuel.
7: Oui, Gérard, c'est pas un jeu mathématique en fait. Hein.
1: Attendez, Guillaume.
7: Gérard, c'est Guillaume.
1: 5 minutes.
7: Oui,
1: Olivia.
4: Bah écoute, je disais, tu dois réfléchir beaucoup, quoi. C'est très compliqué le ping-pong. Hein.
7: Gérard, c'est Guillaume.
4: Ouais, c'est une question de.
7: Allô, c'est Eddy. Gérard, c'est Guillaume.
1: Ouais, Guillaume.
7: Allô, c'est Eddy.
1: Guillaume.
4: C'est Barbara.
7: Allô, c'est Eddy.
1: Guillaume.
7: Allô, c'est Eddy.
4: Barbara.
1: Oh
7: allô, c'est Eddy.
1: Bon, allez, moi, j'arrête.
4: Mais arrêtez, oh.
7: Allô, c'est Eddy, je voudrais parler.
4: Barbara.
7: Non, mais j'ai
4: allô, c'est Eddy.
8: Il a rien fait, Olivier, en train de me parler.
4: Moi, je lève
7: allô, c'est Eddy.
4: Barbara. Vous levez la main, faites comme tout le monde.
7: Eddy.
4: Barbara.
7: Ouais. Et gueule.
4: Barbara.
7: Allô.
1: Guillaume.
7: Oui, je voulais dire Gérard.
14: Allô, c'est Eddy.
4: Barbara.
1: Eddy, tu
14: pourrais parler.
7: Le ping-pong était le sport le plus technique après les échecs, donc ça prouve bien ce que ça veut dire.
4: Oui.
1: C'est-à-dire.
7: Ah, ben,
1: c'est-à-dire.
7: C'est-à-dire, ben, les échecs, il faut. Je sais pas si t'as déjà joué aux échecs, Gérard.
1: Non.
4: Non, mais il en a.
7: Eh bien, c'est quelque chose de très intellectuel. Il faut déjà deux raquettes.
1: Ah ouais, pour jouer aux
7: faux.
1: Échecs.
7: Alors, c'est faux, c'est complètement faux. Il faut simplement un échiquier et quelques pions. Pour aménager des stratégies, et le ping-pong est le deuxième sport le plus technique après les échecs.
4: Mmh. Et ouais, en fait, non, mais les deux, en fait, ça se relie parce que c'est une question de trajectoire quand même. Quoi.
1: Qui c'est qui répond comme ça, là?
4: C'est Barbara.
1: Oui.
4: Mais Gégé, je voulais te dire aussi que Louis XVI, c'est un rappel historique. Je voulais dire que Louis XVI et Henri IV, c'était des champions en ce qui concerne.
15: Ouais, mais même.
1: Non, mais attends, Barbara.
4: Non, c'est.
1: Non, non, Olivia. Non, mais Olivia.
4: Oui.
1: On s'amuse pas à parler de Louis XVI et tout ça. On est en train de parler des trucs de ping-pong. Bah, c'est
4: non, non. Des champions de ping-pong, je
1: non, rappelle. Mais si tu me parles de. Si tu t'amuses à dire ça sans arrêt tout le long du débat, tu vas gerber, ma petite.
4: Bah, c'est l'histoire, hein. C'est ping-pong, les filles.
15: Et on peut jouer avec des cotons-tiges?
8: Ça j'aime pas trop.
1: Ça, bon, qui c'est qui vient de dire ça?
4: Ah, c'est pas moi. Gérard. C'est pas moi.
7: Ça sent la fille. Hein, ça sent la fille.
1: Ouais, c'est ça. Je sens que tout à l'heure les 10 questions vont pas se faire. Hein.
4: Gérard, et toi, est-ce que tu joues au ping-pong?
1: J'ai joué.
7: Moi, j'ai Eddy.
1: Ouais, Eddy, tu t'écrases un petit peu.
4: Gérard.
7: Allô, c'est Eddy.
8: Chacun son tour.
7: Gérard, c'est Guillaume.
4: Allô, c'est Eddy. Mais fallait vous calmer là, les. Oh.
1: Ouais, les deux têtes de cloche là, vous calmez.
7: Ouais, mais moi je vais tout le temps la main, mais on me voit pas.
1: Non, mais pour l'instant, tu la fermes un petit peu. Merci.
7: Gérard, est-ce que je peux parler?
1: C'est qui?
7: C'est Guillaume.
1: Qu'est-ce que tu veux?
7: Allô, c'est Eddy, je voudrais parler aussi.
1: Bon, Eddy, tu t'écrases.
4: Bon, ça m'a arrêté de vous parler les uns sur les autres quand même.
7: Tu dis, Gérard, que.
14: Eddy, oui, c'est moi.
7: Qu'il ne faut pas parler de l'ancienneté du tennis de table. Donc moi je fais des études en holozoïsme et je peux te dire que le tennis de table est quand même un sport qui a 4500 ans. Donc ce serait bien de parler de son ancienneté.
4: Non, 4600 ans.
1: Bon, de toute manière, ça n'a rien à voir.
7: Ouais, exactement. Gérard, il faut bien parler de l'ancienneté.
4: Bah si, il faut bien parler de l'origine du ping-pong quand même.
7: Ouais, mais ça dépend.
16: Gérard, il y a quelqu'un qui va peut-être pouvoir nous aider sur l'origine du ping-pong. Il s'appelle Jérôme, il remplace Benjamin.
17: Bonsoir.
4: Salut Jérôme.
17: Bonsoir Pomme. Donc, je vais vous aider sur quoi?
1: Sur le ping-pong.
17: Sur le ping-pong.
4: L'historique du ping-pong.
17: Non, mais les vaches, Manu, là... le ping-pong naquit.
7: Né.
4: Oui.
17: Né, non, non, naquit, ça fait plus, le langage recherché.
4: Nessa,
17: ouais. Nessa, dans la préhistoire.
7: Dans une prairie.
17: Les gens jouaient avec une table en pierre.
4: Attends,
17: en pierre,
4: on va pas trop vite.
15: Et des cotons-tiges.
4: Oh, mais la pièce de table, tu veux continuer.
17: Et donc ensuite, ça a évolué jusqu'à notre époque.
7: Ils jouaient avec les mains, non, au début, je crois.
17: Non, avec les bâtons, là, qu'on voit dans la famille Pierre à feu, là.
4: Ah ouais, les mâtons, là, les...
7: Je crois que les balles étaient
4: les gourdins, là.
7: Je crois que les balles étaient en testicules de mammouth, hein.
17: Exactement, oui.
1: Tu sais qui vient de dire ça?
7: C'est Guillaume.
1: Ah bah Guillaume, bonne nuit.
17: Il a tout à fait raison. Hein.
1: Ah ouais, bah Jérôme, tu t'écrases un petit peu. Donc, à la troisième question.
7: Oui, Gérard, vas-y.
1: Faites-vous des compétitions de ping... Bon, Guillaume, tu dégages.
7: C'est pas moi!
1: C'est pas toi, si c'est toi, mais en même temps, tu dégages.
7: Non, c'est pas moi.
1: Tu dégages.
7: C'est pas moi,
4: mais
7: Gérard.
4: En fait, Gégé.
7: Bon, allez, Guillaume, Gégé. Dis pas, puis hop là.
4: Non, mais
7: c'est pas moi, je suis désolé.
16: C'est pas grave, Guillaume. Allez, salut.
7: Bah, salut.
4: Je voulais rectifier parce qu'en
16: Manu,
4: fait,
16: les
4: raquettes étaient en peau de bison. Hein.
1: C'est bon, Olivia.
4: Oui.
1: Tu vas commencer par te calmer un petit peu avec tes conneries parce que ça commence.
3: Moi je trouve ça étonnant, c'est que elle se fait pas jarter, Guillaume il se fait jarter direct. Hein.
1: Non mais t'inquiète pas, qu'elle va jarter aussi elle
3: moi,
1: si elle continue.
3: Nana, hein.
18: Ouais, je suis d'accord.
1: Non mais tu vas te faire jarter aussi si tu continues toi.
3: Ouais, parce que les nanas elle en a plus rien à foutre, il a Sandy maintenant.
1: Bon si t'es pas content Guillaume,
6: sûr,
1: Jérôme.
6: On est content, ça fait une de moins pour nous.
1: Bon bah alors Jérôme, ça t'emmerde Sandy, tu vois.
18: Ouais.
8: Il a rien dit Gérard.
1: Non.
18: Vas-y, pose ta question, Gérard.
3: Moi, je voudrais bien l'entendre dire qu'elle m'emmerde. Hein.
1: Qui?
3: Sandy.
18: Ouais, qui? Je voudrais qui? Bien qui? Quelque chose.
6: Qui? Non, qui veut... là, c'est une potiche.
18: Non, mais...
1: Bon, alors, Jérôme, bon, allez, hop. Tu me sors celui qui s'amuse à insulter les gens comme ça.
8: Un peu de respect,
18: quand
8: même.
18: Gérard, elle pourrait dire bonjour quand même, Sandy.
1: Elle
3: pourrait peut-être dire bonjour quand même.
18: Depuis le temps qu'elle est à l'antenne.
1: Elle ne veut pas parler dans un micro.
3: Elle est juste bonjour.
8: Et quel est le rapport entre Sandy et le ping-pong?
1: Celui qui s'amuse à klaxonner comme ça va dégager.
18: Mais Gérard, elle est muette.
1: Elle veut pas parler, c'est tout.
18: Mais juste bonjour.
8: Hein. Je vais vous dire un truc, Sandy, elle veut pas parler, mais elle joue très bien au ping-pong, donc foutez-lui la paix, quoi.
1: Bon, elle seule. Bon, Manu, s'il te plaît, t'essayes de savoir qui c'est qui joue, là. Oh!
8: Bah, j'essaye.
1: Ouais, non, mais t'essayes, c'est pas en restant avec ton casque, hein.
8: Ah bon, j'enlève le casque, alors.
1: Mais tu prends le téléphone ou sinon je vais jarter tout le monde, moi, tout à l'heure.
18: C'était quoi ta question?
3: Gégé, tu pourrais pas faire le standard, l'aria et animateur en même temps?
1: Non mais attends, si t'es pas content, toi tu vas dégager tout à l'heure.
18: Les auditeurs.
1: Alors, faites-vous des compétitions de ping-pong, Barbara?
18: Oui, comme je te l'ai expliqué tout à l'heure, ça fait 10 ans que je fais du ping-pong. Je suis classée 15-14.
3: Pas mal, hein?
18: Ouais, c'est pas mal, hein? Et j'ai été sélectionnée pour les Jeux Olympiques de 94.
3: Pas mal.
18: Mais malheureusement, je me suis cassé un ongle, donc j'ai pas pu le faire, quoi.
1: Mmh, d'accord.
3: Ça, mais c'est quel niveau à l'IP3?
18: À l'IP3, non, je suis en IP5, moi.
3: Ah, ok.
1: Qu'est-ce qui rajoute derrière, c'est Thérèse?
3: Mmh. Ouais, parce que moi, je m'y connais hyper en ping-pong, en tennis de table, quoi. Mmh. Et aussi en tennis.
1: Non mais en fait Thérèse t'as pas beaucoup réagi toi sur la deuxième question.
8: Bah, c'est vrai Thérèse.
18: Oui.
3: C'était quoi déjà Thérèse? C'était tout de même très calme. Hein.
18: Oui bah Thérèse est très calme. Oui.
1: Ouais parce qu'elle est pas comme vous. Au moins une entre Thérèse et Barbara. Je peux vous dire que c'est ces deux-là qu'on moins réagit sur la deuxième question.
18: Exactement.
1: Par rapport aux autres, c'était le vrai cirque. Hein.
18: Exactement.
1: Donc, alors Thérèse, si tu veux réagir sur la deuxième question, oui, quand même.
18: Tu peux me la répéter?
1: Donc, aimez-vous jouer au ping-pong entre amis?
18: Ouais, bah entre amis, ouais, mais en compète aussi, ouais. Moi, je joue, je suis à fond dedans, moi.
8: Mmh. Ah, j'ai peut-être la solution, enfin, j'ai peut-être... je sais pourquoi, en fait, Sandy, elle veut pas parler dans le micro, parce qu'en fait, ça lui rappelle la queue de GG sans l'odeur, heureusement. Voilà. C'est Sylvain sur Minitel, hein, c'est pas
3: mais
8: moi.
3: Ça semble logique.
1: Non mais alors Sylvain, tu laisses ton numéro de téléphone, pas un faux numéro.
8: Ah mais je l'ai.
1: Ah bah alors tu, on Manu rappelle. S'il te plaît.
8: Manu on va rappeler Sylvain.
19: Je peux pas, j'ai pas de ligne.
1: Ah ben...
8: On va dégager une meuf, c'est pas grave.
1: Non, on va
19: on dégage tout le monde.
1: On va en trouver une ligne,
19: bah,
1: tu
19: bien
1: vas
19: sûr.
1: Voir. Bon, note son numéro.
19: On accueille Bob et on accueille Jean-Philippe Gatien.
1: À la place de qui?
19: À la place de ceux que t'as virés, Gérard.
20: Bah ouais. Bonsoir Gérard, c'est Jean-Philippe Gatien.
1: Mmh.
20: Donc je me présente, je suis titulaire en équipe de France de ping-pong. Je sais pas si tu me connais Gérard.
1: Non.
20: Et Jean-Philippe, j'ai fait 3e au
1: minutes derrière.
20: Du monde de Koga au Japon.
21: Et Jean-Philippe, tu trouves pas que c'est un sport de PD, franchement, entre nous?
1: Non. Qui c'est celui-là?
20: Écoute, je ne te permettrai pas de...
1: Attendez. Hey, tu donnes ton nom là, celui qui vient de dire que c'est un sport de PD? Oh!
19: C'était Bob, je crois.
18: Oh, je
1: alors Bob dehors.
19: Mais pourquoi
18: non,
19: attends, il a le droit de s'exprimer, Gérard?
1: Non mais attends, il a pas besoin de dire que c'est un sport de PD.
19: Eh ben, c'est son opinion, c'est tout.
20: Ouais, bah. Gérard, tu devrais gérer, tu as quand même un vice-champion du monde à l'antenne.
1: Eddie, t'es toujours là?
3: Ben bah ouais, toujours. Hein.
1: Bon, bah,
3: j'attends mon tour pour parler. Hein.
1: Ouais, ben bah, donc alors, on était à...
3: À Jean-Philippe, je crois, parce que moi je voudrais un autographe de lui après.
20: Pas de problème.
3: Hors antenne, on pourrait avoir ça?
1: Ouais, non, mais je voudrais...
20: Hors antenne.
3: Ok.
1: Bon, Thérèse.
18: Oui.
1: Donc, tu m'as répondu oui, toi. Hein.
18: Compétition, oui, aussi, oui.
1: D'accord. Olivia.
18: Sur la plage.
22: Bah, écoute, moi, ça fait 20 ans que je fais de la compétition de ping-pong en solo.
20: Et tu me connais, alors?
22: Et puis, ça se passe très bien. Hein.
1: Non, mais Olivia.
18: Oui.
1: Je peux te dire... Ouais,
21: t'as mis un vent.
1: Faudrait peut-être que tu réagisses aux questions que je pose, que je pose, pas des conneries, parce que pour l'instant...
22: Non, mais
1: c'est simple. C'est simple, sur les trois questions, tu dis que des conneries.
22: Je fais de la compétition en solo et de la compétition à deux.
21: Et en plus, elle a la radio.
1: Et en plus, elle a la radio, tu la sors.
21: Allez, hop.
22: Mais Gégé, c'est pas
21: allez,
22: moi qui a...
21: Allez, hop.
1: S'il te plaît, Manu, merci.
22: Gérard, c'est Thérèse.
1: Oui.
22: Oui, je voulais dire que l'été dernier, là, il y avait une nouvelle discipline qui était apparue, c'était le beach pong.
0: Ouais, je connais, ouais.
1: Ouais, le fameux... Ouais, mais...
21: Oui, le fameux jeu, là, où tu joues sur la plage.
22: Voilà, beach pong.
9: Mmh. Ouais, c'est pareil que le water pong, non, mais en fait, c'est sur le sable.
22: C'est ouais, comme le water pong, sauf que t'es pas dans l'eau.
0: Ouais, mais tu joues avec un volant, là.
1: Non, c'est des...
9: Le badminton.
1: C'est, non, ça c'est du badminton.
9: Le basketball.
1: Non, ouais. Non, mais le jeu là qu'on parle là, c'est un espèce. Non, c'est un espèce de truc qu'on se colle.
0: Les balles à scratch.
1: Ouais, voilà, qui se colle sur une espèce de. C'est des balles en mousse en fin de compte.
9: C'est
1: de
9: bouffe là pour les bouffes sur la plage. Ça,
1: ouais.
0: Ouais, voilà.
1: Gérard. Oui.
19: On a Sylvain du Minitel.
1: Oui. Alors tu me. Attends. Alors Sylvain. Sylvain.
11: Bonjour. Je t'ai remarqué dans le métro. Nous étions assis, je dirais l'un en face de l'autre. Nous nous sommes regardés.
1: Hey, Sylvain,
11: fixés du regard.
1: Oh
11: tu t'es levé. Je me suis levé y compris.
1: Sylvain.
11: Nous nous sommes bousculés
1: bon.
11: par timidité. Je n'ai osé t'aborder. Je voudrais savoir si tu n'as pas vu mon portefeuille.
1: Alors Sylvain. Tu arrêtes de te foutre de ma gueule là, s'il te plaît.
11: Bonjour.
1: Ouais, bon, Sylvain, je te signale, je vais m'occuper de ton cas en antenne.
11: Dans le métro.
1: Ouais, il va te faire sauter, espèce de petit con. Allez, c'est bon, sans moi là, c'est même pas lui.
11: L'un en face de l'autre.
1: C'est un fou.
11: Nous nous sommes.
1: Retire-le.
23: Sors-le, Manu.
1: Laisse-moi le hors antenne.
11: Tu t'es levé?
19: Ok, je le vire.
1: Laisse-moi le hors antenne, celui-là, je vais m'en occuper. Jérôme.
21: Remets la bande en antenne.
1: Non, Jérôme, s'il te plaît. Bon, allez, moi, j'arrête.
23: Oh, mais Gérard, merde.
24: Quoi? Pardon? Qu'est-ce que t'as dit, là?
19: Qu'est-ce que t'as dit, Gérard, là?
23: Tu t'es mis à faire des conneries.
24: Mais non, c'est pas lui, Gérard.
19: Et après,
24: c'est bon.
19: Et après tu dis que t'insultes personne. Et bah, il va être content, Goldo.
24: Et après Gérard dit qu'il insulte personne.
19: Il aime des parents.
24: Il aime traiter de fils de pute, quand même.
1: Parce que c'est toi qui viens de faire des conneries comme ça.
24: C'est du propre, Gérard.
19: Attends, Gérard, comment veux-tu qu'il fasse des trucs alors qu'il est dans le studio?
1: Non, tu vas te faire voir. Jérôme.
21: Ouais.
1: Donc, pour toi, est-ce que tu fais des compétitions?
21: Ah non, j'aime pas trop jouer à ce jeu-là.
1: Pourquoi?
21: Parce que je trouve que c'est un sport de respectable, il est vrai.
1: Mmh.
21: Mais je n'aime pas trop ce sport-là. Moi, c'est plus football, natation, musculature, tout ça.
1: D'accord. Jean-Philippe.
25: Bah écoute, Gérard, comme je t'ai dit tout à l'heure, mon nom c'est Gatien, donc je suis titulaire de l'équipe de France. J'ai fait beaucoup de compétitions.
1: Mmh.
25: Qui m'a amené à un niveau quand même assez honorable, puisque mon plus grand titre, c'est vice-champion olympique en 92 à Barcelone.
1: Mmh. D'accord. Bob.
25: Gérard, je peux te poser une question? C'est Jean-Philippe.
21: Oui, bien sûr.
25: Non, écoute, tu n'es pas Gérard.
1: Mmh.
25: Déjà, pour commencer.
21: Heureusement.
25: Donc, Gérard.
21: Quel con, Gérard.
25: Donc, Gérard.
1: Tu sais qui vient de dire ça?
25: Gérard, est-ce que je peux te poser une question?
1: Oui.
25: Qu'est-ce que ça te fait d'avoir Jean-Philippe Gatien en téléphone, quand même?
1: Non, personnellement.
25: Petite érection, non?
1: Non. Donc, Bob.
19: On va quand même essayer de rappeler Sylvain.
21: Hein. Ouais, c'est Bob, ouais.
1: Alors?
21: Donc, moi, je fais du ping-pong. Donc, je suis classé aussi.
0: Ah ouais, c'est classé combien?
25: Bob, est-ce que tu es le Robert Robichet de l'équipe de France?
21: Le Robert qui?
25: Robichet.
21: Je regarde pas le cinéma. je suis classé aussi.
0: Mm-hmm.
21: Et donc je fais des Jeux Olympiques, des Championnats du Monde.
0: Ah ouais?
25: Avec moi donc.
1: Mm-hmm.
19: Gérard, ça y est, il y a Sylvain qui est là à nouveau.
1: Allô?
26: Bonjour, c'est un message qui s'adresse au connard qui habite à côté de chez moi. Eh mon con, la charmante voisine, c'est moi. Alors deux choses. T'arrêtes de m'envoyer tes lettres de PD et t'arrêtes de gratter à ma porte la nuit. Parce que la prochaine fois, je te latte la gueule.
19: C'est qui Gérard?
21: Bijou.
25: Eh putain, eh.
19: C'est qui ça?
25: Gérard,
19: regarde pas comme ça, c'est
25: Gérard,
19: pas moi. Hein.
25: Gérard, fallait faire un débat sur le karaté parce que t'es mal là, à mon avis.
1: Non, mais c'est même pas Sylvain non plus.
25: Eh mais qu'est-ce que t'as fait Gérard?
19: Mais alors Manu, merde, tu me dis que c'est Sylvain.
1: Ah
19: oui, c'est Sylvain, je le mets à l'antenne, c'est Sylvain qui parle.
1: Non, c'est pas Sylvain, je suis désolé, c'est pas ça.
19: C'est qui alors?
1: Non, c'est pas Sylvain.
25: Et tu fais chier ton voisin Gérard?
1: Non, c'est... Comment?
25: Et tu fais chier ton voisin
1: non,
25: Gérard?
1: Non, pas du tout.
25: Oh, attends, arrête, t'as entendu.
1: Non, parce que le dénommé Pluto qui s'amuse à envoyer des lettres un peu bizarroïdes à tout le monde, ça commence à bien faire aussi, cette histoire.
19: Sylvain, je crois qu'il est toujours là, d'ailleurs. Hein.
24: Bah, tu l'as rappelé, là?
19: Ouais, bah ouais, il est toujours là.
1: Allô,
19: ouais,
1: mets-le.
24: Sylvain? Allô?
19: Ouais.
2: Bonjour.
24: Ah, salut.
2: Cette annonce s'adresse à toi, ma voisine. Ça fait un an que je vis à côté de toi, je t'entends.
1: C'est pas
2: rire,
1: lui! C'est
2: danser,
1: ce n'est pas lui!
2: Chanter, pleurer.
1: Ce n'est pas lui!
2: Ta douche aussi.
19: Comment tu sais, tu le connais perso?
2: Et depuis un an, je te dis que c'est pas lui!
19: Bah, comment tu sais?
2: Je sens une grande solitude en toi.
1: Bah, attends, je te dis que c'est pas lui, c'est pas lui!
19: Bah oui, mais comment tu sais?
1: Je reconnais sa voix, c'est pas lui!
24: Il vient du Minitel! Il vient du Minitel, Sylvain!
1: Il marcelle sur le portable, c'est pas lui!
19: Comment tu reconnais sa voix?
1: C'est bon! J'ai compris maintenant votre cirque. Hein.
25: Je te connais, Sylvain Semoun, c'est lui.
1: Ouais, c'est ça. T'as raison, Bob. Eddy.
25: Ouais.
1: Donc, toi, est-ce que t'as fait des compétitions?
25: Joker.
1: Non, il n'y a pas de Joker ou tu rentres chez toi?
25: Bah non, j'ai pas fait de compétition.
5: Oui, dis oui.
25: Ouf, t'as été sauvé. Putain, ouais, j'ai failli, hein. Gérard, c'est Jean-Philippe.
1: Ouais.
25: Ah, il joue de la guitare, Jean-Philippe aussi. Non, c'est pas moi.
19: On accueille Cynthia quand même.
25: Gérard, je peux quand même.
1: À la
25: bonjour
1: place.
25: Cynthia, ça va Cynthia?
19: À la place d'Olivia.
25: Gérard. Allô Cynthia, ça va? Gérard. Cynthia, tu fais du
1: bruit. Oh la guitare!
25: Allô Cynthia, ça va?
1: Putain, ça commence à bien faire ce soir. Hein.
25: Bon alors Cynthia, tu veux parler de quoi?
1: Bah, attends, toi tu t'écrases.
5: Je ne réponds qu'à Gérard.
1: Alors Cynthia. Oh putain. Moi j'arrête.
24: Bon Manu, Manu.
19: J'aimerais bien que ça vienne de chez moi, mais.
24: Ben ça vient d'où?
19: Bah pas de moi.
25: Ça vient d'où? Bah pas de moi.
24: La radio.
25: Eh ben la DAT marche les gars.
24: Non c'est pas, y a pas de DAT là. Je sais pas ce qui se passe là, on est piraté. Vas-y j'ai.
1: Cynthia.
25: Bonsoir.
1: Cynthia.
25: Bonsoir.
5: Salut Cynthia.
25: Salut Cynthia.
5: Salut tout le monde.
24: Bon je les coupe. Ah, ça fait du bien le silence.
1: Ouais, ben on va mettre un disque et ça va être
19: beau. Hein.
1: Et on reprend après.
24: Bon, alors ce que tu vas faire, Gérard, c'est que tu vas poser la question. On se tait, les auditeurs, deux minutes. Gérard, tu poses la question et tu vas tous les reprendre hors antenne et leur dire de se calmer, autrement on arrête tout de suite. Ok?
1: Alors donc la question c'est préférez-vous le tennis? Préférez-vous le tennis ou le ping-pong?
24: D'accord.
1: Voilà, et on se retrouve après. Vous pouvez toujours nous appeler au 0803-08-5000 et 0870-5000 et toujours 3615 Code Fun Radio, rubrique direct. Mais pas pour des insultes, surtout pour réagir sur le ping-pong.
24: Tu les as calmés au standard, c'est bon?
1: Ouais.
24: Donc ça va aller, là
1: j'espère, si ça va pas, à 3h30, on arrêtera. Ça ira plus vite. Hein. Donc, on accueille Barbara.
10: Oui.
1: Cynthia.
10: Bonsoir.
1: Thérèse.
10: Oui.
25: Tu suis pour un carambar?
1: Jérôme.
10: Non, moi, il n'y a pas besoin.
25: Bonsoir.
10: De venir.
1: Qui c'est qui parle comme ça déjà? Ça commence à bien faire.
25: Eddy.
12: Attendez, il m'a même pas appelé.
25: Attends, Eddy, on s'était mis d'accord en antenne, on fout plus le bordel, ok?
12: Attends, moi il m'a calmé, Gérard, il m'a pris en antenne, il m'a calmé grave.
25: Mais là, reste en barre. La prof qui t'a calmé, tu t'es fait des conneries.
1: Bob, il me semble que je t'ai dit quelque chose aussi à toi.
25: Oui, mais non, mais c'est Eddy qui fout son bordel.
1: Non, mais toi tu as calmé parce que tout à l'heure tu as saqué.
25: Quel con ce mec.
1: Alors Jean-Philippe.
25: Oui, bonsoir Gérard.
1: Rebonsoir, Bob.
25: Bonsoir, excuse-moi.
1: Bob!
25: Oui, bonsoir.
1: Et rebonsoir, Eddy.
12: Oui, bonsoir.
1: Et voilà. Donc, alors, préférez-vous le tennis ou le ping-pong? Alors, Barbara?
10: Oui, moi, je préfère le ping-pong, puisque, comme je te le dis encore, ça fait 10 ans que j'en fais en compétition.
1: D'accord. Cynthia?
10: Moi, je préfère le tennis.
1: C'est-à-dire? Par rapport au ping-pong.
10: Ouais, parce qu'en fait, le tennis, c'est un sport, c'est très physique, quoi. Mmh. Donc, tu vois, tu cours, alors qu'en fait, le ping-pong, t'es toujours sur place, il n'y a pas trop de. Oh là, détrompe-toi, ma chérie. Hein.
1: Non.
10: Ouais, mais le badminton, c'est pas mal non plus.
24: Ce qui est bien, c'est.
25: Au ping-pong, il arrive de t'éloigner de 4 à 5 mètres de la table quand même. Hein.
1: Ouais. M'entends pas, les auditeurs.
19: Bah, vas-y, Filou, exprime-toi.
24: M'entends pas quand je parle.
19: Vas-y,
24: Filou. Non, je vais seulement dire que la différence entre le tennis et le ping-pong, c'est qu'au tennis, tu courais sur la table, t'étais debout sur la table.
10: Voilà.
1: Non, c'est pas pareil. Tu cours pas sur une table de. Sur une table.
19: Hein. Bah, si, le tennis.
24: Le tennis, c'est ça le tennis.
19: C'est du ping-pong, sauf que tu cours sur la table, quoi.
24: Bah t'es debout sur la table, c'est tout.
1: Bah non.
24: Bah pourquoi aussi?
12: Dans le vrai tennis aux États-Unis, c'est comme ça. Hein. C'est
24: bah explique Gérard, explique la différence toi. Là.
1: Le tennis, ça se joue avec une balle en mousse, avec deux raquettes et sur d'accord. Un terrain.
24: Une balle en mousse.
1: Le ping-pong, ça se joue sur une table avec un filet.
24: Avec une balle, mais
1: avec une balle comme
25: un
24: calot. Ça se joue avec un calot, le ping-pong.
1: Elle est moins longue.
10: Et tu joues au carré?
1: Cynthia, donc, toi?
12: La table, ouais, elle est plus grande au tennis,
10: hein.
12: C'est ça?
10: Moi, je te dis qu'en fait, jamais le tennis, parce que c'est plus physique, quoi.
1: Mmh, d'accord.
10: Voilà, alors que le ping-pong, il n'y a pas trop d'efforts physiques, voilà.
1: Ouais, mais...
24: Donc, c'est bien ce que disait Bob tout à l'heure, c'est un sport de PD, quand même.
1: Non. Ah ouais.
4: Ah si,
7: bah
4: non.
7: Bah attends, si tu cours pas.
1: Mais non, mais tout de suite, pourquoi dire que. Alors, dans ce cas-là, tous les sports, le foot, c'est un sport de PD, le rugby aussi. Bah si, Bob, dans ce cas-là, c'est.
4: Ah non, non, non.
1: Bah si, si. Non, non, mais attends, Bob.
4: La Formule 1, il y a plein de PD là-dedans.
1: Eh bah non, comme toi. Alors, tu dégages, Bob.
4: Non, non, mais attends.
1: Salut, salut, salut, Bob.
4: Allez, bonne nuit.
1: Allez, hop là.
4: Olivier Pénis, là, c'est un PD, ce mec-là.
1: Allez, hop. Bob, bonne nuit. Donc, Thérèse.
13: Oui.
1: Donc, toi.
13: Bah moi j'aime bien les deux, mais par contre je ne jouerai pas au tennis avec des raquettes de ping-pong.
1: Ben ça, j'ai jamais vu jouer au tennis avec une raquette de ping-pong.
13: Alors, hein. Moi j'ai une tribu rwandaise, ça existe dans une tribu rwandaise et c'est très impressionnant à voir.
14: En Espagne, c'est arrivé jusqu'en Espagne.
13: Ouais.
1: Jean-Philippe, Jérôme ? Jérôme ?
14: Jérôme est parti, je crois.
4: Jérôme, il est pas là depuis une demi-heure.
14: Hein. Vous réveillez Gérard un petit peu. Hein.

0: C'est beau ça.
1: Il faut les rattraper, il faut vraiment pas mal gérer, il faut revenir à la table quand on est éloigné à 5 mètres, il faut calculer ses coups. C'est pour ça qu'à la fin d'un match, même s'il a duré 20 minutes, t'es très crevé quoi.
2: Je suis
3: d'accord avec lui. C'est vrai qu'au tennis de table, on dit ça ping-pong, mais normalement c'est tennis de table. Je pense que Jean-Philippe il va être d'accord avec moi.
1: Bah oui, Gérard.
4: Donc, écoute, Gérard, le court de tennis il est plus grand, hein, la surface elle est plus grande.
3: Oui, mais d'accord, mais dans un tennis, ça se compte par 10, 15, 30 et 40. Après, t'as des avantages, tandis qu'au ping-pong, c'est pas pareil, ça se compte par 1. Les matchs sont plus longs que sur un terrain de tennis.
4: Gérard, je te rappelle que un match de tennis, ça peut durer 5 heures.
3: Ouais, mais t'as déjà suivi des compétitions de tennis de table?
5: Ça dure 15 jours, hein.
3: Des compétitions de tennis. Attendez.
5: Les 24 heures du Mans de tennis de table, tu connais pas?
6: Il y a des marathons aussi.
3: La radio, s'il vous plaît.
1: Gérard, c'est Jean-Philippe. Donc, quand j'avais 19 ans aux Jeux Olympiques de Barcelone, j'ai fait un match contre le russe Tchekhov. On a commencé à 8 heures du matin et à 7 heures le soir, on n'avait pas encore fini.
0: Il n'y avait que 7-0, je crois.
1: Mais... j'ai gagné par 21-19.
4: Ah, quand même.
1: Et j'ai dormi quand même pendant 72 heures d'affilée.
3: Edith ?
0: Oui ?
3: Edith ?
0: Ah, moi, je préfère le tennis, hein. Largement, parce que les buts sont plus grands.
3: Non, mais attends, là, tu parles de foot, hein. On parle pas de foot.
0: Mais non, mais attends, t'as des buts.
1: Allô ? Gérard ?
3: Oui.
1: Ah, on a eu un...
3: Non, c'est bon, ça y est.
0: Allô, Gérard, il est où, Gérard ?
3: Je suis là.
0: Allô ?
3: Ouais.
6: Allô ?
0: Gérard ? Vous l'entendez ?
6: Ah, j'entends rien.
3: Punaise, mais qu'est-ce que c'est avec ce bordel à l'arrière ?
1: Gérard.
5: Bah attends, c'est pas moi.
3: Personne m'entend.
5: Mais si, vous l'entendez. Vous l'entendez, ok ?
1: Ouais.
3: Barbara ?
6: Ah,
3: je
6: l'entends, oui.
3: Oh là, moi je vous
5: dis. Tu vois, il t'entend.
3: La semaine prochaine, je veux plus de vous.
5: Mais attends, je veux plus de vous.
7: Il va faire tout seul, le standard.
5: Mais c'est les auditeurs qui font les cons, là.
3: Non. C'est pas les auditeurs, faut pas déconner.
6: Je voulais seulement
5: dire, excuse-moi Barbara, deux secondes, c'est que Sylvain, je dirais pas tous tes messages qu'il y a sur le Minitel parce que c'est dégueulasse et c'est que sur Sandy. Donc je vous préviens. Je le fais plus. T'as vu comment je suis clean?
3: Donc, moi, je peux vous dire donc, je vais quand même vous dire ce que je préfère, moi. En fin de compte, je préfère le tennis de table par rapport au tennis normal.
6: Pourquoi?
3: Parce que déjà, quand il flotte, t'as pas besoin d'être interrompu par la pluie.
6: Ouais. Il y a des tennis couverts, hein.
3: Oui, mais peut-être, mais ça, c'est tu veux parler de Wimbledon.
6: Ah ouais, Bercy, tout ça.
3: Ouais, voilà.
6: Quand il pleut, t'es obligé d'arrêter.
3: Tandis que Roland.
0: Petit pont sur Saône aussi, hein, c'est couvert. Hein.
3: De quoi?
0: Petit pont sur Saône, c'est couvert. Aussi, hein.
3: Tu sais qui dit ça?
0: C'est Eddy, hein.
3: Petit pont sur Saône?
0: Bah ouais, t'as un couvert, hein.
4: C'est là où qu'il habite.
0: Hein. Attends, oh.
6: C'est... Mais Gérard,
3: oui.
6: À Suresnes, il n'y a pas de tennis couvert, hein.
3: Jusqu'à maintenant, j'en ai pas entendu parler.
0: Mais par contre, je crois que t'as une table de ping-pong en plein air, toi.
3: Ouais. Pourquoi? T'es bien au courant, Eddy.
6: Ouais. Dans le parc.
0: Ah, mais je sais pas. Je demande.
5: C'est pas Christine, en fait, Eddy?
1: Gérard, c'est Jean-Philippe.
5: C'est Françoise.
1: Gérard, c'est Jean-Philippe. Est-ce que tu as déjà assisté à l'Open de Brioux-sur-Boutonne?
3: Non.
6: Bah, tu te vois y aller, Gérard, ça vaut le coup d'œil. Hein.
3: Donc, pensez-vous que ce...
5: Attends, Gérard. Avant de poser ta question, on accueille René à la place de Bob.
6: Salut René.
8: Salut toi.
3: Oh, René, salut, tu travailles?
8: Ouais, je suis là. Je peux répondre à la question sur le tennis de table?
3: Oui.
8: Donc, moi, je préfère le tennis. Parce que moi j'aime bien les cuisses à Martine Hingis, je sais pas si tu connais.
6: Ah ouais,
0: moi j'aime bien Kournikova, moi.
8: Moi je préfère Martine Hingis et puis elle fait pas de tennis de table, c'est pour ça que je préfère le tennis.
3: D'accord. Donc, cinquième
8: question. Les poils, quoi.
6: Bah ouais, mais moi j'aime bien le poil.
8: Ah bah ça va alors.
3: Donc, cinquième question. Pensez-vous que c'est un jeu dangereux, Eddy?
0: Ça dépend, hein.
3: C'est-à-dire, ça dépend.
6: Ça dépend comment.
0: Bah je sais pas si tu joues en plein air ou si tu joues en intérieur, hein.
6: Tu mets ta ceinture, y a pas de problème.
3: Non, mais je vois pas le rapport avec ça. Hein.
5: Bah, c'est limité à 130.
0: Attends, tu réfléchis un petit peu, non?
6: Réfléchis,
0: Gérard, c'est logique.
3: Pourquoi
0: t'as besoin? Si tu joues en plein air, c'est plus dangereux.
8: Bah, oui.
0: T'as les crottes de chien par terre, quand il pleut et tout, ça glisse.
6: Tu peux glisser sur une merde. Ça dépend de la météo, quoi.
3: D'accord. René?
8: Ouais, bah oui, c'est plus dangereux. Moi, l'autre fois, j'étais en train de jouer au ping-pong dehors et je me suis pris un œuf pendant Mardi Gras.
3: N'importe quoi. Jean-Philippe?
1: Non, c'est pas plus dangereux parce que les balles sont d'une texture assez légère.

0: fait que même si les balles vont, comme je te le disais tout à l'heure, jusqu'à 120 km à l'heure, s'il te plaît. Jusqu'à 120 km à l'heure, tu peux te les prendre dans le visage, bon, ça fait rien. Le plus grand risque que tu as, c'est que le joueur qui est en face de toi pète les plombs et qui t'envoie sa raquette dans la gueule.
1: Ah ouais, ça, je suis d'accord avec toi.
2: D'ailleurs, je m'excuse, Gérard.
1: De quoi?
2: L'histoire de la raquette, tout ça. Dans les dents.
1: Gérard, on accueille Ricky. À la place, d'Amuse-Gueule.
3: Ricky Martin.
1: Ah non,
4: Salut Ricky.
2: Salut à tous.
1: Qu'est-ce que tu racontes, Gérard? Moi, j'avais dit René, Jean-Philippe, et c'est Jérôme qu'on a pu. Mais non, il y a quatre mecs. Il y a Eddy, René, Ricky et Jean-Philippe.
4: Rien du tout, là.
1: Vu qu'il y a un Belge. Oh, qui c'est qui est pas contente, là? Qui c'est qui est pas contente comme nana?
3: C'était un mec, hein.
1: Non, c'était une nana.
3: Bonsoir, Ricky.
1: Bonsoir,
3: salut,
1: Ricky.
3: Salut, Ricky.
1: Alors, Ricky, qu'est-ce que t'as entendu la réponse?
0: Ah non.
1: La question?
0: Alors, bah, Ricky, t'es foot ou rugby?
3: GG,
1: oui.
3: C'est Cynthia. Avec ou sans? Je réponds.
1: Non, mais attends, pour l'instant, je vais reposer la question à Ricky, merci.
0: Alors, foot ou rugby?
1: Qui c'est qui parle, là?
0: C'est Kiki.
1: Non, mais attends, Bon, et vous arrêtez de jouer avec les combinés téléphones, s'il vous plaît.
0: Mal, hein.
5: C'est Ricky, hein. Alors, Ricky, arrête ou tu dégages?
1: Bon, Ricky, dehors.
0: Allez, hop, Ricky.
1: Voilà, comme ça, je pose.
6: C'est pas moi.
1: Je vais pas le savoir,
6: mais
1: dehors.
6: Je
1: te poserai pas
6: la
1: question.
6: J'ai même pas répondu. Comment veux-tu que je m'amuse avec le téléphone?
1: Ah, bah,
6: au revoir, mon Kiki.
1: Voilà, salut. Merci pour le Larsen.
5: C'est le bordel, hein, ce soir. C'est le bordel, Gérard. Ouais. C'est le bordel, hein.
1: J'ai l'impression que dans 4 minutes, je vais arrêter, moi.
5: Je peux poser une question qui vient du Minitel. Elle est gentille. Ça concerne Sandy, mais ça te concerne aussi. C'est pas méchant envers elle. Est-ce vrai que Sandy joue au ping-pong avec les couilles de GG?
0: Bah c'est plutôt ça, c'est une métaphore, hein, sexuelle. Hein.
7: Elle joue à bille.
5: Tu réponds pas?
1: Non.
0: Bah, okay. C'est sûr,
3: Gérard,
0: de
1: répondre
0: à ce genre de conneries.
3: Thérèse? Oui.
1: Donc pour toi?
3: Moi plus. C'était tennis ou.
1: Non,
3: tennis,
1: pensez-vous que c'est un jeu dangereux? On est déjà à la cinquième.
3: Oui. D'accord. Non, c'est pas dangereux. Non, il faut savoir s'y prendre, quoi. Mmh. Quand on sait s'y prendre, c'est pas dangereux.
1: D'accord.
3: Si c'est pas t'y prendre, ça peut être dangereux.
0: Faut bien savoir prendre le monstre de la raquette.
3: Voilà.
0: Hein, c'est sûr.
3: Tu tiens mal, bah après t'as les accidents.
1: Mmh. Ok. Cynthia.
8: Bah écoute, moi je dis que en fait, je sais pas, ça peut être dangereux. Il y a deux solutions. Ça dépend de la vitesse de la balle. Hein. Si c'est une vitesse qui est très élevée, ben ça peut dériver, quoi.
1: Mmh.
8: Et puis ça dépend. Je crois pas que c'est plus dangereux qu'un autre.
1: Qu'un autre sport,
8: ouais.
1: D'accord, Barbara.
7: Ça dépend de la rotation de la raquette.
9: Ouais, non, moi je pense la même chose, mais par contre, il m'est arrivé une expérience. C'est que j'avais battu une chinoise il y a 4 ans au championnat du monde.
1: Mmh.
9: Et elle m'a lancé la table, mais carrément la table à la figure, quoi.
1: Non, mais là, je vais te dire, Barbara, je vois pas du tout le rapport avec.
9: C'est rare. Comme quoi le.
1: Bon, attends, Cynthia, s'il te plaît. Hein. Tu vas te calmer un peu quand quelqu'un répond. Merci. Donc oui. Cynthia.
0: Gérard, c'est un peu plus poli.
9: Non, Barbara, il faut continuer. Hein.
1: Barbara, oui.
9: Oui, donc je disais, comme quoi le ping-pong peut être dangereux quand même, vu que j'ai reçu une table.
1: Non, mais ça me paraît bizarre, ton histoire. Hein.
9: Ah bah non, c'est vrai, c'est véridique. Hein.
0: Mais, Gérard, il faut savoir que, je vais dénoncer quelque chose, c'est Jean-Philippe.
1: Mmh.
0: Les Chinois sont très dopés, très drogués pour pouvoir tenir le coup des matchs,
2: même la bouffe.
0: Et ils ont des forces surhumaines, quoi.
9: Ouais,
1: Jean-Philippe.
0: Oui.
1: Je sais pas si t'es déjà tombé pour jouer avec eux, mais je vais dire une chose, qu'ils ont une drôle de façon de tenir leur raquette. Hein.
0: Mais c'est normal, Gérard.
2: Moi j'ai déjà couché avec une chinoise, elle m'a fait tourner, elle m'a fait des trucs.
0: Mais Gérard,
1: René, tu vas prendre ton nom normal et puis tu vas dire qui c'est maintenant parce qu'on s'était reconnu. Hein.
5: Okay. Ah, si tu l'as reconnu, donne son nom.
1: Et c'est Tony.
0: Mais René, c'est Christine.
5: Ouais, oh, t'es démasqué, Tony.
0: Tony, t'as pas de chance. Hein,
1: ouais, Tony.
2: Ouais, bonsoir, bonne année.
1: Ouais. Enfin, tu vas rester.
2: Bah ouais, tant qu'à faire.
5: Oh, ouais, putain, c'est Noël ce soir.
1: Alors là, 3h29, exceptionnel.
5: Attends, Gérard dit à Tony de rester.
1: Tony reste
5: Noël.
1: Dans un débat.
0: C'est beau.
5: Ah, Tony, tu peux y aller là.
1: Non, mais Tony.
2: Non, mais je vais être sage.
1: Ouais.
0: Gérard, je peux continuer, c'est Jean-Philippe.
1: Oui. Merci pour la lumière.
0: Attends, je rallume.
1: Non, pas toi. Donc, Jean-Philippe.
0: Donc, je continuais sur l'étrange façon des Chinois de tenir leurs raquettes.
1: Mmh.
0: Donc, eux, il paraît que ça les aide beaucoup plus à envoyer la balle plus précisément, puisque la largeur de la poignée de la raquette correspond exactement. cm si tu préfères, et la poignée de la raquette fait 3 cm aussi. Et eux, ça les aide à mieux cadrer, quoi.
1: Ouais, mais t'as vu le style de service qu'ils ont aussi?
0: Ouais, c'est normal, sont des services bien spécifiques à eux. Disons que leur service est beaucoup plus imprévisible que le nôtre, puisqu'eux, ils servent carrément de dos.
4: C'est service compris.
0: Voilà, tandis que nous, en équipe de France, on sert de face, ce qui fait qu'on est beaucoup plus à découvert et qu'on est beaucoup plus prévisible.
1: Ok.
0: C'est pour ça que techniquement, on n'est pas très fort.
1: D'accord. Alors, à combien on peut jouer au ping-pong? Alors, Barbara?
9: Bah, moi, je pense qu'on peut y jouer à 20, 30, sans problème, ouais.
1: À combien, tu dis?
9: À une trentaine, hein.
1: Non.
9: Tu sais, mais si, le système
6: si,
9: de tournante.
6: La tournante, la tournante. Pas la tournante.
1: Non, non.
9: Mais si.
6: Mais si, comme Sandy a fait la tournante, c'est pareil. Hein.
1: Tu sais qui vient de dire ça?
9: Ah non, ça, c'est pas gentil, ça.
6: C'est Eddie.
1: Alors Eddy, bonne nuit.
6: Eddy, il faut le virer.
1: Ouais.
9: Voilà,
0: non mais Eddy, on s'était mis d'accord en antenne, tu continues à foutre.
2: Ouais.
1: Voilà, bah alors Eddy, bonne nuit.
2: Bonne nuit.
0: Attends,
1: ça y est, il est parti.
0: On s'était mis d'accord avec Tony, n'est-ce pas Tony?
2: Non, pas du tout, moi je t'aime pas, casse-toi.
0: Toi, tu dégages aussi Tony?
6: Non, Gérard, non. Et Gérard, va,
9: Gérard.
2: Moi Gérard, il m'aime.
1: Eddy, je t'ai dit dehors.
6: Voilà.
1: Mais il est parti Gérard, Eddy. Donc Barbara?
9: Oui, donc je disais, on peut jouer à 30. T'es déjà allé en colonie de vacances?
1: Ouais. Mais j'ai pas eu l'occasion de jouer au tennis de table.
9: Ah bon? Parce que des fois en colonie de vacances, bah, tu peux jouer à 20-30. Hein.
1: Ouais, bah, d'accord. Cynthia?
6: Bah écoute, à ma connaissance, il n'y a que deux joueurs. Hein.
1: Bah, deux ou quatre?
6: Deux ou quatre, voilà, ouais.
1: Moi aussi, à ma connaissance. Hein.
6: À ma connaissance.
10: Tu peux jouer à trois hein, au ping-pong, Gérard, je crois.
1: Non.
10: Bah si, deux d'un côté et un de l'autre.
1: Si, ouais,
10: un,
1: non,
10: ça fait trois.
1: Non, mais c'est impossible, tu peux pas jouer à trois.
5: Attends,
1: s'il
5: y a un champion pourquoi d'un côté et deux merdes de l'autre, c'est bon.
10: Ça équilibre.
1: Ouais, mais si sont deux contre un, c'est plus du tennis.
10: Oui, mais imagine, il y a un gars qui est super fort, il est tout seul.
1: Ah ouais,
10: et il y a deux gars qui sont nazes.
5: Non, mais si de l'autre côté. Mais attends, si de l'autre côté, il y a des frères siamois.
10: Ouais, en plus.
5: On peut rien faire, on peut pas les décoller,
10: c'est clair.
1: Ouais, d'accord. Thérèse.
11: Oui.
1: Donc toi.
11: Ben en fait, ça dépend combien t'as de tables. Hein.
5: Tu ris un peu, Thérèse, non?
1: Mais non, mais oh, Thérèse. Ouais. Thérèse, il n'y a qu'une table hein, de ping-pong, il n'y en a pas 50. Hein.
11: Non, mais c'est ce que je te dis.
1: Ouais, ben s'il y a une table, il y a combien de joueurs?
11: Ben deux ou quatre. Hein. Plus un pour l'arbitre.
1: Hein. Non, mais attends, je vois pas
11: et
1: le rapport.
11: Il y a les juges de touche aussi.
12: Attends,
11: hein.
12: T'as le mec qui a le doigt posé sur le filet qui dilette quand la
1: boule. Ah non, pas au tennis de table. Hein.
11: Ah, ben, je le lis.
1: Non.
0: Écoute, Gérard, on est en équipe de France tous les deux, ça se passe comme ça. Hein.
2: Ouais, t'as même les ramasseurs de balles.
1: Hein. Non, non,
11: ouais,
1: non.
11: Tout à fait. T'as les larbins derrière qui courent.
1: Là, je peux démentir. Hein,
0: et
1: ça...
0: Tony, t'as fait ramasseur de balles, non?
2: Ah non.
1: Donc, Jean-Philippe.
2: Lâchez-moi un peu, là.
11: Ah, Jean-Philippe. Non, c'est vrai, Gérard. Hein,
0: je peux y aller, là, s'il vous plaît, les enfants?
1: Ouais, vas-y.
0: Donc, on peut jouer soit à 2, soit à 4. C'est pour ça, d'ailleurs, qu'il y a des lignes horizontales, non, verticales, sur les tables de ping-pong. Voilà.
1: Ok. Tony?
2: Non, moi je joue pas au ping-pong, désolé.
1: Bah, tu peux répondre quand même à la question.
2: Ouais, mais désolé. Bah, répète-la-moi, s'il te plaît.
1: Bah, non,
11: Game Boy.
1: Non,
2: peu de respect, moi et Gérard, on est potes, ok?
11: Ah, d'accord.
1: Ouais. Vous calmez les filles.
0: Est-ce que t'es mon pote?
1: Qui c'est?
0: C'est Jean-Philippe.
1: Non, mais attends, Jean-Philippe. Donc,
0: je demande à Tony s'il est mon pote.
2: Oui, je t'aime bien, allez, tais-toi.
1: Bon, Tony, tu te calmes, s'il te plaît.
2: D'accord.
1: Donc, à combien on peut jouer au ping-pong?
2: Bah oui, comme disait la jeune fille précédemment, à 2 ou à 4.
1: Mmh.
2: C'est bien. C'est possible qu'un de ces quatre, on se fasse une petite partie, toi et moi?
1: Non, moi j'aime pas trop ça, tu vois.
2: Oh, dommage.
1: J'aime
2: tu
1: pas
2: quoi,
1: trop.
2: Toi
1: moi, je joue plus au tennis.
2: À quoi?
1: Au tennis.
11: Au tiercé?
5: C'est quand la dernière fois que t'as joué au tennis, Gérard?
1: Il y a un bout de temps.
5: Ah oui, il y a au moins 25 ans, ouais.
11: GG?
1: Oui.
11: T'as joué souvent au ping-pong?
1: Non.
11: T'as jamais joué?
1: Non.
11: Ah, et au tennis?
1: Au tennis, ouais, c'est...
11: Mais au fait, Gégé, tu nous as jamais dit quel sport tu pratiquais dans ta jeunesse?
1: Le sport en chambre.
5: Oh, ah oh, le malin!
11: C'est formidable. Non, sérieux, Gégé, t'as fait de l'équitation.
1: Non.
10: Il a monté, ouais.
11: Alors, Gégé?
1: Non, je t'ai dit, j'ai jamais joué, j'ai fait aucun
5: sport. Non, c'est
1: sport.
5: Le cheval qui lui montait dessus.
1: Donc, avez-vous une table de ping-pong chez vous? Tony?
2: Ah non, pas de table de ping-pong.
1: Ah bon.
5: C'est bizarre, Tony, quand on sait que c'est lui, il est pas aussi drôle. Hein. C'est
1: ouais,
5: grave.
11: C'est
1: ouais, parce que. Il a peur.
0: Troublé, là,
1: non, non, mais il a peur que s'il dit une connerie, que je le zappe.
5: Ah ouais.
11: Mais laissez-le, Tony, il est mignon.
1: Oh, toi, Cynthia, tu as dégagé tout à l'heure, quoi.
11: Comment?
1: Toi, si tu continues, tu vas gerber, ma cocotte.
11: Non, qu'est-ce que je dis de mal? Je dis que Tony est mignon et sympa.
1: Ouais, bah alors tu te calmes, parce que sinon, tu vas gerber.
5: Ce qui est bien, c'est que Tony, il est comme Sandy, la copine de Gérard, c'est qu'il a un piercing.
0: Ouais, c'est vrai.
1: Donc, Jean-Philippe.
0: T'as kiffé, hein, Lascar. Gérard, je peux y aller?
1: Oui.
0: Bah, moi, des tables de ping-pong, j'en ai 4 chez moi.
1: Bah, d'accord.
0: Bah, j'en ai 4. Écoute, je suis en équipe de France, champion du monde, champion olympique. Faut bien que je m'entraîne, quoi.
1: Mmh. Ouais, mais tu gagnes pas des tables de ping-pong à chaque fois?
0: Non, mais bon, je les achète ou j'en emprunte.
1: Ouais, non, mais attends, ça doit. Bon, on en rediscutera tout à l'heure de ça parce que.
11: Mais GG,
1: oui.
11: C'est Cynthia. Je voulais te dire, tu trouves pas bizarre qu'on ait que des champions olympiques là? Parce que tous ceux qui sont passés sont des champions qui ont fait les Jeux.
0: Écoute, je peux t'expliquer.
11: De Barcelone.
0: Est-ce que je peux t'expliquer aussi?
10: Non, avant que tu l'expliques, on accueille Arthur.
0: Ok.
10: À la place de Ricky.
0: Salut GG.
1: Salut Arthur.
0: Salut tout le monde.
11: Salut.
0: Donc je peux expliquer là?
11: Oui, oui.
0: Salut GG.
1: Salut.
0: On a reçu un fax.
11: Oui.
0: À l'équipe de France, quoi. On s'entraîne rue Lecourbe à Paris.
1: Mmh.
0: Et on nous a dit que Gérard faisait un débat sur le ping-pong. C'était un fax signé Manu. Mmh. Et donc il nous a dit je vous appellerai. Et
10: puis, bah oui, je me suis renseigné pour qu'il y ait des gens qui appellent pour que tes débats.
1: Ouais, c'est vrai qu'on en avait discuté, je crois.
10: Bah ouais, ouais,
1: j'avais demandé à Puldar ou à
0: GG. GG.
1: Oui.
11: Ah, bah on n'entend plus rien.
0: Ah.
11: GG.
1: Oui.
0: GG.
1: Ouais.
11: GG.
1: Bon, qu'est-ce qui se passe là?
0: Peut-être, non?
5: Mais si, vous l'entendez, mais si, il est là.
11: Gérard!
10: Ouais, mais si, ça y est, c'est revenu, hein!
11: Gérard!
0: Oh, c'est Sandy qui te fait ses. Non? Le plombage a été menté avec le piercing de Sandy ou quoi?
1: C'est ça qui vient de dire ça?
11: J'étais là?
1: Attends, okay, attendez! Attendez, je veux savoir qui c'est qui vient de dire une connerie comme ça!
0: GG! Tony, t'es là?
4: Ouais.
0: Ah, je croyais que t'étais. On t'avait
4: changé. Non, mais il est en train de descendre sa bouteille, là!
1: Arthur! Arthur!
11: J'étais là?
1: Arthur!
0: GG!
11: Ah, on t'entend!
1: Arthur!
11: GG, t'es là?
1: Arthur!
11: On t'entend Gérard. Mal!
0: On t'entend mal, hein?
11: On t'entend pas! Gérard?
1: Ouais!
0: On t'entend, GG!
11: Ah non, on t'entend pas, GG, on t'entend très mal!
1: Bon, mais qu'est-ce qui se passe à la réa?
10: Mais si, d'accord. Vous l'entendez! Arthur, tu l'entends, Gérard?
1: Arthur! Allô? Bon, c'est quoi là, ce bordel?
5: Bah, je sais pas. Allô, les auditeurs? Manu, tu joues à quoi là?
10: Ouais, ça va, c'est pas moi.
5: Bah, c'est qui alors? Ça peut
10: c'est pas moi.
5: Ça peut être que l'Olivier dans le CDM?
10: Bah, voilà.
1: Arthur!
5: Attends, on va demander gentiment à Olivier qui doit être dans le CDM. S'il te plaît, Olivier,
10: remets. Arrêtez, c'est vraiment lourd, quoi. Il y a des fois, c'est marrant. Là, franchement, c'est la blague de gros merdeux, quoi.
5: Remets les auditeurs pour Gérard.
10: Ce serait sympathique.
0: C'est la semaine dernière.
11: GG.
1: Arthur.
0: Oui.
1: Ah. Bon, alors ça.
11: Ah, ça fait plaisir.
10: Merci, Olivier.
1: Ouais, ça commence à bien faire, là, son bordel, là, Olivier.
0: GG.
5: Ah, il continue.
1: Bon, allez, moi, j'arrête.
11: Non. Allez, Gérard.
0: Bon, mais c'est quoi ce bordel?
1: Non, j'arrête.
0: Ni Tony ni moi, merde.
1: Non, mais j'arrête là, ce coup-là.
11: Non,
1: c'est terminé.
11: GG.
1: Terminé, 4 ans moins. Non, mais 4 ans moins le quart, terminé, ça apprendra à Olivier de se calmer.
5: Bon, ouais. Alors on va tous huer Olivier. Ouh, Olivier.
1: J'arrête.
11: Olivier, vas-y, Gérard, continue.
1: Bah, allez, c'est bon. Non, j'arrête.
0: J'arrête.
5: Le gamin.
1: Non, je veux
5: pas. C'est un gamin à qui on a piqué ses billes. Alors vas-y, comment
1: on continue? Non, moi j'arrête, c'est terminé, je continue pas.
11: Mais pourquoi?
0: Allez, Gérard,
1: arrête. Non, c'est terminé, c'est terminé. Conclusion.
0: Non, ça va bien se passer.
1: Terminé. Ça fait depuis tout à l'heure, ça n'arrête pas, donc c'est terminé, j'arrête.
11: C'est pas notre
0: faute.
1: Non, c'est tout, c'est terminé.
0: Gérard, on est.

0: Donc on arrête.
1: Tu perds, oh.
2: Non, non, on arrête. Non, non, j'arrête.
3: Gérard.
2: Non, non, c'est fini.
3: Gérard.
4: Attends, il y a Sylvain. Il y a Sylvain sur Minitel qui dit si t'arrêtes, je déconnecte.
2: Bah non, Sylvain, reste là.
5: Tu déconnectes.
2: Continue.
5: Ça y apprendra à dire des conneries.
4: Arrête, Olivier, avec le son, je m'entends plus. Donc, il y a un problème.
6: T'as pas de couilles, GG.
5: Non, bah, c'est bien, bah, vous mettez un disque et on verra.
4: Ah non. Alors, Gérard, tu poses la question, je mets un disque. Allez.
5: De manière, c'est la dernière et après, j'arrête.
4: Bon, la question.
2: Mais Gérard.
5: Donc, c'est. Pensez-vous que c'est un jeu qui s'apprend à l'école et on se retrouve après? Un petit quart d'heure à passer ensemble. Si ça se passe bien, on va continuer quand même jusqu'à 4 heures. Si ça se passe mal, eh ben on arrêtera avant. Donc, on reprend sur le ping-pong. On récupère. Barbara. Barbara.
7: Oui.
5: Cynthia.
8: Bonsoir.
5: Rebonsoir, Thérèse.
8: Oui, bonsoir.
5: Arthur.
9: Salut.
5: Jean-Philippe.
10: Oui, salut.
5: Et Tony.
11: Bonsoir.
5: Donc, alors, pensez-vous que c'est un jeu qui s'apprend à l'école? Ben, on va demander à Tony.
11: Tu m'aimes bien. Tu joues par moi.
5: Bah, tu commences. C'est toi le dernier. C'est toi le dernier d'Alice. Ouais, donc c'est toi qui réponds.
11: Ça me fait plaisir.
5: Attends, Tony. Si tout le monde veut parler, mais si ça fait pas le bordel, je veux bien. Si ça fait le bordel, négatif.
11: Ah oui, c'est normal, Gérard.
10: Non mais ça fera le bordel d'avance.
5: Non mais qui c'est qui dit que ça fera le bordel d'avance?
10: Jean-Philippe.
4: Allez, dégage.
11: Allez. Hop. Moi, j'aime pas trop qu'on déconne dans les débats, GG. Hein.
5: Ouais, bah, Tony, tu as pas commencé à faire ta loi parce que sinon tu as saqué là.
11: D'accord, excuse-moi.
8: On respecte la loi de GG.
5: Bon, toi, Cynthia, tu as commencé par te calmer un petit peu.
11: On avance pas.
5: Bon, alors, Arthur.
12: Ouais.
5: Pour toi.
12: Bah, moi, j'ai jamais appris à jouer au foot à l'école. Moi, c'était le hand.
10: On parle pas de foot.
5: Hey, abruti.
8: On parle de ping-pong.
5: Abruti, c'est le ping-pong, hein, c'est pas le foot.
12: Non, j'ai jamais appris à jouer au ping-pong sauf dans un club.
5: Ah, bah, voilà. à l'école, non, jamais.
12: Non. Ça, c'est de la réponse, mon pote.
5: Ok. Jean-Philippe ?
10: Ouais, le ping-pong, ça prend à l'école. À partir de la classe de seconde jusqu'à la classe de terminale, puisque c'est une épreuve que tu peux choisir quand tu passes ton bac dans l'option sport.
8: Exactement. Ah, moi, j'en ai fait avant, hein.
5: Qui ?
8: Barbara. Moi, j'en ai fait en primaire, hein, du ping-pong.
5: Ouais, mais de manière, il y a des écoles de tennis de table.
10: Mais ça dépend des établissements et surtout, ça dépend des académies.
12: Des clubs, plutôt.
5: Bah oui, mais je sais.
11: C'est qui la sportive? Comment elle s'appelle?
8: C'est Thérèse.
11: Ouais, je suis sûr que t'as la peau ferme, toi.
5: Tony, s'il te plaît, tu te calmes. Donc, Tony.
10: Tony, t'es maqué?
5: Non. Bon, c'est bon, là. On revient sur le débat.
11: C'est possible d'avoir ton numéro de téléphone?
8: D'accord.
5: Et Arthur?
12: Ouais.
5: Tu te calmes?
12: Bah, j'ai rien dit.
5: Bon. Tony?
12: Oui.
5: Donc, alors, toi? T'as répondu. Ouais, t'as répondu, toi. Tu m'as dit que t'aimais pas ça, puis.
11: Bah, j'ai répondu une deuxième fois, ça sera pas la
5: non,
11: première
5: non, mais
11: fois.
5: Ça y est, c'est bon. Donc, Thérèse.
8: Oui. Bah, moi, je te dis, j'ai commencé hyper tôt, quoi, dans mon jardin, et puis voilà, club, et puis.
12: Dans le jardin.
8: Championnat d'Europe, et puis voilà, je suis vice-championne d'Europe.
10: C'est championne d'Europe.
8: J'ai rejoint Jean-Philippe il y a pas longtemps, dans le sud.
5: D'accord, Cynthia.
8: Bah, écoute, moi, j'ai appris le ping-pong au lycée.
5: C'est-à-dire?
8: Hein?
5: C'est-à-dire?
8: Bah, au lycée, GG. Tu l'as pris en troisième langue? En secondaire.
5: Au lycée en secondaire.
8: Bah, non, je réponds. Attends, je répète. Le lycée, c'est l'établissement en secondaire.
5: Donc. Ouais.
8: Et donc, c'était option sport.
5: Ouais.
8: Et je me faisais toujours battre.
5: Non, ça m'étonne pas, de quoi.
8: Pourquoi, GG?
5: Barbara?
4: Pourquoi, Gérard, ouais?
5: Bon, de toute manière, si elle sait pas jouer au tennis de table, c'est pas de sa faute, hein.
8: Ouais, mais Gérard, tu me battras jamais au tennis, je veux dire le vrai tennis, quoi.
5: Non, mais attends, je vais te dire une chose, tu vois. Tu me trouves les moyens, tu me trouves les raquettes, le nécessaire. Je vais te dire une chose, on va à l'île de Puteaux, il y a des tennis.
8: Ouais.
5: Et moi, je vais te dire une chose, que je te bats en 2-7.
8: Ouais, c'est ça.
4: Oh, Gérard. Défi.
8: Hein? GG,
5: ouais.
8: Relève le défi.
5: D'accord, quand tu veux.
8: 1-7, hein.
13: C'est des tennis couverts ou découverts?
5: Découverts à l'île de Puteaux.
8: Ah ouais, GG, moi je te bats, c'est clair.
5: Ouais, ok, Barbara.
11: Gérard, si tu perds ton gage, ça sera de faire des débats tous les jeudis soirs.
5: Ouais. Hein?
11: Et tous les gages, ça sera de faire les débats tout le jeudi soir.
5: Bon, voilà, c'est si je veux maintenant.
8: GG,
5: ouais,
8: mais c'est à Paris. Si je gagne, qu'est-ce que tu m'offres?
5: Rien du tout. Tu rêves là, tu crois au Père Noël?
12: Avec une île d'Angus.
5: C'est ça, elle aura le droit de goûter au manche de la raquette. Barbara.
8: Ah bah alors,
5: Barbara.
4: Oui. Deux secondes, j'ai un petit message de Sylvain avant sur le Minitel qui dit GG n'a jamais été à l'école, il a juste un certificat de crèche, donc il n'a jamais fait de tennis.
5: Eh hey, Sylvain,
10: que vous aviez arrêté.
5: Attendez,
4: on va essayer de le rappeler,
5: Non, c'est pas la peine. C'est pas la peine, c'est un connard.
10: C'est calé ou pas? C'est calé,
2: vous avez calé la cassette.
4: Ah, c'est bon, 2 minutes.
5: Non, mais c'est un connard alors. C'est un connard.
0: Tu me dis quand t'es prêt, filou.
5: Ouais. C'est ça.
0: Quoi, bah c'est pour le mettre à l'antenne.
5: Ouais, non, mais surtout qu'il va encore changer de voix, c'est pas la peine.
0: Allez, allons-y.
13: Oui.
0: C'est bon, on a Sylvain là, je crois. Hein.
4: Ouais. Attends, allô Sylvain?
0: Ouais, vas-y.
4: Allô?
5: Oh!
1: Bonjour.
5: Bon, allez, sors-moi ça. Allez, sors ça. Remets-moi les auditeurs.
1: Je t'ai remarqué dans le métro. Nous étions assis, je dirais l'un en face.
5: Bon, tu me révires ça, tu
4: m'as révisé quand même.
1: Nous sommes.
5: Tu racontes pas, c'est un connard.
1: Allez,
5: sors-moi ça, putain, ça me fait chier.
4: Raccroche Manu, il est idiot.
0: Attends, 1, 2, 3, ça y est.
5: Ah. Donc, Barbara.
2: Oui, mais Gérard, c'est vrai ce qu'il disait?
5: Mais non, c'est des conneries, mais attends, toi, tu crois n'importe qui, toi.
2: Mais Gérard, il a dit qu'il va rencontrer dans le métro.
10: Tony, tu crois qu'ils ont appuyé sur Eject? Tu crois qu'ils ont appuyé sur les...
3: Mais non, c'est
2: un... Ah, j'ai des doutes.
5: Bon, Barbara, s'il te plaît, parce que là,
2: mais
5: ça commence à me gonfler, votre connerie.
2: Alors Barbara. Mais j'ai déjà répondu, oui, j'ai commencé en primaire.
3: D'accord.
2: Ouais,
5: alors, pourquoi qu'il n'y a pas assez d'adhérents à ce sport, Barbara?
2: Ah, mais si, il y a énormément d'adhérents. Hein.
5: C'est-à-dire?
10: On est la 5e fédération en France.
5: Hein. Attends, 5 minutes, Jean-Philippe, merci.
2: Si, il n'a pas tort, hein, c'est vrai. Après le foot, le rugby, le ping-pong, il y a nous.
10: Eh, hey, GG.
5: Ouais.
10: Le ping-pong, c'est un sport qui accepte pas les grands.
5: C'est-à-dire?
10: C'est faux, c'est complètement faux. C'est complètement faux, je fais 1m92.
5: D'accord.
2: Ouais.
5: Bon, Cynthia?
2: Oui. GG, je ne me souviens plus de la question.
5: Oh là là.
10: Allez hop.
5: Hey, tu es lourd dans la. Toi.
2: Non, GG, je te disais. Non, pour moi, le ping-pong, c'est un sport. C'est un sport intellectuel, c'est un sport sportif.
5: Pourquoi qu'il n'y a pas assez d'adhérents dans ce sport?
2: Il n'y a pas assez d'adhérents.
5: Ah, enfin, ça y est, t'as quand même compris la question.
2: Ouais, parce qu'en fait, c'est un sport qui coûte cher quand même. C'est-à-dire.
5: Ah bon,
10: mais est-ce qu'il y a du ruban adhésif par contre?
5: Alors attends, je vais te dire une chose.
4: Attends, oui. Gérard, 2 secondes, c'est quoi un adhérent?
5: Un adhérent,
0: c'est un truc comme sur les bombers avec le scrot.
4: Attends, allez, Gérard, laissez Gérard répondre.
5: Un adhérent, c'est une personne qui a une licence pour l'année.
4: Une licence 4?
2: Non,
5: une licence pour jouer au ping-pong. C'est pas une licence 4 ni rien.
2: Non, mais attends, mais licence, ça veut dire chômeur?
5: Mais non.
4: C'est-à-dire que le mec qui a un café qui a une licence 4, il peut jouer au ping-pong?
5: Mais non, n'importe quoi.
2: Mais GG, il faut la payer, la licence, quand même. C'est vachement cher.
5: Ah bon?
2: Bah ouais,
5: déjà, je vais te dire une chose, est-ce que t'as été voir le prix des raquettes et...
2: C'est 20 000 francs. Hein.
10: Hors de prix,
2: C'est 20 000 francs l'abonnement, hors de prix.
6: Ouais, c'est 10 francs par balle. Hein.
10: Ouais, et puis il faut la tenue aussi.
5: Non, mais attends,
10: la tenue de Pink Woman, c'est un short.
2: Il faut être
5: Cynthia.
2: Ouais,
5: Cynthia.
2: Oui.
4: Bon, on va dire que Gérard a de l'autorité maintenant.
5: Oh, Cynthia.
2: Oui.
5: Tu t'écrases, merci.
2: GG quand même.
0: Non, Cynthia.
5: Tu t'écrases. Alors, moi, je vais dire une chose. Tu as déjà rien qu'une raquette de ping-pong vaut 50 balles.
10: Quoi? Combien?
2: Non.
10: En bois, alors?
2: Ça vaut 50 balles.
10: Ouais, mais c'est la taille ou quoi?
2: Ouais, mais c'est artisanal, hein.
10: Gérard, oh!
5: Ouais.
2: On va l'acheter.
10: Mais Gérard, c'est la raquette de ping-pong, il y a 2 balles.
4: Fais dans une manche de chaîne.
10: Tu rigoles ou quoi?
2: Ouais, moi, je veux un truc avec une griffe dessus, hein.
10: Eh, parce que moi, ma raquette de ping-pong, Gérard, j'en ai pour 4500 balles à chaque match, hein.
5: Ouais, c'est ça.
2: Exactement,
10: il y a de la tenue.
5: Ouais,
10: il y a le chartreuse avec une
2: petite bande.
10: Il y a le string parce qu'on n'est pas autorisé à jouer en caleçon.
6: Je t'avais dit
10: que c'était un sport
6: de pédé.
10: Il y a le protège-dents. Il y a le cirage pour les pompes.
6: Et il y a les gants.
5: Oh, vos gueules!
0: Ils sont lourds.
4: Ouais, excusez-moi, j'ai un message Minitel, encore de Sylvain, ton copain Gérard, qui dit Gérard, avec son camion, a perdu sa licence à cause d'une perte d'adhérence.
5: Allez, dernière question, parce que ça commence à me gonfler des conneries Minitel.
2: GG?
5: Quoi?
2: T'as même pas répondu aux questions.
5: Non, ben. Bon, Tony et Arthur, là, vous vous calmez tous les deux, parce que tout à l'heure, vous allez gerber.
2: Gérard, tu nous as pas répondu quand est-ce que t'as appris le ping-pong et.
10: Tu sais bien y jouer?
5: Bah, de toute manière, je répondrai que plus tard, et c'est tout. Quand l'autre abruti de Sylvain sera retiré du Minitel, je continuerai plus. Donc, dernière question, et après, ça fera la conclusion, et puis ça sera terminé.
10: Oh non, GG.
2: Allez, GG.
10: C'est quoi ce débat de naze, là?
5: Qui c'est qui vient de dire ça?
10: Arthur encore.
5: Ouais. Eh ben Arthur, tu t'en vas.
10: Bah quoi, j'ai le droit de donner mon avis?
5: Non, bah tu t'en vas, si c'est un débat de naze, eh ben tu t'en vas.
10: On n'a pas le droit de donner son avis.
7: Non.
0: Mais c'est pour que tu t'améliores. C'est le seul débat, les débats de Gérard, où t'as pas le droit de parler.
10: C'est pour que tu t'améliores, GG.
5: Voilà, bah salut Arthur, salut.
10: Le premier, il était génial.
4: Salut Arthur.
10: GG, c'est bien.
5: Voilà.
4: Donc,
5: faites-vous du ping-pong dans un lit. Donc, Anthony.
10: Je n'ai pas répondu à la question des adhérents.
5: Bah, vas-y.
10: Donc, pourquoi on n'a pas beaucoup d'adhérents? Bon, c'est parce qu'il y a une mauvaise médiatisation de notre sport. Puisque, par exemple, à la télé, à la radio, qu'est-ce que tu vois? Tu vois du foot tout le temps. Monopolisé par le foot.
7: Bah, c'est bien.
10: Et c'est pas seulement un handicap pour le ping-pong, c'est également un handicap pour les autres sports comme le hand. Le rugby, il y en a à la télé, mais les horaires sont mal placés. Mais autrement, t'as que du foot et même du foot des fois.
5: Mais sur Eurosport, je suis pas d'accord.
10: Mais attends, Eurosport.
7: T'aimes bien le rugby, GG?
5: Non.
7: Ouais, moi non plus.
10: Attends, Eurosport, il faut le cap pour ça, Gérard. Mais je veux dire, la 1, la 2, la 3, la 4, la 5, la 6.
5: Je zappe et je mate. Attends, Jean-Philippe, c'est toi qui parles comme ça?
10: Non, pas du tout.
5: Mais c'est qui alors?
10: J'ai juste énuméré les noms de chaînes, mais c'est pas moi qui dis je zappe et je mate.
5: Non, mais je sais, mais la 4, j'ai jamais vu Canal Plus faire montrer du sport à part du foot, hein, c'est tout.
10: Il y a du sport ensemble, tous les samedis de chaque mois.
4: T'es chez vous, Max parle.
9: Gérard, pourquoi t'achètes pas je sais pas, pourquoi tu mets pas une parabole chez toi avec le satellite?
5: Non. Ça m'intéresse pas personnellement.
10: Mais
5: attends, Cynthia, pour l'instant, tu vas te calmer, toi. Tu reparleras après. D'accord. Tony.
7: Oui. Oui.
5: Donc alors, la dernière question.
7: Sur l'adhérence encore.
13: Sur le sport en chambre, là.
5: Faites-vous du ping-pong dans un lit?
7: Non, mais attends.
10: Réfléchis
13: deux secondes.
5: Attends, Tony.
4: Quoi?
5: Alors, Tony, là, tu dégages.
7: C'est pas Tony.
9: C'était pas une voix d'homo, c'était pas Tony.
5: Bon, alors.
7: Tu peux parler, toi.
5: Tony, s'il te plaît, tu te calmes ou tu dégages avant la fin?
7: Ok.
5: Alors, tu réponds?
7: Non, j'ai jamais fait de ping-pong dans un lit. Non.
5: D'accord. Jean-Philippe?
10: Non, moi non plus. De toute façon, c'est pas possible. La balle rebondirait pas.
5: Thérèse?
9: C'est pas con, hein.
5: Thérèse?
13: Bah ouais, bah non, hein.
10: Qu'est-ce qui vous a fait marrer, les branleurs, là-bas?
5: Non, mais c'est bon, Jean-Philippe, tu te calmes, hein. Tu traites pas les
7: monnaies. Un visiophone, ils ont vu ta face.
5: Oh, Tony, tu te calmes. Tony?
10: Oui?
5: Tu te calmes, s'il te plaît. Excuse-moi, aussi.
7: Moi, c'est sorti tout seul.
5: Ok.
10: Tu es vexé, connard.
5: Ouais, ta gueule, hein. Cynthia?
13: Oui. Bah écoute, moi je fais du ping-pong sur le lit quand les draps sont propres.
5: Ah, d'accord, ça, c'est du sport en chambre chez moi. Barbara?
13: Comment? Non, moi j'en ai jamais fait, non.
5: D'accord, bah moi non plus, parce qu'en fin de compte, j'aurais du mal à faire du ping-pong dans un lit.
13: Pourquoi tu poses cette question?
5: Il fallait bien que je termine sur une question comme sur le premier débat.
10: C'était la question piège.
5: Donc, alors, conclusion de ce débat.
10: Déjà?
5: Ouais, c'est la fin.
10: Oh là là.
5: Bah, c'est fini. Donc, conclusion, Barbara.
13: Ouais, bah moi j'invite tout le monde à jouer au ping-pong. Parce que c'est vraiment un sport super, quoi. Mais surtout le ping-pong, quoi.
7: Toi, t'as la peau ferme.
4: Ça fait une heure hein, qu'elle a la peau ferme.
5: Cynthia?
13: Écoute, le ping-pong, c'est un.
7: Toi, t'as des verres, par contre.
5: Bon, Tony, s'il te plaît, merci.
13: Donc, et les vergetures, alors?
5: Barbara aussi, c'est fini maintenant.
7: Moi, je mange tout.
13: Donc, je dis rien,
10: j'ai le droit de rien dire.
5: Mais attends, pour l'instant, je suis à Cynthia, conclusion.
10: Je croyais que t'étais dégagé, toi.
13: Le ping-pong, c'est un sport cool. Je me suis bien amusé. Les questions, elles étaient comme d'habitude intelligentes. J'embrasse Manu.
10: C'est une suce-boule, elle.
5: Ok. Thérèse?
13: Oui.
5: Conclusion?
13: Alors moi, je suis vice-championne d'Europe de tennis.
10: T'as la peau ferme.
13: J'ai la peau ferme. Et je vous invite tous à nous retrouver, Jean-Phil et moi, au club de.
7: Ouais, je t'enfile, moi. Y a pas de...
5: Jean-Philippe?
10: Ouais, donc, c'est pareil, le ping-pong, c'est ma passion, c'est ma vie, hein, vice-champion olympique, champion du monde. Vous arrêtez là-bas au standard parce que vous avez été les premiers à me réclamer des autographes.
0: Bon, déjà, c'est pas au standard, donc tu restes tranquille.
5: Voilà.
10: Ok, non mais.
0: Je te remercie.
10: Ok, bon, excuse-moi, c'est
5: bien. Non, c'est Manu, t'as tout compris.
0: Ok, Ultraman,
5: c'est Manu.
0: Tu restes tranquille.
13: C'est trop chaud.
0: Hein, Ultraman?
10: Oh non, enfoiré, tu m'as dénoncé, enculé.
0: Ah, j'ai rien dit.
5: Bon bah tu restes poli, donc c'est bon pour toi, merci.
10: Ouais, putain, Manu, je te veux hors antenne après.
5: Bon, ouais. Gérard, bah, tu vas le prendre hors antenne et...
4: Ouais, Gérard, continue la conclusion. Vite.
5: Donc, Tony, pour finir.
14: Ouais, bah je trouve que ça s'est bien passé.
5: Ok.
14: Très très bien passé, je suis heureux de voir que tu m'aimes bien en fait.
5: Ouais, ben pour une fois, tu vois, tu as resté quand même, parce que si t'aurais t'as été quand même plus poli que d'habitude.
4: Ça, ça fait quand même 4 mois qu'il n'était pas venu au débat.
14: Hein. C'est vrai, hein.
4: Au moins.
5: Au moins pendant 4 mois, il a quand même viré son fusil d'épaule.
14: Il a complètement changé en 4 mois, t'as vu.
4: T'as viré ta cutie, hein, Tony.
0: En 4 jours, il a fait des progrès immenses.
5: Voilà, donc bah, moi pour la conclusion, c'est dommage qu'il y ait eu un peu trop de bordel par moment donné, mais sinon j'ai trouvé que c'était pas mal.
4: Donc qu'est-ce que tu penses du ping-pong, toi? Tu encourages des gens à jouer au ping-pong ou...
5: Oui, j'encourage tout le monde à en faire, et bon, bah, c'est un sport qui
4: est complet. C'est complet comme sport.
5: Non, mais c'est un sport qui est comme le tennis, c'est pas mal.
15: Les débats de la semaine prochaine.
5: Donc peut-être si tout le monde...
15: Allez,
5: non, parce que si on continue à nous harceler sur les portables, c'est pas la peine. Donc, si on arrête de nous harceler, Sandy et moi, sur mon portable, la semaine prochaine, ça sera l'euro. Donc, je préviens, sur l'euro, c'est la monnaie. Ça sera la monnaie.
4: Ah, c'est pas le truc au Stade de France, là?
5: Non. Et sûrement, comme sport, ben, on va mettre la Formule 1, tiens. Pour changer.
4: Là, je croyais que c'était la pétanque.
5: Non,
4: on va avec faire le cochonnet et tout, c'était
5: non,
4: bien.
5: Non.
4: Oh, c'est mieux la pétanque.
15: Parce que c'est pas d'actualité la Formule 1 quand ça sera d'actualité.
4: Voilà, oh, bah, alors que la pétanque, il y a le championnat du monde, je crois, la semaine prochaine.
15: La pétanque, c'est le sport le plus.
4: Bah ouais.
15: C'est le sport le
5: Ouais, ben bah, dans ce cas-là, alors je veux bien faire la pétanque, mais alors dans ce cas-là, qu'on aille des Marseillais.
15: Ouais, d'accord.
5: Parce que c'est à Marseille que ça se joue.
4: J'espère que Tony sait imiter l'accent marseillais.
5: Non, Tony, non.
4: Bah peut-être qu'il sait imiter l'accent.
5: Non, pas là, parce que là, faudra quand même prendre des gens de Marseille. Hein. Donc, on va se quitter sur ce. On va laisser la place à Bart pour la nuit sans pub.
4: Mm-hmm.
5: Et puis, ben, demain, vous retrouvez toute la bande. Et bien sûr, la loco demain soir. Et puis, ben, je vous souhaite un bon oui. Je vous dis à demain à la loco. Et sinon, ben, à la semaine prochaine.
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17: En 98, c'est fini, les boys bands, on n'en entend plus parler.
18: Même avant, je pense.
17: Même avant.
18: Ouais.
17: Alors raconte-moi, d'abord, est-ce que ça serait pas par hasard, tu me laisses dire, hein, je vais essayer de deviner le groupe par qui...
18: De toute façon, je le dirai pas, parce que je vais pas lui taper l'affiche.
19: Je suis dingue de toi.
17: Alors?
18: Je donne ma langue au chat.
17: Non, c'est ça, c'est ça! Parce que ça peut pas être eux, quand même. Baila.
18: Mais si tu veux, déjà, je connais pas trop leurs chansons.
17: Ouais,
18: je suis pas vraiment une accro des boys bands, mais
17: Il y en a un qui a une petite bite. Une petite caquette.
18: Je suis pas encore allé vérifier, justement.
17: Oh, je suis sûr que c'est...
19: Je suis dingue de toi.
18: Il s'appelle comment, le groupe?
17: C'est G-Squad.
18: Oh, peut-être.
17: Oh,
18: peut-être.
17: Eh ben, c'est pas possible, parce qu'ils sont tous homosexuels.
18: Eh ben, justement, moi, j'ai un démenti.
17: Je sais, non, je plaisante. Non, c'est pas vrai. Je plaisante. C'est pas vrai, maison de disque. Je plaisante. Ils sont
18: pas
17: tous...
18: Faut pas avoir l'idée préconçue.
17: Non, attends. Je sais qui l'est pas, quoi. Hein. Trouve pas ça toi affligeant d'essayer de faire croire à des petites filles de 15 à 18 ans qu'on est amoureux de femmes alors qu'on ne rêve que dans son lit que de beaux garçons bien poilus au torse?
18: Bah, écoute...
17: Alors... Non mais c'est vrai, pourquoi dire des boys bands, pourquoi essayer de faire croire aux gens qui sont le produit pour les nanas alors que les trois quarts ils aiment que des garçons?
18: Mais alors comment ça se fait qu'ils sont tous pédés?
17: Mais j'en sais rien, moi, j'en sais... Hein?
18: Sur casting, bon, ils...
17: J'en sais rien, moi, mais parce qu'ils sont mignons. C'est vrai que souvent, c'est toujours Julie qui dit... Les nanas me disent ça, je mets Jenny, et ouais, il est beau, mais c'est dommage, il est homo. Ils sont tous homo quand ils sont beaux. On va finir par croire que je suis pédé. C'est clair. Ta gueule.
20: Pas possible,
17: on t'a rien demandé.
20: T'es pas beau. T'es pas beau.
17: Ouais, je l'attendais, celle-là.
20: Oh, t'es pas pédé. Alors, attends, c'était une perche tendue, c'est pire qu'une perche, je suis désolé.
17: T'es pas pédé. Et donc?
18: Donc je te raconte.
20: T'es pas pédé, je dis que t'es pas beau.
19: Je suis rétin.
17: Ceci dit, c'est joli, ça. C'est vrai que ça donne envie. Hein. Et donc?
18: Donc je me balade en boîte.
17: Ouais, mais si tu donnes pas le nom, moi je suis désolé, je continue pas. Je suis désolé, on peut pas parler d'un sujet, tu peux pas dire. Tu parles d'un truc, tu dis, tu dénonces. C'est
18: non.
17: Quel mec de boys band?
18: Bon, c'est un des G-Squad, mais je dirais pas lequel.
17: Voilà, d'office, c'est pas le plus jeune. Parce que alors lui, il est obligé. Hein. Moi, je mise sur... Boys Band. Attends. Lequel? Aidez-moi. Est-ce que Sébastien s'y connaît en Boys Band, Seb, qui est de 100 et qui a 20 ans. Salut Seb. Seb, t'es là? Seb, une fois, Seb, ça va?
11: Ouais, impeccable.
17: Impeccable. Seb, est-ce que tu connais les Boys Band?
11: Non, du tout.
17: D'accord, ok. À ton avis, Sophie, elle s'est fait le chanteur?
11: Non, même pas.
21: Il est moche, le chanteur.
17: Bon, alors c'est pas lui.
21: Il est gros.
17: Donc, il y en a plus que deux.
21: Non, ils sont quatre, les... Attends.
17: Ouais, mais il y en a plus que deux, parce qu'il y en a un, on sait que ça peut pas être ça, parce que lui, il est attiré que par les mecs.
11: Exactement.
17: Donc, ça va être vite vu. L'affaire va vite être dans le sac, les Lascars. S'il y en a... Abdel, c'est pas Abdel. Ah. On me donne des prénoms sur le Minitel. Donnez-moi des prénoms, les nanas d'artistes.
21: Je crois pas qu'il y a un Abdel dans les.
17: Non,
21: étoiles.
17: Abdel, ça doit être dans Alliage.
21: Non, c'est Abdel, Alliage, il me semble.
11: Ouais, dans
21: Darmadon.
17: Ah, To Be Three.
21: Je sais plus. Enfin, je ne les connais pas du tout, mais.
17: Ouais, je les connais pas du tout. Mais il y a Frédéric, c'est sûr, c'est pas lui parce que c'est Alliage. Ça peut pas être Christophe parce que Christophe, c'est le chanteur de machin. Mais je les connais pas, attention. Hein.
21: Non, je connais pas. Bah attends, je commence à m'y intéresser, mais il y a un mois de ça, je connaissais encore personne.
17: Tu t'intéresses plus à ce qu'il y a dans la culotte que ce qu'il y a dans le groupe.
20: J'ai l'info au standard. Dans les G-Squad, c'est Marlon et Mika, les prénoms.
17: Marlon. Oh, c'est Marlon. Oh, Sophia. Elle s'est tapée Marlon.
21: Je dirais rien.
17: Oh, c'est Marlon, grave.
21: Bon, tu me laisses te raconter ou pas?
17: Non, je veux savoir qui c'est.
21: Bon, bah, si tu veux, c'est
17: Seb, on veut savoir qui c'est.
11: Exactement.
17: Alors, c'est qui? Donne un nom.
21: Bon, bah, Marlon, alors.
17: Oh, c'est tapé Marlon. Et donc?
21: Donc, je me balade en boîte.
17: Ouais, je me balade.
21: Et j'étais avec une copine et j'ai dit, putain, le mec là, on dirait un mec des G-Squad. Enfin, un mec de Boys Band. C'est non, ça va pas, il est moche, il a des boutons, ça peut pas être lui. Total, une heure après, je passe devant lui, il m'aborde gentiment et puis il commence à se présenter, puis il me sort son prénom. Qui était donc le prénom du...
17: Bonjour, je m'appelle G-Squad.
21: C'est à peu près ça.
17: Comment... Salut, c'est Marlon de G-Squad. Ça va?
21: C'était à peu près ça. Donc moi, j'explose.
17: Tu sais, je voulais juste te dire, je t'ai vu tout à l'heure au coin du bar et...
19: Je suis rétable de toi.
17: Et ça, c'est hyper rare. Ça m'est pas arrivé depuis au moins hier. Ouais.
22: Voilà, vas-y.
23: Non.
22: Ça marche pas?
23: Non.
22: Alors, Gérard?
23: Là, non.
5: Non, c'est pas le bon.
22: Voilà.
5: C'est pas le bon, c'est pas. Ah, si, ça y est.
22: C'est bon.
23: Ouais, mais j'ai pas.
5: Non, c'est celui-là qui marche.
22: Bah, qu'est-ce qu'il fout?
5: J'ai pas de retour. Ah, bah.
23: Il faut appuyer là, regarde. C'est là qu'il faut appuyer. Là.
5: Donc là, non, j'ai pas de. Non, non plus. J'ai pas de retour.
23: Gueule pas.
5: J'ai pas. Ah, voilà. Donc c'est pas celui-là. Hop. Celui-là, on l'enlève. Et je vais garder le mien que j'avais tout à l'heure. Voilà, ça ira mieux. Eh oui, ben donc, alors la nouvelle équipe, je vous la présente. Donc, Régis.
22: Non, c'est Jean-Marcel.
5: Non, c'est Régis, tu permets. Il n'y a pas de Jean-Marcel dans l'équipe, c'est Régis. Donc, l'équipe de fun. Donc, Régis. Au standard, Karine. Karine, quand alors l'intention de répondre, elle me préviendra.
24: Oui, bonsoir.
5: Rebonsoir.
24: Rebonsoir.
5: Et puis, Thomas.
25: Salut Gérard, on s'est eu tout à l'heure au téléphone.
5: Ouais, bah je m'en doutais que c'était toi.
25: Ouais, non, c'était pas moi.
5: Non, c'était la main de ma soeur dans la culotte d'un web. Donc, mini débat, ça va pas durer trop longtemps parce qu'il est déjà moins de quart. Alors, un petit débat sur la Saint-Valentin. On a des gens, quand même, au standard, c'est loupé. Si je pouvais avoir la liste, ça m'arrangerait bien.
25: Alors
5: non, tu me la donnes, c'est moi qui l'a.
25: Ah, c'est toi qui le dis, putain, tu dis tout.
5: Ah ouais, c'est moi qui.
25: Tiens, un cadeau. Je sais pas comment ça marche, moi.
5: C'est au pire. Ah non, mais c'est pas comme ça qu'il me la faut, la liste.
25: Oh là là, faut te l'écrire. Bouge pas. Alors, je le dis ou pas, ou tu t'arrêtes
5: non,
25: à le dire.
5: Non, mais faut me la mettre.
25: Bah,
5: derrière.
25: Je vais te la faire, mais j'ai pas eu le temps, là. J'ai écouté le remix.
5: Alors, vas-y. Alors, on a deux personnes, c'est tout?
25: Pour l'instant, c'est ça, ouais.
5: Alors, Jean-Louis. 26 ans, Draguignan, 106-12. Allô?
26: Oui, bonsoir, c'est Jean-Louis.
5: Ouais, bonsoir.
26: 26 ans, Draguignan, dans le Minounet.
5: Ouais, mais merci, je viens de le dire, d'accord?
26: Oui.
5: Te fous pas de ma gueule.
26: Bonsoir à toute l'équipe. Et, c'est sur quoi le débat?
5: Non, mais attends, tu permets que je présente l'autre?
26: Tout à fait.
5: Alors, Zidane. Allô?
27: Bonsoir, GG, c'est Zidane.
5: Zidane Bordeaux 116-6, c'est ça?
27: 116-6, tout à fait, c'est Zidane. Hein.
5: Ouais,
27: Zidane, bonsoir. Bonsoir l'équipe.
5: Toi derrière. Celui qui est pas présent sur l'antenne est prié de fermer sa grande bouche. Ça sera mieux pour lui.
26: Ça doit être Sylvain Villetorte, mais il va rentrer, t'inquiète.
5: Non, non, dans ces cas-là, vous avez commencé à vous calmer, parce que sinon c'est moi qui va vous calmer vite fait, bien fait.
26: C'est toi qui gères, Gérard.
5: D'accord.
27: Mon entraîneur.
5: D'accord, Zidane.
27: Pas de problème, Zidane.
5: Non, non, mais moi je vais t'appeler Zidane parce que...
27: moi je vais t'appeler Gérald.
5: Ouais, ben te fous pas de ma gueule, d'accord.
26: C'est toi le coach. Gérald.
5: Et on va... c'est bien les deux personnes. Alors, quel est le cadeau idéal pour la Saint-Valentin? Allez, Jean-Louis, tiens.
26: Oui, alors pour moi, le cadeau idéal pour la Saint-Valentin, c'est une preuve d'amour comme une autre. Je pense que c'est un bouquet de fleurs. Un bouquet de fleurs, c'est sympa. Ça passe bien avec un petit bisou, une petite une petite embrassade, une petite accolade, un bisou, un bouquet de fleurs.
5: Ouais, mais ça,
26: je pense que ça le fait.
5: Non mais je pense que ça c'est vraiment le truc qui revient régulièrement, constamment.
26: Ça leur fait tellement
5: ça tous les ans, je peux te le dire.
26: Ouais.
5: Tous les ans, c'est le bouquet de fleurs et le petit cadeau. Ça, ouais, c'est tous les ans. Hein.
26: C'est classique. Ça leur fait tellement plaisir.
5: Ouais, mais d'accord.
26: Et puis nous, les mecs, ça nous fait tellement plaisir de leur faire plaisir.
5: Ouais, mais d'accord. Mais offrir un bouquet de fleurs avec un petit cœur ou tout ça, c'est constamment.
27: Ouais, ça, c'est un peu bidon quand même.
5: Bah ouais, mais
26: c'est une coutume française, je veux dire.
5: Mais d'accord, c'est peut-être insupportable. Mais c'est tous les ans qu'on voit ça.
27: Ouais, tu trouves pas que c'est un peu dépassé, toi, tout ça, le coup des fleurs?
26: Toi, tu serais plus pour quoi, un pneu
5: Non, mais moi, je vais te dire une chose. La Saint-Valentin, en fin de compte, c'est quoi?
26: Un cric.
5: Non, mais attends, te fous pas de ma gueule, parce que sinon, on va te faire le système du boum-boum.
26: Oh non, quand même pas.
5: Hein? Donc, alors, tu restes calme, d'accord?
26: D'accord,
5: parce que vous êtes que deux.
26: On t'écoute.
5: Alors, faut quand même pas se foutre de la gueule du monde.
26: C'est clair.
5: Et faut pas pousser mes mères dans les orties. Donc... Moi, je pense que la Saint-Valentin, c'est comme les fêtes et les anniversaires et Noël et jour de l'an. Maintenant, ça, c'est une fête qui, même pour les Catherinettes, c'est un truc qui s'oublie.
27: Pour les quoi?
5: Les Saintes Catherines.
27: Qu'est-ce qu'elle a, Sainte Catherine?
5: Bah, les Catherinettes.
26: Oui, la Sainte Patronne des Salopes.
5: Bon, allez, Zidane, au revoir.
27: Non.
5: Allez, hop, le boum, boum. Boum, boum, allez. Boum, boum, boum, boum, boum.
26: Non, Gérard.
5: Allez.
26: Toi, pour la Saint-Valentin. Pour la Saint-Valentin, t'es plus prêt.
5: Mais pour un Saint-Valentin, j'ai rien offert. J'ai rien offert pour l'instant.
26: Mais si par exemple t'avais une fiancée là, à l'heure actuelle, au moment où on se parle, si t'avais une fiancée, qu'est-ce que tu lui offrirais d'original?
5: Ah mais ça c'est un truc spécial.
26: C'est la vie privée, c'est la vie intime, t'aimes pas trop en parler, mais qu'est-ce que tu lui offrirais, franchement, une fille que tu kiffes à mort, franchement, t'as envie de lui faire des bébés, c'est ta chérie, qu'est-ce que tu lui offrirais?
5: Non, pas un bébé,
26: un bébé, un beau bébé qui te ressemble, avec.
5: Non, mais ça, c'est un truc personnel, donc...
26: Non, mais réponds quand même, si tu lui offrirais
5: non,
26: quoi.
5: Non, mais pour la Saint-Valentin, un truc pour une nana, je peux pas te dire ce que je lui offrirais, c'est tout.
26: Ah bon?
5: Non, je peux pas te dire.
26: T'es un petit peu timide, hein?
5: Bah oui.
26: Hein, t'es timide. C'est beau.
5: Donc, Jean-Louis?
26: Ouais, c'est Jean-Louis.
5: Bah alors?
26: Bonsoir.
5: Bon, tu réponds?
26: Bah oui, j'appelle de Draguignan, donc j'ai 26 ans, dans le Ninounet. Et c'est moi qui ai répondu en fait à la question.
5: Ah bon, ouais, c'est toi? Ouais. Alors, Zidane.
26: Le bouquet de fleurs, tout ça, le bisou.
5: Bon, Zidane! Zidane une fois, Zidane deux fois, Zidane trois fois, au revoir!
26: On est tous les deux donc.
5: Bon, je pense que. Non, Zidane n'est plus là, alors.
26: Bah, tant pis, on va le faire tous les deux.
27: Tu m'avais viré, mais je veux bien revenir. Hein.
26: Ah, c'est cool.
5: Ah, bah non, on t'a dit au revoir, toi.
27: Ah, bah alors pourquoi tu m'engueules parce que je suis pas là, Blaireau?
5: Blaireau, il t'emmerde, alors au revoir. Allez, hop, terminé pour lui. Allez, hop.
26: Foum, foum.
5: Si on pouvait avoir d'autres personnes,
26: je peux les réveiller ma sœur.
20: Alors il y a Roméo qui est arrivé, Marcel Troisaillis.
5: Bonsoir. Karine.
27: Bonsoir.
5: Karine.
27: Bonsoir.
5: Attends, 5 minutes. Tu me les mets en antenne.
27: Allô.
20: Ouais. Ils sont là, regarde, ils sont là. Allô.
5: Non mais Karine.
20: Allô. Oui.
5: Non mais je t'ai demandé hors antenne. Non c'est moi qui demande hors antenne parce que je veux te parler.
20: À moi?
5: Oui, encore. Bah oui, bah tu as encore c'est un truc improvisé. Donc tu t'amuses pas à me prendre des gens bidons. D'accord?
1: Non, non, mais tu mets ton casque quand je te parle, parce que sinon, ça veut dire que tu te fous de ma gueule.
20: Je t'entends.
1: Donc, tu prends pas des gens cons. Ah parce que là, Marcel de Trois-Saillis, hein, et puis des mecs de l'équipe de France, c'est bon, hein. On a assez donné. Alors, vous prenez des gens standards, et c'est tout. De manière, dans même pas 8 minutes, on arrête. Non, alors, c'est... Roméo.
26: Prends des joueurs de curling.
1: Roméo. Zidane, je crois qu'on t'a dit au revoir, toi.
26: Ouais.
1: Alors, Roméo.
26: Il n'y a pas de Zidane. Hein.
1: Alors, j'ai Jean-Louis.
26: Jean-Louis, bonsoir.
1: Roméo.
26: Ouais.
1: Et Marcel Trois-Saillis, là.
27: Oui, bonsoir. Bonsoir, c'est Marcel.
1: Bon, alors, Roméo et Marcel, donc la question, vous l'avez entendue?
27: Ah, malheureusement, non. Bah non, quel dommage.
1: Non, mais déjà, il y en a un qui va baisser sa radio.
27: Mmh.
1: Donc, alors, quel est le cadeau idéal pour la Saint-Valentin? Pour les deux qu'on peut entendre.
27: Ouais, bah Marcel.
1: Ouais.
27: Ouais, bah écoute, moi j'ai fait dans l'original, cette année, je lui ai offert une trousse de bricolage, tu sais, une trousse à outils avec des clés de 12, des clés à pipe, tout ça. Parce que bah, y avait 2-3 robinets à serrer dans la maison, donc j'ai tapé dans l'utile en fait. Hein. Mmh.
1: Tu crois que ta nana... Ah,
27: elle était contente, elle aime bien bricoler ma gonzesse, hein. Ça dépend, faut avoir une gonzesse qui aime bricoler, c'est tout. Ouais. Elle est bricoleuse. Hein.
1: Ouais, tu crois pas que c'est un peu gros quand même ton histoire?
27: Bah écoute, je sais pas, elle avait l'air contente, hein. Ou alors elle a fait semblant.
1: Ouais, donc c'est Roméo ça?
27: Non, c'était Marcel Trois-Saillis.
1: Donc Roméo?
26: Moi, ça serait plutôt un week-end à Venise.
1: Ah ouais, comme ils ont dit sur RTL, c'est ça?
26: Ouais.
1: Bah ouais.
26: C'est marrant.
1: Ouais, non, mais je m'en doutais de toute manière de votre question. Un petit voyage, je m'en doutais de toute manière. Ouais. Je savais bien que j'allais avoir un auditeur qui allait me sortir le problème d'RTL. Ouais,
26: comme de par hasard.
27: Le problème de quoi?
1: Ouais, comme le truc qui s'est passé à 15h sur RTL pour savoir qui c'est qui allait gagner le voyage à Venise. Et terminé sur les gondoles, d'accord? Hein, Roméo?
26: Explique aux gens qui n'ont pas écouté.
1: Ouais, ben, ce que les gens n'ont pas écouté, ça, je vais pas l'expliquer parce que je vais pas faire de la concurrence pour les autres, d'accord? Alors, si tu veux faire de la concurrence pour les autres, Roméo, eh ben, oui. Roméo, tu sais ce qui va t'arriver? Non, écoute bien, écoute bien!
26: Voilà! Il a rien dit.
1: Voilà. Hop!
26: Bon.
1: Voilà. Et on accueille qui à la place? On accueille qui?
25: Bah attends, bouge pas, on va accueillir quelqu'un pour l'instant.
1: Non mais faudra peut-être activer votre...
25: On attend Juliette,
2: Gérard, doucement.
26: Gérard, est-ce que tu peux me donner un petit conseil? Parce que moi justement, bah, j'ai acheté un petit bouquet de fleurs, parce que c'est plus sympa.
1: C'est qui?
26: C'est Jean-Louis. Hein.
1: Ouais mais beaucoup... Jean-Louis, oui. Jean-Louis, tu peux prendre ta voix normale et puis te faire passer pour Tony, parce que ça fait déjà deux fois que tu passes dans les mêmes débats. Yeah. Alors je vais te dire une chose Jean-Louis, terminé, au revoir.
26: Il y a erreur sur la personne.
1: Au revoir.
20: On accueille Jean-Pierre Pompin. Allô.
1: Bah, lui, il va attendre.
20: Allô,
1: va
20: Jean-Pierre
1: être...
20: Pompin.
27: Allô, bonsoir.
20: Bonsoir.
27: Bonsoir, GG.
1: Salut.
27: C'est Jean-Pierre Pompin.
1: Tu ouais, bah, hey. Non, non, oh.
27: Qu'est-ce qui se passe?
1: Non, bah, alors là, je vais vous dire une chose, là.
27: Qu'est-ce qui se passe?
1: Vous arrêtez vos conneries ou sinon le débat, il va être clair, net et précis, il va vite être terminé. Alors, Jean-Pierre, t'éteins ta musique.
27: Mais c'est pas moi, attention, c'est pas moi, il y a erreur, là. Hein.
1: Marcel, t'éteins ta musique.
20: Et on accueille Patrick Viral.
26: Bonsoir, c'est,
1: non, hey,
26: c'est Patrick Viral.
1: Karine, c'est terminé, je ne fais pas le débat, il y a de la musique.
26: J'habite.
1: C'est terminé, je ne veux pas entendre ça, terminé, il n'y a pas de débat. Allez hop, basta.
20: Mais non, genre, non, on m'a demandé d'éteindre la musique.
1: Il n'y a personne qui l'éteint, alors je vais vous dire.
2: Non, écoute, la musique, écoute.
20: Il n'y en a plus.
2: Il n'y en a plus là.
1: Ouais, il y en a plus.
2: Bah écoute,
1: hey, tu peux éviter de me prendre des joueurs de foot de l'équipe de France.
20: Qu'est-ce que j'en sais moi que c'est des joueurs de foot?
1: Ouais, bah attends, Marcel Trois-Saillis, Jean-Pierre, je sais pas quoi. Et puis l'autre là que tu me prends, c'est qui?
20: Bah moi je connais pas.
26: Bonsoir, attends,
1: c'est qui?
26: C'est Patrick Viral.
1: Ouais, Patrick Viral, allez.
3: Et voilà, bonsoir à tous.
1: Putain, vous allez pas me prendre les bonbons ce soir, hein?
27: Qu'est-ce qui se passe?
1: Ah ouais, tu vas voir tout à l'heure, qu'est-ce qui se passe, toi? T'as intérêt de répondre aux questions correctement parce que tu as pas resté longtemps sur l'antenne, toi.
2: Tu l'as gardé, hein.
1: Alors, que représente pour vous, que représente la Saint-Valentin pour vous? Allez, Patrick Viral, là.
26: Alors, pour moi, la Saint-Valentin, c'est une fête, c'est la fête d'abord, avant tout, des amoureux.
1: Bien sûr. Alors, toi, tu repasses, tu changes de Jean-Louis pour passer non. à Patrick Viral. Ah non,
26: c'est
1: au revoir Patrick Viral, au revoir
26: hein. De Kinshasa,
1: au revoir
26: de Kinshasa,
1: merci, merci Karine. Hein. Merci. De toute manière, je savais très bien que ça allait continuer comme d'habitude.
27: C'est faux.
1: Alors non, non, mais là, ce coup-là, c'est terminé, c'est au revoir complet.
27: Il y a de la vie.
1: Au revoir complet. Au revoir complet.
25: Mais ça avance pas beaucoup, là. On a fait une question.
1: Non, mais attends, c'est pas toi qui vas me commander.
25: Non, mais...
1: Toi, tu vas prendre ton boulot au standard.
25: Je le fais, mon boulot, mais...
1: Bon, alors, hop.
22: Non, Gérard, oh. Allez, encore 4 minutes, là, c'est bon.
1: Non, non, non, non, non.
22: Allez, GG.
1: Non, non. Parce que là, vous foutez de ma gueule.
22: Mais non, attends, c'est bon.
20: Mais arrête, Gérard, on a besoin.
1: Non,
22: ne prends pas la bouche.
20: Pas la première question.
1: Non, mais attends, Karine. Déjà, je vire Jean-Louis.
20: Ça y est, je l'ai viré. Regarde, il est
1: Jean-Louis,
20: parti. Jean-Louis, il est parti.
1: Tu me l'as pris sous le nom de Tony. Tu me le fais repasser sur Patrick Viral. Donc niette.
20: Mais
1: donc il est hors de question de me reprendre des auditeurs comme ça. C'est pas la peine de dire. Il dit, oh ouais, mais je veux rester. Je veux me faire passer sous un autre nom. Non.
20: Non.
1: Clair, net et précis. Celui-là, oui. Je n'en veux plus.
20: Mais t'as vu, regarde, il est parti.
1: Ouais, ben, maintenant...
20: Il en reste deux qui t'attendent.
1: Ouais, ben, faudrait...
22: On perd du temps, Gérard, hey. On perd du temps, là.
1: Non, mais j'en ai rien à foutre. Faudrait peut-être prendre d'autres personnes.
20: La Saint-Valentin.
1: Marcel.
20: La Saint-Valentin.
1: Marcel.
27: Oui.
1: Donc, pour toi.
27: Bah, écoute, quand même, un petit peu, ça représente un petit peu le symbole de la misogynie, quand même. Hein. C'est quand même ce qui est regrettable, hein. T'es pas d'accord?
1: Non, mais attends, qu'est-ce que tu veux dire par là?
27: Bah, la misogynie, quand même, la dualité homme-femme.
1: Ouais, mais ça, bon. Homme-femme, si tu veux.
27: Bah,
1: mais par exemple, si c'était tout seul, comment que tu peux faire pour la Saint-Valentin?
27: Bah, tu déprimes.
1: Et voilà.
27: Et voilà. Qu'est-ce qui se passe?
1: Non,
22: qu'est-ce qu'il y a? Qu'est-ce qu'il y a? Regarde, mes mains sont là, tu vois.
1: Ouais, non, non. Non, non, mais là, je crois que pour ce soir, je crois que ça va aller vite, hein. On va travailler vite fait ce soir, bien fait, hein. Je pense que ça va aller vite pour la nouvelle équipe de ce soir parce que c'était improvisé. Donc, Jean-Pierre?
27: Oh bah, oui, tout à fait. Je vais en faire deux, en tant qu'à faire. Bah, écoute, qu'est-ce que ça représente? C'est l'amour, quand même.
1: Ouais.
27: Le symbole de l'amour et du couple. Et du couple, c'est quand même le symbole du couple.
1: Mmh.
27: C'est quand même le symbole du couple. Et tu disais, ça peut être couple de même sexe, hein.
20: Gérard.
1: Mmh.
20: On accueille David Trezeguet. Voilà.
27: Bonsoir David.
6: Et bonsoir. Et...
1: Ouais, bah attends. Attends, celui-là, c'est même pas la peine de me le prendre.
20: Non, parce il parle français,
1: j'ai...
20: hein.
1: Non, non, non, mais
6: c'est... David Trezeguet.
1: Ouais, ouais, c'est ça. C'est ça, c'est ça.
20: Il parle français bien.
1: Non, non, non, non, non, non, non, non. Non, non, non, non, non, non, non, non, non, non, non. Bon, allez, vas-y, vas-y. Va te coucher. Va te coucher, tu t'appelles Tony, alors va te coucher. Allez, hop.
27: International, les débats.
1: Non, mais je te dis, c'est bien ce qui me semblait que c'était encore Tony. Alors, il est hors de question. Bon, allez, hop.
25: Non, mais attends, il y a du monde dans le studio à côté, c'est pour ça.
1: Non, mais c'est même pas la peine. C'est même pas la peine. De toute manière, c'est bon, il est l'heure. Allez, hop. Comme ça, ça va plus vite. Hop. C'est même pas la peine qu'on continue. Ça sert à rien. Là, ce soir, on veut faire... Non, mais on veut faire un truc improvisionné.
22: Mais vas-y, mais vas-y.
1: Non, non, non. Non, non, mais là, il est hors de question. Ça fait 3 fois qu'on me passe Tony. J'en ai marre. D'accord.
7: Il a raison, hein. Je crois que les gars, là, on va pas
1: alors,
7: vous regarder.
1: Terminé.
7: On voulait improvisionner un débat.
1: Donc, le truc,
7: ben, l'improvision, on n'en fera plus d'improvision. On
1: voilà.
7: fera plus d'improvision.
1: C'est foiré.
7: C'est donc... foiré.
27: Oh,
1: voilà.
27: Foiré.
1: Voilà.
7: Merci, Manier. Thomas.
1: Merci.
7: Non, ouais, non, Thomas, non. Parce que Karine, elle est nouvelle, et c'est Thomas qui connaissait, qui a voulu rappeler les anciens copains.
1: Voilà. Merci à toi.
22: Merci, Thomas.
1: Merci.
25: Je dis rien, là.
1: Non, non, mais c'est bien.
27: Oh,
1: comme ça, tu m'as tout foiré.
25: Mais je peux pas me défendre, là.
1: Non, non, mais tu m'as tout foiré.
25: J'ai plus
1: d'argument. Dans ces cas-là, c'est même plus la peine que... C'est même plus la peine. Donc, c'est terminé.
7: Voilà.
1: Basta.
20: C'est qui ces gens? Pourquoi tu veux pas leur parler?
1: Non! Parce que je ne veux pas refaire comme il y a... X années.
7: À part un monsieur.
1: Reprendre.
7: Et monsieur Mazur, sauf lui, qui était sympa, mais qu'on n'a pu avoir à cause de ces gens-là.
1: Voilà. Donc, alors, dans ces cas-là, c'est terminé. Point final.
7: Non, mais on fera plus de débats, dans l'improvisation. On fera que des débats préparés avec la vraie équipe.
1: Voilà. Donc, pour toi, Thomas, et puis, pour toi, c'est terminé. comme t'as voulu appeler Tenascar, eh ben tu les appelleras. Mais pour moi, c'est fini. Pour moi, travailler avec moi, non.
25: C'est dommage, j'aurais bien aimé continuer, mais bon.
1: Mais non, mais pour moi, je vais te dire une chose, que c'est fini.
25: Tu signeras à la fin de mon contrat?
1: Ah non, mais
7: non,
1: ça
7: non, mais les débats de Gérard, t'y assisteras.
1: Pour moi, travailler avec moi, c'est pas la peine.
7: Pour l'AREA, peut-être, mais pas au standard, ouais, en tout cas.
1: Non, c'est... non, même pas. Et pour moi, même pas.
22: Ah, même pas?
1: Ah bah toi, pour l'AREA, quand t'auras un guignol qui en passe et puis qui s'amuse à
22: non, passer. Mais je vais le taper sur les doigts après.
1: Ouais. Non, non, mais moi je vais garder la
7: c'est
1: même...
7: C'est inadmissible.
1: Je vais garder la même équipe que j'avais l'autre fois.
7: Ouais, qui était bien. Hein.
1: Et puis c'est tout.
7: Ouais, on avait voilà. Des gens plus compétents.
1: Voilà, c'est tout.
7: Bon, bon, les gars, merci pour la merde. Voilà, on a voulu faire une impro, bah, résultat que dalle.
1: Une petite impro le lendemain plus. De la Saint-Valentin, on n'en reprend plus.
7: Voilà. Donc, notez que le 15 février de l'année prochaine, il n'y aura pas d'impro.
1: Il n'y aura rien.
7: Notez-le.
1: De toute manière, c'est bon. Même pas si je serai encore là.
7: Ça, c'est vrai, ça, parce que vu ce que tu nous as fait ce soir, et vu, mais bon.
20: Mais quand même, Gérard, je trouve que tu as été nerveux ce soir.
22: Un petit peu, oui, quand même.
7: Oui, je trouve aussi. Bah, et là, c'est normal. Je connais bien mon pote Gérard. Aujourd'hui, c'était la Saint-Valentin, c'est les amoureux, ça lui manque. Donc, du coup, il a voulu plus avoir des filles à l'antenne que

0: ça
1: reste. C'est Stéphanie de Monaco.
2: C'est marqué Stéphanie qui habite à Monaco.
1: Ouais.
2: Stéphanie
1: qui habite à Monaco.
2: Bah, viens voir. Ouais. Viens
1: non,
2: voir.
1: Non, c'est bon, c'est bon. C'est même pas la peine.
2: Tiens, regarde. Oh. Stéphanie de Monaco. Ça
1: ouais, non, mais c'est bon.
0: Qui te tube.
1: C'est bon.
0: C'est des homonymes qu'ils utilisent.
1: C'est bon.
0: Bon, on se met un petit son, on va se retrouver juste après. Allez, à tout de suite. Allez, vas-y, un petit
1: voilà,
0: son.
1: Voilà,
0: à tout de suite.
3: 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Ma biche, je voudrais te faire la sodomie chez McDonald's, en tête à tête. Mais tout est fermé. Ma biche, je voudrais te faire la sodomie dans la farine. Ma biche, je voudrais te faire la sodomie sur un studio de télé. Ma biche, je voudrais te faire la sodomie sur la croisette. Ma biche,
2: oh, tu te recules un petit peu du micro parce qu'apparemment ça pue.
3: Te faire la sodomie ouais. Sur un tapis rouge. Ma biche, je voudrais te faire la sodomie sur un drapeau. Je voudrais te faire la sodomie sur l'herbe coupée. Je voudrais te faire la sodomie, mais personne garde le bébé. Je voudrais te faire la sodomie, mais tout est fermé. Je voudrais te faire la sodomie avec un bouquet de fleurs. Je voudrais te faire la sodomie avec un bijou en tête à tête. Je voudrais te faire la sodomie chez moi. Je voudrais te faire la sodomie pendant 15 jours.
2: C'est pas mal celui-là.
3: Alors le dernier...
2: Faut que tu t'éloignes un petit peu du micro parce qu'apparemment il y a des gens sur Minitel qui s'en plaignent à cause de ton haleine.
3: Oh, ils me font chier.
2: Vas-y.
3: Non, c'est bon.
2: Oh non, un dernier, merde, maintenant que t'es lancé...
3: Non, mais n'ayez crainte, de toute manière, je vous ai sodomisé.
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1: Et voilà, bonsoir à tous, bienvenue sur Fun Radio. Donc vous pouvez toujours appeler au 0800 308 5000 et 3615 code Fun Radio, rubrique direct. Je sais pas si le Minitel marche, Manu.
5: Ouais, oui, si, il marche.
1: Et toujours www.frfunradio, c'est Rigo qui vous attend. Pardon. Donc premier débat qui va porter sur l'espace en moyenne.
5: Pardon.
1: Un peu sur tout. Donc on accueille pour ça Comet 26 ans du Havre, où qu'on peut écouter Fun Radio sur 106.9. Allô.
6: Allô.
1: Bonsoir Comet.
0: Non, c'est pas. Non, Comet, j'ai encore au standard, excuse-moi, Gérard. Bon.
1: Alors gros Spoutnik, 23 ans de Verdun, 93.9.
6: Oui, tout à fait, 93.9. Bonsoir GG.
1: Bonsoir à toi. Petit OVNI, 24 ans Paris, 101.9.
7: Bonsoir à toi, Gérard.
1: Bonsoir. Et petit Gus de 25 ans de Lille, 96.8.
8: Oui, bonsoir GG, bonsoir.
1: Et Comet, on l'a ou on l'a pas? Ouais. Commencez pas là tous les deux là-bas.
0: Non, là c'est bon, j'ai dit bonsoir.
1: Et Comet 26 ans du Havre 106.9.
7: Salut Gérard, salut l'équipe.
1: Bonsoir.
7: Bonsoir.
1: Bon allez, on attaque la première question. Aimeriez-vous aller dans l'espace, si oui ou non, pourquoi? Donc on va demander à Petit OVNI.
7: Ouais, moi j'aimerais bien aller dans l'espace parce que je voudrais bien découvrir en fait ce qui se passe là-bas.
1: Mmh.
7: Connaître un peu de monde, tout ça quoi. Ouais, ça me plairait bien. Ouais, je vais te dire, ouais.
1: Mmh. Gros Spoutnik.
8: Ouais, bah écoute, moi pas trop parce qu'en fait j'ai un peu le vertige. Donc déjà j'ai le mal de l'air, j'ai la trouille en avion. Mmh. Donc je pense que tu vois, navette spatiale, je risque d'être malade. Donc a priori, je pense que je vais éviter les voyages interstellaires pour l'instant quoi.
1: D'accord, Comet.
7: Moi en fait, j'ai vu pas mal de fusées qui ont explosé à la télé et ça me le fait.
1: Bah, il y en a qu'une qui a explosé et je sais plus quand est-ce que.
8: Ah non, il y en a plusieurs.
7: Non. Ouais. Non.
8: En plus.
1: C'était lesquels?
8: Une bonne vingtaine. Même.
1: T'avais, non, attendez, les auditeurs, s'il vous plaît.
0: T'avais Challenger.
1: Ouais.
0: Et
1: l'autre, c'était laquelle?
0: C'est Supo 3, je crois.
1: Ouais. Non, Spoutnik.
0: Supo 3 dans tes fesses, il a explosé.
1: C'est ça, t'as raison. Commence à dire des conneries.
2: Il a foutu des éclats partout, c'est dégueulasse.
1: Donc, qui c'est qui est. C'est Comet qui me disait ça.
7: Ouais, donc je te disais que ça me faisait flipper de monter dans une fusée parce que j'ai peur qu'elle explose, donc je suis très bien sur Terre en fait.
1: D'accord. Petit Gus, pour terminer.
8: Ouais, moi, je compte pas du tout aller dans l'espace puisque je suis claustrophobe. Et donc.
1: De quoi?
8: Donc aller dans l'espace, ça me tente pas du tout. Parce que j'aime pas les petits espaces.
1: D'accord.
8: Ouais.
1: Pour en finir, moi j'aime pas trop l'espace, donc je vais vous dire ce qui s'était produit là en 69 exactement. Le premier homme à marcher sur la Lune, c'est Neil Armstrong suivi de Dewin Aldrin. C'est, je sais même pas si c'est bien prononcé. Mais...
0: Putain,
1: c'est pas grave.
0: Ça fait 3 ans qu'on attend l'info.
1: Debout les mecs, tout le monde debout. Vous la connaissiez hein, déjà l'info de Neil Armstrong.
2: Gérard, faut que tu mettes quelques points sur les i avant de. Tu m'écoutes?
1: Ouais.
2: Avant de continuer le débat.

0: pas parce que tu parles de l'espace et faudrait que tu précises qu'on va pas parler du monospace.
1: Ah non, non, non, on parle pas des voitures, hein, on parle que de l'espace.
0: Et il y a beaucoup de gens sur l'IRC, ils te demandent qu'est-ce qu'il y a dans l'espace, c'est quoi l'espace?
1: Bah l'espace c'est des...
2: T'as
1: non,
2: la direction assistée.
1: On parle pas des voitures, Fuldar, s'il te plaît, tu commences pas à foutre ta merde. Merci.
0: Donc,
1: ce qu'il y a dans l'espace, c'est des étoiles et puis tout ça. Il répare des satellites qui sont déjà là-haut depuis longtemps.
0: Mais il y a quoi ça se touche l'espace, c'est quoi?
1: Non, c'est dans l'air.
0: C'est de l'air?
1: Bah ouais.
0: Ah, ok.
1: Voilà. Alors, un petit sondage. Où peut-on conquérir l'espace? Non, c'est pas sur cette question-là. Bon, bah, c'est pas grave, parce que dès que je trouverai ça, je pourrai vous le dire.
3: Non, mais commence par le premier. Le premier, je crois qu'il est sympa.
1: Êtes-vous pour ou contre la conquête de l'espace?
3: Ouais, mais vois, ça, est-ce que vous voulez aller dans l'espace? La conquête de l'espace, c'est pareil. Hein.
1: Alors, donc, 62% préfèrent la conquête des cons. Ça, c'est bien de pas mettre ça. Non, alors
3: la quéquette des cons.
1: Ouais, mais c'est pour ça qu'on avait bien précisé d'arrêter de mettre des gros mots comme ça.
3: Donc, c'est pas un gros mot, quéquette, ça va.
1: Ouais, mais con, si, quand même. C'est champion olympique de natation, enfin bref. 34% pensent que ça coûte trop cher, ça c'est vrai. Et je pense que je vais sûrement parler. Non, on l'a retiré, la question. Ouais. Dommage. 21% sont restés à l'époque de la conquête de l'Amérique. Ouais. Et 17% des gens me demandent si je suis un des frères Bogdanov. Non, pas du tout. Pas du tout.
2: T'as pas de frère, toi, de toute façon?
1: Non.
2: T'es unique un peu.
1: Ouais. Alors, combien de temps peut durer un voyage dans l'espace? On va demander à Conquête. Et en précisant qu'ils l'ont dit à midi, c'est pour ceux qui ont écouté les informations. Donc.
2: Tu dormais pas à cette heure-là, toi?
1: Non.
4: Eh ben. Non, il était pas couché encore.
1: Non, je me suis pas couché de la journée,
4: tu vois. Voilà, tu vois.
1: Voilà, donc c'est alors, Conquête. Comète, pardon.
5: Ça peut durer de 10 minutes à toute ta vie, quoi. Ça dépend si tu te perds dans l'espace avec tes compagnons. Tu peux errer indéfiniment pour retrouver le chemin de la Terre, quoi. C'est tout.
1: Ouais.
5: Ouais.
1: Ouais, ouais, je pense. Deux minutes, je pense pas. Ouais, si tu veux dire deux minutes dès que ça vole, dès que la fusée vole et puis qu'elle explose comme il s'est produit il y a un peu de temps, là. Bah, un bout de temps.
5: Dès que t'es dans le pesanteur, en fait, c'est dans l'espace, quoi.
1: D'accord. Gros Spoutnik.
4: Ouais, bah écoute, moi je sais que Ulysse 31, il a erré pendant des années et des années avant de rentrer chez lui dans l'espace.
5: Tu vois, c'est ce que je disais.
4: Ouais, et je sais que les frères Igor et Grishka Bogdanov, ils ont bien galéré aussi.
5: Ouais, mais ils sont pas redescendus.
4: Ouais, il y en a un qui est pas redescendu, ouais, des deux.
1: Bon, ça suffit, Gros Spoutnik, de préciser des noms comme ça. Hein.
4: Non, mais il s'appelait Igor et Grishka, tu vois.
1: C'est bon, on n'a pas besoin de préciser.
4: Les noms de clébards, tu vois.
1: Ouais, c'est ça. Rigo.
0: Oui, donc il y a Yankee NASA qui te demande si c'est toi qui as écrit on a marché sur ma lune.
1: Non.
4: Non, on a marché dans ma lune.
1: Non. J'ai rien écrit du tout.
0: Ça, on le sait.
4: Ça, c'est clair.
1: Petit ovni. Ovni, pardon.
5: Ouais, ben, en fait, c'est assez compliqué puisqu'il y a un décalage horaire, tout ça, donc on n'a plus la même notion du temps.
1: Mm-hmm.
5: Donc, je pourrais pas répondre.
1: Non, mais ça, c'est vrai
5: que. C'est pas la même chose.
1: Ah, ouais, mais si, tu peux quand même répondre. Combien de temps peut durer
5: un voyage dans. Je sais pas, je connais pas la notion du temps dans l'espace, en fait.
1: Mm-hmm. Donc t'as pas suivi les infos à une heure.
5: Ah non, bah je suis en cours.
3: Gérard, est-ce que le temps est plus long ou moins long qu'en France?
1: Il est plus long dans l'espace.
5: C'est compté en années-lumière là-bas.
1: Ah ouais. C'est un peu plus long qu'en France. Hein.
2: Gérard, et comment ça se fait?
5: Est-ce que tu peux te faire cryogéniser pour durer plus longtemps?
1: Comment ça?
5: Bah tu sais, tu te fais... on t'enferme dans la glace, comme ça tu peux durer des siècles.
1: Non, n'importe quoi là, tu me dis n'importe quoi, je sais pas qui c'est, mais t'es en train de me dire n'importe quoi.
3: Non mais c'est un système.
4: Ah GG, c'est vrai que chez toi, le parasite d'Alien il sait plus, donc il est resté depuis 38 ans.
1: C'est qui vient de dire ça?
4: C'est vrai qu'il s'est planqué dans ton cou, parce que bon, voilà quoi.
1: Alors petit Omni, au revoir.
4: Mais il va sortir, hein, t'inquiète.
1: Petit Omni, au revoir.
5: Il va bientôt
1: petit Omni, tu lui dis au revoir.
3: C'est pas petit Omni.
1: Alors c'est Gros
6: Spoutnik. Ah ouais.
1: Alors c'est Gros Spoutnik.
4: Non.
1: Si, c'est Gros Spoutnik, tu lui dis au revoir.
5: J'ai reconnu la voix de pédale de Rodrigo. Hein.
1: Attention, parce que celle qui s'amuse à insulter Rigo, ça va être pareil.
0: Mais non, elle a dit Rodrigo. Rien à voir. Et sinon, vite fait, sur IRC, il y a un certain fesse de babouin, je sais pas si c'est le vrai, il fait remarquer aux auditeurs que s'il y a un sujet dans lequel tu es incollable, c'est bien celui des conquêtes spéciales.
1: C'est-à-dire?
0: Des conquêtes spéciales.
1: Tu peux préciser?
2: Il précise sur le Minitel, en fait, ils disent que t'as... N'importe quoi.
1: Moi, ouais, ça m'étonnerait. Donc, petit Gus pour.
0: Donc, il précise, il dit Carole, Christine, Sandy.
1: Ouais, ben, il arrête, lui. C'est le même. Alors, lui, il se calme.
0: Ok.
1: Eh, hey, mais vous arrêtez, là, tous les deux, au standard, là, ou quoi?
3: Oh, il se caresse la bite.
2: Non, mais non, mais ce qu'elle fait, elle est en train de parler aux auditeurs en leur disant
6: non,
2: au revoir.
6: Non, je lui dis au revoir, je l'ai jamais.
1: Ouais, puis toi, t'as pas besoin de te machiner les pompes pour que ça pue après.
6: Ouais, okay, ben, ça, c'est clair, ouais.
1: Alors, Cotigus, pour terminer la question.
7: Ouais, ben, voyage dans l'espace, déjà, tout dépend ce que tu vas faire. Ça peut durer une journée, comme ça peut durer trois semaines. Si tu vas explorer des grands trous noirs, comme par exemple toi t'as l'habitude de faire, ça peut prendre beaucoup de temps.
1: Alors petit Gus aussi, au revoir.
0: Non mais Gérard, sérieusement, tu sais ce que c'est un trou noir?
1: Non, non, mais je lui dis au revoir parce que je sais ce qu'il a voulu dire.
0: Gérard, non mais ça existe, les trous noirs.
7: C'est pas ce que c'est?
0: C'est pas ce que c'est un trou noir dans l'espace.
1: Alors dis.
7: C'est un trou...
1: Allez, hop. Tu lui dis au revoir aussi.
3: Non mais c'est un endroit dans l'espace où en fait y'a rien.
1: Non, tu lui dis au revoir. C'est pas la peine de le soutenir, on lui dit au revoir, terminé.
6: Gérard, à la place de Gros Spoutnik, on accueille Captain Kirk, 32 ans, de Amiens. Ouais.
5: Salut, Captain Kirk.
7: Ah, mais je suis encore à l'antenne, c'est mortel.
1: Bonjour. Ouais, non, mais tu le vires, toi, petit Gus.
2: Ah, c'est bon.
1: Alors, Kirk, ouais, d'où...
8: Amiens, bonsoir.
1: Ta fréquence, s'il te plaît.
8: 98.2.
1: Ok. Alors, donc, pour toi, la question, tu l'as entendue, non?
8: Ah non, désolé.
1: Alors, c'est combien de temps peut durer un voyage dans l'espace?
8: Je connais pas très bien les chiffres, mais il me semble que ça dépend où tu veux aller, en fait. Si c'est la Lune, j'ai vu un documentaire sur ça à Arte, il me semble que c'est environ 2 heures.
1: Non, je vais te couper parce que je vais te dire tout de suite que non. Parce que là, j'ai vu un décollage d'une fusée, je sais plus dans quel...
8: Décalcage, on dit, hein.
1: Il y a eu un décollage d'une fusée là aujourd'hui à 13h et je sais plus sur kourou station qu'elle a décollé, si c'est Kourou ou autre.
5: J'allais sur Mir Express.
1: Et donc eux ils partent là pour à peu près une dizaine de jours, voire 15 jours à la rigueur, même 3 semaines ou des mois. Je vois, il y en a qui sont partis pour 6 mois. Il y en a encore là qui sont sur une station Mir, que ça peut être déjà plus de 3 mois plus de 6 mois qu'ils y sont. Ils vont pas rentrer peut-être avant la fin de l'année s'ils arrivent à réussir à remettre les faisceaux, à mettre les faisceaux horaires que la station Mir a cassé.
8: Ah d'accord.
1: Les faisceaux, ouais, pas les faisceaux, ouais.
5: Les vaisseaux.
1: Les faisceaux. Donc normalement ça peut durer, ça dépend des réparations qu'ils ont à faire sur les stations Mir.
8: La station Mir c'est une poubelle, hein.
1: Non mais ça là-haut sur là où que je te parle où qu'il y a les faisceaux horaires à réparer, donc il y a 3 Américains, il y a un Canadien, un Belge. Non, il n'y a pas de Belge, je crois qu'il y a un Français, je crois, dedans. Donc voilà, t'as raison, fous-toi bien de ma gueule aussi, toi, Comète.
6: GG, à la place de petit gosse, on accueille Monsieur Splotch, 28 ans, de Laval.
1: Monsieur
6: Splotch.
9: Oui. Bonsoir, c'est Monsieur
5: Splotch. Salut, Monsieur Splotch.
9: Monsieur Splotch, Laval 98.1.
5: Tu l'avales bien?
9: Je l'avale entière.
8: Est-ce que tu connais Star Turk?
9: Oui, tout à fait.
1: Vous arrêtez, s'il vous plaît.
9: Je salue le capitaine kurde, d'ailleurs.
1: Bon, Splotch, tu veux répondre à la question?
9: Ben, j'ai pas tout à fait saisi dans la mêlée, en fait, le sens de la question.
1: Combien de temps peut durer un voyage dans l'espace?
9: Moi, je dirais à peu près le temps d'une révolution terrestre, à peu près, hein. A priori, 365 jours.
1: Mm-hmm. Ouais,
9: c'est une moyenne. Hein,
1: ouais, c'est bien ce que j'ai dit juste avant.
9: On peut extrapoler les chiffres. Hein,
1: ouais, mais c'est bien ce que je dis, Jésus. C'est bien ce que j'ai dit juste avant que tu viennes à l'antenne. Donc,
9: Et tu marches sur l'eau aussi?
1: Non. Rigo, question IRC avant de poser la troisième.
0: Oui, il y a Babar El Barbe, il te demande si c'est vrai que t'as été refusé pour le casting de E.T. parce que t'étais trop laid et que tu faisais peur aux enfants.
1: Non, pas du tout. Alors lui, si c'est pour me dire des conneries comme ça, c'est pas la peine du tout. Voilà. Alors, troisième question. Avez-vous assisté à un décalage d'une fusée? Donc on parlait de...
0: Un décalage?
1: De la station...
5: Du cachiche.
1: On a parlé de la station Kourou, mais l'autre, je sais pas où elle se situe. Bon, vous arrêtez, s'il vous plaît, les auditeurs, parce que tout à l'heure, ça va se terminer, que je vais tous vous virer.
8: Non, mais là, on se posait une question, là, sur...
1: Oui, Tony, t'as raison, on se posait une question, Tony. Ah, hein, c'est vrai.
8: Non.
1: Ah, c'est vrai, Tony.
8: Non,
1: c'est pas Tony, presque pas.
0: Vas-y, trace. C'est pas lui, vas-y, continue.
1: Donc, avez-vous déjà assisté à un décollage d'une fusée? On va demander à Comet.
5: La télé, ouais. Plein de fois, mais en vrai, non, parce que j'ai pas eu l'occasion d'aller à Cap Canaveral, quoi.
1: Ah, voilà, c'est Kourou et Cap Canaveral, c'est ça.
5: Kourou, ouais.
1: Non, mais ça, pour aller là-bas, de toute manière, c'est des pays...
5: Développés ?
1: Non, c'est des pays en... oui.
5: En voie de disparition.
1: Attendez, attendez, s'il vous plaît.
3: Je voulais savoir justement pourquoi ils avaient choisi ces pays-là pour les faire partir de là, les fusées.
1: Ben, parce que c'est le là où il y a le plus de place pour qu'ils puissent décoller, parce que tu peux pas les faire décoller sur des petites régions, Paris ou autre. Hein.
3: Ah, et c'est quel pays, alors ?
1: Je crois que c'est des...
7: Antilles.
1: Non, ouais, c'est...
10: Guyane.
1: Ouais, la Guyane.
9: Et Gégé, qu'est-ce que tu penses de toi de la destruction de la forêt amazonienne pour faire décoller des fusées? Tu trouves pas ça dégueulasse?
11: C'est vrai que c'est...
9: quelque part.
5: Ouais.
1: Non, mais attends, mais ça c'est pas. Non, mais ça c'est pas le thème du débat.
3: Bah, si. Regarde, non, on parle pas de l'aide humanitaire. Arrêtez les mecs.
9: Regarde Papou, après comment il fait pour vivre dans la jungle si il coupe tout pour faire décoller des fusées, tu comprends?
7: C'est pas des Papou, c'est des Raoni qui chantent avec Sting.
9: Bah.
1: Bon, Tony, ça suffit, s'il te plaît. Alors maintenant, tiens, bah, tu vas répondre.
9: On pourrait parler des Esquimaux du peuple Inuit aussi, hein.
1: Tony, tu vas répondre.
3: Tony, il y a pas Tony, alors il te répond pas. Hein.
1: C'est ouais, mais c'est Capitaine Turc, c'est Tony. Alors je suis désolé, j'ai bien reconnu sa voix.
7: Ah non, non.
1: Non, presque pas.
7: Tu te trompes, hein.
1: Ouais, ouais, c'est ça.
7: Bon, alors, pour te répondre à ta question, je dirais que tu parlais des lieux, en fait. En fait, ça dépend des... je crois que les États-Unis, ils envoient depuis Cap Canaveral.
5: Mm-hmm.
7: Les Français, ouais, c'est Kourou. Et les Russes, c'est Baïkonour.
1: Non, c'est pas du tout ça. Ils viennent tous sur le même pas de tir.
7: Ah, non,
1: ça, je peux vous dire que non. Non.
9: Pour une fois qu'il a deux
1: structures... Bon, ouais. Fais ton standard et tais-toi.
7: Non, non, mais c'est ça, hein, je me suis renseigné, c'est ça, c'est Baïkonour, hein, les Russes.
1: Ouais. C'est ça.
5: Non, c'est vrai, il a raison.
1: Mais ouais, allez. Petit OVNI.
5: Moi, je déconseille fortement d'assister à un décollage de fusée.
1: Tu peux préciser, alors?
5: Parce qu'une fois, j'ai assisté à ça et je me suis fait cramer direct. Fallait me rendre à l'hôpital, tout ça.
1: Non, alors déjà, une... Attends, excuse-moi, petit OVNI, déjà une, tu n'as pas le droit d'être au moment vers le point sur le point de tir. T'es vachement loin.
5: Vachement loin, mais j'ai quand même été crâné.
1: Non, de toute manière quand.
5: Et après, hôpital.
1: Oh ça... Non mais là fil d'art, tu dégages. Allez hop.
10: Quoi?
1: Dehors.
0: Non, pas déjà, on a besoin de lui, Gérard.
1: Dehors, Gérard,
0: sur IRC, il y a Ammonia qui te demande si tu connais la nouvelle station Sandmir. C'est une fusion entre un tas de tôles pourries et une boule de graisse.
1: Non, ouais, bah lui, il va se faire foutre. Il va se faire mettre. Petit OVNI, je viens de te dire que de toute manière, c'est pas possible que ce que tu me dis, parce que...
5: Ça m'est arrivé, donc c'est possible.
1: Moi, je te dis que non.
7: Non, mais c'est possible. Imaginons, tu vois, elle a des... je vais être un peu vulgaire, mais pas trop. Mmh. Elle a des tresses, elle a des longues mèches.
1: Au revoir, petit... Capitaine Turc, au revoir. Au revoir. Fais gaffe à toi, petit OVNI, parce que tu risques de faire comme lui. Monsieur Smotch.
9: Ouais, monsieur Splotch, bah écoute, je déconseille les décollages. Moi, je pense que le risque principal, c'est les radiations.
1: Mm-hmm.
9: À moins d'être muni d'un compteur GG pour détecter les radiations. Sinon, je conseille plutôt aux gens de se faire décoller la tranche. C'est vachement plus agréable que faire décoller des fusées, quoi, quand même.
5: Je suis d'accord avec toi.
1: Donc, alors, il y a. J'ai récupéré deux, trois trucs, là, justement, comme on parlait de l'espace et tout ça. Donc, alors, depuis quand qu'existent les conquêtes de l'espace? Donc, j'ai vu ça dans le dictionnaire et je me suis fait chier avec à trouver des trucs comme ça parce que c'était pas évident. Donc alors la conquête de l'espace, elle existe depuis le 4 octobre 1957.
5: Mais on s'en...
1: Et toi, si t'es pas contente, petit OVNI ou comète, on s'en fout. Mais moi, je donne ce qu'on me demande de dire, d'accord? Alors si ça te plaît pas, tu raccroches ton téléphone, ça nous fera des lignes de libre.
10: C'est
1: ok.
10: C'est
1: et bon. Depuis quand existe la conquête de la Lune? C'est en 68, mais lequel mois et tout ça, je ne sais pas. Non, c'est pas un Drakenar de Manu, comme tu dis si bien, toi.
3: C'est la première pseudo, ça, non?
1: Donc, alors, d'après vous, à quoi servent les conquêtes spatiales? Alors, 57% des gens pensent que je suis le seul qui taille. Ouais, ben ça, je m'en fous. 26% pensent que je dis que ça sans faille. Ça, je sais pas ce que... Qui c'est qui... 21% préfèrent rester cool bébé, sinon ils te diront bye bye. Ouais, c'est bien ça, c'est pas mal. Et 5% me serrent la main et me suceront après. Ben ça, j'en ai rien à foutre. Mais ça fait rire les bandes de... Les deux connards.
10: Ça fait chanter les abeilles.
1: Mais non, vous avez pas...
11: près de la nuage et des couleurs de l'arc-en-ciel.
12: À faire rire les oiseaux.
6: Bon, GG, pour les calmer, on va accueillir un nouvel auditeur. C'est Ariane. Il a 30 ans. Il appelle de Cherbourg.
1: Merci, Pildar. Alors, tu as hâte de faire ton bordel.
13: Ouais.
1: Tu vas faire ton boulot correctement, d'accord, maintenant.
6: En plus, il pue des pieds.
1: Ouais. Bah, ouais, il a retiré ses pompes, ça se sent d'ici.
3: Aïe, aïe, aïe.
1: Hardcore! Alors, Ariane, ta fréquence, s'il te plaît.
13: J'écoute sur Internet, moi, en fait.
1: Ta fréquence.
14: Il écoute sur Internet.
6: Non, mais c'est possible, Gérard, regarde, comme avec Rigo, les gens avec qui il communique, c'est Internet.
1: Bah alors donc, pour toi, donc, avez-vous déjà assisté à un décollage d'une fusée?
13: Non, jamais, parce que bon, j'ai pas trop que ça à foutre d'aller décoller, enfin, voir une fusée. Mais par contre, j'ai déjà regardé à la télé, ouais, c'est assez sympa, quoi. Mais bon, aller jusqu'à Cap Canaveral, ça doit coûter très cher, quand même.
1: Bah, de toute manière, c'est Cap Canaveral ou Kourou, c'est pareil, hein.
13: Ouais, c'est clair. Donc, j'ai pas
1: de toute manière, quoi. Donc, t'as pu voir le journal de 13h, et puis t'as pu voir celle qui a décollé, alors.
13: Pas aujourd'hui.
1: Ah bah si, il y en a une qui a décollé à 1h.
13: Aujourd'hui, je l'ai pas vu aujourd'hui, mais j'ai déjà vu des décollages de fusées, ça c'est clair. Mmh.
14: T'as vu quand elles explosent?
13: Ouais, ça m'est arrivé une fois aussi.
1: Non, mmh. Ah, mais ça oui, ouais. c'est vrai que là, ça fait mal quand ça a explosé.
13: Ouais, c'est clair.
1: Ouais. Excusez-moi. Bon, ça y est, s'il vous plaît, on se calme derrière, merci.
3: Qu'est-ce qu'ils ont envoyé dans l'espace à midi?
1: À midi, c'est pour mettre des satellites sur orbite.
3: Ça veut dire quoi, ça?
1: C'est pour les moyens de communication.
3: Ça sert à quoi, les satellites? Ah ouais, c'est pour communiquer, pour avoir le téléphone, tout ça?
1: Voilà, non, pour mieux capter.
3: Pour avoir TPS?
1: Non, pour les téléphones, je crois, mais je suis pas sûr.
3: Mais c'est quoi mettre sur orbite?
1: Sur orbite, c'est des satellites qui vont mettre sur orbite dans l'espace.
3: Oui, mais tu redis le mot sur orbite. Moi, je sais pas ce que c'est et j'aimerais bien que tu m'expliques
1: orbite,
3: quoi, ce que c'est.
1: Tu prends un dictionnaire, tu vas regarder.
3: Bah, c'est ton débat, c'est ton job.
1: Mais non, mais moi, c'était pas prévu qu'on en parle. Donc, pensez-vous que la... Comet, petit Omni, vous vous calmez s'il vous plaît.
13: Ouais.
1: Ça commence à bien faire déjà toutes les deux. Mmh, bon, j'en connais une tout à l'heure, elle va virer. Hein. Mmh. Pensez-vous qu'à l'avenir, nous pourrons vivre sur toutes les planètes système solaire ou autre? On va demander à Comet comme elle s'y connaît bien.
14: Bah, c'est pas que je m'y connais bien, mais il faut déjà que la planète soit viable. Et si on peut pas y vivre, s'il n'y a pas d'oxygène ou s'il fait trop chaud, c'est chaud, quoi.
1: De toute manière, dans l'espace, en principe, il fait pas... Il doit faire chaud, hein.
14: Ouais, bah dans l'espace, il y a des machines, ouais.
1: Non, mais Pildar, ça te dérange pas qu'on fasse... ça te dérange si je fais mon boulot sans sentir tes pompes, là, qui puent à 15 mètres?
3: Ça va, Gérard.
0: Gérard, je te signale que je suis beaucoup plus près de lui et que je me plains pas.
1: Ouais, bah, dis donc.
3: Pourtant, c'est parce que l'odeur est couverte par autre chose. Vas-y.
1: Ouais, ben, faudrait peut-être avoir de la propreté dans les studios.
3: Ça, c'est vrai.
1: Bravo.
0: En tout cas, je voulais dire aux auditeurs que ça fouette de partout, c'est une horreur.
1: Alors, petite comète.
14: Comète.
1: Ouais, comète.
14: Je te disais qu'il faut que la planète soit viable, mais sinon, dans l'espace, il y a des machines, et il paraît que la Terre est sublime.
15: Non, la guerre.
14: Non, la Terre aussi, quand même.
3: Et donc, Gérard, il n'a pas écouté, il n'a pas écouté. Donc, non,
1: petit OVNI.
14: Qu'est-ce que j'ai dit, Gérard?
1: Petit OVNI.
14: Ouais.
13: Oh là là.
14: Je pense qu'on peut vivre dans les autres planètes. Si on prend par exemple un masque à oxygène, tout ça, pour répondre à l'autre, la fille, je sais plus comment elle s'appelle.
1: Les comètes.
14: Voilà. Et je sais pas si on s'habille en tenue de plongée sous-marine là, avec la grosse bouteille d'oxygène dans le dos, ça va le faire, c'est bon.
13: Ou pas sur le soleil, hein, parce que c'est trop chaud.
1: Non, ça m'étonnerait.
14: On peut nager aussi dans le soleil, c'est bien.
1: Monsieur Smotch.
13: Smotch.
14: Bonsoir.
15: Bah écoute, moi je pense que les planètes, il faut qu'elles soient habitables. Parce que sinon ça peut pas le faire. Donc moi je prône la couche d'ozone avant tout. Parce que c'est quand même un peu le patrimoine galactique. Je sais pas ce que t'en penses toi, mais bon. Non, t'es pas d'accord?
1: Si, Ariane.
15: Tu peux préciser, attends, GG, tu peux préciser ce que tu penses du patrimoine galactique?
1: Non, non, mais attends, on va punir les...
15: On revient dessus après alors.
1: Ariane.
15: J'oublierai pas.
13: Non, ouais, alors déjà avant d'habiter sur toutes les planètes. Faudra déjà toutes les avoir explorées.
14: Mmh.
13: T'es déjà d'accord, Gérard?
1: Il y en a beaucoup à explorer. Il y a Mars, il y a Jupiter, il y a Pluton, il y a...
13: Pluton, à côté de la planète Uranus.
1: Ouais, c'est ça, t'as raison, continue.
3: Est-ce que tu crois justement que c'est les seuls ou qu'il y en a d'autres?
1: Non, il y en a d'autres, mais...
3: Très bonne question, Manu.
1: Il y en a pas mal.
3: Merci.
1: Il y en a pas mal.
3: Et Gérard, quelle est la planète la plus éloignée de...
1: Je n'en sais rien.
14: Et quelle est la planète la plus grosse?
1: Non plus, j'en sais pas.
3: Oh non.
1: hasard, on va virer comète. Allez, hein.
0: Ah, c'est bah, le hasard.
7: C'est bon, hasard.
1: Déjà qu'elle avait pas envie de répondre aux questions, elle attendait que les auditeurs répondent pour répondre. Alors donc, comme ça, elle pourra répondre chez elle.
7: Bon, GG, alors tu me réponds à ma question.
1: Attends, rien n'a pas fini. Alors,
7: bah,
1: donc,
7: oui, moi, j'ai fini, moi.
1: Si. Donc, alors, moi, je peux vous dire une chose. Que pensez-vous de l'avenir? Nous pourrons...
3: Il arrive. Il se promène.
1: Non, mais ça y est.
7: C'est pas très bien géré.
1: Alors, pensez-vous qu'à l'avenir, nous pourrons vivre sur toutes les planètes système solaire ou autre? Ben, moi, je peux vous dire que non, parce que déjà, le système solaire, c'est des trucs qui sont assez compliqués à gérer dans l'avenir.
0: Mais pourquoi?
1: Parce qu'il y a des trucs qui sont sur maintenant qui se fait beaucoup par système solaire. Des immeubles, tout ça qui se font par système solaire, et c'est avec le soleil que ça chauffe. Voilà. Donc, cinquième question. Aimeriez-vous avoir un job sur une autre planète, boulanger, etc.? Et on va s'écouter les explorateurs d'Anus avec ma gueule. C'est pire qu'un caractère. Ma gueule,
0: tu me le refais,
1: pire.
0: Hein, depuis le début.
3: Ouais, depuis le début, là.
1: Les explorateurs d'Anus avec ma gueule, c'est pire qu'un cratère. Et on se retrouve tout de suite après.
3: C'est clair.
1: Et voilà, c'était les explorateurs d'Anus avec ma gueule, c'est pire qu'un cratère. C'est pire qu'un cratère. Donc on récupère... donc on est toujours sur Fun Radio. Vous pouvez toujours nous appeler au 0803 08 5000. Le Minitel 3615, code Fun Radio.
3: Rubrique. Qui fonctionne bien ce soir, il y a du monde.
1: Et toujours l'internet www.fr.
0: Oui,
1: c'est Rego qui vous attend.
0: Et alors attends, faut que je retrouve, parce qu'il y a quelqu'un qui m'a donné la définition d'une comète, vu que t'avais pas l'air de savoir ce que c'était.
1: Non, pas une comète, c'est une orbite.
0: Orbite?
1: Ouais, c'est orbite, c'est pas une comète.
0: Ah bah on va chercher alors.
3: Ok, et super.
0: Non mais je suis en train de chercher comète, ça m'énerve parce que je l'avais mis de côté.
1: Bah sinon c'est pas grave.
0: Je te le dirai, dès que je retrouve, je te dis ça.
1: Qui c'est qu'on récupère justement à la place de comète?
6: Ouais, alors on a Ariane.
1: Non, ça y est, on l'a.
7: Ça va? Bah oui, moi j'étais.
6: Ah ouais, non, pardon, Bishop, 38 ans de Poitiers.
0: Oh, Bishop.
6: Bishop.
7: T'as déconné, Bishop. Hein. Il manque plus que Ripley, sérieux.
0: Putain, tu m'étonnes.
7: Bonsoir, la touche. Ouais.
12: Bonsoir.
1: Ta fréquence, s'il te plaît.
0: Caporal X.
16: 101.7.
7: Hudson, tu déconnes aussi.
1: Combien?
16: 101.7.
1: Ok.
7: Apoon, fais gaffe derrière. Hein.
1: Toi, tu te tais, s'il te plaît, Ariane.
16: S'il te plaît.
7: Ah non, c'était pas moi qui ai dit ça.
1: Alors, la question, c'est, aimeriez-vous avoir un job sur une autre planète, boulanger, etc. Alors, Bishop.
16: Bah, écoute, moi, je suis homme de ménage, sur la Terre. Et j'aimerais bien faire homme de ménage sur Mars ou sur l'autre planète, le Neptune ou le Pluton ou autre planète, quoi.
1: Mm-hmm.
16: Parce que ici, Paris, c'est pollué, il y a plein de fumée.
1: Ah bah ça,
16: il y a du bruit.
7: Du bruit, bon.
16: Ouais, puis ça pue. Voilà, ça pue un petit peu.
1: Mm-hmm.
16: C'est un toxique. Je suis sûr, sur Mars, avec une atmosphère, tout ça, ça serait bien.
3: Gérard, sur Minitel, il y a Max le Belge qui me dit qu'en fait, il y a une tradition sur les autres planètes, c'est de prouter à la tête du sexe opposé.
1: Je sais pas si en ce moment, ils ont... Je sais qu'ils ont fait partir des femmes à un moment donné... Dans l'espace, mais je sais pas.
3: Pour prouter, justement, je crois.
1: Ouais, mais on sait pas encore.
3: Et Gérard, dans Apollo 13, là, que t'as vu le film, il va sur quelle planète?
1: Il va sur...
7: Apollo, je crois.
1: Non, je sais même plus sur laquelle planète.
3: Tu l'as pas regardé, le film?
1: Si, je l'ai regardé, mais je me souviens plus sur quelle planète.
3: Ah ouais, bah t'as bien dû voir le film.
1: Petit OVNI.
3: Il regarde même pas les films qu'on lui prête, c'est vraiment une honte.
7: C'est abusé, quoi.
1: Si, je l'ai regardé, mais je me souviens pas de la planète, c'est tout.
7: Même pas la location, en plus.
1: Petit OVNI.
12: Je pense que ce que je ferais sur une planète, je sais pas, boulangère, pourquoi pas.
1: Bah...
12: Je prendrais des croissants de lune.
1: Mmh.
16: Uh-huh. Des grosses miches.
12: Ouais. Sinon, magasin de souvenirs, pourquoi pas.
1: Ouais.
12: Et je sais pas, éboueur, peut-être il y aura des égouts plus tard, je sais pas.
1: Ouais, non mais, je pense pas à mon... c'est fini là, tous les deux, ce temps-là.
3: Ah, il se touche la bite.
1: Boueur, je veux dire, petit Omni, avant que je revienne à Monsieur Smotch et Ariane. Boueur, ça m'étonnerait parce que ce qu'ils ont à manger, c'est des trucs qui sont sous vide. Et ils mettent ça, et après, dès qu'ils atterrissent sur Terre, la navette est lavée.
3: Je veux pas être genre trop scato, mais comment ils font caca dans l'espace?
1: Justement, c'est.
0: Il y a beaucoup de gens qui me l'ont demandé aussi
1: ouais,
0: sur
1: ouais, mais justement, si c'est.
15: Ouais, mais... Tu peux nous parler de la diarrhée en apesanteur.
1: Ouais, mais ça, justement, c'est ce que je me demande aussi. C'est.
3: Mais moi, il y en a plein au standard qui me disent que c'est comme chez toi.
1: Ouais, c'est, bah, moucheté, attends, c'est moucheté au plafond. Attends, ouais, mais on sait, attends, mais... attends. Au standard, ils disent ça alors que t'en prends pas un seul. D'accord.
15: Si.
1: Ah, si.
15: Gérard.
14: Hein? Les filles, elles ont leurs règles. Comment elles font, elles?
15: Ouais, c'est du
14: bon,
15: ouais.
14: Là. Il y a le.
1: Non, mais ça, je peux pas te dire, petit Omni.
14: Ça, il y a le fil qui.
1: Petit. Monsieur Smotch, pardon.
3: Je voulais... Excuse-moi, monsieur Smotch, je voulais revenir sur un truc. Est-ce que t'as vu le film Total Recall, Gérard, avec Schwarzenegger?
1: Mais c'est pas le thème du débat, alors arrête tes conneries.
3: Si, si, ça rejoint. Bah, si, c'est la conquête de l'espace, parce qu'il habite sur Mars.
15: Ouais, ouais.
3: Et en fait, sur Mars, il n'y a pas d'oxygène. Et donc, ils sont obligés de vivre dans des cahutes à oxygène.
15: Je pèse de beaux bungalows.
3: Ouais.
15: Des paillotes.
3: Et est-ce que tu penses que ça va être comme ça sur toutes les planètes?
1: Non, c'est rien.
15: Est-ce que Elephant Man, c'est une histoire vraie ou pas?
1: Non, ça, je sais pas, je peux pas te dire. T'avais qu'à regarder le film quand il est passé. Ouais, monsieur Splotch.
15: Monsieur Splotch, oui, bah écoute, moi je suis foreur, je suis spécialisé dans le forage. Donc, moi je serais partant pour faire foreur sur Uranus, quoi. Donc, pour rester dans la branche, quoi.
1: D'accord. Voilà. Ariane?
17: Oui, bah alors moi, aller bosser sur une autre planète, carrément pas, parce que pour l'instant, il n'y a personne sur les autres planètes, donc je vois pas trop l'utilité, en fait.
1: Faux.
15: Déjà que sur Terre, t'as du mal.
1: Ouais. Ok, alors, à quel âge peut-on conquérir?
15: Oui, très bien.
1: À quel âge peut-on conquérir?
15: C'est géré.
1: À quel âge peut-on conquérir l'espace? Alors, 49% des gens le faisaient déjà à 3 ans. 16% le feront après s'être dépucelé avec moi, ça m'étonnerait. 15,9% répondent, mais je n'ai pas honte de réveiller les gens à 7 heures. Alors ça, c'est pas moi qui les réveille, c'est au standard. Et 12% sont à l'étranger. Donc voilà ce que je pouvais dire de plus.
15: GG, tu parles de l'étranger. Est-ce qu'il y a des pays étrangers sur les autres planètes?
1: Bah oui, parce qu'il y a des astronautes qui viennent de l'Amérique, tout ça.
15: Et donc ça fait des pays étrangers?
1: Dans l'espace, oui.
15: Ah d'accord, il y a des continents aussi, tout ça?
1: Non, je pense pas. Je crois qu'il y a eu deux Français qui ont été dans l'espace.
15: Ok, ouais. T'as tout capté. Okay.
3: Et ils parlent quelle langue sur les autres planètes?
1: Ah là, je peux pas te dire.
15: Martien et tout, comme ça.
1: Non, avec les Américains, je sais pas comment qu'ils arrivent à communiquer entre eux, parce que c'est pas évident quand ils sont dans le truc pour communiquer. Hein.
15: Mm-hmm. Ils parlent peut-être par geste.
18: Ils font des langages des chignes. Hein. Ils font des.
1: Non. Pourtant, ils ont des
3: micros.
1: Ouais, ils ont des genres de micros, mais je sais pas comment qu'ils arrivent à se communiquer entre eux dans le vaisseau. Ouais, dans le vaisseau.
3: Dans le Cosbis.
1: Rigo.
0: Alors il y a plein de questions. Déjà il y a je sais plus qui voulait savoir si les nains de quelle planète venaient les nains de jardin.
1: Ah. Alors les nains de jardin viennent pas d'une planète, donc c'est pas la peine. Les débats, c'est pas les nains de jardin, c'est l'espace.
15: Ils viennent de la forêt d'Endor.
1: Donc après.
0: Là bah c'est tout à fait ça.
1: Donc il y a pas de planète pour les nains de jardin.
15: Ok. Ils viennent des rayons d'hydro.
1: Sinon. D'accord, Bichard. Ça y est, on a compris. Il y en a pas d'autres?
0: Ah, oui, si, il y en a plein.
1: Hein. Bah, vas-y.
0: Oh putain, mais il faut que je les retrouve à chaque fois parce que ça défile trop vite. Bah, c'est pas grave, tant pis.
1: Bon. Sur le Minitel, non?
3: Sur Minitel, si, mais je peux pas les dire.
1: Ouais, si c'est pour. C'est parce que si ça parle de 110, c'est pas la peine. Ouais. Donc, c'est bon. Alors, on en était.
3: Qu'est-ce que t'en penses, toi, de la question, Gérard?
1: Personne. Okay. Non mais moi je voudrais bien avoir un petit job sur notre planète.
3: Et tu ferais quoi toi justement?
1: Moi je serais charcutier.
3: T'as de la bonne barbaque en plus, hein, ouais. C'est bon. Hein.
15: Moi aussi je t'aurais bien vu foreur, tu me diras.
1: T'as non, charcutier ça suffit.
0: On t'aurait plus vu fourré.
1: Ouais.
15: Le roi du boudin.
1: Donc, j'ai répondu. Donc, seriez-vous prêt à faire un tour du monde dans l'espace avec quel moyen de transport?
15: Ok.
1: Alors petit ovni.
15: Ça va plus con comme question, non?
14: Donc.
1: Attends, Ariane!
15: Non, attends, c'est vrai que.
1: Ariane!
15: Oui, j'écoute.
1: Tu te calmes ou sinon tu vires?
15: Moi, je sais pas, pas de problème.
1: Hein. Ok?
14: Ouais, donc c'est pas pour t'embrouiller, mais géologiquement parlant, le tour du monde, il est.
15: Ça va plus con comme question, non?
14: Donc.
1: Attends, Ariane!
15: Non, attends, c'est vrai que.
1: Ariane!
15: Oui, j'écoute.
1: Tu te calmes ou sinon tu vires.
15: Moi, je sais pas. Pas de problème.
1: Ok.
14: Ouais, donc c'est pas pour t'embrouiller, mais géologiquement parlant,
12: le tour du monde, il est fait sur Terre. Donc, par rapport aux planètes, je serais pas prête à le faire parce que il se peut qu'il y ait des Martiens qui m'empêchent sur mon chemin. Je pense aussi que si je passe par la Lune, je verrai des cratères. Bon, voilà quoi.
1: Ouais, mais ça, des cratères dans l'espace, ça m'étonnerait. Hein.
15: Sur la gueule, ouais.
1: Des cratères dans l'espace, ça m'étonnerait. Hein.
3: Pourquoi, c'est où les cratères?
1: C'est sur Terre. Hein. du côté de...
3: De quel côté, ouais?
1: Clermont-Ferrand. Ouais, justement, Clermont-Ferrand. De manière, il y a une auditrice qui est de Clermont-Ferrand, donc il y a des...
15: Attends, tu dis ça parce que Bébé Rose, elle est de Clermont-Ferrand, c'est ça, Gérard?
1: Non, pas du tout.
3: Terre, ok, c'est Gérard.
1: Alors, Ariane...
0: Non, c'était pas Ariane.
1: C'était qui?
15: C'était pas moi.
0: Non.
15: C'est comme merci, mon pote Diderot.
0: De rien.
1: C'est qui?
3: Je sais pas, c'est pas grave, vas-y.
0: Juste demander à Bishop, tu pourras m'apprendre le truc avec le couteau?
16: Pas de problème.
15: Private, trop de private.
16: Pas de problème.
1: Gérard, tu vas un peu là,
0: juste sur parler de la Terre, il y a Turpentine, elle te demande si t'as déjà vu une équiste de soleil.
1: Non. Une éclipse, pas une éclipse.
0: Mais ouais.
1: C'est une éclipse.
15: Toi, t'as deux équistes de lune, non?
1: Ariane, au revoir. Allez.
3: Par contre, en parlant de l'éclipse, va pas voir un truc là avec le soleil, Gérard, le 11 août bientôt là, t'as pas vu ça aux infos?
1: Non, j'en ai pas encore pris connaissance, mais je sais que ce que tu veux me dire, c'est ça va être une nuit carrément
3: une nuit en plein jour, ouais.
1: Non, qui sera diffusée sur une chaîne de télé et que qui vont voir les éclipses et tout ça. Moi, il me semble, mais je me souviens, je sais que c'est au mois d'août, mais j'ai pas les dates.
16: Chez le 11.
1: Donc, Monsieur Schlop.
6: Tu la verrais, Gérard. Donc, à la place, on accueille Yuri Margarine.
3: Il a 27 ans. Il est de... T'es de quelle ville, Yuri?
19: Je suis d'Amiens.
3: Voilà, Amiens.
19: Chalou.
3: Salut. Salut.
19: Chalou. Salut.
1: Amiens, c'est quelle fréquence?
19: Amiens, c'est 102.8.
1: Ok. Tu me pires...
19: Oui.
1: Au standard, vous me virez Ariane hein, aussi.
6: Ah, c'est fait, Gérard, c'est fait.
1: Alors, donc, Yuri, je vais te répéter la question.
19: Oui.
1: Donc, seriez-vous prêt à faire un tour du monde dans l'espace avec quel moyen de transport, donc à toi?
19: Alors, un tour du monde dans l'espace, oui, je serais prêt avec un ballon, mais un ballon de rouge plutôt, parce que tout seul dans l'espace, on s'ennuie, donc il faut avoir de quoi un peu boire un petit coup, quoi, parce que dans l'espace, on est seul, hein, et c'est le vide intégral, donc en ballon avec un ballon de rouge, ouais, je ferais bien le tour de l'espace.
1: Ouais, tu veux dire une montgolfière.
19: Voilà, je t'en prie.
1: Non, mais montgolfière.
19: Ah, pardon. Oui, bien sûr, oui, c'est ça.
1: En plus, on appelle ça des... Mais normalement, c'est des ballons dirigeables.
19: Tout à fait.
1: Voilà.
19: Tout à fait, Gérard, et merci de me l'avoir appris, je ne sais pas.
1: Eh ben ouais, et donc, Bishop.
16: Moi, je préférais faire avec une fusée, hein, c'est plus facile.
1: Mm-hmm.
16: Et j'irai sur la Lune, j'irai un petit peu partout pour voyager, parce que je suis un grand immigrant. Et j'irai bien aussi sur Saturne, là, pour voir l'anneau, je trouve ça très magnifique.
1: Ouais, mais ça c'est sûr que est-ce que ceux qui partent là pour réparer des satellites tout ça, ils font quand même le tour de la Terre. Hein.
16: Oui, c'est vrai. Ils vont même sur la station Mir. Hein.
1: C'est ce qu'on a dit tout à l'heure là. Justement, ils sont en train de réparer les faisceaux qui sont pétés.
16: Non, mais ils peuvent pas réparer, c'est de la merde. Ça.
1: Attends, Bishop.
16: C'est la DAC qui fait ça.
1: Attends, Bishop.
3: Il y a une question que je me pose et que, à mon avis, tout le monde se pose.
12: Oui, je la pose aussi.
3: Comment font les objets dans l'espace pour tenir en l'air sans tomber?
1: Ah. Ils sont toujours maintenus avec de l'air.
3: Un petit fil.
1: Non, ils ont de l'air toujours avec eux. Ça tient toujours avec de l'air.
0: On me dit sur Minitel dans un petit sac à dos.
1: Ouais, non. qu'est-ce que je voulais rajouter d'autre? Moi, faire un tour du monde dans l'espace avec quel moyen de transport? Comme je disais à Yuri Margarine, donc c'est avec un ballon dirigeable, c'est deux fois mieux.
12: Ouais, mais tu pourras pas y aller avec
1: Sandy. Ah, si, tu peux.
0: La gonfle.
15: Il a rien
16: fait.
1: Alors, petit
0: Gérard,
1: ovni.
0: Attends, juste avant ta question, il y a Snus qui a une très bonne question. Il te demande combien mesure l'espace.
1: Bon, là, je sais pas du tout.
10: Oh la vache, la question de merde.
16: En mètres. En mètres.
1: Là, j'ai dit une chose que je peux pas y répondre parce que je sais même pas combien que ça mesure. Alors.
6: Bon, GG, on a un nouvel auditeur, c'est Joanne, 24 ans de Dinan.
20: Salut Gérard, c'est Joanne, 24 ans de Dinan.
1: Joanne?
20: Oui, Joanne.
16: Chalou, Joanne.
1: Salut, fréquence?
20: C'est le 108.3.
1: Ok. Donc, t'as entendu la question?
20: Une minute. Hein. Non, Gérard, je suis désolée.
1: Seriez-vous prêt à faire le tour du monde dans l'espace avec quel moyen de transport?
20: je vais préférer la fusée au 4x4.
1: Mmh.
20: Et puis le tour du monde en espace, ouais, je veux bien. Ouais. Si c'est s'il y a la clim, il n'y a pas de problème.
1: D'accord. Ok. Bon, alors, donc, j'ai répondu, moi, de toute manière, c'est ce que j'avais dit à Yuri, c'est avec un ballon dirigeable, c'est aussi bien. Comment se déroule une journée dans l'espace?
20: Ouais.
1: Alors,
3: tu demandes à qui?
1: Johan.
10: Oh, t'accélères, là.
1: Ouais, oh.
20: Eh ben, Gérard, ce qu'il faut que tu saches, c'est que...
1: Tu fais ton standard, parce que pour l'instant, tu ne prends personne. Ok.
4: Il va prendre un peu, là.
1: Alors, Johan.
20: Je disais, Gérard, que dans l'espace, ce qu'il faut savoir, c'est qu'il n'y a pas de jour et il n'y a pas de nuit.
1: Non, mais comment se déroule une journée dans l'espace, c'est-à-dire quand ils sont dans leur fusée?
20: Bon, d'accord. Donc, le matin, ils se lèvent.
1: Mmh.
20: Enfin, ils se détachent, en fait, pour pas tomber de leur lit, parce que c'est ils dorment en apesanteur.
1: Ouais.
20: Ils ont la gaule, toujours. Ouais, toujours la gaule, le matin.
4: Ah, c'est bon, ça. Hein.
20: Et après, ils prennent une petite douche.
1: Comment ils peuvent se laver dans la fusée?
10: Bonne question,
20: je sais pas, j'aimerais bien qu'ils me disent.
1: Ouais, bah justement, moi aussi, je voudrais bien que tu m'expliques.
20: Comment on se lave? Tu prends un gant avec de l'eau, tu mets du savon et tu frottes, quoi. Voilà. Dans l'espace, ça doit être à peu près pareil.
3: Mais l'eau, ça mouille pas dans l'espace, elle tient pas sur la peau.
15: Ils ont des lingettes.
3: Ouais,
1: je pense.
3: Comme Gérard des couches.
1: Fildar, tes réflexions, tu t'es carouqué, je pense. S'il te plaît, merci, et t'éteins ton micro.
3: Je crois d'ailleurs qu'il en a pas ce soir.
1: Yuri Magarine.
19: Dans l'espace, ça se passe un petit peu comme sur Terre. Le matin, quand le soleil vient de se lever, il y a l'amiral Corée qui frappe à la porte. Il arrive avec sa combinaison spatiale. Il en sert un petit café. Un café lyophilisé, bien sûr, hein, parce que tout est en poudre là-bas. Donc les toasts sont en poudre, le beurre est en poudre, la confiture est en poudre. Ils mettent ça dans un verre, ils mélangent au shaker. Je l'ai enfilé, puis après la journée se déroule, hein, normal quoi.
4: Tout crache dans la tasse et c'est parti.
1: Non mais faut se dire une chose petit ovni, je répondrai après. Petit ovni.
20: Ouais, je sais pas quoi dire, ils ont totalement raison.
21: Ouais,
20: donc on se lève le matin, ils se lèvent le matin, ils s'étirent bien, et je sais pas, après voilà, ça se passe, la journée court. Ouais. Qu'est-ce qu'ils ont?
1: Non, mais c'est pas grave, c'est Fildar qui fait des conneries.
22: Vas-y, tout à l'heure. GG.
1: Il va dégager des studios, ça va aller plus vite. Bishop.
23: Ah oui, l'espace, c'est un petit peu la merde, hein. Y a rien à faire, c'est tout noir, ils ont pas la télé, ils ont pas le câble, ils passent leur temps à faire des cabrioles, c'est le langage des signes, y en a à moitié qui sont homosexuels, qui veulent toucher l'habitat à un autre, l'autre lui fait des doigtés, je fais non, il n'y a pas de ça ici.
1: Après, non, Bishop, quand même pas à ce point-là.
23: Ah si, des fois
1: de toute manière, attention, il faut bien se dire une chose.
15: C'est pour ça qu'ils emmènent des hamsters dans l'espace. Bah, hein.
23: Tout à fait.
1: Ouais, mais ça c'est... Maintenant, c'est terminé, ils n'emmènent plus d'animaux avec eux. Ça c'était tout au début qu'ils en avaient amené, mais maintenant c'est terminé, hein.
15: Ils emmènent des limaces, hein, je crois, pour les études de limaces en apesanteur, parce que je crois que l'avenir de l'humanité dépend de ça, de savoir comment les limaces réagissent dans l'espace.
1: Non. Comment se déroule une journée dans l'espace? Bon, ils sont toujours aussi, je pense qu'ils doivent avoir des moyens de communication entre eux, donc bien sûr, avec pour ceux qui sont américains, tout ça, donc ils arrivent à se parler normalement. Pour les Français, c'est pas évident, mais ils arrivent quand même à comprendre, parce qu'ils comprennent ce qu'ils disent. Mais c'est vrai que normalement, je pense qu'ils doivent communiquer aussi avec sur Terre, avec des systèmes spéciaux.
3: C'est-à-dire?
1: C'est pas genre Takiwalki, mais je crois qu'ils ont des systèmes de communication pas comme nous.
3: Des portables?
1: Non, je crois que c'est
15: des...
1: Non, je sais plus ce que... Faudrait que je me renseigne.
3: Gérard?
23: Avec chat.
3: Je me posais une question avec la Dream Team. Comment font les mecs qui partent dans l'espace? Ils ont un entraînement ou c'est inné?
1: Ben justement, alors quand je te demande si je peux laisser cette question-là, justement, c'est ce que je voulais poser. Alors attends.
3: Mais quand?
1: Ben attends, tu m'as viré une question, donc je la mettrai. Et c'est tout, ça t'apprendra à vouloir faire ce... À la place de peut-on attraper des maladies dans l'espace, je vais mettre... Faut-il passer des examens pour aller dans l'espace?
3: Non, mais un entraînement, c'est pas un examen.
1: Attention.
3: Non.
1: Les examens médicaux, ils sont des entraînements, donc ils sont obligés de passer une visite médicale, je suis désolé.
3: Mais oui, mais je te parle des entraînements, pas des examens médicaux.
1: Oui, ils ont des entraînements.
3: Entraînements de quoi? C'est ça qu'on veut savoir. Oui. On s'en fout des examens, nous.
22: Ils font des pompes, ils font.
1: Non, ils ont.
22: Ils font des gants.
1: Ils sont dans un genre de secoupe et ça tourne. Pour savoir
3: s'ils vomissent.
1: ou pas.
3: S'ils tiennent le vomi ou pas.
1: Ouais, arrête de dire des conneries parce que toi tu commences à me les gonfler avec tes pieds qui puent, d'accord. Alors tu vas remettre tes pompes maintenant et tu vas arrêter. Ok. Ou sinon t'es viré.
2: Gérard, pour calmer le truc sur Minitel, on me demande si tu penses que la Valstar elle a le même goût en haut que sur la Terre.
1: Non, pas du tout.
2: Alors à propos d'astronaute, il y a Davy One sur l'IRC. Il te demande si c'est vrai que quand un astronaute se pose sur le soleil pendant la nuit, combien de temps il dispose pour pas être brûlé avant que le jour revienne.
1: Ils ont des combinaisons spéciales.
2: Pour aller sur le soleil.
1: Ils ont des combinaisons qui sont épaisses à peu près
2: de combien?
1: Je crois que ça doit être une trentaine, 30 à 50 cm d'épaisseur.
23: À peu près.
1: À peu près, mais je suis pas sûr.
20: Pas mal.
1: Sur quelle planète pensez-vous que la vie est le plus facile? On va demander à Bishop.
23: Ouais, moi je crois que c'est quand même sur la Terre où l'air est le plus respirable.
2: Ça dépend où,
23: Ah mais non, mais je trouve que sur la Terre c'est bien. Il n'y a pas à se plaindre. Vas-y, si t'es pas content d'aller à Saturne, ramène ton bébé rose, tu ramènes tout le monde là.
2: Dreamcast, Saturne.
23: Ah oui, à Saturne, oui. Il y a l'Uranus, c'est chez la merde aussi, Jupiter, je t'en parle pas, avec les pluies acides qui brûlent au troisième degré. Donc c'est même pas la peine, on est bien sur la Terre, restons bien. Même s'il y a des soucis, si tout n'est pas réglé, là, je regardais encore les informations tout à l'heure, et il parlait du Kosovo.
1: Mais ça, de toute manière, on n'y peut rien.
23: T'as vu ce qui est arrivé à Manchester hier?
1: Ouais, mais ça, moi, des matchs de foot comme ça, ça me plaît pas ce foot-là, alors.
23: Ah, d'accord. Et Yvan Colonna, rends-toi la police, si c'est possible.
1: Ouais, ça, on s'en fout. Si t'as suivi les informations, donc t'as bien vu à 13h le décalage de la fusée.
23: Oui, il y a eu un petit peu, parce qu'il déviait de 3 mètres. Il voulait l'envoyer sur la Lune et il est parti.
1: Dès qu'il décolle, il décolle normalement et après il dévisse sur la droite pour partir plus loin.
23: C'est la merde, ça, les ingénieurs français, là, c'est la
1: merde. Non, mais là. C'est Sakuru, hein. Je sais même pas si Sakuru que ça s'était produit, je sais même
23: pas.
1: Plus.
23: Où je qui court, mais c'est la merde.
8: Non, je tire à Maubeuge, ce coup-là, parce que c'était complet à Kourou.
1: C'est ça, t'as raison, ils vont aller à Maubeuge aussi, toi.
23: Non, mais je
8: Il y a des lanceurs à Maubeuge, t'en haut.
1: C'est toi qui vas aller à Maubeuge tout à l'heure.
23: C'est nous qui payons tout ça.
8: Ou un clair de lune à Maubeuge, c'est pour ça qu'ils tirent là-bas.
1: Ouais, mais ça, c'est vrai que de toute manière, c'est nous qui payons avec les impôts,
23: Nos impôts, là.
1: Ouais, mais avec les impôts, c'est en fin de compte, tout ce qui se passe là, les décollages de fusées, tout ça, c'est nous qui payons avec les impôts. Hein.
23: Non, mais qu'est-ce que t'en penses, toi?
8: Un percepteur dans l'espace.
23: Tu penses que c'est normal, ça, toute cette merde là?
1: Ah non, mais moi je préfère qu'ils envoient un percepteur dans l'espace.
8: On va débarrasser comme ça.
23: Putain, moi écoute, moi je suis un pauvre émigré, mon fils il se drogue, il fume du cachiche. Et moi je cautionne pas de toute cette merde là. Moi j'essaie de mettre de l'argent de côté pour travailler, tout ça, je travaille dur. Donc moi je comprends pas, tout mon pognon il va au courroux là. Courroux pour la fusée qui soit déviée.
1: Ça y est, c'est bon,
23: c'est la merde.
2: J'ai une bonne question d'Ice-T. Il te demande l'espace, ça a quelle forme? C'est rond, carré, c'est rectangulaire ou alors ça en forme de tête de bite comme toi?
1: C'est rond et c'est tout.
2: C'est rond?
1: Ouais.
2: L'espace c'est rond?
1: Je sais même pas.
2: Et moi j'ai une question Minitel pour revenir, tu sais, tu parlais un peu de l'entraînement tout à l'heure. On me dit que toi en fait t'aurais pas pu partir dans l'espace parce que tu sais ça fait comme les pilotes de chasse quand ça accélère trop. En fait, tu te prends des jets dans la gueule et ça fait exploser les dents pourries et les kystes.
1: Alors, celui qui t'a dit ça, tu lui dis que c'est un petit con.
2: Ok, t'es un petit con, Max le Belge.
1: Ah bah, ça m'étonne pas de lui.
23: Max le Belge.
2: Voilà.
1: Rigo, parce que...
9: Un petit sondage.
2: Bah ouais,
9: un petit
2: quand
9: sondage,
2: même.
9: Là, plutôt, ouais.
1: Bah, c'est le dernier, donc ça va aller vite. Pensez-vous que... Ah bah, justement, pensez-vous que la vie est plus facile dans l'espace? Alors, 83% des gens répondent pour aller... Aux toilettes, ça sera dur, ça c'est vrai. 55% disent que l'espace, c'est plus pratique que la Clio. Alors ça, c'est pas mal. 36% des gens pensent que c'est pas facile. Facile d'être un gros cochon. Ouais, ben, ils pensent à dur d'être un bébé. Et 12% des gens pensent que c'est à nous d'inventer la vie qui va avec, si on veut.
2: C'est ça, l'espace. Voilà.
1: Donc, dernière question.
9: Oh là là.
1: Non.
2: Il est fou.
6: Non, Gégé, elle est partie se coucher parce qu'elle était un peu malade.
2: Comme il nous reste un peu de temps, je vais profiter de ce temps qui m'est imparti pour poser une question de Dan Naza. Il te demande, quand t'es perdu dans l'espace, comment on sait si on avance, si on recule, si on monte, si on descend ou si on t'encule?
1: Ça, je réponds pas sur des questions bidons.
20: Faut faire des bulles.
21: Moi, je sais, moi.
6: À la place, Gégé, on accueille Captain Flotte, 30 ans de Nancy.
21: Oui, bonsoir.
5: Salut Capitaine.
11: Bonsoir. Bonsoir, c'est le Capitaine Flotte, Nancy 97.5. Bonsoir
5: salut,
11: GG.
5: Capitaine Flotte.
1: Bonsoir.
11: Bonsoir.
23: Pour répondre à la question de Rigo, là,
1: ouais.
23: Je voulais dire qu'il y avait un film là, qui était passé sur Canal Plus où il y avait un astronaute qui sodomisait un extraterrestre.
1: Mm-hmm.
23: Et en fait, le titre du truc, c'est vous entendrez pas crier dans l'espace. Hein, c'est même sodomisé. Hein.
1: Mm, d'accord.
23: Voilà.
1: Okay, donc, ouais, ouais. Capitaine Flotte.
11: Bah oui, est-ce que tu peux me répéter la question, GG?
1: Alors, au standard, ça fait 5 fois. Ça,
11: on
1: ne
11: peut pas tout faire en même temps, c'est pour ça.
1: Non, hein, mais au standard, ils savent les questions, donc ils ont qu'à vous les dire au fur et à mesure. Parce que j'en ai marre de les répéter, parce que c'est une perte de temps. Mais comme on est un peu en avance,
11: et ça me. Tu l'aurais déjà répété si tu arrêtais d'en parler, tu vois.
1: Alors, sur quelle planète pensez-vous que la vie est plus facile, là?
11: C'est plus agréable?
1: Non, et plus facile.
11: Ah, plus facile. Bon, ben moi, je dirais que plus facile, c'est quand même, comme disait un auditeur tout à l'heure, les conditions terrestres. Hein. Moi, je crois qu'il n'y a pas d'équivoque.
1: Mmh.
23: Mmh. Equinox.
11: Ah, Equinox, pardon, Equinox.
1: Donc, tu veux réagir sur ce que Bishop
11: on
1: disait.
11: On peut parler du solstice d'hiver, tout ça, le sacrifice de poulet, tout ça, on peut. Mmh. On peut, et ça, c'est sur la Terre, ça marche mieux quand même.
1: D'accord.
23: Le vaudouche spatial aussi.
1: Mmh. Yuri Magarin.
13: Moi, je suis pas trop d'accord avec les auditeurs. Je pense que l'endroit le plus sympathique pour nous dans l'espace, c'est les trous noirs. Hein. Les trous noirs sur Terre, les trous noirs dans l'espace, hein, ça reste vrai.
1: Mmh.
23: Je fais gober la bite, là c'est bon ça.
13: Bah, ouais.
1: Donc pour toi c'est ça donc.
13: Ah ben moi c'est finir un trou noir, c'est un peu un aboutissement. Hein.
1: Mmh.
13: Un bon gros trou noir quoi. On sait pas ce qu'il y a dedans, mais y venir, en revenir, y retourner, en retourner, en repartir.
11: On l'avait déjà fait tout à l'heure celle-là. Ça.
1: Et Joanne pour terminer.
5: Je suis d'accord avec mes camarades pour dire que c'est sur la Terre que c'est le mieux quoi. Ah. Je sais pas si. Si sur Mercure, les conditions pour, tu vois, faire des câlins, machin, c'est aussi bien. Mais bon, sur la Terre, c'est parfait, quoi.
23: Je vous l'ai dit, je suis pas tout camarade, mais mes camarades, c'est les mecs du chantier.
5: Ah, d'accord.
11: Le chantier.
1: D'accord. Donc, dernière...
3: Et toi
1: Moi, personnellement, est-ce que la vie est plus facile dans l'espace? Je crois
3: que t'allais nous niquer. Faut qu'on ait oublié.
22: Vas-y. Ça lui aurait peut-être fait plaisir.
11: Hein. C'est ambitieux.
1: Non, ça je peux pas te dire parce que je ne sais pas combien que ça coûte exactement. Et puis je sais pas combien coûte pour faire décoller des fusées. Je sais pas.
3: Ça coûte du pognon. Ouais, c'est clair.
1: Normalement, c'est pas donné. Hein.
5: Déjà rien qu'à. Hein? Est-ce qu'il y a des écoles de l'espace?
1: Justement, je n'ai pas.
11: L'académie du professeur Procyon.
1: Non, mais est-ce qu'il y a des écoles dans l'espace? Ça, je ne peux pas te répondre à ta question.
3: Mais la NASA, c'est ça?
1: Non, mais. Des écoles de l'espace, je ne pense pas. Hein. Rigo, ouais.
22: Non, c'est que les conclusions, là, parce qu'ils en ont marre de ton débat pourri, ils me disent.
1: Dans ces cas-là, ils attendront les conclusions, parce que c'est pas fini.
22: Ouais. Non, je suis désolé, il y avait une question de Totor que j'avais pas vue. Il reparle des trous noirs, il demande comment on fait pour boucher les trous noirs. Celui de S.. par exemple.
1: Ah bah lui, hop, j'y répondrai pas, comme ça, sa question, elle est vite réglée à lui. À quel moment de la journée peut-il jour ou nuit dans l'espace? Donc, Joanne.
5: À quel moment de la journée c'est le jour ou nuit?
3: Bonne question. Ils vont peut-être réfléchir, hein, parce que là, c'est dur comme question. On va mettre un disque.
23: Ouais, j'ai choix à fond.
5: On met un scud?
1: Non, alors donc, réfléchissez à cette question et on va
3: répéter encore une fois, parce que...
1: À quel moment de la journée fait-il jour ou nuit dans l'espace? Et on va s'écouter les cosmonautes bilingues avec... j'ai un gros scaphandre à tresser à la maison. Alors là, celui qui s'amuse à mettre des disques pourris comme ça...
22: C'est un vrai disque, hein.
1: Ouais,
22: c'est une nouveauté fun.
1: Et le débat sur l'espace, ouais.
22: La conquête de l'espace, ouais.
1: La conquête de l'espace avec Bishop, et toujours là.
22: Juste avant que tu aies raqué, sur Minitel, on me dit que tu pues autant que Chewbacca.
1: Ouais, ils vont se faire foutre avec leurs conneries.
22: Sur l'IRC, on me dit que tu transpires autant.
1: Ouais, c'est bien. On est combien sur l'IRC?
22: Donc, on est pas mal monté. 7479.
5: Wow.
1: Bon, ça va.
22: Et c'est tout.
1: Oh non, putain, ça craint. Bon, c'est pas la peine. Donc, on récupère Bishop, toujours là.
21: Chalou.
1: Capitaine Flopt.
11: Oui, tout à fait.
1: Yuri Margarine.
11: À tes ordres.
1: Et Joanne.
5: Ouais, je suis douce amie Joanne.
1: Et voilà, donc, Bishop, tu peux répondre à la question.
11: Profond comme une sodo.
23: Oui, mais le problème, c'est je suis parti...
1: Mais non, j'avais répété juste avant de mettre le disque. Hein.
23: Ah, excuse-moi, je te peux répéter une autre fois, je te
1: prie. Alors, à quel moment de la journée fait-il jour ou nuit dans l'espace?
23: On m'a dit que c'était un piège. et qu'en fait il fait ni jour ni nuit, c'est il y a où le soleil brille et en fait il y a pas de jour ni de nuit. Le jour, la nuit, c'est sur la Terre.
1: Eh ouais, tout à fait.
23: Et voilà.
1: Mais Capitaine Flotte.
15: Bon bah c'est bon, il a déjà gagné les 10 points, donc je vais pas donner la même réponse. Hein.
1: Bah tu peux essayer de.
15: D'accord, le cycle immuable de la nature, on peut pas être contrarié comme ça. C'est pas comme ça, c'est des milliers d'années de travail.
7: Moi je croyais qu'en fait ça dépendait si tu ouvrais tes volets ou pas.
15: Mais non, Manu.
1: Mais non, mais justement, il y a pas de jour ou de nuit dans l'espace.
7: Bah hein, alors il fait quoi s'il y a pas de jour ou de nuit?
1: Il fait
7: quoi?
1: Jour. Il fait que jour.
7: Ah, donc il y a du jour. Tu dis il n'y a pas de jour, il n'y a pas de nuit.
1: Il fait que jour dans l'espace. Yuri Margarine pour terminer.
17: Ça dépend aussi s'il y a une éclipse.
1: Mm-hmm.
17: Je ne voudrais pas foutre la merde dans le débat là, en relançant un truc un peu de physique, mais quand il y a des éclipses, bah, il fait ni jour ni nuit, c'est la merde.
1: Okay.
17: Et il y en a une au mois d'août, là, hein, Gérard.
1: Ouais, mais quand?
17: Au mois d'août, le 21 août.
1: Ah, donc c'est pas le 11 août comme tu disais, Manu.
17: Non, parce qu'en fait elle a été décalée parce que le 11 août il y avait déjà un concert de Lara Fabian, donc ils se sont dit deux fois deux trucs le même jour, c'est beaucoup.
23: Je sais pas la peine, ça sert à rien.
1: Ouais. Et Joanne, Joanne, pour finir.
18: Si t'es devant ou derrière le soleil.
1: Ouais.
18: Derrière, il fait nuit.
1: Bah oui, ça c'est sûr. Oui, c'est vrai que je n'avais pas pensé à ça.
15: C'est pas des masses. Hein.
1: Ok, bah, ouais, bah ouais. De manière, fait-il jour ou nuit dans l'espace, à mon avis, je pense pas. Hein.
17: J'y pense pas non plus.
1: Ah,
17: je te le dis,
1: c'est
22: fini. Hein. Donc. Si, Davy One, il dit qu'il fait nuit quand il ferme les yeux.
1: Ouais, bah ça, c'est sûr. Donc, conclusion. Conclusion. Conclusion du débat, Bishop.
23: Oh, c'était un bon débat, hein. C'était un bon débat. Bien, j'ai pas tout compris parce qu'il y a des mots, je comprends pas toujours le sens.
1: Mm-hmm.
23: Oui, c'était un bon débat. Oui. T'as bien travaillé. On sent que tu as des acquises. Et j'espère que tu continueras comme ça, toujours.
1: Ben, j'espère.
23: Et que tu créeras un petit peu moins, quand même.
1: Ben, on verra par la suite. Hein. On verra sur le deuxième débat comment que ça va se passer.
23: Pas de problème, je t'embrasse.
1: Ok, moi aussi. Ciao. Capitaine Plot.
15: Ouais, ben écoute, excellent débat. Je pense que si la NASA a écouté, je pense que tu vas avoir des propositions de job, hein, direct, parce que tu maîtrises le sujet. Et d'ailleurs, il paraît que t'as une théorie, c'est-à-dire il paraîtrait que le sperme en apesanteur retombe toujours dans ta bouche ou dans ton cul. Donc bon, si tu pouvais un petit peu approfondir le sujet et publier quelque chose, ça pourrait aider, quoi.
1: Ouais, bah on verra.
15: Ok.
1: Allez, bon week-end à toi.
15: Ouais, toi aussi.
1: Yuri Margarine.
17: Très bon débat, Gérard, mais c'est normal, t'es tellement space que ça m'étonne pas que tu maîtrises l'espace comme sujet. Et je pense que tu es prêt pour aller bosser à la NASA, mais sans ça.
1: D'accord. Ok, ben je te remercie. Donc, ben, bon week-end à toi.
17: Et ben, toi aussi.
1: Ben, je te remercie. Joanne.
18: Et ben, c'était un très bon débat, Gérard. Seulement, je suis super déçue. C'est que tu ne m'as pas traité de salope. Et ça m'a super manqué. Donc, si tu pouvais me faire plaisir.
1: Ben, toi, je te souhaite bon week-end. Et puis, au revoir. Voilà.
15: Ok, salope.
1: Ça y est.
15: Attends, je vais kiffer. Laisse-la kiffer.
1: Non, mais je. Il y a des conclusions.
22: Ah, il y en a un paquet.
15: Chienne.
22: Alors, il y a Davy One, il dit que l'espace, c'est rond toute la journée. Comme toi.
1: Ouais, si on veut. Après.
22: Bah ouais, c'est clair.
15: Est-ce que GG, tu te dilates plus?
1: Non, mais ça y est.
22: Attends, il a une question à te poser. Tu peux les écouter quand
1: même.
15: C'est qui? Savoir, on parle toujours de l'espace en expansion.
1: C'est quoi. Qui là qui parle?
15: C'est le capitaine Flotte, grand spécialiste. Tu te dilates plus que l'espace ou pas?
1: Non.
15: Est-ce que tu penses que l'univers se contracte?
1: Non, je me dilate pas plus.
15: Que ça
7: non, pourtant, t'en fais rentrer des trucs. Hein.
15: C'est une bonne dilatation quand même.
1: Mmh. Ok.
22: Bah oui. Alors, d'autres conclusions. Conclusion de Face de Babouin. Il dit que ton débat ce soir a été intersidérant. À défaut de parler des astres, on a vécu un vrai désastre. En s'intéressant à ton cas, on a pu vérifier la loi de la gravité. Les questions cons ont fusé. Ton débat s'est satellisé sur une orbite pitoyable. De grâce, Gérard, téléporte-toi une fois pour toutes sur ta planète et ne viens plus nous faire chier le jeudi soir.
1: Moi, je leur merde. Et c'est tout.
7: Ouais, on a dit, hein. On a dit, Gérard.
1: Ouais, mais je lui dis merde, c'est tout. Je leur merde, c'est tout. C'est pas plus. Ok, alors écrase. Allez, fais ton boulot pour le deuxième.
21: Il y a aussi Jet Apollo 13. Il dit encore un débat nul à chier. GG. Devrait aller dans l'espace emmerder les aliens au lieu de nous faire chier sur Terre.
1: Bon, n'importe quoi celui-là.
21: Et Yankee, il dit ce soir on dépasse les limites de l'inculte et du ridicule. Viva fun, GG retourne sucer des bites sur Saturne.
1: N'importe quoi. Alors des conclusions comme ça, tu vois, le prochain coup tu les gardes et tu les lis pas.
21: Bah j'en cherche d'autres.
1: Ouais, ben moi je vais faire la mienne, donc
0: très bon débat. Il n'y a pas eu trop d'embrouilles sur le premier. J'espère que le deuxième va se passer pareil. Parce que s'il se passe mal, et ben, on fera plus qu'un débat par semaine au lieu de deux. Pour l'instant, c'est pas toi qui commande, c'est moi, d'accord? Alors, tu t'écrases, tu fais ton standard. Et Manu, des conclusions sur l'IRS Minitel?
12: Il y en avait pas parce que ça rejoignait à peu près celle de l'IRC, en fait.
0: Eh ben, c'est bien. Donc, tu peux balancer les deux disques.
12: Il y a pas de deux disques, on en a mis un il y a 5 secondes, quoi. Donc,
0: attends, je vais pas attaquer l'éducation de l'équitation tout de suite, hein.
12: Ah, bah, si, hein. On remet pas de disque, là, Gérard, hein, c'est clair.
14: Fabien, 23 ans de Paris, salut Fabien.
16: Oui, bonsoir à tous.
14: Donc, aux dames ce soir sont venus sur cette antenne. Alors, oui.

0: de débat, ou alors il faudrait que les JO soient reportés au mois de décembre et qu'on fasse le débat sur les babysitters à la place des JO.
1: Ah, ça pourrait être
0: bien. Il faudrait qu'à ce moment-là, il faudrait qu'on appelle
1: le CIO.
0: Ouais, le CIO pour voir si on peut reporter au mois de décembre.
2: Non, on peut changer puis mettre les catastrophes au 14 décembre à la rigueur.
0: Ouais, mais comme... comme les catastrophes en ce moment, on est en plein dedans, autant les garder tant que c'est chaud. Donc, babysitting, qu'est-ce que tu peux annoncer déjà? Bon, toi, t'as quelqu'un de ton entourage proche qui en fait, généralement, sans citer de nom.
2: De manière, faut que tu fasses qu'on... T'as vu combien de personnes depuis?
1: Ben, en fait, le problème, j'en ai déjà vu à peu près une douzaine, et j'ai eu des jeunes filles au pair, que j'ai été obligé de renvoyer pour incompatibilité, on va dire.
2: Ouais.
1: C'est-à-dire qu'en fait, elles voulaient pas coucher avec moi.
0: Ah bah oui.
2: Oh non, mais attends, tu vas pas demander à la nana de garder tout le monde et puis de coucher avec, non.
1: C'est problème. À 50 problème. Balles la journée, je pense qu'elle peut quand même faire un petit effort, quoi.
2: Non mais ça va, ouais. Quoi encore, non?
0: 50 balles la journée, Fabien, tu la payes?
1: Bah oui, tout à fait, oui.
0: C'est de l'escroquerie, ça, Gérard.
1: Ouais, elle est quand même logée et nourrie, quoi.
2: Non mais attends,
1: elle est quand même logée et nourrie, quoi.
2: Non mais attends, logée nourrie, c'est pas parce que tu qu'elle est logée nourrie que tu vas lui demander 50 balles, mon.
1: Elle parle pas français, alors elle va pas aller dépenser son argent.
2: Ouais, mais c'est pas une raison.
1: Bah ouais, mais bon, c'est comme ça que ça se passe, hein, les gens qui opèrent.
2: Ouais, mais peut-être, mais si tu escroques les gens comme ça, tu trouveras jamais personne, mon grand.
1: Parce que moi, on m'a dit, cherche du côté de la gitanerie, tout ça, il y a des gens qui connaissent beaucoup, qui s'y connaissent en enfant, quoi, en fait.
2: Ouais, de la gitanerie, tu veux parler de quoi, toi, là-dedans?
0: Tu balances. J'écoute n'importe quoi, Fabien.
2: Non, mais t'es vrai.
1: Tout à fait, on m'a dit, essaye de trouver une jeune fille manouche.
0: Oh là là,
2: t'es taré ou quoi? Voilà. Hey, mais t'as pas fumé la moquette avant
0: Gérard,
2: de
0: Gérard, là on plaisante.
2: Non, non, Fabien, mais arrête tes conneries là, parce que là,
0: Fabien,
2: tu délires.
1: Mais
2: hein,
1: comme ça, regarde, les Bretons, ils sont...
2: Non, mais attends, tu délires.
0: Fabien, ceci dit, bon, tu plaisantes un peu, mais ceci dit, ton cas n'est pas un cas isolé. Il y a beaucoup de gens, effectivement, qui aimeraient faire garder leurs enfants pour pouvoir profiter un petit peu des nuits chaudes pour dans des soirées, peut-être dans des clubs échangistes et tout ça, et qui ne peuvent pas, parce qu'ils ont des enfants en bas âge, et qui aiment les faire garder. Mmh. Alors, Gérard, d'abord, les prix, c'est quoi les tarifs pour une babysitter?
2: Bah disons, ça dépend de quelle heure à quelle heure.
0: Bah dans la soirée, je sais pas, quand tu vas dans un club échangiste, c'est genre 19h, 6h.
2: Ouais. Ouais, mais ça, faut que... Déjà, c'est pas les mêmes tarifs, c'est tarifs de nuit.
1: Ah, les clubs échangistes, c'est plus cher la nuit.
0: C'est combien les...
2: Non, mais
0: les
2: ça, de nuit. Là, je peux pas te dire exactement.
0: Non, les taxis, c'est pas à peu près, non?
2: Non,
0: 50 centimes du kilomètre.
2: Non, là, pour son problème à lui, là, personnellement, tarif de nuit, je peux pas dire, mais...
1: Est-ce que c'est à peu près le double?
2: Ah ben je peux pas, je te dis, je sais que la journée,
1: c'est peut-être le trip.
2: Non mais la journée c'est compté 44 francs de l'heure.
0: 44 francs, donc Fabien demande si c'est le double ou le trip.
2: Non, ça dépend déjà de la personne, si elle est compétente, si elle se sent capable d'assurer de 19h jusqu'à 6h du matin.
0: Mais si elle est compétente, alors
2: Si elle est compétente, bon, ça peut varier entre 60 et 70 balles de l'heure.
0: De l'heure?
2: Bah oui.
1: Moi je veux quelqu'un de fiable, hein.
2: Ouais, mais de toute manière, t'es obligé de... Si elle te dit 70 balles, ça sera 70 balles.
1: Attends, je suis prêt à payer le quadruple.
2: Non, mais...
1: Le quadruple, attention.
2: Et pourquoi pas le...
1: Non, mais en tarif de nuit, hein, comme tu disais tout à l'heure.
2: Mais ouais, mais attends, mais on parle pas des trucs de taxi pour l'instant. Mélange pas les torchons et les serviettes.
1: Tu dis qu'il y a un tarif.
2: Mais ouais, mais il y a des tarifs, moi, je peux pas te les dire, parce que moi,
0: pourquoi tu penses que 70 balles de...
2: Mais pour une nourrice agréée, attention.
1: Agréé,
2: pas abrégé, espèce d'andouille.
1: Agrégé, j'ai dit.
2: Agréé.
0: Agrégé. Attends, Fabien, c'est intéressant. Parce qu'il
1: y a une agrégation d'État, c'est ça?
0: Il y a des diplômes à avoir, sans déconner, il faut être...
2: Pour garder un emploi, normalement, tu dois avoir un diplôme. Ce qui veut dire pourquoi qu'on appelle des nourrices agréées, parce que c'est un diplôme qu'ils ont, un genre de BAPA. Disons BAPA, ce qui veut dire pour s'occuper des enfants.
0: C'est quand même des diplômes, parce que si par exemple t'as ton deuxième degré de plongée sous-marine, tu peux pas garder des enfants.
2: Non, parce que ça c'est un truc qu'il faut bien se mettre dans la tête.
1: Ouais.
2: Pour garder un enfant, faut déjà pas être à moitié taré.
1: C'est clair, je passe un rêve si possible.
0: Bah, moitié con, tu peux.
1: Ouais.
2: Pareil, faut mieux pas. De toute manière, faudrait déjà trouver, déjà pour que tu voies la personne si appelé la
0: voie. Faut que tu la voies.
1: Faut que tu la voies.
2: T'essayes de voir, t'essayes de te renseigner.
1: T'as pas des plans, toi, t'as pas une adresse, quelque chose, je sais pas, moi.
2: Non, moi j'ai pas d'adresse, je peux pas t'en donner. De toute manière, même si j'avais des adresses, je les donnerais pas comme ça sur
0: l'antenne. Non, mais on donne pas des pans comme ça, Fabien.
2: Bah, de manière, tu fais une chose, hein, t'essayes de voir dans ton entourage. Si tu connais quelqu'un, t'essayes de voir du côté de ta famille s'il peut pas te...

0: de te garder ton
1: Non,
0: plan.
1: non.
0: Non,
1: Ça marche pas,
0: pourquoi?
1: non. Bah parce que ils sont tous loin, ils sont en province, tout ça.
0: Bah, t'as personne sur Paris.
1: Non, non, j'ai personne sur Paris, je passais les petites annonces, mais je te
2: Ouais.
1: dis, j'arrive à trouver
2: C'est pas
1: personne
2: facile, hein, ceci dit. Hein.
0: Bah disons, c'est vrai que
2: Parce que tu sais, il faut donner confiance, faut quand même qu'il y ait un échange, tu vois. C'est pour que l'enfant, il bouffe de la bouillie, et tu vois, qu'on s'en occupe pas, et c'est pas bien.
0: Si c'est pour le laisser dans un coin, ça sert à rien. Hein.
2: Ah ouais.
0: Moi, je peux te dire une chose que, bon, c'est pas pour parler d'elle, mais elle, là, à l'heure actuelle, elle se fait 10 heures par jour. Et
2: Tu
0: puis,
2: parles de qui, elle? Elle?
0: Ben, de ta bibi adorée, là, t'aimes bien.
2: Ah, c'est ta bibi à toi, c'est pas
0: Non,
2: ma
0: mais
2: femme.
0: ça, non, mais celle
1: Y a
0: que
1: pas une
0: t'aimes
1: autre,
0: bien.
1: y a pas une
2: D'accord.
1: autre
2: Donc
1: bibi, y a pas de bibi.
2: on peut le dire, Bibi, qui est donc ta chienne, pardon, ta copine, ta copine, elle est agréée.
0: Non, elle garde un enfant et apparemment les parents sont contents d'elle.
1: Elle fait ça au black?
0: Non, non, elle est payée, elle est déclarée et tout.
1: Ah ouais.
2: C'est 70 francs de l'heure.
0: Non, elle, c'est 40,
3: Ah mais
0: 44 francs à peu
3: alors.
0: près. 44 francs,
2: 44 francs au lieu de 70, comme elle mange beaucoup.
0: Non, non,
2: Et
0: mais
2: dis
0: de
2: ce
0: manière...
2: qu'elle bouffe.
3: Ils ont élargi les portes et tout, c'est des frais. Hein.
0: Non, mais ça veut rien dire, ça.
1: La désinfection.
0: Mais non, mais attends, moi je suis escapé, je vais te dire une chose
2: Alors comment ça se passe? C'est un boulot, c'est
0: ça. C'est un boulot qui est assez compliqué, il faut aimer les enfants de toute manière pour faire ça. Parce que la personne qui fait ça,
2: parce
0: qui n'aime pas les enfants, ça sert à rien qu'à se lancer là-dedans.
2: Parce qu'il y a des mecs qui se. Que, tu vois, il y a des nanas qui aimaient la vitesse, tu vois. Alors on se dit, j'aime la vitesse, je vais garder des gamins. Il vaut mieux aimer les enfants qu'aimer la vitesse.
1: Ouais.
0: Voilà. Mais moi, je peux te dire une chose, que là où qu'elle est, elle est heureuse, les
2: Ouais.
0: parents sont contents d'elle et...
2: Ah oui, elle est heureuse quand elle est loin de toi.
0: Non, mais même...
1: À 10 heures par jour, c'est un peu de l'esclavage quand même.
0: Mais ouais, t'as raison. T'as
2: Alors,
0: raison, bah fais 10 heures par jour, toi.
2: C'est énorme, c'est énorme.
1: J'en fais beaucoup plus que ça, toi t'en fais combien, toi?
0: Moi, j'en fais... Ça te regarde pas, d'abord.
1: C'est bien ce que je dis, toi tu taffes pas, ta femme, elle taffe 10 heures par jour, c'est de l'esclavage.
2: 10 heures par trimestre, Gérard.
0: Non,
1: Tu
0: non...
1: vois, quand je dis 50 balles la journée, t'as pas de commentaire à faire, hein, tu fais pareil. Hein.
0: Bah alors,
1: C'est pas mieux.
0: et ouais, mais... Oh, t'as pas mal de trucs derrière à payer aussi.
1: Ouais, quand même, ouais.
2: Des enfants qui pleurent.
0: Voilà.
2: Qu'est-ce que... Donc, conclusion de tout ça, bon, pour Fabien, qu'est-ce qu'on peut lui dire? Donc déjà, faut il faut qu'il ait une babysitter agréée.
1: Agréé.
2: Il vaut mieux, parce que sinon, tu risques de tomber sur des femmes qui ne savent pas s'occuper d'enfants.
0: Et puis, n'essaye pas tout de suite de vouloir dire qu'elle est logée, nourrie, et puis de coucher avec, parce que là, tu te mets le doigt bien dans le profond dans l'œil.
1: Bah, tant qu'à faire, c'est pas... Hein.
0: Ouais, ben, t'amuses pas à dire ça d'entrée parce que tu peux être sûr que tu vas te retrouver sur le... Sans
1: Mais
0: personne.
1: moi aussi j'ai le droit de faire la sieste dans l'après-midi, de me faire poudrer les fesses, tout ça.
0: Non mais toi tu confonds le babysitting pour le mot, mais le babysitting adulte. Donc faut pas tout confondre.
1: L'un
0: hein.
1: n'empêche pas l'autre.
0: Ouais mais faut pas tout confondre.
2: Voilà exactement.
0: Voilà.
2: En tout cas c'est un débat, on le rappelle, débat qui aura lieu le
0: 14 décembre.
2: J'espère que tu seras au rendez-vous Fabien.
1: Ben, j'espère que je vais retrouver d'ici là, mais je serai au rendez-vous, pas de problème.
2: Voilà, ok, très bien. N'abandonne pas ton enfant pour ça. Hein.
1: Non, non, pas de problème. Non.
2: Merci encore Fabien pour ton appel.
1: Bonne soirée à tous.
2: Bon courage, merci
0: Merci,
2: d'avoir appelé
0: bonjour.
2: En tous les cas.
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5: Donc on récupère Seba 20 ans de la poupe sur mer où qu'on peut écouter Fun Radio sur 114.9.
6: 101.9.
5: Ah, 101.9. Ah ouais. 101.9, tu te fous de moi là toi?
6: Non, non, mais tu t'es trompé, c'est pas grave.
5: Non, mais c'est ce qu'on m'a donné au standard, c'est pas grave. Christiane 40 ans de Saint-Malo, on peut écouter Fun Radio sur 51.9.
6: Ok, d'accord, ok, c'est 91.8, pardon.
5: Oh, c'est quoi là votre boulot de merde là?
7: Bah pourquoi?
5: Punaise, hein.
7: Mais dans quel sens, merde?
5: Jouer Roberto, 25 ans, Jouy en Josas, on écoute Fun Radio sur 101.9.
8: Exactement, salut Gérard.
5: Salut Alain, 20 ans de Paris, donc même fréquence, 101.9.
9: Exactement, Gérard.
5: Donc, on va commencer tout de suite le thème des...
2: On va demander juste, moi je vais demander à Fildar, tu peux faire l'AREA et...
10: Non, ça daube, je reste au standard, c'est Manu qui...
5: Oh, mais j'y vais.
2: Alors, Manu, tu vas au standard. Manu, Fildar, tu restes au standard et Manu, tu fais un peu l'AREA.
10: Ouais, j'ai foutu la merde.
2: Dès qu'il y a un pain, je vous le dis tout de suite, moi.
5: On arrête tout.
2: Non mais je vous le dis.
10: Enfin, ultimatum, c'était
2: bon, 8h pile, à 8h pile en attaque.
5: Allez. Donc première question, dans quel restaurant emmenez-vous votre copine? Oh, vous vous réveillez là,
10: pardon, c'est moi, pardon.
5: Tu vas pas
10: pardon,
5: commencer
10: pardon,
5: toi
10: pardon,
5: là-bas.
10: Excusez-moi.
6: Ils sont nuls, vraiment.
5: Alors, dans quel restaurant emmenez-vous votre copine?
6: Alors, Christine.
5: Oui.
6: Au McDonald's.
5: D'accord.
2: Pas de marque ou...
5: Faut pas citer de marque, d'accord,
6: ah,
5: merci.
6: Quick, alors.
5: C'est pareil. Fais gaffe,
6: bah non,
5: Christiane.
6: Non, non.
5: Fais gaffe, Roberto.
8: Et je t'emmène où tu veux, dis-moi, on y va.
5: D'accord. Alain.
9: Supermarché.
5: D'accord. Et Seba. Tout à l'heure, je vais te faire bah tu vas.
6: Attends, je viens de me lever.
5: Ouais, bah, tu viens de te lever, il est 8h du matin, quand même, tu pourrais te réveiller plus vite.
6: Ah,
5: hein.
6: Mais bon, attends.
5: Oh! Quoi? Tu réponds ou pas?
11: Ouais, je t'emmène restaurant exotique.
5: Bon, qui c'est qui s'amuse là? Quoi? Allô? Vous répondez ou quoi là?
11: Quoi? Super.
5: Ouais, d'accord. Si je vous dis, avez-vous déjà mangé dans un resto chinois?
11: Non, jamais.
5: Qui non?
11: Manu.
5: Ouais, mais vous répondez là?
11: Ouais, mais je suis là.
5: Bon, toi, tu t'écrases d'abord, tu me laisses des gens. Okay. C'est bas.
11: Alors, restaurant chinois, ouais, j'adore, ouais. Tu sais, tout ce qui est poulpe, tout ce qui est riz. Mm-hmm. Je te fais tous les menus ou pas?
5: Non, pas besoin.
11: Il y a du jambon aussi, de temps en temps.
5: Bon, ben, c'est bon.
11: Question suivante.
5: Christiane.
11: On enchaîne. Je sais pas, je connais pas la bouffe chinoise.
5: D'accord. Roberto.
12: J'adore ça. Tout ce qui est un peu brésilien aussi, j'aime beaucoup cette nourriture exotique.
5: D'accord. Alain?
13: Ouais, j'y suis allé pas mal de fois.
5: D'accord. Et si je vous dis, que faites-vous après une soirée au resto?
11: Resto.
5: Allô?
11: Allô?
5: Alain?
10: Gérard! Tu fais ton débat, s'il te plaît?
11: Je suis toujours. Ouais.
5: Alain.
13: Alors, moi, je bois un digestif.
5: Il est en train de faire le con, là, depuis tout à l'heure.
11: Je comprends pas.
5: Alain.
11: Je sais pas.
13: Oui.
5: Alors vous réveillez ou quoi, là?
11: Allô.
5: Oh, tu te réveilles?
11: Oh, tu te réveilles?
13: Allô.
5: Ouais.
11: Allô, Alain.
13: Un digestif.
14: Ça crie le matin, les gens, comment voulez-vous?
11: Allô, Alain.
10: Ah, c'est n'importe quoi le débat, Gérard, là. C'est pas organisé.
5: Non, mais attends.
10: T'es zéro.
5: Je vous ai demandé de réveiller les mecs. Ils sont à moitié endormis, la bande de cons.
15: Attends,
5: ils sont pas réveillés, alors tu te tais, toi.
10: Attends, à 5h30, on était chez tous les auditeurs, on les a réveillés.
5: Ouais, c'est ça. La preuve, les mecs, ils savent même pas les questions qu'on pose. Je regarde pas trop Manu, parce que c'est tout à l'heure qu'il va t'arriver des tuiles encore.
10: Ouais, mais on regarde pas trop, hein.
5: Bon, allez. Quand même. Bon, Sébastien.
10: Ton micro, allume-le, Max. Là, ils font n'importe quoi là, parce que là, il y a n'importe quoi là.
5: C'est bas.
11: Attends, ouais, je suis là.
5: Bon, Manu, tu raccroches ton téléphone, tu me fais chier.
11: Tout de suite.
5: Ouais, maintenant.
11: Je voulais répondre à ta question.
10: Mais t'as même pas compris qu'il était devant. Voilà, donc excusez-nous, à 8h02 du matin, quand même, pour vous expliquer, c'est que Manu s'était mis en face de lui, il faisait un auditeur, et que Gérard était juste devant et qu'il le voyait pas faire. On revient sur le débat quand même, alors on en était où là?
5: Donc, que faites-vous après une soirée au resto? J'ai demandé à Seba, mais il va se réveiller lui.
11: Ouais, bah écoute, moi ce que je fais, je dors quoi, globalement.
5: D'accord.
10: Oh là là.
5: Christiane, une fois, Christiane, deux fois.
11: Ouais, après ça, je vais prendre un petit café.
5: D'accord. Allez, Roberto,
10: tu dis rien.
13: Je fais ce que tu veux.
5: Mmh. Voyons, c'est bizarre d'une voix de mec, on passe à une voix de nana, c'est bien ça. Et Alain.
11: Alain.
13: Je vais nager.
5: Bon, Alain, bonne journée à toi.
10: Bonne journée, Alain. Bonne journée, Alain. Allez, hop, au revoir.
5: Et que préférez-vous danser dans un resto ou discothèque?
11: Sébastien. Aux belles musettes.
5: Hein?
11: On va faire de la belle musette à côté de chez moi.
10: Ah, il s'est allumé, je sais pas pourquoi.
5: Il y a la double voix. Arrête!
10: 8h04, quand même, que je vous explique, c'est qu'il y a Manu qui s'amusait à faire la double voix, et du coup, il y a Gérard qui s'en est aperçu, qui a commencé à lui taper dessus. Donc, ce matin, on peut dire que c'est relativement violent, c'est normal, hein. On a envie de plaisanter un petit peu aujourd'hui, on a envie de
5: donc, Alain.
10: Mais Gérard, tes questions, tu réponds pas tellement, hein. C'est un peu.
5: Alain!
10: Je suis très déçu du débat.
11: Gérard, quoi.
5: Alain, je viens de poser une question, tu réponds.
10: Viré, Alain. Alors Alain, bah oui, tu l'as viré. Alors
5: donc, Roberto.
10: Il reste une place de libre pour les filles, s'il vous plaît, au 0870 5000, si vous voulez participer au débat de GG. J'imagine de l'autre côté de la radio à 8h, t'es dans ta caisse, t'entends un truc pareil, tu te dis c'est la révolution, hein. Allez, on continue, Gérard, on
5: se Roberto.
11: Est-ce que je peux répéter la question? Répète.
10: Bon, arrête Manu, tu sors.
14: Non, pas taper.
10: Alors vas-y.
5: Roberto.
11: Est-ce que tu peux répéter la question?
5: Préférez-vous danser dans un resto ou disco?
14: Mais pourquoi?
10: Oh là là. Arrête! Bon, Manu, tu sors deux minutes. Manu, tu sors du studio. Parce que là, ça commence à. Rigo, tu prends la place ou Olivia la pro? Olivia, on le met à l'arrière, non? Peut-être pas. Non.
5: Roberto,
11: non, c'est pas. Non, aucun doute, là,
5: tu dégages. Non, tu dégages.
10: Non, tu sors. Non, c'est carotté, hop, il dégage aussi. Allez, hop, là, terminé. Non, il dégage, je suis carotté. Mais là, le matin, on va pas non plus faire du gore 8h05. Tu me dégages, je suis carotté, hein.
5: Ouais, c'est fait.
10: C'est-à-dire Arnette, là.
5: Mélanie, on a Mélanie de Brest qui t'aime.
16: Salut Max, salut Gérard.
10: Salut Mélanie.
16: Oui.
5: Alors.
16: Oui, vas-y.
5: Donc, je répète la question. Préférez-vous danser dans un resto ou discothèque? Alors, comme tu viens d'arriver, on va te demander à toi.
16: Oui, discothèque.
10: D'accord. Discothèque, d'accord.
5: Roberto.
11: Discothèque, sans aucun doute.
10: D'accord.
5: Okay. Christiane.
11: Elle est partie.
5: Elle est partie, bah tant mieux. Voilà, et ouais. Seba, pour finir.
10: Il y a Manu qui est rentré dans le studio. Maintenant, on va finir la radio, on va faire ça correctement. Maintenant, pour que les gens qui écoutent la radio, là, on termine vite fait ce débat pour conclure. Alors, on en est où encore? Parce que là, les questions, j'ai jamais vu des questions. Là. Les questions ont été posées rapidement. Les auditeurs n'ont même pas le temps d'y répondre. Toi, on n'entend jamais tes réponses à tes questions. Et en plus de ça, t'es super énervé, Gérard. C'est dommage. Alors, moi, à 8h05, c'est dommage.
5: Déjà, je préfère.
10: Non mais attendez, excusez-nous auditeurs, parce que là il y a Gérard qui est parti en courant dans les couloirs pour aller choper le Manu et pour lui taper dessus. Donc ça suffit. Non, maintenant il sort, il ne rentre plus dans le studio. On termine convenablement ce studio. Allez, on termine ce débat convenablement. Allez, on y va. Alors c'est trash ce matin, c'est bon, ça fait du bien.
5: La dernière, c'était laquelle?
10: La dernière question.
5: Oui, Mélanie.
15: Oui.
5: Donc toi tu m'as dit quoi? Disco.
15: Ouais.
5: D'accord. Roberto.
10: Bon, voilà.
5: Bon, Roberto, bonne journée à toi.
10: Allez, Roberto, au revoir, bonne journée. Et enfin, pour t'aider.
5: Seba.
11: T'avais dit discothèque, putain.
5: D'accord. Bah, ah, moi, ouais, c'est vrai. Ouais, on dit pas putain, s'il te plaît.
11: Ouais. Réveillé, en plus.
10: Bah, ouais.
5: Ouais, t'as entendu ce que je viens de te dire?
11: Quoi?
5: On dit pas putain.
11: Ok.
5: Ok. Bon, alors, en de bon entendeur, salut, hein.
10: Ah, non, bah, non, il va plus arrêter qu'une, là. C'est bien le matin. L'autre, il fait un débat. Il y a 4 auditeurs. 10 minutes après, il y a plus personne sur l'antenne. Il est énervé, le GG. Bon.
5: Donc,
10: alors...
5: dernière question pour ce qui reste. Je sais pas ce qui c'est qui.
10: Ouais, il reste plus qu'une ou deux, hein. Donc,
17: tu préfères aller en disco ou je sais pas quoi, là?
5: Mais occupe-toi de ton standard, comme fais pas chier.
10: Bah ouais,
5: c'est... occupe-toi de ton standard, là.
10: Non, bah c'est vrai. Alors, vite pour conclure, Gérard, toi de...
5: Donc, moi, la question 7, c'est en disco.
10: Ouais.
5: La question 5, c'est que faites-vous après une soirée, au resto? Ben, moi, je vais dormir.
10: D'accord.
5: La 3, donc, j'aime pas la cuisine chinoise, donc j'y vais pas.
10: Mm-hmm.
5: Et la une, ben, j'invite toujours, c'est moi qui amène toujours ma copine au restaurant.
10: Ouh là là!
5: Voilà.
10: C'est lui qui l'emmène, c'est pas dit que c'est lui qui l'invite. Attention, c'est pas la même chose. Entre inviter et emmener, c'est quand même pas la même chose. 8h08 du matin, Gérard, en conclusion de ce débat, qu'est-ce que tu peux dire de ce débat, qui était le dernier de cette saison?
5: Ben, disons, c'est toujours pareil, c'est comme tous les lundis, c'est toujours le bordel avec ces deux classes!
17: Non, mais
10: sors, vas-y, lance-lui, mais vas-y, lance-lui en plein, vas-y!

0: passer tout.
1: Ocean of memories.
2: Il y a Apolline au standard, il y a Manu aussi au standard qui vous attend, il y a Fildar à la Réa et toujours Rigo sur le www.fr. Ouais. J'espère qu'on va être...
3: Ça monte encore, on est 9424.
2: Ouais. Celui qui met de la musique à...

0: militaire.
1: Ta gueule.

0: terminé pour Fildar. Je sens que Fildar, tu as dégagé de la réa vite fait, toi.
1: J'ai rien fait.
0: Non, non, mais tu vas voir, t'as rien fait si c'est pas tu t'amuses à mettre des conneries. Ok, c'est pas les auditeurs.
1: Non,
0: c'est
2: non,
0: toi.
2: C'est pas nous.
0: C'est toi, ok. T'es en train de me saloper mes débats toutes les semaines. Alors t'es vraiment un enculé. C'est tout ce que j'ai à te dire. Hein? Toutes les semaines tu me fais de la merde.
1: On continue le débat ou pas? Question sur Minitel de Sébastien. Qui se trouve être mon cousin et qui me demande si ce week-end je rentre à la maison.
0: Ça, on en a rien à foutre de tes messages personnels. Celui qui met de la musique, arrête.
1: Il y a Kleenex sur IRC, il y a Sandy qui a

0: Et toi, je t'ai dit tout à l'heure de me poser des questions. Bon.
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3: Et voilà, bon.
4: Voilà, c'est celui-là.
3: D'accord. Ouais. Ok, bon, bonsoir à tous. Donc, bienvenue pour les débats de la semaine.
4: Ouais.
3: Alors, Karine au standard. Merci. Alors, on a Karine au standard pour commencer. Bonsoir, Karine.
5: Bonsoir.
3: Disons rebonsoir parce qu'on s'est déjà vu.
5: Ouais.
3: Il va se présenter tout seul là-bas.
6: Bah, Tony Melon.
3: Hein?
6: Tony Melon, comme la semaine dernière.
3: Ah, Melon. Melon, d'accord.
5: Voilà.
3: Ok, ça ira plus vite. Aurélie, donc sur le net, et Babouche à l'arrière.
7: Bonsoir. Bonsoir.
3: Donc on va saluer quand même tous ceux qui travaillent de nuit, donc les agents de sécurité. Donc c'est un débat sur les agents de sécurité, les routiers, les chauffeurs de taxi, les infirmières. Je vais en passer des meilleurs et puis bonjour à la poulette. Et voilà, donc c'est parti pour le débat. Alors pour ça, on va accueillir Laurent Garnier, bonsoir, 118.6. Laurent Garnier, bonsoir. Allez. Allô. Babouche.
8: Allô Gérard.
3: Bonsoir.
8: Bonsoir.
3: Vigie Corsair, bonsoir, 101.9.
9: Vigie Corsair, bonsoir Gérard.
3: Tortue Générale, 104.8.
8: Tortue Géniale, s'il vous plaît, bonsoir Gérard.
3: Ouais, ben, je parle comme je peux, d'accord. Vous avez pas commencé à me chauffer le bourdon. On est déjà là. Il y a déjà 4 malades, alors 3 malades, alors je vous préviens, calmez-vous un peu derrière. Hein.
4: Oh là, Gérard.
8: Okay.
3: Et Monsieur Mazur pour finir.
10: Oui, bonsoir Monsieur Gérard.
3: Alors Monsieur Mazur, je vous préviens. Je préviens vous prévenir tout de suite d'entrée.
10: Oui.
3: Que vous n'allez pas me gonfler avec des questions qui n'ont ni queue ni tête. D'accord?
10: Ah, Monsieur Gérard, les questions, c'est vous qui les posez.
3: Non, mais les réponses, je veux dire.
10: Les réponses, bien sûr.
8: Les questions, elles auront toute une tête.
3: Ouais, vous n'avez pas commencé comme ça, d'accord?
10: Alors, oui, tout à fait.
3: On commence. Première question.
10: Pam, pam, pam, pam.
3: Et toi, tu vas commencer à te calmer, sinon tu vas dégager tout de suite. Et on a le fameux boum boum.
4: Oui,
3: j'espère.
4: On a le boum boum, ouais.
3: Parce que on risque de s'en servir souvent ce soir.
8: Question de Monsieur Cousin.
3: Comment? Comment?
4: Bon allez Gérard, on y va. Comment c'est la première question?
3: Non, mais je préviens tout de suite celui qui s'amuse à dire ça sur les trois. Là, je vais sur les quatre, je vais pas chercher, je vais en choper un au hasard. Hein. Alors, au standard, préparez-vous à avoir du répondant pour les auditeurs. Hein. Parce que ce soir, ça va gerber sec. Hein.
4: Il remonte Gérard ce soir.
3: Alors, que doit posséder un agent de sécurité et un maître chien pour exercer son métier?
8: Un chien.
3: Eh, tu peux fermer ta gueule, toi.
5: Juste un petit truc pour commencer.
3: Voilà.
5: Je te donnerai quand même un petit chiffre. On va commencer donc... Pardon, excusez-moi. On va commencer donc avec à peu près 3533 personnes.
3: De collectif.
5: Oui, de collectif, voilà. Et puis on attend... Pardon. Et donc on attend d'autres personnes.
3: Hein. D'accord.
5: Moi, je suis malade, j'ai une crève.
3: Mais non, mais de manière, il y a au standard aussi, donc c'est la journée. Alors, Monsieur Mazur.
10: Oui, alors Monsieur Gérard, pourriez-vous répéter la question? Car il y a eu beaucoup de bruit, je n'ai pas pu entendre...
3: Alors je préviens que je ne répéterai pas les questions 50 fois.
10: Absolument.
3: Tu dois posséder un agent de sécurité et un maître chien pour exercer son métier.
10: Alors, est-ce que nous considérons, Monsieur Gérard, parce que je ne m'y connais pas bien, est-ce que nous considérons que l'agent de sécurité et le maître chien sont la même personne? Est-ce le même métier?
3: C'est deux travails différents. Faut pas confondre tentacule et encule ta sœur.
10: Oui, à vos souhaits.
3: Voilà.
10: Alors, je dirais, Monsieur Gérard, qu'il faut, bien entendu, posséder un diplôme. J'imagine qu'un bac plus 6 est le minimum.
8: Oh oui.
3: On verra. Tortue de mes genoux, là.
11: Alors, moi, je pense que il est nécessaire au maître chien d'avoir une laisse, une muselière, une bombe lacrymo.
3: Et voilà. Non, mais attends, que doit posséder un agent de sécurité et de maître chien pour exercer son métier? Confonds pas, parce que tout à l'heure, tu m'as dégagé, vite fait, bien fait, toi.
4: Gérard, il a répondu à la question.
3: Non.
4: Bah, si, écoute.
11: Bah, tu me demandes ce qu'il
3: qu'est-ce
11: doit
3: qu'il doit avoir pour exercer son métier
5: pour
3: exercer.
5: Un chien.
11: Bah, je pense qu'il doit avoir...
3: Bon, toi, avec les chiens, tu m'énerves. Bon, mais ça y est, là, toutes les deux, là, vous allez vous calmer ou quoi?
5: Bah quoi, attends, un maître chien, c'est un maître chien?
3: Qui c'est qui commande ici?
5: Bah, c'est toi.
3: Bon, bah alors, on la ferme. Bon. Sinon, on va vous amener des os à bouffer, hein.
11: Je pense que le BEPC suffira largement, Gérard.
3: Hein?
11: Le BEPC suffira largement.
3: Bon, tiens, bah toi, je crois que... tu fais quoi sans indiscrétion comme boulot?
11: Moi?
3: Ouais.
11: Je suis au chômage pour l'instant.
3: Ah ouais, t'es au chômage?
11: Oui.
3: Merci pour le micro qui doit être éteint. Ah
5: oui,
11: et je cherche une place justement de vigile, mais j'ai du mal.
3: Parce ouais, bah,
11: que j'ai pas plus que mon BEPC.
3: Ouais, bah, surtout avec les conneries que t'es en train de nous dire, je vais te dire une chose, je crois que tu peux toujours te mettre le doigt où que je pense.
4: Le débat,
3: ouais,
4: Gérard, le débat,
3: Louis. Vigie Corsaire.
6: Oui, alors ça tombe bien parce que là, en ce moment, je suis au travail, je suis dans mon KGB de sécurité.
3: Mmh.
6: Et moi, j'ai comme ustensile une lampe torche. J'ai aussi des écrans de télévision pour justement voir si parce que j'ai des petits soucis, je travaille dans une entreprise assez réputée dans la téléphonie. Et des fois, il y a des petits sauvageons qui escaladent la barrière et qui viennent piquer des portables. Donc, non, mais, j'ai tout un attirail de caméras.
3: Est-ce que je me suis bien fait comprendre?
6: Oui, moi j'ai tout à fait compris, hein. J'essaie de répondre.
3: Je crois pas que je me suis bien fait comprendre lors de la question.
6: Ah d'accord.
3: Parce que là, pour l'instant, vous essayez de me faire chier.
11: Ah non.
3: Vous essayez de casser le débat, mais vous allez pas le casser parce que c'est moi qui va vous casser la gueule. Ça va pas être pareil ce soir.
7: Ouais.
3: Je vous préviens. Déjà, Musique Cancer et Tortue Géniale. Pour l'instant, vous êtes deux cons. Alors je pense que je vais vous dire au revoir tout de suite.
4: Alors attends Gérard, tu vas pas...
11: On n'est pas des
3: contents.
4: Mais attends, mais pas tout de suite,
3: hop,
4: écoute.
3: Allez, hop là.
5: Et pour replacer le débat un petit peu, il y a des gens sur le net qui se demandent ce que c'est finalement un maître chien. Il y en a un qui me demande, un maître chien finalement, est-ce que c'est un maître Jedi avec un chien laser?
3: Non, c'est pas du tout pareil, les maîtres chiens. Et puis qui c'est qui pose cette question?
5: Rodolphe Vagina, bah, à mon avis, il a rien compris.
3: Non, il comprend, il doit pas comprendre, il doit pas savoir. Laurent Garnier pour terminer.
11: Oui, ben moi je pense que ce soit un maître chien ou un vigile, je pense qu'il devrait posséder avant tout une maîtrise de d'arts martiaux comme le Wu-Tang Clan ou le Wu Tang Chou. C'est important.
3: Non mais attends, mais
11: bah non,
3: mais qui c'est qui m'a choisi ça là?
11: Mais j'ai un ami qui est
3: sorti. Non mais ça va là, mais c'est quoi là ces trois gugus que vous m'avez trouvé là?
4: Bah quoi?
3: C'est quoi ce bordel?
4: Il y en
3: a. Non mais attends, sur les trois, il y en a aucun qui répond.
4: Mais s'ils répondent.
3: Bon, attends, ils répondent à moitié. Alors ça va comme ça, hein. Ouais, il est à peine minuit moins 20, 1h moins 20, on commence déjà avec
4: Gérard, tu vas pas commencer à gueuler, vas-y.
3: Eh oh, c'est bon, toi, tu vas la fermer, toi, espèce de babouche.
7: Non mais rigole pas, non.
3: Eh, ça commence à bien faire là, hein.
4: Bon allez, on y va.
3: Bon alors Laurent Garnier, toi. Allô.
11: Oui, je disais qu'il faut maîtriser les arts martiaux.
3: Ouais, bah à mon avis, vous. Eh mais putain.
11: Mais attends, c'est sérieux, que doit posséder
3: un agent de sécurité et maître chien pour exercer son boulot? Je vous demande pas s'il doit faire du sport.
11: Il doit disposer d'un chien.
3: Oh putain, mais tu vas me laisser parler maintenant que je réponde. Vous avez pas été capable de répondre.
7: Calme-toi.
3: Putain, mais vous commencez à me brouter là. Hein. Dès les premières questions, ça y est. Alors un agent de sécurité pour toi, Laurent Garnier, et Monsieur Mazur, parce que Monsieur Mazur, il a dit à peu près la réponse. Il est toujours là, Monsieur Mazur?
12: Oui, tout à fait, Monsieur Gérard.
3: Alors, si Laurent Garnier, t'avais bien écouté ce que Monsieur Mazur a dit, eh ben, je pense que t'aurais pu continuer. T'es quand même pas con. Alors maintenant, je vais terminer. Je vais finir pour Monsieur Mazur qui était bien parti. Donc, pour la question. Donc, il doit avoir un diplôme agréé par la préfecture de police ainsi qu'une formation pratique. Donc tu vois que c'est pas du tout avec ton truc d'arts martiaux. Donc tu vois que t'es vachement loin. Hein.
11: Je sais pas, je trouvais que c'était mieux si maîtrisait le Wu-Tang Clan comme sport de combat.
3: Non mais faut déjà avoir une formation et faut posséder un diplôme parce que tu peux pas être maître chien et agent de sécurité si t'as pas de diplôme et si tu fais pas une formation pratique.
11: Allô, bonsoir. J'ai appris quelque chose grâce à toi ce soir, Gérard. Je dormirai un peu moins bête, merci.
3: Ah bah de toute manière tu finiras moins con dans la vie, c'est peut-être ça aussi.
11: Allô, bonsoir.
3: C'est qui?
6: On accueille Didier aux aguets. J'appelle de Crevard sur Brancard, 101.9. Bonsoir.
3: Il sort d'où celui-là, Karine?
11: Oh, oui, allô, oh, bonsoir, oui, bonsoir.
3: Il sort d'où, là?
6: Oui, hey, bonsoir, monsieur Ozaki.
3: Au lieu de t'amuser avec... Mais tu prends des gens standards, t'éteins ton micro, et il sort d'où, lui? Il sort d'où, là, Crevard?
4: Elle va avec elle.
3: Mais attends, t'es là pour quoi faire, toi?
4: Pour te regarder.
3: Non, bah alors tu dégages. Allez, hop, hop, dehors. C'est pas la peine de venir travailler ici, c'est de venir dans mon équipe si c'est pour te branler les couilles. Hein. Allez, hop, terminé.
4: Écoute, je crois que...
3: Allez, hop. Tiens, là, Simon, c'est bon.
5: Ah, c'est
3: allez,
5: bon, hop. Je peux me casser, cool.
3: Voilà, comme ça, ça va aller plus vite. Hein.
4: Bon, Gérard, la suite du débat. Alors, on y va.
3: Qui c'est qu'on a d'autre à la place de Vigie, Corsaire et Tortue Géniale, là? Karine,
5: ils sont toujours là. Hein.
3: Oh là là. Non, on les a virés.
5: Attends, Gérard, on va pas commencer à virer les gens.
3: C'est moi qui commande, j'ai dit qu'ils étaient virés.
5: Ça fait 10 minutes que le débat a commencé.
3: Je ne veux pas
5: commencer à virer les gens.
3: C'est
5: comme
3: moi
5: ça.
3: Qui décide.
5: Non mais d'accord, des fois il faut que tu te raisonnes.
3: Déjà c'est moi qui commande, donc je les ai virés, c'est tout.
12: Voilà.
3: C'est tout, c'est moi qui commande. On leur a dit au revoir, terminé. Allez hop. Maintenant tu me trouves d'autres personnes et vite fait, bien fait.
5: On a la mère Michel.
3: Qui a perdu son chat, c'est ça?
5: Bah en tout cas elle est là.
13: Salut, c'est la mère Michel.
3: Eh, hey, mais encore plus de musique.
13: Y a pas de musique chez moi.
3: Elle l'arsène.
13: Y a pas de l'arsène non plus.
3: Ah bon? Oui. Bon, alors, mais t'appelles d'où, toi, la mère Michel?
13: Paris.
3: Paris, 101.9, merci. Alors, donc, mère Michel, on a Laurent Garnier.
14: C'est pas bon? Oui, c'est moi.
3: Donc, monsieur Mazur.
14: Oui, monsieur Gérard, toujours là.
3: Et donc, mère Michel.
15: Et toi, l'argole?
3: Bon, allô, c'est bon, là, hein?
4: Attends. Parlez, Gérard.
3: Oui. Alors, deuxième question. Un agent de sécurité doit-il...
14: Je passe pas.
4: Vas-y Gérard, vas-y, vas-y.
3: Eh
4: vas-y.
3: Oh, tu passes. Eh toi, si tu passes pas, tu restes où que t'es, d'accord?
13: Mais si tu passes.
3: Non mais attends, eh, la mère Michel là.
13: Oui.
3: T'es avec qui chez toi?
13: Je suis perdu avec personne.
14: Avec son chat.
3: Parce que c'est bizarre, y en a un derrière qui dit je passe pas moi.
13: Bah moi je serais
14: pas avec le perlu sucré mère Michel par hasard.
3: Laurent Garnier, ça suffit.
14: Pardon.
3: D'accord.
13: Allô.
14: Bon. Allô, ouais.
3: T'es là. Oh.
13: Le bordel.
14: Tu vas bien quand même.
5: Il y a un problème. Il n'est pas à l'antenne et vous l'entendez.
3: Ouais, alors donc.
14: Le locabiotal. C'est bon ça pour la muscoviscidose.
3: Eh, tu fermes.
5: Il y a un problème.
3: Eh, non, mais tu fermes ta gueule, toi, l'auditeur, là, ou quoi?
14: Je suis hors antenne.
5: Je te rappelle.
13: Il est hors antenne, on l'entend pas, hein.
3: Non, mais si, on l'entend parce qu'il est sur la ligne.
13: Moi, je l'entends pas, il est hors antenne.
3: Non, mais maintenant, ça y est, il y a raccroché au nez.
4: Gérard, on y va?
3: Alors, un agent de sécurité doit-il posséder un uniforme ainsi que le maître chien? On va demander à la mère Michel.
4: Karine, bah alors, qu'est-ce que tu fous?
3: Mère Michel.
13: Alors, les maîtres chiens, ils ont un costume.
3: Ouais.
13: Un peu militaire, facho. Les agents de sécu, ils ont un costume ou pas?
3: Bah en principe, oui. Hein.
13: Bah non, mais des fois, faut pas qu'on les voit. Par exemple, les agents de sécu dans les supermarchés. Mais bah, tu les vois.
3: Bah non, ouais, non, mais je comprends. Ouais, d'accord. Ouais, je vois ce que tu veux dire. Ouais, mais de toute manière, pour ça, pour ceux dans les supermarchés, c'est. Attends, là, faut. Attends, on va en revenir après sur ta question.
13: Oui,
3: non, oui, mais. Oui, non, mais on va revenir après sur ta question. Monsieur Mazur.
16: Oui, eh bien, écoutez, je dirais qu'effectivement, afin que l'on puisse reconnaître facilement ces personnes et chercher leur aide au cas échéant, je dirais qu'il est bon effectivement qu'ils se vêtissent d'une certaine panoplie, n'est-ce pas?
3: D'accord. Laurent Garnier.
17: Oui. Ah oui, comment? Ben, moi, je pense qu'un vigile pour avoir quelque chose comme un gilet pare-balles, ça pourrait être utile. Et puis pour le maître chien, ben oui, un uniforme normal. Parce qu'il en a pas besoin, si jamais il y a une balle qui arrive, hop, il met le chien devant, hop, il craint rien.
3: Ah ouais, d'accord. T'es vraiment con, toi.
13: Il a jamais vu.
17: Bah non, je sais pas.
3: Je crois que tu dois trop regarder de films à la télé ou que il y a des maîtres chiens qui mettent leur chien devant pour éviter de se faire tuer.
16: Alors,
3: je crois que t'as vu ça. Alors, Laurent Garnier. Tu sais, comme t'es bien gentil puis que t'es un peu con, eh ben, je te dis au revoir.
16: Monsieur Gérard.
4: Gérard, on peut le laisser. Oui. C'est la première fois qu'il passe à l'antenne.
3: Je veux pas le savoir.
4: On peut le laisser.
3: Gérard, non.
4: Bon, d'accord.
5: C'est trop Gérard.
3: Je veux pas le savoir.
5: Mais non, mais là tu fais trop ton caprice.
3: Non, tu travailles, c'est tout.
5: Mais non, mais tu fais
3: c'est
5: trop le mec, attention, je dis.
3: Tu travailles et tu te tais.
4: Bon, Gérard, allez s'il te plaît, la suite du débat.
3: Bon.
4: Attends, on a Simon.
18: Ça va Gérard?
3: Ça va Simon?
18: J'ai pas eu le temps de vous dire bonsoir. Une question IRC tout de suite, c'est une question de seigneur qui demande si on a un problème de feuille de sécu, est-ce qu'il faut s'adresser à un agent de sécu?
3: Putain, mais il est complètement con. Sa question, tu peux lui dire que sa question...
18: Bah vas-y, dis-lui.
3: Sa question n'a ni queue ni tête, elle est comme lui. Voilà.
18: Bravo.
3: Bravo Gérard. Bravo. Monsieur Mazur. Tu disais...
16: Une question, je voulais savoir par rapport au gilet pare-balles.
3: Ouais.
16: J'ai entendu dire qu'il en existerait pour les chiens des maîtres chiens. Confirmez-vous?
3: J'en ai pas encore entendu parler. Je sais pas d'où vous sortez cette info.
16: Ah bah écoutez, c'est quelque chose que j'ai lu dans un magazine.
3: Ah mais moi j'en ai jamais entendu parler.
16: D'accord.
3: Donc pour revenir sur la question à la mère Michel là.
13: Mm-hmm.
3: Donc alors toi tu me parlais des trucs dans les supermarchés, c'est ça hein?
13: Les vigiles.
3: Donc faut bien dire une chose que là. Dans les supermarchés... attends, on va accueillir...
13: Oh là là...
3: Non, mais attends, on va accueillir Didier au quoi?
13: Didier aux
3: aguets, bonsoir. Didier aux aguets et Gagu, petit oiseau, là...
19: petit oiseau de belle gomme.
3: Ouais, ben...
19: Et bonsoir, Gérard, c'est Gugu.
3: Ouais, Gugu, bonsoir.
13: Bonsoir, Gugu.
16: Bonsoir, oui, bonsoir, monsieur Gugu.
12: Bonsoir, monsieur Mazur.
3: Et puis, il y a monsieur Mazur. Voilà, donc, le truc est au complet. Donc,
13: bonsoir,
3: alors.
13: Bonsoir, monsieur Mazur.
16: Oui, bonsoir, madame.
3: Donc, bonsoir, pour. Ça y est, les bonsoirs. On a compris. Maintenant, on arrête. On écoute tout ce que je dis.
19: Ouais.
3: D'accord? Donc, pour répondre à la mère Michel, donc, pour les histoires d'agents de sécurité, tu me parlais dans les grandes surfaces, c'est ça, hein?
16: Cousin.
3: Mm-hmm. Le cousin est en merde, d'accord, toi? Parce que tout à l'heure, il va te piquer mon poing dans ta gueule et tu vas voir comment qu'il va te faire.
4: Bravo, Gérard. Ouais,
3: celui-là, il va. Ouais, ouais, tu vas le sentir.
16: Cousin.
13: Ça, c'est de la répartie de killer.
3: Celui-là, j'en connais tout à l'heure qui m'ont morflé. Donc, pour répondre à la mère Michel, parce que je vais pas m'éterniser là-dessus. Donc, pour l'histoire des agents de sécurité, les vigiles, là, que tu me disais dans les grandes surfaces.
13: Mm-hmm.
3: Donc, c'est les grandes surfaces qui leur demandent de venir habillés comme ça. Mais c'est vrai que, normalement, ils devraient avoir une tenue, qui est réglementée, donc, par la société de gardiennage avec le badge.
13: N'importe quoi.
3: Non, si.
12: Si. D'ailleurs, ils ont souvent un imperméable.
3: Mais attends, je vais te dire une chose, que je le sais, parce que j'ai déjà travaillé dans des grandes surfaces et j'étais obligé d'avoir la tenue avec l'uniforme, oui. Et avec le badge.
16: Monsieur Gérard, une question, s'il vous plaît.
3: Et alors, t'as qu'à aller, tu vas au champ, ils ont un badge, tu vas à Leclerc, ils ont un badge.
13: Est-ce que t'as ton diplôme?
3: Oh,
4: Karine.
3: Merci.
16: Monsieur Gérard, une question, s'il
3: vous plaît. Oui, monsieur Mazur.
16: Je voulais savoir, concernant justement l'uniforme des agents de sécurité, y a-t-il des modèles en queue de pie?
3: Non.
13: Une soirée mondaine?
3: Non, mais monsieur Mazur.
16: Oui.
3: Vous arrêtez de me poser des questions qu'on n'y queue ni tête.
12: Ah, c'est crade.
16: Ah non, absolument.
3: D'accord.
16: Pas. Je vous assure, je. Dans le cadre de soirée mondaine, tel que cela a été évoqué à l'instant, il est tout à fait possible que ces personnes fissent un effort.
3: Alors donc, pour la question, donc c'est doit-il posséder un uniforme là, ainsi que le maître chien, donc c'est oui, c'est tout. Donc pour les grandes surfaces.
13: Je suis pas d'accord.
3: Eh ben si t'es pas d'accord, eh ben tant pis, tu prendras la réponse que je te donne.
12: Et
3: c'est tout.
12: Cousin.
3: Ta gueule.
12: C'est vrai, Gérard, que dans les supermarchés, ils utilisent quand même une tenue camouflage, hein, un peu passe-partout.
3: Non mais attends, c'est qui vient de dire ça?
12: C'est Gugu, petit oiseau, bubblegum.
3: Ouais ben un bubblegum.
12: Oui.
3: Hein, avant de dire des conneries. Au standard, là, s'il vous plaît, vous, merci.
12: Ah, mais je dis pas de conneries, mon
3: frère
12: est agent de sécurité, ouais. Chez Champion.
3: Ouais, d'accord. Ça y est, là, c'est bon, là. Vous arrêtez de régler vos comptes en direct,
4: vas-y,
3: d'accord.
4: Vas-y, Gérard, vas-y.
3: On continue. Alors, troisième question, et après, on va la poser, puis on va s'écouter un disque, hein, pour remettre un peu les idées en place.
4: Encore, vas-y, jusqu'à moins 5.
3: Ouais, moins 5.
4: Plus,
3: ouais.
4: Jusqu'à moins 5. Tu fais ta question, réponse, et puis après.
3: Alors,
4: on
3: quels
4: y va.
3: Sont ces uniformes pour les agents de sécurité, les maîtres chiens? On va demander à Bullgum, là, qui a une grande gueule.
12: Oui, c'est Gugu. Alors, l'uniforme, tout d'abord, il y a le treillis, le fameux treillis.
3: Précise pour qui?
12: Pour le maître chien.
3: Ouais.
12: Avec des poches, donc, sur les côtés.
3: Mmh.
12: Pouvoir mettre
13: une canette.
12: Voilà.
3: Mère Michel, tu te calmes ou sinon je vais t'envoyer voir au standard si j'y suis.
12: Donc certains ustensiles comme des couteaux, des pistolets à grenaille. Oui.
3: Je te demande. Je te demande pas ce qu'ils mettent dans leur poche.
12: Ils ont même des appos pour chiens parce que des fois ils les perdent.
3: Bon. Alors Didier. Didier, tu vas fermer ta grande gueule ou sinon je vais te dire au revoir. Oh, je te parle, Didier.
12: Ouais, c'était pas Didier, hein.
3: Alors, je vous préviens, vous allez vous calmer maintenant parce que ça commence à me gonfler sérieusement.
13: Ah non, on est tout à fait calme.
3: Ok.
13: Hein.
12: Ah non, mais...
3: Alors, Bullgum, tu réponds à la question correctement et vite fait, bien fait.
12: Alors, vite fait, bien fait. Donc, un treillis, des Rangers et un gilet, pas tout à fait comme les tiens, mais un gilet un peu plus sophistiqué avec plus de poches, toujours. Mmh. Et bien sûr, une veste pour le chien.
3: D'accord.
12: Quand j'ai... Des fois, il y a des cagoules aussi.
5: Pardon, excuse-moi, j'ai pas vu.
12: Ah, c'est.
3: Et puis, vous prenez des gens standards parce que je vois du monde dans
4: Gérard, le débat.
3: Dès que je vire. Parce que là, ça commence à bien faire ce soir, hein.
4: Gérard,
3: monsieur Mazur.
16: Eh bien, écoutez, effectivement, c'est un uniforme qui est tout à fait fonctionnel afin que l'on puisse y ranger et avoir à portée de main différents objets inhérents à cette profession, n'est-ce pas?
3: D'accord. Didier Ozagué.
20: Ouais. Alors, il y a. Moi, je vais commencer par le haut. Alors déjà, il y a la casquette police. Ensuite, il y a le Bombers... je peux dire la marque ou pas du Bombers?
3: Non.
20: Ok, le Bombers sans marque. Il y a un treillis, je suis d'accord avec le précédent auditeur. Et puis, il y a les bonnes vieilles Ranjo quand même. Hein.
3: Ok, Mère Michel, pour finir.
13: Écoute, je pense que le tour de la question était fait, donc j'ai rien à rajouter. Effectivement, il porte des rangers, un uniforme et une casquette.
19: Faut rajouter la ceinture avec la boucle de cow-boy.
3: Non, mais hey, c'est bien parce que vous me parlez tous du maître chien, mais de l'agent de sécurité. Non, justement, faut pas confondre les deux. Moi, il me manque de peau, c'est que là, je m'y attendais à la connerie que vous allez me faire.
19: Rien à voir. Il est en costume,
3: l'agent de sécurité. Il est avec une chemise blanc ou bleu.
19: Voilà.
3: T-shirt noir. D'accord. Un blouson, un pantalon de treillis et une paire de rangers. C'est pour l'agent de sécurité. Tu fermes ta gueule, la mère Michel, s'il te plaît, merci.
5: Pour l'agent de sécurité, c'est un 3 quarts cuir aussi.
3: Et toi, je t'ai pas demandé quelle heure il était pour l'instant. Je t'ai dit de prendre du monde.
5: Quand même.
21: T'as pas dit quelle heure il est, hein.
3: Ouais, c'est bon, toi, tu te tais, toi, le chien, là-bas.
4: Allez, Gérard, on y va, là.
3: Et pour l'agent de sécurité, c'est une chemise blanche, bleu ciel, une cravate, un pantalon gris ou noir, des chaussures noires et l'insigne de sécurité. Donc, c'est pour ce que j'avais dit tout à l'heure.
4: Gérard, bravo. T'as déjà fait l'agent de sécurité?
3: Bah, bien sûr, sinon, je te dirais pas comment qu'on s'habille.
4: Ah, d'accord.
5: T'as fait ça où? T'as fait tout ça dans un supermarché?
3: Non, devant les banques. Manque de peau.
19: Ah bon? Je voulais préciser qu'il portait des strings roses et des pantjartels aussi.
3: Et ta mère, elle porte quoi, elle?
19: Ah, oui, monsieur Gérard. Monsieur Gérard.
3: Oui, monsieur Mazur.
19: Oui, c'est-à-dire, j'imagine, à l'entrée de votre radio, il doit bien y avoir des agents de sécurité ou des maîtres chiens.
3: Eh ben, ceux d'RTL, ils sont habillés avec le truc RTL et c'est tout, ils n'ont pas d'insigne.
13: D'accord. Donc ça veut dire qu'il y a un uniforme différent pour chaque établissement.
3: Eh ben voilà, c'est ce que je viens de dire depuis tout à l'heure.
13: Bah, tu nous certifies que l'agent de sécu, il a une chemise blanche ou bleue.
3: Mais alors, mais de manière, mais tout à l'heure, je t'ai posé... Punaise, mais vous allez vous ouvrir les neurones, là.
13: Les neurones.
3: Putain. Non,
13: mais, j'ai compris ce que tu dis, mais tout à l'heure, tu disais que c'était pas vrai. Moi, je te disais qu'ils pouvaient être habillés... comme on leur demandait.
3: C'est sur la question. Un agent de sécurité doit-il posséder un uniforme ainsi que le maître chien? Tu m'as dit non.
19: Monsieur Gérard, est-ce que l'agent de sécurité achète-t-il ses affaires lui-même?
3: Normalement, l'agent de sécurité, normalement, non.
19: D'accord.
3: Mais il se peut que si la société ne peut pas fournir, il se peut qu'il aille ailleurs pour avoir les affaires. C'est rare qu'il les achète. Bon, ça c'est ça. Par contre, pour revenir à la question à Monsieur Mazur, les tenues qu'ils ont, après ça leur est retenu sur la paye, hein, c'est ça qu'il faut voir. Hein.
19: Oui, et alors justement, les lavent-ils eux-mêmes?
3: Ah oui.
19: D'accord.
3: Ah, oui, c'est eux qui les lavent eux-mêmes, les affaires.
4: Bon, hein. Gérard, on fait une pause?
5: Ils les lavent pas eux-mêmes, il y a le pressing aussi.
3: Ouais. Non, mais d'accord,
5: c'est interdit, parce que justement, sinon ils vont les détériorer. Ouais, aussi. C'est une agence spéciale qui les lave.
3: C'est eux-mêmes qui les lavent, c'est moi qui les lave les miennes. Alors je sais ce que je dis.
5: Parce que toi, c'est toi.
3: Bah toi, tu détruis tout, toi. C'est pour ça qu'on t'appelle la chienne. Voilà.
4: Gérard.
3: Alors, un agent de sécurité ou maître chien doit-il posséder une arme? Et on se retrouve après avec, on s'écoute, Didier de la paix, matraque ton bidon. Regarde tout de suite au 0825-08-5000.
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3: 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J'en sois pas au hasard.
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3: Et voilà, rebonsoir à tous. Donc, vous pouvez toujours nous appeler au 0825-08-5000 et pour les Belges, 0-33-0800. Karine, le numéro des Belges, parce que je l'ai pas en tête. S'il te plaît, merci.
5: 0-0-33-825-08-5000.
3: Et donc,
5: c'est temps de l'apprendre.
3: Ouais, ben, j'ai pas d'ordre de recevoir de toi, d'accord. Toi, tu fais déjà le boulot que je te demande, après, on verra. Et donc, sur le net, il y a Simon, donc, un petit tour sur le net.
5: Alors, on ne te présente pas, alors, hein.
3: Mais c'est bon! Ouais, je fais pas je fais pas les présentations 50 fois.
5: Ouais, mais quand même.
3: Bon, ben, y a, vous avez Karine façon, et Aurélie.
5: Voilà,
3: les
5: merci.
3: Les deux chiennes. Ouais. Voilà, comme
5: voilà,
3: ça.
5: Voilà, merci.
3: Voilà, comme ça, ça va plus vite. Donc, un tour, un coup de point
18: sur le net. Gérard, avant le disque, on était à 5612. Après le disque, 4940. Donc, visiblement, ils attendaient que tu reviennes. Donc, il va falloir y aller, là, Gérard. Presque 5000. J'ai deux petites questions. Une question de Pin de Lapin. As-tu de bonnes relations avec les vigiles des parfumeries?
3: Dans les parfumeries, jusqu'à maintenant, j'ai pas vu de vigile.
18: Ah si.
3: De quel côté? Bah dis alors, vas-y.
5: Bah juste à côté, il y a une grande parfumerie. Tu vois pas les agents de sécurité?
3: Ben c'est, ouais, je vois.
5: Ça commence par C, ça termine par Fora.
3: Ouais ouais, bah je vois ce que c'est à côté là, le truc de machin. Ouais, je connais.
18: Alors, merci. Ça se passe bien avec eux ou pas? Ils te laissent entrer ou
5: tu peux les essayer?
3: Non mais j'ai pas vu. Non bah c'est
5: si
3: bon.
5: Ce serait bien pour
3: ça y est, c'est bon. Qu'on continue sur le net.
18: Deuxième question, monsieur Pif Paf demande si en Chine les maîtres chiens mangent leurs chiens quand ils ont faim.
3: Voilà, je vais te dire, l'autre, je sais pas ce qu'il me pose comme question, mais vraiment, là, je peux pas y répondre.
18: Hein. Ah bah voilà.
3: Donc voilà.
18: Merci Gérard.
3: Y a pas de quoi.
18: Donc, à tout à l'heure.
3: Ouais, ben, si t'as d'autres informations, t'hésites pas, t'attends pas que je te le demande. Hein,
18: y a pas de problème.
3: Bon, par contre, je peux pas vous donner les stats parce qu'on les a pas, hein, donc voilà, malheureusement. Donc on devait les avoir, puis apparemment, c'est pas bon.
5: Non, mais en fait, sur le net, y a rien d'intéressant.
3: Hein. Ouais, mais normalement, j'aime bien avoir les trucs quand je travaille, parce que je peux pas travailler comme ça. Voilà, c'est tout.
5: Ouais, tant pis.
3: Donc pour les prochains débats, ben, j'espère que ça sera fait comme je demande, et c'est tout. Et pour ça, on récupère la mère Michel.
0: Oui, bonsoir tout le monde.
3: Didier Ozaguet.
1: Bonsoir.
3: Gagu, le petit oiseau bulgum, là, je sais pas quoi.
1: Ouais, bonsoir Gérard. Tu disais tout à l'heure, maître chien, tout ça, que toi, t'as été agent de sécu avant.
3: Non mais
1: c'est avec ton chat ou...
3: Bon alors Bulgum, au revoir.
1: Avec le petit chat câlin.
3: Au revoir. Au revoir. Au revoir. Comme ça va déjà plus vite, ça commence déjà bien. Et monsieur Mazur pour finir.
1: Oui, chers amis.
3: C'est Bulgum.
5: À la place de Bulgum, on a professeur Broutignol.
3: Quoi? Professeur Broutignol? Alors professeur Broutignol.
1: Bonsoir monsieur Broutignol.
0: Bonsoir professeur.
21: Bonsoir tout le monde, bonsoir professeur Mazur.
5: Bonsoir tout le monde.
1: Oui, bonsoir monsieur Broutignol.
5: Bonsoir.
3: Bon, allez, on continue. Donc la question, un agent de sécurité ou maître chien a-t-il le droit de posséder une arme? On demande à la mère Michel qui a perdu son chat.
0: Non.
3: Voilà, bah c'est bon, bah oui. Bah oui, bah ok. Didier Ozaguet.
1: Non plus, je pense pas qu'ils aient nécessairement besoin d'une arme à feu, étant donné que déjà ils sont équipés avec des chiens, quoi.
0: Il n'y a que les policiers et les gendarmes qui ont le droit d'avoir des flingues.
3: Pour l'instant, c'est un débat sur les agents de sécurité.
0: Oui, mais je te dis pourquoi, en fait, ils n'ont pas le droit, il n'y a que les policiers et les agents qui ont le droit d'avoir des armes.
3: D'accord.
1: Est-ce que tu es d'accord avec la rumeur populaire qui dit, Gérard, qu'en fait, les vigiles et agents de sécurité, ce seraient des gens qui n'auraient pas réussi dans la police?
3: Non, mais attends, déjà, quand on est poli,
1: ouais.
3: C'est professeur Protignol, là.
21: Non, c'est Didier. Ah non, c'est pas moi. Hein.
3: Didier Ozaguet. Ouais, bah Didier Ozaguet, quand on est poli, hein. T'attends, je t'ai demandé ta question, donc je t'ai demandé ta réponse, t'as répondu. T'aurais pu attendre que Monsieur Mazur et le professeur, Jacques, t'aurais pu me dire ce que tu voulais dire.
1: D'accord.
0: Il finissait parce que je l'ai coupé, en fait.
3: Alors, donc, tu disais quoi, alors, Didier Ozaguet, avant que les deux autres y parlent?
1: Je disais qu'il y a une rumeur populaire qui traîne, là, en ce moment, qui dit qu'en fait, les agents de sécurité et les vigiles, ce seraient des gens qui auraient été recalés aux examens de police. Qu'est-ce que t'en penses, Gérard?
3: Et c'est une rumeur que t'as entendue, ça, d'où, ça?
1: C'est une rumeur que j'entends un petit peu partout, hein.
3: Ah ben, c'est faux, de toute manière.
1: Sur RTL.
3: Ouais, mais c'est ça, professeur Broutignol.
21: Professeur! Mais c'est
23: pas moi, j'ai rien dit. Je voyais pas.
3: Ouais, ta gueule, toi, derrière, avec tes jouillets. Pas parce que tout à l'heure, je vais faire jouir mon pied dans le cul avec une matraque. Monsieur Mazur.
1: Oui, alors justement, ça tombe bien que vous en parliez. Je pense que les agents de sécurité sont habilités à porter une très, très grosse matraque pour compenser, bien entendu.
3: Ouais. Et professeur Broutignol.
21: Oui, et ben moi, c'est clair, je les ai vus avec des matraques.
3: Retire-toi de ton nez parce que moi, j'ai le père, d'accord?
21: J'ai pas très gentil. Excellent,
3: monsieur Gérard.
21: Je parle comme ça, j'ai pas ma faute, hein.
3: Ouais, bah, tu parles correctement ou tu vires?
21: Mais c'est ma voix, qu'est-ce que je peux y faire, moi?
3: T'es vraiment un trablon, allez, dégage, au revoir. Allez, dégage,
4: arrête, il a des problèmes.
3: Allez,
4: tout le
0: monde a le droit à la différence.
3: Allez, ouais, franchement. C'est bon.
1: Question de monsieur Cousin.
3: Ta gueule, toi. C'est tout à l'heure, Je vous préviens, là-haut. Je vous préviens que si ça continue comme ça, dans moins d'une demi-heure, j'arrête. D'accord? Alors, ça commence à bien faire.
1: C'est très dommage, c'est un débat de fond, là.
3: Ouais, ben, vous allez voir comment que ça va se passer aussi.
1: Poursuivez, monsieur Gérard, c'est un excellent débat, poursuivez.
3: Ça va pas se passer comme ça tout à l'heure, hein. Gérard, je vous préviens.
18: Gérard, sur le net pin de lapin, à nouveau, me demande s'il faudrait pas mettre des vigiles au standard pour filtrer les abrutis.
3: Ouais, je pense que si, parce que mettre des nanas au standard,
18: il va falloir y penser.
3: Ça devient grave, hein.
0: On va en mettre à la porte du studio aussi.
3: Ouais, non, mais il n'y a pas besoin d'en mettre à la porte du studio, il y a besoin d'en mettre pour filtrer les aboutis qui appellent. Parce que là, à mon avis, c'est un jeune branleur que vous m'aviez pris, hein.
5: Ouais, apparemment, on s'est fait un petit peu avoir.
3: Ouais, hein. Ouais, bah, faut gérer, hein. Parce qu'on va pas continuer comme ça toute la soirée, hein. Je vous le dis, moi, sinon, moi, à une heure et demie, moi, je plie les bagages, hein.
18: Mais non.
3: Moi, ça va aller vite, hein.
5: Mais non, on les reste quand même.
20: Prochaine question, là.
3: Bah, envoyez, prenez du monde, là, envoyez-moi d'autres personnes, là.
5: On accueille Dogmaster.
3: Qui?
5: Dogmaster.
2: Bonsoir.
3: Dogmaster, bonsoir.
2: Oui, bonsoir, monsieur Dog.
9: Bonsoir, Dogmaster.
2: Bonsoir.
3: Donc, tu veux répondre à la question, mais de toute manière, tout le monde a dit non, alors donc, c'est plus la peine maintenant.
2: Oui, je vais dire non aussi, parce que j'ai entendu.
10: Non, non. Et puis, déconne pas.
3: celui qui s'amuse à ça et qui est bourré, il va raccrocher, mais à un coup de pompe dans le cul.
18: Bah, c'est pas toi, Gérard, qu'on entend.
10: Non. Et puis, déconne pas.
18: C'est toi, ça, Gérard.
9: Il est complètement bourré, on dirait.
3: Eh, je voudrais bien savoir d'où qui te sort ce qu'on a. Ah, pauvre con, va.
2: Oui, Gérard, c'est Dogmaster.
9: Il jouait pas.
3: Bon, alors, Dogmaster, tu voulais dire quoi?
2: Ah, bah non, je voulais dire non, tout simplement.
3: Non, mais attends, tu me demandes de la parole, tu veux dire quoi?
2: Ah non, j'ai pas entendu la question, moi, c'est...
9: Il éjaculait pas.
3: Oh là là là, putain, vous commencez à me casser les couilles sérieusement ce soir.
2: T'as même pas de poids, là, ta teub.
3: Ça commence à bien faire, celui qui s'amuse à faire ça.
10: Question de monsieur Cousin.
3: Alors, je préviens tout de suite.
20: Ah là là, il faut prévenir. Attention. Là, apparemment, ça part en...
3: Je préviens que si je rentends un truc comme ça, je vire tout le monde, je mets un disque et je me casse.
20: Oh, c'est pas gentil, ça.
3: C'est clair.
2: C'est pas la meilleure des solutions.
3: C'est clair, net et précis. Au standard, vous êtes prévenus que si je rentends un truc comme ça... Je balance un disque et je me casse. Le débat, il sera terminé.
19: Gérard, poursuivez votre débat, il est passionnant. Franchement, enchaînez la question.
3: Alors, j'en étais où? Doivent-ils être assurés? Et de quelle manière? Donc, pour les agents de sécurité et maîtres chiens, est-ce qu'ils doivent être assurés? Et donc, est-ce que les maîtres chiens et les animaux doivent être assurés? On fait les deux questions en même temps.
19: Eh bien,
3: Alors, monsieur Mazur.
19: Eh bien, je dirais oui, tout à fait. Et j'ajouterais même au tiers plus vol.
3: Au tiers plus vol?
19: Oui, absolument.
9: Et bris de glace.
3: Ouais, mais ça, ça n'a rien à voir, c'est pour les voitures.
19: Ah non, pas du tout, monsieur Gérard.
3: Non, mais je parle à la mère Michel parce qu'elle disait au bris de glace aussi.
19: Oui, d'accord, bien sûr, oui.
20: Les collisions, c'est le chien est myope.
3: Didier,
20: c'est Didier, je voudrais répondre à la question.
3: Non, mais Didier, tout à l'heure. Tu vas être myope d'une drôle de façon que tu vas même pas répondre que je te dis au revoir.
20: Bon, pour répondre à la question.
3: Au revoir.
20: Mais non, mais je veux répondre à la question.
3: Au revoir.
20: Alors, qu'est-ce que ça veut dire?
3: Au revoir.
9: Merci pour l'insulte.
3: Voilà.
4: Arrête de jarter tout le monde comme ça.
3: Je m'en fous. Alors, Doc Master.
2: Ah bah écoute, oui.
3: T'appelles d'où?
2: Oui, j'appelle de Saint-Barthélemy.
3: C'est la fréquence
2: 101.1.
3: Ok, donc vas-y.
2: Ouais, bah écoute, moi je pense que oui, il devrait faire assurer. Une assurance vie, tout d'abord.
5: Pardon?
2: Et une assurance contre la connerie, parce qu'ils doivent avoir beaucoup de cons décidés dans la journée.
3: Alors, des cons comme, avec un con comme moi, on s'amuse avec un con comme ça, on s'achète, et moi je t'encule et tu t'en vas.
4: Ah, calme-toi, Gérard.
3: Au revoir.
4: Gérard, du calme.
2: Vous êtes vulgaire, monsieur Gérard.
3: Voilà, ben, terminé, Dogmaster.
18: Gérard, il y a Karine qui m'a parlé depuis tout à l'heure.
3: Bah ouais.
5: On accueille Bébert.
3: Bébert.
5: Directement.
2: J'ai le bonjour de Bébert ou pas?
20: Oui, bonsoir.
3: Bébert, bonsoir.
20: Oui, bonsoir, monsieur.
3: Bébert, t'appelles d'où?
20: J'appelle de Vaulvillain.
3: C'est la fréquence
20: 101.7.
3: Putain, mais quand je vous demande les fréquences, vous vous dépêchez.
20: Puis-je répondre à la question sur les assurances?
3: Tu laisses la mère Michel répondre avant toi, puis tu parleras.
20: Ok.
9: Eh bien, concernant les assurances, je pense qu'il est comme dans tout métier, il faut être assuré. Donc voilà, quoi, il faut qu'il soit assuré. En plus, peut-être au niveau, tu vois, s'il blesse quelqu'un ou si le chien niaque quelqu'un, peut-être qu'il faut une assurance en plus.
3: Ouais, s'il mord quelqu'un, tu veux dire, c'est ça?
9: Le chien.
3: Ouais, non, mais je vois, je vois bien, pas le maître. Hein. Je pense pas que le maître va s'amuser à mordre quelqu'un. Hein.
9: Bah, on excédera, je ne sais jamais. Hein.
3: Mmh. Ok. Bébert.
20: Oui, bah déjà, chez les bébères, nous, on est vigile de
3: tu réponds correctement à la question, on n'en a rien à foutre de ta vie, d'accord?
20: D'accord. Donc on est vigile de père au fils. Et,
7: j'en ai rien à foutre que je te dis.
20: Effectivement, on a souscrit.
7: Bon alors dégage, allez, va t'en enculer. Allez, dégage.
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11: Gérard, s'il te plaît, tu veux pas te calmer un tout petit peu?
7: Non mais ça commence à bien faire là.
11: Gérard, calme-moi.
7: Hein, ça commence à bien faire.
23: C'est bon, Gérard, du calme.
7: Arrêtez de me prendre des cons.
11: D'accord.
23: Mais non, mais arrête, Gérard.
11: On va arrêter de prendre des cons.
7: Je suis
20: vigile.
11: Mais essaye de pas les trouver.
7: Mais au revoir.
23: Arrête.
11: Essaye de pas les trouver trop cons, toi non plus.
7: Non, mais attends, l'autre, j'ai pas demandé de me raconter sa vie.
24: Mais il était vigile, c'est important d'avoir un vigile.
7: Je t'ai dit au revoir.
11: Ça y est, ça y est. Je l'ai fait taire à jamais.
23: Gérard, du calme.
11: Il est mort.
7: Laurence Tortellini, 92.2. Laurence.
23: Laurence.
7: Laurence.
25: Correct. Bonsoir, Gérard. Bonsoir toute l'équipe.
24: Bonsoir Laurent.
19: Oui, bonsoir mademoiselle Tortellini.
24: Tortellini.
25: Bonsoir. Faux.
7: Hey, qui c'est qui m'a choisi ça là?
24: C'est le maillon faible.
25: Correct.
11: Je sais pas du tout.
7: Hey.
11: Je crois qu'il y a une erreur avec le standard. Il y a des gens qui arrivent qui s'incrustent là-bas.
7: Mais non, mais... Hey, il sort d'où celui-là?
23: Il passe par le satellite.
7: Ça sort d'où ça? Laurence, là, c'est un mec. C'est quoi ce bordel là?
25: Ah oui, non, mais attends, c'est mon prénom, c'est Laurence, tout à fait.
24: C'est un prénom anglais?
23: Ouais, mais c'est Laurence.
25: Laurence, j'appelle d'Angleterre.
7: Ouais. Ah, avec 92.2, t'appelles d'Angleterre?
25: Je suis en vacances à Paris.
7: Oh là là, qui c'est qui m'a choisi cet auditeur? Qui m'a choisi ça? Qui m'a choisi ça au standard?
19: Ton cul.
11: Regarde.
7: Mais non, mais ça commence à bien faire là, sérieusement, hein.
11: Ça vient pas du standard.
7: Alors il sort d'où lui?
11: Mais j'en sais rien, mais ça vient pas de là.
7: Il faut me trouver du monde là parce que ça va pas, on va pas continuer comme ça.
18: Gérard,
7: hein.
18: Gérard, pour calmer un petit peu les choses, un petit point sur le net, 6342 connectés, donc ça
23: on a doublé
18: un petit peu. J'ai deux petites questions. Question de Lapin Mystère. Les agents de sécu sont-ils assurés par l'agence tout risque?
7: Ça a rien à voir. Je vois pas le rapport avec les assurances pour les chiens et pour les maîtres.
18: D'accord. Donc, et une deuxième question de Manu qui te demande ce que tu penses des filles agents de sécu.
7: Bah justement la question on va y venir.
18: Ah d'accord. Ça tombe bien.
7: Donc voilà, on y vient juste après. Bah, de manière pour calmer un peu la sauce. Parce que ça commence à me brouter le minou.
8: Question de monsieur Cousin.
7: Ta gueule, toi.
24: C'est ma spécialité.
7: La mère Michel, ça va?
24: Oui.
7: Tu te sens bien?
24: Bah oui, pourquoi?
25: Et la mère Michel qui a perdu câlin.
8: Voilà.
7: Bon, alors.
8: Tu déconnes pas.
19: Bon, de toute manière.
7: Allez où la bordel de Zik, là? Ah. Donc on va pour calmer un peu là
23: attends,
7: monde.
23: Pas tout de suite la musique.
7: Si parce que attends, on va calmer tout le monde parce que ça commence à me chauffer.
23: Je pose la question déjà.
7: Hein? Donc on reste toujours sur les trucs de sécurité, c'est tout. Et on va s'écouter Total Sécurité. Stop ou je tire. Et on se retrouve tout de suite après en espérant que ça sera calme parce que sinon je mets la clé sous la porte à 1h30 comme prévu. Allez, on se retrouve tout à l'heure, à tout de suite.
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7: 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Celui qui a sa musique derrière, arrête.
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7: Et voilà, rebonsoir à tous. Donc la suite du débat. Donc on venait de s'écouter Total Sécurité, Stop ou je tire. Et donc on va faire un petit point sur le net là maintenant.
18: Ouais, c'était un bon morceau ça, Gérard. Donc là sur le net pour l'instant on est 6020. Donc ça baisse encore un petit peu, mais il faut mettre les bouchées doubles. Hein,

0: nouvel auditeur.
1: Ouais.
0: C'est Hot Dog qui vient du 101.9. Enfin,
1: Hot Dog. Hot Dog.
2: Allô, bonsoir.
1: Bonsoir.
3: Bonsoir.
1: Benjamin.
2: Benjamin, casse-toi de là. Bonsoir.
1: Ouais, bah, tu te calmes, d'accord? La mère Michel, toujours là?
3: Toujours là,
1: rebonsoir. Donc, toi, quand j'ai dit tout à l'heure, ça commence à me brouter le minou, t'aimes bien ça, toi?
3: Bah ouais,
1: y a bah, c'est bien, c'est pas mal. Et monsieur Mazur, pour finir?
4: Oui, bonsoir, c'est monsieur Mazur.
1: Bon, monsieur Mazur, de toute manière, on a décidé que, vu que, apparemment, vous avez compris ce que je vous ai dit dès le départ, apparemment, on va peut-être vous garder jusqu'à la fin. Et la mère Michel?
4: Quelle bonne ouverture.
1: Et la mère Michel, si elle se comporte bien et qu'elle me dise pas des conneries pour la finale, elle reste aussi jusqu'au bout. Mais par contre, les autres, je vous préviens. Mmh. Et ça, j'ai prévenu au standard que maintenant,
4: ça va être vite. Monsieur Cousin.
0: On les
1: ça va être vite fait, bien fait.
2: Gérard, c'est Benjamin, j'aimerais répondre sérieusement à la question.
1: Ben, donc, doivent-ils être assurés et de quelle manière? Donc, on fait deux questions, une donc, hein. J'ai bien précisé tout à l'heure. Et est-ce que les chiens doivent-ils l'être aussi assurés? Voilà. Alors, donc, c'est les deux questions.
2: Je suis agent de sécu dans une grande entreprise dont je ne citerai pas le nom.
1: Non, faut pas citer les noms. Ben non, de manière. Ben
2: effectivement, je suis assuré, moi et mon Rottweiler Poupette.
1: Mmh.
2: Et
1: on a ce ouais, mais c'est pas la peine de donner. Alors tu veux pas donner le nom de ta boîte, alors tu donnes pas le nom de ton chien, d'accord?
2: Oui, Poupette.
1: Mère Michel, s'il te plaît. Merci.
2: On a souscrit une assurance assez avantageuse. C'est la fuckmute.
1: Hey, Benjamin.
2: Oui.
1: C'est toi qui parles, là?
2: Bien sûr.
1: Hein? Alors, je te préviens, ça fait déjà deux fois que tu t'amuses à me faire une connerie. La troisième, tu vas virer.
2: Je viens d'arriver, monsieur Gérard.
1: Ouais, non, mais moi, je te préviens, d'accord?
2: Très bien.
1: Alors, un homme averti en vaut deux, d'accord?
3: Oh.
1: Et un avertissement en vaut ça fait déjà deux. Alors, le troisième, c'est bonne nuit.
2: Un carton jaune, donc.
1: Ouais, tu vas voir, le carton jaune, tu vas te prendre un carton rouge avec un coup de pompe dans le cul et tu vas retourner au standard tout à l'heure, toi. Alors, déjà, tu vas faire une chose. Karine, s'il te plaît, tu veux... t'es occupée. Vous me mettez Benjamin en attente et vous me le calmez, merci.
2: S'il vous plaît, les filles.
1: Oh, tu t'écrases, parce que tout à l'heure, on va te dire au revoir tout de suite, toi, ça va pas être pareil.
5: Oh putain...
1: Hold dog. Hold dog.
6: Ouais, tu peux me rappeler la question, s'il te plaît, Gérard?
1: Putain, mais... je l'ai dit, là, il y a 5 minutes. Benjamin, elle l'a demandé. Doivent-ils être assurés? De quelle manière? Est-ce que les chiens doivent l'être aussi assurés?
6: Bah forcément, ils doivent être assurés parce qu'ils portent des colliers. Les colliers, ça coûte cher. On voit, il y a beaucoup de vols de bijouterie en ce moment. Ça coûte très cher les colliers, donc forcément, faut les assurer.
1: Non mais attends, je te demande pas si on doit assurer les vols de colliers. Je te demande si on doit assurer. De quelle façon qu'ils doivent être assurés, espèce d'andouille?
6: Ah désolé, ouais, mais c'est pareil, si, bah, les agents, ils tiennent à leur vie, donc forcément, ils tiennent à leur collier, donc
1: Je sens que toi, tout à l'heure, tu vas faire comme Benjamin, tu vas aller voir Karine au standard ou Aurélie, et puis ils vont te calmer, hein.
6: Ok, non, mais je vais me calmer.
1: Ouais, bah t'as intérêt de te calmer, on a que agent de ton cul, là.
7: Oui, bonsoir, c'est agent de son cul. Bonsoir tout le monde, agent de son cul, 30 ans, j'appelle de Bourg-l'Oignon, 119.9.
1: 109.9, espèce de con.
7: Non, Bourg-l'Oignon, 119.9.
1: J'ai 109.9, d'accord. Et tu vas pas commencer à me faire chier.
7: Alors, 109.9, pardon. Bonsoir.
8: Gérard, un petit point sur le net rapidement.
1: Ouais.
8: 6712. Et Pine de Lapin, décidément, très très très très fertile ce soir en question, qui demande si le prix de l'assurance maître chien est proportionnel à la taille du chien et accessoirement à celle du maître.
1: Non, je vois pas pourquoi il faudrait une taille spéciale pour assurer le chien puis le maître.
8: Ça a rien à voir.
1: Ça a rien à voir du tout.
8: Ok.
1: Donc, puis lui, il peut-être qu'il pose des questions un peu mieux.
9: Ouais,
1: Bon, alors, agent de ton cul. Agent de ton cul. Tu réponds à la question?
7: Sur les assurances?
1: Bah écoute, non, sur la main de ma soeur dans la culotte d'un zouave!
7: Effectivement, elle a traîné dans des culottes de zouave, je te confirme.
1: Oh, celui qui fait ça derrière, arrête!
10: Je voyais pas.
7: Alors,
0: on va débriefer, hein.
7: Je peux y aller, GG?
1: Non, mais c'est quand tu veux, parce que les blancs, j'aime pas trop en avoir. Alors, tu te manies ou sinon tu vires.
7: Alors, il y a un truc qu'il faut savoir, c'est surtout le chien qu'il faut assurer, en fait.
1: J'entends! Celui-là!
7: Laisse-moi te répondre, c'est surtout le chien qui... Si ton chien il mord quelqu'un, si t'as pas d'assurance, tu l'as dans l'os. C'est le cas de le dire.
1: Mais de manière, on vient de le dire, s'il mord quelqu'un, mais t'avais qu'à écouter...

0: la mère Michel, elle l'a dit que en cas où il meurt quelqu'un, putain, mais sois pas con. Débouche-toi les neurones.
1: Je vais dans le sens de la mère Michel.
0: Oh putain.
1: Je vais dans le même sens. Et ça marche aussi dans l'autre sens, c'est-à-dire que par exemple, si ton chien il se fait mordre par quelqu'un lors d'une intervention, il vaut mieux qu'il soit assuré aussi dans ce sens-là.
0: Parce que tu crois que le chien va se faire mordre par quelqu'un, toi?
1: On sait jamais, une intervention ça peut être musclé quand même, il peut se passer des trucs.
2: Imagine à la sortie d'une boîte, il y a une bande qui se ramène avec des big bulles, et bah ton malinois,
0: des big bulles, hein, pas des big bulles là, comme tu viens de dire, la mère Michel.
1: Des rottes vénères, ça peut être.
0: Non, mais attends, déjà pour commencer, les big bulles, normalement, ils ont pas le droit, hein, maintenant.
2: Si tu te fais attaquer par un mec qui a un big bulle.
0: Ouais, mais normalement, les big bulles, maintenant, c'est interdit. On n'a plus le droit, ils doivent être tenus en laisse avec une muselière.
1: Non, mais on a le droit.
0: Il faut qu'il soit tenu en laisse avec une muselière, que je viens de dire.
1: Il faut qu'il soit stérile comme toi.
0: Bon, agent de ton cul, tu vas
1: pas. C'est pas moi, hein, c'est pas moi.
0: C'est qui vient de dire ça?
1: Je viens d'arriver, bonsoir.
0: Putain, mais celui-là, il est complètement con. Il répond à la question, il dit je viens d'arriver. Tout à l'heure, toi, tu as dégagé, mais vite fait, bien fait. Okay. Benjamin, t'es calmé?
3: Benji?
0: Benjamin!
4: Non, mais je peux pas te le mettre en fait là, parce qu'ils sont déjà quatre.
0: Eh ben, tu mets agent de ton cul de côté pour l'instant. Comme par hasard.
4: Voilà, c'est bon.
0: Bon, Benjamin, t'es calmé?
5: Oui, je suis calmé, j'ai bu une petite verveine.
2: Dragon Ball.
0: Oh là là là là là, je sens. Toi, tu sais ce que tu vas faire? Tu vas aller continuer de boire ta verveine parce que tu m'énerves. Allez, hop, dégage. Terminé pour toi. Comme ça, ça va aller plus vite. Hop. Et on récupère agent de ton cul s'il dort pas.
6: Gérard, je voudrais te poser une question.
7: Ouais, c'est informal.
0: C'est qui?
6: C'est Hot Dog, Gérard.
0: Je t'écoute.
6: Ouais, je voudrais savoir, c'est pourquoi toujours les maîtres chiens? Parce qu'il n'y a pas que les chiens qui sont féroces, qui sont des animaux qui font peur. Il y en a beaucoup d'autres. Il y a les chats, il y a les singes, il y en a beaucoup.
1: Ouais, c'est vrai.
0: Non, mais attends, on va pas commencer à faire un débat sur les zoos. Parce que j'ai jamais vu un agent de sécurité ou un maître chien avec un chat ou un singe. Tant que tu y es aussi, Hold Dog, comme tu poses la question, qu'il n'y a ni queue ni tête comme toi, d'abord, pour commencer. Ouais. Hein? Dans ce cas-là, pourquoi tu prends pas un crocodile ou un éléphant ou une girafe aussi, tant que tu y es?
7: Un maître crocodile, monsieur Gérard.
0: Ouais, bah, bien sûr, monsieur Mazur.
7: N'importe quoi, bien sûr, attendez.
1: Gégé, non, mais attends, c'est agent de ton cul. Est-ce que t'as déjà entendu parler du maître renard et du maître corbeau?
0: Est-ce que t'as déjà entendu que ta mère, elle allait se faire enculer par toi bientôt?
1: Non, ça, à mon avis, c'est pas d'actualité. Hein.
0: Ouais, je pense que tout à l'heure, tu vas aller la voir et puis tu vas lui demander. Bon, d'accord.
1: Ouais, ok.
0: Bon, alors, suivant. Non, j'ai pas répondu, moi, dans cette histoire. Question IRC.
8: Gérard, déjà pour commencer, 7612. En ce moment, 7612, donc ça monte. Et une question d'Epsilon qui te demande si les agents de sécu doivent manger tous les jours des yaourts pour se tenir en forme.
0: Je vois pas le rapport du tout avec le débat sur la sécurité.
8: Bah si, ça parle des agents de sécu.
0: Ouais, mais d'accord, mais je vois pas le rapport s'il faut qu'ils mangent des yaourts ou pas.
8: Bah si, il y a un rapport, c'est pour se tenir en forme.
0: Mais là, s'il est en forme comme il peut. Qu'est-ce qu'il y a, toi, là-bas?
4: Actimel, tu sais, ça te renforce de l'intérieur.
1: Ah, c'est ce que j'allais dire. Prendre de l'Actimel direct.
0: Oh là là là là là. Toi, c'est ce que tu ferais mieux de prendre pour calmer ta douleur.
1: Ah là là, c'est bon pour les chiens.
0: Bon, alors donc l'assurance, oui, donc comme la mère Michel elle disait, donc parce que s'il meurt quelqu'un, et oui, comme son maître, on ne sait jamais en cas de blessure grave ou de décès. Voilà, terminé, on a fait le tour de la question.
1: Attends, Gégé, est-ce que ça fait partie des frais que tu peux te faire rembourser par ton employeur?
0: L'assurance est à tes frais.
1: C'est à tes frais?
0: C'est à tes frais.
1: C'est un peu dur, ça, quand même.
0: Ah ben, ouais, attends. Déjà, l'employé cherche des maîtres chiens et des agents de sécurité. Tu crois pas qu'il va encore payer en plus l'assurance pour toi et puis pour ton chien?
7: Oui, monsieur Gérard, surtout si je peux me permettre d'intervenir, surtout que j'ai entendu dire que les agents de sécurité étaient plus que grassement payés.
0: Oh non, ça dépend. Non.
7: 8 000 euros.
0: Comment? Ah, mais merde! Qui c'est qui s'amuse là? Le connard là, il va se calmer là maintenant! Donc, monsieur Mazur,
7: oui, alors donc, écoutez, dans un journal dont je ne citerai pas le nom, bien évidemment, j'ai lu que le salaire moyen d'un agent de sécurité en début de carrière avoisinait les 6 000 à 8 000 euros mensuellement.
0: Ouais, mais là, je crois qu'il y a un truc qui va pas, parce que ça me paraît bizarre quand même, ces chiffres.
7: Écoutez,
0: hein.
7: Mais non, après tout, alors ça nous ferait entre 36 et 43 000 francs, n'est-ce pas?
0: Oh non, ça fait... Là, je crois pas. Hein,
7: écoutez, c'est un journal très très sérieux, en plus.
0: Ouais, hein. Non, mais là, je crois que c'est pas bon, là. Il y a
7: c'est
0: normal. Il y a une erreur, hein. Il y a une erreur là, parce que c'est pas normal. Entre 40 et 43 000 francs qui seraient par mois, c'est ça?
9: Oui, oui, absolument.
0: Ah non, non, non, ça va, ouais, dans ces cas-là, c'est carrément un PDG hein, ou directeur...
9: Non, non, pas du tout. Hein.
0: Bah si, ça serait un directeur d'une bijouterie.
9: Non, non, monsieur Gérard, il y avait bel et bien écrit un employé, donc, en début de carrière.
0: Ouais, bon, ouais, c'est bon, on va pas s'éterniser là-dessus. Hein.
1: Mais attends, bon. Est-ce qu'ils ont pas quand même un petit peu...
0: Non, mais donne ton nom quand tu parles. Eh, Mère Michel, faut pas...
1: C'est l'agent de son cul.
0: Mère Michel, elle est partie?
4: Tu l'as virée.
0: Mais non, c'est pas elle que j'ai virée.
10: Mais si, t'as l'air.
0: Mais non, c'est Benjamin que j'ai virée.
4: T'as virée aussi, mais la mère Michel.
0: Non,
11: voilà.
0: J'ai jamais dit que je la virais, rappelez-la.
4: Je la rappelle.
0: Rappelez-la.
1: Ouais, GG, je te disais, c'est agent de son cul. Est-ce que quand même ils ont pas d'autres avantages, je sais pas moi, ticket resto, frais de panier, tout ça, y compris pour le chien. C'est-à-dire, est-ce que le chien, lui, il a pas aussi l'équivalent des tickets resto?
6: Vous expliquez pas les chiens, je crois.
0: Non, ça, non, mais attends, parce que là, vous partez, vous me posez des questions. Bon, de toute manière, pour l'agent de sécurité, bon, il y a des frais de déplacement. Donc, automatiquement, les frais de déplacement, le frais de panier est compris dedans. D'accord?
1: Et pour le chien aussi, est-ce que ça comprend la gamelle?
0: Ben, ça comprend les deux, hein.
1: Ouais.
0: Okay. Automatiquement, hein. Si...
9: Monsieur Gérard, qu'en est-il des soins vétérinaires?
0: Comment?
9: Les soins vétérinaires.
0: Ben, c'est au frais du gars qui a le chien, hein. De manière, en principe, quand la personne va se faire embaucher, avec son chien en disant qu'il vient pour la place. Donc automatiquement, il doit présenter tous les papiers nécessaires concernant le chien. Ouais, c'est-à-dire le carnet de santé à jour et tatoué.
6: Gérard, t'es d'accord?
0: Donne ton nom.
6: Pardon, c'est Hot Dog. Les maîtres chiens, ils travaillent souvent de nuit, t'es d'accord?
0: Comme les agents de sécurité, hein.
6: Ouais, mais donc il doit avoir des vétérinaires de nuit, comme les médecins de nuit, parce que sinon, ça marche pas, ça fonctionne pas. Sinon.
0: Non, mais attends, qu'est-ce que tu es en train de me mélanger, toi, là?
9: Oui, et monsieur Gérard, simplement, si le chien tombe malade en pleine nuit, comment faites-vous?
0: Non, mais de toute manière, il y a toujours des vétérinaires qui sont ouverts. Hein. Bon, de toute manière, la question, on va pas s'éterniser trop là-dessus.
4: Et la mère Michel est revenue.
0: D'accord. Mère Michel, qu'est-ce qui s'est passé?
12: Bonsoir, je comprends pas. Karine m'a dit au revoir, et puis voilà.
0: Alors, Karine, on vire les gens comme ça sans que ça soit moi qui les vire? J'avais dit.
4: Je t'ai entendu dire, dégage, tu m'énerves.
0: Ah non, voilà. C'est à Benjamin que j'ai dit ça, c'est tout. Et à Mère Michel, j'ai dit qu'elle restait jusqu'à la fin du débat avec Monsieur Mazur.
4: L'erreur, là, tu mènes.
0: Voilà.
12: Elle a un travail considérable au standard. Elle a pas entendu, elle a un travail énorme.
0: Ouais, ben, bien sûr, surtout avec moi. C'est comment que je fais. Bon, alors. Là, c'est la question suivante. Il n'y a pas de question importante sur le net.
8: Si, Gérard, alors attends, bouge pas. On est à 7810.
9: Question de Monsieur Cousin.
1: Ah, c'est intéressant.
8: Non, question de Rodolphe Vagina qui te demande, GG, c'était quoi ton QRZ quand t'étais agent de sécu?
0: Déjà, je faisais pas de CB donc en étant agent.
8: Tu faisais quoi la nuit en fait?
0: Dans une société, je restais à surveiller.
8: Ouais, mais quand tu te faisais chier, tu faisais quoi exactement?
0: Bah, je bouquinais.
8: D'accord.
0: Je bouquinais ou je regardais ou j'écoutais la radio. Il y avait que ça à faire.
8: Et ton cul.
9: Peut-être ton cul. Ah, c'est possible.
0: Oh. Alors, agent de ton cul.
1: Ah non, c'est pas moi. Attention. Oh là là, il y a erreur de voix là.
0: Alors, c'est Hold Dog.
9: Monsieur Gérard, poursuivez, Monsieur Gérard. Alors, poursuivez.
0: Bon, c'est bon, là, maintenant, on se calme. Donc, j'ai répondu à sa question. Donc, quand je m'emmerdais, je bouquinais, puis j'écoutais la radio. Donc, je vois pas le QRZ. Je pouvais pas faire de la CB, étant donné que la voiture, elle est au garage.
12: T'as le droit de lire, hein?
0: De toute manière, vu qu'on était deux, donc, automatiquement, il y en a un qui faisait une ronde. Moi, pendant ce temps-là, je restais là-haut. Et après, c'était moi qui refaisais une ronde une heure après ou deux heures après, hein.
12: Vous faites pas la ronde à deux?
0: Ah non, il y a toujours il y a toujours une personne qui doit rester dans les locaux pour répondre au téléphone. Si par exemple le patron de la boîte appelle pour savoir si ça se passe bien, ou même le directeur, il peut se pointer à n'importe quelle heure de la société pour savoir si on fait bien le boulot, c'est tout.
6: Et toi,
12: tu bookines.
0: Hmm.
12: S'il arrive et que tu bookines.
0: Ah bah de manière, il peut rien dire vu que s'il y a toujours quelqu'un qui est présent dans la loge. Et que son boulot il est fait et que quand il prend son cahier, qu'il voit que toutes les rondes étaient faites et qu'il y a rien eu à signaler durant la nuit, lui il s'en fout.
12: Tu lisais quoi?
0: Des romans.
12: Des romans.
0: Bonjour. Non, c'est pas des romans d'amour.
1: Des Picsou, des trucs comme ça. Quoi.
0: Non, mais bien sûr, pourquoi pas des Tintin Milou non plus tant que tu y es, toi.
4: Ou des Pantouzes, des Playboy.
0: Ouais, non, c'est mais... ça, Playboy. Ah, t'es bien placé, toi, pour lire Playboy, hein. Uh-huh. Ouais, bah, on voit, hein. On voit qu'il y en a qui savent bien lire ça. Bon, ouais, alors, question à Internet avant qu'on reparte, non? Non,
11: question non. de Monsieur Cousin de Suresnes.
8: Gérard, est-ce que tu peux couper ton micro quand tu tousses, s'il te plaît?
0: Non, ça donne du flair. Bon, ok.
13: Oh, putain, oh. Je pense à ceux qui passent après, vas-y.
0: Alors, y a-t-il autant de femmes que d'hommes dans les deux professions? On va demander à un agent de ton cul.
1: Bah écoute, je pense qu'il y a quand même plus de chiens mâles que de chiens femelles dans les deux professions, a priori.
0: Est-ce qu'il y a... Attends, parce que toi, depuis tout à l'heure, t'es en train de te foutre de ma gueule sérieusement.
1: C'est possible,
0: bah au revoir.
1: Ah bah non, quand même.
0: Au revoir. Eh bah là, maintenant, c'est possible que
1: attends,
0: tu t'en ailles.
1: Bah déconner, quand même.
0: Agent de ton cul.
1: Oui, je suis là, je peux répondre.
0: Non, voilà. Old dog.
6: Oui. Donc, ouais, s'il y a plus d'hommes ou de femmes, je pense qu'il y a quand même beaucoup plus d'hommes parce que c'est quand même un travail physique. Donc, forcément, les hommes sont quand même plus forts que les femmes. Faut bien se l'avouer. Donc, c'est surtout des hommes.
0: Moi, si tu, dans un sens, si tu veux. Mère Michel.
6: N'importe quel sens.
12: Bah, moi, je pense que effectivement, pour les hommes, parce que, voilà, quoi, ils aiment bien rien branler la nuit. Donc, agent de sécu, c'est le bon truc, quoi.
0: Ouais, non, mais je pense, non, mais, ouais, d'accord, mais non, attends, faut pas croire que les mecs, ils branlent rien de la nuit quand... Ouais, non, ouais, non, mais attends, parce qu'on était plusieurs.
12: Le boulot, il y a de payer pour lire, hein.
0: Ouais, non, mais c'est qu'on était plusieurs aussi, attention, hein. On était plusieurs, hein, c'est pour ça aussi que je pouvais me permettre de lire, hein. Ouais, mais de temps en temps aussi, je prenais le, c'était, quand c'était à mon tour de faire la ronde, je la faisais, hein. Ça, faut pas croire que je faisais que de lire jusqu'à...
12: Jusqu'au c'est quand même jusqu'à... l'air d'être un métier passionnant.
0: Bah disons, quand tu te tapes 12 heures, quand tu te fais 12 heures d'affilée, tu commences à 19h et que tu termines à 7h du matin...
12: Et tu préférerais pas prendre à 19h et finir à 7h dans une usine de métallurgie?
0: Bah j'étais...
12: Ou essayer à quelque chose?
0: Comment ça?
12: Bah je sais pas, tu fournis plus de travail qu'en lisant.
0: Ouais, mais c'est pareil, hein. Ça revient au même, hein. Monsieur Mazur, pour
7: finir. Eh bien, écoutez, moi, je me range de l'avis de l'opinion générale, n'est-ce pas? Et je pense qu'il y a bel et bien beaucoup plus d'hommes que de femmes.
0: Bah, de toute manière, moi, jusqu'à maintenant, j'en ai croisé deux, trois qui étaient, c'était des femmes, bon, qui...
12: Est-ce que c'était des femmes comme moi, Gérard?
0: Ah, bah, je connais pas ton critère.
12: Bah,
0: Brout Minou. Non, ça c'est broute minou, c'est nous qui broutons vos minous, c'est pas vous.
7: Okay, oui, mais monsieur Gérard, je vous rappelle, oui, vous n'avez pas à le faire, vous ne pouvez pas le faire pendant vos heures de travail.
0: De quoi?
7: De brouter les minous.
6: Tout à fait.
0: Bah non, heureusement qu'on n'a pas le droit de se taper sa copine pendant les heures de boulot. Parce
7: oui,
0: qu'on a
7: non,
0: pas...
7: mais précisez-le, parce qu'il y a peut-être des gens qui pourraient penser que finalement, agent de sécurité, c'est un métier très très cool, on lit des livres et on broute le minou de sa copine, n'est-ce pas?
0: Oh ça, Karine, tu crois pas que ça nous en fait un peu de trop, là, des auditeurs?
12: Bah, réponds à
0: Monsieur Mazur. Ah non, ouais, Monsieur Mazur. Ouais, vous disiez?
7: Oui, je disais qu'il fallait effectivement le préciser, n'est-ce pas? Parce que les gens seraient alors tentés de confondre, vous êtes de mon avis.
0: Non, mais de toute manière, faut bien se dire une chose, parce que là, c'est vrai que on parle de s'il y a autant d'hommes et de femmes dans les deux professions. Donc, ce qu'il faut bien dire.
12: Il broutait pas.
0: Donc c'est vrai que bon normalement il y a plus d'hommes parce que c'est un boulot qui est quand même assez dangereux la nuit pour une nana parce que c'est vrai que une nana
12: pourrait se couper avec une page du bouquin donc.
0: Ouais ben bah, d'accord ouais non mais c'est bon
7: ou bien encore se casser un ongle.
0: Ouais mais ça ouais d'accord. Non mais ce que je veux dire c'est que c'est plus un boulot pour mec. Donc c'est vrai que bon monsieur Mazur monsieur Mazur disait comme ça que si on emmenait sa copine, bon, normalement c'est interdit d'emmener sa copine sur les lieux de son travail.
7: Mais l'avez-vous déjà fait, monsieur Gérard?
0: Ouais, je l'ai fait une fois, mais je me suis pris un avertissement aussi. Malheureusement, parce que j'ai le patron, j'ai mon chef qui est arrivé derrière, puis je me suis pris un avertissement parce qu'elle était là.
7: Votre chef est arrivé derrière votre copine.
0: Bah, disons, elle était venue avec moi le matin parce que une semaine j'étais du matin, une semaine j'étais d'après-midi, puis là c'était un week-end où que je travaillais, j'étais de permanence.
7: Oui.
0: Et ben malheureusement, elle m'a dit je peux venir avec toi. J'ai dit y a pas de problème et manque de peau. J'ai commencé à 7h, à 8h il est arrivé, puis il manque
9: c'est
0: de peau.
9: Rageant,
0: bah,
9: c'est
0: je me suis pris un petit avertissement, mais c'est pas grave.
12: J'étais en train de la sauter ou
0: quand même. Non, j'étais en train de l'embrasser, puis ben, je me suis pris un avertissement, manque de peau, puis c'est tout.
8: Alors justement, Gérard, sur le net, une question de Mister Cousin qui te demande si un agent de sécu a le droit d'avoir des relations sexuelles pendant son travail avec un animal ou autre.
12: Avec son chien.
4: Et pour répondre à la question, je propose qu'on accueille Sécu Lover.
0: Et pour l'instant, Karine, s'il te plaît, je l'aurais accueilli, mais après, une fois que j'aurais répondu sur le site internet. Si ça te dérange pas, c'est encore moi qui commande. Hein.
11: Salut, Gérard.
12: Salut, Sécu
9: Lover. Oui, bonsoir, monsieur Lover.
0: Alors, Sécu Lover, bonsoir. Bonsoir.
8: Donc, Gérard, la question.
9: Shabbat.
0: Bah c'est bon, je vais répondre à la question. Donc d'emmener sa copine sur son lieu de travail, c'est ce que je disais à monsieur Mazir. Normalement, c'est interdit vu que moi je me suis pris un PV.
11: Un PV.
0: Un avertissement.
6: Ouais, mais si on n'a pas de copine, on peut quand même l'amener.
0: Bah si t'as pas de copine, tu peux pas emmener ta copine au boulot, espèce de con.
6: Ah bah oui, je suis bête.
0: Bah oui, bah t'es con. C'est pas pareil.
9: N'importe quoi. N'importe
0: donc voilà.
9: Ridicule.
8: Oui, donc les relations sexuelles.
0: Bah les relations
8: avec un animal ou autre.
0: Bah non, avec un animal, non. Je vois pas comment que tu vas amener un animal sur ton lieu de travail.
8: Bah si t'es maître chien.
12: C'est de la pédophilie, ça.
0: Bah ouais, mais attends, c'est ton chien, tu l'emmènes, c'est pour travailler avec toi. Tu vas pas sauter ton chien, sinon c'est de la pédophilie. Bah ouais. Comme a dit la mère Michel. C'est qui, là, en deux, Michel Médor, là? Oh, oh
11: Michel Médor.
0: Comment, bonsoir, on a combien de personnes, là? Monsieur Mazur, Mère
9: oui,
0: Michel.
9: Je suis là. Bonsoir, oui. C'est Monsieur Mazur.
0: Attendez, Monsieur Mazur.
9: Bonsoir, c'est Monsieur
0: Mère
9: Mazur.
0: Michel.
12: Oui.
0: Hold Dog.
6: Ouais. Hold Dog, s'il te plaît.
0: C'est Q.
11: Oui.
0: Et Michel.
11: C'est Monsieur Lover.
0: Et qui sort d'où, celui-là, là? Michel Médor, là?
4: Non, ce sera pour plus tard.
0: Il commence à m'énerver. Il commence à m'énerver, ce mec-là, depuis tout à l'heure, avec cette histoire-là, parce qu'ils n'ont pas besoin de citer mon nom de famille à l'antenne.
13: Bon, Gérard, pose la question, on va mettre un disque.
0: Non. Je dis non.
13: Oh, ok.
0: On va pousser un moins le quart et c'est tout.
13: Allez, vas-y.
0: Et de toute manière, j'en vais déborder, je vais faire mes 16 questions à l'agent de sécurité. D'accord. Bon
13: ouais.
8: C'est bien Gérard, 7813, ça monte voilà. D'un seul coup. Hop là.
12: Il est éjaculé pas.
0: Ta gueule toi, connasse. Allez, que pensez-vous que les maîtres chiens et agents de sécurité s'entendent bien?
11: Alors,
0: Sécu Lobert.
11: Moi je pense qu'ils s'entendent très bien, parce que en fait moi j'ai un ami qui est maître chien, et son meilleur pote, en fait c'est un gardien de sécurité.
0: Attends, ça va, je vous dérange pas trop là-bas? Ça va,
4: Merci un petit peu en fait.
0: Non mais ça va,
13: tu pouvais sortir.
0: Si vous pouvez prendre un peu d'auditeur là, que de dormir là, ça irait, hein.
4: Ah, c'est pour ça que je suis venu, c'est
0: vrai. Ah ouais, t'es venu, c'est pour.
13: Bon, Gérard, enchaîne.
0: Pour le standard, hein. Donc c'est Culover, vas-y.
11: Oui, donc moi je disais que un de mes amis est donc gardien de sécu, et que son meilleur pote à lui, c'est un maître chien. Donc apparemment, ils ont l'air de bien s'entendre. Hein.
0: D'accord. Hold Dog.
6: Ouais, moi, je suis pas tout à fait d'accord avec l'auditeur précédent. Hein.
0: Avec Sécu Lover.
6: Ouais, voilà. Parce que non, moi, je pense pas. Je pense que quand même, l'agent de sécu doit avoir une petite jalousie quand même contre l'autre. Parce que l'autre a un chien quand même. Là, c'est un ami, un chien. L'autre, il est tout seul, il s'emmerde un peu. Donc, je pense pas qu'il soit vraiment pote. Hein.
0: Je sais pas
6: ce que t'en penses, toi. Mais...
0: Non, mais on va voir. Mère Michel.
12: Je crois qu'il y a la rivalité entre les deux, en fait, parce qu'il y en a un qui a un chien et pas l'autre, donc peut-être que, je sais pas, l'agent de sécu est jaloux, quoi.
0: Ouais,
12: à la rigueur, toi, l'autre avec son chien, il est plus protégé que l'agent de sécu qui a rien du tout, sauf peut-être une bombe lacrymo, c'est tout.
0: Monsieur Mazur, pour finir.
9: Écoutez, moi, je pense que de très très fortes amitiés peuvent se développer entre les deux, des amitiés qui iraient jusqu'à partager le même vestiaire, n'est-ce pas?
0: Oh non, quand même pas à ce point-là, monsieur Mazur, faut quand même pas exagérer. Ah,
9: écoutez,
0: hein.
9: Je le tiens d'un magazine, en vue de ce débat, je mets...
0: Non, monsieur Mazur, monsieur!
4: Merci, quoi, franchement.
0: Je me suis retourné, t'as rien senti, mais
13: non, on l'a entendu.
8: Ouais, mais il faut vraiment que tu coupes ton micro.
12: Qui
0: c'est
12: qui a pété?
0: Non, c'est personne qui a pété. Donc, monsieur Mazur.
9: Monsieur Gérard.
0: Je vous dis, vous pouvez rester jusqu'à la fin, mais arrêtez de me balancer des trucs des magazines, parce que je m'en bats les couilles.
9: Ça va vous faire mal en même temps.
0: Ouais, tant que c'est pas vous qui me les battez, ça ira. Donc, alors, qu'est-ce que je voulais dire? Tout le monde a répondu?
12: T'entends plus.
0: Répondez pas, surtout les auditeurs.
6: Ouais, moi j'ai répondu.
0: Tout le monde a répondu?
11: Moi aussi, monsieur Cousin.
0: Voilà. Donc, moi je vais vous répondre.
11: Question de monsieur Cousin.
0: Je vais répondre si ce con arrête.
11: Question de monsieur Cousin de Suresnes.
0: Ça commence à m'énerver cette histoire. Je sens que le débat, je veux même pas aller jusqu'au bout. C'est con parce que j'avais l'intention d'y aller.
11: Alors,
0: donc moi, je vais répondre.
11: Ça fait tellement plaisir.
6: Gérard, on t'écoute.
0: Je vais répondre sur la question. Que pensez-vous, pensez-vous que les maîtres chiens s'entendent bien? Bah, disons ça. Cela dépend des circonstances. Moi, je sais que j'ai connu des gens qui travaillaient dans deux boîtes séparées. Bon, c'est vrai que bon, c'est pas parce qu'il y en a un qui a des chiens, l'autre il est sans chien, mais ils s'entendaient quand même bien. Donc, je vois pas pourquoi que on dit que les maîtres chiens et les agents de sécurité s'entendent pas ensemble. C'est faux. Mais c'est vrai que ça dépend.
6: Des boîtes différentes, des boîtes à tous, des boîtes à quoi? Des boîtes à chaussures.
0: Bon, hold dog. C'est toi qui viens de dire ça, je te dis au revoir, celui-là. Terminé. Et du coup, on a Michel, tu peux me le mettre, Karine, merci. Michel.
14: Oui, c'est Michel et Médor, j'appelle avec ma femme.
0: Donc, tu veux peut-être répondre maintenant que j'ai répondu à la question.
14: Le problème, c'est que j'ai pas trop entendu la question, Gérard, je suis désolé.
0: Mais c'est, pensez-vous que les maîtres chiens et les agents de sécurité s'entendent bien?
14: Je pense que oui, du fait que justement ils ont les mêmes diplômes. Je pense que ça facilite les liens entre ces gens-là, je pense que oui.
0: De toute manière, c'est ce que je venais de dire. Hein.
14: Bah, apparemment, les grands esprits se rencontrent.
0: Donc voilà. Alors, 8e question, et après on va se mettre un disque, il va être moins le quart, donc ça tombe bien, j'avais dit à moins le quart. Alors, croyez-vous que le métier de maître chien est dangereux? Et on va s'écouter... Doberman.

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3: Et voilà, rebonsoir à tous pour la suite. Enfin...
4: Ah non, Gérard. T'aurais pu tousser pendant le disque, hein.
3: Suite et fin du débat. Donc, on venait de s'écouter Doberman à Lock Two Off. Et donc, un petit point sur le site internet.
4: Alors, combien on est? On est 8111.
3: Attends,
4: merci, Gérard.
3: Excuse-moi.
4: 8111. Et une question de Mr. Pif Paf qui demande si les agents de sécu ont le droit de voter aux élections présidentielles.
3: Mais ça a rien à voir avec le débat.
4: Bah, si, ça parle d'agents de sécu.
3: Non, mais de toute manière, ils vont voter la journée, hein, et c'est tout, hein. Voilà, c'est tout. Okay. Donc, ils peuvent voter.
4: D'accord.
3: C'est tout.
4: Bah voilà.
3: Donc, on récupère Monsieur Mazur.
5: Et bonsoir, Monsieur Mazur, à l'appareil.
3: La mère Michel.
6: Oui, rebonsoir, la mère Michel.
3: Sécu Lover. Sécu.
7: Attends, on le brief un petit peu, là.
8: Question de Monsieur Cousin. Oui, tout à fait.
3: Sécu Lover.
9: Oui, bonsoir, Gérard.
3: Et Michel Médor.
9: C'est
3: pour
9: Michel,
3: finir.
9: C'est Michel et Médor.
3: Ouais, bah ça sera Michel Médor, d'accord.
8: Merde.
3: Et qui c'est qui s'amuse là? Qui c'est qui s'amuse avec son téléphone?
8: Attention, je vais.
3: Celui qui joue avec son téléphone arrête, parce que tout à l'heure il va gerber.
8: Bye.
3: Croyez-vous que le métier de maître chien est dangereux? Donc on va demander à Michel Médor.
9: Le métier de maître chien est-il dangereux?
3: Mais te fous pas de ma gueule parce que tout à l'heure tu vas même pas répondre à la question.
9: Non, mais j'essaye de réfléchir à la question, bien qu'elle.
3: Ah bah alors, tu vas réfléchir, tu sais où?
9: Mais pourquoi?
6: Bah laisse-le réfléchir.
3: Non, mais attends. Attends. Déjà, tu vas pas te borrer, tu vas déjà retourner voir Karine au standard et puis on va te briefer un petit peu tes neurones. D'accord?
9: Tu vas briefer ton cul, ouais. D'accord, à tout de suite alors.
3: Ok, c'est cul au beurre.
9: Bah écoute, je pense que oui, le métier de maître chien, c'est un métier dangereux. Car on peut se retrouver dans certaines situations très cocasses, comme par exemple devant des voyous. Et s'ils sont nombreux, à mon avis, ça peut devenir dangereux.
3: D'accord.
7: À la place de la personne que tu viens de remettre au standard, nous accueillons Rod Villain.
10: Bonsoir Gérard.
11: Rod.
10: Oui, bonsoir Monsieur Rod Villain. Bonsoir, c'est Rod Villain, 28 ans, bon bourrelet, 118.8.
3: Ouais, c'est ce que j'attendais. Bonsoir.
10: Bonsoir Gérard.
3: Donc, là, t'as entendu la question?
10: Pas en détail. Est-ce que tu...
3: Alors, croyez-vous que le métier de maître chien est dangereux? Voilà.
10: Bah, écoute, je pense que...
3: Attends, laisse finir la mère Michel.
10: Pardon, excuse-moi.
6: Oui, s'il vous plaît. Moi, je pense que non, parce que si c'était dangereux, il n'y en aurait pas autant.
3: Ah, bah, moi, je suis pas de ton avis.
6: Bah, si, franchement, parce que les vigiles et des maîtres chiens, t'en as à tire la rigueur, quoi. Donc, si c'était pas dangereux, je choisirais pas ce métier-là.
3: D'accord. Monsieur Mazur, pour
6: faire...
3: Écoutez... Attends, Monsieur Mazur. Oui, Mère Michel, excuse-moi.
6: Je me dis que c'est peut-être aussi parce qu'ils ont pas pu rentrer dans l'armée ou dans la police, quoi.
8: Mais je t'entends mal.
3: Non, mais je pense...
6: dis, c'est peut-être parce
3: non,
6: que...
3: Non, mais c'est bon, c'est un connard qui s'amuse à vouloir faire le con, c'est pour ça.
6: Je croyais que c'est un mec bourré qui parle.
3: Non, j'entends... c'est bon, vous foutez pas de sa gueule, sinon je vous vire.
9: Non, pas du tout.
3: Pour une fois qu'on a une nana qui va rester jusqu'à la fin, ouais, hein, vous avez pas commencé à l'emmerder parce que moi je vais vous dire bonne nuit, vous allez voir.
9: Non, pas du tout.
3: Je pense que pour une fois qu'on a quelqu'un qui répond correctement aux questions par rapport à d'habitude, c'est vraiment rare, hein, je peux vous le dire.
8: Fous-le-toi dans le cul, là.
3: Mais ta gueule, toi, c'est cul au beurre,
9: au revoir.
3: Au revoir.
9: Ce n'est pas moi, Gérard.
3: Voilà, c'est bon. Alors, il est calmé, là, Michel Médor? Bon, alors, Michel Médor, heureusement qu'on t'avait sous la main.
9: Oui, bah, je suis là.
3: Ça y est, t'es calmé?
9: Oui, très bien.
3: Alors maintenant, tu réponds à Monsieur Mazur, tu vas attendre encore un petit peu pour répondre.
9: D'accord,
3: Monsieur Mazur, pour
5: oui,
3: continuer.
5: Alors, écoutez, j'allais vous répondre que oui, le métier de maître chien est un métier dangereux à 100%, car ces personnes-là ne sont jamais à l'abri, par exemple, de buter contre l'animal et de tomber par terre, par exemple.
3: Non mais ça, Monsieur Mazur, je vois pas le rapport avec le... Je vois pas pourquoi que le mec, il buterait l'animal.
5: Eh bien, c'est-à-dire la ronde. Vous parliez de faire des rondes tout à l'heure, si je ne m'abuse.
3: Ouais.
5: Il est possible, et peut-être allez-vous me contredire, Monsieur Gérard, mais il est possible que vous aventuriez dans des coins un peu sombres. C'est pour ça que je disais que l'on peut facilement buter contre l'animal et tomber au sol.
3: Ouais, mais là, dans ce cas-là, on a des lampes électriques pour faire les rondes. Faut pas l'oublier. Mère Michel.
6: Si tu marches sur la patte du chien et qu'il te mord, bah c'est dangereux ça aussi.
3: Ah ouais, mais ouais, d'accord. Ouais, ok, la bonne vanne.
6: Monsieur,
3: ouais, non, mais ok. D'accord, je suis d'accord. Michel.
9: Ouais, bah je suis pas tout à fait du même avis que la demoiselle qui vient de parler, parce que si le chien peut pas mordre son maître, c'est impossible.
6: T'es
9: ah bon d'accord avec moi, Gérard.
3: Ah bon, il peut pas le mordre.
9: Bah non, puisque c'est son maître, c'est impossible qu'il le morde.
3: Mais s'il a mal.
9: S'il a mal, le chien, tu veux dire?
6: Bah oui.
3: Pas l'animal, pas le mec, espèce de con.
9: Bon, pour répondre à la question, moi je dirais que c'est vrai que c'est un métier assez dangereux, le métier de maître chien, mais bon, ils sont au courant, quoi. Ils prennent le risque. Ils prennent le risque de faire ce métier. C'est pour l'amour du métier qu'ils font ça aussi. Il faut pas oublier, Gérard.
5: Oui, et pour l'amour du chien également. Mmh. Voilà.
3: De toute manière, en principe, quand on fait un boulot, c'est qu'on aime son boulot. Moi, si je fais des débats, c'est que j'aime bien gueuler derrière un micro, et puis c'est tout.
9: Ouais, on voit que t'es un passionné là-dessus.
3: Hein. Et j'aime bien vous prendre la tête, et quand vous me prenez trop la tête, eh ben, je vous dis au revoir. Et celui qui s'amuse avec son portable, arrête.
6: Longtemps le portable.
3: Il y avait longtemps que j'avais pas entendu un bruit de potable.
8: Allô, question de monsieur cousin de
3: chez Rogue.
9: Allô, qu'est-ce que t'as dit?
3: Rogue.
10: Ouais, écoute, je pense que c'est un petit peu l'essence même du métier. Hein.
3: C'est les risques du métier, tu veux dire, c'est ça?
10: Non, pas exactement. Si tu veux, ça fait partie de la condition de base de l'agent de sécu ou du maître chien de prendre des risques. C'est pas pareil.
3: Ouais, non, mais attends, tu crois que... Je réponds quand même, moi aussi, maintenant, je vous réponds. Ouais, mais vous pensez... Je pense que là, tout le monde me disait oui, à part deux personnes qui m'ont dit non. Je voyais pas pourquoi qu'on me disait non. Mais moi, je peux vous dire que c'est oui, car sur une car en intervention, on ne sait jamais sur qui on a affaire. Quand, je sais pas qui c'est qui l'avait dit tout à l'heure, ça. Parce que quand tu fais une ronde, par exemple, t'as avec ta lampe, t'as avec le chien, tu sais jamais sur qui tu tombes derrière.
9: C'est clair.
3: Hein? Donc je pense que la mère Michel, c'était à peu près sur ça que vous vouliez réagir aussi.
6: Oui, sûrement.
3: Entre deux.
10: Non, mais c'est vrai que GG, il y a des métiers qui sont un petit peu excitants, on va dire, qui donnent des poussées d'adrénaline. Il y a des trucs comme, je sais pas, agent secret, mais il y a aussi agent de sécu, quoi.
3: Non, mais attends, et agent secret, faut pas quand même confondre. Les
2: agents secrets
3: et les agents de sécurité, hein, parce que c'est pas du tout pareil.
2: C'est quoi la différence?
3: Les agents secrets, c'est ceux qui sont payés pour des trucs secrets, voilà. Et les agents de sécurité sont payés pour faire le boulot de sécu.
2: D'accord.
3: Voilà.
5: Monsieur Gérard,
3: oui.
5: Existe-t-il par exemple des agents de sécu secrets?
3: Oh, la question que je m'y attendais pas au virage. Eh ben non.
5: Non, ça
9: est-ce que ça
5: pas,
9: existe
5: oui.
9: les agents secrets qui sécrètent du cul?
3: Alors toi, Rag, ouais. Les agents secrets non, qui sécrètent du cul, tu vas aller sucer la bite dans ton chien. Au revoir.
2: Bravo Gérard, bravo. Putain Gérard, franchement, ce soir. L'attention ce soir. Bravo.
3: Allez hop. Comment?
2: Je crois qu'il est parti là.
3: Il est parti là. Karine, s'il est encore au standard, tu lui dis que la prochaine fois qu'il passe à l'antenne, je lui dis au revoir d'entrée.
7: T'as pas viré le bon. Alors, si j'étais toi, je me la jouerais petit.
3: C'est qui?
7: Quelqu'un d'autre des autres.
3: Mais attends, je me la vire petite, Toi, la chienne, tu vas la fermer.
2: Et franchement, là, Gérard, tu vas pas faire cette excite
4: de
2: parler
4: de chien et de chienne comme ça, Gérard. Faut que
3: t'arrêtes. Mais attends, mais celle, depuis tout à l'heure, elle se dit, elle se croit une chienne.
2: Bah attends,
3: c'est la traite de chienne.
2: C'est les débats, là.
3: Elle fait du boulot de chienne.
4: Justement, en parlant de chien et de chienne, Gérard, sur le net, on est 9208 là pour l'instant, ça monte, hein. Tu peux le noter, 9208, point culminant du débat pour l'instant. Il y a Calvinator qui nous demande quelles études il faut faire pour faire chien d'agent de sécu.
3: Putain, mais tu peux lui demander qu'il répète la question.
4: Bah ça va être dur, parce que ça va être un petit peu difficile si tu veux, Gérard.
3: Parce que mes neurones, elles ont pas compris.
4: Tes neurones. Donc il te demande qu'est-ce qu'il faut faire comme étude pour faire chien d'agent de sécu.
3: Le chien, il a pas besoin de faire des études, il est complètement con celui-là.
4: Bah ouais, mais tu deviens pas chien d'agent de sécu comme ça.
2: Bah oui.
4: À moins d'être pistonné ou de coucher.
7: Avec... Choisi, hein.
11: Faut coucher, ouais.
4: Ouais, voilà, faut coucher, quoi.
3: Bah, de toute manière, il y en a bien qui couchent avec leur patron pour avoir la bonne place, alors.
4: Bah ouais, donc c'est ça, alors, en fait.
3: Voilà, bah faut coucher, puis c'est tout. Je sais pas si s'il y en a qui couchent parmi les auditeurs pour avoir leur place qu'ils ont. Mais en principe, ça va être un thème de débat. Tiens,
2: note-le, Gérard. Note-le sur une feuille. Un thème de débat.
3: Faut-il coucher pour
4: devenir chien d'agent de sécu?
3: Non, faut-il faut-il coucher
7: pour être auditeur libre.
2: Pour être un auditeur.
3: Faut-il coucher pour avoir ce job? Pour avoir.
7: Ouais, faut-il coucher pour être auditeur, c'est pas mal.
2: Gérard, il est 2h. Gérard, il est 2h, il reste à peu près encore un gros quart d'heure, donc on active.
3: Pensez-vous que le métier de maître chien agent sécurité pour les mêmes horaires?
2: Tu peux répéter la question parce que t'es allé un petit peu trop vite là.
3: Bah tu me dis on active.
2: Bah oui mais bon pas non plus
3: Bah si tu veux je pose toutes tes questions.
2: Non allez vas-y Gérard. Allez un peu de sérieux s'il te plaît, un peu de sérieux.
3: On y va. C'est bon, vous avez entendu ma réponse?
11: Ouais, t'as pas une question de cul plutôt?
3: Comment, Mère Michel?
11: Ce serait pas une question de cul.
3: Pourquoi tu veux parler cul, toi, ce soir? Attends, je m'occuperai de toi après, au standard.
2: Gérard, le débat porte.
3: Pensez-vous que les maîtres.
2: Le débat porte sur les agents de sécurité. Donc, s'il te plaît, on y va, sérieusement.
3: Non, parce que faut pas.
2: Reprends tes esprits, on y va. Allez.
3: Faut pas confondre, faut pas mélanger de cul, de travail. Oh là là, parce que là, on va plus s'en sortir. Donc, pensez-vous que le maître. Merde. Pensez-vous que le métier. De maître chien et d'agent de sécurité font les mêmes horaires. On va demander à Michel.
12: Non. Les maîtres chiens, c'est plus tourné vers le soir.
3: Et les agents de sécurité, t'en as qui travaillent de nuit.
12: Il y a des agents de sécu, comme on le disait tout à l'heure, à juste titre, qui travaillent dans des magasins, des grandes succursales, des grandes surfaces, qui travaillent la journée.
3: Ouais, mais t'en as qui travaillent de nuit. Comme moi, je disais tout à l'heure pour mon cas. Mmh. Oh, bon. Mère Michel.
11: À peu près pareil, hein.
3: Jamais, non, mais on parle pas de cul, hein. Je te préviens tout de suite sur les questions, hein.
11: Non, mais moi non plus, hein.
3: Non, mais c'est ce que tu voulais savoir.
11: Tu fais des débats terre à terre.
3: T'inquiète pas, Mère Michel. Pour le débat du SM, on va, tu as.
11: Il y aurait moyen que je sois là.
3: Ah ouais, mais de toute manière, on va garder ton number et puis on va s'occuper de ton matricule, ma petite.
11: Ça me ferait bien plaisir que tu t'occupes de mon matricule.
3: Ah bah, il n'y a pas de problème. T'inquiète pas, je vais t'avoir en antenne tout à l'heure, toi. Non, t'inquiète pas.
12: On va retrouver ta chatte, t'inquiète.
7: Je voudrais pas couper vos petites.
3: Monsieur Mazur.
13: Oh oui, non, ça, c'est Monsieur Mazur.
7: Je veux bien que Monsieur t'interrompre, mais on accueille quelqu'un.
3: Oui.
7: Bombe dactylogène.
3: Quoi?
7: Bombe dactylogène.
13: Bonsoir.
7: Du 117.7.
3: Bonsoir. Bombe dactylogène.
13: Bonsoir, bombe dactylogène. Truc qui pique les yeux.
3: 117.7.
13: Tout à fait, 117.7, mon moignon, 32 ans. Bonsoir.
3: On s'en fout de ton âge et de la ville. C'est 117.7, c'est hop, terminé, basta. Hop. Monsieur Mazur.
13: Écoutez, moi je dirais que les horaires des maîtres chiens et ceux des agents de sécurité sont légèrement décalés, n'est-ce pas? Parce que.
3: Le portable.
13: Allô.
3: Le portable.
13: Allô.
3: Merci. Oui, Monsieur Mazur, j'écoute.
13: Oui, je disais donc que leurs horaires sont légèrement décalés, ne serait-ce pour le maître chien, le temps d'aller promener son animal, de lui donner à manger. Donc, il est impossible d'avoir les mêmes horaires.
3: Non, mais attendez, Monsieur Mazur.
13: Oui.
3: Je crois que vous comprenez pas ce que je vous dis là.
13: Oui.
3: Je vous demande s'ils font les mêmes horaires. Je vous demande pas. S'il faut donner à bouffer au chien, s'il faut le sortir pisser.
13: Non, je vous
3: demande,
13: est-ce
3: que pensez-vous que le métier de maître chien et d'agent de sécurité font les mêmes horaires? Je vous demande pas.
13: Eh bien, justement, je vous réponds qu'ils ne font pas les mêmes horaires, qu'il y a un léger décalage entre leurs deux professions, puisque le maître chien doit s'occuper de son chien un peu plus longtemps.
3: D'accord. Ah, bah, ouais. Enfin! Ah bah punaise, on va y arriver avec vous, hein.
13: Oui, c'est Monsieur Mazur.
3: Oui, bah ça on le sait que c'est Monsieur Mazur qui répond aux
13: votre
3: questions.
13: Portable.
3: Bombe dactylogène.
14: Je sais pas si t'es un petit peu au fait des conventions collectives qui régissent un peu ce milieu, mais effectivement à la base ils ont les mêmes horaires, mais comme le disait Monsieur Mazur, il y a eu une décharge horaire pour le canidé, quoi.
3: Alors je peux vous dire tout de suite que bah vous êtes tous plantés, c'est que c'est non. Ils font pas du tout les mêmes horaires,
13: oui,
3: malheureusement.
13: Oui, Monsieur Gérard.
14: C'est ce qu'on t'a dit.
12: Gérard, est-ce que je pourrais te poser une question qui sort un petit peu du débat?
3: C'est qui?
12: C'est Michel et Médor.
3: Ouais, il a dit.
12: J'aimerais savoir, tu t'as fait le test de Benjamin Castaldi sur M6?
3: Hey,
12: ouais.
3: Michel.
12: Ouais.
3: T'as fait le test avec ta femme pour savoir si t'allais l'enculer ce soir?
2: Gérard. Répartiman ce soir. Bravo, Michel.
3: Tu vois, tu vas même aller y goûter tout de suite à l'enculer. Au revoir. Au revoir.
4: Gérard sur le net. Yaourt oui. Mystère me demande si les chiens, si les chiens sont soumis aussi à la loi des 35 heures.
3: Non mais attends, tu peux répéter la question parce que je crois que mes euros n'ont pas compris. Puis de toute manière, t'as tellement bien articulé quand t'as pété que j'ai pas compris la question.
4: Bon, tu sais, j'articule au moins aussi bien que toi. Alors, Gérard, est-ce que les chiens sont soumis aussi à la loi des 35 heures?
3: Non.
4: D'accord.
3: Bah non, parce que vu que les maîtres c'est pareil, automatiquement je pense pas.
2: Bon, Gérard, on va conclure. On va conclure parce que là, il y a l'animateur derrière qui s'impatiente.
3: Il est là, l'animateur.
15: Non, on va pas tarder là.
3: Parce que non, mais
2: dernière question, dernière question.
3: Non,
2: et puis
3: non,
2: on
3: c'est
2: va,
3: bon,
2: là.
3: C'est bon. Non, on fait la conclusion.
2: Eh ben, on fait la conclusion. Allons-y.
3: On fait. Non, c'est bon. Là, il y en a assez. De toute manière, je savais bien. Parce que de toute manière, vu. Bah, avant que les auditeurs fassent la conclusion, c'est moi qui vais quand même parler un petit peu. C'est vrai qu'on a eu du mal à partir sur ce débat. Non, mais vous pouvez allumer les micros au standard.
7: Oui.
3: Au standard, parce que c'est pour
7: nous
3: vous que
7: écoutons.
3: C'est pour vous que je vais m'adresser quand même. Donc c'est vrai qu'on a eu du mal à partir, mais là on était bien parti, donc c'est dommage. Mais bon, de toute manière, c'est vrai que le débat n'est pas terminé. Les prochaines questions qui restaient donc seront à mettre de côté. Donc on continuera de faire sur un prochain débat. Donc il y aura un débat 2 sur les agents de sécurité. Donc je peux tout de suite vous annoncer le thème du débat avant que la conclusion se fasse. Le prochain débat qui aura lieu, je ne sais pas quand, se portera sur la chirurgie esthétique.
2: Voilà. La quoi, la quoi?
3: Chirurgie esthétique.
2: D'accord.
3: Donc, pour la conclusion, on va demander à Bombe Dactylogène.
14: Bombe Dactylogène, bah écoute, ce fut un bon débat avec un animateur très médiocre. bon, écoute, je sais pas, moi, est-ce que tu serais éventuellement intéressé par reprendre un petit peu le métier d'agent de sécu, parce que j'ai des places, gardien de cimetière ou agent de sécu dans une morgue, si ça t'intéresse, tu me reprends au standard et on en discute.
3: Tu sais ce que je vais te dire?
14: Ouais,
3: ta proposition, tu te la carres au cul.
14: Ouais.
3: Et si c'est un animateur de merde qui fait des débats, eh ben l'animateur de merde, tu sais ce qu'il te dit? Eh ben médiocre, de toute manière, moi je t'emmerde, je fais les débats comme je veux, et c'est tout.
14: Si ça
3: te plaît pas, le prochain coup tu restes chez toi, t'appelles pas, d'accord? En de bonne entendeur, salut. Bonne nuit, au revoir. Monsieur Mazur.
13: Oui, alors écoutez, monsieur Gérard, je n'ai qu'à vous remercier de nous avoir introduit dans les agents de sécurité. Je vous dirais que nous avons appris énormément de choses, que ces gens ne sont pas étroits par rapport à ce que l'on pourrait penser. Bref, pour conclure, une émission qui restera dans les annales.
3: Non, mais c'est vrai que on a eu du mal à partir, mais là une fois qu'on était bien parti.
13: Oui, absolument. Je suis d'accord avec vous.
3: C'est vrai que
13: au début et puis après ça va beaucoup mieux.
3: Après c'est bon parce qu'il y a eu vous, il y a eu la mère Michel et puis après il y a eu quelques auditeurs qu'on quand même essayé de.
6: Heureusement qu'on était là, monsieur.
3: De remonter un
13: oui,
3: peu
13: absolument,
3: la sauce.
13: Absolument, madame Michel. Oui, nous étions là. Oui, effectivement.
3: Alors mère Michel, avant que je lui broute le minou en antenne.
6: Bah rien. Alors rien que cette idée, je raccroche tout de suite.
3: Ça y est, l'autre. Bon, la conclusion.
6: Eh bien, écoute, mon pote a pas osé le dire tout à l'heure, mais moi je le dis, animateur de merde, ça aurait pu être un bon débat. Faudrait que tu changes un peu le registre de tes questions. Donc là, je pense qu'on a fait le tour à peu près de tout ce que tu connais. Si ce n'est. Oh non, je vais pas le dire, ça va être méchant.
3: M'a dit.
6: Donc, commence à faire des débats où tu connais pas le thème, comme ça les gens t'aideront à faire des questions et ça s'arrêtera d'être des questions cons.
3: Ouais, bah, alors je vais te dire une chose, dans ces cas-là, pour le débat sur la SM, t'iras te faire foutre.
6: Ah, mais
3: ma grande.
6: Que t'iras faire foutre bien profond, toi aussi.
3: Ouais, bah, toi aussi, t'iras te faire sauter bien profond, au revoir, bonne nuit. Voilà. Pour finir sur l'internet.
4: Gérard, alors, pour finir, 9492. Donc, pas les 10 000, hein.
3: Non, mais
7: pas mal quand même.
4: Pas mal, ouais.
7: Ouais.
4: Pas loin. Quelques conclusions. Mister Cousin qui dit, les agents de sécu sont des grosses feignasses comme toi, Gérard.
3: Ça, c'est plutôt lui qui est une grosse feignasse parce qu'il a pas arrêté de nous faire chier sur l'internet.
4: Voilà. Une autre conclusion, celle de Juge de Lyon qui dit en conclusion que les agents de sécu ont besoin d'une sacrée paire de couilles pour exercer, à l'inverse de Gérard, qui est une sacrée couille sans père.
3: Mais lui, il est aussi con que sa mère.
4: Voilà. Et puis une conclusion de Anonyme. La sécu, c'est bien, en abuser, ça craint.
3: De toute manière, ça veut dire qu'ils disent plutôt un verre, ça va, trois verres, bonjour les dégâts, c'est ça?
4: Voilà. Okay, j'ai compris. Ça doit être ça.
3: Voilà, donc qu'est-ce que j'ai à rajouter? Rien, à part que l'équipe ce soir, ça a été dur au départ, mais.
7: Et on s'est bien rattrapé, hein.
3: Ouais, mais il a fallu que je gueule.
7: Bah oui, mais c'est. Il a fallu
3: que je gueule assez souvent.
7: Mais c'est tellement bon quand tu gueules.
3: Ouais, mais c'est pas bon pour ma santé aussi. Faut pas l'oublier.
7: Oui, mais moi aussi, je suis malade.
3: Parce que à force de geler, bientôt, moi, je vais plus avoir de bois. Je vais venir faire les débats comme ça.
4: Bon, allez, vas-y, allez, cours.
3: Donc, conclusion, ben voilà. Donc, ben, le prochain thème des débats, on l'a dit. Chirurgie esthétique. Donc, c'est qui ce soir? Pour la nuit sans pu... la nuit. C'est Simon.
4: C'est Simon.
3: Donc, ben, voilà. Ben, donc, moi, je vous dis à bientôt. Très bientôt. Et puis, ben, on va s'écouter pour terminer. Vigile Roger. Postum Gum. Et voilà. Bonne nuit à tous.
15: Bon, on y va. Ah, on a oublié, j'entends. Putain, je me dis, tiens, c'est la raccro, c'est fini. Bon, mais pas de musique, hein, les enfants. Toujours en direct, Fun Radio, le Star System, la radio libre, vraiment dans toute sa splendeur. Et on va le vérifier dans un instant, hein, Françoise. Hein, tu bouges pas?
16: Non, pas du tout, Max.
15: Ça va, ma chérie?
16: Ça va, Max.
15: Bon, avant qu'on balance donc ce grand moment de radio de 97, ouais. Qui dure combien de temps?
16: 50... Une heure.
15: Hein?
4: 54 minutes.
15: Mais c'est en montant plusieurs fois ou c'est d'un coup?
4: Non, d'un coup.
15: D'un coup,
16: mais il y a eu une coupure à un moment.
15: Ouais, mais bon, là, on la fera pas. On a monté, on a fait un petit montage. Mmh. Donc là, ça va hurler parce que là, maintenant, on est en train de se foutre de ma gueule à moi aussi, en plus de Gérard. Il y a un truc qui s'appelle Pokémax.
4: Oh là là!
15: Alors, il y a des jeux, des trucs, on peut gagner 2000 euros, enfin bon, n'importe quoi. Donc il y a des gens qui pensent qu'ils vont se faire de l'argent sur mon dos. Donc je vais le lire tout à l'heure. Et il y a un autre, donc la même personne qui s'amuse à faire ça, donc le FG Core et le Wonder L avec les logos de Fun Radio. FG Core, catalogue officiel, FG Core, rentrée 2000. Gérard, lis-le, moi je vais lire le mien, mon document, et ça va servir de document de preuve. Alors là, je peux vous assurer que celui qui a écrit ça, ça va chier. Écoutez.
17: Ah, vas-y.
15: Lui, qui est en premier. Alors, grâce au Pokémax, les jeunes auditeurs apprendront tous à s'amuser et à se faire plein de cadeaux pour la rentrée. Effectivement, il y aura des boosters, des paquets de cigarettes, ainsi que des euros à 150 francs l'euro, plus des jeux de cartes Pokémon à 150 000 euros, ainsi que 100 euros gagnants standard.
17: Eh bien,
15: la règle du jeu, écoutez bien, toute personne qui appelle ayant raccroché deux fois par manière consécutive de deux personnes assemblées se verront offrir automatiquement un paquebot emballé pour deux personnes instinctivement diffusé après orientation. Veuillez vous adresser à... Il y a l'adresse de Fun Radio. Voilà.
18: Mais derrière, t'as encore autre chose.
15: Alors... Chaque joueur propose à la table de 5 cartes Pokémon au standard d'une évolution permanente, restant après le retrait des points de vie Pokémon à une valeur absolue par X carré de la racine de cheveux. Le total divisé en cartes de chaque 97 de neurones en lisant les règles divise les ingrédients de factoriser expliqués au plus haut. D'accord, ok. Ben ça, je le garde comme preuve.
4: Par contre, c'est vrai que la règle est simple.
7: C'est limpide.
15: Alors, l'autre... Alors, écoutez bien, donc c'est le catalogue... Non mais lis-le, vas-y.
18: Catalogue FG Core, mais de toute manière, la première partie, je ne la lirai pas parce que c'est en anglais, j'y comprends que.
15: Non mais c'est pas grave, lis-le quand même.
18: Donc, deuxième partie...
15: La première partie, lis-la quand même.
18: C'est marqué déjà GG d'Agostino, les zoophiles du 15e break.
15: C'est pas de l'anglais, ça.
18: Non, c'est pas de l'anglais, mais vous savez très bien qui c'est, d'accord. Alors, foutez-vous pas de ma gueule. Ok, toi, t'éteins ton micro quand je parle parce que ça te regarde pas. C'est pas toi qui es le concerné. Donc après GG avec George Michael Fun Me Off Before You Go. Donc
15: fuck.
18: Ouais ben je t'ai dit de fermer ta gueule, ok?
15: Fouille la tête.
18: On se demande si c'est pas toi qui est en train de faire des petites saloperies derrière
15: mon
18: dos.
15: Non, parce que j'ai les mêmes, regarde.
18: Hein? Parce que c'est bizarre ces histoires.
15: Mais non.
18: Ah, parce que c'est bizarre, il y a une semaine. Quoi, ça pue et dans ce cas-là, tu dégages, tu vas à Avenue de Wagram là dans ton McDo. Ok, alors tu me casses pas les couilles.
15: Lis la suite du catalogue.
18: Hein?
15: Si c'est en anglais, laisse tomber, si on passe à autre chose.
18: Alors, les films. Alors, Pitbull Mister et l'alcoolo enragé. Donc, apparemment, ils veulent parler de moi avec Sandy. Alors, oh, Pitbull Mister, contre-attaque. Donc, apparemment, vous voulez parler de Sandy qui s'amuse à ça.
4: Qui attaque.
18: Hein? Pitbull Mister dans le break du 15e. Donc, vous voulez parler d'Henri. Alors, maintenant, ça commence à me casser les couilles avec le 15e, ok? Claire note. Claire net et précis.
15: Claire note. Putain, oh!
7: Il se passe un truc là.
4: Ah, il vient de voir sa jambe passer toute seule, GG, et il est pas content.
7: On est attaqué dans le studio. Oula!
4: Et il va s'en servir comme du bat de baseball sur Marc et Marco.
15: Il y a Marc et Marco qui travaillent sur Fun et qui ont ramené la jambe en bois qui servait à l'époque à Gérard de courir. Et malheureusement, ils l'ont voulu ramener dans les studios. L'autre, il s'est mis à courir. Gérard, ils sont cons, putain, ils font chier.
4: Ouais, c'est clair.
18: L'autre, s'il veut rentrer, il se démerdera, il a plus de cartes.
7: Ah.
15: Comment ça, il n'y a plus de cartes?
17: Carte quoi?
19: Carte orange.
17: T'as piqué une carte orange à quelqu'un.
19: C'est bon, tu peux coller ta photo dessus, c'est déjà ça de gagner.
20: Donc.
17: Alors, relis tout.
20: Alors, Pigbull Mister et l'alcoolo enragé, donc ils veulent parler de moi. Pigbull Mister contre-attaque, donc ils veulent parler de Sandy. Pigbull Mister dans le break du 15e, donc ils veulent parler d'Henri, et donc ça commence à me casser les couilles. L'amour du clito risque, donc on ne sait pas ce que ça veut dire. Documentaire, alors visite des trous noirs du tonneau de bière. La vie sexuelle des Pigbull, donc vous voulez parler de Sandy, donc c'est bien. De manière, on va essayer de savoir qui c'est qui fait ça, parce que les fakes, c'est pas des photocopies.
17: Fais voir la première partie.
20: C'est des originaux.
17: Fais voir la première partie, fais voir.
19: Je crois qu'il y a un GG Presley ou un truc.
17: Alors, moi, je vais vous lire. GG D'Agostino, alors les zoophiles du 15e break. GG et George Michael, fuck me off before you go.
20: Et non, mais ça, de toute manière, c'en est un qui s'amuse à jouer avec. Donc, s'il s'amuse avec comme ça, ben, ça va aller vite. Hein. Pour le 21, on va voir si on fait quelque chose. Hein. Parce que moi, pour l'instant, tant que ça s'arrêtera pas, je ne continuerai pas.
17: Là, ça me fait rire tellement que le mec, il va être mal si je le chope. GG Presley, avec Love Me Thunder, Love Me True.
20: Non, mais ça vous fait rire, mais de manière, tant qu'on s'attaque pas à votre vie privée, vous en avez rien à foutre.
19: Moi, c'est parce
20: mais
19: que ça m'énerve, privée, moi, que je rigole.
20: La vie privée des autres, ça, vous en avez rien à foutre. La vôtre, ça vous fait rien, mais tant que c'est sur moi, vous en lavez les mains.
17: Attention, Gégéto qui est pas beau, Timothy Foucault.
19: Oh là, chaud. C'est du zouk, ça.
17: Alors, Laurent Graphique de Garnier. 209 Big Babouche.
20: Non mais hey, je te préviens.
19: De quoi
20: Non mais hey, je te préviens Max, tu rigoles.
17: Attends, mais je rigole parce
20: non,
17: que
20: non,
17: ça
20: non mais
17: va...
20: hey, je te préviens. S'ils parlent de Garnier, à mon avis, ils veulent parler de Laurent Garnier.
19: Non, oh. Du shampoing. Hein.
20: Non mais ouais, mais fais gaffe toi. Fais gaffe parce que je me demande si c'est pas vous qui essayez de faire conneries derrière mon dos.
17: Il y a marqué Laurent Graphique de Garnier.
20: Ouais, non mais attends.
17: The Big Babouche.
20: Mais soi-disant que ça aurait été envoyé, comme par hasard, on n'a pas les enveloppes. On n'a pas d'enveloppe pour savoir d'où ça vient.
17: C'est Dalida, nous, Dalida. Non. Attendez, parce que là ça va loin. Dalida, là, dire la dada. Oh. GG l'amouroso. La chanson qui te donne envie. Et de gratter la mandoline. Alors, vilaine fermière. Sodomatique-moi. Math GG 160064. M et GG, le complexe de la corne flash. Flask, pardon. Et donc, effectivement. Les documentaires aussi. Alors, tiens, le mec, il va aller loin.
19: Non, il est mal.
20: Mais les documents, je viens de les lire.
17: Non, relis les documentaires, là, en bas.
20: Donc, alors, c'est la visite du trou noir d'un tonneau de bière, la vie sexuelle des pitbulls, la cure de désintoxication des putois alcooliques avec une jambe de bois. Alors là... Toi, espèce de gros porc, tu ferais mieux de fermer ta grande gueule.
19: Ouais,
20: ça vaudra mieux.
19: Je n'ai point ri.
20: Hein? Parce que ça, c'en est qui se sont amusés ici, parce que c'est pas du courrier envoyé, c'est du courrier.
17: Ici. Bah, attends, mais
20: c'est pas
17: même.
20: Du courrier envoyé. C'est du courrier. C'est du courrier fait ici, et qu'ils ont changé les logos. Je suis désolé, c'est pas du courrier envoyé.
17: Bon. Il y a un bulletin trimestriel également, non Gérard. Adresse, Pont-sur-Aisne, Terminal 2. T'es en terminal, toi?
19: Non, c'est la rame du bus.
17: Parce que t'étais en terminal 2 et nombre d'absences 365 jours, ça paraît beaucoup quand même dans une année. Alors, tu me dis si c'est vrai ou pas. Alors, c'est sur 20 les notes. Mathématiques, 3,14. Alors après, il y a les appréciations du professeur. Problème de conversation. Français, 7 sur 20. Élocution, apocalyptique. Géographie, histoire, 2 sur 20. Concept de l'Europe, mal acquis. Anglais 1 sur 20, parle anglais comme une vache.
19: Qu'est-ce qui se passe? Qu'est-ce qui se passe, Gérard?
17: Je sais pas, il pète les plombs, tu vas mordre une salée. Il arrive pas à ouvrir la porte.
20: Putain. Oh, tu viens lourd, toi. Tu viens lourd, David Clay. Putain. Eh, hey, tu viens lourd. À toi, je te... Et puis, je t'attrape, je te dépose ta mère.
17: On vient de vivre un moment extraordinaire qui est visuel. Vous savez, pour accéder au studio, il y a deux portes sas, il y en a une qui était fermée, il y en a un qui tenait la porte de l'autre côté, et Gérard tapait dedans, alors c'est des quadruples vitrages, et on l'a écouté.
20: T'as compris, toi?
0: Si tu veux la carte orange, tu viendras me voir.
21: La carte orange ?
0: Ouais.
19: Fais voir si c'est sa carte orange.
0: Fais-moi ma carte orange.
19: Ah non. Fais voir.
0: Non.
22: De toute façon, il s'en fout, il rentre jamais chez lui.
0: Non.
22: Il dort à la radio.
0: Pourquoi ? Non, attends, tu vas retirer ce que t'as planqué. D'accord ?
23: J'ai rien planqué.
0: Tu vas retirer ce que t'as planqué tout de suite.
23: En prod.
19: Putain.
22: Va chercher la jambe tout de suite. Va chercher la jambe.
0: Elle a été planquée là derrière.
23: J'ai rien planqué là.
19: Allez.
0: Je te dis, t'arrêtes tes conneries maintenant parce que tu vas pas jouer avec moi.
19: Revue la carte, mais t'inquiète pas.
0: Ok.
19: Ouais.
0: Je pensais que tu vas pas jouer comme ça avec moi.
23: Ok, Gérard.
0: Ça va.
19: Voilà. Donc, faut que ça se
4: calme. Tu m'as bien fait rire.
19: On est bien d'accord. Ah, mais là, on a pleuré de rire tous les quatre là. Gérard en train d'essayer d'ouvrir la porte, en train d'hurler alors qu'il y a un quadruple vitrage en train de shooter dedans. Mais c'est normal, putain, vous faites chier aussi.
0: Non, mais moi, de manière, le 21 se précise, il n'y aura rien. Terminé. Hop, basta. Comme ça, tu t'en branleras après ton équipe de naze.
19: D'accord. C'est une bonne faute.
0: Non, c'est pas de ta faute.
19: Alors, bon,
0: vous n'êtes pas capable de savoir qui c'est qui dépose ça à l'entrée.
19: Ça, on va le savoir, parce que ça, on va mener une enquête, ça c'est clair.
0: Parce que ça, c'est quelqu'un qui dépose.
19: Françoise. Qui dépose, oui. Françoise,
24: oui.
19: Excuse-nous, hein, ça hurle un peu.
24: Ah non, mais c'est pas grave.
19: En 97, donc, pendant cette année, entre Gérard et Françoise, il y avait des règlements de compte à chaque fois par l'intermédiaire de la radio.
24: Ouais.
19: Gérard dans ses débats. Toi pour tes coups de gueule du mardi.
24: Ouais.
19: Et il y avait des auditeurs qui, par interposé, vous disaient, voilà. Alors, il y avait des auditeurs qui appelaient Françoise chez elle en disant, ouais, on a entendu Gérard. Qui passait sur d'autres radios, qui t'insulte, etc. On faisait pareil avec Gérard.
24: Exactement.
19: Donc
24: ouais.
19: Vous n'arrêtiez pas de gueuler. Vous n'arrêtiez pas de parler. L'un contre l'autre, vous n'arrêtiez pas de vous engueuler.
24: Ouais.
19: J'ai décidé un soir de faire venir donc Françoise et Gérard et de pouvoir régler les petits problèmes et de laver son linge sale en famille. Et qu'est-ce que tu gardes comme souvenir de ça, Françoise ?
24: C'est plutôt marrant parce que moi, de temps en temps, je m'amuse à regarder directement la cassette. Donc,
19: Oui, parce que ce débat va être diffusé sur Fan TV.
24: Sur Fan TV, mais l'inconvénient, c'est que quand tu vas le passer ce soir, bon bah, qu'est-ce que je vais faire, c'est que je vais remettre ma cassette en route parce que à écouter le débat, c'est bien, mais le voir directement, voir déjà la tête de Gérard, te voir toi, voir. La gueule que j'avais, je te dis pas, c'est pas terrible, hein.
19: Ah, c'est pas triste.
24: Non, c'est pas triste.
19: Bon,
24: mais il y en a un sur le débat justement qui a vraiment foutu la merde, qui s'appelle Babar, et c'est lui, c'est à ce moment-là que j'ai commencé vraiment à m'énerver.
19: Ouais, Gérard, qu'est-ce que tu gardes comme souvenir toi de ce grand moment ?
0: Moi, rien du tout. Moi, j'ai simplement à dire une chose. C'est que les gens qui s'amusent à aller dire des conneries sur mon compte ou s'amusent à se faire passer pour moi sur d'autres radios, je commence à en avoir ras-le-bol, c'est tout. C'est tout ce que j'ai à dire. Maintenant, ceux qui ont été dire...
19: Ah, tu peux applaudir, toi, t'es de mèche ou quoi ?
0: Ceux qui ont été dire que j'avais insulté Françoise dans le courant de la semaine sur d'autres radios, bah, alors que c'est faux.
19: Ça recommence, ouais.
0: Donc, à l'heure actuelle, c'est faux. Donc, alors, maintenant, s'il y en a qui s'amusent à vouloir jouer les gros bras... Et faire les cons, bah dans ces cas-là qu'ils appellent le 0803-08-5000, on va s'amuser avec eux. Et c'est tout.
19: On va s'occuper de vous.
0: Voilà. Alors maintenant, s'il y en a qu'on est couille au cul de le faire, et qu'ils sont passés pour moi sur d'autres radios, eh ben qu'ils le disent.
19: C'est
0: on
19: comme
0: verra.
19: Ça, le CD des remixes, Françoise, au passage, il y a des remixes qui reviennent des CD, qui sont en train de se vendre de nouveau, Gérard, comme à la bonne époque.
0: Ouais, mais ça, c'est pareil, de toute manière, j'ai prévenu, de toute manière, pour le 21, de toute manière, le débat des JO, tu peux prévoir une croix de 6, c'est niette.
19: Non,
0: c'est niette,
19: non. T'inquiète pas, entre ton nom.
0: Non, pas ce coup-là.
19: Tu nous fais le coup à chaque fois, on peut pas.
0: C'est quoi encore ça? C'est quoi encore ces conneries?
19: C'est quoi ça?
0: C'est quoi ça?
23: Pour toi.
19: C'est quoi?
4: C'est un truc internet, c'est pas Star System.
0: Non, on en a rien à foutre.
4: Bah,
0: de toute manière, c'est ton truc. Alors, dans ce cas-là, tu le dis avant d'envoyer les débats et c'est tout. Tu fermes ta gueule. T'as rien foutu de la journée.
19: C'est vrai. Bah, si, j'ai bossé toute la journée.
22: Il a l'homme.
0: Bien sûr.
22: Il a l'homme.

0: on va régler tous ces petits problèmes. Donc...
1: Parce que moi, il y a une chose que je vais dire, je vais préciser. Hein, et Sandy, à l'écoute, et ça, je commence à l'avoir ras-le-bol, c'est que faudra peut-être que ça cesse. Parce que Sandy Anamar a fait des dépressions nerveuses. Alors maintenant, faudrait que les petits branleurs qui arrêtent de dire des conneries sur elle, parce qu'elle en a ras-le-bol. Hein, et l'histoire du break et tout ça, faudrait que ça cesse, parce qu'on en a marre avec Sandy.
2: Elle a qu'à faire du smurf aussi.
1: Ouais, bah toi, tu fermes ta gueule, tu t'occupes de la tienne, d'accord?
0: Exactement.
1: Okay. Hein, parce qu'elle, elle en a marre. Parce que son père aussi, il a écouté la radio et je l'ai eu au téléphone. Et apparemment, il est pas trop content parce qu'on nous insulte et on prend son nom de famille. D'accord? Alors ceux qui s'amusent à faire des tracks comme ça, comme la semaine dernière, hein, avec le nom de famille de Sandy, c'est clair, net et précis. Qu'il arrête, parce que sinon ça va mal se terminer. Ok? Alors on demande entendeur salut pour le 21, je ne sais pas, on verra. Bonne nuit. Ah mais tu rigoles, mais moi ça me fait pas rire.
0: Ah non, je rigole pas.

0: Et toi, je t'ai dit tout à l'heure de me poser des questions. Bon.
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3: Et voilà, bonsoir à tous et bonsoir à toutes. Donc on va saluer tous les potzos qui sont sur la route, les chauffeurs de taxi, les infirmières et tout ça, tous ceux qui travaillent de nuit. Bisous à la Lily et bisous à la puce, elle se reconnaîtra du 91. Donc on va saluer au standard Hervé. Bonsoir Hervé.
4: Bonsoir.
3: Donc bonne fête avec une semaine d'avance malgré que c'était le jour de mon anniversaire.
4: D'entard, c'était le jour de ton anniversaire.
3: Ouais, ben on y a pas pensé, excuse-moi. Donc avec un peu de retard, je te souhaite une bonne fête. Bonsoir à Céline qui est au standard aussi pour vous accueillir.
5: Bonsoir Gérard.
3: Donc à l'arrêt à bonsoir Céline, passez une bonne petite semaine, pas trop dure.
5: Non, ça va Gérard, je vais très bien.
3: Bon, ok. À l'AREA, donc, Pedro, qui sera là pour nous épauler durant la nuit, en espérant que ça se passe très bien, vu que c'est quasiment le dernier débat de la saison. C'est peut-être le dernier débat de la saison, on ne sait pas encore. Donc, voilà. Et sur le www.funradio.fr, donc vous avez Esteban qui est là et qui sera prêt à recueillir toutes vos réactions sur le débat des puceaux et des pucelles. Donc je préviens tout de suite que les questions sur le www.funradio.fr, c'est Esteban qui les dira et je ne veux pas de conneries. Et donc vous pourrez nous appeler toujours au 825 08 5000. Et pour les Belges, Hervé, s'il te plaît, parce que j'ai du mal à le dire, ce numéro. Le 0833-08-5000, c'est ça?
6: Ouais, c'est ça, ouais.
3: C'est ça, c'est bien ça, Hervé? Ouais. Donc voilà, donc...
7: 825.
3: 0825-08-5000, c'est ça?
7: Non, 0825-08-5000.
3: Ah, ok, pour les Belges.
7: Pour les Français aussi.
3: Bah non, c'est 0033... 0800 25 0. Bon bref, enfin on reverra ça. Alors pour ça on va accueillir Jeanne de Poitiers 113.4. Allô. Non, attendez, j'ai demandé Jeanne pour l'instant.
8: Je sais pas, moi je m'appelle Jérôme, je suis de Poitiers. Bonsoir.
9: Ouais, c'est Jérôme.
6: C'est Jérôme Gérard, tu t'es trompé, tu sais pas.
3: Oh ouais, mais c'est tellement mal écrit, bon, c'est pas grave.
9: Non, mais c'est Jérôme.
3: Ok, bonsoir Jérôme, 113.4 pour nous écouter, Poitiers, Stanley Lubric.
9: Tout à fait, Stanley Lubric.
3: Donc de Tourpi.
9: Ouais.
3: Donc 119.9, hein.
9: Non, c'est Tombouctou, 119.9, bonsoir.
3: Gemouille, 101.9.
10: Oui, bonsoir.
3: Bonsoir.
10: Bonsoir tout le monde.
3: Alors là par contre, je sais pas qui c'est qui a été m'inventé ça.
9: De quoi?
3: Alors Trevor joue Internet Angleterre.
9: Estekhazen.
3: Ah non. Alors là, je ne commence pas comme ça.
6: Qu'est-ce qu'il y a, Gérard?
3: Je ne commence pas.
9: Stop.
3: Ah non, je commence pas comme ça. Là, okay. Je ne commence pas comme ça avec celui-là.
6: Bon, arrêtez de chanter, on peut le remettre.
9: Non, ce soir.
6: Ouais, bah, tu l'as, c'était joyeux anniversaire?
3: Oui. Non, mais...

0: Ah,
1: c'était sympathique.
0: Non, non, non.
2: Merci
0: non, non.
2: To wish a happy birthday to Mr.
0: Voilà. Ouais, d'accord. Alors, là, Hervé.
1: Je l'ai censuré.
0: S'il te plaît, le 4, terminé. C'est même pas la peine qu'il vienne.
3: Il l'a côté, c'est bon.
0: Non, non, mais là, je préviens tout de suite. C'est pas parce que ça va être. C'est sûrement le dernier débat de la saison.
1: C'était qui hein? C'était.
0: Trevor joue Internet d'Angleterre, ça il est hors de question que ça se passe comme ça ce soir.
1: Ok, on l'a zappé. C'est, ce soir sur quoi ça porte le débat, Gérard?
0: Donc alors, puceau, pucelle et vierge, donc voilà.
4: Ouais, alors, c'est Max, je l'ai calmé, c'est bon, hein, t'inquiète pas, parce qu'il avait pas compris.
0: Non, non, mais...
4: Allô?
0: Allô?
4: Voilà.
5: Hello.
4: Il est calmé, c'est bon.
5: Ah, cool.
4: T'inquiète Gérard, je suis là, je gère.
5: Ok.
6: Hello.
5: Max, hello, how are you?
6: Fine.
0: Trevor joue Internet d'Angleterre.
5: Trevor Jones.
0: From d'accord.
5: England and the Internet.
0: Ok, bonsoir. Yeah,
5: bonsoir.
0: Alors,
5: bonsoir.
0: À quoi reconnaît-on une pucelle d'une vierge? On va demander à Trevor, tiens.
5: Une poubelle.
0: Oh là, ça va pas être possible de travailler avec ça.
5: Attendez, 5 minutes,
0: question internet.
7: Non, pas question pour, tu m'avais dit tout à l'heure te rappeler si jamais tu oubliais de le faire.
0: Ah ouais,
7: la définition,
0: ouais.
7: La différence.
0: Non, mais je pense, ouais, mais si j'arrive pas à le faire entier, tu prendras la suite, Esteban. Oui, Esteban, je me suis pas trompé. Bon, alors, Trevor. Parce que je pense qu'on va pas pouvoir travailler comme ça.
5: La différence contre
6: La pucelle.
0: Oh, à quoi reconnaît-on une pucelle d'une vierge?
5: Yes, oui. Alors le goût du doigt. Mm-hmm.
6: Dans le chat.
0: Yeah, non.
5: La pucelle.
0: Hervé, s'il vous plaît. S'il vous plaît au standard. Ah non, on va pas pouvoir faire avec lui, c'est pas la peine.
6: En même temps, Gérard, faut donner de la chance aux gens qui appellent.
0: Ouais, non, mais même.
5: Tu es contre l'Europe. Ah, c'est l'Europe, hein, c'est vrai.
0: Mais attendez, mais les questions sont pas là, commencez pas à me chatouiller, là.
5: Parce que t'es pas bilingue, c'est pour ça.
0: Non, mais on va pas commencer à tout mélanger. Donc moi, j'ai dit que je vais pas pouvoir travailler comme ça, c'est tout.
5: Mais tu fais comme nous.
0: Basta.
5: On improvise.
0: Alors, je mouille.
6: Oui. Ben, en fait, la différence, elle est essentiellement littéraire.
0: Mmh.
6: Étant donné la similitude profonde entre ces deux termes, si ce n'est en outre la différence qu'il y a, tu vois, à la découverte. Coucher avec une pucelle, c'est pas comme coucher avec une vierge.
0: Mmh.
6: Ça n'a rien à voir.
0: Donc pour toi, ça serait...
6: Littéralement différent.
0: Donc pour toi, c'est différent?
6: Littéralement.
0: Littéralement.
6: Voilà.
0: Donc tu peux très bien dire que tu couches avec une pucelle,
6: ouais,
0: qu'avec une vierge.
6: Non, c'est pas la même chose.
0: C'est pas du tout pareil.
6: Non, je vais laisser les autres t'expliquer.
0: Mmh. Ok. D'accord. Stanley.
8: Ouais, Stanley Lubrique. Écoute, déjà ça s'écrit pas pareil.
0: Mmh.
8: Pucelle et vierge, ça s'écrit pas pareil.
0: Bah non, ça je le sais. Hein, merci.
8: T'avais remarqué, ouais.
0: Bah oui, ouais, je suis quand même pas encore con à ce point-là.
8: Ah bah non, pas encore. Et la deuxième chose, c'est qu'en fait la vierge, elle a encore son hymen.
0: Mm-hmm.
8: Alors que la pucelle, elle l'a plus. Et c'est ça qui fait en fait la différence entre la pucelle et la vierge.
0: Mm-hmm.
8: C'est une question d'hymen, quoi.
0: D'accord.
8: Voilà.
0: Jérôme de Poitiers.
9: Ouais, moi je dirais que pucelle et vierge, pour moi c'est la même chose. Bah c'est des filles qui ont décidé de rester vierges et mm-hmm. je trouve ça louable.
0: Mmh.
9: De rester vierge jusqu'au mois mariage, je trouve que c'est.
0: Non, mais attends, commence pas à bouffer les questions. Hein.
9: Ah, il y a une question sur les vierges louables.
0: Non, mais on verra ça après, d'accord?
9: Ok, donc c'est ma réponse, GG.
0: Et donc, pour toi alors?
9: Donc, pour moi, vierge et pucelle, c'est pareil, quoi. C'est des filles qui ont décidé de garder leur, comme disait l'auditeur précédent, leur hymen, donc qui ont décidé de rester innocentes, quoi, et d'attendre le mariage et. De se dépuceler avec l'homme.
0: Mmh. Merci Pedro.
9: Avec lequel elles pensent faire leur vie, quoi.
0: Ok. Attendez, on va accueillir Boudin Rouge de Montoncule. Bon, bah, alors là, la fréquence, ça m'étonnerait qu'elle existe.
10: Qu'est-ce qu'on a écrit?
0: 475-32.
10: Il y a eu erreur, j'ai pas dit ça, c'est 101.15. Ah bon?
0: Ah ouais. Je préfère.
10: Bah ouais, bonsoir, monsieur Boudin.
0: Bonsoir.
10: Salut, tout le monde.
0: 115, combien?
10: 15.
0: 115-15 ? Ça
10: non,
0: existe ?
10: 101-15.
0: Ah, 101-15.
9: Ah, là, ça existe. Hein.
10: Ah, bah oui.
0: Mmh. Ok, bah alors pour toi, la question ?
10: Moi, je crois que c'est une question d'âge, la différence.
0: Ah bon, parce que tu crois qu'il y a un âge ?
10: Ouais. Je crois que Vierge, c'est à partir de 15 et Pucelle, c'est tout ce qu'il y a en dessous.
0: Non, moi je pense pas. De toute manière,
6: c'est quoi? C'est la majorité sexuelle, ouais. Donc c'est logique.
0: Ouais, non, mais même. Non, parce que faut
8: plus de vierges que de pucelles, en fait.
6: Ouais.
0: Non, parce qu'il y a un problème qu'il faut bien se dire. Là-dessus, moi, je pense que bon, je vais vous dire un sondage, hein, parce que à mon avis, je pense que.
10: Ah, mais ta réponse avant, Gérard.
0: Non, mais moi personnellement. Attendez, parce que je demande à Pedro. Là, j'ai du mal à avoir du retour dans mon casque.
1: Bah, monte le son peut-être.
0: Maintenant, je suis à fond.
1: Change-le, débranche-le, mets-le à côté, voilà. C'est mieux?
0: Ah là, ça va un peu mieux. Donc vous m'entendez là, les auditeurs?
1: Ah bon, on t'entend bien depuis tout à l'heure, Gérard.
0: Non, parce que j'avais un problème.
1: D'accord.
0: Non, moi j'ai vu un sondage parce que pour moi personnellement, à quoi reconnaît-on une pucelle d'une vierge? Pour moi, on peut pas reconnaître une pucelle d'une vierge. Et moi, on a récupéré un sondage grâce à Esteban sur le site internet.
1: Il y en a même une définition que tu vas lire après.
0: Donc qu'on lira, mais je vous la lirai par la suite, ou sinon, si je le fais maintenant, on va perdre du temps.
7: Le problème, c'est qu'il y a beaucoup de gens qui demandent justement la différence entre pucelle et vierge.
0: Alors on va le faire.
1: Alors je crois qu'on l'a trouvé dans le gros Robert, c'est ça?
0: Ouais, je pense aussi, parce que donc alors la vierge non féminin. La vierge est une femme qui a refusé toute relation sexuelle ou charnelle avec une personne du sexe opposé au sein, qui ce soit avant ou après n'avoir jamais couché. Cependant, la vierge ne refuse pas l'idée de pénétration. Exemple, ce matin, je voulais me toucher devant ma télé. Malheureusement, ma cassette était vierge. Alors pour la pucelle, c'est un nom féminin et homme masculin. La pucelle, elle, au contraire de la vierge, n'a jamais couché avec qui que ce soit de toute sa vie et refuse à penser le contraire, à l'inverse de la vierge. Alors exemple, je ne peux pas coucher avec elle, elle est pucelle, c'est ça, hein, Esteban? Deuxième exemple. Donc Jeanne, la pucelle la plus connue. Bon bah ça, on va pas en parler parce que ça va être.
7: Fini, c'est le dernier exemple.
0: Non, mais justement, c'est de là qu'on va en venir aussi. D'où vient le mot pucelle? Donc on va le garder, celui-là, le deuxième. Je peux faire ce que je veux encore. J'ai pas d'ordre de recevoir des auditeurs. Donc voilà. Donc vous avez à peu près compris ce que ça voulait dire.
10: Donc selon les définitions, une pucelle, ce serait une fille qui n'aurait pas de magnétoscope par rapport à la vierge. Donc.
0: Mais disons, c'est une personne qui a pas encore eu l'occasion de coucher.
8: Et qui a envie ou pas? Attends, Gégé, quand tu parles de trucs charnels, là, c'est comme un végétarien en fait. Ça mange pas de chair, ça mange pas de viande, c'est ça?
0: Ah bah je sais pas, moi c'est ce qui a été, c'est avec une personne du sexe opposé, hein. On dit bien.
8: Truc charnel à un moment.
0: Oui, la Vierge est une femme qui a refusé toute relation sexuelle ou charnelle avec une personne du sexe opposé, c'est-à-dire avec une personne du sexe féminin.
10: Féminin. Ouais, c'est Boudin Rouge, je voulais savoir juste un truc par rapport à charnel, il y a un truc qui est pas clair, quoi.
0: Mm-hmm.
10: Parce que c'est un grand couturier, je crois, charnel, ça vient foutre quoi là-dedans?
0: Bah justement, je sais pas, mais c'est
10: qui est étonnant quand même.
0: Non, mais c'est ce qui m'a été rapporté du site internet.
10: J'ai des dictionnaires Lafouf là, j'ai cherché cet après-midi et les définitions, ça a rien à voir avec ça.
0: Mais moi j'ai regardé, mais bon, de toute manière, pour moi personnellement, je vois pas à quoi reconnaît-on une personne, une pucelle d'une vierge. Hein. Pour moi personnellement, il y avait aucune définition.
1: Hein. T'en as jamais connu?
8: C'est pareil, t'en verras jamais. Ouais.
1: T'en as déjà connu ou pas, Gérard, toi?
0: Non. Jamais.
10: T'as déjà cassé des hymens, toi, Gérard?
0: Des?
10: Des hymens?
0: Non.
1: Mais t'as déjà couché avec des filles qui avaient jamais couché avant?
0: Ah bah ça, on va y venir là, justement.
1: Non, mais je te pose la question, toi, personnellement, t'as déjà couché avec des filles avec qui t'avais jamais couché, qui avaient elles jamais couché avec d'autres mecs avant?
0: Personnellement, non, pas encore.
1: Non, jamais.
10: Pedro, il bouffe les questions là.
0: Non, mais il bouffe pas les questions.
1: Non,
0: il les connaît pas.
1: Il
0: y a une question internet.
7: Une question hypothétique. Si on considère que les morpions dans les poils de couilles sont des petites puces, Gérard, peut-on dire que tu es puceau?
0: Non, pas spécialement. Et puis là, c'est des questions vraiment un peu crades.
10: Ah, c'est dégueulasse.
0: Oui.
6: Est-ce que c'est pareil pour les garçons? Parce que depuis tout à l'heure, on parle des filles.
0: Bah justement, on va y venir petit à petit. Hein.
8: Est-ce que toi t'as encore ton hymen de l'anus, Gégé, ou pas, toi?
0: De quoi?
8: L'hymen de l'anus, celui-là ou pas, toi?
10: Ta rondelle?
0: Bah moi pour un sang c'est
8: ah,
0: pas
8: tu l'as encore, toi.
0: Bah moi je suis plus moi je suis il y a longtemps que je suis plus puceau.
8: Ah t'as plus ton immune de l'œil,
10: un coup de pénis un peu alors.
0: Comment
10: t'as un coup de pénis alors.
0: J'ai déjà donné, merci hein.
10: Ah, d'accord. OK.
0: J'ai déjà donné pour ça à certaines nanas.
10: Mais, je te fais confiance alors là.
0: Contre, ça faudra peut-être que ça cesse aussi parce que sinon ça va mal se terminer.
8: Ça commence à peine.
0: Alors, trouvez-vous normal qu'à l'âge de 25 et 26 ans, les garçons, filles sont encore pucelles ou puceaux. Alors je précise, parce que si comme tout le monde apparemment écoute Fun et qu'écoute Max la nuit et tout ça, donc c'est des auditeurs et des auditrices qu'avaient appelé une fois et qu'avaient dit qu'à 28 ans, qu'il avait jamais couché avec une nana. Donc voilà le rapport de la question.
10: Bien joué. Il
8: est super le rapport, hein, franchement.
0: Alors, boudin rouge.
10: Moi, je dirais, c'est un peu chacun qui voit midi à sa porte, tu vois. D'ailleurs, t'en as, ça se passe hyper tôt. Puis t'en as, parce que peut-être ils sont très moches, ils sont très cons, ou il y a toujours un truc qui...
0: Non, mais hyper tôt, tu veux dire que quoi, à peu près?
10: Bon, hyper tôt, tu vois, vers, 11, 12, 13 piges,
0: ouais. Ouais, mais ça, je pense que...
10: 13, c'est vieux déjà, hein, je trouve.
0: Ouais, mais c'est vrai que j'ai entendu il y a pas si longtemps que ça, je crois que c'est hier, c'est pas plus tôt qu'hier.
10: Ah ouais, non, c'était hier, c'est pas plus tôt qu'hier.
0: Je crois que c'est lundi.
10: Aussi, ouais.
0: C'est lundi avec une nana qui a 13 ans, et qui veut faire croire qui veut sortir avec une de ses copines et tout ça. Mais ça on en parle.
10: Il y a des broutes minous à cet âge-là.
0: Ben, tu sais, hein, y a pas d'âge, hein.
10: Y a pas d'âge pour aller où c'est, hein. Y a pas d'âge.
0: Y a pas d'âge. Donc, boulin rouge.
10: Ouais. Ben, moi, je disais que, ça dépend un peu de chacun, quoi. Y a peut-être des trucs, soit t'es trop moche, soit t'es trop con, soit il y a un truc qui va pas, qui fait que, tu rencontres pas les gens, la bonne personne avec qui ça peut se passer, puis voilà quoi. Peut-être aussi parce que t'es faucheman, tu peux pas aller aux putes,
0: Oh non, attention.
10: Le nombre de mecs qui sont professionnels.
0: Attention, on va pas parler tout de suite du système des putes parce que c'est pas. C'est pas dans les questions.
10: Non, mais je comprends. Et puis en plus,
0: c'est pas du tout. Ouais, ben d'accord.
10: Et tout, c'est chiant.
0: Non, parce que là, si on s'en va comme ça, donc dans ces cas-là, on va aller vite, on va même pas faire les questions, on va parler que de ça. Bon, c'est vrai que pour un mec qui a jamais eu l'occasion d'avoir une nana et qui a jamais couché, c'est vrai qu'il va avoir des putes.
10: Ouais.
6: Bah oui.
0: Et la nana, c'est pareil, elle va dans des clubs et échangiste. Une question internet, une question internet intéressante, j'espère.
3: Une question de Papose qui espère qu'il va pas t'énerver. Il dit, si je mets des cotons de tige dans le cul, suis-je encore puceau?
0: Je vois pas le rapport avec le rapport de...
3: Ah, si, le rapport, la question est, Gérard, indirectement, c'est est-ce qu'il faut forcément une relation humaine et non pas avec un objet pour être considéré un puceau?
0: Ben non, il y a pas besoin d'avoir des objets pour être puceau ou pucelle. Hein. Moi, je pense pas, non.
3: D'accord.
0: Non, pas du tout. D'accord. Donc voilà. Voilà pour sa question. Je mouille pour continuer. Je mouille. Merci, Pedro.
6: Oui, excuse-moi, je me souviens plus de ta question. Ah oui, 25-26 ans.
0: Voilà.
6: Ça peut être parce qu'ils sont moches et cons, comme l'a dit Boudin avant. Mais ça peut aussi venir du fait qu'ils ont choisi de pas se dépuceler avant le mariage.
0: Mais commence pas à prendre les questions du mariage.
10: Ouais.
0: J'ai dit qu'on allait en venir.
6: Je t'explique pourquoi ils sont encore vierges à ce stade.
0: Ouais, non, mais dans ces cas-là, on va parler de religion aussi.
10: Voilà.
0: Tant qu'on y est.
10: La guerre en Afghanistan, tout ça.
0: Oh, c'est bon là, attention hein.
6: Bah attends, je réponds à ta
0: question. Non, mais c'est pas toi que je mouille là. C'est pas toi que je m'adressais déjà pour commencer. C'est aux autres. Commencez pas à parler de n'importe quoi, d'accord? Non, mais c'est pas à toi que je m'adresse, je mouille. Je viens de te dire, punaise, mais t'es borné ou quoi,
6: alors,
0: toi?
6: Dis les noms avant de parler, parce que nous, on sait pas toujours. Hein.
0: C'est au mec que je parle. Parce qu'il y en a qui parlait du truc de l'Afghanistan, donc on n'en est pas là. Ok, c'est bon, Jérôme, et tout ça, d'accord?
10: Jérôme, je pourrais répondre.
0: Merci. Attends, laisse finir, je mouille, après on continue.
10: Okay.
6: Eh bien, j'avais presque fini, je te dis, religieusement, il y en a qui n'ont pas le droit, ou qui choisissent de ne pas se dépuceler avant le mariage, quoi. Voilà, pour se consacrer à une seule personne. Moi, personnellement, je trouve ça con, mais voilà, quoi.
0: D'accord.
6: Faut tester les choses avant de savoir lequel est le mieux, quoi.
0: Stanley Lubrick.
8: Ouais, bah écoute, moi je vais te parler de mariage, mais je pense qu'il y a aussi des gens qui se réservent pour la nuit de noces, ce qui est pas pareil. Donc il faut quand même prendre ça en compte. Maintenant, ouais, 26 ans, ça fait tard. Il y a pas d'âge pour en manger, hein, à mon avis. Hein.
0: Non, mais de toute manière.
8: Bah attends, deux.
0: Non mais. Stanley, faut bien dire une chose que le mec qui avait appelé puis la nana, elles avaient quand même 28 balais, hein.
8: Bah attends, 28.
0: Et un 28 et l'autre 26, hein, si je me souviens bien.
8: T'attends 28 balais, c'est plus des glaouis, c'est des sacs à dos que tu trimbales.
0: Ah bah ça, de toute manière, Max avait posé la question, est-ce qu'il faisait la poignée, et il a répondu oui, hein.
8: Ouais, c'est clair. Enfin, comme toi, enfin, comme
0: non, non, bah, personnellement, moi je le fais pas. Alors c'est bon, Stanley, d'accord.
10: Jérôme,
0: Stanley. Attends, Jérôme.
10: Ouais, vas-y,
0: Stanley.
1: Attendez. Hop là, on va les mettre en attente. Qu'est-ce qu'il y a?
0: Stanley.
1: Tu me laisses
0: Stanley à l'antenne.
10: À l'antenne.
8: Ouais.
0: Et Stanley.
8: Oui.
0: Je te préviens, tu viens de dire un truc.
8: Qu'est-ce que j'ai dit?
0: Tu viens de parler du foyer, là. Un petit conseil que je te donne.
8: Ouais.
0: Tu restes poli.
1: Il a parlé des femmes au foyer, attends.
0: Voilà. Ouais, non, mais. Ok.
1: Parler des femmes au foyer, celles qui travaillent pas.
0: Attention.
8: Merci mon Pedro.
0: Ah ouais. Il y a pas de merci mon Pedro parce que tout à l'heure tu as gerbé vite fait toi. Ok.
8: Tranquille pépère.
0: Alors je vous préviens pour l'instant tout se passe bien.
8: Ouais.
0: Il est une heure. Donc je veux que ça continue.
8: C'est vrai que c'est bien.
7: Moi je voudrais juste faire une intervention par rapport à Molls sur l'internet. Je refuse de poser ces questions juste pour que ce soit clair. Du genre est-ce que Gérard parce que c'est un sot qui pue peut-on dire qu'il est puceau? Ou depuis que Gérard s'est fait enlever son kyste, est-ce qu'on peut dire qu'il a été dépustulé? C'est hors de question, je passe ce genre de questions.
0: Ah non, mais ça, de manière, c'est bien clair et net.
10: Il n'y a pas la place dans cette émission pour des jeux de mots de peau aussi.
7: Exactement.
0: Non, mais là, il y a même pas question de poser des questions. On peut savoir le chiffre internet quand même à 1h du matin?
7: Exactement.
6: Le chiffre.
0: On est combien?
7: Ah, pardon. On est 6196.
10: Wow. Eh ben, tu es chiant.
1: Oh là là,
10: c'est pas mal.
7: C'est un bon début.
0: Pourquoi que c'est un bon début? Parce que je m'énerve pas et tout se passe bien pour l'instant.
8: Mais t'inquiète, ça va venir.
0: Voilà. Non, il y a pas que ça va venir, c'est tout. Jérôme, pour terminer.
10: Bah moi, je dirais, pour répondre à ta question, que chacun fait ce qu'il veut. Hein. S'ils ont envie de rester vierge à 25-26 ans, bah chacun voit midi à sa porte, c'est clair. Moi, je vais prendre mon cas personnel. Bon, moi, je me suis dépucelé à 17 ans. Donc, franchement, j'étais pas un foudre de guerre à 17 ans. Donc, tu vois, j'ai joué au bout de 5 minutes.
8: Ça n'a pas changé. Hein.
10: Ensuite, j'ai payé la fille, je me suis barré, quoi.
0: Mais ça suffit derrière, là.
1: Il se fait tripoter par Céline, c'est pour ça.
0: Okay. J'aime pas ça en plus. Hein.
1: Gérard, à quel âge tu t'es fait dépuceler, toi?
0: Moi, j'ai commencé à sortir avec des nanas, j'avais 12 ans.
1: Et à quel âge t'as perdu ta virginité?
0: 14 ans.
1: D'accord, donc t'as été dépucelé à 12 ans et t'as perdu ta virginité à 14 ans.
0: Non, ma virginité, j'étais dépucelé, je suis plus puceau depuis l'âge de 12 ans, voilà.
1: Attends,
0: Céline, on va te poser je vais te renvoyer la balle dans peu de temps, oui.
1: Donc t'as été dépucelé à 12 ans, c'est ça?
0: Voilà.
1: Et t'as perdu ta virginité à 14 ans.
0: Moi, 14-15 ans à peu près.
1: D'accord, ok, très bien.
0: Alors maintenant, Céline, comme t'as voulu l'ouvrir, à toi.
11: Moi?
0: Oui, toi. Moi, merci pour le Larsen.
11: Je suis désolée. Moi, j'ai perdu ma virginité à, je sais pas.
0: Merci pour le Larsen.
1: Mets ton casque. On va gagner du temps.
11: Et
1: voilà.
11: Et puis, j'ai été dépucelée à 16 ans.
0: Ouais. D'accord. Ok, on a tout compris. Donc, voilà. Donc, vous avez les réponses à tout.
1: Voilà. On va peut-être passer à un disque.
0: On va faire un petit sondage.
1: Ah oui, un sondage, d'accord.
0: À quel âge moyen du dépucelage? Qu'est-ce que c'est que...
1: Quel est l'âge moyen du dépucelage?
0: Quel est l'âge moyen du dépucelage? Alors, il y a 90% qui disent aux alentours de la quinzaine, donc à peu près la quinzaine d'années. Donc 70% à l'âge de 8 ans, mais 8 ans pour moi c'est un peu trop jeune. Moi tu me diras, c'est vrai qu'à 8 ans il y en a qui commencent à jouer au médecin, au docteur et tout ça. 50% après la ménopause.
11: Comme toi.
0: Ouais. Voilà, merci, je mouille de dire des conneries. 30% avant les menstruations. Menstruation et 10% peu après 18 ans. Bah, c'est vrai que peu après 18 ans, de toute manière, on revient à peu près dans l'âge qu'on était. Hein.
8: Okay.
0: Alors, peut-on trouver des revues sur les puceaux ou pucelles? Et on va s'écouter les Gloubi Glouha de Vierge Pucelle. Et on se retrouve tout de suite après au 0825 08 5000. À tout de suite.

0: C'est lui qui a sa musique derrière, arrête.
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2: Et voilà, donc toujours la suite du débat sur les puceaux, les pucelles. Et on vient de s'écouter les Glou Big Glouga de Vierge Pucelle. Ouais, c'est bien. Vierge Pucelle, voilà, donc c'est bien ça. Donc vous pouvez toujours nous appeler au 0825 08 5000, et pour les Belges 0033 0825 08 5000, et sur le net www.funradio.fr. donc Hervé toujours sur le site Esteban sur le site internet. Donc on est à 8999, et j'espère que ce soir on va faire péter le net, hein. Donc voilà, donc pour ça on va récupérer Jérôme, toujours là.
3: Oui, toujours là.
2: Stanley.
4: Oui.
2: Je mouille.
5: Toujours.
2: Boudin rouge.
3: Ouais.
2: Et donc peut-on trouver des rebuts sur les puceaux ou puceaux et vierges, Jérôme. Bien sûr. Oui, Jérôme.
3: Bah moi j'étais avant de me faire des pucelés, j'étais abonné au magazine Ocapine.
2: Non mais c'est pas la peine de préciser les.
3: D'accord.
2: Les magazines.
3: Franchement, ça a disparu des kiosques, quoi. Tu vois, c'était une revue de branleurs. Franchement, ça a complètement giclé des kiosques. Et moi, ça m'a appris certaines choses. Oui, comment draguer les filles, comment faire en sorte que la relation sexuelle se passe bien, avec tendresse, avec délicatesse. Et franchement, ouais, ça m'a aidé, ouais.
2: Mmh. Ok. Stanley.
4: Moi, effectivement, je suis abonné à quelques revues spécialisées. Il faut savoir qu'effectivement on trouve ce genre de truc dans les kiosques, mais c'est quand même pour les initiés, hein. C'est pas accessible à tout le monde quand même. Par exemple, toi, si tu te pointes comme ça, tu vois, avec la gueule enfarinée, ils te serviront pas, quoi, tu vois.
2: Non, mais c'est pas parce que moi, de toute manière, je répondrai tout à l'heure, mais ça m'énerve, c'est l'arsène, je sais pas ce qui se passe.
3: C'est ta prothèse qui fait mal.
2: Non, on doit avoir quelque chose.
6: Non, mais ton casque est trop fort, je crois, Gérard, et quand tu t'approches du micro, voilà, ça va être un peu mieux.
4: Ça fait un courant d'air avec
2: Non, mais j'ai mal
6: t'es sûr.
2: D'accord.
3: Je mouille. On va parler plus fort.
2: Je mouille.
5: Oui, écoute, je sais pas s'il y a des magazines, mais je sais qu'il y a des films. Et il y a des films où il y a des nanas et des mecs qui sont dépucelés devant la caméra, ouais.
2: Ouais, mais ça, c'est style les cassettes X et puis les films porno.
5: Non, c'est pas X parce que c'est des puceaux et des pucelles, donc...
2: Ouais, non, mais tu vas pas mettre ça... attends...
4: Ah bah oui.
2: Non, mais vous savez, attends, je vais répondre je vais te répondre, je mouille, t'inquiète pas. Boudin rouge, pour finir.
3: Moi, j'ai un pote qui vend des journaux et il me dit effectivement que... ça existe, et que d'ailleurs les clients, ils sont assez bizarres, ceux qui viennent, quoi, puisqu'ils sont tu vois, genre super discrets, et tu les repères parce qu'ils ont plein d'acné, qui transpirent vachement et qui dégagent un certain côté, une certaine matière un peu odorante, quoi, tu vois.
7: C'est un peu les phéromones de branleur, ouais, c'est clair.
3: Ouais. Et que en plus, quand ils ont leurs journaux, ils demandent à avoir, tu sais, une grande enveloppe, tu vois, les enveloppes marron.
5: Kraft.
3: Ouais, Kraft. Comme ça, ils mettent dedans et puis ils se barrent super discretos, quoi.
2: Et Boudin rouge.
3: Ouais.
2: Je vais te dire une chose, que ce que tu viens de dire, tu fais allusion à moi, d'accord?
6: Il a dit quoi?
2: J'ai bien entendu ce que tu viens de dire, mais t'inquiète pas.
6: Il a dit
2: c'est un avertissement oral que je te donne.
6: Qu'il a dit?
3: Attends, qu'est-ce que j'ai dit? Je comprends pas.
2: Non, mais.
4: Tu crois que c'est toi, c'est
2: toi? Oh, l'histoire des kystes et tout ça, j'ai très bien compris ce que t'as voulu dire, d'accord?
6: C'est un truc qui
2: ne me prends pas pour un con.
6: Attends,
2: j'ai pas l'intention.
3: Attends, j'ai dit quoi? Bah vas-y, dis-moi ce que j'ai dit alors.
2: Non, mais c'est bon, j'ai compris. Terminé.
6: Gérard, il a dit quoi pour que les autres le répètent pas? Il a parlé de quoi?
2: Non, parce qu'il a fait allusion au kyste que j'avais, tout ça.
6: T'avais un kyste?
2: Ouais, ce que j'avais dans le cou, donc c'est pour
6: d'accord.
2: ça. Donc,
6: c'était gros?
2: Assez, oui.
6: Ah, d'accord.
2: Donc,
3: Mais même pas que t'en avais un, comment j'aurais pu savoir?
2: Ouais, c'est ça.
3: Bah, attends, ça va pas ou quoi? Attends,
2: ouais.
3: Je te jure, arrête d'être carano, Gérard.
4: Tu faisais la pub pour le bœuf, c'est tout. T'étais vendeur chez Chara, là.
2: Hey, je vous préviens, alors balance, je hein. cherche pas au hasard, Stanley. Voilà, ça commence. Alors là,
8: moi,
2: je préviens.
8: J'ai une question de supputation qui dit, est-ce que c'est parce qu'on lui a enlevé le noyau du cul qu'on appelle ça de l'huile d'olive vierge?
2: Non, alors là je vois non.
6: C'est très poétique, hein.
3: Développe un peu, Gérard.
2: Non, personnellement, non, je vois pas du tout le rapport avec la question que je pose, hein.
8: Bah, tu sais, les olives des noyaux.
2: Ouais, mais de toute manière, je vois pas du tout le rapport avec la question, hein. Je demande s'il y a des revues où peut-on, où, Peut-on trouver des revues sur les puces ou les pucelles? Je vois pas le rapport avec...
3: Mais Gérard, pourquoi est-ce que tu demandes une question pareille? Tu t'en cherches, toi, des revues?
2: Non, personnellement,
3: ah bon?
2: Non.
3: Ah bon, ok, d'accord.
5: Mais ça existe, hein, tout ce qui est magazine pour ados.
2: Ouais, non, mais je sais, merci. De manière, moi, ce que je reproche, de manière à certains marchands de journaux...
5: Il n'y a pas assez de puceaux à poil?
2: Non, mais c'est pas ça, c'est que les marchands de journaux, il y a des trucs qui sont sous cellophane et d'autres qui sont comme ça, et que les jeunes puissent acheter à n'importe quel âge.
6: Gérard, ils sont sous quoi?
2: Sous cellophane, donc cette année.
6: D'accord.
2: Ouais, d'accord, on
5: a compris. C'est pour obliger les gens à acheter, puis
2: oui, non, mais même. Oui, mais même, les parents, dans ce cas-là, ils ont qu'à faire attention.
5: Ils ont qu'à les acheter eux-mêmes, les parents. Puis
2: ils ont qu'à les planquer, voilà, c'est tout.
3: Tu trouves ça normal que ces revues, elles soient plastiquées, Gélé?
2: C'est normal pour pas que les jeunes puissent les avoir facilement, hein.
3: Ouais, mais bon, s'ils sautent en même temps, tu vois. Elles sont minées, ces revues, hein.
2: Ouais, mais bon, elles sont minis, mais t'as quand même des jeunes qui achètent ça ou des cassettes vidéo, hein.
3: Ouais, mais ils claquent tout leur argent de poche dans des revues comme ça.
2: Moi personnellement, je sais que la question que Pedro va me poser, est-ce que moi j'en achète?
6: Non.
2: Voilà, la question, c'est tout.
6: Justement, j'allais te demander si tu les empruntais, hein, et à qui?
2: Non. Pas du tout.
6: Tu les empruntes pas?
2: Non.
6: T'en as pas chez toi?
2: Non.
6: Ah bon, d'accord.
2: Robert Hobson de 118.8.
9: Bonsoir, c'est Robert Hobson, j'appelle de Warzezette.
3: Ouais, salut, c'est Robert.
9: Bonsoir tout le monde.
2: Bonsoir. Donc tu veux répondre à la question?
9: Sur les magazines, les revues, c'est ça?
2: Oui.
9: Je consomme un petit peu, je suis abonné à Libération. Mm-hmm. Donc effectivement, il y a tout un business qui s'est fait autour de la pucelle, hein, quand même, il faut... Mm-hmm. On est conscient, donc effectivement, ouais, on consomme du magazine de temps en temps, quoi, pour le fun, pour le plaisir.
2: D'accord.
6: Approche pas trop tes dents du micro, c'est ça qui fait la recette, je crois.
8: Non, c'est ton pivot en tungstène
9: qui...
2: Ouais, non, t'es beau bêtise, parce que ça se passe bien. Combien qu'on est là sur le site internet, un petit peu, là?
8: Wow, j'ai pas vu. On a passé la barre des 10 000, on est à 10
9: 555. Oh, chaud.
2: Bravo.
3: Ça cartonne, là.
6: Oh là là.
2: Et surtout que c'est sûrement le dernier débat de la saison.
3: Tu te le fous dans le cul. Ah, attends.
2: C'est sûrement le dernier débat de la saison, alors donc...
8: Alors justement, pour que ça se passe bien, j'aimerais éviter le genre de question de Papose qui dit, est-ce que si on se masturbe avec un objet en plastique type rotule en acajou de Gérard, est-ce qu'on peut être considéré comme dépucelé? Alors ça, je refuse de poser cette question.
9: Bah oui, voilà. Et il y a des poules qui peuvent témoigner, attention.
10: Jouiez pas.
2: Donc, question. Robert,
9: oui,
2: t'as pas répondu, toi?
9: Si, ça y est, c'est fait.
2: Ah, c'est fait?
9: Ah, oui.
2: Bon, alors...
3: Et puis, il faut éviter aussi les questions genre, est-ce qu'on peut se vider les couilles dans la lune sans titane de GG aussi? Il faudrait éviter ça.
2: Jérôme, au revoir.
3: J'ai l'internet, c'est pour ça.
2: Au revoir. Au revoir, Jérôme.
6: Attends, on va le gérer en antenne. Hop là, 2 secondes. C'est bon?
2: Non, mais c'est bon, on y a dit au revoir, comme ça ira plus vite. Hein.
6: Ah, mais il suffit pas de dire au revoir, il faut aussi le récupérer, Gérard.
2: Non, mais c'est bon, je mouille, Boudin Rouge et Robert, donc on
6: c'est
2: va...
6: C'est qui la première?
2: Je mouille.
6: D'accord.
9: Ok.
5: C'est qui, c'est Pépé?
2: Donc, à quel âge, à votre avis, une fille perd sa virginité? On va demander à Robert.
9: Quel âge? Je sais pas, son 5e anniversaire, je dirais, comme ça.
2: À quel âge?
9: À quel âge? Son 12e anniversaire.
2: Il est con ou quoi, lui?
6: Non, mais réfléchis, il y en a qui sont nés le 29 février, ils fêtent leur anniversaire une fois tous les 4 ans.
2: Voilà. Ouais, non, mais...
6: Donc, 12e, ça compte si.
2: Ouais, c'est ça. Ouais.
9: Alors, à quel âge, entre la 12 et la 20e année, alors?
2: Ouais, bon, d'accord.
9: Toi, tu commences un jeudi, par exemple.
2: Ouais, c'est ça.
9: Alors, 18h30.
2: Ouais, bien sûr.
9: Et pour... Tu vois, tu fais ça avant de manger, avant de passer à la table.
2: Ouais, non, mais c'est bon, on va...
9: Après, tu te vides les couilles, ça ouvre l'appétit, hein.
2: Ouais, non, mais on va pas faire des recettes, hein, d'accord? Merci, Boudin Rouge.
8: Moi, j'ai juste une...
2: Ah stop, attends, Boudin Rouge, oui.
8: Question de Bubu.
2: Je mouille, ça
6: c'est le monde.
8: Question de Bubu qui, je pense, s'est complètement trompé de débat. Il dit, est-ce que Gérard s'est fait dépuceler l'anus quand il a glissé sur sa plaque de verglas? Je voulais dire, non, c'est pas un sujet sur la neige.
6: Voilà.
8: Donc ça n'a aucun intérêt. Voilà. Merci de t'être connecté.
2: Ouais, mais je crois qu'il s'est trompé de débat, ouais. Bubu.
9: Parce que là, ici, on parle que de l'anus de Gérard, on parle pas de la neige et du verglas.
10: Waouh.
2: Et Robert?
9: Ouais, là, c'est pas moi, attention.
2: Non, fais gaffe à ce que tu dis quand même, d'accord?
9: T'as dérapé, là.
2: Merci!
5: Gégé, puisque tu parlais de cuisine, tu connaîtrais pas une recette au sperme, un truc comme ça, un petit truc bien dégueu?
2: Je mouille, tu réponds à la question, parce que j'ai quelque chose à dire juste après. Non, mais c'est autre chose, c'est une question que j'ai...
9: On va te bouffer l'oignon, toi.
2: Ouais, non, mais je mouille.
5: Oui, Je dirais 15-25.
2: Bon ben, tu reviens sur la question 2, donc
4: ouais,
2: 25-26.
4: C'est trop facile.
5: Je reviens un peu sur Robert.
2: Ouais, ouais, ouais, ouais.
4: Ok.
2: Non, mais moi, je pense que ça
4: j'ai
2: dépend.
4: Pas répondu, moi.
2: Hop, qui
4: ah, bah, Boudin Rouge.
2: Bah si, je t'ai demandé.
4: Bah non, mais tu m'as pas laissé le temps non plus.
2: Dame ça. Merci.
5: Est-ce que tu nous rejoins?
4: Et ça te fait rire en plus.
2: Non, non, non, non, parce que y a Céline
4: qui essaye de... Tu te moques de moi, quoi.
9: De toucher le prépu, là.
2: Ouais, ouais, fais gaffe à ce que tu dis. Alors, Boudin Rouge, c'est ouais. Même pas la peine que tu répondes, je te dis au revoir.
4: Au revoir.
2: Comme ça va plus vite. Allez, hop. Ça va plus vite avec moi, là. Alors, on accueille... Allez, où l'ami? Bitdouf.
10: Oui, c'est Bitdouf. J'appelle de Gicle-sur-Evette, dans le Kosovo. Bonsoir, Gérard. Bonsoir, l'équipe.
2: Bonsoir.
6: Bonsoir.
10: Bonsoir,
2: Bitdouf. Oh, tu réponds à la question?
10: Ah, je l'ai pas entendu, j'étais avec Céline, là.
9: Les revues, là.
2: À quel âge, à votre avis, une fille perd sa virginité?
10: Alors, une fille, à mon avis, comme elles sont très sérieuses et ouais. Qu'elles donnent pas leur virginité à n'importe qui, mm-hmm. Moi, je dirais, je ferais une moyenne comme ça, je dirais 20 ans, 21 ans, par là. Pas plus tôt, quoi, parce qu'elles donnent pas leur virginité comme ça, hein, faut pas croire.
9: Hein. Ah, mais GG, tu...
10: La première relation sexuelle, c'est avec un mec qu'elle kiffe. Donc moi, je suis dispo, si jamais il y a des vierges qui nous écoutent.
2: Mm. Ouais, non, mais de toute manière... C'est bête parce qu'on a pas beaucoup de nanas.
9: Non, mais moi, Bite de ouf, il m'intéresse. Bite de ouf, tu m'intéresses.
10: Ah oui, mais moi, je recherche des filles. Hein.
9: Ah, mais je sais, ça peut s'arranger, ouais.
2: Non, mais dans ce cas-là, si vous voulez passer des petites annonces, c'est juste après mon débat avec Evan.
9: J'appellerai
10: Evan.
9: Ouais. 4 L aussi, si
2: non, mais
9: ça.
2: C'est bon. Oh, c'est bon, les annonces, c'est avec Evan.
9: Ça m'intéresse.
5: C'est avec un mec au bout.
2: C'est avec...
9: Ouais.
6: Ah, on accueille un nouvel auditeur, il me semble. Allô, monsieur.
11: Monsieur Mazur.
2: Non. Allô. J'avais dit non.
4: Oui. Bonsoir, monsieur Mazur.
6: Bonsoir, monsieur Mazur.
2: Non, ben là, je crois que.
4: Monsieur Gérard, mes respects.
9: Bonsoir, monsieur Mazur.
4: Comment allez-vous, monsieur Gérard?
2: Merci, ça va très bien.
4: Eh bien, j'en suis fort aise. J'espère que vous maîtrisez en vierge, monsieur Mazur.
12: Ah, tout ouais. À fait. Écoutez, oui, absolument.
4: Ah, ça va être bien, là.
5: Bonsoir, monsieur
6: Mazur. Ben, vas-y, Gérard.
2: Alors, monsieur Mazur, la question.
12: Oui, alors, pourriez-vous la répéter, n'est-ce pas?
2: J'étais je veux pas faire que ça de répéter les questions.
12: Écoutez, vous m'obligeriez en la répétant. J'étais au standard avec mademoiselle Cécile, Céline.
2: À quel âge, à votre avis, une fille perd sa virginité? C'est la dernière fois que je réponds à la question.
12: Oui, bien entendu. Alors donc, je vous répondrai. Eh bien, écoutez, tout dépend de la personne, n'est-ce pas? A-t-elle trouvé le bon mâle qui lui fera sauter son hymen d'un coup de vie magique? Tout dépend, monsieur Gérard, voyez-vous. Il y a des personnes qui peuvent la perdre aux alentours de 7-8 ans, comme aux alentours de 11-12 ans, mais pas plus tard. Parce qu'après, médicalement, bien entendu, cela se referme.
9: Mais toi, Gégé, tu l'aurais pas perdu autour du bois, par hasard, ta virginité?
2: Non, pas du tout, merci.
9: D'accord.
2: Quand vous voulez répondre, vous donnez votre nom.
9: Ok, c'était Rodrigo.
2: Ouais, Rodrigo, il n'y a pas de Rodrigo sur ma liste.
4: Question de monsieur Cousin, c'est la ligne belge.
5: Comment ça s'est passé, toi, la première fois?
9: Ouais.
2: Non, mais moi, la première fois, je veux pas trop pouvoir le dire parce que c'est quand même un truc assez personnel et...
4: Vas-y, balance.
2: Non, mais c'est des trucs qui sont, c'est quand même des trucs qui sont assez perso. Ça s'est passé dans un centre où j'étais placé, donc c'est tout. Voilà, stop. Hop, stop.
6: Ah mais Gérard, on veut
2: stop,
6: juste
2: stop. Non.
6: Je te disais, je veux juste savoir si c'était bien passé ou pas, parce que les premières fois, ça se passe pas forcément bien.
2: Non, mais ça dépend. Ça peut très bien se passer la première fois, comme ça peut pas...
4: Oui,
2: ça
4: monsieur
2: peut
4: Gérard, passer... monsieur
2: Non,
4: monsieur,
2: mais c'est bon, monsieur Mazur.
4: Êtes-vous parvenu
2: à... Oh, mais merde. Oh, non, hop, terminé. Non.
6: Qu'est-ce qui se passe, Gérard? Qu'est-ce qu'il y a?
2: Non, monsieur Mazur, c'est même plus la peine. Allez, hop, bonne nuit.
6: Merci, monsieur Mazur.
2: Non, c'est terminé. Je veux pas me prendre la tête avec
6: Gérard,
2: ça.
6: Arrête de crier deux secondes. Monsieur Azur, il faut arrêter d'aborder ce thème qui a priori est très douloureux pour notre ami Gérard.
12: Veuillez me pardonner.
6: Donc, on va changer de sujet, Gérard, on va revenir sur la question qui était...
12: Un mongolien de toi.
6: Voilà.
2: Robert, au revoir! Alors là, je préviens tout de suite, c'est la dernière fois que j'entends ça.
8: Alors moi justement, si je pouvais te calmer, parce que moi je reçois par exemple Papose ou Thor qui sur internet disent des trucs du genre « Gérard, c'est un alcoolique puceau de la tête, est-ce que t'as mal au pivot quand tu suces ou tu t'enfonces sans arrêt des cotons de tige dans le cul ?» Je veux dire, au bout de deux secondes, ça va deux minutes, foutez-lui la paix et recentrez-vous sur le débat. Merci.
2: Voilà, c'est terminé. Tu fais bien de leur dire parce que sinon le débat il va être clos en moins de 10 minutes.
6: Il faut pas parler de ça.
4: Ça GG, non.
2: Comment ?
3: c'est pas un débat sur l'anus à GG, c'est un débat sur les puceaux, sur les vierges, donc il faudrait recentrer le débat, non?
2: Non, mais Bidouf, tu te calmes, d'accord?
3: Ouais.
2: Merci. Donc, voilà, donc la question, tout le monde, on a fait tous le tour.
6: T'as répondu, toi?
2: Bah, bien sûr, j'ai répondu.
3: On a fait le tour du pourtour, là.
5: Mais non, t'as pas répondu.
2: Bah, je viens de le dire.
6: T'as dit quel âge, toi, à peu près?
2: Mais je te l'ai dit tout à l'heure, on en a parlé, je t'ai dit 12-13 ans.
6: 12-13 ans pour toi?
2: Voilà.
6: D'accord.
5: Et toi, t'avais quel âge?
2: Bah, en punaise, bah, hey, débouche-toi les oreilles, toi, ma grande.
5: Ah, mais je croyais que tu parlais en général. À toi, c'était 13 ans.
6: 12 ans le dépucelage et 14 ans la virginité, c'est ça?
2: Voilà.
3: Franchement, ça s'est passé comment, honnêtement? Ça s'est bien passé, elle était consentante, tu lui as fait des trucs de ouf.
2: Mais je l'ai dit tout à l'heure que ça s'était bien passé, c'est tout.
3: Ouais,
2: mais ça y est, mais c'est bon, on va pas s'éterniser sur ma vie privée.
3: Mais
2: de toute manière, j'ai toujours dit que ma vie privée et ma vie privée et ma vie professionnelle ne regardaient personne. Il ne faut pas confondre.
3: C'est dit quand même.
2: Si, il ne faut pas confondre la vie privée et la vie professionnelle. J'en ai assez parlé.
5: Tu as 30 ans, tu t'en fous.
2: Mais même, c'est pas la raison, c'est tout. Voilà, terminé.
3: Mais au niveau, t'as tenu le coup.
6: Attendez, vous êtes en train de vous parler dessus là. Ah. Alors, vas-y.
3: Je t'en prie.
2: Non, je mouille.
5: Parle-nous de la fille, parle-nous pas de ta vie.
3: On avec poésie, tu vois, t'es pas obligé de. Ouais, genre. Ouais,
2: là... Attends, j'ai mal entendu là.
5: Tu l'as prise dans le vrai.
2: Non, pas toi, c'est pas toi, je mouille. Attends, je demande à Bite d'œuf.
3: Non, mais je voulais savoir comment ça s'est passé, si t'as bien tenu le coup, niveau jouissance, qu'est-ce que tu lui as fait.
2: Non, mais t'as dit un truc qui m'a.
6: Non, il t'a demandé les positions que t'avais fait.
2: Non, c'est je mouille. Ouais. C'est pas du tout pareil, parce que j'ai cru entendre un mot que.
6: Bon, écoute, Gérard, on l'a pas entendu, c'est pas grave. Alors, quelles étaient les positions que t'avais fait?
5: Alors, tu t'y es pris comment,
2: ça s'est passé normalement.
6: Dans le noir? C'était dans le noir ou s'il y avait de la lumière?
2: Non, dans le noir.
6: C'était dans le noir?
2: Non,
8: forcément, c'était clair. Forcément dans le noir.
2: Oui, Hervé?
5: Allez,
8: oui, on nous a posé une question au téléphone. Quand tu as fait l'amour pour la première fois, tu étais vierge ou tu étais puceau avant?
2: Puceau, et j'ai dit que je ne prenais aucune question au standard. D'accord. Merci.
8: Par contre, moi j'ai une question intéressante. Une fille a niqué à 10h au Japon, est-ce qu'à cause du décalage horaire et qu'en France il est 5h du mat, elle est considérée comme pucelle en France? Non. Alors qu'il n'est pas encore 10h?
2: Non. Vu qu'elle s'est fait dépuceler au Japon, donc en fin de compte, elle va revenir.
8: Il est pas 10h en France, il est 5h.
2: Ouais, non, mais d'accord, mais même la réponse, elle est claire. C'est que vu qu'elle s'est fait dépuceler au Japon, donc elle revient en France, elle est plus vierge.
8: Ouais, mais je veux dire, il est 5h en France. Mmh. Donc elle va se faire dépuceler dans 5h par rapport au Japon. Donc elle est encore pucelle. Donc si elle peut être pucelle deux fois. Si elle se dépêche, elle arrive en France et hop.
2: Si on veut, à la rigueur, oui. Oui.
8: Explique-toi, Pedro, je pense que.
6: Non, on comprend pas très bien ce que tu veux dire là, Gérard.
2: Non, mais moi je comprends pas tellement la question non plus.
6: Ah,
2: mais
6: bah, dis-le carrément.
2: Non, mais je comprends pas du tout sa question.
6: Essaie pas de répondre à côté alors.
3: Gérard, tu penses que c'est plus facile de dépuceler une japonaise ou une française? Parce que les françaises, je trouve qu'elles sont un peu plus débridées que les japonaises. Qu'est-ce que t'en penses?
2: Non, je suis pas. Alors là, je vais te dire une chose. Je peux te dire une chose, que les françaises, elles sont encore plus dures que les japonaises ou que n'importe qui.
3: D'accord. Ça a plus de chance avec une japonaise.
2: Non, mais les françaises, pour vous dire une chose, que vous, pour essayer de coucher avec vous, c'est très dur. Bidouf.
3: Bidouf.
2: La bite dans ton cul, c'est toi qui vas t'apprendre. Au revoir. Au revoir. Allez hop. Déjà, j'avais dit que pourtant, je voulais que ça se passe très bien.
6: Ça se passe bien, il est 9h23.
2: On est combien sur le site internet, Esteban, s'il te plaît?
8: On est à 15576. Et pareil, je répète, Mikoudou qui demande à Gérard, est-ce qu'on peut dire que GG s'est fait dépuceler comme une truie dans les chiottes de la loco? Merci, ce genre de questions, non, on n'en veut pas.
2: Voilà, donc.
8: Elles ne passeront pas à l'antenne.
2: Mais même, tu les passes, mais je ne répondrai pas du tout à cette question. La question, donc on a Marcelo Mastroianni.
11: Non, Marcelo Mastrolanu.
2: Mastrolanu, donc de Sarah Grosin, 117.7.
11: Voilà, Sarah Gros.
2: On a toujours Je Mouille.
5: Je Mouille toujours, oui.
2: Et Monsieur Mazur.
13: Oui, c'est Monsieur Mazur.
2: Merci. Oh. Alors, d'où vient le mot pucelle et puceau?
5: Ça vient des puces.
2: Je Mouille.
5: Ça vient des puces, en fait.
2: Non, mais attends, tu peux préciser?
5: Je sais pas, moi c'est ce que j'ai cru comprendre. Après, je vois pas trop le rapport, t'as raison, mais ça vient des puces.
2: Bah non, mais pour toi, ça vient des puces.
5: Bah, c'est comme quand t'enlèves l'hymen, c'est comme si t'enlevais une puce.
2: Mm-hmm.
5: C'est une puce de. Comme une puce de carte, quoi. Une puce tue, enfin, je sais pas, moi.
2: Ouais, d'accord.
4: Ouais,
2: bah moi c'est pareil, je suis comme. Merci.
5: On va trouver autre chose.
2: Ouais, Philou, on accueille Philou pour ça aussi.
13: Oui, bonsoir Gérard, j'appelle de Pecno-sur-Aube.
2: Ouais, merci, 112.5, c'est pas. Je le savais très bien.
4: Bonsoir.
2: Donc, alors, t'as entendu la question?
13: Oui, d'où vient le mot puceau?
2: Voilà, pucelle et puceau. Donc, attends, c'était pas de toi que je m'adressais, donc c'était pour t'accueillir.
13: Oui.
2: Donc, monsieur Mazur.
13: Oui, eh bien, écoutez, voilà, mon explication est la suivante, n'est-ce pas? Tout a démarré avec le mot puceau. Qui désignait cette manie qu'avaient les jeunes gens qui n'avaient pas eu recours au coït à se gratter furieusement l'entrejambe, n'est-ce pas? Donc tout le monde pensait qu'ils avaient des puces, d'où l'appellation puceau, auquel il a bien fallu trouver un féminin, pucelle.
2: D'accord.
5: Il y en a qui disent que ça vient de... Elle est plus celle qu'elle était.
13: Absolument.
2: Oui, tout à fait, je mouille, c'est ce que j'avais lu dans le dictionnaire, mais j'ai trouvé...
4: Oui,
13: c'est bon.
5: J'ai joué.
4: Oui.
2: Et alors, toi, tu vas faire oui, au standard. Toi, je le sens vite fait. Filou.
13: Ouais, alors, ça n'a rien à voir avec, je vais contredire Monsieur Mazur, parce que ça vient en fait du groupe de rap Puceau na Puceau. Je sais pas si je crois que Fun le programmait un moment.
6: Exactement, il y a un an ou deux, on passait.
13: Puceau, et ça vient de là en fait.
2: Ouais, d'accord. Mastro Lanu.
4: Mastro Lanu, ouais, tout à fait. Écoute, moi je reviens sur l'histoire des puces, j'ai une version légèrement différente. Tu sais qu'en fait, tu connais, on a parlé du morpion tout à l'heure, je sais pas si tu te souviens.
2: Ouais.
4: En fait, c'est une espèce de morpion du pubis, et à l'époque on avait des puces. Et en fait, quand tu étais puceau, tu n'avais pas encore vu la couleur d'une puce, vu que tu n'avais pas vu la couleur d'un gland.
2: Mmh.
4: Voilà, donc en fait, tant que t'avais pas vu de puce, donc de bite, bah t'étais puceau, voilà.
2: Mais une histoire de puce. Ma parole, vous êtes vachement. Merci Esteban. Je vais te dire une chose.
6: Non, t'avais une mèche rebelle et il a essayé de te la remettre en soufflant.
2: Je vous préviens, c'est vraiment. Là, vraiment, vous m'étonnez.
6: Vous êtes vraiment nul, hein. Ils ont pas la bonne définition.
2: La définition, je l'ai, donc c'est en deuxième exemple par rapport à la première question. Et je pensais tout le monde qu'allait me dire Jeanne, la pucelle la plus connue sous le pseudo de Jeanne d'Arc, la pucelle d'Orléans, pas du Mans, ouais. Déjà pour commencer, qu'il n'a jamais vu le temps de coucher avec qui que ce soit parce qu'elle avait pas le temps. Pucelle à ne pas confondre avec la pucelle de la décoration militaire d'un haut gradé de l'armée vierge ou aussi parce pucelle, la pique du puceron et de la puce. Exemple, ce matin, j'ai écrasé une pucelle. C'est pas grave, c'est qu'une bête. Et en fin de compte, c'est vrai. En fin de compte, attendez, au lieu de vous marrer dans le studio. Et c'est vrai.
8: Oh pardon,
2: L'équipe là.
8: J'ai pas coupé mon micro, désolé.
2: L'équipe, on se calme. Alors en fin de compte, c'est vrai, c'est que je pensais que Monsieur Mazur, qui était bien branché sur tout ça,
6: qui était bien philanthrope, ouais.
2: Ouais ben Monsieur Mazur, je crois que avis, vous avez perdu la tête. Et moi, je peux vous dire une chose, qu'en fin de compte, ce qui est vrai, et ça, je peux le certifier. C'est qu'en fin de compte, quand vous êtes à l'armée, vous avez un petit insigne qui se met sur le rebord de la chemise, sur la pochette de la chemise, et ça s'appelle une pucelle.
13: Ouais, c'est clair. Oui, excusez-moi, mais quel est le rapport avec Jeanne d'Arc?
4: Oui, mais Gérard.
2: Ben oui, mais Jeanne d'Arc, c'était la pucelle d'Orléans.
13: Oui, elle n'avait pas encore d'uniforme, Monsieur Gérard. Elle avait une armure et
2: oui, mais d'accord, mais elle était. Et oui, mais c'est pour ça qu'ils l'ont surnommée la pucelle d'Orléans.
13: Gérard, d'ailleurs, c'est Philou là pour revenir un petit peu sur l'épisode de Jeanne d'Arc.
6: Attendez, vous parlez tous dessus.
2: Oh, Philou.
13: Oui. Bah, justement, pour documenter tes propos, pour revenir sur la période de Jeanne d'Arc, là, la pucelle, il faut savoir que vers la fin, elle avait un peu la chatte en feu, quoi.
2: Ouais, non, mais bien sûr, parce qu'elle a été brûlée. Ouais. Ouais, mais c'est bon. Filou.
13: Elle était chaude.
2: Ouais, non, mais Filou, c'est bon. Arrête un peu de dire n'importe quoi.
13: Monsieur Gérard, pardonnez-moi une petite
2: question. Monsieur Mazur, oui.
13: Une toute petite question, s'il vous plaît. Je me posais l'interrogation suivante. À votre avis, existe-t-il beaucoup de pucelles aux îles Vierges?
2: Des pucelles aux îles Vierges.
13: Avez-vous par exemple des statistiques ou bien quelconque sondage qui pourrait nous éclairer là-dessus?
2: Non, j'ai pas du tout de...
6: Vu que t'as bien préparé ton débat, bien ficelé, tout ça, il te faut 3-4 jours comme tu le disais.
2: On a pas du tout de sondage là-dessus.
13: Bon, d'accord. Gérard, il y a Céline qui m'a pris au standard. Et en fait, il y a un erratum à faire. Là, c'est pas la pucelle d'Orléans, c'est la pucelle de Rouen, Jeanne d'Arc. Elle a été brûlée à Rouen.
14: Oui, puis-je apporter une correction, s'il vous plaît?
2: C'est moi qui commande!
6: Voilà. Non, elle disait ta gueule à l'auditeur, c'est pour ça, Gérard, t'inquiète pas. On l'a jamais en attente, qu'est-ce que tu voulais dire?
2: Donc, en fin de compte, elle a été brûlée à Rouen, mais elle a toujours été nommée la pucelle d'Orléans. Et ça, j'en mettrai ma main au feu, c'est marqué dans le dico.
6: Oh là là.
2: Vous allez pas me casser les couilles!
15: Les jeunes mots!
6: Oh là là.
2: Voilà.
8: Et encore, et moi je renouvelle Papos qui dit, est-ce que Gérard s'est déjà fait dépuceler ses kystes? Eh ben c'est vraiment pas drôle.
13: Gérard, si je peux me permettre...
2: Une question comme ça, je ne répondrai pas.
13: Gérard, si je peux me permettre, tu t'enflammes là.
6: Ouais.
2: Donc voilà, donc...
13: pardonnez-moi.
6: On part une douche.
13: Monsieur Mazur à l'appareil, je voulais juste savoir, puisque nous avons clairement établi que Jeanne d'Arc était surnommée la pucelle d'Orléans, et qu'elle a terminé en feu à Rouen. Alors dans ce cas-là, monsieur Gérard, expliquez-moi pourquoi y a-t-il une statue de Jeanne d'Arc rue de Rivoli à Paris?
2: Ah bah ça, c'est pas ça, je peux pas vous le dire, et c'est pas à moi qui peux poser la question.
5: Mais ça c'est Orléans aussi.
2: Non mais c'est il y en a une sur Paris, et comme vient de dire Céline à l'instant, ça prouve qu'il y en a une à Orléans.
5: Oui, il y en a une à Orléans.
2: Ouais. Voilà.
4: Ouais, mais Gégé, toi qui es féru d'histoire, là, apparemment, parce que je savais pas que tu kiffais l'histoire comme ça.
2: Mais attends, je kiffe pas l'histoire, c'est que c'est ce que j'ai lu dans le dictionnaire. Oui, et en fin de compte, ce qu'il faut bien se dire, c'est que de manière parmi vous, je sais pas quel âge que vous avez parce que j'ai pas les âges, mais je sais très bien que le petit insigne qu'on a sur le rebord de la chemise ou sur la veste quand on défile, ça s'appelle une pucelle.
6: C'est pas pince.
13: Monsieur Gérard, faudrait-il déduire que la majorité des militaires qui ont cet insigne n'ont jamais eu de rapport sexuel?
2: Non, je veux pas dire ça. Faut pas
13: comment...
2: C'est pas ce que je veux insinuer, c'est que ça s'appelle comme ça.
13: Mais ça s'appelle comme ça. Que les militaires du 14 juillet sont des lopettes.
2: Mais ça veut rien dire, monsieur Mazur, au revoir. Allez hop, terminé.
6: Mais non, Gérard.
2: Attendez.
6: Gérard.
2: Monsieur Mazur, terminé.
6: Je suis d'accord avec toi, Gérard.
2: Terminé.
8: Gérard, on est un petit point sur le net. On est à 18 111. Vraiment que bravo.
6: On monte, c'est énorme. Ce qu'on va faire, Gérard, c'est que tu vas peut-être poser ta question. Et puis on va écouter un disque. On y va, Gérard?
2: Et on dit au revoir à monsieur Mazur.
6: On lui a dit au revoir, ça y est.
8: J'ai une petite question internet.
6: Attends, on a une question internet.
8: Pareil, que je refuse de poser, donc de prépubère mystère qui dit: Gérard, est-ce que ça t'est jamais arrivé de croire que tu dépucelais Sandy en essayant de la pénétrer dans un bourrelet? Eh ben, je voulais dire que c'était un pas drôle. Et que Gérard répondra pas.
6: Voilà.
2: Et deux, encore une question comme ça et je mets fin au débat très vite.
6: Mais non, Gérard. On a été posé la question, on l'a évoqué, on l'a pas posé. On a dit qu'on la poserait pas.
2: Où y a-t-il plus de puceaux ou pucelles et vierges en Europe? Et on va s'écouter.
6: Alors, ce qu'il va y avoir, attends Gérard, c'est qu'on va écouter un disque et juste après on va écouter un témoignage en sortie de disque. Donc, je conseille aux gens de rester derrière. Il va y avoir un témoignage d'une personne,
8: d'une pucelle connue, qui a voulu témoigner masqué, avec la voix.
6: C'est la voix mystère.
8: Ouais.
6: Une voix cachée. D'accord, Gérard?
2: Et donc, je répète la question. Où y a-t-il plus de puceaux ou pucelles et vierges en Europe?
6: Et on va
2: s'écouter. Et on va s'écouter. Viens ma sœur, à 18 trous de Pu Gauthier. Et on se retrouve tout de suite après au 0825 08 5000. À tout de suite.
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2: Et voilà, bon, rebonsoir. Donc, vous pouvez toujours nous appeler au 0825 08 5000. 0825 08 5000. Il y a toujours Hervé et Céline qui est là pour vous accueillir au standard. Sur le site internet www.funradio.fr, toujours Esteban. Donc, on était à 18 511.
8: Et on est à 19 183.
2: Ah bah ça va.
6: C'est quoi le record déjà?
8: Le record, c'est 22 000 et quelques, c'était ça?
2: C'était, là, je me souviens plus.
8: Sur 22 214.
2: Ah, je me souviens plus. 19 000, combien que tu m'as dit?
8: 19 283.
2: 283. Je crois que le record, c'était 22 500, je crois.
8: Ouais, c'est ça.
6: Bon, non, mais... t'avais quelque chose à nous raconter en...
2: Non, non, mais on va, donc, on venait de s'écouter, viens chez ma sœur, 18 trous de Pugotti. Et donc, on va s'écouter, donc, cette fameuse voix mystère.
6: Alors, la voix mystère, c'est un témoignage de quelqu'un qui a appelé par le standard et qu'on a enregistré. Et donc, on va l'écouter tout de suite.
2: Voilà.
15: Bonjour. Je suis une pucelle très connue. J'ai connu un homme. Il voulait coucher avec moi, mais moi, non. Avec lui, j'ai préféré rester vierge. Son odeur, son visage, son haleine de whisky, bon marché, ses trous, ses dents noires, sa façon de hurler « Ta gueule !» Tout me dégoûtait. Je suis pas une décharge pour les épaves. Ma chatte, c'est pas un vide ordure. Mais comme il était connu, animateur de radio, je me disais « Bon, il a peut-être de l'argent. » Même pas. Pas un rond. Même pas un euro pour s'acheter du savon. Bref. Je préfère rester pucelle et vierge plutôt que de coucher avec Gérard, un clochard.
16: Et Lily, t'as fini ?
15: J'arrive.
2: Ça, par contre, c'est un truc.
6: Ah merde,
2: je veux pas. En...
6: Non, bon. C'est... Ah là là.
2: Alors non, là. Voilà. Alors donc, une petite, un petit truc que j'ai récupéré il y a pas si longtemps que ça.
6: Ah là là.
2: Sur une.
6: C'est
2: sur
6: une écoute.
2: Sur une radio concurrente.
6: Ah là donc, là. Attends. Eh oh, t'écoutes d'autres radios toi ?
2: Alors, quelle est la différence entre le cul d'un train qui s'éloigne et le cul d'une femme de près ?
6: Ah bah je sais pas, ça va être super drôle, vas-y, je t'écoute.
2: Alors donc, quand tu vois le cul du train de loin, c'est que tu l'as loupé. Et quand tu vois le cul d'une femme de près, c'est que tu vas l'avoir en fin de compte.
8: Ah ouais, d'accord.
2: Bah ouais, parce que quand tu vois le cul d'un train qui s'éloigne, donc c'est que tu le loupes.
6: Ouais.
2: Mais quand tu vois le cul d'une femme de près...
8: Mais qu'est-ce que t'appelles le cul d'un train, toi?
2: Bah, le cul d'un train, c'est l'arrière du train.
6: Ouais.
8: Ah non, pas toujours. Hein.
2: Bah si. Ah bah, non, à mon avis, si.
6: Bon.
2: Donc voilà. Bon,
16: écoutez la voix mystère, non ? C'était quoi, non ?
2: Je sais qui c'est, mais enfin.
6: C'était qui ? Ah oui, non, d'ailleurs, on n'a pas dit qui c'était.
2: Non, non, mais j'ai reconnu sa voix, donc c'est bon. C'est même pas la peine que je donne son nom à l'antenne, c'est tout.
6: Attends, ouais. attends, Gérard. Je crois que il faut qu'on vérifie parce que il y a des appels pour des gens l'ont pas reconnu, donc on va. Attends, on va le réécouter. Hein.
15: Mm-hmm. Bonjour. Je suis une pucelle très connue. J'ai connu un homme. Il voulait coucher avec moi, mais moi, non. Avec lui, j'ai préféré rester vierge. Son odeur, son visage, son haleine de whisky, bon marché, ses trous, ses dents noires, sa façon de hurler « Ta gueule !» Tout me dégoûtait. Je suis pas une décharge pour les épaves. Ma chatte, c'est pas un vide ordure. Mais comme il était connu, animateur de radio, je me disais « Bon, il a peut-être de l'argent. » Même pas. Pas un rond. Même pas un euro pour s'acheter du savon. Bref. Je préfère rester pucelle et vierge plutôt que de coucher avec Gérard, un clochard.
16: Et Lily, t'as fini ?
15: J'arrive.
2: Voilà,
8: c'est
2: donc,
8: qui ? C'est
2: non,
8: qui
2: non, mais c'est bon, j'ai...
8: T'as reconnu la voix ?
2: Ouais, ouais, mais c'est
6: Henri.
2: Pas...
6: C'est voilà. Qui la voix ? C'est qui ? Moi, j'ai pas
2: reconnu. Non, non, mais même, c'est bon, ça y est, c'est terminé. Donc, on va récupérer...
8: Il a reconnu la voix.
2: Filou, Marcelo, et je mouille pour finir.
8: Juste pour dire, parce que c'était une très bonne idée, parce que s'il y a des gens qui veulent éventuellement, pendant les autres débats à venir, ou la saison d'après, qui veulent parler à visage masqué, à voix masquée, ils peuvent toujours le faire, on peut masquer les voix. Hein.
17: On peut masquer les visages aussi.
6: Ouais, on leur met une cagoule et voilà, c'est bon. Ah Gérard ? Oui Gérard, tu dis si on te dérange. Hein.
2: Ouais non mais c'est quoi ça ?
17: Il y a quelqu'un qui dit Gérard a bien masqué ses dents blanches par des dents pourries. Et ça c'est vraiment pas
6: ouais,
17: drôle.
6: Franchement c'est vrai, ouais.
2: Et donc on récupère Filou.
18: Oui, toujours là, bonsoir.
2: Marcelo, Mastro Lanu.
18: Allô.
2: Jamouille.
18: Mr. Cousin.
2: Et David, Deb Superstar,
18: Gérard, oui. Bon, pour la voix mystère et la voix mystère, là, il me semble avoir reconnu, mais j'hésite entre Victor et Alice Sapritch, mais je sais pas.
2: Non, mais c'est bon, Et si tu veux parler de Victor, le directeur d'antenne, je vais te dire une chose que t'as intérêt de te dire, de te faire gaffe parce que c'est moi qui risque d'avoir des problèmes.
18: J'ai cru entendre des intonations, mais je peux me tromper. Hein.
2: Ouais, ouais, j'espère pour toi. Donc, où y a-t-il plus de puceaux et pucelles et vierges en Europe, donc dans tous les pays? On va demander à Dave.
18: Moi, je dirais là où il y a le plus de poils, tu vois, genre la Grèce, le Portugal. Voilà, parce que bon, faut fouiller un peu plus pour trouver l'endroit. Hein. Et donc, forcément, bon,
6: Ça te fait rien,
2: Marcelo?
19: T'as dit en Europe, hein, c'est ça?
18: Pas trop.
2: Bah ouais, mais dans tous les pays confondus.
19: Donc Europe, moi je dirais surtout dans les dom-toms, style Canada, Australie, dans des coins comme ça. Par exemple, je sais pas si t'as déjà entendu parler du bush australien.
2: Non, j'en ai jamais entendu parler.
20: Il y a pas mal de
19: Hawaï. Ah, c'est clair, dans le bush, il y a ce qu'il faut, quoi.
2: Mm-hmm.
6: Quand tu dis l'Europe, c'est l'Europe des 15 ou l'Europe en général?
2: L'Europe en général.
19: Avec les dom-tomes.
6: Avec les dom-tomes.
2: Bah oui.
19: Donc Canada, Australie, tout ça. Quoi.
6: Ouais. Ouais.
17: On a une question. On a une question d'Exidus qui demande: est-ce qu'une prostituée vierge se fait payer plus cher qu'une prostituée de route?

0: Mais attendez, vous foutez de ma gueule.
1: Mais non, mais c'est Evan qui met les sons, c'est grillé.
0: Mais non, c'est pas Evan qui met les sons. D'accord, Tony, alors au revoir.
2: Ah non, on va pas dire au revoir, c'est pas Tony. Attends, parle un peu.
3: Non, s'il te plaît.
1: Oui, bonsoir, bonsoir.
0: Donc c'est toi qui l'as choisi, les auditeurs, alors terminé. J'avais bien prévenu dès le départ qu'il était hors de question qu'il y ait un habituel dans la dernière.
3: En fait, Gérard, c'est parce que moi je suis amoureuse de Tony, alors je voulais.
0: Ah non, mais moi il est hors de question.
2: Bah, c'est un effort pour elle est amoureuse.
0: Non, terminé.
2: Allez, terminé. Mais sois sympa, c'est la dernière.
4: Gérard, c'est un effort.
2: Allez, quoi.
0: Il était hors de question.
2: C'est son anniversaire.
0: Il était hors de question. Je l'ai dit tout à l'heure quand je suis arrivé. Je te l'ai dit, je ne veux aucun habituel.
2: Mais attends, Gérard, on a eu Monsieur Magier.
0: Alors, dans ces cas-là, pourquoi qu'on n'appelle pas Lily ou pourquoi qu'on n'appelle pas Clémentine?
2: Parce que Lily, elle veut plus te parler.
0: Ouais, ben, je le sais.
2: Alors,
0: c'est bon, alors dans ces cas-là, t'appelles Clémentine.
3: Mais Clémentine, elle fait dodo.
2: Elle dort. J'ai appelé tout à l'heure, j'ai quitté.
0: Ben ouais, c'est ça, t'as raison, arrête tes conneries, tu vois. Clémentine, elle écoute le débat, alors tu t'es...
4: Arrêtez vos
0: conneries.
5: Elle se fout ta gueule comme les autres.
0: Ouais, ouais. Ben oh, c'est bon, toi, je mouille.
6: Alors que nous, on est là et on t'aime.
0: Ouais, ben pas moi.
5: On tue le temps et tout, et elle se fout de ta gueule et tu t'en rends même pas compte.
0: Ouais, ben dans ce cas-là, quand vous les avez au téléphone, quand elles sont sur l'antenne, et vous avez qu'à appeler comme ça s'est passé hier.
5: Ah, mais c'est ton problème, ça.
0: Ah, d'accord.
1: On te soutient, nous, Gégé, on t'a toujours soutenu.
0: Ok.
6: Moi j'ai toujours été derrière toi, c'est clair.
0: C'est ça.
6: Bah oui, t'as pas senti.
0: Donc, qui c'est qui a pas répondu? Je mouille pour finir.
5: Je me souviens plus de ta question là.
0: Où y a-t-il plus de puceaux ou pucelles et vierges en Europe?
5: Je dirais plus Europe du Sud, Brésil.
6: Ouais.
5: Parce qu'il y a il y a l'Amazonie là-bas et comme il fait chaud, t'as pas envie de te coller à quelqu'un quoi.
0: D'accord.
5: Les mises aussi.
0: Ok.
5: Voilà.
0: Bon, je pense que le tour de la question est fait.
1: Bah non, j'ai pas répondu.
0: Qui a pas répondu?
1: Filou.
0: Bah si, t'as répondu, toi.
1: Ah bon?
7: Bon,
1: bah non, j'ai pas répondu. Moi, je voulais dire que c'était... Je trouvais que c'était en France, quoi, qu'elles étaient un petit peu trop timides en France, qu'elles étaient vierges très très tard. Et comme là, c'est l'été, moi, je préconise qu'elles ressortent les mini-jupes, les jupes à fleurs, qu'elles se fassent plaisir. Et puis voilà, c'est l'été, hein.
7: Bon, bah...
0: Hey, je vous préviens!
7: Bon, ben,
1: oui.
0: C'est terminé maintenant!
6: On sort faire des clitos là, c'est vrai ça?
1: C'est Dario qui fait ça.
0: Alors!
1: Merde.
5: Ah, c'est pas.
0: Bon, bah, c'est simple, on va faire la dernière question.
4: Mais non, Gérard, ça se passe bien!
2: Mais Gérard, ça se passe bien!
0: Non, mais là, je crois qu'on va.
2: En plus, on a la chance, on peut déborder ce soir. Evan était d'accord, on peut aller jusqu'à 2h15.
0: Non, je déborderai pas.
2: Mais si, tu vas déborder.
0: Vas-y, Gérard, j'ai pas le temps.
2: Gérard, c'est le dernier débat, il se passe rien, et regarde.
0: Combien qu'on est sur le site internet?
2: Il faut qu'on.
4: On est exactement. Alors, moi, j'ai une bonne nouvelle.
2: Ouais.
4: On est à 20 996. On est à 516 du record de Gérard.
6: Je sais pas lire, c'est impossible.
0: J'ai cru que t'allais lire quelque chose d'autre, toi.
6: Ouais,
4: Gérard, et on peut déconner. Hein.
0: Alors, est-ce qu'une femme vierge... à quel âge avez-vous été dépucelée? On va demander à Jemouille.
5: Oh, c'est vachement perso, moi je réponds pas. Hein.
0: Ah bah alors, c'est comme tu veux.
5: Ouais, je fais comme toi, attends, c'est perso. Hein.
0: Bah attends, tu peux
5: bien parler des puceaux, mais de ma vie privée, je suis pas d'accord.
0: Bah moi j'ai bien répondu sur des questions qu'on me disait.
5: Bah vas-y, tire-moi les verres du nez.
0: Bah non, bah c'est à toi, ma grande.
1: C'est dégueulasse.
5: Bah vas-y.
0: Oh!
5: Allô?
0: Oh!
6: Oh!
0: Qu'est-ce qui se passe là? Qu'est-ce qui se passe avec Je mouille?
5: Oh. Allô?
1: Bah il mouille.
6: À des goudines.
0: Je mouille.
5: Oui, je suis là.
0: Alors, pour toi?
6: Alors.
5: 18.
0: Comment?
5: 18.
0: 18 ans?
5: Ouais, mais dépucelé ou dévirginisé?
0: À quel âge avez-vous été dépucelé?
5: Alors, dépucelé, 16. Dévirginisé, 18.
0: D'accord. Et on accueille le puceau d'Orléans.
8: Bonsoir.
5: Salut, Jean.
8: Salut. Oui?
0: Non, c'est bizarre. À mon avis, t'as été reconnu vite fait, toi.
6: Ah, il y a un ton.
8: J'écoute.
0: Hey, il me semble que t'as été reconnu tout de suite, toi.
6: Ouais.
0: Tu réponds à ma question!
8: Bah oui, bah moi je suis puceau, je m'appelle Jean, je suis puceau, donc j'ai pas été dépucelé.
2: Vas-y Gérard, il t'écoute.
6: C'est
0: bon?
6: Ok,
0: avec manière. Non, mais c'est pour dire à Evan qu'il va.

0: la proutée et que je peux aller jusqu'à 2h. Donc 12 minutes, okay. Voilà.
1: Non, jusqu'à 2h40.
0: Puceau d'Orléans.
2: Oui.
0: Tu réponds?
2: Bah, moi je suis puceau, donc j'ai pas été dépucelé.
0: Putain. Oh là là là. Eh putain, mais. Eh, vous avez l'intention de me casser les couilles jusqu'à quelle heure là?
3: La couille.
0: Eh, jusqu'à quelle heure vous avez l'intention de me casser les couilles?
4: Mais Gérard, tu lui as pas demandé s'il était puceau hétérosexuel ou puceau homosexuel?
0: Mais j'en ai rien à foutre, le débat c'est puceau, pucelle, vierge.
2: Bah oui,
0: Claire, mais t'es précis. Or, tu réponds à la question, je te dis au revoir.
2: Mais bah, je suis puceau. Dans
0: son cul. Oh là là, oh, putain.
3: Gérard, recentre les débats, parce allez. Que là, Gérard, recentre.
5: C'est la mais... question, c'est la question.
2: Quand on est puceau, on peut pas être dépucelé.
0: À quel âge avez-vous été dépucelé?
6: Il n'est pas été dépucelé.
2: Mais tu comprends pas. Quand tu fais pas l'amour, tu peux pas
0: être dépucelé. C'est un trablot. Allez, dégage. Allez, dégage. Dégage.
4: Il faut pas faire de
0: sexisme. Allez, hop.
1: Voilà, on lui a dit au revoir.
0: Terminé, ça commence à me
1: gonfler. Ouais, il y en a marre, là. Ouais, je suis d'accord avec toi, Gérard.
0: Là, là, à mon avis, c'est toujours sur la pointe que ça commence à foutre le bordel. Ça, c'était bien parti, ouais. Et là, ça merde.
5: T'as eu raison de le renvoyer au standard. Hein.
0: Donc, je mouille, toi, t'avais dit 15, 16 et je sais plus quel âge. Hein?
6: Oui.
0: Ouais, moi, je... Filou. Filou, une fois. Filou.
1: Attends, on n'est pas sûr qu'il soit à l'antenne. Attends, du calme. T'excites pas deux secondes, Gérard. Attends, Gérard, je t'explique, c'est difficile à gérer ouais. Quand tu vires tout le monde. Forcément, c'est difficile de trouver du monde après. Donc, faut laisser le temps. C'est lui qui est tout seul.
0: Il y avait Filou, il y a Jemouille.
6: J'adore quand tu cries.
0: Et Marcelo.
7: Ouais, et Dev superstar.
0: Et Dev superstar.
4: Mais Filou, tu l'as viré. Arrête de boire.
0: Non, Filou,
5: ah bah il va pas arrêter de boire. Ça.
0: Ah bah Filou, c'était Tony. Bah ouais, bah ça m'étonne pas. Alors c'est pour ça.
5: Il aurait pu rester.
0: Marcelo.
5: 17h30, moi je dirais à peu près. Vers 17h30. Parce que comme ça, t'as toute la fin d'après-midi tranquille après pour décompresser.
0: D'accord. Ah. Et qu'est-ce qu'il nous reste, Dave?
7: Ouais, écoute, moi je trouve que c'est vachement privé comme question. C'est un peu indiscret, quoi.
6: T'as vu quand même, hein?
7: Ouais, c'est un peu. Enfin, tu vois, moi je t'aime bien, mais tu vois, j'estime on se connaît pas assez pour que je réponde à une question aussi indiscrète, quoi. Qui me dit que tu vas pas tout balancer les infos après sur le net ou un...
0: Non. J'ai jamais dit que j'avais balancé n'importe quoi sur le net, d'accord?
7: Tu l'as pas dit, non, mais on sait jamais.
0: Non, mais même sur le net, si je vais sur le net après, de toute manière, c'est pas pour ça, d'accord? C'est pour discuter avec des gens et c'est tout. Voilà, terminé.
7: Ok, bon, ben...
5: Pour voir des photos de cul, ouais.
0: Ouais, c'est ça, t'as raison, connard.
7: Attends, et qu'est-ce qui me dit que tu vas pas le balancer à la presse, à des magazines à scandale, des trucs comme ça?
0: Ouais, c'est ça, t'as raison. Fous-toi bien de ma gueule, toi, alors.
7: Non, je me fous pas de ta gueule,
0: Non, mais tu prends le train, c'est pareil.
7: Bah, non, je prends pas le train.
0: Ça va deux fois plus vite. Hein, te fous pas de ma gueule, tu veux?
7: Ok.
3: J'ai une question de prépubère mystère, mais j'hésite de te la poser parce que je la trouve un petit peu hard. En même temps, c'est un petit peu mon sacerdoce. Ouais. Gérard, on dit dépucelé pour la chatte. Comment on dit pour la première seau d'eau? Tu devrais le savoir, vu ton expérience dans les chiottes de la loco.
0: Je répondrai pas à cette question-là, merci.
3: Bon, d'accord.
0: Et sous la laine 105.
6: Oui.
0: De mon cul
6: en brie.
5: Bonsoir sous Hélène.
6: Bonsoir tout le monde.
0: Bonsoir. Donc alors toi.
5: Ça te prends un verre.
0: Oh, tu fermes ta gueule toi derrière.
6: Ça serait bien ouais.
5: Et toi à l'aise.
0: Ouais. Oh Marcelo.
5: Ah bah attends, mais moi je l'accueille.
6: Mais il est gentil et il emmerde pas Gérard.
0: Oh, c'est moi qui commande, d'accord, encore dans les débats.
6: Oui,
0: c'est le dernier débat de la saison, donc vous fermez vos gueules, c'est moi qui commande encore.
6: D'ailleurs, c'est quoi la question, Gérard?
0: À quel âge avez-vous été dépucelé?
7: Question de monsieur.
6: Moi, je crois que c'est entre le 5e et le 6e étage, un truc comme ça.
5: Dans l'ascenseur.
0: Ouais, d'accord. Bah, si vous parlez des ascenseurs, c'est bien parce qu'il y en a qui.
5: Hop.
0: Ta gueule.
5: Tu vas déborder là.
6: J'ai des carottes dans le cul.
5: Tu vas dire une connerie alors.
0: Bon, c'est bien, ça continue, ça se voit que Max est pas là pour remonter un peu.
5: Pour gérer,
0: donc,
3: ça
0: recommence.
3: Vois, c'est pas grave.
0: Ça recommence avec le bordel, donc dans 8 minutes, c'est terminé. Sondage, combien de poids peut-on être dépucelé? 80! Pedro!
3: Pedro, arrête.
1: Quoi?
0: Ça suffit ton bordel!
1: Mais je fais rien.
6: Ça suffit ton bordel!
1: T'as un écho, là, dans le téléphone.
5: Dans la nuit, ça, c'est tellement large.
1: Bah Gérard,
0: bon,
1: vas-y,
0: bah c'est simple.
1: On tire avec le sondage. Arrêtez, attendez.
0: Evan va prendre juste derrière, comme ça on va...
1: On écoute tes sondages, bien sûr, Gérard, tout de suite, tes sondages.
0: On va faire la fin des sondages, et Monsieur puis ça Gérard. Va être terminé. Alors, combien de fois peut-on être dépucelé? Alors, 81% disent une dizaine. une douzaine s'il vous plaît, 70, 10 fois par semaine, 30% 6 à 7 fois le mois, 12% c'est naturel et 5% grec, je sais pas ce que ça veut dire. Alors quelles sont les vierges célèbres? Alors 90% Barbie, 50% Vierge Marie, 40% Iron Man, 30% Sheila et 2% quasi Ivan. Et quelles sont les puces célèbres? Alors Jeanne d'Arc, bien sûr, on en a parlé. Mini, je sais pas quoi. Césalie, donc je sais pas ce que c'est. Dirali, et puis 2% pour Pedro. C'est pas moi qui ai cherché ça, okay. Sur le net. Voilà. Donc voilà, les sondages sont terminés. Alors la dernière question. Oui, c'est la dernière.
1: On a fait les 11.
0: Non, on en a fait 10 et c'était prévu avec Max que c'était 10. Et la dernière question, c'est: peut-on consulter un marabout pour savoir quand on va se faire, quand on va perdre sa virginité? Et on va demander à Jemouille.
6: Je suis pas sûr que le marabout soit en capacité de te répondre. Mmh. Moi qui te prenne sauvagement comme un vieux bouc, mais voilà quoi, si c'est sur le champ, il va te le faire, les gratos.
0: Ouais, mais bon, ok. Donc pour toi.
6: Je sais pas si toi tu fréquentes les marabouts.
0: Non, pas du tout.
6: Tu peux faire des ficelets, mais ça peut arriver. Il y en a aussi qui servent à ça.
0: Non, mais moi personnellement, non, pas du tout. Marcelo.
8: Écoute, moi des marabouts, j'en ai taquiné quelques-uns. Hein. J'ai passé la main deux trois fois sous les boubous quand même, faut le dire. Mmh. Maintenant, en ce qui concerne la pucellerie, je sais pas s'il y a un quelconque rapport entre le maraboutage et la pucellerie, quoi. Je sais pas où tu vois le lien, toi, mais bon.
0: Non, mais moi, attends, on va demander à Souhélène.
8: Non, mais toi, perso, oui, t'as
6: Moi, je pense qu'en fait, comme Jeanne d'Arc était une sorcière, peut-être qu'il y a un lien entre le marabout et la pucellerie, mais moi, je pense pas que personnellement, j'aurais été voir un marabout parce que j'ai un petit peu peur, quoi. T'as peur de quoi? Je sais pas, les marabouts, ça fait bizarre.
0: Non, mais même...
6: Ou, tu vois?
0: Non, mais même, faut bien vous dire une chose. Ouais. Qu'à mon avis, le marabout, j'écoute la nuit souvent ce qui se passe. Et en fin de compte, les marabouts, ils avaient...
6: T'entends des voix, comme Jeanne d'Arc?
0: Non, mais ils avaient prévu que, comme quoi, que le Sénégal allait gagner contre les Turcs. Et en fin de compte, ils ont perdu. Ouais. Donc, c'est vrai qu'à mon avis, c'est des conneries.
6: Les marabouts, ils sont sénégalais.
0: Ouais, mais même, c'est pas... Ouais, mais d'accord,
6: non,
0: ils ont...
6: Mais ils ont eu raison, ils l'ont eu dans le cul.
0: Bah oui, mais d'accord, mais... Mais nous, de toute manière, on a bien perdu. On n'a pas été loin. Alors voilà. Donc voilà. Donc qu'est-ce que je peux dire d'autre?
9: Moi, j'ai pas répondu.
6: Trevor Jones, Dave.
9: Moi, je trouve que c'est un peu limite, tu vois, si c'est pour aller chez un marabout, payer ce qu'on doit lui payer, parce que ça coûte quand même super cher.
6: Autant aller voir une pute.
9: Tout ça pour se retrouver dépucelé à coups de baobab, c'est la limite.
0: De toute manière, comme Jamouille vient de dire, autant aller voir une pute, ça coûte encore deux fois moins cher.
9: Ouais. D'accord, on y va à quelle heure?
0: Pas du tout avec moi, d'accord?
9: Ah bon, pardon.
0: Donc voilà, question internet avec le chiffre pour la conclusion du débat.
3: Non, c'est trop tôt, on est à...
0: Si.
3: Bon, on est à... je dis pas le chiffre.
0: Ah bah si, je vois le chiffre.
6: Allez, trouve-moi une question.
3: Il me donne combien?
6: Une question.
0: Non, c'est terminé.
3: Alors, la question d'abord, GG, à partir de combien de litres d'alcool dans le sang peut-on être considéré comme dépucelé?
0: Non, mais c'est bon, je réponds
3: pas. Tu devrais le savoir.
0: Je ne réponds pas.
9: Une dent.
0: Ça, c'est bien les questions.
3: Mais tu mérites cette question.
0: Non, mais ça,
3: je réponds
0: pas.
3: Parce que t'as été vilaine.
0: Ouais, bien sûr.
3: T'as été vilaine ce soir.
0: Le chiffre.
3: Salope.
0: Merci. Le chiffre. Esteban, s'il te plaît.
3: 22 400 et des...
0: Oh, Pedro, t'arrêtes de couper les gens quand je demande.
1: Attends.
0: Merci.
1: 22 000. Attends, je vise parler, du calme.
3: 22 444, mais c'est pas à toi que je dis, c'est à Pedro.
0: Voilà. Merci. Donc mon record est battu.
1: T'es prêt de pas écouter Gérard quand on parle entre nous?
0: Voilà.
3: Et son record est battu, du coup il veut finir à 2h. Il veut même pas essayer de passer le cap supérieur qui est 25 000.
0: Non,
3: évidemment.
6: Mais
3: j'ai mon cul.
0: Ma tête est malade. Voilà, donc voilà, de toute manière, il n'y a plus de... Y a-t-il un médicament contre la virginité? Et ça sera la dernière question pour ce soir, pour l'année.
6: Il y a la pilule contraceptive.
0: Ouais. C'est Jemouille qui parle.
6: Oui, Jemouille. La pilule est un bon médicament contre le dépucelage.
9: Ouais.
6: Contre la virginité, excuse-moi, tout le monde le sait.
0: Bon, ouais, mais ça, c'est pour éviter d'avoir des gamins aussi.
10: Ouais. Ah, bah, moi, je trouve que c'est vraiment une question bête.
0: Ah, ben, bah, si ça te plaît pas, Swellen, c'est pareil.
10: Bah, ouais, mais c'est peu idiot, quoi.
0: Ouais, ben, bah, tu vois, si ça te plaît pas, je te dis, c'est le même prix.
10: Ah, bah, je sais, hein.
0: Voilà, alors tu réponds maintenant.
10: Bah, non, mais je trouve ça bête, je vais pas répondre.
0: Ah, bah, alors si tu veux pas répondre, bah, je te dis au revoir.
10: Non, non, je t'aime trop, Gérard.
0: Bah, non, mais pas moi.
10: Si oh, c'est... mais pourquoi? Moi, je suis une fan, Gérard.
0: C'est vraiment, vraiment bien, ouais. C'est ça, ouais, ouais, c'est ça, bien sûr. T'as vraiment rimé pour venir là et tu prends une voix de mec. D'accord?
10: Mais j'ai
0: tu...
10: pas une voix de
0: mec. Mais non, mais attends, mais attends, mais attends. Attends, attends. Allez, c'est bon, au revoir, au revoir. Allez, Tony, dégage. Tony!
1: Cécile, si tu
11: allez,
1: attends,
11: Tony.
1: Allez Tony.
0: Je m'en doutais, je m'en doutais.
1: Oh là là,
0: voilà, c'est bien du Hervé, allez, tout craché.
1: Ah là là, Tony.
0: Eh, Marcelo.
11: Bah écoute, je sais pas, les médicaments, qu'est-ce que faut du sirop de cordon, comme tu dis tout le temps là.
0: Ouais.
11: Bah t'as un bon médoc, sinon tu peux sucer des glands aussi, ça aide.
0: Non, bah je pense pas.
11: Attends, t'en as bouffé du gland, tu sais, ça aide bien quand même.
0: Fais gaffe à ce que tu dis parce que tu risques de pas faire la conclusion.
11: Tu faisais des randonnées pédestres en forêt et tu tombais sur des glands.
0: N'importe quoi.
10: Tu ramasses des glands.
0: Et Dave Superstar pour finir. Bah, merci.
12: Moi, je me rangerai un peu du
0: merci
12: même avis.
0: Merci de la vacherie que tu m'as faite.
12: T'écoutes.
0: Ouais, Dave Superstar pour finir.
12: Je me rangerai un peu du même avis que je mouille et je dirais que pour éviter vraiment la virginité, le seul médicament efficace, hormis la pilule, c'est le stérilet.
10: Et on peut dire aussi l'abstinence.
0: Mmh. Ouais. Bah, à mon avis, je pense
12: ou
0: que.
12: Le spéculum aussi, ça marche très
0: non,
12: bien.
0: Non, mais moi, je serais que. Moi, je pense que vous avez qu'à essayer le Viagra et ça serait encore meilleur.
1: Contre la virginité.
0: Voilà.
1: Hein.
0: Ouais, tout à fait.
1: D'accord, donc, Gérard, t'as essayé quoi, toi?
0: Rien du tout.
11: Attends,
0: c'est un
11: bon médicament. Tu mettais des suppositoires en plomb à une époque, non?
0: Ouais, c'est ça, t'as raison. Allez hop, conclusion du débat. On finit sur.
3: J'ai juste une personne qui demande c'est quoi le thème de ton prochain débat de merde?
0: Il y en a plus. C'est le dernier débat de la saison.
11: Pourquoi?
10: T'as même pas gueulé?
0: Non mais c'est le dernier débat de la saison
11: ouais,
0: et j'avais c'est le dernier débat de la saison voilà non, donc non, on termine
3: il y a beaucoup de gens qui demandent qu'est-ce que t'as contre les putes pour t'énerver comme ça en fait.
0: C'est tout il y a rien et c'est tout
11: attends,
0: non mais c'est bon c'est plus la peine non bon c'est moi qui commande j'ai dit que c'était terminé
1: prends-le arrêtez de gueuler c'est bon attendez
0: j'ai dit terminé.
1: Mais attends, Gérard, c'est un auditeur.
0: Non, mais c'est fini.
1: Il faut 4 personnes au moins à l'antenne. Gérard,
0: c'est terminé.
1: Gérard, je t'explique. Il faut au moins 4 personnes à l'antenne. Il y en a que 3 là, donc autant finir avec 4 personnes.
0: Pension pour finir.
1: Faut que t'allumes ton micro.
12: Et bonsoir.
13: Vénitien.
3: C'est pas moi.
0: Vénitien pour finir.
12: Ouais, bonsoir, c'est Vénitien. J'appelle de Festaille l'agneau.
11: Et
12: c'est quoi la question?
0: Au revoir, Tony.
12: Au revoir.
1: Tony a été démasqué.
0: Terminé.
1: Voilà, Tony a été démasqué. On va le récupérer.
0: Et on termine. On termine combien sur le net?
3: On n'a pas fini, alors moi je dis...
0: Bah si, ça y est, c'est la conclusion. C'est la conclusion.
1: Gérard, t'as même pas donné...
0: C'est la conclusion.
1: Mais Gérard, t'as même pas donné ta conclusion.
0: C'est la conclusion, je demande le chiffre internet.
3: Non, mais c'est après la conclusion. On fait toujours ta conclusion avant et les chiffres après.
0: Marcelo, voilà.
3: On va pas changer un
0: conclusion.
3: Truc qui marche.
12: Conclusion dans ton fion.
0: Merci Marcelo, au revoir.
11: Ah non, c'était pas moi là, attention, hop, on revient.
0: Marcelo, pour conclusion du débat.
1: Il y a des interférences.
11: Une petite question là pour finir.
0: Terminer le débat, c'est le dernier.
3: Il faut que tu conclues dans ton cul.
11: Ah, il faut que je conclue dans mon cul.
0: Esteban, c'est pas parce que Max est parti que tu dois commencer à déconner.
3: Non, je déconne pas, simplement il y a des choses rigolotes qui passent sur le web, je vois pas pourquoi je te les lirais pas. Pour le voir.
0: Alors Marcelo, conclusion.
11: Écoute, ce fut un bon débat quand même. Je pense que l'équipe a été bonne ce soir, bonne équipe. Les auditeurs ont été merveilleux.
12: Comme d'habitude.
11: Pour toi, comme d'habitude. Toi, t'es nul à chier, ça change pas.
0: Alors, au revoir, Marcelo.
11: Attends, j'ai pas fini, attends, je termine.
1: Attends, chacun a le droit à la parole, attends, vas-y.
11: En même temps, si tu regardes l'un dans l'autre ce soir, ça a été tranquille, on t'a pas insulté, tout ça, machin. J'étais un bon débat.
10: On n'a pas parlé de ta mère.
11: On a parlé de rien du tout.
3: On n'a pas parlé de Sandy.
12: Dans le respect de l'anus.
10: Donc, on n'a pas parlé de
11: ça. Ça augure une bonne rentrée, ça. À mon avis, en septembre, ça augure une bonne rentrée.
1: Voilà. Je pense qu'on a. Enfin...
0: Pour l'instant, j'ai pas dit. Pour l'instant, il n'y a rien qui est prévu pour la rentrée.
11: Ah, donc, bon, à la semaine prochaine.
12: À la DAS.
0: Donc.
11: On voit ça la semaine prochaine, quoi.
0: Ah non, de toute manière, la semaine prochaine non plus, il n'y a pas de débat.
11: Quoi, ça, pendant les vacances, GG.
0: Ça vous regarde pas. Ma vie privée ne vous regarde pas. Voilà, terminé, Marcelo, au revoir. Au revoir, Marcelo, terminé pour lui.
3: Il y a des gens qui disent un petit conseil pour l'été, attention au feu de foyer.
0: Dev, superstar.
12: Alors moi, je trouve que le débat était vraiment très intéressant. Moi, j'ai appris des choses vraiment que je ne savais pas, notamment que... On peut perdre sa virginité à 12 ans et être dépucelé à 14.
11: Ouais.
12: Là, j'ai trouvé ça vraiment super bien. Donc, je voulais te féliciter et merci pour tous ces débats passionnants que tu as menés vraiment d'une main de maître tout au long de l'année. Puis, je voulais juste savoir si cet été, est-ce que tu comptes boire et ensuite prendre le volant?
0: Je viens de dire que ma vie privée ne vous regardait pas, vous saurez jamais ce que je ferai pendant les vacances. C'est je mouille pour terminer.
3: Et il a pas de volant.
0: Dave Superstar, au revoir, bonne nuit. Bonnes vacances. Et t'as ma salope à ton merde. Voilà, je mouille pour finir. Je mouille.
1: Je mouille.
13: Oui.
1: Allez là, vas-y, termine, conclue.
13: Oui, ben écoute, c'était un bon débat. Moi j'ai kiffé. J'étais heureuse de t'entendre à l'antenne comme ça. T'as repris du poil de la bite, ça fait
0: tu jour. Dégages, tu dégages.
13: Et franchement...
1: Allez Gérard. Il reste quelqu'un je crois encore.
0: Non mais attends, de toute manière c'est pas je mouille, de toute manière ça c'est encore un connard.
3: Gérard, je me demande pourquoi tu fais pas des débats sur la gingivite, le tétanos ou les boules de caca au cul.
0: Non, je mouille. Je mouille, tu fais la conclusion.
1: Non, je crois que c'est au standard que ça couille. S'il vous plaît.
0: Oh
1: non. Sérieusement, non,
0: ouais, arrête de terminer.
3: Mais non, non conclu, bon, conclu, hein. T'as pas conclu, Gérard.
0: Non, mais...
3: 23 181.
1: Voilà.
3: 23 181.
0: Bravo.
3: Et il reste 10 minutes de débat.
0: Non, c'est alors terminé.
1: Il reste au moins 10 minutes. Ouais.
3: 10 minutes.
0: Non, ouais, donc moi, conclusion.
3: Gérard a dit oui.
0: Pénicien pour terminer la conclusion.
1: Allô.
0: On va, c'est bien, il n'y a plus personne.
1: Je crois qu'il y a. Je mouille, c'est ça. Allô. Alors, qu'est-ce que vous foutez? Sérieusement, au standard?
3: Ouais, parce que là, c'est le bordel.
14: Il y a un problème au standard.
0: Bon, bah, c'est bon.
3: Qu'est-ce qu'il y a comme problème?
14: Maintenant,
0: il y a.
14: Je mouille.
1: Elle est là?
14: Je mouille, t'es là?
0: Maintenant, il n'y a plus personne.
14: Ah. Je suis là.
1: Elle est là, ok.
0: Donc, bon, conclusion du débat.
14: Bah, écoute, non, c'était même pas la peine de le reprendre tellement ton débat, il était merdique. Donc, voilà, je vais me finir toute seule. Au revoir, connard.
0: Va te faire sauter, poufias.
14: Merci, au revoir.
0: Donc voilà.
14: Bonjour
0: donc...
14: à ta maman et à toute la famille.
1: Arrêtez,
3: c'est pas
1: bien.
3: Gentil, c'est vraiment
1: pas bien. Donc,
3: c'est vraiment pas gentil.
1: On la jette. Et je crois qu'on a Monsieur Mazur justement qui voulait apporter une conclusion à ce débat. Monsieur Mazur, je crois que vous êtes là.
15: Allô. Oui, bonsoir, c'est Monsieur Mazur.
1: Oui, alors quelle était la conclusion que vous s'étiez apportée à ce débat, monsieur?
0: Je crois que j'avais dit que c'était.
15: Allô.
0: Esteban, ça suffit.
3: Mais c'est pas moi, putain.
0: J'avais dit que c'était plus la peine. Au revoir, Monsieur Mazur.
1: Attends, Gérard.
0: Non, terminé.
15: Les précisions suivantes. Après
0: terminé.
15: Avoir fait certaines petites recherches, vous souvenez-vous
0: terminé.
15: Lors de votre question, quelle est la différence d'où vient.
1: Attends, je vais couper, c'est bon Gérard, je t'explique, Monsieur Mazur est un habituel, c'est la dernière de la saison.
0: C'est
1: il dire...
0: terminé.
1: Il a quand même le droit au bout.
0: Le débat est clos.
3: Gérard, il y a beaucoup de gens qui demandent non pas une conclusion sur ce débat-là, mais sur tous les débats que tu as fait durant l'année,
0: non.
3: Que tu fasses une conclusion
1: générale.
3: Non, la conclusion des conclusions.
0: Non, il n'y aura rien, bon, et déjà. Surtout, le débat est terminé, donc conclusion... comme c'était le dernier débat, donc pour ce soir, pour une fois, ça s'est très bien passé. On a terminé quand même à 23 181. Donc voilà. Donc j'espère qu'à la rentrée, on va se revoir. Et donc je vous souhaite de bonnes vacances à tous. Et surtout, sortez couverts. Et là, vous retrouvez Evan pour la nuit sans pub. Et on va s'écouter.
1: Attends, on va s'écouter.
0: Les Master Boys.
1: On continue, d'accord.
0: Non, on continue pas, Esteban, c'est moi qui commande.
3: Gérard, il y a encore des questions internet.
0: Non, c'est terminé.
3: Gérard, alors une question.
0: Evan, s'il te plaît,
3: il y a beaucoup
0: derrière.
3: De gens qui voudraient revenir sur le début du débat où tu vas un peu plus loin dans la définition de la vierge par rapport.
1: Voilà.
0: C'est fini, c'est terminé, le débat est clos. Donc voilà, c'est fini.
3: On voudrait vraiment que tu répondes.
0: Non, j'ai dit que c'était terminé. Et on termine à combien maintenant?
3: Non, mais il faut répondre.
0: Non,
3: avant.
0: Moi j'ai dit non.
3: Mais t'as pas fait ta conclusion.
0: La conclusion est faite.
3: Ah, c'était le truc de merde d'avant, la conclusion. Oh bah putain, bah bravo, conclusion de merde. Hein. Même un enfant de 2 ans, c'est le mieux le faire.
0: Ouais, bah c'est ça. Alors tu me donnes le chiffre. Le chiffre, Esteban.
15: Oui, monsieur Gérard.
0: Alors, terminé.
1: Oui, Gérard, qu'est-ce que t'as fait, Gérard? T'as cassé ta montre?
3: Il a cassé sa montre.
1: Mais qu'est-ce que t'as fait,
0: putain, tu vas m'en repéter, tu vas m'en payer, toi, des montants.
1: Qu'est-ce que j'ai fait?
0: Je demande le chiffre internet pour terminer. Esteban! Une fois, deux fois, trois fois, deux matins, rapport au cul.
3: J'ai un rapport au cul. J'adore avoir des trucs au cul, mais pas des rapports.
0: Le conclusion de le chiffre internet.
1: Arrête Gérard. Mais Gérard, arrête. Pourquoi tu frappes quelqu'un?
0: Le chip.
1: Arrête Gérard. Gérard, assis-toi.
3: Si tu me frappes, je te mets un marron dans ta gueule. Hein. Je te préviens, ça c'est clair.
0: Le chip. Ouais, Céline, c'est pas le bordel dans les studios. Bah, de l'autre côté, tu reprends. Bon. Merci, merci Esteban. Tu vas pas me donner le chip, très bien. Donc conclusion, voilà, terminé. On va s'écouster les Master Boys. Oh, je sais plus, enfin bref.
3: Mais j'ai même pas donné les chiffres.
0: Bah alors, tu me donnes le chiffre.
3: Bah, on est repassé à 11 913.
0: Ouais, c'est ça, je m'en fous. De manière, on a fini à 23.
1: Bah, fallait pas le demander, gueuler.
0: On a terminé à 23 000. Terminé, bonne nuit à tous, et bonnes vacances, et surtout, sortez couverts. Et donc, vous allez retrouver Evan pour la nuit, et moi, je serai sur le site internet www.funraisot sur le chat, bien sûr. Bonne nuit à tous.
1: Bonne nuit à tous.
16: Bonjour. Je suis une pucelle très connue. J'ai connu un homme. Il voulait coucher avec moi, mais moi, non. Avec lui, j'ai préféré rester vierge. Son odeur, son visage, son haleine de whisky, bon marché, ses trous, ses dents noires, sa façon de hurler ta gueule. Tout me dégoûtait. Je suis pas une décharge pour les épaves. Ma chatte, c'est pas un vide d'ordure. Mais comme il était connu, animateur de radio, je me disais, bon, il a peut-être de l'argent. Même pas. Pas un rond. Même pas un euro pour s'acheter du savon. Bref. Je préfère rester pucelle et vierge plutôt que de coucher avec Gérard, un clochard.
0: Et Lily, t'as fini?
16: J'arrive.
17: Salut Manu, salut Rigo.
18: Bonsoir.
17: Salut Casimir.
19: Merci de m'oublier.
17: Casimir, salut Quasimodo.
20: Salut Michel.
17: Salut Apo.
19: Salut Gégé.
17: En espérant que vous avez perdu bon boulot, parce que sinon à 2h30, moi je mets la clé sous la porte, alors je vous préviens, vous vous démerdez.
20: D'accord.
17: Ah, c'est un conseil que je vous donne, donc les micros éteints, si ça vous dérange pas, merci.
20: On attaque le débat, s'il te plaît, mon chéri.
17: Je suis pas ton chéri, d'accord. Vas-y, Michel.
21: Ouais, Gérard, moi je vais te demander, au fait, tu parles de médecin, est-ce que t'as été chez le dentiste régulièrement, dernièrement.

0: Minuit, 2h.
1: Allez, je préviens une chose. Celui qui s'amuse à balancer des conneries en remix derrière, il va virer. Quel est le... Ah, vous arrêtez, s'il vous plaît !
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4: Et voilà, bonsoir à tous. Bonsoir Manu, bonsoir Fildar et bonsoir Anka.
5: Bonsoir mon pote.
4: Donc, débat sur l'affaire Lydidi. Donc, en espérant que ça va mieux, ça va se passer comme comme d'habitude. Manu, tu commences pas tes conneries, s'il te plaît. Merci.
6: J'ai rien fait.
4: Donc, en espérant que ça va se passer aussi bien que d'habitude, Rigo n'est pas là, malheureusement, parce qu'il doit aller pour... c'est quoi son...
6: Parce que demain, il a concert avec les Sunkai.
4: Voilà, donc ça sera une case sur l'Internet. Alors, je préviens tout de suite les gens sur l'Internet. Allez-y, Molo, parce que tu... déjà, Anka...
5: Elle y connaît rien.
4: Elle y connaît rien. Alors, tu me retires ton stylo et ton papier, je te dis, je ne veux pas de ça.
7: Mais toi, t'en as bien.
4: Non, non, mais moi, c'est pas pareil, d'accord. Alors, top. Tu me vires toute ta saloperie.
5: Gérard, il est minuit 2, tu commences à hurler.
4: Ouais, non, mais je commence parce qu'elle a pas encore compris comment que je travaillais.
5: Ouais, tu peux lui dire gentiment, elle est nouvelle.
4: Alors, pour ça, on va accueillir
5: El Pilonos.
4: El Pilonos.
8: Hola, qu'est-ce que tal ? Bonsoir tout le monde.
4: Salut, Saint-Marie.
8: L'équipe, c'est El Pilonos, j'ai 25 ans, c'est 90 FM au Sainte-Marie de la Mer.
4: Ok, salut à toi.
8: Bonsoir.
4: Merco 2000.
8: Bonsoir, c'est Marco 2000.
4: 26 ans, Paris 101.9. Parkerboul.
9: Parkerboul,
4: 23 ans, Tours, 102.8. Max sera à Tours ce vendredi.
9: Pam pam.
4: Non, au secours.
6: Pardon, j'ai fait une inversion.
4: Connard. De toute manière, je le dirai après. Lady, 25 ans, Paris 101.9.
5: C'est Lady, mais bon, c'est pas grave. Hein. Si tu le prononces à la française, t'as le droit.
9: Ouais.
4: Donc, Paris 101.9, bonsoir.
9: Tu vas bien ?
4: Qu'est-ce que ça peut te foutre ?
9: J'aimerais bien savoir si elles vont bien ce soir.
4: Oh, ouais, tu commences pas, toi. Tu vas travailler parce que sinon, je vais te dire bonne nuit tout de suite.
9: Mais je suis réveillée, Gérard.
4: Oh, tu fermes un peu ta gueule quand je parle, d'accord ?
9: Mais je sais si ça va.
4: Oh, tu t'écrases. Tu t'écrases.
5: Doucement, Gégé, comment
9: ça débat. Cool. Il est fou.
8: J'aime pas les filles, c'est doux.
4: Eh, je te préviens, toi, Lydie, là. Un conseil que je te donne,
9: moi,
4: tu vas.
9: Va, merci,
4: ouais, mais moi, un conseil que je te donne, tu vas te calmer tout de suite, ou sinon, je vais te dire au revoir d'entrée.
5: C'est vrai, calme-toi un peu, Lydie.
4: D'accord.
9: Calme-toi.
4: Non, mais c'est toi qui vas te calmer, d'accord.
9: Calme-toi.
5: Enchaîne.
4: Bon, alors, première question. Qu'est-ce. Toi, tu fermes ta gueule aussi.
8: Ok.
9: C'est violent.
4: D'accord, Père Kierboul.
9: Mais j'ai rien dit.
4: Non, c'est. Mère
5: Gérard, c'est pas grave.
4: Alors.
8: Tranquille.
4: Qu'est-ce que l'affaire Lydidi ? On va demander à Lady.
9: L'affaire Lydidi ? C'est l'affaire Lady.
4: Bon, allez, bonne nuit à toi. Allez, hop, bonne nuit.
9: Qu'est-ce que l'affaire Lady ?
4: Bonne nuit, Lydidi !
9: Bah, c'est l'accident, hein.
4: Oh putain, mais elle est con, celle-là, ou quoi ? Allez, hop, au revoir.
5: C'est vrai que c'est ça, Gigi.
4: Allez, au revoir, hop.
9: Bah, c'est ça, c'est
4: Terminé.
9: Elle a eu un accident.
4: Allez, hop, au revoir. Allez, terminé, comme ça va plus vite avec moi. Parkerboul,
9: ouais.
4: Ouais.
9: Alors, l'affaire Lady, sérieusement, hein. C'est l'histoire de Lady qui sortait avec Dodi. Il s'est passé un truc. Et en fait.
8: Qu'est-ce qui s'est passé?
4: Merco!
9: Attends, mais on va le dire après. On va pas dire tout le débat maintenant.
8: Ok.
9: Et ça se termine mal parce qu'ils ont fini dans un poteau sous le pont de l'Alma.
8: Ouais.
4: Ok. Merco 2000, pardon.
8: Ouais, l'affaire Lady, en fait, on essaye de prouver que c'est un complot, en fait.
4: Comment ?
8: Disons que c'est pas sûrement un accident.
4: Mm-hmm. Ouais, mais ça,
8: c'est quelqu'un qui a saboté les freins, qui a foutu une plaque de verglas.
6: Peut-être, oui.
8: C'est possible.
4: Non, mais attends, ça, on va en discuter plus tard, et t'as pas besoin de parler de plaque de verglas, d'accord ?
8: Ok.
4: Ok, bon.
6: Surtout le 31 août, quoi.
8: Ouais, c'est ça.
6: C'était limite quand même.
8: Mais c'est pour ça que je dis que c'est un complot.
4: Ouais, c'est ça.
8: Dans l'hémisphère sud.
6: Ils en ont mis une exprès.
4: El Pilonos.
8: Si, c'est vrai qu'en fait, il y a eu un problème. Donc en fait, il faut savoir, essayer de déterminer c'était quoi le problème.
9: Mm-hmm.
8: Parce que en fait, il y aurait peut-être des journalistes qui seraient concernés, quoi.
9: Mm-hmm.
4: Mais, Packer, attends, 5 minutes, cinq minutes là. Packer.
9: Oui.
4: Eh, tu t'écrases un peu quand l'auditeur parle, d'accord ?
9: Ah, mais c'est pas moi, je crois que c'est l'autre qui était encore là.
4: Non, l'autre, elle est plus là, elle est partie.
9: Ah, je suis pas sûr. Hein,
4: moi, je te dis que si. Ok.
6: Alors, El Pilonos.
8: Ouais, parce que moi, en fait, l'autre jour, voyez-vous à la télé, qu'aux infos, ils disaient qu'il y avait eu un non-lieu. Un non-lieu pour les paparazzis qui étaient sous les motos. Et en fait, il y a eu un non-lieu.
4: Quand t'as entendu
8: C'était avant-hier, je crois.
4: Ah, c'est... C'est bizarre parce que j'en ai pas eu des échos. Hein.
8: Bah écoute, tu te renseignes et puis tu verras.
4: Ouais,
8: bah
4: je verrai ça.
8: Si.
6: C'est un peu tard, le débat commence. Hein.
4: Non mais genre, on
5: c'est bien taffé comme d'hab.
8: On en refait.
4: Non, on en refait plus, c'est le dernier. Ça fait le deuxième, donc ça sera le dernier.
8: C'est le deuxième,
4: je sais ce que je dis.
6: Ouais, c'est parce qu'il l'a répété celui-là dans sa tête. C'est pour ça.
4: Non,
8: mais le premier était sur les paparazzi, tu confonds tout, c'est pas grave, c'est l'alcool, c'est rien.
4: Merco. Merco
6: le mille.
4: Au revoir.
6: Non, c'est pas Merco, mais bon, c'est pas lui.
4: C'est celui.
3: C'était pas moi, Gérard, c'était pas moi.
8: Ah, c'est pas lui, je confirme.
4: C'est qui?
8: C'est moi, mais bon.
4: Qui, toi?
8: On se demande.
4: Qui, toi?
8: Mais c'est qui, ça?
4: Tu donnes ton nom et vite fait.
9: Allez,
8: donne ton nom, s'il te plaît.
6: Allez, donne ton nom.
4: Bah, allez, hop, tu lui dis. Hop, tu lui dis au revoir, terminé.
3: Moi, c'est Marcel.
8: Bonsoir, c'est René.
4: Ta gueule, toi, pour l'instant.
7: Bon, c'était juste pour dire qu'on est déjà 7000. Hein.
4: Ouais, mais t'as pas... J'ai compris. Quand voilà. Tu parles, t'as pas besoin de faire ça, ok?
3: En de bon
4: quoi?
3: C'est la prochaine question?
6: Non, attends.
3: Ah oui,
4: attends, Manu.
5: Oui, je voulais accueillir chauffeur masqué, bonsoir.
10: Oui, bonsoir, bonsoir à tous, bonsoir Philou.
6: Salut.
10: Bonsoir Manu.
6: Bonsoir.
10: Bonsoir Anka.
4: Fréquence, bonsoir. D'où t'appelles?
10: Alors j'appelle de Sodo sur Facochère, c'est dans le Vercors, 105.4.
4: Et tu te fous de ma gueule ou tu prends le train, toi?
10: Pas du tout, c'est un petit village.
4: Donc, quelle fréquence?
10: C'est 105.4.
9: Bonsoir, chauffeur mystère.
10: Voilà, on peut la choper sur la colline aussi.
4: T'as raison. Donc, t'as entendu la première question?
10: Tout à fait, c'est l'affaire des Didi, hein?
8: Si. Uh-huh.
10: D'accord. Alors, bon, c'est une tragédie, Gérard. C'est,
8: une tragédie humaine.
10: Humaine. C'était un couple princier qui allait au Ritz, je crois, ou à l'hôtel, et qui a pris ce maudit tunnel. Et puis on connaît la suite, Gérard.
4: Bah oui, mais de toute manière, c'est pas qui allait au Rix, comme tu dis là.
10: Non,
6: Rix.
10: Le thé, il est muet.
4: Non, mais ils sortaient du restaurant.
8: Et toi, t'as une théorie?
4: Non.
8: Non?
6: Non, il a rien.
3: Il a pas grand chose, à part une caisse, à part une fois et fonction.
4: Bah alors
6: c'est quoi en fait ton ton histoire en fait, Gérard? Qu'est-ce que tu penses en fait, toi, pour toi? Non, qu'est-ce que c'est l'affaire Lady Di?
4: Cette histoire,
6: expliquer un peu aux auditeurs qui écoutent.
4: Cette histoire, on commence, ça commence à bien faire parce qu'on en parle constamment. Ouais. Donc maintenant, il faudrait que ça se termine et c'est pour ça que.
6: Mais c'est quoi l'histoire Lady Di? Quel est le vrai début de l'histoire?
4: Mais le truc, c'est que bon, ils ont été au reste. Oh ta gueule toi.
6: Oui, donc.
4: Donc, ils sortaient du restaurant et bon, ça s'était...
6: Et pourquoi ils étaient en train de dîner en fait, en tête-à-tête au Ritz?
4: Voilà, et après, quand ils sont ressortis, bon, ils ont pris la voiture, on sait pas exactement avec
6: combien...
4: Ce qui s'est passé trop exactement, bon, on sait qu'il y a eu l'accident et après, bon, bah... Hein.
6: Bon,
4: on verra ça...
6: Pendant le débat.
4: Un autre jour. Voilà.
6: Ouais, donc on a remis un peu, en fait, dans le contexte, maintenant, on va essayer d'approfondir un peu le truc.
4: Alors, croyez-vous que les journalistes en ont dit trop? Et on va demander à chauffeur...
10: Je pense qu'ils ont oublié des trucs parce que à certains moments il y avait certaines pistes enfin il paraît qu'il y avait des gens sur la route, je sais pas si t'as entendu ça Gérard, comme des vendeurs ambulants de yaourt, tu sais, des types assez crasseux.
4: Bon alors chauffeur masqué.
10: Tu fermes
4: ta gueule, c'est moi qui
10: voici la carte.
4: Au revoir. Allez. Celui-là, il aura répondu vite fait aux questions. Parker Bull.
9: Oui. Je pense qu'en fait, les journalistes en ont beaucoup dit, mais en fait, ils savaient rien, quoi. Donc, ils ont brassé beaucoup de merde. Et puis, ils ont fait beaucoup de photos. Ils se sont fait pas mal de thunes. Et puis, résultat, on n'en sait pas plus, quoi.
4: Mm-hmm.
9: T'as d'autres questions?
4: Pas pour l'instant. Pour l'instant, tu réponds à celle-là. Après, on verra les autres. C'est pas la peine de lui dire qu'a planqué l'internet.
6: Non, c'est parce que.
7: Non, c'est pas ça. C'est parce que je suis trop près avec le micro.
6: Oui, quand elle allume son micro, ça fait un bruit bizarre.
4: Mercos 2000.
3: Bah écoute, j'ai oublié la question. Un petit trou de mémoire, ça arrive de temps en temps.
4: Tu te fous de ma gueule ou quoi là?
9: Journaliste.
6: Est-ce que les
3: journalistes en ont dit trop? Bah écoute, non. Pas spécialement. Ils ont dit ce qu'ils avaient à dire. Et puis voilà. Ils ont diffusé quelques photos un peu hardcore, on va dire. Mais c'est tout.
4: Ouais, ben, ok.
8: El Pilonos.
4: Ouais.
8: Bah, moi, je pense que, comme il était dit tout à l'heure, il y a un non-lieu, donc ils sont pas coupables. Hein. Ils sont pas coupables. Hein. La justice, elle a tracé.
4: Non, mais, je te demande si les journalistes en ont dit trop. Je te demande pas l'histoire des motos qui suivaient.
8: Ah bon, excuse-moi. Moi, je pense que non. Honnêtement, on aurait pu faire une double page de plus.
6: Mais non. vous pensez pas que les journalistes, en fait, pour vendre leurs journaux, justement, ils en disent plus qu'ils n'en savent?
4: Ouais, ah, mais c'est ça, si, mais ça, Gérard, de manière. Si, ça. Ouais. Oh, 5 minutes là.
6: Gérard répond, excusez-le.
4: Donc, pour moi, les journalistes, à mon avis, ils en ont dit beaucoup de trop et ils ont voulu essayer d'en dire trop, beaucoup. Ils ont en fin de compte, sur cette histoire-là, bon, ça a été une décatombe pas possible.
6: Si vous avez écouté tout à l'heure, vous savez ce que ça veut dire, décatombe.
8: On a le lexique.
4: Donc, ce qui s'est produit, c'est qu'ils ont voulu faire des pages entières de journaux comme ils ont fait.
6: Alors, ils mentent.
4: Mais en fin de compte, de toute manière, on ne sait toujours pas exactement les causes exactes de l'accident. Tout ça. Donc, pour moi, ça a été un truc vite fait, bien fait. Ça a été piraté. Ça a été piraté et donc. Les journalistes, ils en ont dit beaucoup de trop sur.
6: Mais
4: sur
6: comment
4: ça.
6: Ils font pour inventer des trucs s'ils sont pas sûrs?
4: Mais non, ben tu penses comme ils ont machiné sur des bandes, ouais. Donc automatiquement.
6: Des bandes.
4: Donc quand ça a été dit en direct.
8: Non, ça c'est Chirac la cassette.
4: Ta gueule toi.
8: Moi je crois que le capitaine Crochet.
4: Merci, au revoir.
11: Mais par contre, Gégé, pour revenir aux journalistes qui inventent sur des sujets qu'ils connaissent pas, c'est un peu journaliste.
4: Ouais,
11: parce
4: mais
11: qu'en
4: ça...
11: fait, tes débats, tu t'inventes, tu connais rien et tu fais des débats, donc c'est un
4: non,
11: peu
4: mais,
11: pareil en fait.
4: Non, mais c'est ça sur cette histoire-là, on va pas s'éterniser jusqu'à
8: est-ce
4: deux
8: que,
4: ans.
8: Ouais. Est-ce que tu crois que toutes les vérités sont bonnes à dire?
4: Mais de toute manière là, sur cette histoire-là, ça a été, ils en ont fait trop même.
6: Mais c'était quoi l'histoire des bandes? J'ai pas compris ce que.
4: Mais
6: tu
4: non, disais. C'est quand ils ont été sur les lieux, donc ils ont essayé d'en savoir un peu plus vis-à-vis des responsables qui étaient sur place et en fin de compte.
6: Responsables de quoi?
4: Ben,
6: du pont.
4: Non, sur les secours, donc ils ont interrogé des flics et les pompiers qui étaient sur place et tout. Donc ils ont voulu en savoir exactement. Et eux derrière, bon, quand ils ont fait les unes de leurs journaux, ils en ont rajouté.
6: Ah, mais
4: donc,
6: c'est leur job.
4: Ouais, mais d'accord, c'est leur job, mais ils ont pas besoin d'en rajouter comme ils ont fait. C'est tout.
8: Et quand il y a pas de guerre au Kosovo, faut bien trouver des sujets, quoi.
4: Ouais, mais attends, mais de toute manière là, sur une histoire comme ça, faut. Ouais.
6: Donc quand même, faut pas déconner.
4: Parce que même, comme on dit, on parle de journaliste. Donc, il y a même un bouquin qui est sorti là-dessus et que là-bas en Angleterre, ils sont pas d'accord.
6: Ah bon,
11: c'est quoi le truc?
4: Je sais plus. J'ai pas le titre du. C'est le truc sur l'IDD là.
6: Tu l'as lu?
4: Non. Mais il est pas. Bah c'est là-bas en Angleterre.
6: Ah, oui.
4: Ouais. Qui c'est qui voulait rajouter un mot là?
8: Ouais, c'est El Pilonos.
4: Ouais.
8: Il voulait savoir si tu penses que c'est normal parce qu'en Angleterre, il faut payer pour aller visiter la tombe de l'IDD.
4: Ouais, c'est ce que j'ai entendu dire.
8: Et
4: ouais.
8: Je voulais savoir si tu trouvais que c'était normal.
4: Pour moi, non, parce que c'était quand même une personnalité.
8: Une grande femme.
4: Une grande femme qui a fait quand même qui a fait beaucoup. Parker.
12: Oui.
4: Si ça te dérange pas.
12: Quoi?
4: Si on te dérange, tu le dis, hein.
12: J'écoute. Je dis
4: non
12: rien.
4: Mais pour l'instant, vous êtes que deux à l'heure actuelle.
11: Non, j'ai Conchita aussi qu'on peut accueillir. Ah. Bonsoir.
4: Ah, Conchita.
12: Oui, allô Gérard.
4: Ouais, Conchita.
12: Bonsoir. Moi, je voudrais apporter mon témoignage parce que.
4: Attends, hein.
12: Oui.
11: C'est lui le chef, hein.
4: D'accord. T'appelles d'où?
12: Pardon. Je suis de Paris, j'ai 32 ans.
4: Ouais, mais je m'en fous.
12: Je suis femme de ménage au Ritz et je voudrais apporter mon témoignage.
4: Hey, j'ai pas besoin de savoir que t'as 32 ans et que t'es femme de ménage au Ritz, d'accord? Parce que ça me regarde pas du tout.
6: Non, mais
11: c'est son témoignage qui est important.
6: Ouais, elle est au Ritz. Elle travaille au Ritz.
4: Ça veut dire qui c'est qu'on a d'autres?
11: Bah, c'est tout pour l'instant.
6: Conchita,
4: Conchita, tu permets que je termine de demander à Manu si on a d'autres personnes?
12: Oui, monsieur.
4: Bon, merci. Donc, on était avec El Pironos, Marqueur. Et donc, Conchita, tu voulais dire. Donc,
12: Parker
4: maintenant,
12: Boule,
4: on va
12: te. Hein.
4: Ouais, Parker Boule, pardon.
12: Je tiens à le préciser quand même.
4: Ouais, bon. Donc, Conchita.
12: Oui.
4: Alors.
12: Je voudrais apporter mon témoignage parce que je suis femme de ménage au Ritz. Et j'ai fait leur chambre après leur départ. J'ai découvert quand même des godes, des bouts de chinois. Et ça m'a choqué énormément. Oh.
4: C'est ça. Tu es
12: pour. Je vous assure, monsieur.
4: Non, mais il y avait pas.
6: T'as dû te tromper de chambre.
4: T'as dû te tromper de chambre, mais
6: il y a celle de Gérard qui était aussi.
4: Il n'y avait pas du sperme sur les draps et elle avait oublié quelque chose.
12: Ça
6: m'étonnerait.
12: J'ai envie de câlin.
4: Ça commence à bien faire ces histoires. Donc, on parlait des journalistes, on ne parle pas de sa chambre.
12: Pardon.
4: On n'en a rien à foutre.
12: Je me suis trompé, monsieur.
4: Qu'est-ce que vous pouvez nous rapporter de plus que.
6: Non, parce qu'en fait, vous étiez au Ritz, vous travaillez au Ritz depuis l'affaire.
12: Depuis l'affaire, exactement.
6: Donc, vous les avez vus, en fait, au Ritz.
12: Bah exactement, mais on ne me croit pas apparemment. Donc
6: non, mais ça c'est bon dans non, la chambre, arrête. C'est personnel.
4: Non, apparemment ils ont pas dormi, ils ont été mangés.
6: Oui,
4: donc,
6: voilà.
4: Ils ont pas dormi.
5: Bah oui, tu dis n'importe quoi,
12: Conchita. Ils ont quand même déposé.
4: Non, c'est faux.
6: Non, parce qu'ils sont partis en voiture, donc.
4: Non, ils ont pas dormi.
12: C'est peut-être la chambre.
13: Ils ont pas dormi, ils ont couché ensemble.
4: Ils ont pas dormi.
12: Ils ont pas dormi.
14: Ils ont niqué comme des bêtes.
12: Donc avant de manger peut-être.
4: Non plus. Parce qu'ils sont.
6: Explique ce qui s'est passé, non, parce qu'ils comprennent rien, les gens, là.
4: Non, mais avec. On était avec El Pirono. Ouais, donc tu voulais dire tout à l'heure, parce qu'on a été coupé.
14: Moi, ils trouvaient qu'ils en faisaient un peu beaucoup pour un simple accident. Hein. Moi, je sais qu'un jour, il y a Sœur Marie-Thérèse, elle est tombée en mobilette, et personne n'en a parlé. Hein,
4: on disait. Voilà,
6: on parlait de la tombe et que c'était payant.
4: Voilà, on parlait de ça, et justement.
6: Ça va où, l'argent?
14: Est-ce que tu crois qu'il faudrait faire payer le pont de l'Alma?
4: Non, attends, El Pironos. Non, on va revenir là sur ce que tu disais là, sur l'histoire de la tombe, parce qu'on parlait de ce qu'elle faisait quand même.
14: Donc, elle est morte.
4: Faut dire que quand même, ce qu'elle avait fait au départ, donc à l'heure actuelle, c'est toujours, ça continue toujours les.
6: Elle faisait quoi?
14: De quoi, les personnels et tout ça là?
4: Ouais, c'est toujours repris par quelqu'un. Hein, ça,
5: c'est un joueur de foot, non, maintenant?
4: Non, je sais plus, je sais pas qui c'est.
5: Mais si, c'est un joueur de foot.
4: Ouais, il me semble aussi.
6: Elle faisait quoi?
5: Ah, elle allait déminer, là, je sais pas trop.
6: Non,
5: où,
6: mais c'est David Ginola, non?
5: Ouais, voilà. Ouais.
4: Mais l'argent, d'après ce qui a été dit maintenant, ça reste à vérifier, à part, c'est à prendre avec des pincettes. Donc, en principe, l'argent qu'ils ont récolté sur les tombes, aller, quand ils faisaient voir sa tombe, comme tu disais, là, El Pironos. Donc, apparemment, l'argent qu'ils récupèrent, c'est justement pour les associations qu'elle a fait.
14: Et moi, je sais que parce qu'en fait, là, c'était la Toussaint, c'était Halloween, donc c'était la fête des morts. Il y a des gens qui proposent de mettre la tête de Lady Di comme emblème de Halloween à la place de la citrouille.
4: Mais non, mais arrête,
14: ce que toi, t'en pensais.
4: Non, mais arrête de dire des conneries là-dessus. Oh, tu m'écoutes là?
14: C'est une symbole.
12: Là, c'est Conchita. Je voulais quand même dire que je suis pas d'accord de faire payer les tombes.
4: C'est en Angleterre. Là-bas, ils font ce qu'ils veulent. C'est leur problème.
13: Fou, hein. Je crois que c'est acheter une Mercedes neuve,
4: Est-ce
14: qu'on pourrait avoir un ingénieur de chez Mercedes quand même pour essayer de comprendre?
4: Et puis quoi encore?
14: Spécialisé dans l'ABS ou je sais pas.
4: Gérard,
12: qu'est-ce que t'en penses toi?
4: Mais moi, je viens de dire ce que j'en pensais. C'est tout. Je suis pas d'accord.
12: Non, mais t'as pas dit pour les journalistes.
4: Mais c'est tu travailles là, Conchita?
12: Bah, je viens d'arriver, Gérard.
4: Non, mais Conchita, la malade, la madame, elle est pas là, hein.
12: La d'accord? La madame, elle est sous le paillasson.
4: Okay. Ouais, la madame, elle est sous le paillasson, d'accord? on en a assez parlé de l'histoire des journalistes.
12: D'accord,
5: Gérard, ça a été dit tout à l'heure. Pourquoi, donc, s'ils font payer en Angleterre, pourquoi nous, on met pas un péage entre le début et la fin du tunnel?
14: Merci, Manu.
4: Mais ça, de manière, j'en sais rien.
5: Tu vois, comme un truc d'autoroute, quoi. Tu payes 75 balles pour passer dessous, et voilà.
4: Non, mais ça, j'en sais rien. Ça, tu demandes ça au ministère des Transports ou à la DDE.
5: Comme ça, au moins, il pourrait refaire le pylône, quoi.
4: Mais ça y est, il a été refait. Ça n'empêche pas que tout le monde va se rendre.
5: Non, mais c'est dégueulasse. Ils mettent des fleurs, des autocollants.
4: Mais non, mais tout le monde se rend sur le lieu de l'accident à chaque fois. Donc,
14: C'est dangereux, c'est un tunnel quand même.
5: Tu y es allé, toi, ou pas?
4: Non, moi, ça m'intéresse pas du tout. Et puis, je m'en fous complètement.
14: T'en fous, toi, hein.
13: Mais tu faisais caca le nom du pylône quand t'es allé.
4: Mais toi, tu fermes ta gueule avec par cœur. Au revoir. Hop. Tu iras sucer les boules ailleurs.
13: Pas de problème.
4: Voilà, terminé pour toi, Parker. Voilà, comme ça va plus vite. Alors, quelle heure elle est?
6: Comment ça va?
4: Attendez.
5: Oh là, chaud, gros dossier.
4: Alors. On va demander à Anka.
14: Oh
4: les questions qu'il y a sur l'internet. Alors, on en
5: tu
4: est où
5: sur. Tu peux parler devant ton micro quand même?
4: On en est où sur les questions?
7: Alors, déjà, ils veulent tous savoir si t'étais sous le pont de l'Alma le soir de l'accident.
4: Je viens de dire non. Non, mais attends, ça me fait deux questions qu'on pose.
7: Non, j'y suis pas allé.
4: Donc, j'ai pas été sur le même quand l'accident.
7: Ce soir-là, tu y étais pas.
4: Bon, l'accident, quand il y a eu l'accident, je n'y étais pas.
7: Non, mais depuis
4: minuit 20, ça fait 20 minutes que le débat a commencé. Depuis 20 minutes. Depuis 20 minutes. T'es en train de branler. Rien à foutre. Donc, avec ton papier. De merde.
7: Bah oui, mais comme
4: qu'on en a rien, on s'en fout.
7: Voilà, je suis un peu bloqué, tu vois.
4: Mais alors, dans ce cas-là,
5: devant ton micro, ma couille.
4: Putain, mais c'est pas vrai de travailler avec toi, hein. C'est pas possible, c'est impossible de travailler avec toi. Impossible.
7: Je peux continuer ou pas?
4: Impossible.
7: C'est impossible.
4: Ah ouais, mais pour moi, c'est impossible de travailler avec quelqu'un comme ça.
6: T'as d'autres questions, Anka, sur internet ou tu te branles encore?
7: Oui, j'ai d'autres questions.
6: Bien.
7: Mais c'est en rapport. Il demande si.
6: Pas de nom de jeune fille, hein. Oui. Tu te souviens, hein?
7: Ouais. Voilà. Il demande si la nouvelle voiture de Gérard, en fait, c'est une Fiat Uno blanche qu'on lui aurait donnée.
14: Ok, ben bah continue.
4: Continue à branler sur l'internet et puis ça vaudra mieux que de dire des conneries qui tiennent pas debout, d'accord? Oui. Je t'ai bien dit, je t'ai bien précisé au début du débat que je ne voulais pas de saloperie de...
7: En attendant, on est 9448 sur internet.
6: En plus, la voiture, elle est grise, alors.
4: 9448.
15: Elle est métallisée ou pas?
4: Et ta sœur, elle est métallisée ou pas?
15: Ma sœur, non.
4: Bon, alors, tu la fermes,
6: elle est métallisée.
4: Tu la fermes.
15: Toi aussi.
4: Alors, Conchita...
15: C'est pas moi, oh!
4: De toute manière, c'est toi la seule fille qu'il y a, alors Conchita.
15: C'est un mec, il a pris une voix de nana.
4: Ouais, c'est ça. Alors Conchita, moi je te dis.
15: C'est pas ma voix, hein.
4: Ouais, c'est ça, Conchita.
16: Plate. Oh là, la bassine, entre les grossesses, dites dindon.
4: Qu'est-ce que c'est que ce bordel encore? C'est Christine hier, ça?
16: Savez-vous planter la chatte à la mode, savez-vous planter la chatte à la mode de chez nous?
4: Ouais, d'accord.
6: Ah, là, un petit clin d'œil pour ton ex.
5: Elle était vraiment mieux que ta nouvelle. Bon, on peut accueillir.
16: Deux abricots, ça ressemble à quoi?
6: Une couille, une paire de couilles, un sexe.
4: Bon, vas-y, ouais. Manu. Manu, ouais.
5: Oui, on accueille Poussy Alfayette, bonsoir.
6: Salut, Poussy.
17: Salut, bonsoir, Poussy. Salut, tout le monde.
4: T'appelles d'où?
17: De Vinainville.
4: La fréquence
17: 97.8. Ouais. Encore de Vinainville.
4: Et après, Manu?
6: Attends, juste en...
5: Oui, on accueille aussi Popo Rizzi. Bonsoir.
18: Oui, bonsoir à tous.
6: Bonsoir.
18: Bonsoir Popo. C'est dur de vous choper au standard. Hein,
4: ouais. Popo Rizzi,
18: c'est la folie.
17: C'est
18: hein,
17: dur de choper.
4: Oh
18: oui, bonsoir Gérard. Bonsoir Popo.
4: Popo Rizzi, t'appelles d'où? La fréquence.
18: Moi j'appelle de Calinette sur Sodo. C'est 105.7.
4: Eh, je te préviens toi.
18: Oui.
4: Un conseil que je te donne, tu dis encore une connerie comme ça, je te prends même pas, je te dis au revoir tout de suite.
18: D'accord.
17: Je prends même pas. Hein.
4: D'accord.
18: Non, mais c'est un petit amour dans le Wisconsin, j'ai le droit quand même.
4: D'accord, alors bonne nuit, au revoir.
6: Oh, mais il n'a rien dit, Gérard.
4: Gérard,
18: un petit village.
4: La fréquence.
18: Je te l'ai dit, c'est 105.7, Gérard, calme-toi.
17: Bonsoir les Calinois.
18: Voilà, bonsoir à eux.
6: On pourrait faire un petit sondage là pour essayer de faire un petit résumé de tout ce qu'on a dit déjà depuis tout à l'heure.
4: Alors,
18: on est mort de quoi?
6: Gérard, vas-y.
4: Manu. Manu,
6: oui.
4: Celui qui vient d'arriver là, Popo Rizzi.
6: Oui.
4: Tu peux lui expliquer c'est quoi le thème du débat, parce qu'apparemment il est dans les nuages celui-là.
6: C'est Lady Di, Popo Rizzi. Voilà.
4: Je sais pas, Manu.
16: Oh, la bassine entre les grosses.
4: Bon, file d'art, ça suffit avec ça, merci.
6: C'est pour ça.
4: Alors, avez-vous déjà entendu parler de Lady Di? Alors, 59% des gens disent qu'ils ont déjà entendu, mais en anglais seulement, ça m'étonnerait.
6: Bah non, mais elle parlait pas français, Lady.
4: 34% disent qu'ils l'ont seulement vu, c'était dans un bowling à l'Alma. Alors ça, c'est vraiment des sondages de merde. Alors maintenant, oui. les sondages du jeudi, on va plus les faire, ça ira encore plus vite pour moi. 20% des gens disent qu'ils étaient durs de l'entendre.
6: Non, mais j'ai pas compris, répète.
4: 20% des gens disent que c'était dur, qu'il était dur de l'entendre après l'accident. Donc elle était morte, donc on pouvait pas l'entendre. Donc alors, hop.
6: Mais Gérard,
4: hop, terminé.
6: Ah bah non, il vient de froisser la fiche des sondages.
4: Il y a plus de sondages et c'est terminé. Allez, hop.
6: Par contre, GG, excuse-moi, j'ai un truc super important là. Tu sais que dans la semaine, on t'avait dit qu'on allait essayer de retrouver en fait Trevor Jones, le garde du corps de. C'est le garde du corps ou le chauffeur?
18: L'amnésiaque,
17: les deux là.
4: Non,
6: parce que il y en a un des deux qui est
4: non, garde du corps. Le garde du corps, c'était. C'était Alpia.
6: Mais non, Payette. Ça c'était l'amoureux, Gérard. Ça c'était l'amoureux, c'était l'amant de Lady Di, ça.
4: Le garde du corps, c'est
6: l'amant du corps, c'est Trevor Jones et on l'a retrouvé. Bon, tu fais bien attention parce que bon, tu vois, il parle un peu français mais pas beaucoup. Donc tu vois, il parle aussi anglais, donc c'est un peu chaud. Trevor Jones.
17: Il a la mâchoire fracassée quand même, attention.
18: Salut l'amnésiaque.
4: Ta gueule toi, t'appelles d'où? Oh!
17: Non, il va pas faire
4: la. Oh là là là là.
6: Laissez-le parler.
5: Non, je l'ai mis tout seul. Il est tout seul.
4: T'appelles d'où?
19: Hello. May I? Am I on radio?
6: Oui, vous êtes sur Fun. Bonsoir, Trevor.
4: Bonsoir.
6: Gérard, parle-lui. Oh.
4: Ah ouais. Bonsoir, la fréquence où vous appelez, putain, mais oh, je
6: mais
4: pas...
6: il est
4: non,
6: anglais.
4: Non, là je vais pas pouvoir prendre un mec comme ça, moi c'est pas possible. Ça
6: il va parler. Possible. Vous parlez un peu français, Trevor.
19: Ah oui.
6: Voilà.
19: Allô.
6: Bonsoir.
4: Voilà, non, terminé. Ah. Allez hop. Au revoir, au revoir, au revoir. Allez.
6: Gérard, non, on a attend.
4: Non.
6: On a fait des pieds et des mains.
4: Non, allez hop.
6: Je pour la voir.
4: Non. J'en ai rien à foutre. Non. Laisse tomber. Allez. Ouais, c'est bon. Au revoir.
6: Mais
7: Gérard, on est 4500 depuis qu'il est arrivé.
6: Oui, allô.
19: Mais
6: c'est Karim. Oui, c'est Monsieur Cousin, oui.
4: Ta gueule, toi, PD!
6: Non, il traduit.
4: Allez, hop, terminé, au revoir. Hop, au revoir! Au revoir!
19: What?
4: Attends. Oh merde!
7: Gérard, on est deux fois plus nombreux depuis qu'il est arrivé sur IRC.
4: J'en ai rien à foutre, tu fermes ta gueule, toi, je vais dire au revoir! Hop, terminé!
6: Mais attends, on s'est
4: pris la tête.
19: Mais je t'ai
4: putain!
6: On s'est pris la tête, Gégé, faut l'écouter. C'est dans les
4: gosses. Bon, j'arrête le débat! Putain de merde! Tu le dégages!
6: D'accord.
4: Putain, Max!
6: C'est Max, il.
4: J'en ai rien à foutre! C'est tout!
6: C'est la direction qui
4: dit. Moi j'en ai rien à foutre! C'est moi qui commande!
6: Mais ouais, mais bon.
4: J'en veux pas, c'est tout!
6: Putain, mais Trevor Jones, merde!
4: J'en veux pas et c'est tout!
6: Ça fait 3 semaines qu'on est sur le coup!
4: J'en ai rien à foutre!
7: C'est une exclusivité mondiale!
4: Oh ta gueule, toi!
7: Bah écoute.
4: Toi ta gueule!
6: Oh putain!
4: Mon petit avec ça, hein!
19: Il est sous médoc, le pauvre! Bien joué!
4: Bon, allez, on envoie un disque, on reprend après! Les disques là!
6: Bah, deux secondes, ça arrive!
4: Ouais, ben, ça doit arriver tout de suite!
6: Bon, pose la question! Attendez, il va poser la prochaine question avant de lancer le disque quand même!
19: Ouais, quand même, ce sera agréable!
4: Alors, la question c'est comment s'est déroulé exactement l'accident? Et on se retrouve tout de suite après avec on va s'écouter Dodo Alfayet! Avec
6: répète, j'ai pas compris.
4: Dodo Alfayet avec j'ai tout perdu, ma mère Go, mon Bob et mon gosse. Et on se retrouve tout de suite après pour la suite du débat sur l'affaire Lady Di.
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21: Eh bien, gamin, il paraît que t'es une tête dans ton genre, hein.
22: Ouais, c'est pas sûr, hein.
23: Eh ben non.
4: C'est fini pour toi, Bianca, hein. Tu t'en vas de l'internet.
7: Alors, j'ai quand même une petite précision.
4: Non, mais moi je te dis tout de suite.
7: Non, mais attends,
4: tu permets, c'est moi qui commande, d'accord? Je viens de te dire que tu faisais plus partie des studios parce que j'ai regardé la webcam dans le bureau. Tu t'es roulé un patin avec Marco.
7: Alors, mais
4: tu
7: as continué. Tu étais en train de boire un café de fumée.
4: Non, mais je vais te dire une chose, j'ai regardé la webcam.
6: La webcam.
4: Celui qui était avec nous la semaine dernière, il y a 15 jours.
6: Qui, Mathieu?
23: Non, Julien.
6: Julien.
23: Oh, je sais pas, faudra lui demander, je sais plus comment il s'appelle. Moi.
4: Il est là, à côté.
7: Mais je crois qu'il veut plus bosser.
4: Si.
6: Attends, il finit un truc et il va nous rejoindre.
7: Non, pendant une semaine après.
4: Non, moi je viens de te dire que.
6: Ouais, je vais l'appeler. Oh. On vient d'écouter quoi alors là?
4: On vient de s'écouter Dodo Alfayet avec j'ai tout perdu, ma mère Co, mon Bob et mon gosse. Voilà.
6: Mathieu, si tu nous entends, tu peux venir rejoindre l'équipe ce soir.
4: Ah ouais, j'ai demandé à Max et il est d'accord. Donc, okay, Anka, c'est terminé.
6: Anka, tu peux retourner au standard.
4: On
7: part, si Anka part, on part aussi.
4: Eh ben.
7: Voilà, c'est écrit là.
4: Ouais, c'est écrit. Eh ben, tu vas te rouler un patin. Dans les couloirs, j'ai plus besoin de toi dans l'équipe. Au revoir!
6: Salut Mathieu,
23: ça va bien?
6: Salut à toi, bonsoir.
23: Tu t'appelles comment, excuse-moi?
7: Je vais rester avec lui pour lui montrer.
4: Il connaît mieux que toi le site internet. Alors,
7: bon,
4: ok.
7: Gérard, avant de partir, parce que je me sens quand même vachement concernée par ce débat, je voulais simplement.
23: Ça va, excuse-moi, on se fait la bise.
7: Ajouter un truc, c'est que t'as pas traduit Lady Di en français.
4: Hop dehors, toi, maintenant.
6: Ça veut dire quoi, madame?
7: Ça veut dire femme morte.
4: Ben, c'est ça, t'as raison. Allez, bonne nuit
7: pour. Mathieu, ça va?
4: Allez, au revoir. Au revoir.
23: Je crois qu'il veut que tu te casses.
6: Ouais, bah voilà.
4: Au revoir maintenant. Hop, dehors.
24: C'est peut-être un petit peu fort pour toi, mon petit gars.
4: Il connaît mieux le boulot que toi. Il connaît mieux le boulot que toi, dehors.
7: Voilà.
19: La welcome.
4: Dehors.
6: Allez, dehors, Anka, tu te manges.
4: Oh putain.
19: Il a vomi.
6: Non, Anka voulait lui mettre.
4: Tu te casses.
6: Anka lui a fait une petite tape amicale sur l'épaule et lui en a retourné.
19: Attends, elle a déboîté l'épaule aussi.
4: Pour s'en récupérer, El Pirogos.
6: El Pilonos.
4: El Pilonos.
19: Hombre.
4: Poussy.
19: Oui, bonsoir Fildar, bonsoir Manu, bonsoir.
6: Mathieu, bonsoir.
19: Mathieu Mitchell.
6: Bonsoir Poussy.
23: Bonsoir
19: Thomas.
4: Poporis.
19: Oui, c'est pas Poporri, c'est Poporizzi.
4: Quoi?
19: Poporizzi.
6: Poporizzi.
4: Ok, j'ai compris. Oui. Bon, la question, vous l'avez entendue, donc j'arrête.
17: Non, non.
4: Eh, vous, eh, pour la, eh, celui qui rigole comme.
17: Eh, qui glousse.
4: Bon, toi,
17: Il y a de la dinde.
4: Bon, ce, Manu, tu m'attrapes le. Tu m'attrapes Potori.
17: Il
4: est de retour.
17: Monsieur Cruzan. Monsieur Cruzan. C'est Monsieur Jones on the phone. Are you here? Monsieur Cruzan.
4: Merde à toi, je t'emmerde.
17: Non,
6: mais attends, c'est très mort.
4: J'en ai rien à foutre, il se tire.
17: I have some
4: Manu, tu me retires ça de l'antenne, s'il te
17: plaît.
6: J'ose pas, tu vois, ça me fait.
4: Tu me retires ça de l'antenne, s'il te plaît, je ne continuerai pas le débat.
17: Je peux parler pas bien.
4: Non.
6: Tu vois, on fait des efforts.
17: Parce que je français mal, mais.
4: Je m'en fous, on continue pas le débat. Moi, je m'en fous, on va le laisser parler.

0: Mais donc,
1: c'est un légume.
2: Alors, la question avant le disque, parce qu'il y en a qui n'ont pas compris, c'est comment s'est déroulé exactement l'accident. Et on va demander à Poporizzi, là, je sais pas quoi. Là.
1: Oui, Gérard. Bah, de par mon métier, parce que je suis un paparazzi. De toi, tu appelles ça paparazzite, mais c'est paparazzi, hein, le terme technique. Mmh. Bah, j'ai pu tirer quelques photos, en fait, du carnage, hein, on peut appeler ça comme ça. Il y avait des morceaux de chair partout. Hein,
0: la boucherie,
1: sang,
0: ouais.
1: Du sang princier un petit peu sur les pavés, un petit peu partout. Et donc, bon, les photos sont un peu floues, mais ce que j'ai vu, Gérard, je ne vais pas te choquer, hein. Non mais c'était ça ressemblait à une fellation si tu veux.
2: Fous-toi bien de la gueule du monde toi.
1: Bah écoute, et même il paraît que ces derniers mots c'était bah tu préviens quand tu craches.
2: Ouais bah moi je te préviens que je te dis au revoir.
1: Non,
2: mais moi je te dis au revoir.
1: Gérard,
2: je te dis au revoir.
1: J'ai mes sous.
2: Je te dis au revoir. Voilà,
3: ça y est. Hop. Par contre, Gégé, on a quelqu'un qui voulait réagir, donc on accueille Monsieur Mazur, bonsoir.
4: Oui, bonsoir Monsieur Gérard, c'est Monsieur Mazur au téléphone.
5: Bonsoir Monsieur Mazur,
4: bonsoir.
0: Bonsoir.
4: Comment allez-vous Monsieur Gérard? C'est un plaisir de vous réentendre.
2: Ouais, ben moi ça me fait pas plaisir parce que vous avez encore saccagé le débat comme d'habitude.
4: Bon, écoutez, non, ça s'est très bien passé il y a deux semaines.
2: Je vous laisse que une demi-heure d'antenne, pas plus. Hein,
4: absolument, je suis d'accord.
2: Donc, la question, vous l'avez
5: devant
2: entendu.
5: Devant ton micro, Gérard, merci.
2: Vous avez entendu la question?
4: Mais absolument pas, j'étais au standard, monsieur Gérard.
2: Écoutez, alors, comment s'est déroulé l'accident? Et je demandais à monsieur Pouzzi.
0: Poporudi.
2: Non!
0: Non, Pouzzi.
6: Alors, Pouzzi El Fayed, s'il te plaît.
2: Pouzzi, j'en ai rien à foutre.
6: Ok. Bah écoute, les conditions de l'accident, moi j'aurais entendu dire qu'il y a quelqu'un qui a laissé un morceau d'acajou. Sous le pont de l'Alma, près d'un poteau, un bidrotil.
2: Bon, et Pouzzi, au revoir.
6: Et qu'il avait une
2: au
6: voiture.
2: Revoir. Au revoir. Allez hop, terminé. Tu lui dis au revoir, terminé. Comme ça va aller plus vite avec moi. Ça va aller plus vite, hein, ce soir. Celui qui s'amuse avec ça est prié d'arrêter. Merci.
3: C'est vrai, c'est très lourd.
7: Dindadon.
2: Ouais, bah on s'en fout de celle-là.
6: Hop, là,
2: ouais, Manu.
3: Je voulais accueillir Madame Paul. Bonsoir.
8: Oui, bonsoir.
6: Bonsoir, madame.
8: Bonsoir, tout le monde.
5: Bonsoir,
8: bonsoir Gérard. Bonsoir, Manu. Bonsoir,
2: T'appelles d'eau.
3: Bonsoir, madame.
8: Bonsoir. Bonsoir, mes potes.
2: T'appelles d'eau.
8: J'appelle de Ris-Orangis.
2: 101.9. Putain, mais quand je demande, t'appelles d'où, tu peux me donner la fréquence, ça m'évitera de
5: Ah, tu le sais, t'as fait les marchés.
2: Qui c'est qui nous reste?
8: C'est marché de ta mémoire, tu devrais me remercier.
2: Toi, tu commences à te la fermer parce que tout à l'heure, tu as retourné d'où que tu deviens.
6: T'as compris la macrène?
2: Elle est pironos.
5: Elle
2: pironos. Alors, elle pironos, bah tiens, à toi alors.
6: Elle pironos, bah moi, il
2: attends,
6: pense
2: attends,
6: que...
2: attends, ouais. Attends. Je répète pour Madame Paul et Monsieur Mazur la question.
8: Merci.
2: C'est comment s'est déroulé exactement l'accident? Donc, elle pironos.
6: Alors, moi, j'ai entendu dire que le gars qui conduisait, là, les chauffeurs, il avait consommé des produits.
8: Il avait mangé des croustilles chauds, ouais.
6: Tout à fait. Pas frais, plus de l'alcool, plus des médicaments, et qu'il y avait du sexe à l'arrière, et que bah, ça, tu sais, c'est cocktail, hein.
2: Non, mais
6: si,
2: ça...
6: Si, c'est explosif à chaque fois, c'est boum, hein.
2: Bon, on verra.
6: Bah forcément, hein, quand tu sais bien comment ça se passe.
2: Madame Paul.
8: Oui, ça reste un mystère. Moi, je m'en tiens à ce qui a été édité dans les journaux et ce qui a été dit à la télévision. Alors, il y a les paparazzites, mais bon, ils ont été acquittés. Ils ont
6: pas
8: la bagnole. Moi, je pense que c'est un suicide.
2: Je peux signaler d'une chose que celui qui s'amuse avec la radio derrière est prié d'arrêter. Non, ça me gonfle. Non, sérieusement.
5: On a trouvé le problème, c'est un problème bon de standard. Ah.
3: Je peux accueillir quelqu'un vite fait, ouais, entre-temps. On accueille Lady Lespousse. Bonsoir.
9: Et si je t'avais dit combien je t'aimais mon frère? Et si je t'avais dit mets pas les beuges sur cette terre?
2: Okay.
9: Bonjour.
2: Ça te dérangerait de dire bonsoir que de dire des conneries?
9: Ah, je suis à l'antenne.
2: Oui, t'es à l'antenne.
9: Salut Gérard, salut tout le monde.
4: Oui, bonsoir monsieur NTM.
9: Bonsoir.
2: T'appelles d'où?
9: J'appelle de Saint-Denis.
2: 101.9.
9: Et j'ai trop une voix de l'escar.
6: Ouais, c'est clair.
2: Toi, tu vas commencer à te calmer parce que sinon je vais te dire au revoir tout de suite, toi. Ça va aller vite là.
9: Très bien, très bien.
5: Okay. Gérard, justement, avant qu'on continue, il y a Mathieu qui m'a amené en fait des petits sondages très très intéressants et là pour une fois pas des conneries. Donc il y a une question qui a été posée. Que doit-on faire quand les paparazzis vous traquent comme les Didi? Donc 73% des gens répondent qu'il faut mieux se cacher. 31% demandent ce que tu ferais toi.
2: Non mais attends, tu vas pas dire que c'est Mathieu parce que t'as demandé la feuille à Manu, donc alors pour l'instant tu fermes ta gueule.
5: Mais non.
2: Non mais là tu
5: Mathieu, c'est bien toi qui viens de l'année.
2: Non. Parce que c'est Manu qui non,
5: parce que Mathieu l'avait mis là.
2: Non. Non, je suis désolé. Donc j'en ai rien à foutre, Madame Paul.
5: Depuis qu'il a une voiture, c'est
2: Madame
5: un beau
2: Paul.
5: Gosse,
2: attention, on le nique.

0: Madame Paul,
1: oui.
2: 17% me demande si t'aimerais être un paparazzo.
0: Ta gueule!
3: Mais moi, le sondage de Fil d'Art m'intéresse.
0: Aussi, ouais, mais moi, le sondage, il m'intéresse pas. Tu réponds à la question, Madame Paul, ou je te dis au revoir.
3: Pas grave, t'écoutes pas, nous, ça nous intéresse.
0: Bon, alors, Madame Paul, au revoir, allez hop.
4: À mon avis, ces caisses, elles fonctionnent au charbon.
0: Allez hop, terminé celle-là. Enculette-toi, ouais, pétasse.
2: Madame Paul, ok.
0: Voilà. Alors, il a dit, je sais pas quoi, là.
4: Ouais, laisse pousse. J'ai pas trop entendu ta question, Gérard.
0: Comment s'est déroulé exactement l'accident?
5: Et avant, 29% des gens pensent qu'il faut coucher avec eux pour être tranquille.
0: Et 50% dit que tu fermes ta gueule, toi, espèce de gros con.
5: Je voulais juste continuer.
0: Tu fermes ta gueule.
5: D'accord.
4: Ça peut être
0: Mathieu,
2: ouais. Ouais, sur internet, j'ai une supposition de Raynor qui dit comme quoi la Mercedes aurait dérapé sur un chargement de yaourt abandonné au milieu de la route. Alors, je sais pas.
0: Non, mais ça, c'est des conneries. Donc,
6: ouais, Mathieu,
0: c'est
6: bon. Mathieu, limite quand même.
2: Mathieu, limite. Hein.
0: Non, non, mais c'est bon.
6: Heureusement que t'es nouveau.
0: On s'en fout. De manière, il y a 15 jours, il avait fait du bon boulot sur le débat des catastrophes.
6: Alors, comment a lieu cet accident? On va avancer
0: donc
6: un peu.
0: Lady.
4: Bah écoute, moi je pense qu'ils ont bu un petit coup de trop et puis que voilà, ils se sont pris un pylône, quoi. Moi, je te l'avais dit, hein. Et c'est comme ça que ça s'est passé, pas autrement, quoi.
0: Monsieur Mazur.
7: Oui, bah écoutez, à mon goût, je pense que c'est une vitesse excessive qui est mise en cause, bien entendu, parce que d'après les informations que j'ai eues, personnellement, ils roulaient à plus de 80 à l'heure, ce qui est quand même assez excessif. Je vous rappelle que la limitation de vitesse en milieu urbain est limitée à 50 à l'heure.
0: Bon. Alors, les causes de l'accident exact, pour l'instant, tout le monde apparemment a dit comment que ça s'était déroulé, mais donc...
4: Et toi?
0: En fin de compte, ce qui... Oh là là là là, le Larsen, c'est grave de chez grave. Donc, les causes exactes de l'accident, donc on a tout le monde a à peu près dit que c'était... D'après ce qu'avait été dit, donc comme Monsieur Mazur disait, donc c'est une vitesse excessive, ça c'est vrai, mais pas 80 km/h, et pas comme Monsieur Mazur disait, mais un peu plus. Et pour dire une chose, que d'après les rapports d'autopsie, les rapports d'alcootest faits sur le chauffeur, roulait avec plus de 2,8 g d'alcool dans le sang. Donc apparemment c'est tout ce qu'on a pu savoir de
6: ça. Et toi, à 2,8 g, tu tiens ou pas?
0: Toi, déjà.
6: Toi, t'es quand même une barrique.
0: Non, mais même déjà, je dis
6: une chose. D'une main, il paraît.
0: À 2,8 g, tu peux pas contrôler ta voiture déjà.
6: Mais comment on peut se prendre un pylône qui
2: est... Attends, excuse-moi. Mais à 2,8 g, tu peux contrôler ta connerie ou pas?
0: Toi, 2,8 g, tu peux contourner ta salope. Manu, tu voulais rajouter quoi?
5: Non, parce que moi, franchement, dans ce truc-là, je peux me permettre, ce que j'ai pas compris, c'est comment on peut se prendre un pylône quand c'est tout droit. Même si on va à 600, tu vois, quand c'est tout droit, c'est tout droit.
6: Ouais, t'as une super caisse pour la 600, toi.
0: Ouais non, mais attends, déjà, faut déjà voir dans l'état que la voiture, ils l'ont retiré, hein. Parce que, vu.
4: Mais fallait voir l'état du chauffeur surtout.
0: Ouais, mais il était à, comme je viens de dire, il avait 2,8 g d'alcool et la bagnole elle était carrément pliée.
4: Hein.
0: Ouais,
4: non
0: mais avec 2,8 g d'alcool dans le sang, de toute manière, il pouvait pas contrôler.
6: Mais comment
0: la
6: se fait qu'il l'ait laissé conduire s'il avait 2,8 g? Ça se voit quand même quand toi t'es bourré, on le voit.
4: On le voit.
0: De manière ça se voit, de manière
4: donc
0: tu vois tout de suite.
6: C'est bon, vas-y, je l'ai coupé, vas-y.
0: Donc, manière, à 2,8 g, de toute manière, à la vitesse qu'il allait, il pouvait pas contrôler la voiture.
6: Oui, mais pourquoi ils l'ont laissé conduire?
0: Mais
6: pourquoi?
0: Mais de manière, comme
6: mais il... pourquoi? C'est ça la question.
0: Mais merde, ta gueule un peu avec tes pourquoi, tu me fais chier.
6: Alors, vas-y.
0: D'accord?
6: Bah oui.
0: Donc, de toute manière, il était déjà pas au restaurant quand ça s'est passé parce que
6: il était où?
0: Bah, il était parti ailleurs, donc
6: ils l'ont rappelé dans la rue.
0: Ils l'ont rappelé au moment de partir.
6: Pourquoi
0: c'est de là que l'accident est venu. Après, c'est tout.
6: Pourquoi ils l'ont laissé conduire?
0: Mais merde, avec ta gueule, avec tes pourquoi, tu me fais chier, puis c'est tout.
6: Mais d'accord, alors
0: tu fermes ta gueule maintenant avec tes pourquoi, tu m'emmerdes.
6: Genre, imagine, t'as les Didi et Dodi qui sont derrière, ils voient bien que devant le mec qui conduit, il est bourré, quoi.
0: Mais tu peux pas le savoir.
6: Mais si, tu peux le savoir. Putain. Il est là.
5: Non, mais Gérard, le truc, c'est que bon, ils avaient quand même une grosse voiture, une Mercedes, pour pas citer la marque.
0: Ouais, mais
5: tu te plantes pas avec une Mercedes. 14, d'accord, tu te prends le pylône.
0: Mais R14, attends, merde, espèce de gros con.
5: Ah pardon, non, je disais ça
0: d'accord.
5: Comme ça, c'est un exemple.
0: Tu fermes ta gueule, espèce de gros con.
5: Mettre une Clio ou ce que tu veux.
6: Non mais attends, c'est une GTL. Ça envoie ça, c'est chaud.
0: Et toi, tu fermes ta gueule. Des questions IRC parce que vous me faites chier là tous les deux.
2: Bah, une super question, bah là c'est très grave, c'est une rumeur comme quoi Mercedes en fait aurait fait exprès donc d'exploser les Didi contre.
0: Non, de toute manière.
6: Tu peux pas dire ça, Mathieu.
0: Donc voilà.
6: Fais gaffe, Mathieu, t'es nouveau, mais vas-y mollo quand même.
2: Ok, d'accord.
0: C'est tout ce qu'on peut.
6: On n'est pas couvert.
0: C'est tout ce qu'on peut dire de ce qui se passe, comment que c'est déroulé l'accident.
6: Donc ça viendrait.
5: Vas-y. Le pylône, la merco, le chauffeur ou toi?
0: Merde.
6: Non, voilà. Mais donc c'est le chauffeur en fait. Non, toi, tu penses que c'est le chauffeur parce qu'il était ivre.
0: C'est de la faute du chauffeur, c'est tout.
6: Donc c'est pas de la faute d'éléments extérieurs.
0: Il pouvait pas contrôler sa voiture, c'est tout. On va pas s'éterniser sur ça.
5: Mais il y a pas à la contrôler, c'est une ligne droite, Gérard.
0: Mais attends, mais comment ça, même sur une ligne droite, de manière, tu peux pas contrôler sa, il peut pas contrôler sa bagnole et c'est tout.
1: Ça ressemble à un attentat kamikaze quand même.
0: Oh là là, putain. Une petite tuée là.
6: Attends, il y a quelqu'un de la sécurité, excusez-nous, qui rentre.
8: Bonsoir.
6: Bonsoir.
8: Une voiture qui est en train de se faire dépanner, je sais pas qui elle est.
6: Ah, c'est quoi?
5: Ah, c'est quoi comme voiture?
8: Pardon?
6: C'est
8: 14.
6: Une
8: 14. Je me suis
0: fait remorquer. C'est des conneries, ça, encore.
1: C'est quoi la plaque?
0: Eh, ta gueule!
6: Il y a une R14 qui est en train de se faire dépanner.
0: Non, c'est des conneries.
1: Balancez la plaque.
0: Tout à l'heure, je vais te balancer, toi.
6: Merci beaucoup. La plaque, elle est dans sa jambe.
2: Quand je suis arrivé, elle était dans le haut, là. C'est du sérieux.
0: Ladi.
1: Ouais.
0: C'est toi qui viens de sortir des conneries comme ça?
1: Non, c'est pas le genre.
0: C'est qui?
6: Que quoi? Qui a dit quoi?
0: Ah!
1: Chaud.
0: C'est bien, fil d'art.
6: C'est pas moi?
0: Non, mais c'est bien tes conneries.
6: Ah, c'est bien. Bon, il y a les secours qui arrivent, c'est bon, il n'y a pas de problème.
0: C'est bien tes conneries, hein. D'accord?
1: Bien, bien.
0: Bon. Question IRC avant.
6: Matthews.
2: Une question, est-ce que si elle s'était pris un autre pylône, ça aurait été pareil?
0: Pareil. Oh, tu.
6: Mais c'est pas moi, c'est les auditeurs, ils respirent comme des bœufs.
0: Bon, tu.
6: Parce que
0: tu me les calmes un peu là.
2: Elle s'est pris quand même le 13e pylône.
0: Ouais, mais justement, on va en parler, mais ça de manière.
6: Il n'y a pas un signe, Gérard?
2: Ouais, superstition, tout ça.
0: Non, mais ça de manière, comme on vient de dire, il roule à plus de 2 grammes huit d'alcool, tu peux pas contrôler le truc. Il pouvait pas contrôler sa voiture, et je comprends pas pourquoi qu'ils l'ont laissé conduire.
6: Toi, par exemple, en camion, quand t'as été à 6 grammes, tu contrôlais?
0: Bah attends, même
6: à part quand il y avait de la neige, mais bon.
0: Mais à 6 grammes, attends, espèce de connard,
6: Non, mais il a mis des skis sous les roues.
0: Oh, pas que vous me faites chier avec vos conneries. Bon.
6: Je peux accueillir juste une auditrice vite fait, excusez-moi. Moi, tout le monde, on accueille Cosette. Bonsoir.
9: Bonsoir.
10: Oui, bonsoir, Gérard.
9: Bonsoir, Madame Cosette.
10: Est-ce que je pourrais réagir?
0: Oui. Fréquence.
10: Ma fréquence, 103.9.
1: Ville.
6: Ta fréquence sexuelle, c'est quoi plutôt?
10: Sexuelle, c'est 380 degrés.
6: D'accord.
0: Okay, bon, fil d'art, tes questions, tu fermes ta gueule et puis c'est tout. Cosette.
10: Donc, je voudrais réagir parce qu'en fait, le père d'Al-Fayed, il a dit que c'était un assassinat. Parce que c'est vrai que quand une voiture, elle va tout droit, et ben c'est vrai que c'est difficile de se planter même si t'es bourré. Donc en fait, ça a été organisé, ça a été un assassinat en fait. C'est ce que pense le père d'Al-Fayed.
0: Ouais, mais ça, c'est ce qu'ils pensent eux. Mais de toute manière, par rapport, vu l'état de la bagnole, de toute manière, l'expertise, on sait pas ce que ça a donné, l'expertise de la voiture.
6: Je crois que ça a été un peu caché d'ailleurs.
0: Mais oui, mais justement. Exactement. C'est ce qu'on disait, donc les journalistes en ont dit trop, mais ils n'ont pas dit exactement après comment que ça s'était déroulé.
6: Non, parce que justement, en fait. Parce qu'en fait.
10: C'est caché.
0: Ça a été vite. Pour moi, personnellement, je réponds tout de suite à sa question. Pour moi.
6: Je voulais ajouter un truc par rapport à ce que tu allais dire, c'est que la police, en fait, ou ceux qui ont fait l'expertise de la voiture, ils n'ont pas dit les vraies raisons de l'accident.
1: Ouais, attendez, les gars, si je peux me permettre, vous oubliez un truc.
0: C'est qui?
1: Attends, c'est El Pilonos, j'ai perdu mon accent, mais c'est toujours moi. C'est secret défense, tout ça, les gars.
6: C'est ce que j'allais dire,
0: Non, mais même, de toute manière, ce qu'il faut dire. C'est que ça a été vite bouclé en moins de deux, parce que à l'heure actuelle, on ne sait toujours pas l'expertise de la bagnole. D'après ce qui a été dit, le chauffeur n'avait pas 2,8 grammes, comme tout le monde l'avait dit, mais moins. Il avait 1 gramme.
1: Plus.
10: Je pense que c'est la voiture blanche quand même d'à côté. Hein.
0: Non, mais ça, pour l'instant, de toute manière, on ne sait pas. Bon, l'a dit, au revoir. Ça. Allez, hop.
1: C'est pas moi.
0: Allez, c'est terminé,
6: c'est pas lui, Gérard.
0: Je m'en fous.
6: Bah moi je m'en fous pas, je vire pas des innocents.
0: Tu le vires, c'est tout, c'est moi qui commande.
6: Et Gérard, il paraît qu'en fait la carcasse en fait qui reste de la Mercedes, elle est encore dans une fourrière à Paris, enfin dans un endroit à Paris.
0: Ouais, mais ça
6: il paraît que quelqu'un est venu récupérer des pièces de cette voiture pour une R14 grise.
0: Bon, Manu, tu m'emmerdes avec ça. Maintenant, tu fermes ta gueule, tu fais ton boulot, gros con.
6: C'est mes sources.
0: Non, d'accord.
2: Bah, y a un truc qui ressemble quand même, il y a Starsky là sur le net.
0: Si c'est l'histoire de ma bagnole, c'est pas la peine, j'en ai marre.
2: Comme quoi, il y aurait une vente aux enchères de morceaux de la Mercedes.
0: Non, c'est faux.
6: Non, mais il paraît qu'elle est dans un endroit à Paris.
0: Non,
6: dans
0: mais
6: une fourrière à Paris.
0: On ne sait pas où qu'elle est.
6: Il paraît, donc c'est pour
0: ça
6: que je dis.
0: Ça, tout le monde peut dire qu'elle est dans Paris, on ne sait pas où. De toute manière, ça a été vite bouclé, donc cette histoire-là.
6: Il la cache. Pourquoi il la cache?
0: Parce qu'ils ont voulu boucler l'affaire vite fait. Comme Cosette a dit, de toute manière, on ne sait pas l'expertise exacte de la voiture.
6: C'est quand même bizarre. Une info, une vraie, c'est que le chauffeur. Qui les a conduits, c'est pas leur chauffeur officiel. En fait, c'était un remplaçant, c'est ça?
0: C'était.
1: Mr. Cousin.
0: Oh! Putain, mais merde!
1: Je sais où le voiture se trouve.
6: Ah, monsieur Trevor, elle est où la voiture?
5: Ça peut être intéressant.
9: Monsieur Emmanuel m'a rappelé.
0: Hop, terminé, je me tire.
6: Mais non, Gérard,
0: de ce que je me vire. Manu, tu me retires de l'antenne. Et tu lui as raccrochonné, je ne vois plus sur l'antenne.
6: Bah d'accord.
0: Clair, net, précis.
6: C'est okay, quoi, sinon je me tire. Il savait où était la voiture, merde.
0: J'en ai rien à foutre.
6: Alors, est-ce qu'il peut te le dire hors antenne, Manu, monsieur Trevor?
0: Je veux pas le savoir. De toute manière, je réponds à Cosette, puis, comme
3: mais
0: tout le monde. Oui.
3: Je voudrais dire aussi que le père d'Alfayette a proposé une grosse somme d'argent pour retrouver.
9: Ouais.
0: Ouais, pour retrouver la fameuse voiture
3: exactement.
0: Blanche.
3: Exactement.
0: Ouais, mais ça, pour l'instant, comme personne ne sait exactement. Ouais. Comment que ça s'est déroulé, parce que sur la carrosserie de la bagnole, bon, c'est vrai qu'il y a toujours encore cette histoire qui est bizarre.
3: Il y a un doute, hein.
0: Il y a un doute, il y a toujours.
5: Par contre, Gérard, donc, moi, je viens de reprendre, monsieur Trevor,
6: Jones,
5: en antenne, donc. Mais bon, tu vois, j'ai du mal à le croire. Il me dit que l'épave de la voiture serait dans une cave cité Carnot, donc bon.
9: Impossible.
0: Manu, tu fermes ta gueule parce que tu...
5: Non, j'y crois pas.
0: Moi, je vais te dire une chose, j'y ça me fait pas rire du tout avec tes conneries, d'accord? Alors maintenant, tu vas fermer ta gueule pour une bonne fois pour toutes. Ça jusqu'à la fin du débat.
5: Voilà. Foutu, plus.
0: Tu vas t'occuper.
9: Votre gueule, monsieur Manu, votre gueule.
0: Eh, monsieur Mazur, vous restez poli, sinon je vous dis bonne nuit, vous.
9: Absolument. Je parlais à monsieur Manu, je prenais votre défense, monsieur.
0: Bon, alors.
9: Votre gueule, monsieur Manu.
0: Alors, pour finir avec cette histoire de comment s'est déroulé l'accident. Donc, comme Cosette disait, le père de
6: Dodi,
0: donc donne une grosse récompense pour retrouver cette fameuse voiture blanche qui,
6: soi-disant,
0: est à l'origine de l'accident.
6: Peut-être.
0: Bon,
6: ouais.
5: Mais c'est que des soi-disant, c'est chiant, on sait rien
0: ouais,
5: en fait.
0: Mais on sait rien pourquoi.
6: Et c'est l'enquête.
0: Non, mais l'enquête, elle est bouclée parce qu'on n'en entend plus parler à l'heure actuelle. Donc, l'enquête, elle est bouclée.
5: C'est quoi la conclusion?
0: Attendez.
2: Ouais, il y a Dierdal Lada là sur le net qui dit comme quoi la trace blanche, ça serait peut-être une trace de sperme.
0: Mais non, mais c'est des conneries encore.
5: Mathieu, là, ça fait trois mois quand même.
2: Je connais pas trop.
3: Oui, je pense quand même qu'il y a de la mafia derrière tout ça.
6: Mais c'est sûr.
0: Non, mais
6: on parle de la mafia.
0: C'est qui?
6: On parle de la mafia nantaroise.
0: Ta gueule, toi, espèce de putain!
6: Mais quoi? Monsieur putain, s'il vous plaît.
9: Monsieur, ouais.
0: Tu vas fermer ta gueule un peu, là, maintenant.
3: Tu m'as insulté, Gérard.
0: C'est pas moi, c'est Fildar. C'est qui, là, qui parle?
9: C'est El Pilonos.
0: Ouais.
9: On parle de mafia et de magouille. Il faut quand même savoir, tu parles de grosses sommes d'argent, que le père de Al-Fayed, il vient quand même de s'acheter un club de foot en Angleterre.
0: Non, non, mais attends, c'est pas
9: comme
0: moi qu'on parle.
9: Hasard,
0: non, non, mais attends,
9: Attends, laisse-moi finir. Et que comme par hasard, l'entraîneur, c'est Jean Tigana et c'est un Français. Comme par hasard.
0: Non, non, mais attends, c'est Cosette qui disait ça.
9: Non, mais comme
3: non, mais
9: par
3: c'est
9: hasard.
3: Pas vrai, comme
0: mais non, mais c'est faux
3: c'est
0: alors.
3: C'est faux, hein.
9: Mais non, je.
0: C'est faux!
9: Oui, c'est-à-dire, ça a fait beaucoup de coïncidences.
0: Non, non, non. Non, mais ce qu'il y a, et on va pas s'éterniser sur cette question-là parce que. Sinon
3: t'as
0: on va plus avancer.
3: Gérard,
0: donc pour en terminer,
9: il y a une histoire de blanchiment de cash.
0: Bon allez, au revoir toi. Allez hop, terminé. Hop, oh. Hop là, El Pilonos.
11: 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Mon deuxième est Téhéran. Mon tout est un président de la République mort.
5: Ah, merci Ramzi. GG, on peut accueillir quelqu'un vite fait?
0: Si c'est l'autre, c'est pas la peine.
5: Ah non, c'est pas l'autre, c'est Lady Dianal.
0: Bonsoir. Quoi?
5: Lady Dianal.
12: Bonsoir.
9: Bonsoir Madame Anal.
12: Bonsoir Monsieur Mazur. Bonsoir Gérard. Bonsoir,
0: vous appelez d'appel d'où?
12: Elle dit même pas bonsoir à moi. Bonsoir, bonsoir tout le monde.
0: Bonsoir. 103 quoi?
9: C'est Monsieur Mazur.
0: Oh là là, Monsieur Mazur, s'il vous plaît, merde!
12: Gérard,
0: ouais,
12: est-ce que tu pourrais dire à Anal de me dire bonsoir parce qu'elle m'a oublié?
0: L'a dit Anal, t'as oublié.
12: Bonsoir ma chérie, mais j'ai oublié ton prénom. Donc.
0: Cosette. T'appelles d'où?
12: 103.8.
0: Tout à l'heure c'était 103.9, maintenant c'est
6: 103. Ah oui, mais ça change,
12: mais là,
6: c'est pas.
12: C'est Anal qui parle, c'est pas Cosette. Hein.
0: Ouais, non, mais je demande à Anal justement, sa fréquence.
12: 103.8.
0: D'accord. Bon, alors pour en finir avec cette histoire, parce qu'on va.
5: Ah ouais, hein, parce que là c'est lourd.
12: Oui,
5: hein.
0: Comme Cosette m'a dit que. Comme c'est elle qui avait lancé le débat, le truc là-dessus. Donc, en fin de compte, on ne sait toujours pas. Ce qui s'est passé, s'ils ont retrouvé la fameuse voiture blanche, et d'après ce que El Pironos là nous disait, que soi-disant que les journalistes étaient blanchis, à mon avis, je sais pas, parce qu'il y a eu quand même beaucoup de...
12: Il y a des doutes, hein.
0: Il y a eu beaucoup de trucs qui ont été...
5: Franchement, je pense qu'on saura jamais, moi, j'ai dit. Hein.
0: Non, mais ça, de toute manière, tu le sauras pas, alors.
6: C'est la mafia nantaroise.
0: Bon, ta gueule, toi, tu me fais chier.
12: Question suivante, s'il te plaît.
0: Alors, ouais, mais peut-être. Ah, ouais, mais ouais, on va passer à l'autre. À votre avis,
6: comment. Qu'est-ce qu'il y avait? Pourquoi? C'est quoi le problème?
0: Ben non, elle a dit Anan, elle a pas répondu, elle.
6: Ah, t'as quelque chose à rajouter, Lady Anal?
13: Non, pas du tout. Lady Dianal.
6: Pardon, Lady Dianal.
0: Donc, tu voulais pas, tu voulais rien rajouter d'autre à ce que Cosette avait.
13: Oh non, je pense que t'as fait le tour de la question, mais moi, je vois plus un complot de la reine, mais.
0: Non, mais ça, on pense.
6: Ça,
0: tout
6: on
0: monde,
6: en parlera tout à l'heure. Hein.
0: Tout le monde pense que.
13: On va pas y revenir. Hein.
0: Tout le monde pense qu'il y a eu quelque chose, mais bon, on ne sait pas. Hein.
13: Parce que oui, il paraît qu'elle est enceinte en plus.
0: D'après, ouais, d'après ce qu'elle t'a dit. Hein, mais.
6: Après, Gynéco Gérard, oui.
0: Ouais, c'est ça. Mais ça, tout ça, c'est des conneries. Donc, à votre avis, comment les gens ont réagi après la nouvelle, là? Donc, on va demander à
6: la nouvelle, c'est-à-dire la mort, enfin, ouais. L'accident.
0: Bah ouais, bah, la
6: nouvelle. En fait, quand on a appris l'accident, on savait pas encore qu'elle était morte.
0: Ouais. Non, non. Mm-hmm. Non, mais ça, on va.
13: On savait même pas que c'était elle, en fait, au début.
0: Bah ouais, mais. Si, tout le monde le savait, parce que tout le monde l'avait repéré. Parce que comme Cosette a dit, fallait voir aussi tous les journalistes qui l'ont suivi après. Hein.
13: Ah ben non, oui, mais c'était pour avoir un gros média. Hein.
0: Bah ouais, mais ça, ils ont voulu aller un peu trop loin sur la vie privée de la Didi. Hein.
13: Ouais, mais les sauveteurs, quand ils sont arrivés, ils ne savaient pas que c'était elle.
0: Bah apparemment, si. Hein.
13: Ah si, c'est un assassinat.
0: Bah si, parce qu'ils l'ont suivi dès qu'ils sont... Qu'est-ce que c'est que ce bordel là?
6: Putain, mais je sais pas, Gégé.
0: Ça commence à bien faire ces conneries là.
13: Gérard?
0: Ouais.
13: Moi, je voudrais répondre à cette question. Parce que.
0: C'est qui? Ah, mais merde! Putain, mais. Mais vous êtes deux pédés là, vous allez me saboter le débat ce soir ou quoi?
6: J'ai rien fait!
0: On a rien fait, Gégé. Bon, allez, tu me vires l'a dit, là, ce 201.9, là.
9: Non, 210. C'est pas moi, Gérard.
0: Terminé,
9: c'est
0: au revoir.
9: Pas moi,
0: au revoir,
9: moi.
0: Au revoir, allez.
9: Au revoir.
6: Allez. Ça y est, il est parti.
0: Alors, qui c'est qui voulait rajouter une chose, là, sur la question, là?
13: Alors, moi, je voudrais répondre à la question.
0: Qui?
13: C'est Cosette. Lorsque j'ai entendu à la radio, j'étais effectivement dans ma voiture en train de revenir de mes vacances de l'Espagne. Mmh. Et j'ai entendu, donc c'était le 31 août.
0: Fidlar, s'il te plaît,
6: c'est pas moi, s'il te plaît, Manu, mec, la meuf.
13: Et donc j'ai entendu effectivement qu'elle venait d'avoir un accident. Mmh. Et lorsque je l'ai entendu, ça m'a fait un choc. Mmh. Que j'ai failli me prendre la voiture d'en face et j'ai eu de la chance quand même. Hein.
0: Ah, tu veux déjà réagir, à votre avis, comment les gens ont réagi après la nouvelle?
13: Moi, j'ai réagi comme ça.
0: Ah d'accord, je croyais que tu voulais réagir, tu voulais rajouter quelque chose sur la question 3, c'est pour ça que...
13: Ah, non, elle est passée cette question, on va pas y revenir quand même, bon, on va pas passer notre vie là-dessus. Mmh. Donc je disais que j'ai réagi très très mal, c'est-à-dire que j'ai failli moi-même avoir un accident. Mmh. Et j'ai eu de la chance, je me suis pas pris le j'étais pas sous un pont, moi j'étais sur l'autoroute, hein. Mmh. Je revenais de mes vacances d'Espagne.
7: Monsieur Gérard, permettez-moi d'intervenir.
0: Attends, monsieur Mazur.
13: Non mais laissez-moi terminer quand même, ouais, soyez polis. Et donc je revenais de mes vacances de l'Espagne, et effectivement j'ai eu une réaction vraiment très très brutale. Mmh. Et donc, je pense que d'autres personnes ont eu cette réaction aussi. Hein. Après, ça dépend des choix, des pensées, des avis, des...
6: Mmh. Mais quand on a appris la nouvelle, moi, parce qu'on était en Corse avec Max, on se disait, mais c'est pas possible. Tu sais, on n'y croit pas.
0: Non, mais
13: exactement,
0: ça.
13: Exactement.
0: Mais tout le monde n'y a pas cru, mais c'est quand on a vu l'état de la bagnole. Bon, personne n'y a cru aussi.
6: Non, hein. On voit l'état de ta bagnole.
0: Mais ta gueule, après, avec ma bagnole, tu verrais celle de ta mère. Ils y ont esquinté les clés, ils y ont esquinté.
6: Je sais.
0: Non, mais ils y ont mal après sa bagnole.
13: C'est une pute. Oh là là.
0: Qui qui vient de dire ça là?
6: C'est bizarre.
13: Bah, Cosette, bizarre.
6: C'est pas cool. Hein.
0: C'est bizarre cette histoire.
14: Eh bien, gamin, il paraît que t'es une tête dans ton genre. Hein.
0: Mais alors, la Dianal.
6: Lady Dianal.
13: Bah, moi, j'ai réagi. J'en avais rien à foutre en fait, parce que j'étais en plein drame sentimental.
0: Bon, bah d'accord. Alors, si t'en avais rien à foutre.
13: Non, mais attends, je vivais quelque chose de dramatique dans ma vie. Donc, si tu veux, la mort de Lady Di, je m'en foutais un peu. Bon, c'est après que je me suis rendu compte. Mais sur le coup, ça m'a rien fait.
0: Ça t'a rien fait? Tu faisais quoi avant? Quand t'as su ça?
13: En plein drame sentimental.
0: C'est-à-dire?
13: Bah, je voulais me faire guélard, j'avais autre chose à penser qu'à la mort de Lady Di.
0: Ah bah d'ailleurs, c'est pas mal, toi. Ouais, Manu!
6: Oui, quoi?
0: Un auditeur?
6: Oui, ouais, Elton Jean, bonsoir.
15: Oui, bonsoir, bonsoir à tous.
13: Elton Jean.
15: Bonsoir Gérard. Bonsoir Monsieur Jean. Bonsoir Monsieur Mazur.
7: Bonsoir Monsieur Jean.
15: Bonsoir les filles. Bonsoir Philou.
6: D'accord. Bon, salut Elton Jean.
15: Elton Jean, chanteur à texte.
6: Oui, Kandal. Tout ça, Kandal.
0: Ta fréquence.
15: Ah, c'est 105.3.
0: Quand je demande les fréquences.
15: Ah, excuse-moi Gérard.
6: C'est instinctif. Vous arrivez à l'antenne, la fréquence, boum. On perd pas de temps là.
0: Voilà Elton Jean là. Tu me.
16: Oui, alors je veux réagir. En fait, c'est, tu veux me parler de la réaction que j'ai eue
0: À votre avis, comment les gens ont réagi après la nouvelle?
16: En fait, il me semblait que c'était un dimanche. Moi, je me suis réveillé, j'ai mis la télé. Bon, ils parlaient de ça sur France 2, je crois.
0: C'est pas la peine de préciser les chaînes de télé. D'accord, et puis c'était pas un dimanche, c'était un samedi.
16: C'était un samedi?
6: Oui, je suis pas sûr.
16: J'étais sorti un vendredi soir, la veille, je m'étais un petit peu torché la gueule.
0: Ouais, bon, ça change pas.
16: Pour tout te dire, Gérard. Et en fait, bon, vendredi, j'ai vu ça le matin, donc j'ai pas été choqué du tout. J'ai zappé sur la 6 et j'ai acheté un lot de poils.
0: Bon, alors, moi, je vais te dire une chose.
16: Non, mais écoute, tu me demandes.
0: Non, mais attends. Je t'ai dit, tu ne cites pas les chaînes téléphoniques, les chaînes d'antenne. Donc, dans ces cas-là, comme tu as acheté des poils, sais ce que tu vas faire? Tu allais te faire cuire une omelette et je te dis au revoir.
16: Après, je me suis fait une fricassée en regardant le soir.
0: Au revoir. Hop. Terminé.
6: Justement, par rapport à ce qu'il disait, parlant d'M6, parce que nous, on a récupéré un sondage où il y a 33% des gens qui ont pris la nouvelle.
0: On s'en fout!
6: Grâce aux 6 minutes d'M6, quand même.
0: On s'en fout!
6: Et il y a 23% des gens qui répondent qu'ils l'ont appris sur Skyrock.
0: Et il y a 50% des gens qui disent que vous êtes deux connards.
6: Mais c'est vrai, c'est des infos.
0: Vous me faites chier avec ça.
17: Gérard, c'est Cosette.
0: Ouais.
17: C'est vrai que la plupart des gens dormaient. Ceux qui allumaient la télé ou avaient la radio l'ont appris par rapport à la radio et à la télé.
0: Ouais, mais non, mais ça, faut
6: comment
0: dire.
6: Comment veux-tu qu'ils l'apprennent autrement?
17: Bah oui.
0: Mais même, vu alors que ça s'est passé, de toute manière, tout le monde l'a su dans le journal de la nuit.
17: Moi, j'étais dans ma voiture, il était 3h du matin.
6: Ouais, mais c'était à la télé quand même.
17: La radio.
0: Non mais à 3h
6: de la nuit, c'est pas la nuit. Le mec est à Marseille.
0: Et les flashs. Et les flashs d'info.
6: Je sais pas si c'est sur la télé ou la radio.
18: Ça s'est passé beaucoup plus sur le matin que ça. Ça s'est passé vers 5h. Hein. Parce que moi je me souviens, il y a eu le flash de Laurent Bosset à Fun.
0: On s'en fout.
18: À 5h30.
0: Bon Manu. Alors,
18: j'étais là.
0: Manu, tu fermes ta grosse gueule.
18: Non mais c'est
0: tout.
18: Non, mais
0: tu fermes ta grosse gueule.
18: C'est pas de la vanne.
0: Tu fermes ta grande gueule.
18: D'accord. Sinon il y a 18% des gens qui répondent que tu devrais te dénoncer.
0: Et il y a 18% qui disent que t'es un gros con parce que je t'ai dit de fermer ta gueule.
18: D'accord.
0: Voilà.
17: Monsieur Mazur.
6: Monsieur Mazur.
19: Oui, alors écoutez, je pense que comme la majorité des Français vaquaient à leurs occupations lorsque le drame est arrivé, moi-même, j'étais tranquillement à la maison, je dégustais quelques sushis, ruges ou froid d'abord.
0: Monsieur Mazur.
19: Monsieur Gérard.
0: Un conseil que je vous donne.
19: Absolument.
0: Si, parce que c'est comment réagissent les gens, donc on va en parler. Monsieur Mazur, encore une connerie comme ça. En précisant ce
6: que vous avez dit,
0: bouffé,
6: monsieur Mazur.
19: J'ai juste donné mon adresse, écoutez.
0: Ouais, ben, dans ce cas-là, au revoir.
19: Au revoir. On ne donne pas la vôtre, je trouve que vous pourriez. Un petit peu plus tolérant.
6: Mais c'est ce qu'il veut, Gérard.
0: Au revoir.
19: Au revoir.
18: En tout cas, Gérard avait dit une demi-heure, il est arrivé à minuit 26, il est 1h03, c'est nickel.
0: Au revoir. Voilà, il continuera demain. Donc, alors, moi, je vais lire un truc vite peu parce qu'on va pas s'éterniser. Donc, cette semaine, dans une revue, donc, psychiatrique anglaise, le taux de suicide a augmenté de 17% dans les mois qui ont suivi le drame. Cette augmentation atteignant 33% chez les femmes et jusqu'à 44% parmi celles entre 25 et 44 ans. Voilà.
6: C'est rien compris.
0: Entre l'Angleterre et le Pays de Galles.
6: Alors, tu veux dire qu'après la mort de Lady Diana, les gens sont plus suicidés.
0: Ouais.
6: Parce qu'ils étaient trop malheureux.
0: Voilà. Parce qu'ils ont perdu. Oui.
17: C'est surtout psychomatique. Hein.
0: Ouais, mais ça, il y a 17% des gens, donc parmi elles, il y a une augmentation de 33% chez les femmes et jusqu'à 40% parmi celles entre 24 et 44 ans, c'est entre l'Angleterre et au Pays de Galles. Hein.
17: Est-ce que t'as pensé au suicide, Gérard?
0: Non, personnellement, moi non.
17: Ouais, moi non plus.
0: Donc voilà, alors, on va se faire une pause musicale.
6: Oui, mais...
0: Et on se retrouve après pour la suite, hein.
17: Gérard,
0: oui.
17: Juste avant, mais pourquoi t'as pas pensé au suicide?
0: Non, parce que moi, ça m'intéresse. Moi, personnellement, je m'en fous.
17: Et pourquoi?
0: Bah, moi, personnellement,
6: ça t'a pas fait plus de mal que ça.
0: Moi, ça m'a fait ni chaud ni froid, puis c'est tout, hein.
17: Non, pourquoi t'as pas pleuré comme ça?
0: Ah non, pas du tout, hein. Non, mais moi, ça m'a rien fait, hein.
6: C'était quand même une belle femme.
0: Ouais, mais d'accord, mais personnellement.
6: Il a pleuré pour Dodi, hein.
0: Non, même pas. Même pas.
6: Il a pleuré pour la voiture. Ouais.
0: Merci pour le Larsen. Un disque, et puis on se retrouve. On va se retrouver après.
6: Avec plaisir.
0: Oui, mais si je pouvais avoir la fiche.
6: Bah ouais, attends.
0: Donc, alors, la question 5, c'est pensez-vous que la faute vient du chopper, et on va se retrouver tout de suite après.
6: Je pense qu'on
18: va la sauter.
6: Non, on saute là, parce qu'on en a parlé tout à l'heure.
0: On est déjà venu dessus.
6: Ouais.
0: Alors donc on va, ça va aller encore plus vite. Alors en 6, pensez-vous qu'il est facile d'être une personne célèbre et d'être harcelé de cette manière par les paparazzis? Et on va s'écouter Patrick Dupont de l'Alma avec l'ABS en option. C'est con, hein, tout de suite.
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0: Et voilà, donc on venait de s'écouter Patrick Dupont de l'Alma avec l'ABS en option, c'est qu'on... Donc on récupère...
6: Donc c'est le débat toujours sur les Didi, voilà. Bien sûr, l'affaire, hein, la grande affaire. Gros dossier, comme dirait Gérard. Maintenant.
0: L'affaire les Didi, donc ça, c'est la suite. Hein. Donc on recueille Cosette.
6: Attends, excuse-moi, c'est moi. Oui.
0: Cosette.
21: Oui.
0: Rebonsoir.
21: Rebonsoir, Gérard.
0: La Didi Anal.
21: Ouais, rebonsoir, Gérard.
6: Et donc, on a aussi Dicis la pute. Bonsoir.
22: Ouais, bonsoir.
21: Bonsoir, Dicis.
22: Bonsoir, tout le monde. C'est Dicis la pute. Bonsoir, GG.
0: Bonsoir. T'appelles
22: Alors, on écoute. On écoute Fun sur 119.9. C'est sur Mon Pilon sur Blénaud. Mmh. Bonsoir, tout le monde. Bonsoir, l'équipe.
6: Salut.
22: Salut.
6: Salut, Dicis.
22: Salut.
21: Donc, ma grande.
0: Alors,
22: Monsieur Cusin. Hello.
21: C'est moi.
22: This is Trevor. Monsieur Cusa. You hear me?
21: Gérard.
0: Hey.
21: Est-ce que tu veux que j'essaie de discuter et traduire?
0: Non, ça m'intéresse pas. Donc.
6: Ah, mais si tu peux traduire, oui. Ce serait bien que tu puisses traduire ce que dit Trevor rapidement. Oui, vas-y. Monsieur Trevor, allez-y. Come on, girl.
22: Hello.
21: What do you want?
22: Is there someone to translate?
21: Do you want to fuck me? Yeah.
22: To?
21: Yeah.
22: To fuck who?
21: Yeah.
6: Allez-y, Monsieur Trevor, laissez de vous.
22: Yeah. Parce que j'ai problème le mâchoire.
6: Yes. Oui, on le sait, oui. Yes.
22: Yeah. So I wanted to say to Monsieur Cousin.
21: Yeah.
22: If
21: Monsieur Cousin.
22: He wants
0: Cosette.
22: To sell his car.
0: Voilà, hop.
6: De quoi? Qu'est-ce qu'il a dit, Cosette?
21: Il t'explique en fait qu'il est tout à fait d'accord avec nous que c'est un sujet de médias.
6: Oui.
21: Voilà, et c'est vraiment un assassinat pour lui. Hein.
0: Ouais, bah peut-être, mais bon, on s'en fout.
22: Monsieur Cusin. Monsieur Cusin.
0: Bon, ouais, c'est la dernière fois que
22: I'm
0: je.
22: I'm very interested in buying. Bon.
21: Oui, donc c'est très intéressant.
22: A car. R14, monsieur Cusin.
21: Voilà, votre sujet est très intéressant, monsieur Gérard.
22: J'ai acheté.
21: R14.
6: Yes. Oui, monsieur Trevor. Merci beaucoup. Merci, monsieur Trevor.
0: On en a rien à foutre, il se tire.
22: Il veut t'acheter ta femme, putain.
0: Toi, tu la fermes parce que tout à l'heure, tu as retourné au standard vite fait, toi.
22: Il a dit R14.
0: Allez hop, Dizzy Pute.
22: Oh bah non,
0: Dizzy Pute, au revoir.
22: Non.
0: Allez, hop, terminé pour toi.
6: J'ai quelqu'un d'autre, j'avais quelqu'un sous le coude. Star Pute, bonsoir.
21: Bonsoir, Star Pute.
22: Bonsoir.
6: Ça tourne autour de la pute. Hein. Ah bah je ne sais pas, c'est pas de ma faute.
0: Fréquence.
6: On va penser à d'autres noms.
22: 85.7.
0: Putain, quand je dis bonsoir, que je demande les fréquences, je veux que ça aille vite parce que je veux pas m'éterniser là-dessus.
22: Ok, le gars.
0: Bon, alors la question c'est, pensez-vous qu'il est facile d'être une personne célèbre et d'être harcelé de cette manière par les paparazzi, star pute?
22: Bon, écoute...
0: Donc ça va plus vite.
22: Exactement. Bah ouais, je pense que c'est ça ennuyant, tu vois, parce que bon, t'as des journalistes...
0: Non mais, parles un peu plus fort, tu parles mieux devant toi...
22: Ouais, je dirais que c'est assez chiant d'avoir toujours des paparazzi qui courent derrière toi, en moto, en voiture, c'est intenable à longue, quoi.
0: Mmh. Ouais, mais en fin de compte, tu reviens comme on disait tout à l'heure sur l'histoire de comment s'est déroulé exactement l'accident. En fin de compte, hein.
22: Voilà.
0: Et sur l'histoire aussi des journalistes. Donc, je te demande autrement comment que ça s'est passé.
22: Comment est-ce que c'est passé? Bah, ils sont harcelés, c'est tout.
0: Bon, ok. La Didi Anal.
21: Je pense que c'est normal parce qu'ils ont une vie publique et que tout le monde doit savoir ce qu'ils font.
0: Ouais, mais c'est un peu compliqué. Cosette.
21: Oui, alors moi je dirais qu'en fait les stars sont harcelées par les paparazzis parce que surtout les paparazzis les traitent les stars de chiennes de garde. Je sais pas si tu as entendu ça à la télé.
0: Mmh, mmh.
21: Elles sont traitées de chiennes de garde.
0: Mmh. Ouais,
21: alors
0: ça...
21: ce sont que des stars publiques.
0: Bah ouais, mais ça de toute manière ça a toujours été comme ça hein, maintenant.
21: C'est dégueulasse.
6: Mais pourquoi
21: dégueulasse.
6: Parce qu'on est connu. Tu vois, on est obligé d'être harcelé par les mecs qui te prennent en photo.
21: Bah ouais, mais
0: ça, c'est dégueulasse. On n'y peut rien, malheureusement.
6: T'es un peu connu déjà, et tu vois, il y a des mecs qui te prennent en photo sur ton boulot et qui balancent ça sur des sites.
0: Bah ouais, mais ça,
6: c'est chiant. On a plus de vie privée.
21: On va t'appeler chien de garde après. Méfie-toi, Gérard.
0: Bah ouais, mais ça, de toute manière, on peut rien y faire contre Slaskar qui s'amuse à faire des conneries comme ça, et c'est tout. Hein. Ouais, Mathieu.
2: Bah justement, moi j'ai une question. Comme toi, t'es quand même connu, quoi, Fun et tout. Bah savoir si toi, dans ta R14, t'étais jamais harcelé et tout par des paparazzi.
0: Pour l'instant, jusqu'à maintenant, non.
22: Donc, oui, ils m'ont montré des photos dans voiture.
21: Paparazzi.
0: Starput. Oui. Starput.
22: Oui, oui.
0: Un conseil que je te donne.
22: Oui.
0: Tu arrêtes de dire les noms du magazine ou sinon je vais te dire au revoir tout de suite, toi.
22: Très bien.
0: Ok.
22: Très bien.
0: Bon. Alors, qu'est-ce que. J'en étais où là-dessus? Bah, j'avais répondu que c'était un peu dégueulasse, ça.
21: T'as donc, comme moi, en fait. Hein.
0: Ouais. Manu.
4: Oui, je voulais accueillir à la place de Dicis la pute, Benjamin Dutour. Bonsoir.
22: Oui, bonsoir.
21: Bonsoir, Benjamin.
22: Bonsoir, messieurs. Bonsoir, bonsoir mesdames. Monsieur. Bonsoir, tout le monde. Bonsoir,
0: bonsoir
22: c'est Benjamin
0: bonsoir.
22: Dutour. J'appelle de Paris sur 1.9. Je suis ingénieur technico-commercial chez Mercedes France.
0: Ah. Bah, c'est une bonne
22: nouvelle. J'appelle car je ne suis pas très, très, très content de la tournure que prennent les événements.
21: Ah.
22: Il faut savoir, monsieur Gérard, que vous prenez quand même de gros risques à parler de cette histoire, parce qu'il y a une instruction judiciaire en cours.
0: C'est bizarre parce que personne, on n'en entend plus parler de ça. Hein.
22: Il faut savoir que c'est toujours aux assises, monsieur Gérard. Hein. Et donc, je pense que la tournure que prend votre débat ne fait pas vraiment une bonne publicité pour l'image de Mercedes France.
21: Mm-hmm.
4: Justement, vous pouvez peut-être expliquer de votre
0: position. Manu, c'est pas toi qui fais les débats, c'est moi.
4: Ah d'accord, pardon. Je me suis emporté, excuse-moi.
22: Monsieur Gérard, nous tenions, moi je vais vous expliquer quelle est la position de Mercedes France au sujet de ce malheureux incident.
4: S'il vous plaît, oui.
0: Manu, tu fermes ta gueule. Excuse-moi. Une bonne fois pour toutes.
22: Monsieur Gérard, pour nous le problème vient de la rupture d'un joint défectueux de l'ABS. Est-ce que vous savez ce qu'est l'ABS, monsieur Gérard?
4: Certes, mais en ligne droite.
0: Oh, ta gueule, Manu!
4: En ligne droite, ça peut pas arriver, un truc comme ça.
0: Manu, Benjamin, pour l'instant, c'est moi qui commande le jeudi, donc t'as pas.
22: Monsieur Gérard, vous n'êtes pas en position de force en ce moment.
0: Bon, alors, Benjamin Lapu, Benjamin, bonne nuit, au revoir.
4: Benjamin Lapu. C'est Benjamin Dutour. Benjamin Dutour.
0: Au revoir.
4: Non, mais ce qu'on peut se demander comme question, c'est en fait, est-ce que c'est pas.
0: On s'en pour.
4: Non, mais je suis d'accord.
0: Je vais pas revenir, je vais pas passer le restant de la.
21: Non, mais Gérard, ce qui est intéressant, c'est savoir, monsieur Mercedes, pourquoi il n'y avait pas d'airbag.
0: On va pas revenir sur comment s'est déroulé l'accident.
4: Gérard, mais non, c'est pas ça le problème.
0: On va pas s'éterniser là-dessus, j'en ai ras le
4: bol. Monsieur Dutour, excusez-moi deux secondes. Est-ce que c'est pas, en fait, une espèce de complot d'autres marques de voitures contre vous
22: Non. Apparemment, d'après ce qu'a révélé notre enquête balistique.
0: Ouais, c'est ça, votre enquête balistique, et pourquoi pas mon cul,
4: trou de balistique.
22: Écoutez-moi, monsieur Gérard.
0: Oh, mais merde!
22: Il faut savoir que la boîte noire a parlé parce que.
0: Ouais, la boîte noire, elle n'existe pas dans les Mercedes, elle est dégagée, au revoir! Au revoir!
22: De bord,
0: au revoir!
22: Que le chauffeur faisait mieux.
0: Et votre connerie, au revoir! Au revoir!
4: Moi, je voulais savoir si elle avait les vitres électriques.
0: Et ta sœur, elle a les vitres électriques?
21: Il y a combien de chevaux?
0: Oh, ta gueule, toi! D'accord?
21: Oh, sois gentil.
0: Bon, maintenant, c'est terminé avec cette histoire parce que je commence à en avoir plein de cul des connards qui.
4: Ça, ouais,
0: vraiment plein de cul comme ça. Bon, est-ce que le troisième...
4: On en était où, là?
0: À la septième.
4: C'était quoi la question où on était, là?
8: Des célébrités, là.
0: Pensez-vous.
4: Ah oui, non, mais ça, c'est intéressant, ça.
0: Ah oui. Mais ça y est, c'est fini.
4: Mais pourquoi
0: Oh, tu fermes ta gueule avec tes pourquoi tu me fais chier, d'accord?
8: Moi, j'ai une histoire avec, donc, là, sur Internet, avec la famille royale.
4: Oui, s'il te plaît, Mathieu, je t'écoute.
8: Donc, de la part de Easy Love. Donc, comme quoi, il y aurait le prince Charles qui aurait eu aussi un problème. Lui, c'est ça en carrosse. Il serait fait bouffer les couilles par un cheval.
0: Ouais, ouais, c'est des conneries, encore.
4: Oh, Mathieu, t'es nouveau, tu sais pas encore.
0: Bon, allez, septième. Est-ce que le 13e poteau de l'Alma est la cause de la mort de la Didi?
4: La Didi.
0: Starput.
4: Bon, écoute, moi, je pense pas, déjà.
0: Ta gueule à toi, gros con.
4: D'accord.
22: Moi, j'aimerais bien savoir ce qu'on pense Manu, en fait.
0: Bon, toi, tu fermes ta gueule ou je te dis au revoir, toi?
21: Eux, ils répondent jamais.
0: Non, mais eux, ils ont rien à dire. Ils font leur boulot au standard et c'est tout. C'est avec vous que je discute, c'est pas avec eux.
21: Mais ils ont des idées aussi.
0: Non, mais eux, quand ils actent, c'est pour dire des conneries, alors.
21: Moi, je suis d'accord avec Gérard.
22: Hein.
21: Moi, je vais répondre à la question.
22: Non, toi, tu as
0: terre. Starput. Starput, c'est pas toi qui commandes, d'accord? Ou sinon, tu as dégagé?
22: Ok, la putain.
0: Ok, alors Starput, au revoir. Allez, hop. Alors,
4: excuse-moi, tu as viré Starput, hein, tu as bien fait. On accueille donc Momo à la place, bonsoir.
10: Oui, bonsoir, c'est Momo, bonsoir à Toulouse.
21: Bonsoir Momo.
0: Fréquence.
10: Ça va bien, c'est 105.4.
0: Combien?
10: 105. Point 4. Voilà.
0: Alors
10: les Didi, tout ça, comment ça se passe?
0: Oh alors, putain, mais il va s'affirmer sa gueule, lui. Il va pas commencer parce que sinon il va retourner au standard tout de suite, lui.
10: Autant pour moi, Gérard.
0: Cosette, alors c'est toi qui voulais réagir tout de suite?
21: Tu peux répéter la question, s'il te plaît, parce qu'avec tout ce brouhaha, j'ai rien compris.
0: Est-ce que le 13e poteau de l'Alma est la cause de la mort de Lady Di?
21: Mais bien sûr que non, c'est la voiture blanche qui est la cause.
0: Mmh. Ouais, mais ça, on en a assez parlé tout à l'heure. Hein.
21: Bah oui, bah moi je suis pas d'accord, c'est pas la cause.
10: Moi, si je peux me permettre, Gérard.
0: Attends, pour l'instant, je t'ai pas adressé la parole.
21: C'est pas le troisième poteau qui a fait que son cerveau a sauté, hein.
0: Non, mais ça, de toute manière, il y a des trucs, on va en parler.
21: C'est bien
0: là.
21: Avant, hein.
0: On va en parler là tout de suite après cette question-là. Alors donc, on verra bien.
21: D'accord.
0: On verra bien exactement, comment ça s'est déroulé parce que, je pense
21: qu'elle a été quand même éclatée de partout, hein. C'est horrible à dire, mais pense qu'on voyait plus son visage, ni ses seins, ni plus rien.
1: C'était de la bouillie royale, hein.
21: Ah oui, j'étais dilatée complètement.
1: Ah oui.
21: Royal Ken.
0: Merci pour la pub. L'a dit Anal.
21: Oui, bah, moi, je pense que c'est, effectivement l'écrasement de la princesse dans la voiture, quoi.
1: Il n'y avait pas de renfort axio, on leur a dit à Mercedes.
0: Eh, oh, Momo!
1: Oui.
0: Tu t'écrases.
1: Non mais genre, t'es pas d'accord avec moi que Mercedes des fois enfin sans citer les marques, hein, je dirais.
0: Ouais ben pour l'instant tu viens de citer les marques, d'accord. Alors tu vas bien te taire.
1: Est-ce que t'es pas d'accord avec moi que deux fois ça manque un petit peu de sécurité, qu'ils auraient dû faire des renforts axiaux, des renforts latéraux, des airbags pour les passagers arrière, parce que c'est abusé quand même.
18: Non mais ils auraient surtout dû mettre des airbags au poteau, quoi.
1: En plus. Parce que maintenant le poteau, c'est
0: n'importe quoi. Il ferait mieux de mettre un airbag sur ma gueule,
18: je sais.
1: Voilà.
21: Mais non, c'est bien ce qu'il a dit, Manu.
0: Alors, Momo, au revoir.
1: Non, pas du tout.
0: Au revoir.
1: On a imité ma voix.
0: Non, mais c'est terminé. Au revoir.
1: C'était une voix de fille.
0: Au revoir. Au revoir. Merci.
18: Je comprends pas, il court plus vite que les balles.
3: Ouais, j'ai donc sur le net Lady Mitchell qui me dit comme quoi ça serait des mines qu'elle avait dans le coffre en fait par rapport à son association et en frappant le poteau ça a explosé.
0: Non, c'est pas du tout ça, donc ça a rien à voir. Y a personne d'autre, hein.
18: Si, j'ai quelqu'un. Mais tu me cries dessus.
0: Bah alors,
18: on accueille donc Monsieur X. Bonsoir.
11: Oui, bonsoir Monsieur Cussin. Bonsoir tout le monde.
21: Bonsoir Monsieur X.
0: Fréquence. Eh, hey, tu parles plus fort devant ton micro.
11: Alors, je suis pas censé dire.
0: Tu donnes ta fréquence.
11: Ah, je ne peux pas. Bon, d'accord, j'ai comme.
21: Avire-le, les nuls.
11: 102.8.
0: Alors, donc 102.8. Tu veux réagir à la question?
11: Bah écoute, effectivement, oui, puisque dans la fillette blanche, c'était moi.
0: Bon, ouais, allez,
21: avire-le.
0: Allez, hop, bonne nuit, parce que. Bonne nuit.
11: C'est pas possible.
0: Au revoir, j'ai dit. Manu, tu me le retires de l'antenne, s'il te plaît, merci.
21: Oh là là. Et toi, Gérard, qu'est-ce que t'en penses?
0: Moi, personnellement, ce qui s'est produit, on ne sait pas si c'est vraiment... Ouais, mais Fielder, c'est sympa, le double...
18: Excuse-moi, c'est pas moi.
0: Donc, en fin de compte, l'histoire du 13e poteau, pour moi, c'est pas vrai, c'est faux, en fin de compte. Ce qu'il y a, c'est que, d'après ce qui a été dit, on en revient encore sur comment...
21: D'accord avec moi, quoi.
0: Bah, disons pas, je suis d'accord avec toi, ouais, bien sûr, mais ce qu'il faut dire, c'est qu'on revient encore sur cette question par rapport à la question 3, comment s'est déroulée exactement la question. Donc, en fin de compte, on va pas encore s'éterniser.
21: Ouais.
0: Donc, alors, on va pas... Il y a quelqu'un d'autre, Manu?
18: Ouais, j'ai du monde.
0: Bah,
18: donc on a Gustave Durand, c'est toi. Hein. Donc on y va, Gustave Durand.
11: Oui, bonsoir. Salut,
21: bonsoir,
11: Gérard.
21: Bonsoir.
0: Salut, la fréquence.
11: 1.9, j'appelle de Paris.
18: Donc on a aussi Jean Poulpe. Bonsoir, Jean Poulpe.
23: Bonsoir à tous, bonsoir. C'est 105.4. Voilà,
0: d'accord.
23: Ce que je me l'ai demandé.
11: Quelle charmante voix.
0: Merci. Merci pour... Pour en finir avec l'histoire là, donc à vous, Jean-Poule et Gustave là.
23: Jean-Poule, oui. Ben il y a un P. Hein.
21: Oh là là.
23: Oui, bon, celle qui dit oh là là, faudrait la virer. C'est pas très bien. À mon avis, elle est frustrée.
0: Je vous demande de répondre aux questions, je vous demande pas de vous occuper si je vire les deux nanas ou pas.
23: On était au standard, on n'a pas trop entendu ta question en fait.
0: Alors, est-ce que le 13e poteau de l'Alma est la cause de la mort de Ladidi?
23: Jean-Poule, si je peux me permettre. Jean-Poule, j'ai la parole.
11: Vas-y.
23: Bon, oh là là. Moi je te dirais, Gérard, que pour moi ce pilier est maudit. Hein. Ce 13e pilier du pont d'Alma est maudit.
21: T'as vu, je pense que le numéro 3 répond pas à la question. Hein.
23: Non, mais je vais répondre à la question, t'inquiète
21: pas.
23: Non, je disais que donc ce pilier était maudit parce que pas plus tard qu'hier, j'étais en scooter, Gérard, et devine qui j'ai vu là-bas. C'est Stéphane Bern en train de prier devant le 13e pilier. Et c'est devenu n'importe quoi. J'ai vu des autocollants Camel Trophy.
0: Bon, allez, Jean-Poulpe, Jean-Poulpe, au revoir.
23: Sur le 13e pilier, il y a des mains qui collent. C'est n'importe quoi.
0: Au revoir.
18: C'est vrai qu'il y a beaucoup de gens à l'endroit du pont, en fait.
0: Au revoir.
18: Tu sais où il y a la flamme.
0: Jean-Poulpe, au revoir.
18: C'est un peu un lieu culte, hein. Non, c'est vrai.
23: Non, mais il y a des trucs bizarres. Il a raison, Gérard.
0: Non.
18: Ok.
23: Non, mais pourquoi?
0: Non, mais Jean-Poulpe, au revoir.
23: Mais pourquoi t'as abusé, là?
0: Non.
23: J'ai des trucs à dire, moi.
0: Bon alors tu te dépêches parce que j'en ai ras-le-bol là.
23: Bon, je te disais que dans le pilier il y avait des autocollants, c'est devenu un pèlerinage de fanatiques, c'est n'importe quoi. Franchement c'est n'importe quoi maintenant. J'allais dans ton sens, Gérard. Hein. Mmh. Moi j'adore ce que Gustave. Tu fais, j'adore ta femme, j'adore ta voiture. Hein.
0: Bon bah moi je te dis au revoir, allez hop.
21: Et tes yaourts.
0: Au revoir.
21: T'es garé où?
0: Gustave.
5: Oui, bah écoute, poteau ou pas, hein, 13e poteau ou pas, je pense que s'il était pas là, de toute façon, il serait pris le mur d'à côté ou une voiture. Donc, le résultat serait le même. Hein.
0: Bah oui.
5: Ouais. Voire pire.
0: Gérard.
5: Il aurait pu rentrer dans le 14.
9: Et c'est Malka, mais qu'est-ce que tu deviens?
5: Hein, qu'est-ce que tu deviens?
0: Non, mais Fildar, tu commences à me faire chier.
12: Alors, un peu comme Buffalo Toast. Donc,
0: pensez-vous que les secours auraient pu sauver. Oh, tu fermes ta gueule, Gustave!
5: Ah, pardon.
12: En Cosette.
0: Non, c'est pas Cosette, elle l'invirerai pas.
12: Mais si, c'est elle.
0: Non, je ne l'invirerai pas. C'est parce que Manu, depuis tout à l'heure, il me fait boire des piches.
21: C'est Cosette, je pense que
14: non, c'est pas vrai, c'est moi.
12: C'est vrai que Gérard, Manu, il a bien kiffé sur Cosette. Hein.
0: Depuis tout à l'heure, Manu, il a. Oh, vos gueules un peu!
21: Oh, connard!
5: Oh!
21: Bon,
12: qu'est-ce qu'il a dit, Manu? Qu'est-ce qu'il t'a dit, Manu?
0: Manu, il a
12: dit Cosette, elle se foutait de ta gueule.
21: Non, c'est pas vrai.
0: Alors,
12: il a bien craqué sur toi, Cosette, ouais. Gérard. Tu sais que s'il était pas avec sa grosse, il va bien
0: prendre. Ta gueule, toi, fils de pute!
12: Mais je t'ai dit, mais moi, je peux pas t'en dire autant. Mais je peux pas t'en dire autant.
0: Moi, je te dis ta gueule!
12: T'as bien kiffé sur sa voix quand même, hein. T'es vraiment un porc.
0: Huitième question. Pensez-vous que les secours auraient pu sauver la Didi s'ils avaient été plus rapides? Gustave.
5: Non, je pense pas. C'est une fois que le choc est arrivé, la médecine, dans ce cas-là, ne peut rien faire.
0: Non, mais je te parle pas de la médecine, je te parle de secours.
5: Plus rapidement, non, je vais te dire non, tout de suite. C'est pas possible.
0: Ouais.
5: Elle était dans le coma, elle est morte quelques heures après, c'est ça?
12: J'ai l'impression que les secours sont pas arrivés très rapidement, en fait.
5: Ouais,
12: c'est pour ça le souci, en fait, qu'on se pose avec Gérard.
0: Non, mais ça, de toute manière, on va en savoir plus.
5: C'était peut-être des secours leader price, hein, je sais pas.
0: Allez, hop, au revoir, Gustave, ça t'apprendra de citer des marques. Hop! Au revoir. Alors, Cosette.
21: Ouais. Eh ben, moi, je dis les secours, ils auraient mieux fait de pas picoler avant, hein, comme toi, parce que comme ça,
0: Cosette,
21: elle n'aurait pas mouru.
0: Bah, tu vois,
12: au revoir, Cosette,
0: à ce coup-là.
12: Tu vois ce que je te dis?
0: Au revoir. Qui c'est qu'on a maintenant, là?
12: Eh ben, on a toujours Lady Diana, les gens poulpes.
0: Non, je lui ai dit au revoir à celui-là.
12: Non, mais je l'ai, enfin, tu vois, il est cool, quoi.
23: Je suis toujours là.
12: Pas de problème avec Jean Poulpe.
23: Ah, ça se passe bien.
0: Bon, alors tu réponds à la question, je te dis au revoir pour le vrai.
23: Le problème avec la question, je vais t'expliquer ça vite fait, Gérard, c'est que j'ai été repris par Manu juste au moment où tu l'as posé.
12: Non, c'est vrai,
0: Pensez-vous que les secours auraient pu sauver les Didi s'ils avaient été plus rapides?
23: Ah ouais, ils ont mis trop de temps, ça c'est vrai, Gérard, franchement. C'était mal indiqué en plus.
0: Je te signale.
23: Il y avait le bordel dans Paname. Hein.
0: Ouais, je te signale, à 3h du matin, alors que c'est arrivé, il y avait personne sur la route. Hein. Donc alors arrête de dire des conneries.
23: Bah Gérard, il y avait beaucoup de témoins, tu sais, ça a fait.
0: Non mais attends, de toute manière tout était dès qu'il y a eu l'accident, tout était bouclé, hein.
12: Je crois qu'en plus l'ambulance qui est venue en fait sur les lieux était un hôpital qui était vachement plus loin qu'un hôpital qui était plus proche.
0: Ce qu'il y a, c'est que on va laisser parler la Diana et puis après on va répondre.
21: J'ai des choses à dire. En fait, moi j'ai entendu, et c'est vachement vrai, que s'ils l'avaient emmenée tout de suite à l'hôpital, s'ils n'avaient pas essayé de la soigner sur place, elle aurait été vivante.
0: Non, mais ce qu'il y a, c'est que ce qui s'est produit, donc pour moi, ils sont arrivés assez rapidement parce que de toute manière, ils sont obligés. Et donc, il y avait personne à 3h du matin sur les routes, comme me dire Jean Poulpe. Ce qui s'est produit, c'est que en fin de compte, elle est pas morte sur le coup, et elle est morte pendant son transfert à l'hôpital.
12: Je croyais qu'elle avait plus de coups.
0: Elle est morte pendant son transfert à l'hôpital, donc ils ont essayé de la réanimer sur place, et elle est morte pendant son transfert à l'hôpital.
12: Excuse-moi, Gérard, pourquoi tu parles de transfert? Elle jouait pas au foot. Ok, Manu.
0: Aïe. Voilà ce qu'on pouvait dire sur ça.
23: Une vanne de D2.
0: Voilà ce qu'on pouvait dire
12: c'est
0: sur.
12: Vrai, je dirais DH, mais.
0: C'est vrai. Voilà ce qu'on pouvait dire sur les secours.
24: 450 francs pour la voiture de Monsieur Cusin.
23: C'est une affaire, c'est une flambie mobile.
0: Bon, Manu, je sais pas d'où il vient. Je me le remets encore une seule fois. Je casse je me casse.
12: D'accord,
0: j'arrête à 1h30.
24: La voiture de Monsieur Cusin.
23: Il trafique de yaourt, mec là.
21: Putain.
0: Bon.
23: Niveau des yaourts au gosse, Gérard.
0: Alors, Jean Poulpe. Au revoir.
23: De yaourt.
0: Voilà, comme ça.
18: Non, mais on est bien avec Lady Diana, on est solo, on est bien.
12: Mais Cosette, elle est où, Cosette?
18: Mais Cosette, elle est partie, elle l'a traitée d'alcoolique.
12: Non.
0: Mais si. Manu, un conseil que je te donne, tu fais ton boulot, tu me retrouves des auditeurs rapidement.
12: Bah, j'ai Dodie. Pourtant, t'avais bien kiffé sur Cosette quand même.
18: J'ai Dodie Lafayette.
0: Non, j'en ai rien à foutre, tu me le retires ou sinon j'arrête le débat et je donne l'antenne à.
18: T'es con quoi, je viens de le prendre, il est jamais passé.
0: Non, tu l'as déjà pris.
23: Non.
18: Mais non.
23: C'est qui?
18: Dodie Lafayette.
0: Mais alors, tu peux le dire avant?
12: Tu peux ou pas?
0: La fréquence.
23: Zoomer, c'est Dodie Lafayette, c'est 117.7 à Glavio sur Faisan, bonsoir.
0: N'importe quoi, cette fréquence.
23: Bah, 117.7.
0: Et c'est du quel côté?
23: C'est fun, c'est dans Lyon-Maritime.
0: Dans Lyon-Maritime. Dans Lyon-Maritime.
23: Tout à fait, oui, c'est la partie côtière.
0: Ouais, tu te foudrais bien de ma gueule, tu te foudrais pas de ma gueule un peu.
23: Attends, révise un peu ta chéo et puis
0: tu vois.
12: Il y a l'hôtel de la plage là-bas.
23: Bah, tout à fait, Lyon-Maritime, j'y reprends une carte ce soir en rentrant.
0: Je sais ça, ferme.
12: Il en fait plein des cartes dans son pieu.
23: Écoute, c'est ce que je dis quand même.
0: Bon, on verra, je contrôlerai la fréquence.
23: Vas-y, contrôle.
0: Parce que Lyon.
23: Lyon-Maritime.
0: Ouais, c'est ça.
23: N'y a-t-il pas eu
0: un sabotage sur la voiture de Lady Di? On revient sur la question 3, donc on va encore s'éterniser là-dessus.
12: Et c'est quoi la prochaine après?
0: La prochaine.
12: Donc c'est la combien?
0: C'est la 10.
12: Oh putain, merde.
23: C'est la combien?
12: Chaud. C'est quoi la suivante? Parce que.
0: Et est-ce que les normes de sécurité du pont de l'Alma sont valables?
12: Ah, c'est une bonne question, ça.
18: Ça peut être bien, ça.
0: Par rapport au pont. Au poteau au milieu,
12: par rapport aux autres ponts où il n'y a pas de poteau,
18: on en a parlé tout à l'heure.
0: Ouais, par rapport à l'autre pont, pont des Invalides, voilà.
18: Je peux accueillir quelqu'un pour répondre à cette question avec les autres, parce qu'ils sont deux. Mmh. Donc on va accueillir Fiat Pousseau, bonsoir.
7: Salut Gérard.
23: Bonsoir Fiat.
7: Bonsoir tout le monde.
21: Bonsoir Fiat.
0: Salut.
7: Bonsoir.
0: Fréquence
7: 101.4.
0: Hey. Quand tu dis bonsoir, tu donnes ta fréquence, comme ça, ça va plus vite pour moi, d'accord?
7: Excuse-moi, pas de problème.
0: Donc la question, est-ce que les normes de sécurité du pont de l'Alma sont valables par rapport au poteau au milieu, donc par rapport à l'autre, au pont, par rapport à d'autres ponts?
12: Par rapport à d'autres ponts, il y a le pont des Invalides qui est pas loin.
0: Pont des Invalides, voilà. Alors,
12: vous avez compris la question ou Gérard doit l'expliquer?
23: On va improviser, t'inquiète.
0: Chat Pousseau.
12: Parce que c'est une question intéressante en plus.
21: Oui.
0: Chat Pousseau.
7: Écoute, je dirais que les normes de sécurité, elles doivent être réglementaires. Mais bon, dans un tunnel comme ça, tu passes pas à 80, quoi. Déjà, c'est ça qu'il faut voir.
0: De toute manière, on en a assez discuté tout à l'heure. Il allait quand même assez vite, hein, d'accord.
7: Ouais, voilà. Donc,
0: Manu, oui.
18: Oui, juste un quatrième auditeur pour compléter le tableau. On accueille Oxmo Porcino, bonsoir.
13: Bonsoir à tous.
23: Bonsoir Oxmo.
13: Salut Gérard, l'enfant seul.
21: Oxmo.
13: C'est toi.
0: Fréquence
13: 105.
21: Chez toi.
0: Tout rond.
13: Tout rond, tout beau, tout frais.
0: Bon alors, Fiat Pousseau, donc on en était avec toi.
7: Ouais, bah donc moi je disais que en fait, c'est pas totalement les normes de sécurité quoi. Faut pas juste rouler.
0: Ouais, non, mais ce qu'il y a, c'est que faut dire que
12: oui, vas-y.
0: Il roulait pas doucement, c'est pas ça
12: le plus important. Le plus important, c'est pourquoi sous ce pont il y a des poteaux au milieu.
18: Alors que
12: sur les autres, il y en a pas. Bande de blaireaux.
0: Si. Attends, moi je peux te dire qu'il y en a du côté du sur le pont là qui rejoint la porte Maillot. Il y en a. Des poteaux sur celui qui sort du boulevard Pérère.
18: C'est sûr, on trouvera toujours un pont sur avec des poteaux.
0: Ouais, mais il y en a aussi là-dedans.
12: Pas des poteaux, c'est un mur en ciment.
0: Ouais,
12: c'est pas pareil.
0: Je veux te dire une chose,
12: c'est pas pareil.
0: Ouais, non, mais le virage est quand même assez grave aussi là. Le mec qui sort.
23: Attention, il conduit maintenant, il sait de quoi il parle.
0: Ouais, ben tu te tais, toi.
12: Attends, il est en deuxième, il va pas plus loin.
0: Ouais, c'est ça. Fiat, alors toi.
7: Ouais, moi je t'ai déjà répondu deux fois là, c'est bon, tu te calmes.
0: Osmo.
23: Ouais, pour moi les normes de sécurité étaient à la hauteur de l'événement. Franchement pour moi.
0: Pourquoi?
18: Mais voilà, pourquoi il y a des poteaux?
12: Pourquoi il y a des poteaux sous ce putain de pont?
23: À mon avis, c'est un problème de déco ça. Qui a fait le pont? Est-ce qu'on a un nom là?
0: Non.
18: Bah non.
0: On sait pas qui c'est qui a construit les ponts.
23: À mon avis, c'est un complot.
18: On sait qui dort dessous, mais on sait pas qui les construit.
12: Ouais. À mon avis, Gérard sera pas contre moi, je suis sûr.
23: Non.
12: C'est que c'est un vieux pont.
23: Ouais.
12: Et qu'ils ont pas fait, tu vois, ils ont pas la même structure, en fait, les nouveaux ponts que le pont de l'Alma. Donc ils sont obligés de le renforcer au milieu avec des poteaux.
23: Exactement.
0: Ouais, mais faut dire une chose que celui qui a été construit, là, il y a pas longtemps et qui a été inauguré, il a été refermé parce que les normes de sécurité ne correspondaient pas aussi, hein. Celui de.
14: C'est le Charles de Gaulle.
0: Non, mais je te parle pas. Putain, mais tu es. T'es con, toi, ou quoi?
14: Et si, pour les normes de sécu, tout ça, il était pas aux normes.
0: Eh, celui qui vient de se construire, là?
15: Ouais, non, mais c'est pas le problème, c'est pas le problème.
12: C'est pour la bibliothèque, ça.
14: Pas Carville ou?
0: Non, il y en a un là qui vient de se construire. Je sais pas.
15: Aller sur l'île dorée, ça, mais ça n'a rien à voir.
14: La ligne Imaginot.
0: Non, bon, c'est bon, on va pas s'éterniser. Dodi,
12: Pont de Deauville.
14: Ouais, bah écoute, c'est vrai que, comme disait Philou, il m'a coupé la weed sous le pied. C'est un problème de structure. Il faut savoir que quand même un pont, ça tient pas tout seul. Mm-hmm. Faut quand même être réaliste. Je sais que toi, t'as pas forcément des notions d'architecture très très très poussées. Mis à part la cabane, mais c'est vrai qu'il faut que ça tienne quand même. Faut quand même voir qu'il y a du trafic sur le pont, parce que toi tu parles en dessous, mais faut voir au-dessus aussi.
15: Ah, il y a de la route.
14: Voilà, il y a de la biroute au-dessus, donc forcément il y a du trafic, il y a du passage, donc bah il faut renforcer en dessous. Hein, ça me paraît logique, malheureusement.
12: Mais,
14: hein.
12: mais pourquoi il y a des poteaux?
14: Parce que à la base ils voulaient faire un mur, mais ils se sont dit on va gagner un peu, on va juste faire des poteaux quoi. En fait mais, ça fait un mur avec plein de trous.
12: Mais pourquoi?
0: Oh ta gueule toi.
21: C'est... À mon avis.
0: Bon, d'Adianal là.
21: À mon avis, pour répondre à Silda, il y a des poteaux pour soutenir le pont, mais...
14: Bah oui.
12: Mais pourquoi dans ce d'avant, il n'y en a pas?
0: Putain, mais vous me faites chier.
12: Non, c'est ça la vraie question.
21: C'est conçu de la même façon.
14: Il y a moins de trafic sur l'autre pont, donc il y a moins besoin de soutien.
12: Mais de manière, et cette question, excusez-moi si je peux me permettre, amène à, est-ce que c'est pas la mairie de Paris qu'aurait fait ça exprès?
14: Est-ce que tu parles de Tibéri là, Manu?
21: Oula, tu vas loin, Manu.
0: Ouais, Manu, tu ferais mieux de fermer ta gueule et ça va mieux.
14: Tu vas loin, Manu.
0: Voilà, question sur l'IRC.
16: Ouais, j'ai une autre possibilité. Moi,
12: ok,
16: c'est...
12: Mathieu. Okay, mais Michel. Pourquoi, en fait, il y a des poteaux?
0: Ta gueule!
14: Un bisutage. Ok, Michel. Comme tout le monde.
0: Merci.
16: Ouais.
12: Non, mais c'est bon, Mathieu, c'est bon.
16: Ok, d'accord.
14: Ouais, tu peux y aller. Laisse tomber, ça sent le clavier. Laisse tomber.
0: Toi, tu fermes ta gueule ou je te dis au revoir, je vais pas...
12: Bon bah vas-y Mathieu, on va pas attendre deux heures.
16: J'ai quelque chose donc de Lady Tout Ce Qui Pense, qui me dit donc en fait ça serait la machine à faire des pointillés sur les routes qui aurait déconné, et au lieu de faire des petits pointillés, ça fait des gros pointillés.
0: Non, ça a rien à voir avec l'histoire des ponts.
14: Toi Gérard, pour redevenir un petit peu sérieux, t'aurais fait le pont comment?
0: Moi j'aurais rien fait du tout.
12: Non mais ce qu'il faut se poser comme question.
0: Non attends, ouais. toi tu vas fermer ta gueule.
14: Attends.
12: Non mais c'est ça.
0: Vous allez fermer vos gueules les auditeurs, c'est moi qui commande.
14: Laisse-le.
12: Mais pourquoi? Tu vois pourquoi elle s'est crachée sous le pont de l'Alma?
0: Et pourquoi tu fermes ta gueule?
12: Non mais c'est pas compliqué à comprendre. Pourquoi elle est tombée et elle a eu l'accident sous le pont de l'Alma et pas sous le pont des Invalides?
15: Parce qu'il y a des poteaux.
12: Voilà.
15: Pourquoi il y a des poteaux donc?
0: Et pourquoi tu as fermé ta gueule?
14: Elle sera morte noyée.
0: Et toi tu fermes ta gueule?
21: Ouais,
14: mais attendez les mecs, il y a un truc qu'il faut penser, c'est que le dessus du pont a été fait avant le dessous. À la base c'était un pont du dessus.
0: Allez, ferme ta gueule.
14: GG, sois rallye, c'était un pont du dessus.
0: Allez hop, terminé.
14: C'est une taupe qu'a causé un trou.
0: Alors pensez-vous que l'affaire...
17: Frère Jacques, couille plate, voilà la bassine entre les gonzesses, ding
0: dang. N'importe quoi. Ouais, c'est ça, ça fait rien. Ta gueule, on voit ça. Et alors, on va s'écouter Steve Austin Mini avec un poteau, ça va 13. Bonjour.
12: Oh là, quoi?
15: Oh là là, dur.
12: Vas-y, reprends-le avec des.
0: Steve
12: des...
0: Austin Mini avec un poteau, ça va 13. Bonjour les dégâts. Et on se retrouve après pour la suite.
12: Répète la question.
0: Et la question, c'est pensez-vous que l'affaire Lididi est une affaire classée? Et on se retrouve après pour la suite et la fin du débat.
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0: Tu dégages.
14: Pourquoi connard?
0: Allez, hop dehors.
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0: Et voilà, on est de ce...
12: Oh, c'est chaud, ça.
0: Fuldar, c'est pas la peine d'en profiter parce que le chef il est parti. Hein.
12: Ah bon, il est parti? Je savais même pas.
0: Donc, on vient de s'écouter Steve Austin Mini avec un poteau, ça va. 13, bonjour les dégâts. Donc,
12: on en a parlé juste avant.
0: Osmo, rebonsoir.
14: Bonsoir, ça va bien?
0: Fiat Pousseau.
26: Ouais, c'est plus comme nom. Salut, connard.
0: Au revoir.
14: Ah, c'est dommage.
0: Au revoir.
14: En direct, hein.
0: Hop là. Terminé.
12: Le mur.
0: Dodi, 117. Dodi, rebonsoir.
14: Alors, t'as vérifié, c'est bien ça, t'as vu.
0: Et Daddy Anal pour finir.
21: Lady Anal, oui, rebonsoir.
0: Et donc, la question, c'est pensez-vous que l'affaire Lididi est une affaire classée? Donc, Osmo.
12: La vérité est ailleurs, genre.
14: Non, pour moi, c'est pas classé, hein, et ça sera jamais classé. Hein. Il y a eu des trucs bizarres, quand même, dans cette affaire.
0: Hein. Non, mais de toute manière, faut... Dodi.
26: Ouais, bah écoute, non. Bah, l'instruction est en cours, hein, donc on peut pas dire que c'est classé. Hein. Mmh. On n'a pas encore tous les éléments.
0: Bah, on verra.
15: Moi, je pense qu'on les aura... Franchement, je pense qu'on les aura jamais. C'est niqué. De toute façon, on saura jamais vraiment ce qui s'est passé.
26: Ça sera un peu comme l'affaire Kennedy, en fait.
0: Ouais, attends, ouais, Dodi. Attends, 5 minutes. Voilà, Dodi...
12: Daddy Cool.
14: Daddy Cool, ouais.
0: Daddy Anal, là.
21: Oui.
0: Donc, pour toi,
21: Bah, c'est pareil, on saura jamais, quoi, mais ça pourra jamais être dit, ou alors, je pense
2: qu'on... C'est là.
21: Je pense qu'on sera mort quand ce sera dit, quoi.
2: C'est
12: mais de manière...
21: Elle me trouble, hein, ma cochonne.
23: Il y a tout le monde, hein, elle est immonde.
12: Ce qu'il faut se dire, ce qu'il faut se dire sur... ce qu'il faut dire pour cette histoire, pour moi, pour nous, pour moi, personnellement, c'est une affaire qui a été vite bouclée, parce qu'on n'en entend plus parler.
4: Parce qu'ils ne peuvent pas, en fait, donner le...
6: À mon avis, ce serait trop
4: la solution, quoi.
12: Mais même... toute manière, ils ont toujours pas retrouvé cette fameuse voiture.
6: Si
12: donc,
6: excuse-moi, si ça se trouve, ils l'ont retrouvé, ils veulent pas te le dire.
12: Non, ouais. Mais même, à mon
6: avis,
26: c'est pas le dernier au courant.
12: Non, mais même.
21: C'est Scotland Yard.
6: En plus, t'as changé de numéro de portable, donc.
12: Ouais. Non, mais même, ils ont.
21: Il a repeint la voiture en plus.
26: Ils ont été au foyer.
12: Ils l'ont carrément. Pour moi, ça a été une affaire vite bouclée. Donc, apparemment, on saura jamais les causes exactes de l'accident.
23: Mais pour toi, Gérard, c'est qui?
26: Ouais, t'as une théorie, toi.
12: Personnellement, de manière, ils sont toujours à la. On n'en entend

0: rien à voir, Gérard. Non, mais sérieusement, donc, toi, tu penses
1: moi,
0: à quoi?
1: Non, mais personnellement, ça a été vite terminé.
0: Non, mais ça, oui, on a compris. Mmh. Mais toi, tu privilégies
2: quoi? C'est la mafia.
0: Mais non, c'est la Mercedes, c'est le poteau, c'est
1: on ne sait pas.
0: C'est le chauffeur, c'est quoi?
2: Mais t'as bien un avis, c'est obligé, t'as un cerveau, t'as un avis.
1: Mais même, de toute manière, on en a assez discuté sur la troisième, donc pour nous, pour moi personnellement, ça vient de l'histoire avec le chauffeur, et puis il y a cette fameuse Fiat aussi qui a pas été retrouvée, c'est tout.
3: C'est le chauffeur qui est décédé ou c'est le garde du corps?
1: Le garde du corps.
2: Non, le chauffeur.
3: Non, c'est le chauffeur.
0: C'est le chauffeur qui est décédé.
2: Le garde du corps, on l'a eu tout à l'heure.
1: Non,
3: le garde du corps, c'est Trevor Jones. Si.
1: Non.
3: Il y a plus qui était devant à droite, à la place du mort, généralement. Et non, comme c'est pas vrai.
1: Donc, c'est terminé.
3: Puisqu'il en est sorti.
1: Terminé, on a fini là-dessus. Ouais,
4: j'ai Vachalady qui pose une question. Est-ce qu'un pro du volant aurait pu éviter l'accident?
3: C'est vrai, ça se trouve, c'était peut-être pas un bon chauffeur.
2: Est-ce qu'il avait son permis?
1: On sait pas.
0: Si je peux me permettre une boutade, c'était peut-être le frère à Sénat.
3: Deux Sénat.
2: Ou son cousin.
3: Les deux.
1: Manu, tu fermes ta gueule. D'accord. Et Osmo.
2: Oui. Ah non, c'est pas moi encore, là, je suis tout calme.
1: Eh, c'est Dodi, là, je t'ai dit au revoir.
2: Mais non, c'est pas moi, bah non.
1: Si, c'est toi que je viens d'entendre, donc au revoir. Au revoir. Au revoir.
2: Je suis en descente.
0: Ça y est, pas.
1: Dernière question.
3: Je voulais te poser une question, Gérard, excuse-moi. Si, par exemple, si tu dis que c'est le chauffeur, en fait, tu vois
2: Je vois où tu veux en venir.
3: Si c'est le chauffeur qui est responsable, mais j'ai envie d'aller au fond de cette histoire.
2: Oui, mais il faut.
3: Si c'est le chauffeur qui est responsable, donc c'est sa famille qui doit payer au chauffeur.
1: Mais non, mais de toute manière,
0: ça coûte cher un pilier.
1: Putain, mais personne paye là-dessus. L'histoire, elle est.
3: Mais qui paye les pots cassés,
1: mais là,
3: merde.
1: L'affaire a été classée, c'est tout. On en reste là, terminé.
0: Mais toi, en tant que pilier de bar, tu devrais t'y connaître.
1: Doit-on parler encore de cette affaire en ce moment? Et ça sera la dernière question.
0: Et pour cela, on accueille Mister Cocktail. Bonsoir.
3: Oui. Salut, wouh, la fête est plus folle. Allez, pour finir, une devinette.
5: Mon premier est une mythe.
1: Léa.
5: Mon deuxième est Téhéran. Mon tout est un président de la République mort.
3: Je ne sais pas.
0: Très dur.
6: Balladur.
1: Mister Cocktail, ta fréquence.
3: Ouh, la fête est plus folle. Ouh, Mister Cocktail.
1: Profitez-en.
2: Alors, c'est 102.7, j'appelle à San Francis, près de Comique.
6: Ouais.
2: T'es trop drôle.
1: Tu peux répéter ta fréquence, connard?
2: 104.2. Pêche-toi, connard.
1: Dernière question, doit-on parler encore de cette affaire en ce moment? On va demander à Mister Cocktail.
2: Et c'est pas possible de parler de cette affaire. Parce que c'est pas très là. Ok. Non, je pense qu'on va pas en reparler de cette affaire, genre, c'est close.
1: Ben, je pense aussi.
2: Ouais.
1: Osmo.
2: Oui, je pense qu'on continuera à en parler parce que c'était quand même une belle femme qui est morte.
1: Est-ce qu'il faut en reparler ou est-ce qu'il faut que ça reste classé cette histoire?
2: Non, je pense qu'il faut en reparler tant qu'on saura pas qui est-ce qui l'a tué et pourquoi.
1: Bon, ok. Et Dodi pour finir. Dodi Anal.
6: Lydie Anal d'ailleurs. Moi, je pense qu'on en reparle. La preuve, c'est qu'on le fait en ce moment. Et on devrait plus en parler.
1: Non, mais de toute manière, c'est le deuxième débat qu'on fait sur ce.
6: Non,
2: c'est le premier.
1: C'est le deuxième,
6: moi. T'as jamais voulu qu'on en parle.
1: Si.
3: C'est vrai.
1: C'est le deuxième qu'on fait.
3: Non, c'est vrai que t'as jamais voulu en parler.
1: Si.
3: En fait, ce qu'il faudrait maintenant, c'est qu'on attende en fait d'avoir des nouvelles sur cette affaire pour refaire un débat. Pour approfondir encore, plus creuser quoi.
0: La bagnole ou.
1: Non, mais de toute manière, c'est terminé. Donc
0: pour la conclusion, on accueille Lady Harry.
2: Bonsoir.
1: Je t'ai pas dit de me repasser un auditeur. J'attends, il y a un truc à dire.
3: Il y a Matthews.
2: Bonsoir.
1: Salut Matthews.
2: Bonsoir.
1: Oh ta gueule.
2: Mitchell.
1: Tu me le coupes là.
2: Bonsoir. Ouais.
1: Merci.
4: Il y a Lady que des conneries qui dit au musée Tussaud. Paraît-il que Lady, elle a sa statue là-bas et elle est encore normale. Il trouve que c'est un scandale.
1: De quoi? Où?
4: Au musée Tussaud.
1: C'est où ça?
4: Imagine, il y a des poupées en cire de toi, par exemple.
1: N'importe quoi.
0: Par contre, moi, ce que je comprends pas, c'est.
3: J'ai pas compris. Elle est en taille normale.
4: Visiblement, elle est pas esquintée, quoi. Comme il y a eu l'accident, normalement, ils devraient lui donner des coups de poing dedans et tout.
1: Ouais, c'est ça.
3: L'accident. Mais d'accord.
1: Qui c'est qu'on accueille là pour la conclusion?
0: Lady Harry.
2: Bonsoir.
3: T'es jeune,
2: tout
3: le monde.
2: Bonsoir, GG.
1: Salut.
2: Alors, on écoute Fun sur 116.6 et à Chancre sur Anthrax. Bonsoir.
1: Donc tu réponds pour à la dernière question.
2: Est-ce que je peux vous la répéter, s'il te plaît?
1: Doit-on parler encore de cette affaire en ce moment et ça sera la fin du débat?
2: Moi je pense que cette affaire, elle est comme le Didier, elle est morte et enterrée, donc il vaut mieux pas remuer quoi. C'est suffisamment triste. Je sais que c'est la fête des morts, que tout ça, que c'est l'occasion d'évoquer un petit peu tout ce milieu là quoi. Mais bon, laissons les morts où ils sont.
7: Et tu t'es prise pour Stéphane Bern, Gérard ou quoi?
1: Non mais

0: Bon, alors, conclusion du débat.
1: Tu rigoles, il est moins 10, là, on continue.
0: Non, c'est terminé.
2: Il y a un truc qui fait.
1: On va tirer un quart de ticket resto.
3: Lance-nous une question bonus, là, pour savoir
0: comment aller faire le débat. C'est terminé, je dis.
4: Attends,
1: en plus, maintenant, tu rentres en caisse, donc tu seras chez toi plus tôt.
2: J'avais juste une question à poser à Gérard.
0: Eh, vous fermez vos gueules un peu.
1: Oui, bien sûr. Regarde tes gourdasses à foutre.
3: Attention, il commence à faire froid et ça glisse.
2: Gérard. Excusez-moi les auditeurs,
1: oui,
2: de vouloir approfondir encore un peu ce débat.
0: Non, mais moi tu commences à me casser les couilles, moi j'ai dit que c'était terminé, donc tu vas pas me casser les couilles.
2: C'est une simple question rapide, c'est pas méchant.
1: Ouais.
2: Tu vois, Lady Di, elle avait deux enfants avec le prince Charles, c'était le prince Philippe ou le prince je sais plus quoi.
1: Prince William.
2: Moi, tu vois, ma mère, elle décède dans un accident de voiture comme ça. Je me pose des questions, tu vois. J'essaie d'approfondir l'enquête. Est-ce que tu crois que ses enfants essaient de savoir vraiment la raison du pourquoi, du comment?
0: Mais lui, il a fait une conférence.
4: Bonne question.
0: Me le coupes là.
2: J'ai posé la question à Gérard. Hein.
1: Ouais, bon.
0: Le prince William, ça fait une déclaration à la presse en disant qu'il n'en veut plus en entendre parler. Il veut pas qu'il paraisse.
1: Il a surtout dit qu'il voulait bouffer la chagade de Britney Spears. Hein,
0: c'est ça. Arrêtez un peu de dire n'importe quoi. Arrêtez de dire des conneries.
5: Excusez-moi, mais pour revenir sur une question qui m'a plutôt intéressé et qu'on n'a pas développé assez à mon avis, c'est au niveau des piliers.
0: Oh ta gueule avec tes piliers, tu
3: veux gothique ou
1: non, mais c'est
0: tu ferais mieux d'aller voir dans un terrain de rugby s'il n'y a pas des piliers pour ta gueule. Terminé, conclusion.
1: D'accord, la base de
0: la diarrhée.
4: J'ai une question à te poser encore.
0: Ouais. Vite fait, parce que c'est la fin, alors.
1: Il y a le temps.
2: Attends, tu sais, le temps qu'il démarre, il démarre à l'heure 14, faut au moins une petite quart d'heure.
0: Ta gueule, t'as vite, avec ta Peugeot.
5: À la manivelle, alors.
0: Avec ta 205.
1: Faut pousser, puis
3: il va chercher des palettes de yaourt encore.
0: Oh, ma gueule!
4: À ton avis, si Lady Di et Dodi n'étaient pas morts, ils seraient mariés, qu'est-ce qu'ils seraient devenus?
0: Normalement, c'était prévu qu'ils se marient aussi. Donc,
1: il fallait quand même qu'ils divorcent avant.
0: Ouais, mais ça, c'est. On sait pas exactement,
2: ça
0: mais.
2: Je commence chez les rois, parce que tu.
0: Bon, tu arrêtes, ça fait le dire, s'il te plaît.
2: C'est pas moi.
0: Si, c'est toi, tu m'as fait chier, celle-là.
2: Ah, tu vois, alors, je coupe l'insert, c'est eux.
0: Non, tu arrêtes, parce que ça m'énerve.
2: Oui, je voulais dire, comment ça se passe au niveau du divorce? Parce que ça n'a jamais été prononcé, en fait, avec le prince Charles.
0: Bah, on sait pas. Si, ça a déjà été prononcé.
2: Non.
0: Ah bon, bah.
2: Donc, en fait, c'est toujours sa femme.
1: Il est veuf.
0: Bah, maintenant, il est veuf et c'est tout. Donc, pour terminer.
3: Non, pas du tout.
0: Bah, tu fermes ta gueule, c'est moi qui commande.
6: Avez-vous porté la chatte à la mode? Avez-vous porté la chatte?
0: Bah, on va s'amuser avec celle-là.
3: Elle était bonne au lit, Gérard.
0: Qu'est-ce que ça peut te foutre, connard?
3: Non, mais je me renseigne.
0: La Dianelle, quelle conclusion de ce débat?
4: Oui, eh bien, Gérard, j'ai trouvé que c'était un débat de merde. Excuse-moi.
3: Pour changer.
4: Et quand même, rouler à 190 sous le pont de la main, tu aurais pu éviter de picoler, quoi.
0: Le prochain coup, tu te borreras comme
4: Cosette. Non, mais attends, à l'autopsie, ils ont retrouvé des vieux poils de moustache tout boutillés sur la chaglade de Lady Di.
3: Vieux boutillés.
4: Ces gars, ils vont te retrouver, hein.
0: Allez, hop, au revoir, salut.
3: On peut se laisser ta beuge en polystyrène.
0: Cosmo.
1: T'es repéré.
3: Ouais, non, c'était un bon débat, Gérard. On a bien appris qui était Lady Di. On a bien cerné sa mort. Alors, moi, je dirais pour ma part que Lady Di était une femme quand même qui s'occupait de la Croix-Rouge, qui s'occupait des enfants. Donc c'était.
1: Elle pouvait
3: pas être mauvaise, cette femme.
1: Elle déminait quand même.
3: Bon, il faut mettre ça sur le compte du destin.
4: Ouais.
3: C'est tout, Gérard.
1: C'est la fatalité.
3: Ni plus ni moins, toi, tu peux bien te scratcher avec ta R14 en livrant des flambises aux gens de la Croix-Rouge. C'est tout à fait possible. On met ça sur le destin, Gérard, ni plus ni moins.
0: Au revoir, Mister Cocktail.
1: Mister Cocktail. Bon, bah écoute, c'était un bon débat, je trouve, hein, malgré la seule question que j'ai tapée. Ouais. Mais non, j'en ai appris beaucoup plus sur les Didi. Et moi, je voudrais savoir si avec la R14, on t'a vendu des tickets de bus.
0: Au revoir.
1: Ok.
0: La diarrhée.
3: Moi, l'autre fois, Gérard, j'ai trouvé un rat dans mon yaourt.
0: Ouais. Au revoir.
1: C'était un bon débat. C'était un.
2: Ah, pardon, c'est moi.
1: On m'a dit que j'ai pas fini.
2: Vas-y.
1: C'était un bon débat, mon GG. J'espère que tu le referas pas quand même d'ici 2-3 ans. Tu fais tourner un petit peu. Si ça intéresse quelqu'un, j'ai une Fiat Uno blanche à vendre, donc vous écrivez tous, boîte postale, 13e pilier, tout ça. Vous connaissez la suite.
2: D'accord, merci.
0: Voilà, bonne nuit.
2: Merci à toi, Bonnebourg.
0: Comme dirait Max Bonnebourg,
1: conclusion. Bon, ta grosse.
0: Va te faire enculer.
1: Okay.
0: Ah, voilà.
2: Elle te le rend bien.
0: Mathieu, là, pour terminer, conclusion de l'IRC.
7: Avec 9200 internautes. Et...
2: Oh ouais, pas mal. Hein. Pour un débat chaud.
0: Ah ouais, bien.
7: Ah, c'est
0: ouais. Ce qu'il faut dire. Ce qu'il faut dire aussi, on n'a pas, il y avait pas beaucoup de monde parce que pourquoi j'avais... Oh, ça suffit là. Ce qu'il faut dire, ce qu'il faut dire, c'est que comme c'était les vacances, donc on n'a pas eu beaucoup de monde. On aurait pu avoir un peu plus de monde que ça sur le site, hein, parce que là, faut dire que c'était les vacances de la Toussaint. Quand même, hein. Donc voilà. Donc conclusion de l'IRC pour terminer.
7: Bah, j'ai pas de
0: la mienne.
7: J'ai pas de poteau qui me dit, bah, comme quoi, bah, c'est triste et tout. Il propose une minute de silence pour Lady.
2: Ouais, mais après, la bande de secours, elle part. C'est le bordage. C'est ça le problème. Non, on aurait bien voulu le faire.
5: T'es nouveau dans le métier, Mathieu. Je sais.
2: Mathieu, un jour tu sauras quand tu auras la bande, tu vas te partir dans la gueule.
7: Sinon, il y a Starsky qui dit, bah, bonne conclusion, le béton français est plus dur que le métal allemand.
0: D'accord. Donc, qu'est-ce que j'ai à dire de ce débat? Ben, pour moi, ça a été à peu près bien. Ça, c'est bien. À peu près pas mal trop mal déroulé. À part Manu qui avait un peu trop ouvert sa gueule, mais bon.
8: Ah non, je m'intéresse, c'est pas pareil.
0: Donc, sinon, c'était un bon petit débat. Donc là, bah, vous allez retrouver Ricky pour la nuit sans pub.
5: T'as juste avant,
8: c'est tout. Oui. C'était juste un bon petit débat.
2: Ah, c'était un bon débat.
0: C'est tout. C'était un bon débat.
2: Est-ce qu'on a bien bossé? Honnêtement, Gérard, est-ce que Manu a fait du bon boulot ce soir? Parce qu'on aimerait bien savoir par rapport au dernier débat où on avait fait du bon boulot, soi-disant.
0: Ouais, mais sur ce débat-là, non, vous avez quand même été un peu.
2: Non, mais on n'était pas chiant. On
5: vous intéressait.
2: Voilà, on voulait poser des questions parce qu'on voulait vraiment avoir la vérité, quoi.
0: Non, mais ce qu'il y a,
2: c'est. Et je pensais que tu l'avais et je me suis trompé.
0: Non, mais ce qu'il y a, c'est qu'on s'est trop éternisé sur une question. On aurait dû avancer un peu plus vite.
5: Non, mais le truc, la question qu'il faut se poser, la vraie question dans ce débat, c'est quoi? Bon, c'est très simple, à 1h55, je pense qu'il faudrait l'aborder. C'est quoi la question?
0: La question
7: est très simple.
5: C'est au niveau du pont.
0: On n'en a rien à foutre du pont, d'accord, Manu?
5: Pourquoi celui d'avant?
0: Tu m'emmerdes.
5: Il
0: n'y
5: a pas de poteau.
0: Mais pourquoi que.
5: Le pont de l'Alma, il a des poteaux.
0: Et pourquoi que celui d'après, il va t'en foutre un poteau dans le cul? Voilà,
2: c'était super.
5: Je ne sais pas quoi répondre.
0: Donc,
5: mais juste avant, pour revenir sur cette question, est-ce que tu penses
2: chier,
5: que
2: c'est bon, Manu? Merde, t'es chiant.
5: Non, mais c'est important.
2: Ouais, mais merde, de toute façon, il le sait pas, il est con.
0: On en a rien à foutre. Donc voilà, terminé.
5: Je voulais savoir si
0: à la ligne.
2: D'accord. Juste avant de finir et d'envoyer le Ricky Show, on a reçu une lettre, en fait, Anka est allée pendant que tu l'as virée. Elle est allée à l'hôpital, donc j'aimerais bien qu'Anka revienne dans les studios.
0: Non, moi c'est terminé,
2: on a un papier.
0: J'ai dit que c'était terminé, ça c'est des conneries.
2: On a reçu un papier du centre.
0: Tu fermes ta gueule, c'est eux qui l'ont tapé, d'accord?
2: Quoi?
0: Parce que c'était imprimé.
5: Non, c'est toi qui l'as tapé, c'est pour ça qu'elle est
0: imprimé. C'est eux qui l'ont tapé. Merci, sur Mathieu, l'internet de là-bas. Mathieu. C'est terminé.
2: Ah oui, carrément. Ah ouais. Attends, elle a un bandage.
5: Elle a le grand écharpe.
0: C'est des conneries.
7: Elle a un bras cassé.
0: Tiens. Voilà ce que j'en fais de ton papier.
2: Attends, est-ce que Anka a quand même un bandage?
0: C'est des conneries.
2: Oh, Ricky Show là. Tu t'en vas où là?
0: Ricky, c'est terminé.
2: Non, 5 minutes, on met un disque. Non, on met un disque. Attends, il est pas 2h.
0: Si, il est 2h, c'est terminé. Donc,
5: non, par contre,
9: il est 4h.
0: Max.
2: Non, mais Max sera, on s'en fout, il est parti.
0: À Tour, au scoop, le.
5: Non, bon. Juste avant que tu fasses
0: ta gueule.
5: Non, c'est important, Gérard.
0: Ouais, vous faites chier.
5: Non, mais
2: c'est bon, allez, stop, vas-y, fais ton truc.
5: Non, j'ai retrouvé Cosette. Elle veut lui faire une déclaration.
0: Ta gueule.
5: Allô, Cosette?
10: Allô, Gérard?
2: Ah, Tricky, c'est bon?
10: Oui, Gérard, je suis revenue.
5: Mais ton casque,
0: Gérard. Non, c'est terminé, le débat. Le débat est terminé, c'est terminé.
10: Non, c'est une déclaration.
0: Non, c'est terminé.
10: C'est pour toi, Gérard.
0: Non, mais c'est terminé.
10: Est-ce que je pourrais lire un poème?
0: Non, il est 2h, c'est terminé. Hop, fini.
10: Mais Gérard, tu verras.
0: C'est fini.
10: Mais non, mais écoute-moi.
0: Tu liras le poème lundi. Tu peux lire le poème. Tu liras, t'appelleras le 0803 085000.
10: Toi, Gérard.
0: Tu liras le poème lundi. Au revoir.
10: Toi, Gérard.
0: Au revoir.
10: Tu ne te laisses pas faire par les éditeurs.
0: Au revoir.
10: Toi, Gérard, la pétale.
2: Mais putain, c'est Cosette.
0: J'en ai rien à foutre. Au revoir.
5: Il a envie de rentrer, hein.
0: Bon.
2: Bah, il faut qu'il démarre.
0: Alors,
2: il a fait -2 déjà ce matin.
0: Vendredi, donc ce soir. Max sera à Tours, au scoop, à Amboise, exactement.
2: Exactement.
0: Ta gueule, toi, PD, quand même. Et le lendemain, il sera à La Roche-sur-Yon, pam, pam, donc allez-y nombreux.
2: C'est la chanson pam, pam, pam, fais-nous voir l'amour.
0: Et on se quitte avec Lady.
7: Attends, j'ai quand même Jennifer qui me dit comme quoi elle aime beaucoup ce que tu fais.
0: Ouais, bah, moi, c'est terminé.
7: Pardon,
0: donc, Lady doit avec La vérité sort de la bouche d'égout, comme moi, et vous allez retrouver Ricky pour La nuit sans pub. Donc, Max, au scoop à
2: Tours, à côté d'Amboise.
0: À Tours,
5: on voit qu'il a pas marché.
0: Et La Roche-sur-Yon, au pam pam, allez-y nombreux et nombreuses, et bonne bourre et à jeudi.
2: Ouais, et je voulais te dire, Gérard, t'avais fait quand même un bon débat. Ah ouais, merci. Hein.
5: Allez, par contre, est-ce qu'on pourrait pas revenir sur la question des poteaux?
0: Non,
5: pourquoi il y en a pas?
0: Je t'emmerde avec tes poteaux.
5: Bon, allez.
2: Ah, c'était quand même un bon débat. Je te remercie, Gérard. À bientôt. Hein.
5: Salut.
0: Jean-Christophe, 23 ans de Paris. Donc bonsoir à toi, Jean-Christophe.
9: Bonsoir.
11: Bonsoir, Sandy.
0: Donc la fréquence c'est 101.9. Hein,
11: bah, tu la connais mieux que moi.
0: Bah ouais, mais ils sont au standard, ils sont un peu fainéants, ils marquent plus les fréquences.
2: Ouais, alors, pareil.
0: Oh là. Oh là, les deux problèmes qu'on va avoir, ça.
9: Donc toi, Jean-Christophe, c'est quel genre de problème?
0: Les deux.
11: Sandy, tu peux laisser parler Gérard, s'il te plaît, il y a un truc.
0: Les deux problèmes là qu'on va avoir sont assez délicats, alors on va pas trop se. Surtout le tien, là, il a l'air...
9: C'est quoi?
0: Donc toi, t'aurais des problèmes avec ton père, c'est ce que j'ai...
11: Exactement.
0: Bon,
11: exactement.
0: Alors...
11: J'ai des problèmes avec mon père, il fait des trucs vraiment pas bien.
0: C'est-à-dire?
2: Non, mais qui est ton père ou que fait ton père, je sais pas.
0: Non, mais attends...
11: Je voulais que je le dise tout de suite?
2: Bah, je sais pas.
0: Non.
11: Je veux vraiment rester dans l'anonymat.
2: Oui, vas-y.
11: Monsieur Gérard, que je reste dans l'anonymat.
2: Bien sûr.
0: Mais de manière, non, vous dites pas, vous écoutez pas ce qu'il vient de vous dire, fil d'arbre, c'est tout. Ça sert à rien de dire qui est votre père et ce qu'il fait.
2: Non, mais ça nous regarde.
0: C'est pas ça le problème, d'accord?
2: Non, c'est pas dire son nom, parce que sinon on va rien comprendre.
11: Monsieur Gérard, je m'appelle Jean-Christophe, j'ai 23 ans, je suis le fils du maire de Paris, mais je veux pas qu'on dise son nom.
0: D'accord.
11: Je reste dans l'anonymat.
0: Ok, bon, alors le problème, c'est...
11: Mon père, il fait des trucs vraiment pas bien, il fait des trucs dégueulasses.
0: Alors, quoi?
11: Il truc des élections.
0: Quoi?
11: Il truc des élections.
0: Ouais.
11: Il fait des emplois fictifs, un peu comme toi, quand tu sais ce que c'est. Et je sais pas, il y a plein de trucs qu'il fait vraiment pas bien. Moi, j'ai envie de le balancer, mais j'ai pas du tout envie qu'il sache que c'est moi. Donc,
2: le conseil que tu voudrais, c'est que Gérard te dise comment pouvoir balancer ton père sans savoir que c'est toi.
11: Ouais,
2: parce que tout en sachant qu'il est le maire de Paris.
11: Oui, exactement.
5: Okay. Sans le citer.
2: Sans le citer, bien sûr.
11: Oui.
0: Oh, je vais te dire une chose.
2: Gérard est naze, Sandy peut-être.
0: Non, mais attends, je suis naze, toi, tu fermes ta gueule, d'accord? T'es à l'aria, tu la fermes. Donc le problème qu'est.
5: C'est vrai que t'es un peu à la rue à tous les soirs.
0: Toi tu nous emmerdes. Toi tu nous emmerdes, tu fais ton standard, t'essayes de nous avoir d'autres auditeurs, ça vaudra mieux.
9: Moi tu sais déjà, je pense que tu devrais accepter ce que ton père fait comme métier, parce que même il peut être routier ou n'importe, tu vois, comme on disait tout à l'heure, le problème des routiers. Bah tu peux être routier ou infirmier ou n'importe quel métier.
2: Il y a magouille quand même, hein, chez les routiers.
9: Faut accepter ce qu'il fait et c'est tout.
0: Non mais là le problème c'est que...
9: S'il a choisi ce métier, c'est qu'il avait envie de le faire et que... Voilà.
11: Je suis d'accord avec toi Sandy, c'est pas son métier qui est pas bien, il fait un métier bien, mais lui c'est un salaud dans son métier, c'est tout.
9: Oui, mais justement, c'est lui qui prend les risques.
0: C'est toi qui dis que c'est un salaud.
11: Attends, s'il te plaît, je suis avec Sandy. Hein,
0: tu t'écrases, sinon je te vire, moi, tu vas voir si c'est Sandy qui commande, là.
2: Mais il veut pas.
11: Okay, venir,
0: tu vas te calmer un peu avec moi, là, c'est moi, je te le dis tout de suite, hein, parce que sinon, ton truc, il y en a un qui est plus grave, qui est plus grave derrière, d'accord?
9: Tu vois, justement, c'est ton père qui prend les risques de ce qu'il fait. Et même
2: c'est
9: si
2: pas ça qu'il veut. Il veut un conseil pour balancer son père.
0: Non, mais de toute manière, pour balancer son père, on peut pas lui donner de conseils comme ça. Non, mais attends.
11: Dans la scène,
0: qu'est-ce que tu as balancé, un maire de Paris, espèce d'abruti?
5: Chut.
9: C'est pas de le faire, et puis c'est tout.
0: Mais alors, mais qu'est-ce que tu as balancé ton père qui est maire de Paris? T'en es où, toi? T'es complètement taré. Oui, allez, bonne nuit. Bonne nuit. Au revoir. Au revoir. Bonne nuit, dégage. Non, mais attends. Il est complètement fou, celui-là.
11: Il est dans le 15e, en fait.
0: Non, mais c'est ça. Au revoir. Bonne nuit.
12: Et pas d'insultes
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12: Et voilà, vous venez d'écouter Jean-Michel Jarre, donc Oxygène... Oxygène 8. Et donc, pour l'instant, on va attendre qu'au standard, on me donne les auditeurs. Donc, le débat, ça porte sur les harcèlements sexuels. Alors, donc, on va déjà poser, je vais attendre encore un petit peu. Donc, la première, c'est que veut dire...
2: Non, mais on peut déjà cuire les premiers, là. Allô, qui est là?
14: Ouais, bien sûr. Alors, on a Marmite.
15: Salut.
2: On a Frisbee.
16: Et bonsoir à tous.
12: Salut.
2: Cassoulet.
12: Voilà, Cassoulet, tu parles un peu plus fort.
2: On a Bidon d'huile.
16: Ouais, salut.
12: Salut.
2: On a Point Noir. Attends, Mirko est en train de gérer parce que c'est pas son taf. Hein. Donc, t'as voulu que ce soit.
12: C'est bon, ça y est.
2: Ça a l'air, c'est les casques. Et Point Noir.
12: Ah. Oh.
17: Sinon, moi, je peux peut-être dire un petit truc sur les RC. On est 858.
12: Ah ben, c'est bien.
17: Voilà.
12: Ok. Alors, donc, Marmite. D'accord, ça commence déjà bien.
16: C'est
14: c'est pas très professionnel, ça, quand même.
0: Donc, Marmite, bonsoir. Donc, on écoute Fun Radio à Rouen sur 104.8.
16: Ouais, c'est ça, ouais.
17: Et toi, là, comme d'habitude.
0: Ah ouais, c'est vrai, avec... Donc, dégage.
17: Dégage, ça va pas, t'es fou.
0: Dégage un maximum.
17: Oh, mais oui, je dégage.
0: Dégage. Un maximum, dégage. Ça vaudra mieux pour toi. Donc, Marmite, on peut écouter Rouen, la Rouen Fun Radio sur 104.8.
16: Ouais, c'est ça.
0: Donc, Frisbees, 22 ans de Bordeaux sur 100.7 Fun Radio.
14: C'est exact, j'écoute sur Internet, c'est exactement ça.
0: C'est pas sur Internet, c'est sur la FM, hein, d'accord?
14: Pardon.
0: C'est pas du tout pareil. Cassoulet, 19 ans de Seine-et-Marne.
17: Je gère Cassoulet, pour l'instant, elle est pas là.
0: Ah, d'accord. Donc, bidon d'huile, on peut écouter Fun Radio.
17: Ah, c'est bidon d'huile qui a raccroché.
0: Non, mais, oh, tu vas pas commencer à foutre ta merde avant que je te gaufre, toi.
17: Voilà, c'est vrai. Quand je suis pas là, c'est la merde.
7: C'est de ma faute, c'est la première fois que je fais le standard, excuse-moi.
0: Alors, c'est qui est parti?
17: Donc, bidon d'huile est parti, et je suis en train de gérer Cassoulet. Et je rappelle des gens.
0: Oh. Ah, bah là, ça commence bien, hein.
17: On a Poupon aussi. Bonsoir, Poupon.
0: Poupon, bonsoir.
18: Oui, salut, bonsoir.
0: Donc, t'es d'où?
18: Je suis de Paris.
0: Donc, t'as quel âge?
18: J'ai 23 ans.
0: 23, et on écoute...
18: 101.9.
0: Yep. Et on accueille aussi... Point Noir.
19: Bonsoir Gérard, bonsoir Manu, bonsoir tout le monde.
17: Bonsoir.
0: Alors, donc, première question, donc, que veut dire le mot harcèlement sexuel? On va demander à Marmite.
19: Ouais, ça veut dire quand t'es harcelé sexuellement.
0: Mmh. Ouais, mais que veut dire exactement ce mot?
19: Ouais, bah ça veut dire que t'es un canon, puis tu te prends plein de mains au cul.
0: Ouais, non, mais attends, t'es un canon, tu veux dire un top modèle?
19: Ah non, t'es un canon.
0: Non mais attends, un canon, tu veux dire quoi dans
19: Bah t'es un canon, t'es super belle.
0: Ah ben donc, je viens de te dire, un top modèle, tu me dis non.
19: Ah non mais t'es pas forcément
0: top. Bah mais attends, mais un canon pour moi c'est un top modèle, je suis désolé.
19: Ah bah ouais d'accord, on n'avait pas le même mot alors.
0: Bah oui mais un canon ça veut dire ça pour moi. Hein.
19: Ah d'accord.
0: Oui, qui
17: c'est? J'ai récupéré bidon d'huile.
14: Ouais salut Jean.
0: Salut bidon d'huile. Ouais. Donc Cassoulet...
17: Je vais trouver quelqu'un d'autre.
0: Ok, donc on n'a pas de cassoulet, c'est bon.
17: C'est pas grave, j'ai trouvé une choucroute.
0: Bah tiens, on a une choucroute là, si elle veut, comme elle veut faire partie du deuxième débat.
20: Ah non, non, non.
0: Quoi, non, si.
18: L'invité mystère.
0: Frisbee.
18: L'invité mystère.
0: Le bulldog, il t'emmerde. tu vois, comme ça, tu es tout de suite servi là, toi.
14: Okay.
0: Alors attends, celui qui vient de dire le bulldog, maintenant tu vas répondre à la question. Ça va t'apprendre à ouvrir ta gueule. Allô?
14: Mais qui réponde?
0: Ouais, bah, qui répondent, alors, c'est qui? Entre Poupou, point Noir, bidon d'huile.
18: Ah, c'est pas Poupou.
14: Ouais, non, c'est pas bidon d'huile, je suis en...
0: Non, et c'est pas Point Noir.
19: Ah non, j'ai rien dit, moi.
18: Ouais, c'est Pierrot.
0: Hein?
18: Ouais, c'est Pierrot qui a dit ça.
0: Non, mais attends, ouais, il sort d'où, celui-là, là?
18: Bah, excuse, je suis arrivé, on m'a pas annoncé.
0: Il sort d'où, lui?
17: Non, c'est bidon d'huile.
14: Non, c'est pas moi, Gérard.
17: Excusez-moi, pour répondre à la question, c'est... Eh, moi, je suis... Eh, Gérard. C'est le bordel, hein, quand c'est Rigo.
0: Mais c'est quoi, là? Allez, toi, Rigo, tu retournes là. Toi, tu retournes là-bas. Non, mais cela, c'est le bordel.
17: Par contre, si je dégage sur un petit peu, si je peux me permettre quelque chose, excusez-moi. On nous dit un canon. On nous dit un canon, c'est fun, et on nous dit que le boulet, c'est Gérard. Merci,
0: Jean. Non, toi, t'es fatigué, tu rentres chez toi.
19: Ah ouais, j'ai compris, là.
0: Hein, t'es fatigué, tu rentres chez toi, toi.
14: C'est chaud, là.
0: Hein? Cela, c'est le vrai bordel. Là, je peux pas commencer le deuxième débat dans des conditions de merde. Hein.
18: Ouais.
0: Alors, Fildar.
18: Bon, les mecs.
0: Fildar. Dégage chez toi, t'es fatigué. Allez, hop.
21: Manu, au standard.
18: Manu, au standard.
0: Allez, c'est bon, ça y est, on se calme. Fildar, tu rentres chez toi, t'es fatigué.
18: Allez, hop.
0: Ça vaudra mieux. Alors, donc, pour toi, Marmite, le mot harcèlement sexuel, pour toi, c'est un canon.
19: Bah ouais,
0: donc, canon, donc c'est comme j'ai dit tout à l'heure, ouais. c'est un top modèle. Tu m'as démenti.
19: Ouais, d'accord.
0: Hein? D'accord, on est bien d'accord.
19: Oui, d'accord.
0: C'est ta réponse.
19: Ouais.
0: Frisbee.
14: Oui, je crois que l'harcèlement sexuel, ça doit avoir un rapport avec Binghamton, non?
0: Ah. Non, mais attends.
14: Non.
0: Hey, Frisbee.
14: Oui. C'est
18: à la bourre.
14: Oui, je suis là.
0: C'est que veut dire le mot harcèlement sexuel? C'est pas de savoir si Bill Clinton il a été harcelé, ça on en a rien à foutre.
14: Ouais, mais
0: on est bien d'accord.
14: Quand même, il a été harcelé quand même.
0: Non mais attends, ça c'est son problème, c'est sa vie privée, c'est pas la mienne.
14: D'accord.
17: Gérard, on va accueillir le dernier auditeur, il s'appelle Sifflet.
0: Mm-hmm.
19: Allô?
0: Voilà.
18: Salut.
19: Bonsoir.
14: Bonsoir.
0: Salut Sifflet. T'appelles d'où?
19: De nulle part.
0: De nulle part. Alors donc la fréquence c'est nulle part, d'accord.
18: Dis-moi siffler, je peux siffler dedans.
0: Bidon d'huile.
6: Ouais, donc ouais, pour moi le mot harcèlement sexuel en lui-même, bah moi pour moi c'est les gens qui ont des problèmes à faire l'amour. Voilà.
0: Non mais attends.
6: Je pense que c'est ça.
0: On te demande que... Je te pose la question parce que je commence à en avoir marre. Que veut dire le mot harcèlement sexuel?
6: Ouais, je vais te le dire, c'est les gens qui n'arrivent pas à baiser.
0: Non mais attends, toi t'es con... Non mais toi,
5: il a rien compris. Hein.
0: Non, il comprend pas, lui.
6: Qu'on va dire,
0: non, mais, non mais attends, prends-le hors antenne et explique-lui
5: quand même. Je vais lui expliquer parce qu'ils sont pas capables.
0: Non, ouais, ouais. Toi, t'es même plus capable de faire des débats correctement à part faire l'AREA, c'est tout ce que t'es capable de faire.
18: Ouais.
0: Hein? Bidon d'huile.
5: C'était lui.
0: Je viens
18: de
0: le
18: virer, Gérard.
0: Non, c'était Frisbee qui comprenait pas.
18: Je suis toujours là.
0: Mais alors, toi, pour toi?
18: Mais je viens de répondre.
0: Oh là là, mais c'est quoi là ce bordel?
16: Ah, c'est pas moi, je suis plus là-bas.
0: C'est quoi là ce bordel? Frisbee vient de répondre, bidon d'huile. Faudrait peut-être savoir.
5: Il est là, bidon d'huile.
6: Mais je suis là, Gérard.
0: Alors pour toi?
6: Ouais, donc en fait, le harcèlement sexuel, c'est ceux qui sont harcelés sexuellement. C'est ceux qui sont, on va dire, comment je pourrais t'expliquer ça. C'est par exemple, ouais, c'est comme l'affaire Bill Clinton, voilà.
0: Bon, non, je vois pas du tout le rapport. Point noir, t'es là toujours?
22: Ouais, je suis là.
0: Donc pour toi?
22: C'est persécuter quelqu'un physiquement et moralement pour avoir son cul.
6: Ouais, bah, non. C'est ce que je voulais dire.
0: Ouais, mais toi, de toute manière, tu veux toujours dire ce que les gens y répondent avant toi.
6: Il est vrai.
0: Hein? Poupou.
18: Ouais, en fait, le harcèlement sexuel, c'est t'as une fille, elle est là.
0: Mmh.
18: Ok, après, t'as un mec, il est là. La fille, elle se met comme ça.
0: Mmh.
18: Et puis le mec, il arrive comme ça.
0: Ouais.
18: Il lui met là. Et puis la fille, elle dit ça.
0: Oh non, mais attends, voilà.
18: Aussi dans l'autre sens quand même. Hein.
0: Ouais, non, mais.
18: Ah, mais non, mais pour avoir des variantes.
0: Bon, stop. Puis... Attendez, il y a une question IRC.
16: Oui, sur IRC, on me demande pourquoi le harcèlement sexuel est-il sexuel?
0: Ça, tu vois, c'est une question qu'on m'avait demandé de poser et que je poserai pas parce que je vois pas du tout le rapport. Parce que si on parle de l'harcèlement sexuel, de toute manière, automatiquement, harcèlement sexuel est sexuel. Donc, je vois pas du tout la question de poser aux gens parce que si je demande à une personne de me répondre sur cette question-là, qu'est-ce qu'elle va me répondre? Parce que c'est sexuel. C'est sexuel, c'est tout. C'est tout.
18: Déjà, c'est Frisbee, là.
22: J'ai compris.
18: Je crois qu'on peut faire un harcèlement sexuel avec les pieds par exemple.
0: Mais non, mais est-ce que t'as compris la... Non, mais est-ce que t'as compris la question IRC qu'on a eue?
18: Je crois. Répète-la-moi si je me suis perdu.
0: Alors la question c'était est-ce que l'harcèlement sexuel est sexuel?
16: Non, c'est ça. Pourquoi est-il sexuel?
0: Voilà. Pourquoi est-il sexuel?
22: Moi je peux répondre.
19: Il peut être moral.
22: C'est point noir.
0: Oui.
22: Parce qu'il y a pas que l'harcèlement sexuel. Il y a
18: tout le
22: harcèlement aussi.
0: Mais ouais, mais attends, mais dans ces cas-là, pourquoi qu'il est excel, si c'est sexuel? Automatiquement, si on parle de l'harcèlement sexuel, de toute manière, on va parler de sexe. Donc, l'autre, avec sa question, je voyais pas le rapport.
16: Gérard, regarde-moi, moi, sur l'IRC, c'est du harcèlement textuel.
0: Voilà. Ouais, mais c'est pas pareil, toi. On va, s'il te plaît. Attendez. Quand même pas tout le temps les mêmes.
19: Bah, moi, je considère que l'harcèlement sexuel peut être vécu comme un viol.
0: Ouais, mais ça,
19: parce que c'est si la personne ou si la nana n'est pas consentante, c'est considéré comme un viol, ouais, comme un crime.
0: Ouais, alors dans ces cas-là, moi la question que je vais poser, parce que là je pense que je vais pas faire toutes les questions, on n'aura pas le temps. Donc moi je vais déjà attaquer sur la 3, hein, c'est pas grave sur la 2.
5: C'était quoi la 2, c'était quoi?
0: Non, c'est curieux que ton en pratiquant le harcèlement sexuel, mais ça.
5: C'est des questions.
0: Bon,
5: peut-être pas mal.
0: Ouais, alors qui veut répondre? Tiens, Poupon.
18: Ouais,
0: Non, sifflet, pardon, Poupon. Sifflet.
19: Moi, je pense que les personnes qui font ça, qui violent des personnes ou qui font du harcèlement sexuel, peuvent faire au moins de la prison et peuvent avoir aussi des amendes.
0: Mmh. Donc, ok, je suis d'accord avec toi, sifflet. Là, on m'a donné un sondage. Donc, alors, sur la question, le harcèlement sexuel, donc, que pensez-vous du harcèlement sexuel? Donc, il y a 20%. Des gens n'ont jamais fait l'amour. 30% des gens sont puceaux et 50% des gens sont vierges.
6: Bon, Gérard.
0: Ouais.
6: C'est bidon d'huile. Moi, j'avais entendu dire, excuse-moi, que 70% des gens étaient balance, ascendant cancer.
0: Alors, attends. Là, je vais te dire une chose. C'est qui vient dire ça?
6: C'est bidon d'huile.
0: Alors, bidon d'huile.
18: Et bidon.
0: Bidon.
18: Et bidon.
0: Bidon d'huile.
6: Ouais.
0: Tu vois, ton nom, il porte bien. Bah, t'es vraiment bidon. Parce que là, tu viens de jouer sur le signe astrologique du CEP. Il non, a pas entendu.
6: J'ai entendu vierge, donc moi, je pensais que c'était les signes astrologiques.
0: Bah ouais, attends. Et la main de ma soeur dans la culotte d'un zouave, c'est astrologique, ça?
6: Bah, ça, c'est ton problème, hein. Bravo.
0: Bon.
6: Bravo.
0: Alors, bidon d'huile, adieu pour toi.
6: Bon,
1: salut. Gérard. Il y a Davy1 sur l'IRC qui te demande, alors, est-ce qu'il y a des endroits spécifiques pour se faire harceler et est-ce que tu peux donner les adresses?
0: Non, je donne...
6: Adresses,
0: non, non, mais ça...
6: Je parle pas de la vie privée.
0: Frisbees, tu vas te calmer.
6: C'est pas moi qui ai dit, j'ai dit qu'on parlait pas de la loco, moi.
0: Marmite ou Point Noir, vous allez vous calmer toutes les deux, parce que...
22: Non, j'ai rien dit, tu plaisantes
6: ou quoi? Oui, si, c'est une fille, elle a été sifflée, alors.
0: Bon, donc, que risque-t-on? En pratiquement le harcèlement sexuel, on va demander à Poupon.
6: Ouais, bah déjà, je voulais dire à Sifflet qu'il y a une différence entre se faire violer et se faire ploter les fesses, par exemple, tu vois, une main aux fesses ou un viol, c'est pas la même chose.
0: Mmh.
6: Et deuxièmement, bon, bah, tu risques une bonne paire de claques, hein, quand même.
0: Ouais, mais attends, alors, moi, je vais te renvoyer la balle.
6: Vas-y, renvoie.
0: Par exemple, si la personne n'est pas consentante, et qu'elle est même pas capable de te mettre une claque dans la figure, comme tu viens de dire, et qu'elle, qu'elle porte plainte.
6: Pourquoi t'as parlé de mettre la main aux fesses à des manchots? Pourquoi elle peut pas me mettre de claque?
0: Non mais attends, Sifflet, elle t'a bien dit, c'est entre ces deux trucs-là. Par exemple, si la personne ne peut pas, comment que tu vas faire?
6: Ah. Tu peux me la faire décoder, j'ai pas...
0: Bon, attends, toi, bidon d'huile, tu la fermes.
6: Ouais.
0: Vrai, je t'ai dit de dégager, alors lui il dégage pour de bon.
6: Ouais, je parlais avec mon
3: pote. Ok, je l'avais calmé, mais bon, je vois que c'est pas calmé, donc hop, il dégage.
0: Hop là, terminé pour lui, c'est même pas la peine qu'il revienne sous un autre nom.
6: Ouais.
0: Donc, Point Noir.
22: Ben, au pire, ce qui peut arriver au gars, c'est de se faire du bien, quoi. S'il arrive assez fin.
0: C'est-à-dire, ouais, mais tu crois que en harcelant une nana dans la rue, tu crois qu'il va pouvoir coucher avec?
22: Bah attends, Gérard, il y en a qui aiment ça, hein.
0: Non, mais attends, peut-être des nanas qui aiment ça.
6: Ouais, des mecs aussi, hein.
22: Bah ouais, hein.
0: Non.
6: Oh, bah,
0: non, non, qui
22: mais ça peut être du jeu, Gérard.
0: Ouais, non, mais attendez, attendez, pas tous à la fois. Qui est pas d'accord avec moi?
6: Moi, Poupon.
0: Oui.
6: Poupon, bah, moi, je dis, s'il y a des filles, qu'il y a des filles, il y a forcément des garçons avec, ils sont pas tout seuls. Elles ne pas toutes seules.
0: D'accord. S'il te plaît, tu voulais peut-être répondre sur ce qu'elle vient de dire, là, Point Noir?
22: Non, pas du tout, non.
0: Non. Oui. Couscous.
4: Oui, bonsoir, Gérard. Bonsoir à tous. Et Gérard, couscous. J'aime bien tes débats.
0: Bonsoir, Couscous. Salut, Couscous.
4: Salut, Gérard. Ça va?
0: Ça va, Couscous.
4: Il n'y a pas de problème.
0: J'ai pas regardé ce matin quand même, mais ça va, quand.
4: Ok.
0: Alors, Gérard, on y va là. Allez, un peu. Hein, attends, alors, donc Frisbee.
4: Oui.
0: Donc toi.
4: Vas-y, pose-moi.
0: Oh non, mais attends, tu l'as entendu, je vais pas m'amuser là.
4: La
0: hein.
4: Deuxième ou la troisième
0: Non, c'est la deux. Que risque-t-on en pratiquant le harcèlement sexuel? Hop. En même temps, Couscous, tu réfléchis à la question. Ouais, hein.
4: D'accord, Gérard. Oh, je pense que c'est vrai, on peut passer devant les tribunaux et puis se faire emprisonner, quoi. C'est risqué, hein. Faut faire attention, hein. Faut vraiment bien prévoir son harcèlement. Hein.
0: Mm-hmm.
4: Sinon, bon, on risque, comme je t'ai dit, voire même de se faire après harceler en prison aussi. Et ça c'est plus
0: dangereux. De toute manière, c'est ce qui est arrivé à je sais plus qui, je veux pas citer de nom parce que de toute manière, ça me regarde pas.
3: Ouais, non.
22: Tapis ?
0: Non, sur celui qui a voulu jouer le con avec avec ses enfants. C'est ce qui. Lui, il s'est fait prendre, il s'est fait tabasser dessus. Marmite.
22: Oui.
0: Donc pour toi.
22: Tu risques gros et dans certains pays tu peux même te faire couper les couilles.
0: Ouais non mais ça, je pense. Ouais non mais ça, je pense qu'en France c'est ce qu'on devrait faire sur ceux qui pratiquent ça sur les mineurs. Hein.
22: Ça va pas. Ah ouais sur les mineurs mais c'est pas du harcèlement sexuel. Hein.
0: Non mais alors c'est quoi? Attends. Non mais attends. Hey, Marmite. Attendez. Marmite.
22: Oui.
0: Moi, je vais dire une chose. Alors, si c'est pas de harcèlement sexuel quand tu t'attaques sur un mineur, oui. Sur une mineure de 15-16 ans, alors oui. C'est quoi pour toi?
22: Moi, je pensais qu'on parlait de harcèlement sexuel au travail.
0: Ouais, non, mais attends. Non, mais que risque-t-on en pratiquant le harcèlement sexuel? C'est-à-dire, si tu t'en prends sur une jeune de 16 ans dans la rue.
6: Il faut pas qu'il arrête de parler de ça.
0: Bon, bah alors.
6: GG, on parle pas des mineurs.
0: Couscous. Attends, Couscous. Minitel. Pas Minitel.
1: Oui, sur Gérard, Internet. Donc voilà, sur l'irc.fanradio.fr, je le rappelle quand même. Il y a Nesquik qui te demande si le harcèlement sexuel est une discipline olympique.
0: Je vois pas du tout le rapport. Hein.
8: ceinture noire de karaté.
0: Ouais, il a, demande-lui s'il n'a pas ceinture noire de karaté, lui, pour dire des conneries comme ça.
16: Tu peux lui demander toi-même, hein. T'as juste à le dire dans le micro.
0: Bah, tu réponds à la question, est-ce que t'es ceinture noire de karaté pour me sortir des conneries? Donc, couscous pour toi.
9: Ouais, bah, moi, Gérard, je pense qu'avec le harcèlement sexuel, on peut prendre un grand coup de merguez dans la boîte à semoule.
0: Ça, ça m'aurait étonné que tu ne sors pas l'histoire de ta merguez avec ton couscous.
9: Ah, ouais, il y avait longtemps que je n'étais pas passé sur l'antenne.
0: Eh ouais, mais t'es passé il y a quand même 15 jours. Hein.
9: Ouais.
0: Ouais. Qui c'est qui voulait réagir, là, vite fait?
10: Ouais, moi, je voulais dire que dans ton débat, là, quand même, c'était un peu. On se fait un peu chier, et puis bon, je raccroche. Hein. C'est de la merde.
22: Au revoir.
8: Ouais, casse-toi.
9: Au revoir.
0: Ah bon, ouais, comme ça.
9: Bonne nuit.
2: C'est bien. Frisbee.
0: Ah non, c'est bien.
2: Frisbee, il est parti.
8: Une place de libre.
0: Ah ben c'est bien, ça fait une place de libre pour les autres.
8: Ouais.
0: Comme ça, si tout le monde pouvait me dire que mes débats c'était de la merde, et ben dans ce cas-là, on fera plus de débats.
9: Ouais, non, Gérard,
0: c'est
9: très bien.
0: Très
8: bien, Gérard.
0: Moi, je m'en fous, hein.
9: Non, j'adore tes débats, Gérard.
0: Mais si tout le monde se plaint que les débats c'est de la merde, dans ce cas-là, moi, je fais encore une question. À 2 heures, je laisse la place à Rousseau. Je rentre chez moi.
2: Il était aigri, je sais pas ce qu'il a.
0: Non, mais
2: Gérard, reprends.
0: C'est tout. Votre patron vous a-t-il déjà harcelé? Donc voilà, on va revenir avec la question que Marmite m'avait posée en premier.
22: D'accord.
0: Donc voilà. Donc je te pose la même question aussi, toi.
22: D'accord. Moi, ouais, ça m'est arrivé. Ça m'arrive encore, ouais. Mais ouais, j'aime ça, donc je dis rien, quoi. Au contraire.
0: Ah ouais, non, mais attends. Attends, dans ces cas-là.
8: Oui. C'est une cochonne.
0: Non, attendez. Poupou.
8: Ouais, non, poupon, je prends la braise.
0: Ouais, poupon.
8: Ouais, bah c'est qu'elle aime ça. Si elle dit rien, c'est que ça lui plaît, en fait. Donc,
0: bah ouais, mais dans ces cas-là, pourquoi dans ces cas-là, faut pas qu'ils viennent se plaindre après que.
22: Qu'ils sont.
0: Bah ouais, mais dans ces cas-là, si t'aimes ça, c'est que t'as envie d'avoir plus que les autres qui travaillent avec toi, c'est ça?
22: Non, c'est pas ça. Ça permet de coucher sans t'engager, quoi. T'as pas de mec, tu couches avec tes collègues, comme ça.
0: Ouais, non, mais attends, dans ces cas-là, si tu couche avec ton patron, c'est parce que tu veux avoir un peu plus que les autres,
22: mais
0: c'est
22: non,
0: tout. Je suis désolé. Je suis désolé. Stop. Parmi.
16: Non, juste vite fait, il y a Titus sur l'IRC, il demande ton patron ou ta patronne.
22: Ah ouais.
0: Ouais, mais ça.
16: Il a pas tort.
0: Ouais, j'aurais pu préciser. Oui, Manu.
23: Donc, à la place de Frisbee qui a raccroché, on accueille Focu. Il appelle d'Angoulême sur 92.4.
24: Bonsoir, Gérard.
0: Salut.
22: Focu.
0: 13.4, voilà. Ok. Donc, qu'est-ce qu'il nous reste? Bidon d'huile est parti.
9: Ouais, c'est couscous.
23: Ouais, il y a couscous à sa place.
0: Donc, point noir.
22: Ah ouais, moi, c'est pas mon patron qui me harcèle, c'est moi qui le harcèle.
0: Ben non, alors attends.
24: Attendez.
0: Attends.
24: Il n'y a que des cochonnes, je suis désolé, regarde. Il y en a une
0: poupon.
24: Qui se laisse faire et c'est l'autre qui harcèle son patron. C'est
0: ouais, non, mais attends, poupon.
24: Ouais.
0: C'est toi qui viens de réagir comme
24: ouais,
0: ça, là.
24: C'est moi, ouais.
0: Non, mais attends. Si.
24: Il n'y a que Sifflet qui n'est pas cochonne. Il n'y a que Sifflet qui est normal.
0: Ouais, mais Sifflet, ça, c'est son problème, c'est pas le vôtre. Ouais, elle va répondre, elle.
24: Ah, le boss, il va être content.
0: Qui?
24: Rien.
0: Bah si, finis ta pensée.
24: Bah rien, je sais pas, Sifflet, elle a peut-être pas de boss, c'est peut-être pour ça. Moi, c'est mon cas, en fait, je suis chômeur, donc j'ai pas de patron.
0: Ouais.
24: Donc, je peux pas me faire harceler, quoi. En fait, c'est pas le problème.
0: Ok. Attends, point noir, à 17 ans, c'est toi qui te fais harceler par un patron?
22: Bah oui.
0: C'est toi qui harcèles les patrons à 17 ans?
22: Bah
0: non,
22: oui.
0: Mais tu me prends pour qui, là?
22: Bah pourquoi? Je fais un contrat d'apprentissage dans une boulangerie, je travaille.
0: Ouais.
22: Et mon patron, il me plaît, donc je fais du harcèlement sexuel.
0: Ah ouais, bah dans ces cas-là, à 80... Attendez. Dans ces cas-là, à 4 heures du matin, tu te réveilles et tu vas y ploter les coucouillettes alors qu'il fait sa baguette.
9: Elle va lui ploter les pois chiches.
22: Je le touche pas, je le provoque. Je le travaille au corps, c'est pas pareil.
0: Ah ouais, mais alors c'est pareil.
22: Non, c'est pareil.
0: Parce que en travaillant sur le corps, tu peux descendre...
9: Mais pourquoi que tu lui ploter les pois chiches?
0: Oh, couscous, il a réponse à tout, hein. Sifflet.
22: Non, je pense que.
0: Attends. Poupon.
24: Bah, je t'ai déjà répondu, GG. Moi, je t'ai dit, j'ai pas de boss. Donc, au pire, je peux me faire harceler par la nana de la NPE, quoi.
0: Mmh.
24: Mais non, je peux pas me faire harceler par mon boss. Il y a pas rien.
22: T'aimerais ça si t'avais une patronne?
24: Si j'avais une patronne ou un patron, pas des masses.
22: Ouais.
24: Parce que je suis pas fan de l'usine à Tuchard, quoi. Mais une patronne, je sais pas. Pourquoi pas.
0: Sifflet.
22: Non, je me suis jamais fait harceler par un patron, ni rien du tout.
9: Oh bah c'est clair.
0: Non mais pourquoi, dans quel sens?
9: Bah, elle a pas de patron.
22: Chez moi. Bah parce que j'ai jamais eu l'occasion, elle travaille pas.
9: Ouais, d'après moi, elle doit pas être bien vert.
22: Toi, tu peux me regarder ta montre, hein.
7: Joli.
0: Je sais pas qui c'est qui a voulu lui poser ce...
11: Je trouve qu'elle a une voix bien mignonne, je l'inviterai bien à ma couscous party.
24: Ouais, elle a l'air sexy. Hein.
0: Couscous pour toi.
11: Oui, bah j'ai pas entendu la question, excuse-moi.
0: Ah bah d'accord. Votre patron vous a-t-il déjà harcelé?
11: Bah moi je travaillais à l'usine, alors mon patron c'est un mec et moi j'aime que les grosses Fatma, alors je peux pas me faire harceler.
0: D'accord. Focus pour terminer sur cette question.
24: Moi j'étais au standard avec Manu, j'ai pas entendu la question.
0: Non mais attends,
24: t'aurais pu lui
0: expliquer la question.
12: Je le calmais, j'ai pas eu le temps, tu viens de l'appeler donc.
0: Alors focus pour la dernière fois, je répète la question. Votre patron vous a-t-il déjà harcelé?
24: Non, j'ai pas de patron.
0: D'accord. Et donc, tu t'es jamais fait harceler?
24: Bah non, parce que je suis mon propre patron, donc quand je me tape des branlettes, à la rigueur, je m'harcèle tout seul.
0: D'accord. Ah, et tu te tapes les branlettes avec.
11: Ah là, il est chaud comme la braise.
0: Faux cul. À mon avis, tu te tapes des branlettes avec tes secrétaires.
24: Bah non.
0: Ah bah si, t'as quand même des secrétaires si t'es patron.
24: Non, des secrétaires, mais mal.
0: Ouais, de mauvaise, d'accord. IRC, oui.
1: Sur IRC, il y a Cab qui te demande s'il y a harcèlement sexuel quand on branche son synthé.
24: Ah bah. Ah bon, là.
0: Rien à voir. C'est pas du tout le.
11: Harcèlement d'amour.
0: Oui. Alors, la question. Peut-on.
12: On va réfléchir, hein. Vous allez réfléchir à la question.
0: Peut-on dire que c'est un produit vendu en magasin et on va s'écouter les gens débiles? Je respire la sardine et on se retrouve tout de suite après. Vous pouvez nous appeler au 0803-08-5000 et toujours le...
12: IRC.fun.
0: www.funradio. À tout de suite.

0: pas d'insultes.
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2: Et voilà, vous venez d'écouter les gens débiles. Je respire la sardine. Je sais pas si c'est vraiment ça comme titre. On nous a laissé ça donc il est parti, donc il nous a laissé ça. Donc maintenant, vous pouvez nous appeler au 0803 08 5000 et toujours l'IRC qui marche super bien, je crois. Combien de connectés
3: On a dépassé les 800. J'espère atteindre les 1000 d'ici 3h du matin. Combien on me dit 989. On y est presque.
2: Joli. Attends, déjà la semaine dernière, on était à 856.
4: Bon, bat les records ce soir encore. Hein.
2: C'est dommage que le Minitel ne fonctionne pas, parce que je crois qu'à partir de 200 connectés, il n'y a plus personne.
4: Ça a sauté.
2: C'est dommage. Donc, on va récupérer Marmite. Marmite!
4: Moi, j'ai allumé. Hein.
2: Oh!
5: Pardon. C'est bon.
2: Marmite?
6: Bonsoir.
2: Rebonsoir. Point Noir?
7: Salut.
2: Rebonsoir. Poupon.
8: Oui, bonsoir à tous.
2: Rebonsoir.
8: Oui.
2: Sifflet.
9: Bonsoir.
2: Rebonsoir. Qu'est-ce qu'on s'est avec les merguez?
10: Allô, everybody.
2: Everybody. Ok. Faux cul.
4: Oh, oui.
5: Je vais répéter la question pour qu'il la comprenne bien.
4: Oh, ouais,
2: non, mais quand je dis on reprend, on n'attend plus. Faux cul, t'es là?
10: Ouais, tranquille.
2: Ok, c'est bon. Donc, la question, je vous la repose pas. Donc maintenant on va demander un chien faux cul comme t'étais au standard, on va savoir ce que t'en penses toi.
10: Moi je suis pas trop d'accord en fait.
2: Alors explique.
10: Bah ça peut pas être une marque.
2: Non mais attends, je te demande d'expliquer. Si tu me dis ça peut pas être plus une marque et que tu me fais un blanc, c'est pas la peine.
10: Bah c'est tout, non mais je pense que ça peut pas être une marque parce que je vais pas acheter de harcèlement sexuel.
2: Mais est-ce que c'est un produit vendu en magasin, c'est tout? Je te demande pas si c'est une marque.
10: Bah, si c'est un produit vendu.
2: Parce que dans ces cas-là, moi, je peux te dire.
10: De l'harcèlement, toi?
2: Je peux dire, moi, je vais acheter du chewing-gum, je sais pas quoi, et dedans, on va me mettre du sperme et je vais manger ça.
10: Oh.
2: Bon, alors? C'est un produit qui est vendu quand même.
10: Je suis d'accord avec toi, mais tu vas pas aller dans un magasin et dire bonjour, je voudrais acheter un petit peu d'harcèlement et un petit peu de sexuel.
2: C'est possible. Ok. Couscous.
11: Ouais, moi j'achète du harcèlement sexuel à l'épicerie de chez Bébé. Hein.
2: Ouais, ok. T'achètes les couscous, les pois chiches et les merguez.
11: Ouais, y'a pas de problème, genre.
2: Le mouton et le poulet.
11: Y'a pas de problème. Okay. C'est quand tu veux pour qu'on fasse une couscous partie et je te mettrai la merguez.
2: D'accord. Sifflet.
9: Oui, je pense que ça peut être un produit vendu en magasin parce que il existe bien le Viagra. Hein.
2: Ouais, non, mais attends, et toi, si tu commences à me bouffer les questions, toi, je pense que tu as passé.
9: Non, mais c'est vrai, Gérard, il existe bien le Viagra, donc pourquoi pas.
2: Ouais, mais ça, le Viagra. Le Viagra, c'est pour ceux quand.
9: Oui, ceux qui sont impuissants.
2: Ouais, justement, tu fais bien d'en parler du Viagra, tiens. Voilà les deux thèmes de la semaine prochaine, on les a trouvés.
8: Le Viagra et le gras.
2: Ouais, le Viagra.
9: Donc pourquoi pas, hein.
2: Ouais, pourquoi pas. Poupon.
8: Ouais, le vieux gras, moi, j'aime pas trop, mais...
2: Non, mais attends, ça, c'est pour la semaine prochaine, la question, le débat, c'est pas pour cette semaine.
8: Pour le vieux gras, c'est ça?
2: Non, pour l'instant, c'est sur l'enseignement sexuel, c'est pas sur le vieux gras.
8: Alors, en supermarché, moi, je dis que vous avez rien compris. Si tu veux trouver du harcèlement sexuel en supermarché, tu vas au rayon, je sais pas, poissonnerie ou légumes, n'importe quoi.
2: Ouais.
8: Et tu verras, le chef de rayon, s'il met la main aux fesses, aux vendeuses ou aux caissières, et là, il y a harcèlement, c'est tout.
2: Non, mais attends, comment
8: c'est
2: tu
8: peux... C'est tout. Écoute. Le harcèlement, c'est que tu veux le trouver sinon.
2: Mm-hmm.
8: Forcément, il y a des mains qui plottent des fesses dans les supermarchés, donc il y a du harcèlement. Forcément.
2: Ouais, non, mais moi, de toute manière, une fois, je pense que Sifflet peut le dire, une fois, j'étais dans un supermarché.
8: Et tu t'es fait plotter les fesses.
2: Non, c'est pas ça, c'est que on est en train de boire de l'eau parce qu'il y a. Il y avait de l'eau à dispo.
8: Attends. Tu bois de l'eau, toi? Toi qui es allergique?
2: Non, je bois de l'eau, tu vois. Alors, me prends pas les.
8: Ouais, arrête de l'emballer.
2: Non, tiens. Sifflet, elle peut te le dire, sans le faire exprès. C'est elle qui. Je sais pas comment que j'y ai fait. J'avais pas envie de finir mon verre et elle était juste derrière moi. Je me suis retourné, je lui ai balancé le verre dans la tête.
8: Tu connais Sifflet?
9: Franchement,
2: Tu t'en souviens pas, c'est pas grave. Donc, à la question, comment faites-vous?
9: Comment vous faites
2: harceler sexuellement, donc il y a 10% de gens qui se font harceler sexuellement par téléphone. Ça, c'est vrai que par téléphone, c'est.
8: Ouais.
2: Ça, c'est. Je pense qu'ils auraient été un peu plus nombreux, ça aurait été mieux.
8: C'est horrible. Hein.
2: 60% des gens se font harceler par courrier. Ça, j'en connais un qui est bien placé.
8: C'est clair.
2: Merci chef de mettre la super musique de boîte de nuit. 30% des gens se font harceler par des rapports.
8: Ouais.
2: 1% des gens ont dit ils me mettent sa bite dans ma chatte. Oh, là, je crois que...
8: moi j'aimerais bien avoir le numéro de téléphone du 1% là.
2: Ouais ben
8: ouais, ça m'intéresse.
2: Bah Manu, bah, il va se faire un plaisir de te trouver okay, ça.
0: Moi, je vais te trouver ça, il n'y a pas de souci.
8: Okay.
2: Parce que là, je sais qu'il y en a une, pour l'instant, elle attend encore mon chef là-haut. Grave, hein. Gérard, elle est grave, elle est encore là-haut. Hein.
3: Gérard, sur IRC, il y a Cigar qui te demande si le harcèlement est héréditaire.
2: Comment ça?
8: Ah, possible. Ah, c'est des histoires de famille, ça.
2: Olivier, tu m'éteins ça avant que je me déplace et que je t'éclate tes petites lunettes. Vite. Okay.
8: Bon.
3: Bon Gérard, t'as pas répondu à la question, est-ce que le harcèlement est héréditaire?
2: Ça je peux pas savoir parce que j'ai pas goûté à tout ça. Donc point noir.
9: Ouais, bah écoute, moi en magasin, franchement, j'en ai jamais vu. Mmh. Par contre,
2: Toi tu travailles en boulangerie, donc en grande surface, ça m'étonnerait que tu puisses voir ça.
9: Ouais, non mais attends, je t'explique. Non, enfin, je fais des courses quand même, quoi, je veux dire. Mais par correspondance, oui. En fait, on te vend des cours, donc c'est des cours qui sont payants. Et tu payes après les résultats. Donc si leur technique marche, tu payes. Et si ça marche pas,
2: Dans ces cas-là, on revient sur les 60% qui sont harcelés par courrier.
9: Ah non, absolument pas. En fait, moi j'ai fait appel donc à une société et qui te vend donc des cours de harcèlement sexuel. Mmh. Donc ils t'envoient une technique de savoir-faire, tout ça. Donc ils t'envoient ça par courrier. Donc tu suis à la lettre toutes les instructions. Ensuite, quand t'as envie d'harceler quelqu'un, comme moi j'ai harcelé mon patron, ça a marché, j'ai payé. Et quand la technique ne marche pas, tu payes pas. Et si
2: alors,
9: tu veux, je peux te donner une adresse.
2: Ouais, non, on s'en fout. On s'en fout. Mais attends, point noir. Oui. Tu vas pas me dire que t'as payé ton patron pour te faire harceler.
0: Non, c'est pas...
9: Non, mais attends, tu captes vraiment rien.
8: Non, c'est grave. Dalle, hein.
2: Attends, si je suis grave dans ce cas-là, t'as qu'à pas dire de conneries parce que j'ai bien entendu dire que t'avais payé.
0: Non. Gérard, elle a payé un organisme pour lui apprendre à harceler.
2: Non, elle a payé aussi le patron. Bon, Marmite.
1: Oui. Moi, une fois, j'ai piqué un truc dans un magasin, donc c'est pas bien, mais bon. Je me suis fait choper, donc j'ai été emmenée au directeur, donc j'ai proposé de me harceler. Puis comme ça, bah, on a annulé la
8: Elle a sucé le vigile et ça se fait pas.
2: Ouais, je pense, à mon avis.
8: Attends, spécial dédicace à Thierry.
2: Non, mais ça, je peux vous dire une chose que je sais pas, parce que moi, j'ai jamais eu l'occasion de me faire harceler dans un magasin.
1: Bah, t'as pas de chance.
2: Je préfère.
1: Ah ouais.
2: Moi je préfère être tranquille que de me faire harceler par des emmerdeuses.
8: T'as peut-être pas les moyens aussi.
2: Voilà. C'est pas moi qui irais payer pour me faire harceler.
8: Ouais, ça s'appelle une pute quand même. Hein,
6: je voudrais te demander un truc.
2: Oui. C'est qui?
6: C'est Focu.
2: Oui.
6: Il y a Manuel sur Minitel qui demande si tu suces pour une binouze.
2: Bon alors, Focu, tu sais ce que tu as fait là? Tu vas aller voir Manu au standard parce que tu commences à me gonfler avec tes conneries.
3: Il a raison, c'est un message Minitel.
2: Attends, les messages Minitel, pour l'instant le Minitel, on est à plus de 100 connectés, donc il fonctionne pas. Ouais, donc je vois pas pourquoi qu'il s'amuse à me dire des conneries comme ça. Donc faut que tu vas voir Manu au standard. Si ça va pas, tu vas dégager.
3: Je le calme.
2: Si ça va pas, tu vas dégager.
11: Un copain, il y a.
2: Donc le harcèlement sexuel, peut-il être consentant? Donc je répète, le harcèlement sexuel peut-il être consentant?
8: Ouais, Poupon.
2: Oui.
8: Poupon, bah écoute, moi j'ai un exemple. Je me souviens, il y a quelques années, je me suis fait harceler par une fille, donc une femme qui était ma patronne à l'époque, et elle sentait du con, donc elle avait le consentant, ouais.
2: Ouais, non mais t'étais consentant?
3: J'allais la faire, merde.
8: Ah, je suis désolé, Rigo.
2: Bah, t'étais consentant?
8: Non, moi j'étais juste d'accord.
2: Là, t'étais d'accord, donc tu te sentais consentant, tu te sentais bien dans ta peau quand t'as proposé.
8: Ah, je me sentais carrément con, hein, ça c'est clair.
2: Bah ouais, d'accord.
8: Ouais.
2: Focu, si c'est calmé.
6: Ouais. Oui, je me suis bien calmé.
2: Donc alors, vas-y.
6: Mais je me suis calmé, j'ai pas pu entendre.
2: Là, je crois que...
8: J'ai dû répéter, il voulait savoir si t'étais consentant pour te faire harceler dans le sexuel, voilà.
6: Ah oui, mais vu que moi je suis mon propre patron, je peux pas être consentant ou pas, puisque j'ai pas
8: si,
6: ce problème-là.
8: Ta main droite, elle est d'accord avec ta main gauche quand tu te pignoles, donc t'es consentant.
6: Ouais.
8: Bah ouais, donc...
2: D'accord.
8: Bah oui.
2: Là, je pense que...
6: Le problème, c'est que j'ai pas de problème, en fait, de ce problème-là, parce que je suis mon propre boss.
2: Ouais, d'accord. Donc, voilà. Poupon, c'est pas la peine d'essayer d'y faire comprendre parce qu'apparemment, il a l'air de nous prendre pour des cons.
8: J'essaye de l'aider, quoi.
2: Mais il nous prend pour des cons, donc allez, tu me prends quelqu'un d'autre à la place parce que ça vaudra mieux. On va pas s'amuser avec
3: un. J'arrête, je coupe là.
2: Non. Couscous.
3: J'ai coupé.
11: Rachid, sur la couscous hier, je mets un grand coup de chipolata, elle est consentante, hein, y a pas de problème.
2: Non mais attends, parce que Olivier il vient de reprendre la pro, parce qu'il y en a un qui était crevé, donc il commence à s'amuser à me faire des conneries.
8: Welcome back, Oliver.
2: Donc, pour toi, couscous, donc je
11: Il n'y a pas de problème. Ouais. Moi, je suis toujours consentant pour faire l'amour, il n'y a pas de problème.
2: Ok. S'il te plaît.
9: Non, je pense que l'harcèlement sexuel ne peut pas être consentant. Bon, ça va, là, vous me laissez parler un peu.
2: Oh, je calme.
8: Oh là là.
2: Olivier, tu commences pas, d'accord?
3: J'ai rien fait.
2: Non, t'as rien fait, à peine. Et les autres, vous vous calmez quand je pose une question, s'il vous plaît, d'accord?
11: Il n'y a pas de problème.
8: Ouais.
2: Bon.
9: Donc je disais, non, le harcèlement sexuel peut être considéré comme... peut être consentant. Oh putain, moi j'arrête. Hein.
8: Oh là là. Elle a une belle voix, s'il vous plaît, c'est dommage.
11: Elle est charmante.
9: Elle est pas conne, en plus.
2: Et voilà. Merci. Merci pour celui qui s'amuse à faire cette connerie. Donc là, elle a arrêté, c'est même pas la peine d'essayer de la rappeler, elle reprendra pas.
8: Oh là là,
2: alors, point noir.
3: Je voulais juste dire que sur IRC, tout le monde est content qu'il n'y ait plus sifflé.
8: Appelez l'invité mystère,
2: Sur IRC, moi, je les emmerde que sifflé soit plus là, c'est tout.
0: Au standard, à la place de Focu qui était tout bidon, on accueille Mathieu. Lui, il s'est fait harceler sexuellement par sa patronne. Et en fait, ça a fini par une belle histoire d'amour, quoi, en gros.
2: Non, mais attends, pour l'instant, on n'en est pas là-dessus. Sur le consentement.
0: Je t'annonce. Ben oui, mais je t'explique ce qui s'est passé dans sa vie.
2: Ok. Point noir.
9: Tu peux me répéter la question, s'il te plaît?
2: Punaise, mais vous allez faire ça jusqu'à 3h du matin, là?
8: Oh, les filles.
9: Bah attends, c'est la première fois que je te demande de répéter.
2: Le harcèlement sexuel, petit-elle, consentant.
9: Tout à fait, ouais.
2: Petit-elle.
9: Petit-lettre, si tu voulais dire.
2: Voilà.
9: D'accord. Donc le harcèlement, petit-lettre, consentant.
2: Voilà.
9: Ouais, d'accord. Ouais, moi je pense que, ouais. Enfin, c'est un avis personnel, mais ouais, je pense, ouais.
2: D'accord. Marmite?
7: Bah oui, moi oui, c'est clair, oui, je suis contente.
2: Ouais, bah ça, de toute manière, je pense que les trois quarts des personnes sont toutes consentantes sur des problèmes comme ça, hein.
3: Le harcèlement.
2: Mathieu.
12: Oui, bah moi j'étais complètement consentant puisque j'ai eu donc un harcèlement sexuel de ma patronne.
2: Mmh.
12: Et bah maintenant je suis marié avec.
2: Ah d'accord.
12: Et bah oui.
2: Raconte. Et t'as quel âge sans indiscrétion?
12: J'ai 23 ans.
2: Bah rien. Elle t'appelle elle douce en...
12: Toulouse.
2: Bon, Olivier, tu as commencé par t'écraser parce que tout à l'heure, tu as dégagé, ça va aller vite fait.
3: D'accord.
2: Donc, t'appelles d'où?
12: De Toulouse.
2: Toulouse, la fréquence?
12: Bah, moi, je sais pas parce que je l'écoute sur Internet.
8: En 17.5.
2: Ouais, bah, non, je pense pas. Hein.
8: Si, je crois. Enfin, je sais pas, je dis ça comme ça. Hein.
2: Non, parce que c'est pas la première fois qu'on a des gens de Toulouse.
11: La fréquence, dira.
2: Non, mais moi, je pense que si je la demande à Manuel, tant qu'il la cherche... On verra. Alors donc, moi je peux vous dire que je me suis jamais fait harceler, donc même le jour où ça arriverait, je sais pas si je serais consentant là-dessus. Pourquoi? Donc voilà.
8: Pourquoi? Bah attends, explique-nous pourquoi.
2: Ben parce que je veux pas me faire harceler par n'importe qui déjà pour commencer.
8: Ah mais pourquoi? Elle est mignonne.
2: Ouais mais ça dépendra de la personne.
3: Et tu donnerais pas ton consentement?
2: Non. Donc les animaux pratiquent-ils le harcèlement sexuel? On va demander à Marmite.
9: Ouais les chiens. Mmh. Il y en a plein, ils viennent sur moi, puis ils frottent leur zigounette sur ma jambe, c'est désagréable.
2: Bah ça, c'est... Moi, je vais te dire une chose, Marmite, et je pense que point noir.
9: Oui.
2: Point noir, ça va être pareil.
9: Ouais. C'est surtout chez les bulldogs.
2: Oh là là.
8: Ouais.
2: Olivier, tu fais gaffe.
3: Il y a Gérard qui m'attaque.
2: Olivier, tu fais gaffe, c'est la dernière fois.
3: D'accord.
8: Oh non, Olivier, on était content de t'avoir, putain, reste.
2: Hein? T'amuses pas à faire des conneries, toi?
0: Gérard,
2: oui.
0: On accueille Casse-toi à la place de Sifflet.
9: Salut Gérard, salut Casse-toi.
2: Casse-toi, salut, t'appelles d'où?
9: Casse-toi. J'appelle de Seine-et-Marne.
2: Mm-hmm. Et la fréquence c'est 101.9.
9: Ouais, voilà, 101.9. Ah,
2: okay. Donc on va demander à Point Noir. Attends, Marmite, tu me disais toi?
9: Que j'étais sexuellement harcelée par les chiens.
2: Non mais ça, je peux maintenant, il y a quand même trois filles. trois filles et trois garçons.
1: Oui.
2: Je pense que les trois quarts du temps, les nanas, c'est quand vous avez vos règles. Et ça, je peux vous le dire. Moi, attendez. Je vais continuer.
1: Oui.
2: Moi, j'ai le chien de ma copine, donc.
5: Il se frotte toujours à ta jambe quand t'as.
2: Non.
13: Comme ça.
2: Non.
13: Comme
2: ça. Il va carrément sur sa sœur.
13: Oula.
2: Donc je pense à chaque fois dès qu'elle a ses règles, hop, tu peux être sûr que t'as le clébard qui est là. Hein.
1: Ouais, il suffit juste de te laver, Gérard.
2: Hein.
1: Et tu sens pas, ça sent pas. Hein, faut te laver, c'est tout.
2: Non mais c'est pas moi hein, qui.
1: Non mais dis-le à ta belle-sœur.
2: Non mais de toute manière.
8: Ou à ta meuf.
2: Non mais attends, ma meuf, elle t'emmerde toi. D'accord. Tiens, Poupon.
8: Oui.
2: Donc pour toi ?
8: Bah écoute, moi, bon, déjà, j'ai un gros problème. Je sais que tu vas pas être d'accord, mais moi, j'aime pas les animaux. Donc je vais dire, le premier clébard qui vient se frotter sur ma jambe, il prend un coup de savate, quoi.
2: Non, mais alors, dans ce cas-là, je vais te dire une chose que. T'es vraiment. Non.
8: Ça dépend du chien, mais t'es vraiment
2: dégueulasse de dire ça, c'est tout.
8: Si t'es un gros Rottweiler, je le laisse terminer. Si c'est un caniche, je le shoot.
2: Non, attends. Non,
1: c'est dégueulasse, là, franchement.
2: N'importe quoi.
8: Attends, j'ai pas envie de me faire spermer par un clébard sur la jambe.
2: Couscous.
11: Ouais, Gérard, moi j'ai déjà vu deux drombins d'ailleurs qui se frottaient là-bas aussi. Ils étaient en train de se masturber eux-mêmes. Dans le désert du Sahara, en plus.
2: Ouais, attends, à la place des dromadaires, il y avait pas des chameaux ?
11: Oui, il y a pas de problème, mais c'est pas le même nombre de bosses, donc ça fait pas le même effet.
2: Ouais, les chameaux, ils ont deux bosses.
1: Ouais.
8: Non, une.
1: Non, ils en ont deux,
2: les dromadaires, ils en ont une.
8: Oh, les filles,
1: ça veut dire deux en arabe.
8: Merci pour l'humour, les filles.
2: Mathieu.
14: Ouais, bah moi, je pense pas que les chiens et les animaux sont capables de nous harceler sexuellement. Je pense que c'est pas possible.
8: Ils ont tout ce qu'il faut, hein. Ils ont une quéquette, ça suffit. Hein.
2: Bah ouais, mais comment tu veux qu'ils reproduisent, alors ? Faut bien qu'ils aillent sur une femelle.
1: En plus, ils arrivent à se la lécher.
2: Ah ouais, c'est attends, ça, oui, ça, dire, oui.
5: Attends, moi je sais qu'il y a déjà des chiens qui m'ont mis des mains au cul, c'est pas super agréable.
2: Attends, un chien te met une main, une queue, tu dis, elle te met une patte, ouais.
8: C'est plutôt mal de toucher le cul.
2: Non, chien,
13: moi, ça m'est déjà arrivé, un chien qui me fait un clin d'œil, par contre, tu vois.
2: Bon, toi, vu. Attends, Couscous, l'autre, quand il me dit un chien, il a fait un clin d'œil, vu qu'à avoir ta tranche, ça m'étonne pas de toi. Hein. Ça m'étonne pas de toi. Hein.
8: Bravo.
2: Toi, Tonya, les premiers chiens que tu vois dans la rue, ils sont pour toi. Hein. Casse-toi.
3: Gérard, sur IRC, on me demande si tu t'es déjà toi-même harcelé sexuellement.
2: Non.
8: Avec ta main droite ou gauche ?
2: Non plus. Alors, casse-toi.
1: Oui, bah, excuse-moi, j'ai pas entendu la question, tu peux la répéter ?
2: Les animaux pratiquent-ils le harcèlement sexuel ?
1: Ah, j'y crois pas, là, du tout.
13: C'est quoi le débat, Gérard ?
8: Les animaux.
13: J'étais pas là au début.
2: Non, mais toi, les oreilles, c'est comme le cul, ça se lave. T'étais dans le studio en train de faire le con, alors.
8: C'est sur les animaux.
3: Ils travaillaient.
2: Oh non, mais ils travaillaient, mais il avait qu'à écouter. Et tu m'étends ce son, parce que tout à l'heure, je vais faire du. Je vais te mettre une baffe. Alors, septième question, Manu, tu m'entends.
1: Je peux répondre, moi ?
2: Qui ?
1: Point noir.
2: T'avais pas répondu, toi ?
1: Bah non, j'ai pas répondu. Tu m'as posé la question et puis tu m'as coupé en plein milieu.
2: Ah bon, bah alors vas-y.